0: pas une aire d'autoroute.
1: Ah. Non, apparemment, elle a pas. Tu vas tout seul.
2: La friend zone. La friend zone, c'est exactement ça. Ouais, ouais, on se croisera. Ouais, mais là, je dois partir, là. Gros bisous, Mélanie.
3: Gros bisous.
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2: Voici les sondages du matin, tout le monde participe.
1: Yes.
2: 5% des adultes disent que c'est l'objet qui leur faisait le plus peur quand ils étaient enfants. Et c'est toujours le cas adulte. Quel est cet objet? 5% des gens en ont eu peur et en ont toujours peur. Lorenza.
1: Les vieilles poupées.
2: C'est pas les vieilles poupées.
5: Les toilettes?
2: Les toilettes, non. Ah, c'est... Non, non, c'est plus le type des toilettes. D'accord. On est plus dans la poupée que dans les toilettes.
5: Okay. C'est dans leur chambre?
2: Il n'y a pas d'endroit spécial.
1: C'est un jouet?
2: C'est un jouet, on peut considérer que c'est une sorte de jouet, mais c'est pas vraiment un jouet. Mais c'est rigolo. Nico?
5: Un frisbee?
2: C'est pas un frisbee.
1: Un pistolet à eau?
2: Non. C'est pas évident.
5: Une balle?
2: Ben, c'est pas une balle, mais c'est un ballon gonflable.
1: Ah!
2: 5% des adultes disent que c'est l'objet qui leur faisait le plus peur quand ils étaient enfants. C'est le truc, j'imagine le ballon qui fait.
1: Ben, Nico, il aime pas trop.
5: Un ballon de
2: baudruche. Ou alors qui pète, oui.
6: Ouais, moi j'ai effectivement pas du mal, parce qu'il y a plein de gens qui ont peur des ballons parce qu'ils ont peur de les recevoir, mais moi c'est de les gonfler, ouais. J'ai peur des ballons et je gonfle pas les ballons d'anniversaire et les pneus. J'ai gonflé mon premier pneu de voiture, j'ai fait la pression, je crois, il y a 2-3 ans.
2: Nico?
6: Oui.
2: Alors, je suis pas ton psy, hein.
6: c'est con, j'ai essuyé 70 balles.
2: Je suis ton psy.
1: Ah, voilà.
2: Alors. Pour 75% des femmes qui n'ont qu'un seul tatouage, c'est sur cette partie du corps qu'on le retrouve le plus. Quelle est cette partie du corps, Florent?
5: La cheville?
2: C'est pas la cheville.
1: Le bas du dos.
2: C'est pas loin. C'était la hanche.
1: Ah ouais.
2: Sur la hanche, donc c'est le bas du dos. Mal, hein.
1: Bah, c'est plus sur le côté, non? Moi, je dirais, ouais.
2: Ouais, enfin, c'est. Voilà.
1: Oui, ouais.
2: Bon, enfin, on est pas là. Bref,
1: non.
2: Bref, voilà, quoi. Bon, apparemment, ça n'inspire pas grand monde, hein, cette histoire, on va passer à autre chose. 4 personnes sur 10 ont ce jeu, mais n'y jouent jamais. Quel est ce jeu, Nico?
5: C'est un jeu de cartes?
2: C'est pas les cartes, y a pas de cartes dedans.
1: Le Trivial Poursuite?
2: Ce n'est pas le Trivial Poursuite, c'est un jeu de société.
5: Un Monopoly?
2: C'est pas le Monopoly non plus.
6: C'est chiant comme jeu?
2: Ah, ouais. Ouais, après, il y a des gens qui adorent. Hein. Ouais, bon, Aurélio,
7: c'est un jeu avec un dé?
2: Il n'y a pas de dé dedans, non.
7: C'est en équipe?
2: C'est pas en équipe, chacun pour soi.
5: Le trio Mino?
1: C'est quoi ça?
6: Oh, non, c'est cool ça, c'est le domino en triangle.
1: Quoi?
5: C'est un jeu que tu trouves que chez les grands-parents, quoi. C'est pour ça que je dis.
2: Le trio Mino?
1: J'ai jamais entendu ça de ma vie.
2: Sérieux?
5: Ouais, c'est comme les dominos.
2: C'est génial.
5: Mais avec trois, enfin, en triangle.
2: C'est vraiment
1: ça a l'air chiant.
6: C'est une folie.
2: Non, c'est pas une folie.
6: Mais si tu comptes les points après, tu peux battre tes adversaires.
2: J'aime pas trop ces jeux-là où t'as un jeu qui s'appelle les dominos et t'essayes de faire mieux que ça, mais c'est pas toi qui l'as inventé. Tu vois ce que je veux dire? C'est pas toi qui as inventé les dominos et t'essayes d'utiliser les dominos pour imposer ton jeu à toi.
6: Oh,
2: non, mec, c'est les dominos. Non, ces gens-là qui font des jeux sur les jeux, j'aime pas trop. Hein.
6: Bah, c'est pas ça du coup, apparemment.
2: J'ai oublié la question.
1: Ah, moi aussi.
2: 4 personnes sur 10 ont ce jeu et n'y jouent jamais, c'était le Scrabble.
6: Ah ouais,
1: j'ai jamais joué moi.
2: T'as jamais joué du tout?
1: Non, de ma vie, non.
2: Oh.
6: Moi j'ai un vieux Scrabble à la maison. C'est un truc je crois que j'ai hérité de mes parents. Attends, mais effectivement j'ai jamais joué.
2: Et t'as déjà entendu la phrase j'ai un nouveau Scrabble? Non, on a tous un vieux Scrabble.
6: C'est vrai que ça se trouve pas.
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2: C'est son anniversaire aujourd'hui à Flora Coquerel, Miss France 2014, elle a 33 ans. Eh oui, on l'a connue toute petite, maintenant elle a grandi. J'ai envie de lui prendre les joues comme ça, comme mon tonton il me faisait quand j'étais petit. J'ai dit, ouais, comme t'as grandi. Ça fait mal, je sais pas pourquoi les tontons prennent tout le temps les jeux.
6: C'est très fort.
1: Ou alors ils te frottent la tête, le dessus de la tête très fort aussi, c'est insupportable.
2: Ah non, moi c'était les joues, moi. Ils me prenaient les joues comme ça, ils me tiraient les joues.
6: Ils sont pas cool, cette tonton.
1: Non,
2: et des fois ils se trompaient des joues, ils prenaient pas la joue, ils prenaient mon nez, c'est pour ça que j'ai un gros nez. Enfin voilà, fou ces histoires. 10h18, Vita avec Ça fait mal tout de suite. Et puis juste après j'ai envie de jouer. Ça fait longtemps qu'on s'est pas fait le Est-ce que ça s'est terminé au lit. Vous nous racontez une histoire de rencontre. Et à un moment vous arrêtez et vous nous posez la fameuse question: est-ce que d'après vous, cette rencontre, cette histoire, c'est terminé au lit? 0 870 42 48. Allez, on vous prend au téléphone dans 3 minutes. Une question simple: est-ce que ça s'est terminé au lit? Vous nous racontez des histoires de rencontres. Et puis à un moment vous arrêtez, vous nous dites: d'après vous, est-ce que ça s'est terminé au lit? On va démarrer avec Laetitia. Bonjour Laetitia.
9: Salut Manu, salut les Wawin.
2: Merci d'être avec nous Laetitia.
9: Merci à vous.
2: Quelle est ton histoire?
9: Alors moi, le fils de ma patronne, il est venu me rendre visite. Enfin lui, rendre visite pendant que je m'occupais de l'accueil. Et en fait, quand on m'a demandé d'aller aux archives pour des dossiers, bah, il m'a suivi. À votre avis, ça s'est terminé au lit ou pas?
2: Mais qu'est-ce que c'est que ce film?
1: Un film porno?
2: Attends, non. pas forcément du porno.
1: Érotique, ça peut être érotique, effectivement.
2: Tout à fait. Ou alors pas du tout, parce que ça s'est pas terminé au lit. Le fils de la patronne, toi, tu bosses à l'accueil. Tu vas chercher un dossier dans les archives et lui, il te suit.
9: C'est bizarre.
2: Ça peut être un peu.
6: Ce sera un peu rapide, quoi.
1: Bah, moi, je me dis que c'est un peu osé, quand même.
2: Mais ouais. C'est un coup de folie, quoi. C'est un coup de.
6: Ouais, mais elle est professionnelle, je pense, Laetitia. Le fils
2: Laetitia
6: de la
2: non, pas du tout. Non, pas du tout.
6: Ah, tu la connais?
2: Ah non, la profession, elle en a rien à foutre, Laetitia.
6: Ah, d'accord. Bah, alors, ça s'est terminé au lit.
2: Non, en fait, j'ai envie de dire que ça s'est terminé au lit parce que, ouais, ça fait film.
1: Ah ouais, bah,
2: mais puis c'est l'interdit, c'est le fils de la patronne.
6: Ah ouais, ouais.
2: Bon, oui, ça s'est terminé au lit, Laetitia.
9: Eh ben non, ça ne s'est pas terminé au lit. Mais après, il y a eu des petits échanges de regards, et puis il était très mignon, surtout.
2: Oui, mais.
1: Elle n'aurait pas dit non, Laetitia.
6: Dans ce cas-là, pourquoi?
2: Eh ben oui, s'il y a eu échange de regards, il y a eu. Non, t'as pas été plus loin.
9: Non, on était un peu proches dans les archives. Bah, en plus, les couloirs étaient un peu étroits. Il m'a aidé à prendre 2-3 dossiers. Il est parti en me faisant un clin d'œil.
6: En tout cas, t'avais raison.
2: À la Indiana Jones, quoi. Il est parti. Voilà, bon.
6: T'avais raison, en tout cas, sur Laetitia, effectivement, qui est professionnelle. Fils de la patronne, rien à foutre.
9: Elle y serait allée, hein.
2: Écoute, Laetitia, j'ai envie de dire dommage.
9: Oui, bah, oui, dommage.
2: Et maintenant, elle reste à l'accueil en demandant à la patronne. Et votre fils, il vient quand? J'ai cherché le dossier. On t'embrasse, Laetitia.
9: Belle journée.
2: Belle journée à toi. Il y a Ludovic qui est là aussi. Bonjour, Ludovic.
0: Bonjour, Manu. Bonjour, les Wawa.
2: Est-ce que ça s'est terminé au lit? On écoute ton histoire.
0: Ben moi, pendant un festival de musique, vers 1h du matin, une fille est entrée dans ma tente, donc en pensant que c'était la sienne. Et donc, elle s'est excusée, et puis on a commencé à discuter. Alors, d'après vous, ça s'est terminé au lit?
2: Tout ce qui se passe au festival reste au festival.
6: Ah ouais.
2: C'est une ambiance spéciale, hein, les festivals.
1: Moi, je pense que oui.
6: Elle est restée à discuter en plus.
1: Bah oui. Et puis ça se trouve, elle s'est pas vraiment trompée de tente. Elle t'avait déjà repéré et c'était sa technique.
2: Putain, elle connaît tout, Lorenza.
1: Non mais.
6: Ça sent le vécu. Ouais, attends, c'était Lorenza.
2: Lorenza, la queen du camping, on l'appelle. Elle connaît toutes les techniques.
1: Non mais en festival, je sais pas, ça me paraît plus probable, ouais.
2: On va dire oui, Ludovic.
0: Bah oui, ça s'est terminé. Oui.
1: Allez. Wow.
2: Et ça, c'était une belle histoire ou c'était juste un soir en festival?
0: Bah c'était un soir en festival en fait, parce que bon, on n'était pas du tout des mêmes régions en fait. En fait, bon, enfin, mais bon.
2: Donc, il est encore perturbé.
0: Non, mais c'était super, c'était une belle histoire sympa. Donc bah, j'avais commencé à la complimenter sur sa tenue, son maquillage. Donc elle avait plein de paillettes sur le visage. Ouais, je m'en souviens encore. Hein.
2: Bah, je vois Ludovic.
1: Ouais, il est encore dedans. Là,
2: dans deux minutes, il va chialer, Ludovic. Mais putain, elle est où maintenant? Ludovic, merci beaucoup de nous avoir appelé. Belle journée à toi.
0: Et à vous.
2: Ciao.
0: Belle journée.
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2: On est mardi, c'est le 14 avril 2026. Merci d'être là, merci de nous avoir choisis. Et hey, Lorenza, arrête!
1: Ah oui, en plus, j'ai vu que tu me fixais.
2: Oh, mais c'est pas possible!
1: Mais ça, c'est parce que j'ai pas mes vrais ongles.
2: Oh, Lorenza.
1: Si je les avais, je me mangerais pas comme ça les peaux des doigts.
2: Lorenza se bouffe les peaux des doigts.
1: Tout le temps.
6: Depuis ce matin, elle arrête pas.
1: Mais c'est parce que je suis stressée.
2: Depuis des mois, mais stressée de quoi?
1: Mais je suis en plein déménagement, j'ai beaucoup à penser, donc. Je me mange les doigts.
2: C'est des excuses. Tu manges les doigts depuis tout le temps. Tu te manges les doigts depuis tout le temps. Tu te trouves des excuses. Écoute, ta mère et moi, on en a parlé. On en a marre maintenant. Tu es à la maison depuis trop longtemps. Tu ne pars pas de la maison.
1: C'est vrai que je suis une tanguy là.
2: Écoute, maintenant, il faut que tu bouges un peu et t'arrêtes de bouffer les doigts des peaux. Si je ne te le dis pas, personne ne te le dira. Et tu vas continuer à te manger les peaux. Une fois que tu n'auras plus de peau, tu vas commencer à te manger les ongles. Une fois que tu n'auras plus d'ongles, tu vas te manger les doigts. Une fois que tu n'auras plus de doigts, tu vas te manger la main. Tu vas te manger ensuite l'avant-bras. Tu vas te bouffer les coudes. Tu vas te bouffer les épaules.
1: Et
2: tu vas t'auto-manger, oui.
6: Et on dira, Manu l'avait dit.
2: Tu restes, tu sais quoi, à la fin, tu seras plus qu'une bouche.
1: Tant que je peux rester avec vous pour parler, ça me va.
2: Mais oui, mais on sera là, on va dire, bah oui, bon,
1: elle a la bouche.
2: Elle avait tout son corps et elle s'est bouffée.
1: Non, mais je vais faire des efforts.
2: C'est
1: je vais essayer
2: toi,
1: de me taper. Ou alors vous pouvez me faire une petite tape sur l'épaule si.
2: Non, on va pas te taper non plus.
1: Une petite tape, tapouille. Ça ne se fait pas.
2: Non, ça se fait pas.
6: On va te mettre du vernis amer, comme quand on était enfant.
1: Et le problème, c'est que
2: elle aime ça. Hein.
1: Oui, je continue à m'y habituer, quoi.
2: Elle bouffe du persil au petit-déj, qu'est-ce que je te dis?
1: C'est important, les rumeurs.
2: On a du cash pour vous. On va vous offrir 100€, peut-être pour vous, comme chaque matin au Club des Génies. On va jouer ensemble dans 5 minutes. Ce sera juste après Miley Cyrus et Dream As Well. On peut sur un petit tour du studio. Qu'est-ce que vous avez envie de partager avec nous, à part les peaux des mains.
1: Bah, j'ai un truc satisfaisant qui me fait oublier mes petites peaux. Ah. C'est que je viens de vider la corbeille de boîte mail là, quand qui est remplie.
2: Oui.
1: Et ça fait un petit bruit du papier qui se vide. Et j'ai l'impression d'enlever le trop plein qu'il y a dans ma tête. Et je trouve ça trop
2: satisfaisant.
1: Bah, ouais, c'est bien. Ça me relaxe là.
2: Mais il y a des petites choses comme ça dans la vie qui sont très satisfaisantes.
1: Oui.
2: C'est pas grand chose, mais c'est satisfaisant.
1: Oui. Ouais.
2: T'as vidé tes mails. J'ai envie de te dire bravo.
1: Ah bah, je suis contente de premier degré.
2: Mais moi sur mon téléphone, tu sais, il y a des notifications.
1: Ouais. Mmh.
2: Et ben quand j'ai un 1 par exemple, il y a un message.
1: Ah, ça m'embête.
2: Et il y a un 1. Et je regarde mes messages, je ne trouve pas le message.
1: Ah, c'est horrible.
2: Putain, ouais. Il est où? Et à un moment tu trouves le message là.
1: Et ça s'enlève.
2: Et tu le lis et il y a plus le 1 et ça disparaît.
1: Bonheur. Ah. C'est le bonheur.
2: Ça c'est bon.
1: C'est le petit truc de la vie hein.
2: Mais bien sûr, c'est le truc de la vie. Il y a des petites choses simples qui sont satisfaisantes.
6: Bah, quand tu sépares un BN en deux ou un prince en deux, tu vois, les gâteaux.
2: Oui,
6: je sais pas si vous faites ça, mais moi, c'est sans le casser et que t'as bien le chocolat qui reste, putain, c'est satisfaisant.
2: C'est bien ça.
1: Bonheur.
6: Après, t'as juste allé chez le chocolat.
2: J'avais ça, alors, c'est un peu vieux, mais c'est les Pimps.
1: Ah oui,
6: oh, ouais.
2: Les Pimps.
6: Quand t'enlèves la coque,
2: tu tournes autour, tu croques un petit peu.
6: Très fort.
2: Ensuite, t'enlèves le chocolat et il te reste la petite gelée d'orange. Ah,
6: où tu vois qu'elle est juste posée là.
2: Ouais.
4: Alors, t'enlèves la coque du Pimps.
1: Oui.
2: Quoi?
4: J'ai jamais enlevé la coque du Pimps.
2: Bah, mais le Pimps, tu croques sur le tour et ensuite tu enlèves le chocolat.
6: Bah, ça s'enlève pas normalement. C'est comme le BN ou le prince, non, c'est pas fait dans
1: faut tu croquer quoi.
2: Mais en fait, quand tu l'enlèves, t'as l'impression d'être un peu un mécano.
6: Ouais. T'as disséqué le truc.
2: T'es dans l'équipe des gens qui l'ont fait, ouais, exactement. T'as fait une expérience scientifique. Ça y est, mon premier, je l'ai coupé en deux.
6: Satisfaisant.
2: Satisfaisant. Manu sur Énergie. Comme chaque jour, c'est le club des génies. On va retrouver Thibaut. Bonjour Thibaut.
7: Bonjour l'équipe, vous allez bien?
2: Très bien Thibaut. Deuxième participation pour toi. Troisième participation,
1: Ouais, je le sens bien moi.
2: Thibaut, il a déjà 200 euros et tu vas tenter de gagner 100 euros supplémentaires. Thibaut, c'est la troisième fois que t'es là. En face de toi, on a Cynthia. Bonjour Cynthia.
10: Salut Manu, salut les Wawa. Salut Thibaut.
7: Salut Cynthia.
2: Bienvenue sur Énergie. Cynthia, toi aussi, tu veux gagner ces 100 euros aujourd'hui. Je vous rappelle les règles du Club des Génies. 100 euros, 3 questions. Le gagnant ou la gagnante sera celle ou celui qui aura 2 points. À chaque question que je vous pose, si vous pensez avoir la réponse, bah, vous donnez votre prénom, vous donnez ensuite votre réponse. Si c'est la bonne, c'est un point pour vous. Si c'est la mauvaise, le point va à l'autre. Le premier, la première qui atteint 2 points gagne les 100 euros et reviendra jouer avec nous demain. Vous êtes prêts?
10: Oui.
1: Prêt. Allez les gars.
2: Alors c'est parti, on joue au Club des Génies. Première question. Quel acteur joue le rôle de Deadpool dans les films Marvel?
7: Thibaut.
2: Thibaut, je t'écoute.
7: Ryan Reynolds.
2: Bonne réponse.
10: Non, je l'avais pas.
2: Moi non plus. Sans la question et la réponse, je savais pas non plus. Je suis nul en comédien. J'aurais dit Michel Galabru.
1: Mais n'importe quoi.
6: Bah oui, n'importe quoi.
2: Deuxième question. Un point pour Cynthia, 0 point pour Thibaut.
7: Non,
2: pardon, c'est l'inverse. Un point pour Thibaut, 0 point pour Cynthia.
1: Thibaut, elle est vénère.
2: Excusez-moi, j'ai été troublé par Michel Galabru. Voici la deuxième question. Qui a été le premier président de la 5e République française? C'est pas Ryan Reynolds.
1: Ça aurait été bien.
2: Et ce n'est pas Michel Galabru. C'était Charles de Gaulle. Comme l'aéroport.
1: Apparemment,
2: ça n'inspire pas Thibaut aussi.
6: Personne ne l'avait.
2: On va donc passer à la troisième question. Dans quel pays se trouve la ville de Pékin?
7: Thibaut.
2: Ou Thibaut Rapide?
7: Chine.
2: Chine. Oui, c'est bon. Ouais. Et c'est 2 points pour Thibaut.
1: Bravo.
2: Bravo
1: pour moi.
2: Je le
1: savais.
7: Merci.
2: Et voilà Thibaut, je t'annonce que brillamment tu as t'as chopé les 2 points directement.
1: Ah ben ouais.
2: Voilà, ça veut dire que pour ta troisième participation, ça fait 100 euros supplémentaires. 300 euros pour toi Thibaut, quoi qu'il arrive demain, ces 300 euros ils sont à toi.
7: Impeccable, magnifique.
2: Et Cynthia, j'ai envie de te dire que quoi qu'il arrive demain, ces 0 euros ils sont à toi.
1: Mais tu t'es
10: trop rapide, trop rapide pour moi.
2: Non, il est bon Thibaut.
10: Non mais les questions étaient trop dures. D'habitude j'ai toutes les réponses, mais là.
2: Ah, ça, c'est quoi?
6: C'est toujours sympa.
2: C'est toujours le truc. Ah non, mais quand je regarde l'émission à la télé, c'est beaucoup plus facile. Cynthia, je vais t'offrir le mug Manu sur Énergie.
10: Trop cool, merci.
2: On t'embrasse fort, belle journée à toi. Et puis Thibaut, rendez-vous demain pour tenter de gagner 100 euros supplémentaires.
7: Et moi, je vous dis à demain. Bonne journée à vous.
2: À demain, Thibaut.
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2: Aujourd'hui, on est 14 avril. Il y a 114 ans, dans la nuit du 14 au 15 avril, le Titanic faisait naufrage.
1: Ah, c'est ça.
2: 114 ans, ce qu'a donné à un autre naufrage 114 ans plus tard, celui de nos portefeuilles, pour entendre Céline Dion chanter la chanson du Titanic.
1: Voilà. Bonheur.
2: Quelle est la petite chose simple, basique dans votre vie, mais qui vous semble très satisfaisante? Tout a démarré avec Lorenza qui nous expliquait qu'effectivement elle venait de vider la corbeille de ses mails. Et il y avait ce petit bruit que tout le monde connaît là.
1: J'aime trop.
2: Le papier qui se froisse et qui se vide. Et c'est vrai qu'entendre ce bruit, c'est satisfaisant. T'as l'impression que toute merde est partie.
1: Exactement.
2: Et puis le côté, je vide la corbeille, c'est-à-dire que tu peux plus t'en occuper. C'est terminé.
1: Ah non, c'est terminé. C'est finito. Ouais.
2: Allez, voilà, tout ça c'est fini. Quelle est la petite chose simple dans votre vie qui est ultra satisfaisante, Florent, notre producteur?
4: Quand tu te glisses un coton-tige dans l'oreille, tu sais, et puis que tu le fais tourner un petit peu pour te laver l'oreille. Ça,
2: ah
4: c'est.
2: Ouais,
4: ah ouais.
2: Pour moi, c'est les psychopathes qui font ça.
6: Ah, ah ouais, il y en a qui kiffent. Ouais, j'avais vu ça.
2: Eh ben, je suis pas trop. C'est bizarre parce que toi, faut être très précis, parce qu'il faut pas faire mal. Et t'as une tête à faire ça, ouais.
6: Pendant longtemps.
2: Je trouve les gens très bizarres, ceux qui font ça. Tourner comme ça délicatement le coton-tige dans l'oreille.
4: Se laver les oreilles, quoi, c'est bizarre, quoi.
1: Mais c'est mauvais. Alors,
4: Oui, je sais, mais oui, bah, j'aime bien quand même. Tu glisses le petit coton-tige comme ça, là, tout doucement.
2: C'est vrai que j'avais entendu dire que c'était pas bon de se frotter trop avec
1: le
2: coton-tige.
1: Tu cries des bouchons. Donc, c'est parce que tu pousses, en fait, t'arrives pas, il faut des cotons-tiges spéciaux.
2: Il faut pas l'envoyer jusqu'au fond, le coton-tige.
1: Voilà,
2: mais apparemment, lui, il fait pas ça, Florent. Vraiment, il le passe délicatement comme ça.
4: Tout doucement comme ça.
2: Voilà, comme un, comment on appelle ça, un serial killer. Souvent, et puis les serial killers, ils sont très ordonnés, tu vois.
4: Ouais.
2: Dexter, là, dans la série
1: carré,
2: Dexter.
1: Ouais.
2: Il est très carré, il range ses choses, il est très propre, très. Dexter, typiquement, il se passe le coton-tige dans les oreilles.
4: Tu peux même le passer, tu sais, dans les coins un petit peu super.
2: Oui, non, mais
1: attends, mais il me dit pas non, quand on le traite de psycho.
2: Non, ça perd de gêner.
6: Il est à ça de le faire avec nous en plus.
2: On va discrètement appeler la police. Enfin, tu vois. Élise est avec nous. Bonjour Élise.
11: Salut Manu, salut les wouah.
2: Bienvenue sur Énergie. Quelle est la petite chose simple mais ultra satisfaisante pour toi?
11: Alors moi, c'est de compartimenter mon frigo avec des tupperwares et des boîtes en verre. Et j'organise chaque type d'aliment. Le fromage, la viande, les yaourts, les fruits, les légumes. Chaque aliment a son bac différent.
2: Comme Dexter.
1: C'est des psychopathes.
2: Ah mais moi, le rangement du frigo, c'est un truc que j'ai abandonné il y a longtemps, quoi.
6: Ah, tu mets tout en bordel?
2: Bah, au début, tu dis que je range, et après, ça part en sucette parce que t'enlèves un truc du Tupperware, t'as la flemme de le remettre dans le Tupperware, donc tu le poses.
1: Ouais.
2: Dans mon frigo, vraiment, ça rend folle ma femme, mais j'ai plein de petits bouts de tout.
1: Ouais, bah, pareil, un peu, moi, c'est un peu le bordel. Mais par contre, j'aime bien regarder les vidéos de gens comme Élise. Genre, sur TikTok, je vois des gens qui compartimentent dans tout bien, dans le frigo et tout, c'est satisfaisant,
6: c'est
1: mais je le fais pas chez moi, quoi.
6: Les gens bordéliques qui, effectivement, regardent des gens qui rangent chez eux.
1: C'est tout à fait ça.
2: Moi, je regarde pas, ça me culpabilise. Merci en tout cas, Élise, de. Mais fais des vidéos, fais des tutos rangement de frigo.
1: Je vais regarder,
11: je crois que je vais me lancer là-dedans.
2: Eh ben voilà, t'as déjà une fan numéro 1. On t'embrasse, Élise.
11: Bisous à tous.
2: Gros bisous. Jennifer est là. Bonjour, Jennifer.
12: Bonjour, Manu. Bonjour, les wouah.
2: Jennifer, quelle est la petite chose simple, mais ultra satisfaisante pour toi?
12: Alors, moi, c'est éplucher une clémentine d'un seul coup en gardant la peau entière. Ça sert à rien, mais j'adore ça.
2: Je vois très bien.
6: J'ai jamais fait ça.
2: Ah bon, c'est pas compliqué les clémentines. Hein.
1: Tu
2: ouvres comme ça. Alors, il y en a qui arrivent à faire un tour.
1: Oui.
2: Mais moi, je mets le doigt au milieu, j'appuie, ça fait un trou.
6: Oh là là.
2: Et ensuite, j'ouvre sur les côtés comme ça.
1: C'est vrai.
2: Et ça marche aussi. Hein. C'est une autre technique.
1: Dans le même esprit, les œufs durs, quand tu les enlèves, la petite coquille presque en un. Et qu'après, t'as le tout doux du blanc d'œuf là. J'ai envie de faire ça maintenant.
2: J'ai envie de le faire moi aussi, Lorenza. Mais pourquoi?
1: Mais qu'est-ce qui se passe?
2: Qu'est-ce qu'on reste là? Qu'est-ce qu'on reste là?
6: Je sais pas si je préférais pas le mec avec le coton-tige.
2: Ouais, Nico, on te laisse la radio, vas-y. On te laisse l'émission jusqu'à tout à l'heure. Oh ouais.
6: Oh là là là.
2: Oh, allez.
6: C'est un délire chelou.
2: Je crois que ça s'appelle écaler un œuf.
1: C'est vrai?
2: Ouais, le
6: écaler.
2: Il y a un terme technique, ouais, je crois un truc comme ça, c'est écaler un œuf.
6: C'est très bizarre de connaître le truc de.
2: J'ai envie d'écaler un œuf avec toi, Lorenza. Et ensuite, on lèchera des pims. On lèchera le petit truc orange du pims.
6: Dans quel métier?
2: Mais laisse-nous, Nico. Enfin.
6: Parce qu'il y en a, c'est vrai que c'est votre intimité.
2: Oh, mais je... laisse tout tranquille. Et ensuite, on ira vider les boîtes mail de tout le monde.
4: Oh, c'est tellement satisfaisant. Et on ira se faire les oreilles.
2: Oh non.
4: Allez.
2: Merci Jennifer de nous avoir appelé.
12: Merci à vous.
2: Je sais ce qu'elle te dit, Jennifer. Mais pourquoi je les ai appelés ce matin?
6: Déjà, elle n'a pas raccroché, c'est cool.
2: On t'embrasse, Jennifer.
12: Bisous à tous.
2: Ouais, on est désolé.
6: Allez, on appelle la police.
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2: Je sais que c'est pas facile de nous avoir au téléphone, c'est souvent occupé. Je sais qu'on n'a pas forcément le temps, mais que si vous avez envie de dire quelque chose, eh ben vous pouvez le faire par message vocal. Ça se passe sur l'application Manu sur Énergie. Vous pouvez la télécharger, elle est gratuite. Et vous pouvez nous envoyer des messages vocaux quand vous en avez envie. À n'importe quel moment, pendant l'émission évidemment, ou même pendant la nuit quand vous voyez et que vous avez rien à foutre.
1: Moi j'adore.
2: Un petit message.
1: J'ai l'impression que c'est nos potes.
2: Bon, on les écoute tous, vos messages. Et on peut s'en écouter un ou deux. Allez, c'est parti.
14: Manu, moi c'est lundi. Et quelque chose qui est gay ma journée, c'est que ce matin, les mamies sont venues chercher les enfants. Ce soir, je suis en amoureux avec mon chéri.
1: Hey, hey, hey, hey. Allez.
2: J'ai l'impression qu'elle a passé la meilleure soirée de sa vie hier.
6: Visiblement.
2: Voilà, tout simplement. Voilà le principe, ce sont les messages vocaux, vous nous les envoyez. Et puis on les écoute tous, évidemment, chaque jour. On s'en écoutera l'autre tout à l'heure. On double votre salaire tout de suite.
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2: 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Deux fois par jour, on vous appelle en direct pour doubler votre salaire. La première fois, c'est à 7h05, la deuxième fois à 8h05. Et il est 7h05. Et le téléphone sonne quelque part avant d'écouter K-pop Demon Hunters. Quelqu'un va être heureux. C'est peut-être vous si vous êtes inscrit. Si vous avez envoyé salaire par SMS au 7-10-12. Attention, le téléphone sonne. C'est long. Ça fait 4 sonneries.
1: Ça me fait peur.
2: Peur,
1: oh là là.
2: Peur non. Oh. Mais ça attend un peu.
1: Ouais.
6: On n'aime pas ça.
2: Là, ça commence à devenir très très long.
6: Bah,
2: il y a pas de répondeur ou quoi? Je sais pas, je sais pas. C'est marrant. Ah non, il y a pas de répondeur, putain. Bah, on attend, hein.
6: Ouais.
2: On est là jusqu'à 22h ce soir.
6: Elle lance, ça décroche pas.
2: Oh merde alors. Oh, c'est tendu.
6: Ça prend pas que ça sonne autant.
1: Bah, ouais.
2: Bon, dans ces cas-là, pas de panique. Quand c'est comme ça et que ça sonne dans le vide et que ça décroche pas, eh ben, on appelle quelqu'un d'autre. Attention, on y va. C'est pas possible.
6: Quand ça veut pas.
1: Ah bah écoutez.
2: Alors dans ces cas-là, pas de panique. Quand le premier ne marche pas et que le deuxième ne marche pas, on rappelle le premier. Allez, on peut le faire.
1: On y croit.
2: Bien sûr, on peut le faire. Allez.
1: La personne dort aussi.
12: Allô.
2: C'est Marine.
12: Oui.
2: Marine de Pontecorvo.
1: Oh là là.
12: Oui, c'est ça.
2: Mais ça fait 1000 fois que ça sonne ton téléphone.
12: Ah bon?
1: T'as même pas de messagerie.
2: Tu dormais, Marine?
12: Presque.
2: Marine, quel est le seul animateur radio qui double ton salaire?
12: C'est Manu, c'est l'énergie.
6: Et c'est son genre de chance, hein.
1: Ah oui. Mais t'étais à deux doigts de...
2: Mais c'est
6: que ce soit pas
1: gagné.
2: Parce qu'on t'a appelé, Marine. Ça sonnait dans le vide pendant 1000 sonneries. Donc, du coup, on a appelé quelqu'un d'autre. Mais il y avait le répondeur. Du coup, on t'a re-rappelé, toi, et t'as décroché enfin.
12: Oh là là, quelle chance.
2: Bah oui, quelle chance. Mais tu entends pas ton téléphone qui sonne?
12: Et... Si, en silencieux.
2: Ah bah...
1: Oui, mais je suis pareil, je connais ça, Marine. Oh là
2: oui,
1: là.
2: Mais bon.
1: Oh là là.
2: Mais ouais. Bon, quand tu t'inscris, que c'est l'heure à laquelle potentiellement tu peux être appelé. Enfin, Marine, qu'est-ce qui se passe dans ta tête?
1: Pas.
2: Je t'annonce, Marine, qu'on va te doubler ton salaire. C'est 1231 euros, ton salaire mensuel multiplié par deux maintenant. Ça va faire 2462 euros pour toi.
12: Super, merci beaucoup.
2: Eh ben, c'est une belle journée.
12: Je suis trop contente.
2: Bah, c'est génial. Tu peux être très contente.
12: Ouais, je suis très contente.
2: Eh ben, on t'embrasse, on te souhaite une belle journée, une belle semaine, une belle tout ce que tu veux et tu peux te rendormir.
12: Non, je vais aller au travail maintenant.
1: Et mets un répondeur.
2: Oui, mets un répondeur, Marine.
6: Oh, les parents.
12: Je vais y penser.
2: Mais parce que nous, quand on t'appelle, on est inquiets.
1: Voilà, on est inquiets.
2: Tiens, avant de partir, prends un Tupperware.
1: Et n'oublie pas ta petite laine.
2: Voilà, et puis quand tu arrives chez toi, tu nous envoies un message, d'accord?
12: Ok, super, je m'en occupe.
2: Oh, elle nous cause du trac à notre
1: fille.
2: Oh,
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2: Comme chaque jour, voici les bonnes nouvelles du jour, parce que dans le monde, il n'y a pas que des mauvaises nouvelles et on vous le prouve. Allez, on démarre avec Lorenza.
1: J'ai une histoire d'amitié qui est trop mimes.
2: Ah, c'est parti.
1: Oh, c'est Wanda, une grand-mère américaine qui voulait inviter son petit-fils pour Thanksgiving. Et donc, elle lui envoie un message, mais elle se trompe de numéro en envoyant le message. Et c'est Jamal, un inconnu de 20 ans, qui le reçoit. Et la grand-mère lui explique l'erreur qu'elle fait. Il parle et il accepte l'invitation au final.
2: Pour aller manger...
1: Oui, pour Thanksgiving.
2: Thanksgiving, si vous voulez, parce que c'est une grosse fête américaine importante.
1: Oui, manger une énorme dinde.
2: Fin... Oui, au départ, c'est pour remercier les gens. Mais on bouffe une dinde aussi.
1: Oui.
2: Avant tout.
1: Et depuis, chaque année... Ils fêtent Thanksgiving ensemble.
2: Avec Jamal ?
1: Ouais, parce qu'ils sont devenus hyper potos, quoi.
2: Pas mal. C'est juste par une erreur de téléphone.
1: D'un numéro, quoi.
2: Mais du coup, Jamal, il vient dans sa famille ?
1: Oui. C'est ouf.
2: T'imagines le jour où elle est arrivée, la première fois, je vous présente Jamal. Mais elle s'emmerde pas, mamie. Hein.
1: Oui.
2: Dis-moi, là.
1: Le petit jeune.
2: Et ouais. Nico, une bonne nouvelle.
6: Il y a une étude australienne qui a montré que sentir l'odeur du café peut améliorer la concentration, même si on ne boit pas de café. Ah. En fait, c'est l'arôme seul qui stimule certaines zones du cerveau liées à l'attention.
1: Ok.
2: C'est pas mal, ça.
1: Ouais.
6: Ah ouais, je trouve ça assez cool. Bah parce que l'odeur du café, on l'a tous, quoi.
1: Et j'adore.
2: Voilà, comme ça, vous allez à la machine à café. Si vous avez pris un peu trop de café, vous demandez à votre collègue et je peux sentir ton café.
1: Oui, ça alors,
6: pas
1: bizarre.
6: Pas avec cette voix.
2: Si, avec cette voix, sinon c'est pas drôle, évidemment. J'ai une belle histoire. Non, je réfléchis en fait.
1: C'est du suspense là.
2: Ouais, j'en ai beaucoup.
1: Qu'est-ce que t'as ?
2: Non, j'ai des belles histoires sur les tortues, sur des poules.
1: Oula, oh les animaux.
2: Vous voulez une info animaux ?
1: Oui.
6: Ouais, on aime bien.
2: Alors, super tortue alors.
1: Ok.
2: Oh, oh. C'est une bonne nouvelle. Écoutez bien, il s'appelle Jonathan.
1: Ah.
2: C'est une tortue. Ouais. Une tortue géante. Et on a eu peur que Jonathan décède. Et en fait, Jonathan est toujours en vie parce qu'il y avait des rumeurs qui circulaient et qui affirmaient le contraire. Mais sachez-le, elles sont fausses. Si vous avez vu ces rumeurs, Jonathan, la plus vieille tortue du monde, est vivante. Et Jonathan détient le record de l'animal terrestre le plus âgé encore en vie. Écoutez bien, on estime que Jonathan est né en 1832.
1: C'est une folie.
2: Wow.
1: Moi, j'ai trop envie de le voir.
2: Vous rendez compte, 1832, c'est
1: fou.
2: Elle, 2 ans de plus que Madonna.
1: Ah bah.
2: C'est incroyable.
6: Allez, la belle perdue.
2: Et Jonathan, il réside à la résidence du gouverneur de Sainte-Hélène. C'est un territoire britannique situé dans l'océan Atlantique Sud.
6: C'est stylé.
2: Et Jonathan est heureux. Jonathan, c'est la super tortue.
1: Vive John.
2: Mais évidemment, Johnny. Allez.
17: C'est Mickey. Je suis ton particule qui orbite autour de toi. J'ai deux passions dans la vie, la musique et Manu.
2: Ouais, un peu comme tout le monde.
1: Le boulard.
2: J'adore le nouveau titre de Mickey. Pic pic pic. Je trouve cool. Je serais bien l'inviter.
1: Ah bah avec plaisir.
2: On l'avait déjà invité une fois, mais on peut l'inviter une deuxième fois. Ah ouais, c'était trop cool avec Mickey. Voilà, je lance Florent, notre producteur.
18: Eh bien écoutez, on va envoyer un mail.
2: Voilà.
1: C'est aussi simple que ça ?
18: Non, mais il faut que je trouve le mail.
2: Parce qu'envoyer un mail à n'importe quelle adresse. Mickey@mickey.com. C'est facile à faire. Après, pour qu'elle le reçoive, c'est autre chose. On continue à parler des choses simples, basiques de nos vies, mais qui sont ultra satisfaisantes. Comme par exemple, vider la corbeille de ses mails et entendre ce petit bruit. Oh, il est bon celui-là. 0-870-42-48, on continue à vous prendre au téléphone. Il y a Flora qui est là, bonjour Flora.
19: Bonjour Manu, bonjour l'équipe.
2: C'est simple, c'est facile, mais c'est très satisfaisant. Pour toi, c'est quoi ?
19: J'adore ouvrir les enveloppes avec mon nouveau lettre. C'est un petit couteau qui permet d'ouvrir les enveloppes sans les déchirer. Et j'adore le bruit que ça fait, ça fait...
2: J'ai l'impression d'avoir vu ça, mais que dans des vieux films.
1: Parfait professionnel, je trouve.
2: Non, mais de Napoléon.
1: Ah, oula,
6: ouais,
1: oui.
6: C'est un peu ça, ouais.
1: D'époque.
2: Regardez, une missive pour vous, Napoléon. Et ils prennent une sorte de petit couteau comme ça et ils ouvrent la lettre. Et toi, t'as ça chez toi ?
19: Oui, j'aime trop. En plus, ça fait aucun dégât au niveau du courrier. C'est trop joli, c'est trop satisfaisant.
2: Aucun dégât, oui. Bah. Après, quand j'ouvre une enveloppe, je suis pas là non plus à la déchirer complètement.
1: On ouvre par le dessus, quoi.
2: Ouais.
6: Tu sens que Flora, elle garde les enveloppes pour les réutiliser après.
2: Non, mais surtout que Flora, elle a l'impression d'avoir un super pouvoir, donc on va pas lui pourrir sa journée.
1: Non, mais je comprends, l'outil est beau. Je comprends. Tu vois, c'est satisfaisant, quoi.
2: Tu le mets sur ton bureau ?
19: Oui, bien sûr.
2: Oh là là.
1: C'est classe un peu.
2: À côté du plumier ?
19: C'est un peu ça, ouais.
2: D'accord. Bon, c'est à l'ancienne, quoi.
1: Elle écrit encore au stylo à plume et surtout, le parchemin dans le tiroir.
2: Surtout, elle reçoit encore des courriers.
1: Ah oui.
2: Parce que moi, honnêtement, Flora, le seul courrier que je reçois, que je le casse ou que je le... Si je m'en fous, c'est que des factures, hein, moi.
1: Et les impôts.
2: Eh, les impôts.
4: République française.
1: Elle est top.
2: Tu reçois encore des courriers de gens, genre, qui t'écrivent des lettres, salut, comment tu vas, etc.
19: Non, c'est plus sous forme, en fait, ça fait partie des clubs de lecture, etc.
2: Ah oui.
6: On est une professionnelle.
2: Ah
6: okay.
2: Oui. Là, évidemment,
1: on respecte.
2: Ah bah pour avoir un ouvre-enveloppe, forcément tu fais partie d'un club de lecture. C'est d'ailleurs au bout de 5 ans au club de lecture, ils t'offrent l'ouvre-enveloppe.
1: Comme cadeau.
2: Évidemment. Bah oui. Flora, merci beaucoup de nous avoir appelés.
19: Avec plaisir, belle journée à vous.
2: Belle journée à toi. Il y a Guillaume qui est là aussi. Bonjour Guillaume.
20: Salut Manu, salut les Wawa, ça va ?
2: Très très bien Guillaume. La petite chose simple, basique, mais ultra satisfaisante pour toi, c'est quoi ?
20: Ah bah écoute, moi c'est pas compliqué, j'habite à la montagne et quand je skie et que c'est moi qui fais les premières traces dans la poudreuse, il y a rien de plus satisfaisant, surtout en plein soleil.
2: Franchement, ah je vais te dire un truc. Attends, mais Guillaume, mais quand tu montes en pot de phoque là-haut dans la montagne,
1: quoi
2: dans le hors-piste, ah, oui, que tu vas là-haut et que il est 5h du matin, t'arrives là-haut, il est 7h et là t'as plus qu'à descendre et personne n'est là, c'est tellement beau, c'est un truc que je n'ai jamais fait.
20: Ah, il faut le mériter, parce qu'il faut monter. Hein,
2: non, c'est surtout que je sais pas, je suis pas assez bon skieur. Mais je commence le truc de la montagne. Moi, c'est juste boire un café sur la terrasse et c'était déjà pas mal.
4: Ah ouais.
20: Bah, resto bar, quoi.
2: Bah oui, exactement, bien sûr. Restaurant d'altitude. Je suis en altitude. Bon, bah voilà, quoi. J'ai fait le job. Hein.
20: Merci. Et on brosse quand même.
2: Mais bien sûr. Merci à toi, Guillaume, de nous avoir appelé.
20: Allez, bonne journée. Continue comme ça.
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2: La garantie énergie. La garantie énergie, c'est zéro fâcherie. Oui, pas de fâcherie. Non, quelqu'un est fâché avec vous. Vous êtes fâché avec quelqu'un. Vous vous êtes disputé. C'est le principe de la chanson de la réconciliation. Maintenant, vous nous appelez au 0870 42 48 pour nous expliquer l'histoire. Et nous, on va tout faire pour vous réconcilier en chanson. Aujourd'hui, on a Thomas qui est là. Bonjour Thomas.
22: Oui, bonjour Manu. Salut les Warwin.
2: Sois le bienvenu parmi nous, Thomas. Tu es fâché avec qui ?
22: Alors moi je suis fâché avec mon meilleur pote Rémi.
2: Ah, ça change des couples.
1: Voilà.
2: Souvent on a souvent des couples,
1: c'est
2: souvent
1: vrai.
2: C'est au travail aussi parfois. Avec ton meilleur pote, qu'est-ce qui s'est passé Thomas ?
22: Ben en fait, donc j'étais en soirée avec lui samedi soir et il trouvait une fille super jolie. Donc moi j'ai voulu l'aider en allant parler à la fille. Donc on a beaucoup parlé avec elle et elle a fini par dire qu'elle s'en foutait de lui et qu'elle me préférait.
2: Aïe.
22: Du coup, elle m'a embrassé.
2: Aïe.
1: Oh non.
2: Alors, attends, ouais, déjà, la phrase « elle m'a embrassé », non, elle n'était pas toute seule dans l'histoire.
22: Oui, non, j'avoue. Mais lui, il nous a vus et depuis, il est énervé.
2: Ah,
1: après, pardon, mais il aurait dû tenter sa chance et ça prouve qu'il faut avoir un peu des coronesses et y aller directement, tu vois.
2: Oui, mais là, pour l'instant, on essaie de les rabibocher.
1: Oui,
2: pas de monter d'un cran l'engueulade.
1: Non,
2: ça
1: n'a pas été
4: le cas.
1: Non, mais je veux dire dans le sens où il peut pas en vouloir à Thomas, tu vois.
2: Lorenza, sinon Thomas ne nous appellerait pas.
1: Mais oui, mais j'ai envie qu'il soit. C'est vrai.
22: Surtout qu'à la base, je suis allé pour l'aider, quoi.
2: Mais non, mais c'est ça. C'est que
1: oui,
2: ça.
1: Oui, en fait, c'est ça.
2: Ça parle à mon geste, ça parle à mon sentiment, mais comme on dit, l'enfer est pavé de bonnes intentions.
1: Oui.
2: Tu veux faire du bien et pouf, ça se transforme. Après, c'est une histoire. C'est pas classique, mais c'est.
1: Oui.
2: C'est un récurrent, quoi. C'est la fille, en fait, tu penses que c'est pour toi, peut-être, que t'as une chance, et en fait, non, c'est ton pote qui est plus charismatique que toi.
1: Qui le prend.
4: De faire la gueule.
2: C'est l'histoire de mes soirées pendant longtemps. Thomas, on va tout faire pour te rabibocher, pour te réconcilier avec ton pote. J'ai oublié le prénom, Rémi, c'est ça ?
22: Rémi, c'est ça, oui.
2: Très bien, voilà ce qu'on va faire maintenant. Tu vas nous laisser 10 minutes. Nous allons avoir 10 minutes pour écrire les paroles d'une chanson que nous allons lui chanter pour tenter de vous réconcilier. D'abord, Rémi, est-ce que vous avez soit une chanson que vous aimez tous les deux, que vous aimez vraiment, qui vous rappelle un moment fort de votre amitié, ou alors lui qui a une chanson, vraiment sa chanson préférée ?
22: Non, lui, c'est vraiment sa chanson préférée, c'est Nom de Linkin Park.
2: Très bon choix. Oh, Chips. Attends, tu sais quoi? C'est une de mes chansons préférées au monde aussi.
5: Ah, j'adore. Non, c'est vrai qu'elle est bien. Oui,
2: ah, bah, génial. Linkin Park. Numb. J'ai même presque envie de la mettre maintenant. Alors, j'adore ce titre. Bah, toi, dans ton histoire, Thomas, honnêtement, c'est Rémi qui a raison. Thomas. Sur Linkin Park Numb, Florent, le producteur de l'émission, qui est aussi le meilleur chanteur de l'émission, va avoir maintenant 10 minutes pour écrire des paroles par rapport à tout ce que tu nous as dit maintenant. Et on va appeler Rémi dans 10 minutes. Ça va sonner, il va décrocher et on va lui chanter cette chanson, d'accord ?
5: Ok, je fais confiance à Florent alors.
2: Tu devrais pas, mais c'est pas grave.
18: Zéro fâcherie. Je pars en intervention.
5: Allez, c'est parti.
2: Oui, mais il était recalé chez les pompiers en boitant.
18: Il se venge. Incroyable.
2: Thomas, reste avec nous dans 10 minutes. On va appeler Rémi et on va tenter de vous rabibocher avec la chanson de la réconciliation.
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2: On vous offre vos vacances. On joue au meilleur jeu radio du monde, c'est le jeu des 5 mots. Benjamin est là. Bonjour Benjamin.
8: Salut Manu, salut les wawins.
2: Benjamin, j'ai pour toi, écoute bien, 2000 euros que tu vas pouvoir dépenser comme tu le veux chez Bellambra, le numéro 1 des clubs de vacances en France. Il y a 45 destinations, tu iras où tu veux. Il y a la mer, il y a la montagne, il y a la campagne. Benjamin, je te souhaite de gagner ces 2000 euros chez Bellambra. Tu vas jouer ce matin avec Lorenza.
1: Ah, parfait. Je te sens en forme, ça va le faire.
8: Ouais, je suis en forme, ça va rouler, j'en suis sûr. Merci Lorenza.
2: Elle part en mission elle aussi.
1: C'est parti.
2: Alors j'appelle les règles du jeu. Lorenza va sortir du studio et quand elle sera dehors, je vais te donner 5 mots, Benjamin. Après chaque mot, tu me donnes le premier qui te vient en tête. Ensuite, okay. Lorenza revient. Je fais la même chose avec elle. Et dès que vous avez un mot en commun dans vos réponses, c'est gagné, Bellambra est à toi. Benjamin, bonne chance à toi, c'est parti. On joue au jeu les 5 mots. Automatique.
8: Manuel.
2: Origan.
8: Coriandre.
2: Essai.
8: Match.
2: Ordre.
8: Règle.
2: Théâtre.
8: Comédie.
2: Très concentré, Benjamin. Très concentré, c'est un professionnel. Il fait partie du club du jeu des 5 mots de sa ville. Depuis maintenant 5 ans, il a été promu doyen du club du jeu des 5 mots. Et c'est aujourd'hui qu'il tente de gagner en direct sur Énergie.
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2: Complètement.
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2: Attention, Lorenza va être de retour maintenant et on va tenter de t'offrir ces 2000 euros chez Bellambra, Benjamin. Un mot en commun dans vos réponses et c'est gagné. Oui. Attention, Lorenza est de retour.
1: Oui.
2: Bonne chance, c'est parti, on joue au jeu des 5 mots. Automatique.
1: Manuel.
2: Oh bah c'est gagné. Allez.
8: Et dans
2: dès le premier mot.
8: C'est fabuleux. Merci Lorenza.
2: On reste concentré pour voir jusqu'où on peut aller. Origan.
1: Épice.
2: Coriandre. Essai.
1: Job.
2: Match. Ordre.
1: Croissant.
2: Règle.
1: Ah.
2: Théâtre.
1: Spectacle.
2: Comédie.
8: Pouf. Oh on a bien fait. On a bien fait.
1: Oh oui. Wow. Oh là là.
2: Oh là là.
1: Ah oui.
2: Elle donne tout au début, puis après elle s'effondre.
1: On n'avait pas les mêmes trucs, mais ouais.
2: Un mot en commun suffit.
1: C'est parfait.
2: C'est la règle du jeu. Ce mot, vous l'avez, Benjamin. Tu repars avec 2000 euros que tu vas pouvoir dépenser comme tu le veux chez Bellambra. Bravo à toi.
8: Franchement, merci beaucoup. Vous êtes au top. C'est royal. J'en ai vraiment besoin et ça me fait vraiment, vraiment, vraiment plaisir. Un grand merci, Lorenza.
1: Avec plaisir.
2: Fais-toi plaisir. Régale-toi. Il y a la mer, il y a la montagne, il y a la campagne. Régale-toi chez Bellambra, tu penseras à nous quand tu bronzeras.
8: C'est promis, je vous envoie une carte les amis.
2: Avec plaisir, belle journée à toi Benjamin et bravo, bonnes vacances.
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2: Voici le moment de la chanson de la réconciliation, on va retrouver Thomas. Thomas, rebonjour, tu dois être un petit peu tendu évidemment.
5: Ouais, effectivement, je stresse beaucoup là.
2: On rappelle ton histoire, tu nous as appelé tout à l'heure pour la chanson de la réconciliation. T'étais en soirée avec ton meilleur pote qui s'appelle Rémi. Il y avait une fille qui trouvait jolie, t'as voulu l'aider en allant parler à la fille. Et ce qui devait se passer, s'est passé, vous avez parlé. Et elle a fini par te dire qu'en fait, ton pote, elle s'en foutait un petit peu et qu'elle te préférait toi. Vous vous êtes embrassés, ton pote vous a vu et depuis, il est très énervé.
5: Ouais, il répond plus à mes messages, plus rien. Donc je suis vraiment stressé, j'espère qu'il va décrocher.
2: On va l'avoir au téléphone. On l'a appelé. On va l'avoir au téléphone dans quelques secondes. Il sait qu'il va passer à la radio, il sait pas pourquoi. Il connaît pas l'histoire. Oui. Et on va le prendre au téléphone maintenant. Allô Rémi ?
0: Allô ?
2: Oui, c'est Rémi ?
0: Oui.
2: Bonjour Rémi, je m'appelle Manu. T'es en direct sur Énergie. On fait une émission de radio le matin, on est rigolo.
0: Hein ? Oh, bonjour Manu.
2: Oui. Ah, bah, bonjour à toi Rémi. Je t'appelle ce matin pour quelque chose de très précis Rémi.
0: Ok.
2: Nous sommes au courant d'une petite embrouille, enfin c'est pas une embrouille, c'est une sorte de quiproquo qu'il y a avec Thomas. Et Thomas, il nous a appelé ce matin. Thomas, dis bonjour à ton meilleur pote.
9: Ouais, salut Rémi.
0: Ah ok, d'accord, ouais.
2: Alors,
1: oh là.
0: Ouais.
2: Rémi, Thomas nous a expliqué. Thomas, en fait, ce qu'il nous a surtout expliqué, c'est qu'il veut pas être fâché avec toi. C'est qu'il veut que vous alliez mieux. C'est qu'il veut que vous soyez maintenant réconciliés. Et nous, on a une garantie sur Énergie. C'est la garantie zéro fâcherie. Alors maintenant, Rémi, j'aimerais que t'écoutes ce qui va se passer.
0: Ok.
2: Ça te dit quelque chose, ça ?
0: Eh oui.
2: C'est Linkin Park. Avec Neuf, c'est ta chanson préférée.
1: Il a souri.
0: C'est ça, ouais.
2: Rémi, on,
0: ouais,
2: a changé les, on a changé les paroles de ta chanson préférée. Pour te faire comprendre qu'on a quelque chose à te dire. Que surtout Thomas a quelque chose à te dire ce matin. Écoute bien.

0: fais Rémi, n'oublie pas un cube.
1: Oh merde, j'ai foiré.
2: Oh bah non.
1: Oh si, j'ai foiré.
3: Continue.
2: Mais t'étais bien là.
1: Allez, bah, non mais ouais, mais j'ai foiré les paroles là. Oh là là.
2: Oh
1: là,
4: t'es grave, trop bien. T'es bien là.
1: Ah le
2: Allez, on c'est parti.
1: Ah bah là on y retourne, on n'a pas le choix là.
3: On l'a fait. Heureusement on est pas en direct, on enregistre.
1: Non, c'est du reste.
3: C'est la folie du direct.
1: Bah oui.
3: Rémi, c'est oui. Pas grave. Rémi, ce qui vient de se passer maintenant, c'est pour toi. Vas-y, bon, Florent, allez. T'es le champion, t'es le meilleur, t'es notre guerrier. Écoute bien, Rémi.

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1: Rémi, est-ce que t'as entendu ces paroles?
4: Ah ouais, ouais, bravo en tout cas. Putain, c'est bien trouvé.
2: Mais tu vois, il s'est marre, il est heureux.
5: C'est bien trouvé.
1: Mais Rémi, c'est pour toi.
4: Eh ouais, je le prends. Ouais.
1: Thomas nous a appelé parce qu'il avait besoin de te dire ces choses-là, tu comprends?
4: Oui, un peu.
2: Un peu.
4: Oui.
6: Non, mais je suis vraiment désolé, hein. Je suis vraiment désolé, Rémi. Hein. C'était pas voulu, sincèrement. Bon, je regrette fortement. Hein.
4: Bah écoute, ce soir tu viens au match, tu ramènes les pizzas alors, hein, c'est pardonné. Hein.
6: Ah bah sans problème.
5: Ça c'est les potes entre eux. Ça.
1: Mais voilà.
5: Tout oublié avec ce soir match pizza, allez.
2: Ah, c'est bon.
1: On y va. Et voilà, c'est comme ça qu'on résout les problèmes. Une bonne part de pizza. Thomas, Rémi, je vais vous offrir à tous les deux le mug Manu sur Énergie et je vais vous offrir aussi à tous les deux le t-shirt Manu sur Énergie.
4: Voilà, c'est cool. Merci beaucoup en tout cas.
6: C'est vraiment sympa.
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1: 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On est aujourd'hui le 14 avril, c'est la journée mondiale du pigeon.
2: Oh, j'adore.
1: Ah ouais, parce que j'allais vous demander comment vous êtes avec les pigeons, mais c'est vrai que Lorenza, elle avait quasiment adopté un pigeon dans son ancienne coloc. Hein.
2: Bah, je sais pas comment je vais faire parce que cette semaine, c'est le grand déménagement et je vais quitter Norbert, quoi.
1: Mais Norbert, il vit sa vie maintenant, tu vois, il va vivre sa vie.
2: Bah, peut-être que je trouverai j'espère un autre pigeon qui viendra sur le balcon parce qu'on a un petit balcon.
1: On parle de l'animal, hein, pas d'un mec.
2: Oh,
1: j'espère que tu trouves un bon pigeon là, pour mes vacances cet été.
2: Non. Je parle de l'animal, effectivement, ouais.
1: T'es très pigeon, toi.
2: Ouais.
1: Écoute, moi...
2: parce qu'ils disent que c'est des rats volants, les gens. Et je trouve ça méchant, du coup,
5: C'est vrai qu'ils font pas très propre, non, quoi. Quand tu les croises, souvent, t'en as un qui il lui manque une patte, quoi.
1: Mais le pauvre pigeon...
2: Tu vois, on voit tous
5: des pigeons qui boitent.
1: Ah ouais, ça me fait de la peine, moi.
2: Ouais, moi aussi. Ouais.
1: Ah oui.
3: Non, mais c'est surtout des oiseaux qui n'ont peur de rien. C'est ceux qui s'envolent au dernier moment quand la voiture arrive, et c'est des oufs.
1: C'est vrai que les pigeons sont oufs.
2: Ah oui.
1: Ouais.
2: Ils te défient même.
1: Je pense qu'on devrait leur mettre des petits casques. Parce que non, c'est dangereux quand même.
5: Ce serait mignon.
1: Et puis qu'on leur mette une petite poche aussi, parce qu'ils ont quand même tendance à chier uniquement sur nous.
5: Ah ouais. C'est bien.
1: 7h57, ou alors on leur donne un casque et quand ils ont envie de faire popo, ils le mettent dans le casque. Pas moi. Il y a des trucs à réfléchir.
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1: Il faut qu'on parle des profs.
2: Pourquoi ?
1: Parce que les profs ne sont pas contents.
2: Oula !
1: Et ils sont pas contents du tout, les profs, et je les comprends.
2: Qu'est-ce qu'ils ont ?
1: Depuis 2012, les indemnités en tant que correcteur du brevet du collège n'ont pas augmenté.
2: Ah,
5: ça fait longtemps.
1: Ouais. Ah bah oui, depuis 2012. Ils sont payés, d'après vous, combien par copie corrigée ?
2: Oh !
1: Imaginez, un prof... Ah. Non, une copie de brevet, quand même.
2: Ouais.
1: D'après vous, ils sont payés combien par copie ? Florent, notre producteur ?
3: 5 euros.
1: 5 euros pour
2: c'est
1: toi.
2: Énorme. Ah.

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1: On comprend maintenant pourquoi ils font des têtes pas possibles, tu sais, quand tu rentres dans la salle pour passer l'oral.
2: Oui.
1: Ben voilà, c'est pas parce qu'ils sont, ils veulent nous déstabiliser, c'est qu'ils savent qu'ils vont nous entendre dire de la merde pour 0 euro.
3: Putain, voilà. J'ai de l'empathie pour eux maintenant.
1: Bah ouais, faire un câlin.
2: Courage.
1: Mais moi aussi. Pensez-y. 8h06, on double votre salaire.
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1: 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Peut-être un prof. On va voir, attention, si vous vous êtes inscrit, si vous avez envoyé salaire par SMS au 7-10-12, c'est peut-être votre téléphone qui sonne. Bah, ça va même pas eu le temps de sonner, c'est rapide. Allô, bonjour, c'est Axel de Rétier en Ille-et-Vilaine.
4: Oui, c'est ça.
1: Quel est le seul animateur radio qui loupe ton salaire?
4: C'est Manu sur Énergie.
1: Et voilà.
2: Ouais,
1: extrêmement rapide à répondre,
2: c'est
1: Axel.
2: Génial. Ah oui, il est au taquet.
1: Wow.
2: Ah,
4: c'est génial.
1: C'est qu'on a même pas entendu la sonnerie, hein.
4: Bah, c'est vrai.
1: Eh ben, Axel, c'est une belle journée qui démarre pour toi. Je vais te doubler ton salaire. Tu touches 668 euros chaque mois. On va le multiplier par deux. Ça fait affaire 1336 euros.
4: C'est génial. C'est carrément génial.
1: Mais 668 euros, c'est quoi? C'est un mi-temps, peut-être, non?
4: Non, en fait, j'ai été opéré du genou et du coup, c'est l'arrêt maladie qui était pendant ce mois-là.
1: Tu es gestionnaire de parc automobile chez l'Oxam.
4: Voilà. C'est ça, à Rennes-Nord.
1: L'Oxam, c'est pas des, c'est des trucs de chantier, non?
4: Oui, c'est exactement ça. Toutes les mini-pays, dumpers, chariots. Donc moi, je m'occupe de tous les départs et arrivées des clients.
1: Et ça, c'est pour les professionnels ou c'est pour les particuliers aussi?
4: Professionnels et particuliers, oui.
1: Tu veux dire que si moi je veux louer une mini pelle pour mon jardin, je peux.
4: Eh ben tu peux venir à Rennes Nord, on t'accueille avec grand plaisir.
3: Oh, t'es un peu le chauffeur. Attends, je sais pas ce que t'as fait.
1: Mais il y a besoin d'un permis spécial?
4: Alors ça dépend des machines, mais oui, il y a des permis des KCF, des permis demandés à chaque fois.
1: Ah, mais pour il y en a pas un petit pour jouer, mais il y a pas besoin de permis?
4: Non.
1: Ah merde, dès qu'il y a une pelle devant, il faut un permis.
4: C'est ça.
2: Ah ben voilà. Ah,
1: c'est long à avoir le permis pour la petite pelle?
4: Bah ça dépend, c'est des formations, donc ça tout dépend du matériel que tu choisis quoi.
1: Ouais, alors tant qu'à faire autant prendre le plus gros.
2: Bah oui,
1: je vais te louer une grue moi.
2: Ça
1: doit être tellement dingue d'être là-haut.
2: On va voir débarquer Manu en grue
4: chez l'air. C'est sympa, ouais. Putain, les nacelles qui montent à 16 mètres, c'est sympa.
2: Mais il a le vertige.
1: Et pourquoi 16 mètres quand tu peux aller à 50 mètres?
2: Bah
1: voilà. Oh, les tarés. Et non mais parce que j'aurais une girafe, faudra la nourrir.
2: Bah voilà.
1: Axel, je te double ton salaire, 1336 euros, ça va vite arriver pour toi, bravo.
4: Eh ben merci à vous et vous êtes géniaux.
1: Eh ben merci à toi d'être là avec nous chaque matin.
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1: 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Voici les infos aléatoires du monde, comme chaque matin. On est content d'apprendre des choses, alors on les oublie. Oui, c'est vrai. Par exemple, là, si je demande à quelqu'un qu'est-ce qu'on a appris hier, est-ce que quelqu'un sera capable de le dire?
2: Je me souviens même de ce que j'ai dit moi.
1: Voilà. Mais sur le moment, on est trop content.
2: Ouais.
1: Allez, c'est parti, Lorenza, allez, commence.
2: Le plus vieux chewing-gum a 9000 ans. Il a été retrouvé en Finlande entre collé à de la salive humaine.
1: D'accord, voilà. Et on sait que c'est un chewing-gum.
2: En fait, de base, c'est de la résine de bouleau mâchée.
1: Les mecs, ils venaient croquer les arbres.
2: Eh ben, c'est ça. Ils prenaient ça, ils la faisaient chauffer, et du coup, ça en faisait une espèce de chewing-gum. D'accord. Pour les gens il y a 9000 ans, quoi.
1: Mais alors, si on a retrouvé le chewing-gum dans la salive humaine, est-ce que ce truc-là, c'est pas ce qu'a fait que la personne meurt?
2: Ah bah, je sais pas du tout.
3: Quand ça durcit.
2: Ils disent que c'était un ado à ce moment-là, donc voilà, j'espère que ça a été pour lui, quoi.
1: Bon, ouais, écoute, le plus vieux chewing-gum a 9000 ans. Nico, une info?
3: Le premier SMS, il disait simplement « Joyeux Noël ».
1: Ah, c'est marrant. Et c'est qui l'a envoyé?
3: C'est l'inventeur du SMS qui s'appelle Neil Paproth. Et c'est un Anglais qui l'a envoyé en 1992, depuis un ordinateur à un téléphone portable d'un collègue à lui.
2: Ça
3: parce qu'avant, en fait, les téléphones portables, ils n'avaient pas de clavier, il y a des années. Et donc, ils ont envoyé ça. Et au départ, c'était pour que les opérateurs puissent envoyer des messages d'information aux gens. Et c'est plus tard qu'ils se sont dit, ah, mais en fait, ça peut être des SMS, on peut se les envoyer entre nous.
1: Dis que t'es vieux, sans dire que t'es vieux, ouais. J'ai connu les premiers SMS.
2: Ah bon? C'est-à-dire?
1: J'ai connu ce moment où quelqu'un est venu avec un téléphone. Donc c'était les tout petits téléphones à l'époque.
3: Ouais.
1: Et il m'a dit, regarde, je peux envoyer un message texte.
2: Wow.
3: Ah bah oui, c'était en 92.
1: Et la personne sur le téléphone, elle écrit, alors à l'époque, vous savez, t'avais une touche, c'était, tu appuies une fois, c'était le chiffre, ensuite le A, le B, le C.
2: Ouais,
1: tu l'as appuyé plusieurs fois, ouais. Et tu

0: proposé comme ça. Et t'avais un nombre de lettres limité.
1: Bien sûr, on écrivait en kikoulol.
0: Et c'était tout. Et bah, tu devais abréger l'info, etc. Et tu devais rentrer un numéro de téléphone par lequel ça devait transiter pour envoyer un message à quelqu'un.
1: Ah, ça, j'ai pas connu.
2: C'est pas toi qui l'envoyais, le SMS.
0: Si, en fait, tu l'envoyais, mais tu devais rentrer un message de ton opérateur, un numéro de ton opérateur. C'était un bordel.
1: Wow. Ah ouais.
0: Et on était là au début, comme ça, là, à 2 mètres l'un de l'autre. Et je disais, regarde, je t'envoie un message. Et toi, je disais, waouh, c'est incroyable. Et tu m'as envoyé un message. Et ensuite, tu m'en renvoyais un autre.
2: Et aujourd'hui, on s'envoie des émojis proutes, quoi.
0: Et attendez, c'est pas tout. C'est qu'à l'époque, ça coûtait de l'argent. Tu payais chaque message.
1: Ah oui, je me souviens. Mais c'est pour ça qu'on écrivait en abrégé aussi, pour aussi. Que tout rentre, quoi.
2: T'avais commencé ta phrase par dicter vieux.
0: C'était les anniversaires. C'est quoi les anniversaires du le vieux hibou, là?
2: Le vieux hibou?
0: Ouais, les histoires de.
1: Père Castor?
0: Oui, Père Castor, c'est ça.
1: Ah, ouais. Le vieux hibou.
2: C'est un castor, le gars. Ah,
0: oui, bah, non, mais hibou, castor, c'est un animal qui racontait des histoires.
1: Moi, j'aime bien vieux hibou, Manu.
0: Bon, j'ai une info, moi aussi, à vous apprendre.
3: Ouais.
0: L'anus humain moyen peut s'étirer jusqu'à 20 cm.
2: Ah, on voulait pas savoir.
1: Pas spécialement envie d'entendre ça.
0: C'est. C'est le corps humain, quoi. C'est incroyable.
2: C'est une prouesse de ouf, hein.
0: Bah, c'est 20 cm quand même, hein, de diamètre.
2: Ah, c'est une grotte, quoi.
0: C'est. Bah, une grotte, non. Une grotte, tu rentres pas. Mais là,
1: c'est
0: vraiment,
1: une
0: tu peux. Bah, si t'as un examen à faire, tu peux mettre la tête et avec une lampe torche. Ah,
1: l'enfer.
0: 8h15.
1: Allez, stop.
0: Ok.
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0: C'est nous, il est 8h18, excusez-moi.
1: Oula.
0: Breaking news.
1: Quoi?
0: Bah, quand on dit de la merde dans l'émission, forcément derrière, il y a une breaking news pour rectifier ce qu'on a dit.
1: Ah.
0: Je me suis un peu trompé sur les profs pas payés pendant les oraux du brevet.
1: Ah, ils sont payés? Ah.
0: J'ai reçu un mail. Un mail.
1: Un
0: mail d'une prof de maths du collège de ma fille.
1: Ah, oh là.
0: Ouais.
1: Et alors?
0: Mais c'est-à-dire que c'est pas ma fille qui se fait engueuler, moi c'est moi qui me fais engueuler par les profs de ma fille.
3: Ouais.
0: Non, elle m'a dit une petite précision pour les oraux du brevet des collèges. C'est j'ai dit que les profs n'étaient pas payés pour les oraux. Ouais. Et elle m'explique. Effectivement, on n'est pas payé en plus pour faire passer les oraux, mais en réalité, ce n'est pas du bénévolat non plus, parce que quand on fait passer les oraux, les élèves des autres niveaux n'ont pas cours. Donc, on est sollicité pour faire passer les oraux pendant le nombre d'heures où on aurait eu cours ce jour-là. Donc, on est payé quand même indirectement.
3: D'accord.
1: C'est ça.
0: Et si on nous demande de faire un peu plus d'heures, on le fait sans problème, car c'est sympa aussi de découvrir les élèves sous un autre jour, dans le cadre des oraux.
1: Mais j'adore cette prof de maths.
0: Bah alors.
1: Elle est incroyable.
0: Ah ouais.
1: Bah
0: alors.
1: Bah j'aurais aimé avoir ce genre de prof.
0: Bah ouais, mais il y en a qu'une en France.
1: Merde.
0: Oh merde.
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0: On peut faire un petit tour de studio. 8h23, allez, qu'est-ce que vous avez envie de partager avec nous ce matin?
2: Moi j'ai une question pour vous.
1: Ouais.
0: Allez.
2: Est-ce qu'il y a une habitude de vos parents que vous avez gardée ou pas?
0: Une habitude de nos parents, dans quoi? Dans la vie quotidienne?
2: Dans la vie quotidienne. Tu vois, moi, par exemple, j'ai toujours des manteaux sous des tic-tac dans ma voiture. Parce que mon père avait ça, donc je fais la même chose depuis que j'ai le permis.
0: Parce que ton père avait des tic-tac dans sa voiture, t'en as aussi.
2: J'ai toujours vu mon papa avec, dans le petit porte-gobelet à côté, là, des tic-tac et des mentos. Et quand j'ai eu mon permis, je lui ai dit, bah, ok, je vais faire la même chose. Et je garde ce truc-là.
0: C'est grâce à vous que tic-tac continue, hein. C'est beau ce que tu fais.
2: Bah, ouais, alors.
0: Quelles habitudes de vos parents vous avez gardées? Je suis en train de réfléchir, là, j'en ai pas comme ça qui me vient.
1: Moi, c'est aussi au niveau de la bouffe, je mange du poulet frites compote le samedi ou le dimanche. Et j'ai installé la tradition dans la coloc.
0: Ah, les frites du samedi, j'avais ça aussi, moi.
1: Ouais. Mais compote, je sais que des fois ça choque un peu les gens parce que c'est de la compote froide. Donc
2: Ah, mais en même temps?
1: Ah, ben oui.
2: Avec les frites, je crois que c'était le dessert.
1: Bah, c'est la bouchée parfaite.
0: Ah non, c'est pas la bouchée parfaite, c'est la boucherie parfaite.
1: Nico, ne juge pas tant que tu n'as pas goûté.
0: Des frites à la compote?
1: Bah ouais.
0: Mais c'est pas bon ça.
1: Bah c'est super bon. Bah, vous n'avez jamais goûté.
2: Mais c'est pas au même rayon, ça se mange pas.
0: J'ai jamais goûté un cadavre, je sais que c'est pas bon.
1: Mais n'importe quoi. Mais non, mais je vais vous faire un jour une bouchée parfaite de un petit bout de poulet, un petit peu de compote et une frite, et c'est très bon.
0: Alors, il n'y a pas le problème, tu files ça à Nico, j'attends 24 heures et je vois comment il réagit.
2: Ah non, pas cool.
0: Quelle habitude de vos parents vous avez gardé, Florent?
8: Moi, je tire la langue quand je bricole.
0: Ah,
8: mon père faisait ça,
1: et
8: au
1: mignon.
8: Début je me moquais de lui, et la dernière fois j'étais en train de visser un truc et j'avais la langue sortie, je suis oh là là, mince.
1: C'est quand t'es concentré.
8: Mais oui.
1: C'est la même chose pour les meufs quand on se met du mascara sur les yeux, on peut pas s'empêcher d'ouvrir la bouche.
0: Tu veux dire que le père de Florent faisait ça?
1: Peut-être qu'il voulait avoir des yeux.
0: C'est incroyable. Moi je voyais mon père faire quelque chose, donc je l'ai fait longtemps après. C'est qu'il se servait du lave-vaisselle comme d'un placard en fait. Ah bon?
1: Ah, il ne vidait pas.
0: Il vidait jamais le lave-vaisselle.
1: Oh là là.
0: Et donc, je le voyais quand mes parents étaient divorcés, avec ma mère, elle le vidait tout le temps. Ouais. Lui, il ne le vidait jamais. Il prenait tout le temps les trucs dedans. Et du coup, en fait, quand je me suis retrouvé moi avec mon premier appart, bah je faisais pareil. Je dis bah oui, c'est pratique en fait. Le lave-vaisselle est un placard.
2: Et la première fois qu'une meuf t'a engueulé, t'as dit ah non, je fais comme mon père. C'est un héritage familial.
0: Non, elle m'a pas engueulé pour ça. Elle m'a engueulé parce que je commandais surtout.
1: Ah oui, il y avait la totale.
0: Il y avait deux trucs plus importants que ça. Quelle est l'habitude de vos parents que vous avez regardé, vous avez vu vos parents? Enfin, qu'est-ce que vous avez gardé? Peut-être l'amour de la campagne, moi j'ai.
1: Oh, c'est mignon.
0: Parce
1: ça.
0: Parce que quand on était petit, on allait vraiment très souvent à la campagne. Mais même mon père, justement, qui je vous ai parlé du placard pour la vaisselle.
1: Oui. Ouais.
0: Et ben il nous emmenait vraiment au trou du cul du monde dans le dans la campagne. Je me rappelle dans le Morvan. C'est vraiment c'était un coin paumé. Et ben au début je paniquais parce que vraiment je me disais que j'allais m'emmerder. Mais en fait après j'ai apprécié. Et c'est pour ça que j'habite à la campagne maintenant aussi.
2: C'est beau.
0: Voilà. Oui, c'est beau.
1: C'est mignon.
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0: question simple qu'on se pose depuis 10 minutes. Quelle habitude de vos parents vous avez gardée?
1: Ouais.
0: Les parents de Nico avaient toujours du tic-tac dans leur voiture. Donc Nico maintenant a des tic-tac dans leur voiture.
2: C'est ça.
0: Dans sa voiture. Et tu les manges aussi, les tic-tac?
2: Ah ouais, tic-tac, mentos, ouais, tout le temps. Ouais.
0: Ah, tic-tac et mentos.
2: Ah ouais, il y avait les deux, il y avait toujours les deux.
0: Mentos, j'aime pas trop parce que c'est pas évident à essayer de croquer. Faut vraiment laisser fondre.
2: Ouais,
0: c'est mon.
1: Ouais, non, moi j'ai peur de m'étouffer un peu.
0: Pardon, Lorenzo.
1: J'ai peur de m'étouffer avec.
0: Avec un mentos?
1: Oui.
0: Ah non, mais parce que toi, tu prends la boîte en entier. Non, faut la prendre par un. C'est pour ça. Évidemment.
1: Je sais pas.
0: Bah, bien sûr. Quelle habitude qu'avaient vos parents, vous avez gardé? Il y a Mélanie qui est là. Bonjour Mélanie.
3: Bonjour Manu, bonjour les Wawin.
0: Merci d'être avec nous.
3: Merci. Alors du coup, moi, c'est tous les dimanches soirs, on fait un repas petit-déj depuis que mes parents l'ont fait.
0: Un repas petit-déj?
3: Ouais, tous les dimanches soirs, on est tous en pyjama, c'est des céréales, c'est des gâteaux, des crêpes. C'est un vrai petit déjeuner tous les dimanches soirs à la maison.
1: Ah, mais génial. Bonheur.
0: C'est marrant de faire ça tous les dimanches. Moi, je le fais vraiment, quand j'ouvre le frigo, il n'y a plus rien du tout. Et qu'il reste un bout de céréales.
2: Bah, ça partait de là au départ. Hein.
0: Avec un bout de lait. Ouais, enfin, c'est vraiment, c'est le dîner petit-déj. Ouais, parce que c'est à l'arrache, quoi. Et vous en avez fait carrément une fête.
3: Ouais, c'est vraiment une habitude, ça pense, mais devant un film, on est tous là en pyjama en train de manger notre petit déjeuner.
0: D'accord, et le lendemain au déjeuner vous faites quoi? Un bon bœuf bourguignon?
3: Non, on recommence le petit-déj, pas de soucis.
0: Avec les restes du petit-déj, évidemment. C'est les seuls en France à dire, nous on prend les restes du petit-déj le lendemain, c'est merveilleux. Eh ben Mélanie, merci beaucoup de nous avoir appelé.
3: Bonne journée à vous, bisous.
0: Belle journée à toi. Quelle habitude de vos parents vous avez gardée?
1: Moi j'écoute Abba et Gérard Lenormand quand j'ai un coup de mou. Et wow. Directement ça me remet le smile.
0: Mais tu sais quoi? Mais
1: c'est con, cool, hein, mais.
0: Il y a des morceaux de nos parents,
1: ben ouais,
0: que nos parents écoutaient.
1: Évidemment.
0: Mais qu'on aime.
1: Oui,
0: ouais, c'est vrai.
1: Ben oui, ils m'ont fait aimer ça et je me dis, c'est bien parce que j'aime aussi évidemment toute la musique qu'on passe sur Énergie, j'écoute ça tout le temps, mais. C'est vrai que quand j'ai un coup de mou et tout, c'est ma petite Madeleine de Proust, tu vois, à bas Gérard Lenormand, ma passion, quoi.
0: Voilà, mais tu les écouteras pas genre en soirée, quoi.
1: Non.
0: C'est vraiment
1: ton
0: petit truc à toi.
1: Ouais, dès que j'ai un petit, je suis un peu gênée même, tu vois, genre mes potes le savent pas forcément. Bon, maintenant tout le monde le sait, mais.
0: Ouais, j'ai un titre comme ça moi aussi.
1: C'est quoi?
0: J'étais en train de le chercher, là, je l'ai retrouvé. C'est un titre, c'est ma mère écoutait ça. En fait, dans ses vieux 45 tours.
1: Ouais.
0: Elle avait ce titre-là. Alors on passe au son. Là, on va partir 60 ans en arrière.
1: Oula, oula.
0: To Be Checker, Let's Twist Again.
2: Ah oui.
0: Et ce titre-là, je l'aime pas. Hein. C'est vraiment, c'est de la vieille, c'est du vieux rock'n'roll,
1: ouais,
0: machin
1: mais
0: et tout.
1: Ça te fait plaisir,
0: mais,
1: quoi.
0: Bah, ça me rappelle, pareil que toi.
1: Oh, mais j'adore!

0: a Julien qui est avec nous au téléphone. Bonjour Julien.
1: Bonjour Manu, bonjour les Wawins.
0: Merci d'être là Julien. Qu'est-ce que tu fais, que tes parents faisaient, qui t'ont transmis?
1: Alors moi, quand j'étais petit, mes parents, ils écoutaient tout le temps la radio quand ils me déposaient à l'école. Et aujourd'hui, je ne peux plus me passer une seule journée sans écouter la radio.
0: Eh ben putain, ça fait plaisir.
2: Ça, c'est cool.
3: Allez,
2: ça,
3: merci c'est bien, Julien.
2: Ça, c'est de l'éducation.
0: Non. Merci, surtout les parents, quoi.
3: Ah oui, oui, aussi.
0: C'est important, on vous le dit. Et toutes les études le montrent. Si vous êtes dans votre voiture, que vous écoutez la radio avec vos enfants auront des meilleures notes à l'école.
3: Ils sont plus intelligents.
0: Et ils auront 2 points en plus si c'est vraiment énergie, matin et soir, on vous le rappelle. C'est important. Eh ben, Julien, ben c'est cool parce que, tu sais, la radio, on dit beaucoup qu'on est, il y a les plateformes, la musique et tout. Mais il y a un truc, moi, qui me touche vraiment, c'est quand les gens me disent, par exemple, t'es notre copain du matin.
3: Oh, j'adore, tu nous accompagnes.
0: Ouais, voilà. Ouais. Vous êtes nos potes du matin. Ouais. Et ben, personne n'a jamais dit, une application, t'es ma copine du matin.
3: Ah, non, jamais.
0: Et ben, voilà. Et ben, c'est pour ça que les parents de Julien, ils nous écoutent, que Julien, ils nous écoutent et que
3: les
0: vous écoutez la radio.
3: Les enfants aussi de Julien.
0: Et ben, t'as des enfants, Julien?
1: Pardon?
0: T'as des enfants?
1: Oui, j'en ai 2.
0: Eh ben, fais-en plus et qu'ils écoutent tous ces
3: merdes. Allez, c'est parti.
0: Je t'embrasse, allez, Julien. Merci d'être là avec nous tous les matins. On te souhaite une très belle journée.
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0: C'est parti, voici les sondages du matin. Pour 8% des femmes, c'est la zone de leur corps la plus moche. Quelle est cette zone, Lorenza?
3: Le coude.
0: C'est pas le coude, Nico.
2: Les lobes d'oreilles.
0: Non, c'est non. Pas les lobes d'oreilles du jour. On n'est pas dans la bonne région, là. C'est froid. Florent, notre producteur?
6: Les doigts de pied.
0: Les doigts de pied non plus, c'est un peu plus chaud.
3: Mais c'est le bas du corps.
0: C'est dans le bas du corps, oui. Alors?
2: Ça tente pas autant du sexe?
0: Ah non, pas du tout.
2: Non.
0: Ou alors c'est un très très grand sexe. Lorenza.
3: Leur mollet.
0: Non, pour 8% des femmes, c'est la zone de leur corps la plus moche, les genoux.
3: Ah c'est vraiment, j'aime pas mes genoux.
0: Mais moi non plus.
3: J'ai l'impression que c'est un bonhomme qui dit bonjour, mais enfin une petite tête comme ça.
0: Oui, je vois ce que tu veux dire.
3: Ouais,
0: une petite tête de Scream.
3: Oui, c'est ça. C'est un peu
0: une tête fondue.
3: Oui.
0: Voilà. Non, mais c'est vrai. C'est une tête fondue, le genou.
2: J'ai envie de regarder des genoux, du coup.
0: Mais vraiment, quand le genou, il est mou, quoi. Il est
3: bon. Quand t'es debout.
0: Ouais. Moi,
3: j'aime bien, du coup, je le préfère quand il est plié, donc j'essaie d'être tout le temps en. Plié l'été, tu vois.
0: Quand il est plié, il est... non, mais allongé. Tu vois, tu le replies.
3: L'été, je suis.
0: Oui, mais je vois très bien ce truc-là. Bien sûr.
3: Mais parce que je le trouve plus joli, quoi.
0: Bah, il est lisse.
3: Bah oui, oui.
0: Il est lisse quand t'es plié et quand t'es debout, bah il est
3: rabougri, quoi.
0: C'est comme s'il n'avait pas sa place.
3: Exactement.
0: Il
3: veut se barrer.
0: Oui.
2: Il n'assume pas.
0: Il n'assume pas
2: le genou.
0: C'est comme si c'était un peu un trop-plein.
3: C'est ça.
0: Tu vois, il y a un trop-plein de quelque chose et c'est arrivé dans le genou.
3: C'est vraiment pas beau.
0: Bon. On est tous pareils, t'inquiète pas. Seulement 15% des salariés en ont une à leur nom. Ils ont une quoi à leur nom, ces 15% de salariés? Alors, Lorenza?
3: Une place de parking.
0: C'est pas une place de parking, c'est beaucoup plus petit qu'une place de parking. Florent, notre producteur?
6: Une ligne téléphonique?
0: C'est pas une ligne téléphonique non plus. Nico?
2: On en a, nous?
0: Non, personne n'en a ici.
3: On en a pas?
0: Non, ou alors je sais pas, frère, si vous en aviez une. Mais non, je pense pas qu'on en ait, non.
3: Une place attitrée quelque part?
0: Non, c'est pas une place attitrée. Ah, Florent?
6: Une carte de visite.
0: Exactement.
3: Oh,
6: très bien.
2: On en a pas.
0: Seulement 15% des salariés ont une carte de visite.
6: Ouais, mais j'ai l'impression qu'on le garde pas, ça.
0: Jamais. Mais des fois, on me donne des cartes de visite et je la prends, mais je la mets ensuite chez moi dans je sais pas où elle est. Non, mais c'est vrai.
3: Oui, je vois ce que tu veux dire. Mais tu peux pas dire non. Enfin, je trouve ça vexant si tu refuses une carte de visite.
0: Oui, voilà.
3: Non, c'est un peu de la merde ce que tu me proposes. Oui.
0: Voilà. Mais après, la personne dit non, c'est bon, je vais donner ma carte de visite. Bah, si tu savais où est ta carte de visite. 1% des gens a déjà sorti cette phrase à un premier rendez-vous. 1%, c'est vraiment pas beaucoup. Lorenza.
3: Tu veux rencontrer ma mère?
0: C'est, oula, oui, c'est pas ça. Nico.
2: C'est une insulte?
0: Non, non, pas du tout.
2: Non. Je t'aime?
0: C'est pas je t'aime, c'est encore plus loin que ça. 1% des gens ont déjà sorti cette phrase à un premier rendez-vous.
3: Tu veux vivre avec moi?
0: C'est pas loin de ça parce que c'est veux-tu m'épouser?
2: Oh là là.
3: Premier rendez-vous?
0: Ouais.
3: Mais jamais il y a un oui.
0: Bah peut-être si c'est un coup de foot de dingue de premier.
3: Non,
2: c'est 1%.
0: Non, ou alors ils le disent en espérant que la personne dise non et qu'elle se barre.
3: Imagine, elle dit oui.
0: Oh putain. Elle dit oui. Non, tu voulais dire non. Non, je voulais dire oui. Mais ça.
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0: Et une question ce matin. Qu'est-ce que vous faites parce que vos parents le faisaient? Quelle habitude vous avez gardée de vos parents? 0 870 42 48. On peut se refaire un petit tour du studio avant de vous prendre au téléphone. Allez Lorenza.
3: Je fais des listes pour tout.
0: Et tu tiens ça de qui?
3: Bah de ma mère. Je fais des listes mais vraiment pour tout quoi. Elle, elle le faisait à la main.
0: D'accord.
3: Moi du coup j'ai...
0: Une application?
3: Bah c'est dans mon téléphone, c'est dans mes notes. Et j'ai vraiment mais que des listes.
0: Mais comment ça se fait que t'as autant de listes et que t'oublies tout?
3: Bah, bonne question. C'est vrai. Non mais c'est vrai, c'est... J'essaie de m'en rappeler et tout, mais
0: tu sais
3: en plus je reviens dans mes notes pour voir ce que j'oublie, ce que je dois faire la journée, mais...
0: J'ai une théorie.
3: C'est quoi?
0: Tu mets quelque chose dans ta liste.
3: Oui.
0: Par peur de l'oublier.
3: Oui.
0: Mais ensuite tu regardes pas la liste. Et donc forcément,
3: bah, j'oublie, quoi.
0: Tu l'oublies, puisque c'est... tu regardes pas ta liste.
3: Mais ça va mieux. Ça va un peu mieux grâce à ça quand même.
0: Depuis quand? Depuis une minute ou...
3: Bah depuis quelques jours, ouais.
0: Qu'est-ce que vos parents faisaient? Vous le faites vous aussi, Nico?
2: Et moi je regarde Turbo sur M6 le dimanche matin.
0: Pas la nana.
2: Ouais, exactement. Il y a mon papa qui le faisait, donc je le fais aussi.
0: Oh, c'est
2: je suis
0: drôle.
2: Pas spécialement un fan de voiture, hein, tu vois. Franchement, je suis pas. Mais je sais pas,
3: ça
2: j'ai l'impression d'être mon père dans le canapé. Quoi.
0: Tu te mets vraiment devant ou bien juste t'as le son et tu fais autre chose?
2: Non, je me mets devant et je regarde.
3: Ah ouais.
2: Je regarde, ouais, ouais. Il y a les essais de voiture et tout que je m'achèterai jamais parce que j'ai pas la thune. Hein, mais je regarde, quoi.
0: C'est marrant, ces émissions, ça m'a. Alors, je suis pas bagnole du tout, moi. Donc,
2: hein
0: mais je n'ai jamais compris le. Nous avons fait l'essai de la Numel 205 GTI.
2: Ouais, t'as des beaux paysages. Parfois, ils vont encore. C'est tout sûr. C'est une chance, c'est joli.
0: En fait, je me suis toujours dit, putain, le seul truc qui est cool, c'est que t'as la route pour toi, apparemment.
2: Ah oui, visiblement, ah ouais, ouais, celle qui roule au milieu.
0: Mais quand ils font des essais, il n'y a jamais d'autres bagnoles. Les mecs, ils ont loué le département,
3: c'est
0: quoi.
3: C'est ouf.
0: Non, mais c'est incroyable.
2: Ouais, c'est vrai.
0: T'as une carte, tu sais, tu peux être soit VIP, soit. Non, moi, je suis turbo. Oh putain, dégagé. Attention, le turbo qui arrive. Personne sur la route, personne sur la route. C'est incroyable.
3: Je pense à ceux qui veulent rentrer chez eux.
0: Ah bah non. Et il y a Turbo. Vous attendez là. Lucie est là. Bonjour, Lucie.
8: Salut Manu, salut les Wouin.
0: Merci d'être avec nous Lucie. Qu'est-ce que tu fais parce que tes parents le faisaient?
8: Eh ben malgré le fait que j'ai une bouilloire, eh ben je m'obstine pour faire monter ma tisane à faire chauffer l'eau à la casserole.
0: Ah oui,
8: c'est comme ma maman.
0: Ah d'accord. Et c'est quand même plus rapide à la bouilloire, non?
8: Ben ouais, mais je sais pas, c'est comme ça, c'est vraiment elle m'a appris comme ça et je sais pas, j'ai l'impression que c'est différent quand je le fais à la bouilloire.
3: Mais t'arrives à doser aussi, parce que je me dis, dans une casserole, c'est pas vraiment la quantité d'eau que tu me dois mettre pour une tasse parfaite.
0: Elle
3: quoi.
0: Maîtrise maintenant.
3: Bah, ah
0: c'est,
3: oui,
0: c'est,
3: doute,
0: c'est, ouais. C'est un secret
3: un
0: qui
3: talent.
0: Se transmet. Bah, c'est un secret qui se transmet de mère en fille.
3: Bien sûr, bien
0: le
3: sûr.
0: Le bon dosage
8: une
0: dans la casserole.
8: Casserole.
0: Comment?
8: J'ai une toute petite casserole.
0: Et oui, c'est le secret. Une toute petite casserole.
2: Madame est équipée.
0: Alors, sa petite casserole. Bah, sa petite casserole à tisane.
3: Ah oui, bah,
8: oui, voilà.
0: Bah, évidemment, bien sûr, Lucie.
2: Elle a 70 ans.
8: Elle a un petit bec.
0: Elle a un petit bec. Bah, voilà.
2: Elle se justifie, elle continue. Elle va essayer de vous convertir, mais ça ne marchera pas.
0: Mais Lucie, elle a un compte Instagram, ça s'appelle Petite Casserole à petit bec. Et tous les jours, elle se filme en train de faire sa tisane. C'est un peu creepy.
3: Ça marcherait, je suis sûr.
0: C'est possible que si tu le fasses, Lucie, il y a des gens qui commencent à fantasmer sur la dame
3: ouais,
0: à la casserole.
3: Ouais,
2: je vais payer.
0: Merci beaucoup, Lucie, de nous avoir appelé. Il y a Johan qui est là aussi. Bonjour, Johan.
9: Salut Manu, salut au moins.
0: Merci d'être là, Johan. Quelle habitude tu as gardé que, en regardant tes parents et puis petit à petit, tu as continué à le faire?
9: Bah, moi, comme Nico, tous les midis, midi pile et à 19h, mes parents regardaient le JT. Et du coup, bah, j'ai gardé cette habitude. À midi pile et à 19h pile, j'allume la télé pour regarder le JT.
0: Mais c'est pas à 20h le JT?
9: Eh bien, il y a le 19-20.
0: Le journal local sur France 3, bien sûr, évidemment.
3: Attends, ouais. Johan est premier degré là-dessus.
0: Bah, c'est normal. Bah, ses parents, c'est normal qu'ils regardaient France 3. Il n'y avait que ça à l'époque. Donc, bien sûr, évidemment. Johan, merci beaucoup de nous avoir appelés.
9: Ça marche. Est-ce que ça serait possible d'avoir une photo dédicacée de l'équipe?
0: Alors là, putain, voilà. Johan, tu viens de faire un truc incroyable.
2: Il vient de débloquer un souvenir.
0: Waouh. Johan, tes parents, certainement à l'époque, demandaient des photos dédicacées aux animateurs radio.
3: C'est ça.
0: Mais aujourd'hui, je t'annonce, Johan, que nous n'avons plus de photos dédicacées. Parce que plus personne nous en demande et que maintenant, en fait, on fait des selfies avec les gens.
9: Ça marche.
3: Oh,
0: putain,
3: il fait de la peine.
0: Tu sais quoi, Johan, ce qu'on va faire? On va se faire un selfie et on va se débrouiller, on va te l'envoyer par mail, d'accord?
9: Ah, c'est super sympa.
0: Eh ben voilà, il sera pour toi, ce sera ton selfie à toi, Johan. S'il vous plaît, m'envoyez pas des messages sur Instagram pour me demander moi si j'en veux un.
3: Oh là là.
0: 8h53. Oui, oui, Johan.
9: Merci à vous et vous êtes génial, l'équipe, restez comme vous êtes.
0: On est géniaux. Mais c'est pas grave.
9: Génial.
3: C'est toi qui es génial. Oula.
0: C'est con, hein, ce faux départ. Le faux départ, faut s'arriver, faut se vivre. C'est pour ça qu'on est là tous les matins avec vous.
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0: On a Aurélie qui est là. Bonjour Aurélie.
10: Salut.
0: Alors attention Aurélie, notre Aurélie à nous, qui travaille au standard, m'a dit que tu avais un truc incroyable à nous annoncer, que tu vas faire un truc de l'extrême.
10: Oui, alors il y a plus extrême, mais oui, carrément.
0: C'est quoi ?
10: Eh ben, je pars le 12 juin monter le Kilimandjaro.
3: Incroyable !
2: Il y a plus extrême, c'est quand même déjà balèze.
0: Moi, je sais, je suis même pas sûr de savoir comment ça s'écrit Kilimandjaro. Alors,
10: est-ce que vous savez où c'est au moins ? C'est ça la question.
0: C'est pas en Afrique ?
10: Oui, ouais.
0: Ah, alors, c'est Manu, je m'y connais alors.
3: Bien joué.
0: Alors, mais c'est un des plus grands hauts sommets du monde, non ?
10: Non, pas du monde. Non, c'est le sommet de l'Afrique. Mais les plus hauts sommets du monde, ils sont au Népal. Là, c'est le sommet de l'Afrique.
0: Ah oui, elle s'y connaît quand même, Aurélie. Hein. Et c'est combien de quelle hauteur ?
10: 5009.
0: Ah,
2: putain, oh, nous trois étages à pied, ça nous fait chier, quoi.
0: Après, moi, j'ai skié à 1006, hein, donc ça va. Hein,
3: Waouh.
0: Aurélie, mais c'est ton métier ?
10: Ah, pas du tout. Moi, je suis coiffeuse à domicile.
3: Mais non !
0: Mais tu as déjà monté des montagnes ?
10: Oui, mais pas. J'ai fait le tour du Mont Blanc, donc je l'ai juste fait le tour.
0: Mais c'est un truc de dingue. Mais tu t'entraînes un peu ?
3: Faut
0: tu fais
3: hein.
0: des randonnées, de la marche ?
10: Ouais. Bah là, dimanche, j'ai fait 44 km en une fois.
3: Quoi ?
0: Oui, c'est bien ça.
3: C'est génial. Mmh.
0: Mais où ça ?
10: À Fontainebleau. Enfin, le départ était à Fontainebleau. On faisait les trois châteaux. Je me rappelle plus du nom de l'arrivée parce D'accord. que j'étais dans un état.
0: Et mais c'est un défi que tu t'es lancé ?
10: Ouais, j'aime bien.
3: Ah, bravo.
0: Mais j'aime bien.
3: Non, mais bravo, c'est une dinguerie.
0: Attends, mais comment on ça s'organise comment en fait ? Il y a une entreprise qui organise ça. J'imagine que tu arrives pas comme ça avec ton sac à dos en disant allez je monte.
10: Ah bah moi vendredi après-midi, je savais toujours pas que j'allais le faire. Ma cliente elle m'a dit eh bien on fait ça. J'ai dit allez vas-y, je dois faire mes chaussures pour le Kili, c'est le moment, on y va.
3: Mais c'est fou.
10: Donc, je suis allée comme ça.
0: Mais
10: on s'est réveillé en retard à la bourre, on est parti à la rage.
0: Vous avez un groupe pour le faire ? Vous avez des groupes, il y a des sherpas, il y a une organisation.
10: Pour le Kilimandjaro, oui oui.
0: Je parle pas de ta randonnée à Fontainebleau. Non, je parle du Kilimandjaro.
10: Ah non, c'est obligatoire. Oui, on peut pas le faire seul. Déjà, le prix parc national, c'est 910 €, juste le prix pour la taxe pour entrer dans le parc. Donc on n'y va pas tout seul pour faire une petite balade. Forcément, si on y va, c'est pour le monter. Hein.
0: Oh, pas forcément, je peux rester en bas. Hein.
10: Ah bah 910 €, moi je le monte. Hein.
0: Ça dure combien de temps la montée ?
10: En tout, on met 8 jours. Il y a 6 jours de montée, 2 jours de descente.
2: Et pourquoi ?
0: Et tu dors dans, tu sais, des fois je vois ça à flanc de montagne, là, dans un hamac ?
10: Non. Hein ? Non, mais il n'y a pas de falaise. Hein. C'est...
3: Ah oui, c'est... Ouais. Tu dors dans des tentes, quoi.
0: Ah ouais, bah laisse tomber, c'est bon, c'est facile ce que tu fais, Aurélie. vous avez le truc genre sous oxygène, là ?
10: Non, ils prennent notre saturation en oxygène tous les jours, quand même, pour vérifier, là, le petit machin. Et au cas où, il y a une bouteille d'oxygène pour 4.
3: Et t'as un régime spécial, même pour la bouffe, parce que je me dis peut-être que...
10: Oh bah là, ils gèrent tout, hein, apparemment. Non, c'est bien organisé, il y a un cuisinier.
0: Excuse-moi, mais est-ce que t'as le droit d'avoir un téléphone portable ? Là-haut ?
10: Bah, je pense que oui.
0: Mais attends,
10: il paraît qu'il y a du réseau,
0: Attends, on va se caler ça. À partir du 12 juin, on te suit, on t'aura au téléphone tous les jours pour savoir comment ça se passe.
10: Ah, mais ça serait trop bien.
0: Bah oui, alors, le problème, c'est qu'avec le décalage horaire, on travaillera au milieu de la nuit. Enfin bon, fais un effort, quoi.
10: Je pense à un truc, là, ce qui serait même trop bien. Ce serait que vous m'envoyez un t-shirt et qu'en haut je fasse la photo avec le t-shirt dans les mains.
0: Je t'offre un t-shirt pour toi, je t'offre un t-shirt pour ta copine aussi. Et on se retrouve le 12 juin où on va monter ensemble le Kilimandjaro.
10: Ouais, non mais ça serait trop bien.
0: Eh ben bouge pas, on va organiser ça. Il est 9h, on vient tout de suite sur Énergie.
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0: Et j'ai une bonne nouvelle à vous annoncer.
3: Dis-nous.
0: Il y a eu les résultats d'audience.
3: Ah, et alors?
0: Alors, à la télé, vous savez, il y a les résultats d'audience tous les jours. On a les audiences tous les jours. À la radio, on n'est pas viré tous les jours, on est viré tous les 2 mois ou tous les 3 mois.
3: Oui.
0: C'est tous les 2 mois ou tous les 3 mois les audiences. Et les audiences sont arrivées aujourd'hui. Et on a une belle nouvelle. C'est que vous êtes 200 000 de plus chaque matin à nous écouter.
3: Trop bien.
6: Ça fait du bien.
0: Voilà. Les derniers sondages, c'était il y a.
3: Il y a trois mois,
0: ouais, exactement. Ouais. Et ben là, il y a les nouveaux qui sont arrivés.
3: Ah, trop bien.
0: Et voilà, c'est cool. 229 000 précisément.
3: Ah bah merci aux 229 Bienvenue, 000 nouveaux, voilà. Quoi.
0: Et...
3: Cœur sur vous.
2: On est content de vous connaître.
0: Et vous êtes 2,3 millions de ouin-ouin chaque matin à nous écouter.
3: C'est une dinguerie.
2: On est loin.
0: La vraie question, c'est pourquoi?
3: C'est vrai.
6: Mais merci
3: de ouf et continuez.
0: Mais parfois, il faut pas savoir.
3: Non, faut pas chercher.
0: K-pop Demon Hunters avec Free, ça arrive dans 3 minutes. Et puis, on va vous offrir une PlayStation 5. Ah, il y avait un message que je voulais qu'on écoute.
3: Ouais.
0: On peut peut-être se faire ça. On va peut-être s'écouter de la bonne musique jusqu'à 10h. Enfin, de la bonne musique. Pour vous, en tout cas. Écoutez, on a reçu ce message sur l'application Manu sur Énergie. Et je trouve ça cool.
11: Salut l'équipe de Wouin. Je voulais savoir, est-ce qu'il y a une musique qui est pas très connue que vous aimez particulièrement ces derniers temps pour faire découvrir aux autres? Moi, c'est One Day de Zlata Ognevich. Du lyrique moderne. Franchement, ça change et c'est sympa. Allez, bonne journée.
0: Je trouve que c'est une bonne idée.
3: C'est trop bien de faire ça.
0: Un titre que vous avez découvert et que vous avez envie de partager avec les autres. Ça peut être même un vieux titre que vous avez découvert.
3: Ok. Mm-hmm.
0: Et lui, il a dit donc Zlata Ognevich, One Day.
3: Tu l'as?
0: Bah, je l'ai.
3: Ah, j'ai trop envie de savoir.
0: J'ai été chercher le titre et c'est ça, le titre qu'il veut nous faire découvrir.

0: Злата Оньевич. Là, on est dans le train fantôme de Disney. C'est spécial, hein, c'est marrant.
1: Ouais, mais c'est beau, quoi.
0: Bah,
1: ça te
0: c'est
1: prend,
0: cool,
1: quoi.
0: Le mélange. Ah ouais, ouais.
1: Ça.
0: Allez, jusqu'à 10h, appelez-nous 0 870 42 48 et dans l'équipe aussi. Chacun choisit un titre, un titre qu'il a envie de faire découvrir aux autres ce matin.
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0: Bonjour Donovan.
4: Salut Manu, salut les Wouin.
0: Bienvenue sur Énergie Donovan, j'ai une PlayStation 5 Slim à t'offrir. La dernière console de Sony, la PS5, elle est peut-être pour toi, Donovan. Ce matin, ça va faire plaisir à tout le monde. On va jouer à la boîte à chaussures à Manu.
1: Allez, on adore ce jeu, ouais.
0: Allez,
1: on est là.
0: J'ai une boîte à chaussures dans laquelle il y a quelque chose. Donovan, avec toute l'équipe, vous allez avoir 2 minutes pour essayer de trouver ce qu'il y a dans la boîte à chaussures. La dernière fois, ça a été trouvé, mais putain, mais à quelques secondes de la fin. J'aime bien ces moments où des fois pendant les 2 minutes il y a un moment de flottement, on dit puis on trouvera pas, puis quelqu'un a un écart de génie. Attention, je rappelle que vous allez pendant ces 2 minutes pouvoir me poser toutes les questions que vous voulez, mais je ne peux répondre que par oui ou par non. Soyez précis dans vos questions. Et vous pouvez évidemment faire toutes les propositions que vous voulez. Attention, vous allez avoir 2 minutes. Avant, petit cadeau, je secoue la boîte à chaussures.
1: Oh, c'est petit ça.
0: C'est parti, 2 minutes.
5: C'est en plastique?
0: C'est pas du plastique, non.
1: Un cure-dent?
0: Ce n'est pas un cure-dent.
5: C'est en métal?
4: Un petit jouet?
0: Non, ce n'est pas un petit jouet, ce n'est pas en métal. Ah ouais?
1: C'est dans la cuisine? Une touillette?
0: Une touillette, pas du tout.
4: C'est en verre ou pas?
0: Attendez, en même temps, pardon. Nico?
5: C'est en verre?
0: C'est en verre, non. Donovan?
4: Est-ce que c'est dans la cuisine?
0: Ça peut être dans la cuisine, mais c'est pas obligé.
1: C'est en bois?
0: Ce n'est pas en bois.
5: On l'utilise tous les jours?
0: Non, a priori, on l'utilise pas tous les jours. Nico?
5: C'est pas mou.
0: C'est pas mou, faut être plus précis.
1: C'est la même taille qu'un médiateur de guitare?
0: Non, ça n'a pas la forme d'un médiateur de guitare. Donovan?
4: Ça a quelle forme? Oui.
0: Donovan, comment ça s'appelle? C'est rond? Non, ce n'est pas rond. Nico?
5: C'est une partie d'un truc?
0: Non, ça se tient en soi-même. Oh, il vous reste pile 1 minute.
1: C'est en plastique?
0: Ce n'est pas du plastique.
5: C'est en tissu?
0: Ce n'est pas du tissu.
1: Mais
0: Nico?
1: Quoi?
5: Tu l'as acheté au supermarché?
0: Ça s'achète au supermarché, oui. Oui.
5: Ah. Bricolage ou pas?
0: Non, c'était pas du bricolage.
1: Attends, c'est pas en bois, c'est pas en plastique, c'est pas en...
5: Non. C'est rayon quincaillerie?
0: Rayon quincaillerie, non.
4: C'est la bouffe? Ça serait une clé?
0: Une clé, non. Ce n'est pas en métal, je vous l'ai dit.
5: Et c'est pas de la bouffe?
0: Ça ne se mange pas.
5: C'est pas lié à la bouffe?
0: De loin.
5: Oh là!
0: C'est
5: l'hygiène?
0: Non, c'est pas de l'hygiène. Il reste 30 secondes.
5: C'est pas les toilettes. Rien à voir avec les toilettes.
0: Rien à voir avec les toilettes.
4: Oh, ça serait pas une noix?
0: Comment, Donovan?
4: Ça serait pas une noix?
0: Une noix, pas du tout, ça ne se mange pas.
1: C'est lié de loin?
0: De loin, bah oui, mais
5: de loin, la bouffe.
0: Oui, parce que vous posez des questions aussi où je peux pas répondre oui ou non. Alors je vous dis de loin, ça vous embrouille, hein. Fallait être plus précis. Il vous reste 12 secondes.
1: C'est dur.
0: Ah oui, c'est
5: dur. Attends, mais c'est dans quel rayon? C'est pas la boisson, le rayon boisson?
0: Non. 4 secondes.
1: Franchement, c'est impossible.
5: C'est pas une épice.
0: Oh, le gong. Vous l'avez entendu, le gong?
5: Ouais. Ah, on l'a bien entendu.
0: C'est perdu, les amis.
5: Oh, c'était quoi?
0: J'ouvre la boîte à gants, la boîte à chaussures.
5: Ouais.
0: Et je sors ceci.
5: C'est quoi?
1: Oh, c'est une bougie.
5: Oh là là.
0: Une petite,
1: d'anniversaire.
0: Une petite bougie d'anniversaire.
1: Wow, au sens.
5: Mais je l'avais dit.
1: Comment
5: c'est pas vrai.
1: La mauvaise foi. J'avais dit 3 fois.
0: Donovan, je suis désolé, c'est pas gagné pour cette fois.
4: Ah, c'était chaud. C'est pas grave. Merci Manu, en tout cas.
1: C'était dur.
0: Ouais, il était dur.
1: J'aimerais... Désolé Donovan, franchement, on a tout donné.
4: C'est pas grave.
0: J'avoue, il était dur celui-là.
1: Ah ouais.
5: Bien joué.
1: Filou que tu es.
0: Bah du coup, on n'a pas d'anniversaire à souhaiter pour je sais pas, pour souffler la bougie quoi, parce que.
1: Bah la défaite de Donovan.
0: Oh. T'as bien fait venir Donovan.
4: Là, j'ai pris cher là.
1: Non.
0: Tu sais, Lorenza, c'est la fille la plus gentille du monde, mais des fois, elle se transforme en Dark Lolo.
1: Oui.
0: Et elle sort une vanne comme ça qui va droit directement au cœur.
1: Je suis désolée.
0: Voilà, elle t'a pas donné un coup de poignard, elle t'a décapité. Donovan, je vais t'offrir le mug Manu sur Énergie.
4: Eh ben parfait Manu, merci beaucoup.
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0: Et ce soir, c'est Koh-Lanta sur TF1. Eh oui. Et c'est l'épisode qu'on attend, l'épisode de la réunification. C'est quand ils se remettent tous ensemble. C'est marrant parce que c'est un peu comme une réunion de famille à Noël,
1: c'est
0: la
1: ça.
0: Réunification.
1: Ils peuvent plus se détester entre équipes.
0: Bah, au début, tout le monde est content de se retrouver et deux heures après, tout le monde s'engueule. C'est vraiment ça. C'est vraiment Noël. Sauf que là, à la fin, ils se disent pas, tiens, prends un peu dans ton Tupperware. Y a rien à manger dans le Tupperware. Bienvenue sur Énergie. On s'est dit qu'on allait se faire découvrir de la musique ce matin. Quel est le titre que vous aimeriez faire découvrir au monde? Vous pouvez en prendre qu'un seul. Okay. Un seul que vous avez vraiment... qui a une histoire, quoi, qui a un truc pour vous. Et vous avez envie que le monde entier le découvre. C'est pas forcément un titre qu'on met le matin sur Énergie, c'est juste un truc, ça peut même avoir rien à voir.
1: Ok.
0: 0-870-42-48, on vous prend au téléphone. Avant ça, allez Nico.
5: Moi c'est ma chanson avec ma fille de 4 ans.
0: Ok.
5: Quand elle habitait encore chez moi, j'allais la chercher à l'école et je lui faisais écouter ce titre. Et depuis, à chaque fois qu'on se voit, elle me demande « Papa, la chanson Cowboy ».
0: C'est qui? C'est quoi?
5: C'est un artiste qui s'appelle Henrik. C'est un américain. Et le titre, c'est Alpha Forever.
0: C'est vrai que ça fait un peu cowboy.

0: C'est trop bien.
1: Cheval, là. J'ai besoin de faire The Voice.
0: Ouais. C'est quand, pas on se quand on se retourne. Ouais.
1: Ça va me dire quelque chose. Ah, il y a lui talent.
2: Ah ouais. Elle est très cool.
1: J'ai envie d'appuyer.
0: Appuie. Bah, j'adore.
1: C'est, franchement,
0: ah ouais,
1: c'est bien.
0: C'est prenant.
2: La chanson cow-boy de ma fille. Quoi.
1: Henry, qui s'appelle
2: Henry, ouais, avec un K à la fin.
0: Je vais le rajouter directement.
1: C'est cool, hein. Un petit côté Alex Warren, je trouve.
0: Ouais.
2: Ouais, ouais.
1: On commence bien.
2: Ouais.
1: Voilà, franchement, on a Anne avec nous au téléphone. Bonjour, Anne.
3: Bonjour Manu, bonjour les Wawa.
1: Bienvenue sur LRJ, Anne, toi aussi tu voulais nous faire découvrir un titre.
3: Oui, c'était la chanson Better in Time de Leona Lewis.
1: D'accord, et c'est quoi cette chanson, tu la connais d'où?
3: Alors en fait c'est mon père, donc il conduisait pour aller de Paris à Mont-Genèvre quand j'étais petite pour aller au ski.
1: Ouais.
3: Et il avait deux albums qui tournaient en boucle dans la voiture.
1: D'accord.
3: Dont un de Leona Lewis et surtout la chanson Better in Time.
1: Eh ben écoute, on va s'écouter.
3: Et du coup, bah.
1: Vas-y, Anne,
0: on t'entend, on t'écoute.
3: D'accord. Non, mais en fait, quand je l'entends maintenant, bah, je vois les montagnes, je vois les aires d'autoroute, je vois le trajet hyper long qui m'énervait et qu'au final, d'accord, maintenant, j'adore.
1: Eh ben écoute, on la découvre. Leona Lewis, Better in Time. Il n'avait pas fort ton père, hein. Ah. Ouais, pas en vacances sans maman là.
0: Ah mais je pense que je la connais.
1: Ah. C'est tellement marié au premier regard.

0: On le saura la prochaine saison. Hein. Bah, c'est beau, hein. Merci beaucoup, Anne, de nous avoir appelé, de nous avoir fait partager ça.
1: Avec plaisir.
0: Gros bisous. Il y a Barbara qui est là aussi. Bonjour, Barbara.
2: Bonjour, Manu. Bonjour, toute l'équipe.
0: Barbara, quelle est la chanson que tu avais envie de partager avec nous?
2: Écoute, moi, je marchais dans la rue pour faire les magasins avec mon chéri. Et j'ai entendu une chanson qui venait d'un bar. Ça s'appelle Jamie Cullum. Le titre, c'est Don't Stop the Music.
0: Comme la chanson de Rihanna?
2: Voilà, c'est ça.
0: Mais c'est la même?
2: Et en fait, en me rapprochant du bar, je me suis rendu compte que c'était une reprise de cette chanson en version jazz.

0: Manu, tu vas aimer le jazz.
1: Non, non. Mais je crois qu'il est connu, Jimmy Colon.
2: Oui, il est connu. Ouais, il a fait d'autres titres dans les années 2000 qui ont vachement marché.
1: Eh bien, merci d'avoir partagé ça avec nous, Barbara.
3: Avec grand plaisir.
1: Et on t'embrasse et on te souhaite une belle journée. On peut continuer encore un peu. Quel est le titre que vous avez envie de faire découvrir au monde qui n'est pas forcément connu? 0-870-42-48. J'aimerais vous faire découvrir Becky G et Omega. Vous ne connaissez pas?
2: Allez.
1: Ça s'appelle Aranka. Vous allez voir. Écoutez.
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1: Et c'est le moment du jeu de flanc.
2: Allez.
1: Alors, le petit moment, quoi. Le petit moment, on se détend. Le petit moment où parfois on a l'impression d'être intelligent aussi.
2: Ouais.
1: Mais on est vite rattrapé par la réalité après, bien sûr. On a Alexandra qui est là. Bonjour, Alexandra.
6: Salut.
1: Alexandra, tu vas jouer avec nous au jeu de Florent si t'es OK.
6: Tout à fait, oui.
1: Chaque jour, Florent, notre producteur, nous propose un petit jeu. Et on ne sait pas ce que c'est. On ne sait pas de quoi ça va parler. Et on attend.
7: Eh bien, aujourd'hui, 14 avril. Et t'en as parlé un petit peu plus tôt dans l'émission. Dans la nuit du 14 avril au 15 avril, il y a eu...
1: Le naufrage du Titanic.
7: Exactement. C'était en 1912. Et bien, justement, on va faire un quiz sur le Titanic.
2: Ah.
7: Ouais, c'est précis.
1: Mais c'est hyper dur, ça.
7: Ouais, mais j'ai facilité parce que je connais vos capacités.
1: Oui. Donc...
2: Ah, merci, monsieur.
7: Il y a 5 questions. Il faut avoir 3 bonnes réponses. Bah, okay,
1: moi, je veux tomber sur la question. Qui chante le générique du film?
7: Facile.
1: Ok, d'accord.
7: On commence par toi, Manu, d'ailleurs. Attention, vrai ou faux, avant de tourner le film Titanic, James Cameron est allé voir l'épave du bateau.
1: Faux.
7: C'est vrai.
1: Oh merde.
7: Et ouais, ouais. Il a pu filmer l'épave grâce à une caméra spécialement créée. Il est descendu à 3700 mètres de profondeur.
1: Et lui-même est descendu?
7: Ouais, exactement.
1: Putain, mais c'est...
2: Ça, c'est un vrai réalisateur.
1: Mais on voit les trucs, c'est pas tout noir.
7: Bah écoute, il y a eu 6 millions de budget pour faire ce truc.
2: Wow.
1: Juste ça?
7: Ouais, ouais.
2: Ah oui.
7: Ah, mais il déconne pas, James. Hein.
1: Alors il est précis, quoi.
2: Ah, ouais, ben exactement. Là, ouais.
1: Question... Et puis, il est remonté, il a dit ouais, bouffe.
0: Finalement non.
7: Donc 0 point.
1: Oui.
7: Question pour Alexandra. Lequel de ces hommes a vraiment été capitaine du Titanic? Capitaine Haddock, capitaine Crochet ou capitaine Igloo?
6: Le troisième.
7: Capitaine Igloo?
6: Oui.
7: Non, c'était Herbert James Haddock. Il a été l'un des tout premiers capitaines du Titanic. En fait, il a participé aux essais techniques avant la livraison du navire.
1: Ouais, et dans ces cas-là, quand le bateau part, tu fais putain, c'est pas moi. Et après, quand il coule, tu fais putain, c'est moi.
7: Eh ouais, mais on rigole, mais 0 point pour l'instant.
2: Ouais.
7: Lorenza,
2: oui.
7: Attention, le naufrage du Titanic a duré plus longtemps ou moins longtemps que le film Titanic?
2: Moins longtemps.
7: Moins longtemps, en effet. Le film dure 3h14, alors que le naufrage a mis environ 2h40.
1: Ah, c'est rapide quand même à couler le...
2: Ça va vite, hein.
7: Ouais.
0: Il y a un gros trou. Hein.
1: Ah oui, bah apparemment, oui.
7: Sacré trou. Attention, Nico, on va jouer au juste prix du billet du Titanic en première classe.
0: Ouais.
2: Wow.
7: À l'époque,
0: T'as réduction 12,25 ou pas du tout? Soyons précis.
7: Pas de réduction. Alors, à l'époque, c'était en dollars. Mais du coup.
1: Est-ce que t'as la carte avantage week-end?
7: Non, tu n'as pas la carte avantage week-end.
1: Ah, chiant, ouais,
7: à l'époque, c'était en dollars, mais je l'ai converti en euros. Mmh. Okay. Donc, on cherche une somme en euros. Attention, c'est parti. Juste prix, je t'écoute. Proposition, c'est le principe du jeu.
1: Ah putain, je vois. Ah ouais, c'est chaud.
7: Allez, ça va aller vite.
0: J'en sais, non, je sais pas, 300 balles.
7: Plus.
0: 900.
7: Plus, monte vite.
0: 1500.
7: Monte vite.
1: 2040. Ça dure jusqu'à quand? Parce que s'il n'y a pas de chrono, on peut rester
7: avec ça. La bonne réponse.
0: 5000.
7: Plus.
0: 10 000.
7: Plus.
0: 15 000.
7: Plus.
0: 20 000.
7: Beaucoup plus.
0: 50 000.
7: Plus.
0: C'est pas possible.
7: Double la mise.
1: Tu bois un verre, Lorenza, ou
0: 100 000?
7: Ouais, il a trouvé la bonne réponse. 100 000 euros.
1: 100 000 euros?
7: Ouais, exactement. À l'époque, ça coûtait 4 350 $.
1: Bah, à l'époque, 4 000 $, ça fait pas 100 000 euros.
7: Oui, mais c'était les dollars de l'époque. C'est ce que j'ai dit, si vous aviez écouté.
2: Ah, tu retrouves
7: la question.
2: Ah, ok.
7: Exactement.
2: Okay.
0: Attends, j'étais parti à 300 balles.
1: Avec l'inflation, tout ça, machin.
7: Eh oui, exactement. Ah. La monnaie évolue.
1: Okay.
7: Alors, attention, deux bonnes réponses, même si à un moment-là, vous avez un peu tiré par les cheveux. Mm. On va finir par Alexandra, ok?
6: Oui.
7: Attention, parmi les passagers du bateau, il y avait une passagère unique, Jenny. Mais qui était Jenny?
1: Bah, la meuf à DiCaprio.
7: Est-ce que c'était... Non, bah attendez, j'ai pas fini. Est-ce que c'était la doyenne de l'humanité qui était sur le bateau? Est-ce que c'était la première ministre anglaise? Ou est-ce que c'était tout simplement une chatte?
1: C'est gênant.
6: Alors là...
1: Ah, Alexandra?
6: Ouais, je... Je sèche.
1: Mais non, mais dis-le.
2: Au hasard.
6: La deuxième.
7: Et non, c'était bien une chatte. En fait, c'était la chasseuse de rats du bateau.
2: Oh, elle est morte.
7: Mais non, elle est pas morte. Ah, justement, elle a survécu parce qu'elle a senti.
1: Attends, il y a des milliers de personnes. Il y a des humains qui sont morts dans le truc. Oh, le chat aussi. Génial.
2: Oui. Mais les animaux, ça me fait plus de peine.
1: Oui, oui, mais d'accord, mais bon.
7: Et non, justement, en fait, elle a senti l'instinct animal. Elle est descendue au premier arrêt avant le naufrage. Wow. Du coup, elle n'est pas morte.
1: C'est le chat, ça. Le chat se casse, mais il prévient pas les gens. Il aurait pu dire, j'ai l'instinct que ça sent pas bon.
0: Alors, non. Lorenza, ben toujours quoi, la pauvre.
2: Bah oui, bah quoi, elle allait dire miaou, miaou, miaou, on n'allait pas comprendre, hein. Donc, du coup, elle s'est barrée, elle a sauvé sa peau, elle a bien raison. Bravo, Jenny.
1: Ah putain, super, voyons le Titanic. Alors, restez bien, Lorenza. Elle serait restée sur le quai avec le chat. Elle est désolée. Je crois que j'ai compris le chat, il y a un instinct, vous allez couler, mais tant pis. J'ai oublié de vous prévenir.
0: Ciao les nazes.
1: Ah putain, je suis encore en retard à mon rendez-vous pour vous prévenir. Oh là là là là.
0: C'est pas grave, on en fera un bon film.
1: Alexandra, je vais t'offrir le t-shirt Manu sur Énergie.
6: Super, merci beaucoup.
1: Gros bisous, merci d'avoir été avec nous. Et merci pour ce jeu où on a appris des choses.
7: Ah bah là, c'est de la culture G, là, c'est magnifique.
1: Voilà. J'ai tout oublié.
7: Bah vous avez perdu quand même.
1: Oui.
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0: se partage de la musique ce matin. Quel est le titre qui n'est pas connu, que vous avez envie de faire découvrir aux gens? 0 870 42 48, on continue à vous prendre au téléphone. Il y a Océane qui est là. Bonjour Océane.
1: Salut Manu, salut Wawa.
0: Quel est le titre que tu as envie de nous faire découvrir?
1: Alors moi, c'est duo de Philippe Catherine avec Angel et Chili Gonzalez.
0: Eh ben, je savais même pas que Philippe Catherine avait fait un duo avec Angel.
2: On a le même tempo, mais pas le même.
1: En fait, c'est parce que ma mère, elle adore Philippe Catherine. Moi, c'est Angel que j'adore. Et un jour, en farfouillant, voilà, sur YouTube, on a trouvé la chanson qu'ils avaient fait ensemble. Et depuis, bah, c'est notre chanson avec ma mère et moi.

0: vieux comme chanson ?
1: On chante les mêmes mélodies.
2: Oh, bah, ça commence à faire un petit moment, mais.
0: D'accord. Angèle et Philippe Catherine, c'est improbable comme duo.
3: C'est trop bien.
4: Dit comme ça, t'as l'impression d'avoir pioché deux noms.
0: Ouais, c'est ça. Et maintenant, vous faites une chanson ensemble, vous n'avez pas le choix. Merci Océane de nous avoir appelé. Quelle est la chanson que vous avez envie de faire découvrir au monde, Lorenza?
5: Ouais, quand j'étais en Australie avec ma pote, on avait rencontré des inconnus qui nous ont invités dans une énorme villa pour une grosse soirée. Et il y a un DJ qui a joué ce morceau. C'est Blaster Jack et Rosette, c'est No Place Like Home.
0: J'aime bien le début.
5: Ouais.
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0: J'aime beaucoup.
5: Ouais, c'est devenu notre hymne, notre musique dans le van. Je peux pleurer, hein. Ça me rend vraiment des émotions.
0: Au plaisir.
5: Oh, mais vraiment.
0: Elle pleure.
5: Mais oui,
0: c'est génial.
5: Mais non, parce que je suis émue.
0: Ça te rappelle des souvenirs?
5: Mais oui, de ouf, en fait.
0: Ça me rappelle rien, mais je peux chialer avec toi.
5: Mais après, ça part en gros stuff, hein.
0: Ah,
5: ah ouais, t'es pas prêt?
0: Là, non.
5: Alors, ben.

0: Ah oui, il est vénère.
1: Ah oui.
2: Au début, tu trouves que ça va être cool sur la plage. Et là, putain, ils ont ramené la fanfare. Oh putain.
1: Attends, t'es pas prêt.
2: Wow.
1: Mais non.
2: C'est quoi ce titre?
0: Tu m'étonnes que tu chiales, tu te fais engueuler.
2: T'as les yeux qui pleurent.
0: Oui, je vais ranger ma chambre.
2: C'est Blaster Jax qui fait la reprise de Faithful de Rihanna. Waouh.
1: Oh là là.
2: Moi aussi, je vais vous faire découvrir un titre.
1: Ah, vas-y.
3: Ah, c'est quoi?
2: Un titre que vous connaissez certainement pas. Il a pas vraiment une histoire, mais la chanson, la chanteuse a une histoire. Peut-être que vous allez reconnaître la voix, mais c'est pas sûr. Je vous fais écouter. Moi, je suis rock, hein.

0: On dirait Shania Twain mélangée à Miley Cyrus.
1: Ouais, c'est vrai. C'est intéressant. C'est un bon cocktail.
2: Alors ouais, j'adore.
1: C'est Hall et le groupe et la chanteuse c'est Courtney Love.
0: Ah,
1: l'ex-femme de Kurt Cobain.

0: et elle a fait pas mal d'albums et moi j'adore. Mais bon, effectivement, il y a le petit côté Chantal là-dessous. Et si vous aimez Hall, si vous aimez Courtney Love, sachez que elle devrait revenir.
1: Ah bon?
0: Ouais.
1: Mais elle a quel âge, pardon, hein, mais.
0: Elle a l'âge de revenir vite.
1: Ah oui.
2: Okay. Salut, c'est Camaro. Manu. 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
0: 9h56, on va s'en aller dans 2-3 minutes. Et comme chaque jour, évidemment, on s'en va en lançant la journée grâce au hit que vous devez écouter pour vous faire du bien ce jour. Mais avant ça, notre dernier appel du jour de ce mardi, c'est Doriane. Bonjour Doriane.
3: Bonjour Manu, bonjour les Wambins.
0: Merci d'être là avec nous Doriane ce matin. Tu nous appelles d'où?
3: J'appelle de Rodez. Dans l'Aveyron.
0: Ah, bah Lorenza, elle était dans l'Aveyron il y a deux semaines.
1: J'étais à Rodez en plus, ouais.
0: Mais quelle belle histoire.
3: Il fait beau aujourd'hui.
0: Mais alors, on a un peu débriefé de l'Aveyron, mais Rodez, non?
1: Bah, c'est très bien. Rodez, j'étais au bowling. J'ai mangé un aligot saucisse.
3: Il est super réputé pour ça, le bowling.
1: Bah oui, c'était délicieux. Je me suis régalée. Les gens étaient trop sympas.
0: Le bowling a une réputation?
1: Oui, parce qu'il y a un resto, en fait, à côté du bowling. C'est un grand bâtiment.
0: C'est un complexe?
1: Ouais. C'est un des
3: meilleurs restaurants de Rodez.
1: Voilà.
0: C'est incroyable parce que moi au bowling c'est vraiment tu commandes des pizzas surgelées.
1: La viande est incroyable.
3: Il y a vraiment les menus, il y a l'aligot saucisse, vraiment le menu.
4: La boule que tu lances, c'est toi quoi.
0: C'est l'avantage du bowling. Il y a des sports comme ça, tu peux bouffer, tu t'en rien à foutre, t'arriveras quand même à jouer.
4: Tu la pousses avec le pied.
0: Tu vois, c'est comme le ping pong, tu peux manger avec un sandwich à la main. Excuse-moi, je sais que Florent, notre producteur, est très touché sur le ping pong parce que déjà il aime pas qu'on dise ping pong, mais tennis de table.
5: Te moque pas.
0: Non mais excuse-moi, mais tu parles beaucoup du ping-pong, enfin du tennis de table. Mais on t'a jamais vu gagner un match à la télévision, hein.
5: Prends une raquette, prends une table et voilà, on y va. Go.
0: Bah non mais joue avec des professionnels.
5: Ouais mais bon.
4: Tout c'est cool.
1: On
4: va peut-être se faire un aligot saucisse.
5: On va peut-être faire un bowling en fait.
0: Et derrière on ira faire un bowling à Rodez, on sera très heureux avec Doriane. Doriane, je vais t'offrir le mug Manu sur Énergie pour te remercier de nous avoir appelé ce matin.
3: Merci à vous et puis passez une bonne journée.
0: Et ben toi aussi, putain, m'a donné faim avec l'aligot saucisse.
1: C'était trop bon.
0: Gros bisous Doriane, il est 9h58. Vous n'allez pas venir celui-là,
1: hein? Ah non, vraiment pas.
0: Eminem, The Real Slim Shady. C'est bon ça? Tous les jours! Pour partir, je vous fais écouter un titre qui va vous faire sourire, qui va vous faire du bien pour lancer la journée. Passez un bon mardi, on se retrouve dès demain à partir de 6h. À demain sur Énergie!

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0: Vous n'êtes pas forcément obligé de rester pendant les 4 heures.
1: Ah si.
0: Ah pardon, si, pardon.
2: Oui,
0: ah,
2: nous oui, Lorenza. Oui, effectivement.
0: Alors nous c'est principe, mais je pense qu'il y a parlé de tout le monde.
1: Non mais je te taquine.
0: Mais si, non mais c'est d'accord, ok, bah vous êtes obligé de rester là.
1: Cool,
0: voilà. Je suis désolé, vous aviez un truc à faire aujourd'hui, voilà. Bah, vous l'annulez. Oui, vous devez avoir. Vous êtes chirurgien, vous devez faire une opération, bah vous.
1: Tant
0: ça
1: pis.
0: Va.
1: Pardon.
0: Elle sera toujours là à 10h12.

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1: Moi, je voulais 57 minutes, tu vois. Mais c'est pas grave. Ce sera pour la prochaine fois.
2: T'as raison, t'es nul.
1: Mais, mais attends, parce que j'ai failli rater le début de la course, j'étais en retard.
2: Étonnant.
1: Et donc, j'ai pris un taxi pour y aller.
2: Mais non.
1: C'est vraiment de la grande sortie, quoi. Mais je suis arrivée à l'heure et j'ai couru. Donc,
2: et t'as une médaille?
1: Oui, j'ai ma médaille avec moi.
2: Tu l'as amenée?
1: Oui.
2: Oh, c'est stylé, ouais.
1: Oui.
2: Bah, attends, on va prendre une photo.
1: Normal.
2: On va prendre une photo de leur
1: médaille. C'est une belle médaille.
3: Elle a commencé en disant je suis gênée, mais bon, j'ai ramené ma médaille. Vous la voyez pas, mais elle a un t-shirt un peu de sport. Bon, bah, ça y est, quoi.
2: Mais elle est énorme, ta médaille.
1: Mais t'as vu? Et franchement, elle est lourde en plus. C'est une belle médaille UNICEF, quoi. Enfin, c'est cool.
2: Ah oui, c'était pour l'UNICEF.
1: En plus, c'est pour une belle cause, ouais.
2: Oh la vache.
1: Oui, c'est cool.
2: Bah, bravo.
1: Bah, on va voir pour la suite, hein, parce que là, je compte pas m'arrêter. Hein.
2: Non, c'est bien de faire. Franchement, pour une cause, franchement. Alors, pendant ce temps-là, moi, j'avoue, j'ai fait un barbecue.
1: Oh, mais
3: ah ouais. Moi, j'ai fait les crêpes hier.
1: Mais, non, mais ça va.
2: Mais très honnêtement, si l'UNICEF veut faire un barbecue pour l'UNICEF, moi, je suis là. Enfin,
1: ouais. Ouais, bon.
2: Bah, c'est, la cause, elle est un peu le plus important.
1: Bien sûr. Après, bien sûr.
2: T'as bravo, en tout cas.
1: Bah, merci beaucoup. Je suis très contente.
2: Ton week-end, Nico, toi?
3: Eh ben, écoute, j'ai passé un bon week-end en famille. J'ai acheté des fleurs à ma femme hier, figurez-vous.
2: Oh,
3: hier matin, il y a juste un truc, c'est que je me suis rendu compte qu'entre le fleuriste et chez moi, je les avais dans les mains et j'étais un peu gêné dans la rue.
2: C'est-à-dire?
1: Pourquoi?
3: Ben, j'ai toujours l'impression que les gens me regardent en disant, ah, lui, il achète des fleurs, c'est qu'il a fait une connerie. Alors que j'ai pas fait de connerie.
1: Ah, ouais,
3: tu vois? Alors, c'est vrai, mais dès que j'ai des fleurs dans la main, je me sens gêné.
2: Quand je vois quelqu'un avec des fleurs, c'est plus, il va à un déjeuner, moi.
1: Ah, moi, ah ouais, et moi, c'est plus en mode, oh, il est trop mignon, c'est un gros romantique.
2: Ah, bah.
1: Donc chacun a sa vision des choses, quoi.
2: Voilà, chacun. Alors que toi, c'était juste.
3: J'étais gêné pour rien, alors.
1: Oh. Non.
2: Moi, je suis gêné dans la rue quand j'ai du PQ.
1: Ça, ah oui, mais c'est différent, oui, oui.
3: Alors que Lorenza, elle te croise, elle dit, oh, c'est un gros romantique.
2: Il offre encore du PQ à sa femme. Après toutes ces années, la flamme est encore là. Il lui achète du PQ rose, c'est sa couleur préférée.
1: C'est bon. Triple épaisseur.
2: Non, mais c'est vrai que le papier toilette, moi, c'est.
3: Ça peut te gêner, ouais.
2: Pourtant, je me dis, tout le monde le fait.
1: Oui.
3: Oui, oui, oui.
2: Mais quand tu.
1: Dans la rue, je comprends. Au supermarché, je m'en fous, mais dans la rue, marcher.
3: Ouais, normalement, tu mets dans un sac.
1: Des fois, c'est trop grand.
2: Même au supermarché, moi, j'aime pas.
1: Ouais, je sais.
2: Quand j'arrive à la caisse, je vous ai déjà dit, je fais une sorte de pyramide autour pour cacher le papier toilette en dessous.
3: Et il achète trois fois trop.
2: Et quand le caissier ou la caissière a tout enlevé autour, vraiment, je retourne la tête, genre, c'est pas à moi. je sais pas, est-ce que vous avez pas une situation qui est anodine pour les autres, qui est normale, comme toi tu dis voilà c'est normal,
1: ouais,
2: mais
1: ouais,
2: pour vous êtes gêné quand vous faites un truc.
1: Oui, bah,
2: ah, Lorenza.
1: Moi, si je suis dans un magasin et qu'il y a un vendeur ou une vendeuse qui me conseille et qu'au final je veux rien acheter.
2: Ah,
1: oh là là, mais je deviens toute rouge, c'est une catastrophe. Mmh. Et je fais semblant de faire une photo des trucs que j'aime bien. Et je dis, je reviens.
2: Ouais,
1: et je reviens jamais.
2: Alors, ça, je le fais pas pour le PQ, par exemple. C'est rare que je prenne des photos
3: en photo.
2: Écoutez, je joue avec ma femme.
1: Et après, je reviens.
2: Et je reviens, et promis, je reviens, je vais vous acheter. Dans quelle situation vous êtes gêné? C'est un bon sujet. Appelez-nous au 0870 42 48. Et c'est le numéro qu'a fait Ophélie, qui est notre premier appel du jour. Bonjour Ophélie.
4: Bonjour Manu, bonjour les Wawins.
2: Sois la bienvenue parmi nous. On est lundi, on démarre la semaine ensemble. Tu nous appelles d'où?
4: De Caen.
2: De Caen? C'est la Normandie, quand?
4: Oui.
2: D'accord. C'était pour savoir. Je m'y connais un petit peu
1: en géographie.
2: Est-ce qu'il y a une situation dans laquelle t'es gêné alors que tout le monde. C'est classique pour tout le monde. Le papier toilette, toi, par exemple?
4: Ouais, quand même.
2: Ah,
4: c'est terrible.
1: Tout le monde, hein?
2: C'est marrant, hein?
1: Alors que tout le monde va faire pipi et popo, quoi. Enfin, genre.
3: Oui, mais tu le dis pas, c'est ça, quoi.
1: Oui.
3: C'est qu'effectivement, c'est pas un truc dont tu te vantes.
2: C'est
3: alors
2: vrai
3: que tu vois, moi, acheter des fleurs, effectivement, finalement, avec le recul.
1: Non, mais, oui,
3: c'est
1: bien.
3: Un peu plus classe.
2: C'est vrai que c'est pas un truc qu'on dit. C'est rare que t'aies Gilles Boulot à la fin de son émission qui dit allez, je vais chier. Ça ne se passe pas comme ça.
1: Non,
2: effectivement. Ophélie, je vais t'offrir le mug Manu sur Énergie pour te remercier de nous avoir appelé ce matin.
4: Super, merci.
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0: absolument pas de cela. Et ça concerne le premier rendez-vous qu'elles ont eu avec leur partenaire. Elles se souviennent absolument pas de quoi, Lorenza?
1: De ce qu'elles ont fait?
0: Non, attends, de ce qu'elles ont fait.
1: Ouais, ce serait un peu triste, quoi, mais bon, on sait jamais.
0: C'est pas aussi total que ça.
1: Ok.
0: Nico?
2: C'est vestimentaire ou pas?
0: C'est pas vestimentaire. Florent, nos producteurs?
3: Des sujets de discussion?
0: Ça a pas de

0: la discussion avec ce qui s'est dit.
1: C'est un rapport avec lui ?
0: Pas lui directement.
1: Ok.
0: Non. Le Nico ?
2: Est-ce que c'est lié à l'endroit ?
0: Complètement, puisque en fait, c'est le lieu du rendez-vous. Oh, 17% des femmes mariées ne se souviennent pas du lieu de leur premier rendez-vous.
1: Ah bah c'est important, je trouve.
0: Bah, ouais. Moi aussi, je me souviens, c'était un resto.
1: Et alors, c'était bien ?
0: Et alors, c'était pas mal. Et tu veux la vérité ? Quand je suis arrivé au resto, elle était en train de lire les lignes de la main à des gens à côté.
1: C'est pas vrai ?
0: Ouais.
1: Mais
0: ouais,
1: c'est génial !
2: C'est tout toi, ça. C'est ta cam, ça.
1: Non, mais ce qui est vrai, c'est que tu t'en fous de ça. Ah ouais.
0: Oui, et elle ne l'a. Non, mais ce qui est ouf, c'est que je ne l'ai plus jamais vu faire ça de toute sa vie.
2: Ah, c'est peut-être un mytho. Elle avait peut-être demandé aux gens autour, faites semblant, faites semblant.
1: Elle était stressée, elle était impressionnée.
0: Mais je suis arrivé, c'était.
1: C'est presque.
0: Bah, c'était bizarre, elle était en train de. Oh, oui, de la main, alors ça, c'est l'une de machin. Mais elle l'a jamais refait après.
2: C'est fou, ça.
0: Donc je sais pas.
1: C'est rigolo.
0: Peut-être que c'était effectivement un coup monté.
1: Bah oui,
0: pour me dire, regarde ce que je sais faire. Deux Français sur 10 disent qu'ils sont capables de rater une journée de travail pour ça. Pourquoi, Nico ?
2: Les soldes.
0: Ce ne sont pas les soldes, ce ne sont pas les habits. Florent, notre producteur.
3: Un voyage ?
0: C'est pas un voyage non plus, Lorenza.
1: Ils sont en gueule de bois ?
0: Ils sont. Non, non, non, c'est. En fait, ils vont.
1: Ils ont prévu
0: ils ratent une journée de travail, voilà, exactement. Pour ne pas rater autre chose. Nico.
2: C'est avec quelqu'un ou pas ?
0: Ah oui, il y a du monde. Enfin.
2: Ah, c'est. Ouais, c'est pas un rendez-vous avec une personne.
0: Non, en fait, il y a du monde. Il y a. Non, ils peuvent être seuls.
2: D'accord.
0: Lorenza.
1: Ah bah, du coup, tu m'as.
0: Oui, non, non. Non, mais c'est.
1: Ils regardent un truc ?
0: Oui, voilà, c'est ça. Ils regardent quelque chose. Florent.
3: C'est lié avec le sport ?
0: Complètement, parce que c'est ne pas rater un match de Roland-Garros.
1: Ah, j'aurais dit le foot, ok.
0: Eh ben, non, parce que le foot, c'est le soir, souvent.
1: Oui,
0: Et là, c'est pour Roland-Garros, c'est pendant la journée. Hein.
1: C'est bientôt, en plus.
0: Ah bah, c'est bientôt, ça arrive, là. Ah bah,
2: vite, posez les jours.
1: Ouais, c'est ça.
0: C'est important, hein, avant que l'autre le fasse. Une personne sur trois le fera dans un parc d'attractions. Qu'est-ce que cette personne fera dans le parc d'attractions, Nico ?
2: Juste accompagner les gens, mais faire aucune attraction.
0: Non, c'est pas ça. Florent.
3: Une photo avec une mascotte ?
0: Non, mais on n'est pas loin dans l'idée.
1: C'est dégoûtant, genre vomir ?
0: Pas du tout.
1: Okay.
0: Non, c'est pas dégoûtant. Nico ?
2: Mais c'est du coup avec un personnage ?
0: Non.
1: Achètent un truc ?
0: Oui, absolument, c'est ça. En fait, ils achètent un souvenir.
1: Ah, oui.
0: Une personne sur trois le fera dans un parc d'attractions.
2: Le fameux.
0: T'es quand même guidé pour acheter les souvenirs.
1: T'en as de partout, oui. Ça clignote de partout.
0: Exactement. C'est-à-dire que sortir de Disney sans avoir rien acheté.
1: C'est impossible. Ouais.
0: Les gens te jugent.
1: Oui.
2: Et le prix te paraît normal quand il est. Et c'est en sortant que tu dis putain, c'était cher comme ces oreilles.
1: 5 euros les oreilles.
0: 5 euros, putain, t'as eu un prix.
1: Non, 25.
0: Ah, 25, oui. Ah, oui. Ça me semble plutôt right.
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0: Il est 6h20, dans quelle situation, que tout le monde pourtant connaît, même voire et anodine, dans quelle situation vous êtes gêné ? Comme moi, dans la rue, avec mon PQ dans un sac transparent.
1: C'est glamour.
0: J'aime pas cette situation. Nico est gêné quand il a des fleurs à la main dans la rue. Je suis gêné quand j'ai du papier toilette dans la rue. Dans quelle situation, qui peut-être pour les autres est totalement anodine, et bien dans quelle situation vous êtes gêné ? 0 870 42 48, on va vous prendre le téléphone, on va écouter Orelsan, ils vont citer leur script aussi. Allez, avant de vous prendre le téléphone, petit tour du studio, Florent.
3: Bah moi c'est producteur. Quand je mange une banane en public.
0: T'es gêné quand tu manges une banane ?
3: Ah, il y a toujours ce truc de. Voilà, c'est chelou. Je sais pas, il y a une petite appréhension.
1: C'est vrai que moi aussi. Moi, je la coupe du coup. Je la mange pas comme tout le monde. Je coupe les bouts.
0: Alors, qu'on soit bien d'accord, la gêne, c'est parce que ça ressemble
1: oui,
0: à.
3: Oui, bien sûr.
1: Un kiki,
0: un kiki.
3: Puis ça dépend de la bouchée en plus. Donc, voilà, faut.
1: Et je trouve que t'as toujours quelqu'un qui te fixe quand tu manges une banane. Je sais pas pourquoi, mais.
2: C'est vrai, moi, quand tu manges un gâteau,
1: ouais.
2: Ça arrive plus avec une banane.
1: Ouais, c'est vrai.
2: Et alors, le pire, c'est quand tu croques dedans et tu sais que t'as les fils aussi sur le côté. Et qu'en plus de ça, t'arrives pas à ton effet.
0: Alors, moi, c'est cette discussion qui est gênante, par exemple. Maxime est là, bonjour Maxime.
5: Manu, bonjour les
0: gars. Oula Maxime, on t'entend pas hyper bien Maxime.
5: Alors est-ce que tu m'entends là ?
0: Ah bah là voilà, tu vois quand tu parles au téléphone Maxime en fait.
5: Ah pardon.
0: Voilà.
5: Comment allez-vous ?
0: Mais on va très bien Maxime, on est bien, on est content, on sort d'un bon gros week-end de 4 jours, il y en a un autre qui arrive, franchement. C'est le prochain qui est 4 jours. Et puis on est content, on s'est levé tôt ce matin mais on est heureux d'être là. Et toi comment tu vas Maxime ?
5: Eh ben écoute, pas trop mal. Alors moi, pour rebondir sur le sujet, c'est quand on me chante joyeux anniversaire en me regardant et en m'applaudissant.
0: Ça te gêne.
5: Monde. Ouais, ça me gêne.
1: C'est hyper gênant.
0: En fait, ce qui gêne, c'est d'être le centre de l'intérêt du monde.
5: Ouais, complètement, ouais.
0: Et je vais dire un truc, j'avais ça quand je me suis marié. Le moment que j'appréhendais, c'était le moment où on allait faire la première danse.
1: Ah oui, c'est vrai.
0: J'étais vraiment pas bien.
1: Mais après, c'est une fois dans ta vie, c'est trop bien.
0: Oui, mais j'ai, si ma femme avait dit on le fait pas, j'aurais dit ok, on le fait pas.
1: Mais au final, tu regrettes pas.
0: Je regrette pas. Mais j'étais pas bien.
2: Ouais,
0: j'étais
2: content quand t'as les premiers qui te rejoignent sur la piste.
1: Ouais,
2: c'est ça. Tu dis, venez, c'est bon.
0: Waouh, ça y est, c'est fait.
1: C'est plus moi. Ouais.
0: Et puis il y a ce truc, tu sais pas quoi faire. Donc tu dis un mot à l'oreille de ta femme.
1: Oui, c'est mignon.
0: Ça. Je crois que je lui avais dit, putain, les gens nous regardent. Mais.
2: Et les gens autour, ils doivent se dire, oh, qu'est-ce qu'il doit lui dire? Ça va être hyper romantique.
0: Merci beaucoup, Maxime, de nous avoir appelé.
5: Merci à vous. Avec plaisir.
0: Très belle journée à toi. Dans quelle situation? Qui est classique pour les gens, vous êtes gênée, Lorenza?
1: Quand on me fait un compliment. En fait, j'aime bien, j'adore, mais ça me gêne et je rougis. Et
0: c'est
1: coup,
0: mignon.
2: C'est vrai que tu rougis très vite.
1: Ouais. Enfin, ça se voit direct.
0: On n'arrête pas de te complimenter pour ta course des 10 km depuis ce matin. Tu rougis pas trop, là, tu montes ta médaille. Quoi. D'ailleurs, la vidéo de Lorenza avec sa médaille, parce qu'elle dort avec sa médaille, il faut le savoir. On vous l'a mise sur nos réseaux sociaux, c'est Manu officiel. Donc, t'aimes pas quand on te complimente?
1: Bah, en fait, mais je sais jamais quoi dire. Et on me dit, t'as qu'à dire merci. Mais je trouve que ça fait trop condescendant, genre merci, je sais. Enfin, tu vois, non.
0: Non, t'es obligé de le dire comme ça.
1: Non, mais.
0: T'es obligé de dire merci, petit bonhomme. Et puis tu lui frottes la tête comme ça. C'est bien gamin. Je comprends.
1: Tu vois,
0: un petit peu gênant.
1: Oui.
0: Angelica est là. Bonjour Angelica.
6: Bonjour Manu. Bonjour les Wouin-Wouin.
0: Dans quelle situation tu te sens gênée?
6: Eh ben clairement, moi c'est au supermarché quand je dois acheter des avocats.
0: Pourquoi?
6: Tâter les avocats devant tout le monde, je peux pas. J'y arrive pas.
0: Ah, tâter les avocats.
6: Du coup, j'attends systématiquement que les gens s'éloignent. Et dès que j'y reviens, si quelqu'un me regarde, je repose les avocats, je m'en vais.
1: Ah bon?
2: Tu sais que moi, ça le fait avec tous les fruits, quoi.
1: Et tout le monde le fait?
2: Je sais que tout le monde le fait, mais j'ai l'impression qu'il y a quelqu'un qui peut venir m'engueuler en disant, t'as touché, t'achètes.
0: On dit tout le monde le fait, mais fondamentalement, elle a pas tort. On voit rarement des gens prendre 8 avocats et tâter quand même.
1: C'est vrai. Moi, ça m'est déjà arrivé où on a des batailles pour savoir qui a celui qui trouve le plus mieux, parce qu'on le veut, évidemment. Ouais. Et on se regarde en mode, moi je l'ai chopé. Et tu vois, et après je me barre.
2: C'est quoi ce supermarché? Bataille de tatage d'avocat.
0: c'est du sport. Hein. Lorenza, c'est sport à tous les niveaux.
1: La compète.
0: Merci beaucoup, Angelica, de nous avoir.
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0: Et on écoute Manu sur Énergie. On est le 11 mai, c'est l'anniversaire de Wikipédia. L'encyclopédie en ligne, Wikipédia a 25 ans.
2: Oh, on l'a utilisé.
0: Alors, tu sais quoi? En fait, c'est au passé, c'est terrible, parce que c'est génial, Wikipédia. C'est incroyable. Mais j'avoue que ChatGPT l'a retourné, quoi.
2: Ouais. C'est vrai qu'on n'y va plus.
0: Mais honnêtement, j'y vais quasiment plus sur Wikipédia.
1: C'est vrai?
2: Dès qu'on a une question, c'est ChatGPT.
0: Et je m'en suis rendu compte ce week-end que j'utilise ChatGPT, mais plusieurs fois par jour maintenant.
1: Ah oui, oui, moi aussi.
0: Mais pour tout,
1: pareil.
0: Alors, je pourrais aller chercher la question, aller regarder sur les sites, etc. Mais c'est tellement plus rapide.
1: Ton moteur de recherche, quoi.
0: Mais pour tout.
1: Je sais.
0: Ce week-end, si je me prends, ce serait intéressant de se dire. Quelle est la liste des choses que t'as demandé à ChatGPT? C'est parti, c'est aller de. Est-ce qu'on peut mettre du. À quoi sert de mettre du marc de café dans le potager? Mais c'est vrai, c'est une utilité.
1: Ouais.
0: Dans un jeu vidéo, je voulais savoir où est-ce que je trouvais ça, dans quel menu du jeu pour régler ça.
1: Ouais.
0: Il me le fait, mais en.
1: En 2 minutes,
0: Même pas en 30 minutes. Exactement.
2: Moi, je vends mon scooter, donc je lui ai demandé de me faire une super annonce pour la vente de mon scooter. En lui disant, j'habite à tel endroit, j'aimerais le vendre pour des locaux, donc pour des gens, tu vois, des trucs comme ça. Ou alors, je lui ai demandé un conseil mode aussi. J'hésite entre deux paires de chaussures, je lui ai dit quelle est la mieux. Et il me dit, selon ton style, Nico, que je connais très bien, bam, je lui dis, waouh,
1: c'est pas mal, quoi.
0: Je m'en sers pas encore pour faire des choix comme ça ou faire quelque chose à ma place.
2: Ah bon?
0: Mais c'est vraiment des. Quand je cherche quelque chose, quand je cherche une info, en fait. Florent, le producteur?
3: Moi, je lui ai demandé où s'entraînaient les gens qui font partie d'un club de fléchettes. Parce que j'ai eu le débat avec une personne. Et bien, je me disais, est-ce qu'ils s'entraînent vraiment dans un bar?
2: Et oui, ce débat.
3: Les équipes locales, souvent, s'entraînent dans des bars. Mais personne pourrait me donner cette réponse, sinon.
0: C'est vrai que dans Wikipédia, il n'y a pas
1: vrai.
0: Où s'entraînent les gens qui font des fléchettes.
2: Non.
1: Moi, j'utilise Wikipédia pour les stars. Si je veux des infos sur quelqu'un, sur des stars, je tape le nom de la star et je vais direct sur Wikipédia. Je demande pas à ChatGPT.
0: Mais ChatGPT te sort l'info précise de ce que tu veux.
1: Il m'a déjà mytho. Il était pas. Oui. Il m'a déjà erroné quelques infos et je me suis dit, allez, on va rester sur Wikipédia qui n'est pas plus fiable au final, mais. Mais bon, on se démerde, quoi.
0: Mais bon, je me dis qu'il y a des gens qui ont bossé dessus quand même.
1: C'est ça.
0: Manu, c'est Énergie.

0: 100 euros. Et il a mérité sa musique.
1: Oui, on veut sa chanson.
0: Il avait choisi Macklemore, mesdames et messieurs. C'est sur Macklemore que nous accueillons Dimitri. Bonjour Dimitri.
2: Salut Manu, salut l'équipe.
0: Génie des génies, c'est ta sixième participation. Tant que tu restes avec nous, à chaque fois tu arriveras sur le titre que tu as choisi, Macklemore.
2: Ah ouais, c'est trop bon.
0: Tel un champion de MMA qui arrive dans l'octogone. Il est là, Dimitri. Et en face de toi aujourd'hui, nous avons Marine. Bonjour Marine.
3: Bonjour Manu, bonjour les mamans, bonjour Dimitri.
2: Salut Marine.
0: Elle a une petite voix,
1: ouais,
0: Marine.
1: Elle a une toute petite voix.
0: Mais attention,
1: c'est pour amadouer son adversaire.
0: Exactement. Elle est maligne, Marine. Elle veut l'endormir, Dimitri.
2: Je suis pas un garçon facile.
0: Attention. Marine, Dimitri, j'ai 100 euros comme chaque jour et j'ai 3 questions. Le gagnant ou la gagnante sera celui ou celle qui aura 2 points. À chaque question, si vous pensez avoir la réponse, vous donnez votre prénom, vous donnez ensuite votre réponse. Si c'est la bonne réponse, ça fait 1 point pour vous. Si la réponse est fausse, le point va à l'autre. Et c'est le premier ou la première qui atteint les 2 points, qui gagne les 100 euros du jour et qui revient jouer avec nous demain. Bonne chance à tous les deux. C'est parti, on joue au Club des Génies. Première question. Quel film avec Leonardo DiCaprio met en scène des rêves imbriqués?
2: Dimitri.
0: Dimitri, je t'écoute.
2: Inception.
0: Inception.
1: Ouais. Ouais. Inception. Ouais.
4: Ça, c'est Dimitri.
1: Pas grave, pas grave.
0: Dimitri, regarde les films en VF.
1: Oui.
0: Le point est accordé. Dimitri, 1 point. Marine, 0 point. Deuxième question. Quel est le nom du fleuve qui traverse la ville de Paris en France?
3: Marine.
0: La Seine. La Seine, oui.
1: Oh là là.
0: Oh. Elle a mis turbo, Marine.
1: Eh ben.
0: Un point pour Marine. Un point pour Dimitri. Troisième question. Comment appelle-t-on un mot qui a le même sens qu'un autre?
3: Dimitri.
0: C'est Marine, mais... Je t'écoute, Marine.
3: Je me suis trompée.
0: Aïe, aïe, aïe. T'as fait Marine.
3: T'as pris la main.
0: T'as pris la main, il t'avait pas la réponse.
1: Il allait dire quoi, Dimitri? Moi, je veux savoir.
2: Un synonyme.
0: Un synonyme, c'est la bonne réponse. Allez. Marine n'avait pas donné de réponse, ça veut dire que le point va à Dimitri. Dimitri, 2 points. Marine, 1 point.
1: Allez.
2: Bien joué.
1: J'ai eu chaud. Ah ouais,
0: c'était un bon combat, hein.
1: Alors,
2: c'est bon pour le cœur.
0: Parce que Dimitri, c'était un champion des 2-0 quand même.
1: Ouais.
0: Hein.
2: C'est vrai.
0: 2-1-1, les 2 points sont pour toi, Dimitri. Ça veut dire qu'on rajoute 100 euros à ta cagnotte de génie des génies. 600 euros. Quoi qu'il arrive demain, les 600 euros sont à toi, Dimitri.
2: Ah, super, c'est trop bon.
0: Et Marine, je vais t'offrir le mug Manu sur Énergie.
3: Nickel, merci.
0: Et tu nous rappelles quand tu veux, on t'embrasse.
2: Bien joué, Marine.
3: Merci, toi aussi.
0: Dimitri, bah rendez-vous demain.
2: Ah ben ouais, rendez-vous demain alors.
0: Ben bien sûr, et puis tu t'en vas. Sur Macklemore. Rendez-vous demain pour tenter de gagner 700 euros. Bravo à toi, Dimitri.
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0: 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Ah, excusez-moi, j'ai un petit souci, pardon. Hop, là, c'est bon.
1: Ah, c'est bon, top. Bah, de toute façon, on est en direct, c'est...
0: Non, mais parce que j'essayais de retrouver un truc que j'avais fait sur Orelsan. Bougez pas, voilà, je...
1: Non, mais c'est fou de faire ça.
0: De quoi?
1: Non, mais de toute façon, t'es chez toi, hein.
0: Bah, on est chez nous,
1: oui.
4: Ça s'entend.
1: Oui, mais clairement.
0: Non, parce que, alors, je vous explique. Parce que Orelsan, la quête, quand le titre était sorti,
1: oui,
0: j'avais eu une idée de faire un truc débile.
1: Okay.
0: Avec. C'est, en fait, la quête, je me disais, c'est drôle parce que si on double, ça fait quéquette.
1: Ok.
0: Et j'avais fait un petit montage.
1: Ok.
0: Et je me dis, putain, je dois encore l'avoir quelque part. Et donc, j'étais en train de le trouver. Et voilà, j'avais fait ça.
7: Aujourd'hui, j'aimerais mieux que le temps s'arrête. Ce qui compte, c'est pas l'arrivée, c'est la quête.
0: Voilà. C'est
4: Manu content chez lui.
0: Voilà. Ah, ça fait quéquette. Voilà. Et je me dis, putain, c'est.
1: Ah oui, c'est rigolo.
0: C'est rigolo. Franchement, ça m'amuse bien cette émission. Matin, hein. Et voilà, j'avais oublié que j'ai fait ça un jour. Voilà. 6h48, on va doubler votre salaire à 7h05 pour la première fois de la matinée. Vous envoyez salaire par SMS au 7-10-12. Bébé Rex avec New Religion, c'est dans 3 minutes. Et avant ça, on continue à parler des moments qui sont peut-être normaux pour d'autres, mais gênants pour vous. 0-870-42-48. Nico est gêné quand il a des fleurs à la main dans la rue. Je suis gêné quand j'ai du papier toilette dans un sac transparent. À quel moment dans votre vie vous êtes gêné? Il y a Magali qui est là. Bonjour Magali.
5: Bonjour tout le monde, comment ça va?
0: Mais ça va très bien Magali, on est bien, à part si j'ai du piqué autour du bras, voilà. Mais sinon ça va. Et toi?
5: La patate n'a pas sa forme.
0: Eh ben écoute, dans quel moment tu es gêné dans la vie?
5: Alors je suis gêné quand je passe une après-midi avec un ami, qu'on a fini et tout, et puis là je dis bon bah bisous, à plus tard, et puis on part du même côté. Du coup on se dit au revoir, on se dit pas au revoir, on part ensemble, c'est bizarre quoi.
1: C'est trop chiant quand ça arrive.
4: C'est vrai que ce trajet est très très long. Hein.
1: Ah ouais.
5: Voilà.
0: Et des fois c'est que quelques secondes. Hein.
1: Oui mais t'as déjà dit.
5: Oui mais c'est des longues secondes.
0: Ouais. Tu n'as absolument plus rien à dire, et surtout quand c'est quelqu'un que tu connais pas très bien.
5: C'est vrai, ça, j'allais dire, ça dépend de qui c'est. Bon, des fois tu fais style, bon bah je refais mon lacet, j'ai oublié un truc, je fais demi-tour, ou voilà, moment d'angoisse, moment de gêne.
0: C'est compliqué. Ouais. Tu marches à côté, tu fais bon.
4: Bah, c'est ça. Ouais. Et le deuxième au revoir, il est souvent ridicule. C'est un petit rire derrière. Allez, bon, bah là, vraiment.
0: Excellent. Merci beaucoup, Magali, de nous avoir appelé. On te souhaite une belle journée. Quel est ce moment un petit peu gênant dans votre vie de tous les jours, Nico?
4: Quand je dois goûter du vin au resto.
0: Ah bon?
4: Ouais, je sais pas pourquoi, c'est parfois les gens me choisissent directement en disant bah c'est Nico qui va choisir. Tu dis bah ok, je prends cette responsabilité, mais t'as toujours la petite pression, puis t'as le serveur qui est à côté, tu sais pas si lui s'y connaît ou pas. Donc j'ai l'impression, tu vois, qu'on me juge un peu quoi.
0: Ouais.
4: Toi t'as pas ça?
0: Bah je l'avais au début, mais maintenant
4: Tu vois, tu sais que tout le monde bluffe.
0: Ouais, c'est ça.
4: Et
0: c'est...
4: quoi qu'il arrive, il est bon.
1: Non, oui, voilà.
0: Le seul truc, la seule peur c'est si quelqu'un, si je le goûte, je dis qu'il est bon, que quelqu'un après qui s'y connaît dit il est bouchonné.
1: Ah non, mais c'est à lui
4: de le choisir. Je suis désolé.
0: Non, mais c'est pas ça, c'est que je me dis putain, j'ai même pas été capable de savoir qu'il était bouchonné. Mais j'avoue, je sais pas vraiment ce que c'est qu'un vin bouchonné. C'est quoi?
1: Tu le sens, tu le...
4: Ah ouais, normalement.
0: C'est ce qu'on me dit.
1: Oui.
4: Non, mais ça a le goût de bouchon.
1: Ah oui,
4: si ça a pas le goût de vin, mais que ça a le goût de bouchon, c'est que c'est bouchonné.
0: Bah, je peux avoir, j'ai le droit d'aimer le vin avec le goût de bouchon.
1: Bien sûr.
4: Ça aussi, ouais.
0: Tu vois, voilà, c'est la seule crainte que je peux avoir. Gabin est là, bonjour Gabin.
8: Salut Manu, salut les grands.
0: Bienvenue sur Énergie, Gabin. Quel est ce moment dans ta vie où t'es un peu gêné?
8: Alors moi, c'est quand tu tiens la porte à quelqu'un mais qu'il est encore trop loin, donc tu restes là à la porte en attendant qu'il arrive, quoi.
4: Ça, c'est gênant pour les deux, je trouve.
0: Exactement. Ouais. C'est quand t'arrives toi aussi et que t'as quelqu'un qui tient la porte bien en avance.
1: Bah, l'autre se met à courir obligatoirement, ou il fait une marche rapide un peu ridicule. Oui. Genre j'arrive, tu vois.
0: Donc c'est moralité, ne tenez pas la porte, non, des gens. Belle journée à toi, Gabin.
8: Bonne journée.
0: Merci de nous avoir appelé. À quel moment, dans quelle situation, qui est pourtant anodine pour les autres, vous êtes gêné?
1: Quand je prends l'ascenseur avec des gens que je connais pas très bien, genre vite fait, quoi. Ah. Et qu'après le bonjour, ça va? Mais il y a un blanc qui s'installe horrible, et on regarde les étages, tu sais, descendre, et tu... Ah, ça me met mal.
0: C'est incroyable le nombre de fois où j'ai pu compter le nombre de clés que j'avais sur mon porte-clés,
1: oui,
0: pour l'ascenseur.
1: Là, tu cherches dans ton sac, tu fais n'importe quoi.
0: Et c'est tout sauf naturel.
1: Non.
0: C'est vraiment ce truc. Ou alors, après, maintenant, avec le téléphone, tu scrolles.
1: Ouais, mais c'est même ça devient gênant, en fait. T'as ce moment de... il fait exprès, et puis, allez, bonne journée. Et là, t'es une libération.
0: Soulagé.
1: Ouais.
0: Ah putain, c'est bon. L'opération à cœur ouvert s'est bien passée.
1: Tout à fait.
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0: Up en Nike.
1: Ah non, pas j'ai tout. Pas vu.
0: Bah, y a
1: mais
0: un...
1: j'ai entendu parler, je voyais tout le monde qui disait le pape, mais je comprenais pas pourquoi.
0: Eh ben, le pape Léon XIV est en Nike. En fait, il y a un documentaire sur le pape, qui est un documentaire qui est venu du Vatican, dans lequel, à un moment, si on regarde et qu'on zoome, on voit le pape avec sa soutane, et au pied, il a des Nike.
2: Très stylé.
1: Je suis un peu papesse, du coup, parce que moi aussi, j'ai des Nike.
0: Bah voilà, bien sûr. Écoute, prochaine étape, s'il arrive en skate au Metz.
1: Ah, c'est fou.
0: J'ai une autre histoire sur le pape.
1: Okay.
0: Une histoire improbable, et même le pape, il galère avec le service client. Écoutez bien, demain ça va faire un an que le pape Léon XIV est devenu pape. Non, pas demain, il est devenu pape il y a pas longtemps, pardon. Et juste après son élection, il a dû faire un truc qu'on fait tous, c'est changer son adresse.
1: Ah oui.
0: Et lui, il doit changer son adresse pour Vatican City.
1: C'est la classe quand même.
0: Oui, c'est stylé. Et il doit la changer partout, même auprès de sa banque, et sa banque elle était à Chicago.
1: Ah,
0: et c'est un proche du pape qui a raconté que le pape lui-même donc avait appelé le service client de la banque pour modifier son numéro et son adresse.
1: Ouais.
0: Et donc, il lui pose des questions normales, des questions de sécurité. Quel est votre nom, votre date de naissance, etc. Il répond à tout. Et sauf qu'à un moment, la nana en face, elle dit « Désolé monsieur, vous devez venir en agence en personne.
2: Oh. » Ah, compliqué.
0: Et le pape, il explique qu'il peut pas vraiment se déplacer, quoi. C'est pas possible. Et elle insiste, elle dit « Je suis désolé, c'est la procédure. »
1: Ouais.
0: Et à un moment, il finit par dire « Est-ce que ça changerait quelque chose si je vous disais que je suis le pape Léon ?» Et là, la femme, elle explose de rire, elle lui raccroche au nez.
1: Bah en même temps, c'est enfin, t'y crois pas, tu vois.
2: Tu raccroches au nez du pape.
1: Tu dis, allez, je suis vraiment de ma gueule, lui.
0: Elle l'a pas cru. Voilà. Et le mec qui raconte l'histoire, il dit quand même, imaginez être connu comme la femme qui a raccroché au nez du pape.
2: C'est ça.
0: Voilà. Et finalement, la banque a accepté de faire le changement à distance.
1: Ah.
0: Quand le pape, apparemment, a menacé de changer de banque.
1: Ah.
0: Le pape est comme nous.
1: Incroyable. Wow.
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0: Et il est temps de doubler votre salaire parce qu'il est déjà 7h05. C'est parti.
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0: Avant d'écouter K-pop Demon Hunters, quelqu'un va être heureux. Ce quelqu'un, c'est peut-être vous. Si vous vous êtes inscrit en envoyant salaire par SMS au 7-10-12, c'est peut-être votre téléphone qui va sonner maintenant. Et on va vous annoncer qu'on vous double votre salaire. Attention.
5: Allô,
0: bonjour. C'est Claire Pauline de Ruderbach dans le Haut-Rhin.
5: Oui, c'est moi.
0: Claire Pauline, quel est le seul animateur radio qui loupe ton salaire?
5: C'est Manu sur Énergie.
0: Ouais.
1: Wow.
0: Elle est contente, Claire Pauline.
1: Ah là, elle a crié là.
0: Tu es ma première Claire Pauline du monde, tu le sais?
5: Oui, j'imagine.
0: Ouais, je n'avais pas connu. C'est long,
2: c'est
0: Claire
2: rare.
0: Pauline en plus.
5: Non, c'est assez rare.
0: C'est pourquoi tes parents n'étaient pas d'accord?
5: Exactement, c'est vraiment ça.
0: Il y en a un qui voulait Claire, l'autre Pauline, ils ont dit bon ben
5: exactement.
0: On fait les deux.
5: Exactement.
0: Eh ben Claire Pauline, je te double ton salaire. Bien. Tu touches 1 120 € chaque mois multiplié par deux. Ça va faire 2 240 € pour toi.
5: C'est génial.
0: Tu es conseillère beauté.
5: Oui.
0: C'est-à-dire, tu à ton compte, tu vas chez les gens ou c'est dans un magasin,
5: non.
0: C'est quoi?
5: Je suis dans un magasin, ça s'appelle Florence Nature, et on vend des compléments alimentaires et des produits cosmétiques.
0: Ah, c'est marrant, les compléments alimentaires, j'ai l'impression que tous les 3 mois, on change d'avis.
1: Oui.
0: Je me rappelle, il y avait une mode du curcuma.
1: Ah, c'est vrai,
0: oui.
1: Ah, ouais. Maman.
0: Et maintenant, j'entends plus parler du curcuma.
5: Non, bah après, c'est, oui, je pense qu'il y a des modes et... Voilà, en ce moment, c'est le collagène.
0: Le collagène?
1: Ah bah justement.
0: Ah bon?
1: C'est pour la peau, non? Parce que moi, j'ai la peau hyper sèche et ça va pas trop en ce moment. Et je paye une fortune ma crème hydratante et j'ai besoin de conseils.
5: Pour
1: si
5: la
1: jamais...
5: peau, pour les articulations, c'est bon pour tout.
0: D'accord. Jusqu'à
1: collagène.
0: Et dans 3 mois, on dira non, en fait, c'est dégueulasse. Remets-toi au curcuma. Claire Pauline, je te double ton salaire. 2 240 €, ça va vite arriver pour toi.
5: Merci beaucoup.
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0: Tout de suite, good mood. Voici les bonnes nouvelles du jour. Voilà une bonne raison de l'aimer ce lundi, parce que dans le monde, il n'y a pas que des mauvaises nouvelles, il y a aussi des bonnes nouvelles et on vous le prouve chaque matin. Allez, c'est parti, Lorenza.
1: Bravo Disneyland Paris.
0: Mais bravo Disneyland Paris.
1: Oui, parce que depuis son ouverture en 92, et grâce à plus de 50 associations en France et en Europe, Make a Wish, Petit Prince que tu connais, toi,
0: ouais.
1: Rêve, le parc, il a réalisé plus de 25 000 rêves d'enfants malades.
0: Oh,
1: et
0: c'est
1: ça,
0: vachement
1: c'est
0: bien.
1: Incroyable.
0: 25 000?
1: Oui.
0: C'est génial.
1: C'est trop bien. Donc bravo à eux.
0: Bah, petit
1: et ça continue en plus.
0: Et les autres, ça doit être un peu le même système, les associations.
1: Oui, c'est ça,
0: en fait.
1: Exactement.
0: C'est les enfants qui sont malades. Et
1: ils réalisent.
0: Et
1: ils ont des rêves, quoi.
0: Leur rêve, c'est d'aller à Disney, c'est de rencontrer
1: oui.
0: Mickey, c'est de faire des choses comme ça. Et,
1: ils le font.
0: Bah, c'est cool. Bravo. Nico, une bonne nouvelle.
6: Dans une école à Gênes, en Italie, il y a des élèves qui récupèrent les invendus de leur cantine pour en faire des paniers qui sont distribués à des familles.
0: C'est
6: et
0: beau, ça.
6: Et ces paniers, ils les appellent le sac solidaire.
1: Trop bien.
0: Putain, c'est
6: cool, hein.
0: Ah, c'est deux belles infos ce matin.
6: Ouais.
0: Désolé, j'en ai pas.
6: J'ai pas trouvé.
0: Non, moi, je vais vous parler d'une chienne. Elle s'appelle Honey, comme le miel en anglais.
1: Ouais.
0: C'est une chienne qui est âgée de 12 ans, qui est à moitié aveugle et qui est désormais considérée comme une héroïne après avoir affronté un ours pour protéger sa famille.
1: Oh.
0: Waouh. C'est assez improbable ce qui s'est passé. Elle a protégé sa famille, les animaux de la ferme. Elle est âgée, hein. 12 ans pour un chien. Elle voyait pas très bien. Elle a été gravement blessée. Elle est en voie de guérison et elle a réussi à tenir l'ours à distance.
1: Oh, c'est bien stylé. Joué.
0: Et la petite info bonus, c'est sa famille qui l'a expliqué. Elle a dit, c'est très surprenant parce que Honey a peur de leur aspirateur.
1: Ah bah.
6: Mais pas d'un ours.
0: Mais pas d'un ours.
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0: Et on est lundi. Et le lundi, on se laisse pas avoir. On se laisse pas avoir par les gens qui arrivent et qui font la gueule et qui disent « Bon, on était mieux en week-end. »
1: Non.
0: En plus, c'est une semaine de 3 jours.
1: Mais oui, ça fait trop du bien.
0: Non, faites pas les crevards des vacances, quoi. Non, quelle est la raison pour laquelle vous êtes content, vous, que ce soit lundi? Qu'est-ce qui va se passer aujourd'hui dans votre vie? Vous vous dites « Ah, ça, c'est un bon lundi. » Et en le disant, mais en fait, vous envoyez du bonheur à tout le monde. 0 870 42 48. On va démarrer avec Julia. Bonjour, Julia.
8: Coucou.
0: Qu'est-ce qui se passe dans ton lundi? Pourquoi tu l'aimes ce lundi?
8: Moi, je l'aime ce lundi parce que je vais assister à l'enregistrement de 12 comédies avec ma sœur. Et c'est la première fois qu'on assiste à un enregistrement de jeu télé.
0: Oh,
1: trop
0: c'est
1: bien.
0: Marrant.
6: Stylé.
0: T'as jamais été voir une émission de télé?
8: Jamais.
0: D'accord.
1: C'est trop bien, mais je crois que c'est long, non?
8: Ouais, 7h30.
1: C'est quoi?
0: 7h30. Tu vas rester 7h30 là-bas?
8: Oui.
0: Ah oui.
6: Bah, c'est une prise d'otage, là.
1: J'espère que vous avez de l'eau et un peu à manger parce que.
0: Ah, je pense, oui.
1: Oui.
8: Ben, j'espère aussi.
1: Et non, que t'as fait pipi avant.
8: Oui, c'est tout ça, j'y pensais. C'est est-ce qu'il y aura des toilettes?
0: Non, ils ont des tubes qui sortent. C'est pour ça, des fois dans les émissions, tu les vois bouger, tu sais,
1: oui.
0: Et danser.
1: Ah, c'est pour qui?
0: Non, c'est parce qu'ils ont épuisé. Okay. Ils sont comme ça, comme tout le monde, quoi, en fait.
1: C'est fou.
0: Bon, bah, éclate-toi bien, Julia.
8: Merci beaucoup.
0: Elle est excitée.
1: Ah ouais, trop contente.
0: On t'embrasse, Julia. Et ben, passe une belle journée, passe un bon lundi. Qu'est-ce qui va se passer dans votre lundi? Vous êtes content? Qu'est-ce qui arrive, Nico?
6: Ah, moi, j'ai fait toutes mes lessives ce week-end, donc cet après-midi, pile de repassage.
0: Ah.
6: Et j'adore ça me détend apparemment, pas toi.
1: Ah non, ça m'emmerde.
0: Ah, moi aussi.
6: Ça il voulait tout dire. Ah ouais?
0: Ah non, mais je sais que toi t'aimes bien
1: bah
0: ça,
1: oui,
0: le
1: repassage.
6: Mais moi j'ai tout, j'ai des vêtements,
1: oui.
6: J'ai des draps, j'ai des vêtements à moi, à ma femme, à mes enfants. J'adore ça.
1: On peut t'envoyer les nôtres si tu veux.
6: Non, c'est que les miens.
0: Mais pourquoi tu montes pas une laverie?
6: Parce que j'aime faire que les miens. C'est pour ça.
0: Attends, pressing Nico, quoi.
6: Je peux y penser.
0: C'est vraiment le truc qui. Je pense que c'est un des deux trucs avec les vitres qui m'emmerde
6: le
0: plus.
6: Mais tu le fais quand même, parce que tu peux pas être dans une vie où il n'y a rien qui a repassé.
0: J'ai un steamer.
1: Ah, moi aussi.
0: C'est le truc qui envoie de la vapeur.
6: Ça va. C'est pas optimal, mais ça va.
0: Non, mais
1: c'est pas optimal.
0: Très honnêtement, je l'utilise pas beaucoup. Et en fait, comme je suis souvent en t-shirt, en fait, je prends un t-shirt le matin et le temps d'arriver.
1: Il se défroisse.
0: Il se défroisse un peu, quoi.
1: C'est vrai qu'il est pas.
0: Bah voilà.
1: Il est pas froissé, là.
0: Il suffit de bien l'étendre. Florent, pour l'histoire, me juge.
1: Ça va.
9: C'est tolérable, mais c'est pas non plus. C'est pas lisse, quoi.
0: Tu repasses.
6: Ah, t'es dans ma team?
9: Ah oui, mais je repasse, moi.
0: Ah ouais. J'adore, je savais pas,
6: on a une passion en commun, on n'en a jamais parlé.
9: Bah je suis là cet après-midi.
6: Non mais tu sais que j'étais sur un forum qui s'appelle Faire et Défaire, qui est génial.
1: Wow.
6: Qui parle justement de faire à repasser.
1: On est là.
6: Trois chez moi.
0: Non, alors non seulement on est là, mais tout le monde est là. Et là vraiment, je vous assure. Vous êtes que deux.
1: On se fait chier.
0: Vous êtes que deux, vous êtes que deux. Il y a Hugo qui est là qui a failli raccrocher, faut qu'on prenne le téléphone.
10: Bonjour tout le monde.
0: Bienvenue sur Énergie, Hugo. Qu'est-ce qui va se passer dans ton lundi aujourd'hui qui te rend heureux?
10: Oui, alors moi j'ai une formation au travail aujourd'hui pour savoir utiliser les extincteurs. On va éteindre les feux toute la journée, j'ai trop hâte.
0: Enfin, vous allez les éteindre, j'espère qu'il n'y aura pas de feu surtout.
10: Ah ben normalement si, ils vont en allumer quand même.
1: Oh,
10: je regarde un petit peu des vidéos où ils se mettent des petits bacs et tu apprends à dégoupiller les extincteurs, les
1: en
10: choses comme ça.
1: Donc,
0: attends, mais quand,
10: ouais, voilà, c'est
0: mais,
10: ça.
0: Mais comment ça se fait que t'apprends ça? C'est dans l'entreprise, tout le monde doit savoir utiliser un extincteur.
10: Ouais, c'est des formations qui sont obligatoires apparemment.
1: Mais pourquoi nous pas? Moi j'ai trop envie qu'on fasse ça.
0: Mais moi aussi
1: dans la cour en bas chez Nerf.
0: Moi aussi j'ai envie d'envoyer l'extincteur partout.
6: Ça se trouve ils nous écoutent le matin et ils disent non.
10: Pas trop d'énergie.
6: Ça se trouve ils se disent pas eux quoi, parce qu'effectivement si jamais ça fout le feu, à la fin de la journée c'est bon. Bah effectivement on ne sait pas utiliser un extincteur.
0: Je crois qu'ici à chaque étage il y a une personne responsable, je crois de.
1: Ah ouais. Moi je sais pas qui ça notre étage.
6: Mais c'est qui ici?
0: Alors sauf nous. Oui, non. L'étage de l'antenne ils en ont rien à foutre.
1: Voilà.
6: Ça crame.
1: Brûlez tranquille.
0: On a mis qui pour les abrutis du matin là?
10: Ah bah là il y a
0: plus personne. Bernard arrive à 10h30. Merci beaucoup Hugo de nous avoir rappelé.
10: Belle journée à vous.
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0: On a Aurélie avec nous au téléphone. Bonjour Aurélie.
11: Salut Manu, bonjour les Wawa.
0: Aurélie, tu avais envie de partager quelque chose avec nous ce matin. Tu es là, nous t'écoutons.
11: Ouais, alors je voulais vous raconter un petit peu l'anecdote qui m'est arrivée ce week-end.
0: Allez.
11: Eh ben, j'ai rencontré ma belle famille pour la première fois, ma belle-mère et mon beau-père. Ça fait 3 mois que je suis en couple.
0: 3 mois? Ah oh, c'est rapide, 3 mois pour
11: voilà.
0: Les rencontrer.
11: Oui, bah écoute, ça se passe bien et tout ça. Donc on s'est dit, voilà, c'était l'occasion, il y avait un barbecue. Donc mon chéri m'a dit, allez viens, tu vas voir, c'est détente, ça va bien se passer, ça ne te stresse pas, tout ça.
0: Okay.
11: Donc j'ai arrivé, mes saucisses à la main. Et là, quand ma belle-mère a ouvert la porte, elle m'a dit, oh Valérie! Elle me dit, oh Aurélie! En fait, je la connaissais. Et figure-toi que c'est mon esthéticienne depuis des années.
0: Ah.
11: J'ai pas fait le rapprochement. Mon esthéticienne qui me fait des soins de visage et tout, mais aussi qui m'épile.
1: Oh là là là.
11: Et donc, qui m'a déjà venue très très souvent et à qui je raconte mes histoires d'amour, de cœur et toutes mes galères.
0: Mais attends, tu lui avais raconté que t'étais avec quelqu'un depuis 3 mois, là.
11: Alors, c'est mon dilemme, je ne sais plus en fait. J'essaie de me repasser dans la tête tout ce que j'ai pu lui raconter. Je ne sais plus ce que je lui ai raconté dessus.
6: Ça brise la glace.
11: On s'est tutoyé tout de suite.
0: Mais quand elle t'a vu, c'était comment? C'était un sourire ou elle était gênée?
11: Non, c'était grand sourire, hein, sur le coup, Mais après, tu vois, j'ai eu le doute pendant le repas. J'arrêtais pas de dire mince, qu'est-ce que je lui ai dit sur celui-ci?
6: Au dessert, elle l'a épilé, du coup.
11: Voilà, exactement. Mais, la prochaine séance, c'est prévu dans 2 semaines. On avait pris rendez-vous et je lui ai dit, mon Dieu, je sais pas comment je vais me sentir, en fait.
1: Changer.
0: Ouais, c'est peut-être mieux de changer, ouais.
11: Ouais. Ouais, peut-être. Non, mais je l'aime bien, moi, mon esthétique. Je préfère changer peut-être de mec, en fait.
0: Non, mais si ça se passe mal, c'est...
1: C'est chaud, là.
0: Elle a accès à tout, hein, chez toi, donc...
11: attention, quand même. C'est ça, exactement. Et si ça se passe mal, je perds mon mec et mon esthéticienne. Mince, non, c'est pas possible.
0: Mais ça te perturbe pas d'avoir en belle-mère quelqu'un qui t'a vu aussi nu que ton mec, en fait?
11: Alors, vas-y, rajoute-le, Manu, merci.
0: Non, mais je pose la question.
11: Mais si, mais bien sûr. Oui, ça me perturbe. Je me dis, elle a vu toute mon intimité. Je fais mon épilation intégrale. Je suis dans la position elle est plus inconfortable quand je la vois. Et après, tu reprendras du dessert.
0: Non, mais après, il peut y avoir des questions. C'est, tu vas t'épiler comme ça. Mon fils aime bien, d'accord.
11: C'est ça, exactement. Je n'aurais plus jamais rien lui raconter quand je serai sur la table d'épilation, t'imagines.
0: Ah, ça va être
1: compliqué.
0: Ça va être compliqué.
11: Exactement, voilà.
0: Écoute, c'est une bien belle histoire que tu nous as racontée. On t'envoie. Je vais t'offrir
11: Je vous rappellerai pour le prochain épisode.
0: Avec plaisir.
11: Je vous raconterai comment ça se continue.
0: Je vais t'offrir le mug Manu sur Énergie. Comme ça, quand tu arriveras à l'épilation, tu pourras poser le mug, boire ton café dedans. Allez, vas-y. Allez, on parle de tout ce que tu veux maintenant. On est à l'aise.
11: D'accord, ça marche. Merci beaucoup.
0: On t'embrasse, Aurélie.
11: Des gros bisous, salut.
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0: Et tout de suite, c'est le moment de vous offrir, je vous en parle depuis tout à l'heure, le dernier MacBook. Le MacBook Neo est peut-être pour Charlotte ce matin. Bonjour Charlotte.
12: Bonjour Manu, bonjour les Wawa.
0: Sois la bienvenue parmi nous. Ce MacBook Neo, il est pour toi si tu gagnes au jeu des 5 mots, Charlotte. Et comme chaque jour, l'un d'entre nous va tout faire pour te faire gagner. Et ce quelqu'un aujourd'hui, c'est moi. On va jouer ensemble.
12: Ah, super.
0: Alors, je rappelle les règles du jeu des 5 mots. je vais sortir du studio dans quelques secondes. Quand je serai dehors, Lorenza va te donner 5 mots. Après chaque mot, tu lui donnes le premier qui vient en tête. Je reviens après. Elle fait la même chose avec moi. Et dès qu'on a un mot en commun dans nos réponses, 1 sur 5 suffit. Et ben, c'est gagné, le MacBook Neo est pour toi. Ok.
5: Ok.
0: Eh ma Charlotte, attention. Rendez-vous dans quelques secondes. On est les champions, on est des winners, on est les meilleurs. À tout de suite.
5: Allez Manu.
1: C'est bon, il est en dehors du studio. T'es prête Charlotte?
5: Je suis prête.
1: Allez, c'est parti pour le jeu des 5 mots. Fée.
5: Comment?
1: Une fée.
5: Une fée?
1: Ouais.
5: Logis.
1: Gobelet.
5: Boire.
1: Tupperware.
5: Boîte.
1: Soulager.
5: Uriner. Désolée.
1: Pas de soucis, chacun son délire. Et le dernier, c'est patron.
5: Chef.
1: Parfait. Non mais tu verras pour toi. On peut pas te dire.
0: Ah.
1: Pas tout de suite.
0: D'accord, pas tout de suite.
1: Ouais.
0: Ça va Charlotte?
5: C'est impeccable.
0: Bon bah si c'est rigolo alors.
1: Oui, non mais tu verras, c'est rigolo.
5: On verra. Tu vas rire, ouais.
0: Allez, c'est parti. On y va pour la deuxième partie du jeu des 5 mots. Je vais tout faire pour toi. Un mot en commun suffit pour gagner le MacBook Neo. C'est parti.
1: Fait.
0: Sorcière.
1: Elle avait dit logis.
0: Ah, fais du logis, ouais. Putain, mais... Ah, c'est pas moi.
1: Gobelet.
0: Verre.
1: Non, elle avait dit boire. Oh, vous êtes.
0: Oh, allez, 3 mots.
1: Tupperware.
0: Couvercle.
1: Elle avait dit boîte.
0: Oh.
1: Soulager.
0: Respirer.
1: C'est pour ça qu'on s'est marré, elle avait dit uriner.
9: C'est autre chose.
0: Allez, il reste un mot.
1: Tout sur le dernier.
5: Allez,
0: patron.
5: Allez.
0: Patron, chef.
1: Oui.
0: Oh
1: oh, c'est beau ça.
0: Wow.
5: Ah, super, bravo Manu.
0: Wow, bah, bravo à toi. On n'était pas du tout, dedans sur les 4 premiers. Mais un mot en commun suffit et ça y est, le MacBook Neo, il est pour toi Charlotte.
5: Ah super, trop contente.
0: Ah allez, tu peux aller te soulager maintenant.
5: Oui. Allez, j'y vais.
0: On t'embrasse, bonne journée à toi, bravo.
5: Merci, bonne journée.
0: Des beaux cadeaux comme ça, il y en a tous les matins, c'est le jeu des 5 mots, le meilleur jeu radio du monde, il reviendra demain à la même heure évidemment.
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0: On est lundi aujourd'hui et on n'écoute pas les gens qui nous disent que le lundi c'est moisi. On n'écoute pas les gens qui nous disent ouais on était mieux en week-end. On n'écoute pas les gens qui nous disent ouais vivement le prochain week-end.
1: Non.
0: Profitez-en de ce lundi. Qu'est-ce que vous attendez de vivre ce lundi? Qu'est-ce qui va être cool dans votre vie aujourd'hui? 0-870-42-48. On continue à vous prendre au téléphone. Lorenza, qu'est-ce qu'il y a de cool dans ta journée aujourd'hui?
1: Ce soir, on va regarder la série documentaire Et pour le pire sur Netflix avec mes colocs.
0: Je connais pas.
1: Bah, c'est une histoire qui est folle. Ça se passe en Écosse et en fait, c'est une affaire criminelle. C'est une femme qui tombe folle amoureuse d'un homme. Il se fiance après un mois et demi, sauf qu'il lui balance qu'il a tué quelqu'un.
0: Waouh.
1: Ouais. Et là, on subit tout le truc, quoi. Enfin,
0: mais c'est un film ou une série?
1: Ah, c'est une série, mais documentaire.
0: Ça
1: s'est vraiment passé.
0: Putain.
1: Les lois sont différentes en Écosse.
9: Sacré secret. Hein.
1: Et ouais, en fait, elle doit garder le secret. Elle sait pas si elle doit le garder ou non, mais elle va quand même le dénoncer.
0: Mais pourquoi les lois sont différentes?
1: Je pense au niveau de la criminalité, au niveau de tuer quelqu'un.
0: Ouais.
1: Oui. Non.
0: C'est pas très clair ton truc là.
1: Mais je sais qu'il faut des preuves. Enfin, je sais qu'il faut.
0: Mais
1: des...
0: Ben, en France aussi. Hein.
1: Oui, mais genre c'est plus pointu pour être arrêté. Et donc seul témoignage de, par exemple, de cette femme,
0: oui.
1: Si elle le balance, ne suffit pas. Il faut vraiment des trucs.
0: En France aussi. Si quelqu'un dit il a tué quelqu'un, il faut les preuves derrière aussi.
1: Non, bien sûr, mais je sais qu'il faut d'autres personnes. Quoi. Je sais que c'est plus pointu. Et là, on va suivre tout le truc.
0: D'accord.
1: Toute l'histoire.
0: Ça dure combien de temps?
1: Je pense que t'as genre 7 épisodes, un truc comme
0: ah,
1: ça.
0: Ah, carrément!
1: Ah, ouais, c'est vraiment un truc long, quoi. Genre.
0: Et c'est ça qui te réjouit ton lundi.
1: Alors, ça paraît bizarre, mais j'adore les affaires criminelles.
9: Ouais, ça l'est.
0: Ah, bah, au point que ça t'en.
1: Bah, on va bien dormir.
0: Ah, bah, c'est la bamboche, hein. On regarde les serial killers à la maison avec ma coloc. On s'éclate. Jeanne est avec nous au téléphone. Bonjour, Jeanne.
14: Salut Manu, salut les ouin-ouin.
0: Sois la bienvenue sur Énergie, Jeanne. Qu'est-ce qui va embaumer ton lundi? Eh ben moi, je vais aller enterrer un corps dans la forêt.
1: Yeah.
0: Jeanne, on t'écoute.
14: Non, moi un peu sur le même thème que Lorenza, je me suis réservé une séance de cinéma à 10h. Et c'est trop cool parce qu'en plus, c'est moins cher le matin.
0: Ah, je savais pas.
1: Ah bon?
14: Ouais.
0: C'est combien le matin?
14: 9 euros.
1: Mais c'est que dalle.
0: Ah ouais. Enfin, c'est que dalle. C'est, ça reste quand même, mais...
6: Ça reste, ouais, 9 euros, quoi.
0: Alors, attends.
1: Oh, mais bon, c'est 15, normalement.
0: Ouais, mais ouais, tu rajoutes le popcorn, t'es à 340.
1: Ouais, ouais, oui, mais...
0: Et tu vas aller voir quoi?
14: Je vais aller voir Juste une illusion.
0: Ah, de Toledo et Nakache. Ce qu'avait fait...
9: Intouchable.
0: Bah, Intouchable, ouais. Par exemple.
9: Oui, ah, oui, oui.
0: Et il paraît que ça, c'est un super film.
1: Trop bien.
0: C'est très nostalgie, ouais. Années 80, non, c'est ça?
14: Ouais, c'est ça, c'est ça.
6: Et là, en plus, c'est moins cher, donc.
0: Florent?
9: Moi, je suis allé le voir, et en fait, dedans, ils diffusent plein d'extraits, notamment des jingles d'énergie à l'ancienne des années 80,
0: ah,
9: 90.
0: Ah oui?
9: Oh, ouais.
14: Excellent.
1: Trop bien!
0: Oh là là, on va voir nos ancêtres, hein. Bah, c'est cool. On t'embrasse, Jeanne, merci beaucoup de nous avoir appelés.
14: Merci à vous, bonne journée.
0: Belle journée, beau lundi à toi. Il y a Julien qui est là aussi, et son lundi aussi, il va être cool. Pourquoi il va être
13: coucou
0: cool?
13: Coucou Manu, coucou les Wouin, vous allez bien?
0: Mais on est très bien, Julien. Pourquoi il va être bien ce lundi pour toi?
13: Eh ben écoute, moi j'ai proposé à mon crush un date atelier céramique, un peu à la Patrick Swayze, et du coup on va essayer de fabriquer, de faire une tasse, et moi du coup je vais essayer de faire un petit cœur pour lui faire passer le message.
0: Ah, c'est pas encore sûr, enfin elle sait pas que t'es...
13: Voilà. C'est ça.
0: Ah, et mais elle a accepté quand même d'aller faire un atelier céramique avec toi.
13: Ouais, carrément, ouais. Ouais, carrément. Ouais, je lui ai vendu du film, je sais pas si tu connais le film Ghost.
1: Bah oui,
13: avec
1: bien sûr.
13: Et Demi Moore.
0: Oui, d'accord. Et, tu lui as vendu le truc comme ça, mais ça veut dire qu'il se passe quelque chose entre vous. Là.
6: C'est bon, là. T'as besoin du cœur.
13: Hein. Ah, bah bien sûr, oui. Mais après, voilà, je veux que ça soit concret, quoi.
0: Écoute, je sais pas si vous avez déjà fait ça, un atelier céramique.
6: Non.
0: C'est avant de faire un cœur, faut déjà que t'arrives à faire une tasse.
1: Ouais, hein. En fait, c'est difficile, c'est vraiment très dur, hein, mais bon.
0: C'est, en fait, globalement, t'essayes de faire un truc, c'est la merde, et là, t'as la personne qui gère l'atelier, qui te qui te remet tout en place.
1: Et après, tu fais, stylé!
0: Et après, tu dis aux autres, c'est moi qui l'ai fait. Alors que pas du tout. Julien, merci beaucoup de nous avoir appelé.
13: Bisous à vous.
0: Ciao. Et tu sais quoi, rappelle-nous pour nous tenir au courant.
13: Bah ouais, carrément.
0: Pour savoir si effectivement ça va se passer comme dans Ghost. D'accord?
13: Ouais, ça marche.
0: Belle journée à toi, tiens-nous au courant.
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0: Samedi, ça va arriver vite, on est lundi, c'est l'Eurovision.
1: Oui, j'avais oublié que ça arrivait là.
0: Et ben moi aussi, on en a pas tellement trop parlé de l'Eurovision cette année. Et ben ça arrive, c'est samedi, la France va être représentée par Monroe. Et alors, les bookmakers ont déjà donné leur avis. C'est ceux qui font les paris.
1: Ouais.
0: Et pour eux, on va arriver quatrième.
1: Oh.
6: Bon, c'est déjà pas mal.
0: Bah c'est non. Alors le problème c'est que en soi, c'est pas mal d'arriver quatrième.
6: Ouais.
0: Mais bon, bah c'est personne ne se souvient du quatrième, quoi.
1: Bah c'est juste qu'il y a pas de podium, il y a pas de médaille.
0: Bah même pour le troisième, il y a pas de médaille. Hein. C'est que le premier dont on parle à l'Eurovision, quoi.
1: C'est vrai.
0: Alors, qui était quatrième l'année dernière?
6: Ouais.
1: Bah, il semble que Amir, il a été quatrième à l'Eurovision.
0: Qui?
1: Amir.
0: Tu vois pas. Il n'avait pas gagné l'Eurovision.
1: Non.
0: Et ben voilà, on peut ne pas gagner l'Eurovision et cartonner après.
1: C'est vrai.
0: Il y en a plus qui n'ont pas cartonné après. Mais bon.
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0: Ma femme fait un nouveau régime.
1: Ah bon?
6: Ah, c'est quoi?
1: Elle est toute mince.
0: Elle veut faire un régime.
1: Ok.
0: Et c'est alors elle est lancée dans un truc qui s'appelle un mois sans sucre.
1: Ah
6: ouais, j'ai des potes qui ont fait ça.
1: J'ai failli le faire aussi, mais
6: c'est très dur apparemment.
0: Apparemment, c'est une tendance.
1: Bah ouais, enfin attention, hein, parce qu'elle va avoir des petites humeurs compliquées là.
0: Oh bah ça changera pas de...
6: Ça se trouve, ça peut inverser la tendance.
0: Peut-être.
1: Non mais parce que t'es très tendu au début. C'est comme une drogue le sucre. Donc vraiment quand tu l'arrêtes.
6: Et puis t'en as partout, je crois.
1: Ouais.
0: Mais oui, c'est vraiment. Mais il y a plein de trucs qu'elle va arrêter là pendant un mois. Et il y a ma fille qui veut suivre le truc. Ça y est, bah je te suis dans ton truc.
1: Mais ah bon, ne rentre plus chez toi. Hein.
0: C'est bon.
6: Tu vas manger seul.
1: Airbnb.
0: Non mais je vais avoir le chocolat pour moi, quoi.
1: Ah ouais, ouais, mais fais attention parce qu'elles vont grogner, elles vont... Non mais c'est dur un mois sans sucre.
0: J'espère qu'elles vont pas tenir alors. Elles vont grogner.
1: Non mais j'exagère, mais vraiment c'est... Enfin, t'es fatigué, t'es de mauvaise humeur, à un moment t'es là... Enfin tu vois, vraiment c'est...
0: Mais à quoi ça sert alors?
1: Bah franchement, ça purifie ton corps, c'est très bien.
0: Ah d'accord. Ça peut éviter ton corps, mais elle risque de déchiqueter le mien.
1: Bah, en fait, c'est le début qui est très difficile, mais après 3 semaines, tu vois les effets positifs et
0: elle
1: voit.
0: C'est pas le début, 3 semaines. Hein,
6: excuse-moi, mais franchement, dans 2 ans, ça ira mieux.
0: Mais... Non, mais attends, 3 semaines sur un mois, c'est pas le début, c'est tout en fait. Parce que moi, dans 3 semaines, je serai plus là en fait.
1: Mais bonne chance, qu'est-ce que tu.
0: Ah, d'accord, bah, je pensais pas déclencher ça en vous annonçant ça. Ok, d'accord. Et voilà. les premiers symptômes de tension arrivent au bout de combien de temps?
1: Mais vraiment très rapidement, c'est pour ça. Okay. D'abord, t'as la fatigue et après, t'as la tension, quoi. Donc, tu vas le sentir directement, je pense.
0: D'accord.
1: Bah, mais après, ce sera joie, bonheur, paix, amour, quoi. Enfin,
0: dans 3 semaines.
1: Ouais.
0: Ok, mais merci de.
1: Avec plaisir, je. Voilà.
0: Si jamais j'ai besoin d'un endroit où dormir, je vous appelle.
1: Bah, bien sûr, on est là.
0: Dans ta coloc, il y a une place quelque part.
1: On a un très chouette canapé.
0: Eh ben, avec plaisir. Mais qu'est-ce qui se passe avec ta femme? Elle prend plus de sucre.
1: Ah oui, oulala. Bon.
0: Je vous tiens au courant. 8h06, on double votre salaire.
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0: 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Avant d'écouter Tame Impala, on vous appelle. Si vous avez envoyé salaire par SMS au 7-10-12, c'est peut-être votre numéro de téléphone. C'est peut-être votre téléphone qui est en train de sonner en ce moment.
17: Allô?
0: Allô, bonjour. C'est Luna de Javrezac en Charente.
17: Oui.
0: Luna, quel est le seul animateur radio qui double ton salaire?
17: C'est Manu sur Énergie.
0: Eh ben, c'est gagné. Bah, tu peux être heureuse, Luna. Je t'annonce que ton salaire, on va te le doubler. Voilà.
17: Oh, trop, trop bien. Oh, merci.
0: Tu touches 1538 euros chaque mois, fois 2, ça va faire 3076 euros.
17: Oh, c'est génial. Oh, merci beaucoup. Ah,
0: tu es agent d'entretien.
17: Exactement.
0: Chez les gens ou en société?
17: En société.
0: Ah, donc tu te lèves très tôt, je pense, non?
17: Oui, bah, 5h, à peu près tous les matins.
0: Ah, bah voilà, bah, comme nous, en fait, ouais. on est collègues de réveil très tôt.
17: Et bah voilà. Et je vous écoute tous les matins, donc.
0: Je me suis toujours demandé un truc.
17: Oui.
0: Est-ce que ça t'arrive des fois, quand tu fais le ménage dans un bureau, bah, de regarder par curiosité?
17: Non, enfin, on évite de. On a l'œil qui se pose, mais on évite de. On fouille pas.
0: Non, voilà. Je dis pas fouiller. Voilà, quand tu dis, l'œil qui se pose, quoi.
1: Oui,
17: voilà, exactement.
1: Par inadvertance, tu fais tomber quelque chose qui fait que le tiroir s'ouvre et que...
0: et que comme par hasard, oui, le coffre-fort, tu tombes sur le coffre-fort.
17: Oh non, jamais.
0: Et par hasard, tu arrives à trouver
1: le code
0: et ces billets qui arrivent sur toi.
1: C'est
0: comme
1: par inadvertance, hein.
17: Par inadvertance.
0: Non, mais j'avoue que moi, quand je rentre dans un bureau,
1: oui.
0: S'il y a des feuilles qui traînent, j'ai du mal à ne pas regarder.
9: Ouais.
0: Même si c'est pas intéressant, je me dis putain, c'est quoi? Qu'est-ce qu'il y a sur ce papier? Et donc je discute avec la personne et en même temps, j'essaie de regarder de temps en temps. Donc je regarde mes pieds, mes trucs, tu vois, comme ça.
1: Tu dois avoir l'air trop chelou quand tu
0: parles. Oui, et des fois tu croises, je regarde, putain, j'espère que la personne ne pense pas que je pense qu'elle pense que je pense qu'elle sait que je sais.
6: Et parfois tu comprends pas le sujet, t'es un peu déçu, tu dis merde, il y a rien conscient à raconter.
0: Oui, mais c'est pas grave, au moins tu sais ce qu'il y a.
1: Oui, oui.
0: C'est pas tellement ça.
17: Oui, bah après on en fait tellement que c'est vrai qu'à force on prête plus attention, forcément. Mais
0: disons que tu pourrais faire chanter tous les gens de la société, quoi.
17: Exactement.
0: Luna, je te double ton salaire, 3076 euros, ça va vite arriver pour toi.
17: C'est incroyable, merci beaucoup. Manus.

0: Allez, on démarre avec Nico.
1: Dans les ascenseurs, les miroirs, ils ont été installés au départ pour rassurer les personnes claustrophobes.
0: Hein?
1: C'est pas juste pour qu'on se regarde, quoi, pour le kiff.
0: Ah, mais cela dit, au début, tu te dis, mais pourquoi il y a des miroirs dans les ascenseurs?
2: Oui, c'est vrai.
1: Ça agrandit un petit peu le truc, quoi.
0: C'est pour que la personne qui a claustrophobe ne se sente pas bloquée entre quatre murs.
1: Exactement, voilà.
0: C'est pas con.
1: Voilà.
0: C'est bien vu, j'ai appris quelque chose.
1: Lorenza?
2: Un employé de bureau est productif 2h53 minutes sur une journée de travail en moyenne.
0: Ah oui, c'est pas.
2: Ah, c'est pas foufou.
0: Une journée de travail, c'est 7 heures normalement, entre 7 et 8 heures.
2: Ouais, entre 7 et 8, ouais.
1: C'est flippant.
0: Si tu fais 35 heures par semaine, c'est 7 heures.
2: Ouais.
0: Donc la moitié de ton temps, t'es productif.
2: C'est ça.
0: Et l'autre moitié, pas.
2: Pas ouf.
0: Alors, nous, on fait 4 heures.
2: Oui.
0: On est productif 1h30.
2: Ouais, ça doit être ça, à peu près.
0: Désolé,
2: ratio.
0: Ça fait 2 heures qu'on est là.
2: C'est fini.
0: Alors, les 2 prochaines heures vont être merdiques, je vous l'annonce. Après, l'avantage, c'est que nous, on n'était pas très productifs dès le départ. Donc, ça, c'est pas mal. George Clooney, tout le monde voit qui c'est?
2: Oui. Ouais.
0: Le premier film dans lequel George Clooney a joué s'intitulait Le retour des tomates tueuses.
1: Oula.
0: Eh oui.
1: Ouais, c'est
2: incroyable.
1: Pas un gros carton, apparemment.
0: Bah, non, mais. Il a démarré.
2: Il faut bien débuter.
0: Donc, la classe de dire ça?
2: Bah, je trouve que le retour des tomates tueuses, c'est quand même rigolo, quoi, comme titre.
0: Ah oui, c'est rigolo, c'est pas la classe.
1: Oui, parce qu'il a cartonné derrière, quoi.
2: Oui, c'est vrai.
0: Si tu joues dans le retour des tomates tueuses, mais que derrière, t'as pas la carrière de George Clooney, tu resteras jamais le mec qui a fait le retour des tomates tueuses.
1: Ouais.
0: Tu vois, c'est moins. Voilà. 18% des accidents en bateau sont dus à ça. C'est improbable. C'est énorme, 18%. D'après vous, ils sont dus à quoi, Nico?
1: À l'alcool?
0: C'est peut-être, mais c'est pas ça.
1: D'accord.
0: Lorenza.
2: Des animaux?
0: Non, il y a pas d'animaux dans l'histoire. Nico?
1: C'est à cause de quelqu'un ou pas? Qui nous fait quelque chose?
0: Non. Non, vous êtes seul. Vous êtes seul. 18% des accidents sont dus à ça. Ah, Lorenza.
2: Parce qu'il y en a qui veulent toucher l'eau?
0: Non, mais ça a un rapport avec l'eau, de loin, on va dire.
1: C'est pas tu t'endors et du coup tu tombes?
0: 18% des accidents de bateau sont dus à des personnes qui tentent d'uriner par-dessus bord.
2: Bah, ça, c'est vous, ça. Ah, ça, bah, c'est les hommes, hein. Ça,
0: bah, donc, oui.
2: Oui, bah oui, c'est nous, c'est plus compliqué. Hein.
0: Mais parce que toi, ouais. Si t'essaies, tu tombes direct. Hein, donc, Ah oui, je perds l'équilibre. Et nous, ouais, on se dit qu'on peut, quoi.
2: Ouais, mais
0: en fait, c'est toujours
1: ça tangue.
0: Et le regard, c'est rigolo. Regarde, je me bloque et j'y arrive. Tu vois, c'est.
2: Et bim. Voilà.
0: Et t'y arrives pas, du coup.
2: Oh là là.
0: Une bien belle histoire qu'on racontera à son enterrement. Non, tu trouves un autre truc. Hein, il s'est battu hein, jusqu'au dernier moment. Hein. Non, il faisait pipi par-dessus bord.
2: Oh la honte.
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0: Et donc ce soir, il est dans le monde de Jamy sur France 5. Et écoutez bien, il va répondre à cette question. Faut-il vraiment se mettre au sport?
2: Bah oui.
1: Hein?
0: Bah, c'est Jamy qui pose la question, hein.
1: Putain, si la réponse est non, c'est fou, quoi. Bah,
0: moi,
1: c'est ce qu'on fait depuis des années.
0: Moi, depuis C'est pas sorcier, je crois Jamy. Donc, voilà.
2: On verra, hein.
0: Moi, je pense qu'il faut s'abonner à une salle. Y aller, après, c'est autre chose. Faisons un petit tour du studio, on a quelques minutes. Allez, qu'est-ce que vous avez envie de partager avec nous ce matin, Lorenza?
2: Bah, je suis tombée sur une liste de mots et j'ai rien compris. Et je pense que si on n'est pas parents, c'est mort. Exemples, c'est une turbulette.
0: La turbulette, c'est le. Tu mets ton bébé, dedans, en fait.
2: Quand c'est quoi? C'est une poussette?
0: Quand il est tout petit. Ah non, la turbulette, c'est comme un pyjama.
1: C'est une sorte de sac de couchage
2: une
1: de bébé.
2: Une grenouillère.
0: Un peu comme une grenouille, voilà. Ouais, sac de couchage de bébé, c'est vraiment ça. Le truc.
1: T'as juste le trou pour les bras, mais sinon, il est entouré avec un zip.
2: C'est voilà. Marrant comme nom, turbulette.
0: Ouais. Bah oui, c'est rigolo.
5: On dirait le nom d'un coup à la pétanque. Bah, tu fais une turbulette. Là, pour passer à
0: Alors, on vous déconseille d'utiliser le bébé en turbulette pour la pétanque. Merci de nous avoir écoutés quand même.
2: Ok.
0: Ensuite.
2: Une DME.
0: DME. Ah,
1: c'est la diversification, ça.
0: Je connais pas.
1: Pour les bébés.
2: Ouais, c'est ça.
1: C'est quand tu commences à diversifier la nourriture de ton bébé, c'est-à-dire que tu lui fais manger différents trucs, tu vois, petit à petit. Ouais. Et quand tu le laisses manger tout seul aussi.
0: Mais ça veut dire quoi, DME, c'est un acronyme?
1: J'ai pas les lettres, mais on appelle ça une DME, ouais, quand tes parents, c'est ça.
2: Ah voilà, c'est diversification menée par l'enfant, DME.
1: Ah voilà. C'est lui qui choisit, quoi, ce qu'il mange, quand, etc.
0: Ah ouais, mais nous, dès la naissance, hein, on s'est pas emmerdé, on l'a laissé bouffer ce qu'il voulait.
1: Il faisait
0: nous, elle faisait la cuisine à 2 mois, c'est incroyable. elle faisait les pizzas. Elle, d'accord. Et il y a encore des
2: et
0: mots.
2: Et lit parapluie. Je sais pas si c'est un cododo ou un.
0: Non, tu sais pas ce que c'est qu'un lit parapluie.
2: Bah non.
1: Mais on a déjà vu.
0: T'as jamais vu des parents qui arrivent avec leur enfant et disent on va le coucher. Ils ont un lit parapluie. C'est un
1: lit pliant
0: qui se plie, voilà, qui se déplie et on met le bébé dedans.
2: Okay.
0: T'as jamais vu ça?
2: Bah non.
0: Ah d'accord.
2: Mais bon. J'avais jamais entendu ces trois termes en fait de ma vie entière, donc j'étais un peu perdue, mais voilà.
1: C'est vrai que t'es pas parent quoi.
2: Bah, pas encore non.
0: C'est vrai que quand t'es pas parent, c'est rare que tu te dises je viens avec mon lit parapluie.
2: Oui, c'est ça. Et t'as pris ta turbulette? Non, tu vois.
0: Putain, c'est mais en fait, il y a des thèmes comme ça. Si moi je vous parle, je vous sors trois mots de genre du monde des jeux vidéo, vous saurez pas ce que c'est.
2: Ah, vas-y.
0: Si je vous donne la phrase, putain, le mob il m'a aggro.
2: Le mob m'a aggro.
0: Le mob,
1: c'est un monstre.
0: Le mob, oui, mob c'est un monstre. Bah ouais. Le monstre il m'a aggro.
2: Bah il t'a tué?
0: Alors non, il m'a pas tué non.
1: En fait, quoi
0: il, bah quand le mob, donc le monstre, il m'aggro, c'est-à-dire qu'en fait il vient sur moi.
2: Ok.
0: C'est
5: et en fait, appel au secours,
2: il t'attaque quoi.
0: Il m'attaque. En fait c'est plutôt moi qui aggro. Ouais vas-y c'est bon j'ai l'aggro. Envoie des flèches.
2: Ok. Quand,
0: dire j'ai l'aggro, c'est qu'en fait j'ai l'agressivité du monstre sur moi, donc les autres ils peuvent se mettre par derrière et l'attaquer.
1: Mais pourquoi inventer des mots sachant que le mot agressivité existe?
0: Non, mais parce que
2: c'est les jeux vidéo.
0: Parce que c'est le mob, il m'a aggro quoi.
1: D'accord, ok.
0: Un okay. autre. Tu peux me buffer?
2: Te soutenir. Oula, te couvrir.
0: C'est pas loin de ça. Mais en fait, les buffs, c'est des sorts qu'on te met pour te donner plus de force. Pour.
2: Ah, donc c'est avantageux dans un truc.
0: Exactement.
2: Que quoi.
0: Il y a des personnages dans les jeux en ligne. En fait, des personnages, leur job, c'est de donner des buffs aux autres.
1: Tu peux me filer un super pouvoir?
0: C'est pas un super pouvoir, mais c'est genre je vais augmenter ta capacité à faire un truc.
2: Et il peut dire, oui. Est-ce qu'il peut dire non, j'ai pas envie de te buffer?
0: Oui, mais à ce moment-là, tu joues pas avec lui.
2: Ah oui, ok.
1: Et tu boudes en disant tu m'as pas buffé.
0: Mais parfois, dans les groupes, à un moment, t'es limité en buff. Et pourquoi moi tu m'as pas buffé? Bah parce que j'ai déjà buffé les deux autres.
2: Ok. Ah.
0: Tu vois? Bah ouais, mais attends, c'est moi qui vais choper l'aggro sur les mobs. Buff-moi.
2: Waouh.
0: Ah ouais.
2: Ok.
0: Alors.
2: Ah bah, pas mal.
0: Vas-y, c'est quelqu'un d'autre.
1: Ah ouais. Si moi je te dis salvage, vous savez ce que c'est
2: quoi
1: ou pas?
0: Alors, salvage?
1: Non, salvage.
0: Avec un E ou un A au début?
1: Avec un E. Avec un E.
0: Ah, parce que salvage dans les jeux vidéo, ça veut dire quelque chose.
1: Ah non.
0: C'est-à-dire qu'en fait, c'est recycler le matériau. Quand t'as par exemple tu vas salvage une épée.
2: Oui.
0: Et ben, en fait, tu récupères le fer qu'il y a dans l'épée, par exemple. Tu
2: vas faire autre chose. Okay.
1: Salvage, ça n'a rien à voir, c'est une toile japonaise. Hein? C'est les jeans. C'est moi, j'adore les jeans, j'adore la
2: vrai,
1: mode.
2: Il adore
1: et les
2: ça.
1: Jeans, moi, tu vois, j'ai tous mes jeans quasiment, c'est les salvage. C'est quand tu les retournes, t'as un liseré justement sur la couture. Ça veut dire que c'est fait au Japon et c'est la meilleure façon de faire des jeans. C'est plus résistant. Un peu comme le sergé. Le sergé aussi, c'est les vêtements de travail. Tu sais, c'est vachement à la mode, les vestes de travail ou les pantalons de travail. Et ben, c'est pas tissé comme du coton classique, c'est du coton sergé.
0: Je me fais
1: beaucoup plus résistant.
0: Je me fais chier.
2: Mais c'est
1: Oxford.
2: Ouf.

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1: Et ensuite,
2: un top.
3: Un top départ.
1: Non. Un top. C'est le haut.
3: C'est le dessus.
1: C'est le haut.
2: Ouais, c'est un smash lifté. En fait, c'est le nom que tu donnes. On va topper là, top spin. Sèche, comme ça.
1: Vas-y, bah, pendant que tu topes, moi je vais aller à gros le mob. Bah, t'acheter de ton Oxford, toi. Tranquille.
4: Bienvenue.
5: Je vous adore.
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1: C'est le 11 mai 2026. Aujourd'hui, on est bien. Petite semaine de 3 jours. Avec un week-end de 4 jours qui arrive. Bah, tranquille, quoi. Voilà. Ah,
3: le petit mois de mai, là.
1: Le petit mois de mai qui existe. C'est un mois fantôme, on appelle ça. On l'a pas eu passer. On va écouter Taylor Swift, Ted McRae aussi. Il y a les sondages du matin dans 5 minutes. Et tout de suite, on va écouter vos messages. Tous les matins, vous nous appelez. Et je sais que parfois, c'est compliqué de nous avoir au téléphone. C'est pas évident. Il y a beaucoup de monde qui appelle. Mais si vous avez quelque chose à nous dire, soyez sûr qu'on les écoute tous les messages vocaux que vous pouvez nous envoyer sur l'application Manu sur Énergie. On les écoute tous et on les partage avec vous chaque matin. On va s'en écouter quelques-uns maintenant, c'est parti.
6: Salut les ouin-ouin. Ben voilà, je viens d'entendre votre message sur qu'est-ce qu'il y a sur votre frigo. Et notamment pour parler de la carte de France, chez nous, nous l'avons terminée. Voilà, merci les cordons bleus, les nuggets des enfants, merci les filets de poulet.
1: Putain, enfin quelqu'un qui l'a.
3: Chance.
1: Enfin quelqu'un qui a réussi à terminer la carte de France.
3: Il y a 101 magnets, hein.
1: Moi, non.
3: Si. Pour 100 départements en France, mais du coup, moi, je suis à. Je crois qu'on est à 60. Ah, et je trouvais ça déjà pas mal, mais là, je suis jalouse.
2: Quand t'es fier, tu le montres à tout le monde.
1: Mais quand t'as un doublon, qu'est-ce que tu fais?
3: Bah justement, là, ça fait plusieurs fois qu'on a des doublons, ça me saoule.
1: Il y a pas les forums, non? J'échange ça contre ça.
3: Ah, mais c'est une super idée. Moi, je vais le noter.
1: Bah, je t'en prie, je suis là aussi. Merci. Pour ça. Hein. Je t'en prie. J'ai le département 13, je l'échange contre le 61. Je répète.
3: Mais il est vilain, je l'ai en 3 fois. Donc s'il y a quelqu'un qui veut, il n'y a pas de souci.
1: Écoute, si ça te fait plaisir, cette phrase. Mais j'ai rien à t'offrir.
3: Pas de magnette en retour?
1: J'ai pas de magnette des départements. Ah si, tu sais quoi? Je dois en avoir un.
3: C'est quoi?
1: C'est je regarderai, je te dirai.
3: Ah bah franchement, je suis chaude et je t'ai changé les vilaines contre ton département.
1: Putain, mais attends, parce que si c'est un truc que t'as pas toi.
3: Ah, je suis contente, là je suis refaite.
1: Ah bah je demande quelque chose en plus alors.
3: Ok, bah un deuxième que j'ai en double.
1: Non, je sais pas encore, je réfléchis.
3: Ok.
1: Allez, un autre message.
7: Manu, j'aimerais savoir, parce que j'ai acheté un bateau, et j'aimerais savoir si vous feriez payer à vos amis l'essence pour les sorties. Dites-moi ce que vous en pensez.
1: Alors, c'est une bonne question, parce que l'essence sur les bateaux, ça coûte, mais ultra cher.
2: C'est les gros réservoirs, quoi.
1: Ah non, mais quand tu fais un plein, ça paye
2: des vacances, 80-100 en fait. Balles minimum, quoi.
1: Donc, si vous êtes 6-7 sur le bateau, par exemple, ça revient moins cher par personne, et c'est sympa.
2: Parce que moi, déjà, toujours.
1: Tu donnes le bateau, déjà.
2: Ouais.
1: Ah, Lorenza n'est pas d'accord.
3: Ah non, moi, je trouve ça horrible. Elle a décidé.
2: Horrible.
3: Je sais pas, elle a décidé d'acheter un bateau. Si elle invite des gens pour faire un tour et tout, va pas leur dire donnez-moi 20 euros.
1: Quand tu viens manger chez quelqu'un, est-ce que t'amènes quelque chose à boire ou à manger?
3: Mais ils peuvent amener un pique-nique, un truc, mais ils vont pas te donner de l'oseille pour l'essence.
2: Demain, imagine, on fait un trajet ensemble, c'est moi qui te propose, je te dis, tiens, je te descends de Paris jusqu'à Nice, par exemple, bah, tu vas peut-être proposer de payer une partie de l'essence.
3: Oui, par politesse, mais me fait chier que tu dises oui.
2: Et bah, tu sais quoi, prends le train.
1: Et tu sais quoi, cet été, on t'enverra des photos sur le bateau. On sera trop bien à payer notre essence. Ah ouais. Pendant que toi, tu seras dans ton bus et que tu mettras 1000 ans pour descendre là.
3: Merci.
1: Parce que madame
3: ne
1: peut pas payer l'essence. Non. Alors, je crois pas.
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1: Tout de suite. Les sondages du matin sont là, c'est parti comme chaque jour. 21% des gens détestent cette activité. 21% des gens, ça fait beaucoup. Nico.
2: La pétanque?
1: C'est pas la pétanque.
3: C'est un sport?
1: Non, c'est pas sportif du tout.
2: C'est en plein air?
1: C'est en plein air, absolument. 21% des gens détestent cette activité.
2: Une balade en forêt?
1: Non, mais on s'approche.
3: On le fait tout seul?
1: En général, non, tu le fais à plusieurs. Hein. C'est un truc en groupe.
2: Ça implique de la nourriture?
1: Complètement. Alors là, c'est facile.
3: Un apéro nature?
1: T'appelles ça un apéro nature?
3: Bah oui.
1: Alors nous on appelle ça un pique-nique.
3: Ah oui. Oui. Oui, mais voilà, c'est l'autre nom, oui.
1: Ah non, c'est le seul nom.
2: Personne dit apéro nature.
1: Mais qui dit apéro nature?
3: C'est moi.
2: Ça fait un peu prout-prout, je trouve. Venez, on fait un apéro nature.
1: Alors, c'est soit ça fait bobo, soit il y a un truc de cul derrière. Ouais.

0: faire.
1: Pour ah, Florent fait partout.
0: Mais non, tu t'en fous partout, tu croques dans une tomate, elle part partout parce que t'as pas de couvert. Il y a des fourmis qui montent sur ta jambe, t'as mal aux fesses, t'es mal assis, c'est un enfer.
1: C'est vrai que c'est pas confort, on va dire.
0: Non.
1: Ouais, mais quand tu l'as fait, t'es content.
2: Ah, moi j'adore ça.
0: Bah ouais.
1: Attends, t'aimes les pique-niques ou l'apéro nature?
2: Alors les deux. Mais c'est génial, t'apportes ton petit drap, ton petit.
1: Après, il y a toujours un problème parce que tout le monde apporte en général un petit truc à manger.
2: Oui.
1: Et bah, des fois, il y en a qui se foutent de la gueule du monde, tu vois.
0: Ouais,
1: non, mais attends, le coup des. J'ai amené des radis, va te faire foutre, quoi.
3: Ou alors le mec qui ramène une bouteille aussi, mais tu sais, sans le tire-bouche.
2: Ah oui, ça c'est chiant, mais toujours en prévoir deux.
1: Toujours. Deux tire-bouchons carrément.
2: Oui, parce que j'ai toujours peur de le perdre dans l'air, donc j'en ai deux avec moi.
1: D'accord. Tu manges pas beaucoup à l'apéro, toi. T'es plutôt alcool, hein.
2: Avec modération.
1: Avec modération, bien sûr. Pour 6% des gens, c'est la chose la plus importante quand on leur offre un cadeau. Qu'est-ce que c'est la chose la plus importante, Nico?
4: Ben, le paquet.
1: Le paquet, non. Florent?
0: Est-ce que c'est par rapport au prix?
1: Bah, c'est complètement ça, puisque c'est le prix.
2: Ah.
1: C'est la réponse.
2: Mais c'est horrible.
1: Pour 6% des gens, la chose la plus importante quand on leur offre un cadeau, c'est le prix.
3: Ah. Tu vérifies toujours.
2: Ah,
1: tu vérifies, toi?
3: Ah, moi, c'est ce que je fais à chaque fois, ouais. C'est soit une bouteille de vin, je vérifie sur l'application Vivino, soit si c'est autre chose, je regarde si la personne a pu, par exemple, l'avoir en solde.
1: Le
3: pour
1: vin
3: pour payer moins cher.
2: Mais ah, c'est
1: ça non. Non, ça non. Mais le vin, j'avoue, je vais sur Vivino pour regarder, quoi.
3: Eh ouais, tu regardes la qualité, tu te dis, ah, 6,90€, c'est pas foulé.
2: Mais est-ce que vraiment, ça montre l'estime qu'il a pour vous?
1: Oui,
3: ah. Oui, bah, oui, clairement. Okay. Et c'est surtout, une bonne jauge pour le prochain cadeau que tu lui fais.
2: Oh là là, l'escalade des cadeaux.
1: Il n'y aura pas de prochain cadeau. Là.
2: Ah ouais, voilà.
1: Je vais lui offrir une canette de Fanta au distributeur. Un homme sur 5 et une femme sur 3 l'ont déjà fait à propos d'un personnage Disney. C'est-à-dire, Nico?
3: Se déguiser en lui.
1: Non, peut-être, mais c'est pas ça.
2: Il faut être avec ce personnage?
1: Non, okay. Pas du tout. Aurélie au standard?
5: Avoir un crush?
1: Ben, c'est pas loin de ça, en fait, c'est fantasmer sur lui.
2: Ah. Ben, j'avoue, Pluto, il est pas mal.
0: Plutôt
1: quoi? Pluto?
2: Bah ouais, franchement, moi j'avais un truc sur Pluto pendant des années.
0: Pas avec Dingo, Pluto?
2: Non, Pluto, le chien. Ouais.
1: Pluto, c'est le
2: Dingo,
1: chien.
2: Ouais, ouais, je sais.
1: Dingo, il parle?
0: Oui.
1: Mais Pluto, il parle pas?
2: Non, il parle pas. C'est
1: chelou,
2: j'aime bien.
1: Pluto.
4: Ah, c'est très bizarre.
2: Écoutez, je me confie à vous, vous êtes pas obligé de réagir.
1: On n'est pas obligé, mais on réagit quand même. C'est un chien.
3: Un apéro nature avec Pluto.
1: Non, mais Pluto, c'est un chien, tu peux pas fantasmer sur un chien.
2: J'aime bien.
1: Bah non.
2: Si, désolé.
3: Non, c'est pas légal.
1: Non mais Dingo.
2: Ça dure longtemps. Non mais Dingo, il a l'air teubé. Enfin, mais...
1: Non, Pluto, il est pas.
2: Pluto, il est fidèle, quoi. Enfin, j'en sais rien.
1: Mais quand on est là,
2: ouais. C'est...
1: Lorenza, elle en est là. À dire, non mais moi, je veux juste quelqu'un de fidèle, donc je prends Pluto. Hein.
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1: Une info, Renault, c'est son anniversaire aujourd'hui.
2: Ah bon?
1: Bah oui.
8: Toujours vivant, rassurez-vous.
1: Oh bah, on est rassuré du coup. Aujourd'hui, c'est le 11 mai, c'est l'anniversaire de Renault.
2: Et à quel âge?
1: 98.
2: Ah ouais.
1: Non, c'est fou.
2: Ah non. Il les fait pas. Hein.
0: Ressenti.
1: Non, il a 74.
2: Ah
1: ressenti.
2: Ouais.
1: Oui, ressenti. C'est pas très gentil.
2: C'est sympa. Merci.
1: Florent, notre producteur, on t'a
2: et
1: entendu.
2: Bim.
1: Ressenti 98.
3: Il a pensé à vote.
1: Oui, il est toujours là. Hein.
2: Ouais, c'est
1: toujours.
2: Vrai,
3: bah,
2: c'est
3: il
2: vrai.
3: Le dit, ouais.
1: Bah, c'est ça, il le dit. Ça, ouais. C'est l'avantage, c'est qu'il le dit. J'ai une info triste. Une info triste. Et d'ailleurs, ça n'a pas de rapport avec Renault, mais c'est aussi vieux que Renault. Panini. Vous voyez ce que c'est, Panini?
2: Bah oui, bien sûr.
1: Pas
2: les albums.
1: Voilà, les albums, ouais. Les albums de photos à collectionner. Panini a fait une annonce choc ce week-end. Les albums Panini de la Coupe du Monde vont disparaître.
2: Ah bon?
1: Après l'édition 2030, terminé Panini. Ils étaient présents depuis le mondial 1970. Panini ne verra pas son contrat renouvelé par la FIFA.
0: Oh, ah
2: mince. Quoi?
1: Putain, les albums Panini, quoi.
2: Bah, c'était trop bien.
3: C'est mythique, quoi.
1: Putain, mais tout fout le camp.
2: Ah ouais.
1: C'est, putain, à l'époque où t'échangeais Zidane contre les cuissons de la Belgique. C'est vrai que cette phrase sortie du contexte n'a aucun rapport. Je te file les cuissons de la Belgique contre Zidane. qu'est-ce qu'on a d'autre dans les infos? Ah, si vous êtes fan de Friends.
2: Oui.
1: La série. Lorenza adore.
2: Ouais, moi j'adore. Hein.
1: Il y a une vente aux enchères d'objets qui ont appartenu à Matthew Perry.
2: Ok.
1: Qui vont avoir lieu le 5 juin prochain au profit d'une association à son nom.
2: C'est beau.
1: Alors il y a des gens qui sont un peu choqués. Enfin, mais c'est pour une association.
2: Oui, si c'est pour une asso, c'est beau.
1: Ben voilà. Et alors il y aura des scénarios originaux de Friends.
2: Ça c'est incroyable.
1: Des prix reçus pour Friends et des éléments du décor de la série qu'ils avaient gardé.
2: Waouh.
1: Mais c'est quand même, je sais pas, mais j'ai l'impression qu'ils retrouvent de nouveaux éléments du décor de la série tous les ans.
2: Oui, c'est un peu vrai. C'est-à-dire
1: que la série, elle s'est arrêtée il y a combien d'années maintenant?
2: Bah, il y a au moins 20 ans, là, non?
1: Ouais. Mais au moins 20
3: quasiment.
1: Ans.
3: Ouais.
1: Putain, ils ont toujours un bout de décor. Celui-là, on l'avait gardé, celui-là. Mais c'est pas possible, quoi.
3: Ou alors, ils ont recréé, ils se foutent de notre gueule.
2: Ah, c'est ça. Je pense qu'il y a une usine.
1: Dans le monde, il y a 50 personnes qui pensent avoir le canapé.
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1: 9h04 dans ce lundi 11 mai 2026. On est de retour après un bon week-end pour démarrer la journée avec vous. Encore une heure. Ça passait une vitesse.
2: C'est passé super vite. Franchement, c'est une dinguerie.
1: Mais jusqu'à 10h. On est là avec vous. On va vous offrir une PlayStation 5 Slim. Dans 5 minutes, on joue ensemble. Vous nous appelez au 0870 42 48. On va écouter K-pop Demon Hunters. Il y aura aussi Justin Bieber avec Beauty and the Beat. Bref, on est bien. Et j'ai une petite liste devant les yeux qui va vous parler.
2: Vas-y.
1: C'est une liste des petits problèmes avec les gens et la nourriture.
2: Ok.
1: Exemple. Les gens qui creusent le beurre pour se faire les tartines.
3: Ah, c'est pas bien.
2: Ça vous embête, ça?
3: Ah, bah oui. Il faut le découper, moi.
1: Ah non, faut le racler.
2: Le
1: racler,
2: okay.
1: Normalement.
3: Oui, mais t'as les gens qui le raclent justement trop fort et donc ça creuse.
1: Oui, bah c'est ça. Bah,
3: ouais.
1: Oui, donc faut pas le découper, du coup. Faut vraiment y aller doucement, quoi.
3: Ah non, moi je coupe des lamelles, moi.
2: Oh là là,
3: mais ça c'est pas creusé, hein, ça c'est autre chose du coup.
1: Oh là, oui, tu découpes, d'accord.
3: Bah oui.
1: Ok, d'accord, il y a pas de problème.
2: Franchement, moi vous creusez dans mon beurre, allez-y, je m'en fous quoi.
1: Enfin, ah oui,
2: bah ouais, vraiment.
3: On peut creuser dans ton beurre.
2: Là, il y a pas de métaphore bizarre, hein, c'est vraiment creuser dans mon beurre.
1: Ah, il y a pas de métaphore. Dommage, vraiment, on se régalait tous à l'idée d'aller creuser dans ton beurre.
3: Merci.
1: Lorenza, il y a que toi qui pensais à une métaphore. Les problèmes avec les gens et la nourriture. Croquer dans un sandwich où toute la garniture se barre dès qu'on croque dedans.
2: Ça, c'est chiant et tout tombe au fond de ton petit paquet.
1: Mais
2: là.
1: Je m'adresse aux boulangers. Les boulangers qui font des sandwichs tout le temps et très souvent, on va les prendre. Et des fois, ils les garnissent énormément.
3: Ah, il y a trop.
1: Mais en fait, c'est trop. Et à peine t'as appuyé.
2: Là, tout sort, bah ouais, bien sûr.
1: Donc, je pense qu'il faut trouver
2: une solution.
1: Oui, il doit y avoir un système. Peut-être creuser justement dans le pain pour pouvoir mettre la garniture dedans.
2: En vrai, ouais, pourquoi pas.
1: Mais je sais pas.
2: T'enlèves un peu de mie et tu mets la garniture.
1: Et c'est souvent, c'est avec le poulet maillot. Ça fait
2: ouais,
1: comme ça.
2: Ah, ouais, c'est vrai.
1: Alors, peut-être la maillot qui fait glisser. Je ne sais pas. Florent, notre producteur.
0: Moi, je pense que vous avez une mauvaise gestion du sandwich. Hein, je suis désolé, mais si tu le fermes bien, tu commences par le côté extérieur où t'as la garniture. C'est une façon de manger.
2: Mais alors, c'est pas la bouchée parfaite. C'est-à-dire que t'as que la garniture quand tu manges et puis hop, t'auras ton jambon, ton fromage. Enfin, j'aime pas.
1: Non, mais en plus, t'as le papier autour. Donc, quand tu coinces comme ça, tu bouffes du papier au bout d'un moment.
2: Ça, c'est vrai en plus.
1: Non, mais c'est vrai.
2: Déjà arrivé.
1: Tu peux pas remonter trop haut le sandwich. Tu remontes pas trop pour pas que la garniture se barre. Donc voilà. Puis tu vois, à la fin, on sait très bien que la garniture, elle est au fond du papier.
2: Oui, clairement.
1: Et ensuite, on va tout chercher avec la main, évidemment. Et on s'en met partout parce qu'évidemment,
2: c'est dégueu.
1: La serviette, on en avait qu'une, on l'a déjà jetée. Les problèmes avec la nourriture et les gens, essayer de ramasser de la moutarde dans un pot à moitié vide avec un couteau à viande pointu.
2: Ah oui, c'est vrai.
1: Quel enfer.
2: On se fait quand même ce challenge alors qu'on sait que c'est chiant.
1: C'est comme pour le Nutella.
2: Oui.
1: Tu grattes vite comme ça pour essayer de récupérer les trucs. Le pain décongelé au micro-ondes qui est tout mou pendant une minute puis dur comme de la pierre.
2: Oh, c'est vrai.
1: Les tomates cerises pas coupées en deux et qui restent imperméables à la sauce dans une salade.
3: C'est
1: quand
3: vrai.
1: Tu mets la sauce, ça glisse sur les côtés. Ah, c'est ça, non?
2: Oui, non, si, mais c'est parce que je suis fan des tomates cerises, vraiment, moi, enfin, si tu mets assez de sauce, elle reste bien quand même.
1: Ah ouais, bah là, tu prends une soupe, toi, là.
2: Ouais, c'est pas faux.
1: Et encore un petit dernier problème avec la nourriture dans la liste. Croquer dans un croque-monsieur et toute la tranche de jambon brûlante vient d'un seul coup.
3: Ah ouais, t'as l'air très con.
1: Ça, bah non, mais tu te brûles.
3: Oui.
1: Attention, Lorenza, non.
2: Ben non, mais pardon, mais j'ai jamais vu ça. Je savais même pas que c'était un problème quand on mangeait des croque-monsieur.
3: Elle mange tout d'un coup, Lorenza.
2: Non, mais non, tout est collé.
3: Un croque-monsieur, c'est une bouchée.
2: Mais non, mais parce qu'il colle au fromage, qu'il colle au pain et qu'il colle à la sauce. Donc pourquoi le jambon, il se barre tout seul?
1: Parce que c'est pas collé.
2: Ok. Ouais,
3: si ça colle autant, c'est que c'est dégueu, peut-être. Hein, tu vois, faut voir si ton fromage est de bonne qualité.
1: Continue à manger les tomates cerises.
2: Oui, ok, ça marche.
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1: On joue ensemble. On a une PlayStation 5 Slim à vous offrir. Elle va peut-être aller chez Marie-Lou. Bonjour Marie-Lou.
9: Salut l'équipe.
1: Sois la bienvenue parmi nous, Marilou. T'en as envie de cette PlayStation 5?
9: Eh ben oui, ça me ferait bien plaisir.
1: Eh ben, elle est pour toi si tu gagnes. Aujourd'hui, on fait tourner les jeux tous les matins. Aujourd'hui, on va jouer au jeu des 3 indices.
9: Ok.
1: Tu vas jouer avec Nico.
0: Ah yes.
1: Au jeu des 3 indices. Alors, je rappelle les règles du jeu. Tu vas devoir deviner des mots, 5 mots. Pour y arriver, tu vas être aidé par Nico. À chaque mot, il te donnera 3 indices pour découvrir le mot à trouver. À chaque fois, il découvre le mot, il ne le connaît pas. Et il a 10 secondes et 3 indices pour te le faire deviner. Alors, il y a 5 mots, mais il faut que tu en découvres 3 pour gagner. Ok ?
9: Ok, extra.
1: Attention Nico, c'est parti. Voici le premier mot. 10 secondes, 3 indices pour faire découvrir à Marilou ce mot.
3: Patate, fine, accompagnement.
1: Frites.
0: Yes, ça démarre bien.
1: Pas mal. Attention, on enchaîne avec le deuxième mot. 10 secondes, 3 indices pour faire découvrir à Marilou le mot.
3: Jeu, nombre, cahier.
9: Sudoku.
2: Allez. Mais dis donc.
0: Putain, on est en forme.
2: S'enchaîne là.
9: Oui, je me concentre.
1: Yes. Attention, il reste encore 3 mots. T'as besoin d'en découvrir un pour gagner. C'est parti. Voici le troisième mot. 10 secondes, 3 indices.
3: Radio, nous.
9: Manu, énergie.
1: Énergie, ouais, c'est ouais. Ça. Allez. Bah, quoi?
9: Bah, trop fort.
1: Bah, c'est gagné.
2: Non, c'est gagné.
9: Extra. Je suis contente, c'est trop top, génial. Bravo
1: Marilou.
9: Eh ben merci à vous.
1: La PlayStation, alors c'était facile hein. PlayStation 5, elle est pour toi.
9: Eh ben trop bien, dans moins d'une semaine c'est mon anniversaire, donc cadeau en avance, extra.
1: Attends.
2: Ça m'étonnait que tu l'aies pas encore fait Manu.
3: C'était trop facile.
1: Ouais. Attends. Ah. La PlayStation 5, Sim, tu l'as? T'as été extrêmement brillante.
9: Ah, merci beaucoup.
1: On forme une sacrée équipe avec Nico. Il reste 2 mots. Je te propose un kit ou double. Il reste 2 mots. Si les 2 mots, tu les trouves, tu repars en plus avec de la PlayStation, en plus de la PlayStation 5, avec un MacBook Neo. Waouh! Le dernier MacBook, celui que tout le monde veut.
9: Ah, ouais, bah ouais, carrément. Dingue. Mais si je les trouve pas.
1: Tu perds tout.
9: Ah ouais. Je vais être raisonnable, je pense, parce que je suis déjà très contente de pouvoir gagner une PlayStation.
1: Et bah là.
9: J'ai peur de tout perdre.
1: Et écoute, il y a la personne qui s'occupe des cadeaux à énergie qui vient de sourire.
2: Ouais.
1: Parce qu'elle dit, oula, elle est bonne si elle dit oui, waouh. Bah, tu repars avec ta PlayStation 5, bravo. Marilou, bravo à toi.
9: Bah, extra. Bah, merci à tous, je vous remercie, super, je suis trop contente.
1: Et bah, tu peux être trop contente, on t'embrasse, on te souhaite une belle semaine.
9: Et bah, vous aussi, merci.
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1: Et Bilal Hassani est le retour avec un nouveau titre dont vous en avez écouté un tout petit bout, ça s'appelle Beaucoup. Et alors attention, il est en tournée dans toute la France, il fera la Cigale le 17 novembre 2026.
2: Eh ben.
1: Et à la fin de l'été, il y aura un album qui s'appelle Bonsoir Paris.
2: Ben incroyable, c'est la totale pour lui.
1: Ça fait beaucoup. Bah, ça faisait quelques années qu'il foutait rien au boulot maintenant, Bilal. Tu te bouges un peu maintenant alors. Ça veut dire quoi ça? Ben là, c'est son année là. Il fait tout d'un coup. Putain, il va nous faire le coup de se rebarrer après encore et de revenir. Il va nous faire le coup des Magic System.
2: Non.
1: Ils font tout d'un coup, ils se barrent après, ils reviennent après, putain. Je vous ai dit que j'avais des choses dingues à vous dire. Je n'ai pas menti. Il y a un sondage qui a posé cette question. Quelle est la chose dingue à savoir sur vous? Il y a eu beaucoup de réponses et il y a eu des réponses vraiment dingues. Exemple. Je connais par cœur les 100 chiffres qui suivent la virgule du nombre pi.
2: Waouh.
1: Je connais 1416 et ça s'arrête là, moi.
3: Ça sert pas à grand chose.
2: Ouais,
3: hein.
2: C'est ça. 3014.
1: On n'a pas demandé des choses dingues qui servent à quelque chose. On a demandé juste des choses dingues. Tu vois?
2: Vraiment, le 100, c'est énorme.
1: Ah oui, c'est énorme. Je n'ai jamais mangé un burger McDonald's et je n'ai jamais vu un seul Disney. Le combo. Pour quelqu'un.
2: Oh, cette personne est triste. Je l'invite à s'y mettre.
1: Dis-moi alors, depuis quand tu juges les gens?
2: Pardon, non, je juge pas, mais faites-le quoi.
1: Quoi, le McDo ou Disney?
2: Les deux, au moins un.
1: Quelle est la chose dingue à savoir sur vous? Avant que je naisse, les médecins ont annoncé à mes parents que j'aurais une grosse malformation au visage. Quand je suis né, il n'y avait rien, je l'ai absorbé.
2: Bah c'est génial.
1: Bah oui. C'est malade, tu dis que le bébé, il a absorbé sa malformation, incroyable. Toute ma famille est persuadée que je suis toujours avocat alors que j'ai démissionné pour devenir moniteur de snowboard en secret, ça fait 11 ans.
2: Oh.
1: Oh. Mais après 11 ans, tu le dis plus, en fait.
2: Ah ben non. Mais t'imagines, tu dois mentir sur toutes les affaires que tu résous.
1: Bah des fois, t'arrives chez toi, t'as dû t'acheter une robe d'avocat.
2: Ouais, c'est ça.
1: Et tu la mets dans ta valise en disant, ouais, on sait jamais, ouais, j'ai un procès juste après. Tu dois monter des pipeaux de dingue. Et un dernier, la chose dingue à savoir sur moi. Je peux avoir une érection n'importe où, n'importe quand, sur commande. Je suis le maître du zizi.
2: C'est ça, c'est le rêve de tous les hommes, je crois.
1: Bah moi, je peux faire la même chose, mais à l'envers.
2: Ah.
1: Je peux perdre mon érection n'importe où, n'importe quand, sans commande. Non, c'est incroyable. Quelle est la chose dingue à savoir sur vous? Si on vous demande, dis-moi quelque chose de dingue sur toi, quelle est la première chose que vous allez sortir? Appelez-nous. 0-870-42-48. Dans l'équipe aussi. C'est vraiment un truc dingue. Alors nous, on a déjà raconté tellement de choses sur nous. Voilà, mais si vous en avez d'autres, ou même au standard, ou dans l'équipe, ou Florent, notre producteur aussi. Si vous avez un truc dingue à savoir sur vous. Lorenza, un truc que tu nous as pas dit?
2: Un truc que je vous ai jamais dit, je crois.
1: Vas-y.
2: Bah, j'ai des demi-frères et sœurs qui ignorent mon existence.
1: Ah bon, ça c'est ouf ça.
2: Ouais, ça c'est ouf. C'est mon père qui a eu une vie avant moi.
1: Ouais.
2: Et donc qui a eu deux filles et un garçon.
1: Ok.
2: Et quand il a rencontré ma maman, il était encore avec son ex-femme, mais il devait divorcer, quoi.
1: Oui.
2: Donc je suis née un peu en secret. Et en fait, ça s'est jamais dit. Et du coup, j'ai jamais connu mes demi-frères et sœurs et ils savent pas que j'existe.
1: Mais l'histoire est dingue.
2: Ouais.
1: Mais pourquoi à un moment tu t'es pas dit j'ai envie de...
2: Bah en fait je me suis dit je vais pas foutre la merde dans la famille quoi.
1: Mais du coup réunion de famille ils sont pas là, quoi.
2: Non ils savent pas. Non.
3: ça va débarquer un jour le jour de l'héritage. Non mais c'est vrai, c'est là que tu découvres que t'as des frères, des sœurs, des demi-frères, des demi-sœurs.
2: J'ai jamais voulu vraiment foutre la merde, mais j'avoue que ça m'a déjà intrigué de savoir est-ce qu'ils me ressemblent, est-ce que genre est-ce qu'on s'entendrait bien quoi.
1: Eh bien ce matin.
2: Ils sont là tous les trois.
1: Non, tous les sept. Bon matin.
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1: C'est le moment de jouer. Alors, on a Margot qui est là. Bonjour Margot.
11: Coucou.
1: Bienvenue sur Énergie Margot, t'es avec nous ce matin. T'as envie de jouer au jeu de Florent, notre producteur?
11: Ouais, j'ai hâte là.
1: Personne ne sait ce qui va se passer. Et c'est mieux comme ça, on dort bien le soir quand on sait pas ce qui va se passer. Tous les matins, il nous sort un petit jeu en rapport avec ce qu'il veut. Et tous les matins, c'est une nouvelle découverte. C'est un renouveau des jeux. Florent, notre producteur, j'ai envie de te poser la question que tout le monde se pose.
0: Bien sûr.
1: À quoi on va jouer aujourd'hui?
0: Eh bien, le 11 mai 2020, en fait, on fêtait la fin du premier confinement.
2: On a vite oublié ça, mais oui.
1: C'est vrai, le 11 mai.
0: Exactement. Du coup, je vous propose un quiz sur les règles anti-Covid.
1: C'est marrant que ce soit aujourd'hui le 11 mai, parce qu'on va y retourner là en confinement avec l'antivirus.
2: Ah ouais, non, pas de malheur. Non, s'il vous plaît.
1: On est d'accord que ça fait flipper tout le monde,
2: oui,
1: ce truc.
2: Oui, de ouf.
1: D'accord.
0: Bon. Et justement, petit quiz des règles anti-Covid pour voir si vous vous en rappelez bien. Ok.
1: Oh putain.
2: Oh là.
0: Ah oui.
1: Ok, on repart donc. Ah, c'est marrant, on a l'impression que c'est il y a 40 ans. Il y a que 6 ans.
0: Ouais.
1: Ok.
0: Première question pour toi, Manu.
1: Allez.
0: Quel était le montant de l'amende forfaitaire en cas de non-présentation de l'attestation de déplacement? Plus ou moins de 120 euros?
2: Quoi?
1: Alors, putain, je pense que c'est plus.
0: C'est plus. Okay. C'était 135 euros.
1: Et ça, c'était vraiment pour dissuader les gens, quoi.
0: Ouais.
1: Mais est-ce qu'il y a vraiment des gens qui ont eu des amendes pour être déplacés?
2: Ah ouais,
1: carrément. Ok, d'accord. Mmh. Ouais, ça rigole pas.
0: J'ai pas plus d'infos.
1: Je me rappelle quand c'était incroyable. On a l'impression d'être dans un film d'horreur et tous les zombies étaient passés. Il y avait plus rien. Tu roulais. C'était un silence.
2: Vide,
1: oh là là.
0: Margot, comment s'appelait l'appli qui devait tous nous alerter d'une éventuelle transmission avec une personne contaminée?
11: Tous anti-Covid.
0: Oui.
1: Ouais.
2: Ouais.
1: Et je crois que je l'ai encore dans mon téléphone.
3: Ah ouais. Au cas où.
2: Ah bon.
1: Ouais, c'était genre.
2: Tu l'as jamais supprimé?
1: En souvenir.
0: Tu l'ouvre en nostalgie ou pas?
1: Non. C'est quoi? Je crois qu'il y a encore les infos. Je sais plus.
2: C'est dingue. Ok. Ouais.
0: Lorenza.
2: Oui.
0: Quel mot est bipé dans cette phrase?
12: On fait plus la fête. La c'est terminé.
2: La bringue.
1: Oh non. Alors,
0: mais non.
1: Attends, c'est Jean Castex, non?
0: Non, c'est pas Jean Castex.
1: Ah, c'était pas lui?
0: Non, non, en fait, c'est un sous-préfet, pas très connu.
2: La
0: finalement.
2: Bamboche.
0: La bamboche. Bamboche.
1: Mais ouais. Attends, c'est putain, c'était. J'étais sûr
0: non,
1: que la bamboche.
0: Non, moi aussi, j'étais.
3: Ouais, c'était Castex.
0: Non, non. C'est pas Jean Castex,
1: mais
0: justement.
1: C'est improbable, parce que moi, dans ma tête, dans mon souvenir, c'est bon, fini la bamboche. Et c'est Jean Castex qui disait ça.
0: Non, c'était le préfet de la région Centre-Val de France, de Val de Loire, pardon.
12: D'accord. On fait plus la fête. La bamboche, c'est terminé.
3: C'était Pierre Poissel.
2: C'est vrai.
1: Incroyable.
3: Pierre Poissel.
1: Incroyable. Okay. D'accord.
0: Nico, quel était le rayon maximal autorisé pour les sorties lors du premier confinement? Le rayon kilométrique.
1: Wow. Ah, ça me dit quelque chose. C'est pas énorme.
3: J'ai envie de dire 3 km.
0: Mais non, c'était moins, c'était 1 km.
3: Ah, juste
2: oh là là.
0: Ouais.
1: Ouais, c'est
3: peu. Hein.
1: Et tout le monde faisait du jogging sur 1 km.
2: Ouais,
1: tout le monde s'était mis au running juste pour se rappeler qu'il y avait le monde. C'est incroyable, hein. Tout le monde faisait du sport. Et du pain aussi.
0: Ouais. Manu,
1: ouais.
0: Quelle émission de télé a rassemblé 6,8 millions de personnes devant leur télé grâce au confinement?
1: Putain. Alors ça, 6 millions et demi de personnes, ouais,
0: 6,8 millions.
1: Grâce au confinement?
2: Quoi? Ouais.
1: Mais c'est une émission qui était en rapport avec, ouais,
0: Non, non, qui était à ce moment-là diffusée à la télé et c'était un des scores historiques.
1: Je ne l'ai pas celle-là.
0: C'est Koh-Lanta.
2: Ah
0: ouais, oh. Ils n'avaient pas fait ce score depuis 6 ans.
1: Bah, non, mais les scores à la télé étaient dingues aussi.
0: Bah oui.
1: Et les émissions à la télé, c'était à l'arrache. C'était Jean-Pierre Pernaut qui présentait de chez lui le journal.
3: Ah oui, c'est vrai.
1: C'était fou quand même. Ouais, le mec, il était dans son jardin, il présentait le journal. C'était incroyable. Il reste encore des questions?
0: Deux.
1: Allez.
0: Margot, quel scientifique marseillais vendait l'hydroxychloroquine comme un traitement magique au Covid?
13: Je viens de Marseille, donc professeur Raoult.
0: Et ouais, exactement.
1: Putain, oui.
0: Et il faut savoir que son étude a été rétractée par l'éditeur qui l'avait publié.
1: Ah, d'accord.
0: Ça fait ça.
1: Putain, le professeur Raoult, il faisait des lives lui aussi.
2: À fond.
1: Ouais, sur internet, il faisait des lives, il gueulait.
2: C'était quelqu'un.
1: Oh là là.
2: Je sais pas ce qu'il est devenu, mais non, mais.
1: Bah, apparemment pas.
2: Pas grand chose.
1: Mais je crois qu'il a perdu un peu beaucoup de tout son métier, tout ça, tout ça.
0: Crédibilité, pas.
1: Bah aussi, oui.
0: Et Lorenza, attention, en 2020, quel humoriste a sorti la chanson Confinez-le sous le pseudonyme de Fucking Fred?
2: Oh, je ne sais pas du tout.
0: Ah. Vous l'avez?
1: Non.
3: Ah oui?
1: C'est quoi ce
3: matin?
2: Ah ouais?
0: Tu l'as, Nico, vas-y.
3: Fucking Fred? C'est Jonathan Cohen?
0: Il avait fait une chanson sur le Covid, ouais.
1: Ah bon?
2: Ah, c'est mon bébé.

0: aussi, vous vous rappelez pas?
1: Non.
2: C'était quoi?
0: Il avait fait une chanson sur le virus.
1: Ah ouais?
3: Ah bon? Oui, oui, c'est
2: ah,
3: vrai.
2: C'était pas Casse-toi, attends. Il y avait pas un truc comme ça?
0: Je sais plus.
2: Putain, c'est un bel hommage qu'on lui rend.
4: Connard de virus, non?
0: Corona Song.
1: Ah ouais?
0: Corona Song Renault. Attends, je l'ai là. Ah putain, attendez, excusez-moi.
1: Je suis vraiment passé à côté de tout. Oula.
0: Tu te souviens pas de ça?
1: Non, pas du tout.
0: Renault. Coronavirus.
5: Coronavirus. Connard de virus. Ah ouais.
4: Engagé en plus de
1: moi.
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0: Bah, tu nous as ramené longtemps.
1: Ça,
0: Margot, je vais t'offrir le mug Manu sur Énergie. Je te rajoute aussi le t-shirt Manu sur Énergie.
2: Merci beaucoup.
0: Et on a peut-être encore un masque Manu sur Énergie.
2: Ah, c'est d'actualité là.
0: On t'embrasse, Margot. Merci d'avoir été avec nous.
2: Merci beaucoup.
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0: avoir sur vous. 0-870-42-48 avant d'écouter Lucenzo et Ria Baila Morena. On vous prend au téléphone au 0-870-42-48. Qu'est-ce qui est dingue? Qu'est-ce que vous dites à quelqu'un qui le scotche? On va démarrer avec Léa. Bonjour Léa.
1: Bonjour Manu, salut les wawas.
0: Sois la bienvenue sur Énergie Léa. Quelle est la chose dingue à savoir sur toi?
1: Alors moi je suis voyante et je sais tirer les cartes aux personnes, aux gens.
0: Mais t'es voyante
1: cartomancienne.
2: Oui, c'est ça, c'est plus précis. Ouais.
0: D'accord, mais ouais. Donc oui, t'as pas des flashs. Enfin, c'est comment ça fonctionne?
1: Si, ça m'arrive aussi d'avoir des flashs, des ressentis, des petites visions. Ouais.
0: Oh putain, et
3: ça fait peur ça.
0: Tu l'as eu comment c'est arrivé? Comment tu t'en es rendu compte?
1: En fait, c'est un don que j'ai depuis que je suis petite. Je pense que c'est ma grand-mère qui me l'a transmis. Au début, je comprenais pas trop, puis à force, je me suis un peu renseignée, je l'ai travaillé, je l'ai développé.
0: C'est bon, c'est le genre de truc, pour être très honnête, j'y crois pas, mais je veux y croire.
1: Ouais. Bah, écoute, t'as envie de savoir. Manu, moi je peux te faire changer d'avis quand tu veux.
0: Non mais justement, c'est pas que je veux pas y croire, c'est que j'ai un énorme doute,
2: ouais.
0: Mais tu rêves un peu de ce côté, putain, prouvez-le-moi.
2: Ouais,
0: tu vois, c'est un peu comme l'hypnose. Le nombre de personnes qui se disent, c'est pas possible. Et quand tu es
3: spectateur
0: hypnotisé, ou alors que tu vois vraiment quelqu'un et tu sais qu'il n'y a pas de truc là, qui est hypnotisé,
2: dis, ah ouais.
0: Tu fais ouais, putain, c'est vrai, ça existe, c'est possible.
1: Et, bah ouais.
0: Et ouais. Et c'est des flashs, tu vois quoi en fait, en général? C'est l'avenir.
1: En fait, c'est des ressentis sur la situation des gens, sur des choses qu'ils doivent faire ou pas faire. Si tu veux, je les guide un petit peu sur leur chemin de vie, sur des gros doutes, des situations où ils doivent prendre des décisions importantes, des choses comme ça.
0: Putain.
2: Moi, j'ai une tireuse de cartes en Belgique, je vous l'avais déjà dit, je la vois souvent.
0: Oui, mais la responsabilité, c'est-à-dire que si tu dis à quelqu'un, n'y va pas, et qu'en fait, elle aurait dû y aller.
2: Non, après, je pense
1: je me trompe rarement.
0: Ah, d'accord, pardon.
3: C'est bon. Très rarement, c'est quoi,
0: je vais te dire un truc, Léa, ça nous fait un point commun.
2: Évidemment.
1: C'est ouf. Je le savais.
0: Merci beaucoup de nous avoir appelé, Léa.
1: C'est moi, bonne journée à tous, merci.
0: Très belle journée à toi. Quel est le truc dingue à savoir sur vous? Alors il y a Corentin. Corentin qui nous a dit j'ai un truc dingue, je vais tous vous scotcher. Corentin, il bosse avec nous à la réalisation de l'émission. Qu'est-ce que t'as de dingue?
4: Moi j'ai une grenouillette.
2: C'est quoi?
0: Une grenouillère?
4: Non.
0: Grenouillette?
4: Grenouillette.
0: C'est une grenouille?
4: Non.
0: Bah c'est marrant. C'est quoi?
4: C'est une dent qui pousse sous la langue.
0: Quoi?
2: J'ai jamais entendu ça de ma
0: vie. Quand il dit sous la langue. Sous la langue. Donc elle sort de la langue? Ou elle est sur le palais?
4: Non, sur le palais, sous la langue. Et donc du coup, ça fait une petite gêne, une petite bosse sous la langue.
0: Alors j'ai envie de dire, est-ce que je peux regarder?
2: Bah oui, il faut comment qu'il montre.
3: Ouais.
2: Bon, vas-y.
3: Vas-y.
0: Regarde. Oh, putain, il a une dent.
3: C'est une vraie dent.
2: Et tu la brosses?
4: Non, tu la brosses pas.
2: Non, on sait jamais. Fin...
3: Mais elle sert pas à mâcher du coup.
4: Non, elle sert à rien.
2: Mais t'as déjà essayé de mettre un truc sous la langue et d'essayer de, de l'activer là-dedans?
4: En fait, non, ça prend la place du chewing-gum par exemple, donc c'est chiant.
3: C'est génial. Mais on dirait un peu une dent de secours. Ouais.
4: Elle pousse.
0: Mais elle peut pousser genre la tour de piste, quoi.
4: Je sais pas, mais.
0: Et alors, question. Est-ce que si tu te fais un détartrage chez le dentiste, ça coûte plus cher?
4: Ouais, ça coûte plus cher.
2: c'est ouf, quand même.
0: Il s'appelle une grenouillette.
4: Une grenouillette dentaire, précisément.
0: Et tu connais d'autres personnes qui ont ça?
4: Non.
0: T'as pas tapé sur internet un forum de groupe de mecs?
3: Il y a pas de club de grenouillettes.
2: Ouais. Un groupe Facebook.
3: Ouais. C'est comme les motards, ils sont levés de la victoire quand ils se croisent.
0: Ouais, toi tu fais une grenouille, tu montes une dent quoi. T'es un pote de grenouillette. T'as jamais rencontré quelqu'un d'autre?
4: Personne.
2: Putain, allez.
0: Mais t'es
2: unique.
0: T'es ma première grenouillette.
2: Bah pour tout le monde je crois.
0: Et ça gêne ou pas? Non.
4: Non, vraiment ça gêne rien.
2: Ça rappe pas ta langue?
4: Non, franchement, ça fait juste une petite bosse, ça fait même pas mal, ça, c'est même pas pointu, hein, c'est.
0: Oh, c'est.
3: Oh, t'as un truc en plus, mais il sert à rien.
2: Faire des trucs.
3: C'est con, j'ai envie de faire des trucs avec, quoi.
0: Ce qui est incroyable, c'est qu'il y a la grenouillette dentaire, mais il a une grenouillette aux couilles aussi. Et c'est incroyable.
2: Oh là là. Ne nous montre pas, hein.
0: J'adore, mais tu sais quoi, je trouve ça génial, on apprend des choses de ouf, là.
2: C'est ouf.
0: On continue encore un peu. Quelle est la chose dingue à savoir sur vous?
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0: 0 870 42 48. On continue à vous prendre au téléphone. Il y a Marion qui est là. Bonjour Marion.
1: Bonjour Manu, bonjour les Wawa.
0: Quelle est la chose dingue à savoir sur toi, Marion?
1: Alors, moi, j'ai rencontré mon mari au moment du coup de boule de Zidane en 2006, face à un écran en plein air. On s'est regardé avec mon mari, on s'est plus jamais quitté.
0: C'est beau. C'est beau. Mais comment ça se fait que c'est pile au moment du coup de boule de Zidane que vous vous êtes rencontrés?
1: Bon, on avait 14 ans, donc on voulait vivre à fond la finale. Et puis, bah, on a eu coup de boule. Et puis, bah, nous, on s'est. Pour se. Comment dire se... J'arrive pas à trouver le mot, mais se réconforter d'avoir perdu. Bah...
0: Vous vous connaissiez ou pas?
1: Pas du tout.
0: Donc c'est grâce à la France qui a perdu que vous vous êtes rencontrés.
1: Exactement.
0: Et vous aviez 14 ans et depuis, vous vous êtes jamais quittés.
1: Jamais. Et on nous appelle les inséparables. C'est l'amour de ma vie.
2: Oh,
0: tu te rends compte,
3: c'est pas mal.
0: Grâce à ce coup de boule de Zidane.
2: Bah, j'espère que l'équipe de France va marquer un petit coup de boule ou qu'il va y avoir
0: Non, Lorraine, pensez à moi.
2: Comme ça, je rencontre l'amour un peu en plein air.
0: Alors, non, on peut pas dire donne des coups de boule.
3: Tu peux rencontrer s'il gagne aussi, hein, tu vois.
2: Oui, c'est vrai.
0: Merci beaucoup, Marion, de nous avoir appelé.
1: Merci beaucoup, belle journée.
0: Belle journée à toi. Frédéric est là, bonjour Frédéric.
4: Salut Manu, salut les Ouin-Ouin.
0: Quelle est la chose dingue à savoir sur toi?
4: Alors moi, je fais des tours de magie pour des anniversaires ou des mariages ou des séminaires d'entreprise. Et je peux arriver à faire apparaître des colombes dans des casseroles en feu.
0: Moi aussi, wow. Mais la colombe est morte.
2: T'es pas jaloux, toi?
0: Parce qu'en fait, moi, je rêverais. Mais depuis que je suis petit,
2: bah oui.
0: Je rêve d'être magicien. Mais en fait, il faut tellement s'entraîner.
4: Alors,
0: je sais faire des petits tours de magie à la con avec les cartes et des trucs comme ça, mais dès que ça devient complexe, où tu dois faire remonter une carte
2: du paquet avec tes doigts et tout,
0: Machin avec les doigts dans tous les sens, mais t'es l'homme le plus souple des doigts du monde, on est d'accord, voilà.
4: C'est ça, ouais, c'est ça.
0: Non, mais c'est génial. Moi, je rêve. Et puis, tu vois les gens en face de toi
2: qui font waouh et tout.
4: Ah ouais, c'est clair, c'est ça qui est beau, c'est de voir la magie en face des gens qui sont vraiment super étonnés. Ébahi en fait, ouais. C'est magique.
0: Putain, c'est génial. C'est un truc que ça, vraiment, j'aurais rêvé de faire. Mais je sais que je regarde des tours de magie sur internet de ouf.
3: Ah ouais?
0: Ouais.
3: Je t'éclate à faire ça, quoi.
0: Oui, je scroll des tours de magie.
3: Ouais, les gens qui découpent des gens en deux et tout.
0: Non, pas du tout, mais des gens. Tu connais pas le mec dans un restaurant qui tient un bar et qui fait des tours de magie? Ça te dit rien, Frédéric?
4: Si, ouais.
0: Et ben voilà. Et ben, c'est un mec, il fait des tours. Mais on est d'accord que c'est des tours de dingue.
4: Complètement. Ouais.
0: Il a un bar et c'est un vrai magicien.
2: Ok.
0: Il tient ce bar et il fait des tours avec les gens qui sont au bar, quoi.
2: Ok, ah ouais. Génial.
0: Et c'est toujours des trucs incroyables.
4: C'est impressionnant. Ouais, c'est impressionnant.
0: On est un peu collègues, quoi. On regarde les mêmes vidéos, quoi. Merci beaucoup de nous avoir appelé, Frédéric.
4: De rien. Bonne journée.
0: Belle journée à toi, Dylan, qui travaille avec nous, qui est au standard avec Aurélie. Un truc de dingue à nous dire. C'est ça?
5: Oui, j'ai quelque chose d'assez improbable. Moi, je connais mes départements et villes préfectures par cœur. De 1 à 95, ouais.
0: Oh la vache.
3: C'est limite flippant.
0: Alors,
3: c'est pourquoi il sait tout ça.
0: Le truc, c'est que comme on sait pas, on va vérifier.
2: Ouais.
0: Il faut avoir une liste.
2: Ah, bien sûr.
0: Parce que sinon, il va nous dire 14, machin, tout ça, on s'en fout. Numérotation des départements français. Ah, ok. Donc, je te donne le nom ou le numéro?
5: Tu peux me donner le nom si tu veux.
0: Ok. Haute-Saône.
5: Haute-Saône, c'est Mâcon.
0: J'ai les numéros, moi, des départements.
5: Bah vas-y sinon.
0: Ah c'est pardon. Bah Haute-Saône.
5: Haute-Saône c'est 70, c'est Vesoul.
0: Absolument. Val d'Oise.
5: Val d'Oise 95, Cergy-Pontoise.
0: Tout simplement. Landes.
5: Landes c'est les Landes 40, Mont-de-Marsan.
2: Putain, mais c'est une dinguerie.
3: Les Landes, le mec il te corrige en plus.
5: Pardon.
0: Attention, on complique. Polynésie française.
5: Ah mais non.
0: Tu l'as pas?
5: Ah non. Là,
0: bon, c'est 987. La Creuse,
5: 23, Guéret.
0: Ille-et-Vilaine.
5: Ille-et-Vilaine, c'est la Bretagne.
0: C'est 35.
5: 35, c'est... je l'ai plus.
0: Ouais. Bon, ok, ta théorie vient de s'écrouler.
2: Bah ça va, attends, c'est quand même impressionnant. Moi, je suis hyper impressionné.
0: Ouais,
2: non,
3: c'est ça, ça sert pas à grand chose, mais...
0: Vas-y, ouais, donne-moi un numéro, je te donne le département. Hein.
2: Bah ok.
0: Vas-y. Non,
3: 83.
0: 83, c'est le Var.
3: Oui, bien joué.
0: Vas-y.
2: 62.
0: 60.
2: Bah là, tu triches, là. T'es en train de tricher.
3: Bah évidemment qu'il triche. J'ai la liste devant les yeux. Qu'est-ce que tu croyais? Lorenza, c'est Manu. Évidemment qu'il triche.
2: Je sais vraiment. Quelle surprise. Aussi. Il faudrait un combat.
0: Et pourquoi t'as appris ça par cœur?
5: Parce qu'en fait, j'ai fait une prépa littéraire option histoire géo et il fallait apprendre département et préfecture pour pouvoir faire des dissertations.
0: C'est fou, ça. Alors, ce qui m'amène à ma question suivante. Comment c'est fait que tu t'es retrouvé avec nous?
3: À quel moment fait ça a merdé? Après une prépa littéraire, comment t'arrives à dire?
0: Et je bosse le matin à la radio.
3: Putain, il a le QI de toute l'équipe réunie, quoi.
0: Nous, on bosse le matin à la radio, mais on n'a pas fait la prépa littéraire.
2: C'est ouf.
0: Oh là là.
2: Ok.
0: Putain. Eh ben. Bah c'est Dylan quoi.
2: Bah incroyable. Ah,
3: c'est
2: incroyable.
3: Monsieur Dylan.
5: Non mais on a fini sur une défaite là, je suis pas content.
0: Sur une défaite? Non. Ah, oui. Ah la Dordogne alors.
5: Dordogne. Ouais bon allez c'est bon on va abandonner. Ah, bon.
0: Alors je vais te dire un truc. Dylan, je vais te dire un truc. Reprends tes études.
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0: Et il est reparti. Ça c'est David Guetta, hein. C'est il est tout le temps.
2: Bah, il est fou, hein.
0: Bah il fait un titre par jour, il fait une soirée par jour. Qu'est-ce que tu veux? À un moment il dit que quand il dit j'arrive manger à la maison, il croque une pomme, il se barre, quoi. Bah, voilà. Ça c'est David Guetta. On n'a pas le temps, on n'a pas le temps de discuter avec lui. 9h57, on va s'en aller. Après cette bonne petite émission, ce bon retour de week-end, on sera de retour demain dès 6h pour démarrer une nouvelle journée avec vous. Et notre dernier appel du jour. Ah, on a un problème, j'ai l'impression. Aurélie, on a. Ah non, c'est bon. Et, on a Julien. On l'avait pas. Julien?
8: Oui, bonjour.
0: Eh ben bonjour. Putain, on a failli pas t'avoir, Julien.
8: Ah, failli, hein.
0: Je te voyais pas sur mon écran, j'étais très inquiet. Ça y est.
8: Ah bon, ça va.
0: Julien, c'est avec toi qu'on va lancer cette journée. T'es notre dernier appel du jour. Tu nous appelles d'où?
8: Je t'appelle le col sur loup.
0: Le quoi, pardon?
8: La colle sur loup, c'est dans les Alpes-Maritimes.
0: Ah, Alpes-Maritimes. Dylan, ouais. Au standard, Alpes-Maritimes. Le numéro des Alpes-Maritimes.
3: C'est Nice.
0: D'accord, et le numéro?
2: 06, ouais.
0: Merci, bravo, il est super. Qu'est-ce que tu fais dans la vie dans le 06, Julien?
8: Alors, dans le 06, je suis directeur d'un centre de loisirs. Je m'occupe d'une équipe d'animation. On met en place des activités pour les enfants sur le temps du midi, du soir et pendant les vacances. Et je suis aussi coach d'une équipe de foot.
0: Ah, pour
8: c'est la Côte Loup.
0: D'accord.
8: Et ouais, donc là on est en pleine préparation d'un gros tournoi national qui se déroule à Villeneuve-les-Avignon. Alors à Villeneuve-les-Avignon, Dylan, département.
2: Oula.
0: Ouais, attends, là il est parti au standard. Et...
3: J'ai pas que ça à faire là-haut.
0: Très bien. Et tu fais quoi comme activité pour les enfants dans le centre de loisirs? C'est quoi l'activité qui cartonne le plus?
8: L'activité, c'est un top. C'est un jeu un petit peu comme une balle aux prisonniers, mais qu'on a revisité avec mon équipe d'animation. Ah. Et ouais, donc c'est un jeu avec des ballons et deux équipes qui s'affrontent. Et en fait, on peut revenir en jeu grâce aux autres. Voilà, c'est pas comme au ballon prisonnier, mais voilà, c'est un petit peu sur le même principe.
0: Et on a appelé ça le football. C'est un truc de dingue. Ça va cartonner. Julien, je t'en fais le mug Manu sur Énergie pour te remercier de nous avoir appelé ce matin.
8: C'est gentil, merci beaucoup. Une très bonne journée à tout le monde.
0: Belle journée à toi. On a un problème avec le téléphone, j'ai l'impression. Oui. 9h59, on s'en va. Et on sera de retour demain dès 6h pour démarrer une nouvelle journée. Profitez bien de votre lundi. Demain, ce sera mardi. Et mercredi, ce sera le week-end, je vous rappelle. On se quitte comme chaque jour avec un titre qui lance la journée. C'est les Maroon 5. À demain!

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0: Je suis là, bienvenue parmi nous, c'est jeudi, nous sommes le 16 avril 2026 et nous sommes de retour avec vous pour la démarrer, pour la créer ensemble cette journée. Je suis pas seul évidemment, Lorenza est là.
1: Salut.
0: Il y a Florent, le producteur qui est là.
2: Salut.
0: Parce que Nico n'est pas là ce matin.
1: Oui.
0: Mais nous avons la nouvelle.
1: Oui. Ah.
0: Si vous êtes au courant, il n'est pas là parce qu'il vient d'être papa et ça y est. Ça y est, c'est arrivé hier soir.
1: C'est trop bien.
0: Nico et papa, et franchement, le prénom, il est stylé.
1: À fond, j'adore.
0: J'avais parié sur Tonio, j'ai perdu.
1: Oui.
0: T'avais dit quoi, toi, Lorenza?
1: Moi, j'avais dit Paul.
0: Paul s'est perdu aussi. Mm. Mais c'est stylé.
1: C'est, franchement, c'est classe.
0: Je suis jaloux.
1: Bah, ah, parce que tu trouves ça vraiment.
0: Ouais, je me suis dit.
1: Ah. Bah ça en jette quoi.
0: Tu sais, c'est comme t'écoutes une chanson, tu dis putain j'aurais bien voulu écrire cette chanson.
1: Oui.
0: Et ben j'aurais bien voulu avoir ce prénom.
2: Bah moi j'ai pas eu l'info, donc si je peux. Je sais qu'il est papa, c'est.
0: Non mais j'ai pas eu l'info parce qu'il te.
2: Ah oui, bah, ouais.
0: En fait il nous a dit ne le donnez pas à Florent.
1: C'est un secret.
2: Ah ouais.
1: Tu le sauras jamais.
0: Non, jamais. Il veut plus te voir en plus. C'est bon, là, c'est... Le fait d'être papa, ça lui a complètement changé l'esprit.
1: Oui, il est fou.
0: Le prénom c'est Archibald.
2: Ah stylé. Ah c'est surprenant Archibald.
1: Et je trouve que donner comme surnom genre Archie. Parce que ce sera Archie.
0: Ah ouais,
1: tu
0: c'est
1: peux
0: pas mal.
1: Être méchant quand tu t'appelles Archie et tu es en plus classe et smart un peu.
0: Franchement, Archibald en classe, il
1: ouais,
0: est sûr.
1: C'est un des premiers.
0: T'as envie d'être pote avec Archibald.
1: Et il reste cool, ouais, voilà.
0: C'est ouais, ça. C'est ça. Il est bon en cours, Archibald.
1: Mais il est cool et sympa.
0: Mais il est cool.
1: Oh là là.
0: Ah. Et qu'il peut rendre jaloux les autres parce qu'il réussit un peu dans tout, Archibald.
1: Et qu'il est beau.
2: Mais il te laisse copier sur lui en cours.
0: Ah ouais, ouais, parce qu'il est cool.
1: Ouais.
0: Et puis il fait du roller, mais la première fois qu'il a fait du roller, il était déjà meilleur que moi quand on avait fait depuis 4 ans. C'est incroyable. Archibald.
1: Ah, il a trop bien choisi.
0: Il va tout déchirer.
1: Bravo,
0: quoi.
1: Nico.
0: C'est vraiment la grosse différence entre lui et son père. C'est incroyable. Donc voilà, Nico et papa d'un petit Archibald et on est trop contents pour lui. Il est 6h06, Taylor Swift. Avec Elizabeth Taylor, c'est dans 3 minutes. Il y aura les sondages du matin aussi. Et puis notre premier appel du jour aujourd'hui, c'est Magali. Bonjour Magali.
3: Bonjour Manu, bonjour les Wawans. Comment ça va ce matin?
0: Mais on est bien Magali, on est heureux. Écoute, on est content, on est joyeux, on est bien. C'est jeudi.
3: La patate.
0: Voilà.
1: Ouais, de ouf.
0: Franchement, le beau temps commence à arriver doucement mais sûrement. Donc franchement, on est bien. Et toi, comment t'es bien?
3: Bah, je suis carrément bien. Je suis carrément contente de commencer la journée avec vous. Donc, comme je dis, c'est nous la patate, la pêche à forme.
0: La patate, la pêche à forme.
1: Tout ça.
0: C'est un bon slogan de radio. La patate, la pêche à forme. Ça m'a fatigué. Ça m'a fatigué rien que de le dire. Ou alors c'est une salle de sport. La patate, la pêche à forme.
1: Ah ouais. Avec les coachs ouais à fond.
0: Ah ouais. Allez, et un, deux. Allez, la patate, la pêche à forme. Allez, la patate, la pêche à forme. Allez. Waouh, je suis déjà épuisé le.
3: Ça motive. Ça motive.
0: Magali, qu'est-ce que tu fais dans la vie?
3: Je suis responsable de production. Je travaille dans un atelier qui fabrique les toits des voitures. Donc quand vous êtes assis au volant et que vous levez la tête, vous caressez le toit, bah vous pensez à Magali.
0: Oh,
1: c'est bien expliqué.
0: Bah ouais. Mais je savais pas qu'il y avait des. Enfin c'est tout con, mais je pensais pas qu'il y avait une partie du toit. Pour moi la voiture c'était un
1: tout.
3: Non, il y a une caisse métallique et à l'intérieur on met de la garniture différente, les portières, les plastiques, les machins, les trucs. Et nous on est sur les toits. Voilà. Oh, on lève la tête et on est dans les étoiles.
0: Tu garnis les toits des voitures.
2: Elle parle qu'un slogan.
3: C'est la vie.
2: Elle parle qu'un slogan.
0: Comment
2: lève
0: ça
2: la tête vous... Mais oui, mais elle a dit là tu lèves la tête, vous touchez les étoiles.
0: La patate, la pêche à forme.
3: Bah ouais, voilà.
0: Et tu as des passions, des hobbies?
3: Je pratique le tir sportif avec mon mari depuis, ben, on a commencé l'année dernière, c'est ma première année.
0: Le tir sportif?
3: Ouais, donc en fait, qu'est-ce que c'est? Parce que les gens, des fois, ils se demandent, ils disent. Et en fait, bah, c'est simplement le maniement des armes en toute sécurité. Donc voilà.
1: Ah, vous
3: donc,
1: courez pas, ça. Vous faites pas des.
3: Ah non, je suis pas en création
1: avec des roulades avec le flingue.
3: En mode maillot de bain 25 mètres, après on court, on fait du vélo. On est simplement posé dans un centre de tir, on a chacun notre cible.
0: D'accord.
3: Voilà, c'est ça.
1: C'est très bien.
0: Je vois les images à la télé où t'as une cible en face de toi là, et tu tires dessus là.
3: C'est ça. Exactement.
0: Avec le bonhomme où il y a des ronds dessus.
3: Bah, pour l'instant, je suis pas encore bonhomme parce que je suis le début.
1: Oui, mais c'est nouveau.
3: À la petite cible, donc pour l'instant, elle est noire et blanche. Et puis après, on va attaquer.
0: Et t'arrives à mettre dedans?
3: Ah bah oui.
1: Waouh, la classe.
0: Eh bah écoute, Magali.
3: Ouais. Donc ouais, j'ai découvert ça parce qu'au final, ça nécessite concentration, ça permet de détendre, d'évacuer pour être bien. Pour viser la cible, il faut penser qu'à la cible. Voilà.
0: Mmh. Ouais, tu sais, ouais, j'ai pas besoin de tirer, je fais de la pétanque, c'est bien aussi. Hein. L'avantage, c'est que tu peux prendre l'apéro en même temps à la pétanque. Avec le tir sportif, je suis pas sûr, mais bon.
1: Mais on va pas t'embêter en tout cas.
0: Non, la patate, la pêche, la forme.
1: Voilà, exactement.
0: C'est Magali, merci beaucoup de nous avoir appelé ce matin. Je vais t'offrir le mug Manu sur Énergie.
3: C'est super sympa, merci beaucoup. Comme ça, je pense à vous encore plus tous les matins.
0: Manu sur Énergie. C'est parti, voici les sondages du matin comme chaque jour. 19% des gens le font à chaque fois avec leur prospectus. Qu'est-ce qu'ils font avec, Lorenza?
1: Un avion en papier.
0: C'est pas un avion en papier qu'ils font avec.
2: Ils les recyclent.
0: ils les recyclent pas. Ouais. C'est une forme de recyclage, mais c'est du recyclage abusé. Aurélie, au standard.
1: C'est pas pour allumer du feu ?
0: Non.
1: C'est chez eux ?
0: Non, c'est pas chez eux. Ah. Quand ils ont leur prospectus qu'ils découvrent.
1: Ils les mettent chez le voisin.
0: Exactement. Ah. 19% des gens mettent leur prospectus dans la boîte à lettres de quelqu'un d'autre.
1: Je l'ai fait hier.
0: Oh, c'est pas bien.
1: J'ai une nouvelle boîte aux lettres et vraiment, genre, j'avais plein de prospectus, de trucs, ça m'a saoulé. J'ai fait hop.
0: Et pourquoi tu les mets pas à la poubelle ?
1: Mais il y avait pas de poubelle autour de moi et je me suis dit, je suis bienvenue dans l'immeuble et je l'ai mis un peu partout dans les boîtes aux lettres qu'il y avait autour.
0: D'accord. Donc là, ils vont commencer à se dire, ok, il y a quelqu'un qui met les prospectus dans les boîtes aux lettres des autres. Ça doit être certainement quelqu'un qui est arrivé, qui est nouveau. Bim, c'est qui ? C'est Lorenza.
1: Non, mais il y a pas encore mon nom sur la boîte aux lettres.
0: Ça va arriver.
1: Et je vais coller le truc stop pub là, tu vois.
2: Est-ce que ça marche vraiment ça ?
0: De quoi ?
2: Bah le stop pub, les gens qui mettent ça. Moi je suis postier, je mets des prospectus, je me dis mais je le mets quand même.
0: Mais c'est pas les postiers quoi. Qui mettent les prospectus. Non, c'est les gens qui sont payés pour mettre des prospectus et je pense que le stop pub ça marche pas.
2: Bah oui, c'est ça, on est d'accord.
1: Bon, bah je vais vous tenir au courant parce que j'ai acheté exprès un autocollant donc ce serait con quoi.
2: Et moi c'est écrit ça, j'ai encore plus envie de le mettre moi je pense.
0: Non, je pense que tes voisins vont les mettre dedans.
1: Oh non, c'est bon.
0: Bon, tu l'as.
1: Je vous tiens au courant.
0: Tu le colles, ouais. Tu nous tiens au courant. Est-ce que le panneau stop pub marche vraiment ?
1: Ça marche.
0: 21% des gens qui en ont un pensent être plus attirants grâce à ça. Ils ont quoi ? Alors, Aurélio sont là ?
1: Des lunettes.
0: Ce ne sont pas des lunettes, c'est pas un accessoire.
1: Un bon sens de l'humour.
0: Ce n'est pas ça non plus. Alors, 21% des gens qui en ont un pensent être plus attirants grâce à ça. Aurélie ?
1: C'est apparent ?
0: C'est apparent. Oui, on le voit, mais on. Parfois, on les voit pas. Mais. Ah. Lorenza ?
1: Un point de beauté ?
0: C'est un point de.
1: Oh, un grain de beauté, pardon.
0: Un grain de beauté, ouais. Non, c'est pas ça. Florent ?
2: Est-ce que c'est un truc qu'on se fait faire ?
0: Absolument, parce que c'est un tatouage.
1: Ok. Ah.
0: 21% des gens qui ont un tatouage pensent être plus attirants grâce à ça.
1: Ça dépend ce que c'est.
0: Ça dépend où il est.
1: Oui.
0: Ça dépend de beaucoup de choses en fait.
1: On est d'accord, mais on veut vexer personne.
0: Non. Quelqu'un dans l'équipe qui a un tatouage que t'aimes pas, ça, tu veux le dire ou...
1: Pas du tout.
0: Ah bon, d'accord. Non, parce que. En plus, personne n'a de tatouage apparent.
1: Ouais, c'est vraiment, ils sont cachés donc.
0: Voilà, moi aussi, ils sont cachés.
1: T'as des tatouages ?
0: J'en ai pas.
1: Ah, bah, je...
0: Au moment où je vous parle, 2% des maisons ont encore ça. 2% des maisons ont encore quoi ? Lorenza ?
1: C'est un truc ancien, genre qui date et ils ont gardé ça ?
0: Exactement. Florent ?
2: Des chocolats de Pâques dans le jardin ?
0: Ah bah non, des chocolats de Pâques, on est encore... c'est il y a pas longtemps, non, ouais, c'est plus vieux que ça. Aurélie, au standard ?
1: Un téléphone fixe ?
0: Non.
1: C'est de la déco ?
0: On peut dire que c'est de la déco. Au moment où je vous le parle, 2% des maisons ont encore ça.
2: Ah, c'est de la déco pour une période particulière ?
0: Oui.
2: Noël ?
0: Le sapin de Noël.
1: Encore là ?
0: 2% des maisons ont le sapin de Noël. Enfin, ils ont le tronc, hein, je pense. Hein.
1: Ah oui,
0: il n'y a plus les piles, là.
1: Fini. 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
0: Il est 6h19. Bad Bunny, tout de suite sur Energy. Et puis, juste après, on va vous prendre le téléphone. Vous pouvez nous

0: ça sent un peu le week-end.
1: Ouais, ouais. C'est jeudredi.
0: C'est le jeudredi, c'est ça. Céline Dion, je sais pas si vous êtes au courant, elle est de retour.
1: Ah bon?
0: Je vous le dis.
1: Ouais.
0: Céline Dion est de retour, tout le monde veut des places pour le concert de Céline Dion. Mais elle n'est pas de retour qu'en concert.
1: Ah bon?
0: Selon le Parisien, le journal Le Parisien, demain devrait sortir un titre inédit de Céline Dion.
1: Oh. Bah elle l'avait même pas dit, c'est une surprise là.
0: Eh ben, c'est un scoop. Demain, normalement, un titre inédit de Céline Dion, écrit par Jean-Jacques Goldman.
1: Oh là là,
0: et un autre titre, écrit par Icard, devrait sortir en juin. Et un troisième en septembre, le premier jour de ses concerts.
1: Mais elle s'arrête plus là.
0: Demain, un titre de Jean-Jacques Goldman.
1: Ah, j'ai trop hâte, ça va être un banger. C'est sûr.
2: Bah,
1: ça
2: écrit par Jean-Jacques, c'est sûr.
0: Jean-Jacques.
1: Ah bah,
2: c'est
1: oui.
2: Jean-Jacques. Hein.
0: Imaginez.
1: Ouais.
0: Pour vous, ce serait quoi le genre, si vous pouvez fredonner le titre, on fredonne le titre de Céline Dion et on voit si demain qu'on écoutera celui qui était le plus proche.
1: Wow.
0: Sachant que c'est écrit par Jean-Jacques Goldman.
1: Ok.
0: Qui veut commencer?
1: Flo.
2: La patate chaude.
0: Florent, grand fan de Jean-Jacques Goldman.
1: Oui.
0: Imagine, non mais quelques secondes, le prochain titre de Céline Dion.
1: Ah,
0: pas mal.
2: J'ai pas niqué.
1: Vas-y.
0: Nanana, nanana, nanana, nanana, nanana.
2: Ouais, il y a un truc aussi, hein, c'est fédérateur.
0: C'est du Jean-Jacques
2: hein.
0: Goldman, hein.
2: Ouais, c'est du Jean-Jacques, ça.
0: Lorenza, pour toi, prochain titre de Céline Dion, il sort demain.
1: Nanana,
2: ouais, c'est Jérôme Thuya, quoi, donc.
0: Il existe déjà, celui-là.
1: Oui, mais un truc un peu similaire. Peut-être une reprise. Oui, je me mouille pas trop.
0: Non, oui, d'accord, ok. Hey, heureusement que ça va tes cours d'improvisation?
1: Ça va super bien.
0: Tu vas toujours pas?
1: Non.
0: Bon, est-ce que t'as quelque chose à partager avec nous ce matin? On peut se partager des petites choses. On a un peu de temps, il est 6h24.
1: Ma coloc, elle va prendre un blabla bus pour la première fois.
0: D'accord.
1: Et bah moi j'en ai déjà pris beaucoup et je lui ai dit de faire attention parce que j'en ai pris un une fois et le chauffeur il a oublié une dame aux toilettes.
0: Mais non.
1: Je te promets.
0: Mais vraiment, il compte les gens dans le bus.
1: Ben oui, je pensais aussi. Et en plus, il l'a fait. Tu sais, il passe dans les rangées, il fait tac, tac, tac.
0: Ok, il compte.
1: Et,
0: il
1: on se barre. Et d'un coup, il y a les gens qui commencent à crier à l'arrière du bus, mais il fait pas trop attention. On continue, mais facile, genre un bon kilomètre. Et là, il y a qui crie la dame aux toilettes, la dame. Et en fait, elle a couru comme dans les films, genre elle est sortie des toilettes.
0: Ouais.
1: Et en fait, il dit bah, c'est trop tard, on est lancé, on peut pas faire demi-tour, quoi.
0: Oh merde.
1: Elle va s'arranger avec un collègue qui va venir plus tard et l'a laissé, quoi. Oh. On est parti sans elle.
0: Oh, c'est dur ça. Ça a pas traumatisé ta coloc du coup, ça.
1: Ah bah si, elle a flippé, elle va prendre le train. Si.
0: Mais c'est le genre de truc, tu dis c'est pas possible que ça arrive.
1: Ouais. Vous savez, je l'ai vécu, quoi.
0: Mais j'ai oublié quelqu'un, moi, un jour.
2: Ah,
0: on était même plusieurs. On était invité à un mariage, ouais. Mariage d'un pote. Et on est tous à l'hôtel. Et donc on s'habille, on se change pour aller à la cérémonie. Ouais. Et on se dit, bah, rendez-vous là. Et puis ensuite, on rentre, on partage dans les voitures. Et il y avait quelqu'un qu'on connaissait un peu moins bien, mais qui était là, qui était avec nous. On savait qu'il était là. Et on se retrouve dans le hall de l'hôtel. On part. Et à un moment, on fait putain, Clément.
1: Oh non. Mais quoi, mais.
0: On l'avait oublié à l'hôtel.
1: Mais il était en retard, vous avez pas.
0: Non. Non, non, il était pas en retard. On avait merdé. On l'avait. Comme on le connaissait pas bien.
1: Mais on savait qu'il était.
0: On a oublié. Et on est parti au mariage sans lui, quoi.
1: Oh.
0: Et je sais plus comment ça s'est passé.
1: Pour après, Clément.
0: Pas quelqu'un d'autre l'a récupéré. Enfin,
2: c'est pas lui qui gérait les alliances au moins.
0: Non non non. Non. Mais putain, c'était compliqué après. On s'est.
1: Oh, Clément, il me fait de la peine même aujourd'hui, genre.
0: Non mais le pire, c'est qu'il est encore à l'hôtel maintenant.
1: Il attend.
0: Il est pas au mariage et il attend à l'hôtel. Ça fait 17
1: ans.
0: 6h26. C'est un bon sujet. Est-ce que vous avez déjà oublié quelqu'un? Est-ce que vous avez oublié quelqu'un ou est-ce qu'on vous a oublié quelque part? Appelez-nous 0 870 42 48.
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0: 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Un sujet qui peut paraître improbable, mais je pense qu'on peut se marrer. Est-ce que vous avez déjà oublié quelqu'un ou est-ce que vous avez déjà été oublié quelque part? On a Louise qui est avec nous. Bonjour Louise.
5: Et bonjour Manu, bonjour toute l'équipe.
0: Bienvenue sur Énergie Louise. Tu as oublié quelqu'un? T'as été oublié?
5: Non, moi j'ai été oubliée quand j'étais petite.
0: Oh là, ça c'est dur. Par qui?
5: Oui, mes grands-parents. En fait, mes grands-parents, ils m'ont oublié à la messe un dimanche matin, j'avais 10 ans.
0: Oh là là, mais attends, mais donc vous allez à la messe?
5: Ouais.
0: Ils t'emmènent?
5: Ils m'emmènent. La messe se finit.
0: Ils s'en vont?
5: ils s'en vont. Donc je me retrouve toute seule pendant 2 minutes, enfin toute seule, au milieu de gens et qui s'en allaient dans l'église.
0: Ouais.
5: Et en fait, le curé m'a vu et il a vu que mes grands-parents étaient partis, il m'a gardé et bon, du coup, j'ai fait la deuxième messe. Donc j'ai eu le droit à deux hosties. J'ai mangé deux fois. Et ils m'ont fait un petit jus d'orange pour me consoler.
0: C'est sympa.
1: Bah,
0: mais,
1: oui.
0: Mais comment,
1: oui.
0: Comment t'as été récupérée?
5: Bah, apparemment, mes grands-parents se sont rendus compte du truc.
0: Ah, quand même, au bout d'un moment.
3: Il était temps.
0: Deux messes, hein, quand même. Avant de se rendre compte. Merci beaucoup, Louise, de nous avoir appelé.
5: Merci, gros bisous.
0: Gros bisous, belle journée à toi. Cyril est là aussi. Bonjour, Cyril.
6: Salut, Manu. Salut, Léon.
0: Cyril, t'as oublié quelqu'un? T'as été oublié?
6: J'ai été oublié.
0: T'as mis tout le monde est oublié? C'est incroyable. Par qui?
6: Alors, moi, en fait, quand j'avais 15-16 ans, j'avais un tournoi de foot super important et le car était censé venir me chercher et en fait il m'a oublié. Du coup j'ai attendu 2 heures dans le froid pour rien.
0: Voilà, mais il était censé venir te chercher où? Devant chez toi?
6: Chez moi, oui, c'est ça.
0: Oh merde, le bus
1: oh
0: qui vient
1: non.
0: pas.
1: 2 heures.
0: Ah oui, 2 heures. Et tu t'es pas dit au bout d'un moment que le match était terminé, du coup, au bout de 2 heures?
6: Bah j'avais un petit espoir qu'il vienne me chercher quand même.
1: Ça fait trop de peine, ah, ça, quand ouais. t'es enfant et tout, tu te dis va arriver.
0: Et en fait, il
1: deux
0: arrive
1: heures
0: pas.
1: Qui passent.
0: Oh merde, il faut savoir.

0: marché.
1: Oui,
0: hein.
1: Oui, oui.
0: Toi, il faut des tout et tout. T'as
1: mais allumé alors.
0: Ah oui, allumé, oui. Ah oui, non, sinon c'est pas rigolo.
1: Oui,
0: non,
1: oui.
0: C'est...
1: Je m'imagine toute seule dans le noir, dans un supermarché.
0: Non. Avec des bruits qui font ouh. Ouais, ouais. Non, mais tu dis, oh, bah, je vais me faire à manger.
1: Ouais,
0: quoi.
1: Le monde est à moi, quoi.
0: Tu t'as les télés.
1: C'est
0: les télés
1: vrai.
0: De ouf. Avec les consoles de jeux. Tu te rends compte, ta soirée qu'on fait dans le supermarché.
2: Moi aussi.
1: Là, tu te fais un petit
2: casque. Là, c'était des robes de soirée.
0: Non. Ah oui, non, ça m'intéresse beaucoup, moi, les gens. Non, entre la PS5 et la robe de soirée, j'avoue.
1: Ah bon?
0: Je sais pas vers où je vais aller. Merci beaucoup, Carmen, de nous avoir appelé. On vous a oublié quelque part. Vous avez oublié quelqu'un. Il y a Jonathan qui est là. Bonjour, Jonathan.
3: Salut, Manu. Salut, les Wouin.
0: Bienvenue sur Énergie. Raconte-nous ton histoire.
3: Alors, moi, c'est mon groupe de potes qui m'a oublié en boîte à 2h du mat. En fait, je me suis retrouvé tout seul au vestiaire. Et le pire, c'est qu'ils avaient le ticket pour que je récupère mon manteau. Donc, j'ai attendu tout seul comme un con.
0: Ah, le classique, ça.
1: Ouais.
0: Les sorties de boîte, c'est pour ça qu'il faut toujours prendre en photo le ticket de vestiaire.
1: Toujours.
0: C'est la base. Et faut pas compter sur ses potes après. Honnêtement, allez, après 3h du matin, tu comptes jamais sur personne pour te ramener. Parce que c'est l'heure où les gens commencent à disparaître sans aucune raison.
1: Tu fais confiance qu'à toi-même.
0: Voilà. Et ensuite, tu fais un débrief le lendemain matin. Ou le lendemain après-midi, sur le lendemain de réveil de tes potes. Merci beaucoup, Jonathan, de nous avoir appelé.
3: Merci, bonne journée, salut.
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0: J'ai une question. Qu'est-ce que vous avez sur la porte de votre frigo?
1: Des magnettes, moi.
0: Des magnettes.
1: Je fais, et j'en ai beaucoup. Et avec les colocs, ce qu'on fait, donc on ramène déjà un magnette de là où on va. Et en plus de ça, on essaie de faire la carte de France, là.
0: Mais avec quoi, la carte de France, de quoi?
1: En fait, quand tu manges des nuggets ou quelque chose...
0: Il y a toujours encore les trucs le gaulois, hein.
1: Tout à fait. Et là, on est bien parti. Franchement, ouais. On est comme des oufs.
0: Je connais personne qui a réussi à faire la carte de France en entier.
1: Challenge accepté. On y est presque.
0: Fais-toi plaisir. On vous a posé la question sur nos réseaux sociaux, sur Instagram, sur le compte Manu officiel. Qu'est-ce qu'il y a sur la porte de votre frigo? Il y a Tania qui dit le planning des enfants et des magnets de souvenirs. Le classique.
1: Oui.
0: Céline, elle dit les traces de doigts. Sarah, pareil, des magnettes de ville, des villes visitées. Je fais tourner les œuvres d'art de mes enfants.
1: Oh, ça c'est mignon, ça.
0: Tiffany, les dédicaces des comédiens de doublage rencontrés.
1: Ah, c'est original.
0: C'est très précis. Isa, le menu de la cantine de la semaine.
1: Ouais.
0: Infinity, un décapsuleur. Toujours pratique sur le frigo. Marjorie, un tableau Velleda pour écrire des petits mots, faire les devoirs. Ah oui, c'est vraiment des petits devoirs, là,
1: sur le
0: tableau Velleda. Maëlle, exactement comme toi, les magnettes de la carte de France le Gaulois. Il lui en manque 5 pour que la carte soit complète. Et enfin, Jean, rien, car la carte du frigo n'est pas aimantée. Voilà, pas la porte du frigo n'est pas aimantée. C'est dommage. Florent, le producteur sur le...
6: Bah, je rejoins Jean, j'ai un frigo encastré, donc je suis bloqué, quoi.
0: Tu peux pas mettre de magnettes?
6: Eh non, c'est une porte de placard,
1: mais
6: quoi.
1: Mais nous, on a fait une partie sur la hotte aussi, qui est aimantée pour...
0: Mais l'hotte, c'est pas le frigo.
1: Oui,
0: attention,
1: mais bon,
0: c'est à côté. Non. La question est précise, elle est sur la porte du frigo.
1: Oui.
0: Si on commence à parler de la hotte, c'est un autre sujet que nous aborderons dans la prochaine heure de l'émission.
1: Je suis pas sûr.
0: Ok, on ne met pas les magnettes, les mêmes magnettes sur le frigo et sur la hotte. Alors, un exemple.
1: Vous êtes premier degré ou pas?
0: Sur le frigo. Mais évidemment que je suis premier degré, on plaisante. Mais non, je m'en fous.
1: Ah j'allais y croire.
0: Sur mon frigo, moi, j'ai les recettes de pizza, de mon camion de pizza.
1: Oui, mais ça, tu en es où, là?
0: De quoi?
6: Pour commander des pizzas,
0: mon camion de pizza.
1: Ah oui, c'est vrai, de ta ville, il y a un camion qui tourne, c'est
0: exact,
1: vrai.
0: Tous les vendredis soirs, j'ai pizza dans mon petit village et j'ai les recettes.
1: Okay.
0: Allez, et voilà, et donc je peux choisir quand j'appelle pour réserver.
1: Et ça change jamais?
0: Les recettes de pizza?
1: Ouais. Il se dit pas qu'il va tester des trucs?
0: Bon, il a peut-être changé, mais comme j'ai un vieux menu.
1: C'est toujours le même.
0: Peut-être qu'un jour, on l'a fait plus celle-là. Bon, je sais pas.
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0: dans ce monde, Archie.
1: Oui.
0: Archibald. Nico vient d'être papa.
1: À
0: ça
1: nouveau,
0: s'est passé
1: ouais.
0: hier soir. Et oui, à nouveau.
1: Ouais.
0: Trois.
1: Quatre en tout, mais non.
0: Ah oui, avec avec l'autre. Mais non, et lui, il est trois fois
1: ah
0: papa.
1: Ah oui, c'est
0: quoi.
1: Vrai, ouais.
0: Trois fois papa, une fois beau papa, quoi.
1: Ouais, incroyable.
0: Ça commence à
1: faire beaucoup. Hein.
0: Ah bah c'est maintenant le but, c'est de trouver une voiture hein,
1: oui.
0: pour rentrer tout le monde.
1: Ça
0: un
1: va
0: bus,
1: être
0: chou, un... ça. Ah ouais, ça va être compliqué. Ça va être le prochain objectif. Donc bah, il est papa d'un petit bébé qui s'appelle Archibald. C'est
1: on
0: trop
1: adore.
0: Stylé.
1: Ouais.
0: Ah Archibald, ça fait personnage de série.
1: Franchement, j'adore. Quand j'ai vu qu'il s'appelait Archibald, je me suis dit oh là là la classe.
0: Ouais ouais.
1: Et c'était pas dans ma liste de prénoms.
0: Non, il est bien choisi.
1: Ouais.
0: Je suis un peu jaloux.
1: Ouais, mais je vois depuis ce matin, t'es jaloux.
0: Ouais, je me dis, putain, il a trouvé un bon truc. Merde.
2: C'est le prénom du gars qui gagne le cross du collège.
0: Oui,
1: oui c'est vrai.
0: Ouais. Ou dans les séries, c'est lui qui va. En fait, c'est lui qu'on appelle quand vraiment on a plus de solution.

0: c'est
1: la solution à tout. Il est sympa, il est cool, il est posé. Et il est drôle, Archie, je pense aussi.
0: Mais il a tout en fait, Archibald.
1: Ah là là.
0: J'espère qu'il a quand même des petites croûtes aux pieds. Puis il lui faut une faiblesse, c'est Archibald. Sûr. Il lui faut un truc. Hein.
2: Il se lève, il est toujours bien coiffé directement. Pas de gel, pas de problème.
1: Ouais, non, mais il a toujours le nez qui coule.
2: Ah bon,
1: oui. Bah, je sais pas, je voulais trouver un défaut aussi, quoi.
0: Ouais, t'as raison. Il a le nez qui coule et puis ça lui tombe sur les pieds, d'où les croûtes, voilà. et ça s'enflamme. Et puis, non mais, il pue.
2: Oui.
1: Il pue, Archie.
2: Oui.
1: Voilà, Archie.
0: Il archi-pue, j'ai envie de dire.
1: Pas mal.
0: Non, il sent mauvais les pieds. Et puis, il a les mains poisses, là.
2: Moites.
0: Ouais, poisses. En poids, c'est poisseux, quoi. C'est vraiment.
1: J'espère que Nico nous écoute.
0: On est juste jaloux du prénom.
1: Ouais.
0: Franchement, meilleur prénom.
1: Ouais.
0: Bravo.
1: Bien joué.
0: 7h05, on double votre salaire, c'est parti.
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4: Allô ?
0: Allô, bonjour, c'est Coralie de Villazavari dans l'Aude.
4: Oui, tout à fait.
0: Coralie, quel est le seul animateur radio qui double ton salaire ?
4: C'est Manu, c'est Énergie.
0: C'est gagné.
1: Bravo.
0: Et voilà Coralie, ça y est, ton salaire de 1581 €, on va te le doubler, ça va faire 3162 € pour toi.
4: Super, trop bien, merci beaucoup, je m'attendais pas du tout à ça.
0: Bah tu t'attendais pas, t'avais tenté ta chance.
4: Ah oui, j'ai tenté ma chance.
0: Et ben alors, donc tu t'y attends, voilà.
4: Oui, tout à fait. Bon, ça marche jamais d'habitude quand je le fais, mais
0: ça a marché. 3162 € pour toi. Tu es conseillère en séjour.
4: C'est ça, tout à fait. À l'office de tourisme, Colline Catac Tourisme, sur Fanjo.
1: C'est où?
4: À Fanjo. Vous connaissez peut-être pas, on est entre Carcassonne et Toulouse.
0: D'accord, et t'es à l'office de tourisme là-bas pour préparer les gens qui ils veulent venir chez toi.
4: C'est ça, tout à fait. En fait, les touristes viennent à l'office de tourisme et nous, on conseille toutes les activités à faire sur le territoire.
0: Mais j'ai envie de poser la question.
1: Bah oui.
0: Qu'y a-t-il à faire en ce moment à Villazavari dans l'Aude, Coralie?
4: Alors, nous, on est un territoire très pleine nature. Donc, on a beaucoup de sentiers de randonnée, de VTT et du cyclo. Ah. Mais on a également des villages à visiter comme Fanjo, qui est un site pays Qatar. Et vous avez également Bram, qui est l'un des villages les plus gros au niveau de...
0: Tu m'as pas dit le plus important, tu m'as pas donné le code Wi-Fi, Coralie.
4: Ah, le code Wi-Fi.
0: Coralie, on t'embrasse, on te double ton salaire. 3162 €, ça va vite arriver pour toi.
4: Merci, passez une bonne journée.
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0: C'est une sorte de massage pour les oreilles.
1: Bah, clairement, et pour le cœur aussi.
0: Mais oh, comme
1: mais
0: tu
1: oui.
0: parles, comme c'est beau. Oh, voici les bonnes nouvelles du jour. Et j'ai une bonne nouvelle pour toi, Lorenza.
1: Ah, trop bien.
0: T'aimes faire du shopping?
1: Oui.
0: Ça peut te sauver la vie.
1: Oula.
0: Oui, absolument.
1: Ok.
0: Ah, tout le monde a, oui, tout monde a un grand sourire.
1: On est attentif.
0: Avant ça, petit tour du tuyau des bonnes nouvelles. Allez, commence, Lorenza.
1: Le Brésil a adopté une loi permettant de la garde partagée des animaux après une séparation.
0: Oh. Mais c'est un vrai souci, ça.
1: Bah oui, parce que t'adoptes un animal avec ton ou ta conjointe.
0: T'as pas envie de le laisser
1: après. Tu sais pas qui a la garde, quoi.
0: Ouais, puis t'as pas envie de te dire je le vois plus, quoi.
1: Bah non. Ouais. Et ben là, c'est vraiment un vrai juge qui va trancher en fonction du bien-être de l'animal.
0: C'est très bien, ouais.
1: Ouais, il est plus considéré comme un bien matériel, mais comme un être sensible au sein de la famille.
0: Je dis
1: ça
0: oui.
1: Trop mignon.
0: Eh bien, je dis oui, Lorenza.
1: Bravo.
0: Je dis oui, je dis bravo, oui. Brésil. Florent, notre producteur, une bonne nouvelle.
2: À Mazamet, dans le Tarn, des associations locales ont offert aux 110 élèves d'un lycée en fait une tenue pour leur entretien d'embauche. L'objectif, c'est de combattre les inégalités à l'entrée de la vie active, en fait.
0: Mais dès le lycée, ils leur font une tenue.
1: Ouais, c'est pas
2: ils
1: mal.
2: Ils vont faire une tenue, comme ça, ils peuvent aller à l'entretien d'embauche avec costume et tout ça.
1: Bah ouais, ça coûte cher en vrai. Donc là, tout le monde reçoit un beau petit costume, un beau petit tailleur, un truc. C'est sympa, c'est bien.
0: Ouais, moi j'ai un costume qui me sert à tout dès qu'il faut un costume.
1: C'est vrai, ça n'a qu'un seul.
0: J'ai suivi mon mariage.
1: Et tu le remets?
0: Bah ouais, régulièrement quoi.
1: Ok.
0: C'est pas qu'une robe de mariée, tu peux le mettre plusieurs fois,
1: oui,
0: le costume,
1: c'est
0: tu
1: vrai
0: vois.
1: Que vous avez de la chance là-dessus, vous pouvez le remettre. Ouais.
0: Voilà, j'ai mon costume de mariage.
1: Ok.
0: Voilà, il me sert.
1: J'ai trop envie de voir du coup.
0: Mon costume de mariage.
1: T'as des photos, bah ouais.
0: Ouais, j'ai des photos.
1: Ok, bah je regarderai.
0: Bah tu regarderas où?
1: Bah si tu me montres, si t'as des photos,
0: c'est payant, c'est payant.
1: Ah bah...
0: On se connaissait pas à l'époque.
1: Malin.
0: J'ai une bonne nouvelle, si vous faites vos courses et qu'on vous dit mais arrête le shopping, et bah vous pourrez leur répondre que non, je n'arrêterai pas parce que ça m'aide à vivre plus longtemps. Alors, c'est pas parce que le simple fait d'acheter des choses aurait un effet magique, hein. C'est parce que se rendre fréquemment au magasin, ça implique forcément de marcher davantage,
1: oui,
0: de discuter plus et de s'impliquer davantage dans la vie quotidienne. C'est à Taïwan, il y a des scientifiques qui ont suivi des personnes âgées pendant 10 ans. Ils ont constaté que celles qui faisaient leurs courses tous les jours avaient environ 27% moins de risque de décéder que celles qui ne faisaient que rarement, voire jamais, leurs courses.
1: Parfait.
0: Et c'est très sérieux parce que le résultat a pris aussi en compte d'autres facteurs liés à la santé et au mode de vie.
1: Ouais.
0: Ils se sont aperçus que vraiment, faire ses courses, ça a aidé à vivre plus longtemps. Alors, c'est pas les dépenses qui comptent, c'est simplement l'habitude de sortir, de se déplacer et de rester en contact avec le monde. Vous ne regarderez plus de la même façon les personnes âgées qui mettent 1000 ans à la boulangerie,
1: oui,
0: le samedi. Voilà, dites-vous que c'est pour leur bien et qu'elles vivront un peu plus longtemps, pour encore plus vous emmerder à la caisse de la boulangerie samedi prochain. Et ce sera comme ça.
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0: C'est nous, il est 7h17, Angèle et Justice, avec What You Want. On est jeudi et le jeudi, on donne des conseils. Vous avez besoin d'un avis, vous avez besoin d'un conseil, vous avez une décision à prendre, un choix à faire, on vous a dit quelque chose, vous avez besoin qu'on en parle.
1: On est là.
0: On a un avis sur tout,
1: ouais.
0: Même si c'est des avis pourris. On vous prend au téléphone dans 3 minutes sur Énergie. Bienvenue. On est jeudi, il est 7h20 et tous les jeudis on vous donne des conseils. Des conseils, des avis, parce qu'on aime bien avoir des avis sur tout et on aime bien vous donner des conseils, même s'ils sont bidons, c'est pas grave. Ils sont gratuits.
1: C'est ça.
0: Avis gratuit, conseils gratuits, on
1: c'est
0: est
1: nous.
0: Jeudi, on vous prend au téléphone, on va démarrer avec Donovan. Bonjour Donovan.
7: Salut Manu, salut les wanwars.
0: Donovan, t'as besoin de nous, on t'écoute.
7: J'avais une question, je voulais savoir ce que vous pensiez du téléphone face caché sur la table.
1: Oh misérable.
0: Oh là là.
1: Oh là, là, là, là.
0: Alors attends, j'aimerais bien savoir pourquoi tu poses la question.
7: Je pose la question parce que souvent c'est mal vu. C'est vu comme un red flag ou quelqu'un a deux trois, quelqu'un qui a quelque chose à reprocher.
0: Bah oui. Et on te le dit à toi, tu le fais toi.
7: Ouais, moi je le fais, mais pas pour la même raison.
0: Ok, alors.
1: Ah, pas pour les mêmes raisons, d'abord
0: alors,
1: quoi.
0: Pourquoi tu retournes ton téléphone sur la table?
7: Moi je le fais parce que quand je suis en face de quelqu'un et que j'ai mon téléphone qui s'allume parce qu'il y a une notification tout le temps, je trouve que c'est un manque de respect de le regarder tout le temps.
1: Mais mets-le dans ta poche.
0: Mais voilà, pourquoi tu le mets sur la table et pas dans la poche?
7: Ah oui, c'est vrai. Mais j'aime bien le voir en face, on sait jamais.
0: On sait jamais. Voilà, bah c'est
1: mais
0: le
1: tu
0: truc.
1: L'entends si ça sonne, tu vois, parce que le fait que tu retournes, ça attire l'œil sur le fait que ça retourne. Enfin, moi je me dis, qu'est-ce qu'il cache, quoi?
0: Ouais, mais moi
1: c'est
0: aussi.
1: Quoi ce filou, quoi?
0: C'est, il y a un truc, il veut pas me dire quelque chose, il y a quelque chose, peut-être un message qui va arriver.
1: Et en plus, des fois, vous le re-regardez vite fait et hop, vous le re-retournez comme ça. Et je me dis, bah attends, là, donne-moi ce téléphone.
0: Alors.
2: Le pire, c'est s'il est posé face, qu'il y a une notif, et là, on retourne
1: ah,
2: le
1: oui,
2: portable.
1: Non, non, c'est mort, ça.
7: Exactement ça.
0: Bon, bref, Donovan, de la vie de tous, c'est pas une bonne idée.
7: Bon, bah, faut le mettre dans la poche. Hein.
1: Exactement.
0: Voilà.
1: T'es content?
7: Oh, je suis un peu déçu.
0: Ouais, je vois. J'ai entendu, il y a eu un silence après. Donovan est troublé. Écoute, on peut pas te
1: on
0: dire
1: pas
0: mieux que ça.
1: Conseil, ouais.
0: Je crois que là, si on continue à en parler, on va tourner en rond.
1: C'est ça.
0: Donc, le mieux, c'est que même ça et cette discussion, on met tout dans la poche. Et on te souhaite une belle journée, Donovan.
7: Bonne journée à vous aussi.
0: Ciao, merci de nous avoir appelés. Clara est là. Bonjour, Clara.
8: Coucou Manu, coucou les Wangwang.
0: T'as besoin d'un conseil? Tu as quelque chose à faire, un choix à faire, une décision à prendre? On t'écoute.
8: Exactement. J'ai une kermesse qui se prépare à la maternelle de mon fils et j'ai le choix d'être bénévole soit au stand de la pêche au canard, soit au stand de maquillage. Et j'avoue, je sais pas trop quoi choisir.
0: Pêche au canard.
1: Ah,
2: non,
1: c'est sûr.
2: Non, non.
8: En direct.
1: Ah bah oui, pêche au canard.
0: Ah non, pêche au canard. Les maquillages, c'est chiant,
1: oh,
0: ça
1: c'est
0: met
1: long.
0: Du temps.
1: Et en
0: c'est
1: plus,
0: long.
1: T'as des crampes aux mains.
0: Ouais, les enfants sont jamais contents de leur maquillage. Il y en a un qui est raté, l'autre il est
1: tu
0: jaloux.
1: Tu vas en avoir partout sur tes mains.
0: Exactement. Et puis il y a la queue, tout ça. Alors que la pêche au canard, tu donnes une canne à pêche.
1: Et ils s'amusent pendant des heures.
0: Mais exactement.
1: Et
0: même,
1: t'as
0: les,
1: juste
0: même les adultes.
1: Mais oui, et t'as juste à distribuer après les lots et ils sont encore plus contents.
0: Exactement.
1: T'es madame cadeau, quoi.
0: La pêche au canard, c'est le meilleur. Mais apparemment, Florent, notre producteur, n'est pas content.
2: Mais non, c'est chiant, pêche au canard. Tu donnes juste les cannes, t'es là, c'est bien, c'est bien, alors qu'en fait non, c'est pas bien, il rate tout. Alors que le maquillage, chaque enfant c'est une œuvre d'art. T'es là, tu fais alors là,
0: dis-moi,
2: tu t'appliques.
0: Tu n'aimes pas trop les enfants.
2: Mais si, mais là voilà, c'est là, t'es là, t'es investi. Et puis ils sont hyper contents. Après, faire ah, je suis une licorne, c'est trop bien.
1: Oh, mais tu dois être doué en maquillage.
0: Ah ouais, alors pour faire une
1: c'est
0: licorne.
1: Long.
0: C'est pas du maquillage, c'est carrément c'est Disney. Il faut lui mettre une corne et tout. Enfin, c'est non, non.
2: Ah,
0: non,
2: mais
0: non.
2: Je pense que Clara étoile, a quoi. Du talent et j'y crois.
0: Non, non, non, Clara, pêche au canard, tu t'en mêleras moins.
8: Oui, oui, oui, on va partir sur les canards.
0: Mais bien sûr, évidemment. Quentin est avec nous, bonjour Quentin.
9: Salut Manu, salut les moi.
0: Quentin, toi aussi, t'avais besoin d'un conseil.
9: Ouais, ma coloc déménage, je sais pas quoi faire de la pièce, est-ce que j'en fais une salle de jeu ou une petite salle de cinéma?
0: Alors attends, t'étais en coloc, vous êtes combien? Vous étiez combien? Deux?
9: 2 loués.
0: D'accord. Et donc tu te retrouves avec une pièce en plus.
9: C'est ça.
0: Et ben pourquoi tu prends pas quelqu'un?
9: Bah parce que
1: il a envie d'être solo, seul.
0: Ah, tu veux être seul?
9: Ouais.
1: Mais fais un mélange des deux, non?
0: Bah tu te demandes salle de jeu ou salle de cinéma, ouais.
1: Tu peux faire les deux, je pense, vraiment, il y a moyen de faire les deux en un, quoi.
0: Ouais, enfin tu fais, ouais, tu mets un écran et puis tu
1: un
0: mets
1: un petit projecteur et
0: tu puis une console de jeu, ouais, puis voilà.
9: Ouais, pourquoi pas.
0: Bah je t'en prie.
1: Y avait pas pensé.
0: Non, bah non.
9: Bah j'avais pas pensé, non.
0: Ah bon. Fais attention quand t'arrives à marcher dans la rue quand même, parce que c'était pas compliqué, ouais, hein, comme truc. Ou... D'accord, ok, c'est pour vérifier. Belle journée à toi, Quentin.
1: Et profite bien.
0: Ouais, profite bien. C'est vrai parce que à aucun moment on s'est dit on, j'en fais un bureau de travail.
1: C'est ça.
0: Oh là là.
1: Et va voir le soleil de temps à autre aussi, parce que quand t'as une pièce comme ça, généralement tu sors plus. Hein.
0: Oh ça va, le soleil sera là demain.
1: Ah oui.
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0: Il faut qu'on goûte quelque chose dans l'émission.
1: Oui. Ah j'attends ça, je suis trop contente.
0: Lorenza est arrivée ce matin
1: à
0: 6h. Avec des chips. Alors, j'ai vu passer l'info, mais je les ai pas encore goûtées.
1: Ben, j'y ai pas touché, mais j'avais qu'une hâte depuis 6 heures, c'était de les manger. Hein.
0: C'est Brett, la marque, c'est
1: ouais.
0: ça? Alors, ils font déjà des chips avec,
1: de
0: des,
1: goût,
0: avec
1: hein.
0: des goûts dans ouais. tous les sens. Et là, j'ai vu ça, c'est des goûts crêpes.
1: Ouais, c'est des chips de crêpes. Il y a caramel beurre salé, il y a fruits rouges.
0: Mais c'est des vrais chips avec le goût crêpe salé.
1: C'est ça.
0: Crêpe sucrée.
1: C'est ça. Donc, okay.
0: Eh ben, vas-y, on boit.
1: On va tester, hein. Je t'envoie caramel beurre salé.
0: Vas-y, caramel beurre salé. Hop là.
1: Moi, j'ai pris rouge.
0: Le bruit du paquet de chips, c'est très désagréable.
1: Oui. C'est un peu de la ASMR. Hein.
0: Alors, attention, nous allons ouvrir ça.
1: Ah, déjà, ça sent chimique.
0: Chips de crêpes, saveur, caramel au beurre salé. Attention.
1: Vas-y.
0: Je goûte. Ah oui, ah putain. Mais alors, attends, les chips,
1: elles sont bizarres.
0: Bah, comme une crêpe, en fait. Comme une crêpe qui aurait séché.
1: Ok.
0: Ça a la couleur d'une crêpe. C'est très bizarre. Mais c'est peut-être des crêpes, alors?
1: Bah.
0: Hein? Je goûte.
1: C'est bon?
0: C'est pas mal.
1: Tu te plains? Ah ouais, c'est ce que j'allais dire. Tu critiques pas direct, donc c'est-à-dire que t'aimes bien.
0: Je pensais que ça allait être des chips salés, mais en fait, c'est des crêpes.
1: C'est sucré?
0: C'est des crêpes sèches.
1: Moi, j'ai fruits rouges.
0: Vas-y, goûte. C'est de l'ASMR, ouais, c'est vraiment.
1: Trop bon.
0: Tu sais qu'il y a des gens sur l'ASMR, ils s'excitent, hein.
1: C'est vraiment très très bon. Je, sans déconner, waouh, je vais entamer le paquet.
0: Caramel beurre salé, c'est pas mal. Vas-y, Florent, goûte si tu veux.
1: Fais passer les fruits rouges.
0: Vas-y, fais passer les fruits rouges, vas-y. Vas-y, fais pas le crevard.
1: Eh ben, franchement, délicieux. J'adore.
0: Écoute.
1: Oh là là.
2: Ah oui, on sent
1: ça. C'est un petit banger, hein.
2: Sent bien le caramel.
0: Oula.
1: T'aimes pas?
0: Un fruit rouge, c'est...
1: Ah oui, c'est bien. C'est... Bah. Mais je sais pas si c'est si chimique que ça. Je me dis dans ma tête que non.
0: Là, honnêtement, sur le UK, ils doivent être à zéro, hein, mais Ah non, c'est chimique quand même, si.
1: Oh, c'est bon.
0: Ben, c'est bon, mais...
1: C'est bon. Mais Nutri-Score D quand même, hein.
0: Ah
1: donc,
0: oui.
1: Faites
0: c'est
1: attention.
0: Ouais. Ah oui, oh putain, Nutri-Score 2. D. Attendez, je vais tenter.
1: C'est pas eux, hein.
0: Je vais faire, non, c'est pas eux, non, enfin bon.
1: Ah bah, mais j'essaie de me convaincre.
0: La peste et le choléra, tu sais. C'est pas le choléra, c'est la peste, hein. Je scanne sur Yuka.
1: Alors?
0: On est sur du médiocre.
1: Non. Ah. 30,
0: 39 sur 100, ouais. Il y a marqué, elle ne se trouve pas manger à la radio, vous risquez de... Écoute, on l'a goûté.
1: Ah, franchement, c'était délicieux, j'adore. Ouais.
0: Fais-toi plaisir. Maintenant, il faut quand même manger un légume pour faire passer tout ça. Oh. Il est 7h35. Miley Cyrus tout de suite avec Dream As One. Peut-être me laver les dents quand même. Il y en a un peu partout.
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0: On a des vacances à vous offrir chez Bellambra. Julien est là. Bonjour Julien.
10: Salut Manu, salut l'équipe, vous allez bien?
0: Mais on est bien Julien, on est heureux, on est content.
1: On est top, hein.
0: On démarre la journée ensemble. Et toi, comment tu vas?
10: Bah ça va bien, ça va bien.
0: Mais j'espère que ça va aller
10: content
0: encore...
10: de vous avoir au téléphone en tout cas.
0: Mais nous aussi on est content. Et j'espère que ça va aller encore mieux pour toi dans deux minutes. Si tu gagnes les 2000 euros que tu vas pouvoir dépenser chez Bellambra, le numéro 1 des clubs de vacances en France. Et pour ça, tu vas jouer au jeu des 5 mots, comme chaque jour. Et tu vas jouer ce matin avec Lorenza.
1: Allez, connexion.
0: Attention.
10: Allez Lorenza.
0: Je rappelle les règles du jeu des 5 mots. Lorenzo va aller dehors et quand elle sera hors du studio, je vais te donner 5 mots, Julien. Après chaque mot, tu me donnes le premier qui vient en tête. Ensuite, Lorenza revient. Je fais la même chose avec elle. Et dès que vous avez un mot en commun dans vos réponses, eh ben, c'est gagné. À toi les vacances chez Bellambra. Bonne chance. C'est parti. On joue au jeu des 5 mots. Sacoche.
10: Sac.
0: C'est la même famille.
10: Ah merde, pardon.
0: Graine.
10: Plante.
0: Braguette.
10: Pantalon.
0: Choix.
10: Questionnaire.
0: Lampadaire.
10: Lumière.
0: fait un petit départ chaotique, mais derrière, il a assuré. T'as tracé, c'est très bien. Attention, on fait revenir maintenant Lorenza. Je fais la même chose avec elle. Un mot en commun dans vos réponses suffit pour gagner. Attention, Lorenza est de retour. C'est parti. On va jouer au jeu des quatre mots.
1: Ah, mais c'est pas grave. Mais franchement, je suis quand même confiant.
0: Non, franchement, c'est pas grave. On y va. Sacoche.
1: Pochette.
0: Il y avait dit sac, même famille.
1: Ah, buzzer. C'est ça. Bon, c'est pas grave.
0: C'est pas grave, allez, on y va. Graine.
1: Plante,
0: c'est gagné.
2: Ouais. Merci Lorenza.
1: Merci à toi.
0: Allez, on reste concentré. Allez, on voit pour les autres mots. Troisième mot, braguette.
1: Pantalon.
0: Oui.
1: Ok.
0: Choix.
1: Décision.
0: Questionnaire. Lampadaire.
1: Lumière,
0: oui.
7: Allez, 3
0: sur 4.
1: Franchement, connexion de fou. J'aime trop ça.
0: Julien, c'est gagné. 2000 euros pour toi. 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Et tu vas aller où tu veux et quand tu veux. Il y a 45 destinations possibles. Tu vas te régaler.
7: Ah, c'est génial. Mer et merci montagne. L'équipe, merci Énergie. Merci beaucoup.
0: Mer et montagne. Merci l'Office du tourisme.
7: Je suis déjà à la montagne, donc du coup, je pense que je vais plutôt partir vers la mer.
0: Régale-toi. Tu te feras plaisir, Julien. On t'embrasse. Merci. Et on te souhaite une belle journée et puis des belles vacances.
7: Merci, Manu. Merci l'équipe.
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0: On accueille dans le ring des ex Gwendoline. Bonjour Gwendoline.
1: Salut Manu, salut Léo.
0: Ouais. Attention Gwendoline, tu vas nous parler de tes ex dans un instant, mais en face de toi il y a Sarah et elle aussi elle en a des ex. Bonjour Sarah.
1: Salut Manu, salut Léo.
0: Je rappelle.
1: Salut Gwendoline.
2: Ça soutient, non?
0: Bah, évidemment.
2: Avec les ex pourris.
0: Ça va jouer en trois manches, chacune votre tour. Vous allez nous raconter quelque chose sur l'un de vos ex. Et à chaque fois, on compte les points, on compte les morts aussi.
2: Ouais.
0: Pour voir qui a le pire ex. Ça s'appelle la bataille des ex. Allez, Gwendoline, tu démarres.
1: Ouais. Ok. Alors, moi, je suis partie en mission en Guyane. Et du jour au lendemain, mon ex a complètement arrêté de me répondre à mes messages. Et donc, du coup, en fait, il n'a pas eu le courage de me dire qu'il me quittait directement, quoi.
0: Oh, c'est pas mal, ça.
2: Wow.
0: Il t'a ghosté alors que toi, t'étais en Guyane.
1: C'est ça.
2: Ghosté à vie, quoi.
0: Bah, là, c'est ghosté. Ouais. C'est le ghost à distance, hein. Ou alors, peut-être qu'il n'avait pas envie de payer le téléphone, ça coûte cher.
2: Ouais,
0: c'est compliqué.
2: Non, je trouve pas d'excuses.
0: Hein. J'essaie de le trouver.
2: T'as juste été lâche.
0: On démarre bien avec Gwendoline. Attention, Sarah, qu'est-ce que tu as comme carte ex à poser contre celle-là?
1: Alors, nous, quand on allait au resto avec mon ex, il passait la moitié de son temps à jouer aux jeux vidéo. Et quand j'essayais de lui parler, il me regardait même pas dans les yeux.
2: Attends, mais sur le téléphone, du coup?
0: Bah oui, sur le téléphone.
1: Oui, sur le téléphone.
0: Non, tu viens pas au restaurant avec ta console de jeu.
2: Non, mais je sais pas s'il a sa Switch. Imagine, il l'emmène, ce serait pire, tu vois.
0: Alors, ce serait horrible. Non, non, sur le téléphone.
1: Non, sur le téléphone.
2: Ah, alors, mais ça, c'est un enfer.
0: L'histoire de Gwendoline est terrible.
2: Oui.
0: Mais j'avoue que Sarah, quand t'es au restaurant à deux et que l'autre il joue, c'est compliqué.
2: Ça veut vraiment dire j'ai pas envie de passer ce moment avec toi, quoi.
0: Non, ça veut pas dire ça. Ça veut dire que j'ai une priorité, il faut que je.
2: Mais ce n'est pas toi.
0: Bah, il faut. Après, Clash of Clans, tu comprends, il y a un moment, il faut. Ah, on a qu'à parler. J'ai tenté. Ah, j'ai envie de donner le point à Sarah, même si celui de Gwendoline était dur aussi.
2: Ouais.
0: Allez, point pour Sarah pour cette première manche. Deuxième manche, Sarah.
1: Alors, moi, j'ai une ex qui, quand elle avait le frigo vide, elle me faisait payer le plein de courses.
0: Alors, attends, quand elle avait le frigo vide, elle faisait payer, je comprends pas.
1: Quand j'allais chez elle, en fait, et que le frigo, il était vide quasiment à chaque fois. Et du coup, c'était à moi d'aller faire les courses. Et de
0: pour son frigo ?
1: Oui.
2: C'est pas vrai.
0: Mais dis-moi, tu les collectionnes, toi, les... Gwendoline, qu'est-ce que t'as à répondre à ça ?
1: Je dis mon histoire.
0: Ah bah oui.
1: Non, du coup moi c'est mon ex qui m'a trompée avec la fille qui nous avait présentée. Et du coup c'est elle qui a fini par me le dire parce qu'elle regrettait.
2: Oh, ça là c'est Gwendoline, hein. Non mais lui, mais quel filou, quoi.
0: Ça c'est incroyable, il t'a trompée. Mais la fille qui t'avait présentée, c'était qui en fait?
1: C'était une amie.
0: Une amie à lui, salut je te présente une amie. Et il a couché avec elle.
1: Voilà, exactement.
2: Mais il l'a fait avant ou après de l'avoir présentée?
1: Ah ben non, il l'a fait après.
2: Oh. Ah ok.
0: Alors ça vaut pas ta meilleure amie à toi,
2: oui.
0: Mais c'est pas mal.
2: C'est quand même pas mal.
0: Non, c'est le jour de la qualité, ça fait un partout. Okay. Tu vas jouer maintenant dans la troisième manche de cette bataille des ex. Allez, Gwendoline, démarre.
1: Je me suis retrouvée à la même soirée que mon ex et il m'a draguée devant mon mari en fait. Et après bon, heureusement que mon mari il s'en foutait, quoi. Il était préparé, on va dire.
2: Bon, gros lourd,
0: Non, il y a pire.
2: Il t'a pas fait de mal, quoi.
0: Voilà,
2: à ce moment-là.
0: Il t'a dragué, bon.
2: Il se tape juste la fiche, quoi.
0: Voilà. Et
1: apparemment,
0: il en avait un peu rien à foutre que tu sois marié, quoi.
2: C'est
0: voilà.
2: Ça.
0: Bon. Sarah, qu'est-ce que t'as à mettre face à ça?
1: Alors, moi, j'attendais mon ex chez moi. Et ma mère et ma sœur l'ont vu au Quick, à côté de chez moi, main dans la main avec une fille en train de faire la queue.
2: Oh là là.
0: Non, ça, c'est pas ce que tu crois. Non, non, c'est qu'il avait peur et il est agoraphobe.
2: Oui, bien sûr.
0: Il a peur des gens, il paniquait, donc il a pris la main de quelqu'un pour se rassurer.
2: Bien sûr.
0: Oui, et après, il l'a embrassé parce qu'il était vraiment extrêmement inquiet.
2: Ouais, c'est ça.
0: Et
2: ils ont un bouche à bouche.
0: Oui, alors il y a eu un bouche à bouche, effectivement. Et effectivement, ils ont un bébé parce qu'il était tellement tendu.
2: Il fallait se relaxer, quoi.
0: Voilà.
2: N'importe quoi. Non, mais c'est Sarah qui gagne.
0: Sarah là-dessus, évidemment, bien sûr. Vous nous avez fait rêver dans cette petite danse avec vos ex. Gwendoline, Sarah, je vous offrirai à tous les deux un mug Manu sur Énergie.
1: Merci beaucoup.
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0: Belle journée à toutes les deux. Merci de nous avoir appelés.
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0: Je pense que tout le monde connaît le burn-out.
2: Ah oui.
0: C'est au bout d'un moment, trop de travail, trop plein, t'en peux plus, tu travailles trop,
2: tu craques.
0: Et voilà. Et ben, il y a un nouveau truc qui s'appelle le brown-out.
2: C'est quoi ça?
0: Brown, comme la couleur marron en anglais, ouais. Voilà, brune. Brown out. Et apparemment, c'est ce qui pousse 28% des Français à démissionner.
2: Ah, c'est énorme.
0: Bah oui, ça fait beaucoup de monde pour le brown out. Alors, les salariés qui en souffrent sont touchés par un ennui régulier au travail. Ils ont l'impression que les journées sont plus longues.
2: Oh, c'est triste.
0: C'est ouais, c'est un peu l'inverse du burn-out. Le burn-out, tu travailles trop, là, tu travailles pas assez apparemment.
2: Ah oui, c'est vrai.
0: Bah,
2: il faut trouver des super collègues, faire des blagues, faire des pauses.
0: Des pauses, tu t'ennuies encore plus.
2: Travailler.
0: Ah, ça pas mal, c'est pas idiot. Bah voilà, c'est énorme, hein. 28% les gens qui s'emmerdent en fait. Ou alors c'est parce que c'est répétitif.
2: Ouais, c'est les mêmes tâches tout le temps. Bah, ça me rend tristoune, moi. Je me dis, ça veut dire qu'il y a plein de gens qui sont pas très bien, quoi.
0: Bah oui, bah il y a une bonne partie.
2: Bah ouais. Bah pas nous, mais bon.
0: Non. On va profiter.
2: C'est horrible, c'est égoïste.
0: En foot, il s'est passé un truc pour la première fois en France. Ah. C'est lors du match Lyon-Lorient, l'arbitre a expliqué une de ses décisions au micro directement au public.
2: C'est-à-dire
0: qu'il avait
2: c'est
0: un micro, il y avait les enceintes dans le public, il a expliqué sa décision. Ils ont mis en place une sonorisation et il a expliqué pourquoi il validait pas un pénalty.
2: Eh ben, je trouve ça incroyable.
0: Ah, je trouve ça sympa aussi.
2: Bah oui, au moins ça arrête les ouh, tu vois, machin. Là, il dit, écoute, c'est comme ça, j'ai pris cette décision-là, foutez-moi la paix.
0: Bah non, ça continue les ouh quand même.
2: Ah merde.
0: Bah oui, parce qu'il explique, mais les gens sont quand même pas d'accord avec son explication.
2: Mais démerdez-vous.
0: Voilà. Mais après, il pourra faire des facs, des fois en question. Ouais, tranquillement. Après, pourquoi pas des tutos cuisine? Enfin, toi, voilà, il fait ce qu'il veut. Qu'est-ce qu'on a d'autre dans les infos? Je l'ai pas vu, mais c'est un carton, la série Emily in Paris.
2: J'ai vu les deux premières saisons.
0: Et ben, si vous êtes fan de la série Emily in Paris, c'est sur Netflix. Il y a 3 appartements qui sont situés dans l'immeuble où vit l'héroïne, qui sont à vendre.
2: Waouh.
0: C'est dans le 5e arrondissement de Paris. Alors, le plus petit, c'est 650 000 euros.
2: Ah.
0: Et les autres, 3,8 millions.
2: Waouh.
0: Et c'est même pas l'appartement de la série, quoi.
2: Ouais, bah, n'achetez pas.
0: Non, ah bon. Alors, c'est pas n'achetez pas, c'est tu n'as pas les moyens de l'acheter. Donc, tu regardes la série et t'es déjà très content. Une petite dernière info, Basic Fit.
2: Oui, j'y suis.
0: T'es à la salle de sport Basic Fit. Eh ben, ils ont annoncé qu'ils se sont fait pirater les données d'environ 1 million de clients.
2: Je suis en flip total, et ça m'a mis mal.
0: Bah, ça concerne la France, la Belgique, l'Allemagne, l'Espagne, le Luxembourg et les Pays-Bas.
2: Mm.
0: Vous voyez où ça amène le sport?
2: Bien joué.
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0: petit Archibald.
1: Archie.
0: C'est trop stylé, Archibald.
1: On adore.
0: Ah, franchement.
1: Putain. C'est validé. Mais c'est... est-ce que t'aurais dit la vérité si t'aimais pas?
0: Non.
1: Le prénom.
0: Non, j'aurais dit, ah, c'est cool.
1: Ah oui, ok, mais t'aurais pas...
0: Mais là, il est... Non, celui-là,
1: non,
0: il est vraiment
1: top.
0: Non,
1: mais là, moi, top. Je suis d'accord, j'adore. Non,
0: autant les prénoms de ces deux premiers, t'es pas
1: oh,
0: ouf.
1: Non.
0: Autant... non, celui-là, il est... Non, mais...
1: non, celui-là...
0: Tu sais quoi? Parce que j'en connais pas. Je connais aucun Archibald et je trouve ça stylé.
1: Je crois que c'est... moi j'en connais pas, mais c'est le nom dans les séries. Il me semble qu'il y en a dans les séries, dans les films un peu stylés,
0: ça fait,
1: quoi.
0: Ça fait film américain.
1: Exactement.
0: Archibald, Archibald, il est temps que tu désamorces cette bombe, tu vois.
1: Et il le fait.
0: Mais bien, les doigts dans le nez, il le fait. En bouffant son sandwich.
1: Oui.
0: Archie, sors-nous de là. Archie, et puis il est geek. C'est oui. Lui, il va déverrouiller le système de sécurité dans
1: il
0: la série.
1: Il s'est tout piraté.
0: Putain, c'est dingue. Juste un prénom, il va être meilleur que nous. Merde. Bon, 8h05, Taylor Swift avec Elizabeth Taylor, Tame Impala, Dracula, c'est ce qui arrive. Et il est temps de doubler votre salaire pour la deuxième fois de la matinée, tout de suite.
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0: 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Tous les jours, deux fois par jour, je vous appelle en direct pour doubler votre salaire. Ça peut vous arriver, vous envoyez salaire par SMS au 7-10-12. Attention, le téléphone sonne pour la deuxième fois de la matinée, c'est peut-être le vôtre.
3: Allô.
0: Allô, bonjour, c'est Jérôme de Montauban.
3: Oui.
0: Jérôme, quel est le seul animateur radio qui loupe ton salaire?
3: C'est Manu sur Énergie.
0: Ouais, voilà.
1: Bien joué.
0: Wow. Wow, comme tu dis, Jérôme. Ça y est, c'est fait.
3: J'y crois pas.
0: Ben, si tu peux y croire, je te l'annonce, je te le dis. Ton salaire de 1964 €, on va le multiplier par deux. Ça va faire 3 928 € pour toi.
3: Ouais, franchement, je sais pas quoi vous dire.
0: Bah, t'as besoin
3: à part
0: de...
3: merci, bien sûr.
0: Mais dis pas grand chose, c'est pas grave. 3 928 €, t'es surpris, t'es heureux, t'es content, c'est le but. Écoutez bien le métier de Jérôme. Chauffeur porteur funéraire.
3: C'est ça.
1: Il en faut, hein.
0: Bah, ah oui, sinon...
1: C'est un beau métier.
0: Bah, sinon,
3: après, je reste heureux dans ma vie, bien sûr, après.
1: On n'en doute pas.
0: Mais alors, chauffeur porteur, c'est-à-dire que tu conduis le corbillard et tu portes le cercueil.
3: C'est exactement ça.
1: Ok.
0: Mais je me suis toujours dit cette responsabilité de malade quand tu portes.
3: Oui, c'est ça. On a un stress à gérer, qu'on arrive bien à gérer tous les jours, mais voilà.
1: Après, et si jamais tu glisses ou tu tombes et que tu le fais tomber?
0: Il y a quelqu'un qui te rattrape?
3: Ça doit pas arriver.
0: Ah, ça doit pas arriver. Ah. D'accord. Mais ça arrive?
3: Après, nous, ça nous est jamais arrivé, mais...
0: Non, mais faire tomber le cercueil.
1: Oh là là, mais tu t'en souviens.
3: Mais voilà.
0: Non, mais quand tu fais tomber un truc chez toi et que t'as le bois qui se casse,
1: tu dis oups, pardon.
0: Voilà.
1: Là, tu peux pas faire oups, pardon.
0: Tu peux, mais c'est compliqué.
3: C'est pas la même chose, bien sûr.
0: Et même dans le corbillard, tu peux pas avoir d'accident, quoi.
1: Bah après, il sentira plus rien, mais...
0: Quand même, pour l'heure, tout
1: oui,
0: ça.
1: Oui, ça, je suis d'accord.
0: Les gens qui viennent.
3: Après, on évite, bien sûr, les accidents et tout ça, bien sûr.
0: Non, mais alors, c'est une vraie responsabilité. Vous avez pas... C'est quoi? Vous avez pas de gyrophare, vous? Bon, en même temps, il y a plus d'urgence.
1: Non, il a tout le temps, là.
3: On a le temps, bien sûr.
0: Et t'arrives toujours à l'heure? Tu t'es jamais retrouvé coincé, en panne?
3: Ça peut arriver, surtout en région parisienne, par exemple, avec des bouchons et tout ça, ça peut arriver, bien sûr.
0: Oh, putain.
3: Retard à l'église, un retard au cimetière, ça peut arriver. Mais on essaye toujours de prendre des larges horaires.
0: Et t'as porté, alors c'est bizarre comme question, mais t'as porté déjà les cercueils de gens connus?
3: Oui, j'en ai porté un, bien sûr, qui était très connu. On a fait en 2017 et il s'appelle Johnny Hallyday, le monsieur.
1: Mais non.
0: Non, c'est vrai.
3: Et j'ai eu la chance de porter ce cercueil-là.
0: Oh,
3: De faire partie de l'équipe de cette aventure-là.
1: Ah, c'est ouf.
0: Ça peut paraître bizarre, mais ça doit être un souvenir incroyable.
3: Ah ben là, j'ai une panoplie de photos à la maison.
0: Ah oui, j'ai cru que t'avais une panoplie de Johnny, c'était bizarre. Mais
3: non, pas quand.
0: C'est incroyable. Non. Donc, en fait, sur les images que tout le monde a vues, parce que c'était en direct à la télé quand même. Hein.
3: Oui, bien sûr, c'est sur YouTube.
1: T'es dessus aussi, du coup.
0: On te voit.
3: Bien sûr.
0: Oh là là, c'est incroyable.
3: Là. Si vous regardez, je suis au niveau des pieds, à droite. Voilà.
0: Génial. C'est la première fois de ma vie, je pense la dernière, que j'entends un mec me dire. Alors si tu me regardes sur la photo, je suis à droite au pied de Johnny et le cercueil. Incroyable. L'histoire est folle. Jérôme, je te donne ton salaire. 3 928 €. Bravo à toi.
3: Ouais, super. Merci à toute l'équipe.
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0: monde.
1: Je peux commencer?
0: Allez, Lorenza, c'est parti.
1: Au Moyen-Âge, on pensait que le chocolat pouvait guérir les morsures de serpents.
0: On a pensé jusqu'au jour où on a essayé.
1: Oui, non mais attends, parce qu'ils ont, même si ça fonctionnait pas, ils y croyaient dur comme fer, donc ils ont essayé pendant longtemps avant de se dire bon, on a compris que ça marchait pas, quoi.
0: Et ils se sont pas aperçus que 100% du temps ça marchait pas?
1: Ben si, mais ils étaient persuadés que c'était une boisson médicinale miracle et que ça boostait.
0: Attends, le chocolat en boisson?
1: Oui, il le faisait fondre, liquide, hein. Ouais, c'est ça, exactement.
0: Oh, d'accord.
1: Et il le buvait, et ça soignait soi-disant la digestion, la fatigue et les morsures de serpent.
0: C'est bien, voilà. C'est bien. Ça donne juste un gros cul, en fait. Hein.
1: Exactement. Mais... c'est tout.
0: Alors, tu vas mourir, mais tu meurs sucré. Allez.
1: Top.
0: Bonne journée, Bernard. Le premier disque dur d'ordinateur,
1: ouais,
0: pesait plus d'une tonne. On part en 1956.
2: Mais c'est censé être pratique, un disque dur.
0: Mais au départ, non. C'était juste censé être une avance technologique. Mais alors, il stockait rien du tout parce que la capacité, c'était 5 mégas.
1: C'est rien du tout,
0: 5 mégas.
1: Une tonne pour 5 mégas.
0: Le prix, $50,000.
1: Non, mec.
0: Wow. Honnêtement, tu mets même pas une chanson, hein, dedans.
1: Non, 5 mégas.
0: Voilà, non. Wow. Pesait plus d'une tonne, voilà, deux grands frigos, et ça a été commercialisé en 1956. Et il s'est vendu quand même à plus d'un millier d'exemplaires en 5 ans.
1: Wow. Mais c'est quand même beaucoup. Il y a quand même plein de gens qui ont acheté ce truc à une tonne. Non, mais.
0: 1000 personnes ont acheté ce truc. Bah, parce que t'es très riche et tu veux dire. J'ai
1: un disque dur, quoi.
0: Tu vois, moi, ouais, j'aurais pris le yacht, hein, personnellement.
1: Bah, mais bon. Moi aussi.
0: Les infos aléatoires du monde, Florent.
2: La sidérodromophobie, c'est la peur de voyager en train.
0: Alors, j'arriverai pas à le dire, mais.
2: Je suis content d'avoir réussi, ouais, déjà, mais.
0: D'accord. Il y a des peurs de tout, hein.
2: Ah oui.
0: Et donc, tu prends l'avion.
1: Ils ont jamais le nom que tu penses, enfin, tu vois, associé, genre, voyager en train,
2: trainophobie,
1: voilà, un truc, ouais, comme ça, tu vois. Non.
0: C'est
1: chiant.
0: Tu dis que c'est les dromadaires qui font la sidérurgie.
1: Exactement.
0: Eh ben non, c'est les trains. En Allemagne, c'est considéré comme une arme passive. Qu'est-ce que c'est? Une arme passive.
1: Le couteau à beurre?
0: Non, alors c'est pas un couteau. C'est pas une arme. Un couteau à beurre, ça peut être une arme active.
1: Oui.
0: Là, tu plantes quelqu'un. Là, c'est une arme passive. Et en Allemagne, c'est considéré comme ça.
2: Une écharpe?
0: C'est pas une écharpe.
1: C'est un vêtement?
0: Ce n'est pas un vêtement. On pourrait appeler ça un accessoire, on va dire. Mais on l'a tous.
2: Ah.
0: On l'a tous à la maison.
1: Une brosse à cheveux?
0: Non.
2: C'est dans la chambre?
0: Oui.
2: Un oreiller?
0: Un oreiller, absolument.
2: Genre les batailles d'oreiller.
0: En Allemagne, un oreiller est considéré comme une arme passive.
1: Après, si tu tapes vraiment fort avec un oreiller, ça fait mal, hein?
2: À mémoire de forme, je pense que oui.
1: Ah oui, franchement, ça défonce.
0: Moi, je pensais plus dans les films, là, quand ils étouffent les gens.
1: Ah, oui.
0: Oh,
1: ah oui, oh, c'est horrible.
0: Moi, c'est une scène qui m'angoisse. Quand dans un film, il y a quelqu'un qui étouffe quelqu'un avec un oreiller, j'aime pas l'idée.
1: J'avais même pas pensé à ça, tu viens de me réveiller un trauma.
0: Bah voilà, comme ça, au moins, on est tous traumatisés pareil, merci.
1: C'est bon.
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0: Et Camille Cerf, elle n'est pas que Miss France 2015. Elle fait plein de choses, de la télé entre autres. Et c'est elle qui va commenter l'Eurovision cette année avec Stéphane Bern.
1: Oh, incroyable, je l'adore.
0: T'adores Camille Cerf?
1: Oui, je trouve qu'elle dégage un truc, elle a une aura, tu vois. En plus d'être jolie.
0: Je la connais un peu.
1: C'est vrai?
0: Ouais.
1: Et alors?
0: Elle me demande souvent des conseils.
1: Ah, sur quoi?
0: Sur tout, toute la vie.
2: Ouais. La skincare peut-être?
0: Ouais, sur skincare en premier, bien évidemment.
1: Et je pense qu'elle les écoute pas.
0: Exactement. Et c'est ce qui a valu le succès qu'elle a aujourd'hui. C'est fou, hein. Les gens que j'aide en disant de la merde,
1: c'est,
0: et qui font l'inverse.
1: Bien joué.
0: Je vais écrire un bouquin là-dessus. On est joli et le joli, on vous donne des conseils. Des conseils gratuits.
1: J'adore.
0: Parce que comme ça, s'ils sont mauvais, au moins on pourrait pas dire qu'on vous a arnaqué.
1: C'est ça.
0: On a Rose qui est avec nous. Bienvenue sur Énergie, Rose.
5: Salut Manu, salut les ouin-ouin.
0: Rose, qu'est-ce qu'on peut faire pour toi? T'as un choix à faire, une décision à prendre?
5: Eh ben nous, on est un groupe de 5 amis. Et dans le groupe, il y a une fille qui sort avec un gars qu'on n'aime pas du tout. Et pourtant, elle est à fond mariage, tout ça.
0: Hmm.
5: On voulait savoir si on devait lui dire lui dire ce qu'on pensait ou savoir si on ne s'en mêlait pas.
0: Alors, je vais te dire un truc et c'est j'ai un avis très clair là-dessus.
1: Ouais.
0: Et
1: je suis d'accord avec Manu.
0: Je ne me mêle jamais, au grand jamais, de la vie de couple. Les autres couples. Parce qu'on ne sait pas ce qui se passe dedans.
1: C'est ça.
0: On ne sait pas. On ne connaît pas leur vie. Toi, tu le connais comme ça, ce mec, mais tu le connais parce que tu le vois avec tes amis, puis c'est ta meilleure amie. Tu ne sais pas. Et même, je vais te dire.
1: Et puis ça va se retourner sur eux.
0: Ça va, exactement.
1: Quoi qu'il arrive.
0: Ça se retournera contre toi.
1: Et c'est un enfer après.
0: Parce que si tu lui dis, ça va l'énerver.
1: Triste aussi.
0: Exactement. Donc, elle va plus vouloir te voir. Parce que s'imaginez pas elle s'imaginera pas te voir avec eux.
1: Donc... Et elle va peut-être lui en parler à lui en
0: voilà.
1: plus.
0: Voilà. Vous allez, donc vous allez, tout le monde va perdre là-dessus. Tu comprends D'accord. le truc, Rose?
1: Mais ça dépend.
5: Ouais, je comprends,
1: pourquoi
5: mais
1: tout le monde l'aime pas non plus? Qu'est-ce qu'il fait de mal?
0: Oh, il l'a trompé deux fois, ça va.
5: Non, ce serait radical, ça. Mais non, après, il critique, tu vois, quand on fait des soirées, quand il y a des cookies. L'autre jour, il a critiqué les cookies, comme quoi ils n'étaient pas assez sucrés.
1: Oh, mais c'est rien. Enfin,
0: tu vois, ah, oui, cookies,
5: mais on a l'impression qu'il lui parle mal aussi de temps en temps. Donc,
1: ça
5: nous choque un peu.
0: Mais alors, ça, effectivement, faut voir, faut être vigilant, on va dire.
1: Bien
0: mais,
1: sûr.
0: Mais moi, je me mêle pas dans ces trucs-là, je me mêle pas.
1: Bah, si la plupart du temps, elle est heureuse, faut la laisser, quoi.
0: J'ai vu des couples où tu te dis, c'est incroyable, ils vivent leur vie de rêve, et tu t'aperçois 3 ans après qu'en fait, c'était de la tromperie dans tous les sens, et que
1: t'as une des deux.
0: Exactement. Et en fait, et t'en as d'autres. Il y a toujours de la tension dans le couple, justement, tu vois, des trucs où ça s'engueule et tout.
1: Mais chez eux, tout va bien.
0: Mais en fait, c'est leur équilibre, et ils vivent bien comme ça. Voilà, Rose.
1: Okay. Après, surveille quand même, beaucoup. Mais ouais, t'en mets pas.
0: Oui, surveille, tu mets des caméras de sécurité un peu partout,
1: c'est
0: bien
1: ça.
0: Sûr. Bien sûr, et vous mettez tout sur Internet.
1: Et un tracker.
0: Bien sûr, évidemment. Un AirTag. Bip, bip, bip. On t'embrasse, Rose.
5: Merci, bisous, l'équipe.
0: Gros bisous. Martin est là, bonjour, Martin.
4: Salut, Manu, salut, les bons.
0: T'as besoin d'un conseil, toi aussi, on est là.
4: Alors en fait je suis invité à l'anniversaire d'un ami. Le problème c'est que dans la liste d'invités je connais que lui. Alors est-ce que j'y vais quand même pour lui? Mais je sais que ça va être une soirée relou. Ou j'évite un peu ce moment gênant.
1: Mais pourquoi ce serait relou? C'est génial, c'est l'occasion de faire des rencontres.
0: Et parce que toi t'es comme ça. Toi tu peux aller dans une soirée toute seule. Moi par exemple j'irai jamais.
1: Mais à ce moment là c'est la technique qui fonctionne à chaque fois. C'est la personne va pas te refuser généralement un plus un. Tu prends la personne que t'aimes le plus ou qui est le plus à l'aise en société. Parce que ça va t'aider toi.
0: Pas
1: et
0: con.
1: En plus de ça, ben, t'y vas, ça fera plaisir aux potes.
0: Pas con Romain, t'y vas avec quelqu'un. Martin, pardon. Bah, t'y vas avec Romain, tiens, voilà.
1: Ben voilà.
0: Tu prends un pote avec toi, Martin. Et voilà.
4: Exactement.
0: Affaire réglée, Martin.
4: Eh ben merci à vous.
0: Je t'en prie, on est là pour ça.
1: C'était rapide et efficace.
0: Ouais, c'est comme Darty pour réparer les machines à laver. Nous,
1: ça.
0: On répare les embrouilles. On est là.
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0: Et on peut s'écouter quelques messages vocaux. Les messages vocaux que vous nous envoyez sur l'application Manu sur Énergie. À tout moment, quand vous en avez envie, vous pouvez nous envoyer des messages vocaux. On les écoute tous, on les partage avec vous. Allez, c'est parti.
8: Par flemme, au lieu de mettre mon oreiller dans sa housse, bah, je pose la housse sur l'oreiller, quoi. Bon, ça marche aussi.
0: Mais pourquoi pas?
1: Il y a des gens qui font ça avec la couverture aussi.
0: Alors
1: j'ai un pote, il arrive pas. C'est tellement chiant de mettre la couette dans la housse de couette qu'il la pose en dessous et il met la couette au-dessus.
0: Ça m'est déjà arrivé ça.
1: Ah, mais c'est, vous êtes des ouf.
0: Je suis même allé jusqu'à un jour. En fait, c'était parce que j'avais la flemme, j'avais pas lavé l'été d'oreiller.
1: Ouais.
0: Et donc j'ai enlevé l'été d'oreiller et j'ai mis l'oreiller dans un t-shirt.
2: Ouais.
1: Ah, ça, c'est. J'ai déjà foutu.
0: Ah, bah voilà. Ah
1: ça, j'avoue.
0: Et ben vous savez quoi, je me sens mieux.
1: Ouais, ouais.
0: Ah, parce que je me suis toujours demandé si j'étais le seul à faire ça. Vous avez déjà mis un oreiller dans un t-shirt.
1: Mais c'est relou quand même.
0: Ah non, franchement, ça tient bien. Hein.
1: Ah, moi ça m'embête quand même. Je me dis, en fait, je gâche un t-shirt et j'ai l'impression qu'en plus, c'est pas la même matière, c'est pas le. Ça m'embête, c'est vraiment au dernier recours.
0: Moi c'est bien, puisque à l'oreiller, ça lui fait des petites oreilles sur les côtés.
1: Ça c'est vrai.
0: Moi,
1: et les manches.
0: Allez, encore un message.
9: Ça me broute quand tu te mets le mascara, que tu éternues et que tu te trouves noir comme un panda. Je suis au bout de ma vie.
0: Alors ça,
1: relou.
0: Je connais pas moi, mais
1: ah ben oui, ben en fait, il suffit que tu fermes les yeux et tu viens d'en mettre, ça t'en a partout, tout autour, et t'es obligé de prendre un coton-tige, de mettre du démaquillant et de repasser. Enfin, c'est vraiment l'enfer pour nous.
0: Le maquillage, des fois, j'ai l'impression que c'est Koh-Lanta, quoi.
1: Ben ouais, un peu. Franchement, c'est comme le trait de liner, hein. T'sais, le trait sur les côtés là pour allonger un peu le regard. Ben c'est tout un art, hein. Ça met 1000 ans. Quand tu te foires, que c'est pas le même côté. Ah non, mais enfin, je vous épargne ça, mais c'est très relou.
0: Ouais,
1: on est des guerrières.
0: Eh ben bravo à toi.
1: Merci.
0: Et eh ben courage à vous. Ça fait longtemps qu'on s'est pas fait un Sambrout.
1: Ouais.
0: Si on se faisait un petit Sambrout.
1: Ça soulage.
0: Ça c'est le mouton du Sambrout. Allez, ça fait longtemps qu'on l'a pas fait. Le principe est simple. Bah, comme Laurasa vient de le faire, elle en avait lourd sur la patate. Et eh ben vous pouvez y aller. Qu'est-ce qui vous broute dans la vie en ce moment?
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0: Timothy Archibald. Donc du coup, ils s'en occupent. Florent, le producteur, Aurélie au standard aussi, Lorenza, c'est parti, voici les sondages du matin. Les hommes en utilisent deux fois plus que les femmes. D'après vous, de quoi il s'agit, Florent?
1: Du PQ?
0: C'est pas du papier toilette.
2: C'est un objet?
0: Ce n'est pas un objet, justement.
1: Ah ah. Du parfum?
0: Ce n'est pas du parfum.
2: Des citations?
0: C'est toi qui es la plus proche. Les hommes en utilisent deux fois plus que les femmes.
1: Ah, donc c'est quelque chose qu'on dit?
0: C'est quelque chose qu'on dit.
2: Des mots de politesse?
0: C'est l'inverse, ah, des gros mots.
2: Ah.
0: Les hommes utilisent deux fois plus de gros mots que les femmes.
2: Mmh. Ok.
0: Ça me...
2: J'ai l'impression que des fois on est un peu kiff-kiff, mais c'est possible.
0: Des fois vous êtes plus, hein.
1: Ouais, je suis à la route.
0: T'as le putain facile.
2: Oui, je sais. J'essaie de m'en sortir avec ça. J'essaie de dire punaise ou purée ou pétard.
0: Ouais. Ah bah ça marche
2: pétard.
0: Pas.
2: Pétard
0: hein.
2: Non,
1: mais dès qu'on l'a fait sursauter, putain, direct.
0: Ouais, tout le temps.
2: Je dis putain, t'es con.
0: Ouais,
2: mais parce que j'ai peur, donc ça, c'est pas un bon exemple.
0: Non, mais c'est pas grave, attends, je te juge pas parce que tu dis putain trop de fois. Hein. Si on mettait une petite cagnotte avec 1€ à chaque fois que tu dis putain, honnêtement, on s'achète un jet privé.
2: Bah non, je veux bien le faire.
0: Ah ouais?
2: Bah ouais, je veux bien le faire, parce que franchement, ça m'aiderait à arrêter.
0: Alors, on fait une cagnotte à putain.
1: C'est okay. Parti.
2: Mais on est tous dedans, hein.
0: Tous dedans.
2: Parfait.
0: Dès qu'il y en a un qui le dit à l'antenne, on met 1€.
2: Parfait.
1: Très bien.
0: Et après, on se fait une bonne bouffe.
2: Ah bah,
0: mais on va faire un gastro, là.
2: Bah, je pense bien, ouais.
0: 90% des enfants le font tous les jours. 30% des adultes seulement le font tous les jours. Qu'est-ce que c'est, Florent?
1: Crier?
0: C'est pas crier. Aurélie au standard.
2: Pleurer de rire?
0: C'est pas pleurer de rire.
2: C'est lasser?
0: Non, c'était courir. Hein? 90% des enfants courent tous les jours et seulement 30% les adultes.
1: Mais c'est quand t'as des nouvelles baskets, ça? Pour voir si elles courent vite.
0: Ah bah ouais, bah si, ouais, c'est vrai.
2: Pour
0: si
2: les tester.
0: Si on me donne des baskets qui font de la lumière, alors là, moi, ouais, je courrais.
2: Mais ils courent toujours pour tous les enfants. Ils sont tout le temps excités.
0: Tout le temps.
2: Alors que nous, bah.
0: Et quand on est enfant, on dit, mais pourquoi ils bougent pas les adultes? Et quand on est adulte, tu veux pas te calmer?
2: Arrête,
0: un peu?
2: Mais arrête
0: quoi?
2: Un peu.
0: Mais quoi? 39% des femmes ne pourraient pas sortir avec un homme qui a ce détail physique précis. Quel est ce détail physique, Lorenza?
2: Une moustache?
0: Ce n'est pas une moustache. C'est pas naturel. Ah, ah, ah, Florent.
1: Ah, c'est pas naturel? Bah attends, parce que du coup, je change de question, vas-y.
0: D'accord. Eh ben, je vous dis, c'est un détail physique précis, mais c'est pas naturel.
2: C'est un piercing? Un truc rajouté?
0: C'est un peu dans cet esprit-là.
1: Un tatouage?
0: C'est pas un tatouage, c'est pas un piercing, Aurélie au standard.
2: C'est au niveau du visage?
0: C'est pas au niveau du visage, précisément.
2: Au niveau des cheveux?
0: C'est pas au niveau des cheveux non plus. Ah si, pardon, c'est au niveau des cheveux. Excuse-moi, pardon, j'étais sur
2: autre chose.
1: Une teinture.
0: Ouais, c'est les cheveux teints.
2: Bah.
0: 39% des femmes ne pourraient pas sortir avec un homme qui se teint les cheveux.
2: Ça dépend. Bah oui, si t'as les cheveux rouges, c'est un peu plus atypique,
0: non, mais,
2: tu vois.
0: Mais... Très honnêtement, il y a des gens, parce qu'ils ont des cheveux blancs, ils se les teignent. Mais il y a des fois, la couleur, elle n'existe pas dans les cheveux normaux.
2: C'est vrai.
0: Non, mais tu vois ce que je veux dire? Tu le vois, en fait.
2: Oui.
0: C'est une sorte de noir.
1: Cirage, quoi.
0: Ouais, on est vraiment sur. Effectivement, il avait du stock de cirage, donc ça fait bizarre.
2: Bah en fait, moi, je me dis toujours, restez naturel, quoi. Même si vous perdez vos cheveux, bah alors devenez chauve, ça vous ira bien aussi.
0: J'ai pas envie, moi.
2: Mais pourquoi?
0: Je veux pas devenir chauve.
1: Faut pas lutter, je suis d'accord. Si par contre, tu commences à devenir chauve, vas-y direct.
2: Arrêtez de rabattre votre petite mèche comme ça pour faire semblant qu'elle est toujours là.
0: Pourquoi tu me regardes quand tu regardes Florent?
2: Mais
1: faut pas passer par l'étape Gérard Julio.
0: Pourquoi vous me parlez comme
2: ça? C'est pas de ma faute si tu te sens visé.
0: Je me sens pas visé.
2: Tu veux un rasoir?
0: Ouais. Non.
1: Mais un bonnet?
0: Je peux pas. Non, vous savez quoi? Si vraiment je perds un jour vraiment complètement les cheveux, je ferai avec les cheveux sur le côté.
1: Oh là.
2: Oh oui, la coupole là.
0: Les moines.
1: La tonsure.
2: Ah mais ça, mais mon rêve que tu fasses ça.
0: Ça peut être tellement
2: Et
0: drôle.
2: Je peux rigoler à vie si tu fais ça.
0: Ça peut être tellement drôle.
2: Parfait.
0: Oh, je le fais. Allez, la semaine prochaine.
2: Génial.
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0: C'est le retour du Sam Broute ce matin. Qu'est-ce qui vous broute dans la vie? On vous prend au téléphone au 0870 42 48.
2: J'en ai un pas mal.
0: Allez, Lorenza.
2: Bah, vous connaissez pas ça, vous les hommes. Mais hier, j'ai eu ma bretelle de soutif tournée et emmêlée toute l'émission. Ah. Et il n'y a pas plus broutant que d'avoir ça.
0: Mais alors, je pose une question, pourquoi tu la démêles pas?
2: Mais en fait, on essaye, mais c'est compliqué parce qu'elle est vraiment emmêlée dans la petite encoche, on va dire, je sais pas, le petit trou qui sert à ça. Et en fait, t'es en galère parce que ta main, elle doit aller dans ton dos, donc tu dois aller aux toilettes, tu dois enlever, tu dois remettre, enfin, c'est très relou.
1: Est-ce que ça ressemble à la sensation de quand ta lanière de sac à dos est mal mise?
2: Exactement ça.
1: Ah ouais, ben ça rend fou. Alors.
0: Et ben moi, hier, j'ai vécu un truc que toi aussi, tu peux pas comprendre.
2: C'est quoi?
0: En fait, j'étais assis, je m'en suis aperçu, je suis resté assez longtemps assis sans aller aux toilettes hier, et quand je me suis levé, je me suis rendu compte que mon caleçon, il coinçait un peu ma coucouille.
1: Ah oui, c'est chiant ça.
0: Et ben en me levant,
2: comment
0: ça m'a fait vraiment mal, comme si ça pinçait.
2: Ah
0: ouais.
2: Bon
0: ouais. Okay. Ça pinçait un bout.
2: Ah mince. Ah oui non, mais je connais pas ce genre de sensation.
0: Alors s'il te plaît, avec ta bretelle, c'est bon.
2: Chacun son truc.
0: J'ai failli perdre une boule moi.
2: C'est fou de dire ça.
0: Pardon. Hélène est avec nous au téléphone. Bonjour Hélène.
4: Salut Manu. Salut les moins.
0: Bienvenue sur Énergie Hélène. On parle de la vie. Hein.
4: Ah
2: oui. C'est ça. Entre nous. Hein.
0: Voilà. Qu'est-ce qui te broute dans la vie toi?
4: Alors moi, ce qui me broute, c'est quand un seul de mes écouteurs sans fil n'a plus de batterie. C'est hyper relou.
1: Ah oui.
2: J'ai jamais compris pourquoi un et pas l'autre. J'ai déjà vu un truc de 2% et 90%, mais généralement tu les charges en même temps.
0: Bah c'est parce qu'ils étaient mal chargés.
1: Oui, il y a une poussière sur le truc à induction. Et
0: En fait, moi je regarde toujours quand je les charge, c'est dans la petite boîte là. Ouais. Moi. Tu mets dans la petite boîte, faut bien regarder que les lumières elles soient toutes les deux allumées.
1: Sur l'AirPods, t'as qu'une lumière par exemple, sur la marque Apple. T'as qu'une lumière.
0: Ah, je suis désolé, je suis marque Samsung.
2: Je savais que t'allais
1: dire ça. Mais oui, c'était sûr.
2: C'était sûr.
4: Ça me rappelle un peu l'époque, tu sais, quand tu avais des écouteurs, mais avec fil. Et pour les ranger, tu les mettais dans ta poche. Et puis après tu les remettais et puis bah tu devais jouer avec ton fil pour pas que la musique elle saute en fait. C'est hyper chiant.
0: Ah t'avais un faux contact.
2: Ah ouais.
4: Bah oui.
0: Ah oui, maintenant
2: fallait les mettre d'une certaine manière.
0: Maintenant t'as plus de faux contact.
2: Non.
0: Effectivement.
1: T'as plus de contact du coup.
4: C'est des problèmes de batterie tu vois.
0: On a tellement de problèmes dans la vie en ce moment.
2: Oh là là, c'est dur.
0: C'est un truc incroyable. Excuse-moi, enfin je veux pas te dire Hélène que ton problème d'AirPods c'est rien du tout. Pense à moi qui ai failli perdre une boule. Voilà. On t'embrasse Hélène.
2: C'est la phrase.
4: À bientôt. Salut.
0: Gros bisous, j'adore cette phrase. On a Thibaut qui est là au téléphone. Bonjour Thibaut.
5: Salut Manu, salut les wawas.
0: Bienvenue sur Énergie. Thibaut, qu'est-ce qui te broute dans la vie?
5: Quand la languette de la canette se casse avant d'ouvrir la canette, et du coup, bah, tu peux plus la boire. Ça, c'est la pire broute.
2: C'est trop chiant.
0: Bah, en fait, après, il faut taper pour réussir à faire tomber le.
2: Il devrait y avoir une de secours.
0: Une languette de secours.
2: Bah oui, mais sans déconner, c'est vrai, ils ont fait une double je sais pas, qui se délie en dessous et pac, t'en as une autre. Parce qu'après, comment tu fais pour pousser ton truc?
0: En fait, tu dois, genre avec un tournevis et t'appuies fort comme ça.
2: Bah oui, mais t'es pas chez toi, t'es dans le métro, t'es dans la rue, t'es dans le bus.
0: Si tu sens un tournevis comme ça dans le bus, ça peut faire peur à tout le monde. Hein, et puis le problème, c'est que ça secoue la canette. Donc si c'est un coca, ça fait.
2: Voilà, languette de secours.
0: C'est bon. Ouais,
2: ou
0: alors un système, peut-être, c'est comme les jetons de caddie, un truc qu'on a sur son porte-clés qui permet d'ouvrir une canette, dont la languette s'est cassée, exactement, bien sûr.
2: On est fort, hein.
0: Nous emballons pas longtemps. Merci beaucoup, Thibaut.
5: De rien, bonne journée.
0: Belle journée à toi. Qu'est-ce qui vous broute dans la vie, Florent, notre producteur?
1: Bah, moi, c'est quand t'es en soirée et que quelqu'un te double alors que c'est à toi de mettre une musique.
0: C'est vrai. Je comprends. Ou alors, quand tu mets la musique, tout le monde, toi, était sur le titre d'avant vachement bien. Tu mets la musique et en fait.
1: Ça retombe.
0: Ouais, ça retombe.
2: Même qui c'est qui met la musique là? Parce qu'en fait, ils veulent changer la langue. Là, tu sais que c'est pas pour dire donne-moi le titre. C'est parce que c'est nul.
0: Des fois, en voiture, on fait ça. Chacun à son tour, on choisit une musique. Et quand toi, tu dis un truc, ils étaient tellement heureux de faire partager ce moment et que tout le monde dit non, mais on peut changer là.
2: On peut changer, c'est bon, on a entendu.
0: Si c'est moi qui conduis, tu sors de la bagnole. Je te préviens.
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0: Et pour Manu.

0: viennent chanter?
1: Oui.
0: Et avec MC Solar?
2: Bien sûr.
0: Ah, cool. Et Imagine Dragons aussi, s'il te plaît.
2: Ouais, bien sûr. Bah, oh. Puis là, je suis en train d'avoir Kylie Minogue aussi.
0: Ok, trop cool. Et bah, Lady Gaga.
1: Moi, je préfère Britney. Top.
2: Ouais.
0: Ouais, les balles
2: Britney
0: tous.
2: Ouais. Ok, bah, top. Hein.
0: Merci.
2: J'envoie des mails.
0: On a un super producteur.
2: Ouais.
1: De ouf.
0: Oh, c'est génial.
1: Merci,
0: demain,
1: t'es le meilleur.
0: Merci pour demain.
2: Bien sûr.
0: Demain.
2: Bah, tu sais quoi? Eh, 15 minutes. Dans 15 minutes, elle est là.
0: Justin Bieber aussi. Il nous rejoindra sur les trucs de YouTube, tout ça.
1: Mais Rihanna, parce qu'elle est en train de bosser sur son nouvel album, peut-être avoir une petite exclue, tu vois.
2: Ouais, bien sûr.
0: Bah, c'est cool, merci.
2: Bah, non, mais on l'a au téléphone, là, 10 minutes, et on est.
0: Ah, top. C'est vraiment. Enfin, plutôt en
2: présentiel?
0: Ouais, tu l'as fait venir, s'il te plaît.
2: Ok, top.
0: Ah, c'est trop cool. Il est incroyable.
1: Mais plus à 6h demain, 6h30.
0: Ouais, 6h30,
2: ça peut le faire.
0: Merci.
2: J'essaie juste de. Ouais.
0: Concentrons-nous sur Zaou.
2: Ouais, ça serait peut-être mieux, hein.
1: C'est mieux. Ouais.
0: Oh, ce serait cool de l'avoir, Zaou.
1: De ouf.
0: Il est 8h55. Je ne sais pas si vous avez déjà été invité à un mariage, que vous n'aviez pas envie d'y aller et que vous avez sorti une excuse bidon pour ne pas aller à ce mariage.
1: Ah, moi, jamais, j'adore les mariages, moi.
0: Ok, pas toi, Florent.
2: Si, j'avais un voyage à ce moment-là.
0: D'accord, moi, ouais, bah pareil. Je devais aller voir la mère de ma femme. J'ai une liste de vraies excuses, mais elles sont pas jolies, pour ne pas assister à un mariage. Des couples les ont reçus en retour de leur faire part. On ne peut pas laisser le chat toute la journée tout seul.
1: Oh, mais moi, tu me dis ça, mais je suis vexée. Mais
0: ah bon? Je ne sais pas pourquoi. Vraiment?
2: Mais surtout qu'en plus, un mariage, c'est prévu au moins un an à l'avance.
0: Bah oui, mais.
1: Et puis, une autre excuse que le chat, bah, c'est pas un enfant, quoi.
0: C'est une excuse de dernière minute, je sais pas. Une autre. C'est ton troisième mariage, j'y crois pas plus que les deux premiers, c'est donc moins grave si je viens pas.
1: Oh.
0: Un autre. J'ai un concours de pétanque. Là, vraiment, tu t'emballes.
2: Ouais.
0: Reçu 3 jours avant le mariage. Je ne pourrais pas venir, ma copine est enceinte de 3 mois. Bah non,
1: ça marche pas.
0: C'est pas possible. Le 18 juin, je ne peux pas, c'est le jour où je rentre du bois pour l'hiver.
1: Non mais ça c'est fou ça. C'est incroyable. Meilleure excuse.
0: Un autre, je déteste les soirées où je ne suis pas considéré comme la plus belle. C'est pas possible.
1: Oh. Mais c'est impossible.
0: Un dernier, une réponse à une invitation à mariage, je m'en fous.
2: Au moins c'est cash.
1: Ah, ça fait cash pistache ça.
0: Ça sent l'ex.
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0: 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On vous offre 2 machines à café, 2 machines à café à grains, les DeLonghi Magnifica.
1: Mon rêve.
0: Pour faire le café comme les professionnels.
1: Ah ouais.
2: Rien que de le dire, ça sent le café.
0: Mais exactement. Tu dis le mot café en grain.
1: Ah oui.
0: Tu le sens, le grain de café. Merci de m'avoir écouté. On vous les offre, ces 2 machines à café. On joue ensemble dans 5 minutes. Vous nous appelez au 0 870 42 48. On va écouter Zaou et MC Solar. C'est mon hit préféré du moment. Il y aura aussi les K-pop Demon Hunters. Et avant ça, il y a Dylan au standard qui m'a dit il faut qu'on prenne quelqu'un au téléphone, mais je ne sais pas qui c'est.
5: Si, je pense que tu sais. On en a parlé en début de semaine, Manu.
0: Pardon?
5: On avait parlé en début de semaine.
0: En début de semaine, on a parlé.
5: Ouais.
0: On va avoir quelqu'un au téléphone dont on a parlé en début de semaine.
5: Exactement.
0: Céline Dion.
1: Ah, oh, ce serait fou.
0: Céline Dion.
5: Je pense que c'est pas elle précisément. Non. Non, on a parlé du nouveau champion d'Europe de badminton. Il s'appelle Christo Popov.
1: Ah oui.
0: Oh putain, mais oui, c'est vrai. On a même, je crois, quasiment démarré l'émission de lundi.
1: C'est vrai.
0: Parce qu'on était extrêmement heureux. Qu'on est un champion d'Europe, c'est ça, il est devenu.
5: Absolument.
0: Alors, on ne le connaissait pas avant. Il s'appelle Christo Popov, j'avais oublié le nom. Il est champion d'Europe de badminton pour la France.
1: La classe.
2: Oh là là, classe.
0: Et on l'a au téléphone?
5: Et bon, on l'a au téléphone.
0: Mais j'ai jamais eu champion de badminton au téléphone. Christo Popov?
6: Bonjour.
0: C'est Christo Popov, c'est le vrai Christo Popov?
6: C'est le vrai Christo Popov.
0: Alors, en même temps, c'est vrai que je connais pas la voix de Christo Popov, donc ça aurait été la même chose. Mais non, c'est le vrai.
6: Ça pourrait être Bernard.
0: Prouve que t'es Christo Popov.
6: Compliqué à prouver hein, au téléphone.
0: Alors, fais-moi le malin maintenant, le champion d'Europe.
1: On t'a démasqué.
0: Alors, écoute, t'es mon premier champion de badminton au téléphone.
6: Je suis content de l'être alors.
0: Bah évidemment. On est peut-être ton premier ta première émission de radio aussi. Voilà, mais en plus on parlait du badminton.
1: Oui.
0: Et on déconne un peu parce que c'est vrai que badminton ça fait sport de plage au départ quoi.
6: Ah oui, c'est vrai qu'il y avait une image de, en tout cas un peu encore toujours, mais beaucoup moins qu'à l'époque. Mais oui, c'est vrai qu'il y a une image de sport de plage il y a de ça quelques années.
0: Mais on s'est même dit qu'on allait faire un concours de badminton.
1: Bah,
0: si tu veux venir, si tu veux venir nous arbitrer.
1: Oh là là, l'arbitre de fou.
0: Mais ça va super vite le volant, je crois.
6: Oui, ça va vite. Ça peut aller à plusieurs centaines de kilomètres à l'heure. Il me semble que le record est plus de 550 kilomètres à l'heure en ce match.
1: Quoi?
6: Donc ça va plutôt vite.
1: Faut pas prendre ça sur la tête, hein.
6: Non. Il y a des personnes qui ont pas mal de bleus.
1: Ah bah tu m'étonnes.
0: Mais tu, 500 km/h, tu te le prends dans la tête, le volant. Tu t'es déjà pris un volant dans la tête?
6: Je me suis déjà pris un volant dans l'œil, j'ai failli perdre mon œil.
0: Oh merde. Mais c'est quoi, mais
1: on, c'est dangereux.
0: Mais on devrait mélanger le badminton et l'escrime. Mettez un masque.
1: Ou des protections.
6: Pas, non,
1: c'est comme du paintball, ça laisse des traces, quoi.
0: Bah
1: les
0: oui,
1: volants.
0: Faut faire attention quand même. C'est impressionnant.
6: Oui,
0: mais c'est, alors, j'y connais pas grand chose en badminton, mais c'est un peu physique comme le squash.
6: Oui, c'est ça. C'est un sport de raquette qui est très complet, comme la plupart des sports de raquette, où il y a le cardio, l'explosivité, l'endurance et la puissance qui rentre en jeu avec pas mal de mental. Il y a pas mal de réflexes également, parce que les volants vont vite. Donc oui, c'est assez physique comme le squash. Oui.
0: Il faut avoir des réflexes et deux yeux.
6: Oui, de préférence.
0: Mais, attends, question con, mais si t'es champion d'Europe, je suis désolé, je connais pas, mais t'as fait les Jeux Olympiques à Paris?
6: Oui, j'ai fait les Jeux Olympiques de Paris avec l'équipe de France.
0: Oh, c'est stylé.
1: La classe.
0: T'es allé loin?
6: Non, j'ai perdu en poule en double homme avec mon frère en double. Donc voilà, malheureusement, je suis pas allé 6 mois.
0: Tu joues avec ton frère?
6: Je joue en simple, mais également en double avec mon frère.
1: Non, mais c'est fou, c'est comme les frères Lebrun.
0: C'est un peu ça, vous êtes les frères Lebrun du badminton.
6: Un peu, oui. On se fait souvent comparer, le bad et le ping, comme ça. Ouais.
1: C'est les frères Popov.
0: Non, mais c'est rigolo. Ils disent le bad et le ping.
1: Ouais.
0: ils abrègent. Tu dis pas je vais faire du badminton. Tu dis je vais faire du bad.
6: Ouais, souvent. Hein.
1: Ah, c'est stylé en vrai de dire ça.
0: C'est classe.
1: Et faire du bad.
0: Et c'est, tu fais que ça ou t'as un métier à côté?
6: Ah, c'est mon métier à plein temps. Faire du badminton.
0: Et incroyable. Tu joues tous les jours au badminton?
6: Ah, tous les jours, plusieurs fois par jour. Ouais.
0: C'est génial. C'est.
1: Trop classe.
0: Il a fait en fait de sa passion à la plage un métier. Moi je trouve ça génial.
6: Et exactement. Y a bronzage quoi, professionnel.
0: C'est génial. Et il y a d'autres trucs qui arrivent bientôt pour toi, des championnats, des choses comme ça?
6: Oui, alors avec l'équipe de France par équipe masculine, on part au championnat du monde la semaine prochaine au Danemark. Voilà. On est champion d'Europe par équipe en début d'année également. Donc c'est vraiment top. On fait une belle saison.
1: Allez les gars.
0: Christo, je veux pas que tu reviennes sans médaille.
1: Ah non, hein, médaille d'or. Hein.
6: On va essayer.
0: Je vais faire comme le prof. Popov, au tableau, je veux que ce soit un 20 sur 20. Ça rigole plus maintenant. Christophe, vous nous ramenez une médaille, d'accord?
1: Faut pas dire on va essayer, faut dire on va le faire.
0: Mais bien sûr.
6: Bon, on va le faire alors.
1: Voilà.
6: On va le faire
1: ensemble.
0: Ok, qui c'est qui va gagner le prochain?
6: C'est l'équipe de France.
0: Mais bien sûr,
1: voilà.
0: Évidemment, avec Christophe. Et tu sais quoi? Vous êtes combien dans l'équipe de badminton?
6: Alors, il me semble que la sélection, on est à peu près 10 personnes, 10 garçons.
0: Eh ben, je vous offre 10 t-shirts Manu sur Énergie.

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1: Au jeu des trois as. Vous êtes les deux premiers as du jour. Il faut un troisième as, et ben ça va être moi ce matin.
2: Ah.
1: On va jouer tous les trois ensemble.
2: Ok.
1: On va jouer en équipe.
2: Okay.
1: On est des champions, on est des winners, on est des guerriers. Voilà les règles. Lorenza va nous poser une question, la même question à tous les trois. Si on donne tous les trois la bonne réponse, et ben c'est gagné, vous partez chacun avec votre machine à café. Mais si y en a un qui se trompe, un qui n'est pas d'accord avec les autres, c'est terminé, c'est fini. On rentre chez nous.
3: T'es perdu.
1: Et le prochain café, il sera à la machine là-bas au distributeur.
2: C'est ça, ils se mettront au thé.
1: Au thé.
2: Au chocolat.
1: Guillaume et Nora, on n'entend pas les réponses des autres, évidemment. Et Nora, tu vas partir en antenne. Moi, je vais aller dans le couloir. Guillaume, tu restes là. C'est avec toi que ça va démarrer. À tout de suite. Bonne chance. On est des winners. On est des guerriers. Allez.
2: Guillaume, t'es prêt?
3: Ouais, je suis prêt.
2: C'est parti. Voici la question. Quelle odeur a la planète Uranus? La vanille ou l'œuf pourri?
3: Je dirais l'œuf pourri.
2: Parfait, c'est ta réponse, l'œuf pourri. Tu vas partir au standard et je vais récupérer Enora. Enora, t'es là?
4: Oui, je suis là.
2: Alors, la question est, quelle odeur a la planète Uranus? La vanille ou l'œuf pourri?
4: Oh. C'est con comme question. Pourri, l'œuf pourri.
2: L'œuf pourri, parfait.
4: Ouais.
2: Eh ben, écoute, vous pouvez revenir tous les deux. Je vous annonce que vous avez donné tous les deux la même réponse. Donc on va faire revenir Manu pour voir s'il va donner la même réponse que vous.
5: Bonsoir.
2: Bonsoir.
5: Bonsoir.
6: Bonsoir.
1: Je m'appelle Manu, enchanté.
2: Enchanté.
5: Bonjour Manu. Bonjour.
2: Ça s'est bien passé, ils ont donné la même réponse.
1: Donc tout va jouer maintenant.
2: C'est ça.
3: Et Manu, tu as donné la même que nous.
1: J'espère que je vais donner la même réponse que vous.
4: Ouais.
1: Envoie ta question, Lolo.
2: Quelle odeur a la planète Uranus? La vanille ou l'œuf pourri?
1: J'ai la réponse.
2: Ah, tu sais?
1: Ouais. Parce que c'est une info qui est passée il y a pas longtemps.
2: Ok.
1: Et je me demande même, on en a pas parlé dans l'émission?
2: Non.
1: Et
2: pas
1: alors, dans l'émission. Alors ça va être une info que j'avais et
2: Ok.
1: Et que j'ai pas donné.
2: Ok.
1: C'est la vanille. C'est pas la vanille.
2: Ah non, ben, non, mais elle t'a influencé. C'est trop tard, c'est ta réponse?
1: Ouais, c'est la vanille.
4: Non.
2: Ben, vous n'avez pas donné, évidemment, la. Parce que.
1: Oh,
2: Enora, t'as fait comprendre ballot. Que. Vous n'avez pas donné
4: non,
2: la même réponse.
4: C'est pourri.
2: Ben, qui a raison?
1: Oh merde, je sens que j'ai tort.
3: Ah, mais Manu!
1: C'est quoi la réponse?
2: C'était l'œuf pourri.
1: Oh putain.
3: Ah!
1: Mais c'est quoi? J'ai dû mélanger deux infos. Parce qu'il y avait un truc de vanille dont on a parlé il y a pas longtemps et.
2: Ah, mais c'est pas Uranus.
1: Et, ah putain.
2: Ouais.
1: Oh Guillaume et Laura, je me sens sale.
3: Oh, mais c'est pas grave, on prendra
4: c'est
3: notre
4: pas
3: machine
4: grave, on
3: qui est fait à la machine.
2: Oh, bah, non, mais on est bien, Guillaume.
4: On va prendre du chocolat.
3: Bah, oui.
4: On va prendre du chocolat.
2: Oh, ils sont bien.
1: Et c'est quoi?
3: Bah, oui.
1: Pour me faire pardonner, oui. Je prendrai du potage à la tomate. Voilà.
2: C'est une très belle punition.
1: Guillaume et Laura, je vais vous offrir à chacun le mug Manu sur Énergie pour prendre un café, mais bon, pas encore le DeLonghi Magnifica, mais un café quand même.
2: C'est ça.
3: Ouais, oh, bah, c'est sympa.
4: Bah, merci beaucoup.
1: Il est collector. On vous embrasse tous les deux. Putain, je m'en veux.
2: Ah, ça arrive, hein, c'est pas grave.
1: Non, ça m'arrive pas, moi.
2: Écoute.
1: Vilain.
2: Il est fou.
1: Ah, fouettez-moi avec des fougères. Oh.
2: C'est pas moi.
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1: On se refait un Sandbrout. Le principe est très simple. On dit les choses qui nous broutent dans la vie. Et c'est validé par notre mouton, Los Brutos. 0870 42 48, vous venez avec nous, on peut faire un petit tour du studio aussi. Qu'est-ce qui vous broute? Allez, je pense que tout le monde en a encore.
2: Quand tu vas au resto et que le serveur te dit qu'il n'y a plus le plat que tu voulais absolument, bah ça c'est broutant.
1: Ouais, et c'est surtout quand il le dit même, même s'il le dit avant, au début.
2: Oui.
1: C'est encore pire que si tu le veux et qu'il te dit qu'il n'y en a plus.
2: C'est tout à fait. Et j'ai envie de dire, mais pourquoi tu le laisses sur la carte? Enfin, pourquoi c'est là?
1: Parce que tu peux pas changer le menu.
2: Oui, mais moi je viens pour le risotto. S'il est plus là, ça me rend triste.
1: Ah non, je te le laisse le risotto.
2: Ah, mais oui, mais il est plus là. Ils en ont plus.
1: Ah bah, je sais pas, je m'en fous. En revanche, quand c'est pas le plat que t'avais envie de manger, t'es hyper content.
2: Ouais, à fond, tu dis, oh, bah, c'est pas grave.
1: Et tu
2: non,
1: vois,
2: mais je prenais pas ça.
1: Et je te vois, toi qui es triste à côté, je m'en fous.
2: Elle est super, l'empathie.
1: Qu'est-ce qui vous broute, Florent?
8: Quand tu veux faire une sieste et que tu t'endors pile quand ton réveil se met à sonner.
2: Ah ouais.
1: Ah oui.
8: Là, tu te dis, mais en fait, non, bah, j'ai ma sieste est foutue.
1: Ouais,
8: déjà, tu galères à t'endormir.
1: Mais je continue derrière. C'est ce qui m'est arrivé hier.

0: J'ai fait en fait une sieste hier, j'étais fatigué. Je pars pour une sieste de 20 minutes. Au bout de 20 minutes, le téléphone sonne, je l'éteins.
1: T'es parti en coma, quoi.
0: 1h30.
2: Oh là là là là.
1: En vrai,
2: là,
1: ça va. T'aurais pu faire pire, je trouve.
2: Ouais, mais réveil à 1h30, il est très dur parce que t'es plus là.
0: Ah là,
1: t'es déphasé.
0: T'es total.
1: Tu sais plus quel jour on est, comment tu t'appelles, tu baves.
0: C'est ce que j'allais dire. Tu baves. Mais c'est incroyable. J'ai bavé la scène.
1: J'ai l'image. Non, mais c'est vrai.
0: Et tu te réveilles, t'as la tête. Mais c'est pas dans le cul. C'est, qui s'est assis sur ma tête? C'est le cul de qui? C'est incroyable. Waouh! C'est très compliqué. Tu mets autant de temps, donc 1h30 aussi, pour te réveiller de ta sieste d'une heure et demie. Extrêmement broutant. Déborah est là. Bonjour, Déborah.
3: Et bonjour, bonjour Manu, salut les Wawin.
0: Bienvenue sur Énergie, Déborah, qu'est-ce qui te broute?
3: Moi, ce qui me broute de dingue, bon, c'est un côté un peu maniaco-dépressif quand même, mais ce qui me broute de dingue, c'est quand l'évier est tout propre, quand je viens de nettoyer la cuisine, tu sais, et que quelqu'un arrive avec un truc bien dégoulinant et qu'il le pose là, dans l'évier tout propre et qu'il n'y touche pas. Et ça, ça me rend dingue, ça me broute.
0: Oui, mais c'est le principe de l'évier, hein. Il reste jamais tout propre, l'évier.
1: Bah oui, il y a toujours, il se remplit très vite.
0: Bah oui.
3: On peut lancer un débat là-dessus, moi, je suis pas tout à fait d'accord. Je suis pas d'accord pour dire que c'est une zone qui doit rester cracra, l'évier. Pour moi, c'est une zone d'action. On lave, on pose. C'est une zone de stockage.
0: Et dis-moi,
1: comment s'appelle
0: l'émission? C'est du propre là. C'est une zone d'action. On a l'impression que c'est une zone d'action. C'est le colonel qui dit aux soldats comment il faut y aller là.
3: Non, mais il est censé se passer un truc dans cette zone là, quoi. Pour moi, c'est pas vraiment une zone de stockage.
1: Elle a pas tort, hein. En vrai, j'aime bien comment elle parle.
0: Pour moi, c'est une zone d'attente.
2: C'est une salle d'attente de vaisselle. Ça.
0: Exactement. Voilà, c'est la zone d'attente avant le lave-vaisselle. Ouais, bah, chacun son truc. Voilà. Le mieux, c'est d'avoir chacun une cuisine à la maison.
1: Bien
0: voilà,
1: sûr.
3: Zone d'attente avant le lave-vaisselle. Bah, du coup, il y a un petit deuxième ça me broute. Alors, ça me broute ceux qui posent dans l'évier au lieu de mettre dans la vaisselle directement.
1: Ah, là, là, par contre, je suis d'accord.
0: Ah oui.
1: Ah, mais moi, je fais la réflexion. Hein. Tu sais, on a un lave-vaisselle. Hein.
0: Oui, bah, je sais qu'on a un lave-vaisselle.
3: Mais l'action n'est pas terminée. L'action n'est pas finie.
0: Si on met tout le temps le lave-vaisselle, à quoi ça sert d'avoir un évier? Ça n'a pas de sens.
1: C'est pour les poils. On engage un autre débat.
3: Exactement.
0: Ouais. Je pensais pas ce matin qu'on allait parler autant du lave-vaisselle, de la zone d'action, de la zone d'attente. On est vraiment sur une zone de guerre là. Merci beaucoup Déborah de nous avoir appelé.
3: Bonne journée à tous et bisous.
0: Belle journée à toi. Olivier là, bonjour Olivier.
4: Salut Manu, salut les Wawin.
0: Qu'est-ce qui te broute Olivier?
4: Alors moi ce qui me broute, c'est le caddie au supermarché qui part sur la droite parce qu'il y a une roue qui est tordue.
0: Et ça c'est le classique. Hein.
1: Ah, c'est relou, c'est l'enfer.
0: Tout le monde a vécu ça et en fait quand tu le prends d'ailleurs, tu t'en aperçois vite, mais t'as la flemme d'aller le remettre.
1: Exactement, tu dis tant pis.
0: Voilà, et t'y vas. Et pendant toutes les courses, tu luttes en appuyant pour pas qu'il va. Et moi ce que j'aime avec le caddie des fois, c'est que tu le lances devant,
1: ouais.
0: Tu sais.
1: Oui, ben là non,
2: et
1: mais
2: après,
1: il part sur le
2: rayon,
1: côté.
0: Et là il se prend le rayon. Putain.
1: Ça nous broute.
4: Et ça, c'est plus drôle.
0: Mais c'est méga broutant. Merci beaucoup, Olivier, d'avoir été là avec nous pour.
4: De rien, avec plaisir. Bonne journée.
0: Soulever les vrais problèmes.
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0: C'est le moment du jeu de Florent, le producteur de l'émission qui tous les jours nous propose un petit jeu. On a Morgane avec nous. Bonjour Morgane.
7: Salut toute l'équipe.
0: On va jouer ensemble parce qu'on joue tous ensemble avec le jeu de Florent.
7: Ouais.
0: Alors super. Attention, chaque jour, un jeu, un thème.
2: Et le thème aujourd'hui, c'est la journée mondiale de la voix.
0: Oh oui, c'est
2: et
0: pratique.
2: Ouais. Okay. Et du coup, je vais vous... Oui.
0: Non, c'est pratique pour nous, je veux dire, c'est notre...
2: Ah bah, c'est le cœur du métier.
0: Bien sûr, évidemment, notre organe.
2: Bien sûr, et du coup, je vais avoir besoin de votre voix, parce que je vais vous montrer des noms de personnalités connues sur un petit bout de papier, et vous allez devoir l'imiter que Morgane reconnaisse qui c'est.
1: Okay. Je suis éclaté au sol. Mais
0: moi aussi, je suis nul en imitation.
2: C'est exactement pour ça qu'on fait ce jeu.
0: D'accord. On a un temps imparti pour le...
2: Non, parce que comme vous n'avez pas trop de talent, je pense, là-dedans, on laisse place. Oui,
0: je t'entends.
2: Oui. Pardon, excusez-moi.
0: Il n'y a pas de mal.
2: On va commencer par toi, Manu. Ok,
0: vas-y.
2: On va commencer par Lorenza.
1: Non. Programme.
0: Oui, très bien, ça me va.
1: Alors,
0: tu dois imiter quelqu'un, Morgane doit découvrir qui c'est.
2: Attention.
1: Oh là là.
2: C'est parti.
1: Bonjour, franchement, c'est impossible, j'arriverai.
0: Vas-y, lance-toi.
2: T'as une phrase référence qu'il a souvent dit qu'elle est très connue.
1: Je sais pas. Bah, vivement dimanche.
0: Mais non, mais
2: oui, il y a pas de...
0: Oh la vache. Non, mais faut imiter.
1: Oui, pardon. Mais bon. Je sais pas, c'est quoi la phrase connue qu'il dit?
2: Salut mon pote.
0: Ah bon, il dit ça? Je connais pas.
2: Mais si. Il avait dit ça à Johnny quand il était parti. Okay. Ça a fait le tour, ça.
0: Ah d'accord, bah, je n'avais pas le droit.
1: Ah, mais c'est dur, attends.
2: Ah, bah, j'ai pas dit que c'était un haut.
0: Ouais. Bon, écoute, ça fait zéro point.
1: Pardon.
0: Attention, on continue, c'est la journée mondiale de la voix, on doit imiter des gens et Morgane doit les découvrir. Ah bah alors quoi.
1: Ah bah oui.
0: Non mais Morgane, bah alors on se bouge là, on y va quoi.
1: Je l'ai.
0: Alors, en plus je vais me faire le jury de l'émission là, de Masked Singer. Alors. Bah alors quoi. Bah c'est moi quoi. Ah bah là je peux pas faire mieux que ça en imitation.
1: Je peux aider Morgane.
2: Oui vas-y.
7: Ouais je veux bien.
1: C'est Chantal là-dessous.
0: Bah oui bah là du coup ça, tu l'aides pas, tu lui donnes la réponse. Hein.
7: Bah,
0: ça s'appelle pas aider ça, ça s'appelle donner la réponse. C'est génial.
2: Bon, allez je compte le point parce que je suis gentil.
7: Je l'avais pas.
0: Mais tu vois pas qui c'est Chantal là-dessous.
7: Maintenant qu'on me le dit oui, mais sinon j'y étais pas là.
0: Ah pourtant j'étais content de mon imitation. Bon allez attention on continue. On fait chef d'œuvre sur chef d'œuvre.
2: C'est parti.
5: Morgan, est-ce que c'est ton dernier mot?
7: Jean-Pierre.
1: Ouais oui.
0: Alors il y avait pas d'imitation hein. C'est...
1: Bah si quand même.
7: Bah, une mise en situation.
1: Attends quand même j'ai fait une petite voix quoi.
0: Oui une petite voix.
2: Petit effet sur la gorge quoi. C'est...
1: Oui.
0: On n'est pas hyper doué.
2: Non allez. Un peu d'effort mais attention Nagui.
0: Il l'a dit, Morgan, t'as entendu ou pas?
7: Je l'ai pas entendu.
0: Ah, okay.
1: C'est bon.
0: Attention, vous bloquez ses paroles? Parce que la voix, c'est pas. Attention, vous bloquez ses paroles?
7: Nagui.
0: Nagui, oui. Oh, la pire imitation de Nagui au monde, c'est impossible à.
1: C'est dur.
0: Super dur.
1: C'est dur de fou.
2: Attention, il m'en reste deux.
0: Allez, Lorenza, ouais.
2: C'est parti.
1: Ronald. Ouais.
0: J'aurais dit Michel Drucker. Il en reste une dernière, attention.
2: Hop là.
0: Bah oui, je crois que on a bien joué. On a bien joué en première mi-temps, on s'est bien défendu. Maintenant, il faudra voir ce que ça donne le prochain match, si on arrive encore à être régulier sur les passes et ne pas perdre trop au milieu du terrain. Je pense que Kylian, il a bien joué. C'est son retour à Kylian et on est très contente de l'avoir avec nous, quoi.
1: Allez, Morgan.
0: Ah putain!
1: Food!
7: Ben ça.
1: Mais.
7: Thierry Roland,
0: mais...
1: Ah oui, merde, on est si mauvais que
0: non,
1: ça.
0: Non mais on est mauvais, mais no offense, hein, t'es encore
1: mais
0: plus mauvais
1: que nous. Oh l'équipe de bras cassés!
0: C'était Didier Deschamps!
1: Ouais! Elle est morte de rire!
0: Bon!
1: Bah c'était incroyable!
0: Plusieurs choses au cimetière aujourd'hui.
2: Eh oui.
0: Ce jeu. Qui part au cimetière du jeu. Et attends, il ne part pas tout seul ce jeu.
2: Non.
0: Il part avec Morgan. On va t'offrir le mug Manu sur Énergie, Morgan.
7: Merci. C'est mérité. Hein.
0: Le mug ou le cimetière?
7: Super.
0: D'accord. Allez, plus avec nous, Morgan.

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2: C'est nous. Et ouais, on a un jingle de Justin Bieber. C'est un peu classe.
3: C'est trop la classe.
2: On était un peu à Coachella, quoi. Voilà.
3: Ouais,
2: on était un peu avec lui sur scène. On va s'en aller dans 2-3 minutes. Mais avant ça, évidemment, pour lancer la journée, notre dernier appel du jour aujourd'hui, c'est Adrien. Bonjour Adrien.
4: Bonjour Manu, bonjour les Romains.
2: Sois bien. Mais on est bien.
3: Ouais.
2: On est là depuis 6h ce matin. Il y a la journée. Il fait pas trop moche un peu partout en France. Donc on est bien. Et toi, comment t'es?
4: Bah moi je suis sur chantier au travail avec l'équipe de Lyon Noël sur l'église de Oisem. Nous sommes en train de la restaurer, donc comme on vient de le dire, je travaille dans la restauration monument historique.
2: Ouh.
4: Et je suis tailleur de pierre.
3: Waouh.
2: Oh, putain,
3: hey, c'est stylé, ça envoie comme métier.
2: Ah ouais, c'est comme Obélix, oui. Il taille les menhirs, c'est pareil.
3: Et restaurer les vieux bâtiments comme ça, c'est trop bien.
2: Mais j'en parle là, oui. Tu travailles, c'est un chantier, c'est une église, vous restaurez, vous refabriquez la pierre, c'est quoi le truc?
4: Oui, ça c'est donc il y a de la brique, il y a de la pierre, on restaure l'église de Oisem, qui était dans un sale état jusqu'à présent. Ça fait 4 ans que le chantier est lancé.
2: Ah oui.
4: Là avec l'équipe donc de Léo Noël, nous sommes en train de travailler sur l'église, sur la façade principale. On a fait tout le tour et donc il y a les joints, les briques, les pierres à changer.
3: Vous êtes des artistes en vrai un peu.
2: Mais il y a de la création là-dedans.
3: Mais oui, mais alors... attends, c'est que vous embellissez, vous rénovez les œuvres d'art qu'on admire, c'est trop bien.
2: Mais tout à fait, Lorenza, bien
3: merci
2: sûr. Évidemment, un peu de culture et un peu d'architecture dans cette émission ne fera pas de mal.
3: Oui.
2: Alors, rien, t'as restauré des trucs un peu connus.
4: Alors, ce que j'ai intervenu, on va dire, sur des tailles de pierres, principalement sur 3 pierres de l'église Notre-Dame, donc de Paris, et c'était lorsque j'étais en apprentissage.
2: C'est-à-dire qu'il y a, là, dans Notre-Dame, à Notre-Dame à Paris,
4: oui.
2: Il y a des pierres, c'est toi qui les a faites.
4: Voilà, il y a 3 pierres qui ont été taillées lors de mon apprentissage, donc elles ont été posées. Donc moi j'ai pas pu les poser parce que j'avais pas la qualification nécessaire à ce moment-là. Mais j'ai pu assister à la pose, donc franchement ça fait énormément plaisir.
2: Et
4: dire qu'on a participé aux restaurations de monuments et d'images de France, franchement c'est
2: sympa. Alors mais est-ce que tu sais, c'est comme quand nous on fait un béton, on fait un petit cœur dedans ou un petit signe où on met nos initiales. T'as fait un petit truc sur la pierre ou t'as pas le droit, j'imagine?
4: Non,
2: dommage.
4: Pas, malheureusement, après t'as l'arrière de la pierre, donc si un jour elles sont défaites, les personnes qui vont les défaire, forcément ils vont retrouver les initiales avec la date dans laquelle ça a été tapé, mais voilà, on peut pas faire plus.
2: Ah, tu veux dire que sur la pierre, il y a quand même les initiales et la date, mais c'est caché.
4: Voilà, c'est dans le mortier.
2: C'est génial.
3: Ok, on apprend des trucs. Hein.
2: Putain, il y a un peu d'Adrien dans la cathédrale Notre-Dame de Paris.
3: C'est une folie en vrai.
4: Un peu du nordiste, voilà, tout à fait. Un peu du nord à Paris.
2: Eh ben, Adrien, je vais t'offrir le mug Manu sur NRJ pour te remercier de nous avoir appelé ce matin.
4: Super, c'est gentil.
2: Et nous avoir apporté ta pierre à l'édifice. Je me dégoûte et je vais rentrer chez moi. Je n'ouvrirai la porte à personne aujourd'hui.

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0: est 6h03 et je ne dirai qu'une seule chose. Dansons.
1: Dansons. Avant ton vertige.
2: On dirait que c'est sa dernière danse.
1: Avant que l'on se.
0: On va pas danser en festival. Hein.
2: Non.
0: Vous l'avez peut-être déjà entendu, sinon, bah, on est les premiers à vous le dire, à vous le faire écouter. Il est sorti à minuit, c'est le nouveau titre de Céline Dion. Dansons, écrit par Jean-Jacques Goldman.
2: Après, c'est prenant.
0: Alors attention, hein. Apparemment, il avait été écrit il y a quelques années, mais il n'était jamais sorti. Et apparemment, à l'époque, il n'avait pas
3: le moral. Hein.
0: On va voir la suite. Non, pas le moral.
2: Non. C'est beau.
0: C'est,
2: mais j'aimerais bien une petite chanson un peu punchy là, qu'elle revienne un peu en forme.

0: Moi, ouais, ça peut être des chansons, tu sais, le show de mariage.
1: Oui, mmh. Oui. Mmh.
0: Les gens qui aiment Céline Dion, hop là.
1: Ah, c'est bingo, là.
0: C'est dansons, quoi. Alors non, faut pas danser. Alors excusez-moi, je me permets de faire un truc. Elle dit dansons au-dessus des abîmes. Oui. Non, non, parce que on tombe.
1: C'est dangereux.
0: Voilà, je vous le dis.
2: Mais caler non vertige dans une chanson, ça se voit que c'est du Jean-Jacques.
1: Oui, c'est vrai.
2: Parce que c'est pas facile quand même.
0: Jean-Jacques, il colle beaucoup vertige.
2: Ouais, il utilise des mots qu'on n'utilise pas souvent.
1: Vertige, abîme. Tu vois que c'est poétique, c'est beau, c'est travaillé, quoi.
0: Bah, ça va avec le prénom Jean-Jacques. Hein.
1: Oui. Oui.

0: la patate dans la gueule, quand même.
1: Et bon vendredi.
0: C'est le nouveau Céline Dion, il s'appelle Danso. Bah, il fallait qu'on en parle, quand
1: bien
0: même.
1: Bien sûr, c'est obligé.
0: Il est 6h05, notre premier appel du jour, c'est Lisa. Bonjour, Lisa.
2: Bonjour Manu, bonjour les wawas.
0: Sois la bienvenue parmi nous, Lisa. On va s'écouter Miley Cyrus dans 2 minutes, mais avant ça, c'est notre premier appel du jour. C'est avec toi qu'on lance cette journée. Tu nous appelles d'où?
2: J'habite à La Motte, en Bretagne.
0: La Motte?
2: Oui.
0: J'aime bien.
2: C'est en pleine campagne.
0: Ça me fait rire, La Motte. Et qu'est-ce que tu fais en Bretagne? Tu t'es réveillée 6h05, tu pars déjà au boulot?
2: Je vais me préparer pour aller travailler, oui.
0: Et qu'est-ce que tu fais comme travail?
2: Alors, je suis agent CCAS, je m'occupe d'une épicerie sociale pour des personnes qui ont de faibles moyens. Et ma deuxième mission, c'est d'accompagner des personnes qui sont âgées pour faire des petites activités, faire le marché, faire les courses, ce genre de choses.
0: Ça, tu fais beaucoup de choses quand même.
1: Ouais, bravo.
2: Oui, merci. Non, j'ai pas le temps de m'ennuyer.
0: Et l'épicerie, en fait, c'est une épicerie avec des produits qui sont moins chers qu'ailleurs, c'est ça?
2: Exactement, on les récupère en grande partie auprès de la banque alimentaire, ce qui nous permet ensuite de les proposer à très bas prix à nos bénéficiaires.
0: Il y a des restaurants comme ça?
1: Oui.
0: Il y a des. Il y a pas longtemps, je suis allé, on m'a fait découvrir ça. Un restaurant, en fait, c'est des gens qui sont en réinsertion, qui travaillent dans le restaurant, et c'est pas cher du tout. Et pareil, les produits sont achetés, je pense, moins cher, etc. Il y a tout un système comme ça, et ça permet aux gens d'avoir entrée, plat, dessert pour vraiment pas cher.
1: Trop bien, c'est parfait, c'est win-win.
0: J'aime bien ces métiers, moi.
1: C'est trop génial.
0: Ouais, parce qu'à la fin de ta journée, tu dois dire, j'ai fait plein de trucs bien.
2: Oui,
1: t'as un très bon
2: quand on entend des personnes nous dire que pour la première fois depuis quelques années, ils peuvent manger de la viande, ça fait plaisir.
0: Putain, bah tu vois, il y a un moment dans ta vie, soit tu deviens comme Lisa, soit tu fais de la radio.
1: Comme nous.
0: Mais ben bravo à toi Lisa, on t'embrasse fort, on te souhaite une belle journée. Et je vais t'offrir le mug Manu sur Énergie.
2: Ah, c'est très gentil, merci beaucoup Manu, bonne journée tout le monde.
0: Gros bisous, j'aimerais que vous nous appeliez si vous avez vous aussi un métier atypique.
1: Ouais.
0: Est-ce que, ou alors si vous connaissez quelqu'un qui a un métier atypique, un truc qui sort de l'ordinaire, et voilà, à un dîner, quand il donne son métier, tout le monde se retrouve, il fait waouh, alors vas-y, parle-nous-en. Si vous avez vous aussi un métier atypique ou si vous connaissez quelqu'un, appelez-nous. 0 870 42 48.
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0: Tout de suite, c'est parti. Comme chaque jour, j'ai des sondages, et comme chaque jour, on est le matin, on appelle ça les sondages du matin. Parfois, je me dis que je suis tellement malin. On démarre. Pour 3% des femmes, c'est le style musical qui leur donne le plus envie de faire l'amour. Qu'est-ce que c'est, Lorenza?
1: Le R&B.
0: Eh ben non, c'est pas le R&B.
1: Ah.
0: Pour 3% des femmes, Aurélie au standard.
5: Le rap?
0: C'est pas le rap non plus, Florent, notre producteur.
6: L'opéra?
0: Ce n'est pas l'opéra. Mais c'est toi qui es le plus proche dans le côté un peu absurde et surprenant. Lorenza?
1: Le lyrique?
0: Le chant lyrique, ce n'est pas ça, c'était la musette.
1: Oh, pour faire l'amour?
0: Bah, c'est le style musical qui leur donne le plus envie de faire l'amour.
6: Petit coup d'accordéon, quoi.
0: La musette, ouais, c'est ça. Le.
1: Petit enfer, ouais.
0: Ou l'apéro qui va avec la musette.
1: Ah,
0: c'est oui. Possible, je ouais. Sais pas. Enfin bon, passons
1: pas au moi, hein.
0: Non, bah non, bah non. 17% des hommes en ont déjà porté un. Qu'est-ce qu'ils ont pensé? 17% des hommes, Lorenza?
1: C'est un chapeau?
0: Ce n'est pas un chapeau, ça se met pas sur la tête.
6: Bah, une culotte? Pas de leur chérie?
0: Une culotte de femme, oui, j'avais compris. Non, c'est pas ça. Mais on est vraiment pas loin là, du coup.
1: C'est des sous-vêtements?
0: Bah oui.
1: Un soutien-gorge?
0: Exactement. 17% des hommes ont déjà porté un soutien-gorge. Je l'ai fait.
1: Bah, ouais, ça m'étonne pas, ouais, ça m'étonne pas. Est-ce que t'as mis dedans du coton ou des oranges, des mandarines? C'est sûr.
0: Quand j'étais plus jeune, je voulais savoir ce que ça
1: mais
0: faisait.
1: Mais oui, mais vous le faites tous. Mais moi, je trouve ça touchant, je trouve ça rigolo.
0: Bah, et alors, tu l'as pas fait, toi, Flo?
6: Ah, j'ai jamais fait.
1: Non.
6: Non, c'est vrai, j'ai jamais fait.
0: Bien, j'en ai toujours sur moi. J'ai toujours des soutiens-gorge et des oranges. Et non, mais je voulais me rendre compte de ce que.
1: Ouais, vous les tester un peu, c'est ce que ça donne.
0: Franchement,
1: et alors
0: déjà attaché, c'est galère.
1: Ouais, il y a plusieurs techniques.
0: Bah, apparemment, en fait, il faut le faire devant, il faut le retourner, c'est ça?
1: Ouais, moi, c'est ma technique, mais il y en a, elles arrivent directement à le faire, elles sont souples, elles arrivent directement à aller dans leur dos.
0: Bah moi, j'arrive pas à croiser mes bras devant tellement
1: compliqué,
0: je suis pas souple. Alors derrière, t'imagines. Donc,
1: et alors,
0: voilà.
1: Tu te trouvais jolie? T'aimais bien?
0: Je me suis assez plu.
1: Oui, mais ça, ouais, c'est sympa.
6: Et t'as mis un t-shirt par-dessus, genre vraiment pour.
0: Non, je suis sorti dans la rue.
1: Le fou.
0: Et je demandais si vous voulez une orange. 12% des gens espionnent cette personne au moins une fois par semaine. Quelle est cette personne?
6: Leur collègue?
0: Non. Alors, dans l'absolu, ça pourrait être leur collègue, mais c'est pas ça.
6: Okay.
1: C'est quelqu'un de la famille?
0: Ça peut être quelqu'un de la famille, mais c'est pas ça. On n'y est pas, on n'est pas dedans.
1: C'est quelqu'un qu'on côtoie tous les jours?
0: Pas vraiment, on le côtoie pas vraiment.
1: On le côtoie pas vraiment.
0: On peut le croiser.
1: Ah, les voisins?
0: Exactement. 12% des gens espionnent leurs voisins au moins une fois par semaine.
6: Bien sûr.
1: Ah ben moi, ça va être la nouveauté là.
0: Ah, t'as des voisins, donc
1: bah,
0: tu vas espionner?
1: J'ai plein de nouveaux voisins dans mon immeuble.
0: Mais dans ta coloc, t'as des vues sur les voisins?
1: Oui. Oui, du balcon, parce que j'ai un petit balcon, je peux voir certains appartements des voisins.
0: C'est incroyable.
1: Là, je peux vous dire que j'aurai des trucs. Hein. Mais... là, ça va être parti. Là.
0: Tu sais, des fois, quand t'as des soirées chez des gens et qui sont en hauteur dans leur appartement et que ça donne sur les appartements en face,
1: c'est génial.
0: Je peux foirer la soirée en regardant les gens. Et t'es extrêmement déçu. Hein. Tu t'attends toujours au truc de la nana et le mec qui vont se mettre à poil et qui vont faire l'amour dans la cuisine.
1: Pas du tout.
0: Ça n'arrive jamais.
1: Non, il faut manger ou regarder la télé.
0: C'est vraiment. Statistiquement, sachez-le, on est très déçus en espérant ses voisins.
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0: Et Taï, qu'il est demain soir dans The Voice sur TF1 et c'est toujours les auditions à l'aveugle. Et je vous rappelle qu'il y a quelqu'un de mon village qui a été sélectionné. Hein.
1: Oui.
0: Alors comme ça a été enregistré, il sait jusqu'où il va, mais il a pas le droit de le dire.
1: Bah oui, il a fini un truc.
0: Je l'ai tanné. Si vous l'avez pas vu, allez voir Rodi Julien. Il a 75 ans.
1: C'est génial.
0: Lui à The Voice, ça a déjà fait plus de 2 millions de vues.
1: En même temps, il envoie de ouf.
0: Ah oui, enfin nous, ça fait 15 ans qu'on est là, on fait pas 2 millions. Putain, il m'est énervé. Enfin,
1: oh mais arrête.
0: Ça va, il est de mon village, ben je partage. Voilà. Je partage. C'est les 2 millions de vues, c'est un peu moi.
1: 1 million chacun.
0: Vous faites un métier insolite, vous faites un métier atypique. Tout à l'heure, on a commencé l'émission avec Lisa qui nous a appelé, qui était notre premier appel du jour, et qui dirige une épicerie sociale et solidaire.
1: Ouais.
0: Et je trouvais ça incroyable comme métier et surprenant. Et du coup, je vous demande, est-ce que vous aussi, vous avez un métier surprenant, un métier atypique? 0 870 42 48. On a Céline qui est là. Bonjour Céline.
5: Bonjour Manu, bonjour l'équipe.
0: Bienvenue sur Énergie Céline, qu'est-ce que tu fais comme
5: Merci.
0: Métier?
5: Alors moi, j'assemble des coques pour la business class de Lufthansa.
0: Ouh, c'est très précis ça.
1: C'est des avions?
5: Oui, oui, c'est les avions, pour les Airbus A350.
0: Mais tu montes quoi exactement dans les avions?
5: Bah les coques qui coûtent un bras où tu pourras pas te payer le billet quoi.
0: Mais les coques, je comprends pas. C'est quoi les coques?
5: Les sièges en fait.
1: Ah, c'est les sièges. Où tu te couches là, qui ont plein de fonctions.
5: C'est ça, oui, où t'as la télé, t'as la tablette, t'as tout.
0: Ah, je comprenais pas ce que c'était la coque. Oui, les sièges qu'on voit dans les magazines.
5: Oui, c'est ça.
0: Et dans le siège, t'as le siège et t'as la télé,
1: ouais.
0: Et le siège il peut se mettre en lit.
5: Oui, c'est ça, oui.
0: Et c'est
5: siège assis, siège couché, oui. Et c'est moi qui assemble tout.
0: Et du coup, tu n'as pas de réduction pour les utiliser après?
5: Non, malheureusement, non.
1: Et tu peux
5: Mais
1: pas
5: avec notre CE, on a des beaux voyages, par contre.
1: Tu peux pas en fabriquer un pour chez toi?
5: Non.
1: Ce serait fou, elle sait tout assembler.
0: Oui, mais l'intérêt, c'est de le faire en avion.
1: Oui,
0: c'est
1: parce que je sais.
0: Chez toi,
1: c'est quand même la classe.
0: Non, mais chez toi, t'es mieux dans un lit, quand même.
1: Oui, je sais pas. Ça stylé d'avoir ça dans son salon.
0: Oui, ou alors t'as le service qui va avec. Ouais. Quelqu'un qui t'apporte à manger, qui t'apporte une coupe de champagne, et qui te souhaite bon vol.
6: Et quand t'as des invités, tu dis, je vous installe en classe business.
1: En business class, c'est génial.
0: Et quand t'as un ami qui arrive en retard, désolé.
1: Il n'y a plus de place,
0: vous êtes en écho.
6: Vous êtes dans le clic-clac.
0: Voilà. On vous souhaite une bonne nuit. Merci beaucoup Céline de nous avoir appelé.
5: Merci Manu, merci l'équipe, au revoir.
0: Belle journée à toi. On a Gaël qui est là, bonjour Gaël.
7: Bonjour Manu, bonjour les Wanwan.
0: Bienvenue sur Énergie. Gaël, tu as un métier atypique ou tu connais quelqu'un qui a un métier spécial?
7: Alors moi c'est mon cousin qui a un métier un peu particulier. Il est footballeur professionnel au Paris FC, il a même fait des matchs de Ligue des Champions.
1: La classe.
0: Ça c'est professionnel Ligue des Champions, là ça...
7: Ouais.
0: On n'est pas dans le match du dimanche avec les poteaux, quoi. C'est...
1: Bon, c'est pas le PSG, mais c'est déjà quand même
0: c'est
1: pas
0: Paris
1: mal.
0: FC, c'est
1: Paris FC. Oui, c'est déjà pas mal. Incroyable.
0: Il a quel âge?
7: De 27, 28, je m'en rappelle plus exactement.
0: Oh, il peut encore monter, quoi. Et il a gagné, il a marqué des buts?
7: En Ligue des Champions ou tout court?
0: Tout court, alors, parce qu'apparemment pas en Ligue des Champions.
7: Oui. oui, mais c'est pas son poste principal, mais oui, il marque un peu des buts de temps en temps.
0: Ah, de temps en temps, il joue quoi comme place?
7: Il est milieu.
0: Milieu de terrain.
1: Okay.
0: Milieu de terrain, oui, je vois très bien. C'est les gens qui sont pas très bons en défense.
1: C'est ça.
0: Qui sont pas très bons en attaque.
1: On les met.
0: Ouais. Exactement. C'est comme les orientations à l'école. Écoute, on va pas te mettre en scientifique, on va pas te mettre en littéraire, tu vas prendre option cinéma. Et bon, c'est génial.
1: Mais c'est quand même la classe de fou.
0: Évidemment, professionnel. Gaël, on te souhaite une belle journée. Merci beaucoup de nous avoir appelés.
7: Merci, c'est gentil, Manu. Bonne journée.
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0: C'est vendredi, c'est le 17 avril 2026. On est là avec vous. Nico est toujours pas là parce qu'évidemment, il vient d'être papa.
1: Bah oui, il s'occupe de son petit Archie.
0: Papa d'un petit Archibald. J'adore. Tellement stylé ce prénom.
6: On pourra l'avoir ce matin au téléphone.
1: Oh, trop bien.
0: Archibald
6: Oui, bien sûr. Non, Nico, l'aura à 9h. Bah,
0: ça y est, il a réussi à dormir.
6: Oui.
0: On l'aura tout à l'heure, il nous racontera comment ça s'est passé. Comment ils ont qui a trouvé le nom Archibald? Putain.
1: Bah,
0: c'est bien vu quand même.
1: Franchement, si c'est lui, bravo. Hein. Enfin, c'est trop stylé. J'arrête pas d'en parler autour de moi. Le prénom stylé.
0: J'en ai parlé à ma famille hier. Je dis franchement.
1: Je dis putain, Archie, c'est stylé quoi.
0: Ils ont trouvé le beau prénom quoi. Ouais. Archibald.
1: Ouais.
0: Putain, je suis jaloux.
1: Bravo Nico.
0: On l'aura tout à l'heure au téléphone. Les K-pop Demon Hunters avec Free, c'est dans 2 minutes. Il y aura aussi Magic System. C'est bon ça.
1: Ah, ça fait du bien. Mais qui sort un nouveau son? L'été arrive là. D'habitude, ils en sortent un.
0: Non, mais alors, il y a une tournée qui est annoncée.
1: Oh, mais parfait ça.
0: Mais alors, je crois que c'est l'été prochain.
6: Ouais, 2027.
1: Okay.
0: Et
1: là,
0: voilà.
1: Ah, ils sont en place. Hein.
0: Mais un nouveau titre, je sais pas. Je pense qu'il y aura un nouveau titre, il y aura un nouvel album.
1: Évidemment.
0: C'est les Magic
1: System.
0: Ils sont
1: malins.
0: Alors, bah, ils en ont là-dedans. Donc, on parle de retour. François Hollande l'a déclaré.
1: Quoi?
0: François Hollande se prépare pour la présidentielle de 2027.
1: Mais non.
0: J'ai peur que ce soit un peu comme le retour annoncé du sac banane. Décevant. Mais bon.
1: On verra.
0: Qu'est-ce qu'on a dans les infos? On a un peu de temps. Ah, vous êtes déjà allé à Ikea?
1: Bien sûr.
0: Vous avez acheté des meubles, vous avez acheté des choses. Mais est-ce que vous avez mangé à Ikea?
1: Les boulettes.
0: Les boulettes.
1: Oh, je crois que je sais l'info.
6: Je sais aussi, je crois.
0: Tu vois, les vraies infos, tout le monde est au courant. Quand il y a une vraie info qui est importante.
1: Mais c'est de la bouffe.
0: Mais évidemment, je suis d'accord avec toi. Toi, autant François Hollande qui revient, tout le monde s'en fout. Les boulettes
1: c'est vrai,
0: Ikea. Là, j'ai l'impression que ça motive tout le monde. Ikea vient d'annoncer sa collaboration avec les sucettes Chupa Chups.
1: Yes.
0: Et dès le mois de juin, ils vont sortir une sucette goût boulette de viande.
1: Non, mais je veux goûter.
6: Ah non.
1: C'est fou.
0: Alors, elle ne sera pas commercialisée.
1: Ah.
0: Non, on ne pourra pas l'acheter. Elle sera offerte aux clients pour une dégustation le 6 juin prochain.
1: Bah attends, j'ai réservé ma date. Hein. Attends, je suis en train de regarder la
0: journée. C'est le 6 juin prochain, ouais.
1: C'est un samedi, c'est parfait.
0: Ah bah putain, ça.
1: Allez.
0: C'est vrai que le samedi en général, c'est pas le bordel à Ikea déjà.
1: C'est pas grave, je veux ma sucette ou boulette de viande.
0: Tu vois, sucer une boulette, titre.
1: Oh là.
0: Mais bon, faut faire attention quand même.
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0: On joue comme chaque matin au Club des Génies. Et on va retrouver pour sa 6e participation Thibaut. Il a déjà gagné 500 euros. Il va tenter de rajouter 100 euros dans sa cagnotte. Thibaut, t'es là?
11: Bonjour Manu, bonjour les Wouah.
0: Thibaut, 6e participation, t'as gagné le droit. Quand t'arrives chaque matin avec nous de choisir ton titre.
1: Ah, j'ai trop hâte de savoir ce que c'est.
0: Mais il nous l'a dit hier.
1: Ah oui, c'est John Cena, c'est vrai.
0: John Cena, c'est Time Is Now.
1: Oh la classe.
11: On m'appelle la bonne époque.
0: La bonne époque de quoi? Tu faisais du...
11: Bah, ça date quand même.
0: Ah, le oui,
1: ouais, mais ça reste impressionnant, ça reste la classe.
0: Ah, c'est John Cena.
1: Là, j'imagine Thibaut s'avancer en mode, ouais, les gars, vous allez m'affronter.
0: Attention, c'est la première fois que ta musique retentit sur Énergie. J'espère que ce ne sera pas la dernière pour toi.
1: Ah non, j'espère aussi.
11: Ah non.
0: Mais en face de toi, il y a quelqu'un qui espère que ce sera la dernière fois. Elle s'appelle Karine et elle veut tenter, elle, de te détrôner, de gagner ses 100 premiers euros. Bonjour Karine.
12: Kikou les Wawins, Kikou Thibaut.
1: Oh, salut, ma Karine. Copine de Kikou.
0: J'autorise un Kikou par émission.
1: Il y en a eu deux.
0: Karine, ouais. Tu l'as fait, Lorenza t'as plus le droit.
1: C'est pas grave, je suis trop contente qu'elle l'ait fait. Bravo ma Karine.
0: Karine Thibaut.
12: J'ai pensé à toi Lorenza.
0: On va jouer ensemble au Club des Génies. Tu vas tenter de gagner tes 100 premiers euros Karine. J'ai 3 questions devant les yeux, vous êtes 2. La gagnante, le gagnant sera celle ou celui qui aura 2 points. À chaque question que je vais vous poser, si vous pensez avoir la réponse, vous donnez votre prénom, vous donnez ensuite votre réponse. Si elle est bonne, eh ben ça vous fait 1 point. Mais si elle est fausse, le point va à l'autre. Le premier qui atteint 2 points gagne 100 euros et revient jouer avec nous le lendemain. Pas le lendemain, d'ailleurs, ce sera lundi. Mais pas ce lundi-là, celui
1: lundi
0: d'après,
1: avant.
0: Parce qu'on est en vacances.
1: Bah, c'est bien, ça leur laisse un peu de temps pour se reposer.
0: Oui, pour réviser le dictionnaire.
1: Exactement.
0: Karine, Thibault, bonne chance à tous les deux. C'est parti, on joue au Club des Génies. Première question. Quel est le plus long fleuve du monde?
12: Karine.
0: Je t'écoute, Karine.
12: Le Nil.
0: Bonne réponse.
1: Bon, PLS.
0: Oh là là. Thibaut en ballotage. John Cena est stressé.
1: Il n'a pas dit son dernier mot.
0: Oh que non. C'est pas la première fois que Thibaut revient du diable Vauvert. La remontada.
1: Attention.
0: Attention. Karine 1 point, Thibaut 0 point. Deuxième question. Quel acteur américain a été marié à Angelina Jolie et Jennifer Thibaut. Aniston?
1: Thibaut.
0: Karine. Thibaut a répondu avant.
11: Brad Pitt,
0: oui. Oh, ce match. Thibaut, 1 point. Karine, 1 point. Troisième question. Dans quelle émission française des candidats doivent-ils garder des secrets?
11: Thibaut,
0: je t'écoute.
11: Secret Story,
0: oui, 2 points. Mais Thibaut, il aime se faire peur.
11: On se fait peur en ce moment.
0: Attends, mais
1: bravo, Thibaut.
0: Ça fait 3 jours d'affilée où Thibaut perd le premier point.
1: Ouais.
0: Et à chaque fois, c'est la remontada. Thibaut, 2 points. Karine, je suis désolé.
1: C'était bien joué. Hein.
0: T'avais bien démarré.
1: Bravo, Thibaut.
0: T'avais bien démarré.
11: Bravo, merci.
0: Tu me rappelles quand tu veux, Karine.
5: Ça marche. Et passez un bon week-end et puis de bonnes vacances.
0: Et merci, toi aussi. Passe un bon week-end et je vais t'offrir le mug menu sur Énergie.
5: Merci, c'est gentil.
0: Gros bisous. Thibaut, il est là. Il est là, John Cena.
11: Il tremble, mais il est là.
0: Thibaut, dans une semaine, on se retrouve. Tu as déjà, quoi qu'il arrive, gagné 600 euros. Tu tenteras de gagner 100 euros supplémentaires dans ta cagnotte de génie des génies. Passe un bon week-end.
11: Bah, vous aussi, bonnes vacances surtout.
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0: Et ce matin, on parle de métier insolite. Est-ce que vous faites un métier atypique? Ou est-ce que vous connaissez quelqu'un qui a un métier original qui sort des sentiers battus?
1: Oui.
0: J'aime bien cette expression. 0 870 42 48. On continue à vous prendre au téléphone. Florent, notre producteur.
6: Moi j'ai mon voisin qui est mascotte pour l'équipe de hand du PSG.
0: Tu nous en avais parlé.
6: Et l'équipe
0: Pardon.
6: Non bah allez-y. Et pour l'équipe de France de, pour l'équipe de rugby aussi du Stade français.
0: Et il est quoi comme mascotte? J'ai oublié.
6: C'est un petit, il y a un petit renard et
1: c'est cool ça.
6: Et un petit tigre rose aussi je crois.
0: Ah, il fait deux mascottes.
6: Ouais, deux mascottes.
0: Ah,
6: c'est hyper technique hein.
1: Et ça a des noms les mascottes?
6: Oui, mais... je les connais pas. Je veux pas péter l'ambiance, mais je les connais pas.
0: Être deux mascottes, est-ce que c'est pas un peu schizophrène?
6: Ouais. C'est deux états d'esprit, je pense. Hein. Il faut, mais il fait des trucs de ouf. Il se met debout sur les poteaux des buts. Il fait des, il est très athlétique.
0: Ah, il est acrobate.
6: Ouais, un peu. Hein, franchement. Alors, c'est un peu énervant parce qu'il a, il a peut-être 40 ans, mais il a un corps de, qui est très énervant.
1: Bah, tu m'étonnes, tu sues de fou dans les costumes de mascotte.
0: Putain, tellement.
1: Il a tellement chaud.
0: Je pense aux gens à Disney, putain.
1: Ah oui. Ah oui, là tu, t'évacues quoi.
6: Mais il a son body summer depuis longtemps, donc c'est très énervant.
0: Mais il fait un autre métier à côté de ça ou c'est?
6: Oui,
0: ça...
6: il est ingénieur aussi.
1: Non mais c'est fou.
0: C'est marrant, ça c'est vraiment c'est.
1: Ingénieur le jour, mascotte la nuit, enfin.
0: Ouais, t'as l'impression ouais, stripteaser le nuit. Je voulais, mais en fait je suis mascotte. Il est ingénieur, il fait mascotte pour le club de hand. Je dis génial. Vous faites un métier atypique, vous connaissez quelqu'un qui a un métier improbable? 0 870 42 48. Il y a Noémie qui est là. Bonjour Noémie.
13: Et bonjour Manu, bonjour les Wawins.
0: Bienvenue sur Énergie Noémie, c'est quoi ton métier à toi?
13: Je pense que ça va te plaire Manu. Je suis productrice de Saint-Nectaire Fermier et je crée également mes propres créations où je fais donc des pâtes pressées type de tomes de montagne, aille des ours, aux fleurs et à la truffe et à l'huile d'olive.
0: Tu fais ton fromage?
13: Je fais mes propres fromages, ouais.
0: Oh,
1: miam.
0: Et tu fais du Saint-Nectaire. J'adore le Saint-Nectaire.
13: Et en France, ouais, effectivement, je fais du Saint-Nectaire, ouais.
0: Oh là là là là.
1: J'ai envie que tu deviennes notre meilleure amie, Noémie.
0: Mais
1: fais-nous du fromage.
13: Mais à la maison.
0: Mais le Saint-Nectaire, moi, je l'achète
1: en
0: le
1: gros, là.
0: En gros,
1: ouais, je vois très
0: le
1: bien.
0: Gros rond. Et à la fin du week-end, tu fais, c'est pas possible, on a mangé tout ça.
1: Mais c'est trop bon.
13: Ouais, ça fait 1,6 kg le fromage.
0: Oh putain, c'est pas beaucoup. On t'embrasse, Noémie. Merci beaucoup de nous avoir appelés.
13: Merci, bonne journée, au revoir.
0: Belle journée. Lorenza, tu connais quelqu'un qui a un métier atypique?
1: J'ai rencontré un promeneur de chiens près de chez moi. Déjà, c'est quand même assez atypique.
0: Ouais, il y en a.
1: Attends, parce qu'il bosse pour une dame qui est consultante en prénom. Je savais même pas que ça existait. Elle aide les futurs parents à choisir le prénom de leur enfant.
0: C'est un vrai métier?
1: C'est un vrai métier.
0: Mais genre, elle est payée.
1: Oui, pour
0: elle
1: ça.
0: Elle en vit.
1: Elle en vit.
0: Cela dit, quand tu
1: C'est malin.
0: Quand t'as assez d'argent pour prendre un premier heure de chien, c'est que t'en vis bien.
1: Oui, oui. Bah, oui, très bien.
0: Mais c'est intéressant.
1: C'est pour les gens qui n'ont pas d'idée, je pense, qui n'arrivent pas à se mettre d'accord aussi entre eux. Et, et en fonction des goûts, tu dis ce que t'aimes, je pense. Et oui, elle te fait toute une analyse des deux personnes et elle propose des prénoms. Quoi.
0: C'est drôle, tu sais, t'as les conseillers matrimoniaux qui essayent de sauver les couples.
1: Oui.
0: Les couples qui s'engueulent, où ça va plus, etc. Bah, elle, c'est la même chose, mais c'est pour les prénoms. Quand les gens s'engueulent sur les prénoms, elle arrive et fait OK, on va s'asseoir maintenant.
1: Et ce sera Julien.
0: Voilà. On va le trouver ensemble, ce prénom.
1: Oui.
0: Ce n'est pas grave. C'est OK.
1: Oui.
0: C'est incroyable.
1: C'est trop bien.
0: Bah écoute,
1: ça fou.
0: Je connaissais pas. Dylan est là. Bonjour, Dylan.
14: Salut, Manu. Salut, Léon.
0: Bienvenue sur Énergie, Dylan. T'as un métier atypique, toi aussi?
14: Ouais, c'est ça. Je fais du débossage sans peinture. Quand il y a de la grêle, des coups de portière, et bah, j'arrive à enlever la bosse sans repeindre.
0: Ah, t'enlèves les. Quand on va chez le carrossier?
14: Ouais, c'est ça. Non, en fait, ça coûte moins cher qu'une carrosserie.
1: Ah. Ouais, c'est quand généralement, on dit de mettre de l'eau chaude et ça ressort bien, comme ça fait poc.
14: Ça dépend, c'est sur des pare-chocs, c'est différent, c'est sur le plastique.
0: Ouais. Ouais, c'est différent, c'est sur le plastique.
1: Excuse-moi, Dylan.
0: Bah, je suis désolé, Dylan.
1: Je sens que c'est tendu.
0: Non, mais je suis désolé, Dylan, on va boire un verre ensemble tranquille, et puis Lorenzo, elle s'est incrustée. Elle nous saoule, elle y connaît rien, elle essaie de s'incruster dans la conversation.
1: J'essayais de savoir un peu d'être avec vous.
0: Mais c'est du plastique, le pare-choc, là, on parle de l'acier, là, en fait.
1: Tu vas te dire le toit de la voiture. Excuse-moi, Dylan.
0: Eh ben, Dylan, il est. Putain, tu pourrais pas essayer de débosser Lorenzo, toi? Merci beaucoup, Dylan, de nous avoir appelé.
14: De rien. Au revoir.
0: Belle journée à toi. Qu'est-ce qu'il y a, Lorenza?
1: Il a dit non, j'ai déjà une copine.
0: Oui, mais c'est pas grave. C'est Dylan, il est comme ça, Dylan.
1: Il est incroyable.
0: Il est débosseur. Et c'est sa vie, il est là.
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0: que c'est le week-end. Voilà. Prévu quoi ce week-end, Lorenza?
1: J'ai prévu quoi? Je vais voir un spectacle de stand-up d'humoriste.
0: Ah d'accord.
1: Ouais, et sinon, chiller, un peu aménager l'appart.
0: Ça me fait marrer parce que Lorenza, tous les vendredis, elle nous dit je vais chiller ce week-end. Et tous les lundis, elle dit putain, je suis sorti ce week-end, mais je suis épuisé.
1: Non, mais à chaque fois, on m'embrigade. Je sais pas dire non à une sortie, j'avoue.
0: Oui, c'est ça. Je sais pas dire. Je sais pas dire non et même, je les cherche un peu.
1: Je suis faible.
0: En fait, voilà, c'est ça. Le vendredi, elle passe sa journée à envoyer des messages aux gens. Et toi, tu fais quoi? Oh, une soirée? Oh là là.
1: Oh,
0: bon,
1: mince.
0: D'accord.
1: Non, je viens. Et toi?
0: Moi, je pars dans le sud parce qu'on va partir une semaine en vacances. Donc, je pars dans le sud tranquillement.
2: Allez.
1: Trop bien.
0: Et je vais aller voir Nico et son bébé.
1: La chance. Oh là là.
0: Je vais être le premier de l'équipe à voir le nouveau bébé
1: J'avoue,
0: de Nico.
1: Je suis un peu jalouse, ouais.
0: Et trop voilà.
1: Bien. Ça va archi.
0: Mais j'ai oublié d'acheter un cadeau.
1: Il faut, t'es obligé.
0: Je prends, je sais pas, une bouteille de vin.
1: Très bien, ça.
0: Mais non, mais à la gare, je prends le train, je vais prendre un truc à la gare.
1: Il y a des trucs où il y a des petits doudous, enfin.
0: Non, mais.
1: Un truc mignon.
0: Non, un truc à bouffer.
1: Magazine
2: automoto, enfin, un truc.
0: Voilà, c'est ça.
1: Ça peut être très drôle en vrai.
0: C'est vrai qu'à la gare, c'est quand même l'endroit où tu regardes des magazines que jamais de ta vie tu regarderas. T'arrives en avance, t'as une demi-heure, tu vas au relais, et là tu regardes les magazines, et t'as les Quad Magazine. Le magazine des quads. C'est incroyable. Collection d'armes. T'as des trucs.
1: Oh, alors tu t'y intéresses alors que.
0: Mais jamais de ma vie. Mais t'as une demi-heure, donc tu regardes.
2: Tu feuillettes.
0: Quoi, tu feuillettes les magazines. Il est 7h06. On papote, il est temps de doubler votre salaire.
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0: 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La deuxième fois, ce sera 8h05. 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Et ça n'arrive pas qu'aux autres. Allô, bonjour, c'est Diane de Le Haillan, du Haillan, j'imagine on dit, en Gironde.
4: Oui, c'est ça. Oui, c'est ça.
0: Diane, quel est le seul animateur radio qui double ton salaire?
4: Manu sur Énergie.
0: C'est gagné.
1: Bravo, Diane.
0: Diane, je t'annonce que nous allons doubler ton salaire, c'est fait.
4: Merci beaucoup, vraiment.
0: Tu touches 1875 € chaque mois et on va le multiplier par deux, ça va faire 3750 €.
4: Merci.
0: On est sur une bonne somme, 3750 €.
4: Ouais, pas mal, ça fait plaisir, c'est une bonne journée, merci.
0: A priori, ouais, un bon week-end, même une bonne semaine, un bon mois.
4: Oui, c'est clair, exactement.
0: Tu es responsable de programmation, de formation à l'éco-conduite pour des chauffeurs poids lourds.
4: Exactement.
0: Je n'ai rien compris.
1: Simplifie pour nous.
0: Ouais.
4: En gros, on a une équipe de formateurs dispatchés sur toute la France et on met en place des formations pour aider les entreprises à moins consommer de gasoil.
0: Ah. Alors, voilà. Excusez-moi. Avec les temps qui courent, avec le prix de l'essence qui s'envole, j'ai envie de dire, donne-nous des conseils pour moins d'utiliser de gasoil.
1: On t'écoute.
0: Et moins dépenser d'argent.
4: Ah ben oui, alors moi je suis pas formatrice. Hein.
0: Ah d'accord.
1: Mais... Allez, oui, tu programmes les formations.
4: Et oui, moi je programme.
0: D'accord. Mais t'as aucun conseil à nous donner?
4: À part l'anticipation, c'est tout le temps l'anticipation.
0: L'anticipation.
1: Merci,
0: voilà.
1: Diane.
0: Vraiment, merci d'être passé ce matin. C'était le conseil consommation du jour.
1: Anticiper,
0: ça marche pour n'importe quoi, bien sûr, évidemment.
1: J'adore.
0: Diane, on te loupe ton salaire. 3750 €, ça arrive très vite pour toi.
4: Bah, c'est super. Manu sur

0: Bon, moi aujourd'hui, pour être très honnête, c'est une bonne nouvelle qui va... Alors, ça va intéresser beaucoup de monde, mais surtout moi.
1: Ah ouais. Mais t'as le droit de te faire kiffer.
0: C'est une bonne nouvelle pour moi.
1: Ça marche.
0: Mais en même temps, pour beaucoup de monde aussi.
1: Ok.
0: Ça parle des cheveux. Des cheveux qu'on perd.
1: Okay.
0: Avant ça, les bonnes nouvelles, Lorenza.
1: Bruno Mars, il a été honoré à Las Vegas avec une rue à son nom.
0: Oh, c'est stylé.
1: Bruno Mars Drive.
0: Putain. C'est stylé. Et comment ça se fait qu'il a une rue à son nom?
1: En fait, il fait plein de shows là-bas. Et ils ont décidé de l'honorer et de dire, voilà, il va y avoir un Bruno Mars Drive, c'est ta rue, quoi.
0: Putain,
1: et
0: c'est génial.
1: Pendant la cérémonie, il a annoncé qu'il faisait un don d'1 million d'euros à un hôpital pour enfants dans le Nevada.
0: Ah oui, c'est bien.
1: Ah oui, il pèse dans le game. Hein.
0: Il a sa rue, il fait des dons,
1: ben ouais.
0: Il chante bien, ses concerts sont remplis, il
2: fait
0: des tournées mondiales.
2: Bruno Mars, hein.
0: Ouais. J'aime pas trop.
1: Jaloux.
0: Florent, le producteur, une bonne nouvelle.
2: Ouais, aux USA, Tim Sweeney, le créateur de Fortnite, en fait, il utilise sa fortune pour racheter discrètement d'immenses forêts et pour, en fait, pour les protéger tout le temps, à jamais, quoi.
0: Ça nous culpabilise, tous ces gens qui ont beaucoup d'argent, qui font plein de trucs et nous, on fait rien.
1: C'est trop bien.
2: Et en les achetant, en fait, il garantit qu'il n'y ait aucune activité humaine qui puisse les dégrader et même dans le futur. Donc, c'est, en fait, aujourd'hui, c'est devenu un des plus grands protecteurs de la nature.
1: C'est incroyable.
2: Ah oui.
0: Mais il y a des gens comme ça qui achètent genre une maison avec le terrain et ils achètent tout le terrain autour pour que en fait ça reste naturel.
1: Ouais, c'est génial.
0: Lui il le fait mais au niveau mondial.
2: Ouais. C'est plus débuté.
1: Vive Team.
0: J'ai quand l'impression que Fortnite marche bien en jeu vidéo.
1: Oh léger.
0: J'ai une bonne nouvelle pour les gens qui
1: oui,
0: ça ne me concerne pas.
1: Pas
0: hein,
1: du tout.
0: Qui souffrent de calvitie. 13% des Français souffrent de calvitie. Ça fait 8,5 millions de personnes. Oh, oui, je m'intéresse à la question.
1: C'est une folie.
0: La science vient peut-être de trouver une solution miracle.
1: Ah.
0: Ça se passe en Californie. Ils ont trouvé une molécule qui serait capable de réveiller les cheveux.
1: Ok.
0: C'est-à-dire qu'elle réactive les racines. Parce qu'on se dit, les racines, elles sont mortes, c'est foutu. Mm. Elle les réactive et elle agirait en quelques jours seulement.
1: Bah c'est fou, ça.
0: C'est pas mal, hein.
1: Mais genre, ça arrive là prochainement ou c'est en test?
0: Et pour l'instant, ils testent.
1: Ah, oui.
0: Ils testent sur des gens qui n'ont pas trop de cheveux.
1: Oui.
0: C'est marrant, j'ai reçu un message, un mail. Et en plus, ça présente très peu de risques d'effets secondaires parce que ça ne pénètre pas dans l'organisme.
1: Ah, mais ça, c'est génial. Ça, c'est bénéfice pour vous.
0: Ah, c'est oui, pour vous.
2: Non, okay, mais pas tout le monde dans le même panier. On a pas tous
1: les hommes en général.
0: Ah, oui, voilà. Oui, non, moi, ça va. Moi, je vais. Ils m'ont demandé si je voulais faire la pub chaussée au moine. Donc, non, ça va, il n'y a pas de problème.
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0: On est là, il est 7h16, Tame Impala et Jenny, c'est Dracula, on est bien, c'est vendredi, c'est le week-end, il y a les vacances de Pâques, on a encore des œufs en chocolat à bouffer.
1: Oh oui.
0: Franchement, qui mieux que nous. On démarre la journée ensemble, jusqu'à 10h, on est en direct, c'est Manu sur Énergie, bienvenue. Il y a le nouveau Céline Dion qui est sorti, si vous n'êtes pas au courant, il est arrivé à minuit. Si vous ne l'avez pas entendu, eh ben on vous fait découvrir.
6: Dansons,
0: belle danse.
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0: Alors si je peux me permettre, à part si tu as un parachute, tu ne peux pas danser au-dessus des grands vues. Je dis ça comme ça.

0: que le souffle nous guide, les corps à l'unisson. Si le souffle te guide, c'est-à-dire qu'il y a beaucoup de vent, et s'il y a beaucoup de vent et que ça te permet de voler au-dessus du vide, c'est que vraiment t'es dans une tempête et que t'es mal barré. Si je peux me permettre. Ça s'appelle Dansons. Déjà, j'aime pas trop qu'on me donne d'ordre. Oui, franchement, mais... en soirée, moi, quand on me dit bien dansons, ça me tend.
1: C'est Céline, elle a le droit, elle.
0: Oui, même si Céline Dion me dit danse.
1: Tu ne le fais pas.
0: J'aime pas qu'on me donne d'ordre.
2: C'est pas celle-là, je pense, qui va retourner la Défense Arena lors du concert.
0: Non,
1: mais les d'autres arrivent apparemment, donc misons tous sur les autres.
0: C'est pas la plus happy, etc.
1: Non.
0: Hier, quand on a appris que Céline Dion allait sortir aujourd'hui un titre, on s'est imaginé qu'est-ce que ce serait.
1: C'est vrai.
0: Et on a tous essayé de chanter ce qu'on imaginait être le futur Céline Dion. J'aimerais qu'on voit celui qui était le plus proche.
1: Oui.
0: On va commencer par Lorenza. Il existe déjà celui-là.
1: Oui, mais un truc un peu similaire.
0: Non, ça n'a pas marché. Tout. C'était pas ça du tout. Florent a tenté aussi d'imaginer ce que pourrait être le prochain Céline Dion. On était à côté. Et moi, j'ai essayé aussi d'imaginer ce que pourrait être le prochain Céline Dion. C'est vraiment la même chose.
1: Bah, en vrai, c'est toi qui es le plus proche, hein. Mais
0: en fait, avec ça.
2: T'as un peu de Jean-Jacques en toi.
1: Ouais.
0: Oh, j'ai pas grand chose de Jean-Jacques Goldman, mais. Bon, c'est nouveau, Céline Dion. Il s'appelle Dansons, il a surpris tout le monde, hein.
1: Ouais.
0: Il est beau, mais il est pas.
1: Il est pas punchy.
0: Mais
1: il est touchant.
0: C'est le générique de fin d'une série où clairement la personne décède.
1: Oui.
0: On peut se faire un petit tour au studio. Qu'est-ce que vous avez envie de partager avec nous ce matin, allez, Lorenza?
1: J'ai une info folle.
0: Une info folle.
1: Oui. En Allemagne, il y a un ado de 15 ans qui a volé un bus.
0: À 15 ans?
1: Ouais.
0: Merde.
1: Et la police l'a retrouvé à 130 km du dépôt.
0: Mais pourquoi il a fait
1: ça? Mais la raison, elle est ouf. En fait, il voulait impressionner sa petite amie et il a volé le bus pour l'emmener au collège.
0: Non mais alors, en même temps,
1: c'est
0: tu rigoles. Non mais c'est hyper dangereux.
1: Mais c'est très dangereux, mais je trouve ça ouf, il est vraiment dans les loves, quoi. Enfin,
0: ah oui, non mais là.
1: Ah là, ouais.
0: Mais du coup, elle était avec lui dans le bus? Ou il est allé la chercher?
1: Non, il l'avait déposé.
0: Mais ensuite, pourquoi il s'est barré avec le bus?
1: Bah oui, il s'est barré avec le bus et du coup, ils l'ont retrouvé plus loin, quoi.
0: Vous avez vu le film Speed là où il arrive pas à arrêter un bus?
1: Bah, c'est un peu ça.
0: Mais non, c'est pas bien.
1: Mais non, c'est hyper dangereux, il a 15 ans.
0: Mais on sait si la copine elle a.
1: Ah non, on sait
0: elle
1: pas.
0: Était impressionnée,
1: on sait pas s'il y a une suite en mode si justement ça a été cool et tout, mais c'était la raison qu'il a donné, quoi.
0: Qu'est-ce que vous avez déjà fait pour impressionner quelqu'un?
1: Moi je vous avais déjà raconté en Australie. J'avais un crush dans un bus de nuit et j'ai voulu l'impressionner, j'ai menti, j'ai dit que j'étais une DJ hyper célèbre en Belgique. DJ Loulou.
0: Tu nous avais raconté ça.
1: Ouais, DJ Loulou et j'ai dû ambiancer tout le bus de nuit pour lui plaire et ça a marché et il y a eu bisous.
0: Oh la vache.
1: Ouais.
0: Mais c'était l'histoire, c'était un bisou d'un bus.
1: Ah
0: ou
1: bah oui,
0: après,
1: c'était un bisou d'un bus parce qu'après du coup ils ont voulu avoir mes réseaux sociaux pour voir un peu ce que je faisais comme musique.
0: Et là tu t'es enfui.
1: Et j'ai dit ouais, j'essaye un peu de justement, c'est pour ça que je suis en Australie, j'essaie de déconnecter complet des réseaux. Et je suis partie avec un clin d'œil, un au revoir à tout le bus. Mais ouais.
0: Mais quand tu inventes une vie de DJ, pourquoi tu dis DJ Loulou?
1: J'étais avec une pote et c'est elle qui dit bah si, mais vous connaissez pas DJ Loulou?
0: Ah,
1: et c'est parti de là et c'est resté DJ Loulou, quoi.
0: Il y a quelqu'un, ça se trouve en ce moment encore en Australie, qui cherche
1: DJ Loulou.
2: J'ai une photo avec.
1: J'ai pris des photos avec les gens. Non mais c'était une folie.
0: C'est génial,
1: ouais.
0: DJ Loulou.
1: Ouais, mais ça a marché.
0: T'as eu un bisou.
1: Ouais.
0: Écoute, qu'est-ce que vous avez déjà fait pour impressionner quelqu'un? Moi quand j'étais petit, j'étais ado. J'ai essayé d'impressionner une fille en faisant du roller.
1: Ah, et alors?
0: Et pour faire.
1: Tu faisais des sauts et tout?
0: Exactement. Et en fait, il y avait un saut que j'avais jamais fait qui était hyper, vraiment dangereux.
1: C'était chaud, ouais.
0: Dangereux. Et j'ai dit, je vais le faire. Elle me dit, non, t'es fou, c'est dangereux et tout.
1: Ah, mais t'as encore plus envie de le faire.
0: Et là, j'ai dit, non, t'inquiète pas, c'est bon, j'y vais. Je prends mon élan, je lance. Plus grosse gamelle de ma vie en roller. Je me retourne pour voir. Elle est partie.
1: Non!
0: Oui.
1: Ah, c'est encore pire, elle t'a même pas aidé!
0: Rien, je sais même pas si elle a vu le saut en fait.
1: Oh.
0: Je pense qu'elle m'a dit non, le fais pas, mais elle s'en foutait de moi en fait.
1: Oh non!
0: C'est ce qu'on vraiment. Il y a le win-win, là c'était le lose-lose.
1: Oh, c'est horrible!
0: Qu'est-ce que vous avez déjà fait pour impressionner quelqu'un? Florent, le producteur?
2: Ben, j'ai un ami, moi, en fait, son crush était fan de Jennifer, la chanteuse.
0: Oui.
2: Donc il a envoyé un message à Jennifer sur Insta pour faire une petite vidéo de bon anniversaire.
0: Ok.
2: Il l'a montré à son crush.
0: Elle l'a fait?
1: Ah, oh, c'est génial!
2: Et il a montré la vidéo à son crush, elle a pleuré, mais elle lui a mis un vent.
1: Oh! Oh là là, quand c'est donné tout comme ça et qu'après tout s'effondre, ça fait mal au cœur.
0: Par contre, le nombre d'ados comme ça qui se sont blessés en roller ou qui ont pris un vent et qu'on demandait des vidéos, tout ça, pour rien au fond.
1: C'est la vie,
0: bout.
1: Ça forge.
0: Ah putain, ça m'a bien forgé mes croûtes au genou, je te le dis.
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0: Qu'est-ce que vous avez déjà fait pour impressionner quelqu'un ou est-ce que vous connaissez quelqu'un qui a fait quelque chose?
1: J'ai encore une autre histoire.
0: Allez, vas-y, Lorenza.
1: Je me suis inscrite à des cours de théâtre pour pouvoir me rapprocher de mon crush quand j'avais 15 ans.
0: Oui.
1: Et j'ai tout donné pour avoir le premier rôle. C'était Cendrillon revisité.
0: Ok.
1: Donc je voulais être Cendrillon absolument parce que c'était le prince. Et ben j'ai eu le rôle d'une des méchantes sœurs. Des belles sœurs de Cendrillon. Et il m'a pas du tout calculé. Quoi.
0: Ah bah non, mais la méchante sœur.
1: Ouais.
0: Oh, c'est dommage.
1: Oui.
0: Ah c'est tristouille.
1: Eh ouais, super.
0: Oh là là, désolé. Moi voilà. Alors c'était beaucoup plus jeune, dans le même esprit que où tu fais quelque chose en fait pour essayer de te rapprocher. Je jouais à l'élastique dans la cour.
1: Mais ça c'est smart, c'est malin.
0: Ouais, mais ça
1: parce que tu te rapproches de nous, tu joues avec nous, tu.
0: Ouais, mais ça n'a pas marché.
1: Ah ouais.
0: Non, j'étais vraiment trop nul.
1: Ah ouais, bon bah.
0: Donc j'ai.
1: T'as continué le foot.
0: Ouais, j'ai joué à la marelle.
1: Ah et alors?
0: Non plus.
1: Ah,
0: wow.
1: Ah oui. C'est
0: non, mais c'est pour ça que j'ai fait beaucoup de jeux vidéo après. Et que je suis resté seul. Oui,
1: oh
0: seul,
1: non.
0: Oui.
1: Mais regarde, t'es marié à une femme incroyable.
0: Qu'est-ce que tu racontes?
1: Bah. Oui. Quoi?
0: Je suis marié. Oh putain, oui! Oh là là!
1: J'espère qu'elle écoute pas.
0: Mais tu l'as dit, c'est exact. C'est quoi, c'est le destin?
1: Bah, évidemment.
0: Évidemment, j'étais nul à l'élastique, j'étais nul à la marelle. C'était parce que c'était pas
1: ton heure.
0: Exactement, c'était pas les bonnes personnes.
1: Exactement.
0: Bingo. Merci, tu m'as sauvé.
1: Avec plaisir.
0: Emeline est là, bonjour Emeline.
5: Bonjour Manu, bonjour les ouin-ouin.
0: Merci d'être avec nous Emeline. Est-ce
5: avec
0: que tu as
5: plaisir.
0: Fait quelque chose pour impressionner quelqu'un par amour?
5: Eh ben, un petit peu pareil, oui. Moi, je me suis mis à jouer à Fortnite. Parce que, à l'époque, ben, mon crush, il jouait à Dieu. Et j'y connaissais absolument rien, bien sûr. Et bien sûr, j'étais ultra nulle. Mais ça nous a rapprochés quelques temps, en fait. Voilà, voilà.
0: Eh ben, moi, ma femme, elle n'est pas du tout jeu vidéo, justement.
1: Mais est-ce qu'elle a déjà testé?
0: Mais
1: avec toi?
0: J'ai essayé. Mais ça l'a. Non, bah, justement, genre, les jeux Fortnite, comme ça, ça l'a. En fait, elle regarde, elle fait, mais débile.
1: Non, mais t'as des jeux.
5: Mais c'était un peu pareil, hein.
1: Mais moi, je suis comme ça aussi, mais t'as des jeux où tu joues à deux et qui sont un peu aventure, tu dois aider l'autre, c'est cool, tu vois.
0: Même Mario Kart, elle veut pas jouer.
1: Ah
0: ouais, Mario Kart, elle bloque. Alors que je lui dis, c'est quand même un jeu super drôle, quoi, c'est sympa à jouer.
1: Bah, chacun son truc, écoute, elle aime d'autres choses, c'est pas grave.
0: Je joue avec ma fille.
1: Ah bah voilà.
0: Et elle me préfère. On t'embrasse, Emeline.
5: Bisous, belle journée.
0: Gros bisous à toi, il y a Julien qui est là aussi. Bonjour, Julien.
6: Oui, bonjour Manu, bonjour les ouin-ouin.
0: Merci d'être là, Julien. Qu'est-ce que t'as fait pour impressionner quelqu'un?
6: Alors, moi j'avais appris « Je l'aime à mourir » de Cabrel, sa chanson préférée en fait, alors que je chante comme une casserole, et je l'avais chanté dans un resto devant tout le monde. Bon, je les avais prévenus d'avance, hein. Ils m'avaient passé un micro et tout.
1: Oh,
0: ça c'est chaud.
1: Franchement, mec me fait ça, c'est cringe à souhait, quoi.
0: Non mais voilà. C'est angoissant, oui.
1: Ah oui, là, moi, je suis là en mode... Oh,
6: c'est un peu kitsch.
0: Mais non mais
1: c'est ouais, too much.
0: Oui mais bah oui mais il y allait. T'étais avec elle ou
6: ça... J'étais jeune. Ouais, c'était une des premières rencontres on va dire.
0: D'accord. Et après que t'aies fait ça, elle a fait quoi?
6: Après bah elle était un peu gênée.
1: Étonnant. Mais est-ce que t'as conclu quand même? Est-ce qu'il y a eu une histoire?
6: Ouais, disons que ça dure un petit peu, mais c'était un amour de jeunesse quand même.
1: Ouais, ah, mais quand même, mais t'as réussi.
0: En revanche, il a été embauché au restaurant.
1: Ouais.
0: Animateur de karaoké. Merci beaucoup, Julien, de nous avoir appelé.
6: À vous. Bonne journée.
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1: Ah, carrément.
0: Mais évidemment qu'on va tout faire pour que tu gagnes.
1: Ah, je suis chaud.
0: Ça fait longtemps qu'Aurélie au standard n'a pas joué au jeu des 5 mots.
2: Ah oui, c'est vrai.
3: C'est vrai.
0: Allez.

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1: Humour.
2: Clown. Tête.
1: Corps.
2: Corps, oui.
1: Oui.
3: Merci beaucoup.
2: Sébastien, c'est gagné, voilà.
3: Ah, incroyable, incroyable.
2: Alors, on va voir jusqu'où vous étiez connecté. Il reste trois mots. Action.
1: Vérité.
2: Réaction. Ah, quand même.
3: J'étais sur les choristes, moi.
2: Ouais.
1: Ah oui, c'est vrai.
2: Dimanche.
1: Je sais pas.
2: Bah, dimanche, quoi.
1: Bah, ouais, c'est trop mignon de paniquer. Vous savez, je voulais mettre week-end, mais week-end, non, ça marche pas. Oui.
2: Bah, si, ça marchait week-end.
1: Ah, ouais, c'est en deux mots, non?
2: Non, c'est un mot. Ah, bah, ouais. Tu dis pas le week ou le end, c'est un mot, c'est avec un tiret, mais c'est un mot. Il avait dit samedi.
1: Ok.
2: Et enfin, festival.
1: Musique.
2: Musique, voilà, alors.
1: Ah, bah, nickel.
2: Deux mots en commun. Bah, évidemment que c'est bien. 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
3: Trop, trop bien, merci.
2: Eh bah, ben, belle journée à toi, bon week-end et belles vacances.
3: Merci beaucoup, bonne journée, vous êtes au top.
2: Merci à toi d'être là avec nous chaque jour.
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2: Qu'est-ce que vous avez déjà fait pour impressionner quelqu'un? 0 870 42 48. Je vous prends le téléphone dans quelques secondes, mais avant ça, breaking news. Excusez-moi, parfois, il faut savoir...
6: Interrompre le direct, Kepasso.
2: Je ne le savais pas, alors c'est officiel. Les États-Unis nous ont piqué notre idée d'Arc de Triomphe.
6: Quoi? Mais pourquoi?
2: Ils vont aussi avoir leur Arc de Triomphe.
6: Non, bah allez, mais soyez original. Originaux.
7: Oui.
6: On se rattrape pas après.
2: Ça passe. Les États-Unis vont avoir leur Arc de Triomphe qui mesurait 76 mètres de haut. Le nôtre ne fait que 50 mètres.
6: Oh, en plus, non, mais allez, ils veulent nous dépasser.
2: Ouais. Et alors, attendez, c'est pas tout.
6: Oh non, quoi?
7: La Tour Eiffel?
2: Donald Trump. Vous voulez l'appeler l'arc de Trump?
6: Non, oh mais allez, mais y'a rien qui va. C'est pas possible. Ça a été validé ou pas?
2: Non.
6: Ah, ok.
2: Il s'appellera Arc de Triomphe des États-Unis.
6: Ah, bah, super original. Ah non, bah, je le déteste.
2: On dirait ma femme pour être good. Je le déteste. On a Mégane avec nous au téléphone. Bonjour Mégane.
8: Bonjour Annie, bonjour tout le monde.
2: Bienvenue sur Énergie Mégane. Tu voulais nous parler de quelque chose que t'avais fait pour impressionner quelqu'un?
8: Oui, tout à fait. Alors moi, j'habitais dans le sud, à côté de ma famille, avec du soleil tous les jours. Et par amour, avec mon compagnon, je suis allée habiter dans la Creuse.
2: Ah, c'est pas la même météo, j'imagine, du coup.
8: Pas des masses, non.
6: Oui, mais elle a l'amour. Du coup, il fait beau tous les jours.
2: Mais qu'est-ce qu'on préfère, l'amour ou le soleil?
6: Ah.
2: Ou un bon wifi?
6: Ah.
2: Allez,
6: ça me fait réfléchir, ouais.
2: Et vous êtes toujours ensemble?
8: Oui.
2: Mais alors, pourquoi...
8: comme dit Lorenza, heureusement qu'il y a le soleil dans le cœur, parce que.
2: mais pourquoi vous êtes allé dans la Creuse? Pourquoi c'est pas lui qui est venu dans le sud?
8: Parce qu'il a eu une opportunité professionnelle assez intéressante.
2: Ah, donc, d'accord.
8: Quand on fait la balance, ça joue quand même.
6: D'accord. Bah, c'est magnifique.
2: Et vous
6: c'est
2: êtes heureux?
6: Beau.
2: Vous êtes heureux maintenant dans la Creuse?
8: J'ai un beau jardin.
2: C'est vrai parce que c'est quand même un nom, la Creuse, où tu te dis, tu creuses ta tombe en fait.
6: Oui, clairement. Tout est dans le nom de la vie.
2: Mais on aime les gens
6: oui.
2: de la Creuse. Bien sûr, parce qu'ils
6: bien
2: ont,
6: sûr.
2: Ils ont dans leurs yeux le bleu qu'ils n'ont jamais vu. En plus, je dis ça, mais je connais pas la Creuse.
6: Moi non plus.
2: Il y a quoi comme ville dans la Creuse?
8: Le plus proche, vraiment, enfin, je suis à 2 heures de Clermont-Ferrand, quoi.
2: Ah oui! Ouais, c'est
6: pas fou, mais
2: je suis passé une fois à côté de Clermont-Ferrand. Je me suis pas arrêté, je pensais qu'il l'avait fermé la ville. C'était pas.
6: Mais ils sont tous très sympathiques, c'est sûr.
2: Il y a que les gens qui ils sont venus là-bas par amour, hein, sinon il n'y a aucune autre raison. Florent, notre producteur.
7: Si vous voulez, aussi à La Soutraine, Boussac, Bourganeuf, Gouzon, Saint-Sulpice-le-Guérétois. Si vous voulez faire un tour en Creuse aussi.
2: D'accord.
7: J'ai tapé la Creuse. Ah non, je connais pas, bien sûr.
2: T'as mangé le bimbalum Michelin ce matin au niveau des cartes. Merci beaucoup, Mégane, de nous avoir appelé.
8: Je vous en prie, bonne journée.
2: Belle journée à toi, et c'est beau ce qu'elle a fait.
6: Oui.
2: Qu'est-ce que vous avez fait pour impressionner quelqu'un par amour? On a Eva qui est là. Bonjour, Eva.
9: Bonjour, Manu. Bonjour, les Wouah.
2: Tu connais une histoire, toi, c'est ça?
9: Oui, c'est ça, ouais.
2: On t'écoute.
9: Alors, en fait, j'ai un.

0: un ami qui a appris la langue de sa copine en secret.
1: Qui a appris la langue ?
0: Il a pris des cours.
2: Il a appris la langue.
1: Ah, il a appris.
0: Oui, il a appris la langue en secret.
1: D'accord.
0: Donc, il a pris des cours en cachette. Et en fait, un jour, il s'est mis à lui parler couramment en italien. Et elle était choquée. Et ils sont ensemble depuis 5 ans. C'est trop mignon.
2: Ah, c'est comme le film Love Actually. Ça passe aussi dans le film. C'est vraiment une comédie romantique, l'histoire.
1: J'ai pas vu Love Actually, mais je trouve ça incroyable.
2: C'est magnifique, c'est tout à fait ça. C'est incroyable. Wow.
1: Le moment
2: le
1: où t'as
2: film,
1: la personne. C'est quoi? J'en ai des frissons.
2: Ouais.
1: Le moment où t'as la personne qui te parle en italien.
2: Para perché ti amo et tout. Et
1: perché ti amo les pizzas à la volée, oui, bien sûr.
2: Bien sûr.
1: Ah, mais c'est incroyable.
2: C'est fou.
1: Je l'avais fait, mais moi j'avais 4 grammes d'alcool.
2: Et
1: je parlais pas italien du tout. Mais j'avais l'impression que c'est incroyable. L'alcool aide à vraiment à penser qu'on s'est parlé une langue étrangère. Je peux te le dire, Marc. L'alcool est à consommer avec modération. Oui. Non, vous n'apprenez pas une langue en buvant de l'alcool. Merci beaucoup, Eva, de nous avoir raconté ces histoires. Gros bisous, belle journée à toi et bon week-end.
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1: Qui joue au jeu d'argent ici? Vous jouez un peu les jeux à gratter, tout ça?
2: Moi, ça, en fait, ça m'arrive. J'ai une pulsion, c'est vraiment comme une envie de faire pipi. J'ai envie d'un jeu, de gratter un jeu à gratter. D'accord. Et je m'arrête dans un tabac et je prends un cash ou un truc comme ça, quoi.
1: Les jeux d'argent ont encore progressé en France en un an.
2: Bah, c'est parce qu'on espère toujours gagner une grosse somme.
1: En fait, moins on a d'argent, plus on espère qu'on va gagner. Donc on dépense de l'argent dans les jeux à gratter, j'ai l'impression. Ouais. Le chiffre d'affaires est en hausse de 3%. Et la Française des Jeux détient la moitié du marché. Et alors en revanche, c'est la chute pour le PMU.
2: Oh.
1: C'est vrai, j'ai l'impression d'avoir fait un point bourse sur
2: BFM.
1: Bon, allez, on passe à autre chose. 7h55, on revient tout de suite.
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1: Vous l'avez demandé, elle a exaucé vos vœux.
2: Quoi?
1: Bah la ferme de Lolo, t'as pas dit?
2: Ah oui, bien sûr, oui, pardon.
1: J'ai cru que t'avais oublié.
2: J'ai mis ta tête en mode,
1: mais merde.
2: Non, c'est bon, c'est calé. C'est bon.
1: Il y a quelques temps, il y a quelques années, on faisait un jeu qui s'appelait la ferme de Lolo. Oui. Puis on a arrêté de le faire, on est passé à autre chose. Et régulièrement, vous dites, on pourrait pas se refaire un peu le jeu de la ferme à Lolo.
2: Ouais.
1: Alors, la ferme de Lolo, le jeu en lui-même, c'est pas le
2: meilleur jeu du monde. Hein,
1: mais ce qui est incroyable dans le jeu, c'est le générique.
2: Oui.
1: Parce que c'est Lolo, c'était le jeu de Lolo, le jeu de Lorenza. Et elle avait un générique d'entrée, un générique de sortie. Et entre les deux, bon, bah, il y avait un jeu, quoi.
2: Mais c'est vrai que c'est le générique que les gens kiffent, en fait.
1: Dès la fin du générique d'entrée, on attendait le générique de sortie, en fait.
2: C'est vrai. Je suis d'accord.
1: Et vous nous l'avez demandé, on va se refaire la ferme de Lolo tout à l'heure dans un petit quart d'heure. On va jouer ensemble.
6: Je suis un peu ému, j'y ai assisté que deux fois, moi.
1: C'est déjà pas mal.
2: Ouais, hein. C'est bien.
6: J'ai hâte parce que je me souviens plus du générique, là. J'ai hâte.
1: Ah, moi, je me souviens du générique, j'avais dans la tête.
2: Moi aussi.
1: Vous ne connaissez pas la ferme de Lolo? Cette musique va vous rentrer dans le crâne comme un peu It's a small, small world.
2: C'est vrai, vrai qu'elle reste.
1: C'est un peu le même effet, ça te pourrit ton week-end. On va écouter Miley Cyrus aussi, mais ça c'est dans 2 minutes. Avant ça, on double votre salaire, il est 8h05.
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1: 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Attention, ça sonne quelque part. Allô, bonjour, c'est Sophie de Talmont en Vendée.
7: Oui, c'est moi.
1: Sophie, quel est le seul animateur radio qui double ton salaire?
7: C'est Manu sur Énergie.
1: Ben oui.
7: C'est super.
1: Sophie, je t'annonce que ton salaire de 1340 euros, je vais te le multiplier par 2. Ça va faire pour toi, là, à la fin du mois, 2680 euros.
7: Oh là là là là, merci Manu, merci. C'est trop bien.
2: Sophie, elle dit les mots plusieurs fois, beaucoup de fois.
1: Oui, tout le temps.
7: Oui.
1: C'est pour ça que quand elle s'exprime en général, ça prend beaucoup de temps.
7: Pardon.
1: Merci
7: à vous, c'est cool. Merci Lorenza, merci Manu, merci Nico. Top.
1: J'ai l'impression que tu sais ce que tu vas en faire de cet argent. J'ai l'impression que ça va faire du bien.
7: Ça va vraiment faire du bien. Ouais. Je t'avoue qu'en plus, j'ai eu quelques problèmes là ces derniers temps, donc ça va vraiment faire du bien.
2: Oh, voilà. Génial.
1: Voilà. 2680 euros pour toi, Sophie. Tu es accompagnatrice d'enfants PMR.
7: Oui, c'est ça, exactement.
1: C'est les enfants handicapés et toi, t'as un véhicule qui est adapté, c'est ça?
7: Ouais, j'ai un 9 places qui est adapté et du coup, bah, tous les matins et tous les soirs, je transporte les petits loulous avec moi.
1: Eh ben, voilà. C'est cool. Et on double ton salaire, 2680 €. Bravo à toi, on t'embrasse fort.
7: Ça, merci Manu. Ça fait tellement longtemps que je vous écoute. Vraiment, ça doit faire plus de 15 ans. Vraiment.
1: Ah, 15 ans, c'était pas nous. C'était pas nous, mais 15 ans, c'est nous. On t'embrasse,
7: ouais,
1: Sophie.
7: Ouais, non, au moins. Ouais. Merci beaucoup. Merci à vous. Bonne journée.
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1: Et tout de suite, on s'apprend les choses. On s'apprend des choses les uns les autres. Allez, Lorenza, avant de faire la ferme de Lolo.
2: La plupart des mammifères font pipi pendant 21 secondes.
1: J'étais au courant de ça. Et dans
2: les tu sais pourquoi ou pas?
1: Alors, oui, je sais pourquoi. Parce qu'en fait, cette info, on l'avait donnée, mais il y a des années, et on avait testé.
2: Ah bon?
1: On était parti.
2: À la ferme?
1: Hein?
2: T'étais parti. Ah, vous étiez parti vous faire pipi.
1: Oui,
6: on a chronométré des animaux. Oui.
2: Je pensais que vous aviez vraiment été testé sur des animaux.
1: Non, nous.
2: Okay.
1: Parce qu'en fait, bah, on est des mammifères aussi.
2: Oui, c'est vrai.
1: Et effectivement, honnêtement, faites le test, vous allez voir, c'est
2: j'ai
1: assez incroyable.
2: J'ai trop envie de tester.
1: Quand tu fais pipi, ça dure environ une vingtaine de secondes.
2: C'est fou.
1: C'est incroyable.
2: Bah, je savais pas.
1: Et c'est vraiment vrai. Et c'est pour l'instinct de survie, je crois.
2: Oui, et en fait, que ce soit un petit ou un grand animal, si t'as peu de liquide, t'as un débit lent. Mais si t'as beaucoup de liquide, t'as un débit rapide. Donc quoi qu'il arrive, ça revient à peu près à 21 secondes. Quoi.
1: C'est assez incroyable.
2: C'est fou.
1: Mais moi j'y croyais pas. Hein.
2: Ben oui, mais c'est de la science quoi.
1: Et alors je crois que c'était pour la survie, pour ne pas rester trop longtemps parce que t'es dans une position où tu peux te faire attaquer par un animal.
2: Ouais, c'est ça.
1: T'as un dinosaure derrière toi en 21 secondes, bon.
2: C'est fini.
1: Bah oui, c'est vrai. Ça, testez-le aujourd'hui. Voilà.
2: Oui.
1: Vous savez quoi, vous saviez pas faire quoi faire ce week-end?
2: Faites pipi.
1: Vous chronométrez votre pipi et vous allez vous apercevoir que vous êtes autour des 21 secondes et c'est dingue. Florent le producteur, une info.
6: Alors il faut savoir que l'autre nom de la saupoudreuse à sucre glace, c'est la branlette.
2: Quoi?
1: Alors déjà, je savais pas qu'il y avait une saupoudreuse à sucre glace.
6: Mais si, le truc que tu
2: le truc gris.
6: Et oui, que tu tapotes un
2: en
6: peu.
2: En métal là.
6: Et en fait, le geste, c'est pour ça que le geste lui a donné aussi ce nom. Voilà,
1: exactement. Ah, ok,
2: mais qui dit genre passe-moi un peu la branlette s'il te plaît, enfin personne.
1: Alors, je le dis mais pas avec du sucre glace.
2: Voilà.
1: Pardon. Eh bien merci d'avoir appris ça.
6: Avec plaisir.
1: Tout le monde voit ce que c'est qu'un citron.
2: Oui.
1: Eh bien le citron n'existe pas à l'état naturel sur la planète.
6: Hein?
2: Comment
1: le
2: ça?
1: Citron a été créé par un croisement.
2: Ah bon?
1: Oui, c'est le croisement d'orange amère et de cédra. Le cédra. C'est un petit fruit jaune qui ressemble un peu à un citron mais qui est pas lisse.
2: OK.
1: Qui a des petites un citron qui aurait la peste. Voilà.
2: Ah super.
1: Bon voilà, c'est ça. Et ben
2: ah mais je savais pas.
1: Et ben mais personne ne le sait.
6: On nous a menti.
2: Et ça a créé des citronniers alors?
1: On a créé le citron avec ça, ensuite on a fait des boutures, on a replanté, et puis après, pouf, partout les citrons.
2: Incroyable.
1: On s'apprend des choses, sans déconner, entre ça et la branlette,
2: notre cerveau explose.
1: Oh là là, 8h13, passons à autre chose.
2: Oui.
1: Il y a trop d'infos pour nous.
10: Salut, c'est Julie Fitquette. 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
1: D'accord, pardon, excuse-moi, je me fais engueuler. Bon, j'ai une fille de casse, a priori, selon Lorenza en tout cas, c'est elle qui va gagner danser avec les stars cette année.
2: Mais j'ai trop envie qu'elle gagne parce que figure-toi qu'ils avaient proposé à son amoureux Thibaut InShape et il a refusé de faire danse avec les stars parce qu'il a dit Juju Fit 4 c'est son rêve, je veux pas lui prendre sa lumière. Et donc du coup bah, elle c'était tellement son rêve que je me dis et elle est incroyable, elle danse trop bien, elle a fait. Enfin je veux que ce soit elle.
1: Ok ouais, si tu veux alors on s'exécute, hein, tu sais, y a pas de soucis. Après ça me fait un peu de la peine parce que j'imagine qu'elle fêtera pas ça au champagne.
2: Bah
1: parce qu'elle est très.
2: Ah MC. Elle est LC et tout. Ouais.
1: Toi, elle va nous filer des
2: champagne. C'est pas grave.
1: Non, ça va être des coupes de jus de brocoli. Enfin,
2: de kombucha.
1: C'est le moment. Vous l'avez voulu.
6: Allez.
1: Vous avez voulu son retour.
2: Oui.
1: Il y a beaucoup de messages sur l'application Manu sur Énergie. Vous pouvez nous envoyer des messages vocaux et régulièrement il y a des messages qui nous disent à quand le retour de la ferme de Lolo.
2: Ça me touche, c'est mignon.
1: Louane est avec nous au téléphone. Bonjour Louane. Ah, Louane était avec nous au téléphone.
2: Ah.
1: Alors oui, j'ai pas. C'est pas grave, on a Amélie. Amélie?
11: Oui, bonjour.
1: Bonjour à toi, Amélie. Sois la bienvenue.
11: Bonjour, Manu, les Wawins.
1: Amélie, tu vis un moment rare dans l'émission.
11: Oui, je me rends compte.
1: Mais c'est quand même on faisait ce jeu, puis on l'a complètement arrêté. Ça fait 200 ans, quoi.
2: On l'a fait une seule fois, je crois, depuis le début là, de la saison, ouais.
1: Non, on l'a pas fait cette saison, la ferme de l'eau
2: aussi. On l'a fait au tout début de saison, une fois.
1: Ah, d'accord. Et on l'a arrêté après.
2: Ouais.
1: C'est qu'il y a une raison.
2: Ouais. Mais je suis entièrement d'accord. Mais non, mais je sais que vous kiffez le générique.
1: Ce jeu est culte, pas pour le jeu en lui-même, mais pour le générique. Amélie, c'est pour toi. Tu vas participer à ce moment. Voici le retour du jeu que tout le monde attend. Oui, on l'attend.
2: Oui, on l'attend.
1: Oui, on l'attend.
2: Quoi de chance.
1: Bien sûr, t'as de la chance, Amélie. Voici la ferme de Lolo. Et donc, le générique de début.
2: Oui.
1: En direct. Quand tu veux, Lorenza.
2: Ça, c'est

0: tu repartiras avec un petit cadeau. Allez, c'est parti.
1: Alors attention, les règles du jeu. Lorenza va te faire écouter des bruits d'animaux. À toi de deviner à quoi correspondent ces bruits d'animaux.
0: Allez, c'est parti pour le premier.
1: Oh putain.
0: Ouais, la cendre.
1: Oh merde.
0: Alors, Amélie, à ton avis, est-ce que c'est une grenouille verte qui crie pour éloigner une menace? Ou est-ce que c'est une chauve-souris qui donne naissance à un petit?
2: Chauve-souris.
0: Non, c'était la grenouille.
1: Ah oh là là.
0: Ah bah ouais,
1: là
0: mais t'entends ce cri, elle veut faire fuir tout le monde là.
1: Ah mais moi elle m'a fait peur aussi.
0: Ah
1: bah
0: moi aussi, j'avance pas moi.
1: Oh là là. Et suis moi tu as du WD-40 s'il te plaît.
0: Ça grince.
1: Oh là là. Bon,
0: allez,
1: c'est pas grave.
0: C'est pas grave, c'est parti.
1: C'est pas grave, on peut se rattraper maintenant.
0: Allez, le deuxième.
1: Waouh.
0: Alors, est-ce que c'est un lion qui se gratte contre un arbre? Ou est-ce que c'est un cerf qui brame pour attirer les femelles?
2: Un cerf, je dirais.
0: Bien joué, Amélie.
1: Mais alors, on se rattrape,
0: ah
1: là
0: ben ouais.
1: Alors, et attention, ça veut dire que tout va jouer maintenant.
0: C'est parti.
2: Oula.
1: C'est drôle ça, c'est un animal.
0: C'est drôle, c'est un animal.
1: Parce qu'on dirait un pote à 14 du matin. Mais...
0: On dirait François Damiens qui rigole trop. Est-ce que c'est un singe qui s'apprête à manger ou est-ce que c'est une hyène qui se rafraîchit dans une rivière?
2: Un singe?
0: Non, c'est de la hyène.
2: Ah non,
0: c'est le rire de la hyène.
1: Oh là là. Ah, le fameux rire de la hyène.
0: Bah oui, c'est ça en fait. Elle... Mais qui kiffe. Hein.
2: Ah ouais, carrément.
0: C'est génial.
1: Oh, Amélie, pour le retour de la ferme de Lolo. Ah. C'est pas gagné, mais je vais t'offrir le mug Manu sur Énergie.
0: Ah.
2: Merci. Il
1: n'y
2: en avait pas d'autres,
1: Bruit? Non,
0: désolé.
1: C'est beaucoup déjà, là.
0: Ouais, c'était. 3, c'est pas mal, hein.
1: Mais attention, bon, bah, Amélie.
2: Super, merci.
1: Amélie, tu n'es pas venue que pour le mug, tu es venue aussi pour le générique de fin de la ferme de Lolo.
0: Allez.
2: Ben oui, bien sûr.
1: T'es prête, Lorenza?
0: Ouais, c'est parti.

0: Ah non.
1: Mais tu repars quand même avec un petit cadeau.
0: Et wow. C'était la ferme de Lolo que le monde entier nous envie. Amélie, on t'embrasse.
2: Merci, bonnes vacances à vous.
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0: Et ce week-end, on le démarre ensemble. Parce qu'on le démarre dès le vendredi, voire même dès le jeudi avec cette création de Lorenza.
1: Le jeudredi.
0: Qui appelle ça le jeudredi. C'est un jeudi condensé avec le vendredi. On n'est pas jeudi, on est jeudredi. J'aime beaucoup cette idée. Cette journée, oui, on est avec vous pour la démarrer jusqu'à 10h en direct. C'est Manu sur Énergie. Il y a les sondages du matin qui arrivent. On va écouter K-pop Demon Hunters aussi. Mais avant ça, c'est le moment de vous réconcilier comme tous les vendredis avec la chanson de la réconciliation. Vous êtes fâché avec quelqu'un, vous venez nous expliquer ça. Et on s'engage à vous réconcilier en chanson. On a Rose aujourd'hui avec nous. Bonjour Rose.
2: Salut Manu, salut l'équipe.
0: Bienvenue sur Énergie Rose. T'es fâché avec qui?
2: Moi je suis fâchée avec ma meilleure amie Lisa.
1: Oh non.
0: Oh, c'est rare ça. C'est, honnêtement, on a eu, on commence à avoir une petite cinquantaine de chansons de réconciliation quand même depuis pas mal de mois maintenant. Et on n'a pas eu beaucoup de meilleurs amis. On a eu des colocs,
1: des
0: collègues,
3: des voisins aussi.
0: Des voisins aussi. Qu'est-ce qui s'est passé avec ta meilleure amie Rose?
2: Écoute, hier on regardait Le Diable s'habille en Prada. Jusque là tout va bien et au bout de 15 minutes elle s'est endormie comme très souvent.
0: D'accord.
2: Du coup, pour rigoler, je lui ai versé un peu d'eau sur le visage pour la réveiller. Mais elle l'a détestée. Et jusqu'à la fin du film, elle m'a plus parlé du tout, quoi.
0: Ah, alors ça, c'est comme en couple, des fois, l'autre doit faire une blague.
1: Oui.
0: Et en fait, tu le prends très mal.
1: Ça va pas du tout.
0: Ouais. Et toi, quand tu fais la blague, tu fais putain, je m'attendais pas à cette réaction.
2: Ah, mais c'est exactement ça. Je m'y attendais pas du tout.
1: Oh, mais elle va pas rester fâchée pour des petites gouttelettes d'eau sur le visage.
2: Mais depuis hier, j'ai plus de nouvelles.
0: C'est tout frais. On aime bien les fâcheries fraîches.
1: Mais ça va le faire.
0: Des fois, on a des fâcheries qui durent depuis 10 jours, c'est plus compliqué.
1: Oui.
0: Ça, c'est frais. Elle est encore là-dedans. Je pense qu'il y a moyen de rétablir la situation.
1: Mais oui.
2: J'espère.
0: Elle s'appelle. J'ai oublié le prénom, pardon.
3: Lisa.
0: Très bien. Est-ce que vous avez, si vous êtes meilleure amie, une chanson un peu de BFF? Ou alors, est-ce qu'elle, elle a une chanson vraiment qu'elle adore?
2: Alors, ouais, c'est plutôt ça. Elle a vraiment une chanson qu'elle adore. C'est Comme d'habitude de Claude François.
1: Elle a 108 ans?
0: Un peu plus, 215.
1: C'est fou.
0: Mais
2: elle adore ça.
0: Elle est fan de Claude François?
2: Elle adore cette chanson en particulier.
1: Ok.
0: Comme d'habitude, c'est Je me lève.
1: Et je te bouscule.
3: Ça m'inspire. C'est bon. J'ai une piste. C'est bon. Je l'ai.
0: Le principe de la chanson de la réconciliation est simple, Rose. Tu vas nous laisser maintenant 10 minutes. Enfin, tu vas laisser 10 minutes à Florent, qui apparemment est inspiré.
3: Oui. Ouais.
0: Florent, okay. c'est le producteur de l'émission et c'est aussi celui qui chante le mieux dans l'émission.
1: Ah, il chante trop bien, mais oui.
0: Et il a 10 minutes sur Comme d'habitude de Claude François pour écrire des paroles qui vont, on l'espère, toucher Lisa. Parce que Lisa, dans 10 minutes, on va l'appeler en direct et on va lui chanter cette chanson. Ok, Rose?
2: Parfait.
1: Allez, on y croit, ça va le faire.
0: C'est la garantie énergie.
2: Oui, j'espère aussi.
0: La garantie énergie, c'est zéro fâcherie. Rose, rendez-vous dans 10 minutes, on t'embrasse. Bouge pas, reste avec nous.
2: Bisous.
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0: Voici, comme chaque jour, les sondages du matin. Tout le monde participe, on y va. 22% des gens disent le faire systématiquement avant de demander une augmentation. Qu'est-ce qu'ils font, Lorenza?
1: Ils s'habillent bien?
0: Peut-être, mais c'est pas ça. Florent?
3: Ils préparent des arguments?
0: Ils préparent des arguments, peut-être, mais c'est pas ça. Ah. Qu'est-ce qu'ils font avant de demander une augmentation, Aurélie, au standard?
1: Ils se comparent avec ses collègues?
0: Non, ils le font tout seuls.
1: Ça se voit?
0: Ça se voit si tu le vois le faire.
1: Ok. Ah.
0: Mais sinon, quand il va au rendez-vous, ça se voit pas. Non, il le fait avant de le faire.
3: C'est un geste?
0: Avant de demander une augmentation. Il peut faire des gestes. Ça peut être des gestes aussi.
1: Il parle?
0: Il peut parler ou alors c'est dans sa tête.
3: C'est quelque chose pour s'encourager?
0: Un peu. 22% des gens disent le faire systématiquement avant de demander une augmentation. Priez.
1: Oh. Ah ouais?
0: Faites que mon augmentation soit acceptée, faites qu'elle soit acceptée. Je pense que vraiment je le mérite, ce serait vraiment incroyable. Et puis tu t'emballes et tu peux rajouter les trucs genre promis j'irai à la messe dimanche prochain. Les trucs.
1: Ok.
0: 22% quand même, hein.
1: C'est énorme.
0: Ah oui, c'est beaucoup. Des gens qui prient avant de demander une augmentation. 2 femmes sur 3 trouvent ça sexy quand un homme le fait. Quand un homme fait quoi, Lorenza?
1: Quand il conduit.
0: C'est pas vraiment une action.
1: Ah.
0: Quand ça se passe, en fait. Mais ça se passe suite à une action. Je sais, je vous ai embrouillé.
3: Clairement.
0: Lorenza?
1: Quand tu fais une tâche sur lui?
0: C'est sur lui.
1: C'est
0: sur lui, mais c'est pas une tâche. Et c'est pas sur le vêtement.
1: Ah.
0: C'est sur lui. 2 femmes sur 3 trouvent ça sexy quand un homme le fait. C'est une action, en fait, mais c'est pas une action qui contrôle.
3: Se raser la barbe?
0: Non, tu contrôles se raser la barbe.
1: C'est dégoûtant?
0: C'est pas dégoûtant, mais 2 femmes sur 3, quand même, c'est beaucoup. Trouve ça sexy. Quand un homme sue.
1: Ah. Bah, c'est un peu. Si, oui.
0: Ah ouais?
1: Bah ouais.
3: Et un côté bestial, non?
1: Et moi, je sais que je suis amoureuse quand j'aime l'odeur de la transpiration de la personne avec qui je suis.
0: Ah. Et, ouais. Et quand j'aime la lécher.
1: Non, mais arrête. Non, mais tout de suite dans la.
0: Et j'avoue que je récupère la sueur. Non, mais je vous le dis. Hey, on se dit tout ce matin. Je la récupère avec une petite cuillère. Je la mets dans un bol.
1: Oh,
0: et comme ça, la journée, quand il me manque, je l'ouvre. Oh, et je prends une goutte.
1: C'est dégueulasse. Mais non.
3: Petit shooter.
1: Je me confierai plus jamais.
0: Oh, si. 15% des fans de foot ont déjà fait ça. Ils ont déjà fait quoi? 15% des fans de foot.
3: Pleurer après un match?
0: Non, c'est pas après un match.
1: Est-ce qu'ils achètent quelque chose?
0: Oui, absolument. Ils achètent quelque chose.
1: C'est de la. Enfin, des objets, un objet?
0: Non, c'est pas du merchandising.
1: Ok. Ah.
0: Non.
3: Bah oui, non, c'est. Ouh, ça va?
0: 15% des fans de foot ont déjà fait ça.
1: Est-ce que c'est quelqu'un d'autre ou c'est tout seul?
0: Ça peut être tout seul, ça peut être avec quelqu'un d'autre. C'était voyager à l'étranger pour voir un match.
1: Ah ouais,
3: ah ouais, faut vraiment être fan. Hein.
0: Mais moi j'ai un pote.
1: Pour la Coupe du Monde.
0: Mais toutes les Coupes du Monde. Il est fan de l'équipe de France.
1: Okay.
0: Mais fan absolu.
1: Ouais, numéro 1 quoi.
0: Il va à toutes les Coupes du Monde. Il était même passé sur TF1. Ils avaient fait quasiment un reportage sur lui.
3: Ah, là, il a pris ses places pour 2026.
0: Et on en a parlé. Il est en train de voir. Il a déjà les places, je crois. Oh, il a
1: acheté. Une dinguerie.
0: Et il part. Et en mode aventure. Des fois, il sait pas où il va dormir.
1: Ouais, mais il s'en fout parce qu'il sait qu'il va voir le match. Quoi.
0: Exactement. Il va voir le match.
1: C'est des vrais passionnés. Moi, je trouve ça génial.
0: Mais c'est incroyable.
1: Je suis admirative.
0: Et quand il te raconte, mais t'as dormi où? Alors là, la première nuit, c'était un peu galère.
1: Ouais.
0: En fait, il y a un mec qui m'a proposé d'aller chez lui, mais en fait, je sentais pas. Du coup, j'ai traîné un petit peu dans un bar, et là, il y a quelqu'un qui m'a dit, tiens, là-bas, il y a une auberge de jeunesse.
1: C'est génial.
0: Et à chaque fois, il vit une aventure et il fait ses matchs.
1: Incroyable.
0: Et il est passé, sans déconner, à la dernière Coupe du Monde, il est passé à la télé parce que parce qu'il parle bien, parce qu'il se marre bien et tout. Et les gens disent putain, faut le filmer, lui. Incroyable, gros fan.
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0: personnes grâce à la chanson de la réconciliation comme tous les vendredis. Rose nous a appelé tout à l'heure et elle est fâchée. Enfin, elle est fâchée. C'est surtout sa meilleure amie qui est fâchée contre elle. Rose, rebonjour à toi.
1: Coucou.
0: T'étais avec ta meilleure amie Lisa. La fâcherie date d'hier. Vous regardiez un film. Au bout de 15 minutes, elle s'est endormie. Et pour rigoler, tu lui as versé un peu d'eau sur le visage pour la réveiller, mais ça l'a énervé. Elle a détesté même, et apparemment, elle ne te parle plus depuis hier. Le principe de la chanson de la réconciliation, c'est qu'on arrête ces fâcheries. C'est qu'on arrête tout ça et se rabiboche. C'est la garantie énergie zéro fâcherie.
2: Après, je comprends que sur le moment, ça embête un peu, mais bon, on peut râler comme ça des jours, ça va le faire.
0: Et c'est là qu'intervient Florent, le producteur de notre émission, l'homme qui sait chanter. Tu nous as dit que la chanson préférée de Lisa, c'était comme d'habitude de Claude François. Il a eu 10 minutes pour écrire des paroles sur cette chanson par rapport à votre histoire, par rapport à vous. Et le but, c'est de lui chanter. Normalement, on va avoir Lisa au téléphone avec nous. Lisa ?
3: Oui.
0: Bonjour Lisa, bienvenue. Je crois qu'on t'a dit que tu passais à la radio. C'est Énergie. Je m'appelle Manu, bonjour à toi.
3: Bonjour.
0: Je t'appelle ce matin parce que nous sommes au courant d'une fâcherie. Rose, qui est ta meilleure amie, nous a appelé ce matin. Et Rose, elle est avec nous. Rose, dis bonjour à ta meilleure amie.
3: Coucou ma louloute, ça va ? Salut.
0: Voilà.
2: Allez, super.
0: C'est sa louloute, hein, mais apparemment la louloute est un petit peu fâchée.
2: Voilà.
0: Lisa, on est au courant. On sait ce qui s'est passé. On sait que tu en veux à Rose. On sait que tu as mal pris ce verre d'eau. Mais maintenant, j'aimerais que tu écoutes. J'aimerais que tu écoutes ça. C'est ta chanson, ça. Lisa, c'est ta chanson préférée. Parce que t'as 112 ans. Claude François, comme d'habitude. Écoute bien ces paroles, elles sont pour toi.
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0: C'est Lisa qui a dit ça, que c'était magnifique. C'est Lisa.
1: Ah ouais, superbe.
2: Ah, ah mais voilà.
1: Ah, j'en ai la chair de poule, c'est trop beau.
0: Lisa, on peut dire que c'est... on l'oublie cette fâcherie.
1: Ah bah oui.
0: Ah mais c'est quoi, moi aussi j'avais envie d'être fâché pour que tu me chantes une chanson.
2: Moi aussi, j'ai trop kiffé.
0: Et voilà, la chanson de la réconciliation a encore frappé. Lisa, Rose, t'as vu Rose? Regarde comment elle est maintenant.
1: Oui, on regarde un autre film ce week-end. Ben, c'est surtout qu'on va aller voir le 2 au cinéma.
3: Mais c'est surtout ça, il faudra pas que tu t'endormes.
2: Non, mais paye le popcorn quand même.
0: Non, mais vu le prix du popcorn, justement, elle va pas s'endormir. Rose, Lisa, on vous offre à tous les deux, à toutes les deux, le mug Manu sur Énergie.
1: Merci beaucoup.
0: On vous embrasse, bravo.
1: Belle journée, bisous, bonne journée.
0: Et bravo, Florent.
4: Ah, ouais. Zéro fâcherie. Hein.
2: Ah, c'était fou.
0: Ah, oh, c'était beau. Ah, oh, j'avais les.
1: Ah, oui.
0: Moi, j'avais les poils.
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0: Et c'est le moment.
2: Ah, il est là.
0: Ça y est. Normalement, on l'a au téléphone. Il est papa depuis d'avant-hier soir.
2: Nini.
0: D'un petit Archibald.
2: Oui.
0: C'est Nico qu'on a au téléphone.
7: Salut tout le monde.
0: Oh, la petite voix
2: la
0: de celui qui, celui qui a pas beaucoup dormi.
7: Qui a quoi? Dormir. Qu'est-ce que c'est que ce mot?
0: Bon alors, eh.
2: Ben raconte.
0: Papa pour la troisième fois.
7: Ouais, on va changer de voiture. Voilà, ça y est. Ah bah, il va falloir.
0: Bah, ouais, attends, ça va faire en tout là, parce que c'est un
7: coup de poussière à composer.
2: 4 en tout.
7: Exactement. Moi, je récupère mes deux enfants ce soir, tu vois, pour les vacances, pour 2 semaines de vacances. Donc, on va être 4 à la maison. 4 enfants, ça va être sympa. Hein.
0: Ça va être bien. Avec un bébé qui pleure et tout, donc, vous allez vous régaler.
7: Ouais, on s'ennuyait. Donc, écoute, on s'est dit qu'il fallait faire un truc comme ça aujourd'hui. Mais tout roule.
0: Voilà.
7: Tout roule.
2: Alors, on veut savoir,
0: On est tous d'accord pour dire que le prénom, il déchire.
2: On adore.
7: Sérieux?
0: Archibald.
2: C'est trop stylé.
7: On avait un gros doute, hein, parce que pour nous, ça évoque un truc, c'est un héros d'un livre qu'on lisait à nos filles, sans savoir qu'on lisait à nos filles, avec ma compagne.
0: Alors tu veux dire que Archibald, c'est le héros d'un livre que toi tu lisais à tes enfants et que elle lisait à ses enfants?
7: Et exactement, et en fait, c'est en se mettant ensemble qu'on s'est rendu compte qu'on lisait le même livre.
2: C'est génial!
0: Bah, vous êtes bien tombé parce que ça aurait pu être oui-oui, tu vois.
7: Bon, on aurait peut-être fait oui-oui quand même, tu vois, pour la vanne. Non, mais du coup, quand on a su ça, on s'est dit que c'était assez évident quand on a su qu'on allait avoir un garçon. Mais on avait un doute sur le regard des gens, effectivement. Et finalement, il est plutôt bien pris.
2: C'est trop stylé.
0: Tu sais quoi, c'est ce que je disais.
7: J'en
0: connais pas. Et c'est le genre de prénom qui va revenir à la mode, mais c'est sûr. C'est tellement stylé.
7: Exactement.
2: Et ça nous inspirait
7: quand tu crées Archibald, tu retournes dans la vie.
2: Ouais, ça nous inspirait des trucs hyper cool. On s'est dit que c'était le premier de la classe, mais qui reste stylé, qui aide les autres.
0: Ouais. Archibald, il est bon en tout, en fait.
2: Ouais.
0: Il est bon en cours, et ensuite, quand il se met à faire du roller, il va être le meilleur en roller.
2: Il va plaire aux filles, mais il va avoir plein de potes aussi. Fin...
0: C'est incroyable.
4: C'est le premier qui est choisi quand il y a des équipes de sport à faire.
0: Bien sûr. Et puis, t'adores dire Archie.
2: Oui, Archie sera le capitaine même.
0: Mais bien sûr, c'est Archie. Mais les profs, ils vont adorer l'appeler Archibald.
2: Ouais.
0: Le problème, c'est que comme ils alloreront le prénom, ils vont le faire venir beaucoup au tableau. Allez, Archibald.
7: Ah merde.
2: Mais c'est pas grave, il aura des bonnes notes.
0: Mais il s'en fout, Archibald, évidemment. Il sera astronaute.
2: Bah oui.
0: Ouais. Tu sais ce qu'il veut faire plus tard?
7: Écoute, pas encore. Pour l'instant, il bouffe.
0: Bon, c'est déjà pas mal.
7: Il bouffe beaucoup, c'est un subjectif, mais ça va.
0: Écoute, il a deux jours.
2: C'est normal.
0: Mais d'ici 2-3 jours, essaye de lui demander quand même ce qu'il veut faire plus tard. Enfin, toi, c'est important.
7: Exactement.
2: Ça va être un
7: astronaute, ça me paraît bien.
0: Bon, mais tu l'inscris à Parcoursup et tu vois ce qu'il veut faire.
7: Exactement. Mais j'ai entendu Lorenza qui dit ça va être un fonceur. Elle me l'a déjà dit parce qu'effectivement, c'est un bélier, c'est ça?
2: Ouais, exactement.
0: Oh, putain.
2: Mais attends, il s'appelle Archibald, il est bélier, c'est bénef dans la vie, ça.
0: D'accord, si tu le dis.
2: Bah oui. C'est là que c'est tout l'inverse. Il faudra pas m'en vouloir.
0: On va te laisser reposer. Embrasse évidemment la maman.
2: Ah oui,
7: ouais,
2: bien sûr.
0: Et puis reposez-vous pendant
7: merci pour vos messages. Ouais.
0: Reposez-vous pendant le peu de temps que vous allez avoir pour vous reposer.
7: Oui, mais ça va le faire. Ça va le faire. Mais j'ai hâte de vous le présenter en tout cas.
2: Ah oui.
0: Bah putain, évidemment.
2: Ah oui.
0: Eh mais tu sais que je viens dans le sud. Hein, je vais passer.
7: Ah mais je sais que tu viens pour ça au départ. Je dire qu'effectivement c'était pour les vacances, pour les trucs, mais je suis bien pour voir mon fils.
0: La vérité, c'est je devais partir avec justement ma femme et ma fille, et puis j'aurais dit non, je vais voir Archibald.
2: C'est vrai,
7: elle comprend.
0: Ah mais je vais venir évidemment.
2: Oh, c'est la chance.
7: Bon, on se invite, du coup c'est cool.
0: Alors le problème c'est que je voulais acheter un doudou mais j'ai pas eu le temps, ce qui fait que je viendrai avec un truc que j'ai trouvé à la gare. Voilà, comme ça tu le sais.
7: Ah bah cool, bah, un livre.
0: Je pensais plus à une bouteille de vin, mais tant pis, s'il boit pas, on va boire un doudou, tu vois.
7: C'est très bien.
0: Bon, et c'est cool, profitez bien, puis on se retrouve après les vacances.
7: Ouais, merci.
2: Et plein de courage et plein de bonheur.
7: Ouais, merci, bisous.
0: Ciao, je pense que là, 1, 2, 3, c'est ici, rendez-vous.
2: Ouais, il dort.
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0: Tout de suite, on a une Xbox Series X à offrir peut-être à Bruce. Bonjour, Bruce.
8: Salut Manu, salut les ouin-ouin.
0: Bienvenue sur Énergie, Bruce. On va jouer ensemble ce matin pour une Xbox Series X. On va jouer au jeu des trois indices.
2: Bah.
0: Je crois que c'est le jeu que tout le monde préfère.
2: Non, moi c'est la boîte à chaussures.
0: Eh ben désolé, on va jouer au jeu des trois indices.
2: C'est pas grave, ça me va aussi.
0: C'est le jeu des trois indices. Tu vas jouer, Bruce, ce matin avec Florent, notre producteur.
2: Ah,
0: c'est lui qui aura la lourde tâche de tout faire pour te faire gagner. Le jeu des trois indices, voici les règles. J'ai cinq mots. Florent va tenter de te faire deviner ces cinq mots en te donnant à chaque fois trois indices pour faire découvrir chaque mot. Il ne connaît pas les mots, il le découvre, il y a un chrono de 10 secondes qui démarre. Il a ses 10 secondes pour te le faire deviner avec seulement 3 indices. Il y a 5 mots sur les 5, il faut en trouver 3 pour gagner. Ok Bruce ?
8: Ça marche.
0: C'est parti, on joue au jeu des 3 indices. 10 secondes, 3 indices, Florent, ouais, pour faire découvrir à Bruce ce mot.
4: Cheveux, autre, pubis.
8: J'ai pas compris le dernier.
4: Pubis.
8: Poil.
4: Oui !
2: Oh, sur le gong !
0: Wow ! Juste avant le gong.
2: Ce qui me fait trop rire, c'est moi je panique à ce jeu, mais en fait Flo il est encore pire que moi. Il fait des mini
4: abaissés.
2: Il respire plus.
0: Faut que ça gagne vite, sinon il peut tomber.
2: Oui. Ah, oui.
4: Deux doigts de la chute.
0: Attention. 10 secondes, 3 indices pour faire découvrir à Bruce ce deuxième mot.
4: Voiture, deux roues.
8: Moto.
0: Ouais, allez, pas mal. J'ai cru que t'avais entendu dire autre encore. Oui. À chaque fois,
2: c'est la technique.
0: Attention, ça fait. Mais c'est bien, on dit c'est 2 sur 2 là.
4: Ah, c'est pas mal.
0: Troisième mot, 10 secondes, 3 indices pour lui faire découvrir à Bruce.
4: Mort, boîte, enterrement.
8: Cercueil.
0: Cercueil, oui, c'est gagné. Allez,
4: ça va mieux.
8: Wow, trop fort, merci Florent.
4: Bah avec plaisir.
0: La Xbox Series X, elle est pour toi Bruce, ça y est, 3 sur 3, boum, il n'y a même pas besoin de faire les deux autres.
8: Ah génial, merci beaucoup.
0: Enfin, il n'y a pas besoin.
2: Oh.
0: On dit qu'il n'y a pas besoin, mais Bruce, est-ce que tu serais prêt à tenter un kit au double? Tu as la Xbox Series X. Mais c'est vrai que cette Xbox Series X, avec un nouvel écran, une nouvelle télé, ce serait pas mal.
8: Ah, j'avoue.
0: La Xbox Series X plus une nouvelle télé, si tu gagnes, si tu trouves les deux mots qui manquent, ces deux, c'est pas évident.
4: Non, c'est pas évident du tout. Hein.
8: Ouais.
0: Est-ce que tu veux tenter un kit double?
8: Allez, je suis joueur.
4: Oh là là.
0: Oh,
2: oh là là. J'adore.
4: Oh, j'ai chaud là.
2: Yes. Allez Flo.
0: On peut le faire.
8: Allez.
0: Attention. Quatrième mot.
4: Attends.
0: 10 secondes. 3 indices, Flo, pour faire découvrir à Bruce ce mot.
4: Il est à l'envers le mot.
0: Pardon, excuse-moi, je le remets à l'envers. Eh ben oui, il fallait faire découvrir.
4: Bah, oui,
0: attention, 10 secondes, 3 indices pour faire découvrir ce mot à Bruce.
4: Piqûre, sang, énervant.
8: J'ai pas compris.
4: Piqûre, sang, énervant.
0: C'est un mot.
2: Oh merde,
4: mais je suis nul.
2: Et pourquoi t'as pas dit insecte?
4: Mais ouais, je suis nul, putain.
0: Insecte, piqûre, été.
4: Ouais, mais en fait, le piqûre sang, ça m'a paru évident et le.
8: Ah, c'est... moustique.
2: Ouais,
0: c'était moustique.
4: Ah, c'est n'importe où.
2: Bah, tout c'est con.
0: Ah, je suis désolé.
2: Ouais.
0: Ah, je suis désolé, Bruce. Mais attendez!
2: Attends, c'est pas fini?
0: Voici une règle qui n'est pas connue.
2: Ah oui, qu'est-ce qu'il te prend ?
0: Une règle du jeu que seuls les anciens connaissent. Et c'est pour ça que j'appelle immédiatement celui qu'on appelle l'ancien.
2: Ok.
0: L'ancien ! Peux-tu venir ?
2: Je suis impressionné là, moi je connais pas l'ancien. Oula, oula. Ah oui.
9: Bonjour.
2: Bonjour l'ancien.
9: Je suis l'ancien.
2: Oui.
9: Vous m'appelez pourquoi?
10: Pour donner la nouvelle règle.
2: Ah, on a hâte de la
9: connaître. Règle que seuls les anciens connaissent.
2: Oui.
9: La règle qui dit que s'il y a trois mots, que le quitte ou double est tenté, mais que le quatrième mot est perdu, on peut rattraper l'histoire.
2: Oh, c'est sympa, oh, ça.
9: Avec le cinquième mot. Non pas pour avoir le quitte ou double, mais pour récupérer le premier cadeau.
2: Ah, mais merci l'ancien.
11: Oulala.
9: Mais je ne connais pas la règle complète. C'est pour ça que je vais appeler l'ancien des anciens.
2: Non mais attendez,
9: ancien,
2: mais...
9: Ancien des anciens.
2: Vous êtes combien? Vous êtes combien d'anciens comme ça? Oh mon dieu. Oh putain.
9: Je suis l'ancien des anciens.
2: J'espère qu'il va tenir le coup pour donner la règle.
9: Et je connais la règle de la règle.
2: Ah oui, mais donnez la bite.
9: Si jamais le cinquième mot n'est pas trouvé, on peut avoir un sixième mot.
2: Ah bah bon. Non mais ça s'arrête jamais ce jeu. Il va être 21h.

0: Mais il va mourir.
1: Ah ouais, bah oui, mais là c'est. Oui. Oh merde, oh non. Ah. Oh non.
2: L'ancien est décédé.
1: Mais oui, mais ça, c'était. On le sentait venir, hein.
2: On s'arrêtera.
1: Ah oui.
2: Ouf. La première règle.
1: Ah.
2: De l'ancien, des anciens. Deuxième règle.
1: Je vous avoue que je suis un peu perturbé là.
2: Bon, Bruce, ce que je propose,
1: ouais.
2: On vient dans 3 minutes et on va tout mettre sur un mot, d'accord? On revient. Okay. On revient.
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2: Il est 9h23, on va s'écouter Alex Warren, mais avant ça, on retrouve Bruce. Rebonjour Bruce.
4: Rebonjour.
2: Bienvenue sur Énergie, Bruce. Tu as joué au jeu des trois indices il y a une petite dizaine de minutes. T'as tenté un quitte ou double. Ça a foiré.
4: Mmh. Oui.
2: Mais les anciens nous a dit que tu pouvais te rattraper.
1: À chance.
4: Ça, c'est bon.
2: Il reste un mot à deviner.
4: Ouais.
2: Si tu devines ce mot, tu récupères le cadeau de base qui était la Xbox Series X.
4: On va tout faire.
1: Allez les gars.
2: C'est vraiment parce qu'on est le week-end et qu'on part en vacances que j'invente des règles.
1: Ouais, parce que je me suis dit, mais c'est très chill aujourd'hui.
2: Je rappelle qu'il y reste un mot que Florent, notre producteur, va devoir te faire découvrir. Il a 10 secondes et il doit te donner 3 indices pour que tu le découvres. C'est le dernier mot.
5: J'ai peur.
1: Non, allez.
2: Tu peux le faire.
5: Oui.
4: Ça va le faire. Ça
1: ensemble.
4: Va le faire.
1: Équipe de choc.
2: Attention. 10 secondes, 3 indices pour faire découvrir à Bruce ce mot.
5: Douche, laver, autre.
4: Bain.
5: Autre.
4: Baignoire.
2: T'as répété un indice.
1: Ouais, mais j'avais déjà
2: dit. Oui, mais normalement, on a le droit à 3 mots. Mais bon.
1: C'est le week-end.
2: Comme aujourd'hui, on est
1: très chill. Ouais, franchement.
2: Wow. On a le droit de répéter
1: de chance,
2: le mot.
1: Bruce, hein.
2: Mais bon. Bruce, allez, tu la récupères ta Xbox Series X.
1: Bien joué.
4: Merci beaucoup.
2: Heureusement que c'est maintenant, parce que sinon j'aurais dû inventer une nouvelle règle pour un nouveau que tu puisses être en repêchage. Et
1: enfin,
2: on aurait fait ça jusqu'à... Ben, on serait pas parti en vacances en fait. Bravo à toi, la Xbox Series X, elle est pour toi Bruce.
4: Merci beaucoup, merci à tous.
2: Belle journée, bon week-end.
4: Bonne journée, bon week-end.
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0: beaucoup plus simple. Quelle est la raison pour laquelle vous avez mérité une médaille cette semaine? Qu'est-ce que vous avez fait qui vous fait penser que vous allez avoir une médaille, que vous avez mérité cette médaille? 0 870 42 48, on vous prend au téléphone. Avant, dans l'équipe aussi, si vous pensez avoir mérité une médaille, Laura.
1: Ah oui, j'ai emménagé mercredi et j'ai défait tous mes cartons et vidé mes valises, tout est rangé.
0: Oh, incroyable.
1: Ouais.
0: Il reste pas un carton?
1: Mais c'est pas à moi.
0: Ah d'accord.
1: Ouais, ouais.
0: Parce qu'en général, quand tu fais tout d'un coup et que tu laisses un truc, il va rester jusqu'au déménagement suivant.
1: Bah en fait, j'ai une valise de vêtements d'hiver qui est toujours là, mais elle est là en... Je pense que ça va faire partie de la chambre, un petit meuble, un truc, tu vois.
0: Est-ce que vous avez des tringles à rideaux qui sont toutes... Elles sont toutes installées avec les rideaux?
1: Ouais.
0: Ah putain, merde.
1: Qu'est-ce qu'il y a?
0: Non, parce qu'en général, c'est le genre de truc où tu les fais pas au début, tu les fais plus après.
1: Ah, ok.
0: Moi, je me rappelle, mais... j'avais vécu 7 ans dans un appart, j'avais pas de rideau à ma chambre, j'avais mis des serviettes.
1: Ah oui,
0: j'avais bloqué des serviettes et j'ai vécu comme ça.
1: Mais par contre, on a un sommier à monter. Et ça, je sais pas quand on va le faire.
0: Un sommier pour qui?
1: Bah, pour ma coloc, parce que là, pour le moment, son matelas, il est sur le sol, on doit le monter son sommier.
0: Ah d'accord, mais elle l'a reçu?
1: Ouais.
0: Oh là, putain, ça va être la fête ce week-end, vous allez monter un sommier.
1: Ouais.
0: Et c'est quand là pour les zones crémaillère?
1: Eh ben, de toute façon, je vais faire des cartons officiels et vous allez recevoir les invitations bientôt.
0: Des cartons officiels?
1: Oui.
0: Genre tu vas imprimer et tout?
1: Oui.
0: Genre sur papier?
1: Oui.
0: Genre comme un faire part de mariage?
1: C'est tout à fait ça.
0: T'en es là?
1: Oui. Écoutez, la trentaine, on s'amuse comme on peut. Hein.
0: Audrey avec nous au téléphone, bonjour Audrey.
2: Salut Manu, salut Romain.
0: Pour quelle raison tu penses avoir mérité une médaille toi aussi cette semaine?
2: Alors je pense qu'on a mérité une médaille avec chérie, parce que mardi...
0: Audrey, ça coupe à mort.
2: Ah pardon,
0: je t'en prie.
2: J'ai dit, avec mon chéri, mardi soir on s'est fait un resto en amoureux, c'était imprévu et la première fois depuis 4 ans sans les enfants.
0: Mais bravo!
1: Oh, bravo les gars!
0: T'as mérité ta médaille. Et les enfants étaient où? Bon, on sait pas, ils étaient au parc, on les a laissés le soir.
2: Non, ma belle-fille était chez sa maman et chez mes parents.
0: Oh la vache! Ouais, alors Audrey, il y a un petit souci, tu n'as pas payé ton forfait téléphone, t'as payé que le forfait voyelle. Ce qui fait qu'il y a que les voyelles qui passent.
1: Mais on a compris que les enfants étaient gardés.
0: Mais ouais, oui, bien sûr. On t'embrasse Audrey, merci beaucoup de nous avoir appelé. Melinda est là, bonjour Melinda.
3: Bonjour Manu, bonjour les ouin ouin.
0: Bah, dis-moi, on a un problème avec le téléphone en ce moment. Ça vient peut-être de nous le problème. Melinda, tu as mérité une médaille toi aussi cette semaine?
3: Oui, hier j'ai ouvert un livret A pour mettre de côté et du coup ce matin j'ai fait mon premier virement de 200 euros.
1: Bravo!
0: Ça y est, tu commences à économiser.
3: Ouais.
0: Et tu, c'est quoi le but? C'est mettre 200 euros chaque mois?
3: Oui.
1: C'est top. Bah,
0: pas mal.
3: Plus si affinité, mais déjà commencer par 200 euros.
1: Mais c'est déjà très bien en vrai, 200 balles.
0: Ah bah ouais.
1: Bah trop.
0: Attends,
1: bien.
0: Lorenza, le moment où elle dit, ouais, elle commence à dire je vais mettre 200 euros et à la fin des 200 euros, elle les a déjà dépensés.
1: C'est ça.
0: Et bah bravo, t'as mérité ta médaille toi aussi, Melinda.
3: Merci.
0: Belle journée, on t'embrasse, bon week-end.
3: Bonne journée.
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0: C'est le moment de jouer avec Florent, notre producteur. Tous les jours, il nous sort un petit jeu. Un petit jeu, c'est un gros jeu.
6: Bah oui, c'est grosse préparation.
0: Bah alors.
1: Bah en vrai, c'est trop stylé de pouvoir créer un jeu tous les jours. C'est trop stylé.
0: Mais tout à fait.
1: Bah oui, je tenais à le dire, je suis impressionné.
0: Mais tu as raison de le dire, bien sûr, nous sommes tous impressionnés.
1: Il faut voir s'il est bien maintenant, mais...
0: Ah bah alors ça, on l'a vu déjà.
1: Non, on adore.
0: C'est le moment de jouer, on a Émilie qui est là. Bonjour Émilie.
7: Salut Manu, salut les Wangwang.
0: En toute détente, on joue avec Florent qui nous propose chaque jour un jeu sur un thème différent.
1: Oui.
0: Par rapport, des fois c'est les seins du jour.
1: Oui, des fois c'est la journée mondiale aussi.
0: Oui, voilà. Aujourd'hui, qu'est-ce qu'on a?
6: Aujourd'hui, c'est des anniversaires. Ah. C'est l'anniversaire de Michel Denisot, 81 ans. Bon anniversaire Michel.
0: Bien sûr.
6: Et ça aurait aussi été l'anniversaire de Michel Blanc, qui aurait eu 74 ans.
0: Ah. D'accord.
6: On va donc jouer au jeu
0: des Michel.
6: Michel, exactement.
7: Des Michel.
1: Ça.
0: Il va falloir qu'on devine des Michel.
6: Exactement, je vous donne un indice et vous devez trouver le Michel qui correspond à l'indice.
0: Okay, très bien, on joue chacun notre tour, on joue en équipe, on est des champions, on est des winners, on est des guerriers.
1: Ouais.
6: Et on commence par Émilie, ok?
7: Ok.
6: Attention, c'est facile, canapé rouge.
7: Michel Drucker.
6: Oui, c'est
0: oui,
6: déjà
0: Michel Drucker, bingo. Canapé rouge, ça, c'est facile.
6: Facile ça. Attention, Manu, c'est pour toi.
0: Ouais.
6: Marie-Lou.
0: Michel Polnareff.
6: Oui.
1: Bien joué.
0: Marie-Lou, Goodbye Marie-Lou, la chanson.
1: Oui.
6: Bien sûr.
0: Oh, on est bon. C'est marrant, il n'y a que des jeunes. Hein,
6: bah,
0: Michel, hein.
6: Bah, il n'y a pas tant de jeunes. Ouais.
0: C'est soit vieux, soit mort. Hein,
6: Attention, Lorenza.
1: Oui.
6: Technique.
1: Oula.
6: Barack.
1: Barack. Michel Obama.
6: Oui.
0: Oh oui.
1: Ouais.
0: Oui, je l'ai. Ah oui, c'était pas évident.
6: Ah, oui, là, c'est international. Attention. Émilie, il jouait du piano debout?
7: Oui.
0: Michel Berger.
1: Oui,
0: Michel Berger, bien sûr.
6: Oui, 4 points.
1: C'est
6: bah, là, c'est
1: l'autoroute de Michel.
0: T'en as encore combien? Deux.
6: J'en ai encore deux.
0: Attends, on peut faire un sans faute. On peut faire un sans faute.
6: Pierre Palmade.
0: Michel Larocque.
6: Oui. Attention, tout sur celui-là qui est sans doute le plus difficile.
0: Ah, est-ce qu'on peut le faire à 3?
6: Ouais, je pense que oui.
1: Ah.
0: Allez,
6: attention.
0: Tous les 3.
6: Connemara.
1: Bah Michel Sardou.
0: Enfin, je pensais que c'était le plus difficile.
6: Ben oui, mais c'était une blague parce qu'il n'y a pas 20 000 Michel connus.
0: Mais en fait, honnêtement, t'as terminé par le Michel des Michel.
6: Bah, bien sûr.
0: Évidemment, s'il ne doit en rester qu'un.
6: C'est le chef des Michel.
0: C'est Michel Sardou. C'est lui qui a inventé le mot Michel. Avant Michel Sardou, il n'y avait pas de Michel. Personne. Michel Drucker est plus vieux que Michel Sardou, mais il s'appelait Alain au départ. C'est incroyable.
6: Il s'est michelisé après.
0: Bien sûr, il était en voie de michelisation. Bien sûr. Alors, il s'est transformé. Et voilà. Il
1: a michelisation.
0: Voilà. Émilie, je vais t'offrir le mug Manu sur Énergie avec le t-shirt Manu sur Énergie aussi.
7: Super, merci beaucoup. Vive les Michel.
0: Bisous à tous les Michel, évidemment.
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0: On se donne des médailles, parce qu'on est vendredi, on fait ça de temps en temps le vendredi. On n'attend pas que les autres nous en donnent des médailles, on se les donne nous-mêmes. Pour quelle raison vous pensez avoir mérité une médaille? Il y a Nelly qui est là, bonjour Nelly.
9: Bonjour, bonjour l'équipe.
0: Nelly, qu'est-ce que t'as fait cette semaine où tu te dis, là j'ai mérité ma médaille?
9: Alors je pense quand même que ça mérite une sacrée médaille, j'ai rendu tous les Tupperware à tous les gens qui m'en avaient prêté.
1: Mais
0: c'est
1: bravo.
0: Incroyable. Et je vais dire un truc, le plus incroyable, c'est pas de les rendre, c'est de savoir à qui les rendre.
9: C'est vrai.
1: Et
9: c'est
1: trouver le couvert qui correspond au bon Tupperware, quoi.
0: Bien sûr.
9: Tout a été bien rendu.
0: Et il y en avait combien à rendre?
9: Oh là, il y en avait 7, 8.
1: Ah ouais, quand même.
0: Attends, comment ça se fait que t'as autant de Tupperware de personnes?
9: Parce qu'à chaque fois, j'en prends un, puis j'en redemande un à chaque fois, parce que je le perds, et puis après, l'idée de tout retrouver, de tout redonner. Enfin bref.
1: Bah, on te fait beaucoup à manger, en tout cas.
0: C'est là, ce qui est incroyable, c'est que dans le monde, il y a toujours quelqu'un qui a une boîte de Tupperware et une autre personne qui a le couvercle.
1: C'est beau.
0: Et peut-être même dans un autre pays, tellement les boîtes de Tupperware se baladent et volent de personne en personne.
1: C'est vrai.
0: On pourrait écrire une chanson bouquin là-dessus. La chanson du Tupperware. Mais je ne le ferai pas.
1: Non.
0: On t'embrasse, Nelly. Merci beaucoup de nous avoir appelés.
9: Merci beaucoup.
0: Ciao. Florent, une médaille de notre producteur cette semaine?
6: Bah, il y a la déclaration d'impôt qui a ouverte. Et du coup, je me suis connecté au site et je me suis rappelé des 15 caractères de mon mot de passe.
0: Non.
6: Sachant qu'il y avait des caractères spéciaux et des majuscules.
0: Mais je suis incapable de me souvenir de mes mots de passe de
1: pas
0: 15
1: comme ça.
0: Caractères.
1: Ah, non, 15 voilà. Caractères.
6: Ouais. Caractères spéciaux, majuscules.
1: C'est un livre.
6: Bam!
0: Mais j'ai pas. Comment t'as su qu'il y avait le truc d'impôt? On a reçu un mail?
1: Bah, tout le monde le sait là.
6: Tout le monde le sait,
1: ouvert.
6: Ouais.
1: Oh, merde. Après, t'as jusqu'au 4 ou 5 jours.
6: C'est large, hein.
1: Mais bon, si t'as envie.
0: Pourquoi j'ai pas reçu le mail?
1: Bah, je sais pas, c'est. Enfin, genre, ils l'ont annoncé un peu partout.
0: Et genre, t'as reçu un mail?
1: Non, j'ai vu dans les infos, enfin. On en parle, quoi. C'est ouvert, quoi.
0: Ah, mais je regarde pas ces conneries.
1: T'as reçu une lettre, je crois même.
0: Non, j'ai dit fake news. Charlotte est là. Bonjour, Charlotte.
10: Bonjour Manu, bonjour les ouin-ouins.
0: Merci d'être avec nous Charlotte, t'as mérité une médaille toi aussi cette semaine?
10: Oui, alors moi en fait j'ai préparé pour des amis un peu trop de pâtes carbonara. Et pour pas les jeter, je les ai déposées dans une association locale.
1: Oh c'est bien.
0: Alors c'est surprenant parce que t'as dû en faire beaucoup beaucoup quand même.
10: Oui, non mais les pâtes moi je ne sais pas doser.
0: Non mais pour te dire ce qu'on t'en donne à une association, c'est que t'as fait des kilos de pâtes quand même.
10: Oui oui.
0: D'accord, bah écoute, il y a des gens qui ont été heureux grâce à tes pâtes carbonara.
10: Merci.
0: Alors, il y a plusieurs personnes heureuses. Les personnes de l'association et puis la marque de pâtes que t'achètes. Parce que tu leur fais leur chiffre d'affaires. On t'embrasse Charlotte, merci beaucoup de nous avoir appelés. Gros bisous. Chris est là aussi, bienvenue sur Énergie Chris. Allez, une médaille encore pour toi.
11: Oui, bonjour Manu, bonjour les Wawa. Alors j'ai une médaille parce que j'ai réservé mes vacances 4 mois à l'avance. Alors que d'habitude, je m'y prends à la dernière minute.
0: Et tu vas où?
11: Alors je pars direction la Thaïlande.
1: Oh là, c'est bien ça.
0: 4 mois à l'avance, putain.
11: Carrément.
0: L'avantage quand tu fais ça, c'est que tu payes beaucoup moins cher que Lorenza qui va prendre la dernière minute juste pour faire 100 km.
1: Ah, c'est tout à fait ça.
0: Merci beaucoup Chris de nous avoir appelé.
12: Salut, c'est Gims. Soleil sur ton corps. Gims, 4 lettres, comme Manu. Coïncidence? Non, je crois pas. Ça s'appelle le destin.
0: C'est nous. Il est 9h56, on a encore 4 minutes à passer avec vous. À 10h, on va s'en aller et on va vous laisser en week-end et même en vacances peut-être. Nous, on va prendre une petite semaine de vacances.
1: Ah oui.
0: Profitez-en si vous aussi vous êtes en vacances, mais on n'est pas encore parti. On va évidemment lancer un titre qui va vous donner le sourire. Et c'est un peu en rapport avec les vacances.
1: Ah.
0: Honnêtement, c'est quoi? C'est le titre vacances.
1: Okay.
0: Tous les jours, à la fin de l'émission, on vous lance un titre pour voilà.
1: 3.
0: Le titre que vous devez absolument écouter pour que votre journée se passe bien. Vous allez voir, c'est dans quelques secondes. Mais avant ça, on a Marie au téléphone. Bonjour Marie.
4: Bonjour.
0: C'est notre dernier appel du jour, Marie. C'est avec toi qu'on va lancer ce week-end. Tu nous appelles d'où?
4: Je vous appelle de Caen.
0: De Caen, non, c'est pas Bretagne, c'est un petit peu avant, c'est.
4: Calvados, Normandie.
0: C'est ce que j'allais dire, évidemment, Normandie. Bien sûr. C'est la. Calvados. Évidemment, je suis nul en géographie. Mais ça se voit. Qu'est-ce que tu fais dans la vie, Marie? Tu es déjà au travail, là?
4: Oui, tout à fait. Je suis directrice d'un magasin de vêtements.
0: Cool. Oh, c'est stylé, ça.
4: Ouais.
0: Directrice, c'est ton magasin à toi?
4: Non, je le gère.
0: Ah,
4: c'est moi qui gère, mais c'est pas moi.
0: Mais c'est genre une grande chaîne de magasins?
4: Ouais, c'est des vêtements pour hommes. En fait, c'est du sportswear et pas mal de cérémonies de mariage.
0: Pas mal de les costumes pour les mariés.
4: Ouais, que les hommes, ouais.
0: Ah d'accord.
1: Stylé.
0: Ouais, bah, c'est pas cool. Mal quoi.
1: Tu vois des hommes en costard toute la journée.
4: Oui. Et franchement, tu les vois arriver, voilà, basique. Tu
1: ouais,
4: les
1: mais...
4: as dit, waouh.
1: Costard, ça change tout.
0: Tu vois, en fait, c'est exactement la même chose que Lorenza, sauf qu'elle, elle a que la partie 1.
1: Ah oui.
0: C'est ça. Marie, je vais t'offrir le mug Manu sur Énergie pour te remercier de nous avoir appelé. Comme t'es dans la mode, attends, je t'offre le t-shirt Manu sur Énergie.
4: Ah, ça c'est chouette. Merci, c'est trop cool.
0: On t'embrasse.
4: Eh ben, merci beaucoup.
0: Eh ben, gros bisous et bon week-end à toi.
4: Gros bisous et bonnes vacances.
0: Et merci. Mais on sera de retour très vite. Ouais. À partir de lundi prochain, on part quelques jours en vacances. Et on sera de retour. Bah, après, ce sera jusqu'aux vacances d'été, quoi.
1: Ah ouais.
0: Et je pense que normalement, retour de vacances, on pourra annoncer.
6: Ah.
0: On pourra faire l'annonce.
1: Ah, mais j'ai hâte. Chaque
0: année, en fin de saison, on part faire l'émission pendant une semaine à un endroit. Et là, on va partir, mais pas qu'à un seul endroit. Ça va être un retour de quelque chose qu'on a déjà fait, mais j'ai pas le droit de le dire.
1: Bah là, tu viens de.
0: Non, ils m'ont dit, normalement, c'est sûr, mais voilà, il faut pas parler du bus Manu sur Énergie encore. On n'a pas le droit, donc pour l'instant, on n'en parle pas.
1: Ça marche.
0: Et on le dit pas.
1: On parle pas du bus, du coup.
0: Je veux bosser à fond dessus pendant les vacances.
1: Ça, j'ai trop.
0: Il va y avoir trop de.
1: Ça va être génial. Moi, je l'ai pas vécu, en plus.
0: De quoi parles-tu? On n'en a pas parlé.
1: Non, pardon.
0: Je t'ai dit.
1: Oui.
0: On ne parle pas. T'avais pas vécu le bus Manu sur Énergie?
1: Non, je l'ai pas encore fait.
0: Tu vas voir. Mais on n'en parle pas.
1: Non.
0: On va annoncer ça de façon un peu plus
6: officielle.
1: Voilà. À la rentrée, ouais.
0: Ouais, faut que ça pète, quoi. Toi, on va pas te balancer comme ça entre deux infos avant de partir en vacances. Ça se fait pas, quoi.
1: Non, ça se fait vraiment pas.
0: On a hâte de revenir. Ce sera lundi prochain. Passez un bon week-end. Passez de belles vacances si vous aussi vous êtes en vacances. On se retrouve lundi dans une semaine et on part comme chaque jour avec un titre qui va vous lancer la journée. Et aujourd'hui, il va vous lancer votre journée et votre week-end. Kinvet Haïti.
1: Ah, ben oui, la base.
0: Hey.
13: Mesdames et messieurs, bonjour.
0: Ça sent là. Ça sent les vacances. On se quitte avec Kinvé et on vous souhaite un beau week-end et des belles vacances. À lundi prochain sur Énergie.
14: À lundi prochain.

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0: là. Vous n'êtes pas forcément obligé de rester pendant les 4 heures.
1: Ah si.
0: Ah pardon, si, pardon.
2: Oui,
0: ah,
2: nous oui, Lorenza. Oui, effectivement.
0: Alors nous c'est le principe, mais je pense qu'il y a parlé de tout le monde.
1: Non mais je suis taquine.
0: Mais si, non mais si, d'accord. Ok, bah vous êtes obligé de rester là.
1: Cool,
0: voilà. Je suis désolé, vous aviez un truc à faire aujourd'hui.
1: Voilà.

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1: Moins d'une heure, j'ai fait 1h03, mais ça me bat.
2: Mais c'est déjà bien 1h03, c'est-à-dire que tu fais du 10 km/h ?
1: Ouais, j'ai fait, c'est 6 minutes 13 par kilomètre à peu près, je pense. C'est, ouais, à peu près, un peu plus.
2: Bah c'est...
1: Mais je voulais faire moins, je voulais 57 minutes, tu vois. Mais c'est pas grave, ce sera pour la prochaine fois.
2: T'as raison, t'es nul.
1: Mais pas Mais attends, parce que j'ai failli rater le début de la course, j'étais en retard.
2: Étonnant.
1: Et donc, j'ai pris un taxi pour y aller.
2: Mais non.
1: C'est vraiment la grande sortie, je crois. mais je suis arrivée à l'heure et j'ai couru. Donc,
2: et t'as une médaille ?
1: Oui, j'ai ma médaille avec moi.
2: Tu l'as amené ?
1: Oui.
2: Oh, c'est stylé,
1: oui.
2: Bah attends, on va prendre une photo de Lorraine.
1: C'est une belle médaille.
3: Elle a commencé en disant je suis gênée, mais bon, j'ai ramené ma médaille. Vous la voyez pas, mais elle a un t-shirt un peu de sport. Bon, bah ça y est, quoi.
2: Mais elle est énorme, ta médaille.
1: Mais t'as vu ? Et franchement, elle est lourde en plus. C'est une belle médaille UNICEF, quoi. Enfin, c'est cool.
2: Ah oui, c'était pour l'UNICEF.
1: En plus, c'est pour une belle cause, ouais.
2: Oh la vache.
1: Oui, c'est cool.
2: Bah, bravo.
1: Bah, on va voir pour la suite, hein, parce que là, je compte pas m'arrêter. Hein.
2: Non, c'est bien de faire. Franchement, pour une cause, franchement. Alors, pendant ce temps-là, moi, j'avoue, j'ai fait un barbecue.
3: Moi, j'ai fait les crêpes hier.
2: Mais très honnêtement, si l'UNICEF veut faire un barbecue pour l'UNICEF, moi, je suis là.
3: Ah ouais.
2: La cause, elle est un peu le plus important.
1: Bien sûr.
2: T'as bravo, en tout cas.
1: Bah, merci beaucoup, je suis très contente.
2: Ton week-end, Nico, toi ?
3: Eh ben, écoute, j'ai passé un bon week-end en famille, j'ai acheté des fleurs à ma femme hier, figurez-vous.
2: Oh,
3: hier matin, il y a juste un truc, c'est que je me suis rendu compte qu'entre le fleuriste et chez moi, je les avais dans les mains et j'étais un peu gêné dans la rue.
2: C'est-à-dire ?
1: Pourquoi ?
3: Ben, j'ai toujours l'impression que les gens me regardent en disant « Ah, lui, il achète des fleurs, c'est qu'il a fait une connerie. » Alors que j'ai pas fait de connerie.
1: Ah,
3: tu vois ? Alors, mais dès que j'ai des fleurs dans la main, je me sens gêné.
2: Quand je vois quelqu'un avec des fleurs, c'est plus « il va à un déjeuner, moi ».
1: Et moi, c'est plus en mode « Oh, il est trop mignon, c'est un gros romantique ». Donc chacun a sa vision des choses, quoi.
2: Voilà, chacun. Alors que toi, c'était juste
3: j'étais
2: comme
3: gêné
2: ça.
3: Pour rien, alors. Aussi.
1: Non.
2: Moi, je suis gêné dans la rue quand j'ai du PQ.
1: Ça, c'est différent, oui.
3: Alors que Lorenza, elle te croise, elle dit « Oh, c'est un gros romantique
2: ». Il offre encore du PQ à sa femme. Après toutes ces années, la flamme est encore là. Il lui achète du PQ rose, c'est sa couleur préférée.
1: C'est beau. Triple épaisseur.
2: Non, mais c'est vrai que le papier toilette, moi, c'est.
3: Ça peut te gêner, ouais.
2: Pourtant, je me dis, tout le monde le fait.
1: Oui.
2: Mais quand tu.
1: Dans la rue, je comprends. Au supermarché, je m'en fous, mais dans la rue, marcher.
3: Ouais, normalement, tu mets dans un sac.
1: Des fois, c'est trop grand.
2: Même au supermarché, moi, j'aime pas.
1: Ouais, je sais.
2: Quand j'arrive à la caisse, je vous ai déjà dit, je fais une sorte de pyramide autour pour cacher le papier toilette en dessous.
3: Et il achète trois fois trop.
2: Et quand le caissier ou la caissière a tout enlevé autour, vraiment, je retourne la tête, genre, c'est pas à moi. Est-ce que vous avez pas eu une situation qui est anodine pour les autres, qui est normale, comme toi tu dis voilà c'est normal,
1: mais
2: pour vous vous êtes gêné quand vous faites un truc.
1: Lorenza. Moi si je suis dans un magasin et qu'il y a un vendeur ou une vendeuse qui me conseille et qu'au final je veux rien acheter. Mais je deviens toute rouge, c'est une catastrophe. Mmh. Et je fais semblant de faire une photo des trucs que j'aime bien. Et je dis, je reviens.
2: Je reviens
1: jamais.
2: Alors, ça, je le fais pas pour le PQ, par exemple. C'est rare que je prenne des photos
3: en photo.
2: Écoutez, je choisis avec ma femme.
1: Et après, je reviens.
2: Et je reviens, promis, je reviens, je vais vous acheter. Dans quelle situation vous êtes gêné? C'est un bon sujet. Appelez-nous au 0870 42 48. Et c'est le numéro qu'a fait Ophélie, qui est notre premier appel du jour. Bonjour Ophélie.
4: Bonjour Manu, bonjour les Wawins.
2: Sois la bienvenue parmi nous. On est lundi, on démarre la semaine ensemble. Tu nous appelles d'où?
4: De Caen.
2: C'est la Normandie, Caen?
4: Oui.
2: D'accord. C'était pour savoir. Je m'y connais un petit peu
1: en géographie.
2: Est-ce qu'il y a une situation dans laquelle t'es gêné alors que tout le monde. C'est classique pour tout le monde. Le papier toilette, toi par exemple?
4: Ouais, quand même.
2: Ah.
4: C'est terrible.
1: Tout le monde, hein?
2: C'est marrant, hein?
1: Alors que tout le monde va faire pipi et popo, quoi. Enfin, genre.
3: Oui, mais tu le dis pas, c'est ça, quoi.
1: Oui.
3: C'est qu'effectivement, c'est pas un truc dont tu te vantes.
2: C'est vrai
3: que tu vois, moi, acheter des fleurs, effectivement, finalement, avec le recul.
1: Non, mais
3: c'est
1: bien.
3: Un peu plus classe.
2: C'est vrai que c'est pas un truc qu'on dit. C'est rare que t'aies Gilles Boulot à la fin de son émission qui dit allez, je vais chier. Ça ne se passe pas comme ça.
1: Non,
2: effectivement. Ophélie, je vais t'offrir le mug Manu sur Énergie pour te remercier de nous avoir appelé ce matin.
4: Super, merci.
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0: De ce qu'elles ont fait?
1: Non, attends, de ce qu'elles ont fait.
0: Ouais, ce serait un peu triste, quoi, mais bon, on sait jamais.
2: C'est pas aussi total que ça.
0: Ok.
2: Nico?
3: C'est vestimentaire ou pas?
2: C'est pas vestimentaire. Florent, nos producteurs?
4: Des sujets de discussion?
2: Ça a pas de rapport avec la discussion, avec ce qui s'est dit.
0: C'est un rapport avec lui?
2: Pas lui directement.
0: Ok.
2: Non. Le Nico?
3: Est-ce que c'est lié à l'endroit?
2: Complètement, puisque en fait, c'est le lieu du rendez-vous. 17% des femmes mariées ne se souviennent pas du lieu de leur premier rendez-vous.
0: Ah bah c'est important, je trouve.
2: Bah moi aussi, je me souviens, c'était un resto.
0: Et alors, c'était bien?
2: Et alors, c'était pas mal. Et tu veux la vérité? Quand
0: oui.
2: Je suis arrivé au resto, elle était en train de lire les lignes de la main à des gens à côté.
0: C'est pas vrai?
2: Ouais.
0: Mais
2: ouais,
0: c'est génial!
3: C'est tout toi, ça. C'est ta cam, ça.
2: Alors, non, mais ce qui est
0: c'est que tu t'en fous de ça.
2: Ah ouais. Oui, et elle ne l'a. Non, mais ce qui est ouf, c'est que je ne l'ai plus jamais vu faire ça de toute sa vie.
3: Ah, c'est peut-être un mytho. Elle avait peut-être demandé aux gens autour, faites semblant, faites semblant.
0: Elle était stressée. Je l'ai impressionnée.
2: Mais je suis arrivé, c'était.
0: C'est presque. Fou,
2: bah, c'était bizarre, elle était en train de. Oh, ouais, de la main, alors ça, c'est l'une de. Machin. Mais elle l'a jamais refait après.
3: C'est fou, ça.
2: Donc, je sais pas.
0: C'est rigolo.
2: Peut-être que c'était effectivement un coup monté.
0: Ben oui.
2: Pour me dire, regarde ce que je sais faire. Ouais. Deux Français sur 10 disent qu'ils sont capables de rater une journée de travail pour ça. Pourquoi, Nico?
3: Les soldes.
2: Ce ne sont pas les soldes, ce ne sont pas les habits. Florent, nos producteurs.
4: Un voyage?
2: C'est pas un voyage non plus, Lorenza.
0: Ils sont en gueule de bois?
2: Ils sont. Non, c'est. En fait, ils vont.
0: Ils ont prévu
2: ils ratent une journée de travail, oui. Voilà, exactement. Pour ne pas rater autre chose. Nico?
3: C'est avec quelqu'un ou pas?
2: Ah oui, il y a du monde. Enfin.
3: Ah, c'est. Ouais, c'est pas un rendez-vous avec une personne.
2: Non, enfin, il y a du monde. Il y a. Non, ils peuvent être seuls.
3: D'accord.
2: Lorenza?
0: Ah bah, du coup, tu m'as.
2: Oui, non, enfin, non, mais c'est.
0: Ils regardent un truc?
2: Oui, voilà, c'est ça. Ils regardent quelque chose. Florent?
4: C'est lié avec le sport?
2: Complètement, parce que c'est ne pas rater un match de Roland Garros.
0: Ah, j'aurais dit le foot, ok.
2: Non, parce que le foot, c'est le soir, souvent.
0: Oui, ah.
2: Et là, c'est pour Roland Garros, c'est pendant la journée. Hein.
0: C'est bientôt, en plus.
2: Ah bah, c'est bientôt, ça arrive, là.
3: Ah bah, vite, posez les jours.
0: Ouais, c'est ça.
2: C'est important, hein, avant que l'autre le fasse. Une personne sur trois le fera dans un parc d'attractions. Qu'est-ce que cette personne fera dans le parc d'attractions, Nico?
3: Juste accompagner les gens, mais faire aucune attraction.
2: Non, c'est pas ça. Florent?
4: Une photo avec une mascotte?
2: Non, mais on n'est pas loin dans l'idée.
0: C'est dégoûtant, genre vomir?
2: Ah, pas du tout.
0: Okay.
2: Non, c'est pas dégoûtant. Nico?
3: Mais c'est du coup avec un personnage?
2: Non.
0: Ils
2: non.
0: achètent un truc?
2: Oui, absolument, bah c'est ça. En fait, ils achètent un souvenir.
0: Ah,
2: une personne sur trois le fera dans un parc d'attractions.
3: Le fameux.
2: T'es quand même guidé hein, pour acheter les souvenirs.
0: Bah, t'en as de partout,
2: oui.
0: Ça clignote de partout.
2: Exactement. C'est-à-dire que sortir de Disney sans avoir rien acheté,
0: c'est impossible.
2: Ouais. C'est les gens te jugent.
0: Oui.
3: Et le prix te paraît normal quand il est. Et c'est en sortant que tu dis putain, c'était cher comme ces oreilles.
0: Oh, 5€ les oreilles. Oh.
2: 5€, putain, tu l'as eu un prix.
0: Non, 25.
2: Ah, 25. Ah oui. Ça me semble plutôt correct.
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2: Il est 6h20. Dans quelle situation, que tout le monde pourtant connaît, même voire et anodine, dans quelle situation bah, vous êtes gêné? Comme moi, dans la rue, avec mon PQ dans un sac transparent.
0: C'est glamour.
2: J'aime pas cette situation. Nico est gêné quand il a des fleurs à la main dans la rue. Je suis gêné quand j'ai du papier toilette dans la rue. Dans quelle situation, qui peut-être pour les autres est totalement anodine, et bien dans quelle situation vous êtes gêné? 0 870 42 48, on va vous prendre le téléphone, on va écouter Orelsan, on va citer leur suite aussi. Allez, avant de vous prendre le téléphone, petit tour du studio, Florent.
4: Bah moi, c'est quand je mange une banane en public.
2: T'es gêné quand tu manges une banane?
4: Ah, il y a toujours ce truc de. Voilà, c'est chelou. Je sais pas, il y a une petite appréhension.
0: C'est vrai que moi aussi. Moi, je la coupe du coup. Je la mange pas comme tout le monde. Je coupe les bouts.
2: Alors, qu'on soit bien d'accord, la gêne, c'est parce que ça ressemble
0: oui.
2: à.
4: Mais oui, bien sûr.
0: Un kiki, ouais.
2: Un kiki.
4: Puis ça dépend de la bouchée en plus. Donc, voilà, faut.
0: Et je trouve que t'as toujours quelqu'un qui te fixe quand tu manges une banane. Je sais pas pourquoi, mais.
3: C'est vrai, moi, quand tu manges un gâteau,
0: ouais.
3: Ça arrive plus avec une banane.
0: Ouais, c'est vrai.
3: Et alors, le pire, c'est quand tu croques dedans, tu sais que t'as les fils aussi sur le côté. Et qu'en plus de ça, t'arrives pas à ton effet.
2: Moi, c'est cette discussion qui est gênante, par exemple. Maxime est là. Bonjour, Maxime.
6: Bonjour, Manu. Bonjour, les.
2: Oh là, Maxime, on t'entend pas hyper bien, Maxime.
6: Alors, est-ce que tu m'entends, là?
2: Ah, bah là, voilà, tu vois, quand tu parles au téléphone, Maxime, enfin.
6: Ah, pardon.
2: Voilà.
6: Comment allez-vous?
2: Mais on va très bien, Maxime. On est bien, on est content. On sort d'un bon gros week-end de 4 jours. Il y en a un autre qui arrive, franchement. 3 jours, pardon.
0: 3 jours,
2: c'est
0: ouais.
2: Le prochain qui est 4 jours. Et puis on est content. On s'est levé tôt ce matin, mais on est heureux d'être là. Et toi, comment tu vas, Maxime?
6: Eh ben, écoute, pas trop mal. Alors moi, pour rebondir sur le sujet, c'est quand on me chante joyeux anniversaire en me regardant et en m'applaudissant.
2: Ça, ça te gêne.
6: Ouais, ça, ça me gêne.
0: C'est hyper gênant.
2: En fait, ce qui gêne, c'est d'être le centre de l'intérêt du monde.
6: Ouais, complètement, ouais.
2: Et je vais dire un truc. J'avais ça quand je me suis marié. Le moment, le moment que j'appréhendais, c'était le moment où on allait faire la première danse.
0: Ah oui, c'est vrai.
2: J'étais vraiment pas bien.
0: Mais après, c'est une fois dans ta vie, c'est trop bizarre.
2: Oui, mais j'ai, si ma femme avait dit on le fait pas, j'aurais dit ok, on le fait pas.
0: Mais au final, tu regrettes pas.
2: Mais je regrette pas. Mais j'étais pas bien.
3: Ouais, j'étais content quand t'as les premiers qui te rejoignent sur la piste.
0: Ouais, ouais, ah ouais.
3: C'est
0: ouais,
3: ça,
0: ouais,
3: tu dis, allez, venez, venez, c'est bon.
2: Waouh, ça y est, c'est fait.
0: C'est plus moi.
2: Et puis il y a ce truc, tu sais pas quoi faire, donc tu dis un mot à l'oreille de ta femme.
0: Oui, toi, ouais, c'est mignon.
2: Ça. Je crois que je lui avais dit, putain, les gens nous regardent. Mais.
3: Et les gens autour, ils doivent se dire, oh, qu'est-ce qu'il doit lui dire, ça va être hyper romantique.
2: Merci beaucoup, Maxime, de nous avoir appelés.
6: Merci à vous, avec plaisir.
2: Très belle journée à toi. Dans quelle situation, qui est classique pour les gens, vous êtes gênée, Lorenza?
0: Quand on me fait un compliment. En fait, j'aime bien, j'adore, mais oui, ça me gêne et je rougis.
2: Oh,
0: et
2: c'est
0: du coup,
2: mignon.
3: C'est vrai que tu rougis très vite.
0: Ouais, ouais, ouais. Enfin, ça se voit direct.
2: On n'arrête pas de te complimenter pour ta course des 10 km depuis ce matin. Tu rougis pas trop, là, tu montes ta médaille. Quoi. D'ailleurs, la vidéo de Lorenza avec sa médaille, parce qu'elle dort avec sa médaille,
0: oui,
2: là, il faut
0: oui,
2: le savoir.
0: Bien sûr.
2: On vous l'a mise sur nos réseaux sociaux, c'est Manu officiel. Donc, t'aimes pas quand on te complimente?
0: Bah, en fait, mais je sais jamais quoi dire. Et on me dit, bah, t'as qu'à dire merci. Mais je trouve que ça fait trop condescendant, genre, merci, je sais. Enfin, tu vois, non.
2: Non, t'es obligé de le dire comme ça.
0: Non, mais.
2: T'es obligé de faire. Merci, petit bonhomme. Et puis tu lui frottes la tête comme ça. C'est bien gamin. Je comprends.
0: C'est
2: un moment un petit peu gênant.
0: Oui.
2: Angelica est là. Bonjour Angelica.
7: Bonjour Manu. Bonjour les Wouin-Wouin.
2: Dans quelle situation tu te sens gênée?
7: Eh ben, clairement, moi, c'est au supermarché quand je dois acheter des avocats.
2: Pourquoi?
7: Tâter les avocats devant tout le monde, je peux pas. J'y arrive pas.
2: Ah, tâter les avocats.
7: Du coup, j'attends systématiquement que les gens s'éloignent. Mmh. Et dès que j'y reviens, si quelqu'un me regarde, je repose les avocats, je m'en vais.
0: Ah bon?
3: Ouais, tu sais que moi, ça le fait avec tous les fruits, quoi.
0: Et parce tout le monde le fait.
3: Bah, je sais que tout le monde le fait, mais j'ai l'impression qu'il y a quelqu'un qui peut venir m'engueuler en disant, hé, t'as touché, t'achètes.
2: On dit tout le monde le fait, mais fondamentalement, elle a pas tort. On voit rarement des gens prendre 8 avocats et tâter quand même.
3: Ah, c'est vrai.
0: Moi, ça m'est déjà arrivé où on a des batailles pour savoir après, qui a celui qui trouve le plus mieux, parce qu'on le veut évidemment. Ouais. Et on se regarde en mode, eh ouais, moi je l'ai chopé. Et, tu vois, et après je me barre.
3: C'est quoi ce supermarché? Bataille de tâtage d'avocat.
2: Ah bah c'est du sport, hein. Lorenza, c'est sport à tous les niveaux.
0: La compète.
2: Merci beaucoup Angelica de nous avoir.
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2: Et on écoute Manu sur Énergie. On est le 11 mai, c'est l'anniversaire de Wikipédia.
0: Ah
2: oh oh ouais. L'encyclopédie en ligne, Wikipédia a 25 ans.
3: Oh, on l'a utilisé.
2: Et, alors, tu sais quoi? En fait, c'est au passé, c'est terrible, parce que c'est génial, ah, Wikipédia. Oui. C'est incroyable. Mais j'avoue que ChatGPT l'a retourné, quoi.
3: Ouais. C'est vrai qu'on n'y va plus.
2: Mais honnêtement, j'y vais quasiment plus sur Wikipédia.
0: C'est vrai.
3: Dès qu'on a une question, c'est ChatGPT.
2: Et je me rends compte, je m'en suis rendu compte ce week-end, que j'utilise ChatGPT, mais plusieurs fois par jour maintenant.
0: Ah oui, bah oui. Ouais. Oui, moi aussi.
2: Mais pour tout,
3: pareil.
2: Ce qui
0: ouais,
2: est cool, c'est. Alors, je pourrais aller chercher la question, aller regarder sur les sites, etc. Mais c'est tellement plus rapide.
0: Bah, c'est devenu ton moteur de recherche, quoi.
2: Mais pour tout.
0: Ouais, je sais.
2: Ce week-end, si je me prends. Ce serait intéressant de se dire. Quelle est la liste des choses que t'as demandé à ChatGPT? C'est parti, c'est aller de. Est-ce qu'on peut mettre du. À quoi sert de mettre du marc de café dans le potager?
3: Ouais.
2: Mais c'est vrai, c'est
0: ouais,
2: une utilité.
0: Ouais, ouais.
2: Dans un jeu vidéo, je voulais savoir où est-ce que je trouvais ça, dans quel menu du jeu pour régler ça.
0: Ouais.
2: Il me le fait, mais en.
0: En deux minutes, hein. Mais...
2: Même pas en 30 deux secondes. Minutes, exactement.
3: Moi, je vends mon scooter, donc je vais demander de me faire une super annonce pour la vente de mon scooter. En disant, voilà, j'habite à tel endroit, j'aimerais le vendre pour des locaux, donc pour des gens, tu vois, des trucs comme ça. Ou alors, je vais demander un conseil mode aussi. J'hésite entre deux paires de chaussures, je lui dis quelle est la mieux. Et il me dit, selon ton style, Nico, que je connais très bien, bam, tu dis, waouh,
0: c'est mon ami, quoi.
2: Je m'en sers pas encore pour faire des choix comme ça ou faire quelque chose à ma place.
3: Ah bon?
2: Mais c'est vraiment des. Quand je cherche quelque chose, quand je cherche une info, en fait. Florent, le producteur?
9: Moi, je lui ai demandé où s'entraîner les gens qui font partie d'un club de fléchettes. Parce que j'ai eu le débat avec une personne. Et bien, je me disais, est-ce qu'ils s'entraînent vraiment dans un bar?
3: Et oui, tous débat.
9: Les équipes locales souvent s'entraînent dans des bars. Mais personne n'aurait pu me donner cette réponse sinon.
2: C'est vrai que dans Wikipédia, il n'y a pas où s'entraînent les gens qui font des fléchettes.
3: Non.
0: Après, moi, j'utilise Wikipédia pour les stars. Si je veux des infos sur quelqu'un, sur des stars, je tape le nom de la star et je vais direct sur Wikipédia. Je demande pas à ChatGPT.
2: Mais ChatGPT te sort l'info précise de ce que tu veux.
0: Il m'a déjà mytho. Il était pas. Oui. Il m'a déjà erroné quelques infos et je me suis dit, allez, on va rester sur Wikipédia qui n'est pas plus fiable au final, mais. Mais bon, on se démerde, quoi.
2: Mais bon, je me dis que les gens qui ont bossé dessus
0: voilà,
2: quand même.
0: C'est ça.
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0: 600 euros. Et il a mérité sa musique.
1: Oui, on veut sa chanson.
0: Il avait choisi Macklemore, mesdames et messieurs. C'est sur Macklemore que nous accueillons Dimitri. Bonjour Dimitri.
2: Salut Manu, salut l'équipe.
0: Génie des génies, c'est ta sixième participation. Tant que tu restes avec nous, à chaque fois tu arriveras sur le titre que t'as choisi, Macklemore.
2: Ah ouais, c'est trop bon.
0: Tel un champion de MMA qui arrive dans l'octogone. Il est là, Dimitri. Et en face de toi aujourd'hui, nous avons Marine. Bonjour Marine.
3: Bonjour Manu, bonjour les mamans, bonjour Dimitri.
2: Salut Marine.
0: Elle a une petite voix,
1: ouais,
0: Marine.
1: Elle a une toute petite voix.
0: Mais attention,
1: c'est pour amadouer son adversaire.
0: Exactement. Elle est maligne, Marine. Elle veut l'endormir, Dimitri.
2: Je suis pas un garçon facile.
0: Attention. Marine, Dimitri, j'ai 100 euros comme chaque jour et j'ai 3 questions. Le gagnant ou la gagnante sera celui ou celle qui aura 2 points. À chaque question, si vous pensez avoir la réponse, vous donnez votre prénom, vous donnez ensuite votre réponse. Si c'est la bonne réponse, ça fait 1 point pour vous. Si la réponse est fausse, le point va à l'autre. Et c'est le premier ou la première qui atteint les 2 points, qui gagne les 100 euros du jour et qui revient jouer avec nous demain. Bonne chance à tous les deux. C'est parti, on joue au Club des Génies. Première question. Quel film avec Leonardo DiCaprio met en scène des rêves imbriqués?
2: Dimitri,
0: je t'écoute.
2: Inception.
1: Ouais, ouais.
0: Ouais.
1: Inception.
0: Ouais. Ça, c'est Dimitri.
1: Pas grave, pas grave.
0: Dimitri, regarde les films en VF.
1: Oui, oui.
0: Le point est accordé. Dimitri, 1 point. Marine, 0 point. Deuxième question. Quel est le nom du fleuve qui traverse la ville de Paris en France?
3: Marine.
0: La Seine? La Seine, oui.
1: Oh là là.
0: Oh. Elle a mis le turbo, Marine.
1: Eh ben.
0: 1 point pour Marine, 1 point pour Dimitri. Troisième question. Comment appelle-t-on un mot qui a le même sens qu'un autre?
3: Dimitri.
0: C'est Marine, mais... Je t'écoute, Marine.
3: Je me suis trompée.
0: Aïe, aïe, aïe.
3: Mais
0: t'as fait Marine.
3: Mais
0: oui, mais t'as pris la main. T'as pris la main et t'as pas la réponse.
1: Il allait dire quoi, Dimitri? Moi, je veux savoir.
2: Un synonyme,
0: c'est la bonne réponse.
4: Allez.
0: Marine n'avait pas donné de réponse, ça veut dire que le point va à Dimitri. Dimitri, 2 points. Marine, 1 point.
1: Allez.
2: J'ai eu chaud.
1: Ah ouais, j'ai eu peur de ouf.
0: Ah ouais. Ah, c'était un bon combat, hein.
1: Ah là,
2: bon pour le cœur.
0: Parce que Dimitri, c'était un champion des 2-0 quand même.
1: Ouais.
0: Hein.
2: C'est vrai.
0: 2-1-1. Les 2 points sont pour toi, Dimitri. Ça veut dire qu'on rajoute 100 euros à ta cagnotte de génie des génies. 600 euros. Quoi qu'il arrive demain, les 600 euros sont à toi, Dimitri.
2: Ah, super, c'est trop beau.
0: Et Marine, je vais t'offrir le mug Manu sur Energy.
3: Nickel, merci.
0: Et tu nous rappelles quand tu veux, on t'embrasse.
2: Bien joué, Marine.
3: Merci, toi aussi.
0: Dimitri, bah rendez-vous demain.
2: Ah ben ouais, rendez-vous demain alors.
0: Ben bien sûr, et puis tu t'en vas. Sur Macklemore. Rendez-vous demain pour tenter de gagner 700 euros. Bravo à toi, Dimitri.
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0: Ah, excusez-moi, j'ai un petit souci, pardon. Hop, là, c'est bon.
1: Allez, c'est bon. Top. Bah, de toute façon, on est en direct, c'est...
0: Non, ouais, parce que j'essayais de retrouver un truc que j'avais fait sur Orelsan. Bougez pas. Voilà, je...
1: Non, mais c'est fou de faire ça.
0: De quoi?
1: Non, mais de toute façon, t'es chez toi, hein.
0: Bah, on est chez nous,
1: oui,
0: ça s'entend.
1: Oui, mais clairement, hein,
0: Non, parce que, alors, je vous explique, parce que Orelsan, la quête, quand le titre était sorti,
1: oui.
0: J'avais eu une idée de faire un truc débile.
1: Okay.
0: Avec. C'est, en fait, la quête, je me disais, c'est drôle parce que si on double, ça fait quéquette.
1: Okay.
0: Et j'avais fait un petit montage.
1: Okay.
0: Et je me dis, putain, je dois encore l'avoir quelque part. Et donc, j'étais en train de le trouver. Et voilà, j'avais fait ça.
7: Aujourd'hui, j'aimerais mieux que le temps s'arrête. Ah, ce qui compte, c'est pas l'arrivée, c'est la quéquette.
0: Voilà. C'est, Manu content chez lui. Voilà. Ah, ça fait quéquette. Voilà. Et je me dis, c'est.
1: Ah oui, c'est rigolo.
0: C'est rigolo. Franchement, ça m'amuse bien cette émission. Hein. Et voilà, j'avais oublié que j'ai fait ça un jour. Voilà. 6h48, on va doubler votre salaire à 7h05 pour la première fois de la matinée. Vous envoyez salaire par SMS au 7-10-12. Bébé Rex avec New Religion, c'est dans 3 minutes. Et avant ça, on continue à parler des moments qui sont peut-être normaux pour d'autres, mais gênants pour vous. 0-870-42-48. Nico est gêné quand il a des fleurs à la main dans la rue. Je suis gêné quand j'ai du papier toilette dans un sac transparent. À quel moment dans votre vie vous êtes gêné? Il y a Magali qui est là. Bonjour Magali.
4: Bonjour tout le monde, comment ça va?
0: Mais ça va très bien Magali, on est bien, à part si j'ai du piqué autour du bras, voilà. Mais sinon ça va. Et toi?
4: La patate la pêche à forme.
0: Eh ben écoute, dans quel moment tu es gêné dans la vie?
4: Alors je suis gêné quand je passe une après-midi avec un ami, qu'on a fini et tout, et puis là je dis bon bah bisous, à plus tard, et puis on part du même côté. Du coup on se dit au revoir, on se dit pas au revoir, on part ensemble, c'est bizarre quoi.
1: C'est trop chiant quand ça arrive.
5: C'est vrai que ce trajet est très très long. Hein.
1: Ah ouais.
4: Voilà.
0: Et des fois c'est que quelques secondes. Hein.
1: Oui mais t'as déjà dit au revoir.
4: Oui mais c'est des longues secondes.
0: Ouais. Tu n'as absolument plus rien à dire, et surtout quand c'est quelqu'un que tu connais pas très bien.
4: C'est ça, j'allais dire, ça dépend de qui c'est. Bon, des fois tu fais style, bon bah je refais mon lacet, j'ai oublié un truc, je fais demi-tour.
0: C'est compliqué. Ouais. Tu marches à côté, tu fais bon.
5: Bah, c'est ça. Ouais. Et le deuxième au revoir, il est souvent ridicule. C'est un petit rire derrière. Bon, bah là, vraiment.
0: Excellent. Merci beaucoup, Magali, de nous avoir appelé. On te souhaite une belle journée. Quel est ce moment un petit peu gênant dans votre vie de tous les jours, Nico?
5: Quand je dois goûter du vin au resto.
0: Ah bon?
5: Ouais, je sais pas pourquoi, c'est parfois les gens me choisissent directement en disant bah c'est Nico qui va choisir. Tu dis bah ok, je prends cette responsabilité, mais t'as toujours la petite pression, puis t'as le serveur qui est à côté, tu sais pas si lui s'y connaît ou pas. Donc j'ai l'impression, tu vois, qu'on me juge un peu quoi.
0: Ouais.
5: Toi t'as pas ça?
0: Bah je l'avais au début, mais maintenant
5: Tu sais que tout le monde bluffe.
0: Ouais, c'est ça.
5: Et
0: c'est...
5: quoi qu'il arrive, il est bon.
1: Non, oui, voilà.
0: La seule peur, c'est si quelqu'un, si je le goûte, je dis qu'il est bon, que quelqu'un après qui s'y connaît dit il est bouchonné.
1: Ah non, mais ah,
5: c'est à lui de le choisir. Je suis désolé.
0: Non, mais c'est pas ça. C'est que je me dis putain, j'ai même pas été capable de savoir qu'il était bouchonné. Mais j'avoue, je sais pas vraiment ce que c'est qu'un vin bouchonné. C'est quoi?
1: Tu le sens, tu le.
5: Ah ouais, normalement.
0: C'est ce qu'on me dit.
1: Oui.
5: Non, mais ça a le goût de bouchon.
1: Ah oui.
5: Si ça a pas le goût de vin, mais que ça a le goût de bouchon, c'est que c'est bouchonné.
0: Bah, je peux avoir. J'ai le droit d'aimer le vin avec le goût de bouchon.
1: Bien sûr.
5: Ça aussi, ouais.
0: Voilà, c'est la seule crainte que je peux avoir. Gabin est là. Bonjour, Gabin.
8: Salut, Manu. Salut, les grands.
0: Bienvenue sur Énergie, Gabin. Quel est ce moment dans ta vie où t'es un peu gêné?
8: Alors moi, c'est quand tu tiens la porte à quelqu'un mais qu'il est encore trop loin, donc tu restes là à la porte en attendant qu'il arrive, quoi.
5: Ça, c'est gênant pour les deux, je trouve.
0: Exactement. Ouais. C'est quand t'arrives toi aussi et que t'as quelqu'un qui tient la porte bien en avance.
1: Bah, l'autre se met à courir obligatoirement, ou il fait une marche rapide un peu ridicule. Oui. Genre, j'arrive, tu vois.
0: Donc, c'est moralité, ne tenez pas la porte, non. Des gens. Belle journée à toi, Gabin.
8: Bonne journée.
0: Merci de nous avoir appelés. À quel moment, dans quelle situation, qui est pourtant anodine pour les autres, vous êtes gêné?
1: Quand je prends l'ascenseur avec des gens que je connais pas très bien, genre vite fait, quoi. Ah. Et qu'après le bonjour ça va, mais il y a un blanc qui s'installe horrible et on regarde les étages, tu sais, descendre et ça me met mal.
0: C'est incroyable le nombre de fois où j'ai pu compter le nombre de clés que j'avais sur mon porte-clés pour l'ascenseur.
1: Là tu cherches dans ton sac, n'importe quoi.
0: Et c'est tout sauf naturel.
1: Non.
0: C'est vraiment ce truc. Alors après maintenant avec le téléphone tu scrolles.
1: Ouais, mais même ça devient gênant en fait. T'as ce moment de il fait exprès, et puis allez bonne journée. Et là t'es une libération.
0: Soulagé. Ah, putain, c'est bon. L'opération à cœur ouvert s'est bien passée.
1: Tout à fait.
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0: Pop en Nike.
1: Ah non, pas du j'ai tout. Pas vu.
0: Bah, y a
1: mais j'ai entendu parler, je voyais tout le monde qui disait le pape, mais je comprenais pas pourquoi.
0: Bah, le pape Léon XIV est en Nike. En fait, il y a un documentaire sur le pape, qui est un documentaire qui est venu du Vatican, dans lequel à un moment, si on regarde et qu'on zoome, on voit le pape avec sa soutane, et au pied, il a des Nike.
2: Stylé.
1: Je suis un peu papesse, du coup, parce que moi aussi, j'ai des Nike.
0: Bah voilà, bien sûr, écoute, prochaine étape, s'il arrive en skate au Metz.
1: Ah, c'est fou.
0: J'ai une autre histoire sur le pape.
1: Okay.
0: Une histoire improbable, et même le pape, il galère avec le service client. Écoutez bien, demain ça va faire un an que le pape Léon XIV est devenu pape. Non, pas demain, il est devenu pape il n'y a pas longtemps, pardon. Et juste après son élection, il a dû faire un truc qu'on fait tous, c'est changer son adresse.
1: Ah oui.
0: Et lui, il doit changer son adresse pour Vatican City.
1: C'est la classe quand même.
0: Oui, c'est stylé. Il doit la changer partout, même auprès de sa banque, et sa banque elle était à Chicago.
1: Ah,
0: et c'est un proche du pape qui a raconté que le pape lui-même donc avait appelé le service client de la banque pour modifier son numéro et son adresse.
1: Ouais.
0: Et donc, il lui pose des questions normales, des questions de sécurité. Quel est votre nom, votre date de naissance, etc. Il répond à tout. Et sauf qu'à un moment, la nana en face, elle dit « Désolé monsieur, vous devez venir en agence en personne.
2: Ah. » Ah, compliqué.
0: Et le pape, il explique qu'il peut pas vraiment se déplacer, quoi. C'est pas possible. Et elle insiste, elle dit « Je suis désolé, c'est la procédure. »
1: Ouais.
0: Et à un moment, il finit par dire « Est-ce que ça changerait quelque chose si je vous disais que je suis le pape Léon ?» Et là, la femme, elle explose de rire, elle lui raccroche au nez.
1: Oh. Bah en même temps, enfin, t'y crois pas, tu vois.
2: Tu raccroches le nez du pape.
1: Tu dis, allez, je fous vraiment de ma gueule, lui.
0: Elle l'a pas cru. Voilà. Et le mec qui raconte l'histoire, il dit quand même, imaginez être connu comme la femme qui a raccroché au nez du pape.
2: C'est ça.
0: Ouais. Et finalement, la banque a accepté de faire le changement à distance. Ah. Quand le pape, apparemment, a menacé de changer de banque. Ah. Le pape est comme nous.
1: Incroyable. Voilà.
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0: Et il est temps de doubler votre salaire parce qu'il est déjà 7h05, c'est parti.
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0: 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Avant d'écouter K-pop Demon Hunters, quelqu'un va être heureux. Ce quelqu'un, c'est peut-être vous. Si vous vous êtes inscrit en envoyant salaire par SMS au 7-10-12, c'est peut-être votre téléphone qui va sonner maintenant. Et on va vous annoncer qu'on vous double votre salaire, attention.
5: Allô,
0: bonjour, c'est Claire Pauline de Ruderbach dans le Haut-Rhin.
5: Oui, c'est moi.
0: Claire Pauline, quel est le seul animateur radio qui loupe ton salaire?
5: C'est Manu sur Énergie.
0: Ouais. Elle est contente, Claire Pauline.
1: Ah là, elle a crié, là.
0: Tu es ma première Claire Pauline du monde, tu le sais?
5: Oui, j'imagine.
0: Ouais, je n'avais pas connu. C'est long, Claire Pauline, en plus.
5: Non, c'est assez rare.
0: C'est pourquoi? Tes parents n'étaient pas d'accord?
5: Exactement, c'est exactement ça.
0: Il y en a un qui voulait Claire, l'autre Pauline, ils ont dit, bon, ben, on fait les deux.
5: Exactement.
0: Eh ben, Claire Pauline, je te double ton salaire. Tu touches 1 120 € chaque mois multiplié par deux. Ça va faire 2 240 € pour toi.
5: C'est génial.
0: Tu es conseillère beauté.
5: Oui.
0: C'est-à-dire, tu à ton compte, tu vas chez les gens ou c'est dans un magasin, c'est quoi?
5: Je suis dans un magasin, ça s'appelle Florence Nature, et on vend des compléments alimentaires et des produits cosmétiques.
0: Ah, c'est marrant, les compléments alimentaires, j'ai l'impression que tous les 3 mois, on change d'avis.
1: Oui.
0: Je me rappelle à un moment, il y avait une mode du curcuma.
1: Ah, c'est vrai, oui. Ah, ouais. Maman.
0: Et maintenant, j'entends plus parler du curcuma.
5: Non, bah après, je pense qu'il y a des modes et. Voilà, en ce moment, c'est le collagène.
0: Le collagène?
1: Ah, justement.
0: Ah bon?
1: C'est pour la peau, non? Parce que moi, j'ai la peau hyper sèche et ça va pas trop en ce moment. Et je paye une fortune ma crème hydratante et. J'ai besoin de conseils.
5: Pour les articulations, c'est bon pour tout.
0: D'accord. Jusqu'à
1: collagène.
0: Et dans 3 mois, on dira non, en fait, c'est dégueulasse. Ouais. Remets-toi au curcuma. Claire Pauline, je te double ton salaire. 2 240 €, ça va vite arriver pour toi.
5: Merci beaucoup.
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0: Tout de suite, good mood. Voici les bonnes nouvelles du jour. Voilà une bonne raison de l'aimer ce lundi, parce que dans le monde, il n'y a pas que des mauvaises nouvelles, il y a aussi des bonnes nouvelles, et on vous le prouve chaque matin. Allez, c'est parti, Lorenza.
1: Bravo Disneyland Paris.
0: Mais bravo Disneyland Paris.
1: Oui, parce que depuis son ouverture en 92, et grâce à plus de 50 associations, en France et en Europe, Make-A-Wish, Petit Prince que tu connais, toi,
0: ouais.
1: Rêve, le parc, il a réalisé plus de 25 000 rêves d'enfants malades.
0: Oh, et c'est ça, vachement
1: c'est
0: bien.
1: Incroyable.
0: 25 000?
1: Oui.
0: C'est génial.
1: C'est trop bien. Donc bravo à eux.
0: Bah, petit
1: et
0: printemps.
1: Ça continue en plus.
0: Et les autres, ça doit être un peu le même système, les associations.
1: Oui, c'est ça,
0: en fait.
1: Exactement.
0: C'est les enfants qui sont malades. Et
1: ils réalisent, ils ont des rêves, quoi.
0: Leur rêve, c'est d'aller à Disney, c'est de rencontrer
1: oui.
0: Mickey, c'est de faire des choses comme ça. Et ils le font. Bah, c'est
1: ouais.
0: cool. Bravo. Nico, une bonne nouvelle.
6: Dans une école à Gênes, en Italie, il y a des élèves qui récupèrent les invendus de leur cantine pour en faire des paniers qui sont distribués à des familles.
0: C'est beau, ça.
6: Et ces paniers, ils les appellent le sac solidaire.
1: Trop bien.
0: Putain, c'est
6: cool, hein.
0: Ah, c'est de belles infos ce matin.
6: Ouais.
0: Désolé, j'en ai pas.
6: J'ai pas trouvé.
0: Non, moi je vais vous parler d'une chienne. Elle s'appelle Honey, comme le miel en anglais.
1: Ouais.
0: C'est une chienne qui est âgée de 12 ans, qui est à moitié aveugle et qui est désormais considérée comme une héroïne après avoir affronté un ours pour protéger sa famille.
1: Oh.
0: Wow. C'est assez improbable ce qui s'est passé. Elle a protégé sa famille, les animaux de la ferme. Elle est âgée, hein. 12 ans pour un chien. Elle voyait pas très bien. Elle a été gravement blessée. Elle est en voie de guérison et elle a réussi à tenir l'ours à distance.
1: Oh, c'est stylé. Joué.
0: Et la petite info bonus, c'est sa famille qui l'a expliqué. Elle a dit, c'est très surprenant parce que Honey a peur de leur aspirateur.
1: Ah bah.
6: Mais pas d'un ours.
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0: Et on est lundi. Et le lundi, on se laisse pas avoir. On se laisse pas avoir par les gens qui arrivent et qui font la gueule et qui disent « Oh, on était mieux en week-end. »
1: Non.
0: En plus, c'est une semaine de 3 jours.
1: Mais oui, ça fait trop du bien.
0: Non, faites pas les crevards des vacances, quoi. Enfin, faites pas. Non, quelle est la raison pour laquelle vous êtes content, vous, que ce soit lundi? Qu'est-ce qui va se passer aujourd'hui dans votre vie? Vous vous dites « Ah, ça, c'est un bon lundi. » Et en le disant, mais en fait, vous envoyez du bonheur à tout le monde. 0-870-42-48. On va démarrer avec Julia. Bonjour, Julia.
8: Coucou.
0: Qu'est-ce qui se passe dans ton lundi? Pourquoi tu l'aimes, ce lundi?
8: Moi, je l'aime ce lundi parce que je vais assister à l'enregistrement de 12 comédies avec ma sœur. Et c'est la première fois qu'on assiste à un enregistrement de jeu télé.
0: Oh,
1: trop
0: c'est
1: bien.
0: Marrant. Stylé. T'as jamais été voir une émission de télé?
8: Jamais.
0: D'accord.
1: C'est trop bien, mais je crois que c'est long, non?
8: Ouais, 7h30.
0: C'est
1: quoi?
0: 7h30. Tu vas rester 7h30 là-bas?
8: Oui.
0: Ah oui.
6: Bah, c'est une prise d'otage, là.
1: J'espère que vous avez de l'eau et un peu à manger parce que.
0: Ah, je pense, oui.
1: Oui.
8: Ben, j'espère aussi.
1: Et non, que t'as fait pipi avant,
0: enfin, que...
8: Oui, c'est tout ça, j'y pensais. Est-ce qu'il y aura des toilettes?
0: Non, ils ont des tubes qui sortent. mais pour ça, des fois dans les émissions, tu les vois bouger, tu sais,
1: oui.
0: Et danser.
1: Ah, c'est pour qui?
0: Non, c'est parce qu'ils ont épuisé. Okay. Ils sont comme ça, ils se. Bah, comme tout le monde, quoi, en fait.
1: C'est fou.
0: Bon, bah, éclate-toi bien, Julia.
8: Merci beaucoup.
0: Elle est excitée.
1: Ah ouais, trop contente.
0: On t'embrasse, Julia. Et ben, passe une belle journée, passe un bon lundi. Qu'est-ce qui va se passer dans votre lundi? Vous êtes content? Qu'est-ce qui arrive, Nico?
6: Ah, moi, j'ai fait toutes mes lessives ce week-end, donc cet après-midi, pile de repassage.
0: Ah.
6: Et j'adore ça me détend, apparemment pas toi.
1: Ah, ça m'emmerde.
0: Ah, moi aussi.
6: Ton il voulait tout dire. Ah ouais?
0: Ah non, mais genre, mais je sais que toi t'aimes bien
1: bah
0: ça,
1: oui,
0: leur passage. Mais moi
6: j'ai tout, j'ai des vêtements,
1: oui.
6: J'ai des draps, j'ai des vêtements à moi, à ma femme, à mes enfants. J'adore ça.
1: On peut t'envoyer les nôtres si tu veux.
6: Non,
0: mais pourquoi
6: c'est que les miens?
0: Mais pourquoi tu montes pas une laverie?
6: Parce que j'aime faire que les miens. C'est pour ça.
0: Attends, pressing Nico, quoi.
6: Ça peut. Je peux y penser.
0: C'est vraiment le truc qui. Je pense que c'est un des deux trucs avec les vitres qui m'emmerde
6: le
0: plus.
6: Ouais. Mais tu le fais quand même, parce que tu peux pas être dans une vie où il n'y a rien qui a repassé.
0: J'ai un steamer.
1: Ah, moi aussi.
0: C'est le truc qui envoie de la vapeur.
6: Ça va, c'est pas optimal, mais ça va.
0: Non, mais
1: c'est pas optimal.
0: Très honnêtement, je l'utilise pas beaucoup. Et en fait, comme je suis souvent en t-shirt, en fait, je prends un t-shirt le matin et le temps d'arriver.
1: Il se défroisse?
6: Il se défroisse un peu.
0: Il se défroisse un peu, quoi.
1: C'est vrai qu'il est pas. Il est pas froissé, là.
0: Il suffit de bien l'étendre. Florent, pour l'étendre,
1: Non,
0: juge.
1: Ça va.
9: Non, mais c'est tolérable, mais c'est pas non plus. C'est pas lisse, quoi.
0: Tu repasses?
6: T'es dans ma team?
9: Ah oui, mais je repasse, moi.
0: Ah ouais. J'adore, savais pas
9: j'adore
0: ça, on a une passion en commun, on n'en a jamais parlé.
9: Bah, je suis là cet après-midi.
6: Non, mais tu sais que j'étais sur un forum qui s'appelle Faire et Défaire, qui est génial.
1: Wow.
6: Qui parle justement de faire à repasser.
9: Excusez-moi.
1: On est là.
6: J'en ai trois chez moi.
0: Non, alors, non seulement on est là, mais tout le monde est là. Et là, vraiment, je vous assure. Vous êtes que deux. Vous êtes que deux, vous êtes que deux. Il y a Hugo qui est là qui a failli raccrocher, faut qu'on prenne le téléphone.
10: Oui, il y a une perme. Bonjour tout le monde.
0: Bienvenue sur Énergie, Hugo. Qu'est-ce qui va se passer dans ton lundi aujourd'hui qui te rend heureux?
10: Oui, alors moi j'ai une formation au travail aujourd'hui pour savoir utiliser les extincteurs. On va éteindre des feux toute la journée, j'ai trop hâte.
0: Enfin, vous allez les éteindre, j'espère qu'il n'y aura pas de feu surtout.
10: Ah ben normalement si, ils vont en allumer quand même.
1: Ah,
10: j'ai regardé un petit peu des vidéos où ils se mettent des petits bacs et tu apprends des goupilles, des extincteurs, des choses comme ça.
1: Donc...
0: Mais comment ça se fait que t'apprends ça? C'est dans l'entreprise, tout le monde doit savoir utiliser un extincteur.
10: Ouais, c'est des formations qui sont obligatoires apparemment.
1: Mais pourquoi nous pas? Moi j'ai trop envie qu'on fasse ça.
0: Mais moi aussi
1: dans la cour en bas chez Nerf.
0: Moi aussi j'ai envie d'envoyer l'extincteur partout.
9: Ça se trouve ils nous écoutent le matin et ils disent non.
10: Pas trop d'énergie.
6: Ça se trouve ils se disent pas eux quoi, parce qu'effectivement si jamais ça fout le feu, à la fin de la journée c'est bon. Bah effectivement on ne sait pas utiliser un extincteur.
0: Je crois qu'ici il y a à chaque étage il y a une personne responsable, je crois, de...
1: Ah ouais. Moi je sais pas qui c'est à notre étage.
6: C'est qui ici?
0: Ah non, sauf nous. Eux, non. L'étage de l'antenne, ils en ont rien à foutre.
1: Voilà.
6: Ça crame.
1: Dis-moi, tranquille.
0: On a mis qui pour les abrutis du matin là?
10: Ah ben là, il y a personne.
0: Il y a plus personne. Bernard arrive à 10h30. Merci beaucoup Hugo de nous avoir rappelé.
10: Belle journée à vous.
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0: On a Aurélie avec nous au téléphone. Bonjour Aurélie.
11: Salut Manu, bonjour les wawas.
0: Aurélie, tu avais envie de partager quelque chose avec nous ce matin, tu es là, nous t'écoutons.
11: Ouais, alors je voulais vous raconter un petit peu l'anecdote qui m'est arrivée ce week-end.
0: Allez.
11: Eh ben, j'ai rencontré ma belle famille pour la première fois, ma belle-mère et mon beau-père. Ça fait 3 mois que je suis en couple.
0: 3 mois? Ah oh, c'est rapide, 3 mois pour les rencontrer.
11: Oui, bah écoute, ça se passe bien et tout ça. Donc on s'est dit, voilà, c'était l'occasion, il y avait un barbecue. Donc mon chéri m'a dit, allez viens, tu vas voir, c'est détente, ça va bien se passer, ça ne te stresse pas, tout ça.
0: Okay.
11: Donc j'ai arrivé, mes saucisses à la main. Et là, quand ma belle-mère a ouvert la porte, elle m'a dit, oh Valérie! Elle me dit, oh Aurélie! En fait, je la connaissais. Et figure-toi que c'est mon esthéticienne depuis des années. Je n'ai pas fait le rapprochement. Mon esthéticienne qui me fait des soins de visage et tout, mais aussi qui m'épile.
1: Oh là là là.
11: Et donc, qui m'a déjà venue très très souvent et à qui je raconte mes histoires d'amour, de cœur et toutes mes galères.
0: Mais attends, tu lui avais raconté que tu étais avec quelqu'un depuis 3 mois là.
11: Alors, c'est mon dilemme, je ne sais plus en fait. J'essaie de me repasser dans la tête tout ce que j'ai pu lui raconter. Oh, je ne sais plus ce que je lui ai raconté dessus. On s'est tutoyé tout de suite.
0: Mais quand elle t'a vu, c'était comment? C'était un sourire ou elle était gênée?
11: Non, c'était grand sourire, sur le coup, mais après, tu vois, j'ai eu le doute pendant le repas, j'arrêtais pas de dire, mince, qu'est-ce que je lui ai dit sur celui-ci?
6: Au dessert, elle l'a épilé, du coup.
11: Voilà, exactement. Mais, la prochaine séance, c'est prévu dans 2 semaines. On avait pris rendez-vous et je lui ai dit, mon Dieu, je sais pas comment je vais me sentir, en fait.
1: Ah, faut changer.
0: Ouais, c'est peut-être mieux de changer, ouais.
11: Ouais. Ouais, peut-être. Non, mais je l'aime bien, moi. Je préfère changer peut-être de mec, en fait. C'est ça, le gros
0: dilemme. Non, mais si ça se passe mal, c'est...
1: C'est chaud, là.
0: Elle a accès à tout, chez toi, donc...
11: attention, quand même. C'est ça, exactement. Et si ça se passe mal, je perds mon mec et mon esthéticienne, mince. Non, mais, c'est pas possible.
0: Mais ça te perturbe pas d'avoir en belle-mère quelqu'un qui t'a vu aussi nu que ton mec, en fait?
11: Alors, vas-y, rajoute-le, Manu. Merci.
0: Non, mais je pose la question.
11: Mais si, mais bien sûr. Oui, ça me perturbe. Je me dis, elle a vu toute mon intimité. Je fais mon épilation intégrale. Je suis dans la position les plus inconfortables quand je la vois. Et après, tu reprendras du dessert.
0: Non, mais après, il faut y avoir des questions. C'est, tu vas t'épiler comme ça. Mon fils aime bien, d'accord.
11: C'est ça, exactement. Je n'aurai plus jamais rien lui raconter quand je serai sur la table d'épilation, t'imagines.
0: Ah, ça va être
1: compliqué.
0: Ça va être compliqué.
11: Exactement, voilà.
0: Écoute, c'est une bien belle histoire que tu nous as racontée. On t'embrasse. Je vais t'offrir
11: Je vous rappellerai pour le prochain épisode.
0: Avec plaisir.
11: Je vous raconterai comment ça se continue.
0: Je vais t'offrir le mug Manu sur Énergie. Comme ça, quand t'arriveras à l'épilation, tu pourras poser le mug, boire ton café dedans. Allez, vas-y. Allez, on parle de tout ce que tu veux maintenant. On est à l'aise.
11: D'accord, ça marche. Merci
0: on t'embrasse,
11: beaucoup.
0: Aurélie.
11: Des gros bisous, salut.
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0: Et tout de suite, c'est le moment de vous offrir, je vous en parle depuis tout à l'heure, le dernier MacBook. Le MacBook Neo est peut-être pour Charlotte ce matin. Bonjour Charlotte.
12: Bonjour Manu, bonjour les wouah.
0: Sois la bienvenue parmi nous. Ce MacBook Neo, il est pour toi si tu gagnes au jeu des 5 mots, Charlotte. Et comme chaque jour, l'un d'entre nous va tout faire pour te faire gagner. Et ce quelqu'un aujourd'hui, c'est moi. On va jouer ensemble.
12: Ah, super.
0: Alors, je rappelle les règles du jeu des 5 mots. Je vais sortir du studio dans quelques secondes. Quand je serai dehors, Lorenza va te donner 5 mots. Après chaque mot, tu lui donnes le premier qui vient en tête. Je reviens après. Elle fait la même chose avec moi. Et dès qu'on a un mot en commun dans nos réponses, 1 sur 5 suffit. Et ben, c'est gagné, le MacBook Neo est pour toi. Ok?
5: Ok.
0: Eh ben, Charlotte, attention. Rendez-vous dans quelques secondes. On est les champions, on est des winners, on est les meilleurs. À tout de suite.
5: Allez, Manu.
1: C'est bon, il est en dehors du studio. T'es prête, Charlotte?
5: Je suis prête.
1: Allez, c'est parti pour le jeu des 5 mots. Fée.
5: Comment?
1: Une fée.
5: Une fée?
1: Ouais.
5: Logis.
1: Gobelet.
5: Boire.
1: Tupperware.
5: Boîte.
1: Soulager.
5: Uriner. Désolé.
1: Pas de soucis, chacun son délire. Et le dernier, c'est patron.
5: Chef.
1: Parfait. Non mais tu verras pourquoi. On peut pas te dire.
0: Ah.
1: Pas tout de suite.
0: D'accord, pas tout de suite.
1: Ouais.
0: Ça va, Charlotte?
5: Ça va, impeccable.
0: Bon bah si c'est rigolo alors.
1: Oui, non mais tu verras, c'est rigolo.
5: On verra. Tu vas rire, ouais.
0: Allez, c'est parti. On y va pour la deuxième partie du jeu les 5 mots. Je vais tout faire pour toi. Un mot en commun suffit pour gagner le MacBook Neo. C'est parti.
1: Fée.
0: Sorcière.
1: Elle avait dit logis.
0: Ah, fais du logis. Ouais. Putain, ah, c'est pas moi.
1: Gobelet.
0: Verre.
1: Non, elle avait dit boire. Ah, oh, vous êtes.
0: Oh, allez, 3 mots.
1: Tupperware.
0: Couvercle.
1: Elle avait dit boîte.
0: Oh.
1: Soulager.
0: Respirer.
1: C'est pour ça qu'on s'est marré, elle avait dit uriner.
9: C'est autre chose.
0: Allez, il reste un mot.
1: Tout sur le dernier.
5: Allez,
0: patron.
5: Manu.
0: Patron, chef.
1: Oui.
0: Oh
1: oh, c'est beau ça.
0: Wow.
5: Ah super, bravo Manu.
0: Wow, bah, bravo à toi. Waouh, on n'était pas du tout, dedans sur les 4 premiers. Mais un mot en commun suffit et ça y est, le MacBook Neo, il est pour toi, Charlotte.
5: Ah, super, trop contente.
0: Ah, allez, tu peux aller te soulager maintenant.
1: Oui.
5: Allez, j'y vais.
0: On t'embrasse, belle journée à toi, bravo.
5: Merci, bonne journée.
0: Des vocalos comme ça, il y en a tous les matins, c'est le jeu des 5 mots, le meilleur jeu radio du monde, il reviendra demain à la même heure, évidemment.
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0: On est lundi aujourd'hui et on n'écoute pas les gens qui nous disent que le lundi c'est moisi. On n'écoute pas les gens qui nous disent ouais on était mieux en week-end. On n'écoute pas les gens qui nous disent ouais vivement le prochain week-end.
1: Non.
0: Profitez-en de ce lundi. Qu'est-ce que vous attendez de vivre ce lundi? Qu'est-ce qui va être cool dans votre vie aujourd'hui? 0 870 42 48. On continue à vous prendre au téléphone. Lorenza, qu'est-ce qu'il y a de cool dans ta journée aujourd'hui?
1: Ce soir, on va regarder la série documentaire Et pour le pire sur Netflix avec mes colocs.
0: Je connais pas.
1: Bah, c'est une histoire qui est folle. Ça se passe en Écosse et en fait, c'est une affaire criminelle. C'est une femme qui tombe folle amoureuse d'un homme. Il se fiance après un mois et demi, sauf qu'il lui balance qu'il a tué quelqu'un.
0: Waouh!
1: Ouais. Et là, on subit tout le truc, quoi. Enfin,
0: mais c'est un film ou une série?
1: Ah,
0: ou un...
1: c'est une série, mais documentaire.
0: Ça
1: s'est vraiment passé.
0: Putain.
1: Les lois sont différentes en Écosse.
9: Sacré secret. Hein.
1: Et ouais, et en fait, elle doit garder le secret. Elle sait pas si elle doit le garder ou non, mais elle va quand même le dénoncer.
0: Et pourquoi les lois sont différentes?
1: Je pense au niveau de la criminalité, au niveau de tuer quelqu'un.
0: Ouais.
1: Oui. Non.
0: C'est pas très clair ton truc là.
1: Non, mais je sais qu'il faut des preuves. Enfin, je sais qu'il faut
0: Mais en France aussi, hein.
1: Oui, mais genre c'est plus pointu pour être arrêté. Et donc, seul témoignage de, par exemple, de cette femme,
0: oui.
1: Si elle le balance, ne suffit pas. Il faut vraiment, des trucs.
0: En France aussi. Si dit il a tué quelqu'un, il faut les preuves derrière aussi.
1: Non, bien sûr, mais je sais qu'il faut d'autres personnes, quoi. Je sais que c'est plus pointu. Et là, on va suivre tout le truc.
0: D'accord.
1: Toute l'histoire.
0: Ça dure combien de temps?
1: Je pense que t'as genre 7 épisodes, un truc comme
0: ça. Carrément.
1: Ah ouais, c'est vraiment un truc long, quoi. Genre.
0: Et c'est ça qui te réjouit ton lundi.
1: Alors ça paraît bizarre, mais j'adore les affaires criminelles. Ouais,
9: ça l'est. Ouais. Ça l'est.
0: Ah bah au point que ça t'en c'est en.
1: Bah on va bien dormir.
0: Ah bah c'est la bamboche, hein. On regarde des serial killers à la maison avec ma coloc. On s'éclate. Jeanne est avec nous au téléphone. Bonjour Jeanne.
14: Salut Manu, salut les ouin-ouin.
0: Sois la bienvenue sur Énergie, Jeanne. Qu'est-ce qui va embaumer ton lundi? Eh ben moi, je vais aller enterrer un corps dans la forêt.
1: Yeah.
0: Jeanne, on t'écoute.
14: Non, moi un peu sur le même thème que Lorenza, je me suis réservé une séance de cinéma à 10h. Et c'est trop cool parce qu'en plus, c'est moins cher le matin.
0: Ah, je savais pas.
1: Ah bon?
14: Ouais.
0: C'est combien le matin?
14: 9 euros.
1: Mais c'est que dalle.
0: Ah ouais, enfin c'est que dalle, c'est, ça reste quand même, mais...
6: Ça, ouais, 9 euros quand même.
0: Alors attends,
1: mais bon, c'est 15 normalement.
0: Ouais, mais tu rajoutes le popcorn, t'es à 340.
1: Oui, mais...
0: Et tu vas aller voir quoi?
13: Je vais aller voir Juste une illusion.
0: Ah, de Toledo et Nakash. Ceux qui avaient fait...
9: Intouchable.
0: Bah, Intouchable, ouais. Par exemple.
9: Ouais. Ah, oui.
0: Et il paraît que ça, c'est un super film.
1: Trop bien.
0: C'est très nostalgie, ouais. Années 80, non, c'est ça?
13: Ouais, c'est ça.
6: Et là, en plus, c'est moins cher, donc.
0: Florent?
9: Moi, je suis allé le voir, et en fait, dedans, ils diffusent plein d'extraits, notamment des jingles d'énergie à l'ancienne des années 80,
0: ah,
9: 90.
0: Ah oui,
9: oh, ouais.
13: Excellent.
1: Trop bien!
0: Oh là là, on va voir nos ancêtres. Hein. Bah, c'est cool. On t'embrasse, Jeanne. Merci beaucoup de nous avoir appelés.
13: Merci à vous. Bonne journée.
0: Belle journée. Bon lundi à toi. Il y a Julien qui est là aussi. Et son lundi aussi, il va être cool. Pourquoi il va être
15: coucou
0: cool?
15: Coucou Manu. Coucou les Wouin. Vous allez bien?
0: Mais on est très bien, Julien. Pourquoi il va être bien ce lundi pour toi?
15: Eh ben écoute, moi j'ai proposé à mon crush un date atelier céramique, un peu à la Patrick Swayze, et du coup on va essayer de fabriquer, de faire une tasse, et moi du coup je vais essayer de faire un petit cœur pour lui faire passer le message.
0: Ah, c'est pas encore sûr, enfin elle sait pas que t'es...
15: Voilà, c'est ça.
0: Ah, et mais elle a accepté quand même d'aller faire un atelier céramique avec toi.
15: Ouais, carrément, ouais. Ouais, carrément. Ouais, je lui ai vendu du film, je sais pas si tu connais le film Ghost.
1: Bah oui,
15: avec
1: bien
15: Patrick
1: sûr.
15: Et des mémoires.
0: Oui, d'accord. Et, tu lui as vendu le truc comme ça, mais c'est-à-dire qu'il se passe quelque chose entre vous. Là.
6: C'est bon, là. T'as besoin du cœur. Hein.
15: Ah, bah, bien sûr, oui. Mais après, voilà, je veux que ça soit concret, quoi.
0: Écoute, je sais pas si vous avez déjà fait ça, un atelier céramique.
6: Non.
0: C'est avant de faire un cœur, faut déjà que t'arrives à faire une tasse.
1: Ouais, en fait, c'est difficile, c'est vraiment très dur, hein, mais bon.
0: C'est, en fait, globalement, t'essayes de faire un truc, c'est la merde, et là, t'as la personne qui gère l'atelier, qui te qui te remet tout en place.
1: Et après, tu fais, ah, stylé!
0: Et après, tu dis aux autres, c'est moi qui l'ai fait. Alors que pas du tout. Julien, merci beaucoup de nous avoir appelé.
15: Bisous à vous.
0: Ciao. Et tu sais quoi, rappelle-nous pour nous tenir au courant?
15: Bah ouais, carrément.
0: Pour savoir si effectivement ça va se passer comme dans Ghost. D'accord?
15: Ouais, ça marche.
0: Belle journée à toi, tiens-nous au courant.
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0: Samedi, ça va arriver vite, on est lundi, c'est l'Eurovision.
1: Oui, j'avais oublié que ça arrivait là.
0: Et ben moi aussi, on n'en a pas tellement trop parlé de l'Eurovision cette année. Et ben ça arrive, c'est samedi, la France va être représentée par Monroe. Et alors, les bookmakers ont déjà donné leur avis. C'est ceux qui font les paris.
1: Ouais.
0: Et pour eux, on va arriver quatrième.
1: Oh.
6: Bon, c'est déjà pas mal.
0: Bah c'est non. Alors le problème c'est que en soi, c'est pas mal d'arriver quatrième.
6: Ouais.
0: Mais bon, bah c'est personne ne se souvient du quatrième, quoi.
1: Bah c'est juste qu'il y a pas de podium, il y a pas de médaille.
0: Bah même pour le troisième, il y a pas de médaille. Hein. C'est que le premier dont on parle à l'Eurovision, quoi.
1: C'est vrai.
0: Alors, qui était quatrième l'année dernière?
6: Ouais.
1: Bah, il semble que Amir, il a été quatrième à l'Eurovision.
0: Qui?
1: Amir.
0: Je vois pas. Il n'avait pas gagné l'Eurovision.
1: Non.
0: Et ben voilà, on peut ne pas gagner l'Eurovision et cartonner après.
1: C'est vrai.
0: Il y en a plus qui n'ont pas cartonné après. Mais bon.
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0: Ma femme fait un nouveau régime.
1: Ah bon?
6: Ah, c'est quoi?
1: Elle est toute mince.
0: Et elle veut faire un régime.
1: Ok.
0: Et c'est alors elle est lancée dans un truc qui s'appelle un mois sans sucre.
1: Ah
6: ouais, j'ai des potes qui ont fait ça.
1: J'ai failli le faire aussi, mais
6: c'est très dur apparemment.
0: Apparemment, c'est une tendance.
1: Bah ouais, et on fait attention, hein, parce qu'elle va avoir des petites humeurs compliquées là.
0: Oh bah ça changera pas de... Ouais.
6: Ça peut inverser la tendance.
0: Peut-être.
1: Non mais parce que c'est très tendu au début. C'est comme une drogue le sucre. Bah. Donc vraiment quand tu l'arrêtes.
6: Et puis t'en as partout je crois.
1: Ouais.
0: Mais oui, c'est vraiment... Mais il y a plein de trucs qu'elle va arrêter là pendant un mois. Et il y a ma fille qui veut suivre le truc. Je te suis dans ton truc.
1: Oh, ah bon, ne rentre plus chez toi. Hein.
0: C'est pas...
6: Tu vas manger seul.
1: Airbnb.
0: Non mais je vais avoir le chocolat pour moi quoi.
1: Ah ouais, mais fais attention parce qu'elles vont grogner, elles vont... Non mais c'est dur un mois sans sucre.
0: J'espère qu'elles vont pas tenir alors. Elles vont grogner.
1: Non mais j'exagère, mais vraiment c'est... Enfin, t'es fatigué, t'es de mauvaise humeur, à un moment t'es là... Enfin tu vois vraiment c'est...
0: Mais à quoi ça sert alors?
1: Bah franchement ça purifie ton corps, c'est très bien.
0: Ah d'accord. Ça purifie ton corps, mais elle risque de déchiqueter le mien.
1: Bah, en fait, c'est le début qui est très difficile, mais après 3 semaines, tu vois les effets positifs et elle
0: c'est pas le début, 3 semaines. Hein,
9: excuse-moi, mais franchement, dans 2 ans, ça ira mieux.
0: Mais... Non, mais attends, 3 semaines sur un mois, c'est pas le début, c'est tout, en fait. Parce que moi, dans 3 semaines, je serai plus là, en fait.
1: Mais bonne chance, qu'est-ce que tu
0: fais? Ah, d'accord, bah, je pensais pas déclencher ça en vous annonçant ça. Ok, d'accord. Et voilà. les premiers symptômes de tension arrivent au bout de combien de temps?
1: Mais vraiment très rapidement, c'est pour ça. Okay. D'abord, t'as la fatigue et après, t'as la tension, quoi. Donc, tu vas le sentir directement, je pense.
0: D'accord. Bah,
1: mais après, ce sera joie, bonheur, paix, amour, quoi. Enfin,
0: dans 3 semaines.
1: Ouais.
0: Ok, mais merci de.
1: Avec plaisir, je. Voilà.
0: Si jamais j'ai besoin d'un endroit où dormir, je
1: oui,
0: vous appelle.
1: Bah, bien sûr, on est là.
0: Dans ta coloc, il y a une
1: oui,
0: place quelque
1: on
0: part.
1: On a un très chouette canapé.
0: Eh ben, avec plaisir. Mais qu'est-ce qui se passe avec ta femme? Elle prend plus de sucre.
1: Ah oui, oulala.
0: Bon. Je vous tiens au courant. 8h06, on double votre salaire.
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0: 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Avant d'écouter Tame Impala, on vous appelle. Si vous avez envoyé salaire par SMS au 7-10-12, c'est peut-être votre numéro de téléphone. C'est peut-être votre téléphone qui est en train de sonner en ce moment.
18: Allô?
0: Allô, bonjour. C'est Luna de Javrezac en Charente.
18: Oui.
0: Luna, quel est le seul animateur radio qui double ton salaire?
18: C'est Manu sur Énergie.
0: Eh ben, c'est gagné. Bah, tu peux être heureuse, Luna. Je t'annonce que ton salaire, on va te le doubler. Voilà.
18: Oh, trop, trop bien. Oh, merci.
0: Tu touches 1538 euros chaque mois, fois 2, ça va faire 3076 euros.
18: Oh, c'est génial. Oh, merci beaucoup. Ah,
0: tu es agent d'entretien.
18: Exactement.
0: Chez les gens ou en société?
18: En société.
0: Ah, donc tu te lèves très tôt, je pense, non?
18: Oui, bah, 5h, à peu près tous les matins.
0: Ah, bah voilà, bah, comme nous, en fait, ouais. on est collègues de c'est réveil ça. Très tôt.
18: Et bah voilà. Et je vous écoute tous les matins, donc.
0: Je me voilà. suis toujours demandé un truc.
18: Oui.
0: Est-ce que ça t'arrive des fois, quand tu fais le ménage dans un bureau, bah, de regarder par curiosité?
18: Non, enfin, on évite de. On a l'œil qui se pose, mais on évite de. On fouille pas.
0: Non, voilà. Non, je n'ai pas fouillé. Voilà, quand tu dis l'œil qui se pose, quoi.
1: Oui,
18: voilà, exactement.
1: Par inadvertance, tu fais tomber quelque chose qui fait que le tiroir s'ouvre et que.
0: Et que, comme par hasard, oui, le coffre-fort. Tu tombes sur le coffre-fort.
18: Ah non, jamais.
0: Et par hasard, tu arrives à trouver
1: le col
0: et ces billets qui arrivent sur toi.
1: C'est par inadvertance, hein.
18: Par inadvertance.
0: Non, mais j'avoue que moi, quand je rentre dans un bureau, s'il y a des feuilles qui traînent, j'ai du mal à ne pas regarder.
9: Ouais.
0: Même si c'est pas intéressant, je me dis putain, c'est quoi? Qu'est-ce qu'il y a sur ce papier? Et donc je discute avec la personne et en même temps, j'essaie de regarder de temps en temps. Donc je regarde mes pieds, mes trucs, tu vois, comme ça.
1: Tu dois avoir l'air trop chelou quand tu
0: parles. Oui. Oui, et des fois tu croises le regard, putain, j'espère que la personne ne pense pas que je pense qu'elle pense que je pense qu'elle sait que je sais.
9: Et parfois tu comprends pas le sujet, t'es un peu déçu, tu dis merde. Il y a rien conscient à raconter.
0: Oui, mais c'est pas grave. Au moins tu sais ce qu'il y a.
1: Oui, oui. Oui.
0: C'est pas tellement ça.
18: Oui, oui, bah après on en fait tellement que c'est vrai qu'à force on prête plus attention forcément. Mais
0: disons que tu pourrais faire chanter tous les gens de la société, quoi.
18: Exactement.
0: Luna, je te double ton salaire, 3076 euros, ça va vite arriver pour toi.
18: C'est incroyable, merci beaucoup.
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0: on démarre avec Nico.
1: Dans les ascenseurs, les miroirs, ils ont été installés au départ pour rassurer les personnes claustrophobes.
0: Ah,
1: c'est pas juste pour qu'on se regarde, quoi, pour le kiff.
0: Ah, mais cela dit, au début, tu te dis, mais pourquoi il y a des miroirs dans les ascenseurs?
2: Oui, c'est vrai.
1: Ça agrandit un petit peu le truc, quoi.
0: Et, c'est pour que la personne qui a claustrophobe ne se sente pas bloquée entre quatre murs.
1: Exactement, voilà.
0: C'est pas con.
1: Voilà.
0: C'est bien vu, j'ai appris quelque chose.
1: Lorenza?
2: Un employé de bureau est productif 2h53 minutes sur une journée de travail en moyenne.
0: Ah oui, c'est pas.
2: Ah, c'est pas foufou.
0: Une journée de travail, c'est 7 heures normalement, entre 7 et 8 heures.
2: Ouais, c'est entre 7 et 8, ouais.
1: C'est flippant.
0: Si tu fais 35 heures par semaine, c'est 7 heures.
2: Ouais.
0: Donc t'es, la moitié de ton temps, t'es productif.
2: C'est ça.
0: Et l'autre moitié, pas.
2: Pas ouf.
0: Alors nous, on fait 4 heures.
2: Oui.
0: On est productif 1h30.
2: Ouais, ça doit être ça, à peu près.
0: Désolé, ça fait 2 heures qu'on est là.
2: C'est fini.
0: Alors, les 2 prochaines heures vont être merdiques, je vous l'annonce. Après, l'avantage, c'est que nous, on n'était pas très productifs dès le départ. Donc ça, c'est pas mal. George Clooney, tout le monde voit qui c'est?
2: Oui. Ouais.
0: Le premier film dans lequel George Clooney a joué s'intitulait Le retour des tomates tueuses.
1: Oula.
0: Eh oui.
1: Ouais, c'est
2: incroyable.
1: Pas un gros carton, apparemment.
0: Bah, non, mais. Il a démarré.
2: Il faut bien débuter.
0: Donc, la classe de dire ça?
2: Bah, je trouve que le retour des tomates tueuses, c'est quand même rigolo, quoi, comme titre.
0: Ah oui, c'est rigolo, c'est oui. Pas la classe. C'est
1: oui, parce qu'il a cartonné derrière, quoi.
2: Oui, c'est vrai.
0: Si tu joues dans le retour des tomates tueuses, mais que derrière, t'as pas la carrière de George Clooney, tu resteras jamais le mec qui a fait le retour des tomates tueuses.
1: Ouais,
0: tu vois, c'est moins. Voilà. 18% des accidents en bateau sont dus à ça. C'est improbable. C'est énorme, 18%. D'après vous, ils sont dus à quoi, Nico?
1: À l'alcool?
0: Peut-être, mais c'est pas ça.
1: D'accord.
0: Lorenza?
2: Des animaux?
0: Non, il n'y a pas d'animaux dans l'histoire. Nico?
1: C'est à cause de quelqu'un ou pas? Qui nous fait quelque chose?
0: Non. Non, vous êtes seul. Vous êtes seul. 18% des accidents sont dus à ça. Ah, Lorenza.
2: Parce qu'il y en a qui veulent toucher l'eau?
0: Non, mais ça a un rapport avec l'eau, de loin, on va dire.
1: C'est pas tu t'endors et du coup tu tombes?
0: 18% des accidents de bateau sont dus à des personnes qui tentent d'uriner par-dessus bord.
2: Ça, c'est vous, ça. C'est les hommes, hein.
0: Oui, c'est plus compliqué.
2: Hein.
0: Mais parce que toi, ouais. Si t'essaies, tu tombes direct. Hein, donc, Ah oui, je perds l'équilibre. Et nous, ouais, on se dit qu'on peut, quoi.
2: Ouais, mais
0: en fait, c'est toujours
1: ça tangue.
0: Et le regard, c'est rigolo. Regarde, je me bloque et j'y arrive. Tu vois, c'est.
2: Et bim. Voilà.
0: Et t'y arrives pas, du coup.
2: Oh là là.
0: Une bien belle histoire qu'on racontera à son enterrement. Non, tu trouves un autre truc. Hein. Oui. Il s'est battu hein, jusqu'au dernier moment. Hein. Non, il faisait pipi par-dessus.
2: Oh la honte.
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0: Et donc ce soir, il est dans le monde de Jamy sur France 5. Et écoutez bien, il va répondre à cette question. Faut-il vraiment se mettre au sport?
2: Bah oui.
1: Hein?
0: Bah, c'est Jamy qui pose la question, hein.
1: Si la réponse est non, c'est fou, quoi.
0: Bah, moi,
1: c'est ce qu'on fait depuis des années.
0: Moi, depuis C'est pas sorcier, je crois Jamy. Donc, voilà.
2: On verra, hein.
0: Moi, je pense qu'il faut s'abonner à une salle. Y aller, après, c'est autre chose. Faisons un petit tour du studio, on a quelques minutes. Allez, qu'est-ce que vous avez envie de partager avec nous ce matin, Lorenza?
2: Bah, je suis tombée sur une liste de mots et j'ai rien compris. Et je pense que si on n'est pas parents, c'est mort. Exemples, c'est une turbulette.
0: La turbulette, c'est le. Tu mets ton bébé dedans, en fait.
2: C'est quoi? C'est une poussette?
0: Quand il est tout petit. Ah non, la turbulette, c'est comme un pyjama.
1: C'est une sorte de sac de couchage
2: de
1: bébé.
2: Une grenouillère.
0: Un peu comme une grenouillère, voilà. Ouais, sac de couchage de bébé, c'est vraiment ça. Le truc.
1: T'as juste le trou pour les bras, mais sinon, il est entouré avec un zip.
2: C'est marrant comme nom, turbulette. Ouais.
0: Bah oui, c'est rigolo.
5: On dirait le nom d'un coup à la pétanque. Bah, tu fais une turbulette. Là,
0: alors, on vous déconseille d'utiliser le bébé en turbulette pour la pétanque. Merci de nous avoir écoutés quand même.
2: Ok.
0: Ensuite.
2: Une DME.
0: DME. Ah,
1: c'est la diversification, ça.
0: Je connais pas.
1: Bébés.
2: Ouais, c'est ça.
1: C'est quand tu commences à diversifier la nourriture de ton bébé, c'est-à-dire que tu lui fais manger différents trucs, tu vois, petit à petit. Ouais. Et quand tu le laisses manger tout seul aussi.
0: Mais ça veut dire quoi, DME, un acronyme?
1: J'ai pas les lettres, mais on appelle ça une DME quand tes parents, c'est ça.
2: Ah voilà, c'est diversification menée par l'enfant. DME.
1: Ah voilà. C'est lui qui choisit, quoi, ce qu'il mange, quand, etc.
0: Ah ouais, mais nous, dès la naissance, hein, on s'est pas emmerdé, on l'a laissé bouffer ce qu'il voulait.
1: Il se faisait au bouco.
0: Mais nous, elle faisait la cuisine à 2 mois, c'est incroyable. elle faisait les pizzas. Elle, d'accord. Et il y avait encore des
2: mots. Et lit parapluie. Je sais pas si c'est un cododo ou un.
0: Tu sais pas ce que c'est qu'un lit parapluie?
2: Bah non.
1: Mais t'as déjà vu.
0: T'as jamais vu des parents qui arrivent avec leur enfant et disent on va le coucher, ils ont un lit parapluie, c'est un
1: lit pliant
0: qui se plie, voilà, qui se déplie et on met le bébé dedans.
2: Okay.
0: T'as jamais vu ça?
2: Bah non.
0: Ah d'accord.
2: Mais j'avais jamais entendu ces trois termes en fait de ma vie entière, donc j'étais un peu perdue, mais voilà.
1: C'est vrai que t'es pas parent quoi.
2: Bah pas encore non.
0: C'est vrai que quand t'es pas parent, c'est rare que tu te dises je viens avec mon lit parapluie.
2: Oui c'est ça. Et t'as pris ta turbulette, non tu vois.
0: Putain c'est mais en fait il y a des thèmes comme ça. Si moi je vous parle, je vous sors trois mots de genre du monde des jeux vidéo, vous saurez pas ce que c'est.
2: Ah, vas-y.
0: Si je vous donne la phrase, putain le mob il m'a aggro.
2: Le mob m'a aggro.
0: Le mob.
1: C'est un monstre?
0: Le mob, oui, mob c'est un monstre. Bah ouais. Le monstre il m'a aggro.
2: Bah il t'a tué?
0: Alors non, il m'a pas tué, non. En fait,
1: quoi
0: il, bah, quand le mob, donc le monstre, il m'aggro, c'est-à-dire qu'en fait, il vient sur moi.
2: Ok.
0: C'est
5: un appel au secours.
2: Il t'attaque quoi?
0: Il m'attaque. En fait, c'est plutôt moi qui aggro. Ouais, vas-y, c'est bon, j'ai l'aggro. Envoie des flèches.
2: Ok.
0: Dire j'ai l'aggro, c'est qu'en fait, j'ai l'agressivité du monstre sur moi. Donc les autres, ils peuvent se mettre par derrière et l'attaquer.
1: Mais ah ouais, pourquoi inventer des mots, sachant que le mot agressivité existe?
0: Non, mais parce que
2: c'est les jeux vidéo.
0: Parce que c'est le mob, il m'a aggro, quoi.
1: D'accord, ok.
0: Un autre. Tu peux me buffer?
2: Te soutenir, te couvrir.
0: C'est pas loin de ça. Mais en fait, les buffs, c'est des sorts qu'on te met pour te donner plus de force, pour.
2: Ah donc c'est avantageux dans un truc.
0: Exactement.
2: Une tête, quoi.
0: Il y a des personnages dans les jeux en ligne. En fait, des personnages, leur job, c'est de donner des buffs aux autres.
1: Tu peux me filer un super pouvoir.
0: C'est pas un super pouvoir, mais c'est genre je vais augmenter ta capacité à faire un truc.
2: Et il peut dire, est-ce qu'il peut dire non, j'ai pas envie de te buffer?
0: Oui, mais à ce moment-là, tu joues pas avec lui.
2: Ah oui, ok.
1: Et tu boudes en disant tu m'as pas buffé.
0: Mais parfois, dans les groupes, à un moment, t'es limité en buff. Et pourquoi moi tu m'as pas buffé? Bah parce que c'est j'ai déjà buffé les deux autres.
2: Ok. Ah.
0: Tu vois? Bah ouais, mais attends, c'est moi qui vais choper l'aggro sur les mobs. Buff-moi.
2: Waouh.
0: Ah ouais.
2: Okay.
0: Alors.
2: Ah bah, pas mal.
0: Vas-y, si quelqu'un d'autre.
1: Ah ouais. Si moi je te dis salvage, vous savez ce que c'est
2: quoi
1: ou pas?
0: Alors, salvage?
1: Non, salvage.
0: Avec un E ou un A au début?
1: Avec un E. Avec un E.
0: Ah, parce que salvage dans les jeux vidéo, ça veut dire quelque chose.
1: Ah non.
0: C'est-à-dire qu'en fait, c'est recycler le matériau. Quand t'as par exemple tu vas salvage une épée.
2: Oui.
0: Et ben, en fait, tu récupères le fer qu'il y a dans l'épée, par exemple. Tu
2: vas salvage. Faire autre chose. Okay.
1: Salvage, ça n'a rien à voir, c'est une toile japonaise. Hein? C'est les jeans. C'est moi, j'adore les jeans, j'adore la mode.
2: Et
1: les jeans, moi, tu vois, j'ai tous mes jeans quasiment, c'est les salvage. C'est quand tu les retournes, t'as un liseré justement sur la couture. Ça veut dire que c'est fait au Japon et c'est la meilleure façon de faire des jeans. C'est plus résistant. Alors,

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1: Inverse les effets quand tu joues contre quelqu'un avec un
2: pico. D'accord, ok.
1: Cornillo.
2: Je connais Cornillo.
3: C'est la marque.
1: C'est la marque, oui, évidemment.
3: Évidemment.
1: Enfin, tu, évidemment.
2: Ah bah oui.
1: Et top.
2: La marque
1: de table. C'est la marque de table généralement. Oui. Et aussi de balle, enfin voilà.
2: D'accord. Et ensuite
1: un top.
4: Un top départ.
2: Non. Un top. C'est le haut.
4: C'est le dessus.
2: C'est le haut.
1: Ouais, c'est un smash lifté. En fait, c'est le nom que tu donnes. On va topper là, top spin. Sèche comme ça.
2: Vas-y, mais pendant que tu topes, moi je vais aller à gros le mob. Va t'acheter ton Oxford, toi. Tranquille.
5: Bienvenue.
6: Je vous adore, les wawa.
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2: C'est le 11 mai 2026. Aujourd'hui, on est bien. Petite semaine de 3 jours. Avec un week-end de 4 jours qui arrive. Bah, tranquille, ouais. Quoi. Voilà.
4: Ah, le petit mois de mai, là.
2: Le petit mois de mai qui existe. C'est un mois fantôme, on appelle ça. On l'a pas eu passer. On va écouter Taylor Swift, peut-être McRae aussi. Il y a les sondages du matin dans 5 minutes. Et tout de suite, on va écouter vos messages. Tous les matins, vous nous appelez. Et je sais que parfois, c'est compliqué de nous avoir au téléphone. C'est pas évident, il y a beaucoup de monde qui appelle. Mais si vous avez quelque chose à nous dire, soyez sûr qu'on écoute tous les messages. Les messages vocaux que vous pouvez nous envoyer sur l'application Manu sur Énergie. On les écoute tous et on les partage avec vous chaque matin. On va s'en écouter quelques-uns maintenant, c'est parti.
7: Salut les ouin-ouin. Ben voilà, je viens d'entendre votre message sur qu'est-ce qu'il y a sur votre frigo. Et notamment pour parler de la carte de France. Chez nous, nous l'avons terminée. Voilà, merci les cordons bleus, les nuggets des enfants, merci les filets de poulet.
2: Putain, enfin quelqu'un
4: la
2: qui
4: chance.
2: A...
4: chance.
2: Enfin quelqu'un qui a réussi à terminer la carte de France.
4: Il y a 101 magnets, hein.
2: Moi, non.
4: Si, il y a pour 100 départements en France. Mais du coup, moi... Je crois qu'on est à 60. Ah, et je trouvais ça déjà pas mal. Mais là, je suis jalouse.
3: Quand t'es fière, tu le montres à tout le monde.
2: Mais quand t'as un doublon, qu'est-ce que tu fais?
4: Bah, justement, là, ça fait plusieurs fois qu'on a des doublons, ça me saoule.
2: Y a pas les forums, non? J'échange ça contre ça.
4: Ah, mais c'est une super idée. Moi, je vais le noter.
2: Bah, je t'en prie, je suis là aussi. Merci. Pour ça. Hein. Je t'en prie. J'ai le département 13, je l'échange contre le 61. Je répète.
4: Mais il est vilain, je l'ai en 3 fois. Donc s'il y a quelqu'un qui veut, il n'y a pas de souci.
2: Écoute, si ça te fait plaisir, cette phrase. Mais j'ai rien à t'offrir.
4: T'as pas de magnète en retour?
2: J'ai pas de magnète des départements. Ah si, tu sais quoi? Je dois en avoir un.
4: C'est quoi?
2: C'est je regarderai, je te dirai.
4: Ah bah franchement, je suis chaud, je t'ai changé les vilaines contre ton département.
2: C'est meilleur, attends, parce que si c'est un truc que t'as pas toi...
4: Ah, je suis contente, là je suis refaite.
2: Ah bah je demande quelque chose en plus alors.
4: Ok, ben bah, un deuxième que j'ai en double.
2: Non, je sais pas encore, je réfléchis.
4: Ok.
2: Allez, un autre message.
8: Manu, j'aimerais savoir, parce que j'ai acheté un bateau, et j'aimerais savoir si vous feriez payer à vos amis l'essence pour les sorties. Dites-moi ce que vous en pensez.
2: Alors, c'est une bonne question, parce que l'essence sur les bateaux, ça coûte, mais ultra cher.
3: C'est les gros réservoirs, quoi.
2: Ah non, mais quand tu fais un plein, ça paye
3: des vacances, 80-100 en fait. Balles minimum, quoi.
2: Donc, si vous êtes 6-7 sur le bateau, par exemple, ça revient moins cher par personne, et c'est sympa.
3: Parce que, moi, je déjà,
2: tu donnes le bateau, déjà.
3: Ouais.
2: Ah, Lorenza n'est pas d'accord.
4: Ah non, moi, je trouve ça horrible. Elle a décidé.
3: Horrible.
4: Je sais pas, elle a décidé d'acheter un bateau. Si elle invite des gens pour faire un tour et tout, elle va pas leur dire donnez-moi 20 euros.
2: Quand tu viens manger chez quelqu'un, est-ce que t'amènes quelque chose à boire ou à manger?
4: Mais ils peuvent amener un pique-nique, un truc, mais ils vont pas te donner de l'oseille pour l'essence.
3: Demain, imagine, on fait un trajet ensemble, c'est moi qui te propose, je te dis, tiens, je te descends de Paris jusqu'à Nice, par exemple, bah, tu vas peut-être proposer de payer une partie de l'essence.
4: Oui, par politesse, mais ça me fait chier que tu dises oui.
3: Et bah, tu sais quoi, prends le train.
2: Et tu sais quoi, cet été, on t'enverra des photos sur le bateau. On sera trop bien à payer notre essence. Ah ouais. Pendant que toi, tu seras dans ton bus et que tu mettras 1000 ans pour descendre là.
4: Merci.
2: Parce que madame
4: ne
2: peut pas payer l'essence. Alors, je crois pas.
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2: Tout de suite. Les sondages du matin sont là, c'est parti comme chaque jour. 21% des gens détestent cette activité. 21% des gens, ça fait beaucoup. Nico.
3: La pétanque?
2: C'est pas la pétanque.
4: C'est un sport?
2: Non, c'est pas sportif du tout.
1: C'est en plein air?
2: C'est en plein air, absolument. 21% des gens détestent cette activité.
3: Une balade en forêt?
2: Non, mais on s'approche.
4: On le fait tout seul?
2: En général, non, tu le fais à plusieurs. Hein. C'est un truc en groupe.
1: T'impliques de la nourriture?
2: Complètement. Alors là, c'est facile.
4: En apéro nature?
2: T'appelles ça un apéro nature?
4: Bah oui.
2: Alors nous on appelle ça un pique-nique.
4: Ah oui. Oui, oui. Oui, mais voilà, c'est l'autre nom, oui.
2: Ah non, c'est le seul nom.

0: Personne dit apéro nature.
1: Mais qui dit apéro nature?
2: Et moi.
0: Ça fait un peu prout-prout, je trouve.
2: Oh, c'est vrai.
0: Venez, on fait un apéro nature.
2: Bobo,
1: alors, c'est soit ça fait bobo, soit il y a un truc de cul derrière.
0: Ouais.
1: 21% des gens détestent les pique-niques.
3: C'est un enfer.
1: Florent fait partie.
2: Pourquoi?
3: Mais non, tu t'en fous partout. Tu croques dans une tomate, elle part partout parce que t'as pas de couvert. Il y a des fourmis qui montent sur ta jambe. T'as mal aux fesses, t'es mal assis, c'est un enfer.
1: C'est pas confort, on va
3: non.
1: dire.
3: Non, non, non.
1: Ouais, mais quand tu l'as fait, t'es content.
2: Oh, moi, j'adore ça.
3: Bah ouais.
1: Attends, t'aimes les pique-niques ou l'apéro nature?
2: Alors, les deux. Mais c'est génial, t'apportes ton petit drap, ton petit.
1: Après, il y a toujours un problème parce que tout le monde apporte en général un petit truc à manger.
2: Oui.
1: Et des fois, il y en a qui se foutent de la gueule du monde, tu vois.
3: Ouais,
1: non, mais attends, le coup des. J'ai amené des radis, va te faire foutre, quoi.
0: Ou alors, juste... le mec qui ramène une bouteille aussi, mais tu sais, sans le tire-bouche.
2: Ah oui, ça c'est chiant, mais toujours en prévoir deux.
1: Toujours. Deux tire-bouchons carrément.
2: Oui, parce que j'ai toujours peur de le perdre dans l'herbe, donc j'en ai deux avec moi.
1: D'accord. Tu manges pas beaucoup à l'apéro, toi. T'es plutôt alcool, hein.
2: Avec modération.
1: Avec modération, bien sûr. Pour 6% des gens, c'est la chose la plus importante quand on leur offre un cadeau. Qu'est-ce que c'est la chose la plus importante, Nico?
4: Le paquet.
1: Le paquet, non. Florent?
3: Non. Est-ce que c'est par rapport au prix?
1: C'est complètement ça, puisque c'est le prix.
2: Ah.
1: C'est la réponse.
2: Mais c'est horrible.
1: Pour 6% des gens, la chose la plus importante quand on leur offre un cadeau, c'est le prix.
0: Ah. Tu vérifies toujours.
1: Tu vérifies, toi?
0: Ah, moi, c'est ce que je fais à chaque fois, ouais. C'est soit une bouteille de vin, je vérifie sur l'application Vivino, soit si c'est autre chose, je regarde si la personne a pu, par exemple, l'avoir en solde.
1: Le
0: pour
1: vin
0: pour payer moins cher.
2: Non,
1: mais le vin, j'avoue, je vais sur Vivino pour regarder, quoi.
0: Eh ouais, tu regardes la qualité, tu te dis, 6,90€, c'est pas fou.
2: Mais est-ce que vraiment, ça montre l'estime qu'il a pour vous?
0: Oui, clairement. Okay. Et c'est surtout une bonne jauge pour le prochain cadeau que tu lui fais.
2: Oh là là, l'escalade des cadeaux.
1: Il n'y aura pas de prochain cadeau. Là.
2: Ah ouais, voilà.
1: Je vais lui offrir une canette de Fanta au distributeur. Un homme sur 5 et une femme sur 3 l'ont déjà fait à propos d'un personnage Disney. C'est-à-dire, Nico?
0: Se déguiser en lui.
1: Non, c'est peut-être, mais c'est pas ça.
2: Il faut être avec ce personnage?
1: Non, pas du tout. Aurélie au standard?
5: Avoir un crush?
1: C'est pas loin de ça, en fait. C'est fantasmer sur lui.
2: J'avoue, plutôt, il est pas mal.
3: Plutôt,
1: quoi? Plutôt.
2: Ouais, franchement, moi j'avais un truc sur Plutôt pendant des années.
3: Pas avec Dingo, Plutôt?
2: Non, Plutôt, le chien.
1: Plutôt, c'est le chien.
2: Ouais, je sais.
1: Attends, Dingo, il parle?
3: Oui.
1: Et Plutôt, il parle pas?
2: Non, il parle
1: pas. C'est
2: ça
1: chelou,
2: que j'aime
1: Plutôt.
2: Bien.
0: Ah, c'est très bizarre.
2: Écoutez, je me confie à vous. Vous êtes pas obligé de réagir.
1: On n'est pas obligé, mais on va jusqu'à quand même. C'est un chien.
0: Un apéro nature avec Plutôt.
1: Non, mais Plutôt, c'est un chien. Tu peux pas fantasmer sur un chien.
2: J'aime bien.
1: Non.
2: Si, désolé.
0: Non, c'est pas légal.
1: Non mais Dingo.
2: Ça dure longtemps. Non mais Dingo il a l'air teubé. Enfin, mais...
1: Non, Plutôt il est pas.
2: Plutôt il est fidèle, quoi. Enfin, j'en sais rien.
1: Mais quand
0: il est là,
2: j'en suis là. Ouais, c'est...
1: Lorenza, elle en est là à dire non mais moi je veux juste quelqu'un de fidèle, donc je prends Plutôt.
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1: 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Une info. Renault, c'est son anniversaire aujourd'hui.
2: Ah bon?
1: Bah oui.
8: Toujours vivant, rassurez-vous.
1: On est rassurés du coup. Aujourd'hui, c'est le 11 mai, c'est l'anniversaire de Renault.
2: Et à quel âge?
1: 98.
2: Quoi? Ah ouais,
1: c'est fou.
2: Il les fait pas. Hein.
3: Ressenti.
1: Non, il a 74.
2: Ah
1: ressenti.
2: Ouais.
1: Oui, ressenti. C'est pas très gentil.
2: C'est sympa.
3: Merci.
1: Florent, notre producteur, on t'a
2: et
1: entendu.
2: Bim.
1: Ressenti 98.
0: C'est la pensée à vote.
1: Il est toujours là, hein.
2: Ouais,
1: toujours.
2: Vrai,
0: il le dit, ouais.
1: Bah, c'est ça, il le dit. Ça, ouais. c'est l'avantage, c'est qu'il le dit. J'ai une info triste. Une info triste. Et d'ailleurs, ça n'a pas de rapport avec Renault, mais c'est aussi vieux que Renault. Panini. Vous voyez ce que c'est, Panini?
2: Bah oui, bien sûr.
1: Pas
2: les albums.
1: Voilà, les albums, ouais. Les albums de photos à collectionner. Panini a fait une annonce choc ce week-end. Les albums Panini de la Coupe du Monde vont disparaître.
2: Ah bon?
1: Après l'édition 2030, terminé Panini. Ils étaient présents depuis le mondial 1970. Panini ne verra pas son contrat renouvelé par la FIFA.
0: Oh, ah mince.
2: Quoi?
1: Putain, les albums Panini, quoi.
2: Bah, c'était trop bien.
0: C'est mythique, quoi.
1: Putain, mais tout fout le camp.
2: Ah ouais.
1: C'est... Putain, à l'époque où t'échangeais Zidane contre l'écusson de la Belgique. C'est vrai que cette phrase sortie du contexte n'a aucun rapport. Je te fuis de l'écusson de la Belgique contre Zidane. qu'est-ce qu'on a d'autre dans les infos? Ah, si vous êtes fan de Friends,
2: oui.
1: La série, Lorenza adore.
2: Ouais, moi j'adore.
1: Il y a une vente aux enchères d'objets. qui ont appartenu à Matthew Perry.
2: Ok.
1: Qui vont avoir lieu le 5 juin prochain au profit d'une association à son nom.
2: C'est beau.
1: Alors il y a des gens qui sont un peu choqués. Enfin, mais c'est pour une association.
2: Oui, si c'est pour une asso, c'est beau.
1: Ben voilà. Et alors il y aura des scénarios originaux de Friends.
2: Ça c'est incroyable.
1: Des prix reçus pour Friends et des éléments du décor de la série qu'ils avaient gardé.
2: Waouh.
1: Mais c'est quand même. Je sais pas, mais. J'ai l'impression qu'ils retrouvent de nouveaux éléments du décor de la série tous les ans.
2: Oui, c'est un peu vrai. C'est vrai.
1: Que la série, elle s'est arrêtée il y a combien d'années maintenant?
2: Bah, il y a au moins 20 ans là, non?
1: Ouais. Mais au moins 20
0: quasiment.
1: Ans.
0: Ouais.
1: Putain, ils ont toujours un bout de décor. Celui-là, on l'avait gardé, celui-là. Mais c'est pas possible, quoi.
0: Ou alors, ils ont recréé, ils se foutent de notre gueule.
2: Ah, c'est ça. Il y a une usine.
1: Dans le monde, il y a 50 personnes qui pensent avoir le canapé.
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1: 9h04 dans ce lundi 11 mai 2026. On est de retour après un bon week-end pour démarrer la journée avec vous. Encore une heure. Ça a passé une vitesse.
2: Ça a passé super vite. Franchement, encore, c'est une dinguerie.
1: Mais jusqu'à 10h. On est là avec vous. On va vous offrir une PlayStation 5 Slim dans 5 minutes. On joue ensemble. Vous nous appelez au 0870 42 48. On va écouter K-pop Demon Hunters. Il y aura aussi Justin Bieber avec Beauty and the Beat. Bref, on est bien. Et j'ai une petite liste devant les yeux qui va vous parler.
2: Vas-y.
1: C'est une liste des petits problèmes avec les gens et la nourriture.
2: Ok.
1: Exemple. Les gens qui creusent le beurre pour se faire des tartines.
0: Ah, c'est pas bien.
2: Ça vous embête, ça?
0: Ah, bah oui. Il faut le découper, moi.
1: Ah non, faut le racler.
2: Le racler
1: normalement.
3: Oui, mais t'as les gens qui le raclent justement trop fort et donc ça creuse.
1: Oui, bah c'est ça. Bah,
0: ouais.
1: Donc faut pas le découper, du coup. Faut vraiment y aller doucement, quoi.
3: Ah non, moi je coupe des lamelles, moi.
0: Oh là là,
2: mais
3: ça c'est pas creusé, hein, ça c'est autre chose du coup.
1: Oh là, oui, tu découpes, d'accord.
0: Bah oui.
1: Ok, d'accord, il y a pas de problème.
2: Franchement, moi vous creusez dans mon beurre, allez-y, je m'en fous quoi.
1: On peut creuser dans ton beurre.
2: Là, il y a pas de métaphore bizarre, hein, c'est vraiment creusé dans mon beurre.
1: Ah, il y a pas de métaphore. Dommage, vraiment, on se régalait tous à l'idée d'aller creuser dans ton beurre.
0: Merci.
1: Lorenza, il y a que toi qui pensais à une métaphore. Les problèmes avec les gens et la nourriture. Croquer dans un sandwich où toute la garniture se barre dès qu'on croque dedans.
2: Ça c'est chiant et tout tombe au fond de ton petit paquet. Mais là.
1: Je m'adresse aux boulangers. Les boulangers qui font les sandwichs tout le temps et très souvent on va les prendre. Et des fois ils les garnissent énormément.
0: Ah, il y a trop.
1: Mais en fait c'est trop. Et à peine t'as appuyé.
2: Bah, tout sort, bah ouais, bien sûr.
1: Donc je pense qu'il faut trouver
2: une solution.
1: Ouais, il doit y avoir un système, peut-être creuser justement dans le pain pour pouvoir mettre la garniture dedans.
2: En vrai, ouais, pourquoi pas.
1: Mais je sais pas.
2: T'enlèves un peu de mie et tu mets la garniture.
1: Et c'est souvent c'est avec le poulet maillot. Ça fait comme ça.
2: Ah ouais, c'est vrai. Ouais.
1: Alors que peut-être la maillot qui fait glisser, je ne sais pas. Florent, notre producteur.
3: Moi je pense que vous avez une mauvaise gestion du sandwich, hein, je suis désolé, mais si tu le fermes bien, tu commences par le côté extérieur où t'as la garniture, c'est une façon de manger.
2: Mais alors c'est pas la bouchée parfaite. C'est-à-dire que t'as que la garniture quand tu manges et puis hop t'auras ton jambon, ton fromage, enfin j'aime pas.
1: Non mais en plus t'as le papier autour, donc quand tu coinces comme ça, tu bouffes du papier au bout d'un moment.
2: Ça c'est vrai en plus.
1: Mais c'est vrai, tu veux pas remonter trop haut le sandwich. Tu remontes pas trop pour pas que la garniture se barre. Donc voilà, puis tu veux dire à la fin, on sait très bien que la garniture elle est au fond du papier.
2: Oui, clairement.
1: Et ensuite on va tout chercher avec la main, évidemment, et on s'en met partout parce qu'évidemment,
2: c'est dégueu.
1: La serviette, on en avait qu'une, on l'a déjà jetée. Les problèmes avec la nourriture et les gens, essayer de ramasser de la moutarde dans un pot à moitié vide avec un couteau à viande pointue.
2: Ah oui, c'est vrai.
1: Quel enfer.
2: On se fait quand même ce challenge alors qu'on sait que c'est chiant.
1: C'est comme pour le Nutella.
2: Oui.
1: Tu grattes vite comme ça pour essayer de récupérer les trucs. Le pain décongelé au micro-ondes qui est tout mou pendant une minute puis dur comme de la pierre.
2: Oh, c'est vrai.
1: Les tomates cerises pas coupées en deux et qui restent imperméables à la sauce dans une salade.
3: C'est vrai.
1: Tu mets la sauce, ça glisse sur les côtés. Ah, c'est vrai, ça, non?
2: Oui, non, si, mais c'est parce que je suis fan des tomates cerises, vraiment, moi, si tu mets assez de sauce, elle reste bien quand même.
1: Ah ouais, bah là, tu prends une soupe, toi, là.
2: C'est pas faux.
1: Et encore un petit dernier problème avec la nourriture dans la liste. Croquer dans un croque-monsieur et toute la tranche de jambon brûlante vient d'un seul coup.
0: Ah ouais, t'as l'air très con.
1: Ça, bah non, mais tu te brûles.
0: Oui.
1: Attention, Lorenza, non.
2: Ben non, mais pardon, mais j'ai jamais vu ça. Je savais même pas que c'était un problème quand on mangeait des croque-monsieur.
0: Elle mange tout d'un coup, Lorenza.
2: Non, mais non, tout, elle
0: colle. Croque-monsieur, c'est une bouchée.
2: Mais non, mais parce qu'il colle au fromage, qu'il colle au pain et qu'il colle à la sauce. Donc pourquoi le jambon il se barre tout seul?
1: Parce que c'est pas collé.
2: Ok. Ouais,
0: si ça colle autant, c'est que c'est dégueu, peut-être. Hein, tu vois, faut voir si ton fromage est de bonne qualité.
1: Continue à manger les tomates cerises.
2: Oui, ok, ça marche.
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1: On joue ensemble. On a une PlayStation 5 Slim à vous offrir. Elle va peut-être aller chez Marie-Lou. Bonjour Marie-Lou.
9: Salut l'équipe.
1: Sois la bienvenue parmi nous Marie-Lou. T'en as envie de cette PlayStation 5?
9: Eh ben oui, ça me ferait bien plaisir.
1: Eh ben elle est pour toi si tu gagnes. Aujourd'hui, on fait tourner les jeux tous les matins. Aujourd'hui, on va jouer au jeu des 3 indices.
9: Ok.
1: Tu vas jouer avec Nico.
0: Ah yes.
1: Au jeu des 3 indices. Alors je rappelle les règles du jeu. Tu vas devoir deviner des mots, 5 mots. Pour y arriver, tu vas être aidé par Nico. À chaque mot, il te donnera 3 indices pour découvrir le mot à trouver. À chaque fois, il découvre le mot, il ne le connaît pas. Et il a 10 secondes et 3 indices pour te le faire deviner. Alors, il y a 5 mots, mais il faut que tu en découvres 3 pour gagner. Ok ?
9: Ok, extra.
1: Attention Nico, c'est parti. Voici le premier mot. 10 secondes, 3 indices pour faire découvrir à Marie-Lou ce mot.
0: Patate, fine, accompagnement.
1: Ouais.
0: Yes, ça démarre bien.
1: Pas mal. Attention, on enchaîne avec le deuxième mot. 10 secondes, 3 indices pour faire découvrir à Marie-Lou le mot.
0: Jeu, nombre, cahier.
9: Sudoku.
2: Allez, allez mais dis donc.
3: Putain, on est en forme.
2: Ça enchaîne là.
9: Oui, je me concentre.
1: Yes. Attention, il reste encore 3 mots. T'as besoin d'en découvrir un pour gagner. C'est parti. Voici le troisième mot. 10 secondes, 3 indices.
0: Radio, nous.
9: Manu, énergie.
1: Énergie, ouais, c'est ouais. Ça, allez. Bah, quoi?
9: Bah, trop fort.
1: C'est gagné.
9: Et quoi? Ah, je suis
1: pas contente,
9: c'est trop top.
1: Ah,
9: génial. Bravo,
1: Marie-Lou.
9: Eh
1: bah,
9: ben, merci à vous.
1: La PlayStation. Bon, c'était facile, hein? Oula! Ouais, la PlayStation 5, elle est pour toi.
9: Eh ben, trop bien. Dans moins d'une semaine, c'est mon anniversaire. Donc, cadeau en avance. Extra.
1: Attends.
2: Ça m'étonnait que tu l'aies pas encore fait, Manu.
0: C'était trop facile.
1: Ouais. Attends. La PlayStation 5 Slim, tu l'as? T'as été extrêmement brillante.
9: Merci beaucoup.
1: Vous formez une sacrée équipe avec Nico. Il reste 2 mots. Je te propose un kit ou double. Il reste 2 mots. Si les 2 mots, tu les trouves, tu repars en plus avec de la PlayStation, en plus de la PlayStation 5. Avec un MacBook Neo. Waouh! Le dernier MacBook, celui que tout le monde veut.
9: Ah, ouais, carrément. Dingue. Mais si je ne les trouve pas.
1: Tu perds tout.
9: Ah ouais. Je vais être raisonnable, je pense, parce que je suis déjà très contente de pouvoir gagner une PlayStation.
1: Et ben là.
9: Et j'ai peur de tout perdre.
1: Et écoute, il y a la personne qui s'occupe des cadeaux à énergie qui vient de sourire.
9: Ouais.
1: Parce qu'elle dit, oula, elle est bonne si elle dit oui, waouh. Ben, tu repars avec ta PlayStation 5, Marie-Lou, bravo à toi.
9: Et ben, extra. Ben, merci à tous, je vous remercie, super, je suis trop contente.
1: Et ben, tu peux être trop contente, on t'embrasse, on te souhaite une belle semaine.
9: Et ben, vous aussi, merci.
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1: Et Bilal Hassani est de retour avec un nouveau titre dont vous en avez écouté un tout petit bout, ça s'appelle Beaucoup. Et alors attention, il est en tournée dans toute la France, il fera la Cigale le 17 novembre 2026.
2: Eh ben.
1: Et à la fin de l'été, il y aura un album qui s'appelle Bonsoir Paris.
2: Ben incroyable, c'est la totale pour lui.
1: Ça fait beaucoup. Bah, ça faisait quelques années qu'il foutait rien. Il est au boulot maintenant, Bilal. Tu te bouges un peu maintenant alors. Ça veut dire quoi ça? Ben là, c'est son année là. Là, il fait tout d'un coup. Putain, il va nous faire le coup de se rebarrer après encore et de revenir. Il va nous faire le coup des Magic System.
2: Non.
1: Ils font tout d'un coup, ils se barrent après, ils reviennent après, putain. Je vous ai dit que j'avais des choses dingues à vous dire. Je n'ai pas menti. Il y a un sondage qui a posé cette question. Quelle est la chose dingue à savoir sur vous? Il y a eu beaucoup de réponses et il y a eu des réponses vraiment dingues. Exemple. Je connais par cœur les 100 chiffres qui suivent la virgule du nombre pi.
2: Waouh.
1: Je connais 1416 et ça s'arrête là, moi.
0: Ça sert pas à grand-chose.
2: Ouais,
0: hein.
2: C'est ça. 3014.
1: On n'a pas demandé des choses dingues qui servent à quelque chose. On a demandé juste des choses dingues. Tu vois?
2: Vraiment, le 100, c'est énorme.
1: Ah oui, c'est énorme. Je n'ai jamais mangé un burger McDonald's et je n'ai jamais vu un seul Disney. Le combo. Pour quelqu'un.
2: Oh, cette personne est triste. Je l'invite à s'y mettre.
1: Dis-moi alors, depuis quand tu juges les gens?
2: Pardon, non, je ne juge pas, mais faites-le quoi.
1: Quoi, le McDo ou Disney?
2: Les deux, au moins un.
1: Quelle est la chose dingue à savoir sur vous? Avant que je naisse, les médecins ont annoncé à mes parents que j'aurais une grosse malformation au visage. Quand je suis né, il n'y avait rien, je l'ai absorbé.
2: Bah c'est génial.
1: Bah oui. C'est mal, tu dis que le bébé, il a absorbé sa malformation, incroyable. Toute ma famille est persuadée que je suis toujours avocat alors que j'ai démissionné pour devenir moniteur de snowboard en secret, ça fait 11 ans.
2: Oh.
1: Oh. Et mais après 11 ans, tu le dis plus en fait.
2: Ah ben non. Mais t'imagines, tu dois mentir sur toutes les affaires que tu résous.
1: Bah des fois t'arrives chez toi, t'as dû t'acheter une robe d'avocat.
2: Ouais, c'est ça.
1: Et tu la mets dans ta valise. On sait jamais, ouais, j'ai un procès juste après, tu dois monter les pipeaux de dingue. Et un dernier, la chose dingue à savoir sur moi. Je peux avoir une érection n'importe où, n'importe quand, sur commande. Je suis le maître du zizi.
2: C'est le rêve de tous les hommes, je crois.
1: Bah, moi, je peux faire la même chose, mais à l'envers. Je peux perdre mon érection n'importe où, n'importe quand, sans commande. Non, c'est incroyable. Quelle est la chose dingue à savoir sur vous? Si on vous demande, dis-moi quelque chose de dingue sur toi, quelle est la première chose que vous allez sortir? Appelez-nous. 0 800 70 42 48. Dans l'équipe aussi. C'est vraiment un truc dingue. Alors, nous, on a déjà raconté tellement de choses sur nous. Voilà, mais si vous en avez d'autres, ou même au standard, ou dans l'équipe, ou Florent, notre producteur aussi, si vous avez un truc dingue à savoir sur vous. Lorenza, un truc que tu nous as pas dit?
2: Un truc que je vous ai jamais dit, je crois.
1: Vas-y.
2: Bah, j'ai des demi-frères et sœurs qui ignorent mon existence.
1: Ah bon, ça c'est ouf ça.
2: Ouais, ça c'est ouf. C'est mon père qui a eu une vie avant moi. Ouais. Et donc qui a eu deux filles et un garçon.
1: Ok.
2: Et quand il a rencontré ma maman, il était encore avec son ex-femme, mais il devait divorcer quoi.
1: Oui.
2: Donc je suis née un peu en secret. Et en fait, ça s'est jamais dit. Et du coup, j'ai jamais connu mes demi-frères et sœurs et ils savent pas que j'existe.
1: Mais l'histoire est dingue.
2: Ouais.
1: Mais pourquoi à un moment tu t'es pas dit j'ai envie de...
2: Bah en fait je me suis dit je vais pas foutre la merde dans la famille quoi.
1: Mais du coup réunion de famille
2: non ils savent pas.
0: ça va débarquer un jour le jour de l'héritage. Mais c'est vrai, c'est là que tu découvres que t'as des frères, des sœurs, des demi-frères, des demi-sœurs.
2: J'ai jamais voulu vraiment foutre la merde, mais j'avoue que ça m'a déjà intrigué de savoir est-ce qu'il me ressemble, est-ce que genre est-ce qu'on s'entendrait bien quoi.
1: Et bien ce matin.
2: Ils sont là tous les trois.
1: Non, tous les sept. Oh, pardon.
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1: C'est le moment de jouer. Alors, on a Margot qui est là. Bonjour Margot.
11: Coucou.
1: Bienvenue sur Énergie Margot, t'es avec nous ce matin. T'as envie de jouer au jeu de Florent, notre producteur?
11: Ouais, j'ai hâte là.
1: Personne ne sait ce qui va se passer. Et c'est mieux comme ça, on dort bien le soir quand on sait pas ce qui va se passer. Tous les matins, il nous sort un petit jeu en rapport avec ce qu'il veut. Et tous les matins, c'est une nouvelle découverte. C'est un renouveau des jeux. Florent, notre producteur, j'ai envie de te poser la question que tout le monde se pose.
3: Bien sûr.
1: À quoi on va jouer aujourd'hui?
3: Eh bien, le 11 mai 2020, en fait, on fêtait la fin du premier confinement.
2: Il a vite oublié ça, mais ouais.
1: C'est vrai, le 11 mai.
3: Exactement. Du coup, je vous propose un quiz sur les règles anti-Covid.
1: C'est marrant que ce soit aujourd'hui le 11 mai, là. Parce qu'on va y retourner, là, en confinement avec l'antivirus.
2: Ah ouais,
1: ça,
2: non, pas de malheur. Non, s'il vous plaît.
1: On est d'accord que ça fait flipper tout le monde,
2: oui,
1: ce truc.
2: Oui, de ouf.
1: D'accord.
3: Bon. Et bien, justement, petit quiz des règles anti-Covid pour voir si vous vous en rappelez bien. Ok.
1: Oh putain.
2: Oh là.
3: Ah oui.
1: Ok, on repart donc. Ah, c'est marrant, on a l'impression que c'est il y a 40 ans. Il n'y a que 6 ans.
3: Ouais.
1: Ok.
3: Première question pour toi, Manu.
1: Allez.
3: Quel était le montant de l'amende forfaitaire en cas de non-présentation de l'attestation de déplacement? Plus ou moins de 120 euros?
2: Quoi?
1: Alors là, putain, je pense que c'est plus.
3: C'est plus. Okay. C'était 135 euros.
1: Ça, c'était vraiment pour dissuader les gens, quoi.
3: Ouais.
1: Mais est-ce qu'il y a vraiment des gens qui ont eu des amendes pour être déplacés?
2: Carrément.
1: Ok, d'accord. Mmh. Ouais, ça rigole pas.
3: J'ai pas plus d'infos.
1: Oui, je me rappelle quand c'était incroyable. On a l'impression d'être dans un film d'horreur et tous les zombies étaient passés. Il y avait plus rien. Tu roulais. C'était un silence.
2: Vide, ouais.
1: Oh là là.
3: Margot, comment s'appelait l'appli qui devait tous nous alerter d'une éventuelle transmission avec une personne contaminée?
11: Tous anti-Covid.
3: Oui.
1: Ouais.
2: Oh, bah, ouais.
1: Et je crois que je l'ai encore dans mon téléphone.
0: Ah ouais.
1: Au cas
2: où. Ah bon.
1: C'était genre.
2: Tu l'as jamais supprimé?
1: En souvenir.
3: Tu l'ouvres en nostalgie ou pas?
1: Non. C'est quoi? Je crois qu'il y a encore les infos. Je sais plus.
2: C'est dingue. Ok. Ouais.
3: Lorenza.
2: Oui.
3: Quel mot est bipé dans cette phrase?
12: On fait plus la fête. La c'est terminé.
2: La bringue.
1: Oh non. Alors,
3: c'est... Non.
1: Attends, c'est Jean Castex, non?
3: Non, c'est pas Jean Castex.
1: Ah, c'était pas lui?
3: Non, en fait, c'est un sous-préfet, pas très connu.
2: La
3: finalement.
2: Bamboche.
3: La bamboche.
1: Mais ouais. Attends, c'est... Putain, j'étais sûr
3: non,
1: que la bamboche.
3: Non, aussi, j'étais.
0: Ouais, c'était Castex.
3: Non. C'est pas Jean Castex,
1: mais
3: justement.
1: C'est improbable, parce que moi, dans ma tête, dans mon souvenir, c'est bon, fini la bamboche. Et c'est Jean Castex qui disait ça.
3: Non, c'était le préfet de la région Centre-Val de France, de Val de Loire, pardon.
1: D'accord.
12: On fait plus la fête. La bamboche, c'est terminé.
0: C'était Pierre Poissel.
2: C'est vrai.
1: Incroyable. Incroyable. Okay. D'accord.
3: Nico, quel était le rayon maximal autorisé pour les sorties lors du premier confinement? Le rayon kilométrique. Wow.
1: Ah, ça me dit quelque chose. C'est pas énorme.
0: J'ai envie de dire 3 km.
3: Mais non, c'était moins, c'était 1 km.
0: Ah, juste
2: oh là là.
3: Ouais.
1: Ouais, c'est tout,
0: peu. Hein.
1: Et tout le monde faisait du jogging sur 1 km.
2: Ouais,
1: tout le monde s'était mis au running juste pour se rappeler qu'il y avait le monde. C'est incroyable, hein. Tout le monde faisait du sport. Et du pain aussi.
3: Manu, oui. Quelle émission de télé a rassemblé 6,8 millions de personnes devant leur télé grâce au confinement?
1: Putain.
2: Alors ça,
1: 6 millions et demi de personnes grâce,
3: 6 millions 8.
1: Grâce au confinement.
2: Ouais.
1: Mais c'est une émission qui était en rapport avec eux.
3: Non, non, qui était à ce moment-là diffusée à la télé et c'était un des scores historiques.
1: Je l'ai pas celle-là.
3: C'est Koh-Lanta.
2: Ah
3: ouais, oh. Ils n'avaient pas fait ce score depuis 6 ans.
1: Bah non, mais des scores à la télé étaient dingues aussi.
3: Bah oui.
1: Les émissions à la télé, c'était à l'arrache. C'était Jean-Pierre Pernaut qui présentait de chez lui le journal.
0: Ah oui, c'est vrai.
1: C'était fou quand même. Le mec, il était dans son jardin, c'est il présentait folie. Le journal. C'était incroyable. Il reste encore des questions?
3: Deux.
1: Allez.
3: Margot, quel scientifique marseillais vendait l'hydroxychloroquine comme un traitement magique au Covid?
11: Je viens de Marseille, donc professeur Raoult.
3: Et ouais, exactement.
1: Putain, oui.
3: Et d'ailleurs, il faut savoir que son étude a été rétractée par l'éditeur qui l'avait publié.
1: Terminé. Ah, d'accord.
3: Ça fait ça.
1: Putain, le professeur Raoult, il faisait des lives lui aussi.
2: À
3: ouais.
2: fond.
1: Sur internet, il faisait des lives, il gueulait.
2: C'était quelqu'un.
1: Oh là là. Pff.
2: Je sais pas ce qu'il est devenu, mais non, mais.
1: Bah, apparemment,
2: pas grand chose. Hein.
1: Mais je crois qu'il a perdu un peu beaucoup de. Bah, de tout son métier, tout ça, tout ça.
2: Bah, oui, bah oui.
3: Crédibilité, pas.
1: Bah, aussi, oui.
3: Et Lorenza, attention, en 2020, quel humoriste a sorti la chanson Confinez-le sous le pseudonyme de Fucking Fred?
2: Oh, je ne sais pas du tout.
3: Vous l'avez?
1: Non.
0: Bah oui.
1: C'est quoi ce fratin?
2: Ah ouais?
3: Tu l'as, Nico, vas-y.
0: Fucking Fred? C'est Jonathan Cohen?
3: Il avait fait une chanson sur le Covid, ouais.
1: Ah bon?
2: Ah,
1: ouais.
2: Oh, c'est mon bébé. Oh,

0: aussi, vous vous rappelez pas?
1: Non.
2: C'était quoi?
0: Il avait fait une chanson sur le virus.
1: Ah ouais?
2: Ah bon?
3: Oui, oui, c'est
2: ah,
3: vrai.
2: C'était pas casse-toi, attends. Il y avait pas un truc comme ça?
0: Je sais plus.
2: Putain, c'est un bel hommage qu'on lui rend.
4: Connard de virus, non?
0: Corona Song.
1: Ah ouais?
0: Corona Song Renault. Attends, je l'ai là. Ah putain, attendez, excusez-moi.
1: Je suis vraiment passé à côté de tout. Oula.
0: Tu te souviens pas de ça?
1: Non, pas du tout.
0: Renault. Coronavirus.
5: Coronavirus. Connard de virus. Ah ouais.
4: T'as engagé en tout cas.
1: Oula.
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0: Et ouais.
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1: Ça va bien, hein.

0: Et bim.
1: Putain, tu nous as ramené longtemps.
2: Ça,
1: Margot, je vais t'offrir le mug Manu sur Énergie. Je te rajoute aussi le t-shirt Manu sur Énergie.
3: Merci beaucoup.
1: Et on a peut-être encore un masque Manu sur Énergie.
3: Ah, bah oui, c'est d'actualité là.
1: On t'embrasse, Margot. Merci d'avoir été
3: vous,
1: avec
3: merci
1: nous.
3: Merci beaucoup.
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0: Avoir sur vous 0 870 42 48. Avant d'écouter Lucenzo et Ria Baila Morena, on vous prend au téléphone au 0 870 42 48. Qu'est-ce qui est dingue, qu'est-ce que vous dites à quelqu'un qui le scotche? On va démarrer avec Léa. Bonjour Léa.
1: Bonjour Manu, salut Léa.
0: Sois la bienvenue sur Énergie Léa. Quelle est la chose dingue à savoir sur toi?
1: Alors moi je suis voyante et je sais tirer les cartes aux personnes, aux gens.
0: Mais t'es voyante
1: cartomancienne.
2: Oui, c'est ça, c'est plus précis. Ouais.
0: D'accord, mais ouais. Donc, oui, t'as pas des flashs. Enfin, c'est comment ça fonctionne?
1: Si, ça m'arrive aussi d'avoir des flashs, des ressentis, des petites visions. Ouais.
0: Oh putain, et
3: ça fait peur ça.
0: Tu l'as eu comment c'est arrivé? Comment tu t'en es rendu compte?
1: En fait, c'est un don que j'ai depuis que je suis petite. Je pense que c'est ma grand-mère qui me l'a transmis. Au début, je comprenais pas trop, puis à force, je me suis un peu renseignée, je l'ai travaillé, je l'ai développé.
0: C'est bon, c'est le genre de truc, pour être très honnête, j'y crois pas, mais je veux y croire.
1: Ouais, bah, écoute, Manu, moi je peux te faire changer d'avis quand tu veux.
0: Non mais justement, c'est pas que je veux pas y croire, c'est j'ai un énorme doute,
2: ouais.
0: Mais tu rêves un peu de ce côté, putain, prouvez-le-moi. C'est un peu comme l'hypnose. Le nombre de personnes qui se disent c'est pas possible, c'est pas possible. Et quand tu es
3: spectateur
0: hypnotisé, ou alors que tu vois vraiment quelqu'un et tu sais qu'il n'y a pas de truc
2: là, qui est hypnotisé,
0: tu fais ouais, putain, c'est vrai, ça existe, c'est possible. Et c'est des flashs. Tu vois quoi en fait en général? C'est l'avenir.
1: En fait, c'est des ressentis sur la situation des gens, sur des choses qu'ils doivent faire ou pas faire. Si tu veux, je les guide un petit peu sur leur chemin de vie, sur des gros doutes, des situations où ils doivent prendre des décisions importantes, des choses comme ça.
0: Putain.
2: Moi, j'ai une tireuse de cartes en Belgique. Je vous l'avais déjà dit. Je la vois souvent.
0: Mais la responsabilité, c'est-à-dire que si tu dis à quelqu'un, n'y va pas, et qu'en fait, elle aurait dû y aller.
2: Non, après, je pense que.
0: Ouais,
1: je me trompe rarement.
0: Ah d'accord,
3: c'est bon. Très rarement, c'est quoi?
0: Je vais te dire un truc, Léa, ça nous fait un point commun.
2: Évidemment.
1: C'est ouf. Je le savais.
0: Merci beaucoup de nous avoir appelé, Léa.
1: C'est moi. Bonne journée à tous. Merci.
0: Très belle journée à toi. Quel est le truc dingue à savoir sur vous? Alors, il y a Corentin. Corentin qui nous a dit, j'ai un truc dingue, je vais tous vous scotcher. Corentin, il bosse avec nous à la réalisation de l'émission. Qu'est-ce que t'as de dingue?
4: Moi, j'ai une grenouillette.
2: C'est quoi?
0: Une grenouillère?
4: Non.
0: Grenouillette?
4: Grenouillette.
0: C'est une grenouille?
4: Non.
0: Bah, c'est marrant. C'est quoi?
4: C'est une dent qui pousse sous la langue.
0: Quoi?
2: J'ai jamais entendu ça de ma
0: Attends, quand il dit sous la langue, donc elle sort de la langue? Ou elle est sur le palais?
4: Non, sur le palais, sous la langue. Et donc, du coup, ça fait une petite gêne, une petite bosse sous la langue.
0: Alors, j'ai envie de dire, est-ce que je peux regarder?
2: Bah oui, il faut comment qu'il montre.
3: Ouais.
2: Bon, vas-y.
3: Vas-y.
0: Regarde. Oh putain, il a une dent.
3: C'est une vraie dent.
2: Et tu la brosses?
4: Non, tu la brosses pas.
2: Non, on sait jamais.
3: Mais elle sert pas à mâcher, du coup.
4: Non, elle sert à rien.
2: Mais t'as déjà essayé de mettre un truc sous la langue et d'essayer de, de l'activer, la dent?
4: En fait, non, ça prend la place du chewing-gum, par exemple. Donc c'est chiant.
3: C'est génial. Mais attends, on dirait un peu une dent de secours. Ouais.
4: Elle pousse.
0: Mais elle peut pousser genre la tour de piste, quoi.
4: Je sais pas, mais.
0: Et alors, question. Est-ce que si tu te fais un détartrage chez le dentiste, ça coûte plus cher?
4: Ouais, ça coûte plus cher.
2: C'est ouf, quand même.
0: Il s'appelle une grenouillette.
4: Une grenouillette dentaire, précisément.
0: Et tu connais d'autres personnes qui ont ça?
4: Non.
0: T'as pas tapé sur internet un forum de groupe de mecs?
3: Il y a pas de club de grenouillettes.
0: Ouais.
2: Un groupe Facebook.
3: Ouais. C'est comme les motards, ils sont levés de la victoire quand ils se croisent.
0: Ouais, toi tu fais une grenouillette. Tu montes une dent, quoi. T'es un pote de grenouillette. T'as jamais rencontré quelqu'un d'autre?
4: Personne.
2: Putain, allez!
0: Mais t'es
2: unique.
0: T'es ma première grenouillette.
2: Bah pour tout le monde, je crois.
0: Et ça gêne ou pas? Non?
4: Non, vraiment, ça gêne rien.
2: Ça rappe pas ta langue?
4: Non, franchement, ça fait juste une petite bosse, ça fait même pas mal, ça, c'est même pas pointu, hein, c'est.
0: Oh, c'est.
3: Oh, t'as un truc en plus, mais il sert à rien.
2: C'est dommage. Faire des trucs.
3: C'est con, j'ai envie de faire des trucs avec, quoi.
0: Ce qui est incroyable, c'est qu'il y a la grenouillette dentaire, mais il a une grenouillette aux couilles aussi. Et c'est incroyable. C'est...
2: Oh là là. Ne nous montre pas, hein.
0: J'adore. Mais tu sais quoi, je trouve ça génial, on apprend des choses de ouf, là.
2: C'est ouf.
0: On continue encore un peu. Quelle est la chose dingue à savoir sur vous?
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0: Il y a Marion qui est là. Bonjour Marion.
1: Bonjour Manu, bonjour les Wawa.
0: Quelle est la chose dingue à savoir sur toi, Marion?
1: Alors, moi, j'ai rencontré mon mari au moment du coup de boule de Zidane en 2006, face à un écran en plein air. On s'est regardé avec mon mari, on s'est plus jamais quitté.
0: C'est beau. C'est beau. Mais comment ça se fait que c'est pile au moment du coup de boule de Zidane que vous vous êtes rencontrés?
1: Bon, on avait 14 ans, donc on voulait vivre à fond la finale. Et puis, on a eu le coup de boule. Et puis, nous, on s'est... J'arrive pas à trouver le mot, mais se réconforter d'avoir perdu.
0: Vous vous connaissiez ou pas?
1: Pas du tout.
0: Donc c'est grâce à la France qui a perdu que vous vous êtes rencontrés.
1: Exactement.
0: Et vous aviez 14 ans et depuis, vous vous êtes jamais quittés.
1: Jamais. Et on nous appelle les inséparables. C'est l'amour de ma vie.
2: Oh, oh.
0: Tu te rends compte,
3: c'est pas mal.
0: Grâce à ce coup de boule de Zidane.
2: Bah, j'espère que l'équipe de France va marquer un petit coup de boule ou qu'il va y avoir
0: Non, Lorraine,
2: pensez à moi. Comme ça, je rencontre l'amour un peu en plein air.
0: Alors, bon. Non, on peut pas dire donne des coups de boule.
3: Tu peux rencontrer s'il gagne aussi, hein, tu vois.
2: Oui, c'est vrai.
0: Merci beaucoup, Marion, de nous avoir appelés.
1: Merci beaucoup, belle journée.
0: Belle journée à toi. Frédéric est là. Bonjour, Frédéric.
4: Salut, Manu. Salut, les ouin-ouin.
0: Quelle est la chose dingue à savoir sur toi?
4: Alors moi, je fais des tours de magie pour des anniversaires ou des mariages ou des séminaires d'entreprise. Et je peux arriver à faire apparaître des colombes dans des casseroles en feu.
0: Moi aussi, wow. Mais la colombe est morte.
2: Oh
0: mais...
2: non,
0: Non, c'est
2: t'es pas jaloux, toi?
0: Parce qu'en fait, moi je rêverais, mais depuis que je suis petit,
2: bah oui.
0: Je rêve d'être magicien. Mais en fait, il faut tellement s'entraîner.
4: C'est un entraînement long,
0: je sais faire des petits tours de magie à la con avec les cartes et trucs comme ça, mais dès que ça devient complexe où tu dois faire remonter une carte
2: du paquet avec tes doigts et tout,
0: avec les doigts dans tous les sens, mais t'es l'homme le plus souple des doigts du monde, on est d'accord,
4: voilà. c'est ça
0: non mais c'est génial, moi je rêve. Et puis tu vois les gens en face de toi
2: qui font waouh et tout.
4: Ah ouais, c'est clair, c'est ça qui est beau, c'est de voir la magie en face des gens qui sont vraiment super étonné et ébahi, en fait, ouais. C'est magique.
0: Putain, c'est génial. C'est un truc que ça, vraiment, j'aurais rêvé de faire. Mais je sais que je regarde des tours de magie sur Internet de ouf.
3: Ah ouais?
4: Ah oui.
0: Ouais.
3: Je t'éclate à faire ça, quoi.
0: Oui. Je scrolle des tours de magie.
3: Ouais, les gens qui découpent des gens en deux et tout.
0: Non, pas du tout, mais des gens. Tu connais pas le mec dans un restaurant qui tient un bar et qui fait des tours de magie? Ça te dit rien, Frédéric?
4: Si, ouais.
0: Et ben voilà. Et ben, c'est un mec, il fait des tours. Mais on est d'accord que c'est des tours de dingue.
4: Ah ouais, complètement. Ouais.
0: Il a un bar et c'est un vrai magicien.
2: Ok.
0: Il tient ce bar et il fait des tours avec les gens qui sont au bar, quoi.
2: Ok, ah ouais. Génial.
0: Et c'est toujours des trucs incroyables.
4: C'est impressionnant. Ouais,
0: et ben toi, on est un peu collègues, quoi. On regarde les mêmes vidéos, quoi. Merci beaucoup de nous avoir appelé, Frédéric.
4: De rien. Bonne journée.
0: Belle journée à toi. Dylan qui travaille avec nous, qui est au standard avec Aurélie, un truc de dingue à nous dire, c'est ça?
5: Oui, j'ai quelque chose d'assez improbable. Moi, je connais mes départements et villes-préfectures par cœur. De 1 à 95, ouais.
0: Oh la vache.
2: Wow.
3: C'est limite flippant.
0: Alors, c'est
3: pourquoi il sait tout ça?
0: Le truc, c'est que on va vérifier.
2: Ouais.
0: Il faut avoir une liste.
2: Ah, bien sûr.
0: Parce que sinon, il va nous dire 14, machin, tout ça, on s'en fout. Numérotation des départements français. Ah, ok. Donc je te donne le nom ou le numéro?
5: Tu peux me donner le nom si tu veux.
0: Ok. Haute-Saône.
5: Haute-Saône, c'est Mâcon.
0: J'ai les numéros, moi, des départements.
5: Bah vas-y, sinon.
0: Ah c'est, pardon. Bah Haute-Saône.
5: Haute-Saône, c'est 70, c'est Vesoul.
0: Absolument. Val d'Oise.
5: Val d'Oise, 95, Cergy-Pontoise.
0: Tout simplement. Landes,
5: c'est... les Landes, 40, Mont-de-Marsan.
2: Mais c'est une dinguerie!
3: Les Landes, le mec il te corrige en plus.
5: Pardon.
0: Attention, on complique. Polynésie française.
5: Ah mais non.
0: Ah, tu l'as pas?
5: Ah non. Là,
0: bon, c'est 987. La Creuse.
5: La Creuse, 23, Guéret.
0: Ille-et-Vilaine.
5: Ille-et-Vilaine. C'est la Bretagne.
0: C'est 35.
5: 35, c'est... je l'ai plus.
0: Mince. Ouais. Bon, ok, ta théorie vient de s'écrouler.
2: Bah ça va, attends, c'est quand même impressionnant. Moi, je suis hyper impressionné.
0: Ouais,
2: non,
3: c'est sympa, grand chose, mais...
0: Vas-y, ouais, donne-moi un numéro, je te donne le département. Hein.
2: Bah ok.
0: Vas-y.
3: Numéro 83.
0: 83, c'est le Var.
3: Oui, bien joué.
0: Vas-y.
2: 62.
0: 60.
2: Là tu triches, là, t'es en train de tricher.
3: Mais évidemment qu'il triche, j'ai la liste devant les yeux, qu'est-ce que tu crois? Lorenzo, c'est Manu. Évidemment qu'il triche.
2: J'ai une surprise aussi. Il faudrait un combat.
0: Et pourquoi t'as appris ça par cœur?
5: Parce qu'en fait, j'ai fait une prépa littéraire option histoire géo et il fallait apprendre département et préfecture pour pouvoir faire des dissertations.
0: Fou, sur les villes. Alors, ce qui m'amène à ma question suivante. Comment c'est fait que tu t'es retrouvé avec nous?
3: Après avoir fait ça, merdé.
0: Après une prépa littéraire, comment t'arrives à dire?
6: Et je bosse le matin à la radio.
3: Putain, il a le QI de toute l'équipe réunie, quoi.
0: Nous, on bosse le matin à la radio. Mais on n'a pas fait la prépa littéraire.
2: C'est ouf.
0: Oh là là.
2: Ok.
0: Putain. Eh ben. Bah c'est Dylan, quoi.
2: Bah, incroyable. Ah,
3: c'est monsieur
2: incroyable.
3: Dylan.
5: Non, mais on a fini sur une défaite, là. Je suis pas content.
0: Sur une défaite? Non, ah, oui. Ah, la Dordogne, alors.
5: Dordogne. Ouais, bon, allez, c'est bon, on va abandonner. Oh,
0: alors, Dylan, je vais te dire un truc. Reprends tes études.
7: Salut, c'est David Guetta.
8: Hi, this is Sia.
7: Salut, Manu, je te fais une bise.
0: Et il est reparti. Ça, c'est David Guetta, hein. C'est, il est tout le temps.
2: Bah, il est fou, hein.
0: Bah, il fait un titre par jour, il fait une soirée par jour. Qu'est-ce que tu veux? À un moment, quand il dit, j'arrive manger à la maison, il croque une pomme, il se barre, quoi. Bah, voilà. Ça, c'est David Guetta. On n'a pas le temps de discuter avec lui. 9h57, on va s'en aller. Après cette bonne petite émission, ce bon retour de week-end, on sera de retour demain, dès 6h pour démarrer une nouvelle journée avec vous. Et, notre dernier appel du jour. Ah, on a un problème, j'ai l'impression. Aurélie, c'est bon? On a Julien. On l'avait pas. Julien?
9: Oui, bonjour.
0: Eh ben bonjour. Putain, on a failli pas t'avoir, Julien.
9: Ah, failli, hein.
0: Je te voyais pas sur mon écran, j'étais très inquiet. Ça y est.
9: Ah bon, ça va.
0: Julien, c'est avec toi qu'on va lancer cette journée. T'es notre dernier appel du jour. Tu nous appelles d'où?
9: Je t'appelle le col sur loup.
0: Le quoi, pardon?
9: La colle sur loup, c'est dans les Alpes-Maritimes.
0: Ah, Alpes-Maritimes. Dylan, ouais. Au standard, Alpes-Maritimes. Le numéro des Alpes-Maritimes.
3: C'est Nice.
0: D'accord, et le numéro
2: 06, ouais.
0: Merci, bravo, il est super. qu'est-ce que tu fais dans la vie, dans le 06, Julien?
9: Alors, dans le 06, je suis directeur d'un centre de loisirs. Je m'occupe d'une équipe d'animation, on met en place des activités pour les enfants sur le temps du midi, du soir et pendant les vacances. Et je suis aussi coach d'une équipe de foot.
0: Ah,
9: pour le la course au loup.
0: D'accord.
9: Et ouais, donc là on est en pleine préparation d'un gros tournoi national qui se déroule à Villeneuve-les-Avignon. Alors à Villeneuve-les-Avignon, Dylan, département.
2: Oula.
0: Ouais, attends, là il est parti au standard. Ouais.
3: J'ai pas que ça à faire là.
0: Très bien. Et tu fais quoi comme activité pour les enfants dans le centre de loisirs? C'est quoi l'activité qui cartonne le plus?
9: L'activité, c'est un top. C'est un jeu un petit peu comme une balle aux prisonniers, mais qu'on a revisité avec mon équipe d'animation. Ah. Et ouais, donc c'est un jeu avec des ballons et deux équipes qui s'affrontent. Et en fait, on peut revenir en jeu grâce aux autres. Voilà, c'est pas comme au ballon prisonnier, mais voilà, c'est un petit peu sur mes principes.
0: Et on a appelé ça le football. C'est un truc de dingue. Ça va cartonner. Julien, je vais t'en faire le mug Manu sur Énergie pour te remercier de nous avoir appelé ce matin.
9: C'est gentil, merci beaucoup. Une très bonne journée à tout le monde.
0: Belle journée à toi. On a un problème avec le téléphone, j'ai l'impression. Oui. 9h59, on s'en va. Et on sera de retour demain dès 6h pour démarrer une nouvelle journée. Profitez bien de votre lundi. Demain, ce sera mardi. Et mercredi, ce sera le week-end, je vous rappelle. On se quitte comme chaque jour avec un titre qui lance la journée. C'est les Maroon 5. À demain!

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0: C'est nous, il est 6h04, merci d'être là et de nous avoir choisi pour démarrer votre journée comme chaque matin. C'est Manu sur Énergie, on est là, évidemment je suis pas seul, il y a Lorenza qui est là.
1: Salut.
0: Il y a Nico qui est là aussi.
2: Coucou.
0: Taylor Swift avec Elizabeth Taylor, Vita, c'est ce que je vais vous jouer dans le quart d'heure qui arrive. Il y a les sondages du matin qui arrivent aussi, on va vous offrir du cash, comme chaque jour. On va jouer tout à l'heure au Club des Génies. Aujourd'hui on est mardi, c'est le 14 avril. J-1 pour Nico.
1: Ouais. Allez, c'est vrai.
2: Ça peut arriver à tout moment là.
0: L'accouchement c'est prévu demain de ta copine.
2: Exactement, ouais, c'est une césarienne programmée. Donc on a rendez-vous à l'hôpital à 17h là aujourd'hui pour qu'elle fasse tous les examens. Et c'est demain 8h normalement.
1: Ah ouais, du matin quoi.
2: Ouais, ouais, on doit être à 7h en bas au bloc là.
0: Ça veut dire que demain tu fais l'émission de 6h à 7h55 et tu reviens à 8h05 ou pas?
2: Ouais, bah évidemment. Je serai au téléphone avec vous évidemment.
0: Ah non, pas au téléphone, non, tu viens dans le studio, c'est bon, tu vois, t'es obligé d'être avec elle.
1: On veut vivre l'accouchement en direct.
0: Ah oui. On fera des vidéos en direct.
2: Évidemment, en live.
0: Donc c'est à 8h.
2: Exactement.
0: Et est-ce que t'as prévu un petit message à envoyer à tout le monde pour dire le petit manana, toi, le...
2: Écoute pas,
1: s'il te plaît, parle pas à sa place.
2: Ah non, sur ça, je déteste ça.
1: Merci.
0: Je m'appelle.
1: Ah
0: je
1: là
0: suis
1: là,
0: né.
2: Maman est très fatiguée, mais elle vous embrasse. Tout s'est bien passé. J'avoue que j'ai du mal. Je suis désolé pour les gens qui font ça.
1: Moi aussi, j'aime
2: mais on
1: pas
2: en
1: trop.
2: A trop reçu, quoi.
0: T'as prévu un truc ou pas du tout encore?
2: Pas, écoute, pas encore. Pas encore. Je sais que je vais faire les FaceTime avec ma famille et sa famille, évidemment, pour présenter le petit qui arrive. Mais pour l'instant, on n'a pas les messages de prévu.
0: Tu vas pas faire une petite blagounette, genre. Je sais pas.
2: J'ai 7 kilos.
0: Non, j'ai vraiment le joli physique de mon papa. Oh, oh, oh.
2: Ça aussi, j'ai arrêté.
0: Bon, c'est pour demain, putain.
2: Et ouais.
1: T'es stressé?
2: Plus, hein. Bah écoute, non, mais j'ai déjà deux enfants à mon actif.
1: Oui, elle mais je sais pas.
2: Son ça côté, donc là, ça fait 4. Le seul truc qui m'angoisse, c'est de devoir changer de voiture, quoi.
1: C'est tout. C'est le seul truc dans lequel il stresse.
0: Mais non, mais attends, mais.
2: Bah, non, mais toi, tu connais pas, mais putain, ouais. Quand t'as 4 enfants, tu fais comment?
0: Mais c'est ça, à vous deux, ça fait 4.
1: Ah ouais.
2: Exactement. Bah là, pour l'instant, on n'a pas les moyens de changer de voiture, donc on a. Déjà, c'est très bien, on a une voiture chacun, donc on va se déplacer à deux voitures.
0: Oh, le
2: quand
0: bordel.
2: Tu auras mes enfants pour les vacances.
1: Oh là ouais. Là.
0: Non, mais après, c'est la fourgonnette, hein, mec. Hein.
2: Ah putain, c'est.
0: Le van.
2: Sans déconner, je regardais ouais, justement les vannes ou les minibus.
0: Mais non, mais parce que, bah attends, à 6, dans quelle bagnole tu vas à 6 plus les bagages?
2: Bah, soit ça, soit il faut qu'on en laisse un sur le côté, quoi.
0: Amener les enfants à l'école après, faire le tour et tout, les gars.
2: C'est sport. Hein. C'est sport. La table au resto, écoute, c'est ça y est, on est 6.
0: Il est encore temps de dire non, je pense, non? Et je sais pas.
2: Je vais voir, je vais m'en
1: faut mettre un bouchon.
0: On a Mélanie qui est avec nous au téléphone. Bonjour Mélanie.
3: Bonjour Manu, bonjour les Wawins.
0: Bienvenue sur Énergie Mélanie, t'es notre premier appel du jour. C'est avec toi qu'on va lancer cette journée. Tu nous appelles d'où?
3: Alors je suis 35 moi, en Ille-et-Vilaine.
0: Alors putain, je suis nul en numéro et en... Je suis très impressionné par les gens qui connaissent les numéros des départements.
1: Ah moi je suis belge, alors tu penses bien.
3: C'est mon métier donc
0: C'est ton métier?
1: Ah
3: oui.
0: Qu'est-ce que tu fais?
3: Je suis transport routier, je transporte les fruits et légumes.
0: Ah okay, d'accord. Donc en fait tu passes dans tous les départements et tu connais tout par cœur.
3: C'est ça.
0: Puis tu connais les meilleures aires d'autoroute aussi.
3: Les
0: meilleures aires d'autoroute.
3: Oui.
0: Non, attends, bah, que je dis de la merde.
3: Je vais pas souvent, mais oui.
0: Ah bon, bah c'est pas vrai, putain. À chaque fois, il y a des rangées de camions et tout.
2: Ouais.
3: Moi, j'aime bien les petits coins tranquilles.
0: Ah, d'accord, ok, oui, parce que.
1: Elle a ses adresses, elle veut pas nous les communiquer.
0: Mélanie, elle conduit nue en plus, donc c'est vraiment, c'est des trucs. Elle aime bien se balader nue tranquillement dans la campagne, donc elle veut pas être dérangée, tout simplement. C'est Mélanie, elle est là. Mélanie, je vais t'offrir le mug Manu sur Énergie pour te remercier de nous avoir appelé ce matin.
3: Ah, génial, je suis super contente. J'ai pas les mots, je suis contente.
0: Eh ben, je t'embrasse fort, je te souhaite une belle journée, gros bisous.
3: Merci, des bisous.
0: Et on se croisera peut-être un jour sur une aire d'autoroute.
1: Ah. Non, apparemment, elle a non. Pas. Tu seras tout seul.
0: La friend zone, c'est exactement ça. Ouais, on se croisera. Ouais, mais là, je dois partir. Là. Gros bisous, Mélanie.
3: Gros bisous.
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0: Voici les sondages du matin, tout le monde participe.
1: Yes.
0: 5% des adultes disent que c'est l'objet qui leur faisait le plus peur quand ils étaient enfants. Et c'est toujours le cas adulte. Quel est cet objet? 5% des gens en ont eu peur et en ont toujours peur. Lorenza.
1: Les vieilles poupées.
0: C'est pas les vieilles poupées.
2: Les toilettes?
0: Les toilettes, non. Ah, c'est... Non, c'est plus le type des toilettes. D'accord. On est plus dans la poupée que dans les toilettes.
5: Okay. C'est dans leur chambre?
0: Y a pas d'endroit spécial.
1: C'est un jouet?
0: C'est un jouet, on peut considérer que c'est une sorte de jouet, mais c'est pas vraiment un jouet. Mais c'est rigolo. Nico?
2: Un frisbee?
0: C'est pas un frisbee.
1: Un pistolet à eau?
0: Non, c'est pas évident.
2: Une balle?
0: Bah, c'est pas une balle, mais c'est un ballon gonflable. 5% des adultes disent que c'est l'objet qui leur faisait le plus peur quand ils étaient enfants. C'est le truc, j'imagine, le ballon qui fait.
1: Bah Nico, il aime pas trop.
4: Un ballon de baudruche.
0: Ou alors qui pète. Oui.
2: Ouais, moi j'ai effectivement pas du mal, parce qu'il y a plein de gens qui ont peur des ballons parce qu'ils ont peur de les recevoir. Et moi, c'est de les gonfler. Ouais. J'ai peur des ballons et je gonfle pas les ballons d'anniversaire et les pneus. J'ai gonflé mon premier pneu de voiture. J'ai fait la pression, je crois, il y a 2-3 ans.
0: Nico.
2: Oui.
0: Alors, je suis pas ton psy. Hein.
2: c'est con, j'avais filé 70 balles.
0: Je suis ton psy.
1: Ah, voilà.
0: Alors. Pour 75% des femmes qui n'ont qu'un seul tatouage, c'est sur cette partie du corps qu'on le retrouve le plus. Quelle est cette partie du corps, Florent ?
4: La cheville ?
0: C'est pas la cheville.
1: Le bas du dos.
0: C'est pas loin. C'était la hanche.
1: Ah ouais ?
0: Sur la hanche, donc c'est le bas du dos.
1: Bah c'est plus sur le côté, non, moi je dirais ouais.
0: Ouais, enfin c'est voilà.
1: Oui, ouais.
0: Bon, enfin on est pas là. Enfin,
1: non.
0: Bref, voilà quoi. Bon, apparemment ça n'inspire pas grand monde, hein, cette histoire, on va passer à autre chose. 4 personnes sur 10 ont ce jeu, mais ni Julien, mais. Quel est ce jeu, Nico ?
2: C'est un jeu de cartes ?
0: C'est pas les cartes, il n'y a pas de cartes dedans.
1: Le Trivial Poursuite.
0: Ce n'est pas le Trivial Poursuite, c'est un jeu de société.
4: Un Monopoly ?
0: C'est pas le Monopoly non plus.
2: C'est chiant comme jeu ?
0: Ah ouais. Okay. Après, il y a des gens qui adorent. Hein. Ouais, bon, Aurélio,
5: c'est
0: en là ?
5: C'est un jeu avec un dé ?
0: Il n'y a pas de dé dedans, non.
5: C'est en équipe ?
0: C'est pas en équipe, chacun pour soi.
4: Le Trio Mino.
1: C'est quoi ça ?
2: Ah, oh non, c'est cool ça, c'est le domino en triangle.
1: Quoi ?
4: C'est un jeu de jeu que tu trouves que chez les grands-parents, quoi. C'est pour ça que je dis.
0: Le Trio Mino ?
1: J'ai jamais entendu ça de ma vie.
0: Sérieux ?
4: Ouais, c'est comme les dominos.
0: C'est génial.
4: Mais avec trois, enfin en triangle.
0: Oh, c'est vraiment
1: ça
0: le
1: a l'air chiant.
2: C'est une folie.
0: Non, c'est pas une folie.
2: Mais si tu comptes les points après, tu peux battre tes adversaires.
0: J'aime pas trop ces jeux-là où t'as un jeu qui s'appelle les dominos et t'essayes de faire mieux que ça, mais c'est pas toi qui l'as inventé. Tu vois ce que je veux dire ? C'est pas toi qui as inventé les dominos et t'essayes d'utiliser les dominos pour imposer ton jeu à toi.
2: Oh,
0: non, mec, c'est les dominos. Non, ces gens-là qui font des jeux sur les jeux, j'aime pas trop. Hein.
2: Bon, c'est pas ça du coup, apparemment.
0: J'ai oublié la question.
1: Ah, moi aussi.
0: 4 personnes sur 10 ont ce jeu et n'y jouent jamais, c'était le Scrabble.
2: Ah ouais,
1: j'ai jamais joué moi.
0: T'as jamais joué du tout ?
1: Non, de ma vie, non.
0: Hein ?
2: Moi j'ai un vieux Scrabble à la maison. C'est un truc, je crois que j'ai hérité de mes parents. Attends, mais effectivement, j'ai jamais joué.
0: Et t'as déjà entendu la phrase, j'ai un nouveau Scrabble ? Non, on a tous un vieux Scrabble.
2: C'est vrai que ça se trouve pas.
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0: C'est son anniversaire aujourd'hui à Flora Coquerel, Miss France 2014, elle a 33 ans. Et oui, on l'a connue toute petite, maintenant elle a grandi. J'ai envie de lui, lui prendre les joues comme ça, comme mon tonton il me faisait quand j'étais petit. Je dis, ouais, comme t'as grandi. Ça fait mal, je sais pas pourquoi les tontons prennent tout le temps les jeux.
2: C'est vrai qu'ils sortent très fort.
1: Ou alors ils te frottent la tête, le dessus de la tête très fort aussi, c'est insupportable.
0: Ah non, moi j'étais vraiment, c'était les joues, moi. Ils me prenaient les joues comme ça, ils me tiraient les joues.
2: Ils sont pas cool, ces tontons.
1: Non,
0: et des fois ils se trompaient des joues, ils prenaient pas la joue, ils prenaient mon nez, c'est pour ça que j'ai un gros nez. Enfin voilà, fou ces histoires. 10h18, Vita avec Ça fait mal tout de suite. Et puis juste après, j'ai envie de jouer. Ça fait longtemps qu'on s'est pas fait le « Est-ce que ça s'est terminé, Oli ?» Vous nous racontez une histoire de rencontre. Et à un moment, vous arrêtez et vous nous posez la fameuse question « Est-ce que d'après vous, cette rencontre, cette histoire, c'est terminé, Oli ?» 0-870-42-48. Allez, on vous prend au téléphone dans 3 minutes. Une question simple. Est-ce que ça s'est terminé, Oli ? Vous nous racontez des histoires de rencontres. Et puis à un moment, vous arrêtez et vous nous dites « D'après vous, est-ce que ça s'est terminé, Oli ? On va démarrer avec Laetitia. Bonjour Laetitia.
7: Salut Manu, salut les Wawa.
0: Merci d'être avec nous, Laetitia.
7: Merci à vous.
0: Quelle est ton histoire ?
7: Alors moi, le fils de ma patronne, il est venu me rendre visite, enfin lui rendre visite, pendant que je m'occupais de l'accueil. Et en fait, quand on m'a demandé d'aller aux archives pour des dossiers, bah, il m'a suivi. À votre avis, ça s'est terminé, Oli, ou pas ?
0: Mais qu'est-ce que c'est que ce film ?
1: Un film porno ?
0: Attends, non. Pas forcément du porno.
1: Érotique, ça peut être érotique, ouais. Effectivement.
0: Tout à fait. Ou alors pas du tout, oui. Parce que ça s'est pas terminé au lit. Le fils de la patronne, toi, tu bosses à l'accueil. Tu vas chercher un dossier dans les archives et lui, il te suit.
7: C'est
0: bizarre. Ça peut être un coup.
2: Ce serait un peu rapide, quoi.
1: Bah, moi, je me dis que c'est un peu osé, quand même.
0: Oh, mais c'est un coup de folie, quoi. C'est un coup de.
2: Ouais,
0: c'est
2: une envie. Elle est professionnelle, je pense, Laetitia. Le fils
0: Laetitia,
2: de la patronne.
0: Non, pas du tout. Non, pas du tout.
2: Ah, ouais. Tu la connais ?
0: Laetitia. Ah non, la profession, elle en a rien à foutre, Laetitia.
2: Ah, d'accord. Bah, alors, ça s'est terminé au lit.
0: Non, en fait, j'ai envie de dire que ça s'est terminé au lit parce que, ouais, ça fait film.
1: Ah, ouais,
0: bah, allez. Et puis, c'est l'interdit. C'est le fils de la patronne.
2: Ah, ouais.
0: Oui, ça s'est terminé au lit, Laetitia.
7: Eh ben non, ça ne s'est pas terminé au lit. Mais après, il y a eu des petits échanges de regards. Et puis, il était très mignon, surtout.
0: Oui, mais.
1: Ah, elle aurait pas dit non, Laetitia.
4: Dans ce cas-là, pourquoi?
0: Eh ben, oui, s'il y a eu échange de regard, il y a eu... Non, t'as pas été plus loin.
7: Non, on était un peu proches dans les archives. Bah, en plus, les couloirs étaient un peu étroits. Il m'a aidé à prendre 2-3 dossiers. Il est parti en me faisant un clin d'œil.
4: En tout cas, t'avais raison.
0: À la Indiana Jones, quoi, il est parti. Voilà, bon.
4: T'avais raison, en tout cas, sur Laetitia, effectivement, qui est professionnelle, fils de la patronne, rien à foutre.
1: Hein. Elle y serait allée. Hein.
0: Écoute, Laetitia, j'ai envie de dire dommage.
7: Oui, oui, dommage.
0: Et maintenant, elle reste à l'accueil en demandant à la patronne. Et votre fils, il vient quand? J'ai cherché des dossiers. On t'embrasse. Laetitia.
7: Belle journée.
0: Belle journée à toi. Il y a Ludovic qui est là aussi. Bonjour Ludovic.
5: Bonjour Manu, bonjour les Wawa.
0: Est-ce que ça s'est terminé au lit? On écoute ton histoire.
5: Ben moi, pendant un festival de musique, vers 1h du matin, une fille est entrée dans ma tente, donc en pensant que c'était la sienne. Et donc elle s'est excusée et puis on a commencé à discuter. Alors d'après vous, ça s'est terminé au lit?
0: Tout ce qui se passe au festival reste au festival.
4: Ah ouais.
0: C'est une ambiance spéciale, hein, les festivals.
1: Moi, je pense que oui.
4: Elle est restée à discuter en plus.
1: Bah oui. Et puis ça se trouve, elle s'est pas vraiment trompée de tente. Elle t'avait déjà repéré et c'était sa technique.
0: Putain, elle connaît tout, Lorenza.
1: Non mais.
4: Ça sent le vécu. Ouais, c'était Lorenza.
0: Lorenza, la queen du camping, on l'appelle. Elle connaît toutes les techniques.
1: Non mais au festival, je sais pas, ça me paraît plus probable, ouais.
0: On va dire oui, Ludovic.
5: Bah oui, ça s'est terminé aussi.
1: Allez.
0: Et ça, c'était une belle histoire ou c'était juste un soir en festival?
5: Bah c'était un soir en festival en fait, parce que bon, on était pas du tout des mêmes régions en fait. En fait, bon, enfin, mais bon.
0: Donc, perturbé.
5: Non mais c'était super, c'était une belle histoire sympa. Donc bah, j'avais commencé à la complimenter sur sa tenue, son maquillage. Donc elle avait plein de paillettes sur le visage. Ouais, je m'en souviens encore. Hein.
0: Bah, je vois Ludovic.
1: Ouais, il est encore dedans. Là,
0: dans deux minutes, il va chialer, Ludovic. Mais putain, mais il est où maintenant? Ludovic, merci beaucoup de nous avoir appelés. Belle journée à toi.
5: Et à vous.
0: Ciao.
5: Belle journée.
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0: 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On est mardi, c'est le 14 avril 2026. Merci d'être là. Merci de nous avoir choisis. Et Lorenza, arrête.
1: Ah oui, en plus, j'ai vu que tu me fixais.
0: Oh, mais c'est pas possible.
1: Mais ça, c'est parce que j'ai pas mes vrais ongles.
0: Oh, Lorenza.
1: Si je les avais, je me mangerais pas comme ça les peaux des doigts.
0: Lorenza se bouffe les peaux des doigts.
1: Tout le temps.
4: Depuis ce matin, elle arrête pas.
1: Mais c'est parce que je suis stressée.
0: Depuis des mois, mais stressée de quoi?
1: Mais je suis en plein déménagement, j'ai beaucoup à penser, donc mange les doigts.
0: C'est des excuses. Tu manges les doigts depuis tout le temps.
4: Ici.
0: Tu te manges les doigts depuis tout le temps, tu te trouves des excuses. Écoute, ta mère et moi, on en a parlé, on en a marre maintenant. Tu es à la maison depuis trop longtemps, tu ne pars pas de la maison.
1: Je suis une tanguille là.
0: Écoute, maintenant il faut que tu bouges un peu et t'arrêtes de me bouffer les doigts des peaux.
1: Ça marche.
0: Si je ne te le dis pas, qui te le dira? Personne ne te le dira. Et tu vas continuer à te manger les peaux. Une fois que tu n'auras plus de peau, tu vas commencer à te manger les ongles. Une fois que tu n'auras plus d'ongles, tu vas te manger les doigts. Une fois que tu n'auras plus de doigts, tu vas te manger la main. Tu vas te manger ensuite l'avant-bras. Tu vas te bouffer les coudes. Tu vas te bouffer les épaules.
1: Tu vas
0: t'auto-manger. Et tu vas t'auto-manger, oui.
4: Et on dira, Manu l'avait dit.
0: Tu restes, tu sais quoi, à la fin, tu seras plus qu'une bouche.
1: Tant que je peux rester avec vous pour parler, ça me va.
0: Mais oui, mais on sera là, on dirait, bah oui, bon,
1: elle a la bouche.
0: Elle avait tout son corps et elle s'est bouffée.
1: Non, mais je vais faire des efforts.
0: C'est
1: je vais
0: essayer
1: de me taper. Ou alors vous pouvez me faire une petite tape sur l'épaule si.
0: Non, on va te taper non plus.
1: Mais une petite tape, tapouille.
4: Ça ne se fait pas.
0: Non, ça se fait pas.
4: On va te mettre du vernis amer, comme quand on était enfant.
1: Et le problème, c'est que
0: elle aime ça. Hein.
1: Oui, je continue à m'y habituer, quoi.
0: Lorenza, elle bouffe du persil au petit-déj. Qu'est-ce que je te dis?
1: C'est n'importe les rumeurs.
0: Bon, on a du cash pour vous. On va vous offrir 100€, peut-être pour vous, comme chaque matin au Club des Génies. On va jouer ensemble dans 5 minutes. Ce sera juste après Miley Cyrus et Dream As Well. On peut faire un petit tour du studio. Qu'est-ce que vous avez envie de partager avec nous, à part les peaux des mains?
1: Mais j'ai un truc satisfaisant qui me fait oublier mes petites peaux.
0: Ah.
1: C'est que je viens de vider la corbeille de boîte mail, là, qui est remplie.
0: Oui.
1: Et ça fait. Ça fait un petit bruit du papier qui se vide. Et j'ai l'impression d'enlever le trop-plein qu'il y a dans ma tête. Et je trouve ça trop.
0: Satisfaisant.
1: Ouais, c'est bien. Ça me relaxe, là.
0: Mais il y a des petites choses comme ça dans la vie qui sont très satisfaisantes.
1: Oui.
0: C'est pas grand-chose, mais c'est satisfaisant.
1: Oui.
0: T'as vidé tes mails. J'ai envie de te dire bravo.
1: Ah bah, je suis

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1: Comme chaque jour, c'est le club des génies. On va retrouver Thibaut. Bonjour Thibaut.
4: Bonjour l'équipe, vous allez bien?
1: Très bien Thibaut. Deuxième participation pour toi. Troisième participation, troisième, pardon.
5: Ouais, je le sens bien moi.
1: Thibaut, il a déjà 200 euros et tu vas tenter de gagner 100 euros supplémentaires. Thibaut, c'est la troisième fois que t'es là. En face de toi, on a Cynthia. Bonjour Cynthia.
6: Salut Manu, salut les Wawin. Bien. Salut Thibaut.
4: Salut Cynthia.
1: Bienvenue sur Énergie. Cynthia, toi aussi, tu veux gagner ces 100 euros aujourd'hui. Je vous rappelle les règles du Club des Génies. 100 euros, 3 questions. Le gagnant ou la gagnante sera celle ou celui qui aura 2 points. À chaque question que je vous pose, si vous pensez avoir la réponse, bah vous donnez votre prénom, vous donnez ensuite votre réponse. Si c'est la bonne, c'est un point pour vous. Si c'est la mauvaise, le point va à l'autre. Le premier, la première qui atteint 2 points gagne les 100 euros et reviendra jouer avec nous demain. Vous êtes prêts?
5: Oui, prêt. Allez les gars.
1: Alors c'est parti, on joue au Club des Génies. Première question. Quel acteur joue le rôle de Deadpool dans les films Marvel?
4: Thibaut.
1: Thibaut, je t'écoute.
4: Ryan Reynolds.
1: Bonne réponse.
6: Non, je l'avais pas.
1: Moi non plus. Sans la question et la réponse, je savais pas non plus. Je suis nul en comédien. J'aurais dit Michel Galabru.
5: Mais n'importe quoi.
3: Bah oui, n'importe quoi.
1: Deuxième question, un point pour Cynthia, zéro point pour Thibaut.
4: Non,
1: pardon, c'est l'inverse. Un point pour Thibaut, zéro point pour Cynthia.
5: Thibaut, il a laissé vénère.
1: Excusez-moi, j'ai été troublé par Michel Galabru. Voici la deuxième question. Qui a été le premier président de la 5e République française? C'est pas Ryan Reynolds.
5: Ça aurait été bien.
1: Et ce n'est pas Michel Galabru. C'était Charles de Gaulle. Comme l'aéroport.
5: Apparemment,
1: ça n'inspire pas Thibaut aussi.
3: Personne ne l'avait.
1: On va donc passer à la troisième question. Dans quel pays se trouve la ville de Pékin?
4: Thibaut.
1: Ou Thibaut Rapide?
4: Chine.
1: Chine. Oui, c'est bon. Ah. Et c'est 2 points pour Thibaut.
5: Bravo.
1: Bravo.
5: Bravo.
6: Je le savais.
4: Merci.
1: Et voilà Thibaut, je t'annonce que brillamment tu as t'as chopé les 2 points directement.
5: Ah ben ouais.
1: Voilà, ça veut dire que pour ta troisième participation, ça fait 100 euros supplémentaires. 300 euros pour toi Thibaut, quoi qu'il arrive demain, ces 300 euros ils sont à toi.
4: Impeccable, magnifique.
1: Et Cynthia, j'ai envie de te dire que quoi qu'il arrive demain, ces 0 euros ils sont à toi.
5: Mais tu t'es pas battu.
6: Trop rapide pour moi.
1: Non, il est bon Thibaut.
6: Les questions étaient trop dures. D'habitude, j'ai toutes les réponses, mais là.
1: Ah, ça, c'est quoi?
3: C'est toujours sympa.
1: C'est toujours le truc. Ah non, mais quand je regarde l'émission à la télé, c'est beaucoup plus facile. Cynthia, je vais t'offrir le mug Manu sur Énergie.
6: Trop cool, merci.
1: On t'embrasse fort. Belle journée à toi. Et puis Thibaut, rendez-vous demain pour tenter de gagner 100 euros supplémentaires.
4: Et moi, je vous dis à demain. Bonne journée à vous.
1: À demain, Thibaut.
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1: Aujourd'hui, on est 14 avril. Il y a 114 ans, dans la nuit du 14 au 15 avril, le Titanic faisait naufrage.
5: C'est
1: 114 ans. Ce qu'a donné à un autre naufrage 114 ans plus tard, celui de nos portefeuilles, pour entendre Céline Dion chanter la chanson du Titanic.
5: Voilà. Bonheur.
1: Quelle est la petite chose simple, basique dans votre vie, mais qui vous semble très satisfaisante? Tout a démarré avec Lorenza qui nous expliquait qu'effectivement elle venait de vider la corbeille de ses mails. Et il y avait ce petit bruit que tout le monde connaît là.
5: J'aime trop.
1: Le papier qui se froisse et qui se vide. Et c'est vrai qu'entendre ce bruit, c'est satisfaisant. T'as l'impression que toute merde est partie.
5: Exactement.
1: Et puis le côté, je vide la corbeille, c'est-à-dire que tu peux plus t'en occuper. C'est terminé.
5: Ah non, c'est terminé. C'est finito. Ouais.
1: Allez, voilà, tout ça c'est fini. Quelle est la petite chose simple dans votre vie qui est ultra satisfaisante? Florent, notre producteur.
7: Quand tu te glisses un coton-tige dans l'oreille, tu sais, et puis que tu le fais tourner un petit peu pour te laver l'oreille. Ça,
1: ah
7: c'est.
1: Ouais,
7: ah ouais.
1: Pour moi, c'est les psychopathes qui font ça.
3: Ah ouais, il y en a qui kiffent. Ouais, j'avais lu ça.
1: Je suis pas trop. C'est bizarre parce que toi, faut être très précis parce qu'il faut pas faire mal. Et t'as une tête à faire ça, ouais.
3: Pendant longtemps.
1: Je trouve les gens très bizarre ceux qui font ça. Tourner comme ça délicatement le coton-tige dans l'oreille.
7: Se laver les oreilles, quoi. C'est bizarre, quoi.
1: C'est.
5: Mais c'est mauvais.
7: Oui, je sais, mais

0: Oui, bah, j'aime bien quand même. Tu glisses le petit coton-tige comme ça, là, tout doucement.
1: C'est vrai que j'avais entendu dire que c'était pas bon de se frotter trop avec le coton-tige.
2: En fait, tu crées des bouchons. Donc, c'est parce que tu pousses, en fait, t'arrives pas, il faut des coton-tiges spéciaux.
1: Il faut pas l'envoyer jusqu'au fond, le coton-tige.
2: Voilà,
1: mais apparemment, lui, il fait pas ça, Florent. Vraiment, non. Il le passe délicatement comme ça.
3: Tout doucement comme ça.
1: Voilà, comme un, comment on appelle ça, un serial killer. Souvent, les serial killers, ils sont très ordonnés, tu vois.
0: Ouais.
1: Dexter, là, dans la série
2: carré,
1: Dexter.
2: Ouais.
1: Il est très carré, il range ses choses, il est très propre, très. Dexter, typiquement, il se passe le coton-tige dans les oreilles.
0: Tu peux
1: ça.
0: Même le passer, tu sais, dans les coins un petit peu super.
1: Oui, non, mais
2: attends, mais il me dit pas non, quand on le traite de psycho.
1: Non, ça perd de le gêner.
4: Il est à ça de le faire avec nous, en plus.
1: On va discrètement appeler la police. Enfin, tu vois. Élise est avec nous. Bonjour, Élise.
5: Salut, Annie. Salut, les wouins.
1: Bienvenue sur Énergie. Quelle est la petite chose simple, mais ultra satisfaisante pour toi?
5: Alors, moi, c'est de compartimenter mon frigo avec des tupperwares et des boîtes en verre. Et j'organise chaque type d'aliment. Le fromage, la viande, les yaourts, les fruits, les légumes. Chaque aliment a son bac différent.
1: Comme Dexter.
2: C'est des psychopathes.
1: Ah mais moi, le rangement du frigo, c'est un truc que j'ai abandonné il y a longtemps, quoi.
4: Ah, tu mets tout en bordel?
1: Bah, au début, tu dis que je range, et après, ça part en sucette parce que t'enlèves un truc du Tupperware, t'as la flemme de le remettre dans le Tupperware, donc tu le poses.
2: Ouais.
1: Dans mon frigo, vraiment, ça rend folle ma femme, mais j'ai plein de petits bouts de tout.
2: Ouais, bah, pareil, un peu, c'est un peu le bordel. Mais par contre, j'aime bien regarder les vidéos de gens comme Élise. Genre, sur TikTok, je vois des gens qui compartimentent dans tout bien, dans le frigo et tout, c'est satisfaisant,
4: c'est
2: mais je sais pas chez moi, quoi.
4: Les gens bordéliques qui, effectivement, regardent des gens qui rangent chez eux.
2: Tout à fait.
1: Moi, je regarde pas, ça me culpabilise. Merci en tout cas, Élise, de. Mais fais des vidéos, fais des tutos rangement de frigo.
2: Je vais regarder,
5: je crois que je vais me lancer là-dedans.
1: Eh ben voilà, t'as déjà une fan numéro 1. On t'embrasse, Élise.
5: Bisous à tous.
1: Gros bisous. Jennifer est là. Bonjour, Jennifer.
6: Bonjour, Annie. Bonjour, les mamans.
1: Jennifer, quelle est la petite chose simple, mais ultra satisfaisante pour toi?
6: Alors, moi, c'est éplucher une clémentine d'un seul coup en gardant la peau entière. Ça sert à rien, mais j'adore ça.
1: Je vois très bien.
4: J'ai jamais fait ça.
1: Ah bon, c'est pas compliqué les clémentines. Hein. Comme ça. Alors, il y en a qui arrivent à faire un tour.
2: Oui.
1: Mais moi, je mets le doigt au milieu, j'appuie, ça fait un trou.
0: Oh là là.
1: Et ensuite, j'ouvre sur les côtés comme ça.
2: C'est vrai.
1: Et ça marche aussi. Hein. C'est une autre technique.
2: Dans le même esprit, les œufs durs, quand tu les enlèves, la petite coquille presque en un.
1: Ah.
2: Et qu'après, t'as le tout doux du blanc d'œuf là. J'ai envie de faire ça maintenant.
1: J'ai envie de le faire moi aussi, Lorenza. Mais pourquoi?
2: Mais qu'est-ce qui se passe?
1: Mais qu'est-ce qu'on reste là? Qu'est-ce qu'on reste là?
4: Je sais pas si je préférais pas le mec avec le coton-tige.
1: Ouais, Nico, on te laisse la radio, vas-y. Allez, on te laisse l'émission jusqu'à tout à l'heure. Oh ouais. Oh là là là. Oh, on va aller.
4: C'est un délire chelou.
1: Je crois que ça s'appelle écaler un œuf.
2: C'est vrai?
1: Ouais, le
4: écaler.
1: Il y a un terme technique, ouais. Je crois un truc comme ça, c'est écaler un œuf.
4: C'est très bizarre de connaître le truc de.
1: J'ai envie d'écaler un œuf avec toi, Lorenza. Et ensuite on lèchera des Pimps. On lèchera le petit truc orange du Pimps.
4: Dans quel métier? Dans quel métier?
1: Laisse-nous, Nico.
4: Enfin, c'est vrai que c'est votre intimité.
1: Oh, mais laisse-nous tranquille. Et ensuite, on ira vider les boîtes mail de tout le monde. Oh, c'est tellement ça.
0: Et on ira se faire les oreilles.
1: Oh non.
0: Allez.
1: Merci Jennifer de nous avoir appelés.
6: Merci à vous.
1: Je sais ce qu'elle s'est dit, Jennifer. Mais pourquoi je les ai appelés ce matin?
4: Déjà, elle n'a pas raccroché, c'est cool.
1: On t'envoie Jennifer.
6: Bisous à tous.
1: Ouais, on est désolé.
4: Allez, on appelle la police.
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1: Je sais que c'est pas facile de nous avoir au téléphone, c'est souvent occupé. Je sais qu'on n'a pas forcément le temps, mais que si vous avez envie de dire quelque chose, eh ben vous pouvez le faire par message vocal. Ça se passe sur l'application Manu sur Énergie. Vous pouvez la télécharger, elle est gratuite. Et vous pouvez nous envoyer des messages vocaux quand vous en avez envie. À n'importe quel moment, pendant l'émission évidemment, ou même pendant la nuit quand vous voyez et que vous avez rien à foutre.
2: Moi j'adore.
1: Un petit message.
2: J'ai l'impression que c'est nos potes.
1: Ben, on les écoute tous, vos messages. Allez, on peut s'en écouter un ou deux. Allez, c'est parti.
9: Manu, moi c'est lundi, et quelque chose qui est gay ma journée, c'est que ce matin, les mamies sont venues chercher des enfants. Ce soir, je suis en amoureux avec mon chéri.
2: Allez.
1: J'ai l'impression qu'elle a passé la meilleure soirée de sa vie hier.
4: Visiblement. Ouais.
1: Voilà, tout simplement. Voilà le principe, ce sont les messages vocaux, vous nous les envoyez. Et puis on les écoute tous, évidemment, chaque jour. On s'en écoutera l'autre tout à l'heure. On double votre salaire tout de suite.
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1: Deux fois par jour, on vous appelle en direct pour doubler votre salaire. La première fois, c'est à 7h05. La deuxième fois, à 8h05. Et il est 7h05. Et le téléphone sonne quelque part avant d'écouter K-pop Demon Hunters. Quelqu'un va être heureux. C'est peut-être vous si vous êtes inscrit. Si vous avez envoyé salaire par SMS au 7-10-12. Attention, le téléphone sonne. C'est long. Ça fait 4 sonneries.
2: Ça me fait peur.
1: Peur,
2: oh là là.
1: Peur non. Oh. Mais ça attend un peu.
2: Ouais.
0: On n'aime pas ça.
1: Là, ça commence à devenir très très long.
4: Bah, y a pas de répondeur ou quoi?
1: Je sais pas. C'est marrant.
4: Ah non, y a pas de répondeur, putain.
1: Bah, on attend, hein.
0: Ouais.
1: On est là jusqu'à 22h ce soir.
0: Et non, ça décroche pas. Oh merde alors. Oh, c'est tendu.
4: Ça prend pas que ça sonne autant.
2: Bah ouais.
1: Bon, dans ces cas-là, pas de panique. Quand c'est comme ça et que ça sonne dans le vide et que ça décroche pas, eh ben, on appelle quelqu'un d'autre. Attention, on y va.
4: C'est pas possible.
0: Quand ça veut pas.
2: Ah bah écoutez.
1: Alors dans ces cas-là, pas de panique. Quand le premier ne marche pas et que le deuxième ne marche pas, on rappelle le premier. Allez, on peut le faire.
2: On y croit.
1: Bien sûr, on peut le faire. Allez.
2: La personne dorme aussi. Et tout.
3: Allô.
1: Oh. C'est Marine.
3: Oui.
1: Marine de Pontecorvo.
2: Oh là là.
3: Oui, c'est ça.
1: Mais ça fait 1000 fois que ça sonne ton téléphone.
3: Ah bon?
2: T'as même pas de messagerie.
1: Tu dormais, Marine?
3: Presque.
1: Marine, quel est le seul animateur radio qui double ton salaire?
3: C'est Manu, c'est l'énergie.
1: Bah oui.
0: Ah bon, c'est son genre de chance, hein.
2: Ah oui. Mais t'étais à deux doigts de...
1: Mais c'est avec
0: ce soit pas
2: gagné.
1: Parce qu'on t'a appelé, Marine. Ça sonnait dans le vide pendant 1000 sonneries. On a appelé quelqu'un d'autre. Mais il y avait le répondeur. Du coup, on t'a re-rappelé, toi, et t'as décroché enfin.
3: Oh là là, quelle chance.
1: Bah oui, quelle chance. Mais tu entends pas ton téléphone qui sonne?
3: Si,
1: bien
3: silencieux.
2: Oui, mais je suis pareil, je connais ça, Marine. Oh là
1: oui,
2: là.
1: Mais bon.
2: Oh là là.
1: Mais ouais. Bon, quand tu t'inscris, que c'est l'heure à laquelle potentiellement tu peux être appelée. Enfin, Marine, qu'est-ce qui se passe dans ta tête?
2: Enfin, je t'attendais pas.
1: Je t'annonce, Marine, qu'on va te doubler ton salaire. C'est 1231 euros, ton salaire mensuel, multiplié par deux maintenant. Ça va faire 2462 euros pour toi.
3: Super, merci beaucoup.
1: Eh ben, c'est une belle journée,
3: trop,
1: Marine.
3: Je suis trop contente.
1: Bah,
3: c'est génial.
1: Tu peux être très contente.
3: Ouais, je suis très contente.
1: Eh ben, on t'embrasse, on te souhaite une belle journée, une belle semaine, une belle tout ce que tu veux et tu peux te rendormir.
3: Non, je vais aller au travail maintenant.
2: Et mets un répondeur.
1: Oui. Mets un répondeur, Marine.
0: Oh, les pauvres, oui, les parents.
3: Je vais y penser.
1: Mais parce que nous, quand on t'appelle, on est inquiets.
2: Voilà, vous okay. Là.
1: Tiens, avant de partir, prends un Tupperware.
2: Et n'oublie pas ta petite laine.
1: Voilà, et puis quand tu arrives chez toi, tu nous envoies un message, d'accord?
3: Ok, super, je m'en occupe.
1: Merci. Oh, elle nous cause du trac à notre
2: vie.
1: Oh. Manu, c'est Allergie.
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1: Tout de suite, on se fait du bien. Comme chaque jour, voici les bonnes nouvelles du jour, parce que dans le monde, il n'y a pas que des mauvaises nouvelles et on vous le prouve. Allez, on démarre avec Lorenza.
2: J'ai une histoire d'amitié qui est trop mimes.
1: C'est parti.
2: C'est Wanda, une grand-mère américaine qui voulait inviter son petit-fils pour Thanksgiving. Et donc, elle lui envoie un message, mais elle se trompe de numéro en envoyant le message. Et c'est Jamal, un inconnu de 20 ans, qui le reçoit. Et la grand-mère lui explique l'erreur qu'elle fait, et il parle, et il accepte l'invitation au final.
1: Pour aller manger...
2: Oui, pour Thanksgiving.
1: Thanksgiving, si vous voulez, parce que c'est une grosse fête américaine importante.
2: Oui, mange une énorme dinde. Fin...
1: Oui, au départ, c'est pour remercier les gens, mais on bouffe une dinde aussi.
2: Oui.
1: Avant tout.
2: Et depuis, chaque année... Ils fêtent Thanksgiving ensemble.
1: Avec Jamal?
2: Ouais, parce qu'ils sont devenus hyper potos, quoi.
1: Pas mal. C'est juste par une erreur de téléphone.
2: D'un numéro, quoi.
1: Mais du coup, Jamal, il vient dans sa famille?
2: Oui. C'est ouf.
1: T'imagines le jour où elle est arrivée, la première fois, je vous présente Jamal. Mais elle s'emmerde pas, mamie. Hein.
2: Ah oui.
1: Dis-moi, là.
2: Le petit Jamal.
1: Ouais. Nico, une bonne nouvelle.
0: Il y a une étude australienne qui a montré que sentir l'odeur du café peut améliorer la concentration. Même si on ne boit pas de café.
4: Ah. En fait, c'est l'arôme seul qui stimule certaines zones du cerveau liées à l'attention.
2: Ok.
1: C'est pas mal ça.
2: Ouais.
4: Ah ouais, je trouve ça assez cool. Bah parce ouais. que l'odeur du café, on l'a tous quoi.
2: Hein. J'adore.
1: Voilà, bah comme ça, bah, vous allez à la machine à café. Si vous avez pris un peu trop de café, vous demandez à votre collègue et je peux sentir ton café.
2: Oui, t'as alors, pas, l'air
1: pas avec cette voix. Si, avec cette voix, sinon c'est pas drôle, évidemment. J'ai une belle histoire. Non, je réfléchis en fait.
2: C'est du suspense là.
1: Ouais, j'en ai beaucoup.
2: Qu'est-ce que t'as?
1: Non, j'ai des belles histoires sur des tortues, sur des poules.
2: Oula, oh les animaux.
1: Vous voulez une info animaux?
2: Oui.
4: Ouais, on aime bien.
1: Alors, super tortue alors.
2: Ok.
4: Oh, oh.
1: C'est une bonne nouvelle, écoutez bien, il s'appelle Jonathan.
2: Ah.
1: C'est une tortue, ouais. Une tortue géante. Et on a eu peur que Jonathan décède. Et en fait, Jonathan est toujours en vie parce qu'il y avait des rumeurs qui circulaient et qui affirmaient le contraire. Mais sachez-le, elles sont fausses. Si vous avez vu ces rumeurs, Jonathan, la plus vieille tortue du monde, est vivante. Et Jonathan détient le record de l'animal terrestre le plus âgé encore en vie. Écoutez bien, on estime que Jonathan est né en 1832.
2: C'est une folie.
1: Wow.
2: Moi, j'ai trop envie de le voir.
1: Vous vous rendez compte, 1832, c'est
2: fou.
1: Elle, 2 ans de plus que Madonna.
2: Ah bah,
1: c'est incroyable.
4: Allez, la belle perdue.
1: Et Jonathan, il réside à la résidence du gouverneur de Sainte-Hélène. C'est un territoire britannique situé dans l'océan Atlantique Sud.
4: C'est stylé.
1: Et Jonathan est heureux. Jonathan, c'est la super tortue.
2: Vive John.
1: Mais évidemment, Johnny. Allez.
10: J'ai deux passions dans la vie, la musique et Manu.
1: Ouais, un peu comme tout le monde.
2: Le boulard.
1: J'adore le nouveau titre de Mickey. Pic, pic, pic. Je trouve cool. Je ferais bien l'inviter.
2: Ah bah avec plaisir.
1: On l'avait déjà invité une fois, mais on peut l'inviter une deuxième fois. Ah ouais, c'était trop cool avec Mickey. Voilà, je lance Florent, notre producteur.
0: Eh bien écoutez, on va envoyer un mail.
1: Voilà.
2: C'est aussi simple que ça?
0: Non, mais il faut que je trouve le mail.
1: Parce qu'envoyer un mail à n'importe quelle adresse. Mickey@Mickey.com. C'est facile à faire. Après, pour qu'elle le reçoive, c'est autre chose. On continue à parler des choses simples, basiques de nos vies, mais qui sont ultra satisfaisantes. Comme par exemple, vider la corbeille de ses mails et entendre ce petit bruit. Oh, il est bon celui-là. 0-870-42-48, on continue à vous prendre au téléphone. Il y a Flora qui est là. Bonjour Flora.
11: Bonjour Manu, bonjour l'équipe.
1: C'est simple, c'est facile, mais c'est très satisfaisant. Pour toi, c'est quoi?
11: J'adore ouvrir les enveloppes avec mon nouveau lettre. C'est un petit couteau qui permet d'ouvrir les enveloppes sans les déchirer. Et j'adore le bruit que ça fait, ça fait chou.
1: J'ai l'impression d'avoir vu ça, mais que dans des vieux films.
2: C'est professionnel, je trouve.
1: Non, mais de Napoléon.
2: Ah, oula,
0: ouais,
2: oui.
0: C'est un peu ça, ouais.
2: De l'époque.
1: Regardez, une missive pour vous, Napoléon. Et ils prennent une sorte de petit couteau comme ça et ils ouvrent la lettre. Et ouais. Toi, t'as ça chez toi?
11: Oui, j'aime trop. En plus, ça fait aucun dégât au niveau du courrier. C'est trop joli, c'est trop satisfaisant.
1: Aucun dégât, oui. Ouais. Après, quand j'ouvre une enveloppe, je suis pas là non plus à la déchirer complètement.
2: On ouvre par le dessus, quoi.
1: Ouais.
4: Tu sens que Flora elle garde les enveloppes pour les réutiliser après. C'est...
1: Non, mais c'est... Surtout que Flora elle a l'impression d'avoir un super pouvoir, donc on va pas lui pourrir sa journée.
2: Non, je comprends. L'outil est beau. Je comprends. Tu vois, c'est satisfaisant, quoi.
1: Tu le mets sur ton bureau?
11: Oui, bien sûr.
1: Oh là là.
2: C'est classe un peu.
1: À côté du plumier.
11: C'est un peu ça, ouais.
1: D'accord. Bon, t'es à l'ancienne, quoi.
2: Elle écrit encore au stylo à plume et surtout, le parchemin dans le tiroir.
1: Surtout, elle reçoit encore des courriers.
2: Ah, oui.
1: Parce que moi, honnêtement, Flora, le seul courrier que je reçois, que je le casse ou que je le. Si je m'en fous, c'est que des factures, hein, moi.
2: Et les impôts.
4: République française.
2: Elle est top.
1: Tu reçois encore des courriers de gens, genre qui t'écrivent des lettres, salut, comment tu vas, etc.
11: Non, c'est plus sous forme, en fait, ça fait partie des clubs de lecture, etc.
1: Ah oui,
4: on est une professionnelle.
1: Ah
4: okay.
1: Oui, là évidemment.
2: On respecte.
1: Ah bah pour avoir un ouvre-enveloppe, forcément tu fais partie d'un club de lecture.
2: Merci.
1: C'est,
2: ouais.
1: C'est d'ailleurs au bout de 5 ans au club de lecture, ils t'offrent l'ouvre-enveloppe.
2: Comme cadeau.
1: Évidemment. Bah oui. Flora, merci beaucoup de nous avoir appelé.
11: Avec plaisir, belle journée à vous.
1: Belle journée à toi. Il y a Guillaume qui est là aussi. Bonjour Guillaume.
12: Salut Manu, salut les Wawa, ça va?
1: Très très bien Guillaume. La petite chose simple, basique, mais ultra satisfaisante pour toi, c'est quoi?
12: Ah bah écoute, moi c'est pas compliqué, j'habite à la montagne et quand je skie et que c'est moi qui fais les premières traces à la poudreuse, il y a rien de plus satisfaisant, surtout en plein soleil.
1: Franchement, je vais te dire un truc, Guillaume, mais quand tu montes en pot de phoque là-haut dans la montagne,
2: quoi,
1: dans le hors-piste, ah, oui, que tu vas là-haut et que il est 5h du matin, t'arrives là-haut, il est 7h et là t'as plus qu'à descendre et personne n'est là, c'est tellement beau, c'est un truc que je n'ai jamais fait.
12: Il faut le mériter, parce qu'il faut monter.
1: Non, c'est surtout que je sais pas, je suis pas assez bon skieur. Mais ouais, non, je commence le truc de la montagne. Moi, c'est juste boire un café sur la terrasse et c'était déjà pas mal.
0: Ah ouais.
12: Bah, resto bar, quoi.
1: Bah oui, exactement, bien sûr. Ouais, ouais. Bah, restaurant en altitude. Je suis en altitude. Bon, bah voilà, quoi. J'ai fait le job, hein.
12: Merci. Et on brosse quand même.
1: Mais bien sûr. Merci à toi, Guillaume, de nous avoir appelé.
12: Allez, bonne journée, continue comme ça.
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1: La garantie énergie. La garantie énergie, c'est zéro fâcherie. Oui, pas de fâcherie. Non, quelqu'un est fâché avec vous. Vous êtes fâché avec quelqu'un. Vous vous êtes disputé. C'est le principe de la chanson de la réconciliation. Maintenant, vous nous appelez au 0870 42 48 pour nous expliquer l'histoire. Et nous, on va tout faire pour vous réconcilier en chanson. Aujourd'hui, on a Thomas qui est là. Bonjour Thomas.
14: Oui, bonjour Manu. Salut les Wawins.
1: Sois le bienvenu parmi nous, Thomas. Tu es fâché avec qui ?
14: Alors moi je suis fâché avec mon meilleur pote Rémi.
1: Ah, ça change des couples.
2: Voilà.
1: Souvent on a, ouais, on a souvent des couples, c'est souvent vrai. C'est au travail aussi parfois. Avec ton meilleur pote, qu'est-ce qui s'est passé Thomas ?
14: Ben en fait, donc j'étais en soirée avec lui samedi soir et bon, il trouvait une fille super jolie. Donc bon, moi j'ai voulu l'aider en allant parler à la fille. Donc on a beaucoup parlé avec elle et elle a fini par dire qu'elle s'en foutait de lui et qu'elle me préférait.
1: Aïe.
14: Du coup, elle m'a embrassé.
1: Aïe.
2: Oh là.
1: Alors, attends, ouais, déjà, la phrase « elle m'a embrassé », non, elle n'était pas toute seule dans l'histoire.
14: Oui, non, j'avoue. Mais vous, du vous coup, êtes... bah, lui, il nous a vus et depuis, bah, il est énervé.
1: Ah,
2: après, pardon, mais il aurait dû tenter sa chance et ça prouve qu'il faut avoir un peu des coronesses et y aller directement, tu vois.
1: Oui, mais là, pour l'instant, on essaie de les rabibocher. Oui, pas de, ouais, pas de monter d'un cran l'engueulade.
2: Non, pas
1: ça
2: n'a pas été le cas. Non, mais je veux dire dans le sens où il peut pas en vouloir à Thomas, tu vois.
1: C'est, bah si, apparemment, si.
14: Apparemment.
1: Du coup. Parce que sinon,
14: quand même.
1: Lorenza, sinon Thomas ne nous appellerait pas.
2: Mais oui, mais j'ai envie qu'il soit...
14: C'est vrai. Surtout qu'à la base, je suis allé pour l'aider, quoi.
1: Mais non, c'est ça. C'est que
2: oui,
1: ça,
2: en fait, c'est ça.
1: Ça parle à mon geste, ça parle à mon sentiment, mais comme on dit, l'enfer est pavé de bonnes intentions.
2: Oui.
1: Tu veux faire du bien et pouf, ça se transforme. Après, c'est une histoire, c'est pas classique, mais c'est,
2: oui,
1: c'est un récurrent, quoi. C'est
2: ouais.
1: La fille, en fait, tu penses que c'est pour toi, peut-être, qu'il y a une chance, et en fait, non, c'est ton pote qui est, qui est plus charismatique que toi.
2: Qui le prend.
0: C'est de faire la gueule.
1: C'est l'histoire de mes soirées pendant longtemps. Thomas, on va tout faire pour te rabibocher, pour te réconcilier avec ton pote. J'ai oublié le prénom, Rémi, c'est ça ?
14: Rémi, c'est ça, oui.
1: Très bien, voilà ce qu'on va faire maintenant. Tu vas nous laisser 10 minutes. Nous allons avoir 10 minutes pour écrire les paroles d'une chanson que nous allons lui chanter pour tenter de vous réconcilier. D'abord, Rémi, est-ce que vous avez soit une chanson que vous aimez tous les deux, que vous aimez vraiment, qui vous rappelle un moment fort de votre amitié, ou alors lui qui a une chanson, vraiment sa chanson préférée?
14: Non, lui, c'est vraiment sa chanson préférée, c'est Nom de Linkin Park.
2: Oh, très bon
1: choix. Oh, Chips. C'est quoi? C'est une de mes chansons préférées au monde aussi.
2: Ah, j'adore.
14: Non, c'est vrai qu'elle est bien, oui.
1: Ah, bah, génial. Linkin Park, Numb. J'ai même presque envie de la mettre maintenant. J'adore ce titre. Bah, toi, dans ton histoire, Thomas, honnêtement, c'est Rémi qui a raison. Thomas, sur Linkin Park, Numb, Florent, le producteur de l'émission, qui est aussi le meilleur chanteur de l'émission, va avoir maintenant 10 minutes pour écrire des paroles par rapport à tout ce que tu nous as dit maintenant. Et on va appeler Rémi dans 10 minutes. Ça va sonner, il va décrocher et on va lui chanter cette chanson, d'accord ?
14: Ok, je fais confiance à Florent alors.
1: Tu devrais pas, mais c'est pas grave.
0: Zéro fâcherie, je pars en intervention.
14: Allez, c'est parti.
1: Oui, mais il était recalé chez les pompiers en boitant.
0: Il se mange. Incroyable.
1: Thomas, reste avec nous dans 10 minutes. On va appeler Rémi et on va tenter de vous rabibocher avec la chanson de la réconciliation.
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1: On vous offre vos vacances. On joue au meilleur jeu radio du monde, c'est le jeu des 5 mots. Benjamin est là. Bonjour Benjamin.
15: Salut Manu, salut les Wawa.
1: Benjamin, j'ai pour toi, écoute bien, 2000 euros que tu vas pouvoir dépenser comme tu le veux chez Bellambra, le numéro 1 des clubs de vacances en France. Il y a 45 destinations, t'iras où tu veux. Il y a la mer, il y a la montagne, il y a la campagne. Benjamin, je te souhaite de gagner ces 2000 euros chez Bellambra. Tu vas jouer ce matin avec Lorenza.
2: Ah, parfait. Je te sens en forme, ça va le faire.
15: Ouais, je suis en forme, ça va rouler, j'en suis sûr. Merci Lorenza.
1: Elle part en mission elle aussi.
2: C'est parti.
1: Alors j'appelle les règles du jeu. Lorenza va sortir du studio et quand elle sera dehors, je vais te donner 5 mots, Benjamin. Après chaque mot, tu me donnes le premier qui te vient en tête. Ensuite, okay. Lorenza revient. Je fais la même chose avec elle. Et dès que vous avez un mot en commun dans vos réponses, c'est gagné, Bélambra est à toi. Benjamin, bonne chance à toi, c'est parti. On joue au jeu des 5 mots. Automatique.
15: Manuel.
1: Origan.
15: Coriandre.
1: Essai.
15: Match.
1: Ordre.
15: Règle.
1: Théâtre.
15: Comédie.
1: Très concentré, Benjamin. Très concentré, ah ouais. C'est un professionnel. Il fait partie du club du jeu des 5 mots de sa ville. Depuis maintenant 5 ans, il a été promu doyen du club du jeu des 5 mots. Et c'est aujourd'hui qu'il tente de gagner en direct sur Énergie.
4: Tellement la voix des Césars.
1: Complètement.
4: Quand le mec se monte sur scène.
1: Attention, Lorenza va être de retour maintenant et on va tenter de t'offrir ces 2000 euros chez Bélambra, Benjamin. Un mot en commun dans vos réponses et c'est gagné. Oui. Attention, Lorenza est de retour.
2: Oui.
1: Bonne chance, c'est parti, on joue au jeu des 5 mots. Automatique.
2: Manuel.
1: Oh bah c'est gagné. Allez.
15: Et donc, ouais
1: dès le premier mot.
2: Trop bien.
15: Allez, c'est fabuleux, merci Lorenza. C'est
1: on reste concentré pour voir jusqu'où on peut aller. Origan.
2: Épice.
1: Coriandre. Essai.
2: Job.
1: Match. Ordre.
2: Croissant.
1: Règle.
2: Ah.
1: Théâtre.
2: Spectacle.
1: Comédie.
15: Pouf. Oh là, on a bien fait. On a bien fait.
2: Oh oui. Wow. Oh là là.
1: Ah oui. Elle donne tout au début, puis après elle s'effondre.
2: On n'avait pas les mêmes trucs, mais ouais.
1: Un mot en commun suffit.
2: C'est parfait.
1: C'est la règle du jeu. Ce mot, vous l'avez, Benjamin. Tu repars avec 2000 euros que tu vas pouvoir dépenser comme tu le veux chez Bélambra. Bravo à toi.
15: Franchement, merci beaucoup. Vous êtes au top. C'est royal. J'en ai vraiment besoin et ça me fait vraiment, vraiment, vraiment plaisir. Un grand merci, Lorenza.
2: Avec plaisir.
1: Fais-toi plaisir. Régale-toi. Il y a la mer, il y a la montagne, il y a la campagne. Régale-toi chez Bélambra, tu penseras à nous quand tu bronzeras.
15: C'est promis, je vous envoie une carte les amis.
1: Avec plaisir, belle journée à toi Benjamin. Et bravo, bonnes vacances.
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1: 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Voici le moment de la chanson de la réconciliation. On va retrouver Thomas. Thomas, rebonjour, tu dois être un petit peu tendu évidemment.
17: Ouais, effectivement, je stresse beaucoup là.
1: On rappelle ton histoire, tu nous as appelé tout à l'heure pour la chanson de la réconciliation. T'étais en soirée avec ton meilleur pote qui s'appelle Rémi. Il y avait une fille qui trouvait jolie, t'as voulu l'aider en allant parler à la fille. Et ce qui devait se passer s'est passé, vous avez parlé. Et elle a fini par te dire qu'en fait, ton pote, elle s'en foutait un petit peu et qu'elle te préférait toi. Vous vous êtes embrassés, ton pote vous a vu et depuis il est très énervé.
17: Ouais, il répond plus à mes messages, plus rien. Donc je suis vraiment stressé, j'espère qu'il va décrocher.
1: On va l'avoir au téléphone. On l'a appelé. On va l'avoir au téléphone dans quelques secondes. Il sait qu'il va passer à la radio, il sait pas pourquoi. Il connaît pas l'histoire. Ouais. Et on va le prendre au téléphone maintenant. Allô Rémi ?
18: Allô ?
1: Oui, c'est Rémi ?
18: Oui.
1: Bonjour Rémi, je m'appelle Manu. T'es en direct sur Énergie. On fait une émission de radio le matin, on est rigolo.
18: Hein ? Oh, bonjour Manu.
1: Oui. Ah, bah, bonjour à toi Rémi. Je t'appelle ce matin pour quelque chose de très précis Rémi.
18: Ok.
1: Nous sommes au courant d'une petite embrouille, enfin c'est pas une embrouille, c'est une sorte de quiproquo qu'il y a avec Thomas. Et Thomas, il nous a appelé ce matin. Thomas, dit bonjour à ton meilleur pote.
18: Ouais, salut Rémi. Ok, d'accord, ouais.
1: Alors,
2: oh là.
18: Ouais.
1: Rémi, Thomas nous a expliqué. Thomas, en fait, ce qu'il nous a surtout expliqué, c'est qu'il veut pas être fâché avec toi. C'est qu'il veut que vous alliez mieux. C'est qu'il veut que vous soyez maintenant réconciliés. Et nous, on a une garantie sur Énergie. C'est la garantie zéro fâcherie. Alors maintenant, Rémi, j'aimerais que t'écoutes ce qui va se passer.
18: Ok.
1: Ça te dit quelque chose, ça ?
18: Eh oui.
1: C'est Linkin Park. Avec 9, c'est ta chanson préférée.
2: Il a souri.
18: C'est ça, ouais.
1: Rémi, on a changé les paroles de ta chanson préférée. Pour te faire comprendre qu'on a quelque chose à te dire. Que surtout Thomas a quelque chose à te dire ce matin. Écoute bien.

0: Oh merde, j'ai foiré.
1: Oh bah non.
0: Oh si, j'ai foiré.
2: Vas-y, continue.
1: Ah là, mais t'étais bien là.
0: Allez, va, non mais ouais, mais j'ai foiré les paroles là. Oh là là.
1: Oh. Oh non,
3: t'es
1: grave,
3: bien.
1: Bien
3: là.
0: Ah le.
1: Allez, c'est reparti.
0: Ah bah là, on y retourne, on n'a pas le choix là.
2: On leur fait. Heureusement, on est pas en direct, on enregistre.
0: Non, c'est du direct.
2: C'est la folie du direct.
0: Bah oui.
2: Rémi, c'est oui. Pas grave. Oublie ce qui vient de se passer maintenant, c'est pour toi. Vas-y, bon, Florent, allez. T'es le champion, t'es le meilleur, t'es notre guerrier. Écoute bien, Rémi.

0: vas y arriver.
1: Ouais, il est bougon quand il y arrive pas.
2: J'aime pas ça.
0: Rémi, est-ce que t'as entendu ces paroles?
3: Ah ouais, ouais, bravo en tout cas. Putain, c'est bien trouvé.
4: Mais tu vois, il se marre, il est heureux.
1: C'est bien trouvé.
0: Mais Rémi, c'est pour toi.
3: Eh ouais, je le prends. Ouais.
0: Thomas nous a appelé parce qu'il avait besoin de te dire ces choses-là, tu comprends?
3: Oui, un peu.
4: Un peu.
3: Oui. Non,
5: mais je suis vraiment désolé, hein. Je suis vraiment désolé, Rémi. Hein. C'était pas voulu, sincèrement. Bon, je regrette fortement. Hein.
3: Bah écoute, ce soir tu viens au match, tu ramènes les pizzas alors, hein, tu t'es pardonné. Hein.
5: Ah bah sans problème.
1: Ça c'est les potes entre eux. Ça.
0: Mais voilà,
1: allez, tous oubliés avec ce soir match pizza, allez.
4: C'est bon.
0: Et voilà, c'est comme ça qu'on résout les problèmes. Une bonne part de pizza. Thomas, Rémi, je vais vous offrir à tous les deux le mug Manu sur Énergie et je vais vous offrir aussi à tous les deux le t-shirt Manu sur Énergie.
3: Voilà, c'est cool. Merci beaucoup en tout cas.
5: C'est vraiment sympa.
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0: On est aujourd'hui le 14 avril, c'est la journée mondiale du pigeon.
4: Oh, j'adore.
0: Ah ouais. Parce que j'allais vous demander comment vous êtes avec les pigeons, mais vrai que Lorenza, elle avait quasiment adopté un pigeon dans son ancienne coloc. Hein.
4: Je sais pas comment je vais faire parce que cette semaine, c'est le grand déménagement et je vais quitter Norbert, quoi.
0: Mais Norbert, il vit sa vie maintenant, tu vois, il va vivre sa vie.
4: Peut-être que je trouverai j'espère un autre pigeon qui viendra sur le balcon parce qu'on a un petit balcon.
0: On parle de l'animal, hein, pas d'un mec. Hein.
4: Oh,
0: j'espère que j'ai trouvé un bon pigeon là, pour mes vacances cet été.
4: Non. Je parle de l'animal, effectivement. Ouais.
0: T'es très pigeon, toi.
4: Ouais.
0: Écoute, moi.
4: Parce qu'ils disent que c'est des rats volants, les gens. Et je trouve ça méchant, hein, du coup.
1: C'est vrai qu'ils font pas très propre, quoi. Quand tu les croises, souvent t'en as un qui. Il lui manque une patte, quoi.
0: Le pauvre pigeon.
4: Tu vois,
1: on en voit tous des pigeons qui boitent.
0: Ah ouais, ça me fait de la peine, moi.
4: Ouais, moi aussi. Ouais.
0: Ah oui.
2: Non, mais c'est surtout des oiseaux qui n'ont peur de rien. C'est ceux qui s'envolent au dernier moment quand la voiture arrive et c'est des ouf.
0: C'est vrai que les pigeons sont ouf.
4: Ah oui.
0: Ouais. Ils te défient même. Je pense qu'on devrait leur mettre des petits casques. Parce que là, c'est dangereux quand même.
1: Ce serait mignon.
0: Et puis qu'on leur mette une petite poche aussi, parce qu'ils ont quand même tendance à chier uniquement sur nous.
4: Ah ouais. C'est bien.
0: C'est un 57. Ou alors, on leur donne un casque et quand ils ont envie de faire popo, ils le mettent dans le casque. Pas moi. Il y a des trucs à réfléchir.
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0: Il faut qu'on parle des profs.
4: Pourquoi?
0: Parce que les profs ne sont pas contents.
4: Oula!
0: Et ils sont pas contents du tout, les profs, et je les comprends.
4: Qu'est-ce qu'ils ont?
0: Depuis 2012, les indemnités en tant que correcteur du brevet du collège n'ont pas augmenté.
4: Ah,
1: ça fait longtemps.
0: Ouais. Ah bah oui, depuis 2012. Ils sont payés, d'après vous, combien par copie corrigée?
4: Oh,
0: imaginez, un prof, non, une copie de brevet quand même.
4: Ouais.
0: D'après vous, ils sont payés combien par copie? Florent, le producteur?
2: 5€.
0: 5 euros pour
4: c'est
0: toi
4: énorme.
1: Ah non, j'aurais dit un peu moins.
4: Ah ouais,
1: c'est quand même beaucoup.
4: Moi j'aurais dit
1: 2,50€.
4: Moi j'aurais dit 1,50€.
0: Ils sont payés 0,75 centimes par copie.
1: Wow. C'est pas grand chose.
0: Ah non, c'est pas. Mais même 1,50€, 2,50€ par copie. Enfin, c'est quand
4: ouais,
0: même.
4: Ouais, c'est pas mal, ouais.
0: Bah, faut tout corriger, faut pas se planter. C'est une note, c'est important. Tu vois, il y a une responsabilité quand même. Et les euros, d'après vous, pour faire passer un oral, combien ils sont payés? Parce qu'il y a un oral au brevet.
4: Ah
0: aussi.
4: Ouais, c'est vrai.
0: D'après vous, pour faire passer un oral par élève, ils sont payés combien?
1: Ça, j'aurais dit 30 ou 40 balles.
0: 30 ou 40 euros pour l'oral,
1: je pense. Ouais. Bah, l'oral, pour le coup, tu vois, il y a un vrai truc, il y a le thème à choisir, il faut tout connaître.
0: Non, les thèmes, ils sont choisis par d'autres.
4: 7,50.
0: Non, tu le fais passer, mais il faut que tu connaisses par
1: cœur
0: le sujet.
1: Ouais, c'est ça, faut quand même que tu sois calé, quoi.
0: 7,50 pour toi.
4: Ouais.
2: 15.
0: Florent, 15€. S'ils sont pas payés.
2: Hein?
1: Pardon?
0: Ils sont pas payés.
4: C'est gratos?
0: Les euros ne sont pas payés. C'est pas dingue? Tu m'étonnes que les profs sont pas contents, quoi.
4: Ben oui, dire la gueule aux euros, ben oui, c'est parce qu'en fait.
0: Non, mais en fait, on comprend maintenant pourquoi ils font des têtes pas possibles, tu sais, quand tu rentres dans la salle pour passer l'oral.
4: Oui.
0: Ben voilà, c'est pas parce qu'ils veulent nous déstabiliser, c'est qu'ils savent qu'ils vont nous entendre dire de la merde pour 0€.
1: Putain,
0: voilà.
1: J'ai de l'empathie pour eux maintenant.
0: Ben ouais,
4: courage.
0: Mais moi aussi. Pensez-y. 8h06, on double votre salaire.
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0: 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Peut-être un prof.
4: Ouais.
0: On va voir, attention, si vous êtes inscrit, si vous avez envoyé salaire par SMS au 7-10-12, c'est peut-être votre téléphone qui sonne. Bah, ça n'a même pas eu le temps de sonner, c'est rapide. Allô, bonjour, c'est Axel de Rétier en Ille-et-Vilaine.
9: Oui, c'est ça.
0: Quel est le seul animateur radio qui loupe ton salaire?
9: C'est Manu sur Énergie.
0: Et voilà.
4: Ouais,
0: extrêmement rapide à répondre,
4: c'est
0: Axel.
4: Ah oui, il est au taquet.
0: Waouh,
9: c'est génial.
0: C'est qu'on n'a même pas entendu la sonnerie, hein.
3: Bah, c'est vrai.
0: Eh ben, Axel, c'est une belle journée qui démarre pour toi. Je vais te doubler ton salaire. Tu touches 668 euros chaque mois. On va le multiplier par deux. Ça fait à faire 1336 euros.
3: C'est génial. C'est carrément génial.
0: Mais 668 euros, c'est quoi? C'est un mi-temps, peut-être, non?
3: Non, en fait, j'ai été opéré du genou et du coup, c'est l'arrêt maladie qui était pendant ce mois-là.
0: Tu es gestionnaire de parc automobile chez L'Oxam.
3: Voilà. C'est ça, à Rennes-Nord.
0: L'Oxam, c'est pas des, c'est des trucs de chantier, non?
3: Oui, c'est exactement ça. Tout ce qui est mini-pay, dumper, chariot. Donc moi, je m'occupe de tous les départs et arrivées des clients.
0: Et ça, c'est pour les professionnels ou c'est pour les particuliers aussi?
3: Professionnels et particuliers, oui.
0: Tu veux dire que si moi je veux louer une mini-pelle pour mon jardin, je peux.
3: Eh ben tu peux venir à Rennes-Nord, on t'accueille avec grand plaisir.
1: Oh, t'es un peu le chauffeur. Attends, je sais pas ce que t'as fait.
0: Mais il y a besoin d'un permis spécial?
3: Alors ça dépend des machines, mais oui, il y a des permis des CACEF, des permis demandés à chaque fois.
0: Ah, mais il n'y en a pas un petit pour jouer, mais il n'y a pas besoin de permis?
3: Non.
0: Ah merde, dès qu'il y a une pelle devant, il faut un permis.
3: C'est ça.
4: Ah ben voilà. Ah,
0: c'est long à avoir le permis pour la petite pelle?
3: Bon, ça dépend, c'est des formations, donc ça, tout dépend du matériel que tu choisis, quoi.
0: Ouais, alors tant qu'à faire, autant prendre le plus gros.
4: Bah oui.
0: Moi, je vais te louer une grue, moi.
3: Carrément.
0: Ça doit être tellement dingue d'être là-haut.
4: On va voir débarquer Manu en grue chez
3: l'air. C'est sympa, ouais. Putain, les nacelles qui montent à 16 mètres, c'est sympa.
4: Mais il a le vertige.
0: Et pourquoi 16 mètres quand tu peux aller à 50 mètres?
4: Bah,
0: le taré. Et non, mais parce que j'aurais une girafe, faudra la nourrir.
4: Bah voilà.
0: Axel, je te double ton salaire, 1336 euros, ça va vite arriver pour toi, bravo.
3: Eh ben merci à vous et vous êtes géniaux.
0: Eh ben merci à toi d'être là avec nous chaque matin.
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0: Voici les infos aléatoires du monde, comme chaque matin. On est content d'apprendre des choses, alors on les oublie. Oui, c'est vrai. Par exemple, là, si je demande à quelqu'un qu'est-ce qu'on a appris hier, est-ce que quelqu'un sera capable de le dire?
4: Je me souviens même de ce que j'ai dit, moi.
0: Voilà. Mais sur le moment, on est trop kiffé, content.
4: Ouais.
0: Allez, c'est parti. Lorenza, allez, commence.
4: Le plus vieux chewing-gum a 9000 ans. Il a été retrouvé en Finlande, entre collé à de la salive humaine.
0: D'accord, voilà. Et on sait que c'est un chewing-gum.
4: Et on sait que c'est un chewing-gum. En fait, de base, c'est de la résine de bouleau mâchée.
0: Les mecs, ils venaient croquer les arbres.
4: Eh ben, c'est ça. Ils prenaient ça, ils la faisaient chauffer, et du coup, ça en faisait une espèce de chewing-gum. D'accord. Pour les gens, il y a 9000 ans, quoi.
0: Mais alors, si on a retrouvé le chewing-gum dans la salive humaine, est-ce que ce truc-là, c'est pas ce qu'a fait que la personne meurt?
4: Ah bah, je sais pas du tout.
1: Quand c'est durci.
4: Ils disent que c'était un ado à ce moment-là, donc voilà, j'espère que ça a été pour lui, quoi.
0: Bon, ouais, écoute, le plus vieux chewing-gum à 9000 ans. Nico, une info?
1: Le premier SMS, il disait simplement « Joyeux Noël ».
0: Ah, c'est marrant. Et c'est qui l'a envoyé?
1: C'est l'inventeur du SMS qui s'appelle Neil Paproth. Et c'est un Anglais qui l'a envoyé en 1992, depuis un ordinateur à un téléphone portable d'un collègue à lui.
4: Ça
1: parce qu'avant, en fait, les téléphones portables, ils n'avaient pas de clavier, il y a des années. Et donc, ils ont envoyé ça. Et au départ, c'était pour que les opérateurs puissent envoyer des messages d'information aux gens. Et c'est plus tard qu'ils se sont dit, ah, mais en fait, ça peut être des SMS, on peut se les envoyer entre nous.
0: Dis que t'es vieux, sans dire que t'es vieux. Ouais. J'ai connu les premiers SMS.
4: Ah bon? C'est-à-dire?
0: J'ai connu ce moment où quelqu'un est venu avec un téléphone. Donc c'était les tout petits téléphones à l'époque.
1: Ouais.
0: Et il m'a dit, regarde, je peux envoyer un message texte.
4: Wow.
1: Ah bah oui, c'était en 92.
0: Et la personne sur le téléphone, elle écrit, alors à l'époque, vous savez, t'avais une touche, c'était, tu appuies une fois, c'était le chiffre, ensuite le A, le B, le C.
4: Ouais,
0: tu
4: l'as appuyé
0: plusieurs fois, et tu composais comme ça. Et t'avais un nombre de lettres limité.
4: Bien sûr, on écrivait en kikoulol.
0: Et c'était tout, et tu devais abréger la fois, etc. Et tu devais rentrer un numéro de téléphone par lequel ça devait transiter pour envoyer un message à quelqu'un.
4: Ah, ça, j'ai pas connu.
1: C'est pas toi qui l'envoyais le SMS?
0: Si, en fait, tu l'envoyais, mais tu devais rentrer un message de ton opérateur, un numéro de ton opérateur. C'était un bordel.
4: Wow. Ah ouais.
0: Et on était là au début, comme ça, là, à 2 mètres l'un de l'autre. Et je disais, regarde, je t'envoie un message. Et toi, je disais, waouh, c'est incroyable! Et tu m'as envoyé un message. Et ensuite, tu m'en renvoyais un autre.
1: Et aujourd'hui, on s'envoie des émojis proutes, quoi.
0: Et attendez, c'est pas tout. C'est qu'à l'époque, ça coûtait de l'argent. Tu payais chaque message.
4: Ah oui, je me souviens, mais c'est pour ça qu'on écrivait en abrégé aussi, pour que tout rentre, quoi.
0: Voilà.
1: T'avais commencé ta phrase par dire que t'es vieux.
0: C'était les anniversaires. C'est quoi les anniversaires du le vieux hibou là?
1: Le vieux hibou?
0: Ouais, les histoires de.
4: Père Castor?
0: Oui, Père Castor, c'est ça.
4: Ah, ouais. Le vieux hibou.
1: C'est un castor, hein, le gars.
0: Ah, oui, bah, non, mais hibou, castor, c'est un animal qui racontait des histoires.
4: Moi, j'aime bien vieux hibou, Manu.
0: Bon, j'ai une info, moi aussi, à vous apprendre.
2: Ouais.
0: L'anus humain moyen peut s'étirer jusqu'à 20 cm.
4: Boum, boum, boum, boum.
1: Ah, vous voulez pas savoir.
4: Pas spécialement envie d'entendre ça.
0: C'est. Non, mais c'est le corps humain, quoi. C'est incroyable.
1: C'est une prouesse de ouf, hein.
0: Bah, c'est 20 cm, quand même, hein, de diamètre.
1: Ah, c'est une grotte, quoi.
0: C'est. Bah, une grotte, non. Une grotte, tu rentres pas. Mais là,
4: c'est
0: vraiment, tu peux. Bah, si t'as un examen à faire, tu peux mettre la tête avec une lampe torche, quoi. Vraiment, c'est.
4: À l'enfer.
0: 8h15.
4: Allez, stop.
0: Ok.
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0: C'est nous, il est 8h18, excusez-moi.
4: Oula.
0: Breaking news.
4: Quoi?
0: Bah, quand on dit de la merde dans l'émission, forcément derrière, il y a une breaking news pour rectifier ce qu'on a dit.
4: Ah.
0: Je me suis un peu trompé sur les profs pas payés pendant les oraux du brevet.
4: Ah, ils sont payés? Ah.
0: J'ai reçu un mail. Un mail. D'une
4: ah, carrément,
0: d'une
4: un mail?
0: Ouais, un mail d'une prof de maths du collège de ma fille.
4: Ah, oh là.
0: Ouais.
4: Et alors?
0: Mais c'est que c'est pas ma fille qui se fait engueuler, moi, c'est moi qui me fais engueuler par les profs de ma fille.
2: Ouais.
0: Non, elle m'a dit une petite précision pour les oraux du brevet des collèges. C'est j'ai dit que les profs n'étaient pas payés pour les oraux. Ouais. Et elle m'explique. Effectivement, on n'est pas payé en plus pour faire passer les oraux, mais en réalité, ce n'est pas du bénévolat non plus, parce que quand on fait passer les oraux, les élèves des autres niveaux n'ont pas cours. Donc, on est sollicité pour faire passer les oraux pendant le nombre d'heures où on aurait eu cours ce jour-là. Donc, on est payé quand même indirectement.
2: D'accord.
4: C'est ça.
0: Et si on nous demande de faire un peu plus d'heures, on le fait sans problème, car c'est sympa aussi de découvrir les élèves sous un autre jour, dans le cadre des oraux.
4: Mais j'adore cette prof de maths.
0: Alors.
4: Elle est incroyable.
0: Alors.
4: Bah, j'aurais aimé avoir ce genre de prof.
0: Ben bah, oui, mais il y en a qu'une en France.
4: Merde.
0: Oh, merde.
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0: On peut faire un petit tour de studio. 8h23, allez, qu'est-ce que vous avez envie de partager avec nous ce matin?
1: Moi j'ai une question pour vous.
4: Ouais.
0: Allez.
1: Est-ce qu'il y a une habitude de vos parents que vous avez gardée ou pas?
0: Une habitude de nos parents, dans quoi? Dans la vie quotidienne?
1: Dans la vie quotidienne. Tu vois, moi, par exemple, j'ai toujours des manteaux sous des tic-tac dans ma voiture. Parce que mon père avait ça, donc je fais la même chose depuis que j'ai le permis.
0: Parce que ton père avait des tic-tac dans sa voiture, t'en as aussi.
1: J'ai toujours vu mon papa avec, dans le petit porte-gobelet à côté, là, des tic-tac et des manteaux. Et quand j'ai eu mon permis, je lui ai dit, bah, ok, je vais faire la même chose. Et je garde ce truc-là.
0: C'est grâce à vous que tic-tac continue, hein.
1: C'est beau. Tellement.
0: C'est beau ce que tu fais.
1: Bah, ouais, alors.
0: Quelles habitudes de vos parents vous avez gardées? Je suis en train de réfléchir, là, j'en ai pas comme ça qui me vient.
4: Moi, c'est aussi au niveau de la bouffe, c'est je mange du poulet frites compote le samedi ou le dimanche. Et j'ai installé la tradition dans la coloc.
0: Ah, les frites du samedi, j'avais ça aussi, moi.
4: Ouais. Mais compote, je sais que des fois ça choque un peu les gens parce que c'est de la compote froide. Donc,
1: Ah, mais en même temps?
4: Ah, ben oui.
1: Avec les frites, je crois que c'était le dessert.
4: Bah, c'est la bouchée parfaite.
0: Ah non, c'est pas la bouchée parfaite, c'est la boucherie parfaite.
4: Nico, ne juge pas tant que tu n'as pas goûté.
0: Des frites à la compote?
4: Bah ouais.
0: Mais c'est pas bon ça.
4: Bah c'est super bon. Bah, vous n'avez jamais goûté.
1: Mais c'est pas au même
0: rayon, ça se mange pas. J'ai jamais goûté un cadavre, je sais que c'est pas bon.
4: Mais n'importe quoi. Mais non, mais je vais vous faire un jour une bouchée parfaite de un petit bout de poulet, un petit peu de compote et une frite, et c'est très bon.
0: Alors, il y a pas le problème, tu files ça à Nico, j'attends 24 heures et je vois comment il réagit.
1: Ah non, pas cool.
0: Quelle habitude de vos parents vous avez gardé, Florent?
2: Moi, je tire la langue quand je bricole.
0: Mon père
2: faisait ça,
4: et
2: au début je me moquais de lui, et la dernière fois j'étais en train de visser un truc et j'avais la langue sortie, je suis oh là là mince.
4: C'est quand t'es concentré.
2: Oui.
4: C'est la même chose pour les meufs quand on se met du mascara sur les yeux, on peut pas s'empêcher d'ouvrir la bouche.
0: Tu veux dire que le père de Florent faisait ça?
4: Peut-être qu'il voulait avoir des
0: objets. Moi je voyais mon père faire quelque chose, donc je l'ai fait longtemps après, c'est qu'il se servait du lave-vaisselle comme d'un placard en fait.
4: Ah bon? Ah, il le vidait pas?
0: Il vidait jamais le lave-vaisselle.
4: Oh là là.
0: Et donc, je le voyais quand mes parents étaient divorcés, avec ma mère, elle le vidait tout le temps.
4: Ouais.
0: Lui, il le vidait jamais. Il prenait tout le temps les trucs dedans. Et du coup, en fait, quand je me suis retrouvé moi avec mon premier appart, bah, je faisais pareil. Je me suis dit, bah oui, c'est pratique en fait. Le lave-vaisselle est un placard.
1: Et la première fois qu'une meuf t'a engueulé, t'as dit, ah non, je fais comme mon père. C'est un héritage familial.
0: Non, elle m'a pas engueulé pour ça, elle m'a engueulé parce que je commandais surtout.
4: Ah oui,
0: il y avait deux trucs plus importants que ça. Quelle est l'habitude de vos parents que vous avez regardé, vous avez vu vos parents? Enfin, qu'est-ce que vous avez gardé? Peut-être l'amour de la campagne, moi j'ai.
4: Oh, c'est mignon.
0: Parce
4: ça.
0: Que quand on était petit, on allait vraiment très souvent à la campagne. Mais même mon père, justement, qui je vous ai parlé du placard pour la vaisselle.
4: Oui. Ouais.
0: Et ben il nous emmenait vraiment au trou du cul du monde dans le dans la campagne. Je me rappelle dans le Morvan. C'est vraiment c'était un coin paumé. Et ben au début je paniquais parce que vraiment je me disais que j'allais m'emmerder. Mais en fait après j'ai apprécié. Et c'est pour ça que j'habite à la campagne maintenant aussi.
1: C'est beau.
0: Voilà. Oui, c'est beau.
4: C'est mignon.
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0: c'est une question simple qu'on se pose depuis 10 minutes. Quelle habitude de vos parents vous avez gardée?
1: Ouais.
0: Les parents de Nico avaient toujours du tic-tac dans leur voiture. Donc Nico maintenant a des tic-tac dans leur voiture.
2: C'est ça.
0: Dans sa voiture. Et tu les manges aussi, les tic-tac?
2: Ah ouais, tic-tac, mentos, ouais, tout le temps. Ouais.
0: Ah, tic-tac et mentos.
2: Ah ouais, il y avait les deux, il y avait toujours les deux.
0: Mentos, j'aime pas trop parce que c'est pas évident à essayer de croquer. Faut vraiment les laisser fondre. Ouais, c'est mon. Ouais,
1: non, j'ai peur de m'étouffer.
0: Pardon, Lorenzo?
1: J'ai peur de m'étouffer avec.
0: Avec un mentos?
1: Oui.
0: Ah non, mais parce que toi, tu prends la boîte en entier. Non, faut les prendre par un. C'est pour ça. Évidemment.
1: Je les aime pas.
0: Bien sûr. Quelle habitude qu'avaient vos parents, vous avez gardée? Il y a Mélanie qui est là. Bonjour Mélanie.
3: Bonjour Manu, bonjour les Wawin.
0: Merci d'être avec nous.
3: Merci. Alors du coup, moi, c'est tous les dimanches soirs, on fait un repas petit-déj depuis que mes parents l'ont fait.
0: Un repas petit-déj?
3: Ouais, tous les dimanches soirs, on est tous en pyjama, c'est des céréales, c'est des gâteaux, des crêpes. C'est un vrai petit-déjeuner tous les dimanches soirs à la maison.
1: Ah, mais génial. Bonheur.
0: C'est marrant de faire ça tous les dimanches. Moi, je le fais vraiment, quand j'ouvre le frigo, il n'y a plus rien du tout. Ouais. Et qu'il reste un bout de céréales.
2: Bah, ça partait de là au départ.
0: Hein. Avec un bout de lait. Ouais, c'est vraiment le dîner petit-déj. Ouais, parce que c'est à l'arrache, quoi. Et vous en avez fait carrément une fête.
3: Ouais, c'est vraiment une habitude. Ça pense, mais devant un film, on est tous là en pyjama en train de manger notre petit déjeuner.
0: D'accord. Et le lendemain, au déjeuner, vous faites quoi? Un bon bœuf bourguignon?
3: Non, on recommence le petit-déj, pas de souci.
0: Avec les restes du petit-déj, évidemment. C'est les seuls en France à dire, nous, on prend les restes du petit-déj le lendemain. C'est merveilleux. Eh ben, Mélanie, merci beaucoup de nous avoir appelés.
3: Bonne journée à vous, bisous.
0: Belle journée à toi. Quelle habitude de vos parents vous avez gardée?
1: Moi, j'écoute Abba et Gérard Lenormand quand j'ai un coup de mou. Et directement, ça me remet le smile.
0: Mais tu sais quoi?
1: C'est con, cool, mais.
0: Il y a des morceaux de nos parents.
1: Ben ouais.
0: Que nos parents écoutaient.
1: Évidemment.
0: Mais qu'on aime.
1: Oui.
2: Ouais, c'est vrai.
1: Ah oui, ils m'ont fait aimer ça. Et je me dis, c'est bien parce que j'aime aussi, évidemment, toute la musique qu'on passe sur Énergie, j'écoute ça tout le temps. Mais c'est vrai que quand j'ai un coup de mou et tout, c'est ma petite Madeleine de Proust, tu vois, Abba, Gérard Lenormand, ma passion, quoi.
0: Voilà, mais tu les. Tu les écouteras pas genre en soirée, quoi?
1: Non, bah non, non, non.
0: C'est
1: non,
0: vraiment
1: non,
0: ton petit truc à toi.
1: Ouais, ouais, dès que j'ai un petit. Je suis un peu gênée, même, tu vois. Genre mes potes le savent pas forcément. Bon, maintenant tout le monde le sait, mais.
0: Ouais, j'ai un titre comme ça, moi aussi.
1: C'est quoi?
0: J'étais en train de le chercher, là, j'ai retrouvé. C'est un titre, c'est ma mère écoutait ça. En fait, dans ses vieux 45 tours.
1: Ouais.
0: Elle avait ce titre-là. Alors, on passe au son. Là, on va partir 60 ans en arrière.
1: Hein. Oula, oula.
0: To Beat Shaker, Let's Twist Again.
2: Ah oui.
0: Et ce titre-là, je l'aime pas, hein. C'est du vieux rock'n'roll,
1: ouais,
0: machin et tout.
1: Ça te fait plaisir, mais, quoi.
0: Ça me rappelle, pareil que toi.
1: Oh, mais j'adore!

0: On a Julien qui est avec nous au téléphone. Bonjour Julien.
1: Bonjour Manu, bonjour les Wawins.
0: Merci d'être là Julien. Qu'est-ce que tu fais, que tes parents faisaient, qui t'ont transmis?
1: Alors moi, quand j'étais petit, mes parents, ils écoutaient tout le temps la radio quand ils me déposaient à l'école. Et aujourd'hui, je ne peux plus me passer une seule journée sans écouter la radio.
0: Eh ben putain, ça fait plaisir.
2: Ça, c'est cool.
3: Allez,
2: ça,
3: merci c'est bien, Julien.
2: Ça, c'est de l'éducation.
0: Non. Merci, surtout les parents, quoi.
3: Ah oui, oui, aussi.
0: C'est important, on vous le dit. Et toutes les études le montrent. Si vous êtes dans votre voiture, que vous écoutez la radio avec vos enfants auront des meilleures notes à l'école.
3: Ils sont plus intelligents.
0: Et ils auront 2 points en plus si c'est vraiment énergie, matin et soir, on vous le rappelle. C'est important. Eh ben, Julien, ben, c'est cool parce que, tu sais, la radio, on dit beaucoup qu'on est, il y a les plateformes, la musique et tout. Mais il y a un truc, moi, qui me touche vraiment, c'est quand les gens me disent, par exemple, t'es notre copain du matin.
3: Oh, j'adore, tu nous accompagnes.
0: Ouais. Vous êtes nos potes du matin. Ouais. Et ben, personne n'a jamais dit, il y a une application, t'es ma copine du matin.
3: Ah, non, jamais.
0: Et ben, voilà. Et ben, c'est pour ça que les parents de Julien, ils nous écoutent, que Julien, il nous écoute et que
3: les
0: vous écoutez la radio.
3: Aussi de Julien.
0: Et ben, t'as des enfants, Julien?
1: Pardon?
0: T'as des enfants?
1: Oui, j'en ai 2.
0: Eh ben, fais-en plus et qu'ils écoutent tous ces
3: énergies. Allez, c'est parti.
0: Je t'embrasse, allez, Julien. Merci d'être là avec nous tous les matins. On te souhaite une très belle journée.
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0: C'est parti, voici les sondages du matin. Pour 8% des femmes, c'est la zone de leur corps la plus moche. Quelle est cette zone, Lorenza?
3: Le coude.
0: C'est pas le coude, Nico.
6: Les lobes d'oreille.
0: Non, c'est pas les lobes d'oreille du jour. On n'est pas dans la bonne région, là. C'est froid. Florent, le producteur?
7: Les doigts de pied.
0: Les doigts de pied non plus, c'est un peu plus chaud.
3: Mais c'est le bas du corps.
0: C'est dans le bas du corps, oui. Alors?
6: Ça tente pas autour du sexe?
0: Ah non, pas du tout.
6: Non.
0: Ou alors c'est un très très grand sexe. Lorenza.
3: Leur mollet.
0: Non, pour 8% des femmes, c'est la zone de leur corps la plus moche, les genoux.
3: Ah, c'est vraiment, j'aime pas mes genoux.
0: Mais moi non plus.
3: J'ai l'impression que c'est un bonhomme qui dit bonjour, mais enfin une petite tête comme ça.
0: Oui, je vois ce que tu veux dire. Une petite un peu tête de Scream.
3: Oui, c'est ça.
0: C'est
3: un peu
0: une tête fondue.
3: Oui.
0: Voilà. Non, mais c'est vrai. C'est une tête fondue, le genou.
6: J'ai envie de regarder des genoux, du coup.
0: Mais vraiment, quand le genou, il est mou, quoi. Il est
3: bon. Quand t'es debout.
0: Ouais. Enfin,
3: j'aime bien, du coup, je le préfère quand il est plié, donc j'essaie d'être tout le temps en... Plié l'été, tu vois.
0: Quand il est plié, il est... non, mais allongé. Toi, tu le replies.
3: L'été, je suis.
0: Oui, mais je vois très bien ce truc-là. Bien sûr.
3: Mais parce que je le trouve plus joli,
0: mais
3: quoi. Parce que,
0: il est lisse.
3: Bah oui.
0: Il est lisse quand t'es plié et quand t'es debout, il est.
3: Il est rabougri, quoi.
0: C'est comme s'il n'avait pas sa place.
3: Exactement.
0: Il
3: veut se barrer.
0: Oui,
6: il n'assume pas.
0: Il ne s'assume pas.
6: Sa place.
0: C'est comme si c'était un peu un trop-plein.
3: C'est ça.
0: Tu vois, il y a un trop plein de quelque chose et c'est arrivé dans le genou.
3: C'est vraiment pas beau.
0: Bon. On est tous pareils, t'inquiète pas. Seulement 15% des salariés en ont une à leur nom. Ils ont une quoi à leur nom, ces 15% de salariés? Alors, Lorenza?
3: Une place de parking.
0: C'est pas une place de parking, c'est beaucoup plus petit qu'une place de parking. Florent, le producteur?
7: Une ligne téléphonique?
0: C'est pas une ligne téléphonique non plus. Nico?
6: On en a, nous?
0: Non. Personne n'en a ici.
3: On n'en a pas?
0: Non. Ah. Ou alors, je sais pas, frère, si vous en aviez une. Mais non, je pense pas qu'on en ait, non.
3: Une place attitrée quelque part?
0: Non, c'est pas une place attitrée. Ah, Florent.
7: Une carte de visite.
0: Exactement.
3: Oh, très joué.
6: On n'en a pas.
0: Seulement 15% des salariés ont une carte de visite.
7: Ouais, mais j'ai l'impression qu'on ne le garde pas, ça.
0: Jamais. Mais des fois, on me donne des cartes de visite et je la prends, mais je la mets ensuite chez moi dans. Je sais pas où elle est. Non, mais c'est vrai.
3: Je vois ce que tu veux dire. Mais tu peux pas dire non. Enfin, je trouve ça vexant si tu refuses une carte de visite.
0: Oui, voilà.
3: Non, c'est un peu de la merde que tu me proposes. Ouais.
0: Voilà. Mais après, la personne dit non, c'est bon, je lui ai donné ma carte de visite. Bah, si tu savais où est ta carte de visite. 1% des gens a déjà sorti cette phrase à un premier rendez-vous. 1%, c'est vraiment pas beaucoup. Lorenza.
3: Tu veux rencontrer ma mère?
0: C'est pas ça. Nico.
6: C'est une insulte?
0: Non. Ah non, pas du tout.
7: Non. Je t'aime.
0: C'est pas je t'aime, c'est encore plus loin que ça. 1% des gens ont déjà sorti cette phrase à un premier rendez-vous.
3: Tu veux vivre avec moi?
0: C'est pas loin de ça parce que c'est veux-tu m'épouser?
6: Oh là là.
3: Premier rendez-vous?
0: Ouais.
3: Mais jamais il y a un oui.
0: Bah peut-être si c'est un coup de foot de dingue de premier.
3: Non,
6: c'est 1%.
0: Non, ou alors ils le disent en espérant que la personne dise non et qu'elle se barre.
3: Imagine, elle dit oui.
0: Oh putain. Elle dit oui. Non, tu voulais dire non. Non, je voulais dire oui. Mais ça.
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0: Et une question ce matin. Qu'est-ce que vous faites parce que vos parents le faisaient? Quelle habitude vous avez gardée de vos parents? 0 870 42 48. On peut se refaire un petit tour du studio avant de vous prendre au téléphone. Allez Lorenza.
3: Je fais des listes pour tout.
0: Et tu tiens ça de qui?
3: Bah de ma mère. Je fais des listes mais vraiment pour tout quoi. Elle le faisait à la main.
0: D'accord.
3: Moi du coup j'ai
0: une application.
3: Bah c'est dans mon téléphone, c'est dans mes notes. Et j'ai vraiment mais que des listes.
0: Mais comment ça se fait que t'as autant de listes et que t'oublies tout?
3: Bah, bonne question. C'est vrai, j'essaie de m'en rappeler et tout, mais
0: tu sais
3: en plus je reviens dans mes notes pour voir ce que j'oublie, ce que je dois faire la journée. Mais
0: j'ai une théorie.
3: C'est quoi?
0: Tu mets quelque chose dans ta liste.
3: Oui.
0: Par peur de l'oublier.
3: Oui.
0: Mais ensuite tu regardes pas la liste et donc forcément
3: bah, tu l'oublies
0: puisque tu regardes pas ta liste.
3: Mais ça va mieux. Ça va un peu mieux grâce à ça quand même.
0: Depuis quand? Depuis une minute ou...
3: Bah, depuis quelques jours, ouais.
0: Qu'est-ce que vos parents faisaient? Vous le faites vous aussi, Nico?
6: Et moi je regarde Turbo sur M6 le dimanche matin.
0: Pas la nana?
6: Ouais, exactement. Il y a mon papa qui le faisait, donc je le fais aussi.
0: Oh, c'est
6: je suis pas spécialement un fan de voiture, hein, tu vois. Franchement, je suis pas. Mais je sais pas, j'ai l'impression d'être mon père dans le canapé. Quoi.
0: Tu te mets vraiment devant ou bien juste t'as le son et tu fais autre chose?
6: Non, je me mets devant et je regarde.
3: Ah ouais.
6: Je regarde, ouais. Il y a des essais de voiture et tout que je m'achèterai jamais parce que j'ai pas la thune. Hein. Mais je regarde, quoi.
0: C'est marrant, ces émissions, ça m'a. Alors, je suis pas bagnole du tout, moi. Donc,
6: hein
0: mais je n'ai jamais compris le. Nous avons fait l'essai de la Numel 205 GTI.
6: Ouais, t'as des beaux paysages. Parfois, ils vont encore. C'est tout sûr. C'est une chance, c'est joli.
0: En fait, je me suis toujours dit, putain, le seul truc qui est cool, c'est que t'as la route pour toi, apparemment.
6: Ah oui, visiblement, ah ouais. C'est qui roule au milieu, les gars.
0: Mais quand ils font des essais, il n'y a jamais l'autre bagnole. Les mecs, ils ont loué le département,
3: c'est
0: quoi.
3: C'est ouf.
0: Non, mais c'est incroyable.
6: Ouais, c'est vrai.
0: T'as une carte, tu sais, tu peux être soit VIP, soit. Non, moi, je suis turbo. Oh putain, dégagez. Attention, le turbo qui arrive. Personne sur la route, personne sur la route. C'est incroyable.
3: Je pense à ceux qui veulent rentrer chez eux.
0: Ah bah non. Et il y a turbo. Vous attendez là. Lucie est là. Bonjour, Lucie.
2: Salut Manu, salut les ouin-ouin.
0: Merci d'être avec nous Lucie. Qu'est-ce que tu fais parce que tes parents le faisaient?
2: Eh ben malgré le fait que j'ai une bouilloire, eh ben je m'obstine pour faire monter ma tisane à faire chauffer l'eau à la casserole.
0: Ah oui,
2: c'est comme ma maman.
0: Ah d'accord, et c'est quand même plus rapide à la bouilloire, non?
2: Ben ouais, mais je sais pas, c'est comme ça, c'est vraiment, elle m'a appris comme ça et je sais pas, j'ai l'impression que c'est différent quand je le fais à la bouilloire.
3: Mais t'arrives à doser aussi, parce que je me dis, dans une casserole, c'est pas vraiment la quantité d'eau que tu dois mettre pour une tasse parfaite.
0: Elle
3: quoi.
0: Maîtrise maintenant, bah,
3: ah oui,
0: c'est un secret qui se transmet. Bah, c'est un secret qui se transmet de mère en fille.
3: Bien sûr.
0: Le bon dosage dans la casserole. Comment?
2: J'ai une toute petite casserole.
0: Et oui, c'est le secret. Elle a une toute petite casserole.
6: Madame équipée.
0: Elle a sa petite casserole. Bah, c'est la petite casserole à tisane.
3: Ah oui, bah ah
2: oui, voilà.
0: Bah, évidemment, bien sûr, Lucie.
6: Elle a 70
2: avec
6: ans.
2: Elle a un petit bec.
0: Comment?
2: Elle a un petit bec.
0: Bah, voilà.
6: Elle se justifie, elle continue. Hein. Elle essaie de vous convertir, mais ça ne marchera pas.
0: Mais Lucie, elle a un compte Instagram, ça s'appelle Petite casserole à petit bec. Et tous les jours, elle se filme en train de faire sa tisane. C'est un peu creepy.
2: Ça marcherait, je suis sûr.
0: C'est possible que si tu le fasses, Lucie, il y a des gens qui commencent à fantasmer sur la dame à la casserole.
3: Ouais,
6: je vais payer.
0: Merci beaucoup, Lucie, de nous avoir appelé. Il y a Johan qui est là aussi. Bonjour, Johan.
8: Salut Manu, salut moi.
0: Merci d'être là, Johan. Quelle habitude tu as gardé que, en regardant tes parents et puis petit à petit, tu as continué à le faire?
8: Bah moi, comme Nico, tous les midis, midi pile et à 19h, mes parents regardaient le JT. Et du coup, j'ai gardé cette habitude. À midi pile et à 19h pile, j'allume la télé pour regarder le JT.
0: Mais c'est pas à 20h le JT?
8: Eh bien, il y a le 19-20.
0: Ah, le journal local, attends, sur France 3, bien sûr, évidemment.
3: Attends, ouais. Johan est premier degré là.
0: C'est normal. Ses parents, c'est normal qu'ils regardaient France 3, il n'y avait que ça à l'époque. Donc, bien sûr, évidemment. Johan, merci beaucoup de nous avoir appelés.
8: Ça marche. Est-ce que ça serait possible d'avoir une photo dédicacée de l'équipe?
0: Alors là, putain, Johan, tu viens de faire un truc incroyable.
6: Il vient de débloquer un souvenir.
3: Waouh.
0: Johan, tes parents, certainement à l'époque, demandaient des photos dédicacées aux animateurs radio.
3: C'est ça.
0: Mais aujourd'hui, je t'annonce, Johan, que nous n'avons plus de photos dédicacées. Parce que plus personne ne nous en demande et que maintenant, en fait, on fait des selfies avec les gens.
8: Ça marche.
3: Oh,
0: putain,
3: il fait de la peine.
0: Tu sais quoi, Johan, ce qu'on va faire? On va se faire un selfie et on va se débrouiller, on va te l'envoyer par mail, d'accord?
8: Ah, c'est super sympa.
0: Eh ben voilà, il sera pour toi, ce sera ton selfie à toi, Johan. S'il vous plaît, m'envoyez pas des messages sur Instagram pour me demander moi si j'en veux.
3: Oh là là.
0: 8h53. Oui, oui, Johan.
8: Merci à vous et vous êtes génial, l'équipe, restez comme vous êtes.
0: On est géniaux. Mais c'est pas grave.
8: Génial.
3: C'est toi qui es génial. Génial. Oula.
6: C'est con, hein, ce faux départ.
0: Le faux départ, faut s'arriver, faut se vivre. C'est pour ça qu'on est là tous les matins avec vous.
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0: On a Aurélie qui est là. Bonjour Aurélie.
9: Salut.
0: Alors attention Aurélie, notre Aurélie à nous, qui travaille au standard, m'a dit que tu avais un truc incroyable à nous annoncer, que tu vas faire un truc de l'extrême.
9: Oui, alors il y a plus extrême, mais oui, carrément.
0: C'est quoi ?
9: Eh ben, je pars le 12 juin monter le Kilimandjaro.
3: Incroyable !
6: Il y a plus extrême, c'est quand même déjà balèze.
0: Moi je sais, je suis même pas sûr de savoir comment ça s'écrit Kilimandjaro. Alors
9: t'imagines. Ah oui, c'est vrai. Est-ce que vous savez où c'est au moins ? C'est ça la question.
0: C'est pas en Afrique ?
9: Oui, ouais.
0: Ah alors, c'est Manu, allez, je m'y connais alors.
3: Bien joué.
0: Alors, mais c'est une des plus, un des plus grands hauts sommets du monde, non ?
9: Non, pas du monde. Non, c'est le sommet de l'Afrique. Mais les plus hauts sommets du monde, ils sont au Népal. Là, c'est le sommet de l'Afrique.
0: Ah oui, elle s'y connaît quand même, Aurélie. Hein. Et c'est quoi, combien de quelle hauteur ?
9: 5009.
0: Ah,
6: putain, nous trois étages à pied, ça nous fait chier quoi.
0: Après moi j'ai ski à 1006 hein, donc ça va. Hein,
3: Waouh.
0: Aurélie, mais c'est ton métier ?
9: Ah, pas du tout. Moi, je suis coiffeuse à domicile.
3: Mais non !
0: Mais tu as déjà monté des montagnes ?
9: Oui, mais pas. J'ai fait le tour du Mont Blanc, donc je l'ai juste fait le tour.

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1: Organisation. Pour le Kilimandjaro, oui.
2: Ah, bah
3: oui, je parle pas de ta randonnée
2: à
3: Fontainebleau. Non, je parle du Kilimandjaro.
1: Ah non, c'est obligatoire. Oui, on peut pas le faire seul. Déjà, le prix de. Comment ? Du parc national, c'est 910 euros. Juste le prix pour la taxe pour entrer dans le parc. Donc on n'y va pas tout seul pour faire une petite balade. Forcément, si on y va, c'est pour le monter. Hein.
3: Oh, pas forcément. Je peux rester en bas.
1: Ah bah 910 euros, moi je le monte.
3: Hein. Ça dure combien de temps la montée ?
1: En tout, on met 8 jours. Il y a 6 jours de montée, 2 jours de descente.
4: Et pourquoi ?
3: Et tu dors dans, tu sais, des fois je vois ça à flanc de montagne, là, dans un hamac ?
1: Non. Ah. Non, mais il n'y a pas de falaise. Hein. C'est...
2: Ah oui, c'est... Ouais. Tu dors dans des tentes, quoi.
3: Ah ouais, bah laisse tomber, c'est bon, c'est facile ce que tu fais, Aurélie. vous avez le truc genre sous oxygène, là?
1: Non, ils prennent notre saturation en oxygène tous les jours, quand même, pour vérifier, là, avec le petit machin. Et au cas où, il y a une bouteille d'oxygène pour 4.
2: Et t'as un régime spécial, même pour la bouffe, parce que je me dis peut-être que...
1: Oh bah là, ils gèrent tout, hein, apparemment. Non, c'est bien organisé, il y a un cuisinier.
3: Excuse-moi, mais est-ce que t'as le droit d'avoir un téléphone portable, là-haut?
1: Bah, je pense que oui.
3: Mais attends,
1: il paraît qu'il y a du réseau,
3: Attends, on va se caler ça. À partir du 12 juin, on te suit, on t'aura au téléphone tous les jours pour savoir comment ça se passe.
1: Ah, mais ça serait trop bien.
3: Bah oui, alors, cool. Le problème, c'est qu'avec le décalage horaire, on travaillera au milieu de la nuit. Enfin bon, on fait un effort, quoi.
1: Je pense à un truc, là, ce qui serait même trop bien, ce serait que vous m'envoyez un t-shirt et qu'en haut, je fasse la photo avec le t-shirt dans les mains.
3: Je t'offre un t-shirt pour toi, je t'offre un t-shirt pour ta copine aussi, et on se retrouve le 12 juin où on va monter ensemble le Kilimandjaro.
1: Ouais, non mais ça serait trop bien.
3: Eh ben bouge pas, on va organiser ça. Il est 9h, on vient tout de suite sur Énergie.
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3: Et j'ai une bonne nouvelle à vous annoncer.
2: Dis-nous.
3: Il y a eu les résultats d'audience.
2: Alors,
3: à la télé, vous savez, il y a les résultats d'audience tous les jours. On a les audiences tous les jours. À la radio, on n'est pas viré tous les jours, on est viré tous les 2 mois ou tous les 3 mois.
2: Oui.
3: C'est tous les 2 mois ou tous les 3 mois les audiences. Et les audiences sont arrivées aujourd'hui. Et on a une belle nouvelle. C'est que vous êtes 200 000 de plus chaque matin à nous écouter.
2: Trop bien.
4: Ça fait du bien.
3: Voilà. Les derniers sondages, c'était il y a trois mois,
2: ouais,
3: exactement.
2: Ouais.
3: Et ben là, il y a les nouveaux qui sont arrivés.
2: Ah, trop bien.
3: Et voilà. C'est cool. 229 000 précisément.
2: Ah bah merci aux 229
4: Bienvenue,
2: 000 ouais. nouveaux,
3: voilà.
2: quoi.
3: Et...
2: Quels sont-vous?
4: On est content de vous connaître.
3: Et vous êtes 2,3 millions de ouin-ouin chaque matin à nous écouter.
2: C'est une dinguerie.
4: On est nombreux.
3: La vraie question, c'est pourquoi?
2: C'est vrai. Mais merci de ouf et continuez.
3: Mais parfois, il ne faut pas savoir.
2: Non,
3: pourquoi.
2: Non, faut pas chercher.
3: K-pop Demon Hunters avec Free, ça arrive dans 3 minutes. Et puis, on va vous offrir une PlayStation 5. Ah, il y avait un message que je voulais qu'on écoute.
2: Ouais.
3: On peut peut-être se faire ça. On va peut-être s'écouter de la bonne musique jusqu'à 10h. Enfin, de la bonne musique. Pour vous, en tout cas. Écoutez, on a reçu ce message sur l'application Manu sur Énergie et je trouve ça cool.
6: Salut l'équipe de Wouin-Wouin. Je voulais savoir, est-ce qu'il y a une musique qui est pas très connue que vous aimez particulièrement ces derniers temps pour faire découvrir aux autres? Moi, c'est One Day de Zlata Ognevic. Du lyrique moderne, franchement, ça change, c'est sympa. Allez, bonne journée.
3: Je trouve que c'est une bonne idée.
2: C'est trop bien de faire ça.
3: Un titre que vous avez découvert et que vous avez envie de partager avec les autres. Ça peut être même un vieux titre que vous avez découvert.
2: Ok. Mm-hmm.
3: Et lui, il a dit donc Zlata Ognevic, One Day.
2: Tu l'as?
3: Bah, je l'ai.
2: Ah, mais j'ai trop envie de savoir.
3: J'ai été chercher le titre et c'est ça, le titre qu'il veut nous faire découvrir. Baby, baby.
2: On dirait Imagine Dragon.

0: Злата Оньевич. Là, on est dans le train fantôme de Disney. C'est spécial, hein, c'est marrant.
1: Ouais, mais c'est beau, quoi. Bah, ça te
0: c'est cool,
1: prend,
0: le mélange. Ah ouais.

0: c'est ça. Stylé.
1: Allez, jusqu'à 10h, appelez-nous 0 870 42 48 et dans l'équipe aussi. Chacun choisit un titre, un okay. titre qu'il a envie de faire découvrir aux autres ce matin.
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1: Bonjour Donovan.
4: Salut Manu, salut les Wouin.
1: Bienvenue sur Énergie Donovan, j'ai une PlayStation 5 Slim à t'offrir. La dernière console de Sony, la PS5, elle est peut-être pour toi Donovan ce matin. Ça va faire plaisir à tout le monde. On va jouer à la boîte à chaussures à Manu.
0: Allez, on adore ce jeu, ouais.
5: Allez,
0: on est à fond.
1: J'ai une boîte à chaussures dans laquelle il y a quelque chose. Donovan, avec toute l'équipe, vous allez avoir 2 minutes pour essayer de trouver ce qu'il y a dans la boîte à chaussures. La dernière fois, ça a été trouvé, mais putain, mais à quelques secondes de la fin. J'aime bien ces moments où des fois, pendant les 2 minutes, il y a un moment de flottement, on dit, putain, on trouvera pas, puis quelqu'un a un éclair de génie. Attention, je rappelle que vous allez, pendant ces 2 minutes, pouvoir me poser toutes les questions que vous voulez, mais je ne peux répondre que par oui ou par non. Soyez précis dans vos questions. Et vous pouvez évidemment faire toutes les propositions que vous voulez. Attention, vous allez avoir 2 minutes. Avant, petit cadeau, je secoue la boîte à chaussures.
0: Oh, c'est petit ça.
1: C'est parti, 2 minutes.
6: C'est en plastique ?
1: C'est pas du plastique, non.
0: Un cure-dent ?
1: Ce n'est pas un cure-dent.
6: C'est en métal ?
4: Un petit jouet ?
1: Non, ce n'est pas un petit jouet, ce n'est pas en métal. Ah ouais ?
0: C'est dans la cuisine ? Une touillette ?
1: Une touillette, pas du tout.
4: C'est en verre ? Dans la cuisine ?
1: Alors, attendez, en même temps, pardon. Nico ?
6: C'est en verre ?
1: C'est en verre, non. Donovan ?
4: Est-ce que c'est dans la cuisine ?
1: Ça peut être dans la cuisine, mais c'est pas obligé.
0: C'est en bois ?
1: Ce n'est pas en bois.
6: On l'utilise tous les jours ?
1: Non, a priori, on l'utilise pas tous les jours. Nico ?
6: C'est pas mou.
1: C'est pas mou, faut être plus précis.
0: C'est la même taille qu'un médiateur de guitare ?
1: Non, ça n'a pas la forme d'un médiateur de guitare. Donovan ?
4: Ça a quelle forme ? Oui.
1: Donovan, comment ça s'appelle ? C'est rond ? Non, ce n'est pas rond. Nico ?
6: C'est une partie d'un truc ?
1: Non, ça se tient en soi-même. Oh là là. Il vous reste pile 1 minute.
0: C'est en plastique ?
1: Ce n'est pas du plastique.
6: C'est en tissu ?
1: Ce n'est pas du tissu.
0: Mais
1: Nico,
0: quoi ?
6: Tu l'as acheté au supermarché ?
1: Ça s'achète au supermarché, oui. Oui, oui. Ah.
6: Bricolage ou pas ?
1: Non, c'était pas du bricolage.
0: Attends, c'est pas en bois, c'est pas en plastique, c'est pas en... Non.
6: C'est rayon quincaillerie ?
1: Rayon quincaillerie, non.
4: C'est la bouffe ? Ça serait une clé ?
1: Une clé ? Non, ce n'est pas en métal, je vous l'ai dit.
6: Et c'est pas de la bouffe ?
1: Ça ne se mange pas.
6: C'est pas lié à la bouffe ?
1: De loin.
6: Oh là !
1: C'est
6: de l'hygiène ?
1: Non. C'est pas de l'hygiène, il reste 30 secondes.
6: C'est pas les toilettes. Rien à voir avec les toilettes.
1: Rien à voir avec les toilettes.
4: Oh, ça serait pas une noix ?
1: Comment, Donovan ?
4: Ça serait pas une noix ?
1: Une noix, pas du tout, ça ne se mange pas.
0: C'est lié de loin ?
1: De loin ? Bah oui, mais
6: de loin, la bouffe.
1: Oui, parce que vous posez des questions aussi où je peux pas répondre oui ou non. Alors je vous dis de loin, ça vous embrouille, hein. Fallait être plus précis ! Il vous reste 12 secondes.
0: C'est dur.
6: Attends, mais c'est dans quel rayon ? C'est pas la boisson, le rayon boisson ?
1: Non. 4 secondes.
0: Franchement, c'est impossible.
6: C'est pas une épice ? Non, pas une épice.
1: Oh, le gong. Vous l'avez entendu, le gong ?
6: Ouais. Ah, on l'a bien entendu.
1: C'est perdu, les amis.
6: Oh, c'était quoi ?
1: J'ouvre la boîte à gants, la boîte à chaussures.
6: Ouais.
1: Et je sors ceci.
6: C'est quoi ?
0: Oh, c'est une bougie !
6: Oh là là.
1: Une petite bougie d'anniversaire.
0: Wow, au sens
6: Mais je l'avais dit.
0: Comment
6: non, c'est pas vrai.
0: La mauvaise foi. J'avais dit 3 fois.
1: Donovan, je suis désolé, c'est pas gagné pour cette fois.
4: Ah, c'était chaud. C'est pas grave. Merci Manu, en tout cas.
0: Dur.
1: Ouais, il était dur.
0: J'avoue, désolé Donovan, franchement, on a tout donné.
4: C'est pas grave.
1: J'avoue, il était dur celui-là.
0: Ah ouais.
6: Bien joué.
0: Filou que tu es.
1: Bah, du coup, on n'a pas d'anniversaire à souhaiter pour souffler la bougie, quoi. Parce que.
0: Bah, la défaite de Donovan.
1: Oh, t'as bien fait venir, Donovan.
4: Là, j'ai pris cher, là.
1: Tu sais, Lorenza, c'est la fille la plus gentille du monde, mais des fois, elle se transforme en Dark Lolo.
0: Oui.
1: Et elle sort une vanne comme ça qui va droit directement au cœur. Voilà, elle t'a pas donné un coup de poignard, elle t'a décapité. Donovan, je vais t'offrir le mug Manu sur Énergie.
4: Eh ben parfait Manu, merci beaucoup.
7: Salut, c'est Denis Brognard. À Koh-Lanta, les candidats ne cherchent qu'une seule chose. Eh non, c'est pas le collier d'immunité, ni même gagner une épreuve de confort. Non, ce qu'ils veulent, c'est juste trouver un moyen d'écouter Manu sur Énergie. Eh oui.
1: Et ce soir, c'est Koh-Lanta sur TF1. Eh oui, et c'est l'épisode qu'on attend, l'épisode de la réunification.
0: Ah.
1: C'est quand ils se remettent tous ensemble. C'est marrant parce que c'est un peu comme une réunion de famille à Noël,
0: c'est
1: la
0: ça.
1: Réunification.
0: Ils peuvent plus détester entre équipes.
1: Bah, au début, tout le monde est content de se retrouver et deux heures après, tout le monde s'engueule. C'est vraiment ça. C'est vraiment Noël. Sauf que là, à la fin, ils se disent pas, tiens, prends un peu dans ton Tupperware. Y a rien à manger dans le Tupperware. Bienvenue sur Énergie. On s'est dit qu'on allait se faire découvrir de la musique ce matin. Quel est le titre que vous aimeriez faire découvrir au monde? Vous pouvez en prendre qu'un seul.
0: Okay.
1: Un seul que vous avez vraiment... qui a une histoire, quoi, qui a un truc pour vous. Et vous avez envie que le monde entier le découvre. C'est pas forcément un titre qu'on met le matin sur Énergie, c'est juste un truc, ça peut même avoir rien à voir.
0: Ok.
1: 0-870-42-48, on vous prend au téléphone. Avant ça, allez Nico.
6: Moi, c'est ma chanson avec ma fille de 4 ans.
1: Ok.
6: Quand elle habitait encore chez moi, j'allais la chercher à l'école et je lui faisais écouter ce titre. Et depuis, à chaque fois qu'on se voit, elle me demande « Papa, la chanson Cowboy ».
1: C'est qui? C'est quoi?
6: C'est un artiste qui s'appelle Henrik. C'est un Américain. Et le titre, c'est « Half of Forever ».
1: C'est vrai que ça fait un peu Cowboy.

0: C'est trop bien.
1: Cheval, là. J'ai l'impression de faire The Voice.
0: Ouais. C'est quand qu'on se retourne, c'est quand qu'on se retourne.
1: Ouais. Ça va me dire quelque chose. Ah, il y a lui talent.
2: Ah ouais. Elle est très cool.
1: J'ai envie d'appuyer.
0: Appuie. Bah j'adore.
1: C'est, franchement,
0: ah ouais,
1: c'est bien.
0: C'est prenant.
2: La chanson Cowboy de ma fille, quoi.
1: Henry, qui s'appelle
2: Henry, quoi, ouais, avec un K à la fin.
0: Je vais le rajouter directement.
1: C'est cool, hein. Un petit côté Alex Warren, je trouve.
0: Ouais.
2: Ouais, ouais, ouais.
1: On commence bien.
2: Ouais.
1: Voilà, franchement, on a Anne avec nous au téléphone. Bonjour Anne.
3: Bonjour Manu, bonjour les Wawa.
1: Bienvenue sur Energy, Anne, toi aussi tu voulais nous faire découvrir un titre.
3: Oui, c'était la chanson Better in Time de Leona Lewis.
1: D'accord, et c'est quoi cette chanson, tu la connais d'où?
3: Alors en fait c'est mon père, donc il conduisait pour aller de Paris à Montgenèvre quand j'étais petite pour aller au ski.
1: Ouais.
3: Et il avait deux albums qui tournaient en boucle dans la voiture.
1: D'accord.
3: Dont un de Leona Lewis et surtout la chanson Better in Time.
1: Eh ben écoute, on va s'écouter.
3: Et du coup, bah.
1: Vas-y, Anne,
0: ouais, on t'entend, on t'écoute.
3: Eh, d'accord. Non, mais en fait, quand je l'entends maintenant, bah, je vois les montagnes, je vois les aires d'autoroute, je vois le trajet hyper long qui m'énervait et qu'au final, d'accord, maintenant, j'adore.
1: Eh ben écoute, on la découvre. Leona Lewis, Better in Time. Il n'avait pas fort ton père. Hein. Ah. Ouais. Pas en vacances sans maman là.
0: Ah mais je pense que je la connais.
1: Ah.
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1: On le saura la prochaine saison. Bah c'est beau, hein. Merci beaucoup, Anne, de nous avoir appelé, de nous avoir fait partager ça.
2: Avec plaisir.
1: Gros bisous. Il y a Barbara qui est là aussi. Bonjour, Barbara.
3: Bonjour, Manu. Bonjour, toute l'équipe.
1: Barbara, quelle est la chanson que tu avais envie de partager avec nous?
3: Écoute, moi, je marchais dans la rue pour faire les magasins avec mon chéri. Et j'ai entendu une chanson qui venait d'un bar. Ça s'appelle Jamie Cullum. Le titre, c'est Don't Stop the Music.
1: Comme la chanson de Rihanna?
3: Voilà, c'est ça.
1: Mais c'est la même?
3: Et en fait, en me rapprochant du bar, je me suis rendu compte que c'était une reprise de cette chanson en version jazz.
1: Eh ben, on écoute.

0: Manu, tu vas aimer le jazz.
1: Non, non. Mais je crois qu'il est connu, Jimmy Colon.
2: Oui, il est connu. Ouais, il a connu. Fait deux titres dans les années 2000 qui ont vachement marché.
1: Eh bien, merci d'avoir partagé ça avec nous, Barbara.
3: Avec grand plaisir.
1: Et on t'embrasse et on te souhaite une belle journée. On peut continuer encore un peu. Quel est le titre que vous avez envie de faire découvrir au monde qui n'est pas forcément connu? 0-870-42-48. J'aimerais vous faire découvrir Becky G et Omega. Vous ne connaissez pas?
2: Allez.
1: Ça s'appelle Aranka. Vous allez voir. Écoutez.
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1: Et c'est le moment du jeu de flan.
2: Allez.
1: Alors, le petit moment, quoi, le petit moment, on se détend, le petit moment où parfois on a l'impression d'être intelligent aussi.
2: Ouais.
1: Mais on est vite rattrapé par la réalité après, bien sûr. On a Alexandra qui est là. Bonjour Alexandra.
6: Salut.
1: Alexandra, tu vas jouer avec nous au jeu de Florent si t'es OK.
6: Tout à fait, oui.
1: Chaque jour, Florent, notre producteur, nous propose un petit jeu. Et on sait pas ce que c'est. On sait pas de quoi ça va parler. Et on attend.
7: Eh bien, aujourd'hui, 14 avril. Et t'en as parlé un petit peu plus tôt dans l'émission. Dans la nuit du 14 avril au 15 avril, il y a eu...
1: le naufrage du Titanic.
7: Exactement. Ah. C'était en 1912. Et bien, justement, on va faire un quiz sur le Titanic.
2: Ah.
7: Ouais, c'est précis.
1: Mais c'est hyper dur, ça.
7: Ouais, mais j'ai facilité parce que je connais vos capacités.
1: Oui. Donc...
2: ah, merci, monsieur.
7: Il y a 5 questions. Bah, il faut avoir 3 bonnes réponses. Bah, okay,
1: moi, je veux tomber sur la question qui chante le générique du film.
7: Facile.
1: Ok, d'accord.
7: On commence par toi, Manu, d'ailleurs. Attention, vrai ou faux, avant de tourner le film Titanic, James Cameron est allé voir l'épave du bateau.
1: Faux.
7: C'est vrai.
1: Oh merde.
7: Et ouais, ouais. Il a pu filmer l'épave grâce à une caméra spécialement créée. Il est descendu à 3700 mètres de profondeur.
1: Et lui-même est descendu?
7: Ouais, exactement.
1: Putain, mais c'est...
2: ça, c'est un vrai réalisateur.
1: Mais on voit les trucs, c'est pas tout noir.
7: Bah écoute, il y a eu 6 millions de budget pour faire ce truc.
2: Wow.
1: Juste ça?
7: Ouais, ouais.
2: Ah oui, ouais.
7: Mais il déconne pas, James. Hein.
1: Alors il est précis, quoi.
2: Ah ouais, exactement. Là, ouais.
1: Et puis il est remonté, il a dit ouais, bouf.
8: Finalement non.
7: Donc 0 point.
1: Oui.
7: Question pour Alexandra. Lequel de ces hommes a vraiment été capitaine du Titanic? Capitaine Haddock, capitaine Crochet ou capitaine Igloo?
6: Le troisième.
7: Capitaine Igloo?
6: Oui.
7: Non, c'était Herbert James Haddock. Il a été l'un des tout premiers capitaines du Titanic. En fait, il a participé aux essais techniques avant la livraison du navire.
1: Ouais, et dans ces cas-là, quand le bateau part, tu fais putain, c'est pas moi. Et après, quand il coule, tu fais putain, c'est moi.
7: Eh ouais, mais on rigole, mais 0 point pour l'instant.
2: Ouais.
7: Lorenza,
2: oui.
7: Attention. Le naufrage du Titanic a duré plus longtemps ou moins longtemps que le film Titanic?
2: Moins longtemps.
7: Moins longtemps, en effet. Le film dure 3h14, alors que le naufrage a mis environ 2h40.
1: Ah, c'est rapide quand même à couler le...
2: Ça va vite, hein.
7: Ouais.
8: Il y a un gros trou. Hein.
1: Oui, bah, apparemment, oui.
7: Sacré trou. Attention, Nico. On va jouer au juste prix du billet du Titanic en première classe.
8: Ouais.
2: Wow.
7: À l'époque,
8: T'as réduction 12,25 ou pas du tout? Soyons précis.
7: Pas de réduction. Alors, à l'époque, c'était en dollars. Mais du coup.
1: Attends, est-ce que t'as la carte avantage week-end?
7: Non, tu n'as pas la carte avantage week-end.
8: Ah, chiant. Ouais,
7: à l'époque, c'était en dollars, mais je l'ai converti en euros. Mmh. Ok? Donc, on cherche une somme en euros. Attention, c'est parti. Juste prix, je t'écoute. Proposition, c'est le principe du jeu.
1: Ah putain, ah ouais, c'est chaud.
7: Allez, ça va, ça va aller vite.
8: J'en sais, non, je sais pas, 300 balles.
7: Plus.
8: 900.
7: Plus, monte vite.
8: 1500.
7: Monte vite.
1: 2000. Ça dure jusqu'à quand? Parce que s'il n'y a pas de chrono, on peut rester
7: avec 5000. La bonne réponse.
8: 5000.
7: Plus.
8: 10 000.
7: Plus.
8: 15 000.
7: Plus.
8: 20 000.
7: Beaucoup plus.
8: 50 000.
7: Plus.
8: C'est pas possible.
7: Double la mise.
1: Tu bois un verre en retard?
8: 100 000.
7: Ouais, il a trouvé la bonne réponse. 100 000 euros.
1: 100 000 euros?
7: Ouais, exactement. À l'époque, ça coûtait 4 350 $.
1: Bah, à l'époque, 4 000 $, ça fait pas 100 000 euros.
7: Oui, mais c'était les dollars de l'époque, c'est ce que j'ai dit. Si vous aviez écouté.
2: Ah, tu retrouves
7: la question. Ah, okay, exactement.
8: Okay. Attends, j'étais parti à 300.
1: Ah, avec l'inflation, tout ça, machin.
7: Eh oui, exactement. Ah. Attends, la monnaie évolue.
1: Okay.
7: Alors attention, deux bonnes réponses, même si à le moment là, vous avez un peu tiré par les cheveux. Mm. On va finir par Alexandra, ok?
6: Oui.
7: Attention, parmi les passagers du bateau, il y avait une passagère unique, Jenny. Mais qui était Jenny?
1: Bah, la meuf à DiCaprio.
7: Est-ce que c'était... Non, bah attendez, j'ai pas fini. Est-ce que c'était la doyenne de l'humanité qui était sur le bateau? Est-ce que c'était la première ministre anglaise? Ou est-ce que c'était tout simplement une chatte?
1: C'est gênant.
6: Alors là...
1: Ah, Alexandra?
6: Ouais, je sèche.
1: Mais non, mais bah, dire des trois.
2: Au hasard.
6: La deuxième.
7: Et non, c'était bien une chatte. En fait, c'était la chasseuse de rats du bateau.
2: Oh, elle est morte.
7: Mais non, elle est pas morte. Ah, justement, elle a survécu parce qu'elle a senti.
1: Attends, il y a des milliers de personnes. Il y a des humains qui sont morts dans le truc. Oh, le chat aussi. Génial.
2: Oh, oui. Mais les animaux, ça me fait plus de peine.
1: Oui, oui, mais d'accord, mais bon.
7: Et non, justement, en fait, elle a senti l'instinct animal. Elle est descendue au premier arrêt avant le naufrage. Wow. Du coup, elle n'est pas morte.
1: C'est le chat, ça. Le chat se casse, mais il prévient pas les gens. Écoutez, il aurait pu dire, j'ai l'instinct que ça sent pas bon.
8: Alors, non. Lorenza, bah toujours quoi, la pauvre.
2: Bah oui, bah quoi, elle allait dire miaou, miaou, miaou, on n'allait pas comprendre, hein. Donc du coup, elle s'est barrée, elle a sauvé sa peau, elle a bien raison. Bravo, Jenny.
1: Ah putain, super, voyons le Titanic. Elle aurait été bien, Lorenza. Elle serait restée sur le quai avec le chat. Elle est désolée. Je crois que j'ai compris le chat, il y a un instinct, vous allez couler, mais tant pis. J'ai oublié de vous prévenir.
8: Ciao, les nazes.
1: Ah putain, je suis encore en retard à mon rendez-vous pour vous prévenir. Oh là là là là.
8: C'est pas grave, on en fera un bon film.
1: Alexandra, je vais t'offrir le t-shirt Manu sur Énergie.
6: Super, merci beaucoup.
1: Gros bisous, merci d'avoir été avec nous. Et merci pour ce jeu où on a appris des choses.
7: Ah bah là, c'est de la culture G, là, c'est magnifique.
1: Voilà. J'ai tout oublié.
7: Bah vous avez perdu quand même.
1: Oui.
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0: se partage de la musique ce matin. Quel est le titre qui n'est pas connu, que vous avez envie de faire découvrir aux gens? 0 870 42 48, on continue à vous prendre au téléphone. Il y a Océane qui est là. Bonjour Océane.
1: Salut Manu, salut les wouah.
0: Quel est le titre que tu as envie de nous faire découvrir?
1: Alors moi c'est duo de Philippe Catherine avec Angel et Chili Gonzalez.
0: Eh ben je savais même pas que Philippe Catherine avait fait un duo avec Angèle.
2: On a le même tempo mais pas le même.
1: En fait c'est parce que ma mère elle adore Philippe Catherine. Moi c'est Angèle que j'adore. Et un jour en farfouillant voilà sur YouTube, on a trouvé la chanson qu'ils avaient fait ensemble. Et depuis c'est notre chanson avec ma mère et moi.

0: c'est vieux comme chanson.
1: On chante les mêmes mélodies.
2: Oh, bon, ça commence à faire un petit moment, mais.
0: D'accord. Et pas avec les mêmes harmonies. Angèle et Philippe Catherine, c'est improbable comme duo.
3: C'est trop bien.
4: Dit comme ça, t'as l'impression d'avoir pioché deux noms.
0: Ouais, c'est ça. Et maintenant, vous faites une chanson ensemble, vous n'avez pas le choix. Merci Océane de nous avoir appelé. Quelle est la chanson que vous avez envie de faire découvrir au monde, Lorenza?
5: Ouais, quand j'étais en Australie avec ma pote, on avait rencontré des inconnus qui nous ont invités dans une énorme villa pour une grosse soirée. Et il y a un DJ qui a joué ce morceau. C'est Blaster Jack et Rosette, c'est No Place Like Home.
0: J'aime bien le début.
5: Ouais.
0: J'aime beaucoup.
5: Ouais, c'est devenu notre hymne, notre musique dans le van. Je peux pleurer, hein. Ça me rend de
0: plaisir.
5: Oh,
0: mais
5: vraiment.
0: Elle pleure.
5: Mais oui, c'est
0: génial.
5: Mais non, parce que je suis émue.
0: Ça te rappelle des souvenirs?
5: Mais oui, de ouf, en fait.
0: Ça me rappelle rien, mais je peux chialer avec toi.

0: Ah oui, il est vénère.
1: Ah oui.
2: Au début, tu trouves que ça va être cool sur la plage. Et là, putain, ils ont ramené la fanfare. Oh putain.
1: Attends, t'es pas prêt.
2: Wow.
1: Mais non.
2: C'est quoi ce titre? Tu m'étonnes que tu chiales, tu te fais engueuler. T'as les yeux qui pleurent.
3: Oui, je vais ranger ma chambre.
2: C'est Blaster Jax qu'on fait la reprise de Faceful de Rihanna. Waouh. Moi aussi, je vais vous faire découvrir un titre.
1: Ah, vas-y.
0: Ah, c'est quoi?
2: Un titre que vous connaissez certainement pas. Il a pas vraiment une histoire, mais la chanteuse a une histoire. Peut-être que vous allez reconnaître la voix, mais c'est pas sûr. Je vous fais écouter. Moi, je suis rock, hein. Elle me prend les tripes, moi, cette chanson.
1: Très sympa, le gars.
2: Florent, elle rigole, putain.

0: Shania Twain mélangée à Miley Cyrus.
1: Ouais, c'est vrai. C'est intéressant. C'est un bon cocktail.
2: Alors moi, j'adore.
1: C'est Hall et la, le groupe. Et la chanteuse, c'est Courtney Love.
0: Ah,
1: l'ex-femme de Kurt Cobain.

0: album et moi j'adore. Mais bon, effectivement, il y a le petit côté Chantal là-dessous. Et si vous aimez Wolf, si vous aimez Courtney Love, sachez que elle devrait revenir.
1: Ah bon?
0: Ouais.
1: Mais elle a quel âge, pardon, hein, mais.
0: Elle a l'âge de revenir vite.
1: Ah oui.
2: Okay. Salut, c'est Camaro. Manu. 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
0: 9h56, on va s'en aller dans 2-3 minutes. Et comme chaque jour, évidemment, on s'en va en lançant la journée grâce au hit que vous devez écouter pour vous faire du bien ce jour. Mais avant ça, notre dernier appel du jour de ce mardi, c'est Dorian. Bonjour Dorian.
3: Bonjour Manu, bonjour les Wamwins.
0: Merci d'être là avec nous Dorian ce matin. Tu nous appelles d'où?
3: J'appelle de Rodez. Dans l'Aveyron.
0: Ah, bah Lorenza, elle était dans l'Aveyron il y a deux semaines.
1: J'étais à Rodez en plus, ouais.
0: Oh, mais quelle belle histoire.
3: Il fait beau aujourd'hui.
0: Mais alors, on a un peu débriefé de l'Aveyron, mais Rodez, non?
1: Bah, c'est très bien. Rodez, j'étais au bowling. J'ai mangé un aligot saucisse.
3: Ah, bah, il est super réputé pour ça, le bowling.
1: Bah, oui, c'était délicieux. Je me suis régalée. Les gens étaient trop sympas.
0: Le bowling a une réputation?
1: Oui, parce qu'il y a un resto, en fait, à côté du bowling. C'est un grand bâtiment.
0: C'est un complexe?
1: Ouais.
3: Parce que moi, un des meilleurs restaurants de Rodez.
1: Ah bah voilà.
0: C'est incroyable parce que moi au bowling, c'est vraiment tu commandes des pizzas surgelées.
1: Ah non, non, non,
0: et
1: là, la viande est incroyable.
3: Il y a vraiment les menus, il y a l'aligot saucisse, vraiment le menu.
4: La boule que tu lances, c'est toi quoi.
0: C'est l'avantage du bowling, il y a des sports comme ça, tu peux bouffer, tu t'en as rien à foutre, t'arriveras quand même à jouer.
4: Tu la pousses avec le pied.
0: C'est comme le ping-pong, tu peux manger avec un sandwich à la main. Excuse-moi, je sais que Florent, notre producteur, est très touché sur le ping-pong parce que déjà, il aime pas qu'on dise ping-pong, mais tennis de table. Et que.
5: Non, mais te moque pas.
0: Non, mais excuse-moi, mais tu parles beaucoup du ping-pong, enfin du tennis de table. Mais on t'a jamais vu gagner un match à la télévision.
5: Ben oui, prends une raquette, prends une table, et voilà, on y va. Go.
0: Bah non, mais joue avec des professionnels.
5: Ouais, mais bon.
0: Tout c'est cool.
5: On
4: va peut-être se faire un aligot saucisse.
5: On va peut-être faire un bowling en fait.
0: Et derrière, on ira faire un bowling à Rodez, on sera très heureux avec Dorian. Dorian, je vais t'offrir le mug Manu sur LRG pour te remercier de nous avoir appelé ce matin.
3: Ben, merci à vous et puis passez une bonne journée.
0: Et ben toi aussi, putain, m'a donné faim avec l'aligot saucisse.
1: Bah, c'était trop
0: bon. Gros bisous, Dorian, il est 9h58. Vous n'avez pas vu venir celui-là
1: hein? Ah non, vraiment.
0: Eminem, The Real Slim Shady. C'est bon ça? Tous les jours. Pour partir, je vous fais écouter un titre qui va vous faire sourire, qui va vous faire du bien pour lancer la journée. Passez un bon mardi, on se retrouve dès demain à partir de 6h. À demain sur Énergie.

0: Je suis là, bienvenue parmi nous, c'est jeudi, nous sommes le 16 avril 2026 et nous sommes de retour avec vous pour la démarrer, pour la créer ensemble cette journée. Je suis pas seul évidemment, Lorenza est là.
1: Salut.
0: Il y a Florent, le producteur qui est là.
2: Salut.
0: Parce que Nico n'est pas là ce matin.
1: Oui.
0: Mais nous avons la nouvelle.
1: Oui. Ah.
0: Si vous êtes au courant, il n'est pas là parce qu'il vient d'être papa et ça y est. Ça y est, c'est arrivé hier soir.
1: C'est trop bien.
0: Nico et papa, et franchement, le prénom, il est stylé.
1: À fond, j'adore.
0: J'avais parié sur Tonio, j'ai perdu.
1: Oui.
0: T'avais dit quoi, toi, Lorenza?
1: Moi, j'avais dit Paul.
0: Paul s'est perdu aussi. Mais c'est stylé.
1: C'est, franchement, c'est classe.
0: Je suis jaloux.
1: Bah, ah, parce que tu trouves ça vraiment.
0: Ouais, je me suis dit.
1: Ah. Bah ça en jette quoi.
0: Tu sais, c'est comme t'écoutes une chanson, tu dis putain j'aurais bien voulu écrire cette chanson.
1: Oui.
0: Et bah j'aurais bien voulu avoir ce prénom.
2: Bah moi j'ai pas eu l'info, donc si je peux. Je sais qu'il est papa, c'est.
0: Non mais j'ai pas eu l'info parce qu'il te.
2: Ah oui, mais
0: en fait il nous a dit ne le donnez pas à Florent.
1: C'est un secret.
2: Ah ouais.
1: Tu le sauras jamais.
0: Non, jamais. Il veut plus te voir en plus. C'est le moment là. Le fait d'être papa, ça lui a complètement changé l'esprit.
1: Oui, il est fou.
0: Le prénom c'est Archibald.
2: Ah stylé. Ah c'est surprenant, Archibald.
1: Et je trouve que donner comme surnom genre Archie, parce que ce sera Archie.
0: Ah ouais, c'est pas mal.
1: Tu peux pas être méchant quand tu t'appelles Archie et tu es en plus classe et smart un peu.
0: Franchement, Archibald en classe, il est sûr.
1: C'est un des premiers.
0: T'as envie d'être pote avec Archibald.
1: Et il reste cool, ouais, voilà.
0: Ouais, c'est ça. Il est bon en cours, Archibald.
1: Mais il est cool et sympa.
0: Mais il est cool.
1: Oh là là.
0: Et qu'il peut rendre jaloux les autres parce qu'il a réussi un peu dans tout, Archibald.
1: Et qu'il est beau.
2: Mais il te laisse copier sur lui en cours.
0: Ah ouais, ouais, parce qu'il est cool.
1: Ouais.
0: Et puis il fait du roller, mais la première fois qu'il a fait du roller, il était déjà meilleur que moi quand on avait fait depuis 4 ans. C'est incroyable. Archibald.
1: Ah, il a trop bien choisi.
0: Il va tout déchirer.
1: Bravo,
0: quoi.
1: Nico.
0: C'est vraiment la grosse différence entre lui et son père. C'est incroyable. Donc voilà, Nico et papa d'un petit Archibald et on est trop contents pour lui. Il est 6h06, Taylor Swift. Avec Elizabeth Taylor, c'est dans 3 minutes, tu auras les sondages du matin aussi. Et puis notre premier appel du jour aujourd'hui, c'est Magali. Bonjour Magali.
3: Bonjour Manu, bonjour les Wawa, comment ça va ce matin?
0: Mais on est bien Magali, on est heureux, écoute, on est content, on est joyeux, on est bien, c'est jeudi.
3: La patate.
0: Voilà,
1: ouais, d'ouf.
0: Franchement, le beau temps commence à arriver doucement mais sûrement. Donc franchement, on est bien. Et toi, comment t'es bien?
3: Bah, je suis carrément bien, je suis carrément contente de commencer la journée avec vous. Donc, comme je dis chez nous, la patate, la pêche, la forme.
0: La patate, la pêche, la forme.
1: Tout ça.
0: C'est un bon slogan de radio, la patate, la pêche, la forme. Ça m'a fatigué rien. Ça m'a fatigué rien que de le dire. Ou alors, c'est une salle de sport, la patate, la pêche, la forme.
1: Ah ouais, avec les coachs, ouais, à fond.
0: Ah ouais, allez, et un, deux, allez, la patate, la pêche, la forme. Allez, la patate, la pêche, la forme. Allez, waouh, je suis déjà épuisé le
3: matin. Ça motive.
0: Magali, qu'est-ce que tu fais dans la vie?
3: Je suis responsable de production, je travaille dans un atelier qui fabrique les toits des voitures. Donc quand vous êtes assis au volant et que vous levez la tête, vous caressez le toit, bah, vous pensez à Magali.
0: Oh,
1: c'est bien expliqué.
0: Bah ouais, mais je savais pas qu'il y avait des... Enfin c'est tout con, mais je pensais pas qu'il y avait une partie du toit. Pour moi la voiture c'était un
1: tout.
3: Non, il y a une caisse métallique et à l'intérieur on met de la garniture différente, les portières, les plastiques, les machins, les trucs. Et nous on est sur les toits, voilà. On lève la tête et on est dans les étoiles.
0: Tu garnis les toits des voitures.
2: Elle parle qu'un slogan.
3: C'est un beau avis.
2: Elle parle qu'un slogan.
0: Comment ça?
2: Mais oui, elle a dit là, tu lèves la tête, vous touchez les étoiles.
0: La patate, la pêche, la forme.
3: Ouais, voilà.
0: Et tu as des passions, des hobbies?
3: Je pratique le tir sportif avec mon mari, puis ben, on a commencé l'année dernière, c'est ma première année.
0: Le tir sportif?
3: Ouais, donc en fait, qu'est-ce que c'est? Parce que les gens, des fois, ils se demandent, ils disent. Et en fait, bah, c'est simplement le maniement des armes en toute sécurité. Donc voilà.
1: Ah, vous
3: donc,
1: courez pas, vous faites pas des.
3: Ah non, je suis pas en création avec
1: des roulades avec le flingue.
3: En mode maillot de bain 25 mètres, après on court, on fait du vélo. Non, on est simplement posé dans un centre de tir, on a chacun notre cible.
0: D'accord.
3: Voilà, c'est ça.
1: C'est très bien.
0: Je vois les images à la télé où t'as une cible en face de toi là, et tu tires dessus là.
3: C'est ça.
0: Exactement. Avec le bonhomme où il y a des ronds dessus.
3: Bah, pour l'instant, je suis pas encore bonhomme parce que je suis le début.
1: Oui, mais c'est nouveau.
3: À la petite cible, donc pour l'instant, elle est noire et blanche. Et puis après, on va attaquer.
0: Et t'arrives à mettre dedans?
3: Ah bah oui.
1: Waouh, la classe.
0: Eh bah écoute, Magali.
3: Ouais. Donc ouais, j'ai découvert ça parce qu'au final, ça nécessite concentration. Ça permet de détendre, d'évacuer pour être bien. Pour viser la cible, il faut penser qu'à la cible. Voilà.
0: Ouais, tu sais, ouais, j'ai pas besoin de tirer, je fais de la pétanque, c'est bien aussi. Hein. L'avantage, c'est que tu peux prendre l'apéro en même temps à la pétanque. Avec le tir sportif, je suis pas sûr, mais bon.
1: Mais on va pas t'embêter en tout cas.
0: Non, la patate, la pêche, la forme.
1: Voilà, exactement.
0: C'est Magali, merci beaucoup de nous avoir appelé ce matin. Je vais t'offrir le mug Manu sur Énergie.
3: C'est super sympa, merci beaucoup. Comme ça, je pense à vous encore plus tous les matins.
0: Manu sur Énergie. C'est parti, voici les sondages du matin comme chaque jour. 19% des gens le font à chaque fois avec leur prospectus. Qu'est-ce qu'ils font avec, Lorenza?
1: Un avion en papier.
0: C'est pas un avion en papier qu'ils font avec.
2: Ils les recyclent.
0: ils les recyclent pas. Ouais. C'est une forme de recyclage, mais c'est du recyclage abusé. Aurélie, au standard.
1: C'est pas pour allumer du feu ?
0: Non.
1: C'est chez eux ?
0: Non, c'est pas chez eux. Ah. Quand ils ont leur prospectus qu'ils découvrent.
1: Ils les mettent chez le voisin.
0: Exactement. Ah. 19% des gens mettent leur prospectus dans la boîte à lettres de quelqu'un d'autre.
1: Je l'ai fait hier.
0: Oh, c'est pas bien.
1: J'ai une nouvelle boîte aux lettres et vraiment, genre, j'avais plein de prospectus, de trucs, ça m'a saoulé. J'ai fait hop, hop, hop, hop.
0: Et pourquoi tu les mets pas à la poubelle ?
1: Mais il y avait pas de poubelle autour de moi et je me suis dit, je suis bienvenue dans l'immeuble et je l'ai mis un peu partout dans les boîtes aux lettres qu'il y avait autour.
0: D'accord. Donc là, ils vont commencer à se dire, ok, il y a quelqu'un qui met les prospectus dans les boîtes aux lettres des autres. Ça doit être certainement quelqu'un qui est arrivé, qui est nouveau. Bim, c'est qui ? C'est Lorenza.
1: Non, mais il n'y a pas encore mon nom sur la boîte aux lettres.
0: Ça va arriver.
1: Et je vais coller le truc stop pub là, tu vois.
2: Est-ce que ça marche vraiment ça ?
0: De quoi ?
2: Bah le stop pub, les gens qui mettent ça. Moi je suis postier, je mets des prospectus, je me dis mais je le mets quand même.
0: Mais c'est pas les postiers quoi. Qui mettent les prospectus. C'est non, les gens qui sont payés pour mettre des prospectus et je pense que le stop pub ça marche pas.
2: Bah oui, c'est ça, on est d'accord.
1: Bon, bah je vais vous tenir au courant parce que j'ai acheté exprès un autocollant donc ce serait con quoi.
2: Et moi c'est écrit ça, j'ai encore plus envie de le mettre moi je pense.
0: Non, je pense que tes voisins vont les mettre dedans.
1: Oh non, c'est bon.
0: Bon, tu l'as.
1: Je vous tiens au courant.
0: Tu le colles, ouais. Tu nous tiens au courant. Est-ce que le panneau stop pub marche vraiment ?
1: Ça marche.
0: 21% des gens qui en ont un pensent être plus attirants grâce à ça. Ils ont quoi ? Alors, Aurélio sont là ?
1: Des lunettes.
0: Ce ne sont pas des lunettes, c'est pas un accessoire.
1: Un bon sens de l'humour.
0: Ce n'est pas ça non plus. Alors, 21% des gens qui en ont un pensent être plus attirants grâce à ça. Aurélie ?
1: C'est apparent ?
0: C'est apparent. Oui, on le voit, mais on. Parfois, on les voit pas. Mais. Ah. Lorenza ?
1: Un point de beauté ?
0: C'est un point de.
1: Oh, un grain de beauté, pardon.
0: Un grain de beauté, ouais. Non, c'est pas ça. Florent ?
2: Est-ce que c'est un truc qu'on se fait faire ?
0: Absolument, parce que c'est un tatouage.
1: Ok.
0: 21% des gens qui ont un tatouage pensent être plus attirants grâce à ça.
1: Ça dépend ce que c'est.
0: Ça dépend où il est.
1: Ouais.
0: Ça dépend de beaucoup de choses, en fait.
1: On est d'accord, mais on veut que c'est personne.
0: Non. Quelqu'un dans l'équipe qui a un tatouage que t'aimes pas, ça, tu veux le dire ou...
1: Pas du tout.
0: Ah bon, d'accord. Non, parce que. En plus, personne n'a de tatouage apparent.
1: Ouais, c'est vraiment, ils sont cachés donc.
0: Voilà, moi aussi, ils sont cachés.
1: T'as des tatouages ?
0: J'en ai pas.
1: Ah, bah, je...
0: Au moment où je vous parle, 2% des maisons ont encore ça. 2% des maisons ont encore quoi ? Lorenza ?
1: C'est un truc ancien, genre qui date et ils ont gardé ça ?
0: Exactement. Florent ?
2: Des chocolats de Pâques dans le jardin ?
0: Ah bah non, des chocolats de Pâques, on est encore... c'est il n'y a pas longtemps, non, ouais, non, c'est plus vieux que ça. Aurélie, au standard ?
1: Un téléphone fixe ?
0: Non.
1: C'est de la déco ?
0: On peut dire que c'est de la déco. Au moment où je vous le parle, 2% des maisons ont encore ça.
2: Ah, c'est de la déco pour une période particulière ?
0: Oui.
2: Noël ?
0: Le sapin de Noël.
1: Encore là ?
0: 2% des maisons ont le sapin de Noël. Enfin, ils ont le tronc, hein, je pense. Hein.
1: Ah oui,
0: parce que... Il n'y a plus d'épines, là.
1: Fini.
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0: Il est 6h19. Bad Bunny, tout de suite sur NRJ. Et puis, juste après, on va vous prendre au téléphone.

0: C'est un peu le week-end.
1: Ouais.
0: Ouais.
1: C'est jeudredi.
0: C'est le jeudredi, c'est ça. Céline Dion, je sais pas si vous êtes au courant, elle est de retour.
1: Ah bon.
0: Je vous le dis.
1: Ouais.
0: Céline Dion est de retour, tout le monde veut des places pour le concert de Céline Dion. Mais elle n'est pas de retour qu'en concert.
1: Ah bon?
0: Selon le Parisien, le journal Le Parisien, demain devrait sortir un titre inédit de Céline Dion.
1: Oh. Bah elle l'avait même pas dit, c'est une surprise là.
0: Eh ben, c'est un scoop. Demain, normalement, un titre inédit de Céline Dion, écrit par Jean-Jacques Goldman.
2: Oh là là,
0: et un autre titre, écrit par Icar, devrait sortir en juin. Et un troisième en septembre, le premier jour de ses concerts.
1: Mais elle s'arrête plus là.
0: Demain, un titre de Jean-Jacques Goldman.
1: Ah, j'ai trop hâte, ça va être un banger. C'est sûr.
2: Bah,
1: ça
2: écrit par Jean-Jacques, c'est sûr.
0: Jean-Jacques.
1: Ah bah,
2: c'est
1: oui.
2: Jean-Jacques. Hein.
0: Imaginez.
1: Ouais.
0: Pour vous, ce serait quoi le genre, si vous pouvez fredonner le titre, on fredonne le titre de Céline Dion et on voit si demain qu'on écoutera celui qui était le plus proche, sachant que c'est écrit par Jean-Jacques Goldman.
1: Ok.
0: Qui veut commencer?
1: Flo.
2: La patate chaude.
0: Florent, grand fan de Jean-Jacques Goldman.
1: Oui.
0: Imagine, non mais quelques secondes, le prochain titre de Céline Dion.
1: Ah, pas mal.
0: Pas mal.
2: J'ai pas niqué.
1: Vas-y.
0: Nanana, nanana, nanana, nanana, nanana.
2: Ouais, il y a un truc aussi, hein, c'est fédérateur.
0: C'est du Jean-Jacques
2: hein.
0: Goldman, hein.
2: Ouais, c'est du Jean-Jacques, ça.
0: Lorenza, pour toi, prochain titre de Céline Dion, il sort demain.
1: Nanana,
2: ouais, c'est Jérôme Thuya, quoi, donc.
0: Mais il existe déjà, celui-là.
1: Oui, mais un truc un peu similaire. Peut-être une reprise. Oui, je me mouille pas trop.
0: Non, mais d'accord, ok, très bien. Hey, heureusement que t'as... ça va tes cours d'improvisation?
1: Ça va super bien.
0: Tu vas toujours pas?
1: Non.
0: Bon, est-ce que t'as quelque chose à partager avec nous ce matin? On peut se partager des petites choses. On a un peu de temps, il est 6h24.
1: Ma coloc, elle va prendre un blabla bus pour la première fois.
0: D'accord.
1: Et ben moi, j'en ai déjà pris beaucoup. Et je lui ai dit de faire attention parce que j'en ai pris un une fois et le chauffeur, il a oublié une dame aux toilettes.
0: Mais non.
1: Je te promets.
0: Mais vraiment, il compte les gens dans le bus.
1: Eh ben oui, je pensais aussi. Et en plus, il l'a fait. Tu sais, il passe dans les rangées, il fait tac, tac, tac.
0: Ok, il compte.
1: Et on se barre. Et d'un coup, il y a les gens qui commencent à crier à l'arrière du bus, mais il fait pas trop attention. On continue, mais facile, genre un bon kilomètre. Et là, il y a qui crie la dame aux toilettes, la dame. Et en fait, elle a couru comme dans les films, genre elle est sortie des toilettes.
0: Ouais.
1: Et en fait, il dit bah c'est trop tard, on est lancé, on peut pas faire demi-tour quoi.
0: Oh merde.
1: Elle va s'arranger avec un collègue qui va venir plus tard et l'a laissé quoi. Wow. On est parti sans elle.
0: Oh, c'est dur ça. Mais ça a pas traumatisé ta coloc du coup ça.
1: Ah bah si, elle a flippé, elle va prendre le train. Si.
0: Mais c'est le genre de truc, tu dis c'est pas possible que ça arrive.
1: Ouais.
0: Vous savez,
1: je l'ai vécu quoi.
0: Mais j'ai oublié quelqu'un moi un jour.
2: Ah.
0: On était même plusieurs. On était invité à un mariage,
1: ouais.
0: Mariage d'un pote, et on est tous à l'hôtel, et donc on s'habille, on se change pour aller à la cérémonie.
1: Ouais.
0: Et on se dit, bah, rendez-vous là, et puis ensuite on rentre, on partage dans les voitures. Et il y avait quelqu'un qu'on connaissait un peu moins bien, mais qui était là, qui était avec nous, on savait qu'il était là. Et on se retrouve dans le hall de l'hôtel, on part, et à un moment on fait, putain Clément.
1: Oh non. Mais quoi, mais.
0: On l'a fait oublier à l'hôtel.
1: Mais il était en retard, vous avez pas.
0: Non. Non, il était pas en retard, c'est on avait merdé, on l'avait. Comme on le connaissait pas bien.
1: Mais on savait qu'il était.
0: On a oublié et on est parti au mariage sans lui quoi.
1: Oh.
0: Et je sais plus comment ça s'est passé.
1: Pour
0: après.
1: Clément.
0: Pas quelqu'un d'autre l'a récupéré. Enfin.
2: C'est pas lui qui gérait les alliances au moins.
0: Non. Mais putain c'était compliqué après. On s'est.
1: Oh Clément il me fait de la peine même aujourd'hui genre.
0: Non mais le pire c'est qu'il est encore à l'hôtel maintenant.
1: Il attend.
0: Il est pas au mariage et il attend à l'hôtel. Ça fait 17
1: des
0: ans.
1: Années.
0: 6h26. C'est un bon sujet. Est-ce que vous avez déjà oublié quelqu'un? Est-ce que vous avez oublié quelqu'un ou est-ce qu'on vous a oublié quelque part? Appelez-nous 0 870 42 48.
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0: 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Un sujet qui peut paraître improbable, mais je pense qu'on peut se marrer. Est-ce que vous avez déjà oublié quelqu'un ou est-ce que vous avez déjà été oublié quelque part? On a Louise qui est avec nous. Bonjour Louise.
5: Et bonjour Manu, bonjour toute l'équipe.
0: Bienvenue sur Énergie Louise. Tu as oublié quelqu'un? T'as été oublié?
5: Non, moi j'ai été oubliée quand j'étais petite.
0: Oh là, ça c'est dur. Par qui?
5: Oui, mes grands-parents. En fait, mes grands-parents, ils m'ont oublié à la messe un dimanche matin, j'avais 10 ans.
0: Oh là là, mais attends, mais donc vous allez à la messe?
5: Ouais.
0: Ils t'emmènent?
5: Ils m'emmènent. La messe se finit.
0: Ils s'en vont?
5: ils s'en vont. Donc je me retrouve toute seule pendant 2 minutes, enfin toute seule au milieu de gens et qui s'en allaient dans l'église.
0: Ouais.
5: Et en fait le curé m'a vu et il a vu que mes grands-parents étaient partis, il m'a gardé et bon du coup j'ai fait la deuxième messe. Donc j'ai eu droit à deux hosties. J'ai mangé deux fois. Et ils m'ont fait un petit jus d'orange pour me consoler.
0: C'est sympa.
1: Bah,
0: mais,
1: oui.
0: Mais comment
1: oui.
0: Comment t'as été récupérée?
5: Bah apparemment mes grands-parents se sont rendus compte du truc.
0: Ah, quand même, au bout d'un moment.
1: Enfin, il était temps.
0: Deux messes, hein, quand même. Avant de se rendre compte.
5: Deux messes.
0: Merci beaucoup, Louise, de nous avoir appelé.
5: Merci, gros bisous.
0: Gros bisous, belle journée à toi. Cyril est là aussi. Bonjour, Cyril.
3: Salut, Manu. Salut, Léon.
0: Cyril, t'as oublié quelqu'un? T'as été oublié?
3: J'ai été oublié.
0: T'as mis tout le monde est oublié? C'est incroyable. Par qui?
3: Alors, moi, en fait, quand j'avais 15-16 ans, j'avais un tournoi de foot super important et le car était censé venir me chercher et en fait il m'a oublié. Du coup j'ai attendu 2 heures dans le froid pour rien.
0: Voilà, mais il était censé venir te chercher où? Devant chez toi?
3: Chez moi, oui, c'est ça.
0: Oh merde, le bus qui vient
1: non.
0: pas.
1: 2 heures?
0: Ah oui, 2 heures. Et tu t'es pas dit au bout d'un moment que le match était terminé du coup au bout de 2 heures?
3: Bah j'avais un petit espoir qu'ils deviennent me chercher quand même.
1: Ça fait trop de peine, ça, quand t'es enfant et tout. Tu te dis, va arriver.
0: Et en fait, il arrive pas.
1: 2 heures qui passent.
0: Oh, mais il faut savoir que Cyril attend toujours le bus aujourd'hui.
1: C'est ça.
0: Oh, là. On te souhaite une belle journée, Cyril. Merci beaucoup de nous avoir appelé.
3: Aussi.
0: Ciao, il est 6h36. Est-ce que vous avez oublié quelqu'un? Est-ce que vous avez déjà oublié? Vous nous appelez au 0 870 42 48.
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0: Thibaut, bonjour à toi.
1: Bonjour Manu, bonjour équipe.
0: C'est ta cinquième participation, tu as déjà gagné 400 euros. Tu vas tenter de passer la barre des 500 euros. Je rappelle que quoi qu'il arrive, aujourd'hui, les 400 euros, ils sont pour toi. Tu les as gagnés. Mais tu tentes petit à petit chaque jour de faire monter ça. En face de toi, il y a Stéphanie. Bonjour Stéphanie.
2: Bonjour Manu, bonjour Yvonne. Salut Thibaut.
1: Salut Stéphanie.
0: Et Stéphanie, aujourd'hui, elle va essayer de faire tomber Thibaut. Parce qu'elle l'avait, ses 100 premiers euros aussi, Stéphanie. Thibaut, Stéphanie, je vous rappelle les règles du jeu du Club des Génies. J'ai ces 100 euros pour vous, pour l'un d'entre vous. Et j'ai trois questions. Le gagnant ou la gagnante sera celui ou celle qui aura deux points. À chaque question, quand vous pensez avoir la réponse, vous donnez votre prénom. Vous donnez ensuite votre réponse. Si elle est bonne, ça fait un point pour vous. Si vous vous trompez, le point va à l'autre. Et c'est le premier ou la première qui atteint les deux points, qui gagne les 100 euros et qui reviendra jouer avec nous demain. Attention, Thibaut et Stéphanie, c'est parti. On joue au Club des Génies. Première question. Combien de côtés possède un pentagone ?
1: Thibaut.
0: Thibaut, je t'écoute.
1: 8. Non, pas du tout.
0: Eh non. Non, t'as été rapide, t'as donné ton prénom vite, vite. Ouais. T'avais pas la réponse, t'as paniqué. C'est 5, un pentagone.
1: 5, oui.
0: Le point va donc à Stéphanie. Un point pour Stéphanie. Deuxième question. Quel film met en scène un monde de rêve appelé Pandora ?
1: Thibaut.
0: Thibaut, je t'écoute.
1: Avatar.
0: Bonne réponse. Il s'est rattrapé, Thibaut.
3: Ouais.
0: Un point pour Stéphanie, un point pour Thibaut. Voici la troisième question. Aux Jeux Olympiques 2024, qui a interprété l'hymne à l'amour depuis le premier étage de la Tour Eiffel ?
1: Thibaut.
0: Thibaut, je t'écoute.
1: Céline Dion.
0: Céline Dion, oui, deux points pour gagner. Allez,
1: quand même.
3: Ah oui.
0: Ah Thibaut.
3: Ah là, Stéphanie était prête à te manger. Hein.
0: C'est ouais, mais enfin, on l'a pas entendu.
3: Non. Non, pas eu le temps.
0: Elle avait mis ses couverts, elle avait mis la serviette autour du cou, mais on l'a pas entendu à table. Hein. Bah, il est rapide. En fait, Thibaut, il est très rapide. Il
3: a... C'est ça.
0: Mais Thibaut, t'as une technique.
3: C'est un fonceur.
0: C'est-à-dire que, exactement. Tu donnes ton prénom, même si t'es pas sûr de la réponse.
4: Et il réfléchit après.
3: Et voilà. Il se dit bon, let's go et tout.
0: Voilà. Sauf qu'en fait, on n'a pas le temps de réfléchir après. Faut donner la réponse. Donc, ça aille très très vite. Et c'est pour ça que des fois, il laisse passer des points, mais pour l'instant, ça passe. Thibaut.
1: Ça tient.
0: Thibaut, c'est gagné. Stéphanie, je vais t'offrir le mug Manu sur Énergie.
2: Merci beaucoup. Bravo, Thibaut.
3: Oh, trop mimi.
0: C'est l'esprit olympique, ça. Alors. Et Stéphanie, tu nous rappelles quand tu veux, évidemment. Thibaut, cinquième participation. Les 500 euros, ils sont pour toi. Et ben, tu reviens demain. Et alors, évidemment, comme c'est ta cinquième participation, t'as le droit à partir de demain. Dès que tu arriveras à l'antenne, à avoir ta musique. La musique sur laquelle tu rentreras, tel un champion de MMA ou un grand boxeur, lorsque tu arriveras sur le ring du Club des Génies, tu veux quelle musique ?
1: Et bon, du coup, ce sera la musique de l'entrée du catcheur John Cena. The time is now.
3: Ah, bah, très bien.
0: En mode guerrier.
4: Il est là pour du coup.
0: Ok, Thibaut. Et bah, demain, quand tu arriveras à l'antenne, tu seras sur cette musique-là pour tenter de gagner 600 euros demain.
1: Magnifique, bonne journée, merci.
0: À demain, John Cena.
1: À demain, bonne journée.
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0: On parle de moments un petit peu où on se sent seul, puisque ce sont des moments où on a été oublié. Ou alors, on a oublié quelqu'un. Ça vous est déjà arrivé d'oublier quelqu'un à un endroit, dans une station service. On a de belles histoires depuis tout à l'heure. Est-ce qu'on vous a déjà oublié? 0-870-42-48. Florent, notre producteur.
4: Alors moi, mon père m'a oublié dans sa propre voiture. En fait, il devait me déposer à l'école, sauf qu'il a complètement oublié. Et en fait, il s'est rendu compte une fois au travail que j'étais encore dans la voiture.
0: Non.
4: Et il y sortait comme ça.
3: Et tu parlais pas?
4: Ben non, mais j'étais un peu dans le train encore de m'endormir parce que j'avais
0: mis du temps
4: dans
0: la vie.
4: Ouais. Et puis en fait, en sortant de la. Ah bah tiens, il y a Florent. Eh bah oui.
0: C'est génial.
3: Il tenait beaucoup à toi en tout cas.
4: Ouais.
0: Et du coup, il t'a amené à l'école ou il t'a laissé dans la voiture?
4: Il m'a amené à l'école. Et peu de charisme à l'époque, visiblement.
0: Et quand il s'est retourné, il fait: mais t'es qui? Carmen est là. Bienvenue sur Énergie, Carmen.
7: Bonjour Manu, bonjour les moins.
0: Carmen, tu as déjà oublié quelqu'un ou on t'a oublié?
7: On m'a oublié.
0: On t'a oublié où, quand, comment?
7: Alors, on m'a oublié dans une cabine d'essayage. Le magasin fermé, j'étais en train d'essayer, vous savez, une robe de soirée là, compliquée, avec plein de boutons, plein de fermetures éclair. Le rideau métallique était tiré. Les vendeurs ont fait le tour sans regarder et je suis sortie en panique, la robe à moitié mise, et l'agent de sécurité m'a ouvert.
0: C'est-à-dire qu'ils sont partis du magasin avec toi dans la cabine d'essayage.
7: Ouais. Mais ce... c'était vraiment au fond du magasin, le temps que je ressemble à peu près à quelque chose pour sortir. Il était déjà parti, donc il n'y avait que l'agent de sécurité de l'autre
0: mais
7: côté.
0: Alors, maintenant, avec le téléphone portable, ce genre de truc, ça peut pas arriver parce que t'appelles et voilà. Mais j'avoue, moi, honnêtement, je suis seul. Imagine dans un supermarché, par exemple.
3: Ça me ferait flipper.
0: Ah non, bah j'adorerais.
3: Ah ouais, ouais.
0: Ah, je passe ma nuit là-dedans.
3: Mais tout seul, tout seul.
0: Bah tout seul, ouais, tu fais des trucs.
3: Bah,
0: tu...
3: Moi, j'aurais aimé qu'il y ait quelqu'un avec moi.
0: Non, mais t'as de la musique. Bah toi, je parle d'un grand supermarché.
3: Oui,
0: hein.
3: Oui, oui.
0: Toi, il faut des tout et tout. T'as
3: mais
0: la cuisine.
3: Allumé alors.
0: Ah oui, allumé, oui, oui. Ah oui, non, sinon c'est pas rigolo.
3: Oui,
0: non,
3: oui,
0: c'est...
3: Oui. Je m'imagine toute seule dans le noir, dans oui, un
0: non,
3: supermarché.
0: Non. Avec des bruits qui font ouh. Ouais, ouais. Non, mais tu dis, oh, bah, je vais me faire à manger.
3: Ouais,
0: quoi.
3: Le monde est à moi, quoi.
0: Le supermarché est à moi. T'as les télés.
3: C'est
0: les télés de ouf. Avec les consoles de jeu. Tu te rends compte, ta soirée bouffée dans le supermarché.
7: Moi aussi.
3: Là, tu te fais un petit
7: casque. C'était des robes de soirée.
0: Ah oui, non, ça m'intéresse beaucoup, moi, déjà. Non, entre la PS5 et la robe de soirée, j'avoue.
3: Ah bon?
0: Je sais pas vers où je vais aller. Merci beaucoup, Carmen, de nous avoir appelé. On vous a oublié quelque part. Vous avez oublié quelqu'un. Il y a Jonathan qui est là. Bonjour, Jonathan.
8: Salut, Manu. Salut, les Wouin.
0: Bienvenue sur Énergie. Raconte-nous ton histoire.
8: Alors moi, c'est mon groupe de potes qui m'a oublié en boîte à 2h du mat. En fait, je me suis retrouvé tout seul au vestiaire. Et le pire, c'est qu'ils avaient le ticket pour que je récupère mon manteau. Donc, j'ai attendu tout seul comme un con.
0: Ah, le classique, ça.
3: Ouais.
0: Les sorties de boîte, c'est pour ça qu'il faut toujours prendre en photo le ticket de vestiaire.
3: Toujours.
0: C'est la base. Et faut pas compter sur ses potes après. Honnêtement, allez, après 3h du matin, tu comptes jamais sur personne pour te ramener. Parce que c'est là où les gens commencent à disparaître sans aucune raison.
3: Tu fais confiance qu'à toi-même.
0: Voilà. Et ensuite, tu fais un débrief le lendemain matin ou le lendemain après-midi sur le lendemain de réveil de tes potes. Merci beaucoup, Jonathan, de nous avoir appelé.
8: Merci, bonne journée, salut.
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0: 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J'ai une question. Qu'est-ce que vous avez sur la porte de votre frigo?
3: Des magnettes, moi.
0: Des magnettes.
3: Je fais, et j'en ai beaucoup. Et avec les colocs, ce qu'on fait, donc on ramène déjà un magnette de là où on va. Et en plus de ça, on essaie de faire la carte de France, là.
0: Mais avec quoi, la carte de France, de quoi?
3: En fait, quand tu manges des nuggets ou quelque chose...
0: Il y a toujours encore le truc le gaulois, là.
3: Tout à fait. Et là, on est bien parti. Franchement, ouais. On est comme des oufs.
0: Je connais personne qui a réussi à faire la carte de France en entier.
3: Challenge accepté. On y est presque.
0: Fais-toi plaisir. On vous a posé la question sur nos réseaux sociaux, sur Instagram, sur le compte Manu Officiel. Qu'est-ce qu'il y a sur la porte de votre frigo? Il y a Tania qui dit le planning des enfants et des magnets de souvenirs. Le classique. Oui. Céline, elle dit les traces de doigts. Sarah, pareil, des magnettes de ville, des villes visitées. Je fais tourner les œuvres d'art de mes enfants.
3: Oh, ça c'est mignon, ça.
0: Tiffany, les dédicaces des comédiens de doublage rencontrés.
3: Ah, c'est original.
0: C'est très précis. Isa, le menu de la cantine de la semaine.
3: Ouais.
0: Infinity, un décapsuleur. Toujours pratique sur le frigo. Marjorie, un tableau Véleda pour écrire des petits mots ou faire les devoirs. Ah oui, c'est vraiment des petits devoirs, là,
3: le tableau Véleda.
0: Maëlle, exactement comme toi, les magnettes de la carte de France, le Gaulois. Il lui en manque 5 pour que la carte soit complète. Et enfin, Jean, rien, car la carte du frigo n'est pas aimantée. Et voilà, la carte du frigo n'est pas aimantée. C'est dommage. Florent, le producteur sur le...
10: Bah, je rejoins Jean, j'ai un frigo encastré, donc je suis bloqué, quoi.
0: Tu peux pas mettre de magnettes?
10: Et non, c'est une porte de placard,
3: mais
10: quoi.
3: Mais nous, on a fait une partie sur la hotte aussi, qui est aimantée pour...
0: Mais l'hotte, c'est pas le frigo.
3: Oui,
0: attention,
3: mais bon,
0: ne mélangeons pas. La question est précise, elle est sur la porte du frigo.
3: Oui.
0: Si on commence à parler de la hotte, c'est un autre sujet que nous aborderons dans la prochaine heure de l'émission.
3: Je suis pas sûr.
0: Ok, on ne met pas les mêmes magnettes sur le frigo et sur la hotte. Alors, un exemple.
3: Vous êtes premier degré ou pas?
0: Sur le frigo. Mais évidemment que je suis premier degré. Mais non, je m'en fous.
3: J'allais y croire.
0: Sur mon frigo, moi, j'ai les recettes de pizza, de mon camion de pizza.
3: Oui, mais ça, tu en es où, là?
0: De quoi?
10: Ah non, c'est pour commander des pizzas.
0: Mon camion de pizza.
3: Ah oui, c'est vrai, de ta ville, il y a un camion qui tourne, c'est
0: exact,
3: vrai.
0: Tous les vendredis soirs, j'ai pizza dans mon petit village et j'ai les recettes.
3: Okay.
0: Voilà, et donc je peux choisir quand j'appelle pour réserver.
3: Et ça change jamais?
0: Les recettes de pizza?
3: Ouais. Il se dit pas qu'il va tester des trucs?
0: Bon, il a peut-être changé, mais comme j'ai un vieux menu.
3: C'est toujours le même.
0: Peut-être qu'un jour, on l'a fait plus, celle-là. Bon, je sais pas.
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0: ce monde à Archie.
1: Oui.
0: Archibald. Nico vient d'être papa.
1: À
0: ça
1: nouveau,
0: s'est passé
1: ouais.
0: hier soir. Et oui, à nouveau.
1: Ouais.
0: Trois.
1: Quatre en tout maintenant.
0: Ah oui, avec l'autre. Mais non, mais lui, il est trois fois
1: ah
0: papa.
1: Ah oui, c'est
0: quoi.
1: Vrai, ouais.
0: Trois fois papa, une fois beau papa, quoi.
1: Ouais, incroyable.
0: Ça commence à
1: faire beaucoup. Hein.
0: Ah bah c'est maintenant le but, c'est de trouver une voiture, hein,
1: oui.
0: Pour rentrer tout le monde.
1: Ça
0: un bus.
1: Chaud,
0: un...
1: Ça.
0: Ah ouais, ça va être compliqué. Ça va être le prochain objectif. Donc voilà, il est papa d'un petit bébé qui s'appelle Archibald. C'est
1: on
0: trop
1: adore.
0: Stylé.
1: Ouais.
0: Ah Archibald, ça fait personnage de série.
1: Franchement, j'adore. Quand j'ai vu qu'il s'appelait Archibald, je me suis dit oh là là, la classe.
0: Ouais ouais.
1: Et c'était pas dans ma liste de prénoms.
0: Non, il est bien choisi.
1: Ouais.
0: Je suis un peu jaloux.
1: Ouais, mais je vois depuis ce matin, t'es jaloux.
0: Ouais, je me dis, putain, il a trouvé un bon truc. Merde.
2: C'est le prénom du gars qui gagne le cross du collège.
0: Oui,
1: oui c'est vrai.
0: Ouais, ou dans les séries, c'est lui qui va. En fait, c'est lui qu'on appelle quand vraiment on a plus de solution et c'est.
1: La solution à tout, il est sympa, il est cool, il est posé. Et il est drôle, Archie, je pense aussi.
0: Mais il a tout, en fait, Archibald.
1: Ouais. Ah là là.
0: J'espère qu'il a quand même des petites croûtes aux pieds. Il lui faut une faiblesse,
1: c'est
0: Archibald. Ça, il lui faut un truc. Hein.
2: Il se lève, il est toujours bien coiffé directement. Pas de gel, pas de problème.
1: Ouais, non, mais il a toujours ça. Le nez qui coule.
2: Ah oui.
1: Bah, je sais pas, je voulais trouver un défaut aussi, quoi.
0: Ouais, t'as raison. Il a le nez qui coule et puis ça lui tombe sur les pieds, d'où les croûtes
1: voilà.
0: Et ça s'enflamme. Et puis, il pue.
2: Oui.
1: Il pue, Archibald.
2: Voilà, problème d'odeur.
0: Il archi pue, genre. Non, il sent ouais. Mauvais les pieds. Et puis il a les mains poisses là.
2: Moites.
0: Ouais, poisses. En poids, c'est poisseux quoi. C'est vraiment.
1: J'espère que Nico nous écoute.
0: On est juste jaloux du prénom.
1: Ouais.
0: Franchement, meilleur prénom.
1: Ouais.
0: Bravo.
1: Bien joué.
0: 7h05, on double votre salaire, c'est parti.
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1: On est entre Carcassonne et Toulouse.
2: D'accord, et t'es à l'office de tourisme là-bas pour préparer les gens qui ils veulent venir chez toi.
1: C'est ça, tout à fait. En fait, les touristes viennent à l'office de tourisme et nous, on conseille toutes les activités à faire sur le territoire.
2: Mais j'ai envie de poser la question.
3: Bah oui.
2: Qu'y a-t-il à faire en ce moment à Villa Zavary dans l'Aude, Coralie?
1: Alors nous, on est un territoire très pleine nature. Donc on a beaucoup de sentiers de randonnée, de VTT et du cyclo. Mais on a également des villages à visiter comme Fonjeau, qui est un site pays Qatar. Et vous avez également Bram, qui est l'un des villages les plus beaux au niveau de.
2: Tu m'as pas dit le plus important. Tu m'as pas donné le code Wi-Fi, Coralie.
1: Ah, le code Wi-Fi.
2: Coralie, on t'embrasse, on te double ton salaire, 3 162 €. Ça va vite arriver pour toi.
1: Merci, passez une bonne journée.
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2: C'est une sorte de massage pour les oreilles.
3: Très clairement, et pour le cœur aussi.
2: Mais oh, comme tu parles, comme c'est beau. Oh, voici les bonnes nouvelles du jour. Et j'ai une bonne nouvelle pour toi, Lorenza.
3: Ah, trop bien.
2: T'aimes faire du shopping?
3: Oui.
2: Ça peut te sauver la vie.
3: Oula.
2: Oui, absolument.
3: Ok.
2: Ah, là, tout le monde a, oui, tout monde a un grand sourire.
3: On est attentif.
2: Avant ça, petit tour du studio des bonnes nouvelles. Allez, commence, Lorenza.
3: Le Brésil a adopté une loi permettant de la garde partagée des animaux après une séparation.
2: Oh. Mais c'est un vrai souci, ça.
3: Ben oui, parce que t'adoptes un animal avec ton ou ta conjointe.
2: T'as pas envie de le laisser
3: séparer. Tu sais pas qui a la garde, quoi.
2: Ouais, puis en fait, t'as pas envie de te dire je le vois plus, quoi.
3: Bah non. Ouais. Et ben là, c'est vraiment un vrai juge qui va trancher en fonction du bien-être de l'animal.
2: C'est très bien, ouais.
3: Ouais, il est plus considéré comme un bien matériel, mais comme un être sensible au sein de la famille.
2: Je trouve ça
3: trop mignon.
2: Eh bien, je dis oui, Lorenza. Je dis bravo, Brésil. Florent, notre producteur, une bonne nouvelle.
6: À Mazamé, dans le Tarn, des associations locales ont offert aux 110 élèves d'un lycée en fait une tenue pour leur entretien d'embauche. L'objectif, c'est de combattre les inégalités à l'entrée de la vie active, en fait.
2: Mais dès le lycée, ils leur font une tenue.
3: Ouais, c'est pas mal.
6: Ils vont faire une tenue, comme ça, ils peuvent aller à l'entretien d'embauche avec costume et tout ça.
3: Bah ouais, ça coûte cher en vrai. Donc là, tout le monde reçoit un beau petit costume, un beau petit tailleur, un truc. C'est sympa, c'est bien.
2: Ouais, moi j'ai un costume qui me sert à tout dès qu'il faut un costume.
3: C'est vrai, ouais, t'en as qu'un seul.
2: J'ai suivi mon mariage.
3: Et tu le remets?
2: Bah ouais, régulièrement, quoi.
3: Ok.
2: C'est pas qu'une robe de mariée, tu peux le mettre plusieurs fois,
3: oui,
2: le costume,
3: c'est
2: tu
3: vrai
2: vois.
3: Que vous avez de la chance là-dessus, vous pouvez le remettre, ouais.
2: Voilà, j'ai mon costume de mariage.
3: Ok.
2: Voilà, il me sert.
3: J'ai trop envie de voir, du coup.
2: Mon costume de
3: mariage. Des photos, ben ouais.
2: Ouais, j'ai des photos.
3: Ok, ben je regarderai.
2: Bah, tu regarderas où?
3: Bah, si tu me montres, si t'as des photos, je
2: regarde. C'est payant.
3: Ah bah.
2: On se connaissait pas à l'époque.
3: Malin.
2: J'ai une bonne nouvelle, si vous faites vos courses et qu'on vous dit mais arrête le shopping, et vous pourrez leur répondre que non, je n'arrêterai pas parce que ça m'aide à vivre plus longtemps. Alors c'est pas parce que le simple fait d'acheter des choses aurait un effet magique, hein. C'est parce que se rendre fréquemment au magasin, ça implique forcément de marcher davantage, de discuter plus et de s'impliquer davantage dans la vie quotidienne. C'est à Taïwan, il y a des scientifiques qui ont suivi des personnes âgées pendant 10 ans. Ils ont constaté que celles qui faisaient leurs courses tous les jours avaient environ 27% moins de risque de décéder que celles qui ne faisaient que rarement, voire jamais leurs courses.
3: Parfait.
2: Et c'est très sérieux parce que le résultat a pris aussi en compte d'autres facteurs liés à la santé et au mode de vie.
3: Ouais.
2: Ils se sont aperçus que vraiment, faire ses courses, ça a aidé à vivre plus longtemps. Alors, c'est pas les dépenses qui comptent, c'est simplement l'habitude de sortir, de se déplacer et de rester en contact avec le monde. Vous ne regarderez plus de la même façon les personnes âgées qui mettent 1000 ans à la boulangerie le samedi. Voilà, dites-vous que c'est pour leur bien et qu'elles vivront un peu plus longtemps pour encore plus vous emmerder à la caisse de la boulangerie samedi prochain. Et ce sera comme ça.
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2: C'est nous, il est 7h17, Angèle et Justice, avec quoi tu vois? On est jeudi et le jeudi on donne des conseils. Vous avez besoin d'un avis, vous avez besoin d'un conseil, vous avez une décision à prendre, un choix à faire, on vous a dit quelque chose, vous avez besoin qu'on en parle.
3: On est là.
2: On a un avis sur tout,
3: ouais.
2: Même si c'est des avis pourris. On vous prend au téléphone dans 3 minutes sur Énergie, bienvenue. On est jeudi, il est 7h20 et tous les jeudis, on vous donne des conseils. Des conseils, des avis, parce qu'on aime bien avoir des avis sur tout et on aime bien vous donner des conseils, même s'ils sont bidons, c'est pas grave, ils sont gratuits.
3: C'est ça.
2: Avis gratuit, conseils gratuits, jeudi, on vous prend au téléphone, on va démarrer avec Donovan. Bonjour Donovan.
8: Salut Manu, salut les wouah.
2: Donovan, t'as besoin de nous, on t'écoute.
8: J'avais une question, je voulais savoir ce que vous pensiez du téléphone face cachée sur la table.
3: Oh.

0: Oh, misérable.
1: Oh là,
0: oh là, là, là, là.
1: Alors attends, j'aimerais bien savoir pourquoi tu poses la question.
2: Je pose la question parce que souvent c'est mal vu. C'est vu comme un red flag ou quelqu'un, un, deux, trois, quelqu'un qui a quelque chose à te reprocher.
0: Bah oui.
1: Et on te l'a dit à toi, tu le fais toi?
2: Ouais, moi je le fais, mais pas pour la même raison.
1: Ok, alors.
0: Ah, pas pour les mêmes raisons, d'abord quoi?
1: Pourquoi tu retournes ton téléphone sur la table?
2: Moi je le fais parce que quand je suis en face de quelqu'un et que j'ai mon téléphone qui s'allume parce qu'il y a une notification tout le temps, je trouve que c'est un manque de respect de le regarder tout le temps.
0: Mais mets-le dans ta poche.
1: Mais voilà, pourquoi tu le mets sur la table et pas dans la poche?
2: Ah oui, c'est vrai. Mais j'aime bien le voir, on sait jamais.
1: On sait jamais. Voilà, bah c'est
0: mais
1: c'est
0: tu l'entends si ça sonne, tu vois, parce que le fait que tu retournes, ça attire l'œil sur le fait que ça retourne. Enfin, moi je me dis, qu'est-ce qu'il cache, quoi?
1: Ouais, mais moi
0: c'est
1: aussi.
0: Quoi ce filou, quoi?
1: Il y a un truc, il veut pas me dire quelque chose, il y a quelque chose, peut-être un message qui va arriver.
0: Et en plus, des fois, vous le re-regardez vite fait et hop, vous le re-retournez comme ça. Et je me dis, bah attends, là, et donne-moi ce téléphone.
3: Le pire, c'est s'il est posé face, qu'il y a une notif et là, on retourne le portable.
0: Non, c'est mort, ça.
2: C'est exactement ça.
1: Bon, bref, Donovan, de la vie, le tout, c'est pas une bonne idée.
2: Non. Bon, bah faut le mettre dans la poche.
0: Hein. Exactement.
1: Voilà.
0: T'es content?
2: Oh, je suis un peu déçu.
1: Ouais, j'entends, il y a eu un silence après, Donovan est troublé. Écoute, on peut pas te dire mieux que ça.
0: Conseil,
1: je crois que là, si on continue à en parler, on va tourner en rond.
0: C'est ça.
1: Donc le mieux, c'est que même ça, et cette discussion, on met tout dans la poche. Et on te souhaite une belle journée, Donovan.
2: Bonne journée à vous aussi.
1: Ciao, merci de nous avoir appelés. Clara est là, bonjour Clara.
4: Coucou Manu, coucou les Wawing.
1: T'as besoin d'un conseil, tu as quelque chose à faire, un choix à faire, une décision à prendre, on t'écoute.
4: Exactement. J'ai une kermesse qui se prépare à la maternelle de mon fils et j'ai le choix d'être bénévole soit au stand de la pêche au canard, soit au stand de maquillage. Et j'avoue, je sais pas trop quoi choisir.
1: Pêche au canard.
0: Ah, non, c'est sûr.
3: Non.
4: En direct.
0: Ah bah oui, pêche au canard.
1: Ah non, pêche au canard. Les maquillages, c'est chiant, ça met du temps.
0: Et en plus,
1: c'est
0: t'as
1: long.
0: Des crampes aux mains.
1: Ouais, les enfants sont jamais contents de leur maquillage. Il y en a un qui a raté, l'autre il est jaloux.
0: Tu vas en avoir partout sur tes mains.
1: Exactement. Et puis il y a la queue, tout ça. Alors que la pêche au canard, tu donnes une canne à pêche.
0: Et ils s'amusent pendant des heures.
1: Mais exactement.
0: Et
1: même,
0: t'as
1: les adultes.
0: Bah oui, et t'as juste à distribuer après les lots et ils sont encore plus contents.
1: Exactement.
0: T'es madame cadeau, quoi.
1: La pêche au canard, c'est le meilleur. Mais apparemment, Florent, notre producteur, n'est pas content.
3: Mais non, c'est chiant, pêche au canard. Tu donnes juste les cannes, t'es là, c'est bien, c'est bien, alors qu'en fait, non, c'est pas bien, il rate tout. Alors que le maquillage, chaque enfant, c'est une œuvre d'art, t'es là, tu fais, alors là,
1: dis-moi,
3: tu t'appliques.
1: Tu n'aimes pas trop les enfants.
0: Ouais.
3: Mais si, mais là, voilà, c'est là, t'es là, t'es investi. Et puis, ils sont hyper contents, après, faire, ah, je suis une licorne, c'est trop bien.
0: Oh, mais tu dois être doué en maquillage.
1: Ah ouais, non, pour faire une licorne. C'est pas du maquillage, là, c'est carrément, c'est Disney. Il faut lui mettre une corne et tout. Enfin, c'est non.
3: Je pense que Clara a du talent et j'y crois.
1: Non, Clara, pêche au canard, tu t'en vas moins.
4: Oui, on va partir sur les canards.
1: Mais bien sûr, évidemment. Quentin est avec nous, bonjour Quentin.
5: Salut Manu, salut les moins.
1: Quentin, toi aussi, t'avais besoin d'un conseil.
5: Ouais, ma coloc déménage, je sais pas quoi faire de la pièce, est-ce que j'en fais une salle de jeu ou une petite salle de cinéma?
1: Alors attends, t'étais en coloc, vous êtes combien? Vous étiez combien? Deux?
5: Deux, oui.
1: D'accord, et donc tu te retrouves avec une pièce en plus?
5: C'est ça.
1: Et ben pourquoi tu prends pas quelqu'un?
5: Bon, parce que je voulais monter seul.
1: Ah, tu vas être seul?
5: Ouais.
0: Bah, fais un mélange des deux, non?
1: Bah, tu te demandes salle de jeu ou salle de cinéma? Ouais.
0: Tu peux faire les deux, je pense. Vraiment, il y a moyen de faire les deux en un, quoi.
1: Ouais, enfin, tu fais. Ouais, tu mets un écran et puis tu
0: un
1: mets.
0: Un petit projecteur et
1: puis une console de jeu,
0: ouais,
1: puis voilà.
5: Ouais, pourquoi pas?
1: Bah, je t'en prie.
0: Y avait pas pensé.
1: Non.
5: J'avais pas pensé, non.
1: Ah bon? Fais attention quand t'arrives à marcher dans la rue quand même, parce que c'était pas compliqué, comme truc. D'accord, ok, c'est pour vérifier. Belle journée à toi, Quentin.
0: Et profite bien.
1: Ouais, profite bien. C'est vrai parce qu'à aucun moment on s'est dit, j'en fais un bureau de travail.
0: C'est ça.
1: Oh là là.
0: Et va voir le soleil de temps à autre aussi, parce que quand t'as une pièce comme ça, généralement tu sors plus. Hein.
1: Oh, ça va, le soleil sera là demain.
0: Ah oui.
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1: Il faut qu'on goûte quelque chose dans l'émission.
0: Oui. Ah, j'attends ça, je suis trop contente.
1: Lorenza est arrivée ce matin.
0: Ben oui.
1: À 6h. Avec des chips. Alors, j'ai vu passer l'info, mais je les ai pas encore goûtées.
0: Ben, j'ai pas touché, mais j'avais qu'une hâte depuis 6 heures, c'était de les manger. Hein.
1: C'est Brett, la marque, c'est
0: ouais.
1: ça? Alors, ils font déjà des chips avec,
0: de
1: des,
0: goût,
1: avec
0: hein.
1: des goûts dans tous les sens. Et là, j'ai vu ça, c'est des goûts crêpes.
0: Ouais, c'est des chips de crêpes. Il y a caramel beurre salé, il y a fruits rouges.
1: Mais c'est des vrais chips avec le goût crêpe salé.
0: C'est ça.
1: Crêpe sucrée.
0: C'est ça. Donc,
1: okay.
0: Bah.
1: Vas-y, au revoir.
0: On va tester, hein. Je t'envoie caramel beurre salé.
1: Allez, vas-y, caramel beurre salé. Hop là.
0: Moi, j'ai pris rouge.
1: Le bruit du paquet de chips, c'est très désagréable.
0: Oui. C'est un peu de l'ASMR. Hein.
1: Alors, attention, nous allons ouvrir ça.
0: Oh, déjà, ça sent. Ça sent chimique.
1: Chips de crêpes, saveur, caramel au beurre salé. Attention.
0: Vas-y.
1: Je goûte. Ah oui, ah putain. Mais alors attends, les chips,
0: elles sont bizarres.
1: Bah, comme une crêpe en fait, comme une crêpe qu'on va sécher.
0: Ok.
1: Ça a la couleur d'une crêpe. C'est très bizarre. Mais c'est peut-être des crêpes alors.
0: Bah.
1: Hein. Je goûte.
0: C'est bon.
1: C'est pas mal.
0: Tu te plains. Ah ouais, c'est ce que j'allais dire. Tu critiques pas direct, donc c'est-à-dire que t'aimes bien.
1: Je pensais que ça allait être des chips salés, mais en fait, c'est des crêpes.
0: C'est sucré.
1: C'est des crêpes sèches.
0: Moi, j'ai fruits rouges.
1: Vas-y, goûte. C'est de l'ASMR, ouais, c'est vraiment
0: trop bon.
1: Tu sais qu'il y a des gens sur l'ASMR, ils s'excitent.
0: Hein. C'est vraiment très très bon. Je, sans déconner, waouh, je vais entamer le paquet.
1: Caramel beurre salé, c'est pas mal. Vas-y, Florent, goûte si tu veux.
0: Fais passer les fruits rouges.
1: Vas-y, fais passer les fruits rouges, vas-y. Vas-y, fais pas le crevard.
0: Eh ben, franchement, délicieux. J'adore.
1: Écoute.
0: Oh là là.
3: Ah oui, on sent.
0: Ah,
3: bien.
0: C'est un petit banger. Hein.
3: Sent bien le caramel.
1: Oula.
0: T'aimes pas?
1: Un fruit rouge, c'est.
0: Ah oui, c'est bien. C'est. Bah. Mais je sais pas si c'est si chimique que ça. Je me dis dans ma tête que non.
1: Là, honnêtement, sur le UK, ils doivent être à zéro. Hein, mais. Ah non, c'est chimique quand même. Si.
0: Oh, c'est bon.
1: Bah, c'est bon, mais.
0: Tout est bon. Mais Nutri-Score D quand même, hein.
1: Ah
0: donc,
1: oui.
0: Faites
1: c'est
0: attention.
1: Ouais. Ah oui, oh putain, Nutri-Score 2. D. Attendez, je vais tenter.
0: C'est pas eux, hein.
1: Je vais faire. Non, c'est pas eux, non. Enfin, bon.
0: Ah bah, mais j'essaie de me convaincre.
1: La peste et le choléra. Tu sais, c'est pas le choléra, c'est la peste, hein. Je scanne sur Yuka.
0: Alors?
1: On est sur du médiocre.
0: Non. Ah. 39
1: sur 100, ouais. Bah, il y a marqué, elle ne se trouve pas manger à la radio, vous risquez de... Écoute, on l'a goûté.
0: Ah, franchement, c'était délicieux, j'adore. Ouais.
1: Fais-toi plaisir. Maintenant, il faut quand même manger un légume pour faire passer tout ça. Oh. Il est 7h35. Maëlle et Cyrus tout de suite avec Dream As One. Peut-être me laver les dents, quand même. Il y en a un peu partout.
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1: On a des vacances à vous offrir chez Bellambra. Julien est là. Bonjour, Julien.
8: Salut Manu, salut l'équipe, vous allez bien?
1: Mais on est bien, Julien, on est heureux, on est content.
0: On est top, hein?
1: On démarre la journée ensemble. Et toi, comment tu vas?
8: Bah, ça va bien, ça va bien.
1: Mais j'espère que ça va aller encore.
8: Je suis content de vous avoir au téléphone, en tout cas.
1: Mais nous aussi, on est content. Mais j'espère que ça va aller encore mieux pour toi dans deux minutes. Si tu gagnes les 2000 euros que tu vas pouvoir dépenser chez Bellambra, le numéro 1 des clubs de vacances en France. Et pour ça, tu vas jouer au jeu des 5 mots, comme chaque jour. Et tu vas jouer ce matin avec Lorenza.
0: Allez, connexion.
1: Attention.
8: Allez, Lorenza.
1: Je rappelle les règles du jeu des 5 mots. Lorenzo va aller dehors et quand elle sera hors du studio, je vais te donner 5 mots, Julien. Après chaque mot, tu me donnes le premier qui vient en tête. Ensuite, Lorenza revient. Je fais la même chose avec elle. Et dès que vous avez un mot en commun dans vos réponses, eh ben, c'est gagné. À toi les vacances chez Bellambra. Bonne chance. C'est parti. On joue au jeu des 5 mots. Sacoche.
8: Sac.
1: C'est la même famille.
8: Ah merde, pardon.
1: Graine.
8: Plante.
1: Braguette.
8: Pantalon.
1: Choix.
8: Questionnaire.
1: Lampadaire.
8: Lumière.
1: Julien, il a fait un petit départ chaotique, mais derrière, il a assuré. T'as tracé, c'est très bien. Attention, on fait revenir maintenant Lorenza. Je fais la même chose avec elle. Un mot en commun dans vos réponses suffit pour gagner. Attention, Lorenza est de retour. C'est parti. On va jouer au jeu des 4 mots.
0: Ah, ouais. Mais c'est pas grave. Mais je suis quand même confiant.
1: Non, franchement, c'est pas grave. On y va. Sacoche.
0: Pochette.
1: Il y avait dit sac, même famille.
0: Ah, buzzer. C'est ça. Bon, c'est pas grave.
1: C'est pas grave, allez, on y va. Graine.
0: Plante,
1: c'est gagné.
0: Ouais. Oui. Allez. Ouais.
1: Merci Lorenza.
0: Merci à toi.
1: Allez, on reste concentré. Allez, on voit pour les allez. Autres mots. Troisième mot, braguette.
0: Pantalon.
1: Oui.
0: Ok.
1: Choix.
0: Décision.
1: Questionnaire. Lampadaire.
0: Lumière,
1: oui.
8: Allez,
1: 3 sur 4.
0: Franchement, connexion de fou. Yeah, j'aime trop ça.
1: Julien, c'est gagné. 2000 euros
8: merci.
1: Pour toi. 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Et tu vas aller où tu veux et quand tu veux. Il y a 45
8: génial.
1: Destinations possibles. Tu vas te régaler.
8: Ah, c'est génial. Mer et merci montagne. L'équipe. Merci Énergie. Merci beaucoup.
1: Mer et montagne. Merci l'Office du Tourisme.
8: Je suis déjà à la montagne. Donc, du coup, je pense que je vais plutôt partir vers la mer.
1: Régale-toi. Tu te feras plaisir, Julien. On t'embrasse
8: merci.
1: Et on te souhaite une belle journée et puis des belles vacances.
8: Merci, Manu. Merci, l'équipe. Bisous.
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0: C'est le moment de la bataille des ex. On accueille dans le ring des ex Gwendoline. Bonjour Gwendoline.
1: Salut Manu, salut Léo.
0: Hein. Attention Gwendoline, tu vas nous parler de tes ex dans un instant, mais en face de toi il y a Sarah et elle aussi elle en a des ex. Bonjour Sarah.
1: Salut Manu, salut Léo. Moi.
0: Je rappelle.
1: Salut Gwendoline.
2: Ça soutient, non?
0: Bah, évidemment.
2: Avec les ex pourris.
0: Ça va jouer en trois manches, chacune votre tour. Vous allez nous raconter quelque chose sur l'un de vos ex. Et à chaque fois, on compte les points, on compte les morts aussi.
2: Ouais.
0: Pour voir qui a le pire ex. Ça s'appelle la bataille des ex. Allez, Gwendoline, tu démarres.
1: Ouais. Ok. Alors, moi, je suis partie en mission en Guyane. Et du jour au lendemain, mon ex a complètement arrêté de me répondre à mes messages. Et donc, du coup, en fait, il n'a pas eu le courage de me dire qu'il me quittait directement, quoi.
0: Oh, c'est pas mal, ça.
2: Wow.
0: Il t'a ghosté alors que toi, t'étais en Guyane.
1: C'est ça.
2: Ghosté à vie, quoi.
0: Bah, c'est ghosté. C'est le ghost à distance. Hein. Ou alors, peut-être qu'il n'avait pas envie de payer le téléphone, ça coûte cher.
2: Ouais,
0: c'est compliqué.
2: Non, je trouve pas d'excuses.
0: Hein. J'essaie de le trouver.
2: T'as juste été lâche.
0: On démarre bien avec Gwendoline. Attention, Sarah, qu'est-ce que tu as comme carte ex à poser contre celle-là?
1: Alors, nous, quand on allait au resto avec mon ex, il passait la moitié de son temps à jouer aux jeux vidéo. Et quand j'essayais de lui parler, bah, il me regardait même pas dans les yeux.
2: Attends, mais sur le téléphone, du coup?
0: Bah oui, sur le téléphone.
1: Oui,
0: tu viens pas au restaurant avec ta console de jeu.
2: Non, mais je sais pas s'il a sa Switch. Imagine, il l'emmène, ce serait pire, tu vois.
0: Ah non, ce serait horrible. Non, non, sur le téléphone.
1: Non, sur le téléphone.
2: Ah, alors, mais ça, c'est un enfer. Ça.
0: L'histoire de Gwendoline est terrible.
2: Oui.
0: Mais j'avoue que Sarah, quand t'es au restaurant à deux et que l'autre y joue, c'est compliqué.
2: Ça veut vraiment dire, j'ai pas envie de passer ce moment avec toi, quoi.
0: Non, ça veut pas dire ça. Ça veut dire que j'ai une priorité, il faut que je...
2: Et ce n'est pas toi.
0: Bah, il faut... Après, Clash of Clans, tu comprends, il y a un moment, il faut... Ah non, on a qu'à parler. J'ai tenté. Ah, j'ai envie de donner le point à Sarah, même si celui de Gwendoline était dur aussi.
2: Ouais.
0: Allez, point pour Sarah pour cette première manche. Deuxième manche, Sarah.
1: Alors, moi, j'ai une ex qui, quand elle avait le frigo vide, elle me faisait payer le plein de courses.
0: Alors, attends, quand elle avait le frigo vide, elle faisait payer, je comprends pas.
1: Quand j'allais chez elle, en fait, et que le frigo, il était vide quasiment à chaque fois. Et du coup, c'était à moi d'aller faire les courses. Et de
0: pour son frigo ?
1: Oui.
2: C'est pas vrai.
0: Mais dis-moi, tu les collectionnes, toi, les... Gwendoline, qu'est-ce que t'as à répondre à ça ?
1: Je dis mon histoire.
0: Ah bah oui.
1: Non, du coup moi c'est mon ex qui m'a trompé avec la fille qui nous avait présenté. Et du coup c'est elle qui a fini par me le dire parce qu'elle regrettait.
2: C'est Gwendoline, hein. Mais quel filou, quoi.
0: Ça c'est incroyable, il t'a trompé. Mais la fille qui t'avait présenté, c'était qui en fait?
1: C'était une amie.
0: Une amie à lui, salut je te présente une amie. Et il a couché avec elle.
1: Voilà, exactement.
2: Mais il l'a fait avant ou après de l'avoir présenté?
1: Ah ben non, il l'a fait après.
2: Oh. Ah ok.
0: Alors ça vaut pas ta meilleure amie à toi,
2: oui,
0: mais c'est pas mal.
2: C'est quand même pas mal.
0: Non, c'est le jour de la qualité, ça fait un partout. Okay. Tu vas jouer maintenant dans la troisième manche de cette bataille des ex. Allez, Gwendoline, démarre.
1: Je me suis retrouvée à la même soirée que mon ex et il m'a draguée devant mon mari en fait. Et heureusement que mon mari, il s'en foutait quoi. Il était préparé, on va dire.
2: Bon, gros lourd,
0: Non, il y a pire.
2: Il t'a pas fait de mal, quoi.
0: Voilà,
2: à ce moment-là.
0: Il t'a dragué, bon.
2: Il se tape juste la fiche, quoi.
0: Voilà. Et il en avait un peu rien à foutre que tu sois marié, quoi.
2: C'est
0: voilà.
2: Ça.
0: Bon. Sarah, qu'est-ce que t'as à mettre face à ça?
1: Alors, moi, j'attendais mon ex chez moi. Et ma mère et ma sœur l'ont vu au Quick, à côté de chez moi, main dans la main avec une fille en train de faire la queue.
2: Oh là là.
0: Non, ça, c'est pas ce que tu crois. Non, non, c'est qu'il avait peur et il est agoraphobe.
2: Oui, bien sûr.
0: Il a peur des gens, il paniquait, donc il a pris la main de quelqu'un pour se rassurer.
2: Bien sûr.
0: Oui, et après, il l'a embrassé parce qu'il était vraiment extrêmement inquiet.
2: Ouais, c'est ça.
0: Et
2: ils ont bouche à bouche.
0: Oui, alors il y a eu un bouche à bouche, effectivement. Et effectivement, ils ont un bébé parce qu'il était tellement tendu.
2: Il fallait se relaxer, quoi.
0: Voilà.
2: N'importe quoi. Non, mais c'est Sarah qui gagne.
0: Sarah là-dessus, évidemment, bien sûr. Vous nous avez fait rêver dans cette petite danse avec vos ex. Gwendoline, Sarah, je vous offrirai à tous les deux un mug Manu sur Énergie.
1: Merci beaucoup. Bonne journée, les ouin-ouin.
0: Belle journée
1: belle
0: à toutes
1: journée
0: les
1: à
0: deux.
1: Vous.
0: Merci de nous avoir appelés.
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0: Je pense que tout le monde connaît le burn-out.
2: Ah oui.
0: C'est au bout d'un moment, trop de travail, trop plein, t'en peux plus, tu travailles trop,
2: tu craques.
0: Et voilà. Et ben, il y a un nouveau truc qui s'appelle le brown-out.
2: C'est quoi ça?
0: Brown, comme la couleur marron en anglais, ouais. Voilà, brune. Brown out. Et apparemment, c'est ce qui pousse 28% des Français à démissionner.
2: Ah, c'est énorme.
0: Bah oui, ça fait beaucoup de monde pour le brown out. Alors, les salariés qui en souffrent sont touchés par un ennui régulier au travail. Ils ont l'impression que les journées sont plus longues.
2: Oh, c'est tristoun.
0: C'est ouais, c'est un peu l'inverse du burn-out. Le burn-out, tu travailles trop, là, tu travailles pas assez, apparemment.
2: Ah bah oui, c'est vrai. Bah,
0: il faut
2: trouver des super collègues, faire des blagues, faire des pauses.
0: Ah non, bah des pauses, tu t'ennuies encore plus.
2: Travailler.
0: Ah, ça pas mal, c'est pas idiot. Bah voilà, c'est énorme, hein. 28% les gens qui s'emmerdent, en fait. Ou alors c'est parce que c'est répétitif.
2: Ouais, c'est les mêmes tâches tout le temps. Bah, ça me rend tristoun, moi. Je me dis, ça veut dire qu'il y a plein de gens qui sont pas très bien, quoi.
0: Bah oui, bah il y a une bonne partie.
2: Bah ouais. Bah pas nous, mais bon.
0: Non. On va profiter.
2: C'est horrible, c'est égoïste.
0: En foot, il s'est passé un truc pour la première fois en France. Ah. C'est lors du match Lyon-Lorient, l'arbitre a expliqué une de ses décisions au micro directement au public.
2: Ah,
0: c'est-à-dire qu'il avait un micro.
2: Trop bien.
0: Il y avait les enceintes dans le public. Il a expliqué sa décision. Ils ont mis en place une sonorisation et il a expliqué pourquoi il validait pas un penalty.
2: Eh ben, je trouve ça incroyable.
0: Ah, je trouve ça sympa aussi.
2: Bah oui, au moins ça arrête les ouh, tu vois, machin. Là, il dit, eh ben, écoute, comme ça. J'ai pris cette décision-là. Foutez-moi la paix.
0: Bah non, ça continue les ouh quand même.
2: Ah merde.
0: Bah oui, parce qu'il explique, mais les gens sont quand même pas d'accord avec son explication.
2: Mais démerdez-vous.
0: Voilà. Mais après, il pourra faire des facs, des fois aux questions. Ouais, tranquillement. Après, pourquoi pas des tutos cuisine, enfin, toi, voilà, il fait ce qu'il veut. Qu'est-ce qu'on a d'autre dans les infos? Alors, je l'ai pas vu, mais c'est un carton, la série Emily in Paris.
2: J'ai vu les deux premières saisons.
0: Et ben, si vous êtes fan de la série Emily in Paris, c'est sur Netflix. Il y a 3 appartements qui sont situés dans l'immeuble où vit l'héroïne, qui sont à vendre.
2: Waouh.
0: C'est dans le 5e arrondissement de Paris. Alors, le plus petit, c'est 650 000 euros.
2: Ah.
0: Et les autres 3,8 millions.
2: Waouh.
0: Et c'est même pas l'appartement de la série, quoi.
2: Ouais, bah, n'achetez pas.
0: Non, ah bon. Alors, c'est pas n'achetez pas, c'est tu n'as pas les moyens de l'acheter. Donc, tu regardes la série et t'es déjà très content. Une petite dernière info, Basic Fit.
2: Oui, j'y suis.
0: T'es à la salle de sport Basic Fit. Eh ben, ils ont annoncé qu'ils se sont fait pirater les données d'environ 1 million de clients.
2: Je suis en flip total, et ça m'a mis mal.
0: Bah, ça concerne la France, la Belgique, l'Allemagne, l'Espagne, le Luxembourg et les Pays-Bas. Vous voyez où ça amène le sport?
2: Bien joué.
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0: C'est Archibald.
1: Archie.
0: C'est trop stylé, Archibald.
1: On adore.
0: Ah, franchement.
1: Putain. C'est validé. Mais c'est... est-ce que t'aurais dit la vérité si t'aimais pas?
0: Non.
1: Le prénom.
0: Non, j'aurais dit, ah, c'est cool.
1: Ah oui, ok, mais t'aurais pas...
0: Mais là, il est... Non, celui-là,
1: non,
0: il est vraiment
1: là,
0: top.
1: Non, mais là, moi, je suis d'accord, j'adore.
0: Non, autant les prénoms de ces deux premiers, t'es pas
1: oh,
0: ouf.
1: Non.
0: Autant... non, celui-là, il est... Non, mais...
1: non, celui-là...
0: Tu sais quoi? Parce que j'en connais pas. Je connais aucun Archibald et je trouve ça stylé.
1: Je crois que c'est... moi j'en connais pas, mais c'est le nom dans les séries. Il me semble qu'il y en a dans les séries, dans les films un peu stylés,
0: ça fait,
1: quoi.
0: Ça fait film américain.
1: Exactement.
0: Archibald, Archibald, il est temps que tu désamorces cette bombe, tu vois.
1: Et il le fait.
0: Mais bien, les doigts dans le nez, il le fait. Oui, en bouffant son sandwich.
1: Oui.
0: Archie, sors-nous de là. Archie, et puis il est geek. Et c'est oui. Lui, il va déverrouiller le système de sécurité dans
1: il
0: la série.
1: Il s'est tout piraté.
0: Putain, c'est dingue. Juste un prénom, il va être meilleur que nous. Merde. Bon, 8h05, Taylor Swift avec Elizabeth Taylor, Tame Impala, Dracula, c'est ce qui arrive. Et il est temps de doubler votre salaire pour la deuxième fois de la matinée, tout de suite.
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0: 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Tous les jours, deux fois par jour, je vous appelle en direct pour doubler votre salaire. Ça peut vous arriver, vous envoyez salaire par SMS au 7-10-12. Attention, le téléphone sonne pour la deuxième fois de la matinée, c'est peut-être le vôtre.
3: Allô.
0: Allô, bonjour, c'est Jérôme de Montauban.
3: Oui.
0: Jérôme, quel est le seul animateur radio qui loupe ton salaire?
3: C'est Manu sur Énergie.
0: Ouais, voilà.
1: Bien joué.
0: Wow. Wow, comme tu dis, Jérôme. Ça y est, c'est fait.
3: J'y crois pas.
0: Ben, si tu peux y croire, je te l'annonce, je te le dis. Ton salaire de 1964 €, on va le multiplier par deux. Ça va faire 3 928 € pour toi.
3: Ouais, franchement, je sais pas quoi vous dire.
0: À part merci,
3: bien sûr.
0: Mais dis pas grand chose, c'est pas grave. 3 928 €, t'es surpris, t'es heureux, t'es content, c'est le but. Heureux, content, c'est le but. Écoutez bien le métier de Jérôme. Chauffeur porteur funéraire.
3: C'est ça.
1: Alors, il en faut, hein.
0: C'est
1: un beau métier.
3: Je reste heureux dans ma vie, bien sûr.
1: On n'en doute pas.
0: Mais alors, chauffeur porteur, c'est-à-dire que tu conduis le corbillard et tu portes le cercueil.
3: C'est exactement ça.
1: Ok.
0: Mais je me suis toujours dit cette responsabilité de malade quand tu portes.
3: Oui, c'est ça. On a un stress à gérer, qu'on arrive bien à gérer tous les jours, mais voilà.
1: Après, et si jamais tu glisses ou tu tombes et que tu le fais tomber?
0: Il y a quelqu'un qui te rattrape?
3: Ça doit pas arriver.
0: D'accord. Mais ça arrive?
3: Après, nous, ça nous est jamais arrivé, mais...
0: Non, mais faire tomber le cercueil.
1: Oh là là, mais tu t'en souviens.
3: Mais voilà.
0: Non, mais quand tu fais tomber un truc chez toi et que t'as le bois qui se casse,
1: tu dis oups, pardon.
0: Voilà.
1: Là, tu peux pas faire oups, pardon.
0: Tu peux, mais c'est compliqué.
3: C'est pas la même chose, bien sûr.
0: Et même dans le corbillard, tu peux pas avoir d'accident, quoi.
1: Bah après, il sentira plus rien, mais...
0: Pour l'heure, tout ça.
1: Oui, ça, je suis d'accord.
0: Les gens qui viennent.
3: Après, on évite, bien sûr, les accidents et tout ça, bien sûr.
0: Alors, c'est une vraie responsabilité. Vous avez pas... C'est quoi? Vous avez pas de gyrophare, vous? Bon, en même temps, il y a plus d'urgence.
1: Non, il a tout le temps, là.
3: On a le temps, bien sûr.
0: Et t'arrives toujours à l'heure? Tu t'es jamais retrouvé coincé, en panne?
3: Ça peut arriver, surtout en région parisienne, par exemple, avec des bouchons et tout ça, ça peut arriver, bien sûr.
0: Putain.
3: Un retard à l'église, un retard au cimetière, ça peut arriver. Mais on essaye toujours de prendre des larges horaires.
0: Et t'as porté, alors c'est bizarre comme question, mais t'as porté déjà les cercueils de gens connus?
3: Oui, j'en ai porté un, bien sûr, qui était très connu. On a fait en 2017 et il s'appelle Johnny Hallyday, le monsieur.
1: Mais non.
0: Non, c'est vrai.
3: Et j'ai eu la chance de porter ce cercueil-là.
1: De faire partie
3: de l'équipe de cette aventure-là.
1: Ah, c'est ouf.
0: Ça peut paraître bizarre, mais ça doit être un souvenir incroyable.
3: Ah ben là, j'ai une panoplie de photos à la maison.
0: Ah oui, je crois que t'as eu une panoplie de Johnny, non, c'était bizarre.
3: C'est
0: incroyable. Non. Donc, en fait, sur les images que tout le monde a vues, parce que c'était en direct à la télé quand même. Hein.
3: Oui, bien sûr, c'est sur YouTube.
1: T'es dessus aussi, du coup.
0: On te voit.
3: Bien sûr.
0: Oh là là, c'est incroyable.
3: Si vous regardez, je suis au niveau des pieds, à droite. Voilà.
1: C'est ouf.
0: Génial. C'est la première fois de ma vie, je pense, la dernière que j'entends un mec me dire. Alors, si tu me regardes sur la photo, je suis à droite au pied de Johnny et le cercueil. Incroyable. L'histoire est folle. Jérôme, je te donne ton salaire. 3 928 €. Bravo à toi.
3: Ouais, super. Merci à toute l'équipe.
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0: du monde.
1: Je peux commencer?
0: Allez, Lorenza, c'est parti.
1: Au Moyen-Âge, on pensait que le chocolat pouvait guérir les morsures de serpents.
0: On a pensé jusqu'au jour où on a essayé.
1: Oui, non mais attends, parce qu'ils ont, même si ça fonctionnait pas, ils y croyaient dur comme fer, donc ils ont essayé pendant longtemps avant de se dire bon, on a compris que ça marchait pas, quoi.
0: Et ils se sont pas aperçus que 100% du temps ça marchait pas?
1: Ben si, mais ils étaient persuadés que c'était une boisson médicinale miracle et que ça boostait.
0: Attends, le chocolat en boisson?
1: Oui, il le faisait fond, liquide, hein. Ouais, c'est ça, exactement.
0: Oh, d'accord.
1: Et il le buvait et ça soignait soi-disant la digestion, la fatigue et les morsures de serpent.
0: C'est bien. Voilà. C'est bien. Ça donne juste un gros cul en fait. Hein.
1: Ouais, mais... Exactement. C'est tout.
0: Alors, tu vas mourir, mais tu meurs sucré. Allez.
1: Top.
0: Bonne journée, Bernard. Le premier disque dur d'ordinateur pesait plus d'une tonne. On part en 1956.
2: Mais c'est censé être pratique, un disque dur.
0: Mais au départ, non. Au départ, c'était juste censé être une avance technologique. Mais alors, il stockait rien du tout parce que la capacité, c'était 5 mégas.
1: C'est rien du tout.
0: 5 mégas.
1: Une tonne pour 5 mégas.
0: Le prix, 50 000 dollars.
1: Non, mec.
0: Wow. Honnêtement, tu mets même pas une chanson dedans.
1: Non, 5 mégas.
0: Voilà, non. Wow. Pesait plus d'une tonne, voilà, deux grands frigos, et ça a été commercialisé en 1956. Et il s'est vendu quand même à plus d'un millier d'exemplaires en 5 ans.
1: Wow. Mais c'est quand même beaucoup. Il y a quand même plein de gens qui ont acheté ce truc à une tonne. Non, mais.
0: 1000 personnes ont acheté ce truc. Bah, parce que t'es très riche et tu veux dire. J'ai un disque dur, quoi. Tu vois, c'est moi, j'aurais pris le yacht, personnellement.
1: Bah, mais bon. Moi aussi.
0: Les infos aléatoires du monde, Florent.
2: La sidérodromophobie, c'est la peur de voyager en train.
0: Alors, j'arriverai pas à le dire, mais.
2: Je suis content d'avoir réussi déjà, mais.
0: D'accord. Il y a des peurs de tout,
2: Ah oui.
0: Et donc, tu prends l'avion.
1: Ils ont jamais le nom que tu penses, enfin, tu vois, associé, genre voyager en train,
2: trainophobie,
1: un truc comme ça, tu vois. Non.
0: C'est
1: chiant.
0: Tu dis que c'est les dromadaires qui font de la sidérurgie.
1: Exactement.
0: Eh ben non, c'est les trains. En Allemagne, c'est considéré comme une arme passive. Qu'est-ce que c'est? Une arme passive.
1: Le couteau à beurre?
0: Non, c'est pas un couteau. C'est pas une arme. Un couteau à beurre, ça peut être une arme active.
1: Oui.
0: Tu plantes quelqu'un là, c'est une arme passive. Et en Allemagne, c'est considéré comme ça.
2: Une écharpe?
0: C'est pas une écharpe.
1: C'est un vêtement?
0: Ce n'est pas un vêtement. On pourrait appeler ça un accessoire, on va dire. Mais on l'a tous.
2: Ah.
0: On l'a tous à la maison.
1: Une brosse à cheveux?
0: Non.
2: C'est dans la chambre?
0: Oui.
2: Un oreiller?
0: Un oreiller, absolument.
2: Genre les batailles d'oreillers.
0: En Allemagne, un oreiller est considéré comme une arme passive.
1: Après, si tu tapes vraiment fort avec un oreiller, ça fait mal,
2: À mémoire de forme, je pense que oui.
1: Oui, franchement, ça défonce.
0: Moi, je pensais plus dans les films, quand ils étaient légers.
1: Ah, oui.
0: C'est une scène qui m'angoisse. Quand dans un film, il y a quelqu'un qui étouffe quelqu'un avec un oreiller, j'aime pas l'idée.
1: J'avais même pas pensé à ça, tu viens de me réveiller un trauma.
0: comme ça, au moins, on est tous traumatisés pareil, merci.
1: C'est bon.
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0: Et Camille Cerf, elle n'est pas que Miss France 2015. Elle fait plein de choses, de la télé entre autres. Et c'est elle qui va commenter l'Eurovision cette année avec Stéphane Bern.
1: Oh, incroyable, je l'adore.
0: T'adores Camille Cerf?
1: Oui, je trouve qu'elle dégage un truc, elle a une aura, tu vois. En plus d'être jolie.
0: Je la connais un peu.
1: C'est vrai?
0: Ouais.
1: Et alors?
0: Elle me demande souvent les conseils.
1: Ah, sur quoi?
0: Sur tout, toute la vie.
2: Ouais. La skincare peut-être?
0: Ouais, sur skincare en premier, bien évidemment.
1: Et je pense qu'elle les écoute pas.
0: Exactement. Et c'est ce qui a valu le succès qu'elle a aujourd'hui. C'est fou, Les gens que j'aide en disant de la merde et qui font l'inverse.
1: Bien joué.
0: Je vais écrire un bouquin là-dessus. On est jeudi et le jeudi, on vous donne des conseils. Des conseils gratuits.
1: J'adore.
0: Parce que comme ça, s'ils sont mauvais, au moins vous pourrez pas dire qu'on vous a arnaqué.
1: C'est ça.
0: On a Rose qui est avec nous. Bienvenue sur Énergie, Rose.
5: Salut Manu, salut les ouin-ouin.
0: Rose, qu'est-ce qu'on peut faire pour toi? T'as un choix à faire, une décision à prendre?
5: Eh ben nous, on est un groupe de 5 amis. Et dans le groupe, il y a une fille qui sort avec un gars qu'on n'aime pas du tout. Et pourtant, elle est à fond mariage, tout ça. On voulait savoir si on devait lui dire lui dire ce qu'on pensait ou savoir si on ne s'en mêlait pas.
0: Alors, je vais te dire un truc et c'est j'ai un avis très clair là-dessus.
1: Ouais. Et je suis d'accord avec Manu.
0: Je ne me mêle jamais, au grand jamais, de la vie de couple. Les autres couples. Parce qu'on ne sait pas ce qui se passe dedans.
1: C'est ça.
0: On ne sait pas. On ne connaît pas leur vie. Toi, tu le connais comme ça, ce mec, mais tu le connais parce que tu le vois avec tes amis, puis c'est ta meilleure amie. Tu ne sais pas. Et même, je vais te dire.
1: Et puis ça va se retourner sur eux.
0: Ça va, exactement.
1: Quoi qu'il arrive.
0: Ça se retournera contre toi.
1: Et c'est un enfer après.
0: Parce que si tu lui dis, ça va l'énerver.
1: Triste aussi.
0: Exactement. Donc, elle va plus vouloir te voir. Parce que s'imaginez pas elle s'imaginera pas te voir avec eux.
1: Donc... Et elle va peut-être lui en parler à lui en
0: plus. Voilà. Vous allez, donc vous allez, tout le monde va perdre là-dessus. Tu comprends le truc, Rose?
1: Mais ça dépend.
5: Ouais, ouais,
1: pourquoi tout
5: après...
1: le monde l'aime pas non plus? Qu'est-ce qu'il fait de mal?
0: Oh, il l'a trompé deux fois, ça va.
5: Non, ce serait radical, ça. Mais non, après, il critique, tu vois, quand on fait des soirées, quand il y a des cookies. L'autre jour, il a critiqué les cookies, comme quoi ils n'étaient pas assez sucrés.
1: Oh, mais c'est rien. Enfin,
0: tu vois, ah, oui, aussi,
5: mais on a l'impression qu'il lui parle mal aussi de temps en temps. Donc,
1: ça
5: nous choque un peu.
0: Ben alors ça, effectivement, faut voir, faut être vigilant, on va dire.
1: Bien
0: sûr. Mais moi, je me mêle pas dans ces trucs-là, je me mêle pas.
1: Bah, si la plupart du temps, elle est heureuse, faut la laisser, quoi.
0: J'ai vu des couples où tu te dis c'est incroyable, ils vivent leur vie de rêve, et tu t'aperçois 3 ans après qu'en fait c'était de la tromperie dans tous les sens, et que
1: t'as une des deux.
0: Exactement. Et en fait, et t'en as d'autres. Il y a toujours de la tension dans le couple, justement. Tu vois des trucs où ça s'engueule et tout.
1: Mais chez eux, tout va bien.
0: Mais en fait, c'est leur équilibre, et ils vivent bien comme ça. Voilà, Rose.
1: Okay. Après, surveille quand même, mais t'en mets pas.
0: Oui, surveille. Tu mets des caméras de sécurité un peu partout, bien sûr. Et vous mettez tout sur Internet.
1: Et un tracker.
0: Bien sûr, évidemment. Un AirTag. Bip, bip, bip. On t'embrasse, Rose.
5: Merci, bisous, l'équipe.
0: Gros bisous. Martin est là. Bonjour, Martin.
4: Salut, Manu. Salut, les bons.
0: T'as besoin d'un conseil, toi aussi. On est là.
4: Alors en fait je suis invité à l'anniversaire d'un ami. Le problème c'est que dans la liste d'invités je connais que lui. Alors est-ce que j'y vais quand même pour lui? Mais je sais que ça va être une soirée relou, ou j'évite un peu ce moment gênant.
1: Mais pourquoi ce serait relou? C'est génial, c'est l'occasion de faire des rencontres.
0: Et parce que toi t'es comme ça. Toi tu peux aller dans une soirée toute seule. Moi par exemple j'irai jamais.
1: Mais à ce moment-là c'est la technique qui fonctionne à chaque fois. C'est la personne ne va pas te refuser généralement un plus un. Tu prends la personne que t'aimes le plus ou qui est le plus à l'aise en société. Parce que ça va t'aider toi. Et en plus de ça, t'y vas, ça fera plaisir aux potes.
0: Pas con Romain, t'y vas avec quelqu'un. Martin pardon. T'y vas avec Romain, tiens voilà.
1: Bah voilà.
0: Tu prends un pote avec toi Martin. Alors. Et voilà.
4: Exactement.
0: Affaire réglée Martin.
4: Eh ben merci à vous.
0: Je t'en prie, on est là pour ça.
1: C'était rapide et efficace.
0: C'est comme Darty pour réparer les machines à laver. Nous, on répare les embrouilles. On est là.
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0: Et on peut s'écouter quelques messages vocaux. Les messages vocaux que vous nous envoyez sur l'application Manu sur Énergie. À tout moment, quand vous en avez envie, vous pouvez nous envoyer des messages vocaux. On les écoute tous, on les partage avec vous. Allez, c'est parti.
8: Par flemme, au lieu de mettre mon oreiller dans sa housse, je pose la housse sur l'oreiller, quoi. Bon, ça marche aussi.
0: Mais pourquoi pas?
1: Il y a des gens qui font ça avec la couverture aussi.
0: Alors
1: j'ai un pote, il arrive pas. C'est tellement chiant de mettre la couette dans la housse de couette qu'il la pose en dessous et il met la couette au-dessus.
0: Ça m'est déjà arrivé ça.
1: Ah mais c'est même, vous êtes des ouf.
0: Je suis même allé jusqu'à un jour. En fait, c'était parce que j'avais la flemme, j'avais pas lavé l'été d'oreiller.
1: Ouais.
0: Et donc j'ai enlevé l'été d'oreiller et j'ai mis l'oreiller dans un t-shirt.
2: Ouais.
1: Ah ça c'est. J'ai déjà foutu.
0: Ah bah voilà. Ah.
1: Ça j'avoue.
0: Et ben vous savez quoi, je me sens mieux.
1: Ouais.
0: Ah parce que je me suis toujours demandé si j'étais le seul à faire ça. Vous avez déjà mis un oreiller dans un t-shirt.
1: Mais c'est relou quand même.
0: Ah non, franchement ça tient bien. Hein.
1: Ah moi ça m'embête quand même. Je me dis en fait je gâche un t-shirt et j'ai l'impression qu'en plus c'est pas la même matière, c'est pas le. Ça m'embête. C'est vraiment au dernier recours.
0: Moi c'est bien puisque à l'oreiller ça lui fait des petites oreilles sur les côtés.
1: Ça c'est vrai.
0: Moi,
1: et les manches.
0: Allez, encore un message.
9: Ça me broute quand tu te mets le mascara, que tu éternues et que tu te trouves noir comme un panda. Je suis au bout de ma vie.
0: Alors ça,
1: relou.
0: Je connais pas moi, mais
1: en fait, il suffit que tu fermes les yeux et tu viens d'en mettre, ça t'en a partout, tout autour, et t'es obligé de prendre un coton-tige, de mettre du démaquillant et de repasser. Enfin, c'est vraiment l'enfer pour nous.
0: Le maquillage, des fois, j'ai l'impression que c'est Koh-Lanta, quoi.
1: Ben ouais, un peu. Franchement, c'est comme le trait de liner, hein. Tu sais, le trait sur les côtés là pour allonger un peu le regard, ben c'est tout un art, hein. Ça met 1000 ans. Quand tu te foires, que c'est pas le même côté. Ah non, mais enfin, je vous épargne ça, mais c'est très relou.
0: Ouais,
1: on est des guerrières.
0: Eh ben, bravo à toi.
1: Merci.
0: Et courage à vous. Ça fait longtemps qu'on s'est pas fait un Sam Brout.
1: Ouais.
0: Si on se faisait un petit Sam Brout.
1: Ça soulage.
0: Ça c'est le mouton, c'est le mouton du Sam Brout. Allez, ça fait longtemps qu'on l'a pas fait. Le principe est simple. Bah, comme Laurasa vient de le faire, là, on avait lourd sur la patate. Et vous pouvez y aller. Qu'est-ce qui vous broute dans la vie en ce moment?
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0: Timothy Archibald. Donc du coup, ils s'en occupent. Florent, le producteur, Aurélie au standard aussi. Lorenza, c'est parti, voici les sondages du matin. Les hommes en utilisent deux fois plus que les femmes. D'après vous, de quoi il s'agit, Florent?
1: Du PQ?
0: C'est pas du papier toilette.
2: C'est un objet?
0: Ce n'est pas un objet, justement.
1: Ah ah. Du parfum?
0: Ce n'est pas du parfum.
2: Des citations?
0: C'est toi qui es la plus proche. Les hommes en utilisent deux fois plus que les femmes.
1: Ah, donc c'est quelque chose qu'on dit?
0: C'est quelque chose qu'on dit.
2: Des mots de politesse?
0: C'est l'inverse, ah, des gros mots.
2: Ah.
0: Les hommes utilisent deux fois plus de gros mots que les femmes.
2: Mmh. Ok.
0: Ça me...
2: J'ai l'impression que des fois on est un peu kiff-kiff, mais c'est possible.
0: Des fois vous êtes plus, hein.
1: Ouais, je suis sur la route.
0: T'as le putain facile.
2: Oui, je sais. J'essaie de m'en sortir avec ça. J'essaie de dire punaise ou purée ou pétard.
0: Ouais. Ah bah ça marche
2: pétard.
0: Pas.
2: Pétard hein. Non,
1: mais dès qu'on a fait sursauter, putain, direct.
0: Tout le temps.
2: Je dis putain, t'es con.
0: Ouais,
2: mais parce que j'ai peur, donc ça, c'est pas un bon exemple.
0: Non, mais c'est pas grave, attends, je te juge pas parce que tu dis putain trop de fois. Hein. Si on mettait une petite cagnotte avec 1€ à chaque fois que tu dis putain, honnêtement, on s'achète un jet privé.
2: Bah non, je veux bien le faire.
0: Ah ouais?
2: Bah ouais, je veux bien le faire, parce que franchement, ça m'aiderait à arrêter.
0: Alors, on fait une cagnotte à putain.
1: C'est okay. Parti.
2: Mais on est tous dedans, hein.
0: Tous dedans.
2: Parfait.
0: Dès qu'il y en a un qui le dit à l'antenne, on met 1€.
2: Parfait.
1: Très bien.
0: Et après, on se fait une bonne bouffe.
2: Ah bah,
0: mais on va faire un gastro, là.
2: Bah, je pense bien, ouais.
0: 90% des enfants le font tous les jours. 30% des adultes seulement le font tous les jours. Qu'est-ce que c'est, Florent?
1: Crier?
0: C'est pas crier. Aurélie au standard.
2: Pleurer de rire.
0: C'est pas pleurer de rire.
2: C'est lasser?
0: Non, c'était courir. Hein? 90% des enfants courent tous les jours et seulement 30% des adultes.
1: Mais c'est quand t'as des nouvelles baskets, ça? Pour voir si elles courent vite.
0: Ah bah ouais, bah si, ouais, c'est vrai.
2: Pour
0: si
2: les tester.
0: Si on me donne des baskets qui font de la lumière, alors là, ouais, je courrais.
2: Ils courent toujours pour tous les enfants. Ils sont tout le temps excités.
0: Tout le temps.
2: Alors que nous, bah.
0: Et quand on est enfant, on dit mais pourquoi ils bougent pas les adultes? Et quand on est adulte, tu veux pas te calmer
2: arrête,
0: un peu?
2: Arrête
0: quoi
2: un peu.
0: Mais quoi? 39% des femmes ne pourraient pas sortir avec un homme qui a ce détail physique précis. Quel est ce détail physique, Lorenza?
2: Une moustache?
0: Ce n'est pas une moustache. C'est pas naturel. Ah, Florent.
1: Ah, c'est pas naturel? Bah attends, parce que du coup, je change de question, vas-y.
0: D'accord. Vas-y. je vous dis, c'est un détail physique précis, mais c'est pas naturel.
2: C'est un piercing? Un truc rajouté?
0: C'est un peu dans cet esprit-là.
1: Un tatouage?
0: C'est pas un tatouage, c'est pas un piercing, Aurélie, au standard.
2: C'est au niveau du visage?
0: C'est pas au niveau du visage, précisément.
2: Au niveau des cheveux?
0: C'est pas au niveau des cheveux non plus. Ah si, pardon, c'est au niveau des cheveux. Excuse-moi, pardon, j'étais sur
2: autre chose. Ah, c'est
0: au niveau des cheveux. Les cheveux teints. 39% des femmes ne pourraient pas sortir avec un homme qui se teint les cheveux.
2: Ça dépend. Bah oui, si t'as les cheveux rouges, c'est un peu plus atypique,
0: non, mais il y a des gens, parce qu'ils ont des cheveux blancs, ils se les teignent. Mais il y a des fois, la couleur, elle n'existe pas dans les cheveux normaux.
2: C'est vrai.
0: Non, mais tu vois ce que je veux dire? Tu le vois, en fait.
2: Oui.
0: C'est une sorte de noir.
1: Cirage, quoi.
0: Ouais, on est vraiment sur. Effectivement, il avait du stock de cirage, donc ça fait bizarre.
2: Bah en fait, moi, je me dis toujours, restez naturel, quoi. Même si vous perdez vos cheveux, bah alors devenez chauve, ça vous ira bien aussi.
0: J'ai pas envie, moi.
2: Mais pourquoi?
0: Je veux pas devenir chauve.
1: Faut pas lutter, je suis d'accord. Si par contre, tu commences à devenir chauve, vas-y direct.
2: Arrêtez de rabattre votre petite mèche comme ça pour faire semblant qu'elle est toujours là.
0: Pourquoi tu me regardes quand tu regardes Florent?
2: Mais
1: faut pas passer par l'étape Gérard Julio.
0: Pourquoi vous me parlez comme ça?
2: C'est pas de ma faute si tu te sens visé.
0: Je me sens pas visé.
2: Tu veux un rasoir?
0: Ouais. Non.
1: Mais un bonnet?
0: Je peux pas. Non, vous savez quoi? Si vraiment je perds un jour vraiment complètement les cheveux, je ferai avec les cheveux sur le côté.
1: Oh là.
2: Oh oui, la coupole là.
0: Les moines.
1: La tonsure.
2: Ah mais ça, mais mon rêve que tu fasses ça.
0: Ça peut être tellement
2: et
0: drôle.
2: Je peux rigoler à vie si tu fais ça.
0: Ça peut être tellement drôle.
2: Parfait.
0: Oh, je le fais. Allez, la semaine prochaine.
2: Génial.
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0: C'est le retour du Sam Broute ce matin. Qu'est-ce qui vous broute dans la vie? On vous prend au téléphone au 0870 42 48.
2: J'en ai un pas mal.
0: Allez, Lorenza.
2: Bah, vous connaissez pas ça, vous les hommes. Mais hier, j'ai eu ma bretelle de soutif tournée et emmêlée toute l'émission. Ah. Et il n'y a pas plus broutant que d'avoir ça.
0: Mais alors, je pose une question, pourquoi tu la démêles pas?
2: Mais en fait, on essaye, mais c'est compliqué parce qu'elle est vraiment emmêlée dans la petite encoche, on va dire, je sais pas, le petit trou qui sert à ça. Ah. Et en fait, t'es en galère parce que ta main, elle doit aller dans ton dos, donc tu dois aller aux toilettes, tu dois enlever, tu dois remettre, enfin, c'est très relou.
1: Est-ce que ça ressemble à la sensation de quand ta lanière de sac à dos est mal mise?
2: Exactement ça.
1: Ah ouais, ben ça rend fou.
0: Alors. Et ben moi, hier, j'ai vécu un truc que toi aussi, tu peux pas comprendre.
2: C'est quoi?
0: En fait, j'étais assis, je m'en suis aperçu, je suis resté assez longtemps assis sans aller aux toilettes hier. Et quand je me suis levé, je me suis rendu compte que mon caleçon, il coinçait un peu ma coucouille.
1: Ah oui, c'est chiant ça.
0: Et
2: quoi?
0: Et ben en me levant, comment ça m'a fait vraiment mal. Comme si ça pinçait.
2: Ah ouais?
0: Ouais, okay. Ça pinçait un bout.
2: Ah mince, ah oui, non, mais je connais pas ce genre de sensation, effectivement.
0: Alors, s'il te plaît, avec ta bretelle, c'est bon.
2: Chacun son truc.
0: J'ai pas dit perdre une boule, moi.
2: C'est fou de dire ça.
0: Pardon. Hélène est avec nous au téléphone. Bonjour, Hélène.
4: Salut, Manu. Salut, les moins.
0: Bienvenue sur Énergie, Hélène. On parle de la vie. Hein.
4: Ah, oui. C'est ça,
2: entre nous. Hein.
0: Voilà. Qu'est-ce qui te broute dans la vie, toi?
4: Alors, moi, ce qui me broute, c'est quand un seul de mes écouteurs sans fil n'a plus de batterie. C'est hyper relou.
1: Ah oui.
0: Ah oui.
2: J'ai jamais compris pourquoi un et pas l'autre. J'ai déjà vu un truc de 2% et 90%, mais généralement tu les charges en même temps.
0: Bah, c'est parce qu'ils étaient mal chargés.
1: Oui, il y a une poussière sur le truc à induction. Et
0: ouais. En fait, moi je regarde toujours quand je les charge, c'est dans la petite boîte là. Ouais. Moi. Tu mets dans la petite boîte, il faut bien regarder que les lumières elles soient toutes les deux allumées.
2: Ah, ok.
1: Sur l'AirPods, t'as qu'une lumière par exemple, sur la marque Apple. T'as qu'une lumière.
0: Ah, je suis désolé, je suis marque Samsung.
2: Je savais que
1: mais oui, c'était sûr.
2: C'était sûr.
4: Ben non, mais... Ça me rappelle un peu l'époque, tu sais, quand tu avais des écouteurs, mais avec fil. Et pour les ranger, tu les mettais dans ta poche. Et puis après, tu les remettais. Et puis, bah, tu devais jouer avec ton fil pour pas que la musique, elle saute, en fait. C'est hyper chiant.
0: Ah, t'avais un faux contact?
2: Ah ouais.
4: Bah oui.
0: Ah oui, maintenant,
2: ça. Il fallait les mettre d'une certaine manière.
0: Maintenant, t'as plus de faux contact.
2: Non,
0: effectivement.
1: T'as plus de contact du coup.
4: C'est des problèmes de batterie, tu vois.
0: On a tellement de problèmes dans la vie en ce moment.
2: Oh là là, c'est dur.
0: C'est un truc incroyable. Excuse-moi. Enfin, je veux pas te dire, Hélène, que ton problème d'AirPod, c'est rien du tout. Pense à moi qui ai failli perdre une boule. Voilà. Non, mais... On t'embrasse, Hélène.
2: C'est la phrase.
4: À bientôt. Salut.
0: Gros bisous. J'adore cette phrase. On a Thibaut qui est là au téléphone. Bonjour, Thibaut.
5: Salut, Manu. Salut, les wawas.
0: Bienvenue sur Énergie. Thibaut, qu'est-ce qui te broute dans la vie?
5: Quand la languette de la canette se casse avant d'ouvrir la canette, et du coup, bah, tu peux plus la boire. Ça, c'est la pire broute.
2: C'est trop chiant.
0: Bah, en fait, après, il faut taper pour réussir à faire tomber le...
2: Il devrait y avoir une de secours.
0: Une languette de secours.
2: Bah oui, mais sans déconner, c'est vrai, ils ont fait une double qui se délie en dessous et pac, t'en as une autre. Parce qu'après, comment tu fais pour pousser ton truc?
0: En fait, tu dois, genre avec un tournevis, et t'appuies fort comme ça.
2: Bah oui, mais t'es pas chez toi, t'es dans le métro, t'es dans la rue, t'es dans le bus.
0: Si tu sens un tournevis comme ça dans le bus, ça peut faire peur à tout le monde. Hein, et puis le problème, c'est que ça secoue la canette. Donc si c'est un coca, ça fait...
2: Voilà, languette de secours.
0: C'est bon. Ouais, non,
2: ingénieurs.
0: Ou alors un système, peut-être, c'est comme les jetons de caddie, un truc qu'on a sur son porte-clés qui permet d'ouvrir une canette, dont la languette s'est cassée, exactement, bien sûr.
2: Putain, on est fort, hein.
0: Ouf. Nous emballons pas longtemps. Merci beaucoup, Thibaut.
5: De rien, bonne journée.
0: Belle journée à toi. Qu'est-ce qui vous broute dans la vie, Florent, notre producteur?
1: Bah, moi, c'est quand t'es en soirée et que quelqu'un te double alors que c'est à toi de mettre une musique.
2: Ah, ça ouais. Rentre.
0: C'est vrai. Non, je comprends. Ou alors, quand tu mets la musique, tout le monde, toi, était sur le titre d'avant vachement bien. Tu mets la musique et en fait.
1: Ça retombe.
0: Ouais, ça retombe.
2: Même qui c'est qui met la musique là? Parce qu'en fait, ils veulent changer à l'avant. Là, tu sais que c'est pas pour dire donne-moi le titre. C'est parce que c'est nul.
0: Des fois, en voiture, on fait ça. Chacun, à son tour, on choisit une musique. Et quand toi, tu dis un truc, ils étaient tellement heureux de faire partager ce moment et que tout le monde dit non, mais on peut changer là.
2: On peut changer, c'est bon, on a entendu.
0: Si c'est moi qui conduis, tu sors de la bagnole. Je sais très bien.
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0: Et pour Manu,

0: qu'elle vienne chanter.
1: Oui.
0: Et avec MC Solar.
2: Bien sûr.
0: Ah cool. Et Imagine Dragons aussi, s'il te plaît.
2: Ouais, bien sûr. Bah, puis là, je suis en train d'avoir Kylie Minogue aussi.
0: Ok, trop cool. Et bah Lady Gaga.
1: Moi, je préfère Britney.
2: Ouais.
0: Ouais, les balles
2: Britney.
0: Ouais.
2: Ok, bah top. Hein.
0: Merci.
2: On envoie des mails.
0: On a un super producteur.
2: Ouais.
1: De ouf.
0: Oh, c'est génial.
1: Merci, demain, t'es le meilleur.
0: C'est pour demain.
2: Bien sûr. Demain. Bah, tu sais quoi, et 15 minutes. Dans 15 minutes, elle est là.
0: Justin Bieber aussi. Il nous rejoindra sur les trucs de YouTube, tout ça.
1: Mais Rihanna, parce qu'elle est en train de bosser sur son nouvel album, peut-être avoir une petite exclue, tu vois.
2: Ouais, bien sûr.
0: Bah, ah, c'est cool, merci.
2: Bah non, mais on l'a au téléphone à 10 minutes et on est.
0: Ah,
2: on
0: y va, top. C'est vraiment. Enfin, plutôt en
2: présentiel.
0: Ouais, tu l'as fait venir, s'il te plaît.
2: Ok, top.
0: Ah, c'est trop cool. Il est incroyable.
1: Mais plus à 6h demain,
0: 6h30. Ouais, 6h. Ouais, 6h. Pour démarrer l'émission.
2: Ça peut le faire. Ouais.
0: Merci.
2: J'essaie juste de.
0: Bon. Ouais. Concentrons-nous sur Zaou.
2: Ouais, hein.
1: C'est mieux.
0: Ouais. Oh, ce serait cool de l'avoir, Zaou.
1: De ouf.
0: Il est 8h55. Je ne sais pas si vous avez déjà été invité à un mariage, que vous n'aviez pas envie d'y aller et que vous avez sorti une excuse bidon pour ne pas aller à ce mariage.
1: Ah, moi, jamais, j'adore les mariages, moi.
0: Ok, pas ouais. Toi, Florent.
2: Si, j'avais un voyage à ce moment-là.
0: D'accord, moi, je. Ouais, bah pareil. Je devais aller voir la mère de ma femme. J'ai une liste de vraies excuses, mais elles sont pas jolies, pour ne pas assister à un mariage. Des couples les ont reçus en retour de leur faire part. On ne peut pas laisser le chat toute la journée tout seul.
1: Oh, mais moi, tu me dis ça, mais je suis vexée. Mais
0: ah bon? Je sais pas pourquoi. Vraiment? Non,
2: mais surtout qu'en plus, un mariage, c'est prévu au moins un an à l'avance.
0: Bah oui, mais.
1: Et puis, une autre excuse que le chat, bah, c'est pas un enfant,
0: c'est
1: quoi.
0: C'est une excuse de dernière minute, je sais pas. Une autre. C'est ton troisième mariage, j'y crois pas plus que les deux premiers, c'est donc moins grave si je viens pas.
1: Oh.
0: Un autre. J'ai un concours de pétanque. Là, vraiment, tu t'emballes.
2: Ouais.
0: Reçu trois jours avant le mariage. Je ne pourrais pas venir, ma copine est enceinte de 3 mois. Bah non,
1: ça marche pas.
0: C'est pas possible. Le 18 juin, je ne peux pas, c'est le jour où je rentre du bois pour l'hiver.
1: Non mais ça c'est fou ça. C'est incroyable. Meilleure excuse.
0: Un autre, je déteste les soirées où je ne suis pas considéré comme la plus belle. C'est pas possible.
1: Oh. Mais c'est impossible.
0: Un dernier, une réponse à une invitation à mariage, je m'en fous.
2: Au moins c'est cash.
1: Ah, ça fait cash pistache ça.
0: Ça sent l'ex.
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1: Mon rêve.
0: Pour faire le café comme les professionnels.
1: Ah ouais.
2: Rien que de le dire, ça sent le café.
0: Mais exactement. Tu dis le mot café en grain.
1: Ah oui.
0: Tu le sens, le grain de café. Merci de m'avoir écouté. On vous les offre, ces 2 machines à café. On joue ensemble dans 5 minutes. Vous nous appelez au 0 870 42 48. On va écouter Zaou et MC Solar. C'est mon hit préféré du moment. Il y aura aussi les K-pop Demon Hunters. Et avant ça, il y a Dylan au standard qui m'a dit il faut qu'on prenne quelqu'un au téléphone, mais je ne sais pas qui c'est.
5: Si, je pense que tu sais. On en a parlé en début de semaine, Manu.
0: Pardon ?
5: On avait parlé en début de semaine.
0: En début de semaine, on a parlé.
5: Ouais.
0: On va avoir quelqu'un au téléphone dont on a parlé en début de semaine ?
5: Exactement.
0: Céline Dion.
1: Ah, ce serait fou.
0: Céline Dion ?
5: Je pense que c'est pas elle précisément. Non. Non, on a parlé du nouveau champion d'Europe de badminton. Il s'appelle Christo Popov.
1: Ah oui !
0: Oh putain, mais oui, c'est vrai. On a même, je crois, quasiment démarré l'émission de lundi.
1: C'est vrai.
0: Parce qu'on était extrêmement heureux. Qu'on est un champion d'Europe, c'est ça, il est devenu.
5: Absolument.
0: Alors, on ne connaissait pas avant. Il s'appelle Christo Popov, j'avais oublié le nom. Il est champion d'Europe de badminton pour la France.
1: La classe.
2: Oh là là, classe.
0: Et on l'a au téléphone ?
5: Et bon, l'a au téléphone.
0: Mais j'ai jamais eu champion de badminton au téléphone. Christo Popov ?
6: Bonjour.
0: C'est Christo Popov ? C'est le vrai Christo Popov ?
6: C'est le vrai Christo Popov.
0: Alors, en même temps, c'est vrai que je connais pas la voix de Christo Popov, donc ça serait.
1: Oui, ça pourrait être Bernard.
0: Ce serait Bernard, ça aurait été la même chose. Mais non, c'est le vrai.
6: Ça pourrait être Bernard.
0: Prouve que t'es Christo Popov.
6: Compliqué à prouver, hein, au téléphone.
0: Alors, fais-moi le malin maintenant, le champion d'Europe.
1: On t'a démasqué.
0: Alors, écoute, t'es mon premier champion de badminton au téléphone.
6: Je suis content de l'être alors.
0: Bah évidemment. On est peut-être ton premier ta première émission de radio aussi. Voilà, mais en plus on parlait du badminton.
1: Oui.
0: Et on déconne un peu parce que c'est vrai que badminton ça fait sport de plage au départ quoi.
6: Ah oui, c'est vrai que il y avait une image de, en tout cas un peu encore toujours, mais beaucoup moins qu'à l'époque. Mais oui, c'est vrai qu'il y a une image de sport de plage il y a de ça quelques années.
0: Mais on s'est même dit qu'on allait faire un concours de badminton.
1: Bah,
0: si tu veux venir nous arbitrer.
1: Oh là là, l'arbitre de fou.
0: Mais ça va super vite le volant, je crois.
6: Oui, ça va vite. Ça peut aller à plusieurs centaines de kilomètres à l'heure. Il me semble que le record est plus de 550 kilomètres à l'heure en ce match.
1: Quoi ?
6: Donc ça va plutôt vite.
1: Faut pas prendre ça sur la tête, hein.
6: Non. Il y a des personnes qui ont pas mal de bleus.
1: Ah bah tu m'étonnes.
0: Mais tu, 500 km, tu te le prends dans la tête le volant. Tu t'es déjà pris un volant dans la tête?
6: Je me suis déjà pris un volant dans l'œil et j'ai failli perdre mon œil.
1: Oh
0: merde. Mais c'est quoi, mais
1: on, c'est dangereux.
0: Mais on devrait mélanger le badminton et l'escrime. Mettez un masque.
1: Ou des protections. C'est comme du paintball, ça laisse des traces, quoi.
0: Bah
1: les
0: oui,
1: volants.
0: Faut faire attention quand même. C'est impressionnant.
6: Oui.
0: C'est, alors, j'y connais pas grand chose en badminton, mais c'est un peu physique comme le squash.
6: Oui, c'est ça. C'est un sport de raquette qui est très complet, comme la plupart des sports de raquette, où il y a le cardio, l'explosivité, l'endurance et la puissance qui rentrent en jeu avec pas mal de mental. Il y a pas mal de réflexes également, parce que les volants vont vite. Donc oui, c'est assez physique comme le squash. Oui.
0: Il faut avoir des réflexes et deux yeux.
6: Oui, de préférence.
0: Attends, question con, mais si t'es champion d'Europe, je suis désolé, je connais pas, mais t'as fait les Jeux Olympiques à Paris?
6: Oui, j'ai fait les Jeux Olympiques de Paris avec l'équipe de France.
0: Oh, c'est stylé. T'es allé loin?
6: Non, j'ai perdu en poule, en double homme avec mon frère en double. Donc voilà, malheureusement, je suis pas allé 6 mois.
0: Tu joues avec ton frère?
6: J'ai joué, oui, je joue en simple, mais également en double avec mon frère.
1: Non, mais c'est fou, c'est comme les frères Lebrun.
0: C'est un peu ça, c'est un peu. Vous êtes les frères Lebrun du badminton?
6: Un peu, oui. On se fait souvent comparer le bad et le ping comme ça. Ouais.
1: C'est les frères Popov.
0: Non, mais c'est rigolo, ils disent le bad et le ping.
1: Ouais.
0: ils abrèvent. Tu dis pas je vais faire du badminton, tu dis je vais faire du bad.
6: Ouais, souvent. Hein.
1: Ah, c'est stylé en vrai de dire ça.
0: C'est classe.
1: Je vais faire du bad.
0: Et c'est, tu fais que ça ou t'as un métier à côté?
6: Ah, c'est mon métier à plein temps, faire du badminton.
0: Et tu joues tous les jours au badminton?
6: Tous les jours, plusieurs fois par jour. Ouais.
0: C'est génial. Il a fait en fait de sa passion à la plage un métier. Moi je trouve ça génial. C'est génial. Et il y a d'autres trucs qui arrivent bientôt pour toi, des championnats, des choses comme ça?
6: Oui, alors avec l'équipe de France par équipe masculine, on part au championnat du monde la semaine prochaine au Danemark. Voilà. On est champion d'Europe par équipe en début d'année également. Donc c'est vraiment top. On fait une belle saison.
1: Allez les gars.
0: Christo, je veux pas que tu reviennes sans médaille.
1: Ah non, hein, médaille d'or. Hein.
6: On va essayer.
0: Je vais faire comme le prof. Popov, au tableau, je veux que ce soit un 20 sur 20. Ça rigole plus maintenant. Christo, vous nous ramenez une médaille, d'accord?
1: Faut pas dire on va essayer, faut dire on va le faire.
0: Mais bien sûr.
6: Bon, on va le faire alors.
1: Voilà.
6: On va le faire
1: ensemble.
0: Ok, qui c'est qui va gagner le prochain?
6: C'est l'équipe de France.
0: Mais bien sûr, voilà. Évidemment, avec Christo. Et tu sais quoi? Vous êtes combien dans l'équipe de badminton?
6: Alors, il me semble que la sélection, on est à peu près 10 personnes, 10 garçons.
0: Eh ben, je vous offre 10 t-shirts Manu sur Energy.
6: Comme, ah, ça, trop
0: vous,
6: bien.
0: Comme ça, vous pourrez les mettre. Si vous arrivez à le placer pendant le match, alors là.
1: Royal.
0: Là, c'est royal, mais on va vous en envoyer. Merci beaucoup d'avoir été avec nous.
6: Merci à vous, c'est super sympa.
0: Belle journée à toi. On n'avait jamais parlé autant également de badminton. Toi, sur Energy.
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0: 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On a, je vous le dis, 2 machines à café en grains à vous faire gagner. Les Delonghi Magnifica. Rien que le nom, t'es déjà en Italie.
1: Bah ouais, mais je vous dis, moi, à chaque fois, je suis jalouse, j'en rêve, quoi.
0: Mais.
1: Ah ouais, mais ça coûte son petit prix, hein.
0: Absolument.
1: Donc,
0: J'avoue que ça coûte son petit prix.
1: Bah,
0: et
1: oui.
0: Si tu crois que je vais te l'offrir.
1: J'essaie de gratter. Ok.
0: On a Guillaume et Nora avec nous. Bonjour à tous les deux.
7: Salut Manu, salut les Wawa.
0: Guillaume et Nora, soyez les bienvenus sur Energy. On va jouer aujourd'hui au jeu des 3 As. Vous êtes les 2 premiers As du jour. Il faut un 3e As, et ben ça va être moi ce matin.
1: Ah.
0: On va jouer tous les 3 ensemble.
8: Okay.
0: On va jouer en équipe.
8: Okay.
0: On est des champions, on est des winners, on est des guerriers. Voilà les règles. Lorenza va nous poser une question, la même question à tous les 3. Si on donne tous les 3 la bonne réponse, eh ben c'est gagné, vous partez chacun avec votre machine à café. Mais s'il y en a un qui se trompe, un qui n'est pas d'accord avec les autres, c'est terminé, c'est fini, on rentre chez nous.
7: C'est perdu.
0: Et le prochain café, il sera à la machine là-bas au distributeur.
1: C'est ça, ils se mettront au thé.
0: Ou au thé.
8: Ou au chocolat.
0: Guillaume et Nora, on n'entend pas les réponses des autres, évidemment. Et Nora, tu vas partir en antenne. Moi, je vais aller dans le couloir. Guillaume, tu restes là. C'est avec toi que ça va démarrer. À tout de suite. Bonne chance. On est des winners. On est des guerriers. Allez.
1: Guillaume, t'es prêt?
7: Ouais, je suis prêt.
1: C'est parti. Voici la question. Quelle odeur a la planète Uranus? La vanille ou l'œuf pourri?
7: Je dirais l'œuf pourri.
1: Parfait, c'est ta réponse, l'œuf pourri. Tu vas partir au standard et je vais récupérer Enora. Enora, t'es là?
8: Oui, je suis là.
1: Alors, la question est, quelle odeur a la planète Uranus? La vanille ou l'œuf pourri?
8: Oh. C'est con comme question. Pourri, l'œuf pourri.
1: L'œuf pourri, parfait.
8: Ouais.
1: Eh ben, écoute, Vous pouvez revenir tous les deux. Je vous annonce que vous avez donné tous les deux la même réponse. Donc on va faire revenir Manu pour voir s'il va donner la même réponse que vous.
0: Bonsoir.
1: Bonsoir.
0: Bonsoir.
2: Bonsoir.
0: Tu m'appelles Manu, enchanté.
1: Enchanté.
7: Bonjour Manu.
1: Ça s'est bien passé, ils ont donné la même réponse.
0: Donc tu vas jouer maintenant.
1: C'est ça.
7: Et Manu, tu as donné la même que nous.
0: J'espère que je vais donner la même réponse que vous.
8: Ouais.
0: Envoie ta question, Lolo.
1: Quelle odeur a la planète Uranus? La vanille ou l'œuf pourri?
0: J'ai la réponse.
1: Ah, tu sais?
0: Ouais. Parce que c'est une info qui est passée il y a pas longtemps.
1: Ok.
0: Et je m'en même, on en a pas parlé dans l'émission.
1: Non.
2: Et
1: pas alors, dans l'émission.
0: Alors ça va être une info que j'avais et
1: Ok.
0: Et que j'ai pas donné.
1: Ok.
0: C'est la vanille. C'est pas la vanille.
1: Bah non, mais elle t'a influencé. C'est trop tard, c'est ta réponse.
0: Ouais, c'est la vanille.
8: Non.
1: Bah, vous n'avez pas donné, évidemment, la... Parce que...
0: Oh,
1: Enora, t'as fait comprendre ballot. Que... Vous n'avez pas donné
8: non,
1: la même réponse.
8: Non, pourri.
1: À qui a raison?
0: Oh merde, oh, je sens que j'ai tort.
7: Ah, mais Manu.
0: C'est quoi la réponse?
1: C'était l'œuf pourri.
0: Oh putain.
7: Ah.
0: Mais c'est quoi? J'ai dû mélanger deux infos. Parce qu'il y avait un truc de vanille dont on a parlé il y a pas longtemps et...
1: Ah mais c'est pas Uranus.
0: Et... Ah putain.
1: Ouais.
0: Oh Guillaume et Laura, je me sens sale.
7: Oh mais c'est pas grave, on prendra
8: c'est
7: notre
8: pas
7: machine
8: grave, même, on
7: qui est à la machine.
1: Oh, bah, non, mais voilà, elle est bien Guillaume.
8: On va prendre du chocolat.
7: Bah, oui.
8: On va prendre du chocolat.
1: Oh, ils sont bien.
0: Et c'est quoi?
7: Bah, oui.
0: Pour me faire pardonner, oui. Je prendrai du potage à la tomate. Voilà.
1: C'est une très belle punition.
0: Guillaume et Laura, je vais vous offrir à chacun le mug Manu sur Énergie pour prendre un café, mais bon, pas encore le DeLonghi Magnifica, mais un café quand même.
1: C'est ça.
7: Ouais, oh, bah c'est sympa.
8: Bah, merci beaucoup.
0: Il est collector. On vous embrasse tous les deux. Putain, je m'en veux.
1: Ah, ça arrive, hein, c'est pas grave.
0: Non, ça m'arrive pas, moi.
1: Écoute.
0: Vilain.
1: Il est fou.
0: Ah,
1: ouais.
0: Fouettez-moi avec des fougères.
1: C'est pas moi.
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0: On se refait un Samboot. Le principe est très simple. On dit les choses qui nous broutent dans la vie. Et c'est validé par notre mouton, Los Brutos. 0870 42 48, vous venez avec nous, on peut faire un petit tour du studio aussi. Qu'est-ce qui vous broute? Allez, je pense que tout le monde en a encore.
1: Quand tu vas au resto et que le serveur te dit qu'il n'y a plus le plat que tu voulais absolument, bah ça c'est broutant.
0: Ouais, et c'est surtout quand il le dit même, même s'il le dit avant, au début.
1: Oui.
0: C'est encore pire que si tu le veux et qu'il te dit qu'il n'y en a plus.
1: C'est tout à fait ça. Et j'ai envie de dire, mais pourquoi tu le laisses sur la carte? Enfin, pourquoi c'est là?
0: Parce que tu peux pas changer le menu.
1: Oui, mais moi je viens pour le risotto, s'il est plus là, ça me rend triste.
0: Ah non, je te le laisse. Sur risotto.
1: Ah bah, oui, ouais. Mais il est plus là, ils en ont plus.
0: Ah bah je sais pas, je m'en fous. En revanche, quand c'est pas le plat que t'avais envie de manger, t'es hyper content.
1: Ouais, à fond, tu dis, oh bah c'est pas grave.
0: Et tu
1: non,
0: vois
1: mais je prenais pas ça.
0: Et je te vois, toi qui es triste à côté, et je m'en fous.
1: Elle est super l'empathie.
0: Qu'est-ce qui vous broute, Florent?
2: Quand tu veux faire une sieste et que tu t'endors pile quand ton réveil se met à sonner.
1: Ah ouais.
0: Ah oui.
2: Là, tu te dis, mais en fait, non, bah j'ai ma sieste est
0: mais,
2: foutue.
0: Ouais,
2: déjà,
0: mais
2: tu galères à t'endormir.
0: Mais je continue derrière. C'est ce qui m'est arrivé hier.
1: Ah, tu t'éteins
0: et tu dors? J'ai fait en fait une sieste. Hier, j'étais fatigué. Je pars pour une sieste de 20 minutes. Au bout de 20 minutes, le téléphone sonne. Je l'éteins.
1: T'es parti en coma, quoi.
0: Une heure et demie.
2: Oh là là là là.
1: En vrai,
2: là,
1: ça va. T'aurais pu faire pire, je trouve.
2: Ouais, mais réveil à une heure et demie, il est très dur parce que t'es plus là.
0: Ah là.
1: Mais t'es déphasé.
0: T'es total. T'es.
1: Je sais plus quel jour on est, comment tu t'appelles, tu baves.
0: C'est ce que j'allais dire.
1: Mais
0: tu baves. Mais c'est incroyable. J'ai bavé la scène.
1: J'ai l'image. Non, mais c'est vrai.
0: Et tu te réveilles, t'as la tête. Mais c'est pas dans le cul. C'est, mais
1: ah
0: qui s'est assis
1: non,
0: sur ma tête? C'est
1: ça.
0: Le cul de qui? C'est incroyable. Waouh! C'est très compliqué. Tu mets autant de temps, donc une heure et demie aussi, pour te réveiller de ta sieste d'une heure et demie. Extrêmement broutant. Déborah est là. Bonjour, Déborah.
9: Et bonjour. Bonjour, Manu. Salut, les Wawins.
0: Bienvenue sur Énergie, Déborah. Qu'est-ce qui te broute?
9: Moi, ce qui me broute de dingue, bon, c'est un côté un peu maniaco-dépressif quand même, mais ce qui me broute de dingue, c'est quand l'évier est tout propre, quand je viens de nettoyer la cuisine, tu sais, et que quelqu'un arrive avec un truc bien dégoulinant et qu'il le pose là, dans l'évier tout propre et qu'il n'y touche pas. Et ça, ça me rend dingue, ça me broute.
0: Oui, mais c'est le principe de l'évier, hein, il reste jamais tout propre, l'évier.
1: Bah oui, il y a toujours, il se remplit très

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1: Mais moi, je fais la réflexion. Hein. Tu sais, on a la vaisselle. Hein.
2: Oui, bah, je sais qu'on a la vaisselle.
3: Mais l'action n'est pas terminée.
2: Mais si on met tout le temps dans la vaisselle, à quoi ça sert d'avoir un évier? Ça n'a pas de sens.
1: C'est pour les poils. Mais là, on engage un autre débat.
3: Exactement. Ouais.
2: Je pensais pas ce matin qu'on allait parler autant du lave-vaisselle et de l'évier, de la zone d'action, de la zone d'attente. On est vraiment sur un, on est sur une zone de guerre, là. Merci beaucoup, Déborah, de nous avoir appelé.
3: Bonne journée à tous, et bisous.
2: Belle journée à toi. Olivier est là. Bonjour, Olivier.
4: Salut Manu, salut les Wanwan.
2: Qu'est-ce qui te broute, Olivier?
4: Alors moi, ce qui me broute, c'est le caddie au supermarché qui part sur la droite parce qu'il y a une roue qui est tordue.
2: Et ça, c'est le classique.
1: Ah, c'est relou. C'est l'enfer.
2: Tout le monde a vécu ça. Et en fait, quand tu le prends d'ailleurs, tu t'en aperçois vite, mais t'as la flemme d'aller le remettre.
1: Exactement, j'ai ça. Tu dis tant pis.
2: Voilà, et t'y vas. Et pendant toutes les courses, tu luttes en appuyant pour pas qu'il va. Et moi, ce que j'aime avec le caddie, des fois, c'est que tu le lances devant,
1: ouais.
2: Tu sais.
1: Oui, ben là, non,
5: après,
1: mais il part sur le côté.
5: Rayon, et là,
2: il se prend le rayon. Putain.
1: Ouais, ça nous broute.
4: Et là, c'est plus drôle.
2: Mais c'est méga broutant. Merci beaucoup, Olivier, d'avoir été là avec nous pour.
4: De rien, avec plaisir. Bonne journée.
2: Soulever les vrais problèmes.
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2: C'est le moment du jeu de Florent, le producteur de l'émission qui tous les jours nous propose un petit jeu. On a Morgane avec nous. Bonjour Morgane.
8: Salut toute l'équipe.
2: On va jouer ensemble parce qu'on joue tous ensemble avec le jeu de Florent.
8: Ouais.
2: Alors super. Attention, chaque jour, un jeu, un thème.
5: Et le thème aujourd'hui, c'est la journée mondiale de la voix.
2: Ah oh, oui, c'est
5: et
2: pratique.
5: Ouais. Okay. Et du coup, je vais vous... Oui.
2: Non, c'est pratique pour nous, je veux dire, c'est notre...
5: Ah bah, c'est le cœur du métier.
1: Hein.
2: Bien sûr, évidemment, notre organe.
5: Bien sûr, et du coup, bah, je vais avoir besoin de votre voix, parce que je vais vous montrer des noms de personnalités connues sur un petit bout de papier, et vous allez devoir l'imiter que Morgane reconnaisse qui c'est.
1: Oh, okay. Je suis éclaté au sol. Mais
2: moi aussi, je suis nul en imitation.
5: C'est exactement pour ça qu'on fait ce jeu.
2: D'accord, on a un temps imparti pour le...
5: Non, parce que comme vous n'avez pas trop de talent, je pense, là-dedans, on laisse place. Oui,
2: je t'entends.
5: Pardon, excusez-moi.
2: Il n'y a pas de mal.
5: On va commencer par toi, Manu. Ok,
2: vas-y.
5: On va commencer par Lorenza.
1: Ah, oh, non.
5: Programme.
2: Oui, très bien, ça me va.
1: Alors,
2: tu dois imiter quelqu'un, Morgane doit découvrir qui c'est.
5: Attention.
1: Oh là là.
5: C'est
1: allez.
5: Parti.
1: Oh. Bonjour, franchement, c'est impossible, j'arriverai.
2: Vas-y, lance-toi.
5: T'as une phrase référence qu'il a souvent dit qui est très connue.
1: Je sais pas. Bah, vivement dimanche.
2: Mais non, mais
5: ah oui, bah là, y a pas
2: oh la vache. Non, mais faut imiter.
1: Oui, pardon. Mais bon. Je sais pas, c'est quoi la phrase connue qui dit?
5: Salut mon pote.
2: Ah bon, il dit ça? Je connais pas.
5: Mais si. Il avait dit ça à Johnny quand il était parti. Okay. Ça a fait le tour, ça.
2: Ah d'accord, bah je n'avais pas le droit.
1: Ah, mais c'est dur à tout.
5: Ah, mais j'ai pas dit que c'était un haut.
2: Ouais. Bon, écoute, ça fait zéro point. Pardon. Attention, on continue, c'est la journée mondiale de la voix, on doit imiter des gens et Morgane doit les découvrir. Ah bah alors quoi?
1: Ah bah oui.
2: Non mais Morgane, bah alors on se bouge là, on y va quoi?
1: Je vais.
2: Alors, en plus je vais me faire le jury de l'émission là, de Masked Singer. Alors bah alors quoi? Bah c'est moi quoi. Ah bah là je peux pas faire mieux que ça en imitation.
1: Je peux aider Morgane?
5: Oui, vas-y.
3: Ouais, je veux bien.
1: C'est Chantal là-dessous?
2: Bah oui, bah là du coup tu l'aides pas, tu lui donnes la réponse. Ça s'appelle pas aider ça, ça s'appelle donner la réponse. C'est génial.
5: Bon allez, je compte le point parce que je suis gentil.
3: Je l'avais pas.
2: Mais tu vois pas qui c'est Chantal là-dessous?
3: Maintenant qu'on me le dit oui, mais sinon là, j'y étais pas là.
2: Ah pourtant j'étais content de mon imitation. Bon allez, attention, on continue. On fait chef-d'œuvre sur chef-d'œuvre.
5: C'est parti.
9: Morgane, est-ce que c'est ton dernier mot?
3: Jean-Pierre.
1: Ouais. Wow.
2: Alors, il n'y avait pas d'imitation, hein, c'est...
1: Bah, si, quand même. J'ai fait une petite voix, quoi.
2: Oui, une petite voix.
5: Petit effet sur la gorge, quoi. C'est...
1: Oui.
2: On n'est pas hyper doué.
5: Non, allez. Un peu d'effort, mais attention, Nagui.
2: Il l'a dit, Morgane, t'as entendu ou pas?
3: Je n'ai pas entendu.
1: Ah, okay. Allez, c'est bon.
2: Attention, vous bloquez ses paroles? Parce que la voix, c'est pas... Attention, vous bloquez ses paroles?
3: Nagui,
2: ouais, oui. Oh, la pire imitation de Nagui, c'est impossible à...
1: C'est dur.
2: Super dur.
1: C'est dur de fou.
5: Attention, il m'en reste deux.
2: Allez, Lorenza.
5: Ouais. C'est parti.
3: Ronald.
1: Ouais.
2: J'aurais dit Michel Drucker. Il en reste une dernière, attention.
5: Hop là.
2: Bah oui, je crois qu'on a bien joué. On a bien joué en première mi-temps. On s'est bien défendu.

0: Maintenant, il faudra voir ce que ça donne le prochain match, si on arrive encore à être régulier sur les passes et ne pas perdre trop au milieu du terrain. Je pense que Kylian, il a bien joué. C'est son retour à Kylian et on est très contente de l'avoir avec nous, quoi.
1: Allez, Morgan.
0: Ah, putain.
1: Foot.
0: Thierry Roland.
1: Ah oui, merde, on est si mauvais que
0: non
1: ça.
0: Mais on est mauvais, mais no offense, t'es encore plus mauvais que nous.
1: Oh, l'équipe de bras cassés.
0: C'était Didier Deschamps.
1: Ouais. Elle est morte de rire.
0: Bon.
1: Bah, c'était incroyable.
0: Plusieurs choses au cimetière aujourd'hui.
2: Eh oui.
0: Ce jeu qui part au cimetière. Allez, jeu. Et attends, il ne part pas tout seul, ce jeu.
2: Non.
0: Il part avec Morgane. On va t'offrir le mug Manu sur Énergie, Morgane.
3: Merci. C'est mérité.
0: Le mug ou le cimetière?
3: Super.
0: D'accord. Allez, bien avec nous, Morgane.

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2: C'est nous. Et ouais, on a un jingle de Justin Bieber. C'est un peu classe.
3: C'est trop la classe.
2: On était un peu à Coachella, quoi. Voilà.
3: Ouais,
2: on était un peu avec lui sur scène. On va s'en aller dans 2-3 minutes. Mais avant ça, évidemment, pour lancer la journée, notre dernier appel du jour aujourd'hui, c'est Adrien. Bonjour Adrien.
4: Bonjour Manu, bonjour les Wawans.
2: Sois bien. Mais on est bien.
3: Ouais.
2: On est là depuis 6h ce matin. Il y a la journée. Il fait pas trop moche un peu partout en France. Donc on est bien. Et toi, comment t'es?
4: Bah, moi, je suis sur chantier au travail avec l'équipe de Lyon Noël sur l'église de Oisem. Nous sommes en train de la restaurer, donc comme on vient de le dire, je travaille dans la restauration monument historique.
3: Ouh.
4: Et je suis tailleur de pierre.
3: Waouh.
2: Oh, putain,
3: hey, c'est stylé, ça envoie comme métier.
2: Ah ouais, c'est comme Obélix, oui. Il taille les menhirs, c'est pareil.
3: Et restaurer les vieux bâtiments comme ça, c'est trop bien.
2: Mais j'en parle là, oui. Tu travailles, c'est un chantier, c'est une église, vous restaurez, vous refabriquez la pierre, c'est quoi le truc?
4: Oui, tout à fait. Donc, il y a de la brique, il y a de la pierre. On restaure l'église de Oisem, qui était dans un sale état jusqu'à présent. Ça fait quoi? Ça fait 4 ans que le chantier est lancé.
2: Ah oui.
4: Là, avec l'équipe donc de Léon Noël, nous sommes en train de travailler sur l'église, sur la façade principale. On a fait tout le tour et donc les joints, les briques, les pierres à changer.
3: Mais vous êtes des artistes en vrai un peu.
2: Mais il y a de la création là-dedans.
3: Mais oui, mais attends, c'est que vous embellissez, vous rénovez les œuvres d'art qu'on admire. C'est trop bien.
2: Mais tout à fait, Lorenza, bien
3: merci
2: sûr. Évidemment, un peu de culture.
3: Bah, oui,
2: et un peu d'architecture dans cette émission ne fera
3: pas de mal. Oui.
2: Alors, rien, t'as fait t'as restauré des trucs un peu connus?
4: Alors, j'ai intervenu, on va dire, sur des tailles de pierres, principalement sur 3 pierres de l'église Notre-Dame, donc de Paris, et c'était lorsque j'étais en apprentissage.
2: C'est-à-dire qu'il y a, là, dans Notre-Dame, à Notre-Dame, à Paris,
4: oui.
2: Il y a des pierres, c'est toi qui les a faites.
4: Voilà, il y a 3 pierres qui ont été taillées lors de mon apprentissage, donc elles ont été posées. Donc moi, j'ai pas pu les poser parce que j'avais pas la qualification nécessaire à ce moment-là. Mais j'ai pu assister à la pose, donc franchement, ça fait énormément plaisir. Dire qu'on a participé aux restaurations de monuments et d'images de France, franchement, c'est
2: sympa. Ah oui. Alors, mais est-ce que, tu sais, c'est comme quand nous, on fait un béton, on fait un petit cœur dedans ou un petit signe où on met nos initiales. T'as fait un petit truc sur la pierre ou t'as pas le droit, j'imagine?
4: Non,
2: dommage.
4: Pas, malheureusement.
2: C'est dommage.
4: Après, t'as l'arrière de la pierre, donc si un jour elles sont défaites, les personnes qui vont les défaire, forcément, ils vont retrouver les initiales avec la date dans laquelle ça a été tapé, mais voilà, on peut pas faire plus.
2: Ah, tu veux dire que sur la pierre, il y a quand même les initiales et la date, mais c'est caché?
4: Voilà, c'est dans le mortier.
2: C'est génial.
3: Ok, bah on apprend des trucs. Hein.
2: Putain, il y a un peu d'Adrien dans la cathédrale Notre-Dame de Paris.
3: C'est une folie en vrai.
4: Un peu du nordiste, voilà. Tout à fait, un peu du nord à Paris.
2: Eh ben, Adrien, je vais t'offrir le mug Manu sur NRJ pour te remercier de nous avoir appelé ce matin.
4: Super, c'est gentil.
2: Et nous avoir apporté ta pierre à l'édifice. Je me dégoûte. Je me dégoûte et je vais rentrer chez moi. Je n'ouvrirai la porte.

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0: Soyez les bienvenus dans ce jeudi, on est le 30 avril 2026 et on est de retour avec vous pour 4 heures. Pendant 4 heures, on va être là. Vous avez le droit de zapper, c'est une force quand même. C'est-à-dire que nous sommes vos seuls humains que vous pouvez zapper comme ça rapidement.
1: Oui, mais ils peuvent revenir très vite aussi. Hein.
0: Bien sûr, évidemment.
2: On est là.
0: Mais dans la vie, on n'éteint pas les gens. Alors que nous, on peut user.
1: On peut
0: nous user. Là, attendez, d'un coup, c'est
1: voilà.
0: Terminé. Et terminé, vous reviendrez quand vous voulez. Dans la vie, des fois, on a envie de le faire, mais on ne peut pas le faire. Amusez-vous, tant que vous revenez. On a la démarrer ensemble cette journée. On est jeudi, c'est le 30 avril 2026. Demain, il y a un gros week-end de 3 jours qui démarre. Bref, on est bien. Tout le monde est là, évidemment. Lorenza, la première.
1: Il y a Nico qui...
0: Ah, le jeu de redis, le fameux jeu de redis.
1: Ouais.
0: Un concentré du jeudi et du vendredi. Nico est là aussi, évidemment.
2: Salut tout le monde.
0: Et vous êtes avec nous, comme chaque jour, vous nous appelez au 0870 42 48 si vous avez envie d'être notre premier appel du jour. C'est dans quelques secondes. Est-ce que pour démarrer cette journée, vous avez quelque chose à partager avec nous ce matin?
2: Ouais, moi j'ai trouvé un truc cool sur Instagram.
0: Allons-y.
2: C'est un top 3 des odeurs cheloues qu'on aime et pourquoi on les aime.
1: Ok.
0: Ah, ok.
2: Tu vois, par exemple, l'odeur de l'essence.
0: Ah oui, classique.
2: Ça nous plaît dans l'essence que ça rappelle des souvenirs d'enfance, des départs en vacances à la station service, tu vois, par exemple. Mais aussi, il y a un truc dedans qui agit comme antidépresseur. C'est le benzène. Ouais.
0: Ah.
2: Dans l'essence, il y a un truc qui s'appelle le benzène, et ben ça agit comme un antidépresseur. Donc
0: on le mange pas. Olfactif, ça, c'est un antidépresseur.
2: Ouais, voilà.
0: Mais c'est vraiment parce que c'est vrai que l'odeur de l'essence, avec la chaleur dehors, ça fait vacances.
2: Exactement.
1: Voilà. Ah oui.
0: C'est vrai
1: c'est automatique. Fait,
0: et donc ça te rappelle des bons moments, forcément.
2: Exactement. T'as aussi l'odeur de la pluie, qui s'appelle le pétrichor, on en a déjà parlé dans l'émission.
0: Ouais.
2: L'odeur de la pluie, en fait, chez nos ancêtres, la pluie, elle était synonyme de survie parce qu'il n'y avait pas d'eau courante à l'époque. Et donc, avec l'évolution, l'homme, il a appris à l'apprécier.
1: Ah.
0: Donc, quand il y a l'odeur de la pluie, ça veut dire qu'on va vivre.
2: Exactement.
0: D'accord.
2: Chez nos ancêtres, c'était ça, et chez nous aussi. Et il y a aussi l'odeur des livres neufs.
1: Ah, ça, j'adore.
2: Voilà, il y a des gens qui aiment bien, et ben en fait, l'encre, elle libère une odeur de vanille et d'amande, et ça stimule le circuit de la récompense dans notre cerveau.
1: Ah, mais c'est pour ça que j'ai envie de bouffer à chaque fois que je sens un livre. Non, mais c'est vrai qu'on est degrés.
2: Mais pas bouffer un livre, un
1: surplus. Non.
0: Et tu sais quoi, ça me fait exactement pareil. Je prends un livre, je regarde le nombre de pages, et je me dis, putain, je vais même plutôt me faire un McDo. Ça marche. Notre premier appel du jour aujourd'hui, c'est Julie qui est là avec nous. Bonjour Julie.
3: Salut Manu, salut des Wouin.
0: Bienvenue sur Énergie, Julie, c'est avec toi qu'on va lancer cette journée. Tu nous appelles d'où?
3: Trop bien. Alors, je vous appelle de Manoir du Val, c'est à côté de Dieppe, en Seine-Maritime.
0: Plutôt dans l'Ouest?
3: Oui, dans l'Ouest, ouais, c'est ça.
0: Ouf,
1: joué, là.
0: Alors, il est là, le mec qui a eu une bonne note en géographie au premier collège. Alors, 6h07, t'es déjà réveillée chez toi, prête à partir au boulot déjà?
3: Voilà, je me prépare pour aller au boulot et ma petite séance de sport avant. Voilà.
0: Bon. Tu fais partie des gens qui font leur sport le matin?
3: Exactement, 5 fois par semaine, 6h du matin, go la salle, et petite séance, et voilà.
0: Ah, tu vas carrément à la salle avant, à 6h du matin?
1: Bien joué.
3: Ouais, c'est ça. Merci Lorenza.
0: Lorenza, elle va à la salle aussi, mais alors pas le matin, sinon ce serait problématique pour nous.
1: Ah bah oui.
0: Mais tu restes combien de temps à la salle le matin?
3: Une heure et demie, après, voilà, je vais au boulot.
0: Putain, j'arriverai pas à faire ça.
2: Ça culpabilise.
0: Non, ça me culpabilise pas, je dis que j'arriverai pas.
2: Non, t'es lucide avec toi-même.
0: Ah oui, bien sûr. Mais il paraît que le sport, au bout d'un moment, ça devient une drogue.
3: Oui, c'est ça, on devient complètement dépendant. Au début, j'avais du mal et là, si j'y vais pas, je suis pas bien.
0: Et tu sais quoi? Je suis contre les addictions. C'est pour ça que je fais pas de sport. Je vais t'offrir le mug Manu sur Énergie, Julie, pour toi. Merci de nous avoir appelé ce matin.
3: Avec le bon café du matin, impeccable.
0: Fais-toi plaisir, si tu peux faire du sport pour moi aussi, ça m'arrangera. Mon cœur te remercie. On t'embrasse, Julie.
3: Belle journée, bon week-end.
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0: Excusez-moi deux secondes.
1: Mais qu'est-ce que tu fais?
0: Bah deux secondes, excusez-moi, ça n'arrive. Ça peut pas arriver. Je suis un robot, c'est ça?
1: Non, tu es un humain. Un humain.
0: Ok, je fais tomber mon.
2: Tu es un humain. Merci Lorenza.
0: Alors, en revanche, toi, tu es un robot. Je fais tomber mon stylo et j'aime bien avoir un stylo dans la main. Je suis un peu, c'est un toc que j'ai.
1: Oui,
0: j'aime bien avoir tout le temps un stylo dans la main. Et donc, je me suis dit, putain, je peux pas démarrer sans mon stylo dans la main. Donc, je me baisse. En même temps, Taylor Swift s'arrête alors qu'elle aurait pu continuer un petit peu à chanter. Et donc, je me retrouve comme un con, par terre comme ça, sans mon casque sur la tête, et voilà.
1: Et voilà.
0: Quelle histoire, hein.
1: Ouais,
0: ah, mais ça c'est les dangers de notre métier, hein.
1: C'est un métier à risque.
0: Ah, c'est un métier à risque. Ouais. Ouais, moi, je me compare souvent aux gens qui lavent les vitres à 200 mètres de hauteur. Vraiment, c'est... On a un peu les mêmes, un peu les démineurs aussi. On est vraiment collègues de risque dans le boulot. 6h12, on va écouter Miles Smith. Ça s'appelle Drive Safe. Mais avant ça, c'est parti. Voici, comme chaque jour, les sondages du matin. Tout le monde est prêt, tout le monde participe. Florent, ouais. Nos producteurs aussi, Aurélien, oui. Standard, c'est un des idées. On y va. 8% des femmes en ont plus de 10 dans la salle de bain. D'après vous, de quoi il s'agit? C'est pas très compliqué. Lorenza.
1: Des pinceaux.
0: Des
1: de
0: pinceaux.
1: Maquillage, ouais, pour se maquiller.
0: Ah putain, ouais, pas con ça aussi. Je sais que j'ai un gobelet chez moi avec des pinceaux dedans.
1: Tu vois, il y en a pas mal normalement.
2: C'est pour ça.
0: Et c'est pas les miens.
2: C'est pas les miens.
0: Ah effectivement, mais c'est pas ça.
1: Okay.
0: Aurélio Standard.
1: J'aurais dit des crèmes.
0: Non, mais on n'est pas loin. 8% des femmes en ont plus de 10 dans la salle de bain, Nico.
2: C'est sur le lavabo ou dans la douche?
0: C'est dans la douche. Bah, c'est facile.
6: Ah, ouais.
0: Florent, notre producteur.
6: Des shampoings?
0: Les shampoings, c'était pas loin, c'était des gels de douche.
6: C'est bon.
0: Déjà les shampoings, j'ai du mal à comprendre, mais on m'a expliqué, j'ai arrêté au bout de 2 minutes parce que, ok, d'accord, bon, toi. Ouais. Mais alors, des gels de douche différents,
1: après,
0: 8% des femmes ont 10 gels de douche différents à la salle de bain, Lorenza?
1: Ouais, 10, je trouve ça un peu beaucoup. Mais c'est vrai que nous, on en a, enfin, facile, 5-6, ouais, quand même.
0: Mais les shampoings, on m'a expliqué, parce que des fois, c'est frisé, machin.
1: Oui, et puis t'as l'après-shampoing aussi, t'as le masque.
0: Mais le gel douche, c'est un gel douche.
1: Oui, mais en fonction de tes envies, tes humeurs, t'as peut-être pas envie de sentir la mandarine à ce moment-là et t'as envie de sentir le patchouli, tu vois. Je sais pas, ça change, quoi.
0: Ah, d'accord, ok.
1: Des fois t'es jasmin, des fois t'es rose, enfin, tu vois, c'est ça.
0: Oh, putain, mais c'est quoi, t'es en train d'écrire les paroles d'une chanson,
1: hein.
0: Des fois t'es jasmin, des fois t'es rose. Et ce matin t'es patchouli.
1: Voilà.
0: Oh, c'est beau.
1: C'est beau.
0: C'est notre seconde odeur préférée, justement. Après le pain grillé. Le pain grillé, c'est notre première odeur préférée. Quelle est notre seconde odeur préférée, Florent, notre producteur?
6: La voiture propre.
0: C'est pas la voiture propre. Aurélie?
1: Les pop-corn.
0: Les pop-corn non plus. Nico?
2: C'est un truc de bouffe ou pas?
0: Non, il n'y a rien de bouffe là-dedans.
1: Ah.
0: Lorenza?
1: C'est dans la nature?
0: Non. Et il y a quelqu'un de l'équipe qui le connaît plus que les autres en ce moment.
6: Mm.
0: C'est notre seconde odeur préférée après le pain grillé. Nico?
2: Le parfum de notre partenaire?
1: Oh, regardez-le là.
2: Non.
0: C'était l'odeur du bébé propre.
1: Ah, oh oui, ça sent trop bon.
2: Ah, c'est vrai, ouais. Mais faut en profiter parce que c'est très court avant la prochaine couche à changer.
0: Effectivement. Selon un sondage, c'est le mensonge le plus sorti par les hommes. Quel est ce sondage, Lorenza?
1: C'est une amie.
0: C'est pas ça. Nico?
2: Je t'aime.
0: C'est pas...
2: Non, mais parfois, okay. Tu le penses pas trop. Mais...
0: Qu'est-ce qu'on aura de pire après ça? Selon un sondage, c'est le mensonge le plus sorti par les hommes. Florent, notre producteur.
6: C'est mon dernier match sur FIFA?
0: Non, mais c'est mon dernier quelque chose.
1: Ah.
0: C'est le mensonge le plus sorti par les hommes. Lorenza?
1: C'est mon dernier verre?
0: Absolument.
1: Ah.
0: Mais, mais c'est pas, pour moi, c'est pas vraiment un mensonge. Non, on le pense.
1: Crois, ouais. On le pense, t'y crois.
0: On le pense, tu vois, et puis ça permet de dire, allez, c'est mon dernier verre, et puis voilà, on y va, et puis on enchaîne.
2: L'escalade.
0: C'est incroyable. Alors, j'ai le mensonge le plus dit par les femmes aussi.
1: C'est quoi?
0: C'est, je sais pas où c'est, j'y ai pas touché.
1: C'est tellement vrai.
0: Et c'est un bon sujet. Quel est votre plus gros mensonge? Le mensonge que vous sortez le plus souvent. Votre mensonge le plus régulier dans la vie. Ça devient, ouais. Parfois, honnêtement, moi j'en ai un, je vous le donnerai tout à l'heure. C'est presque un toc.
1: Ouais.
2: Ah bon?
0: Tu vois, je le dis, je sais que c'est bidon, c'est un mensonge, mais je le dis quand même. Quel est votre mensonge que vous sortez le plus régulièrement possible?
7: Salut, c'est Philippe Lachaud. Manu, j'ai bien reçu tes messages, hein. Mais vraiment tous tes messages. C'est celui qui me disait oui, je veux participer à LOL qui ressort sur Amazon Prime. Tes messages pour jouer dans mon prochain film. Tes messages pour brancher chez moi. Donc s'il te plaît, Manu, arrête. En plus, j'ai changé de numéro, donc je reçois plus rien.
0: Ah. Ça me fracasse un petit peu cette histoire, mais bon, c'est pas grave, je vais essayer de choper son nouveau numéro. Vous avez remarqué qu'il dit pas LOL qui ressort, mais LOL qui ressort?
1: Ouais.
0: Ouais. Eh ben, je savais pas qu'on disait LOL qui ressort. Moi, je disais tout le temps LOL qui ressort.
2: Bah, ouais, pareil. Si
1: tu peux dire les deux, non? Enfin, y a pas vraiment.
0: Ah non, c'est Philippe Lachaud. Si Philippe Lachaud, il dit LOL, c'est LOL.
1: Okay,
0: t'es une malade. Oh là, mais comment elle parle trop mal de Philippe Lachaud?
1: Oh
0: la vache!
1: Allez, LOL.
0: Non, LOL, justement.
1: Je sais.
0: LOL qui ressort. Ça sort sur Prime Vidéo, la deuxième partie. On va savoir qui va gagner cette saison. Et on parle de mensonges ce matin. Je vous rappelle ce sondage. La phrase de mensonge la plus dite par les hommes. Et c'est mon dernier verre.
2: Classique.
0: La femme, les femmes, elles, leur plus gros mensonge, c'est je ne sais pas où c'est, j'y ai pas touché. Hmm. On est extrêmement mal barrés tous ensemble.
1: Oui.
0: Mais c'est pas grave. On fait ce qu'on peut, comme on peut. Quel est votre mensonge le plus régulier? 0 870 42 48. On va vous prendre au téléphone. Ouais. Avant ça, on peut faire un petit tour du studio. Quel est votre plus gros mensonge le plus régulier, Lorenza?
1: Bah, vous le connaissez, c'est j'arrive, je suis en route.
0: Ah oui, mais ouais. ça c'est donc. C'est, j'ai l'impression que c'est toi qui as créé cette phrase.
1: Oui, ben je suis encore chez moi, mais je veux rassurer la personne qui m'attend. Et aussi, ça me met un coup de pression d'envoyer ça.
0: Ah, parce
1: que
0: motive.
1: Voilà, parce que je me dis merde, j'ai dit que j'étais en chemin.
0: Ça, oui, mais ça ne marche pas, hein, le coup
1: pas
0: de pression.
1: Pas trop, mais c'est en chemin, quoi.
0: Alors, je vais dire un truc, ce truc-là ne marche ni pour toi ni pour nous, parce que nous, quand tu dis ça, on sait que de toute manière, tu mens.
1: Ouais. Oui, mais je peux pas m'empêcher de le dire. Genre vraiment, je peux pas m'en empêcher. J'arrive.
0: D'accord. J'ai un truc dans le même style où je peux pas m'en empêcher.
1: C'est quoi?
0: C'est quand il n'y a plus grand chose à dire, je dis on se tient au courant.
1: Ah oui, mais alors qu'il y a.
2: Ouais, tu sais dans ta tête qu'on se tiendra pas au courant.
0: Au téléphone par exemple, ok, on se tient au courant.
1: Oui, c'est vrai.
0: On se tiendra au courant d'absolument rien du tout. Non, mais c'est vrai.
1: Ouais, mais c'est vrai.
0: C'est un manchon, ce qui sort comme ça pour. En fait, c'est pour terminer la phrase.
1: Bah oui. C'est pour créer un dernier lien vite fait, tu vois, avec la personne, pour pas qu'elle se vexe aussi de la fin de conversation.
0: C'est un peu ça.
1: Ouais.
0: Quel est votre mensonge le plus régulier? Il y a Guillaume qui est avec nous. Bonjour Guillaume.
8: Bonjour Manu, bonjour les Ouin-Ouin.
0: Sois le bienvenu sur Énergie, quel est ton mensonge à toi?
8: Alors moi, quand je porte un truc lourd, je dis que j'ai pas besoin d'aide aux gens quand ils me demandent, alors qu'au fond, j'ai vraiment besoin d'aide, mais bon, c'est pour pas les déranger.
1: Mais Guillaume, mais un jour, tu vas te péter le dos.
0: Bah oui, si ouais. Pourquoi tu dis pas si t'as besoin d'aide? Parce que tu veux faire le mec balèze?
8: Bah ouais, puis j'ose pas partager ma peine.
2: Ça m'arrive tout le temps, c'est quand je vais faire les cours, je prends tous les sacs à une main, tu vois, et je dis non, c'est bon, et quand j'arrive à la voiture, j'ai plus de sang, tu sais, dans les
1: doigts. Ah oui.
0: ça te coupe les doigts, oui.
2: Ça fait mal, ouais.
0: Je vois ce
1: clair. Mais les hommes, quand même.
0: Mais en fait, ouais, on a du mal à dire qu'on a besoin d'aide.
1: Après, moi, j'aime pas trop demander non plus, à part si c'est un crush, parce que je sais que ça vous fait plaisir quand on vous demande de l'aide.
0: Ah, mais le pot de cornichon, le
1: pot. Oui, bah, évidemment. Alors, j'arrive pas à l'ouvrir.
0: Ah, ok. Et j'avoue que ce petit. C'est con, hein.
1: Mais vous vous sentez super bien.
0: Ce plaisir de réussir à ouvrir le pot quand tu vois quelqu'un galérer.
2: Ah, bah, le petit bloc, il fait tellement du bien.
0: C'est vraiment ça.
1: Vous avez un regard. Oh, ah, mais. Non, mais comme si vous venez de sauver la planète, quoi. Genre,
0: c'est peut-être le bruit le plus nul du monde, mais ce bruit est incroyable pour nous. T'as l'impression que t'as soulevé les haltères, là, de 250 kilos et que tu viens de battre un record du monde. Alors t'as juste fait. Merci beaucoup, Guillaume, de nous avoir appelé.
8: Merci à vous, bonne journée.
0: Belle journée. Il y a Lisa qui est là aussi. Bonjour, Lisa.
9: Bonjour, Manu. Bonjour, toute l'équipe.
0: Sois la bienvenue sur Énergie, Lisa. C'est quoi ton mensonge régulier à toi?
9: Régulièrement, moi, je réponds que j'ai un truc de prévu avec une copine quand on me propose une sortie ou quelque chose. On a phrase un peu bateau, tu vois.
0: Alors, moi, je vais pas forcément dire que j'ai un truc de prévu, mais je dis souvent, faut que je check.
1: Ah ouais, ah, ouais, ok, ouais.
2: Comme si t'avais un agenda et que tu regardais si t'étais.
0: Exactement. Ouais. Faut que je check. Alors là, il y a l'alibi de la femme qui marche souvent. Faut que je voie avec elle.
2: Et les enfants, c'est pas mal aussi.
0: Les enfants, ça, les nounous, tout ça, ça sert à rien.
2: Oh, génial. La nounou à porter.
0: Dites-vous que les nouveaux parents, ils utilisent leurs enfants, mais comme des oufs. Hein. Enfin, si les enfants étaient payés au nombre de fois où ils nous ont servi d'alibi, mais nos enfants seraient extrêmement riches. Merci beaucoup, Lisa, de nous avoir appelé.
9: Bonne journée, merci beaucoup.
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0: Ah. Quelque chose a disparu.
1: Oula.
0: Quelque chose a disparu de nos supermarchés. Personne ne l'a remarqué. Personne ne s'en est rendu compte. Personne n'en a parlé.
1: Pas
0: nous les premiers.
1: C'est quoi?
0: Le format maxi de Babybel n'est plus.
2: Oh!
1: Maxi? Je savais même pas qu'il y avait un format maxi, moi.
2: Ah bah voilà. Ça fait longtemps que j'avais pas vu.
0: Et ben voilà. Il y a Babybel, ils ont des formats maxi, les gros Babybel. Nous, on connaît souvent les petits Babybel.
1: Les petites boules rouges, quoi.
0: Exactement. Et ben il y a des grosses boules rouges aussi. Mais c'est terminé. Il n'est plus commercialisé. Alors, vous l'aviez pas vu, mais pourtant il était là depuis 70 ans.
2: Mmh. Ah bon?
0: Ouais. Ça faisait 70 ans que le gros Babybel.
2: Ah, désolé. Là. Désolé, gros Babybel.
1: Vraiment, c'est pas très grave, quoi. Enfin.
0: Mais non, oui, si on devait donner des notes aux infos, on lui donnerait 1 sur 10. Oh, oui. Mais bon.
2: Mais elle est là.
0: Du coup, on va passer à une autre.
1: Ouais. Ouais.
0: Tout le monde voit ce que c'est Apple.
1: Oui. Ouais.
0: Très bien. Eh ben, ça va changer de patron, Apple.
1: Ah bon?
2: Ah oui, j'ai vu.
0: Il y avait eu Steve Jobs.
1: Ouais.
0: Mmh. Ensuite, il y a eu Tim Cook pendant 15 ans. Il va passer la main à John Ternus à l'automne prochain. Voilà.
1: Ils ont des noms rigolos. Ils ont des noms de, je sais pas, de voyageurs. Genre, ils découvrent un continent. Tu
0: c'est
1: vois,
0: vrai que Tim Cook, parce que Cook, tu penses à Cook Voyage.
1: Oui, je pense que c'est ça.
2: Oh, les ravages de la pub.
0: Et John Ternus, Ternus, ça fait, tu sais quoi? Ça fait un peu truc de cuisine.
1: Oui, un petit ouais. peu, c'est vrai. Ternus, on dirait un nouveau Thermomix.
0: Ouais, il y a un truc comme ça, le Tournus. Tournus, ça va être une marque aussi.
1: Non, ça, c'est vraiment, dommage,
0: c'est,
1: hein,
0: ah ouais, c'est, à nous vraiment c'est vraiment là, c'est la culture, c'est plus pas, c'est pas la culture par le bas, c'est la culture où on creuse.
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0: Chaque jour, évidemment, on a du cash pour vous. On joue au Club des Génies. On va retrouver Marianne. Marianne, c'est sa deuxième participation. Elle a déjà gagné 100 euros hier au Club des Génies. Elle va tenter d'en gagner 100 supplémentaires aujourd'hui. Bonjour Marianne.
1: Salut Manu, salut les Wouin-Wouin.
0: Sois la bienvenue parmi nous Marianne, génie des génies. En face de toi, il y a Dimitri aujourd'hui. Bienvenue sur Énergie Dimitri.
2: Salut Manu, salut les Wouin-Wouin et bonjour Marianne.
1: Bonjour.
0: Dimitri, Marianne, attention, vous êtes concentrés. J'ai 100 euros. Et j'ai trois questions. Vous êtes deux. Le gagnant ou la gagnante sera celui ou celle qui aura deux points. À chaque question, si vous pensez avoir la réponse, vous donnez votre prénom. Vous donnez ensuite la réponse. Si c'est la bonne, ça fait un point. Si c'est pas la bonne, c'est l'autre qui prend le point. Le premier ou la première qui atteint deux points gagne les 100 euros et reviendra jouer avec nous. Et ben alors avec ce week-end de 4 jours, ben le 2 septembre. D'abord, il y a deux jours quand même. Non, il y a le grand week-end. Il reviendra ou elle reviendra lundi. Attention, c'est parti. On joue au Club des Génies. C'est la première question. Quel est le numéro pour appeler le SAMU?
2: Dimitri.
1: Marianne.
0: C'est Dimitri, en premier, on t'écoute.
2: C'est le 112?
0: Oh, non. C'est un numéro d'urgence, non, 112, mais le SAMU, c'est le 15.
2: C'est le 15, mais oui, je suis bête.
0: Non, t'es pas bête.
3: Non, c'est la bête.
0: Dimitri. Ouais,
2: je me suis embrouillé, voilà, c'est pas grave.
3: Voilà. Ça, tu peux le dire.
0: Mais le point va à Marianne quand même. Marianne, un point. Dimitri, 0 point. Deuxième question. Dans quel pays est né Albert Einstein?
2: Dimitri.
1: Marianne.
0: Dimitri, en premier, je t'écoute.
2: Alors, j'hésite encore, c'est Allemagne.
0: Vite. Oui.
3: Oh là.
0: Dimitri. Oh là là.
3: Il me stresse.
0: Faut vite donner la réponse, hein, en plus, après. Hein.
2: Ouais, ça va.
0: Mais c'est une bonne réponse. Ça fait un point pour Marianne, un point pour Dimitri. En ce moment, on a des beaux combats.
3: C'est trop bien.
4: C'est serré, ouais.
0: Un point chacun. Troisième question. Combien de degrés mesure un angle plat?
2: Dimitri. 180.
0: 180 degrés, c'est gagné.
5: Oh, tu vois que t'es pas nul.
2: Ça va, je me suis rattrapé.
0: Oh, Dimitri, on sentait le stress.
3: Ah,
0: mais
3: ouais,
0: Dimitri,
2: Dimitri. Un peu, ouais.
0: Ah non, mais c'était pas les questions évidentes, hein, franchement. Ah non,
3: bien joué à tous les deux.
0: Marianne, merci. Les 100 euros que t'as gagnés hier, quoi qu'il arrive, ils sont à toi. De toute manière, tu vas les gagner. Je vais te rajouter le mug Manu sur Énergie et on t'embrasse.
1: Eh ben, c'est super gentil, merci. Et félicitations à Dimitri.
3: C'est mignon.
0: Eh bien, mais c'est l'esprit olympique, le club des génies. Alors, gros bisous Marianne, et tu nous rappelles quand tu veux Dimitri. Première victoire, 100 euros, ouais. Ils sont pour toi. Et on se retrouve lundi à la même heure pour tenter de gagner 100 euros supplémentaires et de faire monter ta cagnotte de génie des génies.
2: Allez, super, impeccable.
0: Allez, rendez-vous lundi à la même heure Dimitri.
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0: Quel est votre mensonge le plus régulier? Celui que vous sortez le plus souvent. 0-870-42-48. On continue à vous prendre au téléphone. On peut se refaire un petit tour du studio avant ça. Mensonge régulier, si vous en avez encore, Nico.
4: Ouais, je vais le faire. Quand je suis sur mon téléphone ou mon ordi, tu vois. Quand on me demande de faire un truc, ouais, je vais le faire.
3: Oh, Granado.
0: Ouais, je vais le faire avec le j'arrive aussi.
4: Ah bah évidemment, voilà, c'est ça.
0: Quand c'est sur ton téléphone ou sur mon ordinateur, moi, putain, le nombre de fois où je dis j'arrive alors que je sais que je vais pas arriver tout de suite.
4: Ouais, ça, tu dis pas quand, tu vois.
0: Voilà. Oui, c'est pas un mensonge en fait, c'est juste t'as oublié de donner la date.
4: C'est ça.
0: Mensonge régulier, Lorenza?
3: Je rentre pas tard. Je dis ça à ma coloc à chaque fois que je pars boire un verre avec des potes ou que je vais tôt à une soirée. Je dis je rentre pas tard, mais je rentre jamais avant 1h du matin au final. Donc je rentre bien tard quoi.
0: Oh, encore 1h du matin, ça va, c'est pas.
3: C'est raisonnable pour moi en vrai.
0: Et parce que ta coloc elle t'attend?
3: Non, mais si elle sort pas, elle me demande. Je lui dis, on va peut-être se croiser quand je rentre. Elle me fait, ouais, c'est ça. Je dis, mais si, je rentre pas tard.
4: On dirait que tu parles à ta mère.
3: Ouais,
0: c'est ça.
4: C'est qui t'attend sur le canapé avec la lumière.
0: Mais c'est... Mon père, il faisait ça quand je sortais. Ah ouais, moi, il avait sa lumière dans la chambre. Et, ouais, je voyais que c'était allumé, ça me tendait. Toi aussi, Nico, il faisait ça?
4: Ah bah moi, ma mère, elle attendait sur le canapé carrément devant la télé, quoi. Après, parfois, j'arrivais, elle dormait. Et quand j'ouvrais la porte, non, je dormais pas.
3: Ouais. C'est ça.
4: Ah non, mais elle était là, tu vois.
0: Moi, il me le disait et ça me culpabilisait. Il me disait, ah, Pierre, c'est simple, tant que t'es pas rentré, je dors pas.
3: Oh,
0: oh.
4: Il a arrêté de faire ça au bout d'un moment.
0: Alors, tu sais quoi? Je vais dire un truc. Je vous avais dit qu'il était avec moi en ce moment parce qu'il y a des travaux chez lui.
4: Ouais.
0: Il est chez nous. Ma fille est rentrée. C'était un ami qui l'a raccompagné. Parce qu'elle était avec sa copine. Et donc, le père de sa copine l'a ramené.
4: Ouais.
0: Il n'est pas monté se coucher avant qu'elle rentre.
3: Oh, mais c'est mignon. Trop mignon, mais il est trop mignon. Bah,
4: alors que toi, t'as dormi comme un bébé, quoi.
0: Bah, j'étais assez détendu. Je savais qu'elle rentrait, que
4: mon père qui gère.
0: Mais bah, voilà, le père de sa copine l'a ramené. Enfin, toi, il n'y avait pas de
3: soucis, quoi.
0: Mais lui, c'était dans le salon, lumière allumée. Non, mais allez-y, moi, je vais rester. C'est voilà. Donc, non, ça ne s'arrête jamais. Marius est avec nous au téléphone. Bienvenue sur Energy, Marius.
7: Salut Manu, salut les Wouin.
0: Marius, quel est ton mensonge le plus régulier?
7: Ah, moi, le plus régulier, c'est « Mais si, je t'écoute !» Alors, je dis ça à ma femme quand elle voit que je suis ailleurs. Soit ça passe, soit elle me demande « Alors, je dis quoi ?» Alors, j'ai dit quoi ? Et là, je suis piégé.
3: Ah oui, bah oui.
4: Il le sait.
0: Dans ces cas-là, faut réussir. Des fois, t'as des écarts de génie dans ton cerveau et tu te rappelles des derniers mots qui ont été dit.
3: Tout à fait, ça peut te souvenir vraiment des trois derniers mots et normalement, c'est bon. Mais c'est bon, tu parles de ça et c'est bon.
0: Ouais. Si, t'as dit que ton père, il allait venir la semaine dernière.
3: Et là,
0: dans sa tête, tu fais yes. J'ai rien écouté, mais elle pense que j'ai écouté. Merci beaucoup, Marius, de nous avoir appelé.
7: Très belle journée à vous.
0: Belle journée à toi et bon week-end, bon gros week-end. Il y a Laura qui est là aussi. Bienvenue sur Énergie, Laura.
8: Bonjour Manu, bonjour les Wouin.
0: Quel est ton plus gros mensonge à toi?
8: Alors moi, j'avoue que ça m'arrive souvent de dire c'est fait maison à mes invités alors que je l'ai pris chez le traiteur parce que je sais pas du tout cuisiner.
0: Ah carrément. Ah oui, là on est plus sur du mensonge, on est sur de c'est machiavélique.
3: C'est de l'escroquerie, ça.
0: C'est prémédité ce que t'as fait, Laura.
8: Oui, mais c'est pour la sécurité.
0: Mais non, mais pour leur sécurité. Après, toi, si t'arrives pas à cuisiner, tu peux prendre un truc chez le traiteur. Mais pourquoi tu leur dis que c'est toi, du coup?
8: Parce que je veux qu'ils reviennent manger chez moi.
0: Mais ils reviendront s'ils savent que c'est le traiteur et pas toi. Justement, s'ils savent que c'est le traiteur et pas toi, ils reviendront.
4: Ouais. Tant que c'est gratuit pour eux, tu vois.
3: Mais oui.
0: Mais bien sûr, c'est pas grave, écoute. Ou alors apprends à cuisiner des trucs simples, tu vois.
8: Oui, c'est vrai, je pourrais faire ça aussi.
3: Non, ça, c'est un mensonge, ça. Elle peut mentir.
0: C'est vrai, bien vu, Lorenza.
3: Non.
0: Bien vu, détection du mensonge.
3: C'est un mensonge.
0: Belle journée, Laura, merci de nous avoir appelés.
8: Bien reçu, au revoir.
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0: Allez, Manu, chaque matin. On est sur les réseaux sociaux aussi. Si vous ne le savez pas, je vous le dis. C'est Instagram, Facebook, c'est le compte Manu officiel. Sur TikTok, c'est Manu officiel TikTok. Et on vous pose régulièrement des questions. Et il y en a une qu'on vous a posée. J'aime beaucoup les réponses. Imaginez, vous êtes en rendez-vous.
3: Ouais.
0: Et vous ne parlez que de la dernière chose que vous avez recherchée sur Google. De quoi allez-vous parler? Et dans les réponses, il y avait par exemple Cindy. Le théorème de Pythagore.
3: Ah bon?
4: Chiant.
0: Bah, c'est la dernière chose qu'elle a googlisée.
3: Donc,
0: c'est le principe de la question. C'est, imagine, tu dois parler que de la dernière chose que t'as googlisée. Mais là, ça commence à être chiant. Ensuite, Christophe. Quel groupe musculaire fait travailler le rameur?
4: C'est précis.
0: Ça va être compliqué de parler 2 heures de ça. Cécile, mon compte Amélie.
3: Ah oui.
4: Tu peux parler des remboursements, tout ça.
0: Bien sûr. Sandra, la gastrite chez le chien. Vous êtes en rendez-vous, vous ne devez parler que de la dernière chose que vous avez recherchée sur Google. De quoi allez-vous parler? Joël, elle nous dit, dalle en bois ou en composite pour une terrasse?
3: C'est chiant comme quoi.
0: C'est le principe. Oui, ça me fait beaucoup rire. Stéphanie, apprendre le crochet. Là, c'est dur, là.
4: Wow, en maison de retraite, ça peut, mais...
0: Ben non. Émilie, tapis de sol pour Peugeot 3008. Vous êtes en rendez-vous, vous ne devez parler que de la dernière chose que vous avez recherchée sur Google. De quoi parlez-vous? Zouzou nous dit, tarif du ticket de bus qui relie l'aéroport d'Hanoï au Vietnam au centre-ville. La réponse est 30 000 dong.
3: Ça peut
0: être pas mal. Alors figurez-vous que je suis allé chercher et c'est 97 centimes d'euros, si vous posez la question.
3: Ah, merci beaucoup.
4: C'est pas cher.
3: C'est peu cher.
0: C'est pas cher le taxi là-bas. Bah écoutez, prenez. Je vous souhaite une bonne journée. Tu vois, vous avez vu? On a réussi à en parler pendant. Bon, pas longtemps, mais on a réussi à en parler quand même du taxi.
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0: On est content parce qu'il y a le week-end qui arrive.
3: Ouais.
0: C'est des semaines de 4 jours. Dans 2 semaines, même pas, il y aura une semaine de 3 jours. Voilà.
3: Je crois qu'on n'a qu'une semaine complète sur le mois.
0: Ça va faire bizarre. Hein.
3: Ça va être très bizarre.
0: Ah bah là, la France, quand elle va se retrouver d'un coup, avoir une semaine normale de 5 jours, on va faire mais qu'est-ce qui se passe ?
3: Ça va râler, hein, ça va râler.
4: Grève,
3: là.
4: Grève direct.
0: Ah bah ça, la grève contre le vendredi. Hein. Qu'est-ce que c'est que ce jour qui arrive là, en fait, comme ça ? Qu'est-ce que c'est que cette histoire ?
3: Pas normal.
0: Si vous êtes en vacances, profitez-en. Si vous allez en week-end, profitez-en aussi. Jusqu'à 10h, on est avec vous. On est en direct. On démarre la journée ensemble. On va écouter Vita avec Ça fait mal. Il y aura aussi le nouveau Shakira. On a des bonnes nouvelles. Parce que dans le monde, il y a peut-être quelques mauvaises nouvelles, mais il y a aussi des bonnes nouvelles. Et on va vous le prouver dans 5 minutes. Et avant tout ça, c'est parti, on double votre salaire.
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0: Deux fois par jour et ça peut vous arriver à vous aussi. On vous appelle en direct pour doubler votre salaire. Vous envoyez salaire par SMS au 7 10 12. Attention, le téléphone sonne quelque part, c'est peut-être chez vous.
10: Allô ?
0: Allô, bonjour, c'est Elisa de Carcassonne dans l'Aude.
10: Bonjour, oui.
0: Elisa, quel est le seul animateur radio qui double ton salaire ?
10: C'est Manu sur Énergie.
0: Eh ben c'est gagné, bravo à toi.
10: Bravo,
0: ouais.
10: Que là, le faux de... Oh, super, c'est super, pour commencer la journée, c'est super, merci Manu.
0: Eh ben je t'en prie, c'est le but c'est ça, que ce soit super pour commencer ta journée. Tu touches 1568 € chaque mois, on va le multiplier par deux, ton salaire, ça va faire 3136 €.
10: Eh ben c'est super, merci beaucoup, ça tombe à un point... voilà, ça tombe bien.
0: Ça tombe bien, pourquoi ? Qu'est-ce qu'il y a ? T'avais quelque chose à payer ?
10: Ouais, je suis toute seule avec 3 enfants, donc forcément, ouais, il y a toujours des petites choses à payer. Voilà, donc c'est super. Franchement, c'est top ce que vous faites, continuer.
0: Eh ben, écoute, le but, c'est de continuer.
10: En plus de nous mettre le sourire sur le visage tous les jours, c'est top. Toi, t'es une pêche d'enfer et tes collègues aussi, franchement, c'est. Voilà, restez comme vous êtes et merci encore.
4: C'est trop gentil.
3: J'ai des frissons.
10: Et moi aussi. Et moi aussi. Non, écoutez, ça fait longtemps que je vous écoute. Moi, je suis portugaise d'origine. J'adore ce que vous faites. Vous me faites rire comme une dingue le matin.
3: Écoute, c'est trop mignon, c'est trop gentil.
0: C'est une belle pub pour l'émission. Je te remercie, tu peux le refaire encore un peu.
10: Écoute, il en prend un peu pour tout le monde.
0: Elisa, je suis très heureux. Je te double ton salaire. 3136 €, ça va arriver très vite. Et tu m'as dit que tu avais 3 enfants?
10: Oui, tout à fait. J'ai des jumeaux, un garçon et une fille. Wow. Et j'ai une petite dernière qui a 2 ans maintenant. Bientôt, dans un mois.
0: Et ben, je vais t'offrir 3 t-shirts Manu sur Énergie pour la petite de 3 ans. Ça lui fera une robe de chambre. Voilà.
10: Ouais, voilà. Non, ça lui durera 2-3 années.
0: C'est
10: très bien.
0: On t'embrasse fort, Elisa.
10: Merci beaucoup. Merci beaucoup et bonne journée à vous.
0: Belle journée à toi. Et ça peut vous arriver, vous aussi, d'être ému parce qu'on vous double votre salaire. C'est tous les matins, 7h05 et 8h05, dans une heure, dans moins d'une heure. C'est peut-être vous qu'on appellera.
11: Salut, c'est Cyril Ferraud. On me dit souvent, waouh Cyril, t'as les dents super blanches. Eh ben, c'est pour mieux écouter Manu sur Énergie. Ouais, je sais, aucun rapport, mais merci de m'avoir écouté quand même.
0: On t'en prie, on est là aussi pour ça. Cyril Ferraud, il présente Tout le monde veut prendre sa place. Ouais. Et je sais pas si vous êtes au courant, c'est lui qui va remplacer Olivier Mine à Fort Boyard.
3: Ah ouais, c'est ouf. Hein. Ça me fait bizarre, mais j'ai hâte de voir ça.
0: Eh, moi aussi, ça me fait bizarre.
3: Bah c'est... oui, c'est une époque qui se termine, quoi.
0: Ah, c'est ça, hein. Ça, c'est ça, ça.
3: Ah là là.
4: Ça, oh, les vieux sur un banc. Ça,
0: depuis la mort d'Alain Delon, je veux dire, un truc, c'est...
3: tout fout le camp.
0: Oh là là, ça, c'est...
3: Tout fout le camp.
0: Ah là là là, c'est fou. C'est une époque, hein.
3: Cyril, ouais, à toi de faire tes preuves.
0: D'accord, ok. La pression que tu lui mets. Et c'est une journée mondiale aujourd'hui.
3: Ah, de
0: c'est
3: quoi?
0: Je l'ai pas vu venir, celle-là. De Journée mondiale du jazz.
4: Ah ouais, c'est que t'aimes pas trop toi.
3: Ah moi non plus, hein, ma phobie.
4: Ah bon? Oh, Herbie Hancock, Miles Davis.
0: Bah écoute quoi.
4: Des grands jazzman.
3: Ouais.
0: Ouais, oui.
4: Tu te sens pas classe là?
0: Je vais dire un truc, pour moi le jazz, c'est la Toussaint de la musique.
4: Touché, coulé. Ok.
3: Et bon,
4: donc t'aimes pas le jazz quoi.
0: Non. Je suis pas très fan.
4: Bonne journée mondiale.
0: Bonne journée mondiale le jazz évidemment. Qu'est-ce que vous avez envie de partager avec nous ce matin?
4: Bah figurez-vous que j'ai appelé Petit Bambou sur mon téléphone. Et,
0: ah oui.
4: Parce que je voulais me mettre à la méditation. Et j'ai regardé, je l'ai depuis février 2022. Et je l'ai jamais ouverte.
3: Ah j'allais te demander si c'était bien.
4: C'est quoi? Je sais pas.
0: Je vais dire un truc, je l'ai téléchargé aussi, je crois, l'application Petit Bonbon un jour.
4: On l'a tous, hein.
0: Et je l'ai jamais ouverte aussi. Ouais, enfin, j'ai dû l'ouvrir une fois, et puis J'ai jamais fait la méditation, j'avoue.
4: Ouais, bah, je voulais démarrer, mais j'ai pas fait. Ouais.
3: Moi, j'en ai entendu parler, mais je l'ai jamais téléchargé. J'attendais qu'on me dise que bah, les bienfaits, tout ça, mais on n'a jamais partagé ça.
0: Ça doit faire partie des applications les plus téléchargées, mais les moins regardées.
3: Ouvert,
0: c'est vrai. Florent, notre producteur.
12: Attends, je débarque, mais je connais pas du tout Petit Bambou. C'est pour faire quoi,
0: quoi
12: c'est...
0: Tu non, connais pas Petit Bambou?
3: C'est pour non, méditer. Mec,
4: c'est alors, le truc de méditation le plus connu.
0: Alors, c'est une application de méditation. Hmm. Et ça s'appelle Petit Bambou parce qu'il y a un petit bonhomme dessus, et je crois que c'est son nom, hein, c'est Petit Bambou.
4: Ouais, exactement.
0: Et genre en mode moine Shaolin, tu vois. Et
3: ouais, c'est ça.
4: Et tu payes en fait pour des petites thérapies, quoi. Tu peux payer justement, visiblement, pour des audios où t'as des gens qui te parlent et qui te demandent de te mettre allongé, de respirer, de sentir ta respiration dans ton corps, etc.
3: Et t'as pour le matin, t'as pour le soir, enfin voilà.
0: Et c'est petit Bambou qui te raconte les histoires.
3: C'est ça.
4: Ouais.
0: Bonjour, c'est Petit Bambou.
4: C'est exactement ça. Oui.
0: Oh, d'accord.
3: C'est un peu ça en vrai.
4: Ouais.
0: Bah attends, bah téléchargez-moi au lieu de vous prendre Petit Bambou.
4: C'est vrai que tu peux le faire, t'imagines.
0: Mais il y a des trucs comme ça, comme télécharger les applications que tu n'ouvres jamais, mais que tu ne démarres pas. En application, ouais. J'ai ça avec des applications de sport et d'exercice de sport.
3: Ah oui,
0: j'en ai téléchargé, mais un nombre. Ouais. D'application de sport. Et en fait, le fait de la télécharger, ça me motive. Tu vois, je me dis, allez, c'est bon. Et j'ai même été jusqu'à payer. J'ai payé je me rappelle très bien du nom, c'était Muscle Booster. Booster tes muscles.
3: Et parce que t'as l'impression que si tu payes, tu vas être obligé de le faire.
0: Ouais, exactement.
4: Et c'est bien vendu en plus. Hein. Booster tes muscles. Oui, d'accord.
0: Et j'avais téléchargé le truc, je m'étais abonné, j'avais commencé à regarder. Au début, ils te disent de remplir ton profil.
3: Ouais.
0: Donc là, ça va. Tu remplis le profil. C'est simple. Ton poids, ton machin. Qu'est-ce que tu veux faire? Et puis toi, t'as l'image d'un mec un peu mince et derrière, t'as un mec musclé, voilà comment vous allez venir en 3 mois. Muscle Booster. Uh-huh. Et ensuite, tu lances la première leçon et tu fais ouh, ça m'a l'air long quand même.
4: Ouais. Et puis, il y a écrit jour 1, jour 2, machin, c'est genre tous les jours. Tu dis oh, pff,
0: pas le temps. Ah, moi, j'aurais préféré jour 1 et ça suffit.
3: Ouais, mais non, ouais, voilà, bah c'est non, ça.
0: Et voilà. Et j'ai jamais démarré mon application Muscle Booster. Il n'y a pas les trucs que vous n'avez jamais démarré, que vous deviez faire, que vous devriez faire, mais vous n'avez jamais démarré, Florent?
12: Bah, moi, je devais vendre toutes mes affaires que je mets plus sur Vinted. Donc et puis je l'ai jamais fait, quoi. Tout mais est dans un sac.
3: Ah, moi aussi. Là,
12: sac de fringues en attente. Petit sac comme ça.
0: Mais parce que c'est un peu. Enfin, c'est pas que c'est compliqué, mais ça prend du temps de le faire.
12: Bah, faut faire des photos,
3: créer les annonces et tout.
4: Et puis c'est chiant, ça négocie et tout, c'est
0: relou. Et j'ai la solution pour vous, c'est que vous les donnez. Moi, c'est ce que je fais maintenant.
4: Ah ouais, ça me fait du bien,
0: Bah, directement, tu mets tout dans un sac, et ensuite, le sac, tu vas le donner à
4: dans
0: une association.
3: Ah, ça
0: tu vas
3: bien,
0: le donner.
3: Ça.
0: Où il y a des bennes à fringues, exactement, là.
4: C'est trop bien, tu mets ton sac, tu tournes le truc et t'entends tomber.
0: Boum! Et tu dis, ça y est, j'ai fait un bon truc.
12: Ça peut chauffer, ça, ok, ça part.
0: Et ben voilà, ok, ça part, c'est réglé. Voilà. Qu'est-ce que vous devriez démarrer, mais vous l'avez jamais démarré, Lorenza?
3: Moi, j'ai toujours voulu passer mon permis bateau, parce que mon rêve, c'est d'en avoir un jour. Et j'ai acheté le livre et je l'ai jamais ouvert. Et c'était à 2 ans.
0: Mais est-ce qu'il faut pas d'abord habiter proche de l'eau avant de.
3: Bon, pas spécialement, puis il y a la Seine, hein, tout près de chez moi.
0: Oui.
3: Mais avoir t'as pas l'air emballé. Non, on peut naviguer sur la Seine quand même. Hein.
4: Mais tu vas peu à la mer, donc tu vas peu conduire un bateau.
3: Oui,
4: tu vois.
3: Bah, chaque année. Mais non, mais c'est histoire de dire. Comme ça, je sais que si pendant les grandes vacances je pars, je peux dire à tout le monde bah, les gars, si vous parlez de bateau, je peux conduire.
4: Passe ton permis poids lourd aussi, histoire de dire. Tu vois.
0: Tu vois. Parce que là, t'arriveras à la station essence, tu feras hey, les gars.
4: On est collègues.
0: Alors, j'ai mon permis poids lourd. Après, c'est vrai que c'est moins sympa de se dire je vais prendre 2 semaines de vacances en poids lourd qu'en bateau.
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0: On continue à parler des choses qu'on devait démarrer, mais qu'on n'a jamais démarré. Comme moi et mon application de sport, par exemple, que j'avais payé, mais que j'ai jamais démarré. Qu'est-ce que vous deviez démarrer, mais vous ne l'avez pas fait? Cynthia est là avec nous. Bonjour Cynthia.
15: Salut Manu, salut les ouin-ouin.
0: Merci de nous appeler Cynthia, qu'est-ce que tu devais démarrer? Et en fait, bah, tu l'as jamais fait.
15: Eh ben écoute, moi c'est le fitness à la maison. C'est pas faute d'avoir tout acheté, le tapis, le ballon, les chaussures, l'élastique. Et puis bah, je m'y suis jamais mise, quoi.
0: Ok, ça me fait penser à ma femme.
3: Ah, c'est vrai, ta femme, elle voulait tester plein. Mais oui, mais c'était des sports chelous aussi, toi.
4: Le tir à l'arc, c'était une folie.
3: Ouais,
4: quoi.
3: C'est ça.
4: Bah, elle, oui,
3: la
4: alors,
3: plongée
4: le tir
3: à... aussi, non
4: elle, elle voulait. Non, bah, alors la plongée, non, c'était la natation.
3: Ah.
4: Mais elle voulait aller nager, mais genre, avec des... elle avait acheté des palmes, elle avait ah, acheté voilà, des masques, ça. Un tuba, qui n'a jamais dépassé l'entrée de la maison.
15: Voilà. C'était ça.
4: Et effectivement,
15: c'est pas faux d'être motivée, hein.
4: Et elle avait aussi tenté le tir à l'arc. Elle avait vraiment acheté un arc avec des flèches.
3: Non, mais
4: et toi,
3: fou,
4: les, et toi les ballots de paille dans la voiture. Non, mais ce qui est dingue, c'est je m'étais trimballé des ballots de paille pour mettre derrière la cible. Évidemment,
3: ah, oui, c'est normal.
4: C'est mieux. Ouais. Mais ce qui est dingue, c'est d'où ça venait l'histoire. C'est parce qu'elle avait vu le dessin animé Rebelle avec notre fille.
3: Ouais.
4: Et Rebelle, c'est un personnage, c'est une nana qui tire à l'arc. Et voilà.
3: C'est génial. Franchement, c'est incroyable. C'est fou.
4: Oui, à raconter comme ça, c'est ouais. drôle. Mais quand tu te retrouves avec un arc, des flèches, un tuba et des palmes dans, dans l'entrée de la maison, ça devient compliqué, quoi.
3: C'est de l'animation.
4: Ah, ça met. Ouais. Voilà, puis ça a rendu les gens heureux après. Voilà. Enfin, les gens, quand ils viennent, tu veux pas partir avec un arc. Voilà. Tu n'es pas seul, Cynthia, ne t'inquiète pas.
15: C'est gentil, merci Manu.
4: Belle journée à toi et merci beaucoup de nous avoir rappelé. Bon week-end. Alex est là aussi, bonjour Alex.
13: Bonjour Manu, bonjour les Wawin.
4: Alex, qu'est-ce que tu devais démarrer mais tu l'as jamais fait?
13: Alors moi c'est du heels.
3: Ah du... oui, la danse mais sur talons.
13: La danse avec des talons très hauts, là, de 9 cm. J'ai acheté les talons mais j'ai jamais commencé les cours.
4: Mais c'est alors je connais pas, je suis désolée, mais c'est quoi comme
3: bah,
4: danse?
3: C'est grave à la mode. C'est de la danse, c'est de la danse un peu sexy pour avoir confiance en soi.
13: Oui.
3: C'est un peu du street jazz, mais
4: c'est
3: sur
4: dangereux,
3: des talons. Bah non, c'est juste
4: bah,
3: que
4: les
3: c'est
4: talons bah, hyper hauts comme ça, c'est les chasses quoi.
3: Ouais, mais on t'apprend à bien positionner ton corps. Tu utilises beaucoup tes bras, ton corps, et tu bouges pas tant que ça au final tes pieds, tu vois. tu vas au sol, mais... tu fais une chorégraphie, enfin c'est une dinguerie.
4: Mais du coup, si tu bouges pas les pieds, question con, mais à quoi ça sert de mettre des talons?
3: Mais parce que non, mais on t'apprend à marcher en talons, mais tu les bouges, oui. Mais pas non plus. C'est pas comme si tu faisais, je sais pas, du hip hop quoi. C'est plus lent, plus sensuel. C'est très bien.
4: Oh, d'accord, mais t'en as fait?
3: Mais je vais en faire. Donc,
4: oui,
3: bah,
4: oui.
13: Écoute, ah, je t'attends. Hein.
3: Bah, je vais
13: on peut démarrer à deux si tu veux.
4: Mais, ce qui est drôle, Lorenza, elle est dans une phase de sa vie
3: ouais, c'est vrai.
4: Où elle veut tout tester.
3: Oui, oui. Là, je suis en train de faire plein de trucs là, c'est fou.
4: Elle faisait de la boxe il n'y a pas longtemps.
3: Ouais.
4: Maintenant, elle veut faire de la danse de talons.
3: Oui.
4: C'est génial, hein, c'est cool. Hein, parce
3: et,
4: que...
3: et je vais faire de l'aquabike aussi et de l'escalade. Enfin bref, je pars en couille. Non, je pars en
4: tout
3: couille.
4: Cas, Lorenza a du temps, en tout cas. Mais c'est bien, écoute, c'est dans le thème. Hein.
3: Oui,
4: c'est quelles sont les choses que vous avez jamais démarrées. Toi, tu pourras nous faire. On fera un autre sujet bientôt. Quelles sont les choses que vous avez démarrées?
3: Mais pas tenues.
4: Mais voilà. L'escalade, moi, je parie sur une session maxi.
3: Mais j'ai une session découverte qui arrive avec un prof et tout. On verra si je kiffe.
4: Tu le raconteras. Merci beaucoup, Alex, de nous avoir appelé.
13: Merci, gros bisous.
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4: On va jouer au meilleur jeu radio du monde, c'est le jeu des 5 mots. Et ce matin, on a une Nintendo Switch 2 qui va peut-être aller chez Jennifer. Bonjour Jennifer.
18: Bonjour Manu, bonjour les Wawin.
4: Merci d'être là Jennifer. Ce matin, la Nintendo Switch 2 est pour toi si tu gagnes au meilleur jeu radio du monde. Et pour gagner, tu vas être aidé ce matin de Florent, notre producteur.
19: Allez.
18: Ok.
4: Excuse-moi, Florent, c'est quoi ce...
19: C'est un allez de manque de confiance, donc je m'encourage.
3: Et de fait, ça reste aussi.
4: C'est, exactement, c'était un allez de manège qui tourne.
3: Allez,
4: très
3: allez,
4: vite.
19: Ok, let's go.
18: Je compte sur vous, hein.
4: Mais...
3: la pression.
19: Ouais, c'est clair.
4: Mais tu l'as cherché, tu l'as trouvé la pression maintenant.
3: Voilà.
4: Vous allez jouer ensemble, Jennifer et Florent, au jeu des 5 mots. Je rappelle les règles. Florent va sortir du studio et quand il sera dehors, je vais te donner 5 mots, Jennifer. Après chaque mot, tu me donnes le premier qui te vient en tête. Ensuite, Florent revient. Je fais exactement la même chose avec lui. Et dès que vous avez un mot en commun dans vos réponses, il suffit d'un sur 5. C'est gagné la Switch 2. Allez, pour soi. Bonne chance. On joue au jeu des 5 mots. C'est parti. Décoration.
18: Noël.
4: Capacité. Ah, c'est pas grave, on va se concentrer. Jouer.
18: Enfant.
4: Tracteur.
18: Agriculteur.
4: Gourmandise.
18: Dessert.
4: Eh ben, on est pas mal.
3: Bah ouais, c'est
4: alors,
3: pas franchement, c'est bien.
0: Il y a eu un petit bug sur capacité,
3: mais c'est le, pas très grave.
0: Mais c'est le reste, mais c'est rien du tout. Le reste est vraiment bien.
3: Oui, oui.
0: On est sur de la qualité. On va faire revenir Florent maintenant. Il va faire exactement la même chose que toi. Et si vous avez un mot en commun dans vos réponses, c'est gagné. La Switch 2, elle est pour toi. Attention, Nico. Nico. Florent est de retour. Je suis désolé, j'ai oublié ton prénom.
12: Non, pas de soucis. Charisme, ça.
0: Alors, on se concentre, c'est parti. On joue au jeu des 5 mots. Décoration.
12: Costume.
0: Elle avait dit Noël.
12: Ouais, plus logique.
0: Ben, j'avoue que costume et décoration, c'est... j'ai pas...
12: Oui, bon, ça va, oh, hein.
0: Pardon. On reste concentré.
12: Allez.
0: Capacité.
12: Quantité.
0: Elle avait bugué. Elle avait pas trouvé. Il reste 3 mots. Jouer.
12: Enfant.
0: Enfant, c'est gagné.
11: Allez, hop là. Ouais.
0: Wow. Et voilà. Jennifer, c'est fait.
16: Ah, je suis trop contente.
0: Ah bah, tu peux être contente. Il restait 2 mots. On va voir jusqu'où vous vous êtes connecté. Tracteur.
12: Agriculteur.
0: Et oui, bien sûr. Et enfin, gourmandise.
12: Pâtisserie.
0: Dessert, mais c'est pas grave.
3: Presque.
0: Et 2 mots en commun, on est bien, c'est une bonne moyenne. Alors, eh ben Jennifer, je t'annonce que la Nintendo Switch 2 est pour toi.
16: Ah, oh, merci beaucoup, je vous remercie beaucoup.
0: On t'embrasse, belle journée, bon week-end.
16: Merci.
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0: Vous avez un premier rendez-vous qui est calé. Vous nous racontez comment vous en êtes arrivé à avoir ce premier rendez-vous. Et lundi, on va se rappeler et vous nous raconterez comment ça se sera passé. On va démarrer avec Camille qui est là. Bonjour Camille.
21: Salut Manu, salut tout le monde.
0: Camille, on veut savoir ce qui va se passer ce week-end dans ta vie.
21: Eh ben moi, j'étais chez Leroy Merlin et je cherchais une vis bien précise pour mon meuble que j'étais en train de monter.
0: Oui.
21: Et là, j'ai vu un gars avec un t-shirt vert et puis je me suis approchée pour lui demander de l'aide et en fait, il travaillait pas du tout là.
0: D'accord.
21: Et bah, il me l'a été super sympa, il m'a quand même bien renseigné, puis il a vu que j'étais quand même pas très dégourdi, du coup il m'a proposé de venir demain m'aider, donc il vient à la maison demain.
0: Oh, pour monter le meuble ?
21: Oui, bah oui.
0: C'est sympa. Mais alors attention, est-ce que tu penses que c'est un premier rendez-vous ? Tu penses qu'il va vraiment t'aider à monter le meuble et c'est tout ? Ou il y a un truc qui est passé ?
21: Ah, il y a eu un feeling quand même, je pense qu'il y a eu un petit truc qui est passé. Et de mon côté, c'est... en tout cas, Lucien aussi, il m'a proposé, je pense.
12: On espère, hein.
0: C'est notre premier rendez-vous bricolage. C'est notre premier rendez-vous bricolage.
12: Ah ouais.
0: On a eu plein d'histoires de premiers rendez-vous un peu improbables, mais celle-là, elle est pas mal.
12: Bah ouais, normalement, tu ramènes une bouteille de vin, là, c'est une perceuse. C'est original.
0: Et je vais te dire un truc, le fait que tu l'aies pris pour quelqu'un du magasin et que tu lui aies demandé un conseil, ça flatte énormément.
3: L'ego, ouais.
0: Ah ouais.
21: Ah ouais.
0: Ah moi, quand je suis. Attends, je suis dans un magasin de bricolage, honnêtement, et on me demande un conseil sur un truc, mais je peux rester une demi-heure.
3: Moi, ça m'était déjà arrivé avec ma veste rouge chez Darty. Je peux vous dire que c'était pas le même sentiment. Hein.
12: C'est
3: pas...
12: autre chose.
3: Ouais, c'est pas pareil.
0: C'est pas, mais.
3: Mais dans le sens, si ça marche, ouais.
0: D'ailleurs, cette veste rouge, tu la mets plus ?
3: Parce que.
0: Non, attends, c'est pas un reproche.
12: Attention. Hein.
3: Voilà. Vous allez voir la semaine pro.
0: Camille, on se rappelle lundi, c'est quand que vous allez monter le meuble ?
21: Demain matin.
0: Écoute. On se rappelle, lundi, tu nous raconteras comment s'est passé ce montage de meubles et plus si affinité. Et on a tous évidemment une sorte de jeu de mots dans la tête, on a tous les mêmes.
3: Oui.
0: Bien sûr, évidemment.
3: Non, on l'a pas dit.
0: Mais on va pas le faire. Camille, on se rappelle lundi, d'accord ?
21: Merci, gros bisous, passez un bon week-end.
0: Mais toi aussi ?
21: J'espère moi aussi.
0: Gros bisous, il y a Marc qui est là et qui a un premier rendez-vous aussi qui va arriver. Bonjour Marc.
22: Salut Manu, salut les bonbons.
0: Bienvenue parmi nous Marc, quelle est l'histoire du premier rendez-vous qui va se passer dans ta vie ce week-end ?
22: Oh, moi c'est tout simple, écoute, j'ai tenu un stand de chamboule-tout à la kermesse de mon fils qui a 5 ans.
0: Oui.
22: Et puis juste à côté de moi, là, il y avait une prof qui tenait un stand de fret. Et on a fini par s'échanger nos numéros. Et puis demain c'est férié et on peut décider de se revoir dans un petit parc.
3: Ça sent bon ça.
0: Ça c'est pas mal.
22: Je le sens bien aussi.
0: Mais c'est la prof de ton fils ou pas du tout ?
22: Ah non, pas du tout, non.
3: Attends, mieux, c'est mieux.
0: Ouais, après c'est compliqué.
3: Ça évite les problèmes.
0: Ouais. Les gros problèmes. Mais dans tous les sens en fait. Non. Ça c'est pas. T'as la kermesse de l'école.
3: C'est bien ça. Hein.
22: Ouais, c'est pas mal.
0: Et on a vraiment deux histoires totalement différentes et totalement improbables les deux pour un premier rendez-vous. Et vous allez juste quoi ? C'est une balade dans le parc qui est prévue ?
22: Ouais, demain après-midi. Je pense qu'ils annoncent du beau temps, donc je pense qu'on va juste se balader et puis on verra bien ce que ça va donner, hein, de toute façon.
0: C'est bien, balade dans le parc ça, et ensuite on va, boire, on va boire un verre et puis le verre s'éternise et puis c'est le soir et puis tu viens à la maison et puis je te fais à manger à la maison et puis tu restes dormir à la maison et puis on se marie. Voilà.
12: Putain, ça va vite.
22: Je signe.
3: Ah, oh, c'est mignon.
0: Oh, ça démarre bien cette histoire, ça démarre très bien. Marc, pareil, on se donne rendez-vous lundi à la même heure et tu nous raconteras comment ça s'est passé.
22: Avec un grand plaisir.
0: Oh, j'ai hâte de ces deux premiers rendez-vous, ce sera lundi à la même heure.
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0: Énergie. J'ai une question, est-ce que vous savez ce que c'est que la coprophagie?
3: Pas du tout.
0: Non. Eh bien, la coprophagie, ça touche des animaux qui mangent leur popo.
3: Mmh. Ah oh. Oui. Alors, c'est des rongeurs, normalement.
12: Du genre.
0: Alors, bah, du genre le lapin, par exemple. Mais c'est pas parce qu'il est taré qu'il mange son popo, c'est qu'en fait, chez le lapin, le fer est vital, c'est essentiel à sa digestion. Et ce sont des animaux, ce sont les animaux qu'on appelle des animaux coprophages. Voilà.
3: Ok.
0: Heureusement qu'ils ne le font pas dans Bugs Bunny. C'est
3: chelou. Exemple horrible.
0: Quoi de neuf, docteur? Ben, tu pues le caca. Ça aurait été les autres dessins animés.
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0: 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Attention, le téléphone sonne. Il faut décrocher maintenant. Allez.
5: Allô.
0: Allô, bonjour, c'est Victoria de Courbevel en Mayenne.
5: Oui, c'est ça.
0: Victoria, quel est le seul animateur radio qui double ton salaire?
5: C'est Manu sur Énergie.
0: Eh ben, t'as raison. C'est gagné, Victoria.
5: Oh, merci.
0: Ça va?
5: Ça va.
0: T'es ému?
5: Oui.
0: Eh ben tu peux, parce que je t'annonce que ton salaire de 1577 euros, il va passer à 3154 euros.
5: Oh là là là là.
0: On va te le doubler.
5: Merci.
0: Tu es. Alors, j'ai ton métier devant les yeux, et je ne sais pas ce que ça veut dire, et c'est la première fois que je vais le prononcer. Et pourtant, ça fait 15 ans

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1: Bien sûr, évidemment. Il ouais. y a pas de problème. Écoute, James Bond. Ouais. Je te souhaite une bonne journée.
2: Merci.
1: Et t'inquiète pas. Si on nous demande, on dira qu'on s'est jamais croisé.
3: C'est ça.
1: Et bravo à toi pour tout ce que tu fais pour le pays. Victoria, 3154 € on te double ton salaire. On te souhaite une très belle journée.
2: Merci, vous aussi.
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5: On est jeudi. Demain c'est le week-end. Arrrr.

0: des bébés avec ça. On s'apprend des choses les uns les autres. Qui commence?
1: Moi.
0: Allez, Lorenza.
1: La Roumanie va ouvrir un parc d'attractions géant sur Dracula.
0: D'accord.
2: Stylé.
1: Et ils ont mis $1 milliard pour faire le parc.
0: Comment énorme? C'est pas énorme.
1: C'est une dinguerie.
2: Ça va niveau budget.
1: Il y aura une piste automobile, il y aura genre des hôtels, des centres de loisirs, un parc aquatique, un château style de Comte Dracula, et ils sont grave enflammés quoi.
0: Mais c'est le château, je comprends. Le parc aquatique, j'ai jamais vu Dracula faire du crawl personnellement.
1: Ah, moi non plus, ni de la rivière sauvage, mais écoute, apparemment c'est ce qui va se passer quoi. Et ils ont tout injecté là-dedans.
0: Ils ont dû se dire, on fait un parc, et après ils ont dit, putain, on a oublié le thème. Merde. Et ils ont mis Dracula là-dedans. Nico, une info pour tout le monde.
2: Les escaliers roulants, ils vont jamais exactement à la même vitesse.
1: Ah bon?
2: C'est-à-dire qu'il y en a certains qui sont volontairement plus rapides pour fluidifier le trafic. Par exemple, dans les gares, ça va plus vite que dans un centre commercial, où là, justement, les gens doivent prendre leur temps, donc c'est plus lent.
1: Ils sont malins.
0: Ouais. C'est du marketing.
2: Exactement.
0: C'est
2: et j'ai vérifié l'info sur YouTube. Il y a des vidéos d'escaliers roulants, effectivement, dans des gares ou dans des supermarchés. Bah, c'est exactement ça.
1: Ça me donne envie de chronométrer.
0: Mais c'est ça. Tu veux dire qu'il y a des gens, ils sont allés se poster sur les, sur les escalators.
2: Bah, ils ont vérifié l'info, quoi.
0: Et ils sont là. Et ils filment les escalators, ils calculent la vitesse.
2: Ouais, c'est pour ça que j'adore ce monde.
1: Ah oui, c'est top.
0: Moi aussi, évidemment. Les olives noires, vous voyez ce que c'est?
1: Oh oui, c'est tellement bon.
0: Les olives vertes, vous voyez aussi ce que c'est?
1: Oui.
2: Ouais.
0: Et ben en fait, ce sont exactement les mêmes. Elles proviennent du même arbre, du même olivier. La seule différence, c'est le moment où on les ramasse.
1: Ah, ok.
0: Les olives vertes sont cueillies entre septembre et octobre, et les noires de novembre à février.
1: Ok. Ah ouais.
0: C'est elles mûrissent, elles deviennent vertes, hop, et si tu ne les touches pas, elles deviennent noires.
2: C'est trop cool à ressortir à l'apéro, ça.
1: Ouais.
0: Et voilà.
2: Comme info.
0: Et si tu les laisses encore, elles deviennent bleues, mais il ne faut plus les manger. Ça, c'est, bon. Les cochons ne peuvent pas le faire. D'après vous, qu'est-ce que les cochons ne peuvent pas faire? C'est physique. Et c'est honnêtement, c'est un peu tristouille.
1: Oh. Ah ouais?
0: Ouais, Lorenza.
1: Reculer?
0: Non, ils peuvent reculer les cochons. En tout cas, je j'ai pas l'info sur le recul des cochons. Florent, notre producteur.
3: Courir,
0: si, ils peuvent courir les cochons. Nico?
2: C'est avec un autre cochon ou alors c'est seul?
0: Non, c'est seul.
2: Ah.
0: C'est seul. Et les autres à côté de lui ne peuvent pas le faire non plus. Lorenza?
1: Tourner la tête gauche à droite?
0: C'est pas loin de ça. C'est ils peuvent pas regarder le ciel.
1: Oh ah bon là.
0: C'est tristouille, hein.
2: Oh, ils savent jamais quel temps qu'il fait.
1: Et tout.
0: Ben en fait les cochons ils peuvent mettre la tête vers le bas. Mais en face, mais ils peuvent pas regarder le ciel.
2: Ils peuvent pas dire à d'autres cochons, ah, il va pleuvoir.
0: Non.
1: Et ils peuvent même pas draguer en disant, j'ai vu une étoile filante.
0: Oh, non, ils peuvent juste dire, ton père a pris les étoiles du ciel pour les mettre dans tes yeux.
1: Ouais.
0: Mais il peut pas regarder les étoiles
2: c'est
0: du ciel.
2: Oh, les pauvres.
0: La prochaine fois que vous voyez un cochon, prenez-le dans les bras et montrez-lui le ciel, tout simplement.
1: C'est fou.
2: Il va pas comprendre.
0: Je viens pas de sortir les plus belles paroles d'une chanson, là.
2: Ah, si.
0: Le jour où je verrai un cochon, je le soulèverai et je lui montrerai le ciel.
1: Ouais. Mon

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3: Tout le monde dans le studio a le sourire. Ouais. Avec toutes ces Miss France qui défilent pour nous. Lorenza, toi qui es fan de foot depuis quelques mois, depuis que tu as découvert le foot, t'es fan?
4: Oui.
3: Tu vas suivre la Coupe du Monde, je pense?
4: Bien sûr, c'est dans pas longtemps.
3: Bah non, c'est dans quelques mois. Bah oui, c'est cet été, la Coupe du Monde 2026.
4: Mais mon cœur est tiraillé. Hein.
3: Entre quoi et quoi? La Belgique et la France?
4: Bah évidemment. Mais bon, on verra.
3: Écoute, moi, tu veux que je te dise ce que je ferais si j'étais toi?
4: Je fais quoi?
3: Tu vois comment ça avance.
4: Et c'est ce que j'ai fait une année d'avant.
3: Et puis, et tu vois où ça va.
4: Oui.
3: Si
4: et
3: tu
4: à
3: vois
4: ce
3: que...
4: moment-là, je ferai mon choix, quoi.
3: Voilà, exactement.
4: C'est un peu un choix de lâche, mais ouais.
3: Okay. Ah, complètement. Et le truc qui est important, c'était pour la France avec certaines personnes, et t'es pour la Belgique avec d'autres.
4: Oui,
3: comme ça, tu mélanges pas.
4: C'est parfait. Merci du conseil, je vais le suivre avec.
3: Je t'en prie, je suis là aussi pour ça.
4: C'est parfait.
3: Pour la Coupe du Monde qui arrive dans quelques mois maintenant, ils vont mettre en place deux nouveaux cartons rouges.
4: Ah bon?
3: Oh là. D'autres cartons rouges. Alors, il y aura un carton rouge qui pourra être attribué contre les joueurs qui quittent le terrain pour protester contre une décision de l'arbitre.
4: Ah, ben c'est dû à ce qui s'est passé pendant la CAN.
3: Putain, t'es pointu, toi.
4: Ben non, mais c'est vrai.
5: C'est ouf, ça.
4: Et c'est pour ça qu'ils ont été destinés.
5: Alors, j'ai sorti ça, on dirait qu'il y a
3: Alors, la CAN, c'est pas l'animal, hein. C'est la Coupe d'Afrique des Nations.
4: Exactement.
3: Et effectivement, il y a des joueurs qui sont sortis du terrain pour protester contre la décision.
4: Ah.
3: Et ben, maintenant, si tu le fais, bim, t'auras un carton rouge. Donc, en fait, tu sors du terrain, mais tu reviens plus.
4: Ok.
3: Voilà. Tu choisis ce que tu fais.
4: Mais c'est très bien.
3: Et il y aura un autre carton rouge pour tout joueur qui se couvre la bouche lors d'une altercation verbale avec un adversaire.
4: Ah, parce qu'on peut pas lire exactement ce qu'il dit.
3: Exactement. Et donc, s'il l'a insulté et qu'ensuite il dit non, si j'ai pas insulté, et ben s'il a couvert sa bouche, bim, voilà. Il aura un carton rouge.
4: Après, d'accord. On se doute quand même que s'il couvre sa bouche, je vais pas lui dire je vais te faire une mousse au chocolat, quoi. Enfin, tu vois, généralement, c'est pour insulter sa famille.
5: Qui dirait ça sur un terrain?
3: Justement, excuse-moi, Nico, mais alors là, je me porte en faux. T'as pas le droit de demander à quelqu'un de lui faire une mousse au chocolat sur un terrain de foot?
4: Je pense que c'est rarement le cas. C'est plus pour insulter la famille de l'autre, quoi. Mais bon,
3: qu'est-ce que t'en sais?
4: Bah oui, c'est ça, c'est vrai. J'y suis pas, c'est vrai.
3: Si ça se trouve, l'histoire de Zidane avec Materazzi à la Coupe du Monde.
5: C'était ça.
3: Il lui avait dit, tu veux que je te fasse une mousse au chocolat? Et comme Zidane, il est allergique à la mousse au chocolat, ça l'a énervé, et voilà. Voilà l'histoire.
4: Oh là là là là.
3: C'est un truc de dingue.
5: Qui est dessous du sport.
3: Incroyable. On a Laurine qui est avec nous au téléphone. Bonjour Laurine.
6: Bonjour Manu, bonjour les Wawa.
3: Laurine, tu voulais nous appeler parce que on parle depuis tout à l'heure des choses qu'on doit démarrer mais qu'on n'a jamais démarré.
6: C'est ça.
3: C'est quoi toi?
6: Eh ben moi, je dois rénover l'étage de ma maison depuis 2 ans. Mais on n'a jamais le temps, on n'a pas la motivation pour le faire. Et il y a tout à faire, hein, l'électricité, les murs.
3: Mais alors attends, et vous habitez quand même dans cet étage ou vous y allez jamais?
6: Non, on n'y va pas.
3: D'accord.
4: Donc il y a un étage qui sert à rien.
6: C'est pour l'extension de la maison, c'est tout.
4: Voilà. C'est joli de l'extérieur, quoi.
3: Des fois, tu sais, il y a une pièce où tu mets tout le bordel dedans et tu dis, ouais, un jour, il faudra qu'on vraiment s'occupe de cette pièce.
4: Ouais.
3: Mais là, t'as monté d'un cran avec, il y a tout un étage qu'on doit refaire.
6: Là, on a posé l'escalier et puis on a mis une planche en haut.
4: C'est incroyable.
3: Laurine, je te donne la médaille d'or de ceux qui n'ont pas démarré un truc qu'ils devaient faire.
4: C'est fou.
6: Merci.
3: Je t'en prie. Belle journée à toi, merci beaucoup de nous avoir appelés.
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3: Hier, on parlait du film Michael.
4: Ouais.
3: Et je disais qu'il allait avoir un 2, et donc c'est confirmé.
4: Ouais, c'est confirmé, ouais.
3: Si vous avez vu le film Michael, vous demandez certainement s'il y aura une suite, parce que ça s'arrête au moment du bad tour, au moment du titre bad. Et ben, le Michael 2 est déjà en route, il est déjà lancé, et ça continuera donc la carrière musicale de Michael Jackson. Et alors, il y a des gens qui disent, ouais, mais dans Michael, on parle pas trop des choses qui peuvent déranger un peu, etc.
4: Ouais, c'est ça,
3: ouais. Et ben, a priori, ce sera dans le 2, quoi.
4: D'accord.
3: Ce sera plus la vie, plus ces choses-là.
4: Okay.
3: Exactement. Puis après, il y aura un 3, parce que bon, ils vont faire comme Fast and Furious, il y aura Michael 3 Tokyo Drift, enfin voilà. Faudra bien suivre toute l'histoire. Qu'est-ce qu'on a d'autre dans les infos? Ah, putain, il y a un truc, ça va nous rappeler des souvenirs. Et ça va un peu nous angoisser.
4: Oula. Mmh.
3: Il y a une nouvelle épreuve de maths au bac qui va arriver cette année.
5: Oula.
3: Elle concerne tous les élèves de première. Elle aura lieu le 12 juin prochain. Il y aura une partie QCM. J'aime bien les QCM parce j'adore. Que tu te dis.
5: Ouais. Ça a l'air facile.
3: Ouais, tu te dis, bon, bah, au pire.
4: Au pire, ouais, on veut au pif, quoi.
3: Sur un coup de peau,
4: ça
3: voilà.
4: Peut, ouais.
3: Mais alors, attention, si on est content du QCM, on est moins content de l'autre partie. Ce seront des exercices avec une particularité. Les élèves n'auront pas le droit à la calculatrice de toutes les preuves.
5: Oh non.
4: Ah c'est bien, mais c'est
5: t'avais
4: bien.
5: T'avais ça, t'avais je crois une année sur deux ou un truc comme ça où effectivement tu découvrais si t'avais le droit ou pas à la calculatrice.
3: Ah
5: moi
3: bon
5: quand j'ai passé le bac c'était ça ouais. Et c'était écrit en haut, vous avez le droit à la calculatrice donc on pouvait tous la sortir. Mais putain sans calculatrice c'est quand même chaud.
3: Et honnêtement, qui ici peut être capable de poser une division?
5: Poser une division
4: bah,
5: déjà.
4: Pas nous, moi.
3: Bah voilà. Et c'est là où tu te dis, hey, c'était mieux avant. Hein.
4: Ah oui.
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0: conducteur aussi, Aurélie au standard. On y va. C'est déjà arrivé à 8% des gens en faisant de l'exercice. Qu'est-ce qui leur est arrivé, Nico?
1: Un malaise.
0: Un malaise, ce n'est pas ça.
2: Non.
0: Lorenza.
2: Tomber?
0: Tomber non plus. C'est gênant, c'est gênant. Florent, le producteur?
1: C'est involontaire.
0: C'est complètement involontaire. Oui. C'est déjà arrivé à 8% des gens en faisant de l'exercice, donc du sport. Aurélie au standard?
2: Se cogner?
0: Non. Ça m'étonne que vous n'ayez pas trouvé rapidement. Ah, je vois le sourire sur Lorenza, là, peut-être.
2: Bah, déchirer son legging pendant un exercice au niveau de...
0: C'est à ce niveau-là.
2: Ah.
0: C'était un prout.
1: Ah.
0: Wow.
1: Allez, c'est chaud. Quand tu fais un squat,
3: tu peux pas dire c'est la machine, quoi.
2: Non, bah non.
0: Contrairement à ce qui nous vient d'arriver, tu peux pas dire c'est l'IA qui a déconné.
2: Non.
0: Tu peux pas dire non plus c'est pas ce que vous pensez.
2: Bah oui, ouais. C'est compliqué.
3: Malheureusement, ouais.
0: Lorenza, toi qui vas à la salle, bah, moi je te pose la question, mais
2: bah,
0: si t'es déjà arrivé ou si t'as déjà vécu ça?
2: Ça m'est jamais encore arrivé, mais c'est un peu ma phobie. Genre si, c'est horrible, alors l'instant glamour, mais si j'ai un peu mal au ventre et que j'y vais et que je fais des exercices comme ça, je les fais pas à fond. Genre je fais exprès de pas tout donner parce que j'ai peur que, j'ai peur que ça m'arrive, quoi. Ou alors ça me rend pas compte. De toute façon, j'ai mes écouteurs très forts. Donc ça se trouve.
3: C'est la pétose de la salle de sport.
0: Mais tu te rends compte? Mais c'est ça. Tout le monde la salle le sait, mais toi tu peux pas le savoir parce que t'as des écouteurs.
2: C'est pour ça qu'on me laisse les machines et qu'on s'écarte quand j'arrive.
3: Ah bah c'est pas que t'es Beyoncé, c'est que tu pousses.
2: Ah voilà, bah, une vérité qui sort.
0: T'es contente d'être venue ce matin ou pas?
2: Je suis ravie.
0: C'est drôle parce que le sondage d'après, c'est la chose qui booste le plus notre confiance en nous.
2: Ah bah pas
0: donc
2: vous.
0: Pas ça. Voilà, pas nous non plus. D'après vous, de quoi il s'agit, Nico?
1: Écoutez de la musique.
0: C'est pas de la musique. Florent, notre producteur.
1: Quand on nous fait des compliments?
0: Non, il n'y a pas besoin d'une autre personne. Aurélie au standard?
2: Une nouvelle coupe de cheveux?
0: Non, mais c'est quelque chose de nouveau. Lorenza?
2: Donc c'est un achat?
0: Oui, c'est la chose qui booste le plus notre confiance à nous. On achète un nouveau quelque chose, de nouveau quoi? Florent?
1: C'est en rapport avec les habits?
0: Bah c'est les habits.
1: Ah bah oui.
3: Ah ouais.
2: Bah oui.
3: Comme quand t'es petit, t'as des chaussures neuves, ouais. T'as l'impression de courir plus vite.
0: Exactement. C'est ce qui booste le plus notre confiance en nous, des nouveaux habits. Et voilà.
3: T'as envie que les gens remarquent. C'est genre, les nouvelles cette veste.
0: Mais ça booste notre confiance en nous de très peu de temps. Puisque après, je vous rappelle que deux jours après, il y a la fameuse phrase, putain, j'ai rien à me mettre.
3: C'est vrai.
2: C'est vrai.
0: 9% des gens rêveraient de vivre là s'ils le pouvaient. Vivre où? En fait, c'est dans quoi, pour être plus précis? Ah, ça perturbe tout le monde ce que je viens de dire. Nico?
3: C'est un truc aux États-Unis? Genre un ranch ou quelque chose comme ça?
0: Pas du tout.
3: Ah,
0: non.
3: Okay.
0: Non. C'est une sorte de maison. 9% des gens rêveraient de vivre là s'ils le pouvaient. Lorenza?
2: Dans une cabane, comme Vianney.
0: Non, c'est pas une cabane. Enfin, ça se construit aussi, mais c'est pas une cabane. Florent?
1: Dans un chalet à la montagne?
0: C'est à la montagne. À la montagne, ou en tout cas là où il fait froid. Putain, là je vous aide là. Nico?
3: Un igloo?
0: Bah ouais. 9% des gens rêveraient de vivre dans un igloo s'ils le pouvaient.
3: J'ai déjà froid au rayon frais du supermarché.
2: Ah ouais, c'est ça.
0: Non, mais il paraît qu'on a chaud dans un igloo.
2: Ouais, on m'a déjà dit ça aussi. Bah, ouais. Une nuit, oui, mais la vie là-bas, non, merci quoi.
0: Non. Et puis si t'as froid, si tu fais un feu, t'as l'air con après.
2: Ah bah.
3: C'est marrant, on voit le ciel.
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0: leur donner des conseils gratuits. Ouais. Le jeudi, c'est le jour des conseils gratuits. Allez, on va se le faire maintenant. Vous avez un choix à faire, vous avez une décision à prendre. Je vous ai demandé de nous appeler au 0870 42 48 et on va vous conseiller. Ce seront peut-être pas les meilleurs conseils du monde, mais ils sont gratuits. Émilie est là. Bonjour Émilie.
1: Salut Manu, salut les ouin-ouin.
0: Bienvenue parmi nous Émilie, tu as besoin d'un conseil.
1: Oui, j'ai besoin d'un conseil. En fait, j'organise une conférence devant des élèves à l'école et je vais devoir prendre la parole devant 130 élèves.
2: Oh, wow.
1: Et je voulais savoir si vous avez des conseils pour capter leur attention et gérer mon stress avant de parler.
0: Alors, est-ce que tu peux nous en dire plus? Tu organises une conférence, mais c'est quoi? C'est pourquoi? Dans quel contexte? Tout ça?
1: Alors, le contexte, c'est pour une journée d'inclusion dans l'école de mon fils. Et du coup, la directrice, elle m'a demandé de prendre la parole devant tous les élèves pour expliquer un peu les situations. Voilà.
0: Mais c'est ton métier?
1: Alors non, pas du tout. Moi, je suis maman d'élèves.
0: D'accord.
1: c'est moi qui organise avec une autre maman cette journée-là.
0: Et c'est quoi? C'est pour lutter contre le harcèlement, des choses comme ça?
1: Alors, c'est plus pour l'inclusion, en fait, pour montrer aux enfants comment se comporter lorsqu'on a un enfant en situation de handicap. Parce que...
0: D'accord.
1: C'est des handicaps qui sont invisibles. Donc, du coup, on n'a pas forcément la bonne manière d'agir...
0: C'est bien de le faire.
2: C'est intéressant.
0: Et ta question, c'est comment capter leur attention. Alors, il faut que tu saches un truc déjà de base, Émilie. Bah, je pense que si t'es un enfant, tu le sais, c'est que l'attention d'un enfant tourne entre 4 et 6 secondes.
3: Ouais, c'est très rapide. Désolé.
2: Donc, prévois des petits tours de magie à chaque 10 secondes.
0: Je pense.
2: Une balle dans le public.
0: Ouais. Honnêtement, clairement, il faut des jeux.
3: Ouais. C'est ça, tu le fais sous forme de jeu, ça peut être pas mal
2: aussi,
3: ça.
2: Ouais.
3: Ou alors avec des images, tu vois, un PowerPoint, un truc un peu ludique quoi.
2: Ça dépend quel âge ils ont aussi.
0: Avec des vidéos aussi.
2: Ouais.
0: Genre un dessin animé. Tu sais quoi? Tu leur mets la Reine des Neiges. Ça passera tout seul.
2: Non, mais c'est vrai qu'il faut que ce soit interactif quoi.
0: Ils ont quel âge?
1: Alors ça va du CP au CM2.
0: D'accord, donc genre 6 et 10 ans. Ouais, d'accord.
2: Voilà, c'est une grosse
0: diff d'âge
2: en plus.
0: Oui,
3: le mieux, mais c'est absolument pas moral. Mais t'as dit que vous étiez deux, le jour J, tu te fais porter pâle.
0: Mais non, mais non.
3: Pas gérer ton stress.
0: Non, Nico. Et Nico, il est très content de sa vanne, il rigole tout seul.
3: Je vous ai dit, c'est pas moral.
0: Émilie, tu fais des jeux, et tu leur poses des questions.
2: Et puis respire aussi.
1: D'accord.
2: Je sais que c'est con, mais des fois on se bloque et tout, et vraiment la respiration pour le stress c'est le mieux. Respire bien.
0: Mais fais des jeux.
2: Ouais.
0: On t'embrasse Émilie, merci de nous avoir appelé.
1: Merci beaucoup. Bonne journée.
0: Belle journée à toi. Il y a Jérémy qui est là aussi. Bonjour Jérémy.
4: Salut Jérémy, salut les moins.
0: Alors, c'est Manu, toi c'est Jérémy. Alors, t'avais besoin d'un conseil pour réussir à te rappeler ton prénom, c'est ça?
4: Ouais, exactement. En fait, j'ai Alzheimer. Non. Je stresse quand même parce que du coup, c'est chelou de dire ça. En gros, j'ai une fille que je trouve mignonne qui m'a proposé de poser nue pour son cours d'art plastique.
2: Quoi?
4: C'est gênant, mais en gros, là-bas, à la propos, elle vient d'elle, quoi. Donc, je sais pas quoi faire.
0: Ah oui, c'est pas mal ça.
3: Si tu t'assumes ou pas, quoi.
0: Mais vous connaissez?
4: Bah, je la connais, mais je lui ai pas trop parlé non plus, quoi.
0: Tu la connais d'où?
4: C'est juste. Des cours.
2: Non, mais des cours
0: de la plastique?
4: Oh, ouais.
0: Et donc vous prenez des cours de plastique ensemble, et elle te demande si tu veux poser nu.
4: Ouais, mais en fait, c'est pour son sujet, quoi.
2: Ouais, mais c'est déjà plus logique que vous connaissiez dans ce contexte-là. C'est pas, vous êtes rencontrés dans un café, et elle te demande de poser à poil.
4: Oui.
0: Mais attends, tu dois poser nu pour tout le monde ou c'est juste pour elle, pour son exercice?
4: Bah, c'est pour elle, pour son exercice. Mais enfin, elle va le prendre au modèle, quoi.
0: Attends, il y aura d'autres personnes dans la salle? Il y aura le cours?
4: Non, mais le résultat,
2: elle va le montrer, quoi.
4: Le résultat, elle va le montrer, quoi.
0: Ah oui.
3: Tu peux lui demander de changer le dessin si jamais ça convient pas.
2: Au pire, elle met pas sa tête, hein.
0: C'est oui aussi.
2: Ouais.
0: Après, avec un peu de chance, elle dessine mal, on le reconnaîtra pas.
2: Non mais.
0: Et puis, excusez-moi, mais je pense à un truc tout con, hein. C'est que Jérémy, c'est un homme, et quand il y a une femme qui nous plaît en face de nous, bon bah.
2: Ah oui.
0: Et ça, debout.
2: Ouais, mais il sera tellement stressé que je suis pas sûr qu'à ce moment-là le kiki soit en action, quoi.
0: Ah y a... ouais, mais justement, c'est dans ces moments-là où t'es stressé parce qu'il faut pas qu'il soit en action, qu'il soit en action.
2: Alors, ça ferait une très belle peinture, je sais pas. Enfin, c'est...
3: très belle peinture. La critique d'art.
2: Je sais pas, faut le prendre bien. Je pense
0: qu'on est tous d'accord pour dire de le faire.
2: Ah oui, ah,
3: évidemment.
2: Voilà. Faut tester.
0: Voilà, faut le faire. Et puis ensuite, tu nous envoies le dessin, puis on te dira s'il fallait faire ou pas. Toi.
2: On jugera.
0: Bon, allez, on se dit une belle journée, Jérémy. Merci de nous avoir appelé.
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0: Velvet. Non, ça vous dit rien, Velvet?
1: Non, je crois
2: c'est
1: pas.
2: Qui?
1: C'est un cocktail.
0: Velvet, c'est quoi? T'as dit quoi, Lorenza?
1: C'est un cocktail.
0: Un cocktail,
2: tout de suite.
0: Ça marche, hein?
1: Ouais.
0: Tu peux me faire un Velvet, s'il te plaît?
1: Ouais,
0: bien sûr, évidemment. Alors, c'est pas un cocktail, c'est le futur concurrent français de la SNCF.
1: Oh, hein, génial! Il va y avoir de la concu! Mais bah, non, c'est comme ça que les prix changent et que peut-être que quelqu'un sera à l'heure.
0: Oh là là, mais tu devrais donner des cours d'économie, Lorenza. C'est incroyable. Elle balance en plus. Ouais. Enfin, on sera enfin à l'heure. On n'est jamais content. Oh là là, Lorenza, c'est la nana qui va taguer la SNCF sur Instagram. Et dites donc, SNCF, oui. vos sandwichs.

0: Velvet, c'est le futur concurrent de la SNCF. C'est officiel à partir de 2028. Il y a des TGV Velvet qui vont circuler. Et il n'y aura plus uniquement des TGV SNCF sur les rails. Alors, on ne connaît pas encore les tarifs, justement. Okay. Mais on sait que les TGV Velvet ne seront pas low cost. Ah. Donc, c'est pas sûr que ça fasse baisser les prix. Mmh. Ce ne sera pas comme les Ouigo, par exemple.
1: Ah, voilà.
0: C'est drôle parce que Velvet, Ouigo, ouais. Inouï, j'ai l'impression qu'on est sur les nouveaux Avengers, en fait.
2: C'est un peu ça.
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0: On peut faire un petit tour du studio. Allez, qu'est-ce que vous avez envie de partager avec nous ce matin?
1: Dans le bureau, on s'est rappelé nos punchlines de quand on était petit. Moi, c'était tête d'orange, tu l'épluches et tu la manges. C'était vraiment les insultes nulles.
0: Ouais.
1: Mais moi j'adore quoi.
0: Tête d'orange, tu te l'épluches et tu la manges. Je ne sais, mais en plus ça ne veut rien dire.
1: Ah, rien du tout. Mais c'est... tu le prenais très mal. Hein. Ça te blessait quand on disait ce genre de truc, tu vois.
0: Ouais, mais tu sais quoi, vas-y, dis-le moi, je vais te répondre.
1: Tête d'orange, tu l'épluches et tu la manges.
0: Kiki Diki.
1: Ah ouais, c'est pas mal.
0: C'est vrai. Alors,
1: j'en ai une autre.
0: C'est vrai. C'est Kiki Dikié, boum, miroir, boum.
1: Miroir,
0: et là tu bloques le miroir avec le cadenas. Vous aviez pas ça?
1: Ah infini,
2: si, ouais, le cadenas, à double tour.
1: Le cadenas avec la hache et puis tu jettes la clé.
0: Non, parce que moi j'avais cadenas soufflé. Tu faisais le cadenas avec les doigts, ça bloque et ensuite tu souffles, tu dis cadenas soufflé, tu souffles, hop, et t'as plus besoin de tenir le cadenas. Et maintenant il a disparu le cadenas. Et là tu peux plus rien faire parce que le cadenas il a disparu, okay.
2: Tu vis encore trop le truc, j'ai l'impression que tu l'as fait la semaine dernière.
0: Hey, toi t'es un caca qui pue du derrière.
2: Celle-là elle est dure.
0: On avait les bonnes punchlines quand on était enfant.
2: Ouais, j'ai envie de te dire, ferme ta boîte à camembert, tu vois.
0: Tu l'ouvriras pour le dessert.
1: Oh oui.
0: Comme ta boîte à camembert, tu l'ouvriras pour le dessert. Florent, le producteur.
5: De toute façon, mon père, il est plus fort que vos pères à vous. Bam.
1: Ah oui, c'est vrai.
0: Ah, bien sûr, évidemment. Bien sûr.
1: T'as les boules, t'as les glandes, t'as les crottes de nez qui pendent.
0: Excellent.
2: Ah ouais.
0: Ça, on peut se faire ça. Quelles étaient les punchlines que vous avez fait quand vous étiez petit? Quelles étaient les punchlines que vous sortiez tout le temps?
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0: Nous avons des aspirateurs du futur à vous offrir. Les aspirateurs Roomba Combo et Robot. Il y en a peut-être un qui va partir chez Clémence et un autre qui va partir chez Steven. Bonjour à tous les deux.
7: Salut.
8: Bonjour Mathilde. Bonjour les membres.
0: Soyez les bienvenus sur Énergie. Oula, il y a du bruit chez toi Clémence, j'ai l'impression, non?
7: Non. Du tout.
0: Alors il y a quelqu'un qui fait de la friture en même temps. C'est pas grave.
8: Non, ça doit être moi, je suis dans mon camion.
0: Ah d'accord, alors attention. Faut se concentrer parce qu'il faut bien entendre. Parce que nous allons jouer maintenant, pour chacun, un aspirateur Roomba Combo iRobot. Nous allons jouer au jeu des trois as. Ça fait longtemps qu'on n'a pas joué au jeu des trois as. Et bien il est de retour. Vous allez jouer en équipe. Vous êtes les deux premiers as du jour, Clémence et Steven. Le troisième as, aujourd'hui, ce sera Nico.
2: Trop bien.
7: Ok.
0: Voici les règles de jeu. Je vais vous poser à tous les trois une question, la même question. Votre but est de donner tous les trois la même réponse et que ce soit la bonne, évidemment. Si c'est le cas, c'est gagné. Mais si l'un d'entre vous se trompe, c'est perdu, vous repartez chez vous. Alors attention, vous n'entendez pas les réponses des autres, évidemment. Nico, tu vas sortir du studio.
9: Ouais, tout de suite.
0: Steven, tu vas rentrer dans ton camion. Et on va rester avec Clémence maintenant pour démarrer. C'est parti, c'est le jeu des trois as. Voici la question du jour, Clémence. Une année-lumière mesure une distance ou une durée?
7: Une distance.
0: C'est ta réponse. On garde ta réponse, tu vas partir en antenne, Clémence. Je vais récupérer Steven à qui je vais poser la même question. Steven, voici la question du jour. Okay. Une année-lumière mesure une distance ou une durée?
8: Une année-lumière, voilà. Bonne question.
0: Il me faut une réponse.
8: Tu peux me dire les réponses?
0: Une distance ou une durée? Allez, vite.
8: Une durée.
0: Ok, c'est une durée pour toi. Je récupère Clémence, je vous annonce tous les deux que vous n'avez pas donné la même réponse.
8: Ah merde.
0: Alors, attention, vous allez avoir un petit bonus. Vous allez pouvoir vous rattraper, mais il faut aller vite. Vous allez avoir 10 secondes. Maintenant, il y a un chrono qui va démarrer. Vous avez 10 secondes pour vous mettre d'accord sur la réponse. C'est parti.
7: C'est sûr, c'est une distance.
8: Distance? Bah, je te fais confiance, parce que moi, je ne connais pas.
7: C'est sûr. Allez,
8: je te fais confiance.
7: Je te fais confiance.
0: Bah, disons, ça sent que discrètement, quand elle était en antenne, elle était sur Wikipédia.
1: Ouais, c'est ça. Dis-moi, ChatGPT.
0: Elle rigole, donc clairement, c'est ça. On va faire revenir Nico maintenant. Nico va revenir dans le studio, je vais lui poser la même question.
9: Ouais.
0: S'il donne la même réponse que vous, si c'est la bonne, c'est gagné. Ça a été un petit peu long parce qu'ils n'étaient pas d'accord.
9: Ah d'accord,
0: mais ils sont
9: difficiles.
0: Ok. À toi de voir. Voici la question. Une année-lumière mesure une distance ou une durée?
9: Pour moi, c'est une distance. Parce qu'on dit souvent qu'une planète est à tant d'années-lumière de la Terre, et je crois qu'à chaque fois, il y a le kilomètre à côté, donc je dirais durée.
0: Tu dirais durée ou distance? Parce que t'as dit distance,
9: c'est distance. Je te demande le nombre de kilomètres, donc distance. Distance.
0: Distance.
9: Ouais.
0: Clémence et Steven ont aussi dit distance.
9: D'accord.
0: Et comme Clémence a eu le temps de vérifier sur le chat GPT, c'est effectivement la bonne réponse.
9: Bon, tant mieux.
0: Clémence et Steven vont partir chacun avec un aspirateur Roomba Combo iRobot.
7: Oh, trop bien.
0: Ah,
8: c'est trop bien.
7: Merci beaucoup.
8: Cool.
0: Et en même temps, grâce à Clémence, je viens de me rendre compte qu'il va falloir qu'on trouve un nouveau jeu.
1: Faut pas tricher pendant la vidéo.
5: ChatGPT.
0: Parce que clairement, on s'est truandé.
1: Mais c'est
0: comme ça.
1: C'est comme ça, il n'y avait pas de règles pour pas truander à ce moment-là, ouais.
0: Bah, disons que dans les jeux aussi, en général, on ne sait pas, mais
5: la règle, c'est la morale, Lorenza.
1: C'est vrai.
7: Bon, après, pour tout vous avouer, j'en étais à peu près certaine, mais j'ai quand même été
1: vérifiée. C'est vrai qu'elle l'avait dit dès le départ.
0: Oui.
1: Sa défense.
0: Oui, enfin, elle a quand même été regardée, quoi.
7: Oui, c'est vrai.
0: Mais c'est quoi? C'est pas grave. Parce que du coup, ça nous sort de nos zones de confort et on va devoir, pour lundi, trouver un nouveau jeu.
1: Voilà.
5: Elle nous a bousculé.
0: Exactement. Eh, on était pélins, on était tranquilles dans nos charentaises. Bim.
7: Et ben voilà, c'est ça.
5: On casse la routine.
0: On transpirait dans les charentaises, on puait les pieds. Maintenant, on va sortir, maintenant. Allez, tout le monde
7: exactement.
0: Au pédiluve. Tout le monde passe par le...
7: Il faut décrasser tout ça.
0: Et on va trouver les nouvelles idées. On vous embrasse tous les deux.
7: Merci beaucoup.
8: Vous êtes géniaux, les gars.
0: Merci à vous d'avoir été avec nous.
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0: Et alors, c'est son anniversaire aujourd'hui à Jackie du Club Dorothée. On se souvient tous de Jackie du Club Dorothée.
9: Ouais.
0: Il a 78 ans.
1: Waouh!
0: Et ouais, et alors, il fait encore de la télé, Jackie.
1: Ah bon?
0: À 78 ans, il est sur une chaîne qui s'appelle 20 minutes TV.
1: Ok.
0: Voilà.
9: D'accord.
0: Il est toujours là, 78 ans. Excusez-moi, on parle de Michel Drucker, mais Jackie, il est toujours dans le game. Et alors? Alors?
9: Genre,
0: qu'est-ce qu'il y a, Lorenza?
1: Bah, je voulais pas vous le dire, mais je sais pas du tout qui est Jackie, quoi.
0: Tu connais pas Jackie du Club Dorothée?
9: Mais le Club Dorothée?
1: Non, pas du tout. Bah, je connais le Club Dorothée de nom, mais je connais pas Jackie, quoi.
0: Putain. Ah oui, mais parce que t'étais en Belgique aussi.
1: Oui, mais ça change rien. On avait quand même, les chaînes françaises et tout. Et mon frère était fan, mais
0: dans les années 90.
1: Bah, je suis née dans les années 90, donc vraiment, je pense que
0: c'était une très mauvaise éducation. Hein. Ah non, vraiment, c'est vraiment.
5: Carrément.
0: Je pense que globalement, je pense que ta famille ne t'aimait pas. Hein. C'est... Florent, nos producteurs.
5: Non, mais je rejoins la team des gens qui connaissent pas Jackie.
0: Ah, aussi non plus.
5: Ah oui, impossible.
1: Bah, c'est parce qu'on est trop jeunes. Désolé, les vieux.
5: On a quasiment le même âge. Je suis né en 89.
1: Bah, 93, quoi.
0: Bah attends, on a quasiment le même âge, tu es en 71. Et attention, bataille de punchline ce matin. C'est Lorenza qui a eu cette idée-là, et c'est très drôle, franchement. Elle a commencé à sortir des punchlines qu'elle utilisait quand elle était petite. Les punchlines d'enfants, avec la fameuse... Putain, je l'avais tellement pas entendu depuis longtemps.
1: Tête d'orange, tu l'épluches et tu la manges. Et non, normalement, c'est même en robe blanche le dimanche, un truc comme ça, genre ça peut aller hyper loin.
5: Oh là là.
0: Non, c'était pas celle-là, moi, c'était... t'as les crottes de nez qui pendent.
1: Ah, t'as les boules, t'as les glandes, t'as les crottes de nez qui pendent.
0: Celle-là, elle déchire.
1: Ouais.
0: Et je vous ai demandé de nous appeler au 0 870 42 48. Quelles ont été les petites punchlines que vous sortiez quand vous étiez enfant? Il y avait le fameux ton père est vitrier.
1: Ah ouais, c'est vrai.
0: Et c'est quoi? Je me suis pris une des plus grosses hontes de ma vie avec cette phrase ton père est vitrier.
1: Tu me l'as raconté, ouais, Manu.
0: C'était en colo et j'avais dit à quelqu'un hey, ton père est vitrier. Et là, la personne elle s'est mise à pleurer et quelqu'un m'a dit il a perdu son père.
1: Allez, top top.
5: Ça calme. Hein.
1: Ouais.
0: J'aurais dû demander s'il avait été vitrier. Mais bon, Marie est là, bonjour Marie.
11: Bonjour Manu, bonjour l'équipe.
0: Bienvenue sur Énergie, t'avais quoi comme punchline quand t'étais petite?
11: Nous c'était Oh la menteuse, elle est amoureuse.
0: Bien sûr, le classique. Et ça, ça rendait la personne très très énervée quand on disait ça.
1: On disait mais non, je suis pas amoureuse, c'est bon et tout.
0: Et plus elle disait je suis pas amoureuse, plus elle disait si elle est amoureuse.
1: Ouais.
0: Merci beaucoup Marine de nous avoir appelé. Punchline d'enfant si vous en avez encore, Nico.
9: Ah ouais, y a pas d'arrêt dans le beefsteak.
1: Quand quelqu'un, oui,
9: quand quelqu'un disait arrête,
0: et y a bien
1: d'arrêt dans le beefsteak. Trop drôle.
0: Louis est là, bonjour Louis.
12: Bonjour Manu, bonjour les moi.
0: Bienvenue parmi nous, c'était quoi ta punchline d'enfant?
12: Moi, ma plus redoutable, c'était t'as une tache, pistache.
1: Ah, oui.
9: Ah, ça marche toujours ça.
1: Et les, les tontons le font encore.
0: Oui, effectivement.
1: Ouais.
0: C'est à ça qu'on reconnaît une bonne punchline d'enfant.
1: C'est ça.
0: C'est quand ton tonton l'a fait. Elle la faisait. Belle journée à toi, Louis, merci de nous avoir appelé. Ah, il est parti, Louis.
12: Okay. Oui, je suis là, désolé. Allez.
0: Non, il n'y a pas de mal.
12: Bonne journée à vous, les Wouah.
0: Bonne journée à toi. Vous rappelez pas quand quelqu'un. Alors, Nico, dis-moi, tu veux ma photo?
9: Tu veux ma photo?
0: Ouais, pour la mettre dans mon album de singe.
1: Ah oui, c'est notre album. Oh, là, c'était le truc.
9: C'est dur, celle-là.
1: Elle était trop fière.
9: Et moi, dans ces cas-là, je te répondais ta mère en slip.
1: Ah ouais, ta mère en slip.
9: Tu te souviens de celle-là aussi?
0: Oh, ta mère en slip.
9: Elle était efficace, hein, celle-là.
0: Dimitri avec nous. Bonjour, Dimitri.
13: Bonjour Manu, bonjour les Wawa.
0: Qu'est-ce que t'as en punchline d'enfant?
13: Moi, c'est basique, hein. C'est Oléma, peau de lapin, la maîtresse en maillot de bain.
1: Ah oui, c'est vrai.
0: C'est une chanson, ça. Oléma, peau de lapin, la maîtresse en maillot de bain. Mais qu'est-ce qu'on voulait dire par là?
13: On joue aux gendarmes, aux voleurs, généralement. Mais bon, après, quand il y avait la maîtresse derrière, on se faisait avoir, quoi.
0: C'était quand on joue aux gendarmes et aux voleurs, parce que dans la vraie vie, c'est rare qu'un policier dise à un voleur « Oh les mains, peau de lapin, la maîtresse en maillot de bain !» Ce serait surréel d'avoir une scène comme ça. Merci beaucoup Dimitri de nous avoir appelé, on te souhaite une belle journée. Vous en avez encore des punchlines? Allez Lorenza.
1: Bah, va te faire cuire un œuf. Ça c'est simple, efficace, classique.
0: Bien sûr. C'est pour envoyer bouler quelqu'un, va te faire cuire un œuf. Pour envoyer bouler quelqu'un, t'as aussi parlé à mon cul, ma tête est malade.
1: Oui, elle marche aussi. Et espèce de chips sans sel. Ça aussi, moi j'avais.
0: J'ai pas chips sans sel.
1: Ouais, bah ça veut dire que t'es fade quoi. C'est pas, pas top.
0: Florent, notre producteur.
14: Qui va à la chasse perd sa place. Hein.
1: Bien
0: évidemment.
1: Sûr.
0: La classique. Évidemment. Marianne est là. Bonjour Marianne.
15: Salut Manu, salut toute l'équipe.
0: Qu'est-ce que t'avais comme punchline quand t'étais enfant?
15: C'est pas tes oignons, retourne dans ton bouillon.
1: Ah, je connaissais pas.
0: Je connaissais le début, c'est pas tes oignons, mais j'avais pas le retour dans ton bouillon.
1: C'est top ça.
0: En fait, il suffit de mettre des trucs qui riment.
1: Ouais.
0: Voilà,
9: bah François, c'est bon en bouillon.
15: Oui, mes parents le disaient, donc je l'ai répété.
1: Ok.
0: Eh ben écoute, fais-toi plaisir. Vous en avez encore? On a terminé pour cette session. Ah, Florent, notre producteur.
14: Bah, qui va à la pêche, la repêche.
0: Non, mais si, c'est ça. Quelqu'un te disait qui va à la chasse perd sa plage, et tu disais ouais, mais qui va à la pêche, la repêche, et tu la récupérais.
1: Ouais. J'ai jamais eu le retour.
0: Merci beaucoup de nous avoir appelé, Marianne.
15: Bonne journée.
0: Belle journée à toi.
9: En tout cas, on était bienveillants. Avec toutes ces insultes.
0: En fait, globalement, dans tout ce qu'on a sorti là depuis deux minutes, il n'y a pas un truc sympa.
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0: Stéphanie est là au téléphone. Bonjour Stéphanie.
18: Salut Manu, salut les ouah.
0: Tu viens pour le jeu de Florent le producteur?
18: Tout à fait.
0: Eh ben ça tombe bien parce que c'est maintenant comme chaque jour. Florent, notre producteur, nous propose un jeu. Un jeu qui n'a rien à voir avec le jeu de la veille ou le jeu du lendemain. Parce que chaque jour, c'est un nouveau jeu,
9: eh oui,
0: avec un nouveau thème. Et le moment qu'on apprécie vraiment dans ce jeu, c'est l'explication du pourquoi on fait ce jeu.
14: Et vous n'allez pas être déçus parce qu'aujourd'hui, c'est vraiment aléatoire. Parce que c'est la journée internationale du jazz.
1: Ouais.
0: Ah, on en a parlé tout à l'heure.
14: Exactement. Et en fait, ça m'a inspiré un jeu qui est complètement gratos. C'est nom de jazzman ou criminel. Parce que je me suis rendu compte que on connaît pas tant les noms de jazzman.
1: Ouais,
0: ah non,
1: vrai.
0: Clairement non.
14: Et comme nom criminel. Donc je vous donne des noms, vous me dites si c'est jazzman ou criminel. Ok.
1: Ok.
0: D'accord. Allez.
14: À commencer par Stéphanie.
0: Allez.
18: Ouais.
14: Victor Lustig.
18: Criminel.
14: Complètement. Il s'est un escroc. Il a vendu la Tour Eiffel à un mec. Alors que bon, ça ne se vend pas la Tour Eiffel.
9: C'est génial. Histoire est folle.
0: Victor Lustig, bravo à lui. Enfin Manu. Bravo. Non, mais oui. Oui, pardon.
14: Bix Beiderbecke.
0: Bix Beiderbecke, ça pue le jazzman.
18: Jazzman,
14: jazzman.
0: Ah, oh, jazzman allemand total ça.
14: Jazzman, il faisait du cornet à piston dans les années 20.
0: D'accord. Ah, vous connaissez sa nationalité ou...
14: Hein?
0: Vous connaissez sa nationalité ou sans plus?
14: Non, sans plus, on avance.
0: Sans plus, d'accord.
14: Lorenza.
1: Ouais.
14: Winton Marsalis.
1: Ça sonne jazzman, mais... Allez, jazzman.
14: Et complètement trompettiste.
1: Yeah.
14: Ah, pas mal.
0: Marcellus à la trompette, bien sûr.
14: Et oui. Nico, John Dillinger.
9: Ah, John Dillinger, il est criminel. Et oui. Il est recherché dans tous les États-Unis.
14: Exactement, il a braqué plus de 20 banques.
1: Oh.
0: Ah bon,
14: ah, il déconne pas, John. Hein.
0: Pourtant, Dillinger, ça faisait vraiment champion de jazz, moi, je trouve.
9: Ah ouais. Ah non, pour moi, Dillinger, il y a une photo de lui avec écrit Wanted.
0: Alors, excuse-moi.
1: Je le voyais jouer du saxo.
0: Ah. Le Dillinger Quartet.
9: Ah oui. Alors, ça sonne bien. Mais il a braqué 20 banques.
0: Ah d'accord. Allez, on continue encore. Jazzman ou criminel?
14: Ouais, Stéphanie. Carlo Ponzi.
16: Jazzman.
14: Et non, créateur. Ah. Il est criminel, créateur de l'arnaque pyramidale.
0: Oui, oui, c'est lui, le schéma de Ponzi, ça s'appelle, je sais plus quoi.
16: Ah oui, bah. Ah bah oui.
0: C'est marrant parce qu'on s'y connaît plus en criminel qu'en jazz.
1: Oui.
9: C'est pas normal.
0: Il en reste encore?
14: Eh oui, il en reste deux. Manu. Allez, Ron Carter.
0: Ron Carter, bah lui c'est le, c'était un pianiste incroyable. On est dans les années 70. Ron Carter rencontre Bluesberry James et ils vont ensemble décider de former un groupe, The Following Turtles.
1: Ouais.
0: Et les Following Turtles vont jouer au Blue Note à New York, ce qui vaudra d'ailleurs à John Carter une médaille donnée par le président des États-Unis lui-même. Médaille pour toute l'œuvre qu'il a déposée. John Carter, grand jazzman.
14: Et complètement vrai, sauf qu'il il est contrebassiste par contre. Et c'est le plus enregistré dans l'histoire du jazz, 2200 albums.
0: Non.
14: Ah si.
1: C'est énorme.
0: Non mais excusez-moi, par où il le sort le jazz là, c'est pas possible, c'est une poule pondeuse. Hé,
1: prends ça, Joule.
14: Attention, dernier, Lorenza. Allez.
1: Oui.
14: Lucky Luciano.
1: Bah ça fait jazzman aussi, mais je vais dire criminel.
14: Criminel complètement, fondateur du crime organisé moderne, rien que ça.
0: Mais attention, il jouait très bien de la trompette.
14: Bon, 5 bonnes réponses, c'est gagné.
0: Hey. Bon, on est pas mal, bien sûr. Stéphanie, on va t'offrir le mug Manu sur Énergie, mais avec le t-shirt. Et je te rajoute le t-shirt Manu sur Énergie. Merci beaucoup de nous avoir appelé.
16: Merci beaucoup, bonne journée, salut.
0: Belle journée, c'est le jeu de Florent, le producteur, qui va se reposer pendant le week-end du 1er mai, qui reviendra lundi, évidemment.
1: Bienvenue.
0: C'est le week-end,
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0: On va vous donner les conseils. Les conseils gratuits du jeudi. Parce que tous les jeudis, on vous donne des conseils gratuits. On en a donné tout à l'heure. Des pas trop mauvais pour une fois.
1: C'est sympa.
0: On continue à vous en donner. Il y aura les bonnes nouvelles du jour qui arrivent aussi. Julien Lee, avec Dis-moi oui, c'est dans 3 minutes. Et on a Valentine qui est là pour un conseil. Bonjour Valentine.
19: Bonjour Manuel et Wawa.
0: Bienvenue sur Énergie Valentine. Tu as besoin d'un conseil gratuit du jeudi. Ça tombe bien. On est là pour toi.
19: Ouais, en fait, j'ai gagné 500 euros à un jeu de grattage. Je veux savoir si je mets de côté ou si je me fais un gros plaisir tout de suite, quoi.
1: Bah, simple, efficace, tu fais moitié-moitié.
0: Oh putain, forte Lorenza, mais comment on n'y a pas pensé?
1: C'est fou, hein.
9: Ça fuse.
0: Des fois, t'as des éclairs de génie. Mais le problème, c'est pas idiot. Mais le problème, c'est que si tu veux te faire un gros plaisir avec 500 euros, tu peux te faire un très gros plaisir. Ouais. Avec 250, c'est pas un très gros plaisir, tu vois.
9: C'est ça.
1: Ouais, mais au moins, tu économises quand même 250 au cas où t'as une galère, quoi.
0: Je pars du principe que ces 500 euros, tu les avais pas. C'était pas prévu. Tu vois, si t'as une grosse galère, tu peux t'en servir pour rembourser quelque chose, peu importe. Mais si ça va et que t'avais pas prévu.
1: Oui, fais-toi plaisir.
0: Putain, tu te fais un gros plaisir, quoi.
9: Non, ou alors, moi, je pars du principe qu'il faut nous faire plaisir à nous, Valentine, avec ces 500 euros.
19: Personne, non.
1: Tu vois. Ah, il a pas tort.
0: Effectivement,
9: c'est les conseils.
0: Non, mais c'est vrai, parce que, mine de rien, ça fait quand même quelques années qu'on se lève tous les matins à
1: 4h30. Ça pourrait être une petite prime, hein.
19: Ça va finir divisé en 4, le truc.
9: Si chacun met 1 euro.
0: Attends, t'as pas compris, Valentine, c'est pas en 4, c'est en 3, on est 3.
19: Ah, pardon.
0: Parce que Valentine, elle croyait qu'elle allait garder un peu de sous.
1: C'est une offrande que tu fais, Valoche.
0: Voilà, on t'attend, c'est exactement ça, c'est une offrande.
1: Ça va, on est des malades. Mais non, mais fais-toi plaisir.
0: Mais exactement, okay. Fais-toi plaisir, fais un truc que tu rêves de faire depuis longtemps, et puis voilà, et tu vas kiffer.
19: Ok, ça va, merci beaucoup.
0: Et fais-le vite avant que les impôts t'envoient un message.
1: Ah ouais.
0: Sinon, tu vas regretter. Gros bisous, Valentine.
19: Belle journée à vous.
0: Belle journée à toi aussi, bon week-end. Laurent est là, bienvenue sur Énergie, Laurent.
20: Salut Manu, salut les Wawins.
0: Laurent, t'avais besoin d'un conseil?
20: Ouais, alors moi j'hésite entre deux achats qui n'ont rien à voir. Soit je me fais un achat plaisir, un barbecue Weber, ou alors, un achat pratique, un vélo électrique.
1: Bah, on va tous être d'accord, je crois.
9: Je sais pas.
1: Ah ouais?
0: Alors moi, Je sais pas si on sera d'accord. En tout cas, t'es peut-être pas pour les mêmes raisons.
1: Ok.
2: D'accord.
9: Moi, j'aurais dit vélo électrique.
0: Moi aussi, vélo électrique.
1: Ah bon?
0: Ouais. Parce que pour moi, le barbecue Weber, c'est pas un barbecue de...
1: Ah, mais moi, je connais pas, je crois.
0: C'est pas, alors, Weber, c'est pas pour les cowboys. Weber, ils ont leur propre charbon, là, leur propre boule de charbon, leur propre truc à eux. Je dis pas que c'est mal. J'ai rien contre Weber. Mais moi, j'aime le barbecue cowboy. J'aime le bois. C'est le bois qu'on met là-dedans.
2: La cagette.
0: Comme les cowboys faisaient. La cagette, je suis limite. Je préfère aller chercher en forêt mon petit bois.
2: Ah oui, carrément.
0: Ah oui. Non, mais je suis un cowboy, moi. Non, pour moi, non, le barbecue, on va pas mettre les petits allumes-feux, là.
2: C'est du vrai bois, quoi.
0: Non, bah, évidemment. Avec un petit peu de papier pour faire démarrer le bois, tu vois.
1: Oui, bien sûr.
2: D'accord. Voilà.
0: Alors, après, le barbecue, oui, on sera en retard. Mais je l'aurais allumé à ma façon. Et le vélo électrique, vous savez quoi? J'en avais jamais fait de ma vie. J'ai découvert ça il y a 2 semaines.
1: Ah bon? T'en as fait?
0: Je suis tombé amoureux du vélo électrique.
1: Mais non.
2: Je t'ai croisé à ce moment-là, tu m'as dit, mais c'est génial.
1: T'as pas à pédaler,
2: t'es parti tout seul sur mon vélo électrique.
0: C'est un truc de dingue.
1: Ça, j'aurais jamais cru.
0: Ouais. Mais attends, mais en
1: mais
0: fait.
1: Tu dis toujours que t'as besoin d'une balle, que t'as un chien, je sais que t'adores le tennis et tout.
0: Mais pour moi, c'est. Je suis désolé, hein, mais pour moi, c'est. Enfin, c'est pas du sport parce que tu mets la. Dès que tu commences à souffrir, pouf, tu mets la.
2: Ouais,
0: tu mets l'alimentation et ça démarre tout seul.
2: C'est ça.
0: En fait, en vélo électrique, il n'y a plus de côte.
2: Et t'as même une aide au démarrage sur certains vélos où t'appuies sur un petit bouton et boum, ça lance juste le vélo comme ça. C'est pas mal.
0: Et toi, pourquoi tu voulais vélo électrique, Lorenza?
1: Non, justement, moi, je voulais barbecue.
0: Ah, barbecue!
1: Bah oui, parce que c'est l'été, on va avoir un super été, que c'est la convivialité, que c'est les copains, c'est la bonne bouffe, la bonne bidoche. Moi, c'est barbecue.
0: Non, mais je suis d'accord avec toi, mais regarde, tu vas au barbecue chez tes copains voisins, en vélo électrique.
1: Ok, ça me va plutôt.
20: Et sur le barbecue, il y a aussi une aide au démarrage, hein. Il peut se
0: démarrer. Et voilà, tu prends la batterie du vélo, tu la mets pour le barbecue. Bingo, c'est gagné. On vient d'inventer un concept, le vélo électrique barbecue. Waouh! Laurent, je souhaite une belle journée, un bon week-end.
20: Bonne journée à vous, merci.
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0: Le moment de se faire du bien avec les bonnes nouvelles du jour. Tour du studio, allez, on démarre avec Lorenza.
1: J'ai une bonne nouvelle pour toutes les fans qui font du tricot, du crochet, du scrapbooking ou encore du jardinage.
0: Oula.
1: Ouais. Selon des études britanniques, les femmes qui ont des passions de grand-mère vivent plus longtemps. Jusqu'à quand même 8 ans de plus, hein. Donc lâchez-vous, allez-y.
0: C'est beaucoup ça quand même.
2: 8 ans,
1: ouais,
2: c'est une passion.
1: C'est une dinguerie. En fait, ça joue sur la santé mentale. C'est une passion, c'est des gestes répétitifs, ça améliore la concentration et ça donne une sensation de calme en fait.
0: Eh ben, c'est vrai que t'es pas excité quand tu fais du tricot, hein. C'est rare.
1: Non, c'est pas une folie.
0: C'est rare de voir des gens sauter dans le train en disant ouais. C'est rare que David Guetta en concert commence à faire du tricot par exemple.
1: Exactement.
0: Les bonnes nouvelles du jour, Nico.
2: C'est une première mondiale. Les énergies renouvelables produisent enfin plus d'électricité que le charbon dans le monde.
0: Putain, c'est bien ça.
2: C'est-à-dire que les parcs éoliens, solaires et les barrages représentent 34% de la production mondiale d'électricité contre 33% pour le charbon.
1: Bah, c'est top.
2: Voilà, efficace.
0: Maintenant, on sait à quoi ça sert toutes ces éoliennes qu'on essaye de compter quand on est sur l'autoroute en voiture et qu'on s'emmerde.
1: Ouais.
0: bravo. J'ai une belle histoire. Un simple coq d'une valeur d'environ 70€ aux enchères s'est transformé en un très beau geste de générosité. Ça s'est passé aux États-Unis, en Alabama. Le propriétaire de ce coq appartient à une famille dont le bébé était gravement malade. Et donc, il a vendu son coq. Et au lieu de l'acheter pour 70€, donc c'était sa valeur, les gens aux enchères, en fait, l'ont redonné à plusieurs reprises aux vendeurs.
1: Ok.
0: C'est-à-dire que j'ai un coq, Nico l'achète 70€, et il me le rend.
1: Ok.
0: Et moi, je le revends. Et toi, Lorenza, tu l'achètes 70€ et tu me le redonnes, etc. Ça a fait grimper le prix de vente à plus de 5 300$ en quelques minutes.
2: Wow, c'est beau ça.
0: Et ça a aidé la famille. Pas mal, hein?
1: Oh, stylé. C'est trop beau.
2: Très très beau. Stylé.
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0: Alors écoutez, partir en week-end avec la voix de Charlotte Cardin, je prends. oui, parce qu'on va partir, il est 9h56, on va s'en aller et on sera pas le retour, pas demain, parce que c'est une semaine de 4 jours et que demain, je pense que le 1er mai, c'est le jour où personne ne travaille vraiment, quoi.
2: C'est ça?
1: Bah oui, c'est la fête du travail.
0: C'est la fête du travail. On fête le travail
1: en ne travaillant pas.
0: Voilà. C'est nous. Bon, c'est tout le monde.
1: Oui, oui, oui.
0: On sera de retour lundi à partir de 6h, mais on n'est pas encore parti. On a notre dernier appel du jour qui va arriver. Juste avant, je vous rappelle, en revanche, ça continue encore demain normalement, si je dis pas de conneries. Je dis une connerie, vous me le dites. Sur notre application, il y a toujours un jeu qui est valable, je pense, jusqu'à demain encore. Est-ce que Florent, notre producteur, c'est jusqu'à demain
14: oui,
0: encore?
14: Oui, complètement.
0: C'est cool. Et ben voilà. 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
0: 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Mourad est là, bonjour Mourad.
4: Bonjour Manu, bonjour les Wawa.
0: C'est avec toi qu'on va lancer cette journée, t'es notre dernier appel du jour. Aurélie, mon standard au standard, m'a dit que tu étais arbitre de foot.
4: Le week-end.
0: Allô
4: Oui, tu m'entends?
0: Oui, je t'entends. Pardon. C'est oui, que le week-end que t'es arbitre de foot.
4: Ouais, la semaine, je suis conducteur de tramway.
0: D'accord. Et le week-end, c'est en bénévole ou c'est un boulot en plus?
4: Non, je suis payé, je suis rémunéré. C'est pas ma prestation.
0: Trop bien.
4: Oh là, il faut mettre du beurre dans les épinards. Hein.
1: Mais t'as bien raison.
14: Il l'a dit.
0: D'ailleurs, si je peux me permettre de faire un petit écart, mais l'expression mettre du beurre dans les épinards, je vais dire un truc tout con, c'est qui met du beurre dans les épinards?
1: Voilà, personne. Simplement. On met de la crème.
4: Oui, c'est vrai. Tu as raison.
0: Il faudrait changer le truc. Ou du Saint-Mauré.
1: Oui.
0: C'est bon le Saint-Mauré avec les épinards.
1: C'est très
0: bon. En tout cas, je me rappelle, c'est ce qu'on prenait à la cantine pour faire passer le goût des épinards. On referme la parenthèse. Mais t'es arbitre de match, genre de haut niveau?
4: Non, c'est du district, c'est du départemental, Manu.
0: Ah oui, mais quand même, c'est pas professionnel, mais c'est un bon niveau, quoi.
4: Oui, exactement. Mais putain, on n'est pas en Ligue 1, quoi.
0: Non, j'avais. Ouais. T'aimerais avoir un arbitrage de Ligue 1?
4: Ah, maintenant, j'ai passé l'âge. Hein. Je me fais un peu vieux.
0: Ah, il y a un âge limite pour être arbitre de
4: foot?
0: Oui,
4: exactement. Ouais, pour arbitrer dans le haut niveau, il y a un âge limite pour faire la formation, quoi.
1: Ah, mais
0: t'as,
1: oui.
0: T'as quel âge, toi?
4: Moi, j'ai 36 ans.
1: Mais t'es tout jeune!
0: Alors!
1: Ben moi, t'inquiète que ceux que je vois sur le terrain, ils ont pas. Enfin.
0: Et comme dirait le raisin, t'inquiète, qu'est-ce que je vois sur le terrain, moi?
1: Et
0: d'ailleurs, le raisin, si vous la cherchez, elle est pas dans la tribune, apparemment, elle est à la buvette. Hein. T'inquiète alors! Moral, je vais t'offrir le mug Manu sur Énergie et le t-shirt Manu sur Énergie aussi pour te remercier de nous avoir appelé.
4: Je t'en prie Manu, en tout cas c'était pour te dire que ça fait plus d'une dizaine d'années que je te suis et je suis toujours content de vous suivre le matin, vous me faites super rire. Et j'ai un collègue à moi, on est deux, un binôme, on te suit tout le temps et si tu pouvais lui faire une dédicace, il serait super content ce matin.
0: Bah, c'est-à-dire que, en fait, tu viens de le faire.
14: Tout simplement.
4: De ta part, il serait encore plus heureux.
0: D'accord.
1: C'est quoi son prénom?
0: Je sais pas.
4: Il s'appelle Farid Bilou.
0: D'accord, et Farid Bilou, ouais. Et Mourad, et ben écoutez, éclatez-vous tous les deux, et voilà.
4: Merci à toi Manu, c'est super gentil, et continue à nous faire rire tous les matins.
0: Et ben je t'en prie, on est là pour ça, et on te souhaite une belle journée, continue à bien arbitrer tes matchs de foot, et nous on s'en va, il est 10h, on sera de retour évidemment lundi, ouais. Après un bon petit week-end férié, on sera de retour en forme pour une nouvelle semaine de 4 jours. Oh là.
4: Allez.
0: On se quitte comme chaque jour avec un titre qui vous donne le sourire, un titre qui vous donne envie de la bouffer cette journée. LMFAO Sexy Anna Inuit, à lundi sur Énergie. Ouais. 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

0: Il est 6h03 et je ne dirai qu'une seule chose. Dansons.
1: Avant ton vertige.
2: Il dirait que c'est sa dernière danse.
1: Avant que l'on se.
0: On va pas danser en festival. Hein.
2: Non.
0: Vous l'avez peut-être déjà entendu, sinon
2: c'est un slow.
0: On est les premiers à vous le dire, à vous le faire écouter. Il est sorti à minuit, c'est le nouveau titre de Céline Dion. Dansons, écrit par Jean-Jacques Goldman.
2: Après, c'est prenant.
0: Alors attention, apparemment, il avait été écrit il y a quelques années, mais il n'était jamais sorti. Et apparemment, à l'époque, il n'avait pas
3: le moral.
0: On va voir la suite. Non, pas le moral.
2: Non. C'est beau.
0: C'est
2: mais j'aimerais bien une petite chanson un peu punchy, là, qu'elle revienne un peu en

0: Ouais, ça peut être des chansons, tu sais, le show de mariage.
1: Oui.
0: Les gens qui aiment Céline Dion, hop là.
1: Ah, c'est bingo, là.
0: C'est dansons, quoi. Alors non, faut pas danser. Alors excusez-moi, je me permets de faire un truc. Elle dit dansons au-dessus des abîmes. Oui. Non, non, parce que on tombe.
1: C'est dangereux.
0: Voilà, je vous le dis.
2: Mais caler non vertige dans une chanson, ça se voit que c'est du Jean-Jacques.
1: Oui, c'est vrai.
2: Parce que c'est pas facile quand même.
0: Jean-Jacques, il colle beaucoup vertige.
2: Ouais, il utilise des mots qu'on n'utilise pas souvent.
1: Non vertige, abîme. Tu vois que c'est poétique, c'est beau, c'est travaillé, quoi.
0: Bah, ça va avec le prénom Jean-Jacques. Hein.
1: Oui.

0: ouais, top, top, top.
1: Bah, il a patate dans la gueule, quand même.
0: Et bon vendredi.
1: C'est le nouveau Céline Dion, il s'appelle Danson. Bah, il fallait qu'on en parle, quand même.
0: Bien sûr, c'est obligé.
1: Il est 6h05, notre premier appel du jour, c'est Lisa. Bonjour, Lisa.
2: Bonjour Manu, bonjour les wawas.
1: Sois la bienvenue parmi nous, Lisa. On va s'écouter Maïla et Cyrus dans 2 minutes, mais avant ça, c'est notre premier appel du jour. C'est avec toi qu'on lance cette journée. Tu nous appelles d'où?
2: J'habite à La Motte, en Bretagne.
1: La Motte?
2: Oui.
1: J'aime bien.
2: C'est en pleine campagne.
1: Ça me fait rire, La Motte. Et qu'est-ce que tu fais en Bretagne? Tu t'es réveillée 6h05, tu pars déjà au boulot?
2: Je vais me préparer pour aller travailler, oui.
1: Et qu'est-ce que tu fais comme travail?
2: Alors, je suis agent CCAS, je m'occupe d'une épicerie sociale pour des personnes qui ont de faibles moyens. Et ma deuxième mission, c'est d'accompagner des personnes qui sont âgées pour faire des petites activités, faire le marché, faire les courses, ce genre de choses.
1: Ça, tu fais beaucoup de choses quand même.
0: Ah ouais,
1: du coup.
0: Bravo.
2: Oui, mais. Non, j'ai pas le temps de m'ennuyer.
1: Et l'épicerie, en fait, c'est une épicerie avec des produits qui sont moins chers qu'ailleurs, c'est ça?
2: Exactement, on les récupère en grande partie auprès de la banque alimentaire, ce qui nous permet ensuite de les proposer à très bas prix à nos bénéficiaires.
1: Il y a des restaurants comme ça?
0: Oui.
1: Il y a des. Il y a pas longtemps, je suis allé, on m'a fait découvrir ça. Un restaurant, en fait, c'est des gens qui sont en réinsertion, qui travaillent dans le restaurant, et c'est pas cher du tout. Et pareil, les produits sont achetés, je pense, moins cher, etc. Il y a tout un système comme ça, et ça permet aux gens d'avoir entrée, plat, dessert pour vraiment pas cher. Quoi.
0: Trop bien, c'est parfait, c'est win-win.
1: J'aime bien ces métiers, moi.
0: C'est trop génial.
1: Ouais, parce qu'à la fin de ta journée, tu dois te dire, j'ai fait plein de trucs bien.
2: Oui, t'as un très bon cœur. J'entends des personnes nous dire que pour la première fois de depuis quelques années, ils peuvent manger de la viande, ça fait plaisir.
1: Mmh. Putain, bah tu vois, il y a un moment dans ta vie, soit tu deviens comme Lisa, soit tu fais de la radio.
0: Comme nous.
1: Mais ben bravo à toi Lisa, on t'embrasse fort, on te souhaite une
2: merci.
1: Belle journée. Et je vais t'offrir le mug Manu sur Énergie.
2: Ah, c'est très gentil, merci beaucoup Manu, bonne journée tout le monde.
1: Gros bisous, j'aimerais bien que vous nous appeliez si vous avez vous aussi un métier atypique.
0: Ouais.
1: Est-ce que, ou alors si vous connaissez quelqu'un qui a un métier atypique, un truc qui sort de l'ordinaire, et voilà, à un dîner, quand il donne son métier, le monde surprend, il fait waouh, alors vas-y, parle-nous-en. Si vous avez vous aussi un métier atypique ou si vous connaissez quelqu'un, appelez-nous. 0 870 42 48.
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1: Tout de suite, c'est parti. Comme chaque jour, j'ai des sondages et comme chaque jour, on est le matin. On appelle ça les sondages du matin. Parfois, je me dis que je suis tellement malin. On démarre. Pour 3% des femmes, c'est le style musical qui leur donne le plus envie de faire l'amour. Qu'est-ce que c'est, Lorenza?
0: Le R&B.
1: Eh ben non, c'est pas le R&B.
0: Ah.
1: Pour 3% des femmes, Aurélie au standard.
5: Le rap?
1: C'est pas le rap non plus, Florent, notre producteur.
6: L'opéra?
1: Ce n'est pas l'opéra. Mais c'est toi qui es le plus proche dans le côté un peu absurde et surprenant. Lorenza?
0: Le lyrique?
1: Le chant lyrique, ce n'est pas ça, c'était la musette.
0: Oh! Pour faire l'amour?
1: Bah, c'est le style musical qui leur donne le plus envie de faire l'amour.
6: Petit coup d'accordéon, quoi.
1: La musette, ouais, c'est ça le.
0: Petit enfer, ouais.
1: T'as, ou l'apéro qui va avec la musette.
0: Ah,
1: c'est oui. Possible, je ouais. Sais pas. Ah bon, passons
0: pas
1: au
0: chute. Hein.
1: Non, bah non, bah non. Non, non. 17% des hommes en ont déjà porté un. Qu'est-ce qu'ils ont pensé? 17% des hommes, Lorenza?
0: C'est un chapeau?
1: Ce n'est pas un chapeau, ça se met pas sur la tête.
6: Bah, une culotte? Pas enfin, de leur chérie?
1: Une culotte de femme, oui, j'avais bien compris. Non, c'est pas ça. Mais on est vraiment pas loin là, du coup.
0: C'est des sous-vêtements?
1: Bah oui.
0: Un soutien-gorge?
1: Exactement. 17% des hommes ont déjà porté un soutien-gorge. Je l'ai fait.
0: Bah j'ai ça essayé, m'étonne quoi. Pas, ouais, ça m'étonne pas. Est-ce que t'as mis dedans du coton ou des oranges, des mandarines? C'est sûr.
1: Quand j'étais plus jeune, je voulais savoir ce que ça
0: mais
1: faisait.
0: Mais oui, mais vous le faites tous. Mais moi, je trouve ça touchant, je trouve ça rigolo.
1: Bah, et alors, tu l'as pas fait, toi, Flo?
6: Ah, j'ai jamais fait.
0: Non.
6: Non, c'est vrai, j'ai jamais fait.
1: J'en ai toujours sur moi. J'ai toujours des soutiens-gorge et des oranges. Et non, mais je voulais me rendre compte
0: de ce que.
1: Ouais,
0: vous voulez tester un peu ce que ça donne.
1: Franchement, déjà attaché, c'est galère.
0: Ouais, il y a plusieurs techniques.
1: Bah, apparemment, en fait, il faut le faire devant, il faut le retourner, c'est ça?
0: Ouais, moi, c'est ma technique, mais il y en a, elles arrivent directement à le faire. Elles sont souples, elles arrivent directement à aller dans leur dos.
1: Bah moi, j'arrive pas à croiser mes bras devant tellement je suis pas souple. Alors derrière, t'imagines. Donc,
0: et alors,
1: voilà.
0: Tu te trouvais jolie? T'aimais bien?
1: Je me suis assez plu.
0: Oui, bah ça, ouais, c'est sympa.
6: Et t'as mis un t-shirt par-dessus, genre vraiment pour.
1: Non, je suis sorti dans la rue.
0: Le fou.
1: Et j'ai demandé si vous voulez une orange. 12% des gens espionnent cette personne au moins une fois par semaine. Quelle est cette personne?
6: Leur collègue?
1: Non. Ah, dans l'absolu, ça pourrait être leur collègue, mais c'est pas ça.
6: Okay.
0: C'est quelqu'un de la famille?
1: Ça peut être quelqu'un de la famille, mais c'est pas ça. On n'y est pas, on n'est pas dedans.
0: C'est quelqu'un qu'on côtoie tous les jours?
1: Pas vraiment, on le côtoie pas vraiment.
0: On le côtoie pas vraiment.
1: On peut le croiser.
0: Ah, les voisins?
1: Exactement. 12% des gens espionnent leurs voisins au moins une fois par semaine.
6: Bien sûr.
0: Ah ben moi, ça va être la nouveauté là.
1: Ah, t'as des voisins dont tu vas espionner.
0: J'ai plein de nouveaux voisins dans mon immeuble.
1: Mais dans ta coloc, t'as des vues sur les voisins ou pas?
0: Oui, oui, du balcon, parce que j'ai un petit balcon. Je peux voir certains appartements des voisins.
1: C'est incroyable.
0: Là, je peux vous dire que j'aurai des trucs. Hein. Ah, là, ça va être parti. Là.
1: Tu sais, des fois, quand t'as des soirées chez des gens et qu'ils sont en hauteur dans leur appartement, et que ça donne sur les apparts en face.

0: une épicerie sociale et solidaire.
1: Ouais.
0: Je trouvais ça incroyable comme métier et surprenant. Et du coup, je vous demande, est-ce que vous aussi, vous avez un métier surprenant, un métier atypique? 0 870 42 48. On a Céline qui est là. Bonjour Céline.
2: Bonjour Manu, bonjour l'équipe.
0: Bienvenue sur Énergie Céline, qu'est-ce que tu fais comme
2: Merci.
0: Métier?
2: Alors moi, j'assemble des coques pour la business class de Lufthansa.
0: Ouh, c'est très précis ça.
1: C'est des avions?
2: Oui, oui, c'est les avions pour les Airbus A350.
0: Mais tu montes quoi exactement dans les avions?
2: Bah les coques qui coûtent un bras où tu pourras pas te payer le billet quoi.
0: Mais les coques, je comprends pas. C'est quoi les coques?
2: Les sièges en fait.
1: Ah, c'est les sièges. Où tu te couches là, qui ont plein de fonctions.
2: C'est ça, oui. Ah, où oui. T'as la télé, t'as la tablette, t'as tout.
0: Ah, je comprenais pas ce que c'était la coque. Oui, les sièges qu'on voit dans les magazines.
2: Oui, c'est ça.
0: Et dans le siège, t'as le siège et t'as la télé.
1: Ouais.
0: Et le siège, il peut se mettre en lit.
2: Oui, c'est ça, oui.
0: Et c'est
2: siège assis, siège couché, oui. Et c'est moi qui assemble tout.
0: Et du coup, tu n'as pas de réduction pour les utiliser après?
2: Non, malheureusement, non.
1: Et tu peux
2: Mais
1: pas
2: avec notre CE, on a des beaux voyages, par contre.
1: Tu peux pas en fabriquer un pour chez toi?
2: Non.
1: Ce serait fou, elle s'est tout assemblée.
0: Oui, mais l'intérêt, c'est de le faire en avion.
1: Oui,
0: c'est
1: parce que je sais.
0: Chez toi,
1: c'est quand même la classe.
0: Non, mais chez toi, t'es mieux dans un lit quand même.
1: Oui, je sais pas. Ça stylé d'avoir ça dans son salon.
0: Oui, ou alors t'as le service qui va avec. Ouais. Quelqu'un qui t'apporte à manger, qui t'apporte une coupe de champagne et qui te souhaite bon vol.
3: Et quand t'as des invités, tu dis ben, je vous installe en classe business.
1: En business class, c'est génial.
0: Et quand t'as un ami qui arrive en retard, désolé.
1: Il n'y a plus de place,
0: vous êtes en écho.
3: Vous êtes dans le clic-clac.
0: Voilà. On vous souhaite une bonne nuit. Merci beaucoup, non. Céline, de nous avoir appelé.
2: Merci Manu, merci l'équipe, au revoir.
0: Belle journée à toi. On a Gaël qui est là, bonjour Gaël.
4: Bonjour Manu, bonjour les Wawa.
0: Bienvenue sur Énergie. Gaël, tu as un métier atypique ou tu connais quelqu'un qui a un métier spécial?
4: Alors moi c'est mon cousin qui a un métier un peu particulier. Il est footballeur professionnel au Paris FC, il a même fait des matchs de Ligue des Champions.
1: La c'est classe.
0: Ça c'est un professionnel Ligue des Champions, là ça.
4: Ouais.
0: On n'est pas dans le match du dimanche avec les poteaux, quoi. C'est...
1: Bon, c'est pas le PSG, mais c'est déjà quand même
0: c'est
1: pas mal.
0: C'est Paris FC.
1: C'est déjà pas mal. Incroyable.
0: Il a quel âge?
4: De 27, 28, je m'en rappelle plus exactement.
0: Oh, il peut encore monter, quoi.
4: Oui.
0: Et il a gagné, il a marqué des buts?
4: En Ligue des Champions ou tout court?
0: Tout court, alors, parce qu'apparemment pas en Ligue des Champions.
4: Oui. oui, mais c'est pas son poste principal, mais oui, il marque un peu des buts de temps en temps.
0: Ah, de temps en temps, il joue quoi comme place?
4: Il est milieu.
0: Milieu de terrain.
4: Okay.
0: Milieu de terrain, oui, je vois très bien. C'est les gens qui sont pas très bons en défense.
1: C'est ça.
0: Qui sont pas très bons en attaque.
1: On les met.
0: Ouais. C'est exactement. C'est comme les orientations à l'école. Écoute, on va pas te mettre en scientifique, on va pas te mettre en littéraire, tu vas prendre option cinéma. Et bon, c'est génial.
1: Mais c'est quand même la classe de fou.
0: Évidemment, professionnel. Gaël, on te souhaite une belle journée. Merci beaucoup de nous avoir appelés.
4: Merci, c'est gentil Manu, bonne journée.
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0: C'est vendredi, c'est le 17 avril 2026. On est là avec vous, Nico est toujours pas là parce qu'évidemment il vient d'être papa.
1: Bah oui,
0: il
1: s'occupe de son petit Archi.
0: Papa d'un petit Archibald.
1: J'adore.
0: Tellement stylé ce prénom.
3: On pourra l'avoir ce matin au téléphone.
1: Oh, trop bien.
0: Archibald?
3: Oui, bien sûr. Non, Nico l'aura à 9h. Bah,
0: ça y est, il a réussi à dormir.
3: Oui.
0: On l'aura tout à l'heure, il nous racontera comment ça s'est passé. Qui a trouvé le nom Archibald? Putain.
1: Bah,
0: c'est bien vu quand même.
1: Franchement, si c'est lui, bravo. Hein. Enfin, c'est trop stylé. J'arrête pas d'en parler autour de moi. Le prénom stylé.
0: J'en ai parlé à ma famille.
1: Ah,
0: j'ai dit franchement.
1: J'ai dit putain, Archie, c'est stylé quoi.
0: Ils ont trouvé le beau prénom quoi.
1: Ouais.
0: Archibald.
1: Ouais.
0: Putain, je suis jaloux.
1: Bravo Nico.
0: On l'aura tout à l'heure au téléphone. Les K-pop Demon Hunters avec Free, c'est dans 2 minutes. Tu auras aussi Magic System. C'est bon ça.
1: Ah, ça fait du bien. Mais qui sort un nouveau son? L'été arrive là. D'habitude ils en sortent un.
0: Non mais alors il y a une tournée qui est annoncée.
1: Oh mais parfait ça.
0: Mais alors, je crois que c'est l'été prochain.
3: Ouais, 2027.
1: Okay.
0: Et
1: là,
0: voilà.
1: Ah, ils sont en place hein.
0: Mais un nouveau titre, je sais pas. Je pense qu'il y aura un nouveau titre, il y aura un nouvel album.
1: Évidemment.
0: C'est les Magic
1: System. Ils sont malins.
0: Alors bah, ils en ont là-dedans. Tant qu'on parle de retour, François Hollande l'a déclaré.
1: Quoi? Oh.
0: François Hollande se prépare pour la présidentielle de 2027.
1: Mais non.
0: Mmh. J'ai peur que ce soit un peu comme le retour annoncé du sac banane. Décevant. Mais bon.
1: On verra.
0: Qu'est-ce qu'on a dans les infos? On a un peu de temps. Ah, vous êtes déjà allé à Ikea?
1: Bien sûr.
0: Vous avez acheté des meubles, vous avez acheté des choses. Mais est-ce que vous avez mangé à Ikea?
1: Les boulettes.
0: Les boulettes.
1: Oh, je crois que je sais l'info.
3: Je sais aussi, je crois.
0: Tu vois, les vraies infos, tout le monde est au courant. Quand il y a une vraie info qui est importante.
1: Mais c'est de la bouffe.
0: Mais évidemment, je suis d'accord avec toi. Toi, autant François Hollande qui revient, tout le monde s'en fout. Les boulettes
1: c'est vrai,
0: Ikea. Là, j'ai l'impression que ça motive tout le monde.

0: Ikea vient d'annoncer sa collaboration avec les sucettes Chupa Chups.
1: Yes.
0: Et dès le mois de juin, ils vont sortir une sucette goût boulette de viande.
1: Non mais je veux goûter.
2: Ah non.
1: C'est alors, fou.
0: Alors elle sera pas commercialisée.
1: Ah.
0: Non, on ne pourra pas l'acheter. Elle sera offerte aux clients pour une dégustation le 6 juin prochain.
1: Bah attends, bah, je vais réserver ma date. Hein. Attends, je suis en train de regarder la
0: chance. Le 6 juin prochain, ouais.
1: Faut c'est un samedi, c'est parfait.
0: Ah bah, putain, ça, allez. C'est vrai que le samedi en général, c'est pas le bordel à Ikea déjà.
1: C'est pas grave, je veux ma sucette ou boulette de viande.
0: Tu vois, sucer une boulette, titre.
1: Oh là.
0: Mais bon, faut faire attention quand même.
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0: On joue comme chaque matin au Club des Génies. Et on va retrouver pour sa sixième participation Thibaut. Il a déjà gagné 500 €. Il va tenter de rajouter 100 € dans sa cagnotte. Thibaut, t'es là?
5: Bonjour Manu, bonjour les Wouah.
0: Thibaut, sixième participation, t'as gagné le droit. Quand t'arrives chaque matin avec nous de choisir ton titre.
1: Ah, j'ai trop hâte de savoir ce que c'est.
0: Mais il nous l'a dit hier.
1: Ah oui, c'est bah oui. John Cena, c'est vrai.
0: John Cena, c'est Time Is Now.
1: Oh la classe.
5: On m'appelle la bonne époque.
0: La bonne époque de quoi? Tu faisais du...
5: Ben, ça date quand même.
0: Ah oui, d'accord.
1: Ouais, mais ça reste impressionnant, ça reste la classe.
0: Ah, c'est John
1: Là,
0: Cena.
1: J'imagine Thibaut s'avancer en mode « Ouais, les gars, alors, vous allez m'affronter. »
0: Attention, c'est la première fois que ta musique retentit sur Énergie. J'espère que ce ne sera pas la dernière pour toi.
1: Ah non, j'espère aussi.
5: Ah non.
0: Mais en face de toi, il y a quelqu'un qui espère que ce sera la dernière fois. Elle s'appelle Karine et elle veut tenter, elle, de te détrôner et de gagner ses 100 premiers €. Bonjour Karine.
6: Kikou les Wouah, kikou Thibaut.
1: Oh, salut, ma Karine. Copine de kikou.
0: J'autorise un kikou par émission.
1: Il y en a eu deux.
0: Karine, tu l'as fait, Lorenza t'as plus le droit.
1: C'est pas grave, je suis trop contente qu'elle l'ait fait. Bravo ma Karine.
0: Karine Thibault.
6: J'ai pensé à toi Lorenza.
0: On va jouer ensemble au Club des Génies. Tu vas tenter de gagner tes 100 premiers €, Karine. J'ai 3 questions devant les yeux. Vous êtes deux. La gagnante, le gagnant sera celle ou celui qui aura 2 points. À chaque question que je vais vous poser, si vous pensez avoir la réponse, vous donnez votre prénom, vous donnez ensuite votre réponse. Si elle est bonne, eh ben ça vous fait 1 point. Mais si elle est fausse, le point va à l'autre. Le premier qui atteint 2 points gagne 100 € et revient jouer avec nous le lendemain. Pas le lendemain d'ailleurs, ce sera lundi. Mais pas ce lundi-là, celui lundi d'après, avant. Parce qu'on est en vacances.
1: Bah, c'est bien, ça leur laisse un peu de temps pour se reposer.
0: Oui, pour réviser le dictionnaire.
1: Exactement.
0: Karine, Thibault, bonne chance à tous les deux, c'est parti. On joue au Club des Génies. Première question. Quel est le plus long fleuve du monde?
6: Karine.
0: Je t'écoute, Karine.
6: Le Nil.
0: Bonne réponse.
1: Bon, PLS.
0: Ouh là là. Thibaut en ballotage. John Cena est stressé.
1: Il n'a pas dit son dernier mot.
0: Oh que non. C'est pas la première fois que Thibaut revient du diable, c'est mon père. La remontada.
1: Attention.
0: Attention. Karine 1 point, Thibaut 0 point. Deuxième question. Quel acteur américain a été marié à Angelina Jolie et Jennifer Thibaut. Aniston?
1: Thibaut.
6: Karine.
0: Thibaut a répondu avant.
5: Brad Pitt,
0: oui. Oh, ce match. Thibaut, 1 point. Karine, 1 point. Troisième question. Dans quelle émission française des candidats doivent-ils garder des secrets?
5: Thibaut,
0: je t'écoute.
5: Secret Story,
0: oui, 2 points. Thibaut, il aime se faire peur.
5: On se fait peur en ce moment.
0: Attends, mais
6: bravo Thibaut.
0: Ça fait 3 jours d'affilée où Thibaut perd le premier point.
1: Ouais.
0: Et à chaque fois, c'est la remontada. Thibaut, 2 points. Karine, je suis désolé.
1: C'était bien joué. Hein.
0: T'avais bien démarré.
6: Bravo Thibaut.
0: T'es
5: oui.
0: Bien démarré.
5: Bravo, merci.
0: Tu nous rappelles quand tu veux, Karine.
6: Ça marche. Et passez un bon week-end et puis de bonnes vacances.
0: Merci. Toi aussi, passe un bon week-end et je vais t'offrir le mug Manu sur Énergie.
6: Merci, c'est gentil.
0: Gros bisous. Thibaut, il est là. Il est là, John Cena.
5: Il tremble, mais il est là.
0: Thibaut, dans une semaine, on se retrouve. Tu as déjà, quoi qu'il arrive, gagné 600 €. Tu tenteras de gagner 100 € supplémentaires dans ta cagnotte de génie des génies. Passe un bon week-end.
5: Bah, vous aussi, bonnes vacances surtout.
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0: Et ce matin, on parle de métiers insolites. Est-ce que vous faites un métier atypique ou est-ce que vous connaissez quelqu'un qui a un métier original qui sort des sentiers battus?
1: Oui.
0: J'aime bien cette expression. 0-870-42-48, on continue à vous prendre au téléphone. Florent, notre producteur.
2: Moi, j'ai mon voisin qui est mascotte pour l'équipe de hand du PSG.
1: Ah, tu nous en avais parlé.
2: Et l'équipe
0: Pardon.
2: Non, allez-y. Et pour l'équipe de France, pour l'équipe de rugby aussi du stade français.
0: Et il est quoi comme mascotte, j'ai oublié?
2: C'est un petit, y a un petit renard.
1: C'est cool ça.
2: Et un petit tigre rose aussi, je crois.
0: Ah, il fait deux mascottes.
2: Ouais, deux mascottes.
0: Ah,
2: c'est hyper technique, hein.
1: Ça... Et ça a des noms, les mascottes?
2: Oui. Je les connais pas. Ah, je veux pas péter l'ambiance, mais je les connais pas.
0: Être deux mascottes, est-ce que c'est pas un peu schizophrène?
2: Ouais. C'est deux états d'esprit, je pense. Hein. Il faut, mais il fait des trucs de ouf. Il se met debout sur les poteaux des buts. Il fait des, il est très athlétique.
0: Ah, il est acrobate.
2: Ouais, un peu. Hein, franchement, alors, c'est un peu énervant parce qu'il a, il est, je sais pas, il a peut-être 40 ans, mais il a un corps de, qui est très énervant.
1: Bah, tu m'étonnes, tu sues de fou dans les costumes de mascotte.
0: Putain, tellement.
1: Il a tellement chaud.
0: Je pense aux gens à Disney, putain.
1: Ah oui, oui, oui. Ah oui, là tu, bah, t'évacues quoi. Tu
2: Fais son body summer depuis longtemps, donc c'est très énervant.
0: Mais il fait un autre métier à côté de ça ou c'est?
2: Oui,
0: ça...
2: il est ingénieur aussi.
1: Non mais c'est fou.
0: C'est marrant, ça c'est vraiment c'est.
1: Ingénieur le jour, mascotte la nuit, enfin.
0: Ouais, t'as l'impression ouais, stripteaseur le nuit. Je voulais, mais en fait je suis mascotte. Il est ingénieur, il fait mascotte pour le club de hand. Je dis génial. Vous faites un métier atypique, vous connaissez quelqu'un qui a un métier improbable? 0-870-42-48, il y a Noémie qui est là. Bonjour Noémie.
7: Et bonjour Manu, bonjour les Wawins.
0: Bienvenue sur Énergie Noémie, c'est quoi ton métier à toi?
7: Je pense que ça va te plaire Manu. Je suis productrice de 5 hectares fermiers et je crée également mes propres créations où je fais donc des pâtes pressées type de tomme de montagne, aille des ours, aux fleurs et à la truffe et à l'huile d'olive.
0: Tu fais ton fromage?
7: Je fais mes propres fromages, ouais.
1: Oh, miam.
0: Et tu fais du Saint-Nectaire. J'adore le Saint-Nectaire.
7: Et entre autres, ouais, effectivement, je fais du Saint-Nectaire, ouais.
0: Oh là là là là.
1: J'ai envie que tu deviennes notre meilleure amie, Noémie.
0: Mais
1: fais-nous du fromage.
7: Venez à la maison.
0: Mais le Saint-Nectaire, moi, je l'achète
1: en
0: le
1: gros, là.
0: En gros.
1: Ouais, ouais, je vois très
0: le
1: bien.
0: Le gros rond. Et à la fin du week-end, tu fais, c'est pas possible, on a mangé tout ça.
1: Mais c'est trop bon.
7: Ouais, ça fait 1,6 kg, le fromage.
0: Oh putain, c'est pas beaucoup. On t'embrasse, Noémie. Merci beaucoup de nous avoir appelés.
7: Merci, bonne journée, au revoir.
0: Belle journée. Lorenza, tu connais quelqu'un qui a un métier atypique?
1: J'ai rencontré un promeneur de chiens près de chez moi. Déjà, c'est quand même assez atypique.
0: Ouais, il y en a.
1: Et attends, parce qu'il bosse pour une dame qui est consultante en prénom. Je savais même pas que ça existait. Elle aide les futurs parents à choisir le prénom de leur enfant.
0: C'est un vrai métier?
1: C'est un vrai métier.
0: Mais genre, elle est payée.
1: Oui, pour
0: elle
1: ça.
0: Elle en vit. Cela dit, quand t'as assez d'argent pour prendre un promeneur de chien, c'est que t'en vis bien.
1: Oui. Ben oui, très bien.
0: Mais c'est intéressant.
1: C'est pour les gens qui ont pas d'idée, je pense, qui arrivent pas à se mettre d'accord aussi entre eux. Et, et en fonction des goûts, tu dis ce que t'aimes, je pense. Et elle te fait toute une analyse des deux personnes et elle propose des prénoms.
0: C'est drôle, tu sais, t'as les conseillers matrimoniaux qui essayent de sauver les couples.
1: Oui.
0: Les couples qui s'engueulent ou ça va plus, etc. Ben elle, c'est la même chose, mais c'est pour les prénoms. Quand les gens s'engueulent sur les prénoms, elle arrive et fait. Ok, on va s'asseoir maintenant.
1: Ce sera Julien.
0: Voilà. On va le trouver ensemble, ce prénom.
1: Oui.
0: Ce n'est pas grave. C'est ok.
1: Oui.
0: C'est incroyable.
1: C'est trop bien.
0: Bah écoute.
1: Je trouve ça fou.
0: Je connaissais pas. Dylan est là. Bonjour Dylan.
8: Salut Manu, salut Léon.
0: Bienvenue sur Énergie Dylan. T'as un métier atypique toi aussi?
8: Ouais, c'est ça. Je fais du débossage sans peinture. Quand il y a de la grêle, des coups de portière, et bah j'arrive à enlever la bosse sans repeindre.
0: Ah, t'enlèves les. Quand on va chez le carrossier?
8: Ouais, c'est ça. Non, en fait, coûte moins cher qu'une carrosserie.
1: Ah, ouais, c'est quand généralement, on dit de mettre de l'eau chaude et ça ressort bien comme ça, ça fait poc.
8: Ça dépend, c'est sur des pare-chocs, c'est différent, c'est sur le plastique.
0: Ouais. Ouais, c'est différent, c'est sur le plastique.
1: Excuse-moi, Dylan.
0: Bah, réfléchis un peu deux secondes. Je suis désolé, Dylan.
1: Je sens que c'est tendu.
0: Non, mais je suis désolé, Dylan. On devait boire un verre ensemble tranquille et puis Lorenza, elle s'est incrustée. Elle nous saoule, elle y connaît rien. Elle essaie de s'incruster dans la conversation.
1: J'essayais de savoir un peu d'être avec vous.
0: Mais c'est du plastique, le pare-choc.
1: C'est moi.
0: On parle de l'acier, là, en fait.
1: Tu vas te dire le toit de la voiture. C'est la carrosserie,
0: ouais. Excuse-moi, Dylan. Eh ben, Dylan, il est. Putain, tu pourrais pas essayer de débosser Lorenza,
8: toi?
0: Merci beaucoup Dylan de nous avoir appelé.
8: De rien. Au revoir.
0: Belle journée à toi. Qu'est-ce qu'il y a Lorenza?
1: Il a dit non, j'ai déjà une copine.
0: Oui mais c'est pas grave. C'est Dylan, il est comme ça Dylan.
1: Il est incroyable.
0: Il est débosseur. Et c'est sa vie, il est là.
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0: prévu quoi ce week-end, Lorenza?
1: J'ai prévu quoi? Je vais voir un spectacle de stand-up d'humoriste.
0: Ah d'accord.
1: Ouais, et sinon, chiller, un peu aménager l'appart.
0: Ça me fait marrer parce que Lorenza, tous les vendredis, elle nous dit je vais chiller ce week-end. Et tous les lundis, elle dit putain, je suis sorti ce week-end, mais je suis épuisé.
1: Non, mais à chaque fois, on m'embrigade. Je sais pas dire non à une sortie, j'avoue.
0: Oui, c'est ça. Je sais pas dire. Je sais pas dire non et je les cherche un peu.
1: Je suis faible.
0: En fait, voilà, c'est ça. Le vendredi, elle passe sa journée à envoyer des messages aux gens. Et toi, tu fais quoi? Oh, une soirée? Oh là là.
1: Oh,
0: bon.
1: Mince.
0: D'accord.
1: Je viens. Et toi?
0: Moi je pars dans le sud parce qu'on va partir une semaine en vacances. Donc je pars dans le sud tranquillement.
2: Allez.
1: Trop bien.
0: Et je vais aller voir Nico et son bébé.
1: La chance. Oh là là.
0: Je vais être le premier de l'équipe à voir le nouveau bébé.
1: J'avoue,
0: de Nico.
1: Je suis un peu jalouse, ouais.
0: Et
1: trop
0: voilà.
1: Bien.
0: Mais j'ai oublié d'acheter un calot.
1: Bah ben non, mais ça il faut, oui. T'es obligé.
0: Je prends, je sais pas, une bouteille de vin.
1: Oui, voilà. Très bien ça.
0: Mais non, mais à la gare, je prends le train, je vais prendre un truc à la gare.
1: Il y a des trucs où il y a des petits doudous, enfin.
0: Non,
1: on trouve un truc mignon.
0: Non, un truc à bouffer.
1: Oh non, mais non.
2: Magazine automoto, enfin un truc.
0: Voilà, voilà, c'est ça.
1: Ça peut être très drôle en vrai.
0: C'est vrai qu'à la gare, c'est quand même l'endroit où tu regardes des magazines que jamais de ta vie tu regarderas. T'arrives en avance, t'as une demi-heure, tu vas au relais, et là tu regardes les magazines, et t'as les quad magazines. Le magazine des quads. C'est incroyable. Collection d'armes. T'as des trucs.
1: Oh,
0: mais,
1: et alors tu t'y intéresses alors que.
0: Mais jamais
1: ouais,
0: de la vie. Mais t'as une demi-heure donc tu regardes.
2: Tu feuillettes.
0: Quoi, tu feuillettes les magazines. Il est 7h06. On papote. Il est temps de doubler votre salaire.
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0: 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La deuxième fois, ce sera à 8h05. Et la première fois, c'est maintenant. 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Allô, bonjour, c'est Diane de Le Haillan, du Haillan, j'imagine on dit, en Gironde.
4: Oui, c'est ça. Oui, c'est ça.
0: Diane, quel est le seul animateur radio qui double ton salaire?
4: Manu sur Énergie.
0: C'est gagné.
1: Bravo, Diane.
0: Diane, je t'annonce que nous allons doubler ton salaire, c'est fait.
4: Merci beaucoup, vraiment.
0: Tu touches 1875 € chaque mois et on va le multiplier par deux, ça va faire 3750 €.
4: Merci.
0: On est sur une bonne somme, 3750.
4: Ah ouais, pas mal, ça fait plaisir, c'est une bonne journée, merci.
0: Ah, a priori, ouais, un bon week-end, même une bonne semaine, un bon mois.
4: Oui, même oui, c'est clair, exactement.
0: Tu es responsable de programmation, de formation à l'éco-conduite pour des chauffeurs poids lourds.
4: Exactement.
0: Je n'ai rien compris.
1: Simplifie pour nous.
0: Ouais.
4: En gros, on a une équipe de formateurs dispatchés sur toute la France et on met en place des formations pour aider les entreprises à moins consommer de gasoil.
0: Ah. Alors,
4: voilà.
0: Excusez-moi, avec les temps qui courent, avec le prix de l'essence qui s'envole, j'ai envie de dire, donne-nous des conseils pour moins utiliser de gasoil.
1: On t'écoute.
0: Et moins dépenser d'argent.
4: Ah ben oui, alors moi je suis pas formatrice. Hein.
0: Ah d'accord.
1: Allez voir, tu programmes les formations.
4: Eh oui, moi je programme.
0: D'accord. Mais t'as aucun conseil à nous donner?
4: À part l'anticipation, c'est tout le temps l'anticipation.
1: Merci,
0: voilà. Diane. Vraiment, merci d'être passé ce matin. C'était le conseil consommation du jour.
1: Anticiper,
0: ça marche pour n'importe quoi, bien sûr, évidemment.
1: J'adore.
0: Diane, on te loupe ton salaire. 3750 euros, ça arrive très vite pour toi.
4: Bah, c'est super. 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

0: Bon, moi aujourd'hui, pour être très honnête, c'est une bonne nouvelle qui va. Alors, elle va intéresser beaucoup de monde, mais surtout moi.
1: Ah ouais? Bah, t'as le droit de te faire kiffer.
0: C'est une bonne nouvelle pour moi.
1: Ça marche.
0: Mais en même temps, pour beaucoup de monde aussi.
1: Ok.
0: Ça parle des cheveux. des cheveux qu'on perd.
1: Ok.
0: Alors, ça, une bonne nouvelle, Lorenza.
1: Bruno Mars, il a été honoré à Las Vegas avec une rue à son nom.
0: Oh, c'est stylé.
1: Bruno Mars Drive.
0: Putain. Et quand c'est ce qu'il a une rue à son nom?
1: En fait, il fait plein de shows là-bas et ils ont décidé de l'honorer et de dire ben voilà, il va y avoir un Bruno Mars Drive, c'est ta rue quoi.
0: Putain, c'est génial.
1: Pendant la cérémonie, il a annoncé qu'il faisait un don d'€1 million à un hôpital pour enfants dans le Nevada.
0: Ah oui, c'est bien.
1: Ah oui, il pèse dans le game. Hein.
0: Il a sa rue, il fait des dons,
1: ben ouais.
0: Il chante bien, ses concerts sont remplis, il fait des tournées mondiales.
2: Fait Bruno Mars, hein.
0: Ouais. J'aime pas trop.
1: Jaloux.
0: Florent, le producteur, une bonne nouvelle.
2: Ouais, bah, aux USA, Tim Sweeney, le créateur de Fortnite, en fait, il utilise sa fortune pour racheter discrètement d'immenses forêts et pour, en fait, pour les protéger tout le temps, à jamais quoi.
0: Ça nous culpabilise tous ces gens qui ont beaucoup d'argent et qui font plein de trucs et nous qu'on fait rien.
1: C'est trop bien.
2: Et en les achetant, en fait, il garantit qu'il n'y a aucune activité humaine qui puisse les dégrader et même dans le futur. Donc, c'est en fait, aujourd'hui, c'est devenu un des plus grands protecteurs de la nature.
1: C'est incroyable.
2: Ah oui.
0: Mais il y a des gens comme ça qui achètent genre une maison avec le terrain et ils achètent tout le terrain autour pour que en fait ça reste naturel.
1: Ouais, c'est génial.
0: Lui il le fait mais au niveau mondial.
2: Ouais. Plus de budget.
1: Vive Team.
0: J'ai quand l'impression que Fortnite marche bien en jeu vidéo.
1: Oh léger.
0: J'ai une bonne nouvelle pour les gens qui
1: oui,
0: ça ne me concerne pas.
1: Pas
0: hein,
1: du tout.
0: Qui souffrent de calvitie. 13% des Français. Souffre de calvitie. Ça fait 8,5 millions de personnes. Oh, oui, je m'intéresse à la question.
1: C'est une folie.
0: La science vient peut-être de trouver une solution miracle.
1: Ah.
0: Ça se passe en Californie. Ils ont trouvé une molécule qui serait capable de réveiller les cheveux.
1: Ok.
0: C'est-à-dire qu'elle réactive les racines. Parce qu'on se dit, bah, les racines, elles sont mortes, c'est foutu. Mm. Elle les réactive et elle agirait en quelques jours seulement.
1: Bah c'est fou ça.
0: C'est pas mal, hein.
1: Mais genre ça arrive là prochainement ou c'est en test?
0: Et bah pour l'instant ils testent.
1: Ah oui.
0: Ils testent sur les gens qui ont pas trop de cheveux.
1: Oui.
0: C'est marrant, j'ai reçu un message un mail. Et en plus ça présente très peu de risques d'effets secondaires parce que ça ne pénètre pas dans l'organisme.
1: Ah mais ça c'est génial, ça c'est bénéf pour vous.
0: Ah c'est oui pour vous.
2: Non mais pas tout le monde dans le même panier, on n'a pas tous des...
1: les hommes en général.
0: Ah oui ouais, attends, voilà. Ouais non moi ça va. Moi je vais ils m'ont demandé si je voulais faire la pub chaussée au moine. Donc non ça va, il y a pas de problème.
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0: On est là, il est 7h16, Tem Impala et Jenny. C'est Dracula. On est bien. C'est vendredi, c'est le week-end.
1: Ouais.
0: Il y a les vacances de Pâques. On a encore des œufs en chocolat à bouffer.
1: Oh, oui.
0: Franchement, qui mieux que nous. On démarre la journée ensemble. Jusqu'à 10h, on est en direct. C'est Manu sur Énergie, bienvenue. Il y a le nouveau Céline Dion qui est sorti, si vous n'êtes pas au courant, il est arrivé à minuit. Si vous ne l'avez pas entendu, eh ben on vous fait découvrir.
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0: dansons.
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0: Alors si je peux me permettre, à part si tu as un parachute, tu ne peux pas danser au-dessus des grands vides. Je dis ça comme ça.

0: le souffle nous guide, les corps à l'unisson. Si le souffle te guide, c'est-à-dire qu'il y a beaucoup de vent, et s'il y a beaucoup de vent et que ça te permet de voler au-dessus du vide, c'est que vraiment t'es dans une tempête et que t'es mal barré. Si je peux me permettre. Ça s'appelle Dansons. Déjà, j'aime pas trop qu'on me donne d'ordre. Oui, franchement, mais... en soirée, moi, quand on me dit bien dansons, ça me tend.
1: C'est Céline, elle a le droit, elle.
0: Oui, même si Céline Dion me dit danse,
1: je ne le fais pas.
0: J'aime pas qu'on me donne d'ordre.
2: C'est pas celle-là, je pense, qui va retourner la Défense Arena lors du concert.
0: Non,
1: mais d'autres arrivent apparemment, donc misons tout sur les autres.
0: C'est pas la plus happy, etc.
1: Non.
0: Hier, quand on a appris que Céline Dion allait sortir aujourd'hui un titre, on s'est imaginé qu'est-ce que ce serait.
1: C'est vrai.
0: Et on a tous essayé de chanter ce qu'on imaginait être le futur Céline Dion. J'aimerais qu'on voit celui qui était le plus proche.
1: Oui.
0: On va commencer par Lorenza. Il existe déjà celui-là.
1: Oui, mais un truc un peu similaire.
0: Non, ça n'a pas marché. Tout. C'était pas ça du tout. Florent a tenté aussi d'imaginer ce que pourrait être le prochain Céline Dion. On était à côté. Et moi, j'ai essayé aussi d'imaginer ce que pourrait être le prochain Céline Dion. C'est vraiment la même chose.
1: En vrai, c'est toi qui es le plus proche.
0: Arrête avec ça.
2: T'as un peu de Jean-Jacques en toi.
1: Ouais.
0: J'ai pas grand-chose de Jean-Jacques Goldman, mais... Bon, c'est nouveau Céline Dion. Il s'appelle Dansons, il a surpris tout le monde. Il est beau, mais il n'est pas...
1: Il n'est pas punchy. Il est touchant.
0: C'est le générique de fin d'une série où, clairement, la personne décède.
1: Oui.
0: On peut se faire un petit tour de studio. Qu'est-ce que vous avez envie de partager avec nous ce matin, allez, Lorenza?
1: J'ai une info folle.
0: Une info folle.
1: Oui, en Allemagne, il y a un ado de 15 ans qui a volé un bus.
0: À 15 ans?
1: Ouais.
0: Merde.
1: Et la police l'a retrouvé à 130 km du dépôt.
0: Mais pourquoi il a fait
1: ça? Mais la raison, elle est ouf. En fait, il voulait impressionner sa petite amie et il a volé le bus pour l'emmener au collège.
0: Non mais alors, en même temps,
1: c'est
0: tu rigoles. Non mais c'est hyper dangereux.
1: Mais c'est très dangereux, mais c'est je trouve ça ouf. Il est vraiment dans les loves, quoi. Enfin.
0: Ah oui, non mais là.
1: Ah là, ouais.
0: Mais du coup, elle était avec lui dans le bus? Ou il est allé la chercher?
1: Il l'avait déposé.
0: Mais ensuite, pourquoi il s'est barré avec le bus?
1: Bah oui, il s'est barré avec le bus et du coup, ils l'ont retrouvé plus loin, quoi.
0: Vous avez vu le film Speed là où il arrive pas à arrêter un bus?
1: Bah, c'est un peu ça.
0: Mais non, c'est pas bien.
1: Mais non, c'est hyper dangereux, il a 15 ans.
0: Mais on sait si la copine elle a...
1: Ah non, on sait
0: elle
1: pas.
0: Était impressionnée,
1: on sait pas s'il y a une suite en mode si justement ça a été cool et tout, mais c'était la raison qu'il a donné, quoi.
0: Qu'est-ce que vous avez déjà fait pour impressionner quelqu'un?
1: Moi, je vous avais déjà raconté en Australie. J'avais un crush dans un bus de nuit et j'ai voulu l'impressionner, j'ai menti, j'ai dit que j'étais une DJ hyper célèbre en Belgique. DJ Loulou.
0: Tu nous avais raconté ça.
1: Ouais, DJ Loulou et j'ai dû ambiancer tout le bus de nuit pour lui plaire et ça a marché et il y a eu bisous.
0: Oh la vache.
1: Ouais.
0: Mais c'était l'histoire, c'était un bisou d'un bus?
1: Ah
0: ou
1: bah
0: après,
1: oui, c'était un bisou d'un bus parce qu'après du coup ils ont voulu avoir mes réseaux sociaux pour voir un peu ce que je faisais comme musique.
0: Et là tu t'es enfui.
1: Et j'ai dit ouais, j'essaye un peu de justement, c'est pour ça que je suis en Australie, j'essaie de déconnecter complet des réseaux. Et je suis partie avec un clin d'œil, un au revoir à tout le bus.
0: Mais quand tu inventes une vie de DJ, pourquoi tu dis DJ Loulou?
1: J'étais avec une pote et c'est elle qui dit bah si, mais vous connaissez pas DJ Loulou?
0: Ah,
1: et c'est parti de là et c'est resté DJ Loulou, quoi.
0: Il y a quelqu'un, ça se trouve en ce moment encore en Australie, qui cherche
1: DJ Loulou.
2: J'ai une photo avec.
1: J'ai pris des photos avec les gens. Non mais c'était une folie.
0: C'est génial,
1: histoire,
0: DJ Loulou.
1: Ouais, mais ça a marché.
0: T'as eu un bisou.
1: Ouais.
0: Écoute, qu'est-ce que vous avez déjà fait pour impressionner quelqu'un? Moi quand j'étais j'étais ado. J'ai essayé d'impressionner une fille en faisant du roller.
1: Ah, et alors?
0: Et pour faire...
1: Tu faisais des sauts et tout?
0: Exactement. Et en fait, il y avait un saut que j'avais jamais fait qui était hyper, vraiment dangereux.
1: C'était chaud,
0: ouais, dangereux. Et j'ai dit, je vais le faire. Elle me dit, non, t'es fou, c'est dangereux et tout.
1: Ah, mais t'as encore plus envie de le faire.
0: Et là, non, t'inquiète pas, c'est bon, j'y vais. Je prends mon élan, je lance. Plus grosse gamelle de ma vie en roller. Je me retourne pour voir. Elle est partie.
1: Non!
0: Oui.
1: Ah, c'est encore pire, elle t'a même pas aidé!
0: Rien, je sais même pas si elle a vu le saut en fait.
1: Oh.
0: Je pense qu'elle m'a dit non, le fais pas, mais elle s'en foutait de moi en fait.
1: Oh non!
0: C'est ce qu'on vraiment. Il y a le win-win, là c'était le lose-lose.
1: Oh, ouais, c'est horrible!
0: Qu'est-ce que vous avez déjà fait pour impressionner quelqu'un, Florent, le producteur?
2: J'ai un ami, moi, en fait, son crush était fan de Jennifer, la chanteuse. Oui. Donc, il a envoyé un message à Jennifer sur Insta pour faire une petite vidéo de bon anniversaire.
0: Ok.
2: Il l'a montré à son crush.
0: Elle l'a fait?
1: Ah, oh, ouais, c'est génial.
2: Et wow. Il a montré la vidéo à son crush, elle a pleuré, mais elle lui a mis un vent.
1: Oh. Oh là là, quand c'est donné tout comme ça et qu'après tout s'effondre, ça me fait mal au cœur.
0: Le nombre d'ados comme ça qui se sont blessés en roller ou qui ont pris un vent et qu'on demandait des vidéos, tout ça, pour rien au fond.
1: C'est la
0: du
1: vie,
0: bout.
1: Ça forge.
0: Ah putain, ça m'a bien forgé mes croûtes au genou, je te le dis.
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0: Qu'est-ce que vous avez déjà fait pour impressionner quelqu'un, ou est-ce que vous connaissez quelqu'un qui a fait quelque chose?
1: J'ai encore une autre histoire.
0: Allez, vas-y, Lorenza.
1: Je me suis inscrite à des cours de théâtre pour pouvoir me rapprocher de mon crush quand j'avais 15 ans.
0: Oui.
1: Et j'ai tout donné pour avoir le premier rôle, où c'était Cendrillon revisité.
0: Ok.
1: Donc je voulais être Cendrillon absolument parce que c'était le prince. Mmh. Et ben j'ai eu le rôle d'une des méchantes sœurs. Des belles sœurs de Cendrillon. Et il m'a pas du tout calculé, quoi.
0: Ah bah non, mais c'est la méchante sœur.
1: Ouais.
0: Ah, c'est dommage.
1: Oui.
0: Ah, c'est tristouille.
1: Eh ouais, super.
0: Oh là là, désolé. Moi, voilà. Alors, c'était beaucoup plus jeune, dans le même esprit que où tu fais quelque chose, en fait, pour essayer de te rapprocher. Je jouais à l'élastique dans la cour.
1: Mais ça, c'est smart, c'est malin.
0: Ouais, mais
1: ça parce que tu te rapproches de nous, tu joues avec nous, tu.
0: Ouais, mais ça n'a pas marché.
1: Ah, ouais.
0: Non, j'étais vraiment trop nul.
1: Ah, ouais, bon, bah.
0: Donc j'ai.
1: T'as continué le foot?
0: Ouais, j'ai joué à la Marelle.
1: Ah, et alors?
0: Non plus.
1: Ah, oui.
0: Non, mais c'est pour ça que j'ai fait beaucoup de jeux vidéo après. Et que je suis resté seul. Oui,
1: oh
0: seul,
1: non.
0: Oui.
1: Mais regarde, t'es marié à une femme incroyable.
0: Qu'est-ce que tu racontes?
1: Bah. Oui. Quoi?
0: Je suis marié. Oh putain, oui. Oh là là.
1: J'espère qu'elle écoute pas.
0: Mais tu l'as dit, c'est exact. C'est quoi, c'est le destin?
1: Bah, évidemment.
0: Évidemment, j'étais nul à l'élastique, j'étais nul à la Marelle. C'était parce que c'était pas
1: ton heure.
0: Exactement, c'était pas les bonnes personnes.
1: Exactement.
0: Bingo. Merci, tu m'as sauvé.
1: Avec plaisir.
0: Emeline est là, bonjour Emeline.
5: Bonjour Manu, bonjour les ouin-ouin.
0: Merci d'être avec nous Emeline. Est-ce
5: avec
0: que tu as
5: plaisir.
0: Fait quelque chose pour impressionner quelqu'un par amour?
5: Eh ben, un petit peu pareil, oui. Moi, je me suis mis à jouer à Fortnite. Parce que, à l'époque, ben, mon crush, il jouait à Dieu. Et j'y connaissais absolument rien, bien sûr. Et bien sûr, j'étais ultra nulle. Mais ça nous a rapprochés quelques temps, en fait. Voilà, voilà.
0: Eh ben, moi, ma femme, elle n'est pas du tout jeu vidéo, justement.
1: Mais est-ce qu'elle a déjà testé avec toi?
0: J'ai essayé. Mais ça l'a. Non, non, bah, justement, genre, les jeux Fortnite, comme ça l'a. En fait, elle regarde, elle fait, mais débile.
1: Non, mais t'as des jeux.
5: Ouais, mais c'était un peu pareil, hein.
1: Mais moi, je suis comme ça aussi, mais t'as des jeux où tu joues à deux et qui sont un peu aventure, tu dois aider l'autre, c'est cool, tu vois.
0: Même Mario Kart, elle veut pas jouer.
1: Ah
0: ouais, Mario Kart, elle bloque, alors que je lui dis, c'est quand même un jeu super drôle, quoi, c'est sympa à jouer.
1: Bah, chacun son truc, écoute, elle aime d'autres choses, c'est pas grave.
0: Je joue avec ma fille.
1: Ah bah voilà.
0: Et elle me préfère. On t'embrasse, Emeline.
5: Bisous, belle journée.
0: Gros bisous à toi, il y a Julien qui est là aussi. Bonjour Julien.
6: Oui, bonjour Manu, bonjour les ouin-ouin.
0: Merci d'être là Julien, qu'est-ce que t'as fait pour impressionner quelqu'un?
6: Alors, moi j'avais appris Je l'aime à mourir de Cabrel, sa chanson préférée en fait, alors que je chante comme une casserole, et je l'avais chanté dans un resto devant tout le monde, bon, je les avais prévenus d'avance, hein. Ils m'avaient passé un micro et tout.
1: Oh,
0: ça c'est chaud.
1: Franchement, mec me fait ça, c'est cringe à souhait, quoi.
0: Non mais c'est angoissant. Oui.
1: Ah oui, là, je suis là en mode...
6: C'est un peu kitsch.
0: T'étais avec elle ou ça...
6: Elle était jeune. Ouais, c'était une des premières rencontres, on va dire.
0: D'accord. Et après que t'aies fait ça, elle a fait quoi?
6: Après, bah, elle était un peu gênée.
1: Étonnant. Mais est-ce que t'as conclu quand même? Est-ce qu'il y a eu une histoire?
6: Ouais, dis donc, ça a duré un petit peu, mais c'était un amour de jeunesse quand même.
1: Ah, mais quand même, mais t'as réussi.
0: En revanche, il a été embauché au restaurant.
1: Ouais.
0: Animateur de karaoké. Merci beaucoup, Julien, de nous avoir appelé.
6: Merci à vous. Bonne journée.
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0: On vous offre vos vacances. Comme tous les matins cette semaine, au jeu des 5 mots, grâce à Bellambra. Sébastien est là. Bonjour, Sébastien.
8: Salut Manu, salut les bonbons.
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8: Ah, carrément.
0: Mais évidemment qu'on va tout faire pour que tu gagnes.
8: Ah, je suis chaud.
0: Ça fait longtemps qu'Aurélie au standard n'a pas joué au jeu des 5 mots.
1: Ah oui, c'est vrai.
9: Mais c'est vrai.
0: Allez, ça va être avec Aurélie ce matin. Je rappelle les règles. Aurélie va sortir du studio quand elle sera dehors. Je vais te donner 5 mots. Après chaque mot que je te donne, tu me donnes le premier qui te vient en tête. Ensuite, Aurélie revient. Je fais la même chose avec elle. Dès que vous avez un mot en commun dans vos réponses, c'est gagné. À toi les vacances. T'es prêt?
8: Je suis prêt.
0: Bonne chance Sébastien, on joue au jeu des 5 mots.
8: Allez go.
0: Imitation.
8: Clown.
0: Tête.
8: Corps.
0: Action.
8: Réaction.
0: Dimanche.
8: Samedi.
0: Festival.
8: Musique.
1: Franchement pas mal hein.
0: On est bien.
8: En plus, je suis content.
1: T'étais en détente, t'étais pas stressé.
0: Ouais, c'est bien.
8: Pourtant, je le suis.
1: Bah, ça s'entend pas.
0: Non, c'est fluide. Vraiment.
8: C'est un très beau
0: spectacle que nous avons
1: On
0: vu.
1: A adoré.
0: Oui, vraiment.
8: Super.
0: Alors, attention, le spectacle n'est pas terminé. Et pour que le spectacle se finisse en apothéose, il faut un mot en commun. Aurélie est de retour au standard.
9: Allez, on va tout donner.
0: Attention.
8: Vas-y, Aurélie.
0: Un mot en commun avec Sébastien et c'est parti. On y va. Imitation.
9: Humour.
0: Clown. Allez. Tête.
9: Corps.
0: Corps, oui.
1: Oui. Ouais. Ah, trop bien.
8: Ah, et voilà. Ah, merci beaucoup.
0: Sébastien, c'est gagné, voilà.
8: Ah, incroyable, incroyable.
0: Alors, on va voir jusqu'où vous étiez connecté. Il reste 3 mots. Action.
9: Vérité.
0: Réaction. Ah, quand même.
8: Ouais, j'étais sur les choristes, moi.
0: Ouais.
1: Ah, oui, c'est vrai.
0: Dimanche.
9: Je sais pas.
0: Bah, dimanche quoi.
1: Ouais,
9: c'est trop mignon de paniquer pour ça, mais je voulais mettre week-end, mais week-end non, ça marche pas.
0: Bah, si, ça marchait week-end.
9: Ah ouais, c'est en deux mots, non?
0: Non, c'est un mot. Ah, bah, tu dis pas le week ou le end, c'est un mot, c'est avec un tiret, mais c'est un mot. Il avait dit samedi.
9: Ok.
0: Et enfin, festival.
9: Musique,
0: voilà, alors.
1: Ah bah nickel.
0: Deux mots en
8: c'est
0: commun.
8: Bien,
0: bah évidemment que c'est bien. Insuffit, Sébastien, tu repars avec 2000 euros que tu vas pouvoir dépenser comme tu le veux dans les clubs Bellambra. 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Tu vas te régaler, t'iras où tu voudras et quand tu voudras.
8: Trop, trop bien, merci.
0: Eh bah, ben, belle journée à toi, bon week-end et belles vacances.
8: Merci beaucoup, bonne journée, vous êtes au top.
0: Merci à toi d'être là avec nous chaque jour.
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0: Qu'est-ce que vous avez déjà fait pour impressionner quelqu'un? 0 870 42 48. Je vous prends au téléphone dans quelques secondes, mais avant ça, breaking news. Excusez-moi, parfois, il faut savoir...
1: Interrompre le direct, Képasso.
0: Képasso. Je ne le savais pas, alors c'est officiel. Les États-Unis nous ont piqué notre idée d'Arc de Triomphe.
1: Quoi? Mais pourquoi?
0: Ils vont aussi avoir leur Arc de Triomphe.
1: Non, mais soyez original. Originaux.
0: Ouais.
1: Ouais. Je te rattrape après.
0: Ça passe. Les États-Unis vont avoir leur Arc de Triomphe qui mesurait 76 mètres de haut. Le nôtre ne fait que 50 mètres.
1: Oh en plus, non mais allez, ils veulent nous dépasser.
0: Ouais. Et alors attendez, c'est pas tout.
1: Oh non, quoi?
2: La Tour Eiffel?
0: Donald Trump. Vous voulez l'appeler l'Arc de Trump?
1: Non, oh mais allez, mais y'a rien qui va. C'est pas possible. Ça a été validé ou pas?
0: Non.
1: Ah, ok.
0: Il s'appellera Arc de Triomphe des États-Unis.
1: Ah, c'est super original. Ah non, bah, je le déteste.
0: On dirait ma femme pour elle boude. Je le déteste. On a Mégane avec nous au téléphone. Bonjour Mégane.
11: Bonjour tout le monde.
0: Bienvenue sur Énergie Mégane. Tu voulais nous parler de quelque chose que t'avais fait pour impressionner quelqu'un?
11: Oui, tout à fait. Alors moi, j'habitais dans le sud, à côté de ma famille, avec du soleil tous les jours. Et par amour, avec mon compagnon, je suis allée habiter dans la Creuse.
0: Ah, c'est pas la même météo, j'imagine, du coup.
11: Ah, pas des masses, non.
1: Oui, mais elle a l'amour. Du coup, il fait beau tous les jours.
0: Mais qu'est-ce qu'on préfère, l'amour ou le soleil?
1: Ah.
0: Ou un bon wifi?
1: Ah.
0: Ça
1: me fait réfléchir, ouais. Bon.
0: Alors, et vous êtes toujours ensemble?
11: Oui.
0: Mais alors, pourquoi...
11: comme dit Lorenza, heureusement qu'il y a le soleil dans le cœur, parce que.
0: mais pourquoi vous êtes allé dans la Creuse? Pourquoi c'est pas lui qui est venu dans le sud?
11: Parce qu'il a eu une opportunité professionnelle assez intéressante.
0: Ah, donc, d'accord.
11: Quand on fait la balance, ça joue quand même.
1: D'accord. Bah, c'est magnifique.
0: Et vous êtes heureux maintenant dans la Creuse?
11: J'ai un beau jardin.
0: C'est vrai parce que c'est quand même un nom, la Creuse, où tu te dis, tu creuses ta tombe en fait.
1: Oui,
0: c'est...
1: clairement. Tout est dans le nom de la vie.
0: Mais on aime les gens de la Creuse. Bien sûr, parce qu'ils ont dans leurs yeux le bleu qu'ils n'ont jamais vu. en plus, je dis ça, mais je connais pas la Creuse.
1: Moi non plus.
0: Il y a quoi comme ville dans la Creuse?
11: Le plus proche, vraiment, enfin, je suis à 2 heures de Clermont-Ferrand, quoi.
0: Ouais. C'est
1: pas fou, mais
0: je suis passé une fois à côté de Clermont-Ferrand. Mmh. Je me suis pas arrêté. Je pensais qu'il l'avait fermé, la ville. C'était
1: Mais ils sont tous très sympathiques, c'est sûr.
0: Il y a que des gens qui sont venus là-bas par amour, hein, sinon il n'y a aucune autre raison. Florent, notre producteur.
2: Si vous voulez, aussi il y a La Soutraine, Boussac, Bourganeuf, Gouzon, Saint-Sulpice-le-Guérétois. Si vous voulez faire un tour en Creuse aussi.
0: D'accord.
2: J'ai tapé la Creuse. Ah non, je connais pas, bien sûr.
0: T'as mangé le bimbalum Michelin ce matin au niveau des cartes. Merci beaucoup, Mégane, de nous avoir appelé.
11: Je vous en prie, bonne journée.
0: Belle journée à toi, et c'est beau ce qu'elle a fait. Mmh. Qu'est-ce que vous avez fait pour impressionner quelqu'un par amour? On a Eva qui est là. Bonjour, Eva.
12: Bonjour, Manu. Bonjour, les ouin-ouin.
0: Tu connais une histoire, toi, c'est ça?
12: Oui, c'est ça, ouais.
0: On t'écoute.
12: Alors, en fait, j'ai un ami qui a appris la langue de sa copine en secret.
0: Qui a appris la langue?
12: Il a pris des cours.
1: Il a appris la langue?
0: Ah, il a appris.
12: Oui, il a appris la langue en secret.
0: D'accord.
12: Donc, il a pris des cours en cachette. Et en fait, un jour, il s'est mis à lui parler couramment en italien. Et elle était choquée. Et ils sont ensemble depuis 5 ans. C'est trop mignon.
1: Ah, c'est comme le film Love Actually. Ça passe aussi dans le film. C'est vraiment une comédie romantique, l'histoire.
0: J'ai pas vu Love Actually, mais je trouve ça incroyable.
1: C'est magnifique. C'est tout à fait ça. C'est incroyable.
0: Le moment où t'as la personne. C'est quoi? J'en ai des frissons.
1: Ouais.
0: Le moment où t'as la personne qui te parle en italien.
1: Para perché ti amo et tout. Et
0: perché ti amo les pizzas à la volée, oui. Bien sûr.
1: Bien sûr.
0: Ah, mais c'est incroyable. Ça,
1: c'est fou.
0: Je l'avais fait, mais moi j'avais 4 grammes d'alcool.
1: Ça ressemble à rien.
0: Et je parlais pas italien du tout. Mais j'avais l'impression que c'est incroyable. L'alcool aide à vraiment à penser qu'on s'est parlé une langue étrangère. Je peux te le dire, marqué. L'alcool est à consommer avec modération. Oui. Non, vous n'apprenez pas une langue en buvant de l'alcool. Merci beaucoup, Eva, de nous avoir raconté ces histoires. Gros bisous, belle journée à toi et bon week-end.
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0: Qui joue au jeu d'argent ici? Vous jouez un peu les jeux à gratter, tout ça?
1: Ça m'arrive. J'ai une pulsion, c'est vraiment comme une envie de faire pipi. J'ai envie d'un jeu, de gratter un jeu à gratter. D'accord. Et je m'arrête dans un tabac et je prends un cash ou un truc comme ça, quoi.
0: Les jeux d'argent ont encore progressé en France en un an.
1: Parce qu'on espère toujours gagner une grosse somme.
0: En fait, moins on a d'argent, plus on espère qu'on va gagner, donc on dépense de l'argent dans les jeux à gratter, j'ai l'impression. Ouais. Le chiffre d'affaires est en hausse de 3% et la Française des Jeux détient la moitié du marché. Et alors en revanche, c'est la chute pour le PMU. C'est vrai, j'ai l'impression d'avoir fait un point bourse sur BFM.
1: Oui, c'est ouf.
0: Bon, allez, on passe à autre chose. 7h55, on revient tout de suite.
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0: Vous l'avez demandé, elle a exaucé vos vœux.
1: Quoi?
0: Bah la ferme de Lolo, t'as pas vu?
1: Ah oui, bien sûr, oui, pardon.
0: J'ai cru que t'avais oublié.
1: J'ai mis ta tête en mode, mais merde. Non, c'est bon, c'est calé, c'est bon.
0: Il y a quelques temps, il y a quelques années, on faisait un jeu qui s'appelait la ferme de Lolo. Oui. Puis on a arrêté de le faire, on est passé à autre chose. Et régulièrement, vous dites, on pourrait pas se refaire un peu le jeu de la ferme à Lolo?
1: Ouais.
0: Alors la ferme de Lolo, le jeu en lui-même, c'est pas le
1: meilleur jeu du monde. Hein,
0: mais ce qui est incroyable dans le jeu, c'est le générique.
1: Oui.
0: Parce que c'est Lolo, c'était le jeu de Lolo, le jeu de Lorenza. Et elle avait un générique d'entrée, un générique de sortie. Et entre les deux, bon bah il y avait un jeu, quoi.
1: Mais c'est vrai que c'est le générique que les gens kiffent, en fait.
0: Dès la fin du générique d'entrée, on attendait le générique de sortie, en fait.
1: C'est vrai. Je suis d'accord.
0: Et vous nous l'avez demandé, on va se refaire la ferme de Lolo tout à l'heure dans un petit quart d'heure. On va jouer ensemble.
2: Je suis un peu ému, j'y ai assisté que deux fois, moi.
0: C'est déjà pas mal.
1: Ouais, hein. C'est bien.
2: J'ai hâte parce que je me souviens plus du générique, là. J'ai hâte.
0: Ah, moi, je m'en souviens du générique, je l'ai dans la tête.
1: Moi aussi.
0: Vous ne connaissez pas la ferme de Lolo? Cette musique va vous rentrer dans le crâne comme un peu It's a small, small world.
1: C'est vrai, vrai qu'elle reste.
0: C'est un peu le même effet, ça te pourrit ton week-end. On va écouter Miley Cyrus aussi, mais ça, c'est dans 2 minutes. Avant ça, on double votre salaire. Il est 8h05.
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0: 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Attention, ça sonne quelque part. Allô, bonjour, c'est Sophie de Talmont en Vendée.
13: Oui, c'est moi.
0: Sophie, quel est le seul animateur radio qui double ton salaire?
13: C'est Manu sur l'énergie.
0: Bah oui.
13: C'est super.
0: Sophie, je t'annonce
13: que ton
0: salaire de 1340 euros, je vais te le multiplier par deux. Ça va faire pour toi, là, à la fin du mois, 2680 euros.
13: Oh là là là là, merci Manu, merci. C'est trop bien.
9: Sophie, elle dit les mots plusieurs fois, beaucoup de fois.
0: Oui, tout le temps. C'est pour ça que quand elle s'exprime en général, ça prend beaucoup de temps.
13: Pardon.
0: Merci
13: Lorenza, merci Manu, merci Nico.
0: J'ai l'impression que tu sais ce que tu vas en faire de cet argent. J'ai l'impression que ça va le faire du bien.
13: Ça va vraiment faire du bien. Ouais. Je t'avoue qu'en plus, j'ai eu quelques problèmes là ces derniers temps, donc ça va vraiment faire du bien.
9: Génial.
0: Voilà. 2680 euros pour toi, Sophie. Tu es accompagnatrice d'enfants PMR.
13: Oui, c'est ça, exactement.
0: C'est les enfants handicapés et toi, t'as un véhicule qui est adapté, c'est ça?
13: Ouais. J'ai un 9 places qui est adapté et du coup, tous les matins et tous les soirs, je transporte les petits loulous avec moi.
0: C'est cool. Et on te double ton salaire, 2680 euros. Bravo à toi, on t'embrasse fort.
13: Ça, merci Manu. Ça fait tellement longtemps que je vous écoute. Vraiment, ça doit faire plus de 15 ans. Vraiment.
0: Ah, 15 ans, c'était pas nous. C'était pas nous, mais 15 ans, c'est nous. On t'embrasse, Sophie.
13: Non, au moins. Ouais. Merci beaucoup. Merci à vous. Bonne journée.
9: Bienvenue.
14: Je vous adore.
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0: Et tout de suite, on s'apprend les choses. On s'apprend des choses les uns les autres. Allez, Lorenza, avant de faire la ferme de Lolo.
9: La plupart des mammifères font pipi pendant 21 secondes.
0: J'étais au courant de ça. Et dans
9: tu sais pourquoi ou pas?
0: Alors, oui, je sais pourquoi. Parce qu'en fait, cette info, on l'avait donnée, mais il y a des années, et on avait testé.
9: Ah bon?
0: On était parti.
9: À la ferme? T'étais parti. Ah, vous étiez parti vous faire pipi.
0: Oui,
2: on a chronométré des animaux.
9: Mais je pensais que vous aviez vraiment été testé sur des animaux.
0: Non, nous.
9: Okay.
0: Parce qu'en fait, on est des mammifères aussi.
9: Oui, c'est vrai.
0: Et effectivement, honnêtement, faites le test, vous allez voir, c'est assez incroyable.
9: J'ai trop envie de tester.
0: Quand tu fais pipi, ça dure environ une vingtaine de secondes.
9: C'est fou.
0: C'est incroyable.
9: Ben, je savais pas.
0: Et c'est vraiment vrai. Et c'est pour l'instinct de survie, je crois.
9: Oui, et en fait, que ce soit un petit ou un grand animal, si t'as peu de liquide, t'as un débit lent. Mais si t'as beaucoup de liquide, t'as un débit rapide. Donc quoi qu'il arrive, ça revient à peu près à 21 secondes. Quoi.
0: C'est assez incroyable.
9: C'est fou.
0: Mais moi j'y croyais pas. Hein.
9: Ben oui, mais c'est de la science quoi.
0: Et alors je crois que c'était pour la survie, pour ne pas rester trop longtemps parce que t'es dans une position où tu peux te faire attaquer par un animal.
9: Ouais, c'est ça.
0: T'as un dinosaure derrière toi en 21 secondes, bon.
9: C'est fini.
0: Testez-le aujourd'hui, voilà. Oui. Vous savez quoi, vous saviez pas faire quoi faire ce week-end?
9: Faites pipi.
0: Vous vous chronométrez votre pipi et vous allez vous apercevoir que vous êtes autour des 21 secondes et c'est dingue. Florent le producteur, une info.
2: Alors il faut savoir que l'autre nom de la saupoudreuse à sucre glace, c'est la branlette.
9: Quoi?
0: Alors déjà, je savais pas qu'il y avait une saupoudreuse à sucre glace.
2: Mais si, le truc que tu...
9: le truc gris.
2: Et oui, que tu tapotes un peu.
9: En métal là.
2: Et en fait, le geste, c'est pour ça que le geste lui a donné aussi ce nom. Voilà,
9: Mais qui dit genre passe-moi un peu la branlette s'il te plaît, enfin personne.
0: Alors, je le dis mais pas avec du sucre glace. Pardon. Eh bien merci d'avoir appris ça.
2: Avec plaisir.
0: Tout le monde voit ce que c'est qu'un citron.
9: Oui.
0: Eh bien le citron n'existe pas à l'état naturel sur la planète.
2: Hein?
9: Comment
0: le citron a été créé par un croisement.
9: Ah bon?
0: Oui, c'est le croisement d'orange amère et de cédra. Le cédra. C'est un petit fruit jaune qui ressemble un peu à un citron mais qui est pas lisse.
9: OK.
0: Qui a des petites un citron qui aurait la peste. Voilà.
9: Ah super.
0: Voilà, c'est ça. Et ben
9: ah mais je savais pas.
0: Et ben, mais personne ne le sait.
2: On nous a menti.
9: Et ça a créé des citronniers alors?
0: On a créé le citron avec ça, ensuite on a fait des boutures, on a replanté, et puis après, pouf, partout les citrons.
9: Incroyable.
0: On s'apprend des choses sans déconner entre ça et la branlette.
9: Notre cerveau explose.
0: Oh là là, 8h13, passons à autre chose. Oui. Il y a trop d'infos pour nous.
15: Salut, c'est Juju Fit Cat. Bon, Manu, je t'aime bien, mais parle moins fort, s'il te plaît. Le matin, je dors.
0: D'accord, pardon, excuse-moi, je me fais engueuler. Bon, j'ai une fille de casse, a priori, selon Lorenza en tout cas, c'est elle qui va gagner danser avec les stars cette année.
9: Mais j'ai trop envie qu'elle gagne parce que figure-toi qu'ils avaient proposé à son amoureux Thibaut InShape et il a refusé de faire danse avec les stars parce qu'il a dit Juju Fit Cat c'est son rêve, je veux pas lui prendre sa lumière. Et donc du coup c'était tellement son rêve que je me dis et elle est incroyable, elle danse trop bien, elle a fait. Enfin je veux que ce soit elle.
0: Ok ouais, si tu veux alors on s'exécute, hein, tu sais, y a pas de soucis. Après ça me fait un peu de la peine parce que j'imagine qu'elle fêtera pas ça au champagne.
9: Pourquoi?
0: Parce qu'elle est très.
9: Ah, elle est LC et tout. Ouais.
0: Elle va nous filer des.
9: Champagne, c'est pas grave.
0: Non, non, ça va être des coupes de jus de brocoli. Enfin,
9: de kombucha.
0: C'est le moment. Vous l'avez voulu.
2: Allez.
0: Vous avez voulu son retour. Oui. Il y a beaucoup de messages sur l'application Manu sur Énergie. Vous pouvez nous envoyer des messages vocaux. Et régulièrement, il y a des messages qui nous disent à quand le retour de la ferme de Lolo.
9: Ça me touche, c'est mignon.
0: Louane est avec nous au téléphone. Bonjour, Louane. Ah, Louane était avec nous au téléphone.
9: Ah.
0: Alors, oui, j'ai pas. C'est pas grave, on a Amélie. Amélie ?
14: Oui, bonjour.
0: Bonjour à toi, Amélie. Sois la bienvenue.
14: Bonjour, Manu, les Wawans.
0: Amélie, tu vis un moment rare dans l'émission.
14: Oui, je me rends compte.
0: Mais c'est quand même on faisait ce jeu, puis on l'a complètement arrêté. Ça fait 200 ans, quoi.
9: On l'a fait une seule fois, je crois, depuis le début là, de la saison, ouais.
0: Et, non, on l'a pas fait cette saison, la ferme de l'eau aussi.
9: On l'a fait au tout début de saison, une fois.
0: Ah, d'accord. Et on l'a arrêté après.
9: Ouais.
0: C'est qu'il y a une raison.
9: Ouais. Mais je suis entièrement d'accord. Mais non, mais je sais que vous kiffez le générique.
0: Ce jeu est culte, pas pour le jeu en lui-même, mais pour le générique. Amélie, c'est pour toi. Tu vas participer à ce moment. Voici le retour du jeu que tout le monde attend.
14: Oui, on l'attend.
0: Bien sûr, t'as de la chance, Amélie. Voici la ferme de Lolo. Et donc, le générique de début.
9: Oui.
0: En direct. Quand tu veux, Lorenza.
9: Bah, c'est parti, hein.

0: animaux. Tu repartiras avec un petit cadeau. Allez, c'est parti.
1: Alors attention, les règles du jeu. Lorenza va te faire écouter des bruits d'animaux. À toi de deviner à quoi correspondent ces bruits d'animaux.
0: Allez, okay. C'est parti pour le premier.
1: Oh putain.
0: Ouais, la cendre.
1: Oh merde.
0: Alors, Amélie, à ton avis, est-ce que c'est une grenouille verte qui crie pour éloigner une menace? Ou est-ce que c'est une chauve-souris qui donne naissance à un petit?
2: Chauve-souris.
0: Non, c'était la grenouille.
1: Ah oh là là.
0: Ah bah
1: là
0: ouais,
1: là
0: mais
1: là
0: t'entends là. Ce cri, elle veut faire fuir tout le monde là.
1: Ah mais moi elle m'a fait peur aussi.
0: Ah
1: bah
0: aussi, hein. Si, j'avance pas moi.
1: Oh là là. Et sous ma torée du WD-40 s'il te plaît.
0: Ça grince.
1: Oh là là.
0: Bon, allez, c'est incroyable. Pas grave. C'est pas grave, c'est parti.
1: C'est pas grave, on peut se rattraper maintenant.
0: Allez, le deuxième.
1: Waouh.
0: Alors, est-ce que c'est un lion qui se gratte contre un arbre? Ou est-ce que c'est un cerf qui brame pour attirer les femelles?
2: Un cerf, je dirais.
0: Bien joué, Amélie.
1: Mais alors, on se rattrape,
0: ah
1: là
0: ben ouais.
1: Alors, et attention, ça veut dire que tout va jouer maintenant.
0: C'est parti.
2: Oula.
1: C'est drôle ça, c'est un animal.
0: C'est drôle, c'est un animal.
1: Parce qu'on dirait un pote à 14 du matin. Mais...
0: On dirait François Damiens qui rigole trop. Est-ce que c'est un singe qui s'apprête à manger ou est-ce que c'est une hyène qui se rafraîchit dans une rivière?
2: Un singe?
0: Non, c'était la hyène.
2: Ah non,
0: c'est le rire de la hyène.
1: Oh là là. Ah, le fameux rire de la hyène.
0: Bah oui, c'est ça en fait. Elle... Mais qui kiffe. Hein.
2: Ah ouais, carrément.
0: C'est génial.
1: Oh, Amélie, pour le retour de la ferme de Lolo. Ah. C'est pas gagné, mais je vais t'offrir le mug Manu sur énergie.
0: Ah.
2: Eh ben, merci. Il
1: n'y
2: en avait pas d'autres,
0: Bruit?
1: Non,
0: désolé.
1: C'est beaucoup déjà, là.
0: Ouais, c'était 3, c'est pas mal, hein.
1: Mais attention, bon, bah, Amélie.
2: Super,
1: Amélie, tu n'es pas venue que pour le mug, tu es venue aussi pour le générique de fin de la ferme de Lolo.
0: Allez.
2: Ben oui, bien sûr.
1: T'es prête, Lorenza?
0: Ouais, c'est parti.

0: Ah non.
1: Mais tu repars quand même avec un petit cadeau.
0: Et wow. C'était la ferme de l'eau que le monde entier nous envie. Amélie, on t'embrasse.
2: Merci, bonnes vacances à vous.
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0: Et ce week-end, on le démarre ensemble. Parce qu'on le démarre dès le vendredi, voire même dès le jeudi avec cette création de Lorenza.
1: Le jeudredi.
0: Qui appelle ça le jeudredi. C'est un jeudi condensé avec le vendredi. On n'est pas jeudi, on est jeudredi. J'aime beaucoup cette idée. Cette journée, oui, on est avec vous pour la démarrer jusqu'à 10h en direct. C'est Manu sur Énergie. Il y a les sondages du matin qui arrivent. On va écouter K-pop de Demon Hunters aussi. Mais avant ça, c'est le moment de vous réconcilier comme tous les vendredis avec la chanson de la réconciliation. Vous êtes fâché avec quelqu'un, vous venez nous expliquer ça et on s'engage à vous réconcilier en chanson. On a Rose aujourd'hui avec nous. Bonjour Rose.
2: Salut Manu, salut l'équipe.
0: Bienvenue sur Énergie. Rose, t'es fâché avec qui?
2: Moi je suis fâché avec ma meilleure amie Lisa.
1: Oh non.
0: Oh, c'est rare ça. C'est, honnêtement, on a eu, on commence à avoir une petite cinquantaine de chansons de réconciliation quand même depuis pas mal de mois maintenant. Et on n'a pas eu beaucoup de meilleurs amis. On a eu des colocs,
1: des collègues,
3: des voisins aussi.
0: Des voisins aussi. Qu'est-ce qui s'est passé avec ta meilleure amie Rose?
2: Écoute, hier on regardait Le Diable s'habille en Prada. Jusque là tout va bien et au bout de 15 minutes elle s'est endormie comme très souvent.
0: D'accord.
2: Du coup, pour rigoler, je lui ai versé un peu d'eau sur le visage pour la réveiller. Mais elle a détesté. Et jusqu'à la fin du film, elle m'a plus parlé du tout, quoi.
0: Ah, mais alors ça, c'est comme en couple, des fois, l'autre doit faire une blague.
1: Oui.
0: Et en fait, tu le prends très mal.
1: Ça va pas du tout marcher.
0: Ouais. Et toi, quand tu fais la blague, tu fais putain, je m'attendais pas à cette réaction.
2: Ah, mais c'est exactement ça. Je m'y attendais pas du tout, du tout.
1: Oh, mais elle va pas rester fâchée pour des petites gouttelettes d'eau sur le visage.
2: Ouais, mais depuis hier, j'ai plus de nouvelles.
0: C'est tout frais. C'est tout frais. On aime bien les fâcheries fraîches.
1: Mais ça va le faire.
0: Des fois, on a des fâcheries qui durent depuis 10 jours, c'est plus compliqué.
1: Oui.
0: Ça, c'est frais. Elle est encore là-dedans. Je pense qu'il y a moyen de rétablir la situation.
1: Mais oui.
2: J'espère.
0: Elle s'appelle. J'ai oublié le prénom, pardon.
3: Lisa.
0: Très bien. Est-ce que vous avez, si vous êtes meilleure amie, une chanson un peu de BFF? Ou alors, est-ce qu'elle a une chanson vraiment qu'elle adore?
2: Alors, ouais, c'est plutôt ça. Elle a vraiment une chanson qu'elle adore. C'est Comme d'habitude de Claude François.
1: Elle a 108 ans?
0: Un peu plus, 215.
1: C'est fou.
2: Elle adore ça.
0: Elle est fan de Claude François?
2: Elle adore cette chanson en particulier.
1: Surtout. Ok.
0: Comme d'habitude, c'est « Je me lève
1: et je te bouscule ».
3: Ça m'inspire, c'est bon. J'ai une piste.
0: C'est bon, je
3: l'ai.
0: Le principe de la chanson de la réconciliation est simple, Rose. Tu vas nous laisser maintenant 10 minutes. Enfin, tu vas laisser 10 minutes à Florent, qui apparemment est inspiré.
3: Oui.
0: Florent, okay. c'est le producteur de l'émission et c'est aussi celui qui chante le mieux dans l'émission.
1: Trop bien, mais oui.
0: Et il a 10 minutes sur Comme d'habitude de Claude François pour écrire des paroles qui vont, on l'espère, toucher Lisa. Parce que Lisa, dans 10 minutes, on va l'appeler en direct et on va lui chanter cette chanson. Ok, Rose?
2: Parfait.
1: Allez, on y croit, ça va le faire.
0: C'est la garantie énergie.
2: Oui, j'espère aussi.
0: La garantie énergie, c'est zéro fâcherie. Rose, rendez-vous dans 10 minutes, on t'embrasse. Bouge pas, reste avec nous.
2: Bisous.
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0: Voici, comme chaque jour, les sondages du matin. Tout le monde participe, on y va. 22% des gens disent le faire systématiquement avant de demander une augmentation. Qu'est-ce qu'ils font, Lorenza?
1: Ils s'habillent bien?
0: Peut-être, mais c'est pas ça. Florent.
3: Il prépare des arguments?
0: Il prépare des arguments peut-être, mais c'est pas ça. Ah. Qu'est-ce qu'ils font avant de demander une augmentation, Aurélie, au standard?
1: Il se compare avec ses collègues?
0: Non, ils le font tout seuls.
1: Ça se voit?
0: Ça se voit si tu le vois le faire.
1: Ok. Ah.
0: Mais sinon, quand il va au rendez-vous, ça se voit pas. Non, il le fait avant de le faire.
3: C'est un geste?
0: Avant de demander une augmentation. Il peut faire des gestes, ça peut être des gestes aussi.
1: Ça, il parle?
0: Il peut parler ou alors c'est dans sa tête.
3: C'est quelque chose pour s'encourager?
0: Un peu. 22% des gens disent le faire systématiquement avant de demander une augmentation. Priez.
1: Oh. Ah ouais?
0: Faites que mon augmentation soit acceptée, faites qu'elle soit acceptée. Je pense que vraiment je le mérite, ce serait vraiment incroyable. Et puis tu t'emballes et tu peux rajouter les trucs genre promis, j'irai à la messe dimanche prochain. Ouais. Les trucs.
1: Ok.
0: 22% quand même, hein.
1: C'est énorme.
0: Ah oui, c'est beaucoup. Des gens qui prient avant de demander une augmentation. 2 femmes sur 3 trouvent ça sexy quand un homme le fait. Quand un homme fait quoi, Lorenza?
1: Quand il conduit.
0: C'est pas vraiment une action.
1: Ah.
0: Quand ça se passe, en fait. Mais ça se passe suite à une action. Je sais, je vous ai embrouillé.
3: Clairement.
0: Lorenza?
1: Quand il fait une tâche sur lui?
0: C'est sur lui. C'est sur lui, mais c'est pas une tâche. Et c'est pas sur le vêtement.
1: Ah.
0: C'est sur lui. 2 femmes sur 3 trouvent ça sexy quand un homme le fait. C'est une action, en fait, mais c'est pas une action qui contrôle.
3: Se raser la barbe?
0: Non, tu contrôles se raser la barbe.
1: C'est dégoûtant?
0: C'est pas dégoûtant, mais 2 femmes sur 3, quand même, c'est beaucoup. Trouve ça sexy quand un homme sue.
1: Ah. Bah, c'est un peu. Si, oui.
0: Ah ouais?
1: Bah ouais.
3: Mais un côté bestial, non?
1: Et moi, je sais que je suis amoureuse quand j'aime l'odeur de la transpiration de la personne avec qui je suis.
0: Ah. Et, ouais. quand j'aime la lécher.
1: Non, bah arrête. Non, mais tout de suite dans la.
0: Et j'avoue que je récupère la sueur. Je vous le dis. Hey, on se dit tout ce matin. Je la récupère avec une petite cuillère. Je la mets dans un bol.
1: Oh,
0: et comme ça, la journée, quand il me manque, je l'ouvre. Oh, et je prends une goutte.
1: C'est dégueulasse. Mais non.
3: Petit shooter.
1: Je me confierai plus jamais.
0: Oh si. 15% des fans de foot ont déjà fait ça. Ils ont déjà fait quoi? 15% des fans de foot.
3: Pleurer après un match?
0: Non, c'est pas après un match.
1: Est-ce qu'ils achètent quelque chose?
0: Oui, absolument. Ils achètent quelque chose.
1: C'est de la. Enfin, des objets, un objet?
0: Non, c'est pas du merchandising.
1: Ok. Ah.
0: Non.
3: Ah oui, non, c'est. Ouh, ça va?
0: 15% des fans de foot ont déjà fait ça.
1: Est-ce que c'est avec quelqu'un d'autre ou c'est tout seul?
0: Ça peut être tout seul, ça peut être avec quelqu'un d'autre. C'était voyager à l'étranger pour voir un match.
1: Ah ouais,
3: ah ouais, faut vraiment être fan. Hein.
0: Mais moi j'ai un pote.
1: Pour la Coupe du Monde.
0: Mais toutes les Coupes du Monde. Il est fan de l'équipe de France.
1: Okay.
0: Mais fan absolu.
1: Ouais, numéro 1 quoi.
0: Il va à toutes les Coupes du Monde. Il était même passé sur TF1. Ils avaient fait quasiment un reportage sur lui.
3: Là, il a pris ses places pour 2026.
0: Et on en a parlé. Il est en train de voir. Il a déjà les places. Je crois. Oh, il a
1: c'est
0: acheté.
1: C'est une dinguerie.
0: Et il part. Et en mode aventure. Des fois, il sait pas où il va dormir.
1: Ouais, mais il s'en fout parce qu'il sait qu'il va avoir le match. Quoi.
0: Exactement. Il va avoir le match.
1: C'est des vrais passionnés. Moi, je trouve ça génial.
0: Mais c'est incroyable.
1: Je suis admirative.
0: Et quand il te raconte, mais t'as dormi où? Alors là, la première nuit, c'était un peu galère.
1: Ouais.
0: En fait, il y a un mec qui m'a proposé d'aller chez lui, mais en fait, je sentais pas. Du coup, j'ai traîné un petit peu dans un bar. Et là, il y a quelqu'un qui m'a dit, tiens, là-bas, il y a une auberge de jeunesse.
1: C'est génial.
0: Et à chaque fois, il vit une aventure et il fait ses matchs.
1: Incroyable.
0: Incroyable. Et il est passé, sans déconner, à la dernière Coupe du Monde, il est passé à la télé parce que parce qu'il parle bien, parce qu'il se marre bien et tout. Et les gens disent, putain, faut le filmer, lui. Incroyable, gros fan.
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0: sonne grâce à la chanson de la réconciliation comme tous les vendredis. Rose nous a appelé tout à l'heure et elle est fâchée. Enfin, elle est fâchée. C'est surtout sa meilleure amie qui est fâchée contre elle. Rose, rebonjour à toi.
1: Coucou.
0: T'étais avec ta meilleure amie Lisa. La fâcherie date d'hier. Vous regardiez un film. Au bout de 15 minutes, elle s'est endormie. Et pour rigoler, tu lui as versé un peu d'eau sur le visage pour la réveiller, mais ça l'a énervé. Elle a détesté même, et apparemment, elle ne te parle plus depuis hier. Le principe de la chanson de la réconciliation, c'est qu'on arrête ces fâcheries. C'est qu'on arrête tout ça et se rabiboche. C'est la garantie énergie zéro fâcherie.
2: Après, je comprends que sur le moment, ça embête un peu, mais bon, râler comme ça des jours, ça va le faire.
0: Et c'est là qu'intervient Florent, le producteur de notre émission, l'homme qui sait chanter. Tu nous as dit que la chanson préférée de Lisa, c'était comme d'habitude de Claude François. Il a eu 10 minutes

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1: Préféré. Parce que t'as 112 ans. Claude François, comme d'habitude, écoute bien ces paroles, elles sont pour toi.
2: Lisa, devant le diable s'habille en Prada.

0: Waouh, c'est magnifique.
1: C'est Lisa qui a dit ça, que c'était magnifique. C'est Lisa.
2: Ah ouais, superbe.
0: Ah, ah mais voilà.
2: Ah, j'en ai la chair de poule, c'est trop beau.
1: Lisa, on peut dire que c'est... on l'oublie cette fâcherie.
2: Ah bah oui.
1: Ah mais c'est quoi, moi aussi j'avais envie d'être fâché pour que tu me chantes une chanson.
0: Moi aussi, j'ai trop kiffé.
1: Et voilà, la chanson de la réconciliation a encore frappé. Lisa, Rose, t'as vu Rose? Regarde comment elle est maintenant.
2: Oui, on regarde un autre film ce week-end. Ben, c'est surtout qu'on va aller voir le 2 au cinéma.
3: Mais c'est surtout ça, il faudra pas que tu t'endormes.
0: Non, mais paye le popcorn quand même.
1: Non, mais vu le prix du popcorn, justement, elle va pas s'endormir. Rose, Lisa, on vous offre à tous les deux, à toutes les deux, le mug Manu sur Énergie.
2: Merci beaucoup.
1: On vous embrasse, bravo.
2: Belle journée, bisous, bonne journée.
1: Et bravo, Florent.
4: Ah, zéro fâcherie. Hein.
0: Ah, c'était fou.
1: Ah, c'était beau. Ah, j'avais les
5: poils. Ah, oui.
1: Moi, j'avais les poils.
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1: Et c'est le moment.
0: Ah, il est là.
1: Ça y est. Normalement, on l'a au téléphone. Il est papa depuis d'avant-hier soir.
0: Nini.
1: D'un petit Archibald.
0: Oui.
1: C'est Nico qu'on a au téléphone.
8: Salut tout le monde.
1: La petite voix
0: la
1: de
0: voix
1: celui
0: fatiguée.
1: Qui a, celui qui a pas beaucoup dormi.
8: Qui a quoi? Dormir. Qu'est-ce que c'est que ce mot?
1: Bon alors,
0: Ben raconte.
1: Papa pour la troisième fois.
8: Ouais, on va changer de voiture. Voilà, ça y est. Bah, il va falloir.
1: Bah, ouais, attends, ça va faire en tout là, parce que c'est un.
8: Ça va faire
0: 4 en tout.
8: Exactement.
0: Hein.
8: Moi, je récupère mes deux enfants ce soir, tu vois, pour les vacances, pour 2 semaines de vacances. Donc, on va être 4 à la maison. 4 enfants, ça va être sympa. Hein.
1: Ça va être bien. Avec un bébé qui pleure et tout, vous allez vous régaler.
8: Ouais, on s'ennuyait. Donc, écoute, on s'est dit qu'il fallait faire un truc comme ça dans notre vie. Mais tout roule.
1: Voilà.
8: Tout roule.
0: Alors, on veut savoir,
1: On est tous d'accord pour dire que le prénom, il déchire.
0: On adore.
8: Sérieux?
1: Archibald.
0: C'est trop stylé.
8: On avait un gros doute, hein, parce que pour nous, ça évoque un truc, c'est un héros d'un livre qu'on lisait à nos filles, sans savoir qu'on lisait à nos filles, avec ma compagne.
1: Alors, tu veux dire que Archibald, c'est le héros d'un livre que toi, tu lisais à tes enfants et que elle lisait à ses enfants?
8: Et exactement. Et en fait, c'est en se mettant ensemble qu'on s'est rendu compte qu'on lisait le même livre.
0: C'est génial!
1: Bah, vous êtes bien trouvé parce que ça aurait pu être oui, tu vois.
8: Bon, on aurait peut-être fait oui quand même, tu vois, pour la vanne. Non, mais du coup, quand on a su ça, on s'est dit que c'était assez évident quand on a su qu'on allait avoir un garçon. Mais on avait un doute sur le regard des gens, effectivement. Et finalement, il est plutôt bien pris.
0: C'est trop stylé.
1: Tu sais quoi, c'est ce que je disais. J'en connais pas. Et c'est le genre de prénom qui va revenir à la mode, mais c'est sûr. C'est tellement stylé.
8: Exactement.
0: Et ça nous inspirait
8: quand
0: des
8: tu crées Archibald, tu te retournes dans la vie.
0: Ouais, ça nous inspirait des trucs hyper cool. On s'est dit que c'était le premier de la classe, mais qui reste stylé, qui aide les autres.
1: Ouais. Archibald, il est bon en tout, en fait.
0: Ouais.
1: Il est bon en cours, et ensuite, quand il se met à faire du roller, il va être le meilleur en roller.
0: Il va plaire aux filles, mais il va avoir plein de potes aussi. Fin...
1: C'est incroyable.
4: C'est le premier qui est choisi quand il y a des équipes de sport à faire.
0: C'est sûr.
1: Bien sûr. Et puis, t'adores dire Archie.
0: Ben oui, Archie sera le capitaine même.
1: Mais bien

0: c'est Archie. Mais les profs, ils vont adorer l'appeler Archibald.
1: Ouais.
0: Alors le problème, c'est que comme ils auront le prénom, ils vont le faire venir beaucoup au tableau. Allez, Archibald.
2: Ah merde.
1: Mais c'est pas grave, il aura des bonnes notes.
0: Mais il s'en fout, Archibald, bah, évidemment. Il sera astronaute.
1: Bah oui.
0: Ouais. Tu sais ce qu'il veut faire plus tard?
3: Écoute, pas encore, pour l'instant, il bouffe.
0: Bon, c'est déjà pas mal.
3: Bon, pour l'instant, il bouffe. Il bouffe beaucoup, c'est un tube digestif, mais ça va.
0: Écoute, il a deux jours. Il a deux jours.
1: C'est normal.
0: Mais d'ici 2-3 jours, essaye de lui demander quand même ce qu'il veut faire plus tard. Enfin, toi, c'est important.
3: Ouais. Exactement.
1: Ça va être un
3: astronaute, ça me paraît bien.
0: Bon, et non, mais tu l'inscris à Parcoursup et tu vois ce qu'il veut faire.
3: Exactement. Mais j'ai entendu Lorenza qui dit ça va être un fonceur. Elle me l'a déjà dit parce qu'effectivement, c'est un bélier, c'est ça?
1: Ouais, exactement. Mais attends, il s'appelle Archibald, il est bélier, c'est bénef dans la vie, ça.
0: D'accord, si tu le dis.
1: Bah oui. C'est là que c'est tout l'inverse. Il faudra pas m'en vouloir.
0: On va laisser reposer. En moi, c'est évidemment la maman.
1: Ah oui,
3: ouais,
1: bien sûr.
0: Et puis reposez-vous pendant
3: merci pour vos messages. Ouais.
0: Reposez-vous pendant le peu de temps que vous allez avoir pour vous reposer.
3: Oui, mais ça va le faire. Ça va le faire. Mais j'ai hâte de vous le présenter en tout cas.
1: Ah oui.
0: Bah putain, évidemment.
1: Ah oui.
0: Eh mais tu sais que je viens dans le sud. Hein, je vais passer.
3: Ah mais je sais que tu viens pour ça au départ. Je suis en train de dire qu'effectivement c'était pour les vacances, pour les trucs, mais je viens pour voir mon fils.
0: La vérité, ouais, je devais partir avec justement ma femme et ma fille, et puis j'aurais dit non, ouais. Je vais voir Archibald.
1: C'est vrai.
3: Elle comprend.
0: Non, mais je vais venir évidemment.
1: Oh, c'est la chance.
3: Bon, on va vite, du coup c'est cool.
0: Alors le problème, c'est que je voulais acheter un doudou, mais j'ai pas eu le temps, ce qui fait que je viendrai avec un truc que j'ai trouvé à la gare, voilà, comme ça tu le sais.
3: Ah bah cool, par un livre.
0: Je pensais plus à une bouteille de vin, mais tant pis, s'il voit pas, on va boire un doudou, tu vois.
3: C'est très bien.
0: Bon, c'est cool, profitez bien, puis on se retrouve après les vacances.
3: Ouais, merci.
1: Et plein de bonheur.
3: Ouais, merci. Bisous.
0: Ciao. Je pense que là, 1, 2, 3, c'est ici rendez-vous.
1: Ouais, il dort.
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0: Tout de suite, on a une Xbox Series X à offrir peut-être à Bruce. Bonjour, Bruce.
6: Salut Manu, salut les ouin-ouin.
0: Bienvenue sur Énergie, Bruce. On va jouer ensemble ce matin pour une Xbox Series X. On va jouer au jeu des trois indices.
1: Bah.
0: Je crois que c'est le jeu que tout le monde préfère.
1: Non, moi c'est la boîte à chaussures.
0: Eh ben désolé, on va jouer au jeu des trois indices.
1: C'est pas grave, ça me va aussi.
0: C'est le jeu des trois indices. Tu vas jouer, Bruce, ce matin avec Florent, notre producteur.
1: Ah.
0: C'est lui qui aura la lourde tâche de tout faire pour te faire gagner. Le jeu des trois indices, voici les règles. J'ai 5 mots. Florent va tenter de te faire deviner ces 5 mots en te donnant à chaque fois 3 indices pour faire découvrir chaque mot. Il ne connaît pas les mots, il le découvre, il y a un chrono de 10 secondes qui démarre. Il a ses 10 secondes pour te le faire deviner avec seulement 3 indices. Il y a 5 mots, sur les 5, il faut en trouver 3 pour gagner. Ok Bruce?
6: Ça marche.
0: C'est parti, on joue au jeu des 3 indices. 10 secondes, 3 indices, Florent, ouais. Pour faire découvrir à Bruce ce mot.
7: Cheveux, autre, pubis.
6: J'ai pas compris le dernier.
7: Pubis.
6: Poil.
7: Oui.
1: Oh, sur le gong.
0: Wow. Juste avant le gong.
1: Ce qui me fait trop rire, c'est que moi, je panique à ce jeu, mais en fait, Flo, il est encore pire que moi. Il fait des mini-abaissés.
7: Ouais,
1: il respire plus.
0: Faut que ça gagne vite, sinon il peut tomber.
1: Oui.
7: Deux doigts de la chute.
0: Attention. 10 secondes, 3 indices pour faire découvrir à Bruce ce deuxième mot.
7: Voiture, deux roues.
6: Moto.
0: Ouais,
1: allez,
0: pas mal. Sinon, j'ai cru que t'avais entendu dire autre encore.
1: Oui. À chaque fois, c'est la technique.
0: Attention, ça fait. Mais c'est bien, on dit c'est 2 sur 2 là.
7: Ouais, c'est pas mal. Là.
0: Troisième mot, 10 secondes, 3 indices pour lui faire découvrir à Bruce.
7: Mort, boîte, enterrement.
6: Cercueil.
0: Cercueil, oui, c'est gagné. Allez, hop.
7: Oh, ça va mieux.
6: Ah, trop fort. Merci Florent.
7: Bah, avec plaisir.
0: La Xbox Series X, elle est pour toi Bruce. Ça y est, 3 sur 3. Boum, il n'y a même pas besoin de faire les deux autres.
6: Ah, génial. Merci beaucoup.
0: Enfin, il n'y a pas besoin.
1: Oh.
0: On dit qu'il n'y a pas besoin. Mais Bruce, est-ce que tu serais prêt à tenter un kit au double? Tu as la Xbox Series X. Mais c'est vrai que cette Xbox Series X, avec un nouvel écran, une nouvelle télé, ce serait pas mal.
6: Ah, j'avoue.
0: La Xbox Series X plus une nouvelle télé, si tu gagnes, si tu trouves les deux mots qui manquent, ces deux, c'est pas évident. Deux.
7: Non, c'est pas évident du tout. Hein.
6: Ouais.
0: Est-ce que tu veux tenter un kit ou double?
6: Allez, je suis joueur.
7: Oh là là.
1: Oh, oh là là. J'adore.
7: Oh, j'ai chaud là.
1: Yes. Allez, Flo.
7: Allez, Flo.
0: On peut le faire.
1: Bruce.
0: On peut le faire. Allez. Attention. Quatrième mot.
7: Attends.
0: 10 secondes. 3 indices, Flo, pour faire découvrir à Bruce ce mot.
7: Il est à l'envers, le mot.
0: Ah, pardon, excuse-moi, je le remets à l'envers. Eh ben oui, il m'a fallu faire découvrir.
7: Ah oui,
0: attention, 10 secondes, 3 indices pour faire découvrir ce mot à Bruce.
7: Piqûre, sang, énervant.
6: J'ai pas compris.
7: Piqûre, sang, énervant.
0: C'est un mot.
2: Je suis nul.
7: Et pourquoi
0: t'as
1: pas dit
0: insecte ? Mais
2: ouais, je suis nul, putain.
0: Insecte, piqûre, été.
2: Et ouais, mais en fait, le piqûre sang, ça m'a paru évident et le.
6: Ah, moustique.
1: Ouais.
0: Ouais, c'était moustique.
7: Ah, c'est n'importe quoi.
1: Bah, tout c'est con.
0: Ah, je suis désolé.
1: Ouais.
0: Ah, je suis désolé, Bruce. Mais attendez !
1: Ah,
0: oh,
1: non ! Attends, c'est pas fini ?
0: Voici une règle qui n'est pas connue.
1: Ah oui, qu'est-ce qu'il te prend ?
0: Une règle du jeu que seuls les anciens connaissent. Et c'est pour ça que j'appelle immédiatement celui qu'on appelle l'ancien.
1: Ok.
0: L'ancien ! Peux-tu venir ?
1: Je suis impressionné là, moi je connais pas l'ancien. Oula, oula. Ah oui.
0: Bonjour.
1: Bonjour l'ancien.
0: Je suis l'ancien.
1: Oui.
0: Vous m'appelez pourquoi ? Pour donner la nouvelle règle.
1: Ah, on a hâte de la
0: connaître. Règle que seuls les anciens connaissent.
1: Oui.
0: La règle qui dit que s'il y a trois mots, que le quitte ou double est tenté, mais que le quatrième mot est perdu, on peut rattraper l'histoire.
1: Oh, c'est sympa ça.
0: Avec le cinquième mot. Non pas pour avoir le kit double.
1: Ah.
0: Mais pour récupérer le premier cadeau.
1: Ah, mais merci l'ancien.
6: Oulala.
0: Mais je ne connais pas la règle complète. C'est pour ça que je vais appeler l'ancien des anciens.
1: Non, mais attendez.
0: L'ancien
1: mais...
0: et l'ancien.
1: Vous êtes combien? Vous êtes combien d'anciens comme ça? Oh, mon Dieu. Oh, putain.
0: Je suis l'ancien.
1: J'espère qu'il va tenir le coup pour donner la règle.
0: Et je connais la règle de la règle.
1: Ah oui, mais donnez-la vite.
0: Si jamais le cinquième mot n'est pas trouvé, on peut avoir un sixième mot.
1: Ah bon? Non mais ça s'arrête jamais ce jeu. Il va être 21h.

0: Elle est dans
1: ah ouais, bah oui, mais là c'est oui. Oh merde, oh non. Ah, oh non.
2: L'ancien, elle est décédée.
1: Bah oui, mais ça c'était. On le sentait venir, hein.
2: On s'arrêtera.
1: Ah oui, ouf.
2: La première règle.
1: Ah.
2: De l'ancien, des anciens. Deuxième règle.
1: Je vous avoue que je suis un peu perturbé là.
2: Bon, Bruce, ce que je propose,
1: ouais.
2: On vient dans 3 minutes et on va tout mettre sur un mot, d'accord? On revient.
3: Okay.
2: Il est 9h23, on va s'écouter Alex Warren, mais avant ça, on retrouve Bruce. Rebonjour Bruce.
4: Rebonjour.
2: Bienvenue sur Énergie, Bruce. Tu as joué au jeu des trois indices il y a une petite dizaine de minutes. T'as tenté un quitte ou double. Ça a foiré.
4: Oui.
2: Mais les anciens nous a dit que tu pouvais te rattraper.
1: À chance.
4: Ça, c'est bon.
2: Il reste un mot à deviner.
4: Ouais.
2: Si tu devines ce mot, tu récupères le cadeau de base qui était la Xbox Series X.
4: On va tout faire.
1: Allez les gars.
2: C'est vraiment parce qu'on est le week-end et qu'on part en vacances que j'invente des règles.
1: Ouais, parce que je me suis dit, c'est très chill aujourd'hui.
2: Je rappelle qu'il y reste un mot que Florent, notre producteur, va devoir te faire découvrir. Il a 10 secondes et il doit te donner 3 indices pour que tu le découvres. C'est le dernier mot.
5: J'ai peur.
1: Hein. Non, allez.
2: Tu peux le faire.
5: Oui.
4: Ça va le faire. Ça
1: ensemble.
4: Va le faire.
1: Équipe de choc.
2: Attention. 10 secondes, 3 indices pour faire découvrir à Bruce ce mot.
5: Douche, laver, autre.
4: Bain.
5: Autre.
4: Baignoire.
1: J'ai eu peur, hein.
2: T'as répété un indice.
5: Ouais, mais ils
2: avaient
5: déjà dit.
2: Oui, mais normalement, on a le droit à 3 mots. Mais bon.
1: C'est le week-end.
2: Comme aujourd'hui, on est
1: très chill. Ouais, franchement.
2: Waouh. On a le droit de répéter le mot. Mais bon. Bruce, allez, tu la récupères ta Xbox Series X.
1: Bien joué.
4: Merci beaucoup. Merci.
2: Heureusement que c'est maintenant, parce que sinon, j'aurais dû inventer une nouvelle règle pour un nouveau que tu puisses être en repêchage. Et on aurait fait ça jusqu'à. Ben, on serait pas parti en vacances, en fait. Bravo à toi. La Xbox Series X, elle est pour toi, Bruce.
4: Merci beaucoup, merci à tous.
2: Belle journée, bon week-end.
4: Bonne journée, bon week-end.
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0: nous allons nous donner des médailles.
1: Oui.
0: Parce que si on attend de gagner les Olympiques pour avoir les médailles, clairement, on n'en aura
1: pas. C'est mort.
0: Donc on fait beaucoup plus simple. Quelle est la raison pour laquelle vous avez mérité une médaille cette semaine? Qu'est-ce que vous avez fait qui vous fait penser que vous allez avoir une médaille, que vous avez mérité cette médaille? 0-870-42-48, on vous prend au téléphone. Avant, dans l'équipe aussi, si vous pensez avoir mérité une médaille, Laurent.
1: Ah oui, j'ai emménagé mercredi et j'ai défait tous mes cartons et vidé mes valises, tout est rangé.
0: Oh, incroyable.
1: Ouais.
0: Il reste pas un carton.
1: Mais c'est pas à moi.
0: Ah d'accord.
1: Ouais, ouais.
0: Parce qu'en général, quand tu fais tout d'un coup et que tu laisses un truc, il va rester jusqu'au déménagement suivant.
1: Bah en fait, j'ai une valise de vêtements d'hiver qui est toujours là, mais elle est là en... Je pense que ça va faire partie de la chambre, un petit meuble, un truc, tu vois.
0: Est-ce que vous avez des tringles à rideaux qui sont toutes, elles sont toutes installées avec les rideaux?
1: Ouais.
0: Ah putain merde.
1: Qu'est-ce qu'il y a?
0: Non, parce qu'en général, c'est le genre de truc où tu les fais pas au début, tu les fais plus après.
1: Ah, ok.
0: Moi, je me rappelle, mais... j'avais vécu 7 ans dans un appart, j'avais pas de rideau à ma chambre, j'avais mis des serviettes.
1: Ah oui,
0: j'avais bloqué des serviettes et j'ai vécu comme ça.
1: Mais par contre, on a un sommier à monter. Et ça, je sais pas quand on va le faire.
0: Un sommier pour qui?
1: Bah, pour ma coloc, parce que là, pour le moment, son matelas, il est sur le sol. On doit le monter son sommier.
0: Ah, d'accord. Mais elle l'a reçu?
1: Ouais.
0: Oh là, putain, ça va être la fête ce week-end. Vous allez monter un sommier?
1: Ouais.
0: Et c'est quand là pour les zones crémaillère?
1: Eh ben, de toute façon, je vais faire des cartons officiels et vous allez recevoir les invitations bientôt.
0: Des cartons officiels?
1: Oui.
0: Genre, tu vas imprimer et tout?
1: Oui.
0: Genre, sur papier?
1: Oui.
0: Genre, comme un faire part de mariage?
1: C'est tout à fait ça.
0: T'en es là?
1: Oui. Écoutez, la trentaine, on s'amuse comme on peut. Hein.
0: Audrey avec nous au téléphone. Bonjour Audrey.
2: Salut Manu, salut Romain.
0: Pour quelle raison tu penses avoir mérité une médaille toi aussi cette semaine?
2: Alors je pense qu'on a mérité une médaille avec chérie, parce que mardi...
0: Audrey, ça coupe à mort.
2: Ah pardon,
0: je t'en prie.
2: J'ai dit, avec mon chéri, mardi soir on s'est fait un resto en amoureux, c'était imprévu et la première fois depuis 4 ans sans les enfants.
0: Mais bravo!
1: Ah, bravo les gars!
0: T'as mérité ta médaille. Et les enfants étaient où? Bon, on sait pas, ils étaient au parc, on les a laissés le soir.
2: Non, ma belle-fille était chez sa maman et chez mes parents.
0: Oh la vache! Ouais, alors Audrey, il y a un petit souci, tu n'as pas payé ton forfait téléphone, t'as payé que le forfait voyelle. Ce qui fait qu'il n'y a que les voyelles qui passent.
1: Mais on a compris que les enfants étaient gardés.
0: Mais ouais, oui, bien sûr. On t'embrasse Audrey, merci beaucoup de nous avoir appelé. Mélinda est là, bonjour Mélinda.
3: Bonjour Manu, bonjour elle est ouin.
0: Et dis-moi, on a un problème avec le téléphone en ce moment. Ça vient peut-être de nous le problème. Mélinda, tu as mérité une médaille toi aussi cette semaine?
3: Oui, hier j'ai ouvert un livret A pour mettre de côté et du coup ce matin j'ai fait mon premier virement de 200 euros.
1: Bravo.
0: Ça y est, tu commences à économiser.
3: Ouais.
0: Et tu, c'est quoi le but? C'est mettre 200 euros chaque mois?
3: Oui.
1: C'est top. Bah,
0: pas mal.
3: Plus si affinité, mais déjà commencer par 200 euros.
1: Mais c'est déjà très bien en vrai, 200 balles.
0: Ah bah ouais.
1: Bah trop.
0: Attends,
1: bien.
0: Lorenza, le moment où elle dit, ouais, elle commence à dire je vais mettre 200 euros et à la fin des 200 euros, elle les a déjà dépensés.
1: C'est ça.
0: Et bah bravo, t'as mérité ta médaille toi aussi, Mélinda.
3: Merci.
0: Belle journée, on t'embrasse, bon week-end.
3: Bonne journée.
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0: C'est le moment de jouer avec Florent, notre producteur. Tous les jours, il nous sort un petit jeu. Oh, tiens, un petit jeu, c'est un gros jeu.
6: Bah oui, c'est une grosse préparation.
0: Bah alors.
1: Bah en vrai, c'est trop stylé de pouvoir créer un jeu tous les jours. C'est trop stylé.
0: Mais tout à fait.
1: Bah oui, je tenais à le dire, je suis impressionné.
0: Mais tu as raison de le dire, bien sûr, nous sommes tous impressionnés.
1: Il faut voir s'il est bien maintenant, mais...
0: Ah bah alors ça, on l'a vu déjà. Hein.
1: Le coup de presse. Non, on adore.
0: C'est le moment de jouer, on a Émilie qui est là. Bonjour Émilie.
7: Salut Manu, salut les Wangwang.
0: En toute détente, on joue avec Florent qui nous propose chaque jour un jeu sur un thème différent.
1: Oui.
0: Par rapport, des fois c'est les saints du jour.
1: Oui, des fois c'est la journée mondiale aussi.
0: Oui, voilà. Aujourd'hui, qu'est-ce qu'on a?
6: Aujourd'hui, c'est des anniversaires. Ah. C'est l'anniversaire de Michel Denisot, 81 ans. Bon anniversaire Michel.
0: Bien sûr.
6: Et ça aurait aussi été l'anniversaire de Michel Blanc, qui aurait eu 74 ans.
0: Ah. D'accord.
6: On va donc jouer au jeu
0: des
6: Michel. Exactement.
7: Des Michel.
0: Devine des Michel.
6: Exactement. Je vous donne un indice et vous devez trouver le Michel qui correspond à l'indice.
0: Ok, très bien. On joue chacun notre tour. On joue en équipe. On est les champions, on est des winners, on est des guerriers.
1: Ouais.
6: Et on commence par Émilie, ok?
7: Ok.
6: Attention, c'est facile. Canapé rouge.
7: Michel Drucker.
6: Oui, c'est
0: oui, Michel Drucker, canapé rouge. Ça, c'est facile ça.
6: Attention, Madu, c'est pour toi.
0: Ouais.
6: Marie-Lou.
0: Michel Polnareff.
6: Oui.
1: Bien joué.
0: Marie-Lou, goodbye Marie-Lou, la
1: ben
0: chanson.
1: Oui.
6: Bien sûr.
0: Oh, on est bon. C'est marrant, il n'y a que des jeunes, hein,
6: ah,
0: Michel.
6: Il
0: hein.
6: n'y a pas tant de jeunes.
0: Ouais, hein, c'est soit vieux, soit mort. Hein, ça, mais...
6: Attention, Lorenza.
1: Oui.
6: Technique.
1: Oula.
6: Barack.
1: Barack. Michel Obama.
6: Oui.
0: Oh oui.
1: Ouais.
0: Ah oui, ce n'était pas évident.
1: Ah, oui,
6: là, c'est international, attention. Émilie, il jouait du piano debout?
7: Oui.
0: Michel Berger.
1: Oui.
0: Michel Berger, bien
6: oui,
0: sûr.
6: Oui, 4 points.
1: C'est
6: bah,
1: sans faute. L'autoroute de Michel.
0: T'en as encore combien? 2.
6: J'en ai encore 2.
0: Attends, on peut faire un sans faute. On peut faire un sans faute.
6: Pierre Palmade.
0: Michel Larocque.
6: Oui. Attention, tout sur celui-là qui est sans doute le plus difficile.
0: Ah, est-ce qu'on peut le faire à 3?
6: Ouais, je pense que oui.
1: Ah.
0: Allez,
6: attention.
0: Tous les 3.
6: Connemara.
1: Bah Michel Sardou.
0: Enfin, je pensais que c'était le plus difficile.
6: Ben oui, mais c'était une blague parce qu'il n'y a pas 20 000 Michel connus.
0: Mais en fait, honnêtement, t'as terminé par le Michel des Michel.
6: Ben bien sûr.
0: Évidemment, s'il ne doit en rester qu'un.
6: C'est le chef des Michel.
0: C'est Michel Sardou. C'est lui qui a inventé le mot Michel. Avant Michel Sardou, il n'y avait pas de Michel. Personne. Michel Drucker est plus vieux que Michel Sardou, mais il s'appelait Alain au départ. C'est incroyable.
6: Il s'est michelisé après.
0: Bien sûr, il était en voie de michelisation. Bien sûr. Alors, il s'est transformé. Et voilà. Il
1: a michelisation.
0: Voilà. Émilie, je vais t'offrir le mug Manu sur Énergie avec le t-shirt Manu sur Énergie aussi.
7: Super, merci beaucoup. Vive les Michel.
0: Bisous à tous les Michel, ouais. Évidemment.
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0: On se donne des médailles parce qu'on est vendredi, on fait ça de temps en temps le vendredi. On n'attend pas que les autres nous en donnent des médailles, on se les donne nous-mêmes. Pour quelle raison vous pensez avoir mérité une médaille? Il y a Nelly qui est là. Bonjour Nelly.
8: Bonjour, bonjour l'équipe.
0: Nelly, qu'est-ce que t'as fait cette semaine où tu te dis, là j'ai mérité ma médaille?
8: Alors je pense quand même que ça mérite une sacrée médaille. J'ai rendu tous les Tupperware à tous les gens qui m'en avaient prêté.
1: C'est bravo.
0: Incroyable. Et je vais dire un truc, le plus incroyable c'est pas de les rendre, c'est de savoir à qui les rendre.
8: C'est vrai.
1: Et
8: c'est vrai.
1: Trouver le couvert qui correspond au bon Tupperware quoi.
0: Bien sûr.
8: Tout a été bien rendu.
0: Et il y en avait combien à rendre?
8: Oh là, il y en avait 7, 8.
1: Ah ouais, quand même.
0: Attends, comment ça se fait que tu as autant de Tupperware de personnes?
8: Parce qu'à chaque fois, j'en prends un, puis j'en redemande un à chaque fois, parce que je le perds, et puis après, l'idée de tout retrouver, de tout redonner, enfin bref.
1: Bah, on te fait beaucoup à manger, en tout cas.
0: C'est là, ce qui est incroyable, c'est que dans le monde, il y a toujours quelqu'un qui a une boîte de Tupperware,
1: ouais,
0: et une autre personne qui a le couvercle.
1: C'est beau.
0: Et peut-être même dans Exactement. Un autre pays, tellement les boîtes oui. de Tupperware se baladent et volent de personne en personne.
1: C'est vrai.
0: On pourrait écrire une chanson bouquin. Là-dessus.
1: Ah.
0: La chanson du Tupperware. Mais je ne le ferai pas.
1: Non.
0: On t'embrasse, Nelly. Merci beaucoup de nous avoir appelés.
8: Merci beaucoup.
0: Ciao. Florent, une médaille de notre producteur cette semaine?
6: Bah, il y a la déclaration d'impôt qui a ouverte. Et du coup, je me suis connecté au site et je me suis rappelé des 15 caractères de mon mot de passe.
0: Non.
6: Sachant
1: Quoi
6: qu'il y avait des caractères spéciaux et des majuscules.
0: Mais je suis incapable de me souvenir de mes mots de passe de
1: pas
0: 15
1: comme ça.
0: Caractères.
1: Ah, 15 voilà. caractères.
6: Ouais. Caractères spéciaux, majuscules.
1: C'est un livre.
6: Bam!
0: Mais j'ai pas. Comment t'as su qu'il y avait le truc d'impôt? On a reçu un mail?
1: Bah, tout le monde le sait là.
6: Tout le monde le sait, ouvert. Ouais.
0: Oh, merde.
1: Après, t'as jusqu'au 4 ou 5 jours.
6: Oui, c'est large. Hein.
1: Mais bon, si t'as envie.
0: Pourquoi j'ai pas reçu le mail?
1: Bah, je sais pas, c'est. Enfin, genre, ils l'ont annoncé un peu partout.
0: Genre, t'as reçu un mail?
1: Non, j'ai vu dans les infos. Enfin, on en parle quoi. C'est ouvert quoi.
0: Ah, mais je regarde pas ces conneries.
1: T'as reçu une lettre, je crois même.
0: Non, j'ai dit fake news. Charlotte est là. Bonjour, Charlotte.
9: Bonjour Manu, bonjour les ouin-ouin.
0: Merci d'être avec nous Charlotte, t'as mérité une médaille toi aussi cette semaine?
9: Oui, alors, moi en fait j'ai préparé pour des amis un peu trop de pâtes carbonara. Et pour pas les jeter, je les ai déposés dans une association locale.
1: Oh c'est bien.
0: Alors c'est surprenant parce que t'as dû en faire beaucoup quand même.
9: Oui, non mais les pâtes moi je ne sais pas doser.
0: Non mais pour te dire ce qu'on t'en donne à une association, c'est que t'as fait des kilos de pâtes quand même.
9: Oui.
0: D'accord, bah écoute, il y a des gens qui ont été heureux grâce à tes pâtes carbonara.
9: Merci.
0: Alors il y a plusieurs personnes heureuses. Les personnes de l'association et puis la marque de pâtes que t'achètes. Parce que tu leur fais leur chiffre d'affaires. On t'embrasse Charlotte, merci beaucoup de nous avoir appelé. Gros bisous. Chris est là aussi, bienvenue sur Énergie Chris. Allez, une médaille encore pour toi.
10: Oui, bonjour Manu, bonjour les Wawa. Alors j'ai une médaille parce que j'ai réservé mes vacances 4 mois à l'avance. Alors que d'habitude je m'y prends à la dernière minute.
0: Et tu vas où?
10: Alors je pars direction la Thaïlande.
1: Oh là, c'est bien ça.
0: 4 mois à l'avance, putain.
10: Carrément.
0: L'avantage quand tu fais ça, c'est que tu payes beaucoup moins cher que Lorenza qui va prendre la dernière minute juste pour faire 100 km.
1: Ah, c'est tout à fait ça.
0: Merci c'est beaucoup clair. Chris de nous
10: Merci
0: avoir.
10: À vous.
11: Salut, c'est Gims. Soleil sur ton corps. Gims, 4 lettres, comme Manu. Coïncidence? Non, je crois pas. Ça s'appelle le destin.
0: C'est nous. Il est 9h56, on a encore 4 minutes à passer avec vous. À 10h, on va s'en aller et on va vous laisser en week-end et même en vacances peut-être. Nous, on va prendre une petite semaine de vacances.
1: Ah oui.
0: Profitez-en si vous aussi vous êtes en vacances, mais on n'est pas encore parti. On va évidemment lancer un titre qui va vous donner le sourire. Et c'est un peu en rapport avec les vacances. Honnêtement, c'est quoi? C'est le titre vacances.
1: Okay.
0: Tous les jours, à la fin de l'émission, on vous lance un titre pour voilà. Le titre que vous devez absolument écouter pour que votre journée se passe bien. Vous allez voir, c'est dans quelques secondes. Mais avant ça, on a Marie au téléphone. Bonjour Marie.
4: Bonjour.
0: C'est notre dernier appel du jour, Marie. C'est avec toi qu'on va lancer ce week-end. Tu nous appelles d'où?
4: Je vous appelle de Caen.
0: De Caen, non, c'est pas Bretagne, c'est un petit peu avant, c'est.
4: Cavados, Normandie.
0: C'est ce que j'allais dire, évidemment, Normandie. Bien sûr. C'est la Cavados. Évidemment, je suis nul en géographie. Mais ça se voit. Qu'est-ce que tu fais dans la vie, Marie? Tu es déjà au travail, là?
4: Oui, tout à fait. Je suis directrice d'un magasin de vêtements.
0: Cool. Oh, c'est stylé, ça.
4: Ouais.
0: Directrice, c'est ton magasin, toi?
4: Non, je le gère. C'est moi qui gère, mais c'est pas à moi.
0: Mais c'est genre une grande chaîne de magasins?
4: Ouais, c'est des vêtements pour hommes. En fait, c'est du sportswear et pas mal de cérémonies de mariage.
0: Pas mal de les costumes pour les mariés.
4: Ouais, que les hommes, ouais.
0: Ah d'accord.
1: Stylé. Ouais.
0: Bah, c'est pas mal quoi.
1: Tu vois des hommes en costard toute la journée.
4: Oui. Et franchement, tu les vois arriver, voilà, basique. Tu les as mis, waouh.
1: Costard, ça change tout.
0: Tu vois, c'est exactement la même chose que Lorenza, sauf qu'elle, elle a que la partie 1.
1: Ah oui.
0: C'est ça. Marie, je vais t'offrir le mug Manu sur Énergie pour te remercier de nous avoir appelé. Comme t'es dans la mode, attends, je t'offre le t-shirt Manu sur Énergie.
4: Ah, ça c'est chouette. Merci, c'est trop cool. Merci beaucoup.
0: Et gros bisous et bon week-end à toi.
4: Gros bisous et bonnes vacances.
0: Et merci. Mais on sera de retour très vite. Ouais. À partir de lundi prochain, on part quelques jours en vacances. Et on sera de retour. Après, ce sera jusqu'aux vacances d'été, quoi.
1: Ah ouais.
0: Et je pense que normalement, au retour de vacances, on pourra annoncer.
6: Ah.
0: On pourra faire l'annonce.
1: Ah, mais j'ai hâte. Chaque année,
0: en fin de saison, on part faire l'émission pendant une semaine à un endroit. Et là, on va partir, mais pas qu'à un seul endroit. Ça va être un retour de quelque chose qu'on a déjà fait, mais j'ai pas le droit de le dire.
1: Bah là, tu viens de.
0: Non, ils m'ont dit, normalement, c'est sûr, mais voilà, il faut pas parler du bus Manu sur Énergie encore. On n'a pas le droit, donc pour l'instant, on n'en parle pas.
1: Ça marche.
0: Et on le dit pas.
1: On parle pas du bus, du coup.
0: Je veux bosser à fond dessus pendant les vacances.
1: Ah, j'ai trop.
0: Il va y avoir trop de.
1: Ça va être génial. Moi, je l'ai pas vécu, en plus.
0: De quoi parles-tu? On n'en a pas parlé.
1: Non, pardon.
0: Je t'ai dit.
1: Oui.
0: On ne parle pas. T'avais pas vécu le bus Manu sur Énergie?
1: Non, je l'ai pas encore fait.
0: Tu vas voir. Mais on n'en parle pas.
1: Non,
0: on va annoncer ça de façon un peu plus
6: officielle.
1: Voilà. À la rentrée, ouais.
0: Ouais, faut que ça pète, quoi. Toi, on va pas te balancer comme ça entre deux infos avant de partir en vacances, ça se fait pas, quoi.
1: Non, ça se fait vraiment pas.
0: On a hâte de revenir. Ce sera lundi prochain. Passez un bon week-end, passez de belles vacances si vous aussi vous êtes en vacances. On se retrouve lundi dans une semaine et on part comme chaque jour avec un titre qui va vous lancer la journée. Et aujourd'hui, il va vous lancer votre journée et votre week-end. Kinvé Tahiti.
1: Ben oui, la base.
0: Mesdames et messieurs, ça sent les vacances. On se quitte avec Kinvé et on vous souhaite un beau week-end et des belles vacances. À lundi prochain sur Énergie.
12: À lundi prochain.

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0: approximative. C'est nous, je suis pas seul évidemment, Lorenza est là
1: ouais,
0: aussi.
1: Ouais, je suis contente d'être là.
0: Il y a Nico qui est de retour.
2: Salut les potos.
0: Nouveau papa, papa ouais. Nico.
2: Yes.
0: On va écouter Miley Cyrus avec Dream As One. Avant ça, excusez-moi, je règle la clim.
1: Ah oui, c'est vrai.
2: On est de retour.
1: Je me suis dit, tiens, il l'a pas allumé, c'est un nouveau Manu.
0: Bah là, je l'ai allumé juste à l'arrache à l'instant et elle est à fond là.
1: Bah oui, oui.
0: Donc il faut savoir qu'il y a quelqu'un, apparemment, c'était Maria Carré avant nous, qui a été mise sous glaçon. Non, c'est bon. C'est pas la folie. Je la réglerai tout à l'heure. On est de retour de vacances. Si vous avez envie d'être avec nous, vous nous appelez au 0870 42 48 comme chaque matin. On va écouter Miley Cyrus sur aussi le Docteur Yarou. Les sondages du matin, c'est dans 5 minutes. Apparemment, comme on en parlait il y a une petite dizaine de minutes, tout le monde n'a pas passé les mêmes vacances. Moi, j'ai passé d'excellentes vacances.
1: Je vous en parlerai
0: un peu plus tard. Tout à l'heure, vous avez peut-être vu ma vidéo sur les réseaux sociaux.
1: Que je l'ai
2: évidemment,
1: vu.
2: Sur le la compte, nouveauté.
0: Sur le compte Manu officiel. J'ai fait mon vlog.
1: Bah ouais.
0: J'ai fait mon premier vlog.
2: Il était bien fait, ouais.
0: Je suis parrain.
1: Ouais.
0: Ça y est,
1: je suis parrain. Bravo, félicitations.
0: Parrain d'un girafon.
1: Oui.
0: C'est pas incroyable comme histoire. Ouais,
1: tu devais être ému.
0: Ah, mais c'est plus que. Mais je vous raconterai ça l'histoire tout à l'heure. J'ai passé vraiment des bonnes vacances. Apparemment, Nico, c'était plus compliqué puisque Nico est papa depuis maintenant. Il a quel âge de bébé? On compte les jours au début, non?
1: Ouais.
2: Ah ouais, alors moi je compte pas trop les jours. Je sais que c'était mercredi 15. Voilà. Là, on est le lundi 27. Vous faites le calcul.
0: Ah d'accord, ok. Tu comptes pas les jours.
2: Bah non. Bah il a quasiment 2 semaines, quoi. Bientôt 2 semaines.
0: Voilà. D'accord, très bien. C'est le petit Archibald.
1: Oui.
2: Exactement.
0: On est tous d'accord pour dire que c'est un nom tellement classe.
1: On adore.
2: C'est assez stylé, ouais.
0: Oh, Archibald.
2: Plus les jours passent, plus je suis fier de l'appeler, tu vois. Et je le dis à tout le monde. Parfois, il y a des gens dans la rue, tu vois, je l'ai transporté en poussette comme ça. Il y a des gens dans la rue, ils me disent c'est un garçon ou c'est une fille. Je dis garçon, Archibald.
0: Est-ce que tu commences à l'appeler Archie?
2: Ah, bah évidemment. Évidemment.
1: C'est obligé.
0: Archie, viens là. Enfin, viens là, il peut pas encore.
2: Non. Non, il bouge pas trop. Non.
0: Il dort la nuit?
2: Écoute, il dort, il est hyper bien réglé, donc c'est cool. Franchement, il dort, il mange, il est calme et tout, ça va, c'est bien. Mais c'est vrai qu'il est réglé toutes les 2-3 heures, il y a un biberon. Bon. Donc ça épuise un peu, mais c'est normal, c'est le concept du bébé. Mais c'est vrai que j'ai mes deux enfants aussi qui sont là en plus, et ma belle-fille. Donc ça fait 4 enfants à la maison.
0: Est-ce qu'ils l'aiment bien, les enfants?
2: Ah, il l'adore, mais justement, ils sont tout le temps autour du berceau et tout, donc faut quand même faire gaffe, tu vois, parce qu'il l'adore, mais version enfant. Tu vois, vouloir le toucher, lui mettre le doigt dans le nez, le truc.
0: Ouais. Tu veux faire des expériences,
1: ouais, c'est ça.
2: Exactement, bien donc faut qu'on fasse gaffe, mais c'est vrai que comme ils ont tous des âges un peu différents, ils sont pas tous réglés au même moment, quoi. Donc quand on arrive à faire une sieste, ouais, c'est vrai que tout le monde nous dit c'est le bordel, mais ça fait de la vie à la maison.
1: Ouais, bah, oui. Tu vas t'écrouler.
2: Donc pour l'instant je suis là, je suis content.
0: Et puis avec tous les enfants, l'enfant de ta copine, donc il y a un moment il va falloir forcément passer au minivan, quoi.
2: Ah bah c'est vrai que là pour l'instant on bouge à pied, on fait tout à pied pour l'instant. Et tu vois, hier je les ai emmenés au parc, mais c'est vrai que moi ma copine est restée à la maison avec le bébé, quoi. J'ai emmené les 3 autres au parc.
0: C'est un joyeux bordel.
1: Ah ouais.
0: Lorenza, tes vacances?
1: Ben moi c'était l'emménagement officiel dans mon nouveau chez moi, donc
0: nouvelle coloc,
1: le temps de tout ranger, de se mettre à l'aise et tout, et beaucoup de fêtes en fait, improvisées.
0: Déjà?
1: Ah oui, pas
2: bizarrement.
1: Pas dans le nouvel appart, mais beaucoup de fêtes en général. Je sais pas, j'avais envie cette semaine, donc, apparemment.
0: Pas de repos, vous voyez,
1: un petit peu, mais plus de fêtes que de repos. Ça fait pas de mal, hein.
0: Les fêtes, non, ça fait pas de mal. Non. Alexandra est avec nous. Bonjour Alexandra.
3: Bonjour Manu, salut les Wawang.
0: Bienvenue sur Énergie Alexandra. On est de retour de vacances. T'étais en vacances toi aussi ou pas du tout?
3: Ah non, j'ai pas cette chance. Pas pour le moment, bientôt.
0: Ah, c'est quand tes prochaines vacances?
3: Ah, ça sera début juin.
0: Début juin.
1: Ah, c'est bientôt.
0: Oh, voilà. Oui, voilà. C'est dans. Ah non, c'est pas bientôt, désolé.
1: Mais si.
3: Ouais, mais si.
1: Un bon mois, allez.
0: Tu fais quoi comme boulot, Alexandra?
3: Je suis ambulancière.
0: C'est stylé.
1: La classe, ouais.
0: Non mais c'est vrai, c'est stylé, ambulancière. Genre tu vas des fois, t'as les urgences et tout, tu mets le pimpon?
3: Oui, on a.
0: Oh là là, c'est bien le pimpon.
1: À côté on sent.
0: Je me rends pas compte, est-ce que c'est quand même pas incroyable quand tu mets le pimpon et que tout le monde s'écarte? T'as pas l'impression d'être le maître de l'univers?
3: Ah si, il y a un petit côté comme ça, un petit côté adrénaline, un petit côté sympa, ouais. J'avoue.
0: Et tu fais des appels de phare et tout en plus, t'as tout qui s'allume dans tous les sens?
3: Quand c'est vraiment urgent, oui.
0: D'accord.
1: Poussez-vous.
0: Alexandra, je vais t'offrir le mug Manu sur Énergie pour te remercier de nous avoir appelé ce matin. Et puis je t'offre le t-shirt Manu sur Énergie aussi.
3: Merci beaucoup, c'est gentil.
0: Tu sais quoi, je me dis parfois qu'on pourrait offrir des t-shirts par exemple à partir d'ambulance. T'as l'ambiance qui passe, et à chaque fois que les gens s'écartent pour les remercier,
1: il les jette.
0: Tu leur envoies un t-shirt Manu sur l'énergie.
1: C'est sympa. Pas mal.
0: Je lance l'idée. C'est un peu comme le Tour de France, tu sais.
2: La caravane.
0: Mais exactement, au lieu d'avoir un Bob Ricard ou un Bob Cochonou, t'envoies un t-shirt Manu sur l'énergie. Alexandra, je vais t'offrir le mug Manu sur énergie, le t-shirt Manu sur énergie, et je t'embrasse et merci beaucoup de nous avoir appelé ce matin.
3: Merci à vous, bonne reprise.
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0: profession la plus sexy aux yeux de 13% des hommes. D'après vous, quelle est cette profession? Nico, avocate? Ce n'est pas avocate. Lorenza?
1: Ah, hôtesse de l'air.
0: Ce n'est pas hôtesse de l'air non plus, Florent, notre producteur.
2: Institutrice?
0: C'est pas institutrice. Aurélio Standard?
3: Esthéticienne?
0: Non.
1: Il y a un uniforme?
0: Il n'y a pas l'uniforme du tout.
1: Ok.
0: Non. Nico, la dame du self. La dame du self, c'est précis.
2: Non.
0: C'est pas ça, c'est pas cantinière, c'est pas serveuse.
2: Ah.
0: C'est la profession la plus sexy aux yeux de 13% des hommes, Nico.
4: On en croise tous les jours ou pas, nous?
0: Non, alors, le nous est important.
2: Ah.
0: Le nous, oui.
2: C'est
0: mais,
2: en... avant.
0: Mais pas tout le monde du tout.
2: C'est en rapport avec notre travail, du coup?
0: Complètement, parce que c'est animatrice radio.
1: Ah bon?
2: Ah.
0: C'est la profession la plus sexy pour 13% des hommes.
4: Bah souvent, il y a une jolie voix, quoi. Donc on aime bien, on imagine, quand on voit pas le visage de la personne, tu vois, on se dit que... Tu vois?
1: Ouais, mais maintenant...
0: Lorenza me fait de la panique. Ah, je comprends, on voit pas. Ah, c'est parce qu'on voit pas, non. Mais pas du tout.
4: En plus, c'est la physique de radio.
0: Il y a les réseaux sociaux aujourd'hui, maintenant.
1: Oui, mais non, il y a les réseaux, c'est vrai.
0: Non, mais ouais, il y a peut-être le fantasme. Le fantasme.
1: Je pense, le micro, c'est comme animatrice télé ou météo, je pense. C'est un peu. Ça vous fait kiffer, ça.
0: Mais météo,
2: jugement.
1: Non, mais non, je sais pas, c'est une question.
0: Animatrice météo?
1: Oui, non?
0: Non, pas spécialement.
1: Ok,
0: non.
1: Pourquoi?
4: On n'a jamais pris trop de plaisir, tu vois.
0: Je me suis jamais mis à poil sur mon canapé en regardant Evelyne Delia pour être très honnête. Voilà. Deuxième sondage. 75% des gens n'ont aucun problème à faire ça, mais seulement quand ils sont en vacances. Qu'est-ce que c'est, Florent?
2: Porter une chemise à fleurs?
0: C'est pas ça, Nico.
4: Prendre l'apéro le midi et le soir?
0: Non plus, Lorenza. Non.
1: Lire?
0: Non. Nico,
4: c'est lié à la bouffe?
0: C'est pas lié à la bouffe du tout.
4: Non.
1: C'est quelque chose qu'on dit?
0: Pas vraiment. Enfin oui, mais c'est pas quelque chose. 75% des gens n'ont aucun problème à faire ça, seulement quand ils sont en vacances. Je vais vous donner la réponse. C'est parler à des inconnus.
1: Bah parce que t'as l'impression que tout le monde est sympa.
0: C'est vrai. T'as
1: c'est vrai,
0: ça.
1: T'es en vacances, tout le monde est cool, tout le monde sourit, tout le monde est frémi.
0: Est-ce que ça vous est pas arrivé déjà de devenir très pote, très rapidement avec des gens en vacances et vous vous dites on se revoit ensuite quand on revient?
1: Et on se revoit jamais.
0: Ah non mais si.
1: Ah.
0: Un mois après, ou deux mois après, tu les revois.
4: Ah bon?
0: Et c'est pas du tout
1: le même
0: délire.
1: C'est pas la même personne, oui.
0: Du tout. Et au bout d'une demi-heure, tout le monde est gêné en fait. Et... c'est marrant, c'est pas du tout comme quand on est à la plage en fait.
1: Ah mais non, pas du tout.
0: Là, on sait plus trop quoi se dire. C'est gênant. 16% des gens achèteraient cet objet d'occasion. Qu'est-ce qu'ils achèteraient d'occasion, Nico?
4: Un matelas.
0: C'est pas un matelas.
1: C'est dans la chambre à coucher?
0: Non, c'est pas dans la chambre à coucher, c'est dans une pièce en particulier.
2: Une cuvette des toilettes?
0: C'est... non.
4: Oh.
0: D'occasion, c'est chaud. Ouais. Nico?
4: Ça rentre dans la poche?
0: Non. Non, non.
1: Un évier?
0: Non, alors c'est plus petit que ça quand même. C'est-à-dire qu'on peut le mettre dans la poche, mais ça déborde. Si, pour être précis.
2: Un sous-vêtement?
0: C'est pas un sous-vêtement, ça ne se met pas.
4: Ça se branche?
0: Ça se branche, c'est une brosse à dents électrique.
2: Oh, oh non!
0: 16% des gens achèteraient une brosse à dents électrique. Bah attends, tu changes la brosse à dents sur une brosse à dents électrique?
4: Ouais, la tête, ouais.
0: Bah oui,
4: mais bon, elle a déjà vibré pour quelqu'un d'autre, donc tu vois, je suis pas. Ça me mettrait mal à l'aise.
0: Je veux pas savoir où tu mets ta brosse à dents électrique. Ça m'intéresse pas.
5: C'est Zao.
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0: Le monde a beaucoup de mauvaises nouvelles.
1: Oui.
0: Le monde va mal. Globalement, ça part un peu en couille dans tous les sens.
1: Oui, c'est vrai.
0: Mais il y a toujours de l'espoir. Il y a toujours une lueur d'espoir. Il y a eu d'autres périodes dans le monde où ça partait en sucette.
1: Ouais.
0: Et on est là. Et on s'est retrouvés. Et on y est arrivé. Il y a toujours de l'espoir.
1: Qu'est-ce qu'il y a? Tu vas nous rassurer comment?
0: Je vais vous raconter une histoire.
1: Ah.
0: En Finlande, il y a plusieurs pilotes de l'armée de l'air qui ont été sanctionnés après avoir dessiné des zizi dans le ciel lors d'un vol d'entraînement.
4: Waouh, les champions!
1: C'est des potes à toi, ça!
0: C'est pas dingue?
4: C'est génial!
1: C'est fou!
0: Vol d'entraînement, ils se disent, on va dessiner des zizi dans le ciel.
4: Fort!
1: Mais je comprends pas le problème! Pourquoi ça, être sanctionné? C'est rigolo!
0: Ben, ça a pas fait rire l'état-major qui a ouvert une enquête.
1: Oh, ah ouais? Ah oui, oula.
0: Alors, le truc, c'est une enquête pourquoi? Qu'est-ce que
4: tu risques quoi, ouais?
0: Je pense que c'est pas leur job, quoi, de dessiner des zizi dans le ciel. Mais
1: il faut savoir s'amuser un peu.
4: Bah attends, je suis désolé, ils y sont tous allés, c'est une cohésion d'équipe. Hein,
1: voilà.
4: Tu vois.
1: Mais
4: à un moment donné, il faut être précis.
0: Mais c'est un séminaire.
1: Mais bien sûr.
0: C'est du team building.
1: Oui.
0: Voilà. Et là, c'est de la beat building. Mais c'est ça.
1: Mais c'est ça la vie qu'on
0: bien
1: veut.
0: Bien sûr.
4: On les soutient.
0: Et puis, moi, j'ai une pensée aussi pour les gens au sol, quoi, qui regardent.
1: Qui regardent.
0: Qui regardent et qui disent. Ouais. Mais qu'est-ce qu'il est en train de.
1: Mais c'est un zizi.
0: Bernard, il a fait une couille. Il en a fait deux.
1: C'est fou.
0: Bravo à ces pilotes de l'air finlandais. On peut faire un petit tour du studio. Qu'est-ce que vous avez envie de partager avec nous ce matin, Lorenza?
1: Ben, j'en ai parlé avec des potes et je voulais vous le dire aussi. Je suis jamais allée dans un club de striptease. Bon, ça, j'avoue que je balance ça.
0: Voilà. Oui, c'est vrai que c'est bizarre de balancer ça comme ça.
4: Ça vient nulle part.
1: Non, mais parce que j'aimerais bien y aller une fois.
0: Ah.
1: Mais si je vais aux États-Unis, je pense.
0: Pour aller à un club de striptease?
1: Oui, parce que les gens sont plus libérés et ils ont une autre vision du club de striptease et genre, c'est plus ouvert. Genre, les femmes sont là aussi, il y a de la danse, t'as des billets, peux lancer.
0: Pour quelqu'un qui est jamais allé dans un club de striptease, tu connais beaucoup.
1: Mais parce que j'ai envie d'y aller une fois.
0: Les billets que tu peux lancer, je suis pas sûr. Hein, c'est pas,
4: c'est dans les films. Hein.
1: Non, je vous promets que c'est vrai. Enfin, moi, j'ai des potes qui l'ont fait.
0: Mais tu lances des billets?
1: Bah, tu peux lancer des billets, ouais, sur une meuf qui danse sur toi, quoi.
4: Attends, je le rattrape, moi.
0: Ah d'accord, ok.
1: Mais c'est bien vu. Genre, il n'y a pas ce truc bizarre comme ici, peut-être il peut y avoir en Europe ou en France.
0: Alors, tu vois, mais moi, dans les films, j'ai l'impression que quand il y a un club de striptease, c'est le gros brigand, le gros chef des brigands.
4: Ils discutent souvent.
0: C'est là où ils font les réunions.
1: C'est ça.
4: Ils discutent et je sais pas pourquoi il y a un cul devant.
0: Voilà. Ou alors, c'est un mec, il est vraiment très très déprimé. Il est là avec son petit verre, avec une nana qui fait un striptease.
1: Mais voilà.
0: C'est
1: ça. Mais moi, je veux casser cette image-là et je veux aller une fois aux États-Unis dans un vrai club comme ça pour voir ce que c'est. Bah, vous n'avez pas des endroits comme ça, enfin je sais pas.
0: Où on veut aller?
1: Bah oui.
0: Où on n'est jamais allé?
1: Bah oui.
4: Off. Moi c'est. Ouais.
0: Non mais le club de striptease, je suis jamais allé, c'est pas un but dans ma vie quoi, mais.
1: Non mais ça peut être rigolo d'y aller une fois.
4: Oui. Si on reste dans les clubs, club libertin, vous avez fait ou pas?
0: Jamais.
1: Non, jamais.
4: Non, mais, moi je me suis toujours dit, alors pas en couple, j'avoue, parce que pas en couple, mais avec quelqu'un d'autre pour voir.
0: Mais
4: tu vois?
0: Mais je pense dans les clubs libertins, tu vas pas pour voir. Hein.
1: Si, je pense que tu peux y rester sans.
0: Je crois
1: sans
0: pas.
1: Faire.
4: C'est sûr. T'es pas spectateur.
0: Mais imagine tout le monde fait ça. Voilà le club libertin quoi.
4: Ah ouais, la tristesse.
0: En fait, ça devient un club de bridge hein, le truc. Hein. Tout le monde s'en regarde.
4: T'arrives avec ton Monopoly.
0: Avec un goûter.
1: Il y a juste de la musique un peu sexy derrière et tout.
0: Non. Je pense que tu vas pas pour regarder.
1: J'ai aussi des potes qui sont assez libérés là-dessus. Et j'ai une pote, elle m'a dit, moi j'y vais au début, j'allais juste boire mon petit verre et juste pour voir un peu comment ça se passait, l'ambiance et
4: moi,
1: tout.
4: Moi j'ai des potes qui ont déjà croisé des gens qui connaissaient dans des clubs.
1: Ah non.
4: Sans savoir que c'est, oh putain, on travaille pas dans la même société. Bah si. J'ai déjà eu ça.
0: Mais ils ont fait des trucs ensemble?
4: Non, ils ont rien fait ensemble, mais c'est vrai que tu te vois le lundi au boulot, puis tu te dis, ah bah tiens, c'était toi.
0: C'est oui, c'est spécial quand même.
4: Voilà, là, t'as un t-shirt, mais t'en avais pas un samedi, quoi.
0: Non, c'est spécial
1: c'est
0: parce
1: rigolo,
0: que
4: ça rapproche.
0: Quand tu vois quelqu'un nu, tu vois, c'est plus la même relation après.
1: Non.
4: Ah non, non, non. Bah, ça peut sortir en réunion, quoi. Hey, petit zizi, tais-toi. Tu vois?
0: Ah, bah, je crois que j'irais plus peut-être dans un club de striptease aux États-Unis avec Lorenza que dans le club libertin.
1: Oui, mais je pense que c'est plus rigolo.
0: Et puis il y a la pression. Il y a la pression dans le club libertin. C'est moi. Waouh, qu'est-ce que. Non, parce que si t'es nul.
4: Oui, c'est ce qu'on disait tout à l'heure. Non, tu ramènes ton Monopoly.
0: Oui, à ce moment-là, tu dis non, mais là, je veux. Oh là là, non.
4: Allez,
1: on s'en fout. Il est mal à t'en parler, Manu.
0: Non. Ou alors, un club, on met un masque et on sait pas que c'est moi. Quel est l'endroit où vous aimeriez vraiment aller une fois dans votre vie? Appelez-nous 0800 70 42 48. Ça peut être un bon sujet. Vous êtes jamais allé là, mais vous rêvez d'y aller.
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0: On est de retour de vacances après une bonne petite semaine à n'avoir pas foutu grand chose, sauf pour Nico qui est papa depuis maintenant 10 jours et qui.
4: Ouais, bon, c'est chargé.
0: Bah, qui bosse quoi. Enfin, voilà.
1: Bah, qui a une grande famille là. Hein.
0: Bah, alors, en tout, ces deux enfants, plus l'enfant de sa copine, plus le nouveau, ça nous fait 4 enfants quand même.
4: Ah, quand on réserve au resto, on est 6.
1: Ah, une table complète, waouh.
4: Bah, une table de 6 quoi.
0: Non, mais ils vous refusent pas parfois les places, il y a trop d'enfants?
4: Non, parce qu'on dit pas. Tu vois, on l'a fait une fois, on n'a pas dit qu'il y avait des enfants.
0: Ah, parce que je peux dire que quand t'es restaurateur et qu'on te dit une table pour 6, tu dis ça va être bon ça. Et ensuite, tu vois 4 enfants arriver, c'est pas le même chiffre d'affaires.
1: Mais c'est autre chose. C'est vrai, on peut refuser parce qu'il y a trop d'enfants? Genre,
4: désolé, c'est pas très moral, je crois, mais.
1: Non, oui, c'est ça.
0: Non, tu peux. Non, je pense pas
1: que tu
0: refuses.
1: Désolé, on est complet.
4: Tu refuses pas, mais quand tu raccroches, tu dis fais chier.
0: S'ils le disent, ouais.
1: Ok, je comprends. je comprends.
0: C'est, donc c'est pas, imagine si tout le monde fait ça, après c'est plus un restaurant, c'est une garderie,
1: oui.
0: quoi, le truc,
1: oui,
0: c'est
1: oui,
0: ça.
1: Oui, oui.
0: Et puis les gens ne viendront plus aussi, parce que dans le restaurant, il y a trop d'enfants. Parce qu'on aime nos enfants, mais on n'aime pas ceux des autres quand ils crient.
1: Exactement.
0: Désolé. Et quand les nôtres crient, on dit non, mais ça va, vous avez jamais été enfant. Bien sûr. On va écouter Taylor Swift, Elizabeth Taylor, Avicii aussi arrive dans le quart d'heure. On va vous offrir du cash, on va jouer au Club des Génies. Et avant ça, on continue à vous prendre au téléphone pour une simple question. Quel est l'endroit où vous rêvez une fois d'aller dans votre vie? Lorenza rêve d'aller dans un club de striptease, mais aux États-Unis.
1: Oui, seulement aux États-Unis.
0: Comme dans les films.
1: Exactement.
0: On a Emma qui est là. Bonjour Emma.
3: Salut Manu, salut les loin-loin, ça va?
0: Mais on est bien, on est de retour de vacances. Et toi, comment tu vas?
3: Ah ben ça va nickel.
0: Quel est l'endroit où tu rêves d'aller un jour?
3: Alors moi, c'est un peu, on va dire, kitsch ou je sais pas quoi, mais c'est la Laponie, le pays du Père Noël.
0: Donc, ah bah non, c'est pas kitsch.
3: Ah bah ouais, mais tout le monde rêve d'aller là-bas quand même. C'est
0: bah,
3: quand
0: oui,
3: magnifique.
0: C'est pas... Bah tout le monde rêve, mais c'est pas kitsch. Ah non, la Laponie, oui. C'est stylé quand même. Ah, c'est classe. Ouais. Les Esquimaux,
4: je suis allé là-bas.
0: Les Esquimaux, tout ça, le...
1: Moi, pas trop. En fait, je comprends qu'on a envie d'y aller, mais moi, c'est pas du tout mon kiff. Genre, j'irai jamais, je crois.
0: Mais pourquoi?
1: Le froid. Franchement, c'est simple, alors, efficace, c'est mort.
4: Manteau, bah, ça existe
3: ouais, ça va, ouais, parce que mes parents sont déjà allés, il y avait toutes les couches nécessaires, ils donnent tout nécessaire là-bas et ils n'avaient pas froid.
1: Oui, mais vous n'arriverez pas à me convaincre. Allez-y, racontez-moi, montrez-moi vos photos, mais j'irai pas.
0: Non, mais d'accord. C'est quoi l'endroit dans le monde où tu rêves d'aller?
1: Au Japon.
0: Ah oui.
1: Au Japon et puis en Amérique latine.
0: D'accord, oui, le monde quoi. Elle va tout faire. Merci beaucoup Emma de nous avoir appelé.
3: Merci beaucoup, bonne journée.
0: Belle journée à toi, John est là. John américain. Oh, John, il va dans les clubs de striptease à Miami, lui.
8: Salut Manu, salut les Wawins.
0: Sois bienvenu parmi nous, John. Quel est l'endroit où t'as jamais été et tu rêves d'aller?
8: Eh ben moi, j'ai jamais mis les pieds dans une auberge de jeunesse. J'ai toujours eu l'habitude de voyager dans les hôtels. Et là, j'aimerais passer ce cap, tu sais, road trip, sac à dos, auberge de jeunesse et c'est parti.
0: Alors écoute, je l'ai fait. Je l'ai fait et c'est rigolo effectivement.
1: Ouais, bah, c'est trop bien.
0: Parce qu'en fait, tu vas pas dans les auberges de jeunesse parce que t'as envie d'y aller. Hein. T'y vas parce que t'as pas de thunes et que tu veux voyager
1: et faire des rencontres aussi.
0: Et que t'es avec des potes et tu dors dans l'auberge de jeunesse et on t'accueille et c'est toujours l'endroit où tu veux oh putain j'aurai un lit.
8: Ouais. Rencontres ça doit être différent. Tu sais des gens des hôtels et tout, c'est un peu plus la fiesta.
0: Alors la fiesta pas forcément parce que t'as des règles. Hein. Tu dois rentrer à telle heure, etc. Ça rigole pas. Mais en revanche, c'est des dortoirs quoi. Donc tu rencontres des gens et puis le matin, on voit. C'est comme en colonie de vacances, c'est le premier levé qui a de l'eau chaude, quoi. Voilà,
4: il faut se dépêcher.
0: Donc voilà, mais après, fais-le une fois, tu vois.
1: C'est une expérience.
8: Ouais, je vais essayer. Ouais, je vais faire ça. Franchement, ça doit être un bon délire, ouais.
0: Bah ouais, après, si t'aimes avoir des poux, tu vois, c'est
1: non
0: pas
1: mais
0: le.
1: Non,
8: des poux, des punaises de lit, arrête
0: pas
8: de
0: dire. C'est bien vendu.
1: C'est pas vrai.
0: Bah, j'avais pas payé cher l'auberge de jeunesse. Hein, on te souhaite une belle journée, John. Merci.
8: Belle journée à
0: appelé.
8: Vous. À bientôt, salut.
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0: Thibaut.
1: Thibaut, bonjour à toi.
2: Bonjour Manu, bonjour Yvan, vous allez bien?
1: Mais on est bien,
0: bien
1: Thibaut.
0: Sûr.
1: On est heureux, on est content, on est de retour de vacances. Et toi, comment tu vas?
2: Alors pareil, retour de vacances aussi. On est en forme.
1: Thibaut, tu vas tenter d'avoir 700 euros, de rajouter 100 euros à ta cagnotte. En face de toi, il y a Fanny qui est là. Bonjour Fanny.
3: Bonjour Manu, bonjour Yvan, bonjour Thibaut.
2: Bonjour Fanny.
1: Fanny, elle veut ses 100 premiers euros pour elle aussi, petit à petit, monter sa cagnotte, mais il n'y en aura qu'un. Qu'un qui repartira avec les 100 euros du jour. Thibaut et Fanny, je vous rappelle les règles. J'ai 3 questions. Le gagnant, la gagnante sera celui ou celle qui aura 2 points. Et à chaque question, si vous pensez avoir la réponse, vous donnez votre prénom. Ensuite, vous donnez votre réponse. Si la réponse, elle est bonne, ça fait un point. Si elle est fausse, c'est l'autre qui prend le point. Le premier qui atteint les 2 points gagne les 100 euros du jour et revient jouer avec nous demain. C'est parti, on joue au Club des Génies. Voici la première question. Quel animal est un carlin?
2: Thibaut.
1: Ah, Thibaut en premier, on t'écoute.
2: Un chien.
1: Absolument, le carlin est un chien. Un point pour Thibaut, 0 point pour Fanny. Deuxième question. Dans quel Disney parle-t-on du royaume d'Arendelle?
3: Fanny.
1: Fanny, je t'écoute.
3: La Reine des Neiges.
0: Wow, bien réponse. Joué, je l'avais pas.
1: Un point pour Fanny, un point pour Thibaut. Troisième question. Qui a écrit le livre Le Rouge et le Noir?
3: Fanny. Oh.
1: Fanny, je t'écoute.
3: Stendhal.
1: Stendhal, oh, oui. La semaine de vacances aurait été fatidique à Thibaut.
2: Vous n'avez pas du tout. Hein.
1: Ah mais depuis le début, Thibaut il surfait de toute manière.
0: Bah, bien sûr.
1: C'était le surfeur à chaque fois. Il y avait un parti, il y avait de l'attention.
0: Des petites techniques et tout.
1: Il était là dans l'adversité et là, bim.
0: Et Fanny, quoi.
1: Et Fanny est arrivée.
0: Non, bah attends, la Reine des Neiges à Stendhal, bravo.
1: Le grand écart.
4: C'est pas dans la même
0: chose. Bravo, Fanny.
1: Thibaut, tu repars avec tes 600 euros quand même, hein, ils sont à toi.
2: Ah bon, on prend, bien sûr.
1: Ah, évidemment, oui. Tu les prends. 600 euros pour toi, et puis tu reviens avec nous, tu nous rappelles quand tu veux. Tu passes un bon jour, tu fais partie des génies. Bravo à toi.
2: Merci à vous. Bonne journée à vous, à bientôt.
1: Belle journée, belle semaine, Thibaut. Fanny, première victoire, 100 euros pour toi. Et bien, à partir de demain, c'est parti. Faut enchaîner maintenant.
3: Allez, on y va.
1: Allez, demain, tu reviens pour tenter de gagner 100 euros supplémentaires. Rendez-vous demain au Club des Génies à la même heure. On t'embrasse.
3: Avec grand
1: demain.
3: Plaisir. Gros bisous.
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1: On continue à parler des endroits où on rêve d'aller. On n'y est jamais allé, mais on rêve d'y aller une fois. 0-870-42-48. On continue à vous prendre au téléphone. Avant ça, petit tour du studio. Si vous avez des endroits, Lorenza.
0: Dans un vrai château hanté.
1: Ah.
0: En fait, j'ai envie d'avoir peur et de passer une nuit là-bas et voir si on ressent vraiment des choses paranormales.
1: Mais il y a un château en France comme ça qui te propose de passer une nuit et apparemment c'est.
6: Ouais, château de Fougerolles, je crois.
1: Je sais pas comment il s'appelle.
6: Mais il s'appelle comme ça.
1: Bah, je veux pas que le savoir.
0: Mais j'ai envie d'aller avec vous, moi.
1: Là-bas?
0: Oui.
1: Oui.
0: Voilà,
1: d'accord.
0: C'est mon envie.
6: C'est bien d'avoir envie.
0: Vous n'avez pas, oui, alors, vous avez pas la même que moi, apparemment.
1: Non, en fait, c'est quoi?
0: On est différents.
1: Pourquoi pas
0: ouais.
1: Parce que moi, les fantômes, tous ces trucs-là.
0: Tu crois pas, toi?
1: Non, j'y crois pas et en même temps, j'ai envie d'y croire.
0: Ouais, t'es un peu sceptique, mais tu veux des preuves, quoi.
1: Mais non, mais des preuves, on en aura jamais parce qu'à chaque fois, quelqu'un te dit, il m'est arrivé ça, t'y crois pas. Donc,
0: non, mais
1: voilà,
0: toi, si tu vis l'expérience et que tu entends un bruit, tu vis un truc paranormal, tu seras peut-être plus ouvert au truc.
1: Ouais, mais il faut vraiment que ce soit un truc paranormal, tu vois.
0: Ouais. Ah, j'ai envie qu'on y aille.
1: Parce que si on entend juste un truc grincer, je sais que.
0: Oui, c'est la maison qui est vieille.
6: Ça peut être un courant d'air.
1: Voilà, c'est ça. Donc, faut vraiment qu'il y ait un fantôme qui arrive, qui se pose avec moi, qui me fait bon, on va discuter un peu maintenant.
0: Non, mais
6: moi, je vous avais dit que mon frère voulait, pour mon EVG, pour mon talent de garçon, il voulait m'emmener là-bas, justement. Et il avait prévu de faire ce truc-là. Et en fait, il a demandé à tous mes potes et mes témoins et tout, est-ce qu'on est OK pour le faire. Et on est tous allés à Biarritz parce qu'on s'est chiés dessus.
0: Tu m'étonnes.
1: Mais dans l'absolu, honnêtement, pourquoi pas?
0: Ah bah, trop bien.
6: Mais si tu changes d'avis pour Biarritz, moi je suis chaud.
1: Cyril est avec nous au téléphone. Bonjour Cyril.
7: Salut l'équipe.
1: Bienvenue sur Énergie. Cyril, quel est l'endroit où t'es jamais allé et tu rêves d'y aller?
7: Bah moi ce serait dans un resto italien, mais un vrai traditionnel où tu peux goûter des vrais pâtes carbo, les vraies pizzas, enfin les vrais. La vraie bouffe italienne, quoi.
1: Bah, t'en as plein des restos italiens.
7: Ouais, mais à chaque fois, c'est des pâtes carbo, c'est avec la crème, c'est pas avec la recette typique et.
1: Bah sinon tu les fais toi. Si c'est juste ça.
7: Ouais, je sais, mais c'est pas pareil. Enfin, je l'ai fait, je fais mes pizzas, je fais mes pâtes, mais...
0: Non, il veut le vrai truc traditionnel, quoi.
1: Sinon, voilà. Tu te fais un week-end en Italie, hein.
0: Bah oui.
7: J'ai pas dit que c'était compliqué, c'est juste que j'aimerais bien y aller, quoi.
1: Eh ben, vas-y, fonce en Italie, mec, tu verras. Voilà.
7: Eh ben, nickel.
1: Mais tu vas pas loin, tu vas juste à la frontière, tu passes, hop. Et tu...
7: Ah, j'ai trouvé le bon encore, encore trouver le bon, pour pas juste aller loin.
1: Ah, là, tu m'emmerdes,
6: regarde sur Google.
0: Ah oui.
1: Enfin, toi, tu
6: regardes les avis.
1: Ou tu fais même mieux ça, tu vas pas en Italie, tu vas à la frontière et tu commandes un truc en Italie.
7: Ah,
1: on te souhaite une belle journée, Cyril. Merci de nous avoir appelé.
7: Moi aussi.
1: Ciao. Adrien est là aussi. Bonjour, Adrien.
5: Salut Manu, salut Léon.
1: Adrien, quel est l'endroit où tu rêves d'aller, t'as jamais été?
5: Alors moi je rêve d'aller dans une capsule spatiale pour les touristes. Mais il faut juste que je gagne au loto, c'est tout.
1: Mais c'est des millions d'euros pour aller dans l'espace. Hein.
0: En plus, ça
5: c'est entre 255 000 et 55 millions d'euros, selon le vol.
0: Ah, moi même si j'ai la thune, j'y vais pas.
1: Attends, 55 millions d'euros, c'est...
0: Bah c'est énorme, oui.
5: C'est... Ouais.
6: Putain, ils ont géré le business, hein.
1: Pas tellement, hein, personne n'y va.
0: Non,
1: donc,
0: il y a très peu de temps.
1: C'est pas faux. Et tu sais quoi, j'attendrai qu'ils fassent des places Ouigo. Merci Adrien de nous avoir appelés.
5: Bonne journée. 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

0: après une petite semaine de vacances, on est de retour pour une petite semaine aussi, puisque c'est une semaine de 4 jours.
1: Ouais.
0: La semaine d'après, ce sera encore une semaine de 4 jours.
1: Ah,
0: oui, il y a le 8 mai.
1: Ah oui, oui, ah oui.
2: On va s'y habituer.
0: Ouais, ouais. Et ensuite, il y a carrément. C'est l'ascension, hein, je crois. Hein.
1: Ouais.
0: C'est, là, l'ascension, c'est réglé, c'est un pont. Le pont de l'ascension, donc ce sera
1: incroyable.
0: Une semaine de 3 jours. Ensuite, je crois qu'il y a une Pentecôte qui vient de se. Un lundi de Pentecôte qui vient s'installer.
1: Le 25, je crois.
0: Mmh. Donc, là, on a un gros mois de mai, là.
2: On aime bien.
0: Ça va être le mois le plus productif de l'année. En plus, il fait beau. Non, vraiment, on est bien. Il est 7h05. On va écouter Angèle et Justice. Il y aura aussi Alex Warren. Et tout de suite, c'est parti. On double votre salaire pour la deuxième fois, pour la première fois, pardon, de la matinée.
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0: 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C'est parti. Nous vous appelons maintenant, si vous êtes inscrit, en envoyant salaire par SMS au 7-10-12, c'est peut-être votre téléphone qui est en train de sonner en ce moment. Attention.
4: Ah, allô?
0: Allô, bonjour, c'est Catherine de Fellerin, je ne sais pas comment on dit, Fellerin.
4: Fellerin, c'est ça.
0: Fellerin, alors pourquoi je prends un accent belge?
1: Je sais pas.
0: C'est dans le Haut-Rhin, Catherine de Fellerin dans le Haut-Rhin, quel est le seul animateur radio qui loupe ton salaire?
4: C'est Manu, sur Énergie.
0: C'est gagné. Bravo.
4: Trop bien.
0: Bah oui, c'est trop bien. Catherine, je t'annonce que nous allons te doubler ton salaire. Voilà la bonne nouvelle du jour.
4: C'est trop bien, merci beaucoup.
0: Tu touches 899 € chaque mois fois 2, ça va faire 1798 €.
4: Super, c'est trop bien.
0: 899 €, j'imagine c'est un mi-temps.
4: C'est un temps partiel, c'est ça.
0: D'accord, et qu'est-ce que tu fais? Je lis maîtresse de maison.
4: C'est ça, exactement.
0: C'est stylé, ça.
4: Ouais, je travaille dans un périscolaire. Et en fait, je suis dame de cantine le midi.
0: Oui.
4: Et le soir, en fait, je retourne pour faire tout ce qui est ménage dans le centre socio-culturel.
0: Oh, okay.
4: Et on a des crèches. Donc, on fait le linge aussi de...
1: Waouh.
0: Des enfants.
4: Des crèches. Voilà, c'est ça.
1: Ah, beaucoup de taf, là.
0: Ah, bah, c'est du boulot, hein.
4: Et c'est ça.
0: Mais,
1: bravo, hein.
0: Mais du coup, combien d'heures par semaine tu fais?
4: Je fais 20 heures par semaine.
0: Donc du coup, tous les lignes ne sont pas faits. Voilà, ça c'est comme ça.
1: C'est comme ça, oui.

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1: 73 ans. Simplement. Ouais. 73 ans, l'acuité visuelle un peu.
2: Oh, ça baisse, ouais. Bon.
1: Et on est lundi aujourd'hui, on se laisse pas avoir, comme tous les lundis, par les gens qui nous disent que le lundi on fait la gueule, que le lundi c'est pourri, que le lundi c'est un jour qui devrait pas exister. Il vous a fait quoi ce lundi?
2: Mais
1: vous
2: oui, le rien pauvre. Fait. Moi alors, je l'adore ce petit lundi.
1: Stop. Au lundi, vient un petit canard de la semaine.
2: Oui, voilà.
1: Quelle est la raison pour laquelle vous êtes content qu'on soit lundi aujourd'hui? Qu'est-ce qui va se passer dans votre vie, dans ce lundi, pour qui va l'égayer, qui va le rendre heureux et en même temps ça nous rendra heureux? On a Ludivine qui est là. Bonjour Ludivine.
3: Bonjour Manu, bonjour les Wouah.
1: Bienvenue sur Énergie Ludivine, on t'écoute. Qu'est-ce qu'il va avoir de cool ce lundi pour toi?
3: Alors moi je vais l'aimer ce lundi parce qu'en fait tout à l'heure à 16h j'ai un rendez-vous pour visiter un appart. Et en fait le truc c'est que je vis encore chez mes parents et là il est temps de couper le cordon, là j'ai vraiment envie. Donc c'est un grand jour.
2: Le premier appart.
1: T'as quel âge Ludivine?
3: Alors promis vous vous moquez pas, hein, j'ai 28 ans. 28 ans.
2: Pas du tout.
1: 28 ans aujourd'hui, ça devient presque normal.
2: Ouais, ça le fait. Hein. Vous aimez trop rester chez vos parents.
1: Tu pars trop tôt.
3: On est bien, chez nos parents.
1: Moi, je suis parti, 19 ans. Je suis parti,
2: C'est jeune.
1: Mon premier appart.
4: Moi, je suis parti à 19 ans aussi, mais tu vois, à 34 ans, je suis revenu. Je me suis installé en face de chez ma mère. Donc, moi, j'ai retrouvé le cordon et j'ai refermé avec.
1: J'ai fait pas mal de colocs aussi, tu vois. Et mon premier appart, c'était un pote qui avait réussi à me le trouver et j'étais en dessous de chez lui. Donc en fait,
2: c'est trop bien.
1: On était, c'était friends
2: voisins,
1: avant.
2: Voisins, génial.
3: Il n'y a pas les bons petits plats de maman avec les potes, c'est ça
1: alors,
3: le truc.
1: Alors non, mais tu vas voir, au bout d'un moment, tu fais tout le temps le même. C'est très sympa aussi.
4: Ouais, les crottes monsieur, c'est bien.
1: Moi, mon plat de premier appart, moi, c'était steak haché avec petites frites carrées et j'appelais ça la sauce qui pulse. Je vous en ai déjà parlé.
2: La moutarde.
1: C'est crème fraîche et moutarde.
2: Ouais.
1: Et avec, avec mon pote, on faisait ça tout le temps. On se nourrissait que de ça. Voilà, c'était notre plat à nous. Mais tu vas voir quand
2: mais
1: tu vas voir ton
2: bonheur.
1: Appart. Ouais, oui,
2: t'auras plus envie de retourner chez tes parents.
3: Découvrir ça.
1: Ouais. Le truc, c'est quand tu pars jeune, t'as toujours le côté je vais faire ce que je veux quand je veux.
2: Oh oui, tu te sens libre.
1: Ouais, et en fait, t'arrives chez toi, tu commences à tout déballer, à tout ranger. Le soir, t'es cassé, tu te couches.
2: Oui.
1: Et c'est parti pour des années. éclate-toi dans ton nouvel appart, Ludivine.
3: Merci beaucoup, gros bisous.
1: Gros bisous. Qu'est-ce qui va faire que votre lundi va être éclairé, Nico?
4: Moi, je vais faire une sieste avec mon bébé, moi. Et j'avoue que c'est mon moment un peu préféré de la journée parce qu'il dort hyper bien sur moi et ça me fait une excuse pour pas faire grand chose.
1: D'accord, mais oui, ça, c'est pas lundi, c'est aussi hier et c'est aussi demain, quoi.
4: Peut-être, ouais, effectivement. Pour on est tous les jours lundi.
1: Donc le bébé est devenu une excuse pour faire la sieste, c'est malin.
4: Exactement. Et puis il dort beaucoup, beaucoup, beaucoup.
2: Tu m'étonnes.
1: C'est malin. Caroline est là, bonjour Caroline.
5: Bonjour Manu, bonjour les mamans.
1: Bienvenue sur Énergie, Caroline. Qu'est-ce qui va égayer ton lundi aujourd'hui?
5: Et moi ce soir je fais une petite soirée dégustation de sauces piquantes avec mes copines. Donc en fait j'ai acheté un pack de 5 sauces qui va de la moins piquante à la plus piquante.
2: Ah c'est génial.
1: Alors moi je trouve ça improbable.
2: Pourquoi?
1: Pourquoi se faire du mal?
2: Parce que en fait ça te donne un petit challenge et en plus de ça, ça fait des révélations quand t'as de la sauce piquante et que c'est un peu un sérum de vérité. Mais oui, je vous jure que c'est vrai.
1: Caroline, tu confirmes?
5: Ouais carrément.
1: Mais c'est quoi le principe? C'est vous prenez une sauce et chacun goûte à son tour?
5: Oui, c'est ça. Et on va donc on commence par la moins épicée et après à la fin on voit qui arrive à aller sur la plus épicée.
1: C'est génial. Oh la vache!
4: J'aime beaucoup le concept de vérité, c'est pas mal ça. Tu veux savoir si ton mec t'a trompé, attends, prends cette sauce. Alors, est-ce que tu m'as trompé?
1: Mais pourquoi ça fait dire la vérité à la sauce piquante?
2: Parce qu'en fait, ça te donne chaud, ça réveille des trucs en toi qui font qu'à un moment donné, t'arrives plus à te lâcher et à dire des vérités, quoi.
1: D'un coup comme ça. Genre, tu prends de la sauce, tu fais, faut que tu dises un truc! Je me suis tapé ta sœur! Et là, t'as la sœur à côté qui prend la sauce piquante. Ouais! Et il m'a dit que c'était mieux avec moi qu'avec toi! Tu perds la soirée sauce piquante.
2: C'est un peu ça, ouais.
1: Caroline, écoute, je te souhaite une bonne soirée.
5: Merci beaucoup.
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1: 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C'est la journée mondiale du champignon aujourd'hui.
4: Ok, ouais.
1: Vous n'êtes pas champignon.
4: Non, et petit coup de gueule sur la truffe, si je peux me permettre.
1: Pourquoi?
4: Parce qu'il y en a il y en a partout dans tous les restos. On fait les pâtes à la truffe, les paninis à la truffe, il y en a trop, quoi.
1: J'adore la truffe.
2: Ah ouais,
1: je trouve ça super bon.
4: C'est cher, hein.
1: C'est cher?
4: Oh, la truffe, ouais, c'est très cher.
1: Je sais pas, je m'en rends plus compte, moi j'achète plus. J'ai des gens qui achètent pour moi.

0: maintenant, tu sais.
1: Ah, bah oui, non, c'est vrai que t'as changé de. Bah,
0: j'achète pas la truie, j'achète directement, moi, les champs de
1: truie. Ah, bah ouais, d'accord.
0: Non, c'est super cher, mais t'en as.
2: Oui, il y en a des moins chers, ouais.
1: Bah oui, mais ils te foutent de l'huile de truffe partout, quoi. Je trouve que, voilà, ça te met plus 5 euros sur un plat. Je trouve ça un peu excessif.
0: Ok, bon, bah, bonne fête à la truffe qui est un champignon. Et bonne fête à
1: tous les champignons. Oui, après, les autres champignons, j'ai rien contre. Tu vois, c'est la maison des schtroumpfs et tout, il n'y a pas de.
2: Oui, ça, c'est mignon, ça.
0: Oui, rappelons que effectivement.
2: Les schtroumpfs vivent dans des champignons.
0: Exactement,
2: ouais.
0: Et c'est important de le rappeler. Quand
1: c'est
0: vous
1: avez... Et c'est pas les truffes.
0: Tu sais quoi, t'arraches un champignon, tu tues un schtroumpf.
2: Ne touchez pas aux champignons.
1: Allez, on les respecte.
0: Bonne fête aux champignons. On peut se faire un petit tour du studio. Allez, qu'est-ce que vous avez envie de partager avec nous, Lorenza?
2: Ne me jugez pas, mais en ce moment, je rentre dans les bijouteries pour regarder les bagues de fiançailles.
0: Oh merde.
2: Ouais. Bah,
0: mais alors que t'as pas de.
2: Non. Et ben. Bah, voilà.
0: Juste comme ça pour fantasmer.
2: Ouais, et j'ai été prendre la taille de mon doigt parce que je la connaissais pas en fait, la taille de bague.
0: Hein?
2: Et du coup, 52 mm si jamais vous.
0: Si jamais quoi, tu veux que je t'offre une bague de fiançailles?
1: Elle le dit bien fort.
2: Non, mais je dis ça comme ça au cas où.
1: 52, ok.
2: Et bah, je pense que je vais faire pareil avec les robes de mariée parce que j'ai un magasin près de chez moi.
0: Après, que t'ailles voir, c'est pas.
2: Non, mais j'ai envie d'essayer.
0: Ah, essayer, c'est autre chose, là, quand même. C'est...
1: Ah ouais?
2: J'ai envie vraiment
0: mais,
2: de.
0: Attends, quand tu rentres dans la bijouterie, tu dis, je peux voir les bagues de fiançailles?
2: Oui, oui, je me balade comme ça et je fais, voilà, j'aimerais bien un peu regarder vos bagues de fiançailles.
0: Mais ce qui est génial, c'est.
2: Et c'est hors de prix, en
0: mais,
2: plus.
0: Mais il te pose des questions, genre,
2: bah, bien sûr.
0: Et lui, il va venir.
2: Je dis, oui, oui, à mon avis, il va passer plus tard, mais là, c'est parce qu'on voulait voir ma taille de doigt.
0: Mais quelle angoisse.
2: Oui, il connaissait pas ma taille de doigt et tout, donc j'invente une vie, quoi.
1: Ça, ah, tous les mecs qui passent, c'est pour Lorenza? Non, pas du tout, non. Bah, dis donc, elle a pas de mec.
0: Mais maintenant que tu y es allé, du coup, tu vas pas y retourner dans la
2: Non, mais je fais des autres.
0: Tu fais d'autres boulots et je te dis.
2: Oui, mais je compare les prix en plus.
0: Bien sûr, et ça coûte cher alors. Hein.
2: Ah, ça coûte cher. Mais bon, après, c'est pas à moi de me payer ma propre bague de fiançailles.
0: Bah donc. Oui, c'est bien ce qu'ils se disent quand tu rentres dedans. Hein. Mais pourquoi elle vient demander sa bague de fiançailles? Ou alors tu l'as choisie, effectivement.
2: C'est pour
0: et après,
2: ça. Ouais, je demande un peu les goûts, les tendances, et franchement, je. Voilà.
0: D'accord. Alors, on est quand même.
2: On arrive à un moment où.
0: C'est quoi? Tu vois le point de non-retour? Il est vraiment pas loin.
1: Ouais, on va t'aider.
2: Merci, il faut que je trouve quelqu'un, ça va le faire. Allez, wouh!
1: Mais tu le vois quand le wedding planner du coup?
0: Elle pourrait organiser un mariage sans personne.
1: Ah ouais, putain.
0: Bah pour
1: elle
0: la
1: a
0: fête.
1: Déjà le buffet et tout.
0: Pour la fête, quoi.
2: Bien sûr.
0: Bien sûr, évidemment. Il y aura deux chaises, personne sur la chaise à côté.
1: Oh là là là.
2: Alors, la tristesse.
0: Tu dis oui ou tu dis non? Tu dis oui, d'accord.
2: Moi aussi.
0: Oh mon dieu. Nico, quelque chose à partager avec nous?
1: Ouais, c'est un truc dont je me suis souvenu hier, c'est que quand j'étais petit, il y a mon père, quand il conduisait la nuit, si on allumait la lumière du plafonnier, il gueulait en disant que c'était interdit et que c'était illégal.
0: Mais tu sais quoi?
2: Moi aussi, ouais, on m'a toujours
0: aussi.
2: Dit.
0: Bah, que c'était interdit d'allumer la lumière au-dessus. Alors qu'en fait, c'est pas interdit, c'est juste que ça aveugle un peu la personne.
2: Ouais, c'est
1: que ça gêne ton père qui conduit, quoi. Bah, effectivement.
0: Quand il regarde dans le rétro, il a la lumière dans les yeux.
2: Mais tu veux provoquer un accident? Eh ben, on allume pas le plafonnier. Je suis là, oui, ok. Bon,
0: mais sauf qu'on nous a jamais expliqué pourquoi.
2: Non,
1: bah, non. Et moi, je me suis rendu compte bien tard, justement, quand j'ai appris le code de la route et tout machin, qu'en fait, bah, c'était complètement normal, quoi. Sur, on peut le faire.
0: On a le droit. Oui, parce qu'en plus, c'est absurde. Pourquoi il y a un truc qui est là avec un interrupteur si on n'a pas le droit de le faire? Mais on a tous eu ce truc-là quand on était petit.
1: Le mensonge de parents, que tout le monde a.
0: En fait, mecs qui n'ont pas du tout envie de t'expliquer le pourquoi du comment, ils disent ouais. C'est interdit.
2: Okay. Voilà.
1: Mais la façon dont ils le disent, c'est vrai que t'as pas envie de rallumer la lumière.
0: Mais non, tu veux pas. Tu l'allumes uniquement s'il sort de la voiture. Et là, tu fais waouh, c'est le moment où on va pouvoir allumer la lumière du plafonnier. Mais les parents, même nous, on sort des mensonges comme ça parce qu'on n'a pas envie d'expliquer.
2: Bah oui.
1: C'est ça.
0: Où il y a vraiment un truc, t'en as marre que ton enfant fasse quelque chose. Et donc, ouais. La maman ou le papa va dire un truc qui va arrêter l'histoire. Je me rappelle, il y avait une copine qui avait dit à son enfant, il voulait aller se baigner, elle lui dit, non, il y a le monstre qui va te prendre avec ses tentacules.
2: Ah là là, mais ça c'est horrible.
1: Oh, le trauma.
0: Non, parce qu'il savait pas nager, l'enfant. Il était petit. Et là, je lui ai dit, ah ouais, c'est quand même chaud, quoi.
1: C'est vrai que s'il sait pas nager, il a pas envie d'apprendre, hein, du coup.
0: T'imagines en plus
2: traumatiser de l'eau.
0: Il y aura le monstre des tentacules et en plus le monstre des tentacules il viendra allumer le plafonnier de la voiture et on aura un accident.
1: Oh le bordel.
2: Le cauchemar.
0: Oh, l'enfant il veut plus rien faire. Qu'est-ce que vos parents vous ont sorti quand vous étiez enfant comme ça, comme mensonge, comme truc improbable? Appelez-nous 0 870 42 48.
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0: Le MacBook Neo, le dernier MacBook qui va peut-être aller chez Marie. Bonjour Marie.
5: Salut Manu, salut les Wanwan.
0: Sois la bienvenue parmi nous Marie, j'ai le MacBook Neo pour toi.
5: serait bien ça.
0: Mais évidemment que ce serait bien.
5: Oui.
0: Mais on va tout faire pour que tu le gagnes. Enfin, une personne en particulier va tout faire pour que tu le gagnes. Parce que tu vas jouer avec Nico ce matin.
1: Ah, je vais tout jouer.
0: Yes. Attention, joue au jeu des 5 mots, je vous rappelle les règles. Nico va sortir du studio et quand il sera dehors, Marie, je vais te donner 5 mots. Après chaque mot, tu me donnes le premier qui te vient en tête. Ensuite, Nico revient, je fais la même chose avec lui. Et dès que vous avez un mot en commun dans vos réponses, c'est gagner le MacBook Neo est pour toi. T'es toute prête?
5: Ok, oui, prête.
0: Et ben c'est parti, bonne chance à toi, on joue au jeu des 5 mots. Rapport.
5: Analyse.
0: Tenir.
5: Perdre.
0: Annulation.
5: Réservation.
0: Sonde.
5: Sonde. Température.
0: Bâton.
5: Noix.
2: J'aurais dit pareil aussi moi pour le dernier.
0: Ah, merci Lorenza.
2: Non mais voilà, je sais que c'est pas avec moi qu'elle joue, mais je tenais à dire que c'était un bon mot, voilà.
0: On va faire revenir Nico et c'est peut-être sur ce mot que ça va gagner. Attention, Nico est de retour. Marie, ouais. Il suffit d'un mot. Un mot en commun pour gagner. C'est parti. Deuxième partie du jeu des 5 mots. Rapport.
1: Sexuel.
0: Non, elle avait dit analyse. On n'est pas du tout dans le même délire.
1: C'est autre chose. Ouais, okay.
0: Tenir.
1: Main.
0: Perdre.
1: Okay.
0: Annulation.
1: Rendez-vous.
0: Réservation.
2: Oh là là.
1: Aïe, aïe, aïe.
0: Il reste deux mots.
2: Non, ça va le faire.
1: Ouais.
0: Sonde.
1: Urinaire.
2: Oh. Ah oui. Non. Oula, on n'était pas sur la même sonde.
0: Elle avait dit température.
1: Ah, d'accord.
0: Okay. Il reste un mot.
1: Vas-y.
0: Bâton.
1: Bois.
0: Bois, c'est gagné. Allez, yes.
1: Putain, sur le dernier, quoi.
0: Et voilà, chaud. C'est ça le jeu des 5 mots. Oui. On peut taper à côté sur 4 mots et le dernier, bim. Alors.
2: Wow. Je sentais bien.
0: C'est gagné, Marie.
5: Ça y est, je respire. Je passe une super journée. C'est cool.
0: Eh ben, belle ta journée. Pas que cette journée, toute celle d'après. Parce que le MacBook Neo, le dernier MacBook, il est pour toi. Bravo.
5: Oh, c'est trop bien.
0: Eh ben, on t'embrasse fort. Belle journée à toi. Bravo.
5: Merci les ouin-ouin. Bisous.
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0: Qu'est-ce que vos parents vous ont raconté comme bobard? Qu'est-ce qu'ils vous ont raconté comme mensonge? Ou alors même, qu'est-ce que vous, en tant que parent, vous racontez comme mensonge à vos enfants aujourd'hui? Parce que bah, vous avez pas envie d'expliquer le pourquoi du comment, parce que ça vous fatigue. 0-870-42-48, on vous prend au téléphone. On va écouter Zao MC Solar, j'adore ce titre. C'est comme Caroline, c'est dans 2 minutes. Avant ça, petit tour du studio. Quels sont les mensonges que vos parents vous racontaient?
2: On est un rigolo. En fait, j'aimais bien loucher quand j'étais petite. Et mon beau-père, il me disait tout le temps que j'allais rester coincée si les cloches sonnaient.
0: Ah, j'avais pas les cloches, mais moi, on me disait, c'est s'il y a un coup de vent, tes yeux, ils vont rester bloqués.
2: Ah, bah, moi, c'était les cloches, et donc, du coup, je jouais un peu avec le feu.
0: Ouais.
2: Quand je savais qu'elle allait sonner, qu'elle allait arriver, hop, je commençais à loucher, puis j'arrêtais parce que j'avais quand même trop peur de rester paralysée.
0: C'est que t'y crois pas, mais tu veux pas risquer.
2: Ouais, exactement.
0: Bien sûr.
1: Et tu sais que moi, j'étais un exemple, hein, quand j'étais petit, parce que je louchais vraiment, et je me suis fait opérer des yeux à 9 ans. Et ce qui fait qu'il y a mes parents qui disaient ça à mon grand frère, ils disaient, regarde ton frère, ton petit frère. C'est ce qu'il a fait, il a eu un coup de vent, il est resté comme ça.
2: C'était horrible.
1: Mais c'est horrible. Moi j'étais là, je me disais, putain, j'ai rien demandé, moi.
0: Mais, et toi, tu croyais aussi que c'était à cause d'un coup de vent que tu louchais?
1: J'y croyais, mais après je me suis fait opérer et j'ai compris que c'était pas ça, c'était juste un muscle, machin, tu vois.
0: Oh la vache.
1: Ouais, j'avais peu de respect de la part de mes parents quand j'étais petit.
0: Mais vous avez pas eu aussi le mensonge des petites boules rouges qui étaient du poison?
1: Ah bah si, sur les arbres là.
2: Ouais. Tu pouvais pas le manger parce qu'autrement c'était du poison.
0: Exactement,
2: ouais.
0: On nous disait, faut pas toucher à ça, c'est du poison. Et ce qui est marrant, c'est que ces petites boules rouges, je les revois plus maintenant.
2: C'est vrai qu'on le voit.
0: Ah ouais. Ces arbustes avec les petites boules rouges.
2: C'est vrai.
0: Quand j'étais petit, j'en voyais 1000 partout. Fallait pas les manger parce que c'est du poison.
2: Ouais.
0: Mais il y a quelqu'un qui a tout mangé peut-être.
1: Je sais pas. Ouais. C'est un gamin qui a voulu se venger, il a coupé tous les arbres à boules rouges.
0: Je sais pas. C'est incroyable. Lilou est là. Bonjour Lilou.
6: Salut tout le monde.
0: Bienvenue sur Énergie Lilou. Quel est le mensonge que te sortaient tes parents quand t'étais petite?
6: Alors moi, mes parents m'ont raconté que Milo, mon poisson rouge, était parti en vacances visiter d'autres aquariums et que je le reverrais pas de sitôt.
0: Bah ouais, mais c'est compliqué quand tes parents d'expliquer que le poisson rouge, en fait.
2: Bah oui, mais après, je trouve ça mignon de fou.
0: Oui, c'est mignon. Après, bon, bah, t'apprends la vérité, quoi. Que, bon, bah, s'il nageait sur le dos, c'était qu'il faisait pas du crawl, quoi.
2: Ah non.
0: Et alors, pour le coup, moi, je me rappelle, j'avais mon poisson rouge.
2: Oui, t'avais un poisson rouge aussi.
0: Ouais, mais il était mort à un moment. Il était parti dans les toilettes, je crois.
2: Ouais, mais. Et là, on te dit toujours, il va rejoindre la mer.
0: Ouais.
2: Tu vois, genre, il va rejoindre l'eau.
0: Alors que,
1: pas du tout.
0: Il retrouve le popo des voisins.
2: Ah, oui.
1: C'est vrai que dit comme ça.
0: C'est. Tous les poissons n'ont pas la vie de Nemo. Hein. C'est
2: non,
0: pas.
2: Non.
0: Merci beaucoup, Lilou, de nous avoir appelé.
6: Merci.
0: Belle journée à toi. Quels étaient les mensonges de vos parents, si vous en avez encore?
1: Tu sais que c'est complètement gratos, mais moi, j'ai mon père qui, quand il était plus jeune, il ressemblait un peu à Jean-Jacques Goldman.
2: Trop stylé.
1: Lui aussi plus jeune, et jusqu'à mes 8 ans, il m'a fait croire qu'il le remplaçait parfois sur scène. Tu sais, quand on voyait des clips de Goldman à la télé et tout,
0: il disait c'est moi.
1: Ouais, bah je voyais sur les photos, il ressemblait vachement. Il disait bah ouais, bah effectivement, je le remplaçais parfois sur scène.
2: Non,
1: en mode sosie et tout, quoi.
2: Fou.
1: Mais jusqu'à mes 8 ans, donc jusqu'à mes 8 ans, ouais. Vraiment, j'y ai cru, quoi.
0: Non, mais du coup, tu le disais à l'école.
1: Ah, bah exactement, ouais, tous mes potes étaient au courant. Mon père, c'est un peu Jean-Jacques Goldman.
0: C'est improbable. Oh.
1: Parce qu'en plus, mon père, il joue un peu de la guitare, tu vois. Pour ma mère, il avait dragué ma mère en jouant de la guitare, mais il jouait qu'un seul morceau et ça aurait dû me mettre la puce à l'oreille. Qu'effectivement, c'était pas Jean-Jacques.
0: C'était quoi le morceau qu'il jouait?
1: Je crois que c'est Stairway to Heaven.
0: Ah oui,
1: d'accord. De Led Zeppelin.
0: Oui, voilà. C'est pas du Goldman, non.
1: Ah non, c'était pas du Goldman, et puis c'était vraiment juste 4 notes, quoi.
0: Oh, le mensonge improbable.
1: C'est gratos, c'est drôle.
0: Lorenza, d'autres mensonges?
2: Ouais, quand j'étais petite, j'arrêtais pas de mentir pour des bêtises. Et des mensonges d'enfant, quoi.
0: Ouais, normal.
2: Sauf qu'à un moment, ma maman, elle m'a attrapée, elle a fait genre, je te fais une formule magique, elle me dit, mais non, à partir du moment où tu vas mentir, le soir, tu feras un cauchemar.
0: Oh putain!
2: Et le soir, j'ai testé. Le soir même, j'ai fait un cauchemar avec un dragon qui venait m'emmener. J'ai plus jamais osé mentir. Et depuis, je mens mal.
0: Avec les mensonges, moi, mon père, il me disait, je sais tout. J'ai comment tu sais tout? Avec le petit oiseau. Il me faisait croire qu'il y avait un petit oiseau.
2: Qui voyait tout?
0: Qui venait, qui regardait tout. Et le petit oiseau, il entendait quand on disait les choses. Il allait le dire. Ah ouais. Et donc, en fait, moi, quand je faisais une connerie, je regardais s'il y avait le petit oiseau.
2: C'est génial.
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0: Je sais pas si vous rappelez d'une histoire en Italie dont on avait parlé il y a deux, trois semaines. C'est une femme qui avait quitté son mari après avoir gagné 500 000 euros.
2: Ah oui, elle s'était barrée.
0: Exactement. Elle avait quitté son mari, elle avait gagné 500 000 euros à un jeu à gratter.
2: Ouais.
0: Petite update dans l'histoire. En fait, on l'a appris ce week-end, le ticket n'était finalement pas gagnant.
2: Mais comment c'est?
0: Non.
2: Oh non, l'enfer.
0: Elle s'est plongée.
2: Ah, c'est quoi? Oh, l'ascenseur émotionnel.
0: Ah bah c'est-à-dire que c'est pire que ça.
1: Le karma même.
0: Ah bah oui, on est sur de la grosse loose. Elle a perdu au jeu et elle a perdu son mari.
2: Oh là là. Allez. À tous les coups, elle va lui envoyer un Tudor la nuit pour savoir si elle peut revenir, c'est sûr.
1: Il va dire oui, je dors. Ouais. Avec une petite insulte derrière.
0: Et je dors tellement bien que maintenant je te mets en spam.
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0: 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Tous les matins, deux fois par jour, on vous double votre salaire. 7h05 et 8h05, la deuxième fois, c'est maintenant et c'est peut-être votre téléphone qui est en train de sonner. Attention, faut décrocher.
7: Allô?
0: Allô, bonjour, c'est Tony de Saint-Ouen-des-Tois en Mayenne?
7: Oui.
0: Tony, quel est le seul animateur radio qui loupe ton salaire?
7: C'est Manu sur Énergie?
0: Bah, c'est gagné. Ça y est, c'est fait, Tony, on double ton salaire.
7: Ah, super, merci.
0: Tu touches 1614 euros chaque mois, et ben fois 2, ça fait 3228 euros pour toi.
7: Ah, super.
0: On est pas mal?
7: Super. Ah ouais, nickel.
0: Alors attention, Tony, il est l'ad jockey.
2: C'est quoi?
0: Alors, je dis peut-être une connerie, mais pour moi, l'ad jockey, c'est comme un jockey, sauf qu'il fait pas les courses, mais il entraîne le cheval.
7: C'est ça, on s'occupe des chevaux au quotidien. Alors ça m'arrive de temps en temps quand même de faire des courses, mais...
2: Pour le plaisir, pour le kiff.
7: Mais c'est souvent ce que mon patron décide aussi de faire.
0: D'accord, c'est lui qui dit, toi tu vas monter lui, toi tu vas monter elle, etc.
7: C'est ça, ouais.
0: D'accord, et tu t'es tout petit, non? Les jockeys, c'est tout petit?
7: Pas forcément, non, pas... Ça dépend de la discipline. Par exemple, les chevaux les galopeurs, c'est vrai qu'ils sont. Il faut des
2: galopeurs.
7: Petite taille et tout ça.
0: Les galopeurs, c'est les courses, c'est quand tu vois le tiercé.
2: Ouais.
0: Et c'est les galopeurs.
7: Moi, c'est l'inverse, c'est dans le trotteur, moi.
0: La petite charrette, là.
7: C'est ça.
0: Ah, c'est cool,
2: c'est
0: ça.
2: Fou, mais même les noms, ça me fait rire.
0: Les trotteurs, tu connaissais pas les trotteurs?
2: Non, je connaissais pas.
0: Mais t'as jamais vu les courses à la télé?
2: Alors oui, mais je savais pas les noms qu'on attribuait à cette discipline, quoi.
0: Il y a les galopeurs, ils vont au galop, ok. Et les trotteurs,
1: je crois que c'était les mêmes, moi.
0: Ils ont. Ah non, attention.
2: Est-ce qu'il y a les patteurs? ceux qui vont au pas.
0: Les pâteurs.
2: Bah, je sais pas. Il y a des trotteurs galopins.
0: Alors, il y a pas de course de pas. Mais c'est vrai. Non mais chez mais les hommes, chez les humains, il y a les courses de pas.
2: Oui, marche rapide.
0: Les gens qui marchent comme ça, l'impression qu'ils ont envie d'aller au chiottes très très vite.
2: Mais ils peuvent pas courir,
0: sinon ils pissent dessus. Vraiment, c'est très spécial la marche rapide. Et il y a pas ça, il y a pas ça okay. pour les chevaux. Mais pour trotter, c'est. Mais pourquoi vous trottez pas assis sur le cheval et vous avez votre petite calèche là derrière là?
7: Et bah, il y a du trot monté avec un jockey dessus.
2: Ah.
7: Et il y a aussi du trot avec ce qu'on appelle ça un sulky derrière.
0: Ah voilà, le sulky.
2: Un sulky.
0: Ouais, c'est la petite charrette derrière.
2: Ok.
0: Enfin, la charrette. Les gens qui en font doivent se dire, mais qu'il est con à dire charrette.
1: Ouais, mais non, c'est un sulky. Ouais.
0: Et le trotteur, si jamais il fait un pas de galop, il est éliminé pendant la course.
1: Ah bon?
7: C'est ça, oui. Ouais, on a un nombre de foulées.
2: C'est
7: on a 15 foulées pas dépassées pendant le parcours. Et,
1: Attends, on apprend des choses sur les chevaux.
2: C'est intéressant de fou, j'adore.
0: Bah, c'est grâce à Tony de Saint-Ouen-les-Oies.
1: Et toi, Manu, t'es calé aussi.
2: À fond, mais toi, tu fais de l'équitation.
0: Alors, j'en ai fait quand j'étais petit, mais je faisais pas ça. Moi, je faisais du petit solo obstacle.
2: Bah, c'est stylé encore plus.
0: Et du cross, ça. Tu passes dans la nature.
2: Trop cool.
0: Et voilà. Mais j'ai arrêté ça depuis très très longtemps maintenant.
2: Et ton cheval s'appelait plus Tempête?
0: J'avais un Tempête.
2: Oui, c'est ça.
0: J'avais un cheval qui s'appelait Tempête. Celui que je préférais, il s'appelait Ring.
2: Oh, oui.
1: Stylé.
0: Et tout le monde, personne ne l'aimait parce qu'il mordait tout le monde.
1: Ah, moi Mimi. Ouais.
0: Et moi Mimi. Ça me faisait rire. Tony, je te double ton salaire, 3 228 €. Ça arrive très vite pour toi.
7: Bah, merci beaucoup, c'est super.
0: Eh ben bravo à toi et ça peut vous arriver vous aussi tous les matins deux fois par jour, 7h05 et 8h05, on double votre salaire.
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0: Mais je l'adore même elle. Vraiment, c'est devenu une de mes chanteuses préférées. Je l'ai découverte il y a pas longtemps. Et ce titre-là, c'est vraiment, c'est ma chanson préférée, quoi.
1: T'as cru qu'on était dans un podcast?
0: Oui.
2: Elle se livre.
1: Elle nous raconte sa vie.
0: Mais je suis très contente qu'elle passe, c'est pour ça.
1: Eh ben, t'as bien raison. Naïka, One Track Mind, ça arrive pour vous dans 3 minutes. Avant ça, c'est parti. Voici les infos aléatoires du monde. Comme chaque jour, on est là et on s'apprend des choses les uns les autres. Allez, Nico.
2: Les pommes flottent dans l'eau parce qu'elles contiennent de l'air. Elles contiennent environ 20 à 25% d'air, les pommes.
0: Ok.
1: Mais c'est les autres fruits, non?
2: Pas tous, cool. tu vois, typiquement les poires, tu vois, ça flotte, mais un petit peu moins quand même qu'une pomme. Et alors, je sais, tout le monde se pose cette question, évidemment. Laquelle qui flotte le mieux?
1: Oui. Et ben, j'avais pas cette question en tête.
2: Je vais vous donner la réponse. Hein? Non, c'est la Granny Smith.
1: D'accord.
2: C'est un petit peu plus ferme, un petit peu plus d'air à l'intérieur.
1: Plus en question, quels sont les fruits qui flottent pas,
0: c'est
1: du coup?
0: Fou.
2: Ah, je t'avoue que j'en ai aucune idée. Alors, je crois qu'une fraise, ça coule légèrement. Voilà, il y a un petit peu moins d'air dedans. J'avais fait le test, moi. Mais sachez que les pommes, pouf, ça flotte.
1: Ok.
0: C'est fou.
2: Voilà. Et la Granny Smith.
1: C'est quoi? Je prends l'info.
2: Ouais, tu mets bien la poubelle.
1: Si un jour vous êtes sur une île déserte,
2: on sait jamais.
1: Que vous êtes bloqué,
0: vous
1: savez pas comment repartir et que vous devez vous faire un bateau,
2: c'est un pommier.
1: Si vous avez du cul d'avoir des Granny Smith partout sur l'île, vous pourrez peut-être vous fabriquer un bateau avec.
2: S'il y a des Pink Lady, désolé, ça flottera moins.
1: Ouais, voilà. Tu meurs.
0: Et en plus, ça a mangé en même temps. Tu tapes un petit croc en même temps.
1: Si tu manges, du coup, ça coule.
0: Un petit croc.
2: C'est le concept du truc.
1: Non, Elsa, on ne bouffe pas son gâteau. Putain, elle va nous faire crever. Les infos aléatoires du monde. En moyenne, un adulte passe plus de temps aux toilettes qu'à faire de l'exercice.
0: Triste.
1: Dans sa vie.
2: Dit comme ça.
0: C'est,
1: oui, mais. Oui. Quand, si vous prenez la journée.
2: On y pense.
1: Si vous prenez la journée d'aujourd'hui. Bon, toi, Lorenza, tu vas à la salle. Donc ça triche un peu. Mais une journée où tu vas pas à la salle.
0: Oui, bah c'est vrai, hein, ouais, au
1: final. Tu passeras plus de temps aux toilettes qu'à faire de l'exercice.
0: Moi, je sais pas ce que je fais de cette info, ça m'angoisse.
1: C'est un peu angoissant, et en même temps, tu te dis, les autres aussi.
0: Oui, c'est vrai, voilà. On est tous dans le même bateau.
1: Exactement. Allez, une info aléatoire, vas-y Lorenza.
0: Les méduses, elles peuvent survivre sans tête. Elles en ont pas vraiment, en fait. Certaines espèces, elles continuent à se déplacer, à se nourrir, même après avoir été décapitées.
1: Mais elles se nourrissent comment, du coup?
0: Elles continuent à attraper avec leurs petits bras et à manger, quoi.
1: Mais si elles sont décapitées, elles peuvent pas manger.
0: Apparemment, elles absorbent le truc, donc voilà.
1: Mais par où?
0: Par le corps.
1: Et s'il y a plus de bouche?
0: Je pense qu'elles ont pas spécialement de bouche, les méduses.
1: Elles ont pas de bouche?
0: Non, je pense qu'elles ont pas spécialement de bouche.
1: Mais elles mangent par le cul?
2: Tape ça sur Google, s'il te plaît.
0: Mais c'est fou comme info. Mais oui, c'est vrai que c'est surprenant. Mais elles ont pas de cerveau, en fait. Elles, tout est centralisé dans le corps, quoi. Donc elles peuvent continuer à faire leur vie même si elles se font couper quelque chose.
1: D'accord.
0: Et même se régénérer.
1: Elles se régénèrent?
0: C'est des super héros, les
1: méduses. Mais du coup, si elles se régénèrent, elles sont pas décapitées, hein. Ça repousse.
0: Oui, mais ça met du temps quand même, hein.
1: Oh putain.
0: Et j'aimerais bien. Mais non, je vais aller chercher pour
2: c'est
0: voir.
2: C'est génial, putain, c'est ça. Je viens de taper sur ChatGPT.
1: Non mais
2: est-ce que les méduses mangent par l'anus, oui ou non? Et la réponse est oui. Et ChatGPT me dit oui, et c'est assez déroutant avec un smiley sourire. C'est gentil.
1: Excusez-moi, mais j'avais raison.
0: Oui, t'as raison.
2: Ils disent, les méduses n'ont qu'une seule ouverture qui sert à la fois de bouche et d'anus, effectivement. Elles attrapent leur nourriture par les tentacules et ça l'emmène vers cette ouverture.
1: C'est marrant de bouffer par le cul quand même.
2: Heureusement qu'on descend pas de la méduse.
1: Et le problème, c'est que t'as une méduse à côté de toi, elle ressort un truc. Est-ce qu'elle l'a craché ou est-ce qu'elle a chié?
2: C'est une bonne réflexion.
1: Excusez-moi, pardon.
2: C'est une bonne réflexion, mais on peut s'arrêter là.
1: Tout ça va trop loin. J'ai une autre info un peu plus fraîche que tout ça.
2: Merci.
1: Le mot œil, tout le monde le connaît.
0: Oui.
2: Ouais.
1: C'est un mot de la langue française qui a une particularité. C'est le seul mot de la langue française qui a cette particularité. Le mot œil.
0: C'est au niveau de la sonorité?
1: Non, c'est pas la sonorité.
2: C'est au niveau des voyelles ou consonnes ou...
1: Oui,
2: non,
1: absolument. Ah. C'est les lettres.
0: C'est le E, O, E, I à la suite ou un truc comme...
1: Non. C'est le seul mot de la langue française avec sa première lettre qui change au pluriel.
0: Ah, ça devient Y, c'est vrai ça?
2: Ah bah oui, les yeux.
1: Et voilà.
2: Ah, on dit pas les œils.
1: Eh non.
2: C'est vrai.
0: Ah ouais.
2: Ah oh, ouais, c'est bien.
1: Voilà.
0: Pas mal, hein.
1: Et on a pris les choses aujourd'hui ou pas alors?
0: C'est fou.
1: Enfin, elle est moins perturbante que le cul-cul de la
0: méduse. La méduse.
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0: Ouh.
1: J'aime bien Thalassa. J'aime bien savoir que ça existe.
0: Mais je regarde pas.
1: Non, je regarde pas.
0: Je savais.
1: Mais j'aime bien savoir que ça existe. Et si
0: c'est
1: ça
0: rassurant.
1: S'arrête, si ça s'arrête, je fais putain.
0: On sera triste.
1: Ouais, on fait toujours ça, alors qu'on le regarde le pas.
0: Oui.
1: Et on est content, on sait que c'est là. Et on continue à partager nos mensonges de parents. Qu'est-ce que vos parents vous ont raconté comme mensonge quand vous étiez petit? 0 870 42 48. On continue à vous prendre au téléphone. Marion est là. Bonjour Marion.
4: Bonjour Manu, bonjour l'équipe.
1: Bienvenue sur Énergie. Qu'est-ce qu'on t'a raconté comme bobard quand t'étais petite?
4: Eh ben, pendant toute la primaire, mes parents me disaient que si j'avais pas des meilleures notes, eh ben, ils emmèneraient ma meilleure amie à ma place pour aller en vacances.
0: Oh, bah,
4: voilà, du coup, je me suis arrachée pour avoir des bonnes notes.
2: C'est radical.
1: Putain. Moi, il y avait le... la pression de la pension.
0: Ah, moi aussi.
2: C'est, ah, évidemment.
1: Si jamais ça va pas.
0: Ah, tu vas en pension.
1: Si ton attitude ne change pas, tu iras en pension.
2: Ma mère, elle a fait ça 1000 fois. Elle a pris le bottin pour chercher justement des pensions à l'époque. Et, quand on avait ça.
1: Et après, j'ai connu des gens qui avaient été en pension.
0: Et ils qui disaient que c'était génial.
1: C'était leur meilleure vie.
0: Mais oui.
2: c'est le problème.
0: Mais oui.
2: C'est que la pression marchait peu, quoi.
1: Non, mais si. Ça marchait.
0: Si, parce qu'au début, tu y crois quand même.
1: Non, c'est après que j'ai eu des gens. Des gens après qui m'ont dit, moi, j'ai été en pension. Et alors? C'était génial,
0: je déconne,
1: on s'éclatait. Et en fait, pas du tout.
0: Ouais, non, pas du tout.
1: Ah non, ils se marraient en pension. Ah non, eux, ils.
2: Et tu regrettes?
1: Je regrette pas, mais bon.
0: J'aurais dû faire des conneries.
1: Bah, j'ai loupé la pension, quoi.
0: Merde.
1: Voilà.
2: Du coup, après, l'éducation pour les nuls.
1: Non, mais après, j'ai fait des colocs. Voilà, c'est comme ça. Merci beaucoup, Marion, de nous avoir appelés.
4: Merci à vous.
1: Belle journée. Quels étaient les mensonges de vos parents, Lorenza,
0: quand
1: encore?
0: Ouais, quand j'étais petite, je mangeais pas mes croûtes.
1: Mes croûtes de pain. Je crois que tu parlais des croûtes de toi, sur le coude là.
0: Non, je faisais pas ça, non, mais mes croûtes de pain. Et ma maman, elle m'a dit que si je les mangeais, j'allais avoir des gros seins. Mais comme par hasard, j'ai adoré ça par la suite.
1: Ta mère, elle te disait ça?
0: Oui.
2: C'est bizarre.
1: Genre, ma fille, si tu vas avoir des gros seins, mange des croûtes.
0: Oui.
1: Mais pourquoi elle te disait que.
0: Mais parce que je pense que ça m'a motivée, du coup, à les manger, quoi.
2: Elle a pas fait médecine, ta mère.
1: Mais c'est
0: des mensonges lunaires comme ça.
1: Mais c'est bizarre de dire. Genre,
0: je crois qu'elle en avait marre, elle a dit, tu vois, les stars que t'aimes bien et tout, tu vois, si tu veux avoir des gros seins, il faut manger des croûtes de porc.
2: Oh, la rumeur nulle.
0: Et le pire, c'est que non, j'adore les croûtes de partout. Enfin, genre, là, les croûtes de pizza, les croûtes de.
1: Et là, imagine, t'as un petit frère qui entend ça aussi derrière et qui mange des croûtes, qui mange des croûtes. Non, pas du tout, ça marche pas, ton connerie. C'est improbable, ça.
0: Ouais, c'est ouf.
1: Mathieu est là, bienvenue sur Énergie, Mathieu.
5: Bonjour Manu, bonjour les Wanwan.
1: Mathieu, qu'est-ce que t'as eu, à quel mensonge t'as eu droit quand t'étais petit?
5: Alors moi, c'est mon père qui m'a toujours dit que les légumes permettaient de voir dans le noir. Donc du coup, j'en mangeais plein pour espérer avoir le super pouvoir, quoi.
1: Ouais, mais
0: ça n'a jamais marché.
1: Non,
5: je suis myope même maintenant.
1: Mais les parents sont épuisés pour réussir à faire manger des légumes.
0: Oui.
2: Ah bah oui, moi les frites avec ma fille, avec les haricots, c'est les frites vertes.
1: Ça
2: marche bien.
1: Moi, je me suis fait avoir pendant pas mal de temps pour manger du poisson. On me disait que c'était pas du poisson, c'était du fish. Fish, c'est poisson en anglais.
0: Oui.
1: Et je savais qu'il y avait un truc qui était pas normal.
2: Parce que ça avait le même goût.
1: Mais je me faisais avoir quand même.
0: Mais non, c'est pas du poisson, c'est du fish, Manu.
1: Je voyais qu'il se foutait de moi. Il y avait un truc qui collait pas dans l'histoire.
0: Mais tu le mangeais quand même.
1: Je bouffais le fish. Merci beaucoup, Mathieu, de nous avoir appelé.
5: Merci, bonne journée.
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1: Et puis il faut que je vous raconte quand même mon histoire de parrainage.
0: Ah oui.
1: Incroyable. Alors j'ai fait mon premier vlog.
0: Oui, on a vu. On a assisté à ça.
1: J'avais jamais fait de vlog. Donc du coup j'ai fait mon premier vlog de ce week-end. Vous pouvez aller le voir, c'est sur mes réseaux sociaux, c'est Manu Officiel sur Instagram ou Manu Officiel TikTok sur TikTok aussi. Je suis allé au Zoo de la Flèche.
0: J'adore.
1: Alors le Zoo de la Flèche, c'est là où ils faisaient la série télé.
0: L'émission, exactement. Oui, moi je suivais intensément. On voyait des soigneurs animaliers aller dans les enclos avec tous les animaux.
1: Voilà.
0: C'était incroyable.
1: Ça a duré 14 saisons quand même, 7 ans.
0: C'était génial.
1: Et tu suivais la vie des soigneurs, donc tu suivais les animaux aussi. J'ai reçu un message sur Instagram il y a quelques semaines de quelqu'un du zoo qui m'a dit, il y a deux girafons qui sont nés, on sait que t'adores les girafes.
0: Viens les voir.
1: Ça nous ferait plaisir que tu viennes les voir.
0: C'est incroyable. C'est.
1: Et j'ai fait, je viens en fait, parce que vous m'avez eu au mot girafe.
2: Ouais, c'est ça.
1: J'adore les girafes. Et donc c'était fallait caler le moment.
0: Bah oui.
1: J'y suis allé ce week-end. Je suis arrivé Et je me suis retrouvé à 2 mètres des girafes.
0: Mais j'ai vu ta tête, on dirait un enfant, t'es le plus heureux du monde.
2: Il y en a une qui t'a fait un bisou.
0: Bah oui.
1: J'ai fait un petit ralenti, effectivement.
0: Selfie.
1: Ouais, voilà, un petit selfie. Bon, en fait, c'est pas vraiment un bisou, c'est qu'elle voulait bouffer ce que j'avais à côté. Mais,
2: d'accord.
0: Mais on a l'impression.
1: Mais elle m'a touché.
0: Oui.
1: C'est stylé. J'ai eu une relation avec une girafe.
0: Clairement. Tu lui as fait la bise, quoi.
1: Et à un moment, il y a un soigneur qui me donne un papier et qui me dit ouvre le papier. Et j'ouvre le papier, et là, il y avait marqué « Manu, tu es officiellement parrain de Tingui, avec la date de naissance, il était né en février. Je suis parrain d'une girafe. Oh, »
0: L'émotion. En plus, comme toi.
1: C'est pas...
0: C'est trop bien.
1: C'est oui, il est né le même mois que moi.
0: Bah oui, c'est génial. Beau.
1: C'est un truc incroyable.
0: Ouais, c'est ouf. Franchement, c'est trop génial.
1: Ah, j'ai vécu le meilleur moment de ma vie.
0: Trop bien.
1: C'est... voilà.
2: Ah, et puis, t'étais bien logé, hein. J'ai vu dans le vlog la chambre. Alors,
0: sur l'enclos des girafes, quoi.
1: Ils m'ont offert un séjour avec ma femme et ma fille. Et ils ont des petits lodges. En fait, c'est une chambre. Imagine une chambre, sauf que en fait, la baie vitrée, elle donne sur les girafes.
0: C'est fou. Ouais.
2: Et je sens que comme t'es pas un de la girafe, tu vas y retourner tous les mois, quoi. J'imagine.
0: Bah oui, il fallait voir Tingui.
1: Bah, j'y vais après l'émission, en fait.
0: Ah, ouais,
2: oui, forcément.
0: Tous les jours, petit moment avec Tingui.
1: Je vais checker comment ils s'en occupent et je vais faire les scandales.
0: C'est normal.
2: Ah ouais.
1: Et puis j'arrive, c'est mon fils. C'est un mâle.
0: Ah
1: c'est
0: oui,
1: un mâle.
0: Donc
1: il va se reproduire.
0: Ah ben
1: il va être là, quoi. C'est Tingui.
2: Il est trop fier. Il est trop fier.
1: Ah, ouais, bah alors.
0: Ah oui, c'est normal. Attends, c'est la classe un peu.
1: C'est Tingui, quoi.
0: Ouais.
1: Voilà, bah, j'y retourne bientôt. Hein. Je vais aller le voir.
0: Bah, je me doute, ouais. Franchement.
2: C'est vrai que c'est un truc que t'as que peu de personnes ont, quoi. Tu vois, dire je suis parrain d'une girafe.
1: C'est vrai que... Et en plus, là-bas, il y a un truc, ça s'appelle tu peux être soigneur d'un jour.
0: Oui.
1: Ouais. Et donc, en fait, toi. Tu fais le tour et tu donnes à manger aux animaux.
0: Aux animaux.
2: Ah, génial.
1: Allez voir le vlog, ils te sautent dessus.
0: Ah
1: en fait.
0: Ouais, c'est génial.
1: Ils sont là sur toi, t'as les oiseaux qui t'arrivent sur la tête, t'as les lémuriens qui sont sur tes épaules. C'est improbable.
0: Trop bien.
1: C'est un truc incroyable ce que j'ai vécu et je vous l'ai mis en vlog, c'est sur Manu Officiel sur Instagram, allez voir ça. Je suis pas.
0: Il est trop content.
1: Pas...
0: C'est vraiment mignon.
1: Mais quand t'adores un animal,
0: mais
1: c'est.
0: Je sais.
1: Quoi de mieux que ça?
2: C'est un beau cadeau. Ouais.
1: Alors.
0: Meilleur cadeau. Oh,
1: peut-être qu'un jour Tingui viendra vivre à la maison.
0: Il
1: faudra qu'il choisisse sa place sur le canapé.
0: Ah, ouais. Ah oui.
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6: Non mais laisse.

0: chaque jour. 10% des hommes le font avec leurs copines tous les jours. Qu'est-ce qu'ils font, Florent ?
1: Lui acheter des fleurs ?
0: Ce n'est pas ça. C'est même...
2: C'est triste.
0: On est de l'autre côté, ouais.
3: Ah bah mince.
0: Bah, 10% des hommes le font avec leur copine tous les jours, Nico.
3: Bah, ils s'engueulent du coup ?
0: Ils se disputent.
3: Ça peut arriver, ouais.
0: Bah, tous les jours, hein.
2: C'est énorme. Ouais.
0: Oui, mais tu sais quoi ? Je pense qu'il y a des couples qui se disputent tous les jours et qui restent plus longtemps ensemble que des couples qui se disputent jamais.
2: Oui, mais tous les jours.
0: Moi, ça dépend comment est la dispute, quoi.
2: Oui.
0: Si ça crie et que ça gueule tous les jours, c'est compliqué.
1: Mais souvent, c'est des petites c'est les disputes du quotidien, genre c'est du beurre ou de la margarine que tu mets dans les plats. Enfin, c'est des trucs.
0: C'est du beurre.
1: Bah, moi, j'avais eu un vrai débat justement. C'est de la margarine.
0: Mais non, mais la margarine, c'est vraiment, c'est une invention du diable, la margarine.
2: Un peu d'huile d'olive aussi, non.
0: De quoi?
1: Oh là là.
2: Bah, à la place du beurre, ça peut remplacer.
3: Ah oui, tu peux, ouais, tu peux cuisiner à l'huile.
1: Oui.
0: Ah, cuisiner à l'huile.
1: Mais tu peux mettre les deux aussi, beurre et huile d'olive.
0: Alors, effectivement, normalement, j'ai regardé ça sur Instagram. Les chefs, ils mettent toujours
2: un petit peu de
0: beurre. Ils mettent de l'huile pour pas que ça
3: accroche.
0: Non, pour pas que, que le beurre il devienne marron.
3: D'accord.
1: Qui caramélise,
2: ouais. Monsieur le cuistot là.
3: Attends, on a un débat sur le beurre ce matin. C'est pas mal.
2: Alors, mais on se dispute même pas. C'est plutôt.
0: Ouais. On attend juste de voir qui va cuisiner en fait. 3% des gens n'en ont jamais vu un de toute leur vie. Ils ont jamais vu quoi, Lorenza ?
2: C'est un truc astrologique, genre.
0: C'est un truc astrologique.
2: C'est dans le ciel ?
0: C'est non.
2: Ok.
0: Qu'est-ce qu'ils auraient jamais vu dans le ciel ?
2: Non, bah, je sais pas. Je pensais à une étoile filante ou un tonnerre ou tu vois un truc.
0: Non.
2: Ok.
0: C'est pas ça. Nico ?
3: Un banquier.
0: Un banquier non plus. Non. C'est pas une personne.
3: Okay. C'est un métier. Ok.
0: 3% des gens n'en ont jamais vu un de toute leur vie. Florent.
1: Un océan ?
0: C'est pas un océan.
2: C'est un chanteur ?
0: Non. Alors vous y êtes pas du tout. Vraiment là, vous êtes totalement à côté. Nico.
3: C'est un animal ?
0: Non. Non plus ? Non. C'est pas vivant. En moyenne, 3% des gens n'ont jamais vu ça. N'en ont jamais vu un de toute leur vie. Nico.
3: C'est un type de spectacle ?
0: C'est pas loin de ça, c'était un Disney.
3: Mais ils ont payé l'enfance.
0: Bah si, tu peux avoir une enfance sans avoir de Disney, hein. Avant Disney, il y a eu quelques siècles, hein.
2: Figure-toi que mon coloc fait partie de ces gens-là et il est en train de tous se la refaire maintenant, actuellement. Il a 33 ans.
0: Il avait jamais vu de Disney.
2: Là, il m'a dit, tu fais quoi ce soir ? Il me dit, peut-être le Roi Lion et tout. Je suis fou.
0: Mais
2: là,
0: je vais te dire un truc, je n'avais quasiment jamais vu de Disney de ma vie. Avant d'avoir ma fille.
2: Mais qu'est-ce que vous avez fait enfant ?
0: Quand j'étais petit, je regardais pas Disney.
1: C'est honteux.
0: Ah bah, me jugez pas.
2: Un petit peu, mais
0: moi, j'aimais les films d'auteur, moi.
2: Oh, allez.
1: Ah ouais.
0: Oui, vraiment, où il y avait.
2: Bah oui.
0: Le Roi Lion. En moyenne, on fait ça 4 fois par an en ligne. Qu'est-ce qu'on fait 4 fois par an en ligne, Nico ?
3: Taper son nom dans le Google ?
0: Non, t'as pas son nom.
2: C'est un achat ?
0: C'est pas un achat. Non, on le fait 4 fois par an en moyenne sur Internet.
1: C'est en lien avec la santé ?
0: Ah, complètement. Ah oui, bah là, vous y êtes quasiment, là.
2: Bah, on demande à ChatGPT notre état de santé général.
0: Enfin, nous diagnostiquer nous-mêmes des problèmes de santé. Diagnostique des problèmes de santé. C'est-à-dire qu'on a un truc et on va chercher et on trouve un truc qu'on n'a pas.
2: Bah, avant, il y avait Doctissimo, mais non, il y a ChatGPT, quoi.
0: Non, Doctolib. Doctissimo, oui, t'as raison.
2: Doctissimo, c'était une dinguerie.
0: ChatGPT a fait du mal à Doctissimo.
2: Oui, je me demande qui y va encore.
0: Les forums Doctissimo.
2: Oh, c'était fou.
3: C'était le bordel. Hein.
2: Ah ouais.
3: T'étais mort, globalement.
2: On y allait tous.
0: Dis que t'es vieux sans dire que t'es vieux.
2: C'est nous.
0: Doctissimo, les forums. En fait, moi, j'ai jamais écrit sur Doctissimo,
2: mais je recherchais. Ben oui.
0: Je recherchais mon symptôme, et là, t'avais des forums.
2: Un cancer, généralement.
0: Tout le temps. En trois réponses, à chaque fois. En trois réponses à ton symptôme, t'avais quelqu'un qui avait perdu un cousin.
2: Ouais.
0: C'était incroyable.
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0: Énergie. Quelle est la chose qui va vous remplir de joie dans ce lundi? Pourquoi ce lundi va être cool pour vous? N'écoutez pas les gens qui vous disent que le lundi, il est merdique.
2: Non.
0: 0-870-42-48 avant d'écouter Gims. On va avoir Fiona qui est là. Bonjour Fiona.
6: Coucou Manu, coucou les wouin-wouin.
0: Bienvenue sur Énergie Fiona dans ce lundi. Qu'est-ce qui va se passer dans ta vie aujourd'hui de trop cool?
6: Eh ben moi, ce soir, je me fais la trilogie de Tekken avec mon crush. Il vient à la maison et c'est la première fois qu'il vient à la maison. On adore ce film et si jamais il répète avec moi les répliques, alors il restera dormir.
3: La pression.
2: J'espère qu'il écoute la radio ce matin.
0: Vous n'avez pas encore fait le ping-pong ?
6: Non.
0: Ah, d'accord.
1: C'est pour ça.
0: Ah, c'est le petit jeu, quoi. Après, Fiona, si vraiment t'as envie de faire du ping-pong, à un moment, tu vas dire, ouais, t'as dit, allez, c'est bon.
2: Bah oui, c'est bon. Et vous regarderez pas les trois films, hein.
0: Mais ça fait longtemps que vous êtes ensemble ou...
6: Non, ça fait quelques mois.
0: Quelques mois quand même. Donc oui, lui c'est une cocotte minute quand même.
3: Ah ouais.
2: Mais c'est bien, vous prenez votre temps. Mais bien sûr. Vous savez ce que vous voulez, c'est très bien.
0: Mais honnêtement, pas de ping-pong. Première soirée chez Fiona. Regardez la trilogie Tekken. Si vous passez le générique, bravo.
1: Ouais.
0: Et tu connais la phrase, la phrase qui sort, la fameuse phrase?
6: Oui.
0: Vas-y, fais-la moi.
6: Je vous chercherai, je vous trouverai et je vous tuerai.
2: Oh là là! Ah bah vous, s'il fait juste celle-là, c'est bon.
0: Ouais. Oui.
2: Voilà.
0: Mais en plus, c'est pas loin du début
2: du
0: film.
2: Voilà, c'est bon. C'est parfait.
3: Parce que
0: celle-là, tu peux pas la louper. Non. C'est la phrase culte. J'ai envie de te souhaiter une très bonne soirée, Fiona, et j'ai envie de te demander, est-ce qu'on se rappellerait pas demain pour nous dire jusqu'où vous êtes allés?
6: Allez, avec grand plaisir.
0: Savoir si vous avez passé la première réplique culte du film. On se rappelle demain, d'accord?
6: Avec plaisir.
0: Gros bisous, Fiona, merci de nous avoir appelés. Erwan est là aussi, bonjour Erwan.
7: Hey, bonjour Manu, bonjour les Wawin.
0: Qu'est-ce qui va se passer dans ton lundi de bien cool?
7: Alors ben pour moi aujourd'hui c'est un jour off, le lundi je travaille pas et j'en profite pour aller au restaurant et faire les boutiques avec ma femme.
2: Allez, c'est stylé ça. Poser ça.
3: Te balader quand les gens bossent, c'est trop bien.
2: Et en plus il y a personne.
0: Qu'est-ce que vous allez faire comme type de boutique?
7: Ben moi les magasins de sport. Et okay. Elle, petite lingerie peut-être, on verra.
2: Oh là, oh, yo, c'est très coquin tout ça.
0: Ah bon, bien vu, oui. Effectivement Sherlock. Mais comment tu as à quel mot t'as trouvé ça coquin? Au mot sport.
2: Oui.
0: Faites-vous plaisir.
2: Ah ouais, c'est une belle journée.
0: Passez un très bon lundi et un très bon lundi soir.
7: Merci beaucoup.
0: Et tu nous rappelles quand tu veux.
7: Ok, merci, bon lundi à vous aussi.
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0: J'ai deux infos couple.
2: Allez.
0: Ok. Selon une étude, les couples qui regardent la télé ensemble seraient les couples les plus solides.
2: Pas mal.
0: Ouais, et alors ça marche télé basique, le flux, mais ça marche aussi sur les plateformes, etc. Quoi.
2: Ah, YouTube et tout, ça marche.
0: YouTube aussi, mais c'est la télé, faut regarder ensemble. Quoi.
2: Ok, okay. Ouais.
0: Peu importe ce que tu regardes, tu regardes la télé ensemble.
3: Alors que tu ne parles pas pour moi, tu vois, quand t'es devant la télé normalement, tu vois, tu regardes
2: si
3: et c'est dommage.
0: Ouais, mais il y a ce moment de partage, quoi. Tu vis un truc ensemble. Ça fait les couples les plus solides. Quand les deux sont d'accord sur le programme.
2: Évidemment. Ah ouais, bah oui.
0: Ce qui n'arrive jamais. Voilà. Ouais. Une autre info, couple. Il y a un sondage qui a demandé aux femmes les parties du corps masculin qu'elles trouvent les plus attirantes.
2: Ok.
0: Ah, Lorenza?
2: Moi, je vous avais déjà dit, c'est un peu spécial, c'est les avant-bras.
1: C'est vrai.
0: Alors, il y a les mains, mais il n'y a pas les...
2: Ah non.
0: Il n'y a pas les avant-bras.
2: Non.
0: Toi, c'est Popeye, ton rêve.
2: Bah, ouais, en fait, même si c'est pas trop musclé, en fait, j'ai un problème, ça doit être des beaux avant-bras, quoi, genre.
0: C'est quoi un bel avant-bras par rapport à un moche avant-bras?
2: Bah... Bonne question, c'est au feeling, c'est au ressenti, il faut que ce soit un peu carré.
3: Carré,
2: ouais. Mais pas trop poilu non plus.
3: On dirait un enfant
2: mais
3: qui fait un dessin.
2: Quand même des poils.
0: Attends, carré, pas trop poilu, en fait tu veux un marteau.
2: Je crois que c'est ça, ouais.
0: Bon, selon le sondage, les parties du corps masculin que les femmes trouvent les plus attirants, en numéro 1 c'est le torse.
2: Ah, ah okay. Oui.
0: Ensuite il y a les yeux, les bras, la bouche, les mains. Et le dos?
2: Bah c'est tout le corps, quoi. C'est...
0: Alors non, mais c'est pas tout le corps. Ouais, mais en revanche, j'ai les deux derniers.
2: C'est quoi?
0: Dans la liste ex aequo, nos fesses et le zizi. Dernier de la liste.
2: Non, c'est des menteuses.
0: Ah bon?
2: On regarde vos fesses. Hein.
0: Ah.
2: Ah, clairement, ça c'est sûr.
0: D'accord.
2: Ah, le zizi, on peut pas le voir non plus, c'est compliqué.
0: Puis c'est gênant.
2: Oui.
3: Si tu le vois, c'est faut appeler la police.
2: Non.
0: Mais zizi, c'est...
2: Les fesses, ouais, ça c'est... Franchement, on se l'avoue entre nous, on regarde quand même, on dit « Oh, beau petit cul !» entre filles, évidemment, entre nous, tu vois.
0: Ah là, parce que là, si j'avais eu la même conversation avec Nico, on allait au RH.
2: Oui. Exactement.
0: Mais toi, tu le dis, ça nous fait rire.
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0: Bonjour à toi, Noémie.
8: Et bonjour Manu, bonjour tout le monde.
0: Bienvenue sur Énergie Noémie, on est lundi et de temps en temps le lundi on fait un truc qui est bien cool. Qu'est-ce qui fait que notre lundi il est beau? Qu'est-ce qui fait que ce lundi il va pas être merdique? Qu'est-ce qui fait que on dit non aux autres, aux gens qui nous disent que le lundi c'est moisi, que le lundi c'est pourri? Et Noémie nous a appelé parce que son lundi va être merveilleux. C'est bien ça, Noémie.
8: Et ben, c'est ça. Eh bien, aujourd'hui, avec mon chéri, on va signer pour l'achat de notre première maison.
0: Okay.
8: Donc, c'est un lundi plutôt sympathique.
2: Félicitations!
8: Merci!
0: Et c'est quoi comme maison? Raconte-nous. C'est où? C'est comment?
8: Une maison dans le Lot, dans le 47.
0: Ok, dans le sud.
8: C'est à peu près 2 hectares de terrain.
0: 2 hectares? Wow!
8: Ouais.
2: Et ben,
8: à peu près 140 mètres carrés la maison, avec dépendance, piscine, avec une source, vraiment le rêve, quoi.
0: Bah, c'est incroyable!
2: C'est une folie, là! Première maison!
8: C'est mon chéri qui l'a trouvé sur le bon coin, vraiment la pépite.
0: Sur le bon coin?
2: Non, mais c'est. Oui. C'est fou!
0: Mais c'est très très cher ou c'est un coût incroyable?
8: Alors, on a négocié, mais ça faisait longtemps qu'elle était en vente et en plus la maison était à des Anglais, bref. Et on a réussi à l'avoir à 200 000.
2: Bah ça va en vrai?
0: Non mais tu rigoles ou
3: ça me paraît pas énorme?
8: Hectares,
3: mais
8: ouais,
0: non, mais attends, c'est pas que c'est pas énorme.
2: C'est rien du tout ça?
0: C'est pas rien du tout, mais.
2: Non pour mais pour tout
0: deux
2: ça.
0: 2 hectares de terrain, une piscine. La maison de 130 mètres carrés, une dépendance. Il y a combien de gens qui sont enterrés en dessous?
2: Elle est hantée. Quel est le loup là-dedans?
8: Elle est hantée, mais c'est pas grave, franchement.
0: Non, non mais parce qu'à mon avis,
8: on cohabitera avec les fantômes.
0: Elle doit être perdue, la maison. Elle doit être au milieu de la campagne, de la pampa. Il y a rien autour, non?
8: Ben, c'est ce qu'on cherche un peu, et encore même pas, parce qu'à 20 minutes de la maison, il y a des centres commerciaux et tout. Donc vraiment, il n'y a pas de voisins autour. C'est incroyable.
2: Voilà, il n'y a pas de voisins autour.
0: T'as pas de voisins, t'as pas de boulangerie à côté, t'as pas un bar PMU, t'as rien, quoi.
8: Oh si, à 10 minutes de la maison en vrai.
0: Ah, ça c'est important.
2: Ça va. Voilà.
3: C'est ça. Il faut toujours vérifier.
0: Toujours 10
8: minutes, ça va.
0: Et donc vous allez vivre votre meilleure vie, vous allez avoir des animaux?
8: On a déjà un chien, un chat, et on compte faire des petits aménagements pour avoir, je sais pas, des chèvres, des cochons.
2: Bah des poules.
0: Bah attends, deux hectares, tu vas te régaler.
8: Ah ben on peut, oui, c'est ça, on a la place là.
0: Et vous signez aujourd'hui?
8: Et on signe aujourd'hui à 14h.
0: Putain, c'est trop
3: le nombre, de potes qui vont vous appeler en disant on sait pas quoi faire pour les vacances.
2: Bah,
3: vous pourriez nous dire, parce qu'il y a une dépendance.
0: Bah là,
2: la
3: dépendance, piscine.
0: La piscine, bah là, tu peux te faire deux terrains de padel.
8: Clair.
0: Un ping-pong, deux ping-pong, oui.
8: On peut même mettre des girafes en plus, Manu.
2: Ah ouais,
3: elle te touche.
0: I had a dream. Noémie, bah, bravo à toi et on vous embrasse fort.
8: Ben merci beaucoup et passez un bon lundi. Hein.
0: Attends, si vous avez la maison aujourd'hui, il faut que la première chose que vous mettiez dans la maison, c'est le mug Manu sur Énergie.
2: Ah, il s'est obligé.
8: Oh bah oui, bah, très bien.
0: Noémie, je vais t'offrir deux mugs Manu sur Énergie pour toi et ton mari.
8: Ah bah super. Ben merci beaucoup.
0: On vous embrasse. Bon, ça c'est du bon lundi ça.
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0: Comme promis, j'ai une Nintendo Switch 2 à vous offrir. On a Olivier qui est avec nous. Bonjour Olivier.
10: Salut Manu, salut les Wouin.
0: Comme tous les jours à la même heure, on joue ensemble. On fait tourner les jeux. Et aujourd'hui, pour notre tour de vacances, ça va être le jeu des trois indices.
10: Ah.
0: J'adore ce jeu. Tu vas jouer ce matin avec Lorenza.
2: Allez.
10: Cool.
0: Lorenza, qui a fait beaucoup de progrès.
2: Franchement, comparé à... Je me souviens, au tout début, c'était une catastrophe.
0: Bah, pas une catastrophe, mais tu paniquais.
2: Oui, le chrono me faisait paniquer. Quoi.
0: Tu vois, mais à force de faire... Eh ben, ça fait descendre la pression. Tu te rends compte qu'en fait, c'est possible, que tu peux le faire. Et tu peux le faire aujourd'hui.
2: Allez,
10: le reste de ma journée est entre tes mains.
2: Oh là, des fois, je suis un diesel, Olivier, mais ça va le faire. T'inquiète.
10: Allez,
0: je rappelle les règles du jeu. Olivier, tu vas devoir deviner des mots. Il y en a 5. Pour y arriver, tu vas être aidé donc par Lorenza. Elle te donnera à chaque fois 3 indices pour découvrir le mot à trouver. À chaque fois, elle découvre le mot et elle a 10 secondes pour te le faire deviner. Il y a 5 mots. Faut en trouver 3 sur 5 pour gagner.
10: Allez, on y va.
0: 3 indices, 10 secondes Lorenza pour faire découvrir à Olivier ce premier mot.
2: Insecte, piqûre, été.
10: Moustique.
2: Oui.
0: Moustique, oui. Alors, bim.
2: Allez.
0: Le premier mot, il est fait. Attention, on continue, on enchaîne. 10 secondes, 3 indices pour faire découvrir à Olivier ce mot.
2: Triangle, jambon, fromage.
10: Sandwich.
2: Oui.
0: Oui. Ils sont forts. Pas mal.
2: Ouais, je...
0: Pas mal.
10: Ça fait longtemps que j'attends ce jeu.
0: Attention, on continue.
2: Ouais.
0: Troisième mot, 10 secondes, 3 indices pour le faire découvrir à Olivier.
2: Mort, bois...
10: Cercueil.
2: Oh,
0: c'est gagné.
2: Trop fort.
0: Alors,
10: c'était génial. Ah, je suis trop content. Merci Lorenza.
2: Ah, mais bah, franchement, c'était génial.
0: C'est un sans faute.
2: J'adore quand c'est comme ça.
0: La Nintendo Switch 2, elle est pour toi, Olivier.
10: Ah, c'est génial. Merci beaucoup. Merci.
0: C'est génial.
2: Ah,
0: c'est
2: ouais.
0: C'est génial.
2: Mais... Oh non. Mais... Bah, oui, mais c'est sûr que
10: même il y a la personne.
2: Et il fait tout le temps ça.
0: Mais bon, bah, il fait tout le temps. C'est un sans faute pour l'instant.
10: Mais oui, je connais par cœur, j'écoute tous les matins dans mon bus.
0: Il reste deux mots.
10: Oh là là.
0: Olivier, je te donne la possibilité de rajouter à ta Nintendo Switch 2 un écran plat.
10: Oh purée.
0: Une télé pour toi. Ouf. Une télé, Olivier, si tu réussis à avoir les deux mots suivants. Mais si tu réussis pas à les avoir...
10: T'es perdu.
0: Bah, tu perds la Nintendo Switch 2.
10: Mais oui.
3: Elle est bien partie, Lorenza.
0: Mais oui, elle est bien partie, mais après, je veux pas, voilà.
10: Allez, de toute façon, je suis venu sans rien, alors allez, on y va.
2: Oh, oh non, Oli
3: ah, c'est une bonne philosophie, ça. Oh, je suis venu sans rien, donc.
0: Alors, on y va.
10: Allez, on y va. Allez,
2: attendez,
10: on y va.
2: Attendez. Non, ça va, on y va.
10: Allez.
2: Je vais, franchement, je peux bien prendre mes degrés.
0: Allez, il joue, Olivier.
2: Oui.
0: Il joue, tu te concentres, Lorenza, oui. C'est parti.
2: Oui.
0: 10 secondes, 3 indices pour faire découvrir à Olivier ce mot.
2: Transport de roues.
10: Moto.
2: Ouais
3: elle donne tout, Lorenza.
2: Ah non, franchement, je suis pas bien.
10: Allez, Lorenza, le dernier mot. Allez, on est connecté.
2: Si on prend mon pouls, là, c'est...
0: Ouais. Un mot.
10: Okay. Ah ben, lui, elle est pareille, hein, j'ai plus de cœur.
0: C'est le dernier mot à faire découvrir à Olivier pour un sans faute.
2: Je vais crever.
0: 10 secondes, 3 indices pour faire découvrir à Olivier ce mot.
2: Incarné, peau.
10: Acteur.
2: Peau. Cheveux.
10: Poil.
0: Poil.
10: Merci Lorenza, génial.
0: Je sais pas si vous l'avez entendu, mais le gong il a retenti juste après.
2: Waouh. Franchement, trop fort.
10: C'est génial, merci beaucoup.
0: À incarner, je me suis dit, ça sent mauvais.
3: Allez, de l'eau pour Lorenza, s'il vous plaît.
10: Et de l'air pour Olivier, de l'air.
0: C'est un sans faute. 5 mots sur 5, tu repars avec une Nintendo Switch 2. Et on va te débrouiller aussi une télé. Bravo à toi.
10: Oh, super, merci beaucoup, je t'adore. Merci beaucoup, c'est trop cool.
0: Et c'est un beau lundi, hein.
10: Oh là là là là.
2: Ah bah oui.
0: Belle journée, belle semaine génial. À toi, Olivier.
10: Merci beaucoup, belle journée à vous.
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0: Il est 9h22 et nous allons partir à la recherche des meilleurs génériques de séries de tous les temps.
2: Wow.
0: On vous a posé la question sur nos réseaux sociaux, c'est Manu Officiel sur Instagram. Quel est pour vous le meilleur générique de série de tous les temps? Et on a fait un petit classement, le top 5. Le top 4, le top 5 des séries. Et on va pouvoir y aller. Vous savez quoi? Jusqu'à 10h, on va s'écouter les génériques de séries.
2: Parfait.
0: Bon, on adore ça. Comme je vous l'ai dit il y a 5 minutes, on va on va écouter des génériques de séries. On a tous un générique de série qu'on préfère parmi tous les autres. Et bien, quel est le meilleur? Si vous ne deviez en choisir qu'un seul.
2: Ah, c'est dur, hein.
0: C'est dur, ouais. Quel est pour vous le meilleur générique de série de tous les temps? On vous a posé la question sur nos réseaux sociaux, sur Instagram et sur Facebook, c'est le compte Manu Officiel. Et on vous a demandé, pour vous, quel est le meilleur générique de série de tous les temps? Bon, il y en a un évidemment qui est revenu très souvent.
2: Jamais, Manu.
0: Non, je l'ai jamais.
2: Non.
0: Je n'y arrive pas.
2: Mm. Ouais.
0: Mais vous arrivez à taper bien dans le rythme, vous?
2: Bah, je pense.
0: Ok, vas-y, Lorenza. Ah ouais!
2: Normalement, c'est okay. Bon.
3: Elle a tué le game.
0: Joli, putain. Mais moi, je chope pas le momentum. J'en ai fait un
2: c'est pas grave, c'était...
0: J'avais bien démarré.
3: C'est quand même bien joué.
0: Ça, c'est l'histoire de ma vie. Je démarre bien, je m'écroule après. Meilleur générique série de tous les temps. Il y avait aussi celui-là qui a été proposé. Il était bon, ce générique.
3: Ouais. Je suis resté tout le long de la chanson.
0: Et honnêtement, Prison Break, j'avais adoré. J'avais regardé deux, trois premières saisons. Et je trouvais que le générique français était meilleur que le générique américain.
2: Je suis d'accord. Mais il a fait que ça comme titre, je pense. En plus, c'était Faflara, je me souviens.
0: Putain, Faflara. Wow. Alors, il a pas fait que ça, mais c'est son hit.

0: générique série de tous les temps. Il y a eu aussi en proposition qui est revenu pas mal.
1: C'est toi ou Nico, c'est un truc que c'est toi, ouais.
0: J'adore la Casa des Papel.
1: Ouais.
2: Bah, on l'avait reçu dans l'émission.
0: Mais j'adorais tellement le générique.
1: Ah voilà, c'est ça.
0: Que je m'étais renseigné, je lui dis, est-ce que c'est pas possible d'avoir la chanteuse du générique et qui vient nous le faire en direct?
1: C'est ouf.
2: Ouais. Cécilia Krull.
0: Elle était venue faire le générique en direct et il est sorti, le titre.
1: Incroyable.
0: Elle l'avait sorti en single.
1: Ouais.
0: J'adore ce titre. 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Tu sais que t'aimes un générique de série quand tu le zappes pas, ouais, quand tu regardes les épisodes. Générique de série meilleur de tous les temps. Il y a eu celui-là aussi qui a été pas mal proposé sur nos réseaux sociaux.
1: Oh, mais dès la première seconde, tu sais que c'est prenant, quoi.
0: Ouais. C'est que là, on t'embarque dans un sacré bordel.
1: Ah oui. Oh, le bonheur. J'ai des frissons.
0: Le générique de Game of Thrones. Appelez-nous 0 870 42 48. Quel est le meilleur générique série de tous les temps pour vous? Alors j'en ai un. Est-ce que... Mais la série elle a pas cartonné.
1: Ah.
0: Mais je pense que vous le connaissez pas. Est-ce que ça vous dit quelque chose, la série Les 4400?
1: Oui. Ils n'avaient pas des pouvoirs à un moment, ils pouvaient se connecter
0: en fait,
1: entre eux.
0: C'est 4400 personnes qui un jour disparaissent de la Terre.
2: Oh là.
0: Ils réapparaissent et on s'aperçoit qu'ils ont été kidnappés par les extraterrestres.
1: Ouais, c'est ça.
0: On n'en sait pas plus, sauf que au fur et à mesure, on s'aperçoit que chacun a un super pouvoir.
2: C'est génial.
1: Ouais, c'est trop bien.
0: Ça s'appelle les 4400. C'est assez incroyable, il y a eu plusieurs saisons. Et le générique, il ressemble un peu justement au générique de la Casa des Papel.
1: Ah ouais.
0: J'adorais le générique.

0: 4400 la série. Quel est pour vous le meilleur générique télé de série de tous les temps?
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0: Et lui aussi le retour de vacances. Florent, le producteur de l'émission qui chaque jour nous régale.
3: Oh,
0: nous régale avec un jeu. C'est un jeu différent chaque jour, selon son humeur, selon l'actualité, selon ce qui se passe cette journée. On a Clémence qui est avec nous. Bonjour Clémence.
4: Bonjour.
0: Clémence est au taquet. Clémence, tu as envie de jouer avec nous?
4: Carrément.
0: C'est un jeu d'équipe à chaque fois. Hein.
5: C'est très aléatoire, ouais. Mais on adore. On se régale.
0: Oui, c'est vrai. Il y a des jours, le jeu est exceptionnel.
5: Il y a des jours.
3: Il y a des jours où c'est de la merde. Mais
0: il l'a dit lui-même.
3: Non, mais voilà, faut être honnête.
0: Tu l'as dit, voilà. Bon. Mais ça permet de tester les choses.
3: Et, bien,
0: et tu sais, à force, oui. Il peut y avoir un jeu qui surgit et qu'on dit waouh, c'est le jeu de l'année.
5: Ouais, c'est ça.
0: Ça fait combien de temps que tu fais le jeu? On l'attend.
3: Bon, là, ça pas, je sais
5: si
3: pas, 2-3 mois. Mais il y a un cimetière. Il y a un cimetière des jeux.
0: Il y a plus de cimetières que de jeux portés aux élites.
3: Il y a plusieurs tombes, mais. Ça veut pas dire qu'on n'en fait pas des nouveaux.
5: C'est toujours un bon moment.
0: Mais exactement. Ok, alors aujourd'hui.
3: Ah, aujourd'hui. Eh bien, figurez-vous que le 27 avril, c'est la date du jour, mais en 2005, ça a été le premier vol de l'Airbus A380 depuis l'aéroport de Toulouse-Blagnac.
0: Ah oui, t'as vraiment été chercher sur Wikipédia en tapant la date du jour.
3: Mais c'est un jeu qui est vachement bossé, hein, faut le savoir. Et du coup, un avion, qu'est-ce que ça fait? Un avion, ça
0: vole.
3: Eh bien, on va faire le jeu du ça vole ou ça vole pas.
0: Ah, d'accord.
3: Eh oui. Ah non, mais bon, c'est aujourd'hui
0: qu'on va trouver le truc. Okay. Comme d'habitude, cette proposition.
3: Exactement.
0: Il faut en avoir 4 de bonnes pour gagner.
3: Exactement. Vous me dites si ça vole ou ça vole pas.
0: Clémence, tu as encore la possibilité de raccrocher.
4: Oui, c'est ça. Non, mais c'est bon, je persiste.
3: Eh bien, justement, on commence par Clémence.
0: Allez.
3: C'est parti. Un manchot.
4: Un manchot?
3: Ouais.
4: Ça vole pas.
3: Et bonne réponse.
5: Ouais.
0: En revanche, le pingouin.
5: Il vole, ouais.
0: Vole.
3: Exactement.
0: Ah ouais. Absolument. Le pingouin.
6: Il doit se la
0: vole.
6: Péter.
0: Mais en fait, c'est pas la même chose, un pingouin et un manchot.
5: Pas du tout. Même physiquement, ils se ressemblent pas. Hein.
0: Pas tellement, en fait.
5: Non.
0: Ouais. Et non. Je pensais pas qu'on allait avoir cette discussion.
3: Mais non, moi non plus.
6: Tu vois, il est top, ce jeu.
3: Alors. Attention. Allez. Manu, c'est à toi.
0: Oui.
3: Une bonne réponse. Michel Sardou.
0: Michel Sardou, il vole.
3: Eh oui, bien joué.
0: Je vole. Oh, il y a la réponse. C'est une chanson de Michel Sardou.
3: Oui,
0: je ne pars pas, je vole.
7: Je ne m'enfuis pas.
0: Je vole.
7: Comprenez bien, je vole.
0: Bien sûr.
3: Deux bonnes réponses.
0: Allez, on continue.
3: Attention, Lorenza, oui. Un moulin avant.
5: Ça vole pas,
3: c'était un piège. Bien joué, 3 okay. points.
0: Pas un piège, un parpaing. Ça vole pas.
5: Ouais,
0: c'était un piège.
3: Attention,
0: pardon.
3: 3 bonnes. Non, mais moquez-vous de mon jeu.
5: Mais pas du tout.
0: Ah, apparemment, il y a le bébé de Clémence qui ne supporte plus ton jeu.
5: C'est un coq,
4: non, c'est ma poule.
0: C'est ta poule.
6: Ah, est-ce que ça vole
3: alors,
6: ou pas?
3: Une poule.
5: Ça vole, mais pas longtemps.

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1: Ça vole pas.
2: Ça vole pas, c'est une pâtisserie. En effet, 4 bonnes réponses. Ça, bah là, vous avez gagné déjà. Hein.
1: Oui.
3: Ouais,
2: continue.
1: Bon, allez, une ou deux encore pour le plaisir.
2: Allez, attention, Clémence, un postillon.
4: Oui. Un postillon, oh, ça peut voler très loin.
2: Ça peut voler très loin, exactement. Ça fait 5 bonnes. Hey,
1: pourquoi ça vole un postillon?
2: Bah, parce que tu l'envoies, toi.
1: Putain, il ne vole pas vraiment, quoi. Attends, si je te crache dessus, il vole aussi ou pas?
2: Exactement. Il en reste deux, attention.
1: Allez.
2: Manu.
1: Oui.
2: Une manette de PS5.
1: Une manette de PS5 vole si tu perds à FIFA.
2: Et il m'a pété ma dernière vanne en plus, tu vois.
1: Ah, pardon.
2: Ah, mais oui, non, mais c'est pas le jeu de ça vole et je donne une justification.
1: Ah, pardon.
5: C'est pas le jeu du charisme, en
2: donc
5: tout cas.
2: Exactement. On va la refaire, du coup, tu me dis ça vole pas.
1: Voilà, pardon. Une manette de,
2: une manette de PS5.
1: Oh, ça ne vole pas.
2: Voilà, très bien. Lorenza, une manette de PS5, quand tu perds 7-0 à FIFA.
3: Ah, ouais. Ah bah. Ça vole.
2: Exactement, ça c'est drôle. Là c'est marrant.
1: Bravo. C'était le jeu de Florent, notre producteur. Ça vole ou ça vole pas, Clément? Je vais t'offrir le t-shirt Manu sur Énergie.
4: Nickel, merci beaucoup.
1: On t'embrasse, belle journée à toi et à ta poule aussi.
4: Ouais, merci, pareillement.
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1: Et on se partage des génériques de séries, c'est dur. C'est dur, mais il faut choisir un.
3: Bah, c'est trop dur.
1: Ah, je sais,
3: on les
1: dur.
3: Aime tous presque, donc ouais.
1: Quel est, pour vous, le meilleur générique série télé de tous les temps? 0-870-42-48, on va vous prendre au téléphone.
5: Moi, j'aime bien.
1: Ça, Nico.
5: Bah,
1: Nico,
5: c'est vas-y. Le générique des experts Las Vegas.
1: Le meilleur générique de tous les temps?
5: Ah, évidemment, attends, t'as vu comment il part?
1: Et attention. C'est folie, ça. Ouais, mais au départ, c'est une chanson aussi.
5: Ouais, c'est vrai, ça, je l'ai appris plus tard. C'est des années plus tard que je me suis dit, putain, c'est un groupe qui fait ça.
1: Ouais. Je sais pas.
5: Avec mon père, on loupait pas un épisode, quoi. C'était génial. Tu savais qu'il allait avoir le bordel sur une scène de crime.
1: Ah, c'est le principe des experts. Hein. Ça, c'était...
5: Ah ouais, c'était génial.
3: Je crois que je préfère le générique à la série elle-même.
5: Ça, c'est dur.
3: Mais non, le générique est trop bien, en fait. Je viens de m'en rendre compte. Là, que
1: il est, ah, mais il est bien, le générique. Il est bien. Eva est avec nous. Bonjour, Eva.
8: Salut Manu, salut les mamans.
1: Merci d'être là, Eva. Quel est pour toi le meilleur générique série télé de tous les temps?
8: C'est la musique du générique de Plus belle la vie.
1: Alors là, tu m'as scotché. Je m'attendais à tout, mais pas Plus belle la vie. Pour toi, c'est le meilleur, le top du top.
8: Ben oui, je regardais avec ma grand-mère et du coup, on s'appelait tout le temps pour débriefer à chaque épisode. Et ça nous vidait le cerveau. Donc,
1: alors, en fait, ce sont des génériques de séries, mais que vous aimez pas spécialement pour la musique, c'est pour les souvenirs que ça vous rappelle,
8: ouais.
1: En fait.
8: Ouais, non,
1: parce que regarde, Nico, c'était, je le regardais avec mon père,
5: ouais.
1: Toi, avec ma grand-mère. Donc en fait, c'est... Vous aimez le générique parce que ça vous rappelle des souvenirs.
5: Bah après moi le
1: c'est cool, hein.
5: Moi les experts, c'est vraiment la musique aussi que j'aimais beaucoup, quoi. C'est un truc un peu rock et tout, les années 70, j'aime bien.
1: Ah bah les années 70.
5: Ça, évidemment.
1: On savait faire de la musique à l'époque des 70.
5: C'était autre chose. Il y avait pas IA et compagnie.
1: Mais il y avait pas il y avait pas les synthétiseurs là.
5: Ah non, et leur boum boum là, dès qu'ils sont arrivés avec leur boum boum.
1: David Guetta. Oh là là là là. À l'époque on savait faire de la musique,
3: bah
1: les
3: oui,
1: années 70.
5: On veut la guitare électrique et des solos.
1: Si t'avais connu ça, tu sais, fais attention, l'important c'est la santé, hein. On t'embrasse, Eva. Merci beaucoup de nous avoir appelé.
3: Le mien, il est trop bien aussi.
1: Belle journée. Ah, Lorenza.
3: Hey, c'est pour la musique, moi.
1: C'est quoi?
3: C'est le générique des frères Scott. C'est dans ma playlist et tout.
1: J'ai jamais regardé cette série, mais j'aime bien le générique.
3: Ouais, oui.

0: elle a duré 1000 ans cette série, non?
1: Ouais, franchement, il y a eu énormément de saisons. Je me demande si on n'a pas eu 10.
0: 10 saisons?
1: Ouais, il me semble, ouais. Et j'étais amoureuse du chanteur sans même savoir à quoi il ressemble. Tellement il m'avait, enfin, avec sa voix et tout, genre il m'a accompagnée toute mon adolescence et j'étais là en mode, voilà, je l'aime.
0: Et bien aujourd'hui, le chanteur des frères Scott. Quel est le générique de série télé, le meilleur de tous les temps pour vous? On a Mindy qui est là au téléphone. Bonjour Mindy.
2: Bonjour Manu, bonjour les Wang Wang.
0: On t'écoute.

0: mettre le générique de Stranger Things.
1: Ah, c'est spécial.
0: Ah, ça met dedans.
1: Ah, il m'angoisse.
2: Ah, moi aussi, il me fait peur.
1: J'avoue, moi aussi, un peu.
2: Bah là, j'ai l'impression que, genre, il y a des trucs qui vont débarquer, quoi. Enfin, genre...
1: Ouais, tu regardes par les fenêtres.
2: Ouais.
1: Il va se passer un truc...
2: Ouais, mauvais.
1: Ouais, pas bon. Là, il n'y a pas...
2: Non.
1: C'est pas le meilleur pâtissier, là.
2: Et c'est pas ma sonnerie de réveil non plus. Ah ouais.
1: Ah, ça angoisse.
0: On adore.
2: Mindy, ça va?
0: Oui. Ah oui, je suis peut-être un peu ravagée, mais j'adore.
1: C'est bizarre de mettre ça.
0: Direct.
1: Moi, Stranger Things, le générique, il est bien, mais il me faisait penser à un autre générique que j'avais adoré.
2: C'est X-Files.
1: Ah, ouais, X-Files. Les X-Files.
0: De ouf. Ah, on est sur la même ambiance, du coup, oui.
1: Oh bah Stranger Things, ils ont tout piqué à X-Files.
2: Ah
1: voilà.
2: C'est vrai, un peu. Ouais.
1: Stranger Things, ils ont fait un mélange de X-Files et les Goonies.
2: Et ça marche.
1: On t'embrasse Mindy, merci beaucoup de nous avoir appelés.
0: Bisous tout le monde, bon lundi.
1: Belle journée à toi. Marina est là aussi, bonjour Marina.
3: Salut Manu, salut Romain.
1: Merci d'être là Marina, quel est pour toi le meilleur générique serré de tous les temps?
3: Alors pour moi c'est le générique de Desperate Housewives.
1: Atypique ce générique.
3: Ouais.
2: Ça fait très monde de dessins animés aussi, je trouve. Ouais, tu sais que tu rentres dans un truc
1: ouais.
2: De.
1: Bah, c'est un univers,
2: mystère,
1: qui... un univers improbable, ouais. Desperate Housewives. C'est un quartier où il arrive que de la merde.
4: Tu savais que ça allait balancer entre voisins.
2: Ah ouais, ça c'est sûr.
4: Toujours une meuf qui fait une tarte aux pommes. Allez.
1: Une tarte aux pommes après avoir tué quelqu'un, évidemment.
2: Oui.
4: Avec le même couteau.
1: Et une petite musique. Merci beaucoup, Marina, de nous avoir appelés.
0: Avec plaisir. Belle journée à vous.
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1: Merci d'être là comme chaque matin, c'est Manu sur Énergie. On va pas vous laisser partir comme ça sans les bonnes nouvelles du jour. Parce que oui, dans le monde, il n'y a pas que des mauvaises nouvelles. Et on vous le prouve chaque matin, c'est parti. Tour du studio des bonnes nouvelles. Allez, on démarre avec Lorenza.
2: Aujourd'hui, près de 3 Français sur 4 achètent des vêtements de seconde main.
1: Oh, c'est bien,
2: c'est
1: ça.
2: C'est très bien.
1: Ouais, c'est cool.
2: Et chez les 18-24 ans, un vêtement acheté sur 5 est d'occasion. C'est énorme, okay. Je trouve. Et c'est tout bénéf pour le portefeuille et ben, pour la planète aussi, puisqu'il y a moins de gaspillage, quoi.
1: Ben ouais.
2: C'est
4: bien. Les friperies et tout, c'est très cool, ça.
2: Évidemment. Et c'est la mode de ouf. Moi, j'adore ça.
1: T'adores les friperies?
2: J'adore les friperies.
1: Ah ouais. T'adores les friperies?
2: Oui.
1: Tu sais pourquoi t'adores les friperies?
2: Pourquoi?
1: Parce que tu peux t'acheter plein de fringues pas chères.
2: Bah oui, exactement.
4: Ouais, souvent, c'est 1€ et tout.
2: Et au kilo et tout, c'est génial.
1: Bah voilà. Les bonnes nouvelles du jour, Nico.
4: Ce matin, j'ai une astuce anti-stress.
1: Okay.
4: Il y a des chercheurs britanniques qui ont découvert une nouvelle façon de réduire le stress. C'est de faire la vaisselle en pleine conscience.
1: C'est-à-dire?
4: Bah, c'est un genre sentir l'eau chaude, l'odeur du savon. Tu vas vraiment prendre ton temps, respirer. Et ça réduit le stress d'environ
1: 27%.
2: C'est beaucoup, hein. Je suis d'accord. Moi, j'adore faire la vaisselle. Ça
4: j'adore aussi.
2: Sur moi.
1: Ah oui, bah, alors faites-vous plaisir. Bah, passez à la maison.
2: Hein. Avec plaisir, sûr.
1: Non, mais quand c'est simple et que c'est un coup d'éponge, ça va. Mais quand t'as fait cramer la poêle et que tu dois frotter le truc, ça vous plaise, hein?
2: Bah, t'as une éponge adaptée, un peu plus. Tu vois,
1: Et du coup,
2: j'aime bien, oui, c'est un peu plus dur. Fin...
4: Ou alors, pour ça, tu laisses tremper en pleine conscience.
1: Ça, j'adore.
4: Voilà.
1: Ça,
4: tu fais ça.
1: Les trucs à raclette, tout ça. Cette phrase, je laisse tremper pour demain.
4: Le bonheur.
1: Meilleure phrase du monde. J'ai une bonne nouvelle.
2: Allez.
1: Et on va réhabiliter quelqu'un. Il y a des chercheurs japonais qui ont découvert que les arbres émettent dans l'air des molécules. Ce sont des molécules de protection contre les micro-organismes néfastes pour les arbres. Ok? Ça s'appelle des phytoncides. Et bien, ces molécules, elles boostent aussi des cellules de notre propre système immunitaire qui, à long terme, réduit les risques de maladies genre cancer.
2: Oh!
4: C'est énorme.
1: Quand vous vous baladez en forêt, et ils ont fait des tests avec des groupes. Ils ont mis un groupe qui se baladait en forêt, l'autre qui se baladait pas en forêt. Ils ont fait ensuite des tests. Ils se sont aperçus que les gens étaient en meilleure santé quand ils se baladaient dans la forêt.
4: C'est génial.
1: Grâce aux molécules des arbres.
2: Les arbres nous aident, quoi.
1: Et j'aimerais avoir une pensée pour Josiane Pichet, que nous avons tous croisé un jour sur Internet. Josiane Pichet, c'était ça?
7: 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J'ai mélangé mes trois passions dans un seul art,

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1: Eh ben voilà, vous devriez écouter ce que dit Thibaut InShape. Faites vos footing en nous écoutant. Je suis désolé, j'aurais bien fait mon footing. Je peux pas m'écouter. Donc du coup, je suis à la radio.
2: Dommage. Eh ouais, logique.
1: Pourtant le running, mais c'est un truc de...
3: Il y a les podcasts
1: de...
3: aussi.
2: C'est ta cam, hein.
1: Il y a quoi?
3: Les podcasts. Les...
1: Non, je suis vraiment direct, moi. Je suis
3: live. C'est comme ça que t'es, toi.
1: Mais Dieu sait si j'aime... j'aime avaler du bitume, hein. Ça, c'est... La course.
3: Oui.
1: Ah, j'aime ça, j'ai...
3: T'as tout l'équipement, t'as tes chaussures, t'as tout, t'es prêt, en fait.
1: Ah, mais je change tout le temps de pompe.
3: Bah, moi, oui.
1: Je suis abonné à Running Magazine. Alors, pour vous dire, je suis un dingue. Guillemin est avec nous au téléphone. Bonjour, Guillemin. Oula, Guillemin, il a un petit problème de forfait téléphonique, apparemment. Tu nous entends?
4: Oui, je t'entends bien, ouais.
1: Ah, ben voilà, c'est intervenu avec nous. Guillemin, t'es notre dernier appel du jour. C'est avec toi qu'on va lancer cette journée. Tu nous appelles d'où?
4: De Marmande.
1: Marmande, c'est dans le... C'est le sud?
4: C'est dans le 47. Ouais, Lot-et-Garonne.
1: Ça, je connais pas encore les...
3: Lot-et-Garonne,
1: c'est un peu le sud.
4: Oui.
3: Ah bah oui,
1: bon,
3: quand même.
1: Voilà. Arrête de faire de chipoter pour 4 ou 500 kilomètres. Enfin, ouais, c'est bon,
3: ça.
1: C'est le sud, on est bien. Guiba, qu'est-ce que tu fais dans la vie? Il est 9h58, t'es déjà au travail?
4: Oui.
1: Oh, qu'est-ce que tu fais?
4: Je suis propriétaire d'une rage room et lancée de hache.
3: J'ai fait les deux, c'est génial.
1: Alors, je savais pas que t'avais fait les haches aussi.
3: Oui, c'était pour un cadeau de Saint-Valentin avec mon ex. Premier degré en plus.
1: Alors, si vous voyez pas ce que c'est, Rage Room, c'est en fait, t'arrives, t'as une énorme masse, et c'est ça, hein, Guillemin, et on casse tout ce qu'on veut pendant on se défoule.
4: C'est exactement ça. Après, masse, pied de biche,
3: oui,
4: marteau,
3: tout ce qui
4: te passe sous la main, quoi.
1: Et tu casses tout, c'est des, quoi, c'est des vieux trucs que vous récupérez, c'est ça, à la casse?
4: C'est exactement ça. On fait la transition entre juste avant la déchetterie, nous.
3: Oh, mais c'est
2: il a que les gens tendus, du coup, qui viennent.
1: Et c'est con. Bah ouais, pour se défouler. Et
3: c'est trop bien.
1: Et tu le fais, c'est quoi? C'est des groupes de 1, 2, plus?
4: De 1 à 4.
1: À 4 personnes, quand même. Et ouais. Vous êtes hyper protégés, je m'appelle Lorenza, t'avais
3: J'avais un casque, j'avais une tenue complète, une combi, machin, et des chaussures spéciales aussi.
1: Sur le chantier, quoi, genre.
3: Ouais, exactement.
1: Il y a les gens qui restent longtemps dans la Rage Room?
4: Alors, on fait des sessions entre 20 et 30 minutes, parce que déjà 30 minutes, c'est long à taper.
3: T'es épuisé après. Franchement, c'est comme une séance de sport, en vrai, un peu. Tu donnes tout, quoi.
1: Putain, ça doit être... Ouais. Les images, ça doit être... C'est filmé?
3: C'est fou. Oui, tu peux demander à
1: tu peux récupérer
3: filmé,
1: la vidéo après. Drôle. Mais tu dois passer pour un taré.
3: T'as l'air un peu fou, ouais.
1: Lancer de hache, ça, c'est un peu plus technique, quand même, non?
4: Non.
3: C'est hyper rigolo.
4: Non, c'est assez facile.
3: Ouais.
1: Ah ouais?
3: Une fois que t'as compris la technique, ça va tout seul.
1: Et après, tu planches la hache, quoi.
3: Ouais, t'as une cible et t'y vas, quoi.
1: Putain.
3: Ouais.
2: Faut que ce soit encadré, hein.
1: Ah oui, bah, ah bon?
3: Ah oui, bah oui.
1: Non, non. Gaffe, hein. En fait, après, le truc, c'est de créer une rage room avec des haches.
2: Et là,
1: ça devient compliqué, là.
3: La folie.
1: Guillemin, je vais t'offrir le mug Manu sur Énergie pour toi. Merci de nous avoir appelé ce matin.
4: Merci.
1: Belle journée à toi. Et puis, tu nous rappelles quand tu veux, évidemment. Bravo à toi. Belle semaine.
4: Merci, bonne semaine.
1: Ciao.

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0: Semaine de 4 jours, mais dites-vous, si ça vous trouvez ça un peu trop long, que la semaine prochaine, je crois que c'est 3 jours.
1: Oui.
0: Oui. Le retour à la semaine de 5 jours, on le dit,
1: ça va. Ça va faire mal.
0: Terrible. Mmh. Oh, une semaine normale. Je ne sais pas comment on fera.
1: Ça va être long.
2: Pas content.
0: On est avec vous jusqu'à 10h. C'est parti, 4 heures de radio. Avec vous, évidemment, comme chaque jour, vous nous rejoignez. 0870 42 48, c'est notre numéro de téléphone. Je vous rappelle qu'il est gratuit. Il y a les sondages du matin qui arrivent. On va écouter Tame Impala avec Dracula pour démarrer cette journée. Allez, petit tour du studio pour lancer ce jeudi. Qu'est-ce que vous avez envie de partager avec nous ce matin, Nico?
2: Figurez-vous que j'ai jamais vraiment joué aux jeux vidéo.
1: Ouais,
2: mais ça, c'était avant.
0: Oh!
1: J'ai devenu geek?
2: Bah, je suis devenu un peu geek, c'est-à-dire que j'ai découvert un jeu vidéo qui s'appelle Power Wash Simulator. C'est un simulateur de Karcher. Et j'ai passé 45 minutes dessus hier.
0: Mais c'est sur quel c'est une console ou un...
2: Non, c'est pas. Je crois qu'ils l'ont développé pour des consoles, mais moi, n'ayant pas de console à la maison, c'est sur mon ordinateur. Tu peux jouer sur PC, Mac, etc. Tu télécharges le truc et
0: quoi,
2: c'est un simulateur de Karcher.
0: Genre t'as un mur et tu le nettoies comme ça.
2: Ouais, t'as des trucs dehors, tu vois, tes chaises de jardin, etc. C'est dégueulasse et tu passes le Karcher et ça s'en va et tu gagnes des points.
0: D'accord.
2: J'adore ça.
0: Tu joues avec des gens en ligne ou c'est vraiment que chez toi?
2: Ah, moi j'ai joué tout seul, ouais.
0: Tout seul, d'accord.
2: Tout seul. Je nettoie, voilà, t'as une jauge de propreté qui se met, je suis content.
0: T'as des niveaux, t'as des accessoires que tu branches, tu gagnes.
2: Tu peux, pour l'instant, je débute sur le jeu, hein, mais j'imagine. Hein. Je crois que tu peux tester différents Karcher avec différentes marques.
0: Mais alors je ne connaissais pas celui-là, mais il y a des simulateurs de tout. Il ouais. y a un jeu qui s'appelle Tractor Simulator. Simulator.
1: Ah oui, ça je sais.
0: Ah. Et t'as un tracteur et tu tournes. T'as un simulateur de camion aussi où tu prends des trucs, tu les décharges à un endroit.
2: D'accord. Et toi qui aimes bien les engins de chantier, je suis sûr qu'il doit y avoir des trucs comme ça aussi.
0: Ouais, mais enfin, j'avoue que ces jeux-là me font chier. En revanche, j'ai déjà regardé des gens jouer dessus.
2: D'accord.
0: C'est sur Twitch ou des choses ça. Tu regardes des gens jouer et ils.
1: C'est rigolo.
0: Ils te montrent comment ils chargent, comment ils déchargent. Et c'est. Bah, en fait, c'est inintéressant mais fascinant en même temps.
2: Bah, je vais me lancer sur Twitch alors.
1: Voilà. Mais surtout, ça s'arrête jamais.
0: Ça s'arrête jamais.
1: T'as pas de but final quoi.
0: Non, alors t'avais aussi un sheep simulator. Sheep en anglais c'est mouton.
1: Ok.
0: Ouais. Et ça, t'étais
1: tu
0: un mouton.
1: T'es
0: non, t'es un mouton. Et tu te balades partout.
2: D'accord.
1: Non, sans but.
0: C'est aucun but.
1: Ok.
0: Aucun but. C'est considéré, je crois, comme l'un des jeux vidéo les plus pourris du monde, mais en fait les gens l'aiment. Florent, le producteur, tu connais ou...
3: Justement, c'est celui dont j'avais parlé, mais c'est hallucinant ce jeu. Bah, j'ai essayé d'y jouer, mais ouais, t'es une chèvre quoi. Puis tu te fais chier au bout de 5 minutes quoi.
0: Oui, c'est ça.
2: Ah ouais. Faut avoir pris l'apéro peut-être. Tu vois. Ouais. C'est peut-être un jeu de fin de soirée avec des potes.
0: Tu tournes en rond quoi et t'avances là-dedans. Oh, ouais, bah écoute, fais-toi plaisir avec ton simulateur de carboche.
2: Je suis content, je nettoie.
0: Pas de Karcher. Fais-toi, mais régale-toi. Notre premier appel du jour, c'est Vanessa. Bonjour Vanessa.
4: Salut Manu, salut les Wamins.
0: Sois la bienvenue parmi nous Vanessa, tu nous appelles d'où?
4: De Saint-Galmier dans la Loire, pas loin de Saint-Étienne.
0: Ah d'accord, je vois très bien. Enfin, je vois Saint-Étienne. C'est un peu dans l'Est, c'est pas très loin de Lyon.
4: Oui, voilà, c'est ça.
2: T'as passé le test.
0: Il est 6h07, qu'est-ce que tu fais déjà réveillé? T'es prête à aller au boulot? Tu reviens du boulot?
4: Non, je me prépare pour le travail.
0: Qu'est-ce que tu fais?
4: Alors, je suis assistante qualité pour la guillotine chez Pasquier.
0: Assistant de qualité pour la grillotine chez Pasquier, la biscotte?
4: Oui, la biscotte, ouais, rectangulaire.
0: C'est marrant ça, assistant de qualité, c'est-à-dire tu les goûtes, tu...
4: Alors oui, je les goûte régulièrement, ouais, je fais souvent des dégustations, mais après je m'occupe de tout ce qui est qualité, hygiène, formation, non-conformité, réclamation, enfin, il y a beaucoup, beaucoup de thèmes.
0: On se rend pas compte hein, que pour une biscotte, il y a autant de travail
1: comme
0: ça. Mais réclamation, les gens, ils disent quoi sur la biscotte?
1: C'est trop craquant?
4: Non, elle est cassée, elle est à l'envers, on a vraiment des réclamations pour tout.
0: Alors tu veux dire que si dans un paquet il y en a une qui est cassée, les gens vont faire une réclamation pour ça?
4: Oui, exactement.
1: Il y a des gens qui ont que ça à faire.
2: Ah, mais souvent c'est de la faute du mec qui a mis le paquet en rayon éventuellement, tu vois.
0: Oui, enfin,
4: en général, oui. Hein.
0: On va pas faire une enquête. Enfin, qu'est-ce que tu réponds à quelqu'un qui est pas content parce qu'elle est cassée?
2: Tu vas pas gueuler sur Pasquier, quoi.
1: Bah, tu prends la prochaine et tu ouvres le second paquet, quoi. Enfin.
0: Bah oui, mais c'est apparemment, c'est.
1: C'est fou, quoi.
0: Mais qu'est-ce que tu leur dis à ces gens-là?
4: Bah, après, je regarde quand même si c'est pas passé quelque chose sur la ligne pour voir si quand même on n'a pas eu un problème sur le processus de fabrication. Mais en général, c'est quand même de la mise en rayon, oui.
0: D'accord, mais il demande quoi quand il réclame? Il dit je veux un paquet gratuit?
4: Non, il dit juste ce n'est pas normal, ma grillotine est cassée, qu'est-ce qui s'est passé? Enfin voilà.
2: La bataille nulle.
4: Ah oui, carrément.
1: Mais c'est des plus âgés, c'est pas possible.
0: Non, mais on gueule parce qu'on n'arrive pas à régler les conflits dans le monde, mais les mecs ils s'engueulent pour une biscotte. Quoi.
1: Les biscottes cassées.
0: Vanessa, je vais t'offrir le mug Manu sur Énergie. S'il arrive cassé, s'il te plaît, gueule pas.
4: Promis.
0: Je te l'offre et je t'embrasse et je te souhaite une très belle journée.
4: Merci, belle journée à vous.
0: Merci de nous avoir.
4: Au revoir.
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0: la journée, les sondages du matin. 13% des hommes ont déjà pensé à mettre leur zizi là-dedans au moins une fois, par curiosité. Où est-ce qu'ils l'ont mis, Nico?
1: Bah, un aspirateur.
0: Non.
1: Non?
0: Non.
1: Bah, ça s'est déjà vu, hein.
0: Oui.
1: C'est connu, mais non. Quand tu dis non comme ça, c'est que tu l'as testé, toi, ou...
0: Non, c'est toi qui dis... c'est toi qui a lancé le truc.
2: Ah,
0: non,
2: en je vrai, propose. Vous ne jugerez pas, si j'avais un zizi, je l'aurais fait.
0: Ah, bon, ok, alors.
1: C'est vrai.
0: J'ai pas osé parce que j'ai toujours eu peur que ça...
3: Ouais.
1: Moi, c'est le son qui me ferait peur, moi.
0: Ouais. Et que d'un coup, en fait, tu contrôles plus et qu'il s'allonge, aspiré par le truc. Et que quand t'enlèves ton zizi, il fasse genre 1m50.
1: Oh là là.
0: Qu'est-ce que, tu vois...
1: Oh, le lasso, quoi.
0: Bah, c'est comme l'homme élastique, là, dans les...
2: Ah non.
1: Bon, bref, on fait pas.
0: Ce n'est pas l'aspirateur. Florent, un autre producteur.
3: Une tirelire.
0: Non, ce n'est pas dans une tirelire. 13% des hommes ont déjà pensé à mettre leur zizi là-dedans au moins une fois par curiosité. Lorenza, a une idée?
2: Oui, c'est quelque chose de naturel? Genre du sable comme les autruches ou...
0: Non. Okay. Les autruches ne mettent pas leur tête dans le sable.
2: Je sais que c'est un mythe.
0: Absolument. Ouais. Mais les hommes dans le sable, c'est pas un mythe. Nico?
1: Est-ce que ça a un rapport avec la bouffe?
0: Non, aucun.
1: Genre, non.
0: Ah. Non, c'était un rouleau de papier toilette terminé.
4: Oh, c'est un peu nul, hein?
0: Bah, c'est un peu nul.
2: Tu peux le faire entrer.
0: Honnêtement, j'ai déjà mis dessus.
3: Ah oui?
0: Ah bah, bon? Oui, mais en fait, tu le.
1: Mais ça rentre?
2: Bah oui,
0: enfin c'est pas non plus prétentieux, quoi.
1: Ah ouais, non, je sais pas, t'es pas un peu étriqué dedans? Ouais.
2: Bah pire, t'en mets deux.
3: Bah pire, longueur, c'est court. Enfin, c'est pas...
1: Ah non, je pensais en largeur, moi.
0: Oh, c'est large quand même, hein.
2: Ouais.
0: C'est...
2: Ah ouais, mais...
1: D'accord.
3: Un rouleau de sopalin, peut-être, sinon, c'est celui.
2: Vous livrez beaucoup,
1: on prend PVC.
0: Tu sais, globalement, sache que un homme essaie de mettre son zizi un peu partout.
2: Oui, bah, ah oui, bah, c'est un...
0: Oui,
2: non, on m'avait déjà dit, à chaque fois que tu poses ta main, pense que des fois, peut-être un homme a posé un zizi.
1: Qui t'a dit ça?
2: Tes potes à moi m'ont dit ça. Ils m'ont dit, on est foufou à ce niveau-là, on aime bien.
0: T'as ce truc-là.
2: C'est maladif, quoi.
0: Mais,
2: genre,
0: non, mais en fait, t'as un truc qui pend de ton corps.
1: Ouais, on peut jouer avec, quoi.
0: Et ouais, c'est ça. C'est un.
2: Bah oui, mais.
1: Puis c'est de l'expérience, hein, on est un peu scientifique.
2: Je vous juge pas du tout, moi.
0: Non,
2: je
0: c'est
2: vous
0: gentil. Je crois même que t'es un peu jalouse.
2: Bah, c'est vrai. Moi, j'aimerais bien une journée. Juste pour tester, quoi. Une journée.
0: Je crois pas que ce soit possible.
2: Ouais, c'est dommage.
0: Pour 28% des gens, c'est la personne la plus agaçante quand on part en vacances en groupe. Quelle est cette personne, Florent?
3: Celui qui est radin?
0: C'est pas celui qui est radin. Lorenza?
2: Celui qui est en retard?
0: Celui qui est en retard non plus. Nico?
1: C'est lié aux tâches ménagères ou pas?
0: Rien à voir avec les tâches ménagères. Ah. On parle de vacances. Quel est ce relou, Lorenza?
2: C'est en extérieur?
0: C'est quelqu'un qui est dans le groupe. Toi, dans le groupe de vacances. Donc, okay. Ça peut être intérieur ou extérieur. Il n'y a pas tellement de rapport.
3: C'est par rapport aux activités?
0: Complètement. Puisque pour 28% des gens, c'est la personne qui organise les sorties et les activités pour tout le monde qui est la plus agaçante.
1: Ah, mais vous êtes bien content. Moi, je sais que je le fais. Vous êtes quand même bien content.
2: C'est ça.
1: Qu'il y a un planning
0: quand,
1: et tout.
0: Non, quand on est obligé, non. Franchement, quand. C'est bon, j'ai réservé ça. Puis,
1: mais sinon, on fait rien.
2: Ouais.
1: Et on n'est pas au même rythme.
0: Mais
1: tu vois, à un moment donné, on se lève tôt et on va tous profiter de ce qu'on a à faire.
0: Mais lève-toi tôt si t'en as envie. Moi, j'ai envie de rester tranquille à buller sur la terrasse.
1: Mais ce qui fait qu'on n'est pas au même rythme. Et après, on dirait à quelle heure on mange. Bah, midi. Oh non, 13h30, parce que moi, je me suis levé il y a une heure.
0: Va manger là où tu veux visiter ton truc, là.
1: Ah ouais
0: Oui. Et
1: bah, dans ce cas-là, on part en vacances, c'est pareil.
2: Oui, c'est ça, ne partez pas en groupe en vacances.
0: Mais c'est ce qu'on fait.
2: Ah bah
1: oui, c'est vrai, pourquoi on se prend la tête?
0: Dernier sondage du matin, c'est déjà arrivé à une femme sur 10 pendant l'amour. Qu'est-ce qui lui est arrivé, Lorenza?
2: C'est négatif?
0: C'est ni négatif ni positif, c'est surprenant, on va dire.
3: S'endormir?
0: C'est pas s'endormir, ça c'est négatif, ça. Nico?
1: Ça s'entend ou c'est juste visuel?
0: Ça s'entend. Aurélio, c'est en là?
5: Avoir le hockey?
0: C'est pas le hockey.
2: C'est dégoûtant?
0: C'est pas dégoûtant, c'était avoir un fou rire.
3: Ah, je sais pas comment le prendre.
0: C'est déjà arrivé à une femme sur 10. Bah, prends le mal.
1: Voilà, je posais la question. Après,
0: ça n'est pas à quel
2: mais
0: moment
2: non,
0: ça arrive.
2: Dépend.
0: Ça n'est pas à quel moment ça. Si c'est dans les premières secondes.
2: Oui.
3: Ah, bon,
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0: Et le PSG, il a gagné.
2: Enfin,
0: il a gagné.
2: PSG.
0: Il y a eu match nul hier, un partout, mais le PSG, comme vous avez un but d'avance, ils sont qualifiés, ils ont donc battu le Bayern de Munich sur les deux matchs, et ça veut dire donc qu'ils vont en finale.
2: Oui.
0: En finale de la Ligue des Champions contre Arsenal.
2: C'est fou, hein.
0: On a la date ou pas?
2: C'est le 30 mai.
0: Oh, foot, elle connaît. Mais... Lorenza, elle est à fond sur le foot maintenant.
2: Mais ça va être fou. Mais c'était, la nuit, elle a été rude, hein, parce que ça a klaxonné partout. Il y avait des feux d'artifice. Et des... Enfin, les gens sont des oufs. Mais
0: des
2: je comprends. Oui, ah ouais dans ma rue. Oui.
0: Ah oui, ah oui.
2: Les gens tiraient des feux d'artifice des voitures. Donc vraiment.
1: Je... Juste dans ta rue.
2: C'était fou.
0: Ah oui, on était sur une grosse fête alors. Ouais. Et on va faire un petit truc qu'on n'a pas fait depuis longtemps. Pour 1 million d'euros.
2: Franchement, c'est pas facile.
0: Alors, à chaque fois, c'est pas évident. On pense que c'est facile.
2: Non, non, non.
0: On a tendance à dire, ouais, pour 1 million d'euros, je fais n'importe quoi.
2: Ouais, non, non.
0: Mais en fait, pas du tout. J'ai des propositions. Est-ce que pour 1 million d'euros, vous seriez prêt à les faire?
2: Ok.
0: Pour 1 million d'euros, chaque fois que vous croisez un policier, vous êtes téléporté 1 heure en arrière dans le temps, nu.
1: Oh, non.
0: Pour 1 million d'euros.
1: Ah non, non, non.
0: Ah, nu, c'est à poil, oui.
2: C'est ouais, surtout non, qu'il faut tout calculer, quoi. Et tu sais jamais,
0: bah
2: non,
0: pas.
2: En fait,
0: tu sais pas quand tu les croises. Ouais, tu sais
2: après,
0: pas.
2: Après, on croise pas des policiers non plus.
1: Bah, tous les jours. Si, quand t'es en voiture. Enfin, moi, j'en croise tous les jours en voiture.
2: Ah, même en voiture, ça marche?
0: Non, on va dire plutôt à pied.
1: Ah, d'accord.
2: Alors, oui.
0: Oui?
2: Bah, j'en vois vraiment très peu.
0: Mais à chaque fois que tu vas le voir, non, mais imagine, tu passes à côté d'une manifestation, à côté d'un match de foot, à côté de toi où il y a.
2: Oui, mais c'est 1 heure en arrière.
0: Nu.
1: Bah oui, rendez-vous à la banque.
2: Au moment où je fais oh là là là là, hop, je mets mes mains pour cacher et je.
0: Oui, mais tu loupes l'endroit où tu voulais aller, hein. C'est-à-dire que tu repars 1 heure en arrière nu, quoi.
1: Ouais.
0: Et tu pourras y pas retourner, parce que sinon tu vas repartir encore une heure en arrière.
2: Mais j'ai 1 million d'euros.
0: Ah oui, t'as 1 million d'euros. Florent, l'opérateur.
3: Je pense que tu peux être bloqué dans une faille. Parce que c'est-à-dire que tu te retrouves nu, et là, si tu croises des policiers, bah tu te fais arrêter parce que t'as pas le droit. Et du coup, tu te retrouves dans une boucle.
0: Ils vont t'arrêter.
3: Eh bien oui.
0: Tu vas revoir d'autres policiers.
2: Et une heure avant.
0: Oh, 1 heure avant.
2: Mais en fait, ça s'arrête jamais.
1: Ah ouais.
0: Ah oh, putain, ouais, t'as raison.
2: Tu finiras riche mais à poil avec des policiers, quoi.
0: À poil avec des policiers, toujours au même endroit.
1: C'est un film.
0: Non, c'est pas un film, ça. C'est pas le même. Pour 1 million d'euros, vous avez un rhume pendant 1 an.
1: Oui.
0: Wow.
2: Ah non.
1: Ah ouais. Ah non, c'est avec l'enfer. Même l'enfer des gens autour de toi aussi.
2: Oh, je déteste.
1: Tu dois te dire, arrête de renifler.
0: Donc, vous faites pas pour 1 million d'euros.
2: Mais en fait, je déteste être malade. Genre, c'est hyper handicapant.
1: Non, mais et puis le rhume, t'as pas le goût des aliments et tout, c'est chiant quand même.
2: Après,
1: quand
2: t'es tout irrité au niveau du nez là, non, ça brûle.
0: Au bout d'un an, t'as 1 million d'euros.
1: Tous les
2: mais
1: jours.
2: Mais 1 an.
0: Oui, je sais, c'est moi qui ai écrit la question.
2: Mais c'est trop long.
1: Pour 1 million d'euros, oui.
0: Oui, c'est rhume. Bon, Florent, toi.
3: Moi, j'y vais tous les jours.
1: Lui, il prend tout.
3: Ah oui, je prends tout. Attends,
1: et s'il faut avoir un rhume à poil avec des policiers, il y va.
0: C'est même ça qui lui ferait le plus plaisir, par contre. Pour 1 million d'euros, chaque fois que vous touchez un être humain, vous devez lui renifler les fesses comme le font les chiens. Pour 1 million d'euros.
1: Pas nu, justement.
0: Non,
1: renifler les fesses, oui.
2: Non, mais ça veut dire même une poignée de main, un truc. Non.
0: Bah, dès que tu touches quelqu'un, ouais.
2: J'imagine le buzz, j'imagine.
0: Bah, même quelqu'un que tu touches sans faire exprès.
2: Ah oui. Dans les transports et tout.
0: Ah oui.
2: Tu touches la main de la barre du bus, ouais. Bim, tu dois aller. Ah non, je peux pas.
0: Non, il est compliqué celui-là.
2: Ouais.
0: Pour 1 million d'euros.
2: Non, ça c'est non.
0: J'ai l'impression que Florent, notre producteur, dirait pas non.
2: Bah oui, il se marre.
3: Si j'ai un rhume, j'ai le nez bouché, go hein. J'ai 2 millions d'euros
1: pour voir.
0: J'ai l'impression que Florent il prend les 3 millions d'euros depuis le début.
2: Oui.
0: Là.
2: Ouais,
0: il veut se retrouver à poil, renifler le cul des gens en se mouchant en plus. C'est à sans faute.
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0: Et on va passer quelques minutes très enfant. C'est ta nièce, Florent, qui t'a posé la question.
3: Exactement.
0: C'est ta nièce. La nièce, elle a quel âge?
3: Elle a, je suis très mauvais. Bah, entre 5 et 10 ans, quoi.
0: Elle
3: a 8 ans, je crois. Non, mais je suis très mauvais dans l'âge.
2: C'est une blague ou quoi? C'est la fille de qui? De ta sœur?
3: Oui, mais non, mais j'ai
0: connais pas l'âge de ta nièce.
3: Non, je donne des fourchettes à chaque fois, moi.
0: Ouais, mais 5 et 10 ans, c'est une grosse fourchette quand même. Hein, c'est... Ah ouais. C'est...
3: Non, je crois qu'elle a 6 ans.
0: D'accord, bon, très
2: okay.
0: Bien. La nièce de Florent qui a entre 6 et 44 ans,
2: voilà.
0: Lui a posé une question improbable et elle est très compliquée. On va en parler dans un instant. Ouais. Mais avant ça, toujours enfant, on fait un petit point doudou, on l'a dit.
1: Évidemment.
0: Un petit point doudou, Archibald, c'est le bébé de Nico. Il a maintenant quasiment 3 semaines et on lui a tous offert un doudou. Mmh. Lorenza, Florent et moi. Mmh. Depuis 2 nuits, Archibald dort avec entre autres ses doudous. Et le but, évidemment, c'est qu'ils choisissent, parce que c'est le bébé qui choisit, qu'ils choisissent un de nos doudous. Mmh. Est-ce qu'on peut faire un point doudou, Nico ?
1: On peut faire un point doudou. Alors, je suis désolé, celui de Florent, qui était quand même très très grand, est toujours éliminé.
0: Évidemment. C'était un gros chien éliminé. Voilà.
1: Bah, oui. Il a été récupéré par la belle-fille qui a 6 ans. Voilà, voilà, je connais son âge.
2: Bah, au moins, ça fait quelqu'un d'heureux. Hein.
1: Voilà, exactement. Elle est très contente, elle se balade avec, tout va bien.
0: Ensuite, il restait le petit doudou de Lorenza, qui est un petit oiseau.
2: Un petit poussin.
0: Et moi.
1: Et il y a le tien qui est un chien plat.
0: Un chien avec. Enfin, la tête est pas plate, mais le corps est plat. Voilà.
1: Voilà, et il s'allume dans la nuit, et j'avais dit que mon fils, visiblement, était attiré par la lumière la nuit. Alors, il dort toujours avec les deux. Il faut savoir qu'il dort plus dans le landau, mais depuis la nuit dernière, on le fait dormir dans son vrai lit.
2: D'accord. Oh
1: qui est dans sa chambre pour l'habituer un petit peu, donc le lit, il est un petit peu plus grand.
0: D'accord.
1: J'ai encore mis les doudous à côté. Et alors, j'ai une interrogation sur le doudou de Lorenza, parce que je le retrouve à chaque fois que je me lève la nuit, dès qu'il se met à pleurer, je le retrouve à 10 km de lui, quoi.
2: Ah.
1: Et on a regardé avec ma femme sur le babyphone, et en fait, et je ne sais pas. C'est-à-dire qu'il essaye de soit l'attraper,
2: soit
1: de dégager. Mais tu sais, comme il roule, c'est un petit poussin, justement, il roule un peu. Donc, j'ai envie de dire à Lorenza, j'ai l'impression qu'il s'intéresse à ton doudou. Pour l'instant, il est proche de celui de Manu, toujours. Mais je ne sais pas, il ne peut pas parler. Donc, je ne sais pas s'il est intéressé ou pas intéressé. Mais en tout cas, ça le titille.
0: À faire un film sur les doudous.
1: Exactement.
0: Intrigué par le petit canari.
1: Visiblement, intrigué ou dégoûté, je ne sais pas. Bon.
0: Revenons maintenant sur la nièce de Florent, qui a, je le rappelle, entre 4 ans et 76 ans, d'après Florent. Apparemment 6 ans, et lui a posé une question à laquelle il n'a pas su répondre.
3: Ah non, elle m'a demandé pourquoi t'es vivant.
0: C'est des choses, hein.
2: Oula. Ah ouais.
3: Ah, franchement, j'ai bugué, quoi.
2: Mais t'as dit quoi?
1: En mode menace ou pourquoi t'es vivant?
2: Ça va mourir.
0: Non, mais genre, mais c'est des questions d'enfant.
2: Oui, mais il faut répondre.
0: Bah oui, mais qu'est-ce que tu réponds à ça? T'as répondu quoi?
3: Mais j'ai dit, c'est une très bonne question que tu dois poser à tes parents.
2: Oh là là.
3: Franchement, non.
1: Ah, t'as botté en touche, quoi.
3: Mais j'ai botté en touche, j'avais aucune idée.
0: Bah, tu peux dire, c'est grâce à tes parents, c'est papa et maman qui t'ont créé.
2: C'est la petite
0: graine. Oui. La petite graine à 6 ans. Ah oui, on peut dire.
2: Oui,
1: il y a des livres dessus sur le sujet.
3: Ouais, ouais. Ouais, mais franchement, j'ai paniqué, puis au bout de 5 secondes, je me suis dit, bon, patate chaude, je l'envoie à quelqu'un d'autre.
0: D'accord, les parents.
3: Les parents. Vous auriez dit quoi, vous?
2: Bah ça. La petite graine.
1: Ah, mais je vais refaire un livre, ou alors t'as les podcasts aussi qui expliquent justement ça, comment on fait les bébés, comment on est vivant, etc.
0: Ça, c'est encore plus sympa que les parents, c'est que tu lui dis, bah écoute un podcast.
1: Non, mais tu l'écoutes avec lui, c'est ludique.
0: Une petite explication, c'est papa et maman qui t'ont créé, parce que, en fait, ils ont donné tellement d'amour.
2: Ouais.
0: Qui t'ont créé. Ils étaient tellement amoureux qu'ils t'ont créé, donc tu es en fait.
2: Le fruit de leur amour.
0: Le fruit de leur amour.
1: Mais on sent que Florent, il n'était pas prêt à dire ça.
3: Non,
1: il allait les rater.
0: Florent, il a fait. Quelle est la phrase ou la question ou la remarque la plus improbable qu'un enfant vous ait sortie? Moi, je pense qu'on a tous eu, des réponses, des questions, on a tous eu des remarques, des trucs tellement improbables. Nico?
1: Moi, j'ai déjà ma nièce qui m'a demandé, est-ce que toi aussi t'as un bébé dans le ventre?
2: Mais
0: pourquoi?
1: J'avais visiblement mangé un peu de chocolat de Pâques. Ah. J'étais visiblement pas bien, et on était avec ma sœur qui avait justement son bébé, qui attendait son bébé, et elle m'a demandé si moi aussi, si tonton il allait aussi.
0: Fallait lui dire la vérité, oui, il s'appelle Cronenbourg. À consommer avec modération. Quelle est la question la plus improbable, la remarque d'enfant la plus improbable qu'on vous ait faite?
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0: 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C'est le moment de retrouver notre champion.
2: Dimitri,
0: 5e participation au Club des Génies. Parce que oui, c'est le moment de jouer au Club des Génies avant d'écouter Jason Derulo. Dimitri est de retour. Bonjour Dimitri.
11: Salut Manu, salut les Wing.
0: 5e participation pour toi. T'as déjà gagné 400 euros. Ces 400 euros, quoi qu'il arrive, ils sont pour toi. Tu les gagnes, mais tu vas tenter évidemment, comme chaque jour, d'augmenter ta cagnotte. Aujourd'hui, tu vas tenter de passer la barre psychologique des 500 euros. En face de toi, on a Ophélie aujourd'hui. Bonjour Ophélie.
12: Salut Manu, salut Wouah. Bonjour Dimitri.
0: J'adore ce prénom.
11: Salut Ophélie.
12: Ah, c'est gentil.
0: Voilà, je t'en prie. Je préfère le prénom Ophélie. J'ai rien contre Dimitri.
2: Oui.
0: Ophélie,
2: on espère.
0: Ophélie me fait plus rêver que Dimitri.
2: Ah bah oui, mais bon, Dimitri est très fort aussi. Chacun ses petites qualités.
0: Ah, je ne parle pas de la qualité du jeu.
2: Ah oui, oui, non. Parce que Dimitri a mangé un trivial poursuite, on le rappelle.
0: Oui, bien sûr, évidemment. Et il fait caca des camemberts.
2: C'est ça.
0: Tellement il est bon au jeu. Non, c'est le prénom de Philippe. Je trouve très joli. Mais c'est pas le jeu du quel est le prénom
2: prénom.
0: Plus joli.
2: Oui.
11: Ah ouais, non. Heureusement.
0: Dimitri est très. Dimitri. Lui-même n'est pas très fan de son prénom. Ophélie, tu vas tenter de gagner tes 100 premiers euros aujourd'hui. Vous jouez l'un contre l'autre. Je vous rappelle les règles du Club des Génies. J'ai 3 questions. Le gagnant ou la gagnante sera celle ou celui qui aura 2 points. À chaque question, si vous pensez avoir la réponse, vous donnez votre prénom. Vous donnez ensuite la réponse. Si elle est bonne, bah ça vous fait 1 point. En revanche, si elle est fausse ou si en fait vous n'avez pas la réponse, le point va à l'autre. C'est le premier ou la première qui atteint les 2 points, qui gagne les 100 euros et qui reviendra jouer avec nous, pas demain, parce que c'est férié, mais lundi. Attention, c'est parti, on joue au Club des Génies, bonne chance à tous les deux. Première question. Quel est le nom de la planète natale de Superman ?
11: Dimitri.
0: Dimitri, je t'écoute.
11: Krypton.
0: Bonne réponse. Il est fort, Dimitri.
2: Ouais.
0: Un point pour Dimitri. Deuxième question. Quel chanteur français a interprété en 1986 la chanson « Je te promets » ?
11: Dimitri.
0: Dimitri, je t'écoute.
11: Johnny Hallyday ?
0: Oui.
2: Non, mais c'est pas possible. Bravo.
0: Aucune chance.
2: Oh là là.
0: Il est fort, Dimitri, il est très fort.
2: Trop fort.
0: Félicitations. Waouh, waouh.
11: Merci, Ophélie.
0: Écoute, Ophélie, on t'a pas entendu beaucoup, mais t'as un super.
12: Non, bah non, du coup.
0: Mais t'as un super prénom. J'adore ton prénom, Ophélie.
2: Ça compense.
0: Je vais t'offrir le mug Manu sur Énergie et tu nous rappelles quand tu veux, d'accord ?
12: Merci.
0: Gros bisous, Dimitri. Ça y est, tu as franchi le cap des 500 euros et tu vas revenir lundi pour tenter de gagner 100 euros supplémentaires.
11: Ah bah oui, ça c'est sûr.
0: Et 5 participations, 5 fois gagnant, ça t'ouvre la porte du bonus.
2: Ah, j'ai trop hâte de savoir.
0: La chanson, oui, parce que l'argent, c'est une chose. Mais ce que tu voulais, c'est ta chanson. C'est-à-dire que lundi, Dimitri, quand tu arriveras à l'antenne, tu auras le droit d'arriver sur ta chanson. Le titre sur lequel tu veux arriver, tel un champion de MMA ou tel un catcheur américain qui arrive. Sur quelle chanson tu veux arriver ?
11: Alors j'ai choisi Can't Hold Us de Macklemore.
0: Oh, c'est pas mal ça. Ça rend ambiance. Baby, you know me. C'est bon ça.
11: Bon, je préfère l'artiste original quand même. Hein.
0: Oui, je te remercie.
1: C'est pour la vanne sur le prénom, je pense.
2: Ouais, mais c'est pas l'artiste original qui te donne l'argent.
0: Macklemore, ce sera ta chanson à partir de lundi. Tu reviens avec nous et tu tenteras de gagner 600 euros. Et quoi qu'il arrive, les 500 euros que tu as gagnés, ils sont à toi. Rendez-vous lundi, Dimitri.
11: Allez, magnifique. Bon week-end, les ouais.
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0: Et on parle de remarques d'enfants, de questions d'enfants. Les enfants nous posent souvent des questions totalement improbables auxquelles personne ne sait répondre. Mais pourtant, ils se posent cette question. Quelles sont les questions ? Quelles sont les remarques d'enfants les plus improbables que vous ayez eues ? 0 870 42 48. On démarre avec Aurélia. Bonjour Aurélia.
9: Bonjour Manu, bonjour les Wouin-Wouin.
0: Sois la bienvenue. Qui t'a posé une question, Aurélia ?
9: Alors moi, j'ai eu, de la part d'une petite fille de 4 ans, dit, quand on dort, c'est qui invente les histoires ?
2: Oh, c'est mignon. Oh,
0: c'est très mignon, c'est pas mal.
2: C'est très mignon.
0: C'est pas... Et là, tu lui as expliqué, j'imagine, les neurones, le cerveau.
9: Bien sûr.
0: Le cerveau. Mais tu sais que ça me perturbait, moi aussi, quand j'étais petit.
2: De savoir.
1: D'où ça vient.
0: C'était pas tellement les rêves, moi, c'était comment on s'endort.
2: Ah ouais.
1: Et le moment où tu t'endors.
0: Ouais, je ne comprenais pas et ça m'angoissait un peu.
2: Ah, donc tu osais pas t'endormir.
0: Ben exactement. Oh. J'aimais bien dormir, mais j'aimais pas trop le moment où je m'endors.
2: Ok.
0: Tu vois, ce truc-là. Et je demandais, mais comment on fait pour s'endormir ? Expliquez-moi pourquoi, etc.
2: Est-ce que je vais vraiment me réveiller ?
0: Oh là.
2: Mais non, mais c'est vrai.
0: Alors ça me. Mais,
2: ça te tracassait, quoi.
0: Ouais. Ben, j'aimais bien avoir la petite lumière aussi dans le couloir.
2: Oui.
0: J'étais pas très fan de ce moment-là.
1: C'est mignon.
0: Merci Aurélien de nous avoir appelé.
9: Mais de rien, bonne journée, bisous.
0: Belle journée. Quelle est l'une des questions les plus improbables qu'un enfant vous ait posées, Lorenza ?
2: Moi, ma nièce m'a demandé si les poissons buvaient de l'eau.
0: Putain, c'est dur ça.
2: C'est vrai, tu te demandes.
0: Mais je crois que oui, en fait.
2: Oui, ils boivent de l'eau,
0: Pour respirer, en fait.
2: Oui, en fait, je me suis renseignée, les poissons d'eau de mer, ils boivent plus d'eau parce que l'eau est salée, donc ils ont besoin de boire de l'eau. Et les poissons d'eau douce.
0: Pourquoi ils ont plus
2: pour
0: besoin
2: éliminer
0: parce que
2: le sel
0: salée.
2: Apparemment.
0: Ah, ils boivent de l'eau salée pour éliminer l'eau salée.
2: Oui, ils sont un peu cons. Ah. Mais...
1: oh là là, tu t'en éclates tous les poissons là.
0: Bon. Ils n'ont pas le choix, ils vivent dans l'eau salée.
2: Mais les poissons d'eau douce, eux, n'ont pas besoin de boire beaucoup d'eau. Mais par contre, comme ils en absorbent quand même pas mal, ils doivent faire plus pipi que ceux de l'eau de mer.
0: Ils font pipi aussi.
2: Oh. Oui, ils font pipi dans l'eau.
0: Oh là là, mais c'est tellement c'est incroyable tout ça. Et le caca de poisson, c'est incroyable.
2: Ah oui, c'est vrai que c'est bizarre.
1: C'est long,
2: ah, très très long. C'est très long. Ouais.
0: Les cacas des poissons rouges, c'est un truc. Moi, j'étais fasciné quand j'étais petit aussi par ça.
1: Vraiment, ils avaient tout ça en eux.
0: J'avais des poissons rouges et je regardais comme ça ce truc qui pendait derrière. Je me disais, c'est incroyable, incroyable.
3: Et encore mieux, moi, j'avais des poissons transparents, donc tu vois même l'étape d'avant.
0: Non,
2: oh, c'est transparent.
3: La petite bouliche et qui, enfin la bouche.
0: Oui, on a compris, Florent. Merci beaucoup.
1: Beaucoup de détails, hein, Florent.
0: La bouliche du poisson. Ouais. On va passer à Samuel si ça te dérange pas. Samuel, bonjour.
13: Salut Manu, salut toute l'équipe.
0: Samuel, quelle est la question la plus improbable d'enfant?
13: Alors, on m'a déjà posé la question pourquoi tu travailles pour gagner de l'argent alors que tu peux en demander au distributeur?
0: Mais c'est
2: ah
0: vrai.
2: Ouais.
0: Mais, oui. Mais quand t'es enfant, tu comprends pas. Tu vois juste tes parents prendre de l'argent dans le mur.
1: Si, c'est génial.
0: Donc tu dis c'est incroyable. C'est comme ça qu'on devient cambrioleur. Hein.
2: Oui. Bah...
0: Parce que personne ne t'a expliqué en fait. Merci Samuel de nous avoir appelé.
13: Belle journée à vous.
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0: Aujourd'hui, c'est le 7 mai, ouais. C'est la journée mondiale sans régime.
2: Ah, c'est-à-dire qu'on
0: bah
2: peut
0: alors...
2: se lâcher aujourd'hui.
0: Oui, mais comme hier.
1: Ouais, c'est ça. Fais-le prévenir. On a pris de l'avance.
0: Tout le monde fait des régimes, mais en fait, c'est des journées mondiales sans régime tous les jours, puisque tout le monde l'abandonne très rapidement.
1: C'est ça.
0: Alors, attention, aujourd'hui, il y a un problème. Il y a une grève, une nouvelle grève aujourd'hui. C'est jour de grève dans les bibliothèques.
2: Bravo.
0: Les bibliothécaires vont faire grève aujourd'hui parce que les bibliothécaires sont en colère à cause des sous-effectifs dans les établissements. À Paris, 68 bibliothèques vont faire grève.
2: Oh là là, c'est beaucoup, ouais, c'est fou.
0: Pile le jour où je voulais y aller.
2: Mais quel mytho.
1: Parce qu'on a appris qu'il y avait 68 bibliothèques à Paris.
0: C'est une bonne nouvelle aussi. Allez, 7h50, double votre salaire.
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0: 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Attention, le téléphone sonne. C'est peut-être chez vous que ça se passe.
15: Allô?
0: Allô, bonjour. C'est Jérémy de Tilouze en Indre-et-Loire.
15: C'est moi-même. C'est ça, c'est moi-même.
0: Jérémy, quel est le seul animateur radio qui double ton salaire?
15: Ah, oh, c'est Manu sur Énergie.
0: Ah oui.
15: Oh,
0: je t'annonce qu'on va te doubler ton salaire, Jérémy. C'est sur toi que ça tombe ce matin.
15: Magnifique. Ah, la journée commence bien.
0: Ouais, pas mal. Parce que ton salaire de 1546 euros, il va passer à 3092 euros.
15: C'est parfait.
0: On te
15: la
0: double.
15: La semaine se finit, le week-end
0: salaire
15: va commencer. C'est cool.
0: Oh, c'est bien le commencer un week-end avec 3092 euros.
2: Ah,
0: ouais,
2: ça oui.
15: Ah, ça oui.
0: Ça annonce un bon petit week-end, quoi.
15: Un bon petit week-end, ouais, c'est clair. Petit barbecue avec les copains, la famille, ça va être bien.
2: Oh.
0: Fais-toi plaisir. C'est ça que t'as prévu ce week-end?
15: Ouais, c'est ce qui va se passer, je pense.
0: Écoute, je trouve que c'est un bon programme.
2: C'est trop bien.
15: C'est pas mal, c'est pas mal.
0: Eh ben, régale-toi ce week-end avec ces 3092 euros qu'on te double. Je te souhaite une belle journée, bravo.
15: Super, merci.
0: Bonne journée. Ciao, et ça peut vous arriver vous aussi. 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
0: 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Et toute la saison, elle est disponible maintenant. Parce qu'il y avait la première partie, maintenant il y a la deuxième partie. Donc en fait, on a la première partie et la deuxième partie. Merci de m'avoir écouté. Et ce matin, nous tentons de répondre à des questions auxquelles personne n'a de réponse parce que ce sont des questions d'enfants. Quelle est la question la plus improbable qu'un enfant vous ait posée? Quelle est la remarque la plus incongrue?
2: Oh, c'est beau ça.
0: J'ai utilisé le mot incongru.
2: Oui, c'est vrai.
0: 0-870-42-48. On continue à vous prendre au téléphone. On peut se refaire un petit tour du studio.
2: Ouais.
0: Question d'enfant, Lorenza.
2: Est-ce que les méchants étaient gentils quand ils étaient petits ou est-ce qu'ils ont toujours été méchants?
0: Putain, c'est une vraie question ça.
2: Ouais.
1: Putain, c'est un petit peu qui t'a posé la question.
2: Non, c'est nouveau, ma nièce.
0: Elle a quel âge?
2: Elle a 6 ans.
0: Et à 6 ans, elle pose ces questions-là. Waouh.
2: Et j'ai trouvé ça génial. Mais du coup, ça m'a tellement... on dirait un truc de philo, comme disait Nico. Et ça m'a tellement interloqué que j'étais un peu en mode...
0: On dit que l'homme est naturellement bon. Et que c'est la société.
1: C'est peut-être un événement, la société.
0: Quelque chose qui le corrompt.
2: Expliquer ça à un enfant de 6 ans.
0: Dans ces cas-là, non, effectivement, non, ça c'est entre nous, mais un enfant de 6 ans, et tu lui dis, viens, on va à la fête foraine.
1: Tu veux une glace?
0: Ouais, c'est simple, quoi. Caroline est là, bonjour Caroline.
17: Bonjour Manu, bonjour les wawas.
0: Bienvenue sur Énergie, c'est à toi Caroline, quelle est la question la plus improbable qu'un enfant t'ait posée?
17: Est-ce que les fleurs, elles crient quand on les cueille?
2: Oh,
0: c'est mignon.
2: Tu sais que c'est trop mignon.
0: Je veux dire, j'avais lu qu'en fait, les plantes, elles ne veulent pas qu'on les prenne.
2: Que moi aussi j'avais vu qu'elles souffraient.
0: Que le alors je sais plus exactement le truc, mais que le gluten du blé, en fait c'était quelque chose pour repousser les animaux, pour les empêcher de les manger.
1: Ah bon?
0: Parce que les animaux digèrent pas le gluten, justement, il y a des animaux, et donc en fait ils peuvent pas manger le blé, donc le blé il peut continuer, il est peinard.
1: Moi j'avais lu un truc comme ça sur l'herbe coupée, c'est l'odeur de l'herbe coupée.
0: Ouais.
1: Bah apparemment en fait c'est l'herbe qui dégage une odeur justement pour dire qu'on l'a coupée et que c'est pas bien ce qu'on lui a fait. Nous on trouve que ça sent bon, mais apparemment c'est pas ouf.
2: Donc,
1: peut-être que les fleurs elles crient, hein, effectivement.
0: Oh putain, on l'entend. Ouais, faudrait mettre des haut-parleurs. Voilà.
1: C'est ça.
0: Oh là là, mais quelle histoire. Oh, cette journée démarre mal. Merci beaucoup, Caroline, de nous avoir appelé.
17: Bisous.
0: Tu lui avais répondu quoi en fait comme réponse?
17: Bah, je lui ai dit cueille, tu vas voir. Et il a cueilli. Heureusement, personne n'a crié.
0: Oui, heureusement. Oui. Et ensuite, il s'est demandé est-ce que ça fait pareil avec les gens. Et là, c'est parti. Bah voilà. Est-ce que les gens méchants sont naturellement méchants? Non, c'est à cause de réponses comme celle de Caroline. On t'embrasse,
17: Caroline.
0: Désolé.
17: Bisous.
0: Gros bisous. Remarque d'enfant. Question d'enfant, Nico.
1: Moi, j'ai ma fille de bientôt 6 ans qui a fait un prout. Et je lui ai dit que c'était pas bien. Et elle m'a dit que c'était pour pas exploser.
0: Mais elle a pas tort.
1: C'est le problème, c'est que je suis resté face à elle, très con, disant
2: c'est très mauvais de retenir ses pets.
0: Qui ne rote ou ne pète pas est voué à l'explosion. C'est pas de moi. C'est d'un personnage dans un livre, Gargantua. Je sais plus, j'avais étudié ça, c'est le seul truc dont je me souviens.
2: Étonnant.
1: C'est vraiment que le seul truc que tu aies vu le lycée soit ça.
0: C'est une citation en fait, c'est un truc connu. Qui ne pète ou ne rote. Explosion.
2: Non mais c'est fou.
0: Je vais te trouver.
1: On dirait un chant de supporter. Qui ne pète pas.
0: Là, parce que c'est Lao Tzu. Qui ne pète ni ne rote est voué à l'explosion.
18: Sport bien-être dans les entreprises.
0: C'est la pub sur l'ordinateur qui démarre. Bon bref, voilà. Jérôme est là. Bonjour Jérôme.
19: Bonjour Manu, salut les moins.
0: Bienvenue sur Énergie. Jérôme, quelle est la question la plus improbable qu'un enfant t'ait posée?
19: Pourquoi les rêves, ils ne restent pas quand on allume la lumière?
0: Parce qu'ils se réveillent.
2: Ah oui, c'est vrai qu'on pourrait dire ça. Ils se réveillent en même temps que nous.
0: Non, c'est l'enfant se réveille.
2: Ah oui.
0: Donc son rêve...
2: S'évapore.
0: C'est triste ça aussi.
2: Oui, c'est vrai. En fait, toutes nos réponses aux questions d'enfants sont tristes.
1: On n'a pas envie de grandir.
0: En fait, c'est ça.
2: Oh là là.
0: On n'a pas envie de répondre,
2: non,
0: en fait.
2: Non, non.
0: Parce que la réponse,
2: on a envie de mentir.
0: La réponse est plus triste que l'image que l'enfant... parce qu'il est parti en vacances. Voilà, c'est très bien. Ça marche avec tout. Hein. Le poisson rouge aussi, il est parti en vacances. Bien sûr. Merci de nous avoir appelés, Jérôme.
19: Merci à vous.
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0: Et on va partir à votre recherche. De temps en temps, on fait ça dans l'émission parce qu'il y a des gens, des fois, qu'on croise et on se dit, mais c'est qui ces gens? Qui sont ces gens qui font ça? Pourquoi ils font ça? Quel intérêt à faire ça? Quel est le concept? Quel est le projet, parfois, de leur ça? Et ça nous intéresse et on part à votre recherche et vous allez peut-être être ces gens qu'on va rechercher maintenant. On va écouter Gims avec cela. Il y aura aussi Zara Larsson. Allez, qui commence?
2: Moi.
0: Allez, Lorenza, tu veux partir à la recherche de qui?
2: Qui sont ces gens qui réservent leurs vacances un an à l'avance?
0: Il y a des gens en fait qui veulent sacrément économiser et du coup ils font ça et c'est vrai que ça fait des économies. Je le fais pas. Hein,
2: non mais je n'ai jamais compris.
0: Mais en fait les prix sont pas les mêmes. Les prix des billets d'avion, les prix des trains.
2: Oui,
0: tout ça.
2: Je me doute. Mais de là à savoir exactement tes dates, avec qui tu pars,
1: tu changes d'avis.
0: Moi j'avais fait il y a 3 ans j'avais fait un safari.
2: Ouais.
0: Et bon on l'avait prévu un an à l'avance.
2: Mais ça limite je trouve ça génial parce que c'est un gros truc donc tu dois tu vois. Mais genre par exemple.
0: Non je vais pas prévoir un an à l'avance d'aller
2: faire
0: du pédalo.
2: Tu vas en Bretagne. gagne. Oui, voilà, c'est ça. Tu vois,
0: quoi. Non, mais quand c'est un gros truc, t'es obligé de le prévoir à l'avance.
2: Ouais, ouais.
0: Voilà. Et toi, t'aimes pas tout prévoir.
2: Mais non, mais même quand je suis partie en Australie, je l'ai prévu vraiment trois mois avant.
1: Toi, t'es à la bourre surtout, donc. Oui, c'est prévoir les vacances à l'avance, c'est pas possible.
2: Non, je suis pas un exemple.
0: Même sur les vacances, elle était à la bourre sur ses dates de vacances.
2: Oui.
1: Elle est partie la semaine d'après.
0: Même le retard, des fois, il tape à la porte de l'organisateur en disant putain, t'es en retard sur mon retard. Ok, si vous réservez un an à l'avance vos vacances, si vous les planifiez, eh ben, on part à votre recherche. 0 870 42 48. Nico, on part à la recherche de qui?
1: Moi, j'adorerais échanger avec des gens qui embrassent leurs animaux de compagnie sur la bouche.
0: On en voit
1: parfois.
0: En fait, des fois, c'est pas tu fais pas exprès.
1: Non, mais là, je parle des gens qui font exprès. Tu vois, à un moment donné, il y a des gens, ils font des bisous. Allez, oh, bisous à maman, qui en plus s'appelle maman. Ah, non, arrêtez.
2: Non, je vois ce qu'il veut dire. Moi, j'aime pas non plus.
0: Bah, quand c'est l'autre lèche,
2: surtout chez les chiens, en fait. Chez les chats, c'est mimi. Tu peux faire un bisou sur le museau, tu fais comme ça et ça va.
0: Le museau, mais c'est pas la bouche, hein.
2: Bah oui, c'est vrai. Oui, mais même sur ce. Enfin,
0: là, tu parles sur la bouche, vraiment. Genre,
1: sur la bouche, ouais, parfois, t'as la petite léchouille. Mais même, je trouve que les chats sur le museau, je suis désolé, ma mère a des chats, ça pue la croquette, quoi.
2: Oui, mais tant que le chat sort pas sa langue, ça va. C'est dégueulasse. Mais
1: c'est rare, un chat qui se roule un palo.
0: Et même sur le museau, dans l'absolu, personne n'en passe quelqu'un sur le nez, quoi.
1: Le chat, s'il griffe, tu l'auras cherché, quoi.
0: Écoutez, vous embrassez votre animal de compagnie sur la bouche. Ça peut être bizarre, effectivement. Ça,
2: oui, c'est sûr.
0: Après, le coup de léchouille, comme ça,
2: qui
0: oui, mais des fois c'est pas prévu, tu vois, parce que tu veux lui faire un bisou et bim, il se retourne. Ah bon, le Lorenza n'est pas.
2: Ah non, j'aime pas.
0: Eh ben, vous intéressez, vous dégoûtez Lorenza, pardon. 0 870 42 48. Florent, notre producteur, on part à la recherche de qui?
3: Là, moi, j'aimerais comprendre les gens qui laissent le film plastique protecteur sur les appareils neufs.
0: Alors, ça peut m'arriver parce qu'en fait, j'oublie et ça me.
3: J'oublie.
0: Sur notre télé qu'on a depuis quelques années, et ben il y a quelques jours, ma fille m'a dit, je peux enlever le truc plastique là.
3: Mais comment tu peux oublier, ça me tend, moi.
0: Mais j'avais pas fait gaffe. Mais c'est très satisfaisant quand on le déchire.
3: Ah oui, en plus, c'est pour ça, je comprends pas les gens qui le laissent.
2: Mais il y a des personnes âgées, ils veulent pas que ça s'abîme, et donc ils ont des trucs exprès où ils ne veulent pas toucher et que ça reste en état.
0: Mais il y a des gens même, tellement ils veulent pas que les choses s'abîment, qu'ils ont des bâches plastiques autour de tout.
2: Oui, c'est ça.
0: Sur la table, parfois.
2: Bien sûr.
0: Sur des meubles et tout.
1: J'ai jamais vu ça.
2: Télécommande.
3: Ah oui, mon grand-père, il avait mis sa télécommande dans du cellophane.
0: Voilà. Ah, c'est parce qu'il pensait en faire un rôti. Écoutez, vous laissez exprès le film protecteur sur les appareils neufs, et ben appelez-nous.
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0: Emeline avec nous ce matin. Bonjour Emeline.
1: Salut Manu, salut les ouin-ouin.
0: Sois la bienvenue sur Énergie Emeline, tu vas jouer au jeu des 5 mots ce matin. Et tu vas jouer avec Nico.
2: Allez, trop cool.
0: Vous allez jouer ensemble tous les deux. Je vous rappelle les règles du jeu des 5 mots. Nico va sortir du studio quand il sera dehors. Emeline, je vais te donner 5 mots. Après chaque mot, tu vas me donner le premier qui vient en tête. Ensuite, Nico revient. Je fais la même chose avec lui. Et dès que vous avez un mot en commun dans vos réponses, eh ben c'est gagné. À toi les 2000 euros à dépenser dans les campings Homer pour tes vacances. Ok.
1: Eh ben, allez, on croise les doigts.
0: Et alors attention, aujourd'hui, c'est une nouveauté. C'est même inédit.
3: Oula.
0: Oh. J'ai oublié de préparer les 5 mots.
3: Oh mince.
0: On est pas mal ou pas?
3: Ouais, c'est top ça.
4: Pas de panique.
0: Alors,
1: déjà en week-end, on peut te les donner si tu veux.
0: Alors, on va pas paniquer, mais je vais mettre une petite musique d'attente. Vous faites ce que vous voulez pendant cette musique d'attente.
3: Ça marche.
0: Et je prépare les mots. Allez-y, hein, je fais les mots.
3: Ouais, mais
4: je me demandais qui faisait les musiques d'attente.
3: Les gens qui s'occupent de. Réparer les ascenseurs, je sais pas. J'ai aucun truc. En plus, Nico s'est barré, c'est vrai. Il sait pas.
1: Oh, le pauvre.
3: Ah, mais non, il doit se dire, Emeline, elle est nulle. Elle m'a mis là.
0: Ça y est, c'est bon.
3: Ah.
0: Attention.
3: Mais non, Emeline, elle est forte.
1: Allez.
0: Emeline, j'ai mes 5 mots. Oui. C'est parti, bonne chance à toi. On joue pour tes vacances.
1: Ok.
0: Jardinier.
1: Râteau.
0: Baignoire.
1: Douche.
0: Téléphérique.
1: Ciel, je sais pas.
0: Bon, c'est pas grave. Il y a eu le buzz. Matelas.
1: Lit.
0: Joue.
1: Joue. Menton.
3: Wow.
0: Bah,
1: c'est
0: écoute,
1: dur, hein.
3: Oui, mais ça va, tu t'en es bien sorti, je trouve.
0: Je mise tout sur matelas lit.
1: Ouais, moi aussi.
0: Ouais. On va faire revenir Nico maintenant, attention. Un mot en commun dans vos réponses suffit pour gagner.
2: Et bonjour, on peut parler du temps, prix.
0: Alors, il y a une raison pour laquelle ça a mis un peu plus de temps, c'est qu'en fait, au moment de commencer à jouer, je me suis aperçu que j'avais pas préparé mes mots. Donc,
2: on était genre week-end.
0: Il a fallu que je
3: les trouve.
0: Que je les trouve, tout simplement.
2: Ok, ouais. D'accord.
0: Bah, comme ça, vous avez pu vivre en direct comment on trouve des mots. Hein.
3: C'est vrai.
0: Et vous avez pu vous rendre compte que vraiment le temps de préparation est très court. Attention. Emeline, bonne chance. Nico, concentre-toi.
2: Ouais.
1: Allez,
0: on joue au jeu des 5 mots. Jardinier.
2: Paysagiste.
0: Râteau.
2: D'accord.
0: Baignoire.
2: Douche,
0: c'est gagné.
3: Allez.
0: Yes. Ben voilà.
2: Facile.
1: Ah, merci Nico.
2: Trop bien.
0: Alors, on continue, restez 3 mots quand même.
2: Ouais.
0: Téléphérique.
2: Montée.
0: Elle avait bugué, elle avait pas trouvé.
2: D'accord.
0: Et à la fin, elle avait dit ciel, mais bon.
2: Ah.
0: Matelas.
2: Lit,
0: voilà.
1: Ah, super.
0: Et enfin, joue.
2: Bouche.
0: Non, elle avait dit menton. Elle maîtrise pas bien les SVT.
1: Ouais,
0: elle s'est dit trop bien, on sent les choses sur son corps. Bon. Emeline, c'est gagné.
1: Super, mais je savais que je pouvais compter sur Nico, jeune papa, future maman, ça pouvait que marcher.
3: Oh, voilà,
2: on est connecté.
0: T'annonce que tu vas partir en vacances dans les campings Homer. Tu as 2000 euros que tu vas pouvoir utiliser comme tu veux pour partir
1: trop
0: en vacances
1: bien.
0: Chez Homer. Bravo à toi, Emeline.
1: Ah, trop bien, merci. En plus, je fais partie de ces gens qui ne préparent pas leurs vacances un an à l'avance.
3: Ah, voilà, Emeline. Des gens l'ont bien, énormément.
1: On n'a rien préparé et voilà.
0: Fais-toi plaisir. On t'embrasse fort, Emeline.
1: Merci, gros bisous à vous. Bonne journée.
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0: Je veux pas.
1: Ah oui, oui.
0: Florent, producteur de l'émission, on avait dit qu'on aimerait bien avoir Zaou.
2: Bah oui, on l'avait dit. Et on a contacté. Et on n'a pas eu de réponse pour l'instant.
1: En tout cas, on pèse dans le game. Hein.
3: Elle t'a mis un vu.
0: On n'a pas eu de réponse du tout.
2: Bah non, on n'a pas eu de réponse encore.
0: Ah oui, c'est.
2: Bah oui, bah...
0: Parce que ça date de, je crois, 3 semaines hein, quand même. Le...
3: Oui, mais est-ce que la personne qui a contacté a vraiment contacté ou pas?
2: Ah oui, on a fait demander. Bah écoutez, il y a des gens qui travaillent ici à Énergie pour ça et on a fait demander.
0: Pas nous, mais.
3: Visiblement, on a délégué.
0: C'est peut-être le problème, hein, d'avoir délégué. Hein. Bon, bah, et pas de réponse, rien, ils font les morts.
2: Non, pas encore.
0: Bon.
2: C'est en cours.
0: Non, mais il n'y a pas de problème. Hein.
2: Je vous donnerai des nouvelles courant juillet.
0: Merci. Nous sommes partis à votre recherche. Avant d'écouter Zaou et MC Solar, nous sommes partis à votre recherche parce que oui. Par exemple, Lorenza se demande qui sont ces gens qui réservent leurs vacances un an.

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1: Avec nous. Ah. J'espère que Maëva va répondre à la question vraiment. Maëva.
2: Bonjour Manu, bonjour les ouin-ouin.
1: T'as quoi comme animal de compagnie, Maëva?
2: Alors, j'en ai deux, j'ai un chien et un chat. Mais là, c'est avec mon chat que je fais des bisous sur la bouche. En fait, c'est moi qui l'embrasse. C'est un peu comme mon bébé, il me donne plein d'amour. Des fois plus que mon chéri. Et du coup, il me donne simplement le bisou sur la bouche.
1: Ah, mais est-ce que, parce que t'es en manque de bisous sur la bouche, que tu vas vers le chat du coup?
2: Non, parce que le chat, malgré son caractère de cochon, quand il a faim, il est hyper adorable. Donc il vient, il est tourné contre nous et puis bisous bouche. Ouais, bisous bouche. Ouais. C'est le chat dominant, non hein.
1: Oh bah écoute, bisous bouche pour Maëva.
3: Ça se tient.
1: Lorenza, alors t'as pas les images, mais elle est.
3: Oui. Elle est pas bien.
1: Elle est. Non, tu ne partiras pas en vacances, toi, ton chat et Lorenza.
2: C'est des amis. Ouais, non. Puis je vais enterrer le truc définitivement. Oui, je lui dis, je vais faire un bisou à maman.
3: C'est vrai qu'elle a commencé en disant c'est mon bébé.
4: Mais
3: voilà, on avait un indice.
4: Non, mais on peut lui faire des caresses, des câlins. J'adore les animaux. Je suis fan des animaux.
1: Oui. Mais pas le bisou sur la bouche. Maëva t'entends. Merci beaucoup de nous avoir appelé, Maëva.
2: Merci à vous, très belle journée.
1: Belle journée à toi. Florent, le producteur de l'émission, ne comprend pas les gens qui laissent le film plastique protecteur sur les appareils neufs.
5: Exactement.
1: Donc moi je disais que ça peut m'arriver parce que je fais pas gaffe, mais il y a des gens apparemment, sérieusement, ils le font. Marco en fait partie. Bonjour Marco.
6: Bonjour Manu, salut l'équipe, comment ça va?
1: Mais on est bien Marco, écoute. Bah à part Lorenza qui se sent pas bien.
4: Ouais, c'est... Mais non, ça va aller.
6: Donc j'ai compris.
1: Marco, ouais. Tu gardes le film plastique protecteur sur les appareils?
6: Exactement, moi je le garde pour que l'écran puisse rester intact. Comme ça, le jour où je revends par exemple mon iPhone 17, je retire le plastique devant l'acheteur et l'appareil est vraiment neuf. C'est l'avantage. Ah,
1: c'est juste parce que tu te dis quand je le revends,
4: il est en état nickel.
1: En état nickel, c'est
6: exactement
1: pour ça.
4: Comme neuf.
6: En fait, c'est le plaisir de l'iPhone de pouvoir retirer le film quand tu l'achètes neuf. Donc le fait qu'un acheteur d'occasion puisse acheter mon iPhone, il a ce plaisir là aussi.
1: Mais pas aussi, toi, tu l'as pas.
4: Toi, tu l'as pas ce plaisir, ouais.
6: Bah non, moi je l'ai pas parce que moi je trouve ça ridicule.
4: Ah, tu juges en fait.
1: En fait, c'est business is business.
4: Ah ouais, bien sûr. Ouais. Malin ça.
1: Marco sacré le businessman. Ouais. Ah, il est malin Marco. Belle journée à toi, merci de nous avoir appelé.
6: Merci à vous aussi, à bientôt, salut.
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1: Attention, c'est officiel. C'est ça.
4: Bien sûr.
1: C'est une chanson, c'est dans l'inconscient collectif. Les Rolling Stones, ouais, avec Satisfaction. Ils sont en retour.
4: Comment ça?
1: J'ai vu. Les Rolling Stones sont en retour. Ils ont confirmé la sortie d'un nouvel album cet été. qui va s'appeler Foreign Tongues.
4: Ok.
1: Les tongues étrangères.
4: Ouais.
1: Non, les tongues,
4: ouais,
1: c'est les langues.
4: Ah oui, c'est vrai, les langues étrangères.
1: Langues étrangères. Les tongues de l'espace. Non, non. Je vous donne juste l'âge moyen du groupe.
4: Ouais.
1: 82 ans.
3: J'ai vu un gars sur Instagram qui a écrit on va tous partir à la retraite avant les Rolling Stones.
1: Non, mais 82 ans pour un groupe, c'est... Je dis pas que c'est vieux, je dis juste qu'en studio, effectivement, ils ont enregistré avec des serpillères en dessous. Mais c'est incroyable. Ils sont ces gens-là.
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1: C'est deux fois par jour que je double votre salaire, à 7h05 et 8h05. Attention, pour la deuxième fois de la matinée maintenant, le téléphone va sonner. Si vous avez envoyé salaire par SMS au 71012, c'est peut-être votre téléphone et ça décroche. Allô, bonjour, c'est
10: Allô?
1: Marie. Oui, c'est Marie de Pordic, dans les Côtes d'Armor.
10: Oui.
1: Marie, quel est le seul animateur radio qui double ton salaire?
10: C'est Manu sur Énergie.
1: Voilà. Marie, je t'annonce que nous allons te doubler ton salaire.
10: Oui.
1: Tu touches 1693 euros chaque mois. On va le multiplier par deux. Ça fait pour toi 3386 euros.
10: Merci beaucoup.
1: Elle est contente.
4: Ça va être trop mignon.
1: Et quand elle est contente, elle rigole. C'est Marie. Voilà.
10: Oui, et je pleure aussi.
4: Oh, ils sont mélanges.
1: Comme le disait ma grand-mère, pleure, tu feras moins pipi.
10: C'est pas faux.
1: Alors si, c'est faux, ça ne marche pas comme ça. Le corps humain ne marche pas comme ça, mais c'est pas grave.
10: Non, mais c'est pas faux, ma grand-mère disait pareil. Pleure, tu feras moins.
1: Eh ben voilà. Marie,

0: Marie. Tu es conceptrice de cuisine.
1: Absolument.
0: Tu dessines les plans, tu fais les meubles, tu crées les meubles.
1: Alors je crée pas les meubles parce que sinon ils seraient pas droits, mais je fais les plans, je rencontre les gens, on parle de ce qu'ils veulent dans leur cuisine et c'est à moi d'imaginer ce qu'on pourrait leur mettre.
0: Je vois qui tu es. Tu es la personne qu'on n'arrive jamais à trouver chez IKEA.
2: Ouais, mais ils te laissent quand même les ordi à dispo, c'est sympa quoi. Tu sais, t'as les ordinateurs chez IKEA, j'adore faire ça moi. Je vais, tu fais des cuisines, même si t'en as pas besoin. T'as l'impression de jouer à un jeu vidéo un peu.
0: Et c'est comme ça que Nico passe 3 jours de suite chez IKEA.
2: C'est pour ça qu'il y a la queue.
0: C'est quoi le style du moment dans les cuisines? Il y a toujours l'îlot central, c'est toujours le truc.
1: Il y a toujours l'îlot central.
3: Ouais, ça, c'est trop stylé.
0: Ah, c'est le truc.
3: C'est la classe.
0: Ça dure depuis des années, ça, l'îlot central.
3: On en veut. Ouais.
0: Et sinon, il y a quoi d'autre?
1: Il y a aussi tout ce qui va être presqu'île, donc c'est un îlot rattaché au mur. On va jouer sur les formes arrondies aussi maintenant, un peu plus que sur du carré.
0: Mais c'est compliqué pour ranger les plats carrés, non, dans, si c'est rond.
1: C'est pour les extrémités, hein, oui. C'est pas pour mettre les plats.
3: C'est plus harmonieux en vrai.
0: Ah, pour c'est les ça, coins, pour les coins ronds.
1: C'est ça.
3: Et pour moi, exactement. Les enfants ne se prendront pas les coins.
0: Mais tout à fait, bien sûr.
1: Exactement.
0: Et ça c'est vraiment.
3: Je vais aller bosser chez.
0: Un problème qu'on a. Oui, tu peux bosser avec elle pour prendre les cuisines, oui, bien sûr. Marie, on te double ton salaire, 3 386 €, ça va vite arriver.
1: Merci beaucoup. Je vous adore, je vous écoute tous les matins, vous êtes mon rayon de soleil.
0: Et ben toi, t'es mon îlot central préféré de tous les îlots centrales.
1: C'est gentil.
0: On t'embrasse, Marie.
1: Merci beaucoup.
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0: C'est parti comme chaque jour, voici les infos aléatoires du monde. Comme chaque jour, on s'apprend des choses les uns les autres. C'est parti, allez Nico.
2: La poignée de main était à l'origine un geste de sécurité.
0: C'est-à-dire
2: qu'elle servait à montrer qu'on n'avait pas d'armes dans la main. C'est pour ça qu'on a inventé ça.
0: C'est comme pour trinquer.
3: Oui.
2: Ah oui, c'était pour mélanger les liquides.
3: Pour pas qu'il y ait du poison.
0: Parce qu'à l'époque, on tuait les gens en mettant du poison dans les verres.
3: C'est
0: donc
3: ça.
0: En trinquant les verres de vin, les vins, hop, se mélangeaient. Donc ça veut dire que si je t'avais empoisonné, je m'empoisonnais aussi.
2: Ben, on en apprend des choses. Hein.
0: Putain, les gens, ils perdaient un temps fou pour être sûr de pas s'empoisonner. Hein.
3: C'est
0: incroyable. Lorenza, une info aléatoire du monde.
3: Le Japon, il compte plus d'animaux de compagnie que d'enfants de moins de 15 ans.
0: Ça fait beaucoup d'animaux
3: c'est
0: de compagnie,
3: fou,
0: ça.
3: Hein.
0: Ah ouais.
3: Ils sont à peu près à 13 millions d'enfants de moins de 15 ans pour 16 millions de chiens et chats.
0: C'est énorme.
2: Et en fait, c'est beaucoup. Hein.
3: Oui, mais c'est parce qu'il y a beaucoup de vieux au Japon. En fait, la population là-bas, elle est vraiment hyper âgée. Oh. Et il y a de moins en moins de natalité. Donc, il y a plus de vieux et d'animaux.
0: Et dans quelques années, si ça continue, il y aura plus d'animaux que de gens.
3: Oui, c'est pas faux.
0: Le premier chat vient d'être élu maire d'une ville au Japon. Wow. Les infos aléatoires du monde. Un adulte en moyenne rit 16 fois par jour. Vous trouvez ça beaucoup ou pas?
3: Bah non.
0: Non, c'est pas beaucoup. Parce qu'un enfant, il rigole 300 à 400 fois par jour.
3: Wow. Je pense que j'ai 8 ans alors, parce que vraiment, moi
2: c'est que tu rigoles beaucoup. Hein.
3: Oui.
0: Nous, on fait un métier a priori où on se marre.
3: Ouais. Bah oui.
0: Alors, on sait pas si on fait marrer les gens, c'est l'avantage de la radio.
3: On n'a pas de retour.
0: Mais c'est très souillé, on passe de 400 fois à 16 fois.
3: C'est trop
0: triste. On ne se rigole, on ne se marre pas encore assez quand on est adulte. Une autre info aléatoire. Son premier nom, c'était la mine d'information.
3: Okay.
0: C'était le premier nom qu'on lui avait donné. D'après vous, de quoi je parle, Nico?
2: Le quid.
0: C'est pas le quid.
2: Putain, tu te souviens du quid?
0: Le dictionnaire, l'énorme encyclopédie, le quid.
2: Ouais, c'est plein de trucs dedans. Ouais.
0: C'est pas le quid, mais on n'est pas loin.
3: Ah, c'est pas une bibliothèque ou non. Quelque chose.
2: Mais c'est un livre?
0: C'est pas vraiment. Non, c'est pas un livre du tout.
2: Ah.
0: Non, Florent le producteur.
6: C'est en rapport avec l'informatique?
0: Absolument. Tu penses à quoi?
6: Un disque dur?
0: Ah non, dommage. Ah, j'ai cru que t'avais la bonne réponse.
3: Ah.
0: Oh, c'est dommage. T'as glissé à 2 mètres du bol de sang derrière. Ouais, c'est vraiment. La mine d'information était le premier nom d'Internet.
3: Ah ok.
0: Ah oui.
3: Mais il y a encore des gens qui le disent. Hein. C'est une vraie petite mine d'information.
0: Mais t'as raison. Hein. Dit-on en scrollant sur TikTok.
3: Oui, c'est ça.
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0: C'est son anniversaire à DJ Balvin aujourd'hui et il a 42 ans. Il a grandi, le DJ Balvin. Et le jeudi, on vous aide. On vous donne des conseils. Ce sont les conseils gratuits du jeudi. 0-870-42-48. Vous avez un choix à faire, une décision à prendre, vous hésitez sur quelque chose. Wow, on est là.
3: Ouais.
0: Pauline a besoin de nous. Bonjour à toi, Pauline.
8: Bonjour.
0: Bienvenue sur Énergie, Pauline. Qu'est-ce qui se passe?
8: Eh ben écoute, moi je rêve de me faire mettre un piercing, mais je ne sais pas du tout par quel endroit de mon corps je pourrais commencer.
0: Commencer, ça veut dire que tu veux en faire plusieurs.
8: Mais écoute, peut-être. Je n'ai jamais fait aucun piercing jusqu'à maintenant et j'attendais d'être vraiment prête dans ma tête comme un tatou, tu vois. Et là, je me suis dit, ok, là c'est bon, mais par où je commence?
0: D'accord. Alors
2: la langue.
0: La langue.
3: J'en ai eu un à la langue moi aussi.
0: Ben voilà, c'est que.
8: Ouais, ça fait mal.
3: Ben en fait non, ça fait pas mal, mais c'est très mauvais pour les dents. Ça les déforme parce que tu joues avec et tu pousses tes dents et tout, donc c'est super mauvais même pour l'émail. Et puis en fait, niveau hygiène, niveau tout ça, c'est pas. En fait, je trouve que ça fait plus ado quoi. T'as passé ton truc.
0: Bien, tu t'es rebellé, t'as mis un truc sur la langue, moi, et après tu l'enlèves.
3: Bah c'est exactement ce qui s'est passé pour moi.
0: Bon alors vous le mettre.
3: Mais moi je dirais le nombril en vrai.
0: Ah c'est pas mal le nombril.
2: En fait, ah ouais.
3: Ben j'aurais dit au visage. Moi j'en ai eu un au nez aussi parce que j'étais Madame Piercing. C'est celui qui cicatrise le plus vite. Mais ça se voit.
0: Quand tu l'as enlevé ça a fui. Donc du coup.
3: Non mais je trouve que ça se voit directement. Donc si tu veux passer par un truc plus discret et voir comment tu kiffes le moment avec le piercing, le nombril c'est vraiment classique quoi.
0: Je vote pour le nombril, Pauline.
8: Ah t'es trop forte Lorenza. C'est exactement les conseils que je voulais entendre.
0: Voilà.
3: Ça fait plaisir.
0: Fais-toi plaisir, fais ton petit piercing au nombril et sois heureuse.
3: Ça fait
0: Pauline.
3: Pas mal en plus.
8: Ah super, je suis ravie. Merci beaucoup l'équipe.
0: Gros bisous Pauline, on est là pour aider. Oh là là.
3: Pour une fois qu'on aide vraiment.
0: Mais c'est grâce à toi. Honnêtement, j'ai pas participé là. Tamara est là, bonjour Tamara.
9: Bonjour Manu, bonjour les Wawin.
0: T'avais besoin d'un conseil Tamara.
9: Bah oui, alors moi ma coloc ne fait jamais la vaisselle.
0: Change de coloc.
2: Le conseil.
3: C'est radical.
9: Bon, merci pour le conseil.
0: Conseil suivant.
3: La pauvre.
9: Bah ouais, parce que je lui ai fait plusieurs fois la remarque et ça change pas, donc je sais pas comment faire. Donc au secours l'équipe.
0: Écoute, de mon expérience de coloc avec un problème de vaisselle, je me rappelle avoir eu ça avec un coloc, je faisais pas la vaisselle et je suis parti en vacances. Et j'avais pas fait la vaisselle. Je suis en pleine vacances, le tas avait doublé. Il a pas lâché l'histoire. Et en fait, on est parti en concours
3: mais
0: comme
3: c'est
0: ça.
3: C'est l'escalade après.
0: Et ça s'est fini en on a tout jeté.
2: Jeté carrément.
3: C'était dégueulasse.
0: C'était dégueulasse.
3: Il y avait de la mousse.
2: Enfer.
0: Exactement. Bah, alors figurez-vous, si ça vous intéresse, c'est vraiment une étude scientifique. Il y a du lichen qui pousse au bout d'un moment dans les assiettes, des petits trucs et même limite un petit tronc. C'est un petit bonsaï.
2: Pas mal. Une petite forêt.
0: Exactement. Si vous n'avez pas trop de place pour vous pour faire des plantes, c'est simple. L'évier sera le lieu idéal.
2: Tu pars à la campagne dans la cuisine quoi.
0: Voilà. Tu pars en vacances cette année dans l'évier. Voilà. Vraiment, c'est très très très sympa. Voilà le conseil qui n'est pas un conseil Tamara que je peux te donner.
9: Bon bah écoute, je vais changer. Je vais prendre le premier conseil, je vais changer de coloc.
3: Non, mais non.
2: Bon, achète un lave-vaisselle sinon.
3: Mais non. Ou alors elle est peut-être pas forte dans la vaisselle. Nous à la coloc c'est ça, on sait qu'il y a des tâches où certains n'ont pas très envie et d'autres plus. Bah toi tu fais la vaisselle et elle fait autre chose.
0: Elle est forte dans quoi? Elle est forte dans quoi?
9: Bon écoute, elle passe l'aspirateur.
0: Allez voilà.
3: Et puis tu lui rajoutes de l'eau passée à l'eau en plus et toi tu fais la vaisselle, voilà.
0: Eh ben voilà, okay. Très bien, tu vois.
9: Bon ça marche, on va tenter ça alors.
0: On t'en prie Tamara, on est là pour ça.
9: Merci.
0: Après, la solution de faire un concours pour voir jusqu'où ça va et d'apprendre à avoir du lichen dans la cuisine, c'est pas idiot non plus.
9: C'est bon, faut tenter aussi.
3: Ben non.
0: Gros bisous Tamara.
9: Gros bisous l'équipe, bisous à tous.
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0: Je sais que c'est compliqué parfois de nous avoir au téléphone. Je sais que vous essayez, que parfois c'est tout le temps occupé parce qu'il y a plein de monde qui appelle et que vous en avez marre. Mais si vous voulez nous dire un truc, si vous voulez être sûr qu'on l'écoute et si vous voulez que le monde le sache aussi, vous pouvez nous envoyer des messages vocaux sur l'application Manu sur Énergie. Vous réagissez à ce qu'on dit dans l'émission, vous partagez les choses qui vous arrivent dans la vie. On écoute tous les messages et on va s'en faire maintenant quelques-uns. Allez, c'est parti.
11: Coucou Manu, coucou les ouin-ouin. J'ai une petite technique pour le doudou pour le fils de Nico. Alors déjà, félicitations à Nico. Et ensuite, la technique pour que l'enfant y prenne un doudou plus qu'un autre, elle est toute simple. Il suffit de lui mettre le doudou qu'on veut qu'il prenne dans les mains pendant qu'il mange, que ce soit le biberon ou pendant qu'il tète. Et en fait, le fait qu'il ait ce doudou-là et qu'il le touche, il va associer la matière de ce doudou au plaisir de manger. Et en fait, instinctivement, il va garder ce doudou. J'ai fait ça avec ma fille quand elle est née. Elle a 4 ans et elle a le doudou que j'ai choisi qu'elle prenne.
0: Alors,
3: on j'entends, essaie de la triche.
0: Ouais, mais c'est de la manipulation.
3: Ah oui.
2: Ouais, clairement, manipulation.
3: Il faut que ce soit lui, il faut que ce soit Archie qui choisisse de lui-même vers où son cœur va.
0: Il faut que le bébé choisisse lui-même son doudou.
2: Ok, ok, je vais pas l'influencer.
0: Mais, je veux bien, puisqu'on a offert chacun un doudou au fils de Nico et qu'on est en bataille pour savoir lequel il va choisir. Je veux bien que tu prennes mon doudou quand il va manger.
2: D'accord. Histoire de voir, tu vois, on sait jamais.
0: Juste pour tenter, quoi.
3: C'est un nom.
0: Allez, un autre message.
12: Bonjour à tous. Alors, si ça peut aider, moi, ma curiosité m'a dit il faut essayer d'aller au fin fond de la réserve. Et donc, lorsque l'autonomie affiche zéro, j'ai réussi à faire 40 km avant de tomber en panne. Voilà. Mais j'avais prévu le coup, un petit bidon dans le coffre pour pouvoir repartir. Allez, bonne journée. On ne peut pas avancer le monde, mais on est là.
2: Attends, c'est l'escalade.
0: Non, mais c'est le gros débat qu'on a depuis 2-3 jours. Jusqu'où on peut aller, en fait, on a appris que quand c'était à 0 km en bout de réserve, et ben on pouvait encore faire des kilomètres.
2: Il y a eu c'est fou. Qui
0: nous... Plusieurs personnes nous ont dit 10 km.
3: Ouais, mais la 40
0: km.
2: C'est beaucoup. On nous ment.
0: Non, mais ça doit être un camion. Ça doit être un camion qui l'a.
3: Mais en plus, à chaque fois, t'as envie de faire bon, mais moi je vais tester, tu vois. Donc je pense à tous ceux qui écoutent. T'as envie de tester.
0: J'ai envie de tester avec un bidon, quoi.
3: Bah
0: tu prends, tu prends un bidon de 10 litres et puis.
3: Ça va être beau sur les
2: Tu vas t'éclater ce week-end. Chérie, viens. J'ai une aventure à faire.
0: Au prix de l'essence en ce moment, c'est pas le truc
3: à
0: faire.
3: Non, non.
0: Allez, encore un message.
13: Salut Manu, salut les ouin-ouin. Bon bah, comme tu viens de nous la lancer, d'après une étude scientifique, que ça ferait du bien pour la santé de pouvoir balancer les secrets, ça fait longtemps que t'as pas proposé aux gens d'appeler pour donner un secret qu'ils ont gardé depuis très longtemps pour eux, d'un ami, d'une famille ou autre, et qu'ils sont incapables de pouvoir le garder ou le dire avec quelqu'un d'autre, et pouvoir le balancer librement à la radio. Allez, bonne journée.
0: Toi, t'es un gros voyeur, toi.
3: Ouais, vraiment. Il adore les pookies, lui.
0: Mais c'est vrai que ça fait longtemps.
3: Oui.
0: Mais on adore parce que quand t'as un secret, ça fait du bien de pouvoir le livrer de façon anonyme.
3: Mais oui, ça enlève une charge mentale.
0: Voilà, exactement. Ça te libère un peu. Et comme tout le monde est voyeur, on est content de connaître les secrets des autres.
3: Oui, même si on connaît pas les personnes, on s'en fout, on adore.
0: Exactement. Alors, faisons-le. Allez.
3: Ok.
0: Vous nous appelez au 0870 42 48 et vous nous racontez un secret qu'on vous a confié de façon anonyme.
3: Oui, oui.
0: Vous pouvez même, si vous voulez, vous prendre un pseudo. Vous pouvez vous appeler le Chaboté, si ça vous plaît.
3: Ah bon?
0: Oui. Okay. Toi aussi, Lorenza. Sauf que toi, on sait que c'est
3: oui,
0: toi.
3: Oui, ben, c'est ça le problème, ouais.
0: 0 870 42 48. Allez, on va se raconter les secrets.
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0: C'est le moment des sondages du matin. Tout le monde dans l'équipe participe. Lorenza, Nico, Florent, notre producteur, Aurélie au standard aussi.
6: Yes.
0: Soyez bons. 11% des hommes ont raconté ce mensonge pour mettre fin à une relation. Quel est le mensonge qu'ils ont sorti, Nico?
2: J'ai une maladie.
0: Oh, c'est horrible.
2: Ah bah 11%.
0: C'est
2: jamais.
0: C'est beaucoup 11% quand même.
2: C'est pas ça.
0: Lorenza.
3: J'ai envie d'être seule.
0: C'est pas ça. Florent.
6: C'est avec c'est en rapport matériel?
0: Non, aucun rapport avec le matériel. Aurélie au standard?
3: Je vais déménager.
0: Non.
3: Ça inclut une autre personne?
0: Oui. Ça a un rapport avec une autre personne, Nico?
2: Ma mère t'aime pas.
0: C'est pas ça.
2: Non.
3: Je pense à mon ex.
0: Et c'est pas je pense, c'est carrément j'aime toujours mon ex. 11% des hommes ont raconté ce mensonge pour mettre fin à une relation.
3: Oh, tu sais, 11% des femmes aussi, je pense.
2: Confiez-vous.
3: Oui, mais ça m'est arrivé. Oui, bah, en fait, c'est un peu la facilité, quoi.
0: Oui.
3: Ça, c'est lâche et au moins.
0: Ah, ça, c'est lâche. Ça,
3: la
0: c'est...
3: raison est là et la personne peut rien dire de fou, tu vois.
0: T'es battu.
3: T'es
0: battu.
3: Donc, et t'es tranquille.
0: Voilà, maintenant, vous savez que si quelqu'un vous le dit, c'est faux.
3: Oui.
0: D'accord. 2 personnes sur 10 ne voient aucun inconvénient à manger ce plat seul. Quel est ce plat, Florent?
6: Pizza.
0: C'est pas une pizza.
3: Raclette?
0: Raclette, non. On avance. Effectivement, un plat, a priori, de partage, quoi. Nico.
2: Et c'est à base de fromage ou pas du tout?
0: Ah, pas du tout. Non. Ah. Aurélie, au standard?
3: Une paella?
0: C'est pas une paella, mais on avance.
6: Spécialité française ou pas?
0: Non.
3: Il y a du riz?
0: Il y a pas de riz. Non, Nico?
2: C'est asiatique?
0: C'est pas asiatique.
3: Ah. C'est français?
0: Non, c'est pas. Il vient de poser la question. Ça va toi ou pas?
3: Oui, ça va, ça va.
0: Ok. Florent?
6: Le couscous?
0: Bonne réponse.
3: Allez!
0: Le 2 personnes sur 10 ne voient aucun inconvénient à manger un couscous seul et j'en fais partie.
3: Oui, moi aussi. Je trouve ça délicieux à manger solo.
0: Je me suis déjà fait du couscous seul et franchement, c'est bon.
3: On le vit bien.
0: Ouais. C'est pas moins bon qu'à plusieurs.
3: Bah non, on va pas se gâcher le plaisir si on est tout seul de pas manger de couscous.
2: Et voilà, l'analyse des fins gourmets.
0: Et je suis désolé, mais t'as pas quelqu'un qui dit, bah moi je préfère ça, machin.
3: Oui, non, tu toi tu manges comme tu veux.
0: Pas trop de sauce, machin. Là, tu mets ta sauce,
2: Vous n'aimez pas les gens, hein.
3: Ah si, je les adore, mais loin de moi.
0: Lorenza, on t'entend. Si, si, mais parfois, c'est bien d'être seul aussi avec son couscous. Hein.
2: D'accord, ok.
0: Alors, il s'en crée un toutes les 15 secondes. C'est, il se crée quoi toutes les 15 secondes, Florent?
6: Un enfant?
0: C'est pas un enfant, non.
3: C'est humain?
0: Non, c'est pas humain. Ah. Nico?
2: Est-ce que c'est un établissement?
0: Un établissement, non, c'est pas ça.
2: Genre un café
0: non,
2: tout ouvre, non?
0: Non, okay. Non.
3: C'est sur Internet?
0: Oui, complètement sur Internet. Tu penses à quoi?
3: Un compte mail.
0: Ah non, dommage, c'est pas ça. Nico?
2: Un compte en banque?
0: C'est, non, c'est un compte. Facile.
6: Un compte Instagram?
0: Un compte sur les réseaux sociaux.
3: Oh!
0: Il s'en crée un toutes les 15 secondes.
3: C'est énorme!
0: Et c'est pour ça qu'on scroll, hein. Ça finit jamais? Ça finit?
3: Bah, ouais, non, mais c'est fou, ok.
0: Ah bah oui, c'est fou. Oh là là, c'est incroyable.
3: Bah non, mais je suis choquée.
0: Ah, mais t'es choquée?
3: Bah ça va vite passer, mais pour l'instant, mais... là, c'est.
2: Vous voulez pas qu'on reparle du couscous?
0: Qu'est-ce qu'ils nous racontaient qu'il y avait quelqu'un qui se créait un compte à chaque fois qu'il voulait parler? Qui se créait un compte Facebook?
3: C'est vrai?
0: Ça vous dit pas quelque chose cette histoire?
2: Si, ça me dit quelque chose.
0: C'est peut-être quelqu'un qui était avec nous un mois qui nous avait raconté que c'était incroyable. Son père ou son grand-père, je sais plus, était tellement nul qu'il s'était créé un compte Facebook et en fait, il s'en créait un nouveau à chaque fois qu'il voulait parler.
3: Oh, c'est trop mignon, oui. Parce qu'il n'avait pas compris qu'il pouvait le faire avec
0: non.
3: Lui. Oh là là.
2: Moi, j'ai la tante d'un pote qui le fait, mais parce qu'elle oublie son mot de passe. Ce qui fait qu'elle crée à chaque fois un nouveau truc.
0: Il faut que quelqu'un lui dise qu'elle peut cliquer sur oublier mot de passe.
2: Oui, effectivement, mais elle a la flemme de ce truc-là, donc elle crée des nouveaux comptes et ce qui fait que j'ai. Elle s'appelle Jackie. Et j'ai 3 ou 4 Jackie sur mon Facebook en ami. C'est la même.
3: Drôle.
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0: Allez Manu, allez Manu, allez Manu, chaque matin. C'est le moment de vous confier, le moment de nous raconter des secrets.
3: Oh, oui.
0: Quel secret vous a-t-on donné, vous a-t-on avoué? Et là, vous l'avez. Ça vous fait une petite boule dans le ventre. Eh bien, venez vous libérer, venez raconter votre secret. Et nous, on est très contents parce qu'on est des gros voyeurs. Et donc, on écoute vos secrets. Roman est là. Bonjour, Roman.
14: Salut Manu, salut les ouin-ouin.
0: Sois la bienvenue parmi nous, Roman. Libère-toi de ce secret qui te pèse.
14: Alors, moi, ma meilleure pote, elle a un tiroir entier rempli de petits cadeaux. Elle les a reçus, mais elle les aime pas du tout. Et du coup, elle les redistribue à d'autres personnes en faisant semblant de les acheter, de les avoir achetés, exprès pour elle.
0: C'est malin.
3: Franchement, moi, ça me choque pas.
0: Ouais, bah
2: c'est malin. Ouais.
3: C'est du recyclage.
0: Je suis complètement
3: c'est de l'économie
0: d'accord.
3: D'argent. Voilà. Ça fait plaisir à d'autres personnes.
0: C'est de l'anti-gaspi. Voilà. Non, ça fera plaisir à personne parce que c'est des cadeaux pourris. Mais c'est pas grave. Un jour, peut-être qu'elle se le reprendra encore.
3: Oui.
2: C'est ça, faut faire
3: c'est
2: gaffe.
3: Une boucle.
0: C'est un secret, ça. C'est un petit secret. Merci beaucoup, Roman, de nous avoir appelé. Émilien est là aussi. Bonjour, Émilien.
16: Bonjour, Manu. Bonjour, les Wamins.
0: Émilien, on t'a balancé un secret. On t'a avoué un secret. Vas-y, balance-le.
16: Alors, mon cousin a pris des photos du teckel de son voisin pour faire croire qu'il a un chien sur Tinder. Et forcément, il a plus de matchs depuis.
0: Là, on est sur un bon secret.
3: Mais ça m'énerve. Ouais.
0: T'es jalouse parce que t'as pas eu l'idée en premier.
3: Mais non, parce qu'à un moment donné, son cousin, il va devoir amener la future fille à la maison, tu vois.
0: Oui.
3: Elle va se rendre compte qu'il n'y a pas le teckel à la maison.
0: Effectivement.
3: Et se passe quoi à ce moment-là?
0: Il dira qu'il a donné le teckel au voisin.
3: Tout simplement. Jusqu'au bout.
0: Tout simplement.
3: Allez, top. Tu vois, c'est ça qui m'embête.
0: Non, évidemment, parce que toute relation basée sur un mensonge, c'est compliqué après. Hein.
3: Oui, ouais. Mais il y a des petits mensonges qui sont pas très graves, genre les garçons qui arrondissent leur taille, tu vois.
0: Moi, ce que je pense, c'est qu'il doit se mettre des enceintes connectées un peu partout dans la maison et il balance des sons de chiens.
2: Le plan.
0: Mais il est où ton chien? Bah, je sais pas, on vient de l'entendre, il doit être là-haut.
2: Et quand je l'appelle, il vient pas.
3: Ouais, elle va jamais le voir, quoi.
0: Non, jamais.
3: Okay.
0: Il est très timide. Et ça durera des années et des années.
3: C'est fou.
0: Merci, Emilien, de nous avoir appelé.
16: Pas de soucis.
0: Belle journée à toi. Est-ce qu'on vous a confié un secret? Et vous pouvez le dire, alors, de façon anonyme. Pas trop, parce qu'on sait que c'est vous, mais vous dites pas la personne, quoi. Lorenza?
3: Bah, moi, c'est un truc trop mignon. J'ai deux potes d'enfance qui sont ensemble depuis 7 ans et ça faisait des mois qu'ils essayaient d'avoir un enfant. Ça faisait quand même 18 mois. Et ma pote, elle est enceinte et elle va l'annoncer bientôt. Ils avaient perdu tout espoir.
0: Oh, c'est pas un secret gênant, ça, c'est un secret.
3: Non, mais c'est mignon, mais personne le sait. Même lui, il est pas au courant.
0: D'accord, mais les gens qui nous écoutent, qui te connaissent et qui les connaissent sont au courant du coup là.
3: J'espère qu'ils n'écoutent pas, mais je m'appelle le chaboté, l'avait dit.
0: Là,
3: hein,
0: c'est vraiment, tu lances un dé à 20 faces, t'espères que ça va faire un 1, mais.
3: Oui. On croise les doigts.
0: Ok, un secret, Nico?
2: Ouais, moi j'ai un pote qui couche avec sa psy.
3: Oh là là.
0: Ça, c'est fou ça.
2: Et alors? Petit crousti détail, il est en couple.
3: Oh là là, tous des enfoirés.
0: Non, pas tous.
3: Presque tous.
0: Bah, et la psy, elle est dans le truc aussi.
3: Oui, je sais, mais la psy, elle est peut-être pas en couple, quoi.
0: C'est
2: La psy n'est pas en couple, mais la psy est une pote à lui.
6: Mais la psy.
0: Attends, la psy est une pote au départ.
2: Ouais.
0: Mais attends, mais tu vas pas voir une pote psy. Tu vas voir quelqu'un que tu connais
2: si,
0: pas.
2: Si, ça fonctionne.
0: Bah, ça fonctionne.
3: Bah, ça fonctionne. Bah, non, ça fonctionne.
2: Non, non, mais ça fonctionne dans son couple. En tout cas, il dit, ouais, je vais voir un tel qui est ma pote, qui est psy, et voilà.
0: Mais oui, mais du coup, ça fonctionne pas.
3: C'est
2: bah,
3: fou.
2: Non.
0: Bah, non. Pas oh là là, le caca c'est général.
2: Ah, on est d'accord. Hein. Il est pas mal, celui-là, hein,
0: oh
2: le secret.
0: Oh la vache. Florent?
6: Et en plus, il y a le secret professionnel. Donc elle peut rien dire du tout quoi qu'il arrive.
0: Bah si tu veux qu'elle aille dire à sa copine que
6: non mais je veux dire
3: tu sais pas professionnel.
2: J'ai couché avec ton mec. Bah, c'est pas le projet je crois tu vois.
0: Pourquoi tu me l'as pas dit? Bah le secret professionnel.
3: C'est nous.
2: Viens voir en consultation, paye voilà. et on en parlera.
0: Et je te dirai peut-être sans te donner le nom. Waouh, il est lourd celui-là, il est lourd.
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0: Je vous ai dit qu'on allait avoir un appel surprise.
3: Ah oui. Là
0: Là maintenant.
3: Ok.
0: On va avoir quelqu'un au téléphone. On l'a déjà eu au téléphone.
3: Ok.
0: On l'a vu au téléphone il y a 2 semaines.
3: C'est une star?
0: Bah c'est pas... Dans son domaine, c'est une star. Il venait d'être sacré champion d'Europe de badminton.
3: Ah oui.
0: Christo Popov, on l'avait vu parce qu'on avait parlé du badminton. Et il était là et on s'était même dit que d'ailleurs du coup on allait faire du badminton
3: ouais.
0: Nous aussi. Christo Popov, est-ce que t'es là?
19: Oui, bonjour, je suis là.
0: Bonjour à toi Christo, on est très heureux de t'avoir au téléphone ce matin.
19: Merci, c'est gentil.
0: Parce que il y a 2 semaines tu nous avais dit que t'allais aller au championnat du monde. Et tu venais d'être sacré champion d'Europe de badminton.
19: C'est ça, exact.
0: Et il y avait les championnats du monde de badminton qui allaient arriver en double. Et tu faisais ça avec ton frère?
19: Oui, en fait c'est les championnats du monde par équipe. Oui. Avec l'équipe de France masculine.
3: Ouais.
0: D'accord, donc vous étiez en équipe et toi tu joues en double avec ton frère?
19: On joue en double avec mon frère et également en simple.
0: Ah d'accord, mais alors, les championnats du monde se sont terminés, mais tu as brillé aux championnats du monde en double?
19: Oui, en équipe, on a fini 8 champions du monde, c'est ça, exactement.
0: Donc, médaille d'argent?
19: Médaille d'argent, c'est ça.
0: Au championnat du monde, donc là,
2: très stylé.
0: On est en train de parler au bah, en fait, t'es deuxième, quatrième meilleur joueur du monde de badminton.
19: Oui, c'est ça, enfin, je fais partie de l'équipe, ouais, c'est ça.
0: Vous êtes combien dans l'équipe?
19: On était 10 joueurs.
0: 10 joueurs, wow. Donc avec les 10 autres d'avant, t'es dans les 20 meilleurs joueurs mondiaux de badminton.
19: Exactement.
3: C'est hyper classe.
0: Oui, excuse-moi, mais ouais. Je suis assez fier de.
3: Ouais, ouais.
0: Je suis assez fier de Christo Popov quand même.
2: Ah oui, il est
3: bien joué. Non, mais franchement, bravo. Bah,
2: attends, c'est un peu nous, quoi.
0: Mais alors, franchement, ça fait 15 ans que je suis sur Énergie, j'avais jamais eu un champion de badminton au téléphone.
3: Mais non, c'est vrai.
19: Parce que c'est rare. Hein.
0: C'est ce qu'on disait la dernière fois, c'est que pour moi, le badminton, c'est le truc qu'on joue à la plage, là.
3: Non.
0: Alors que non. Tu nous avais dit. Attends, c'était quoi la vitesse la plus rapide d'un volant de badminton?
19: Les records, ils dépassent les 500 km à l'heure. Mais en général, c'est dans le circuit, ça dépasse les 400.
0: Ça veut dire que si t'arrives à lancer un volant de badminton assez fort, tu vas plus vite qu'un TGV.
19: Ah oui, c'est
2: ça. Ah oui.
0: Tu te rends compte? Tu peux, si tu arrives à te mettre sur le volant de badminton comme sur un cheval, tu vas faire un voyage plus rapidement en volant de badminton qu'en TGV. C'est pas incroyable?
3: C'est stylé.
0: Et si t'as une prise électrique, t'es en première classe.
3: Moi, je pense que toi, si tu le reçois dans l'œil, quoi.
0: C'est le volant?
3: Oui.
0: Ah oui, ça, c'est. Ça bah, fait
3: c'est
0: mal, j'imagine.
3: Fatal.
0: Christo?
19: Oui, ça m'est déjà arrivé de recevoir un volant dans l'œil, j'ai failli perdre mon œil.
3: Oh wow,
2: dur.
3: Ah
2: oui, non,
3: là. Mais t'as vu, c'est dangereux,
2: prime de risque.
3: Ouais.
2: Hein.
0: Ah là là, oui, non, on fait.
3: On s'attend pas, mais.
0: Ah non, c'est moins dangereux avec le ping-pong. Hein.
3: Ah oui, oui, oui.
0: Oh la vache, ah non, je me rendais pas compte que c'est dangereux. Donc, vice-champion du monde et en simple, t'as fait quoi?
19: Bon, en fait, c'est les compétitions par équipe comme ça. En fait, il y a, c'est par exemple la finale qui était la France contre la Chine. C'est 3 simples hommes et 2 doubles hommes. Et moi, je fais partie des simples hommes et également des doubles hommes avec mon frère.
0: D'accord, donc t'as brillé en simple et en double.
19: Oui, oui, voilà, exactement.
0: C'est quand les prochains Jeux Olympiques?
19: Los Angeles, en 2028.
3: 2028, ça.
0: Oui. Bon, bah, faut que t'y sois, hein.
19: Bon, j'essaye. Je me bats tous les jours pour.
0: Mais évidemment. Bah alors, attends, Christo Popov, tu vas y aller. Et en plus, je vais t'offrir le t-shirt Manu sur Énergie à toi et à ton frère. Comme ça.
19: Avec plaisir. On prend une photo.
0: En 2028, on se retrouve parce que nous, on sera là. On a notre place, on la lâche pas. Hein. Et en 2028, tu sais, quand vous rentrerez là, sur le stade, en tenant le drapeau.
3: Ah ouais.
0: Franchement, vous accrochez au drapeau le t-shirt.
3: Ce serait ouf.
0: Ce serait dingue. Raccroche pas, mais vraiment, je vais vous offrir. Et vous êtes combien dans l'équipe? 10?
19: On est 10 joueurs.
0: Écoute,
19: on
0: était 10 joueurs. Oui. On va vous offrir 10 t-shirts Manu sur NRJ.
19: Ça marche, c'est gentil, merci beaucoup.
0: Écoute, bah, et en revanche, je veux bien que tu m'envoies la médaille en retour.
3: C'est
0: tout.
19: On fait un échange.
0: Écoute, bravo, et on va continuer à suivre le badminton grâce à toi.
19: C'est gentil, merci beaucoup.
0: Ah bah c'est gentil à toi de nous faire découvrir le badminton. Et oui, c'est un sport. Et on avait dit qu'on allait jouer d'ailleurs.
3: Mais oui, il faut trop qu'on fasse un match. Moi, écoute, je rêve de faire ça.
0: Faut qu'on, on va se caler ça, on va se trouver ça, on va se faire ce match de badminton. Et peut-être que Christo pourra venir arbitrer.
3: Ce serait fou.
0: Non, ou ramasser le volant.
3: Ah bah
0: se faire ramasser le volant par un champion du monde, c'est stylé ou pas?
3: Très.
0: Merci beaucoup d'avoir été avec nous.
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0: 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On va jouer à la boîte à chaussures aujourd'hui.
3: Génial.
0: Je sais, tout le monde aime ça. Et Laura aussi, elle aime ça. Bonjour Laura.
21: Salut tout le monde.
0: Laura, elle aime jouer à la boîte à chaussures parce qu'elle va peut-être gagner une machine à café broyeur de Longhi Magnifica. Ça broie le grain de café et ça te donne un bon café, Laura.
3: La chance, Laura.
21: Trop bien, trop bien.
0: Tu peux la gagner, cette machine à café, grâce à toi et à toute l'équipe. Parce que tout le monde peut participer à ce jeu. Le principe de la boîte à chaussures de Manu est le suivant. J'ai une boîte à chaussures. Elle est là. Dans cette boîte à chaussures, j'ai mis quelque chose. Si Laura, tu réussis à trouver ce qu'il y a dedans en 2 minutes, avec l'aide de toute l'équipe, eh ben, tu repars avec cette machine à café.
21: Ok.
0: Vous pouvez poser toutes les questions que vous avez envie de poser, sauf que je ne peux répondre que par oui ou par non à vos questions.
21: D'accord.
0: Vous pouvez faire toutes les propositions que vous voulez, et vous avez 2 minutes chrono pour découvrir ce qu'il y a. Tout le monde participe, Laura, Yannicko, Lorenza,
3: oui.
0: Florent, notre producteur aussi, tu peux poser des questions et faire des propositions.
6: Oui.
0: Attention, il y a des fois vous cartonnez.
3: Ouais, il y a des fois c'est une cata.
0: C'est, je sais.
3: C'est vraiment
21: pas fois, aujourd'hui.
0: Non.
3: Oh non, Laura, t'inquiète.
0: Des fois au bout d'une minute, il y a un silence qui est un peu long.
3: Mais parce qu'on n'est pas dans le bon, mais là ça va aller.
0: Ouais, des
3: j'y
0: fois
3: crois.
0: Vous êtes à côté.
3: Mais
21: oui.
3: Ouais.
0: Vous pouvez le faire.
3: Ouais.
0: Pour vous aider, je secoue la boîte. Qu'est-ce qu'il y a dedans? C'est parti, Laura.
21: Est-ce que c'est quelque chose qui se porte sur soi?
0: Ça ne se porte pas sur soi.
3: Ça se mange?
0: Ça, il y a quelque chose qui se mange, oui.
3: Ah.
0: Ah.
21: Un emballage?
0: Il y a un emballage.
3: Oui, mais de quoi?
0: Ah, Nico. Mmh.
2: Est-ce que c'est un bonbon?
0: Ce n'est pas un bonbon.
3: C'est sucré?
0: Un peu sucré. Mmh.
2: Ça s'achète?
0: Ça s'achète pas au supermarché. Comment, Laura?
21: Salé?
0: Salé, c'est un peu salé aussi.
21: Ah,
0: c'est une question de goût, hein. Nico?
2: C'est un truc d'apéro?
0: C'est pas de l'apéro.
3: C'est un truc du petit déjeuner?
0: Non.
2: Est-ce que c'est une sauce?
0: C'est une sauce, oui.
3: Ketchup?
0: Ah! Non.
21: Ah, chinoise?
0: Non.
3: Mayonnaise?
0: Non.
2: Soja?
0: Non.
2: Tu l'achètes? Tu l'as eu au McDo?
0: Moutarde? Non. Oui, je l'ai eu au McDo.
3: Chinoise? Curry.
0: Chinoise, non.
2: Sauce curry?
0: Comment on peut se
21: faire? Curry?
0: Non. Curry, non.
3: Attends,
2: il y a quoi d'autre?
3: Barbecue,
0: il vous reste 1 minute. Vous dites pas que vous allez
21: mayo,
0: pas
21: y arriver.
0: Non,
2: pas ketchup, pas mayo, pas moutarde, pas curry, pas chinoise.
0: La sauce de luxe. Sauce de luxe, non.
2: Potatoes.
0: Ah non, vous allez pas le louper, c'est pas possible.
3: Sérieux?
0: Ah non.
3: Mais il y a quoi à part mayo, ketchup et
2: sauce curry?
21: La sauce chinoise, sauce curry.
0: Non.
2: Attends, t'as quoi? Ma sauce McDo?
0: C'est pas possible. Non, il reste 36 secondes. Non, vous pouvez pas faire ça.
21: Non.
2: C'est quoi?
3: C'est pas les redouches.
0: Non, mais réfléchissez aux sauces.
2: Bah ouais, on est sûr, hein.
3: La creamy de luxe.
0: Non. Ah non, c'est pas possible.
21: Alors là quoi?
0: Ah non.
3: Samouraï?
0: Non. Aurélie au standard.
2: Big Mac?
0: Attends, Aurélie.
3: Ouais, la sauce Big Mac, c'est
0: non,
3: ça.
0: Non, non.
21: C'est pas moutarde?
0: Mais non, mais...
3: Bah pardon, on a dit toutes les sauces.
2: On
3: hein.
2: a dit ketchup.
0: Mais non.
21: Bah
0: non,
21: on a tout dit.
0: Non, vous pensez pas aux bonnes sauces, là.
2: Un truc qui
3: fait... César, salade César.
0: Non.
3: Ah, pour les...
0: 6 secondes. Oh non.
3: Pour
0: non.
3: les glaces?
2: Caramel.
0: Non. Oh non!
21: Chocolat?
0: Non!
3: Oh putain!
0: Oh non!
3: Ah non, mais
0: c'est quoi?
3: Non, bah, pardon, mais là c'était trop dur!
0: Mais c'est... Quand je vais vous le dire, vous allez dire, mais c'est pas possible qu'on soit passé à côté quoi!
2: C'est quoi, attention?
0: Sauce la boîte à chaussures! Sauce barbecue!
3: Mais on l'a,
2: mais on l'a dit! On l'a dit 12 fois!
3: On l'a dit plein de fois!
2: 12 fois barbecue!
3: On l'a dit vraiment plein de fois!
0: C'est bah,
2: Manu?
3: Ouais!
2: Eh oui! Petit problème d'audition, hein.
3: Il avait pas envie d'offrir la machine.
2: Mais on a tout fait, on l'a dit. Donc c'est pas ketchup, mayo, barbecue, curry, chinoise. On a tout fait.
21: On l'a dit.
3: On l'a dit un milliard de fois.
0: Vous êtes sûr? On va vérifier.
3: C'est Flo qui l'a dit en premier. T'as pas entendu? Je t'ai répété. T'as dit non.
2: Je l'ai redit après moi aussi.
3: Nico l'a redit.
21: Une machine à café à chaque sauce barbecue dit.
0: Bah, je suis désolé, je suis passé à côté.
3: Ah ouais.
6: Bien à côté.
21: Manu.
0: Bah, je vais me prendre un rendez-vous chez l'ORL. Et bah, c'est gagné alors, Laurent.
21: Super, merci à tous, trop bien. Trop
0: la
21: cool.
0: machine à café de Longue et Magnifique, elle est pour toi, bravo.
21: Ah, trop bien, merci beaucoup, merci à toute l'équipe, trop fort.
0: On t'embrasse, belle journée à toi, Laura.
21: Merci, à bientôt, tata.
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0: Eh ben, moi, je trouve ça stylé d'avoir un jingle de Jules. On se livre des secrets aujourd'hui. Vous avez un secret lourd qu'on vous a confié. Et vous avez besoin de l'avouer pour vous faire du bien, pour vous vider un petit peu de cette pesanteur là sur le ventre. Et ben vous venez nous raconter ce secret de façon anonyme.
3: Oui.
0: Et nous, enfin nous, le monde entier est content.
3: On se régale.
0: Parce qu'on est tous des voyeurs et on aime bien connaître les secrets des autres. On va démarrer avec Noémie. Bonjour Noémie.
5: Bonjour Manu, bonjour toute l'équipe.
0: Noémie, on t'a confié un secret, qu'est-ce que c'est ?
5: Alors moi, c'est ma cousine qui cherchait un travail depuis un peu plus d'un an. Et elle vient de décrocher le job de son rêve, de ses rêves, pardon. Et elle l'annonce dimanche à toute la famille. Et puis bah, je vais devoir faire semblant d'être surprise, quoi.
0: Mais le secret, c'est qu'elle l'a dit à personne, en fait, d'accord ?
5: Oui, c'est ça. En fait, ça fait plus d'un an qu'elle cherche du travail.
0: D'accord.
5: Et du coup, sa mère, elle commençait un peu à perdre patience. Et puis bah, là, en fait, le travail de ses rêves, elle vient d'obtenir quoi ? Elle vient d'obtenir un poste d'hôtesse de l'air chez Air France.
2: Balance-lui avant elle. Balance-lui avant elle.
0: Bah, elle vient de le faire.
3: On a capté.
0: Écoute, tiens-moi le secret, sauf pour ce matin, évidemment. Et on est content pour elle qu'elle a trouvé son boulot. Merci Noémie de nous avoir appelé. Il y a Cécile qui est là aussi. Bonjour Cécile.
22: Salut les wouwouins.
0: Quel est le secret qu'on t'a confié, Cécile ?
22: Alors moi, ma collègue utilise la tasse du patron tous les matins avant qu'il arrive, mais juste pour le défi, quoi. Donc, secret reste entre nous.
0: C'est-à-dire que vous avez quoi, une petite cuisine dans votre entreprise, c'est ça ?
22: Ouais, c'est ça, on a un petit bar, tout
0: et
22: ça.
0: Et chacun a son mug ?
22: Chacun a son mug et elle n'hésite pas à piquer la tasse du patron, quoi.
0: Mais du coup, elle l'utilise, elle la nettoie, elle la range et elle la remet en place.
22: Exactement.
3: J'aime bien.
2: C'est un défi nul.
3: Oui, mais
0: c'est pas mal.
3: C'est un petit contrôle que t'as où il y a que toi qui sais, tu vois.
0: Bah et
3: là, j'ai bu dans ta tasse.
0: Le seul risque de ça, c'est qu'à un moment, si vous fassiez toutes les deux en réunion et toi, tu vas balancer. Tu vas dire, toi, je vais te dire, hein, tous les matins, tu prends la tasse du patron.
3: Ouais. Oula, et là.
0: Ça va jeter un froid.
3: Bordel.
2: Hein. En tout cas, ce qu'on retient, c'est que le patron arrive après tout le monde. Hein,
3: ah ouais.
0: Alors, il me semble que c'est le concept du patron.
22: Effectivement.
0: Merci beaucoup, Cécile, de nous avoir appelé.
22: Merci.
0: Bisous, Yanis est là aussi, bonjour Yanis.
23: Ouais, salut Manu, salut Romain. Ouais.
0: Bienvenue sur Énergie, Yanis. Balance un secret qu'on t'a confié.
23: Alors moi, mon secret, c'est mon cousin, il s'est marié ce week-end. Et en fait, il avait aucune inspiration pour son discours de mariage. Et on a demandé à ChatGPT de faire le discours.
0: Putain.
2: Ah, c'est dommage.
3: Ça fait mal au cœur un peu.
2: Ça manque d'authenticité.
3: Ouais.
0: Je suis assez d'accord là-dessus. Mais le truc, c'est que je suis sûr que quand vous l'avez fait faire, vous allez faire, putain, c'est bluffant.
3: Bah...
23: Ah ben c'est bluffant, il a même fait pleurer du monde quoi.
0: Oh la vache.
3: Ouais mais les gens doivent savoir que ça vient pas de lui. Enfin à un moment donné, c'est trop bien fait. Enfin tu te doutes.
2: Il a remercié ChatGPT à la fin. Effectivement.
0: Et en fait il a dit.
23: Non, il s'est gardé tous les honneurs. Hein.
3: Tu m'étonnes.
0: Ah bah évidemment. Ah oui. Attends,
3: il va pas être con. Hein.
0: Honnêtement, qui fait appel à ChatGPT pour faire un truc qu'il devrait faire lui-même et qui dit. C'est pas moi qui l'ai fait.
3: C'est ChatGPT.
2: Pour info.
0: Mais qui au boulot oserait faire ça ?
3: Ce serait fou. Non, non.
0: Ton résumé de dossier, c'était excellent. Hein. Non, mais c'est pas moi.
2: J'ai pas bossé, ça m'a pris 37 secondes.
0: Vraiment. Et hier, j'ai rien foutu au boulot, du coup. Hein. Quand tu me voyais là derrière l'ordinateur,
3: bah, c'était faux.
0: J'étais avec ChatGPT. Merci beaucoup, Yanis, de nous avoir appelé.
23: De rien, merci à vous.
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0: Vous l'attendez ?
3: Oui !
0: J'entends pas, vous l'attendez ?
25: Oui !
0: Vous l'attendez ?
25: Oui !
0: C'est le moment du jeu de Florent, notre producteur. Et c'est incroyable ce moment. Parce qu'on sait jamais ce qui va se passer.
3: Ouais.
0: On sait jamais si ça va être un jeu incroyable où on va s'éclater. Ou alors ça va être 3 minutes de torpeur. C'est génial. C'est génial.
2: Je tiens juste à préciser que quand t'as dit vous l'attendez, même lui il a fait oui.
6: Attendez, faire gonfler.
0: Noélie l'attend aussi. Parce que Noémie est au téléphone avec nous. Noélie, pardon. Bonjour Noélie.
26: Bonjour Manu, bonjour l'équipe.
0: Sois la bienvenue sur Énergie Noélie.
26: Merci.
0: Tu vas jouer avec nous parce qu'on joue tous avec le jeu de Florent.
6: Bien sûr.
0: On l'aime.
3: On l'adore.
0: Bah évidemment.
3: En vrai.
0: Et là, attention, chaque jour, c'est un jeu différent.
6: Et aujourd'hui, c'est l'anniversaire de l'actrice Zoé Félix.
3: Elle est magnifique.
6: Ouais, c'est celle qui joue la femme de Cadmérat dans Bienvenue chez les Ch'tis.
0: Ouais, d'accord.
3: Et dans Le Cœur des Hommes aussi, elle joue.
6: Exactement.
3: J'adore.
0: D'accord, je suis nulle en comédien et en comédienne, mais je vous suis.
3: C'est une brune magnifique qui joue très bien.
0: Ah, ok, je la vois, la brune.
3: Non, mais j'ai pas d'autre truc.
6: En fait, j'ai remarqué que son nom de famille, c'était un prénom. Et en fait, il y a beaucoup de célébrités qui ont un prénom et aussi un prénom en nom de famille. On va donc faire le jeu des doubles prénoms.
2: On dirait qu'il nous prend pour des débiles.
0: Ouais. C'est vrai que tu nous parles comme des enfants, mais j'ai compris.
6: Eh oui.
0: Ce qui est intéressant, c'est toujours intéressant dans le jeu de Florent, c'est réflexion. Comment il arrive.
3: Ouais.
0: Comment il arrive à.
2: C'est plus long que le jeu.
0: Et surtout, ne pas se dire à un moment. Non, mauvaise idée.
3: Non.
6: Ça, je vous le dis.
2: Pourtant, il y a les panneaux, pourtant. Il y a les warnings.
3: Faut foncer.
0: Alors, qu'est-ce qu'on va découvrir quoi?
6: Eh bien, vous devez deviner des célébrités qui ont des doubles prénoms grâce à mes questions.
0: Allez, on est là. Qui commence? Va dire Noélie commence.
6: Par Noélie.
26: Allez, super.
6: C'est le seul Français à avoir remporté Roland Garros.
2: Pareil.
26: Yannick Noah.
6: Exactement.
3: Oui.
0: Mais double bien prénom. On a compris.
2: Oui, c'est le concept, c'est construit.
6: Nico, elle a le premier rôle dans Hunger Games.
2: Ah, je l'ai pas, je suis nul en.
3: Oh, moi je l'ai
2: pas vu. Je l'ai pas vu.
0: T'as pas vu Hunger Games?
2: Non, je l'ai pas
3: incroyable.
2: Vu.
3: Incroyable.
0: C'est fais-toi plaisir, regarde-les tous.
2: C'est vrai, c'est super.
0: Ah, c'est bien.
3: Mais c'est une super actrice.
6: Vas-y, Laurent, donne la réponse.
3: Jennifer Lawrence.
6: Exactement, Jennifer Lawrence.
0: Lawrence aussi, c'est un prénom. Ouais. Alors, on fait même les Américains.
3: Bah, Lawrence,
6: C'est vachement bien réfléchi.
0: Non, ouais, d'accord.
6: Lorenza, il est connu pour faire tourner les serviettes.
3: Patrick Sébastien.
6: Exactement.
0: C'est facile, ça.
2: Facile. Ouais. Pourquoi je suis pas tombé là-dessus, moi?
0: Il a pas joué dans Hunger Games.
3: Non, et heureusement.
6: C'est le seul meilleur buteur français de l'histoire du club de foot d'Arsenal, Manu.
0: Thierry Henry.
6: J'aurais pas parié sur toi.
0: Alors, je vais dire un truc.
3: Je suis pas
0: très bon en foot. Je sais pas, machin. Mais j'ai pensé juste à un joueur français qui a deux prénoms.
3: Ouais, mais t'as été vite. Ça m'a épaté.
0: Bah, il jouait dans les Gunners. Les Gunners.
3: Okay.
0: On est pas mal.
6: Noélie, elle joue le rôle d'une prostituée qui est en couple avec Richard Gere.
26: Ah, oui.
0: Alors, eh oui.
3: Bah oui.
0: Je l'ai.
26: Non, j'ai.
3: Mais elle est rousse.
0: Ah, mais oui. Elle est rousse.
2: Je peux.
0: Oui. Ryan Farmer.
3: Non. Non.
2: Julia Roberts.
3: Oui.
2: Julia Roberts.
0: Ah ouais. Ok. Ouais.
3: Ah oui.
0: Ok. Il en reste encore.
6: Ouais. Deux.
0: Dommage.
6: Nico.
2: Allez, vas-y, balance.
6: Nico, c'est le maire du Havre.
2: Édouard Philippe.
6: Exactement.
0: Oh bien.
2: Ouais.
3: Bien joué.
6: Et la dernière pour Lorenza. Il est à l'origine du groupe Wham.
3: Ah, j'ai oublié son nom.
0: Si. Jojo. Alors, Jojo.
3: J'ai oublié.
0: Jojo.
2: Jojo Mishmish.
0: Carlos Whisper.
2: Jojo Mishmish.
0: Jojo Mishmish.
3: Bah, Jojo Mishmish.
0: Jojo la Michette.
2: La Michoune. La Michoune. Comment on l'appelle?
0: Jojo Michel.
2: Le J.
0: Jojo Michel. Non.
26: Oui, moi je l'ai là.
0: Allez, Lorenza.
3: C'est Jonas Michel ou
0: non?
2: Quoi?
0: Jojo Michel.
3: J'ai oublié.
2: Jonas Michel. Michel Jonas.
0: Putain. Allez, non.
26: Allez, Lorenza.
3: Michel Jonas.
0: Putain, concentre-toi. L'un des deux créateurs du groupe Wham.
3: Oui,
0: il a fait une carrière solo. Il est mort.
2: Bordel.
0: Il est mort.
2: Elle est bien mort.
0: Bon, ok, on va faire
3: pardon, mais composer. Moi, je ne suis pas moqué de vous pour Jennifer Lawrence, alors que pour moi, c'est une évidence.
0: Le premier mot. Ok. Est-ce que tu te rappelles de l'émission Thalassa?
3: Oui, et où là?
0: Tu te rappelles de qui l'a présenté?
3: Pas du tout.
0: Oh, putain, merde.
3: Mais
2: quand on lui dit Jojo Mishmish, normalement Jo.
0: Jojo, c'est le.
3: Mais Jonathan.
0: Non,
2: c'est un prince.
3: Jonas.
0: C'est un tonton, c'est un prénom de tonton.
3: Jo.
0: Putain.
3: Je sais pas.
2: Ça commence par ça, quoi.
0: Ok, on peut partir en vacances là-bas dans le sud, c'est très beau. Les du Verdon.
3: Les gorges.
6: Oui. Après, tout ressemble à ça. Oui.
3: Michel.
0: Il est américain ou anglais?
6: Le film qui est en ce moment au cinéma sur un chanteur.
3: Jackson?
0: Non, l'autre! Michael! Michael, donc, c'est.
3: Georges Michael? Georges Michael? Oui!
0: Tu connais pas lui? C'est pas possible! Putain, on va déjà être en week-end! Jonas Michel! Et tu vois.
3: Merci Manu.
0: Oh là, Georges Michel. Georges Michel. Quel rapport avec le Verdon?
2: Merci Lorenza.
0: Noélie.
7: Oui.
3: Mais non, Nico, t'es pas sympa, je suis pas teuteur. Hein. Moi, je te dis, hein, Jennifer Lawrence.
0: T'as sorti Michel Jonas, s'il vous plaît. S'il vous plaît, ce jeu est déjà assez long.
3: Ni Julia Robert.
0: Noélie, je vais t'offrir le mug Manu sur Énergie et le t-shirt Manu sur Énergie.
26: Merci beaucoup, Manu. Merci à toute l'équipe.
0: Et merci à George Michael.
2: C'est une petite réunion tout de suite ou...
0: Merci pour ce jeu, Florent.
2: Avec plaisir.
0: C'est fou, on découvre des choses avec ce jeu.
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0: On continue à vous donner des conseils. C'est le jeudi et le jeudi, on donne des conseils gratuits dans l'émission. Il y a beaucoup de monde qui ont besoin de nous. Désolé, par avance, évidemment. Quoique tout à l'heure, on a donné des bons conseils.
3: C'était étonnant.
0: On a Jack avec nous au téléphone. Bonjour, Jack.
10: Salut Manu, salut les wouah.
0: C'est Jack. Jack, c'est comment on dit?
3: Jake.
0: Tellement stylé.
3: Ouais, à fond.
0: Jack, sois le bienvenu parmi nous. Tu as besoin de nous, tu as besoin d'un conseil, on t'écoute.
10: Ouais, alors moi j'ai lu ma manager sur une app de rencontre et elle m'a liké, mais moi j'hésite. Est-ce que je la like pour pas qu'elle soit vexée ou est-ce que j'ignore
0: Attends, sur une app de rencontre, tu dis?
3: Ouais. Oh là là.
0: Bah, si elle t'a liké, c'est qu'il y a peut-être un truc qui peut se passer, non?
3: Ah, évidemment. C'est sa manager.
0: Bah, c'est sa manager. Ouais. Sa manager
2: c'est elle qui a liké. Hein.
3: Bah, no job in job, quoi. Enfin, genre.
2: Bah, c'est elle l'a mis, hein, en tout cas.
0: Oui, attends, mais bon, on dit pas no like in job, hein.
3: Oui, mais non. Enfin, moi, mauvaise idée.
0: Elle te plaît ou.
10: Bah, pas vraiment, non.
3: Ah, bah, ouais, non, mais moi, très mauvaise idée.
2: On aurait dû commencer par ça.
0: Mais alors là, on a un problème.
2: Elle va se vexer.
0: S'il like pas, elle va être vexée.
3: Mmh. Oui, mais il va pas liker par plaisir et se mettre dans un bourbier.
0: Bah oui, mais de toute manière, là, c'est foutu.
3: Mais non, mais il va dire tout haut dans des conversations où elle est tout près. Ah, moi, je laisse tomber les applis de rencontre, c'est plus trop mon délire.
2: Non, elle va voir encore ce que.
3: Mais oui, mais non, moi, j'ai déjà fait ça. Ton compte est inactif, soi-disant, mais t'es bien là, tu vois.
0: Ah, je connaissais pas ça.
3: Oui.
2: Ah ouais?
3: Oui.
0: C'est les combinaisons les combines de Lorenza. Lolo, les combines pour rencontrer les gens. Ça marche bien, en tout cas, en plus. Hein. Ça, c'est... Bon, Jack, parlons bien, effectivement. Non, mais elle a raison. Je crois qu'il faut ignorer, parce que si tu likes, tu vas te mettre dans un bourbier, ouais. Et au pire, si elle te demande, tu lui diras, j'ai pas vu.
3: Oui, c'est ça, oui. C'est passé. Ouais, des fois, tu vois pas directement, tu vois.
0: Voilà. Jamais ça arrive, mais tu le dis quand même. Ok, Jack.
10: Ça marche. Ça marche. Merci beaucoup.
0: Je t'en prie, on est là aussi pour ça, pour casser sauver le couple. Hein. Ouais. Belle journée, Jack, à Émilie qui est là aussi. Bienvenue sur Énergie, Émilie.
11: Bonjour Manu, bonjour les wouah.
0: Émilie, t'as besoin d'un conseil. Je suis manageuse, j'ai liké.
3: Oh, le drame.
0: On t'écoute.
11: Mon chéri nous avait pris deux places pour Roland-Garros, sauf que depuis il est quitté. Et lui, il veut toujours y aller avec moi, donc je ne sais pas quoi faire.
0: Attends, s'il a pris deux places pour Roland-Garros, que vous êtes plus ensemble, pourquoi tu... Bah t'y vas pas, non? Vas-y, va.
11: Bah c'est moi qui les places.
0: Ah, attends, il t'a offert deux places?
11: Oui.
0: Oh putain.
2: Ce serait faire d'y aller avec lui.
0: Non, ça dépend de votre relation. Mais si t'as plus envie de le voir, à ce moment-là, tu peux lui donner les places.
3: Ah oui, il faut lui donner.
2: Bah ouais.
3: C'est toi qui l'as quitté, c'est un cadeau de rupture.
0: C'est toi qui l'as quitté?
11: Ok, oui.
2: Ah, oui. Tu sens qu'elle voulait y aller et qu'elle l'a promis à quelqu'un d'autre.
3: Bah, c'est comme ça.
0: Non, mais parce que peut-être que lui, il veut profiter de ce moment-là pour te revoir, justement. Mais si toi, t'as plus envie, il faut pas donner de faux espoirs non plus.
3: C'est pas bien du tout.
0: Donc, peut-être que tu lui dis, bah, je te donne les deux places et t'iras avec qui tu veux.
3: Ça, c'est bien ça.
0: Okay. Sauf moi, tu vois.
3: Ton karma te remerciera.
0: Bien sûr.
11: Oui. Okay. Ouais, c'est pas mal, c'est une bonne idée.
0: Et bah voilà. On est là pour ça, Émilie.
11: Merci beaucoup.
0: Après, si t'as besoin de quelqu'un pour y aller,
3: on est là.
0: Moi, j'ai pas de place. Chaque année, j'essaie d'avoir des places, j'ai pas de place.
3: Ah ben voilà.
0: Donc voilà, je dis ça comme ça. On fera un selfie.
11: Du coup, je les garde.
0: On fera un selfie pour ton ex, il sera content de nous voir.
3: Oh l'enfer.
0: L'enfer. Non mais tu lui offres, ça lui fera plaisir.
3: Ouais, c'est bien. Ça.
11: Ok.
0: On t'embrasse, Émilie. Merci de nous avoir appelé.
11: Merci, belle journée.
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0: des bonnes nouvelles, parce que dans le monde, il n'y a pas que des mauvaises nouvelles. Il y a aussi des belles histoires et on vous les raconte tous les jours. C'est parti, on est Marc Lorenza.
1: Il y a une fleur vieille de 32 000 ans qui a pu refleurir grâce à un écureuil arctique.
0: Cette phrase est folle.
1: Oui. Je sais. Bon, en fait, il avait stocké des graines dans son terrier en Sibérie. Parce que c'est des écureuils qui vivent dans des terriers, donc pas dans les arbres quand il fait froid.
0: D'accord.
1: Et avec le froid, elles ont été parfaitement conservées pendant des millénaires. Et c'est la Silène sténophila. Ouais. Et ben, les scientifiques ont retrouvé les graines, ils ont réussi à en refaire pousser en labo. Et donc,
0: on a une nouvelle fleur.
1: Bah, c'est ça.
0: Enfin, une nouvelle fleur, une vieille fleur de. Mais elle a quel âge?
1: 32 000 ans.
0: Il y a 32 000 ans, il y a un écureuil qui a mis les graines dans son terrier. 32 000 ans après, on récupère les graines et on refait pousser la
1: Exactement,
0: fleur.
1: Exactement, en labo. Et donc, du coup, là, maintenant, elle va pouvoir refleurir, quoi.
2: C'est stylé.
1: C'est fou, hein, ouais, grâce à un écureuil. Donc, merci les écureuils, quoi.
0: Évidemment, bien sûr, on remercie tous les écureuils, bien sûr, ça
1: c'est
2: le jour. Le jour où t'offres ça quand même en fleur à quelqu'un, en bouquet de fleurs, c'est stylé, quoi. Bah, le storytelling derrière, tu vois, l'histoire, derrière ta fleur, ça change des roses.
0: Les bonnes nouvelles du jour, Nico.
2: En Espagne, il y a un facteur qui était en tournée et qui a remarqué que les volets d'une mamie étaient fermés. Et dans le doute, il a appelé les pompiers et il a eu raison de le faire parce qu'en fait, la mamie, elle était tombée dans sa cuisine.
1: Oh.
2: Et grâce à lui, elle a été sauvée et actuellement, elle récupère.
0: Oh,
1: oh, c'est beau,
0: c'est
1: ça.
0: Pas mal, hein. Non, en fait, c'est que, en fait, il voulait juste sa signature pour le colis. Parce que sinon, il se fait engueuler, vous comprenez? Et moi, il faut une signature. Hein. Les bonnes nouvelles du jour, j'ai une question. Est-ce que vous vous parlez à vous-même parfois? Lorenza?
1: Tout le temps.
0: Nico aussi, tu parles à toi?
2: Ça arrive, ouais.
0: Florent, le producteur?
3: Ouais, souvent pendant le sport.
0: Selon une étude anglaise, se parler à soi-même et à voix haute est signe d'intelligence.
1: Ouais.
2: Oh, bah dis donc.
0: Ça nous permet de mener des réflexions plus objectives et de faire de meilleures analyses. Ça s'en sert pas trop en émission, hein?
1: Non.
0: Mais bon, on est l'exception qui confirme la règle.
1: Exactement.

0: stylé ça alors.
1: C'est très stylé, c'est beau en plus.
0: J'ai envie de le réécouter sur Soleil Bleu parce que c'est l'été.
1: Oui.
0: C'était tellement le carton de l'été dernier.
1: Bah, c'était toutes les stories.
0: Il est 9h55, putain, toutes.
1: Ah, c'est à chaque fois.
0: On va partir et on va se retrouver, pas demain parce que demain c'est férié et que nous aussi on va faire jour férié, mais on sera de retour dès lundi avec vous. Mais on n'est pas encore parti avant ce grand week-end. Notre dernier appel, c'est Jennifer. Bonjour Jennifer.
2: Coucou Manu, coucou les ouin-ouin.
0: Sois la bienvenue parmi nous, c'est avec toi qu'on va lancer cette journée et ce gros week-end. Tu travailles demain toi ou t'es en repos?
2: Non, en repos demain.
0: Mais comme tout le monde. Qu'est-ce que tu fais dans la vie?
2: Alors je suis assistante dentaire.
0: On les aime les assistantes dentaires.
3: Ça rassure.
1: Elles sont toujours là pour nous rassurer, c'est vrai.
0: Mais évidemment. Oui. Et puis, est-ce que tu vois qu'on cherche ton regard quand il y a le dentiste qui est dans notre bouche?
2: Oui, je le ressens.
0: Mais c'est
2: après,
0: vrai.
2: Moi, je travaille beaucoup avec les enfants en orthodontie.
0: Oh, c'est assez dur, hein.
2: Oui, ça va.
0: Bon, je me rappelle, moi, quand j'allais chez le dentiste quand j'étais petit, le bruit de la fraise dans la salle d'attente déjà m'angoissait.
2: Oui. Bon, après, il y en a qui me parlent beaucoup aussi de l'odeur, en fait. Apparemment, en venant chez le dentiste, il y a une odeur que nous, on ne sent plus. En
1: c'est
2: fait.
1: Hyper particulier.
0: Oui, il y a un truc de.
1: Tu sais que c'est médical et.
0: Mais tu
1: pas
0: sais pas
1: cool.
0: Ce qu'ils sentent vraiment
1: ouais,
0: ça.
1: Ouais.
0: Oui, c'est ça. C'est pas cool.
1: Non.
3: Ça sent pas la pizza, quoi.
1: Non.
0: Ouais, à ma connaissance, il n'y a aucune bougie parfumée dentiste.
1: Non. Non.
0: Jennifer, je te souhaite une belle journée. Je te souhaite un bon gros week-end. Profite bien de ton jour férié.
2: Merci beaucoup.
0: Et puis je t'embrasse et je vais t'offrir le mug Manu sur Énergie.
2: Super, merci beaucoup Manu.
0: Gros bisous.
2: À très bientôt.
0: Mais
2: bisous
0: tu nous rappelles quand tu veux, Jennifer. Gros bisous.
2: Super, merci.
0: Il est 9h57, on s'en va et on sera de retour lundi. Lundi à partir de 6h. Profitez-vous aussi de votre beau week-end s'il fait beau. Faites des barbecues, éclatez-vous, reposez-vous, dormez si vous en avez envie. On se retrouve dès lundi et on se quitte évidemment comme chaque jour avec un titre pour lancer votre journée, pour vous dire cette journée va bien démarrer. Gwen Stéphanie, All About Girl.
1: Ah, là, c'est parfait ça pour aller au week-end.
0: Ça, c'est vraiment le week-end qui démarre. Rendez-vous lundi sur Énergie.

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0: Je suis là, bienvenue parmi nous, c'est jeudi, nous sommes le 16 avril 2026 et nous sommes de retour avec vous pour la démarrer, pour la créer ensemble cette journée. Je suis pas seul évidemment, Lorenza est là.
1: Salut.
0: Il y a Florent, le producteur qui est là.
2: Salut.
0: Parce que Nico n'est pas là ce matin.
1: Oui.
0: Mais nous avons la nouvelle.
1: Oui. Ah.
0: Si vous êtes au courant, il n'est pas là parce qu'il vient d'être papa et ça y est. Ça y est, c'est arrivé hier soir.
1: C'est trop bien.
0: Nico et papa, et franchement, le prénom, il est stylé.
1: À fond, j'adore.
0: J'avais parié sur Tonio, j'ai perdu.
1: Oui.
0: T'avais dit quoi, toi, Lorenza?
1: Moi, j'avais dit Paul.
0: Paul s'est perdu aussi. Mm. Mais c'est stylé.
1: C'est, franchement, c'est classe.
0: Je suis jaloux.
1: Bah, ah, parce que tu trouves ça vraiment.
0: Ouais, je me suis dit.
1: Ah. Bah ça en jette quoi.
0: Tu sais, c'est comme t'écoutes une chanson, tu dis putain j'aurais bien voulu écrire cette chanson.
1: Oui.
0: Et ben j'aurais bien voulu avoir ce prénom.
2: Bah moi j'ai pas eu l'info, donc si je peux. Je sais qu'il est papa, c'est.
0: Non mais
2: j'ai
0: pas eu l'info parce qu'il te.
2: Ah oui, bah, ouais.
0: En fait il nous a dit ne le donnez pas à Florent.
1: C'est un secret.
2: Ah ouais.
1: Tu le sauras jamais.
0: Non, jamais. Il veut plus te voir en plus. Ce moment-là, c'est... Le fait d'être papa, ça lui a complètement changé l'esprit.
1: Oui, il est fou.
0: Le prénom c'est Archibald.
2: Ah stylé. Ah c'est surprenant Archibald.
1: Et je trouve que donner comme surnom genre Archie. Parce que ce sera Archie.
0: Ah ouais,
1: tu
0: c'est
1: peux
0: pas
1: mal. Être méchant quand tu t'appelles Archie et tu es en plus classe et smart un peu.
0: Franchement, Archibald en classe, il
1: ouais,
0: est sûr.
1: C'est un des premiers. C'est,
0: t'as envie d'être pote avec Archibald.
1: Et il reste cool, ouais, voilà.
0: C'est ouais, ça. C'est ça. Il est bon en cours, Archibald.
1: Mais il est cool et sympa.
0: Mais il est cool.
1: Oh là là.
0: Et qu'il peut rendre jaloux les autres parce qu'il ouais, a réussi un peu dans tout, Archibald.
1: Et qu'il est beau.
2: Mais il te laisse copier sur lui en cours.
0: Ah ouais, ouais, parce qu'il est cool.
1: Ouais.
0: Et puis il fait du roller, mais la première fois qu'il a fait du roller, il était déjà meilleur que moi quand on avait fait depuis 4 ans. C'est incroyable. Archibald.
1: Ah, il a trop bien choisi.
0: Il va tout déchirer.
1: Bravo,
0: quoi.
1: Nico.
0: C'est vraiment la grosse différence entre lui et son père. C'est incroyable. Donc voilà, Nico et papa d'un petit Archibald, et on est trop contents pour lui. Il est 6h06, Taylor Swift. Avec Elizabeth Taylor, c'est dans 3 minutes. Tu auras les sondages du matin aussi. Et puis notre premier appel du jour aujourd'hui, c'est Magali. Bonjour Magali.
3: Bonjour Manu, bonjour les Wawa. Comment ça va ce matin?
0: Mais on est bien Magali, on est heureux. Écoute, on est content, on est joyeux,
1: ah
0: on
1: oui,
0: est bien. C'est jeudi.
3: La patate.
0: Voilà.
1: Ouais, de ouf.
0: Franchement, le beau temps commence à arriver doucement mais sûrement. Donc franchement, voilà, on est bien. Et toi, comment t'es bien?
3: Bah, je suis carrément bien. Je suis carrément contente de commencer la journée avec vous. Donc, comme je dis chez nous, la patate, la pêche, la forme.
0: La patate, la pêche à forme.
1: Tout ça.
0: C'est un bon slogan de radio. La patate, la pêche à forme. Ça m'a fatigué rien. Ça m'a fatigué rien que de le dire. Ou alors c'est une salle de sport. La patate, la pêche à
1: ah
0: forme.
1: Ah ouais, ouais, avec les coachs, ouais, à fond.
0: Ah ouais, allez, et un, deux, allez, la patate, la pêche à forme. Allez, la patate, la pêche à forme. Allez, waouh, je suis déjà épuisé le
3: voilà. Ça motive. Ça motive.
0: Magali, qu'est-ce que tu fais dans la vie?
3: Je suis responsable de production, je travaille dans un atelier qui fabrique les toits des voitures. Donc quand vous êtes assis au volant et que vous levez la tête, vous caressez le toit, bah, vous pensez à Magali.
0: Oh,
1: c'est bien expliqué.
0: Bah ouais, mais je savais pas qu'il y avait des... Enfin c'est tout con, mais...

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1: Ah, oui, mais c'est nouveau.
2: À la petite cible, donc pour l'instant elle est noire et blanche, et puis après on va attaquer.
3: Et t'arrives à mettre de l'an?
2: Ah, bah oui.
1: Waouh, la classe.
3: Eh bah écoute, Magali.
2: Ouais. Donc, ouais, j'ai découvert ça, ouais, parce qu'au final, ça nécessite concentration, ça permet de détendre, d'évacuer, pour être bien. Pour viser la cible, il faut penser qu'à la cible. Voilà.
3: Mmh. Ouais, tu sais, ouais, j'ai pas besoin de tirer, je fais de la pétanque, c'est bien aussi, hein. L'avantage, c'est que tu peux prendre l'apéro en même temps à la pétanque. Avec le tir sportif, je suis pas sûr, mais bon.
1: Mais on va pas t'embêter, en tout cas.
3: Non. La patate, la pêche, la forme.
1: Voilà, exactement.
3: C'est Magali. Merci beaucoup de nous avoir appelé ce matin. Je vais t'offrir le mug Manu sur Énergie.
2: C'est super sympa, merci beaucoup. Comme ça, je pense à vous encore plus tous les matins.
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3: C'est parti, voici les sondages du matin comme chaque jour. 19% des gens le font à chaque fois avec leur prospectus. Qu'est-ce qu'ils font avec, Lorenza?
1: Un avion en papier.
3: C'est pas un avion en papier qu'ils font avec.
4: Ils les recyclent.
3: Ils les recyclent pas. Ouais. C'est une forme de recyclage, mais c'est du recyclage abusé. Aurélie, au standard.
5: C'est pas pour allumer du feu?
3: Non.
1: C'est chez eux?
3: Non, c'est pas chez eux. Ah. Quand ils ont leur prospectus qu'ils découvrent.
1: Ils les mettent chez le voisin.
3: Exactement. Ah. 19% des gens mettent leur prospectus dans la boîte à lettres de quelqu'un d'autre.
1: Je l'ai fait hier.
3: Oh, c'est pas bien.
1: J'ai une nouvelle boîte aux lettres et vraiment, genre, j'avais plein de prospectus, de trucs, ça m'a saoulé. J'ai fait hop, hop, hop, hop.
3: Et pourquoi tu les mets pas à la poubelle?
1: Mais il n'y avait pas de poubelle autour de moi et je me suis dit, je suis bienvenue dans l'immeuble et je l'ai mis un peu partout dans les boîtes aux lettres qu'il y avait autour.
3: D'accord. Donc là, ils vont commencer à se dire, ok, il y a quelqu'un qui met les prospectus dans les boîtes aux lettres des autres. Ça doit être certainement quelqu'un qui est arrivé, qui est nouveau. Bim, c'est qui? C'est Lorenza.
1: Non, mais il n'y a pas encore mon nom sur la boîte aux lettres.
3: Ça va arriver.
1: Et je vais coller le truc stop pub là, tu vois.
4: Est-ce que ça marche vraiment, ça?
3: De quoi?
4: Bah, le stop pub, les gens qui mettent ça. Moi, je suis postier, je mets des prospectus, je me dis, mais je le mets quand même.
3: Mais c'est pas les postiers qui mettent les prospectus. C'est des gens qui sont payés pour mettre des prospectus et je pense que le stop pub, ça marche pas.
4: Bah oui, c'est ça, on est d'accord.
1: Bah, je vais vous tenir au courant parce que j'ai acheté exprès un autocollant, donc ce serait con, quoi.
4: Et moi, c'est écrit ça, j'ai encore plus envie de le mettre, moi, je pense.
3: Non, je pense que tes voisins vont les mettre dedans.
1: Oh non, c'est bon.
3: Bon, tu l'as.
1: Je vous tiens au courant.
3: Tu le colles,
1: ouais.
3: Tu nous tiens au courant. Est-ce que le panneau stop pub marche vraiment?
1: Ça marche.
3: 21% des gens qui en ont un pensent être plus attirants grâce à ça. Ils ont quoi? Alors, Aurélio, sont là?
5: Des lunettes.
3: Ce ne sont pas des lunettes, c'est pas un accessoire.
1: Un bon sens de l'humour.
3: Ce n'est pas ça non plus. Alors, 21% des gens qui en ont un pensent être plus attirants grâce à ça. Aurélie?
5: C'est apparent?
3: C'est apparent. Oui, on le voit, mais on. Parfois, on les voit pas. Mais. Ah. Lorenza?
1: Un point de beauté?
3: C'est un point de.
1: Oh, un grain de beauté, pardon.
3: Un grain de beauté, ouais. Non, c'est pas ça. Florent?
4: Est-ce que c'est un truc qu'on se fait faire?
3: Absolument, parce que c'est un tatouage.
1: Ok.
3: 21% des gens qui ont un tatouage pensent être plus attirants grâce à ça.
1: Ça dépend ce que c'est.
3: Ça dépend où il est.
1: Oui.
3: Ça dépend de beaucoup de choses en fait.
1: On est d'accord, mais on vexe personne.
3: Non. Quelqu'un dans l'équipe qui a un tatouage que t'aimes pas, ça, tu veux dire?
1: Pas du tout.
3: Ah bon, d'accord. Non, parce que. En plus, personne n'a de tatouage apparent.
1: Ouais, c'est vraiment, ils sont cachés donc.
3: Voilà, moi aussi, ils sont cachés.
1: T'as des tatouages?
3: J'en ai pas. Au moment où je vous parle, 2% des maisons ont encore ça. 2% des maisons ont encore quoi? Lorenza?
1: C'est un truc ancien, genre qui date et ils ont gardé ça?
3: Exactement. Florent?
4: Des chocolats de Pâques dans le jardin?
3: Ah bah non, des chocolats de Pâques, on est encore. C'est il y a pas longtemps, non, ouais, c'est plus vieux que ça. Aurélien, au standard?
5: Un téléphone fixe?
3: Non.
1: C'est de la déco?
3: On peut dire que c'est de la déco. Au moment où je vous le parle, 2% des maisons ont encore ça.
4: Ah, c'est de la déco pour une période particulière?
3: Oui.
4: Noël?
3: Le sapin de Noël.
1: Encore là?
3: 2% des maisons ont le sapin de Noël. Enfin, ils ont le tronc, hein, je pense. Hein.
1: Ah oui,
3: parce que... Il n'y a plus les piles, là.
1: Fini.
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3: Il est 6h19. Bad Bunny, tout de suite sur Énergie. Et puis, juste après, on va vous prendre le téléphone. Vous pouvez nous

0: ça sera un peu le week-end.
1: Ouais. C'est jeudredi.
0: C'est le jeudredi, c'est ça. Céline Dion, je sais pas si vous êtes au courant, elle est de retour.
1: Ah bon?
0: Je vous le dis.
1: Ouais.
0: Céline Dion est de retour, tout le monde veut les places pour le concert de Céline Dion. Mais elle n'est pas de retour qu'en concert.
1: Ah bon?
0: Selon le Parisien, le journal Le Parisien, demain devrait sortir un titre inédit de Céline Dion.
1: Oh. Bah elle l'avait même pas dit, c'est une surprise là.
0: Eh ben, c'est un scoop. Demain, normalement, un titre inédit de Céline Dion.

0: écrit par Jean-Jacques Goldman. Et un autre titre, écrit par Icard, devrait sortir en juin. Et un troisième en septembre, le premier jour de ses concerts.
1: Mais elle s'arrête plus là.
0: Demain, un titre de Jean-Jacques Goldman.
1: Ah, j'ai trop hâte, ça va être un banger. C'est sûr.
2: Bah,
1: ça
2: écrit par Jean-Jacques, c'est sûr.
0: Jean-Jacques.
1: Ah, bah,
2: c'est Jean-Jacques. Hein.
0: Imaginez.
1: Ouais.
0: Pour vous, ce serait quoi le... Genre, si vous pouvez fredonner le titre de... On fredonne le titre de Céline Dion et on voit si demain qu'on écoutera celui qui était le plus proche.
1: Wow.
0: Sachant que c'est écrit par Jean-Jacques Goldman.
1: Ok.
0: Qui veut commencer?
1: Flo.
2: La patate chaude.
0: Florent, grand fan de Jean-Jacques Goldman.
1: Oui.
0: Imagine, non mais quelques secondes, le prochain titre de Céline Dion.
1: Ah, pas mal.
0: Pas mal.
2: J'ai paniqué. Okay.
1: Vas-y.
0: Nanana, nanana, nanana, nanana, nanana.
2: Ouais, il y a un truc aussi, hein, c'est fédérateur.
0: C'est du Jean-Jacques
2: hein.
0: Goldman, hein.
2: Ouais, c'est du Jean-Jacques, ça.
0: Lorenza, pour toi, prochain titre de Céline Dion, il sort demain.
1: Nanana,
2: nanana, nanana, nanana. Ouais, c'est
0: Jérôme Tuyra, quoi, donc. Il existe déjà celui-là.
1: Oui, mais un truc un peu similaire. Peut-être une reprise. Oui, je me mouille pas trop.
0: Non, oui, d'accord, ok. Hey, heureusement que ça va, tes cours d'improvisation?
1: Ça va super bien.
0: T'y vas toujours pas?
1: Non.
0: Bon, est-ce que t'as quelque chose à partager avec nous ce matin? On peut se partager des petites choses. On a un peu de temps, il est 6h24.
1: Ma coloc, elle va prendre un blabla bus pour la première fois.
0: D'accord.
1: Et ben moi j'en ai déjà pris beaucoup et je lui ai dit de faire attention parce que j'en ai pris un une fois et le chauffeur il a oublié une dame aux toilettes.
0: Mais non.
1: Je te promets.
0: Mais vraiment, il compte les gens dans le bus.
1: Eh ben oui, je pensais aussi. Et en plus, il l'a fait. Tu sais, il passe dans les rangées, il fait tac, tac, tac.
0: Ok, il compte.
1: Et on se barre. Et d'un coup, il y a les gens qui commencent à crier à l'arrière du bus, mais il fait pas trop attention. On continue, mais facile, genre un bon kilomètre. Et là, il y a qui me crie, la dame aux toilettes, la dame. Et en fait, elle a couru comme dans les films, genre elle est sortie des toilettes. Et en fait, il dit, bah, c'est trop tard, on est lancé. On peut pas faire demi-tour, quoi.
0: Oh merde.
1: Elle va s'arranger avec un collègue qui va venir plus tard et l'a laissé, quoi. Oh. On est parti sans elle.
0: Oh, c'est dur, ça. Ça a pas traumatisé ta coloc, du coup, ça.
1: Ah, bah, si, elle a flippé, elle va prendre le train. Si.
0: Mais c'est le genre de truc, tu dis, c'est pas possible que ça arrive.
1: Ouais. Vous savez, je l'ai vécu, quoi.
0: Mais j'ai oublié quelqu'un, moi, un jour.
2: Ah,
0: on était même plusieurs. On était invités à un mariage. Ouais. Mariage d'un pote. Et on est tous à l'hôtel. Et donc, on s'habille, on se change pour aller à la cérémonie. Ouais. Et on se dit, bah, rendez-vous là. Et puis ensuite, on rentre, on partage dans les voitures. Et il y avait quelqu'un qu'on connaissait un peu moins bien, mais qui était là, qui était avec nous. On savait qu'il était là. Et on se retrouve dans le hall de l'hôtel. On part. Et un moment, on fait, putain, Clément.
1: Oh non. Mais quoi, mais...
0: On l'a fait oublier à l'hôtel.
1: Mais il était en retard, vous avez pas...
0: Non, non, il était pas en retard. On avait merdé, on l'avait... Comme on le connaissait pas bien,
1: mais on savait qu'il était...
0: On a oublié et on est parti au mariage sans lui, quoi.
1: Oh.
0: Et je sais plus comment ça s'est passé.
1: Pour
0: après,
1: Clément.
0: Quelqu'un d'autre l'a récupéré. Enfin,
2: c'est pas lui qui gérait les alliances au moins.
0: Non. Mais putain, c'était compliqué après. On s'est...
1: Oh, Clément, il me fait de la peine même aujourd'hui, genre.
0: Non mais le pire, c'est qu'il est encore à l'hôtel maintenant.
1: Il attend.
0: Il est pas au mariage et il attend à l'hôtel. Ça fait 17
1: ans.
0: 6h26. C'est un bon sujet. Est-ce que vous avez déjà oublié quelqu'un? Est-ce que vous avez oublié quelqu'un ou est-ce qu'on vous a oublié quelque part? Appelez-nous 0 870 42 48.
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0: Un sujet qui peut paraître improbable, mais je pense qu'on peut se marrer. Est-ce que vous avez déjà oublié quelqu'un ou est-ce que vous avez déjà été oublié quelque part? On a Louise qui est avec nous. Bonjour Louise.
5: Et bonjour Manu, bonjour toute l'équipe.
0: Bienvenue sur Énergie Louise. Tu as oublié quelqu'un? T'as été oublié?
5: Non, moi j'ai été oubliée quand j'étais petite.
0: Oh là, ça c'est dur. Par qui?
5: Oui, mes grands-parents. En fait, mes grands-parents, ils m'ont oublié à la messe un dimanche matin, j'avais 10 ans.
0: Oh là là, mais attends, mais donc vous allez à la messe?
5: Ouais.
0: Ils t'emmènent?
5: Ils m'emmènent, la messe se finit.
0: Ils s'en vont?
5: Ils s'en vont. Donc je me retrouve toute seule pendant 2 minutes, enfin toute seule, au milieu de gens et qui s'en allaient dans l'église.
0: Ouais.
5: Et en fait, le curé m'a vu et il a vu que mes grands-parents étaient partis, il m'a gardé et bon, du coup, j'ai fait la deuxième messe. Donc j'ai eu le droit à 2 hosties. J'ai mangé 2 fois. Et ils m'ont fait un petit jus d'orange pour me consoler.
0: C'est sympa.
1: Bah,
0: mais,
1: oui.
0: Mais comment,
1: oui.
0: Comment t'as été récupérée?
5: Bah, apparemment, mes grands-parents se sont rendus compte du truc.
0: quand même, au bout d'un moment.
1: Enfin, il était temps.
0: Deux messes, hein, quand même, avant de se rendre compte.
5: Deux messes.
0: Merci beaucoup, Louise, de nous avoir appelés.
5: Merci, gros bisous.
0: Gros bisous, belle journée à toi. Cyril est là aussi, bonjour Cyril.
3: Salut Manu, salut Léon.
0: Cyril, t'as oublié quelqu'un, t'as été oublié?
3: J'ai été oublié.
0: T'as mis tout le monde est oublié, c'est incroyable. Par qui?
3: Alors moi, en fait, quand j'avais 15-16 ans, j'avais un tournoi de foot super important et le car était censé venir me chercher et en fait il m'a oublié. Du coup j'ai attendu 2 heures dans le froid pour rien.
0: Voilà, mais il était censé venir te chercher où? Devant chez toi?
3: Chez moi, oui, c'est ça.
0: Oh merde, le bus
1: oh
0: qui vient
1: non.
0: pas.
1: 2 heures.
0: Ah oui, 2 heures. Et tu voulais pas dire au bout d'un moment que le match était terminé, du coup, au bout de 2 heures?
3: Bah j'avais un petit espoir qu'il devienne me chercher quand même.
1: Ça fait trop de peine, ça, ouais. Quand t'es enfant et tout, tu te dis va arriver.
0: Et en fait, il
1: arrive
0: pas.
1: 2 heures qui passent.
0: Oh merde, il faut savoir que Cyril attend toujours le bus aujourd'hui.
3: C'est ça. Oh,
0: on te souhaite une belle journée, Cyril. Merci beaucoup de nous avoir appelés. Ciao, il est 6h36. Est-ce que vous avez oublié quelqu'un? Est-ce que vous avez déjà oublié? Vous nous appelez au 0 870 42 48. 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

0: Thibaut, bonjour à toi.
1: Bonjour Manu, bonjour équipe.
0: C'est ta cinquième participation, t'as déjà gagné 400 euros. Tu vas tenter de passer la barre des 500 euros. Je rappelle que quoi qu'il arrive, aujourd'hui, les 400 euros, ils sont pour toi. Tu les as gagnés. Mais tu tentes petit à petit chaque jour de faire monter ça. En face de toi, il y a Stéphanie. Bonjour Stéphanie.
2: Bonjour Manu, bonjour Yvonne. Salut Thibaut.
1: Salut Stéphanie.
0: Et Stéphanie, aujourd'hui, elle va essayer de faire tomber Thibaut. Parce qu'elle l'avait, ses 100 premiers euros aussi, Stéphanie. Thibaut, Stéphanie, je vous rappelle les règles du jeu du Club des Génies. J'ai ces 100 euros pour vous, pour l'un d'entre vous. Et j'ai trois questions. Le gagnant ou la gagnante sera celui ou celle qui aura deux points. À chaque question, quand vous pensez avoir la réponse, vous donnez votre prénom. Vous donnez ensuite votre réponse. Si elle est bonne, ça fait un point pour vous. Si vous vous trompez, le point va à l'autre. Et c'est le premier ou la première qui atteint les deux points, qui gagne les 100 euros et qui reviendra jouer avec nous demain. Attention, Thibaut et Stéphanie, c'est parti. On joue au Club des Génies. Première question. Combien de côtés possède un pentagone?
1: Thibaut.
0: Thibaut, je t'écoute.
1: 8. Non, pas du tout.
0: Et non. Non, t'as été rapide, t'as donné ton prénom vite, vite. Ouais. T'avais pas la réponse, t'as paniqué. C'est 5, un pentagone.
1: 5, oui.
0: Le point va donc à Stéphanie. Un point pour Stéphanie. Deuxième question. Quel film met en scène un monde de rêve appelé Pandora?
1: Thibaut.
0: Thibaut, je t'écoute.
1: Avatar.
0: Bonne réponse. Il s'est rattrapé, Thibaut.
3: Ouais.
0: Un point pour Stéphanie, un point pour Thibaut. Voici la troisième question. Aux Jeux Olympiques 2024, qui a interprété l'hymne à l'amour depuis le premier étage de la Tour Eiffel?
1: Thibaut.
0: Thibaut, je t'écoute.
1: Céline Dion.
0: Céline Dion, oui, deux points sur le coup.
3: Stéphanie était prête à te manger. Hein.
0: C'est ouais, mais enfin, on l'a pas entendu.
3: Non, pas du temps.
0: Elle avait mis ses couverts, elle avait mis la serviette autour du cou, mais on l'a pas entendu à table. Hein. Bah, il est rapide. En fait, Thibaut, il est très rapide. Il
3: a... C'est ça.
0: Mais Thibaut, t'as une technique.
3: C'est un fonceur.
0: C'est-à-dire que, exactement. Tu donnes ton prénom, même si t'es pas sûr de la réponse.
4: Et il réfléchit après.
3: Et il voilà. Dit bon, let's go et tout.
0: Voilà, sauf qu'en fait, on n'a pas le temps de réfléchir après. Faut donner la réponse. Donc, ça aille très très vite. Et c'est pour ça que des fois, il laisse passer des points, mais pour l'instant, ça passe. Thibaut.
1: Ça tient.
0: Thibaut, c'est gagné. Stéphanie, je vais t'offrir le mug Manu sur Énergie.
2: Merci beaucoup. Bravo, Thibaut.
3: Oh, est trop mimi.
0: C'est l'esprit olympique, ça. Alors. Et Stéphanie, tu nous rappelles quand tu veux, évidemment. Thibaut, cinquième participation. Les 500 euros, ils sont pour toi. Et ben, tu reviens demain. Et alors, évidemment, comme c'est ta cinquième participation, t'as le droit à partir de demain. Dès que tu arriveras à l'antenne, à avoir ta musique. La musique sur laquelle tu rentreras, tel un champion de MMA ou un grand boxeur, lorsque tu arriveras sur le ring du Club des Génies, tu veux quelle musique?
1: Et bah, du coup, ce sera la musique de l'entrée du catcheur John Cena. The time is now.
3: Ah, bah, très bien.
0: En mode guerrier.
4: Il est là pour en découvrir.
0: Ok, Thibaut. Et bah, demain, quand tu arriveras à l'antenne, tu seras sur cette musique-là pour tenter de gagner 600 euros demain.
1: Magnifique, bonne journée, merci.
0: À demain, John Cena.
1: À demain, bonne journée.
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0: On parle de moments un petit peu où on se sent seul, puisque ce sont des moments où on a été oublié. Ou alors, on a oublié quelqu'un. Ça vous est déjà arrivé d'oublier quelqu'un à un endroit, dans une station service? On a de belles histoires depuis tout à l'heure. Est-ce qu'on vous a déjà oublié? 0-870-42-48. Florent, notre producteur.
4: Moi, mon père m'a oublié dans sa propre voiture. En fait, il devait me déposer à l'école, sauf qu'il a complètement oublié. Et en fait, il s'est rendu compte une fois au travail que j'étais encore dans la voiture.
0: Non.
4: Et il y sortait comme ça.
3: Et tu parlais pas?
4: Ben non, mais j'étais un peu dans le train encore de m'endormir parce que j'avais
0: mis du temps
4: de
0: réveil.
4: Ouais, ouais. Et puis en fait, en sortant de la. Ah bah tiens, il y a Florent. Eh ben oui.
0: C'est génial.
3: Il tenait beaucoup à toi en tout cas.
4: Ouais.
0: Et du coup, il t'a amené à l'école ou il t'a laissé dans la voiture?
4: Il m'a amené à l'école. Et peu de charisme à l'époque, visiblement.
0: Et quand il s'est retrouvé, il fait mais t'es qui? Carmen est là. Bienvenue sur Énergie, Carmen.
7: Bonjour Manu, bonjour les moins.
0: Carmen, tu as déjà oublié quelqu'un ou on t'a oublié?
7: On m'a oublié.
0: On t'a oublié où, quand, comment?
7: Alors, on m'a oublié dans une cabine d'essayage. Le magasin fermé, j'étais en train d'essayer, vous savez, une robe de soirée là, compliquée avec plein de boutons, plein de fermetures éclair. Le rideau métallique était tiré. Les vendeurs ont fait le tour sans regarder et je suis sortie en panique, la robe à moitié mise et l'agent de sécurité m'a ouvert.
0: C'est-à-dire qu'ils sont partis du magasin avec toi dans la cabine d'essayage.
7: Ouais. Mais c'était vraiment au fond du magasin. Le temps que je ressemble à peu près à quelque chose pour sortir, il était déjà parti. Donc il n'y avait que l'agent de sécurité de l'autre
0: mais
7: côté.
0: Alors, maintenant, avec le téléphone portable, ce genre de truc, ça peut pas arriver parce que t'appelles et voilà. Mais j'avoue, moi, honnêtement, je suis seul. Imagine dans un supermarché, par exemple.
3: Ça me ferait flipper.
0: Ah non, bah j'adorerais.
3: Ah ouais?
0: Ah, je passe ma nuit là-dedans.
3: Mais tout seul, tout seul.
0: Bah tout seul, ouais, tu fais des trucs.
3: Bah, moi, j'aurais aimé qu'il y ait quelqu'un avec moi.
0: Non, mais t'as de la musique. Bah toi, je parle d'un grand supermarché.
3: Oui,
0: hein.
3: Oui, oui.
0: Toi, il faut des tout et tout. T'as
3: mais
0: la cuisine.
3: Allumé alors.
0: Ah oui, allumé, oui. Ah oui, non, sinon c'est pas rigolo.
3: Oui,
0: non,
3: bon,
0: c'est...
3: Je m'imagine toute seule dans le noir, dans un supermarché.
0: Avec des bruits qui font ouh. Ouais, ouais. Non, mais tu dis, bah, je vais me faire à manger.
3: Ouais,
0: quoi.
3: Le monde est à moi, quoi.
0: Le supermarché est à moi. T'as les télés.
3: C'est vrai.
0: Les télés de ouf. Avec les consoles de jeux, tu te rends compte, bah ta soirée que tu fais dans le supermarché.
7: Moi aussi.
3: Là, tu te fais un petit
7: casque. C'était des robes de soirée.
0: Non. Ah oui, non, ça m'intéresse beaucoup, moi, déjà, ça, j'avoue. Non, entre la PS5 et la robe de soirée, j'avoue.
3: Ah bon?
0: Je sais pas vers où je vais aller. Merci beaucoup, Carmen, de nous avoir appelé. On vous a oublié quelque part, vous avez oublié quelqu'un. Il y a Jonathan qui est là. Bonjour, Jonathan.
8: Salut Manu, salut les Wouin.
0: Bienvenue sur Énergie, raconte-nous ton histoire.
8: Alors moi, c'est mon groupe de potes qui m'a oublié en boîte à 2h du mat. En fait, je me suis retrouvé tout seul au vestiaire. Et le pire, c'est qu'ils avaient le ticket pour que je récupère mon manteau. Donc, j'ai attendu tout seul comme un con.
0: Ah, le classique, ça.
3: Ouais.
0: Les sorties de boîte, c'est pour ça qu'il faut toujours prendre en photo le ticket de vestiaire.
3: Toujours.
0: C'est la base. Et faut pas compter sur ses potes après. Honnêtement, allez, après 3h du matin, tu comptes jamais sur personne pour te ramener. Parce que c'est l'heure où les gens commencent à disparaître sans aucune raison.
3: Tu fais confiance qu'à toi-même.
0: Voilà. Et ensuite, tu fais un débrief le lendemain matin ou le lendemain après-midi sur le lendemain de réveil de tes potes. Merci beaucoup, Jonathan, de nous avoir appelé.
8: Merci, bonne journée, salut.
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0: J'ai une question. Qu'est-ce que vous avez sur la porte de votre frigo?
3: Des magnettes, moi.
0: Des magnettes.
3: Je fais et j'en ai beaucoup. Et avec les colocs, ce qu'on fait, donc on ramène déjà un magnète de là où on va. Et en plus de ça, on essaie de faire la carte de France là.
0: Mais avec quoi, la carte de France de quoi?
3: En fait, quand tu manges des nuggets ou quelque chose.
0: Il y a toujours encore les trucs le gaulois là.
3: Tout à fait. Et là, on est bien parti. Franchement, ouais. On est comme des oufs.
0: Je connais personne qui a réussi à faire la carte de France en entier.
3: Challenge accepté. On y est presque.
0: Fais-toi plaisir. On vous a posé la question sur nos réseaux sociaux, sur Instagram, sur le compte Manu officiel. Qu'est-ce qu'il y a sur la porte de votre frigo? Il y a Tania qui dit le planning des enfants et des magnets de souvenirs. Le classique.
3: Oui.
0: Céline, elle dit les traces de doigts. Sarah, pareil, des magnets de ville, des villes visitées. Je fais tourner les œuvres d'art de mes enfants.
3: Oh, ça, c'est mignon, ça.
0: Tiffany, les dédicaces des comédiens de doublage rencontrés.
3: Ah, c'est original.
0: C'est très précis. Isa, le menu de la cantine de la semaine.
3: Ouais.
0: Infinity, un décapsuleur. Toujours pratique sur le frigo. Marjorie, un tableau Velleda pour écrire des petits mots, faire les devoirs. Oui, c'est vraiment des petits devoirs, là, ça, sur le tableau Velleda. Maëlle, exactement comme toi, les magnettes de la carte de France le Gaulois. Il lui en manque 5 pour que la carte soit complète. Et enfin, Jean, rien car la carte du frigo n'est pas aimantée. Voilà, la porte du frigo
3: dommage.
0: N'est pas aimantée. C'est dommage. Florent, notre producteur sur le.
10: Je rejoins Jean, j'ai un frigo encastré, donc je suis bloqué, quoi.
0: Tu peux pas mettre de magnette?
10: Et non, c'est une porte de placard.
3: Mais
10: quoi.
3: Nous, on a fait une partie sur la hotte aussi, qui est aimantée pour.
0: Mais l'hotte, c'est pas le frigo.
3: Oui,
0: attention,
3: mais bon.
0: Attention, ne mélange pas. La question est précise, elle est sur la porte du frigo.
3: Oui.
0: Si on commence à parler de la hotte, c'est un autre sujet que nous aborderons dans la prochaine heure de l'émission.
3: Je suis pas sûr.
0: Ok, on ne met pas les mêmes magnettes sur le frigo et sur la haute. Alors, un exemple.
3: Vous êtes premier degré ou pas?
0: Sur le frigo. Mais évidemment que je suis premier degré. Mais non, je m'en fous.
3: J'allais y croire.
0: Sur mon frigo, moi, j'ai les recettes de pizza, de mon camion de pizza.
3: Oui, mais ça. Tu en es où là?
0: De quoi?
10: Ah non, c'est pour commander des pizzas.
0: Mon camion de pizza.
3: Ah oui, c'est vrai, de ta ville, il y a un camion qui tourne, c'est
0: exact,
3: vrai.
0: Tous les vendredis soirs, j'ai pizza dans mon petit village et j'ai les recettes.
3: Okay.
0: Allez, voilà, et donc je peux choisir quand j'appelle pour réserver.
3: Et ça change jamais?
0: Les recettes de pizza?
3: Ouais. Il se dit pas qu'il va tester des trucs?
0: Bon, il a peut-être changé, mais comme j'ai un vieux menu.
3: C'est toujours le même.
0: Peut-être qu'un jour, on l'a fait plus celle-là. Bon, je sais pas.
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0: Bienvenue dans ce monde à Archie.
1: Oui.
0: Archibald. Nico vient d'être papa.
1: À
0: ça
1: nouveau,
0: s'est passé hier soir. Et oui, à nouveau.
1: Ouais.
0: Trois.
1: Quatre en tout, mais non.
0: Ah oui, avec avec l'autre. Ouais, mais non, mais lui, il est trois fois
1: ah
0: papa.
1: Ah oui, c'est
0: quoi.
1: Vrai, ouais.
0: Trois fois papa, une fois beau papa, quoi.
1: Ouais, incroyable.
0: Ça commence à
1: faire beaucoup. Hein.
0: Ah bah c'est maintenant le but, c'est de trouver une voiture, hein,
1: oui.
0: Pour rentrer tout le monde.
1: Enfin,
0: un bus. Ah ouais, ça va être compliqué. Ça va être le prochain objectif. Donc bah, il est papa d'un petit bébé qui s'appelle Archibald. C'est
1: on
0: trop
1: adore.
0: Stylé.
1: Ouais.
0: Ah Archibald, ça fait personnage de série.
1: Franchement, j'adore. Quand j'ai vu qu'il s'appelait Archibald, je me suis dit oh là là, la classe.
0: Ouais.
1: Et c'était pas dans ma liste de prénoms.
0: Non, il est bien choisi.
1: Ouais.
0: Je suis un peu jaloux.
1: Ouais, mais je vois depuis ce matin, t'es jaloux.
0: Ouais, je me dis putain, il a trouvé un bon truc. Merde.
2: C'est le prénom du gars qui gagne le cross du collège.
1: Oui, c'est vrai.
0: Ouais, ou dans les séries, c'est lui qui va. En fait, c'est lui qu'on appelle quand vraiment on n'a plus de solution et c'est.
1: La solution à tout, il est sympa, il est cool, il est posé. Et il est drôle, Archie, je pense aussi.
0: Mais il a tout en fait, Archibald.
1: Ouais. Ah là là.
0: J'espère qu'il a quand même des petites croûtes aux pieds, puis il lui faut une.
1: Non, mais
0: il lui faut une faiblesse,
1: c'est
0: Archibald. Il lui faut un truc, hein.
2: Il se lève, il est toujours bien coiffé directement, pas de gel, pas de problème.
1: Ouais, non, mais il a toujours ça. Le nez qui coule.
0: Ah, bon
2: ah oui.
1: Bah je sais pas, je voulais trouver un défaut aussi quoi.
0: Ouais, t'as raison. Il a le nez qui coule et puis ça lui tombe sur les pieds, d'où les croûtes
1: voilà.
0: et ça s'enflamme et puis non mais il pue.
2: Oui.
1: Il pue Archie.
0: Voilà, Archie.
2: Ouais, problème d'odeur.
1: Il pue.
0: Il archi pue, genre.
1: Ah,
0: non. Il sent ouais. Mauvais les pieds. Et puis il a les mains poisses là.
2: Moites.
0: Ouais, poisse. En poids, c'est poisseux quoi. C'est vraiment.
2: Ah, oui, c'est...
0: Non.
1: J'espère que Nico nous écoute.
0: On est juste jaloux du prénom.
1: Ouais.
0: Franchement, meilleur prénom.
1: Ouais.
0: Bravo.
1: Bien joué.
0: 7h05, on double votre salaire, c'est parti.
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4: Allô?
0: Allô, bonjour, c'est Coralie de Villa Zavary dans l'Aude.
4: Oui, tout à fait.
0: Coralie, quel est le seul animateur radio qui double ton salaire?
4: C'est Manu, c'est Énergie.
0: C'est gagné.
1: Bravo.
0: Et voilà Coralie, ça y est, ton salaire de 1581 €, on va te le doubler, ça va faire 3162 € pour toi.
4: Super, trop bien, merci beaucoup, je m'attendais pas du tout à ça.
0: Bah tu t'attendais pas, t'avais tenté ta chance.
4: Ah oui, j'ai tenté ma chance.
0: Et ben alors, donc tu t'y attends, voilà.
4: Oui, tout à fait. Bon, ça marche jamais d'habitude comme je le fais, mais
0: Et ben là, ça a marché. 3162 € pour toi. Tu es conseillère en séjour.
4: C'est ça, tout à fait. À l'office de tourisme, Colline Catac Tourisme, sur Fanjeau.
1: C'est où?
4: Alors, peut-être.
0: Je...
4: Alors, Fanjeau. Vous connaissez peut-être pas, on est entre Carcassonne et Toulouse.
0: D'accord. Et t'es à l'office de tourisme là-bas pour préparer les gens qui ils veulent venir chez toi?
4: C'est ça, tout à fait. En fait, les touristes viennent à l'office de tourisme et nous, on conseille toutes les activités à faire sur le territoire.
0: Mais j'ai envie de poser la question.
1: Bah oui.
0: Qu'y a-t-il à faire en ce moment à Villa Zavary dans l'Aude, Coralie?
4: Alors, nous, on est un territoire très pleine nature. Donc, on a beaucoup de sentiers de randonnée, de VTT et du cyclo. Ah. Mais on a également des villages à visiter comme Fanjeau, qui est un site pays Qatar. Et vous avez également Bram, qui est l'un des villages les plus beaux au niveau de.
0: Tu m'as pas dit le plus important, tu m'as pas donné le code Wi-Fi, Coralie.
4: Ah, le code Wi-Fi.
0: Coralie, on t'embrasse, on te double ton salaire. 3162 €, ça va vite arriver pour toi.
4: Merci, passez une bonne journée.
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0: C'est une sorte de massage pour les oreilles.
1: Bah, clairement, et pour le cœur aussi.
0: Mais oh, comme
1: mais
0: tu
1: oui.
0: parles, comme c'est beau. Oh, voici les bonnes nouvelles du jour. Et j'ai une bonne nouvelle pour toi, Lorenza.
1: Ah, trop bien.
0: T'aimes faire du shopping?
1: Oui.
0: Ça peut te sauver la vie.
1: Oula.
0: Oui, absolument.
1: Ok.
0: Ah, là, tout le monde a,
1: oui,
0: tout ben monde
1: oui.
0: a un grand sourire.
1: On est attentif.
0: Avant ça, petit tour du studio des bonnes nouvelles. Allez, commence, Lorenza.
1: Le Brésil a adopté une loi permettant de la garde partagée des animaux après une séparation.
0: Oh. Mais c'est un vrai souci, ça.
1: Bah oui, parce que t'adoptes un animal avec ton ou ta conjointe.
0: T'as pas envie de le laisser
1: après. Tu sais pas qui a la garde, quoi.
0: Ouais, puis en fait, t'as pas envie de te dire je le vois plus, quoi.
1: Bah non. Ouais. Et ben là, c'est vraiment un vrai juge qui va trancher en fonction du bien-être de l'animal.
0: C'est très bien, ouais.
1: Ouais, il est plus considéré comme un bien matériel, mais comme un être sensible au sein de la famille.
0: Je dis
1: ça
0: oui.
1: Trop mignon.
0: Eh bien, je dis oui, Lorenza.
1: Bravo.
0: Je dis oui, je dis bravo, oui. Brésil. Florent, notre producteur, une bonne nouvelle.
2: À Mazamet dans le Tarn, des associations locales ont offert aux 110 élèves d'un lycée en fait une tenue pour leur entretien d'embauche. L'objectif, c'est de combattre les inégalités à l'entrée de la vie active, en fait.
0: Mais dès le lycée, ouais. Il leur faut une tenue.
1: Ouais, c'est pas
2: ils
1: mal.
2: Ils vont faire
1: ça.
2: Une tenue, comme ça, ils peuvent aller à l'entretien d'embauche avec costume et tout ça.
1: Bah ouais, ça coûte cher en ouais. vrai. Donc là, tout le monde reçoit un beau petit costume, un beau petit tailleur, un truc. C'est sympa, c'est bien.
0: Ouais, moi j'ai un costume qui me sert à tout dès qu'il faut un costume.
1: C'est vrai, ouais, ouais. Qu'un seul.
0: J'ai suivi mon mariage.
1: Et tu le remets ?
0: Bah ouais, régulièrement quoi.
1: Ok.
0: C'est pas qu'une robe de mariée, tu peux le mettre plusieurs fois
1: oui,
0: le costume,
1: c'est
0: tu
1: vrai
0: vois.
1: Que vous avez de la chance là-dessus, vous pouvez le remettre. Ouais.
0: Voilà, j'ai mon costume de mariage.
1: Ok.
0: Voilà, il me sert.
1: J'ai trop envie de voir du coup.
0: Mon costume de mariage.
1: T'as des photos, mais ouais.
0: Ouais, j'ai des photos.
1: Ok,
0: ouais.
1: Bah je regarderai.
0: Bah tu regarderas où ?
1: Bah si tu me montres, si t'as des photos, je
0: regarde. C'est payant, c'est payant.
1: Ah bah...
0: On se connaissait pas à l'époque.
1: Malin.
0: J'ai une bonne nouvelle, si vous faites vos courses et qu'on vous dit mais arrête le shopping, oui. Et bah vous pourrez leur répondre que non, je n'arrêterai pas parce que ça m'aide à vivre plus longtemps.
1: Ah.
0: Alors c'est pas parce que le simple fait d'acheter des choses aurait un effet magique, hein. C'est parce que se rendre fréquemment au magasin, ça implique forcément de marcher davantage,
1: oui.
0: De discuter plus et de s'impliquer davantage dans la vie quotidienne. C'est à Taïwan, il y a des scientifiques qui ont suivi des personnes âgées pendant 10 ans.
1: Wow.
0: Ils ont constaté que celles qui faisaient leurs courses tous les jours avaient environ 27% moins de risque de décéder que celles qui ne faisaient que rarement, voire jamais leurs courses.
1: Parfait.
0: Et c'est très sérieux parce que le résultat a pris aussi en compte d'autres facteurs liés à la santé et au mode de vie.
1: Ouais.
0: Ils se sont aperçus que vraiment, faire ses courses, ça a aidé à vivre plus longtemps. Alors, c'est pas les dépenses qui comptent, c'est simplement l'habitude de sortir, de se déplacer et de rester en contact avec le monde. Vous ne regarderez plus de la même façon les personnes âgées qui mettent 1000 ans à la boulangerie
1: oui.
0: le samedi. Voilà, dites-vous que c'est pour leur bien et qu'elles vivront un peu plus longtemps pour encore plus vous emmerder à la caisse de la boulangerie samedi prochain. Et ce sera comme ça.
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0: C'est nous, il est 7h17, Angèle et Justice, avec What You Want. On est jeudi et le jeudi, on donne des conseils. Vous avez besoin d'un avis, vous avez besoin d'un conseil, vous avez une décision à prendre, un choix à faire, on vous a dit quelque chose, vous avez besoin qu'on en parle.
1: On est là.
0: On a un avis sur tout,
1: ouais.
0: Même si c'est des avis pourris. On vous prend au téléphone dans 3 minutes sur Énergie. Bienvenue. On est jeudi, il est 7h20 et tous les jeudis on vous donne des conseils. Des conseils, des avis, parce qu'on aime bien avoir des avis sur tout et on aime bien vous donner des conseils, même s'ils sont bidons, c'est pas grave. Ils sont gratuits.
1: C'est ça.
0: Avis gratuit, conseils gratuits, on
1: c'est
0: est jeudi, nous. On vous prend au téléphone, on va démarrer avec Donovan. Bonjour Donovan.
7: Salut Manu, salut les wanwans.
0: Donovan, t'as besoin de nous, on t'écoute.
7: J'avais une question, je voulais savoir ce que vous pensiez du téléphone face caché sur la table.
1: Oh misérable.
0: Oh là
1: oh là.
0: Alors attends, j'aimerais bien savoir pourquoi tu poses la question.
7: Je pose la question parce que souvent c'est mal vu. C'est vu comme un red flag ou quelqu'un a deux trois, quelqu'un qui a quelque chose à reprocher.
1: Bah oui.
0: Et on te le dit à toi, tu le fais toi.
7: Ouais, moi je le fais, mais pas pour la même raison.
0: Ok. Alors,
1: pas pour les mêmes raisons. D'abord
0: alors, quoi. Pourquoi tu retournes ton téléphone sur la table?
7: Moi je le fais parce que quand je suis en face de quelqu'un et que j'ai mon téléphone qui s'allume parce qu'il y a une notification tout le temps, je trouve que c'est un manque de respect de le regarder tout le temps.
1: Mais mets-le dans ta poche.
0: Mais voilà, pourquoi tu le mets sur la table et pas dans la poche?
7: Ah oui, c'est vrai. Mais j'aime bien le voir en face. On sait jamais.
0: On sait jamais. Voilà, bah c'est
1: mais
0: c'est
1: tu l'entends
0: truc.
1: Si ça sonne, tu vois, parce que le fait que tu retournes, ça attire l'œil sur le fait que ça retourne. Enfin, moi je me dis, qu'est-ce qu'il cache, quoi?
0: Ouais, mais moi
1: c'est
0: aussi.
1: Quoi ce filou, quoi?
0: C'est, il y a un truc, il veut pas me dire quelque
1: ouais.
0: chose, il y a quelque chose, peut-être un message qui va arriver.
1: Et en plus, des fois, vous le re-regardez vite fait et hop, vous le re-retournez comme ça. Et je me dis, bah attends, là, et donne-moi ce téléphone.
0: Alors.
2: Le pire, c'est s'il est posé face, qu'il y a une notif, et là, on retourne
1: ah,
2: le
1: oui,
2: portable.
1: Non, c'est mort, ça.
7: Exactement ça.
0: Bon, bref, Donovan, bah, de l'avis de tous, c'est pas une bonne idée.
7: Non. Bon, bah, faut le mettre dans la poche. Hein. Bah,
1: exactement.
0: Voilà.
1: T'es content?
7: Oh, je suis un peu déçu.
0: Ouais, je vois. J'ai entendu, il y a eu un silence après. Donovan est troublé. Écoute, on peut pas te
1: on
0: dire
1: pas
0: mieux que ça.
1: Conseil, ouais.
0: Je crois que là, si on continue à en parler, on va tourner en rond.
1: C'est ça.
0: Donc, le mieux, c'est que même ça et cette discussion, on met tout dans la poche. Et on te souhaite une belle journée, Donovan.
7: Bonne journée à vous aussi.
0: Ciao, merci de nous avoir appelés. Clara est là. Bonjour, Clara.
8: Coucou Manu, coucou les Wangwang.
0: T'as besoin d'un conseil? Tu as quelque chose à faire, un choix à faire, une décision à prendre? On t'écoute.
8: Exactement. J'ai une kermesse qui se prépare à la maternelle de mon fils et j'ai le choix d'être bénévole soit au stand de la pêche au canard, pas au stand de maquillage. Et j'avoue, je sais pas trop quoi choisir.
0: Pêche au canard.
1: Ah,
2: non,
1: c'est sûr.
2: Non, non.
8: En direct.
1: Ah bah oui, pêche au canard.
0: Ah non, pêche au canard. Le maquillage, c'est chiant,
1: ça
0: met du temps.
1: Et en plus, t'as des crampes aux mains.
0: Ouais, les enfants sont jamais contents de leur maquillage. Il y en a un qui a raté, l'autre il est jaloux.
1: Tu vas en avoir partout sur tes mains.
0: Exactement. Et puis il y a la queue, tout ça. Alors que la pêche au canard, tu donnes une canne à pêche.
1: Et ils s'amusent pendant des heures.
0: Mais exactement. Et même les adultes.
1: Mais oui, et t'as juste à distribuer après les lots et ils sont encore plus contents.
0: Exactement.
1: T'es madame cadeau, quoi.
0: La pêche au canard, c'est le meilleur. Mais apparemment, Florent, notre producteur, n'est pas content.
2: Mais non, c'est chiant, pêche au canard. Tu donnes juste les cannes, t'es là, c'est bien. Alors qu'en fait, non, c'est pas bien, il rate tout. Alors que le maquillage, chaque enfant, c'est une œuvre d'art. T'es là, tu fais, alors là,
0: dis-moi,
2: tu t'appliques.
0: Tu n'aimes pas trop les enfants.
1: Ouais.
2: Mais si, mais là, voilà, c'est là, t'es là, t'es investi. Et puis, ils sont hyper contents. Après, faire, ah, je suis une licorne, c'est trop bien.
1: Oh, mais tu dois être doué en maquillage.
0: Ah ouais, non, pour faire une licorne. C'est pas du maquillage, c'est carrément Disney. Il faut lui mettre une corne et tout. Enfin, c'est non.
2: Je pense que Clara a du talent et j'y crois.
0: Non, Clara, pêche au canard, tu t'en mêleras moins.
8: Oui, on va partir sur les canards.
0: Mais bien sûr, évidemment. Quentin est avec nous. Bonjour, Quentin.
9: Salut Manu, salut les moi.
0: Quentin, toi aussi, t'avais besoin d'un conseil.
9: Ouais, ma coloc déménage. Je sais pas quoi faire de la pièce. Est-ce que j'en fais une salle de jeu ou une petite salle de cinéma?
0: Alors attends, t'étais en coloc, vous êtes combien? Vous étiez combien? Deux?
9: Deux, oui.
0: D'accord. Et donc, tu te retrouves avec une pièce en plus?
9: C'est ça.
0: Et ben, pourquoi tu prends pas quelqu'un?
9: Bon, parce que je voulais mon pote seul.
0: Ah, tu veux être seul?
9: Ouais.
1: Mais fais un mélange des deux, non?
0: Bah, tu te demandes salle de jeu ou salle de cinéma? Ouais.
1: Tu peux faire les deux, je pense. Vraiment, il y a moyen de faire les deux en un, quoi.
0: Ouais, enfin, tu fais. Ouais, tu mets un écran et puis tu mets.
1: Un petit projecteur et tu.
0: Et puis une console de jeu,
1: puis voilà.
9: Ouais, pourquoi pas?
0: Bah, je t'en prie.
1: Il n'y avait pas pensé.
0: Non, bah non.
9: J'avais pas pensé, non.
0: Ah bon? Fais attention quand t'arrives à marcher dans la rue quand même, parce que c'était pas compliqué, ouais, hein, comme truc. Ou... D'accord, ok, c'est pour vérifier. Belle journée à toi, Quentin.
1: Et profite bien.
0: Ouais, profite bien. C'est vrai, parce qu'à aucun moment on s'est dit, j'en fais un bureau de travail.
1: C'est ça.
0: Oh là là.
1: Et va voir le soleil de temps à autre aussi, parce que quand t'as une pièce comme ça, généralement tu sors plus. Hein.
0: Oh, ça va, le soleil sera là demain.
1: Ah oui.
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0: Il faut qu'on goûte quelque chose dans l'émission.
1: Oui. Ah, j'attends ça, je suis trop contente.
0: Lorenza est arrivée ce matin à 6h avec des chips. Alors, j'ai vu passer l'info, mais je les ai pas encore goûtées.
1: Ben, j'y ai pas touché, mais j'avais qu'une hâte depuis 6h, c'était de les manger. Hein.
0: C'est Brett, la marque, c'est
1: ouais.
0: Ça? Alors, ils font déjà des chips avec,
1: plein de goût,
0: avec
1: hein.
0: Des goûts dans tous les sens. Et là, j'ai vu ça, c'est des goûts crêpes.
1: Ouais. C'est des chips de crêpes. Il y a caramel beurre salé, il y a fruits rouges.
0: Mais c'est des vrais chips avec le goût crêpe salé.
1: C'est ça.
0: Crêpe sucrée.
1: C'est ça. Donc,
0: okay.
1: Bah.
0: Eh ben vas-y, envoie.
1: On va tester, hein. Je t'envoie caramel beurre salé.
0: Vas-y, caramel beurre salé. Hop là.
1: Moi, j'ai fruits rouges.
0: Le bruit du paquet de chips, c'est très désagréable.
1: Oui. C'est un peu de l'ASMR, hein.
0: Alors, attention, nous allons ouvrir ça.
1: Oh, déjà, ça sent chimique.
0: Chips de crêpe, saveur, caramel au beurre salé. Attention.
1: Vas-y.
0: Je goûte. Ah oui, ah putain. Mais alors attends, les chips,
1: elles sont bizarres.
0: Bah comme une crêpe en fait, comme une crêpe qu'on a séchée.
1: OK.
0: Ça a la couleur d'une crêpe. C'est très bizarre. Mais c'est peut-être des crêpes alors?
1: Bah
0: hein. Je goûte.
1: C'est bon?
0: C'est pas mal.
1: Tu te plains? Ah ouais, c'est ce que j'allais dire. Tu critiques pas direct, donc c'est ça que t'aimes bien.
0: Je pensais que ça allait être des chips salés, mais en fait, c'est des crêpes.
1: C'est sucré?
0: C'est des crêpes sèches.
1: Moi j'ai fruits rouges.
0: Vas-y, goûte. C'est de la ASMR, ouais, c'est vraiment
1: trop bon.
0: Tu sais qu'il y a des gens sur la ASMR, ils s'excitent. Hein.
1: C'est vraiment très très bon. Je, sans déconner, waouh, je vais entamer le paquet.
0: Caramel beurre salé, c'est pas mal. Vas-y, Florent, goûte si tu veux.
1: Fais passer les fruits rouges.
0: Vas-y, fais passer les fruits rouges, vas-y. Vas-y, fais pas le crevard.
1: Eh ben, franchement, délicieux. J'adore.
0: Écoute.
1: Oh là là.
2: Ah oui, on sent.
1: Ah, c'est un petit banger. Hein.
2: Sent bien le caramel.
0: Oula.
1: T'aimes pas?
0: Un fruit rouge, c'est.
1: Ah oui, c'est bien. C'est. Bah. Mais je sais pas si c'est si chimique que ça. Je me dis dans ma tête que non.
0: Là, honnêtement, sur le UK, ils doivent être à zéro. Hein, mais Ah non, c'est chimique quand même. Si.
1: Oh, c'est bon.
0: Ben, c'est bon, mais...
1: Tout est bon. Mais Nutri-Score D quand même. Hein.
0: Ah
1: donc,
0: oui
1: faites attention.
0: Ouais. Ah oui, oh putain, Nutri-Score 2. D. Attendez, je vais tenter.
1: C'est pas E, hein.
0: Je vais faire... Non, c'est pas eux, non. Enfin, bon.
1: Bah oui, mais j'essaie de me convaincre.
0: La peste et le choléra. Tu sais, c'est pas le choléra, c'est la peste. Hein. Je scanne sur Yuka.
1: Alors?
0: On est sur du médiocre.
1: Non. Ah.
0: 39 sur 100, ouais. Bah, il y a marqué, elle ne se trouve pas manger à la radio, vous risquez de... Écoute, on a goûté.
1: Ah, franchement, c'était délicieux, j'adore. Ouais.
0: Fais-toi plaisir. Maintenant, faut quand même manger un légume pour faire passer tout ça.
1: Oh.
0: Il est 7h35. Miley Cyrus tout de suite avec Dream As One. peut-être me laver les dents quand même. Il y en a un peu partout.
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0: On a des vacances à vous offrir chez Bellambra. Julien est là. Bonjour Julien.
13: Salut Manu, salut l'équipe, vous allez bien?
0: Mais on est bien Julien, on est heureux, on est content.
1: On est top, hein.
0: On démarre la journée ensemble. Et toi, comment tu vas?
13: Bah ça va bien, ça va bien.
0: Mais j'espère que ça va aller
13: encore. Je suis content de vous avoir au téléphone en tout cas.
0: Mais nous aussi on est content. Mais j'espère que ça va aller encore mieux pour toi dans deux minutes. Si tu gagnes les 2000 euros que tu vas pouvoir dépenser chez Bellambra, le numéro 1 des clubs de vacances en France. Et pour ça, tu vas jouer au jeu des 5 mots, comme chaque jour. Et tu vas jouer ce matin avec Lorenza.
1: Allez, connexion.
0: Attention.
13: Allez Lorenza.
0: Je rappelle les règles du jeu des 5 mots. Lorenzo va aller dehors et quand elle sera hors du studio, je vais te donner 5 mots, Julien. Après chaque mot, tu me donnes le premier qui vient en tête. Ensuite, Lorenza revient. Je fais la même chose avec elle. Et dès que vous avez un mot en commun dans vos réponses, eh ben c'est gagné. À toi les vacances chez Bellambra. Bonne chance, c'est parti. On joue au jeu des 5 mots. Sacoche.
13: Sac.
0: C'est la même famille.
13: Ah merde, pardon.
0: Graine.
13: Plante.
0: Braguette.
13: Pantalon.
0: Choix.
13: Questionnaire.
0: Lampadaire.
13: Lumière.
0: Julien, il a fait un petit départ chaotique, mais derrière, ouais. Il a assuré. T'as tracé, c'est très bien. Attention, on fait revenir maintenant Lorenza. Je fais la même chose avec elle. Un mot en commun dans vos réponses suffit pour gagner. Attention, Lorenza est de retour. C'est parti. On va jouer au jeu des 4 mots.
1: Ah, ouais. Mais c'est pas grave. Mais je suis quand même confiant.
0: Non, franchement, c'est pas grave. On y va. Sacoche.
1: Pochette.
0: Il y avait dit sac, même famille.
1: Ah, buzzer. C'est ça. Bon, c'est pas grave.
0: C'est pas grave, allez, on y va. Graine.
1: Plante,
0: c'est gagné.
2: Ouais. Merci Lorenza.
1: Merci à toi.
0: Allez, on reste concentré. Allez, on voit pour les autres mots. Troisième mot, braguette.
1: Pantalon.
0: Oui.
1: Ok.
0: Choix.
1: Décision.
0: Questionnaire. Lampadaire.
1: Lumière,
0: oui.
13: Allez, 3
0: sur 4.
1: Eh, franchement, connexion de fou. J'aime trop ça.
0: Julien, c'est gagné. 2000 euros
13: merci.
0: Pour toi. 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
13: Ah, c'est génial. Mer et merci montagne. L'équipe. Merci Énergie. Merci beaucoup.
0: Mer et montagne. Merci l'Office du Tourisme.
13: Je suis déjà à la montagne, donc du coup, je pense que je vais plutôt partir vers la mer.
0: Régale-toi. Tu te feras plaisir, Julien. On t'embrasse et on te souhaite une belle journée et puis des belles vacances.
13: Merci Manu, merci l'équipe.
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0: On accueille dans le ring des ex Gwendoline. Bonjour Gwendoline.
1: Salut Manu, salut Léo.
0: Ouais. Attention Gwendoline, tu vas nous parler de tes ex dans un instant, mais en face de toi il y a Sarah et elle aussi elle en a des ex. Bonjour Sarah.
1: Salut Manu, salut Léo.
0: Je rappelle.
1: Salut Gwendoline.
2: Ça se soutient, non?
0: Évidemment.
2: Avec les ex pourris.
0: Ça va jouer en trois manches, chacune votre tour. Vous allez nous raconter quelque chose sur l'un de vos ex. Et à chaque fois, on compte les points, on compte les morts aussi.
2: Ouais.
0: Pour voir qui a le pire ex. Ça s'appelle la bataille des ex. Allez, Gwendoline, tu démarres.
1: Ouais. Ok. Alors, moi, je suis partie en mission en Guyane. Et du jour au lendemain, mon ex a complètement arrêté de me répondre à mes messages. Et donc, du coup, en fait, il n'a pas eu le courage de me dire qu'il me quittait directement, quoi.
0: Bon, c'est pas mal, ça.
2: Wow.
0: Il t'a ghosté alors que toi, t'étais en Guyane.
1: C'est ça.
2: Ghosté à vie, quoi.
0: Bah, oui, bah là, c'est ghosté, ouais. c'est le ghosté à distance. Hein. Ou alors, peut-être qu'il n'avait pas envie de payer le téléphone, ça coûte cher.
2: Ouais, c'est compliqué. Non, je ne trouve pas d'excuses.
0: Hein. J'essaie de le trouver.
2: T'as juste été lâche.
0: On démarre bien avec Gwendoline. Attention, Sarah, qu'est-ce que tu as comme carte ex à poser contre celle-là?
1: Alors, nous, quand on allait au resto avec mon ex, il passait la moitié de son temps à jouer aux jeux vidéo. Et quand j'essayais de lui parler, bah, il ne me regardait même pas dans les yeux.
2: Attends, mais sur le téléphone, du coup?
0: Bah oui, sur le téléphone.
1: Oui, sur le téléphone. Non,
0: tu viens pas au restaurant avec ta console de jeu.
2: Non,
0: hein.
2: Mais je sais pas s'il a sa Switch. Imagine, il l'emmène, ce serait pire, tu vois.
0: Non, ce serait horrible. Non, sur le téléphone.
1: Non, sur le téléphone.
2: Alors, ça, c'est un enfer. Ça.
0: L'histoire de Gwendoline est terrible.
2: Oui.
0: Mais j'avoue que Sarah, quand t'es au restaurant à deux et que l'autre y joue, c'est compliqué.
2: Ça veut vraiment dire, j'ai pas envie de passer ce moment avec toi, quoi.
0: Non, ça veut pas dire ça. Ça veut dire que j'ai une priorité, il faut que je...
2: Mais ce n'est pas toi.
0: Bah, il faut... Après, Clash of Clans, tu comprends, il y a un moment, il faut... Ah, on a qu'à parler. J'ai tenté. Ah, j'ai envie de donner le point à Sarah, même si celui de Gwendoline était dur aussi.
2: Ouais.
0: Allez, point pour Sarah pour cette première manche. Deuxième manche, Sarah.
1: Alors, moi, j'ai une ex qui, quand elle avait le frigo vide, elle me faisait payer le plein de courses.
0: Alors, attends, quand elle avait le frigo vide, elle faisait payer, je comprends pas.
1: Quand j'allais chez elle, en fait, et que le frigo, il était vide quasiment à chaque fois. Et du coup, c'était à moi d'aller faire les courses. Et de
0: pour son frigo ?
1: Oui.
2: C'est pas vrai.
0: Mais dis-moi, tu les collectionnes, toi, les... Gwendoline, qu'est-ce que t'as à répondre à ça ?
1: Je dis mon histoire.
0: Ah bah oui.
1: Non, du coup, moi, c'est mon ex qui m'a trompé avec la fille qui nous avait présenté. Et du coup, c'est elle qui a fini par me le dire parce qu'elle regrettait.
2: Oh, c'est Gwendoline, hein. Non, mais lui, mais quel filou, quoi.
0: Ça, c'est incroyable. Il t'a trompé, mais la fille qui t'avait présenté, c'était qui, en fait?
1: C'était une amie.
0: Une amie à lui. Salut, je te présente une amie. Et il a couché avec elle.
1: Voilà, exactement.
2: Mais il l'a fait avant ou après de l'avoir présenté?
1: Ah ben non, il l'a fait après.
2: Oh. Ah, ok.
0: Alors, ça vaut pas ta meilleure amie à toi, mais
2: oui,
0: c'est pas mal.
2: C'est quand même pas mal.
0: Non, c'est le jour de la qualité, ça fait un partout. Okay. Tout va jouer maintenant dans la troisième manche de cette bataille des ex. Allez, Gwendoline, démarre.
1: Je me suis retrouvée à la même soirée que mon ex et il m'a draguée devant mon mari, en fait. Et après, bon, heureusement que mon mari, il s'en foutait, quoi. Il était préparé, on va dire.
2: Bon, gros lourd, mais
0: ouais,
2: pas...
0: Ouais, lourd, mais pas...
2: Ouais, ouais.
0: Non, il y a pire.
2: Il t'a pas fait de mal, quoi.
0: Voilà, il t'a dragué, bon.
2: Il se tape juste la fiche, quoi.
0: Voilà. Et
1: apparemment,
0: il en avait un peu rien à foutre que tu sois marié, quoi.
2: C'est
0: voilà.
2: Ça.
0: Bon. Sarah, qu'est-ce que t'as à mettre face à ça?
1: Alors, moi, j'attendais mon ex chez moi. Et ma mère et ma sœur l'ont vu au Quick, à côté de chez moi, main dans la main avec une fille en train de faire la queue.
2: Oh là là.
0: Non, ça, c'est pas ce que tu crois. C'est pas ce
2: c'est
0: que tu crois. Non, non, c'est qu'il il avait peur et il est agoraphobe.
2: Oui, bien
0: sûr. Il a peur des gens, il paniquait, donc il a pris la main de quelqu'un pour se rassurer.
2: Bien sûr.
0: Oui, et après, il l'a embrassé parce qu'il était vraiment extrêmement inquiet.
2: Ouais, c'est ça.
0: Et
2: ils ont bouche à bouche.
0: Oui, alors il y a eu un bouche à bouche, effectivement. Et effectivement, ils ont un bébé parce qu'il était tellement tendu que voilà.
2: Il fallait se relaxer, quoi.
0: Voilà.
2: N'importe quoi. Ouais, non, écoute, c'est Sarah qui gagne.
0: Ouais,
2: là.
0: Sarah là-dessus, évidemment, bien sûr. Vous nous avez fait rêver dans cette petite danse avec vos ex. Gwendoline, Sarah, je vais vous offrir à tous les deux un mug Manu sur Energy.
1: Merci beaucoup.
3: Merci beaucoup.
1: Belle journée, les moins.
0: Belle journée à toutes les deux.
1: Vous.
0: Merci de nous avoir appelés.
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0: Je pense que tout le monde connaît le burn-out.
2: Ah oui.
0: C'est au bout d'un moment, trop de travail,
2: trop plein,
0: t'en peux plus, tu travailles trop,
2: tu craques.
0: Et voilà. Et ben, il y a un nouveau truc qui s'appelle le brown-out.
2: C'est quoi ça?
0: Brown, comme la couleur marron en anglais, ouais. Voilà, brune. Brown out. Et apparemment, c'est ce qui pousse 28% des Français à démissionner.
2: Ah, c'est énorme.
0: Bah oui, ça fait beaucoup de monde pour le brown out. Alors, les salariés qui en souffrent sont touchés par un ennui régulier au travail. Ils ont l'impression que les journées sont plus longues.
2: Oh, c'est tristoun.
0: C'est un peu l'inverse du burn-out. Le burn-out, tu travailles trop, là, tu travailles pas assez, apparemment.
2: Bah oui, c'est vrai.
0: Bah, tu t'ennuies.
2: Faut trouver des super collègues, faire des blagues, faire des pauses.
0: Des pauses, tu t'ennuies encore plus.
2: Travailler.
0: C'est pas mal, c'est pas idiot. C'est énorme, hein. 28% les gens qui s'emmerdent, en fait. Ou alors, c'est parce que c'est répétitif.
2: Ouais, c'est les mêmes tâches tout le temps. Bah, ça me rend tristoun, moi. Je me dis, ça veut dire qu'il y a plein de gens qui sont pas très bien, quoi.
0: Bah oui, bah il y a une bonne partie.
2: Bah ouais. Bah pas nous, mais bon.
0: Non. On va profiter.
2: C'est horrible, c'est égoïste.
0: En foot, il s'est passé un truc pour la première fois en France. Ah. C'est lors du match Lyon-Lorient, l'arbitre a expliqué une de ses décisions au micro directement au public.
2: C'est-à-dire
0: qu'il avait un micro,
2: trop bien.
0: Il y avait les enceintes dans le public, il a expliqué sa décision. Ils ont mis en place une sonorisation et il a expliqué pourquoi il validait pas un pénalty.
2: Je trouve ça incroyable.
0: Je trouve ça sympa aussi.
2: Bah oui, au moins ça arrête les ouh, tu vois, machin. Là il dit, écoute, c'est comme ça, j'ai pris cette décision-là, foutez-moi la paix.
0: Bah non, ça continue les ouh quand même.
2: Ah merde.
0: Bah oui, parce qu'il explique, mais les gens sont quand même pas d'accord avec son explication.
2: Mais démerdez-vous.
0: Voilà, mais après il pourra faire des facs, des fois aux questions. Tu vois, tranquillement. Après, pourquoi pas des tutos cuisine? Il fait ce qu'il veut. Qu'est-ce qu'on a d'autre dans les infos? Je l'ai pas vu, mais c'est un carton, la série Emily in Paris.
2: J'ai vu les deux premières saisons.
0: Et si vous êtes fan de la série Emily in Paris, c'est sur Netflix. Il y a 3 appartements qui sont situés dans l'immeuble où vit l'héroïne, qui sont à vendre.
2: Waouh.
0: C'est dans le 5e arrondissement de Paris. Alors, le plus petit, c'est 650 000 euros.
2: Ah.
0: Et les autres, 3 millions 8.
2: Waouh.
0: Et c'est même pas l'appartement de la série, quoi.
2: Ouais, n'achetez pas.
0: Non, ah bon. Alors c'est pas n'achetez pas, c'est tu n'as pas les moyens de l'acheter. Donc tu regardes la série et t'es déjà très content. Une petite dernière info, Basic Fit.
2: Oui, j'y suis.
0: T'es à la salle de sport Basic Fit. Eh ben, ils ont annoncé qu'ils se sont fait pirater les données d'environ 1 million de clients.
2: Je suis en flip total, et ça m'a mis mal.
0: Ça concerne la France, la Belgique, l'Allemagne, l'Espagne, le Luxembourg et les Pays-Bas.
2: Mm.
0: Vous voyez où ça amène le sport?
2: Bien joué.
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0: Petit Archibald.
1: Archi.
0: C'est trop stylé, Archibald.
1: On adore.
0: Ah, franchement.
1: C'est validé. Mais est-ce que t'aurais dit la vérité si t'aimais pas?
0: Non.
1: Le prénom.
0: Non, j'aurais dit, ah, c'est cool.
1: Ah oui, ok, mais t'aurais pas...
0: Mais là, il est... Non, celui-là,
1: non,
0: il est vraiment
1: top. Non, mais là, moi,
0: top.
1: Je suis d'accord, j'adore. Non,
0: autant les prénoms de ces deux premiers n'étaient pas
1: oh,
0: ouf.
1: Non.
0: Autant... Non, celui-là, il est... Non, mais...
1: non, celui-là...
0: Tu sais quoi? Parce que j'en connais pas. Je connais aucun Archibald et je trouve ça stylé.
1: Je crois que c'est... moi j'en connais pas, mais c'est le nom dans les séries. Il semble qu'il y en a dans les séries, dans les films un peu stylés,
0: ça fait,
1: quoi.
0: Ça fait film américain.
1: Exactement.
0: Archibald, il est temps que tu désamorces cette bombe, tu vois.
1: Et il le fait.
0: Mais bien, les doigts dans le nez, il le fait en bouffant son sandwich.
1: Oui.
0: Archi, sors-nous de là. Archi, et puis il est geek. Et c'est lui, il va déverrouiller le système de sécurité dans la série.
1: Il s'est tout piraté.
0: Putain, c'est dingue. Juste un prénom, il va être meilleur que nous. Merde. Bon, 8h05, Taylor Swift avec Elizabeth Taylor, Tame Impala, Dracula, c'est ce qui arrive. Et il est temps de doubler votre salaire pour la deuxième fois de la matinée, tout de suite.
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0: 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Tous les jours, deux fois par jour, je vous appelle en direct pour doubler votre salaire. Ça peut vous arriver, vous envoyez salaire par SMS au 7-10-12. Attention, le téléphone sonne pour la deuxième fois de la matinée, c'est peut-être le vôtre.
3: Allô,
0: bonjour, c'est Jérôme de Montauban.
3: Oui.
0: Jérôme, quel est le seul animateur radio qui loupe ton salaire?
3: C'est Manu sur Énergie.
0: Ouais, voilà.
1: Bien joué.
0: Wow. Wow, comme tu dis, Jérôme. Ça y est, c'est fait.
3: J'y crois pas.
0: Ben, si tu peux y croire, je te l'annonce, je te le dis. Ton salaire de 1964 €, on va le multiplier par deux. Ça va faire 3928 € pour toi.
3: Ouais, franchement, je sais pas quoi vous dire.
0: À part merci,
3: bien sûr.
0: Mais dis pas grand chose, c'est pas grave. 3928 €, t'es surpris, t'es heureux, t'es content, c'est le but. Je dis heureux, content, c'est le but. Écoutez bien le métier de Jérôme. Chauffeur porteur funéraire.
3: C'est ça.
1: Alors, il en faut, hein.
0: C'est
1: un beau métier.
3: Je reste heureux dans ma vie, bien sûr. Après,
1: on n'en doute pas.
0: Mais alors, chauffeur porteur, c'est-à-dire que tu conduis le corbillard et tu portes le cercueil.
3: C'est exactement ça.
1: Ok.
0: Mais je me suis toujours dit cette responsabilité de malade quand tu portes.
3: Oui, c'est ça. On a un stress à gérer, qu'on arrive bien à gérer tous les jours, mais voilà.
1: Après, et si jamais tu glisses ou tu tombes et que tu le fais tomber?
0: Il y a quelqu'un qui te rattrape?
3: Ça doit pas arriver.
0: D'accord. Mais ça arrive?
3: Après, nous, ça nous est jamais arrivé, mais...
0: Non, mais faire tomber le cercueil.
1: Oh là là, mais tu t'en souviens.
3: Mais voilà.
0: Non, mais quand tu fais tomber un truc chez toi et que t'as le bois qui se casse, c'est une
1: dis,
0: chose.
1: Oups, pardon.
0: Voilà.
1: Là, tu peux pas faire oups, pardon.
0: Tu peux, mais c'est compliqué.
3: C'est pas la même chose, bien sûr.
0: Et même dans le corbillard, tu peux pas avoir d'accident, quoi.
1: Bah après, il sentira plus rien, hein, mais...
0: Pour l'heure, tout ça.
1: Oui, ça, je suis d'accord.
0: Les gens qui viennent.
3: Après, on évite, bien sûr, les accidents et tout ça, bien sûr.
0: Alors c'est une vraie responsabilité. Vous avez pas, c'est quoi? Vous avez pas de gyrophare, vous? Bon, en même temps, il y a plus d'urgence.
1: Non, il a tout le temps, là.
3: On a le temps, bien sûr.
0: Et t'arrives toujours à l'heure? Tu t'es jamais retrouvé coincé, en panne?
3: Ça peut arriver, surtout en région parisienne, par exemple, avec des bouchons et tout ça, ça peut arriver, bien sûr.
0: Putain.
3: Un retard à l'église, un retard au cimetière, ça peut arriver. Mais on essaye toujours de prendre des larges horaires.
0: Et t'as porté, alors c'est bizarre comme question, mais t'as porté déjà les cercueils de gens connus?
3: Oui, j'en ai porté un, bien sûr, qui était très connu. On a fait en 2017 et il s'appelle Johnny Hallyday, le monsieur.
1: Mais non.
0: Non, c'est vrai.
3: Et j'ai eu la chance de porter ce cercueil-là.
0: Oh,
3: de faire partie de l'équipe de cette aventure-là.
1: Ah, c'est ouf.
0: Ça peut paraître bizarre, mais ça doit être un souvenir incroyable.
3: Ah ben là, j'ai une panoplie de photos à la maison.
0: Ah oui, je crois que t'as eu une panoplie de Johnny, non, c'était bizarre. C'est incroyable.
3: Non.
0: Donc, en fait, sur les images que tout le monde a vues, parce que c'était en direct à la télé quand même. Hein.
3: Oui, bien sûr, c'est sur YouTube.
1: T'es dessus aussi, du coup.
0: On te voit.
3: Bien sûr.
0: Oh là là, c'est incroyable.
3: Ouf. Si vous regardez, je suis au niveau des pieds, à droite. Voilà.
1: C'est ouf.
0: Génial. C'est la première fois de ma vie, je pense la dernière, que j'entends un mec me dire. Alors si tu me regardes sur la photo, je suis à droite au pied de Johnny le cercueil. Incroyable. L'histoire est folle. Jérôme, je te donne ton salaire. 3928 €. Bravo à toi.
3: Ouais, super. Ben, merci à toute l'équipe.
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0: du monde.
1: Je peux commencer?
0: Allez, Lorenza, c'est parti.
1: Au Moyen-Âge, on pensait que le chocolat pouvait guérir les morsures de serpents.
0: On a pensé jusqu'au jour où on a essayé.
1: Oui, non mais attends, parce qu'ils ont, même si ça fonctionnait pas, ils y croyaient dur comme fer, donc ils ont essayé pendant longtemps avant de se dire bon, on a compris que ça marchait pas, quoi.
0: Tu vois. Ils se sont pas aperçus que 100% du temps ça marchait pas?
1: Ben si, mais ils étaient persuadés que c'était une boisson médicinale miracle et que ça boostait.
0: Chocolat en boisson?
1: Oui, il le faisait fondre. Liquide, ouais, c'est ça, exactement.
0: Oh, d'accord.
1: Et il le buvait et ça soignait soi-disant la digestion, la fatigue et les morsures de serpent.
0: C'est bien. Voilà. C'est bien. Ça donne juste un gros cul, en fait. Hein.
1: Ouais, mais... Exactement. C'est tout.
0: Alors, tu vas mourir, mais tu meurs sucré. Allez.
1: Top.
0: Bonne journée, Bernard. Le premier disque dur d'ordinateur pesait plus d'une tonne. Oh. On part en 1956.
2: Mais c'est censé être pratique, un disque dur.
0: Ouais, au départ, non. Au départ, c'était juste censé être une avance technologique. Mais alors, il stockait rien du tout parce que la capacité, c'était 5 mégas.
1: C'est rien du tout.
0: 5 mégas.
1: Une tonne pour 5 mégas.
0: Le prix, $50,000.
1: Non, mec.
0: Wow. Honnêtement, tu mets même pas une chanson dedans.
1: Non, en 5 mégas.
0: Voilà, non. Wow. Pesait plus d'une tonne, voilà, deux grands frigos et ça a été commercialisé en 1956. Et il s'est vendu quand même à plus d'un millier d'exemplaires en 5 ans.
1: Wow. Mais c'est quand même beaucoup. Il y a quand même plein de gens qui ont acheté ce truc à une tonne. Non, mais.
0: 1000 personnes ont acheté ce truc. Bah, parce que t'es très riche et tu veux dire. J'ai un disque dur, quoi. Tu vois, c'est moi, j'ai repris le yacht, personnellement.
1: Bah, mais bon. Moi aussi.
0: Les infos aléatoires du monde, Florent.
2: La sidérodromophobie, c'est la peur de voyager en train.
0: Alors, j'arriverai pas à le dire, mais.
2: Je suis content d'avoir réussi déjà, mais.
0: D'accord. Il y a des peurs de tout,
2: Ah oui.
0: Et donc, tu prends l'avion.
1: Ils ont jamais le nom que tu penses, enfin, tu vois, associé, genre voyager en train, traînophobie, un truc comme ça, tu vois. Non.
0: C'est
1: chiant.
0: Tu dis que c'est les dromadaires qui font la sidérurgie.
1: Exactement.
0: Eh ben non, c'est les trains. En Allemagne, c'est considéré comme une arme passive. Qu'est-ce que c'est? Une arme passive.
1: Le couteau à beurre?
0: Non. Ah non, c'est pas un couteau. C'est pas une arme. Un couteau à beurre, ça peut être une arme active.
1: Oui.
0: Tu plantes quelqu'un là, c'est une arme passive. Et en Allemagne, c'est considéré comme ça.
2: Une écharpe?
0: C'est pas une écharpe.
1: C'est un vêtement?
0: Ce n'est pas un vêtement. On pourrait appeler ça un accessoire, on va dire. Mais on l'a tous.
2: Ah.
0: On l'a tous à la maison.
1: Une brosse à cheveux?
0: Non.
2: C'est dans la chambre?
0: Oui.
2: Un oreiller?
0: Un oreiller, absolument.
2: Genre les batailles d'oreiller.
0: En Allemagne, un oreiller est considéré comme une arme passive.
1: Après, si tu tapes vraiment fort avec un oreiller, ça fait mal,
2: À mémoire de forme, je pense que oui.
1: Oui, franchement, ça défonce.
0: Moi, je pensais plus dans les films, quand ils étouffent les gens.
1: Oui.
0: C'est une scène qui m'angoisse. Quand dans un film, il y a quelqu'un qui étouffe quelqu'un avec un oreiller, j'aime pas l'idée.
1: Pas pensé à ça, tu viens de me réveiller un trauma.
0: comme ça, au moins, on est tous traumatisés pareil, merci.
1: C'est bon.
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0: Et Camille Serre, elle n'est pas que Miss France 2015, elle fait plein de choses, de la télé entre autres, et c'est elle qui va commenter l'Eurovision cette année avec Stéphane Bern.
1: Oh, incroyable, je l'adore.
0: T'adores Camille Serre?
1: Oui, je trouve qu'elle dégage un truc, elle a une aura, tu vois, plus d'être jolie.
0: Je la connais un peu.
1: C'est vrai?
0: Ouais.
1: Et alors?
0: Elle me demande souvent des conseils.
1: Ah, sur quoi?
0: Sur tout, toute la vie.
2: Ouais. La skincare peut-être?
0: Ouais, sur skincare en premier, bien évidemment.
1: Et je pense qu'elle les écoute pas.
0: Exactement. Et c'est ce qui a valu le succès qu'elle a aujourd'hui. C'est fou, Les gens que j'aide en disant de la merde et qui font l'inverse.
1: Bien joué.
0: Je vais écrire un bouquin là-dessus. On est jeudi et le jeudi, on vous donne des conseils. Des conseils gratuits.
1: J'adore.
0: Parce que comme ça, s'ils sont mauvais, au moins on pourrait pas dire qu'on vous a arnaqué.
1: C'est ça.
0: On a Rose qui est avec nous. Bienvenue sur Énergie, Rose.
5: Salut Manu, salut les ouin-ouin.
0: Rose, qu'est-ce qu'on peut faire pour toi? T'as un choix à faire, une décision à prendre?
5: Eh ben nous, on est un groupe de 5 amis. Et dans le groupe, il y a une fille qui sort avec un gars qu'on n'aime pas du tout. Et pourtant, elle est à fond mariage, tout ça.
0: Hein?
5: On voulait savoir si on devait lui dire ou lui dire ce qu'on pensait ou savoir si on ne s'en mêlait pas.
0: Alors, je vais te dire un truc et c'est j'ai un avis très clair là-dessus.
1: Ouais.
0: Et
1: je suis d'accord avec Manu.
0: Je ne me mêle jamais, au grand jamais, de la vie de couple. Les autres couples. Parce qu'on ne sait pas ce qui se passe dedans.
1: C'est ça.
0: On ne sait pas. On ne connaît pas leur vie. Toi, tu le connais comme ça, ce mec, mais tu le connais parce que tu le vois avec tes amis, puis c'est ta meilleure amie. Tu ne sais pas. Et même, je vais te dire.
1: Et puis ça va se retourner sur eux.
0: Ça va, exactement.
1: Quoi qu'il arrive.
0: Ça se retournera contre toi.
1: Et c'est un enfer après.
0: Parce que si tu lui dis, ça va l'énerver.
1: Triste aussi.
0: Exactement. Donc, elle va plus vouloir te voir. Parce que s'imaginez pas. elle s'imaginera pas te voir avec eux.
1: Donc... Et elle va peut-être lui en parler à lui en
0: plus. Voilà. Vous allez, donc vous allez, tout le monde va perdre là-dessus. Tu comprends le truc, Rose?
1: Mais ça dépend. Ouais, je comprends, pourquoi tout le monde l'aime pas non plus? Qu'est-ce qui fait de mal?
0: Oh, vois, il l'a trompé deux fois, ça va.
5: Non, ce serait radical, ça. Mais non, après, il critique, tu vois, quand on fait des soirées, quand il y a des cookies. L'autre jour, il a critiqué les cookies, comme quoi ils n'étaient pas assez sucrés.
1: Oh, mais c'est rien. Enfin,
0: tu vois, ah, c'est oui, cookies,
5: mais on a l'impression qu'il lui parle mal aussi de temps en temps. Donc,
1: ça
5: nous choque un peu.
0: Ben alors ça, effectivement, faut voir, faut être vigilant, on va dire.
1: Bien sûr.
0: Mais moi, je me mêle pas dans ces trucs-là, je me mêle pas.
1: Bah, si la plupart du temps, elle est heureuse, faut la laisser quoi.
0: J'ai vu des couples où tu te dis c'est incroyable, ils vivent leur vie de rêve, et tu t'aperçois 3 ans après qu'en fait c'était de la tromperie dans tous les sens et que
1: t'as une des deux.
0: Exactement. Et en fait, et t'en as d'autres. Il y a toujours de la tension dans le couple, justement. Tu vois des trucs où ça s'engueule et tout.
1: Mais chez eux, tout va bien.
0: Mais en fait, c'est leur équilibre, et ils vivent bien comme ça. Voilà, Rose.
1: Okay. Après, surveille quand même, mais t'en mets pas.
0: Oui, surveille, tu mets des caméras de sécurité un peu partout,
1: bien sûr.
0: Et vous mettez tout sur Internet.
1: Et un tracker.
0: Bien sûr, évidemment. AirTag. Bip, bip, bip. On t'embrasse, Rose.
5: Merci, bisous, l'équipe.
0: Gros bisous. Martin est là. Bonjour, Martin.
6: Salut, Manu. Salut, les bons.
0: T'as besoin d'un conseil, toi aussi, on est là.
6: Alors en fait, je suis invité à l'anniversaire d'un ami. Le problème, c'est que dans la liste d'invités, je connais que lui. Alors est-ce que j'y vais quand même pour lui? Mais je sais que ça va être une soirée relou, ou j'évite un peu ce moment gênant.
1: Mais pourquoi ce serait relou? C'est génial, c'est l'occasion de faire des rencontres.
0: Et parce que toi t'es comme ça. Toi, tu peux aller dans une soirée toute seule. Moi, par exemple, j'irai jamais.
1: Mais à ce moment-là, c'est la technique qui fonctionne à chaque fois. C'est la personne va pas te refuser généralement un plus un. Tu prends la personne que t'aimes le plus ou qui est le plus à l'aise en société. Parce que ça va t'aider toi.
0: Pas
1: et
0: con.
1: En plus de ça, ben, t'y vas, ça fera plaisir aux potes.
0: Pas con, Romain. T'y vas avec quelqu'un. Martin, pardon. Bah, t'y vas avec Romain, tiens, voilà.
1: Ben voilà.
0: Tu prends un pote avec toi, Martin. Et voilà.
6: Exactement.
0: Affaire réglée, Martin.
6: Eh ben, merci à vous.
0: Je t'en prie, on est là pour ça.
1: C'était rapide et efficace.
0: C'est comme Darty pour réparer les machines à laver. Nous, on répare les embrouilles. On est là.
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8: Écoutez, Manu. Avec ses ouin-ouin tous les matins, c'est vachement bien. Tu vas t'éclater, c'est certain.
0: Et on peut s'écouter quelques messages vocaux. Messages vocaux que vous nous envoyez sur l'application Manu sur Énergie. À tout moment, quand vous en avez envie, vous pouvez nous envoyer des messages vocaux. On les écoute tous, on les partage avec vous. Allez, c'est parti.
9: Par flemme, au lieu de mettre mon oreiller dans sa housse, bah, je pose la housse sur l'oreiller, quoi. Bon, ça marche aussi.
0: Mais pourquoi pas?
1: Il y a des gens qui font ça avec la couverture aussi. J'ai un pote, il arrive pas. C'est tellement chiant de mettre la couette dans la housse de couette qu'il la pose en dessous et il met la couette au-dessus.
0: Ça m'est déjà arrivé, ça.
1: Ah, mais c'est mais vous êtes des ouf.
0: Je suis même allé jusqu'à un jour. En fait, c'était parce que j'avais la flemme, j'avais pas lavé l'été d'oreiller.
1: Ouais.
0: Et donc j'ai enlevé l'été d'oreiller et j'ai mis l'oreiller dans un t-shirt.
2: Ouais.
1: Ah, ça, c'est. J'ai déjà foutu.
0: Ah, bah voilà. Ah
1: ça, j'avoue.
0: Et ben vous savez quoi, je me sens mieux.
1: Ouais, ouais.
0: Ah, parce que je me suis toujours demandé si j'étais le seul à faire ça. Vous avez déjà mis un oreiller dans un t-shirt.
1: Mais c'est relou quand même.
0: Ah non, franchement, ça tient bien, hein.
1: Ah, moi ça m'embête quand même. Je me dis, en fait, je gâche un t-shirt et j'ai l'impression qu'en plus c'est pas la même matière, c'est pas le. Ça m'embête, c'est vraiment au dernier recours.
0: Moi c'est bien, puis à l'oreiller, ça lui fait des petites oreilles sur les côtés.
1: Ça c'est vrai.
0: Moi,
1: les manches.
0: Allez, encore un message.
10: Ça me broute quand tu te mets le mascara, que tu éternues et que tu te trouves noir comme un panda. Je suis au bout de ma vie.
0: Alors ça,
1: relou.
0: Je connais pas, moi, mais...
1: Ah ben oui, mais en fait, il suffit que tu fermes les yeux et tu viens d'en mettre, ça t'en a partout, tout autour, et t'es obligé de prendre un coton-tige, de mettre du démaquillant et de repasser... Enfin, c'est vraiment l'enfer pour
0: ça,
1: nous,
0: le,
1: quoi.

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1: Producteur Aurélie au standard aussi, Lorenza, c'est parti, voici les sondages du matin. Les hommes en utilisent deux fois plus que les femmes. D'après vous, de quoi il s'agit, Florent?
2: Du PQ?
1: C'est pas du papier toilette.
3: C'est un objet?
1: Ce n'est pas un objet, justement. Ah ah!
2: Du parfum?
1: Ce n'est pas du parfum.
3: Des citations?
1: C'est toi qui es la plus proche. Les hommes en utilisent deux fois plus que les femmes.
2: Ah, donc c'est quelque chose qu'on dit?
1: C'est quelque chose qu'on dit.
3: Des mots de politesse?
1: C'est l'inverse,
2: ah,
1: des gros mots.
3: Ah.
1: Les hommes utilisent deux fois plus de gros mots que les femmes.
3: Mmh. Ok.
1: Ça me...
3: J'ai l'impression que des fois on est un peu kiff-kiff, mais c'est possible.
1: Des fois vous êtes plus, hein.
2: Ouais, sur la route.
1: T'as le putain facile.
3: Oui, je sais. J'essaie de m'en sortir avec ça. J'essaie de dire punaise ou purée ou pétard.
1: Ouais. Ah bah ça marche
3: pétard.
1: Pas.
3: Pétard
1: hein.
3: Non,
2: mais dès qu'on l'a fait sursauter, putain, direct.
1: Ouais, tout le temps.
3: Je dis putain, t'es con.
1: Ouais,
3: ouais mais parce que j'ai peur, donc ça c'est pas un bon exemple.
1: Non, mais c'est pas grave, attends, je te juge pas parce que tu dis putain trop fois. Hein. Si on mettait. Une petite cagnotte avec 1 euro à chaque fois que tu dis putain. Honnêtement, s'achète un jet privé.
3: Bah non, je veux bien le faire.
1: Ah ouais?
3: Bah ouais, je veux bien le faire. Parce que franchement, ça m'aiderait à arrêter.
1: Alors on fait une cagnotte à putain.
2: C'est okay. Parti.
3: Mais on est tous dedans. Hein.
1: Tous dedans.
3: Parfait.
1: Dès qu'il y en a un qui le dit à l'antenne,
3: parfait.
1: On met 1 euro.
3: Parfait.
2: Très bien.
1: Et après, on se fait une bonne bouffe.
3: Ah bah,
1: mais on va faire un gastro là.
3: Bah je pense bien, ouais.
1: 90% des enfants le font tous les jours. 30% des adultes seulement le font tous les jours. Qu'est-ce que c'est, Florent?
2: Crier?
1: C'est pas crier. Aurélie au standard.
3: Pleurer de rire.
1: C'est pas pleurer de rire.
3: C'est lasser?
1: Non, c'était courir.
2: Hein?
1: 90% des enfants courent tous les jours et seulement 30% les adultes.
2: Mais c'est quand t'as des nouvelles baskets, ça? Pour voir si elles courent vite.
1: Ah bah si, ouais, c'est vrai.
3: Pour les tester.
1: Si on me donne des baskets qui font de la lumière, alors là, moi, je courrais.
3: Ils courent toujours pour tous les enfants. Ils sont tout le temps excités.
1: Tout le temps.
3: Alors que nous, bah...
1: Et quand on est enfant, on dit, mais pourquoi ils bougent pas les adultes? Et quand on est adulte, tu veux pas te calmer
3: arrête,
1: un peu?
3: Mais quoi?
1: 39% des femmes ne pourraient pas sortir avec un homme qui a ce détail physique précis. Quel est ce détail physique, Lorenza?
3: Une moustache?
1: Ce n'est pas une moustache. C'est pas naturel. Ah! Ah ah, Florent.
2: Ah, c'est pas naturel? Bah attends, parce que du coup, je change de question, vas-y.
1: D'accord.
2: Vas-y.
1: Eh ben, je vous dis, c'est un détail physique précis, mais c'est pas naturel.
3: C'est un piercing? Un truc rajouté?
1: C'est un peu dans cet esprit-là.
2: Un tatouage?
1: C'est pas un tatouage, c'est pas un piercing, Aurélie au standard.
3: C'est au niveau du visage?
1: C'est pas au niveau du visage, précisément.
3: Au niveau des cheveux?
1: C'est pas au niveau des cheveux non plus. Ah si, pardon, c'est au niveau des cheveux. Excuse-moi, pardon, j'étais sur
3: autre chose.
2: Une teinture?
1: Ouais, c'est les cheveux teints.
3: Bah.
1: 39% des femmes ne pourraient pas sortir avec un homme qui se teint les cheveux.
3: Ça dépend. Bah oui, si t'as les cheveux rouges, c'est un peu plus atypique,
1: non, mais,
3: tu vois.
1: Mais... Très honnêtement, il y a des gens, parce qu'ils ont des cheveux blancs, ils se les teignent. Mais il y a des fois, la couleur, elle n'existe pas dans les cheveux normaux.
3: C'est vrai.
1: Non, mais tu vois ce que je veux dire? Tu le vois, en fait.
3: Oui.
1: C'est une sorte de noir.
2: Cirage, quoi.
1: Ouais, on est vraiment sur. Effectivement, il avait du stock de cirage, donc ça fait bizarre.
3: Bah en fait, moi, je me dis toujours, restez naturel, quoi. Même si vous perdez vos cheveux, bah alors devenez chauve, ça vous ira bien aussi.
1: J'ai pas envie, moi.
3: Mais pourquoi?
1: Je veux pas devenir chauve.
2: Faut pas lutter, je suis d'accord. Si par contre,
3: voilà.
2: Tu commences à devenir chauve, vas-y direct.
3: Arrêtez de rabattre votre petite mèche comme ça pour faire semblant qu'elle est toujours là.
1: Pourquoi tu me regardes quand tu regardes Florent?
3: Mais
2: faut pas passer par l'étape Gérard Julio.
1: Pourquoi vous me parlez comme
3: ça? C'est pas de ma faute si tu te sens visé.
1: Je me sens pas visé.
3: Tu veux un rasoir?
1: Ouais. Non.
2: Mais abonné.
1: Je peux pas. Non, vous savez quoi? Si vraiment je perds un jour vraiment complètement les cheveux, je ferai avec les cheveux sur le côté.
2: Oh là.
3: Oh oui, la coupe au. La coupole là.
1: Les moines.
2: Truc, les moines.
3: Ah, mais ça, mais mon rêve que tu fasses ça.
1: Ça peut être tellement drôle.
3: Et je peux rigoler à vie si tu fais ça.
1: Ça peut être tellement drôle.
3: Parfait.
1: Oh, je me le fais. Allez, la semaine prochaine.
3: Génial.
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1: C'est le retour du Sam Broute ce matin. Qu'est-ce qui vous broute dans la vie? On vous prend au téléphone au 0870-42-48.
3: J'en ai un pas mal.
1: Allez, Lorenza.
3: Bah, vous connaissez pas ça, vous les hommes. Mais hier, j'ai eu ma bretelle de soutif tournée et emmêlée toute l'émission.
1: Ah.
3: Et il n'y a pas plus broutant que d'avoir ça.
1: Mais alors, je pose une question, pourquoi tu la démêles pas?
3: Mais en fait, on essaye, mais c'est compliqué parce qu'elle est vraiment emmêlée dans la petite encoche, on va dire, je sais pas, le petit trou qui sert à ça.
1: Ah.
3: Et en fait, t'es en galère parce que ta main, elle doit aller dans ton dos, donc tu dois aller aux toilettes, tu dois enlever, tu dois remettre, enfin, c'est très relou.
2: Est-ce que ça ressemble à la sensation de quand ta lanière de sac à dos est mal mise?
3: Exactement ça.
2: Ah oui, ben ça rend fou. Alors.
1: Et ben moi, hier, j'ai vécu un truc que toi aussi, tu peux pas comprendre.
3: C'est quoi?
1: En fait, j'étais assis, je m'en suis aperçu, je suis resté assez longtemps assis sans aller aux toilettes hier. Et quand je me suis levé, je me suis rendu compte que mon caleçon, il coinçait un peu ma coucouille.
2: Ah oui.

0: Vraiment mal, comme si ça pinçait.
1: Ah ouais?
0: Ouais, okay. Ça pinçait un bout.
1: Ah mince, ah oui non, mais je connais pas ce genre de sensation.
0: Alors s'il te plaît, avec ta bretelle, c'est bon.
1: Chacun son truc.
0: J'ai failli perdre une boule, moi.
1: C'est fou de dire ça.
0: Pardon, Hélène est avec nous au téléphone, bonjour Hélène.
2: Salut Manu, salut les wawins.
0: Bienvenue sur Énergie Hélène, on parle de la vie hein.
2: Ah oui. C'est ça,
1: entre nous hein.
0: Voilà, qu'est-ce qui te broute dans la vie toi?
2: Alors moi ce qui me broute c'est quand un seul de mes écouteurs sans fil n'a plus de batterie. C'est hyper relou.
3: Ah oui.
0: Ah oui.
1: J'ai jamais compris pourquoi un et pas l'autre. J'ai déjà vu un truc de 2% et 90%, mais généralement tu les charges en même temps.
0: Bah c'est parce qu'ils étaient mal chargés.
3: Où il y a une poussière sur le truc à induction. Et
0: En fait, moi je regarde toujours quand je les charge, c'est dans la petite boîte là. Ouais. Moi. Et là, tu mets dans la petite boîte, il faut bien regarder que les lumières elles soient toutes les deux allumées.
1: Ah, okay.
3: Sur l'AirPods, t'as qu'une lumière par exemple, sur la marque Apple. T'as qu'une lumière.
0: Ah, je suis désolé, je suis marque Samsung.
1: Je savais que
3: mais oui, c'était sûr.
1: C'était sûr.
2: Bah non, mais... Ça me rappelle un peu l'époque, tu sais, quand tu avais des écouteurs, mais avec fil. Et pour les ranger, tu les mettais dans ta poche. Et puis après tu les remettais et puis bah tu devais jouer avec ton fil pour pas que la musique elle saute en fait. C'est hyper chiant.
0: Ah t'avais un faux contact.
1: Ah ouais.
2: Bah oui.
0: Ah oui bah t'en
1: sais. Fallait les mettre d'une certaine manière.
0: Maintenant t'as plus de faux contact.
1: Non.
0: Effectivement.
3: Non, t'as plus de contact du tout.
2: C'est des problèmes de batterie tu vois.
0: On a dit on a tellement de problèmes dans la vie en ce moment.
1: Oh là là c'est dur.
0: C'est un truc incroyable. Excuse-moi enfin je veux pas te dire Hélène que ton problème d'AirPods c'est rien du tout. Pense à moi qui ai failli perdre une boule. Voilà. Non, mais... On t'embrasse Hélène.
1: C'est la phrase.
2: À bientôt. Salut.
0: Gros bisous. J'adore cette phrase. On a Thibaut qui est là au téléphone. Bonjour Thibaut.
4: Salut Manu. Salut les wawas.
0: Bienvenue sur Énergie. Thibaut, qu'est-ce qui te broute dans la vie?
4: Quand la languette de la canette se casse avant d'ouvrir la canette. Et du coup bah, tu peux plus la boire. Ça c'est la pire
1: c'est
4: broute.
1: C'est trop chiant.
0: Bah, en fait après il faut taper pour réussir à faire tomber le.
1: Il devrait y avoir une de secours.
0: Qui a une languette de secours.
1: Bah oui, mais sans déconner, c'est vrai, ils ont fait une double que tu. Qui. Je sais pas, qui se délie en dessous et pac, t'en as une autre. Parce qu'après, comment tu fais pour pousser ton truc?
0: En fait, tu dois. Genre avec un tournevis et t'appuies fort comme ça.
1: Bah oui, mais t'es pas chez toi, t'es dans le métro, t'es dans la rue, t'es dans le bus.
0: Ouais, si tu sens un tournevis comme ça dans le bus, ça peut faire peur à tout le monde. Hein, c'est... Et puis le problème, c'est que ça secoue la canette. Donc si c'est un coca, ça fait.
1: Voilà, languette de secours.
0: C'est bon. Ouais, non, on
1: doit.
0: Ou alors un système, peut-être, c'est comme les jetons de caddie, un truc qu'on a sur son porte-clés qui permet d'ouvrir une canette dont la languette s'est cassée, exactement, bien sûr.
1: Putain, on est fort, hein.
0: Nous emballons pas non plus. Merci beaucoup Thibaut.
4: De rien, bonne journée.
0: Belle journée à toi. Qu'est-ce qui vous broute dans la vie, Florent, notre producteur?
3: Bah moi c'est quand t'es en soirée et que quelqu'un te double alors que c'est à toi de mettre une musique.
0: C'est vrai. Je comprends. Ou alors quand honnêtement, quand tu mets la musique, tout le monde toi était sur le titre d'avant vachement bien. Tu mets la musique et en fait
3: ça retombe.
0: Ouais, ça retombe.
1: Qui c'est qui met la musique là? Parce qu'en fait ils veulent changer à l'avant. Là tu sais que c'est pas pour dire donne-moi le titre. C'est parce que c'est nul.
0: Des fois en voiture on fait ça. Chacun à son tour on choisit une musique. Et quand toi tu dis un truc, ils étaient tellement heureux de faire partager ce moment et que tout le monde dit non mais on peut changer là.
1: On peut changer, c'est bon, on a entendu.
0: Si c'est moi qui conduis, tu sors de la bagnole, je suis très bien.
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0: qu'elle vienne chanter.
1: Oui.
0: Et avec MC Solar.
2: Bien sûr.
0: Ah cool. Et Imagine Dragons aussi, s'il te plaît.
2: Ouais, bien sûr. Bah, puis là, je suis en train d'avoir Kylie Minogue aussi.
0: Ok, trop cool. Et bah Lady Gaga.
1: Moi, je préfère Britney.
2: Ouais.
0: Ouais, les balles tous.
2: Ouais. Ok, bah top. Hein.
0: Merci.
2: On envoie des mails.
0: On a un super producteur.
2: Ouais.
1: De ouf.
0: Oh, c'est génial.
1: Merci, t'es le meilleur.
0: Merci pour demain.
2: Bien sûr. Bah, tu sais quoi? Et 15 minutes. Dans 15 minutes, allez.
0: Justin Bieber aussi. Il nous rejoindra sur les trucs de YouTube, tout ça.
1: Mais Rihanna, parce qu'elle est en train de bosser sur son nouvel album, peut-être avoir une petite exclue, tu vois.
2: Ouais, bien sûr.
0: Bah, c'est cool, merci.
2: Bah non, mais on l'a au téléphone à 10 minutes et on est.
0: Ah,
2: on
0: y va. Top. C'est vraiment. Enfin, plutôt en
2: présentiel.
0: Ouais, tu l'as fait venir, s'il te plaît.
2: Ok, top.
0: Ah, c'est trop cool. Il est incroyable.
1: Mais plus à 6h demain,
0: 6h30. Ouais, 6h. Ouais,
2: 6h30, ça peut le faire.
0: Merci.
2: J'essaie juste de. Ouais.
0: Concentrons-nous sur Zaou.
2: Ouais, hein.
1: C'est mieux. Ouais.
0: Oh, ce serait cool de l'avoir, Zaou.
1: De ouf.
0: Il est 8h55. Je ne sais pas si vous avez déjà été invité à un mariage, que vous n'aviez pas envie d'y aller et que vous avez sorti une excuse bidon pour ne pas aller à ce mariage.
1: Ah, moi, jamais, j'adore les mariages, moi.
0: Ok, pas toi, Florent.
2: Si, j'avais un voyage à ce moment-là.
0: D'accord, moi, pareil. Je devais aller voir la mère de ma femme. J'ai une liste de vraies excuses, mais elles sont pas jolies, pour ne pas assister à un mariage. Des couples les ont reçues en retour de leur faire part. On ne peut pas laisser le chat toute la journée tout seul.
1: Oh, mais moi, tu me dis ça, mais je suis vexée. Mais
0: ah bon? Je sais pas pourquoi. Vraiment? Non,
2: mais surtout qu'en plus, un mariage, c'est prévu au moins un an à l'avance.
0: Bah oui, mais.
1: Et trouve une autre excuse que le chat, c'est pas un enfant, quoi.
0: C'est une excuse de dernière minute, je sais pas. Une autre. C'est ton troisième mariage, j'y crois pas plus que les deux premiers, c'est donc moins grave si je viens pas.
1: Oh.
0: Un autre. J'ai un concours de pétanque. Là, vraiment, tu t'emballais.
2: Ouais.
0: Reçu 3 jours avant le mariage. Je ne pourrais pas venir, ma copine est enceinte de 3 mois. Bah non,
1: ça marche pas.
0: C'est pas possible. Le 18 juin, je ne peux pas, c'est le jour où je rentre du bois pour l'hiver.
1: Non mais ça c'est fou ça. C'est incroyable. Meilleure excuse.
0: Un autre, je déteste les soirées où je ne suis pas considéré comme la plus belle. C'est pas possible.
1: Oh. Mais c'est impossible.
0: Un dernier, une réponse à une invitation à mariage, je m'en fous.
2: Au moins c'est cash.
1: Ah, ça fait cash pistache ça.
0: Ça sent l'ex.
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0: Tu le sens, le grain de café. 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On vous les offre, ces 2 machines à café. On joue ensemble dans 5 minutes. Vous nous appelez au 0 870 42 48. On va écouter Zaou et MC Solar. C'est mon hit préféré du moment. Il y aura aussi les K-pop Demon Hunters. Et avant ça, il y a Dylan au standard qui m'a dit il faut qu'on prenne quelqu'un au téléphone, mais je ne sais pas qui c'est.
5: Si, je pense que tu sais. On en a parlé en début de semaine, Manu.
0: Pardon?
5: On avait parlé en début de semaine.
0: En début de semaine, on a parlé.
5: Ouais.
0: On va avoir quelqu'un au téléphone dont on a parlé en début de semaine.
5: Exactement.
0: Céline Dion.
1: Oh, ce serait fou.
0: Céline Dion.
5: Je pense que c'est pas elle précisément. Non. Non, on a parlé du nouveau champion d'Europe de badminton. Il s'appelle Christo Popov.
1: Ah oui.
0: Oh putain, mais oui, c'est vrai. On a même, je crois, quasiment démarré l'émission de lundi.
1: C'est vrai.
0: Parce qu'on était extrêmement heureux. Qu'on est un champion d'Europe, c'est ça, il est devenu.
5: Absolument.
0: Alors, on ne connaissait pas avant. Il s'appelle Christo Popov. J'avais oublié le nom. Il est champion d'Europe de badminton pour la France.
1: La classe.
2: Oh là là, classe.
0: Et on l'a au téléphone.
5: Et bon, le téléphone.
0: Mais j'ai jamais eu champion de badminton au téléphone. Christo Popov.
6: Bonjour.
0: C'est Christo Popov. C'est le vrai Christo Popov.
6: C'est le vrai Christo Popov.
0: Alors, en même temps, c'est vrai que je connais pas la voix de Christo Popov, donc ça pourrait être Bernard. Ce serait Bernard, ça aurait été la même chose. Mais non, c'est le vrai.
6: Ça pourrait être Bernard.
0: Prouve que t'es Christo Popov.
6: Compliqué à prouver hein, au téléphone.
0: Alors, fais-moi le malin maintenant, le champion d'Europe.
1: Ah, on t'a démasqué.
0: Alors, écoute, t'es mon premier champion de badminton au téléphone.
6: Je suis content de l'être alors.
0: Bah, évidemment. On est peut-être ton premier ta première émission de radio aussi. Mais en plus, on parlait du badminton.
1: Oui.
0: Et on déconne un peu parce que c'est vrai que badminton, ça fait sport de plage au départ, quoi.
6: Ah oui, c'est vrai qu'il y avait une image de, en tout cas un peu encore toujours, mais beaucoup moins qu'à l'époque. Mais oui, c'est vrai qu'il y a une image de sport de plage il y a de ça quelques années.
0: Mais on s'est même dit qu'on allait faire un concours de badminton.
1: Bah,
0: si tu veux venir, si tu veux venir nous arbitrer.
1: Oh là là, l'arbitre de fou.
0: Mais ça va super vite le volant, je crois.
6: Oui, ça va vite. Ça peut aller à plusieurs centaines de kilomètres à l'heure. Il me semble que le record est plus de 550 kilomètres à l'heure en ce match.
1: Quoi?
6: Donc ça va plutôt vite.
1: Faut pas prendre ça sur la tête, hein.
6: Non. Il y a des personnes qui ont pas mal de bleus.
1: Ah bah tu m'étonnes.
0: Mais tu, 500 km, tu te le prends dans la tête, le volant. Tu t'es déjà pris un volant dans la tête?
6: Je me suis déjà pris un volant dans l'œil et j'ai failli perdre mon œil.
1: Oh, oh merde.
0: Mais c'est quoi, mais
1: on, c'est dangereux.
0: Mais on devrait mélanger le badminton et l'escrime. Mettez un masque.
1: Ou des protections.
6: Pas,
1: c'est comme du paintball, ça laisse des traces, quoi.
0: Bah
1: les
0: oui,
1: volants.
0: Faut faire attention quand même. C'est impressionnant.
6: Oui,
0: c'est, alors, j'y connais pas grand chose en badminton, mais c'est un peu physique comme le squash.
6: Oui, c'est ça. C'est un sport de raquette qui est très complet, comme la plupart des sports de raquette, où il y a le cardio, l'explosivité, l'endurance et la puissance qui rentrent en jeu avec pas mal de mental. Il y a pas mal de réflexes également, parce que les volants vont vite. Donc oui, c'est assez physique comme le squash. Oui.
0: Il faut avoir des réflexes et deux yeux.
6: Ouais. Oui, de préférence.
0: Attends, question con, mais si t'es champion d'Europe, je suis désolé, je connais pas, mais t'as fait les Jeux Olympiques à Paris?
6: Oui, j'ai fait les Jeux Olympiques de Paris avec l'équipe de France.
0: Oh, c'est stylé. T'es allé loin?
6: Non, j'ai perdu en poule, en double homme avec mon frère en double. Donc voilà, malheureusement, je suis pas allé 6 mois.
0: Tu joues avec ton frère?
6: J'ai joué en simple, mais également en double avec mon frère.
1: Non, mais c'est fou, c'est comme les frères Lebrun.
0: C'est un peu ça, c'est un peu. Vous êtes les frères Lebrun du badminton?
6: Un peu, oui. On se fait souvent comparer le bad et le ping comme ça. Ouais.
1: C'est les frères Popov.
0: Non, mais c'est rigolo. Ils disent le bad et le ping.
1: Ouais.
0: ils abrègent. Tu dis pas je vais faire du badminton, tu dis je vais faire du bad.
6: Ouais, souvent. Hein.
1: Ah, c'est stylé en vrai de dire ça.
0: C'est classe.
1: Je vais faire du bad.
0: Et tu fais que ça ou t'as un métier à côté?
6: Ah, c'est mon métier à plein temps, faire du badminton.
0: Et tu joues tous les jours au badminton?
6: Tous les jours, plusieurs fois par jour. Ouais.
0: C'est génial. C'est. Ben il a fait en fait de sa passion à la plage un métier. Moi, je trouve ça génial.
6: Et exactement. Il y a quoi? Bronzage professionnel.
0: C'est génial. Et il y a d'autres trucs qui arrivent bientôt pour toi, des championnats, des choses comme ça?
6: Oui, alors avec l'équipe de France par équipe masculine, on part au championnat du monde la semaine prochaine au Danemark. Voilà. On est champion d'Europe par équipe en début d'année également. Donc c'est vraiment top. On fait une belle saison.
1: Allez les gars.
0: Christo, je veux pas que tu reviennes sans médaille.
1: Ah non, hein, médaille d'or. Hein.
6: On va essayer,
0: Je vais faire comme le prof. Popov, au tableau, je veux que ce soit un 20 sur 20. Ça rigole plus maintenant. Christo, vous nous ramenez une médaille, d'accord?
1: Faut pas dire on va essayer, faut dire on va le faire.
0: Mais bien sûr.
6: Bon, on va le faire alors.
1: Voilà.
6: On va le faire
1: ensemble.
0: Ok, qui c'est qui va gagner le prochain?
6: C'est l'équipe de France.
0: Mais bien sûr, voilà. Évidemment, avec Christo. Et tu sais quoi? Vous êtes combien dans l'équipe de badminton?
6: Alors, il me semble que la sélection, on est à peu près 10 personnes, 10 garçons.
0: Eh ben, je vous offre 10 t-shirts Manu sur Energy.
6: Comme, ah,
0: ça, comme ça, vous pourrez les mettre. Si vous arrivez à le placer pendant le match, alors là.
1: Royal.
0: Là, c'est royal, mais on va vous en envoyer. Merci beaucoup d'avoir été avec nous.
6: Merci à vous, c'est super sympa.
0: Belle journée à toi. On n'avait jamais parlé autant également de badminton. Toi, sur Energy.
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0: 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On a, je vous le dis, 2 machines à café en grains à vous faire gagner. Les Delonghi Magnifica. Rien que le nom, t'es déjà en Italie.
1: Bah ouais, mais je vous dis, moi, à chaque fois, je suis jalouse, j'en rêve, quoi.
0: Mais.
1: Ah oui, mais ça coûte son petit prix, hein.
0: Absolument.
1: Donc,
0: J'avoue que ça coûte son petit prix.
1: Bah,
0: et
1: oui.
0: Si tu crois que je vais te l'offrir.
1: J'essaie de gratter. Ok.
0: On a Guillaume et Nora avec nous. Bonjour à tous les deux.
7: Salut Manu, salut les Wawa.
0: Guillaume et Nora, soyez les bienvenus sur Energy. On va jouer aujourd'hui au jeu des 3 as. Vous êtes les 2 premiers as du jour. Il faut un 3e as, et ben ça va être moi ce matin.
1: Ah.
0: On va jouer tous les 3 ensemble.
8: Okay.
0: On va jouer en équipe.
8: Okay.
0: On est des champions, on est des winners, on est des guerriers. Voilà les règles. Lorenza va nous poser une question, la même question à tous les 3. Si on donne tous les 3 la bonne réponse, eh ben c'est gagné, vous partez chacun avec votre machine à café. Mais s'il y en a un qui se trompe, hein, qui n'est pas d'accord avec les autres, c'est terminé, c'est fini, on rentre chez nous.
7: C'est perdu.
0: Et le prochain café, il sera à la machine là-bas au distributeur.
1: C'est ça, ils se mettront au thé.
0: Ou au thé.
8: Ou au chocolat.
0: Guillaume et Nora, on n'entend pas les réponses des autres, évidemment. Et Nora, tu vas partir en antenne. Moi, je vais aller dans le couloir. Guillaume, tu restes là. C'est avec toi que ça va démarrer. A tout de suite, bonne chance. On est des winners, on est des guerriers. Allez.
1: Guillaume, t'es prêt?
7: Ouais, je suis prêt.
1: C'est parti, voici la question. Quelle odeur a la planète Uranus? La vanille ou l'œuf pourri?
7: Je dirais l'œuf pourri.
1: Parfait, c'est ta réponse, l'œuf pourri. Tu vas partir au standard et je vais récupérer Enora. Enora, t'es là?
8: Oui, je suis là.
1: Alors, la question est, quelle odeur a la planète Uranus? La vanille ou l'œuf pourri?
8: C'est con comme question. Pourri, l'œuf pourri.
1: L'œuf pourri, parfait.
8: Ouais.
1: Eh ben, écoute, Vous pouvez revenir tous les deux. Je vous annonce que vous avez donné tous les deux la même réponse. Donc on va faire revenir Manu pour voir s'il va donner la même réponse que vous.
0: Bonsoir.
1: Bonsoir.
0: Bonsoir. Tu m'appelles Manu, enchanté.
1: Enchanté.
7: Bonjour Manu.
1: Ça s'est bien passé, ils ont donné la même réponse.
0: Donc tu vas jouer maintenant.
1: C'est ça.
7: Et Manu, tu as donné la même que nous.
0: J'espère que je vais donner la même réponse que vous.
8: Ouais.
0: Envoie ta question, Lolo.
1: Quelle odeur a la planète Uranus? La vanille ou l'œuf pourri?
0: J'ai la réponse.
1: Ah, tu sais?
0: Ouais. Parce que c'est une info qui est passée il y a pas longtemps.
1: Ok.
0: Et je m'en même, on en a pas parlé dans l'émission.
1: Non.
0: Et bah alors ça va être une info que j'avais et que j'ai pas donné.
1: Okay.
0: C'est la vanille.
8: Non, vanille.
0: C'est pas la vanille.
1: Ah non, ben non, mais elle t'a influencé. C'est trop tard. C'est ta réponse.
0: Ouais, c'est la vanille.
8: Non.
1: Bah, vous n'avez pas donné évidemment la. Parce que...
0: Oh,
1: et Nora, t'as fait comprendre que vous n'avez pas donné
8: non,
1: la même réponse.
8: Non, c'est pas pourri.
1: À qui a raison?
0: Oh merde, je sens que j'ai tort.
7: Ah mais Manu,
0: c'est quoi la réponse?
1: C'était l'œuf pourri.
0: Oh putain.
7: Ah.
0: Mais c'est quoi? J'ai dû mélanger deux infos. Parce qu'il y avait un truc de vanille dont on a parlé il y a pas longtemps et.
1: Ah mais c'est pas Uranus.
0: Et... Ah putain.
1: Ouais.
0: Oh Guillaume et Laura, je me sens sale.
7: Oh mais c'est pas grave, on prendra
8: c'est
7: notre machine qui est à la machine.
1: Oh, bah,
8: Guillaume, on va prendre du chocolat.
1: Ah oui.
8: On va prendre des chocolats.
1: Oh, ils sont bien.
0: Et c'est quoi? Pour me faire pardonner, je prendrai du potage à la tomate. Voilà.
1: C'est une très belle punition.
0: Guillaume et Laura, je vais vous offrir à chacun le mug Manu sur Énergie pour prendre un café, mais bon, pas encore le DeLonghi Magnifica, mais un café quand même.
1: C'est ça.
7: Ouais, oh, bah, c'est sympa.
8: Merci beaucoup.
0: Il est collector. On vous embrasse tous les deux. Putain, je m'en veux.
1: Ça arrive, hein, c'est pas grave.
0: Non, ça m'arrive pas, moi.
1: Et écoute.
0: Vilain.
1: Il est fou.
0: Ah, fouettez-moi avec des fougères.
1: C'est pas moi.
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0: On se refait un Sambrout. Le principe est très simple, on dit les choses qui nous broutent dans la vie. Et c'est validé par notre mouton, Los Brutos. 0870 42 48, vous venez avec nous, on peut faire un petit tour du studio aussi. Qu'est-ce qui vous broute? Allez, je pense que tout le monde en a encore.
1: Quand tu vas au resto et que le serveur te dit qu'il n'y a plus le plat que tu voulais absolument, bah ça c'est broutant.
0: Ouais, et c'est surtout quand il le dit même, même s'il le dit avant, au début.
1: Oui.
0: C'est encore pire que si tu le veux et qu'il te dit qu'il n'y en a plus.
1: C'est tout à fait. Et j'ai envie de dire, mais pourquoi tu le laisses sur la carte? Enfin, pourquoi c'est là?
0: Parce que tu peux pas changer le menu.
1: Oui, mais moi je viens pour le risotto, s'il est plus là, ça me rend triste.
0: Ah non, je te le laisse. Sur risotto.
1: Ah bah, oui, ouais. Mais il est plus là, ils en ont plus.
0: Ah bah je sais pas, je m'en fous. En revanche, quand c'est pas le plat que t'avais envie de manger, t'es hyper content.
1: Ouais, à fond, tu dis, oh bah c'est pas grave.
0: Et tu
1: non,
0: vois,
1: mais je prenais pas ça.
0: Et je te vois, toi qui es triste à côté, et je m'en fous.
1: Elle est super, l'empathie.
0: Qu'est-ce qui vous broute
2: quand tu veux faire une sieste et que tu t'endors pile quand ton réveil se met à sonner?
1: Ah ouais.
0: Ah oui.
2: Là, tu te dis, mais en fait, non, bah j'ai ma sieste est foutue.
0: Ouais,
2: déjà, tu galères à t'endormir.
0: Mais je continue derrière. C'est ce qui m'est arrivé hier.
1: Ah, tu t'éteins
0: et tu dors? J'ai fait en fait une sieste. Hier, j'étais fatigué. Je pars pour une sieste de 20 minutes. Au bout de 20 minutes, le téléphone sonne. Je l'éteins.
1: T'es parti en coma, quoi.
0: Une heure et demie.
2: Oh là là là là.
1: En vrai,
2: là,
1: ça va. T'aurais pu faire pire, je trouve.
2: Ouais, mais le réveil à une heure et demie, il est très dur parce que t'es plus là.
0: Ah là.
1: Mais t'es déphasé.
0: T'es total. T'es.
1: Tu sais plus quel jour on est, comment tu t'appelles, tu baves.
0: C'est ce que j'allais dire.
1: Mais
0: tu baves. Mais c'est incroyable. J'ai bavé la scène.
1: J'ai l'image. Non, mais c'est vrai.
0: Et tu te réveilles, t'as la tête, mais c'est pas dans le cul. C'est,
1: Qui s'est assis
0: sur ma tête? C'est le cul de qui? C'est incroyable. Waouh! C'est très compliqué. Tu mets autant de temps, donc une heure et demie aussi pour te réveiller de ta sieste d'une heure et demie. Extrêmement broutant. Déborah est là. Bonjour, Déborah.
9: Et bonjour Manu. Salut les Wawins.
0: Bienvenue sur Énergie, Déborah. Qu'est-ce qui te broute?
9: Moi, ce qui me broute de dingue, bon, c'est un côté un peu maniaco-dépressif quand même, mais ce qui me broute de dingue, c'est quand l'évier est tout propre, quand je viens de nettoyer la cuisine, tu sais, et que quelqu'un arrive avec un truc bien dégoulinant et qu'il le pose là, dans l'évier tout propre et qu'il n'y touche pas. Et ça, ça me rend dingue, ça me broute.
0: Oui, mais c'est le principe de l'évier, hein, il reste jamais tout propre, l'évier.
1: Bah oui, il se remplit très vite.
0: Bah oui.
9: On peut lancer un débat là-dessus, moi je suis pas tout à fait d'accord. Je suis pas d'accord pour dire que c'est une zone qui doit rester cracra, l'évier. Pour moi, c'est une zone d'action. On lave, on pose. C'est une zone de stockage.
0: Et dis-moi, comment
1: c'est une zone d'action.
0: Comment s'appelle l'émission? C'est du propre, là. C'est une zone d'action. On a l'impression que c'est une zone d'action. C'est le colonel qui dit aux soldats comment il faut y aller, là.
1: Ok, chef Déborah.
9: Il est censé se passer un truc dans cette zone-là, quoi. Pour moi, c'est pas vraiment une zone de stockage.
0: Après,
1: elle a pas tort, hein. En vrai, j'aime bien comment elle parle, ça me...
0: Pour moi, c'est une zone d'attente.
2: Vous êtes... ouais, voilà, c'est une salle d'attente de vaisselle, ça.
0: Exactement. Voilà, c'est la zone d'attente avant le lave-vaisselle. Ouais, bah, chacun son truc. Voilà. Le mieux, c'est d'avoir chacun une cuisine à la maison.
1: Bien
0: voilà,
1: sûr.
0: Tout simplement.
9: Zone d'attente avant le lave-vaisselle. Bah, du coup, il y a un petit deuxième Sambrout. Alors, Sambrout, ceux qui posent dans l'évier au lieu de mettre dans la vaisselle directement.
1: Ah, là, je suis d'accord. Là, par contre, je suis d'accord.
0: Ah oui?
1: Ah, mais moi, je fais la réflexion. Hein. Je sais, tu sais, on a un lave-vaisselle. Hein.
0: Oui, bah, je sais qu'on a un lave-vaisselle.
9: Mais l'action n'est pas terminée.
0: Mais si on met tout le temps dans le lave-vaisselle, à quoi ça sert d'avoir un évier? Y a pas de... Ça n'a pas de sens.
1: C'est pour les poils. Alors, mais là, on engage un autre débat.
9: Exactement.
0: Je pensais pas ce matin qu'on allait parler autant du lave-vaisselle, de la zone d'action, de la zone d'attente. On est vraiment sur un... on est sur une zone de guerre, là. Merci beaucoup, Déborah, de nous avoir appelé.
9: Bonne journée à tous, des bisous.
0: Belle journée à toi. Olivier est là. Bonjour, Olivier.
10: Salut Manu, salut les Wanwan.
0: Qu'est-ce qui te broute, Olivier?
10: Alors moi, ce qui me broute, c'est le caddie au supermarché qui part sur la droite quand, parce qu'il y a une roue qui est tordue.
0: Et ça, c'est le classique. Hein.
1: Ah, c'est relou. C'est l'enfer.
0: Tout le monde a vécu ça. Et en fait, quand tu le prends d'ailleurs, tu t'en aperçois vite, mais t'as la flemme d'aller le remettre.
1: Exactement, ça. Tu dis tant pis.
0: Voilà, et t'y vas. Et pendant toutes les courses, tu luttes en appuyant pour pas qu'il va. Et moi, ce que j'aime avec le caddie, des fois, c'est que tu le lances devant,
1: ouais.
0: Tu sais.
1: Oui, ben là, non,
2: après,
1: mais il part sur le côté.
2: Rayon, et là,
0: il se prend le rayon. Putain.
1: Ouais, ça nous broute.
10: Et ça, c'est plus drôle.
0: Mais c'est méga broutant. Merci beaucoup, Olivier, d'avoir été là avec nous pour.
10: De rien, avec plaisir. Bonne journée.
0: Soulever les vrais problèmes.
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0: C'est le moment du jeu de Florent. Le producteur de l'émission qui tous les jours nous propose un petit jeu. On a Morgane avec nous. Bonjour Morgane.
13: Salut toute l'équipe.
0: On va jouer ensemble parce qu'on joue tous ensemble avec le jeu de Florent.
13: Ouais.
0: Super. Alors attention, chaque jour, un jeu, un thème.
2: Et le thème aujourd'hui, c'est la journée mondiale de la voix.
0: Ah oh, oui, c'est
2: et
0: pratique.
2: Ouais. Okay. Et du coup, je vais vous... Oui.
0: Non, c'est pratique pour nous, je veux dire, c'est notre...
2: Ah bah, c'est le cœur du métier.
1: Hein.
0: Bien sûr, évidemment, notre organe.
2: Bien sûr, et du coup, bah, je vais avoir besoin de votre voix, parce que je vais vous montrer des noms de personnalités connues sur un petit bout de papier, et vous allez devoir l'imiter pour que Morgane reconnaisse qui c'est.
1: Oh, okay. Je suis éclaté au sol. Mais
0: moi aussi, okay. Je suis nul en imitation.
2: C'est exactement pour ça qu'on fait ce jeu.
0: D'accord. On a un temps imparti pour le...
2: Non, parce que comme vous n'avez pas trop de talent, je pense, là-dedans, on laisse place. Oui.
0: Je t'entends.
2: Oui, pardon, excusez-moi.
0: Il n'y a pas de mal.
2: On va commencer par toi, Manu.
0: Ok, vas-y. Je dois imiter.
2: Non, pardon, on va commencer par Lorenza.
1: Ah, oh non.
0: Oui, très bien, ça me va.
1: Alors,
0: tu dois imiter quelqu'un, Morgane doit découvrir qui c'est.
2: Attention.
1: Oh là là.
2: C'est
1: allez.
2: Parti.
1: Oh. Bonjour. Franchement, c'est impossible, j'arriverai.
0: Vas-y, lance-toi.
2: T'as une phrase référence qu'il a souvent dit qui est très connue.
1: Je sais pas. Bah, vivement dimanche.
0: Mais non, mais
2: ah oui, bah là, y a pas de...
0: Oh la vache. Non, mais faut imiter.
1: Oui, pardon. Mais bon. Je sais pas, c'est quoi la phrase connue qui dit
2: salut mon pote.
0: Ah oui, ah, ça, ouais. Je connais pas.
2: Mais si. Il avait dit ça à Johnny quand il était parti, okay. Ça a fait le tour, ça.
0: Ah d'accord, bah je n'avais pas le droit.
1: Ah mais c'est dur, attends.
2: Ah mais j'ai pas dit que c'était un haut.
0: Ouais. Bon, écoute, ça fait zéro point.
1: Pardon.
0: Attention, on continue, c'est la journée mondiale de la voix, on doit imiter des gens et Morgane doit les découvrir. Ah bah alors, quoi.
1: Ah
0: bah
1: oui.
0: Non mais Morgane, bah alors, on se bouge là, on y va, quoi.
1: Je vais.
0: Alors, en plus, je vais me faire le jury de l'émission, là, de Masked Singer. Alors. Bah alors, quoi. Bah c'est moi, quoi. Ah bah là, je peux pas faire mieux que ça en imitation.
1: Je peux aider Morgane?
2: Oui, vas-y.
9: Ouais, je veux bien.
1: C'est Chantal là-dessous?
0: Bah oui, bah là, du coup, ça, tu l'aides pas, tu lui donnes la réponse. Hein.
9: Ça s'appelle
0: pas aider, ça. Ça s'appelle donner la réponse. C'est génial.
2: Bon, allez, je compte le point parce que je suis gentil.
9: Je l'avais pas.
0: Mais tu vois pas qui c'est, Chantal là-dessous?
9: Maintenant qu'on me le dit, oui, mais sinon, là, j'y étais pas là.
0: Ah, pourtant, j'étais content de mon imitation. Bon, allez, attention, on continue. On fait chef-d'œuvre sur chef-d'œuvre.
2: C'est parti.
14: Morgane, est-ce que c'est ton dernier mot?
9: Jean-Pierre.
1: Ouais. Oui.
0: Alors, il n'y avait pas d'imitation, hein. C'est...
1: Bah, si, quand même. J'ai fait une petite voix, quoi.
0: Oui, une petite voix.
2: Petit effet sur la gorge, quoi. C'est...
1: Oui.
0: On n'est pas hyper doué.
2: Un peu d'effort, mais attention, Nagui.
0: Il l'a dit, Morgane, t'as entendu ou pas?
9: J'ai pas entendu.
1: Ah, okay. C'est bon.
0: Attention, vous bloquez ses paroles? Parce que la voix, c'est pas... Attention, vous bloquez ses paroles?
9: Nagui.
0: Nagui, ouais, oui. Oh, la pire imitation de Nagui, c'est impossible à...
1: C'est dur.
0: Super dur.
1: C'est dur de fou.
2: Attention, il m'en reste deux.
0: Allez, Lorenza.
2: Ouais. C'est parti.
9: Hop. Donald.
1: Ouais.
0: J'aurais dit Michel Drucker. Il en reste une dernière, attention.
2: Hop là.
0: Bon, je crois que on a bien joué. On a bien joué en première mi-temps. On s'est bien défendu. Maintenant, il faudra voir ce que ça donne le prochain match, si on arrive encore à être régulier sur les passes et ne pas perdre trop au milieu du terrain. Je pense que Kylian, il a bien joué. C'est son retour à Kylian et on est très contente de l'avoir avec nous, quoi.
1: Allez, Morgane!
0: Ah, putain!
1: Foot!
11: Ben, ça. Mais. Thierry Roland!
0: Thierry Roland,
1: ah oui, merde, on est si mauvais que
0: non,
1: ça.
0: Non, mais on est mauvais, mais no offense, hein, t'es encore plus mauvais que nous.
1: Oh, l'équipe de bras cassés!
0: C'était Didier Deschamps!
1: Ouais! Elle est morte de rire!
0: Bon!
1: Bah, c'était incroyable!
0: Plusieurs choses au cimetière aujourd'hui.
2: Eh oui.
0: Ce jeu qui part au cimetière. Allez, jeu. Et attends, il ne part pas tout seul ce jeu.
2: Non?
0: Il part avec Morgane. On va t'offrir le mug Manu sur Énergie, Morgane.
11: Merci. C'est mérité.
0: Le mug ou le cimetière?
11: Super!
0: D'accord, allez, puis avec nous, Morgane.

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2: C'est nous. Et ouais, on a un jingle de Justin Bieber. C'est un peu classe.
3: C'est trop la classe.
2: On était un peu à Coachella, quoi. Voilà.
3: Ouais,
2: on était un peu avec lui sur scène. On va s'en aller dans 2-3 minutes. Mais avant ça, évidemment, pour lancer la journée, notre dernier appel du jour aujourd'hui, c'est Adrien. Bonjour, Adrien.
4: Bonjour, Manu. Bonjour, les Wawans.
2: Sois bien. Mais on est bien.
3: Ouais.
2: On est là depuis 6 heures ce matin. Il y a la journée. Il fait pas trop moche un peu partout en France. Donc on est bien. Et toi, comment t'es?
4: Bah, moi, je suis sur chantier au travail avec l'équipe de Lyon Noël sur l'église de Oisem. Nous sommes en train de la restaurer, donc comme on vient de le dire, je travaille dans la restauration monument historique.
2: Ouh.
4: Et je suis tailleur de pierre.
3: Waouh.
2: Oh, putain,
3: hey, c'est stylé, ça envoie comme métier.
2: Ah ouais, c'est comme Obélix, oui. Il taille les menhirs, c'est pareil.
3: Et restaurer les vieux bâtiments comme ça, c'est trop bien.
2: Mais j'en parle là, oui. Tu travailles, c'est un chantier, c'est une église, vous restaurez, vous refabriquez la pierre, c'est quoi le truc?
4: Oui, ça c'est donc il y a de la brique, il y a de la pierre, on restaure l'église de Oisem, qui était dans un sale état jusqu'à présent. Ça fait 4 ans que le chantier est lancé.
2: Ah oui.
4: Là, avec l'équipe donc de Léo Noël, nous sommes en train de travailler sur l'église, sur la façade principale. On a fait tout le tour et donc il y a les briques, les pierres à changer.
3: Mais vous êtes des artistes en vrai un peu.
2: Mais il y a de la création là-dedans.
3: Mais oui, mais attends, c'est que vous embellissez, vous rénovez les œuvres d'art qu'on admire, c'est trop bien.
2: Mais tout à fait, Lorenza, bien
3: merci
2: sûr. Évidemment, un peu de culture.
3: Bah, oui,
2: et un peu d'architecture dans cette émission ne fera pas de mal.
3: Oui.
2: Alors, rien, t'as fait t'as restauré des trucs un peu connus?
4: Alors, ce que j'ai intervenu, on va dire, sur des tailles de pierres, principalement sur 3 pierres de l'église Notre-Dame, donc de Paris, et c'était lorsque j'étais en apprentissage.
2: C'est-à-dire qu'il y a, là, dans Notre-Dame, à Notre-Dame, à Paris,
4: oui.
2: Il y a des pierres, c'est toi qui les a faites.
4: Voilà, il y a 3 pierres qui ont été taillées lors de mon apprentissage, donc elles ont été posées. Donc moi, j'ai pas pu les poser parce que j'avais pas la qualification nécessaire à ce moment-là. Mais j'ai pu assister à la pose, donc franchement, ça fait énormément plaisir. Se dire qu'on a participé aux restaurations de monuments et d'images de France, franchement, c'est
2: sympa. Bah oui. Alors, mais est-ce que, tu sais, c'est comme quand nous, on fait un béton, on fait un petit cœur dedans, ou un petit signe, où on met nos initiales. T'as fait un petit truc sur la pierre ou t'as pas le droit, j'imagine?
4: Non,
2: dommage.
4: Je crois, malheureusement. Après, t'as l'arrière de la pierre, donc si un jour elles sont défaites, les personnes qui vont les défaire, forcément, ils vont retrouver les initiales avec la date dans laquelle ça a été tapé, mais voilà, on peut pas faire plus.
2: Ah, tu veux dire que sur la pierre, il y a quand même les initiales et la date, mais c'est caché?
4: Voilà, c'est dans le mortier.
2: C'est génial.
3: Ok, bah on apprend des trucs. Hein.
2: Putain, il y a un peu d'Adrien dans la cathédrale Notre-Dame de Paris.
3: C'est une folie en vrai.
4: Un peu du nordiste, voilà. Tout à fait, un peu du nord à Paris.
2: Eh ben, Adrien, je vais t'offrir le mug Manu sur NRJ pour te remercier de nous avoir appelé ce matin.
4: Super, c'est gentil.
2: Et nous avoir apporté ta pierre à l'édifice. je me dégoûte. Je vais rentrer chez moi. Je n'ouvrirai la porte à personne aujourd'hui.

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0: week-end.
1: Mais oui, c'est vrai.
2: C'est une semaine de 4 jours, je vous rappelle.
3: C'est ça.
2: C'est après-demain pour fournir un week-end.
1: Oui, oui. Ouais.
2: Merci d'être là et merci de nous avoir choisi. Vous avez envie de nous rejoindre comme chaque jour, vous nous appelez, notre numéro de téléphone, il est gratuit, je vous le rappelle, que ce soit d'un fixe ou d'un mobile, 0 870 42 48, on va vous prendre au téléphone dans quelques secondes. Si vous avez envie d'être notre premier appel du jour, il y aura K-pop Demon Hunters, Alex Warren aussi, on va l'écouter avant 6h30. On va vous offrir du cash tout à l'heure au Club des Génies. C'est parti pour 4 heures de radio plus ou moins contrôlée et approximative. C'est Manu sur Énergie. Et pour démarrer cette journée, allez, on peut se faire un petit tour du studio. Qu'est-ce que vous avez envie de partager avec nous ce matin? Nico,
3: j'ai acheté un confiturier.
1: Qu'est-ce que c'est que ça encore?
3: J'ai une machine à faire des confitures. tout simplement, c'est une grosse marmite en métal. En fait, c'est une grosse marmite en métal, spéciale chambre pour faire des confitures. Et j'avais envie de me mettre à faire des choses moi-même. Donc, c'est que je fais déjà un petit peu mon pain, j'avais tenté à faire mes yaourts.
1: Ah oui, t'as des yaourts.
3: Et maintenant, confiture.
2: Mais
3: je me dis avec l'été qui arrive.
2: Régulièrement, tu nous dis, j'ai acheté un nouveau truc, j'ai acheté un nouveau truc. Mais jamais tu dis, j'ai fait un truc.
3: Yaourt, j'avais fait et je t'avais dit que justement le problème c'est que ça se fait genre par 12 et qu'il faut les manger rapidement. Donc le problème c'est que j'en mangeais 4 par jour. Donc au bout d'un moment j'en ai eu marre de manger les yaourts. Donc j'ai dit avec parcimonie.
2: Là, ça a dégagé. Le pain, t'ai jamais vu un pain moi.
3: Ah, j'ai déjà fait du pain. Alors, en fait, je m'étais lancé comme beaucoup de monde pendant le Covid et je m'étais rendu compte que j'étais pas mauvais parce que j'ai un pote boulanger qui m'avait conseillé sur la bonne façon de faire du pain.
1: Ok. Hein,
3: j'avais la bonne technique.
2: C'est quand la dernière date à laquelle t'as fait du pain?
3: Tu sais quoi, j'en ai fait la semaine dernière, j'ai fait une focaccia.
1: Okay. Non mais c'est fou, ok. Alors,
2: ok. Ouais. Attends, et avant?
3: Et avant, c'était l'été dernier peut-être. Parce que l'hiver, tu manges pas trop de focaccia.
2: Voilà.
3: Mais bon, je fais des belles focaccia.
1: Et maintenant, d'accord, c'est des confitures, quoi.
3: Et là, j'ai acheté un confiturier.
2: Oui, mais il faut avoir les fruits pour faire le confiture.
3: Bah ouais, je vais aller chez mon primeur, qui est à côté de chez moi, et je vais acheter des fruits. Et ce qui est cool, c'est que du coup, je peux faire moi-même, donc je vais faire des mélanges. Tu vois, j'ai du romarin dans mon jardin, j'ai des abricots, je vais faire abricot romarin, par exemple.
2: Il va faire 3 mélanges, ça va être dégueu, il va laisser tomber l'histoire. Après, tu peux faire du coup des yaourts aux fruits.
1: Oui.
3: Ah, c'est pas mal, c'est avec de la confiture, avec des coulis.
2: Que tu étales sur une focaccia.
1: Oui, voilà.
3: Ah, tu vois, alors.
1: Tout
3: parce que je suis pas un. J'ai créé un concept.
2: Nico, ça commence à devenir un survivaliste. Il fabrique tout lui-même.
3: C'est ça.
2: Pierre est là au téléphone. C'est notre premier appel du jour. Bonjour, Pierre.
4: Salut, Manu. Salut, Ewan.
2: Merci d'être là, Pierre, avec nous, comme chaque matin. T'es notre premier appel du jour. C'est avec toi qu'on va lancer cette journée. Tu nous appelles d'où?
4: Je vous appelle de Tulle, en Corrèze.
2: 6h06, t'es déjà réveillé, t'es déjà au boulot, tu pars au boulot, tu te prépares chez toi, qu'est-ce que tu fais?
4: Je suis déjà au boulot.
2: Oh putain, tu fais quoi? T'es boulanger?
4: Je suis cuisinier dans un collège.
2: Ah, c'est pas loin.
3: On est un peu collègue. J'ai de la focaccia, si tu veux.
1: Ah, ça dépend pour combien de personnes.
2: Mais cuisinier dans un collège, tu te lèves très très tôt, là, quand même.
4: Ben oui, parce qu'on a 500 repas à préparer chaque jour, donc oui, ça se fait bonheur.
2: Ah ouais. 500 repas, mais c'est les cuisines des collèges, c'est des trucs énormes. C'est des plats, c'est pas des plats qu'on a chez nous, quoi.
4: Ah non, c'est des grands plats et puis il y en a plusieurs.
1: Ouais, tu m'étonnes.
2: Et t'es tout seul pour faire les repas? Non, vous êtes.
4: Non, on est plusieurs. On est une équipe de 4 personnes en cuisine.
2: 4 personnes pour 500 personnes, pas mal, hein?
4: Ouais, c'est pas mal. On s'ennuie pas.
2: Putain, et il y a quoi à manger à midi?
4: Ce midi, c'est macaronade à la sétoise.
1: Oula!
2: Alors, c'est pas mal ça!
1: Je sais même pas ce que c'est.
2: Ben voilà, justement, c'est bien. Parce que tu dis aux élèves, il y a macaronade à la fétoise, personne m'a bronché.
3: Ah ouais? Et tu sens que c'est les restes et qu'il a inventé le nom.
2: Aujourd'hui, ragoutade de plongtou.
1: C'est génial.
2: C'est quoi le. Putain, j'ai déjà oublié le nom.
1: Macaronade?
2: À la fétoise.
4: À la fétoise.
2: C'est quoi?
4: Oui, alors, c'est un plat à base de pâtes, de viande hachée, de ratatouille, de parmesan, de sauce tomate.
1: C'est de la boulot sans pâtes, quoi.
2: Non, je vois. Ça a un nom.
4: Ouais, mais ils adorent ça.
2: Ouais, ça a un nom. Ça s'appelle les restes du dimanche soir. Bien sûr. Et on adore ça. Pierre, je vais t'offrir le mug Manu sur Énergie pour te remercier de nous avoir appelé ce matin.
4: Merci beaucoup.
2: Et je te souhaite une bonne. Putain, j'ai oublié le nom.
1: Macaronade à la fétoise.
2: Belle journée à toi.
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0: voici les sondages du matin. On y va. En 2025, 126 000 femmes dans le monde se sont rendues aux urgences à cause de ça. Ça, c'est quoi, Lorenza?
1: Du mascara dans l'œil.
0: C'est pas du mascara dans l'œil, c'est pas du maquillage, c'est pas hygiénique.
1: Ok.
2: Fer à lisser?
0: Le fer à lisser, Florent, ce n'est pas ça non plus. Et ce n'est pas quelque chose d'électrique. Nico?
3: C'est pas à cause d'un animal?
0: Ce n'est pas un animal, non. Ah, ou un truc vivant, non.
1: Mais c'est plus les femmes qui le font, enfin, genre, vous pouvez le faire quand même ou pas?
0: Dans l'absolu, mais c'est plus les femmes, évidemment. Okay. En 2025, 126 000 femmes dans le monde se sont rendues aux urgences à cause de ça.
2: Est-ce que c'est lié à la tenue?
0: Oui, c'est absolument lié à la tenue, complètement. On est dans les vêtements, enfin dans les vêtements, enfin dans la tenue. Ah. Nico?
4: Un problème de serre-tête?
0: C'est pas à la tête.
1: Un tailleur?
0: C'est pas un tailleur non plus.
2: C'est plus bas?
0: C'est totalement bas puisque c'était les talons hauts.
3: Ah, c'est vrai que c'est chaud à marcher avec.
0: En 2025, 126 000 femmes dans le monde se sont rendues aux urgences à cause des talons hauts.
1: Bah, à mon avis, il est tordu la cheville, quoi.
0: Eh, bravo, Charlotte. C'est non, moi j'aurais dit un rhume.
3: C'est fou, ça.
0: C'est incroyable.
3: Putain, elle percute vite.
0: Ce qui est marrant, c'est que, alors vous, évidemment, vous n'avez pas la tête de Lorenza en face de vous, mais nous, on l'a. Et je la voyais, la genre, elle était extrêmement fière de ce qu'elle allait dire. Oui, bien sûr, sans doute la cheville qui se tord. Bien vu avec les talons.
3: Ne me remerciez pas.
0: Ça va les experts Las Vegas?
1: J'étais vraiment fière.
0: Je sais, ça s'est vu. 8% des gens en ont une à la maison et elle ne sert jamais. Ils ont quoi à la maison, Nico?
3: Une télécommande.
0: C'est pas une télécommande. Lorenza?
1: Une balayette.
0: C'est pas une balayette. Florent, nos producteurs.
2: Est-ce que c'est un appareil photo?
0: Non, ce n'est pas un appareil photo, mais ça fait de la lumière. Oula, je vous ai carrément donné la réponse.
3: Merci.
0: Nico?
4: Une lampe torche.
0: Une lampe
3: torche. Je sais pas si Lorenza, ouais, c'est ça.
1: J'étais très fier d'avoir la réponse aussi, oui.
0: 8% des gens ont une lampe de poche à la maison, mais elle sert jamais.
3: C'est vrai. Et comme elle sert jamais, moi, une fois, je m'en suis servi, mais il n'y avait plus de piles dedans.
0: Ah oui, ça, c'est le problème aussi.
1: Mais toi, t'as acheté la puissante, là, Manu.
0: C'est ce que j'allais dire. Je me suis fait avoir par la lampe militaire qui éclaire à deux kilomètres. J'ai acheté sur Internet la fameuse lampe torche incroyable qui apparemment éclaire la ville. Ouais. Et ben, je m'en sers uniquement pour éclairer les arbres, pour montrer aux gens qui viennent chez moi.
1: Évidemment. Regarde jusqu'où ça va.
0: Exactement. Regarde. C'est un truc de dingue.
1: Regarde jusqu'où tout là-bas.
0: Regarde, ouais, c'est fou, hein. Mais je m'en sers jamais. Je m'en sers juste à montrer que j'ai une lampe de poche qui éclaire super bien.
1: C'est fou.
0: 27% des hommes sont prêts à s'endetter pour ça. Ils sont prêts à s'endetter pour quoi, Nico?
3: Des jeux vidéo.
0: C'est pas les jeux vidéo. Aurélien Standard?
1: Une voiture.
0: C'est pas une voiture. Florent?
2: Un voyage?
0: Non, c'est un rapport avec le corps. 27% des hommes sont prêts à s'endetter pour ça. Lorenza?
1: C'est de la chirurgie esthétique?
0: Oui, on est complètement dedans. Mais laquelle?
1: Le nez?
0: C'est pas le nez, Nico.
3: C'est pas les cheveux?
0: Totalement. 27% des hommes sont prêts à s'endetter pour une greffe de cheveux.
1: C'est beaucoup, hein?
0: C'est 27% des hommes. Non, les cheveux, c'est un vrai.
3: Un vrai souci. Toi, c'est un sujet, je crois.
0: Hein. Non,
3: déjà dit.
1: Comment
3: non,
1: tu l'as
3: non. Bah, non, t'en avais déjà parlé. donc je me demandais comment tu te situes par rapport à ça, quoi.
0: Et toi, ça va ton petit ventre?
3: Allez, on va faire la chirurgie ensemble, si tu veux.
0: La meilleure défense, c'est l'attaque. Non, c'est pas un sujet, c'est le sujet, mes cheveux.
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0: Et c'est ce soir, Koh-Lanta sur TF1. J'avoue que cette saison, je la suis pas trop.
1: Moi, pas du tout non plus. Mais c'est bientôt la fin quand même, non?
0: Ah bon, déjà?
1: Mais je pense que oui.
3: T'es sûr?
1: Bah, je suis. Enfin, j'ai l'impression, mais.
0: C'est
1: non.
0: Sinon. Non, mais il y a.
1: Non, milieu,
0: en fait,
1: là.
0: Toutes les émissions s'enchaînent. Il ferait mieux de faire, honnêtement, pour que tout le monde comprenne une seule émission. Tu vois, The Voice dans Koh-Lanta. Un truc. Mais voilà, ouais. On regroupe tout le monde. Voilà, quand ils sont éliminés, ils partent à la Star Academy.
1: Voilà,
0: quand
1: c'est ça.
0: Un truc comme ça. J'essaie de trouver un truc pour qu'on s'en sorte. Lorenza voulait faire un test avec nous.
1: Ouais, c'est le baromètre de l'amitié.
0: Le baromètre de l'amitié.
1: Oui, alors en fait, selon une étude qui a été faite par des chercheurs de l'université du Texas, les amitiés se forment et sont plus fortes quand on déteste les mêmes choses.
0: Ah, je croyais qu'on déteste les gens.
1: Non. Donc, détestant tout le monde. Non. Quand on déteste les mêmes choses.
0: C'est, en fait, on est amis, pas parce qu'on aime les mêmes choses, mais parce qu'on déteste les mêmes choses.
1: C'est tout à fait ça. Et donc, je voulais qu'on fasse le test entre nous, quoi.
0: Ah, genre, on dit des choses qu'on déteste.
1: Qu'est-ce que vous détestez? On voit si on est un peu compatible dans notre amitié à tous.
0: Le piment.
1: Ah, je déteste.
0: Ouais,
1: cool.
3: Je suis pas fan non plus. Je vois pas le concept de suer après.
0: Ah,
3: ça pique.
1: Allez!
0: Bim!
1: C'est un sacré. Abat le piment!
0: Arrêtons-nous là, super. Ok, ça marche. Vas-y, à toi, Lorenza.
1: La techno.
0: Ouais, je suis pas très fan de techno.
1: C'est un enfer.
3: Il n'y a pas de mélodie et tout, je trouve ça assez boum boum, tu vois.
0: Ok, ah, on est pas mal là. Ouais. Alors t'imagines bouffer du piment en écoutant de la techno.
1: Oh, on doit trop faire à tous les trois.
0: Si on déteste les mêmes choses, on est des amis, on est des meilleurs amis.
1: Ouais.
0: On est plus fort en amitié.
1: On est plus fort en amitié.
0: Nico ?
3: Bah moi j'aime pas Noël.
1: Oh, mais non. Ah ouais, mais là tu viens de tout gâcher dans le baromètre.
3: Ah bah voilà, donc Lorenza c'est clair.
1: Ah ouais, mais là, j'adore c'est, Noël
0: c'est
1: moi.
0: C'est pointu quand même ton truc. Oui, tu détestes
3: Noël, mais c'est commercial quoi. C'est la famille que t'es obligé de te farcir alors que tu
0: on a compris, jamais.
3: Non.
0: OK. Les Crocs, je déteste les Crocs.
1: Bah j'en mets tout le temps.
3: Ouais, c'est que c'est pas beau, mais t'as pas essayé.
1: Voilà, exactement.
0: Ok, bah ça marche pas donc.
1: Non.
0: Du coup. Attends, c'est con, on était bien parti. Ouais. On était bien parti avec les piments.
3: Je peux retenter quand même ou pas.
0: Et la techno, puis là on est en train de s'écrouler. Vas-y Nico.
3: Les guêpes.
1: Ah ouais,
3: je déteste les guêpes.
1: Déteste, c'est ma phobie.
0: Ouais, mais ça, qui aime les guêpes?
1: Non, mais il y en a, ça les dérange pas. Ils sont là, ils chassent d'un petit coup de main et ils font
3: leur petit truc. Ça les dérange pas qu'on s'attourne pas autour d'eux.
0: La guêpe? Non, mais la guêpe, à chaque fois qu'il y a. Toi, tu vois quelqu'un avec une guêpe autour de lui qui commence à paniquer, tu lui dis, non, mais attends,
1: bouge pas.
0: Dès que la guêpe arrive sur toi, tu fais. Tu prends la voix la plus aiguë que le monde ait connue en voix aiguë.
1: Arrêtez.
0: Tout à fait. Tout le monde fait pareil. Ça va, on déteste les guêpes. Allez, on continue encore un peu.
1: Encore un.
0: Je déteste courir pour courir. Il me faut une balle.
1: C'est vrai, t'es un chien.
0: Ouais.
1: Enfin, pardon. Non, j'entends. Hein,
0: oui, non, je sais, je l'ai dit.
1: Oui.
0: Je pense que dans une vie intérieure, j'étais un chien parce qu'il me faut une balle pour courir, moi.
3: C'est vrai que la course pour la course, il n'y a pas trop d'intérêt, je trouve.
0: Ah, Lorenza ?
1: Moi, j'adore courir, donc, je vous le dis.
0: Mort.
1: Je viens de m'inscrire à un truc de 10 km, donc, vraiment.
0: Tu t'es inscrit à un truc de 10 km ?
1: Bah oui, là, j'ai craqué.
0: Non, mais que tu ailles à la salle, ça, je le savais, mais je savais pas que tu courais comme ça.
1: Mais ce matin, j'ai décidé que j'allais faire 10 km dans 3 semaines.
0: Mais tu t'es inscrite ?
1: Ouais, là.
0: Mais quoi ?
1: Là, ce matin, je sais pas.
0: Sur Internet ?
3: Depuis le début de l'émission, là.
1: Oui.
3: D'accord.
0: L'info qui tourne comme ça, on dirait Donald Trump qui nous annonce qu'il fait une guerre.
1: Mais parce qu'on parle de course, du coup je me dis je vous l'annonce quoi. Donc moi j'adore courir, ça me libère l'esprit. Je trouve que c'est parfait.
0: D'accord. Résultat de ce baromètre de l'amitié, c'est pas.
1: C'est mitigé, on va dire.
0: Ouais.
1: Bah on était bien partis, mais tout s'écroule.
0: Ouais, c'est l'histoire de notre vie ça. On démarre bien, puis après on est essoufflé.
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0: J'ai trouvé un truc sur internet qui m'a fait marrer. Une question sur un forum très simple. Quelle est la dernière personne qui vous a saoulé?
3: Tout simplement.
1: Ah, okay.
0: C'est simple, c'est basique. J'aime bien ce genre de questions. Et les gens expliquaient la dernière personne qui les a saoulés. Alors dans les réponses, t'avais par exemple mon copain qui a mangé le dernier Magnum et qui a laissé la boîte vide dans le congélateur.
3: Ah, pas sympa.
1: Oui, okay.
3: Ça.
1: Ok, je vois le concept.
0: C'est extrêmement frustrant. T'arrives, tu te dis putain, il reste une glace.
1: Et non.
0: Et tu soulèves le truc en. Dans ta tête, ça va être un peu lourd.
3: Ouais,
0: et d'un coup, c'est tout léger.
3: L'ascenseur émotionnel.
0: Putain, il a laissé le carton.
3: C'est pas cool.
0: Qui vous a saoulé? Quelle est la dernière personne qui vous a saoulé? Cet homme qui s'est levé 4 fois pour aller faire pipi au cinéma en faisant lever à chaque fois toute la rangée.
1: Ah, ça me vénère, ouais.
0: C'est vrai que c'est compliqué.
1: Bah, quand tu vas au ciné, tu vas avant ou, enfin, voilà, tu te retiens un maximum, quoi.
3: Bah, 4 fois, c'est qu'il a un petit souci, quoi.
1: Oui, je pense qu'il a un problème.
0: À ce moment-là, tu te lèves plus, hein, t'y vas. Tu...
1: Oh là.
0: qui est la dernière personne qui vous a saoulé? Le vendeur du rayon literie chez Ikea que je n'ai jamais trouvé, qui n'est jamais venu dans mon rayon, dans son rayon. Je l'attends encore pour avoir un renseignement.
3: C'est vrai que parfois c'est long.
1: Oui, mais j'arrive tout de suite, attendez-moi et tout. Ils reviennent jamais.
3: Mais ou pas, ou il n'y en a pas et tu demandes au rayon d'à côté. Est-ce qu'il y a quelqu'un? Oui, il va arriver.
0: Le problème, c'est que si jamais il dit je reviens tout de suite, tu sais que c'est mort parce qu'il y a 8 personnes
1: mais
0: qui vont là le paguer.
1: Ils le suivent.
0: Putain, ça m'est déjà arrivé ça. Dans un magasin de bricolage. Non, mais en fait, tu sais que c'est la personne qui s'occupe du rayon. Elle est en train de discuter avec des gens. Ils bougent et tu les suis.
1: Mais oui, mais c'est vrai que
3: ça part en chenille.
1: Mais oui. T'as envie que ce soit à toi juste après. T'as pas envie qu'on te vole ta place.
0: Il y a une autre personne qui arrive.
1: Oui. Et là, tu la regardes en mode. J'étais là avant.
3: Tu le dis pas, mais tu regardes.
0: Et tu dis, essaye juste de lui parler avant moi. Tu vas voir ce qui va se passer. Quelle est la dernière personne qui vous a saoulé? Ma copine qui a voulu jouer mon jeu vidéo sans moi et qui a écrasé ma sauvegarde pour la sienne.
1: Ça c'est très grave, j'imagine.
0: C'est un drame.
1: Ouais. Oula. Je savais pas ce point-là.
0: Ah bah oui.
3: D'accord.
0: Non mais quand tu joues à un jeu que tu galères galère et que t'arrives à avoir une sauvegarde, t'as passé un boss et que la sauvegarde elle est écrasée.
1: Ça veut dire que tu recommences tout depuis le début?
0: Ça dépend. Des fois tu recommences un petit peu avant, mais il y a eu des fois tu recommences un truc, ça t'a pris une soirée entière quoi.
1: Ah oui,
3: ouais,
1: okay.
3: Mais comme tu l'as déjà fait, c'est plus simple. Non,
0: non, bah non, parce que souvent il y a un coup de cul quand même dans l'histoire.
3: Je sais.
0: Voilà. Quelle est la dernière personne qui vous a saoulé? Mon chat qui depuis deux jours ne fait plus popo dans la litière mais juste devant.
1: Ah oui. Des fois c'est vrai que ça leur prend.
0: Mon chat, parce que j'ai un chat quand même chez moi. Je parle beaucoup des chats, mais parce que je parle en connaissance de cause. On a un chat, bon, on m'a jamais demandé si on pouvait avoir un chat. Je suis arrivé un jour chez moi, il y avait un chat dans la maison.
3: C'était imposé, ouais.
0: Ça fait trois jours, il fait pipi partout, sauf dans la litière.
3: Ah bon?
1: Mais c'est qu'il est pas content.
3: Ah oui, bah, ah bon?
1: Je pense qu'il y a un petit problème avec toi, je crois.
0: Je vous avais dit, on héberge mon père en ce moment.
1: Ah, peut-être qu'il déteste
0: ça fait deux semaines.
1: Ah,
0: attends,
1: voilà.
0: Tu crois que c'est ça?
1: Mais
3: t'es
1: vrai,
3: sûr que c'est pas ton père, du coup, si ça coïncide avec l'arrivée de ton père?
0: Je crois que mon père se lèverait la nuit pour aller pisser dans la salle de bain, par terre à côté de la litière.
3: Peut-être.
1: Et il accuse le chat.
0: Mais bah, attends, putain, et en fait, il fait ça parce qu'il est pas content du chat.
1: Exactement.
0: C'est incroyable.
3: Et là,
0: comme
3: tu te lèves la nuit, tu croises ton père et il fait miaou.
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0: qui a fait tomber Thibaut hier. Thibaut, il avait 600 euros, il est reparti avec, parce que Fanny l'a détrôné. Fanny est notre nouvelle génie des génies. Bonjour à toi, Fanny.
1: Bonjour l'équipe, ça va?
0: Très bien.
2: Bah oui.
0: Tu as 100 euros. Quoi qu'il arrive, ces 100 euros, ils sont à toi. Aujourd'hui, tu vas tenter de monter la cagnotte à 200 euros. Et en face de toi, il y a Julien. Bienvenue sur Énergie, Julien.
3: Salut l'équipe, salut Fanny.
1: Salut Julien.
0: Julien, Fanny, soyez les bienvenus dans le club des génies. J'ai donc 100 euros et j'ai 3 questions. Le gagnant, la gagnante sera celle ou celui qui aura 2 points. À chaque question, si vous pensez avoir la bonne réponse, vous donnez votre prénom, vous donnez ensuite la réponse. Si c'est la bonne, c'est un point pour vous. Si vous vous trompez, le point va à l'autre. Le premier qui atteint 2 points gagne les 100 euros et revient jouer avec nous demain matin. Fanny, Julien, c'est parti. On joue au club des génies. Voici la première question. Quel est le nom du satellite naturel de la Terre?
1: Fanny.
0: Fanny, je t'écoute.
1: La Lune.
0: Bonne réponse.
4: Elle est rapide, Fanny.
2: Ça, c'est Fanny, ça. Oh.
0: Un point pour Fanny, 0 point pour Julien. Deuxième question. Dans quel dessin animé trouve-t-on une éponge vivant dans Julien. Un ananas?
2: Oh.
0: Oh, Julien, rapide, avant la fin de la question, je t'écoute.
3: Bob l'éponge.
0: Bob l'éponge, bonne réponse.
2: Là là.
0: Un point pour Julien, un point pour Fanny. Voici la troisième question. En mathématiques, quel objet muni d'un crayon permet de tracer...
1: Fanny.
0: Oh, c'est oh. Julien en premier.
3: Un compas.
0: Un compas.
2: Oh,
0: oui,
2: là,
0: bonne réponse.
2: Oh, mais oui. Oh non, mais le retournement là.
0: Waouh.
2: Ah, ils étaient chauds ce matin.
0: Ah, ça a été très très, très rapide.
4: Ah, il s'est battu quoi.
0: Oh. Fanny, t'avais la réponse aussi.
1: Ouais, c'est ça, et oui, mais bon. C'est pas grave, il était plus rapide.
0: Ah, il était
3: mieux de Fanny.
0: Julien était extrêmement rapide. Fanny, tu repars avec les 100 euros que t'as gagné hier. Quoi qu'il arrive, ils sont à toi, c'est 100 euros.
1: Ah ben c'est super, merci beaucoup.
0: Et on te fait plein de bisous et je vais t'offrir le mug Manu sur Énergie aussi.
1: Ça marche, merci beaucoup. Belle journée.
0: Belle journée à toi et tu nous rappelles quand tu veux. Et toi, Julien, eh ben ça y est.
2: T'es nouveau génie.
0: T'es le nouveau génie des génies. Tu as 100 euros aujourd'hui. Tu reviens avec nous demain pour tenter d'en gagner 100 euros supplémentaires.
3: Eh ben impeccable, super.
0: Eh ben voilà, sois le bienvenu dans le club des génies, Julien.
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0: 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Une question très simple, quelle est la dernière personne qui vous a saoulé? Daphné, là, bonjour Daphné.
7: Bonjour Manu, bonjour les ouin-ouin.
0: Merci d'être là Daphné, de nous appeler ce matin. Quelle est la dernière personne qui t'a saoulé?
7: Alors, moi en fait, la semaine dernière au supermarché, il y a une personne qui est passée devant moi en me disant qu'elle avait seulement quelques articles. Elle a même pas attendu mon accord qu'elle avait déjà posé ses produits. Donc je lui ai fait une petite réflexion. Ah, elle m'a énervée pour la journée.
0: Ah, mais elle avait beaucoup d'articles en fait?
7: Bah, elle en avait... En fait, on en avait un petit peu pareil. Donc peut-être elle devait avoir un de moins quoi.
0: Ah,
2: là, non, ça se fait pas.
4: C'est ce qu'on appelle le culot, ça, elle y allait quand même.
2: Ouais.
4: Tu vois, et
2: ouais.
4: Elle est passée finalement.
2: Et la preuve, ça a marché quoi. Donc,
0: et, parce que dans ces cas-là, en fait, tu restes un peu scotché, tu fais.
4: Bah, c'est,
2: bah, oui, oui. Voilà.
8: Et tu fais, bah, tu vois comme okay. Ça, et c'est pas du tout crédible.
0: C'est vrai que cette phrase-là que tu viens de sortir, ouais. Tu l'as fait, tu fais.
2: Mais.
0: Bonne journée. Merci beaucoup, Daphné, de nous avoir appelé.
7: Bisous, bisous.
0: Gros bisous. Quelle est la dernière personne qui vous a saoulé, Nico?
4: J'ai envie de dire mon bébé, moi. Qui
2: oh
4: attend que... ah, je suis désolé, mais il attend que j'enlève sa couche pour faire popo. J'ai l'impression
2: oui.
4: Que c'est automatique. C'est-à-dire que je lui donne un biberon, j'ai l'impression que c'est un tube digestif où je me dis, ah, il va falloir changer la couche, j'ouvre, il n'y a rien, et là, boum.
0: C'est un classique. C'est un classique des bébés. C'est,
4: oui, ça
0: c'est...
4: surprend quand même toujours.
0: Tu vois ouais, mais alors,
4: c'est pas très classique.
0: Ce qui est encore plus compliqué, c'est le pipi qui d'un coup part en fontaine.
2: En j'ai attendu ça, moi.
4: Tu on dirait vraiment, tu sais, le tuyau que tu mets dans une piscine et qui sort tout seul. Tu vois, c'est exactement,
0: exactement.
4: Ça.
0: Mais tu peux pas bloquer le tuyau, là.
4: Ben non.
0: Donc tu mets la main devant pour éviter. Et voilà, c'est comme ça.
4: Voilà.
0: Clément est là. Bonjour, Clément.
9: Salut, l'équipe.
0: Bienvenue sur Énergie. Clément, quelle est la dernière personne qui t'a saoulé?
9: Alors moi, c'est mon patron. Il termine chaque réunion par on se fait un petit point rapide. Alors on vient de passer 2 heures ensemble. Ça, t'as le don de me saouler grave.
0: Je vois. C'est-à-dire qu'il a besoin de quoi? De résumer la situation?
9: Je sais même pas parce qu'au final, on ne dit rien de plus. Mais oui, ça doit être ça. Il veut refaire une petite synthèse avec chacun d'entre nous. Mais on vient de passer 2 heures à tout parler, quoi. Donc.
4: Il veut passer du temps avec vous, c'est tout.
0: Voilà. Je crois pas, non. C'est,
2: non, il veut faire chier,
4: juste chiant.
0: Non, mais quand tu fais une réunion, t'as envie, je pense. Que les gens comprennent bien ce que t'as envie de leur expliquer.
2: Oui, ouais. Mais alors dis pas un petit point rapide.
0: Tu fais un petit point rapide.
8: Tu dis on fait un point.
0: Un point rapide pour être bien sûr que ce que je vous expliquais pendant deux heures a été bien compris.
8: Okay.
0: Si jamais ça l'a pas été, tu reprogrammes une réunion.
8: Oh là.
0: Au terme de laquelle tu feras un point rapide. Et puis putain, il est déjà 18h les amis. Bon
8: oh,
0: bah, rendez-vous demain matin pour. On se fait une réunion demain matin hein, pour faire un débrief de tout ça.
8: L'enfer.
0: Belle journée à toi Clément, merci beaucoup de nous avoir appelé.
9: Bah vous aussi, bye.
0: Ciao, quelle est la dernière personne qui vous a saoulé?
8: Moi j'ai vu une photo de Rihanna où elle annonce qu'elle sort encore des glosses. Et ça m'a saoulé parce que on veut un album quoi.
0: Je suis assez d'accord avec
8: Rihanna
0: toi.
8: Rihanna m'a saoulé.
4: T'as commenté ça ou pas?
8: Eh ben, j'ai failli.
4: On veut un album.
8: Oui, j'ai failli mettre, tu sais, l'emoji de disque.
0: Je pense qu'il faudrait lui faire comprendre.
8: Mais comment? Et,
0: en lui disant, je n'achèterai pas ton gloss. Si tout le monde sur Terre dit aujourd'hui à Rihanna,
8: non,
0: je n'achèterai pas ton gloss tant que tu ne sortiras pas de nouvel album.
8: Peut-être qu'on peut faire bouger les choses.
0: Mais bien sûr, parce qu'on touche où? On touche au porte-monnaie. On touche au porte-monnaie. Rihanna, elle a besoin d'argent.
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0: Énergie. Tout le monde aime le tiramisu ici?
8: J'adore.
4: Ah, on adore.
0: Eh bien, il y a 100 chefs italiens qui ont battu le record du plus long tiramisu du monde à Londres.
8: Waouh!
0: Ils ont mis deux jours à assembler un tiramisu long de 440 mètres.
4: Waouh, trop bien!
0: Ils ont défoncé l'ancien record qui était genre de 250 mètres.
8: Waouh!
0: Ils l'ont ridiculisé. Il a fallu 19 000 œufs. 400 kilos de sucre, 2 tonnes de mascarpone et 128 000 biscuits pour le réaliser.
4: C'est beaucoup.
0: Mais ça brûle.
8: Je demande à tout le monde qui doit être en train de le manger aussi.
0: Il y a une personne seule qui a mangé. Ouais, c'est qu'une personne. Mais non, elle aurait
8: dit. J'y crois en plus. Je me dis, ça met des jours, mais peut-être qu'il est solo.
0: Un tiramisu de 440 mètres. J'ai une pensée quand même, déjà, moi, à cause du chocolat en poudre d'un seul tiramisu, j'ai envie de tousser.
8: Ah oui, c'est vrai.
0: Mais alors là.
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0: soleil s'est levé. Ça y est. Putain, j'ai presque envie de dire, ça me manque ce mois de décembre où il faisait jour à
1: 9h. Non. Quel bonheur.
0: Le soir, qu'est-ce que c'est bon.
1: Ah, c'est génial. Ah ouais. Le ciel est magnifique. Le soleil dure longtemps. Enfin,
0: on est
1: moi,
0: bien.
1: Je suis au paradis.
0: Ah, d'ailleurs.

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1: Merci.
2: Tu touches 1855 euros chaque mois, multiplié par deux, ça va faire 3710 euros.
1: Merci beaucoup.
2: J'ai l'impression que ça te fait du bien, cet argent.
1: Ah ben, oui, clairement.
2: T'as une idée de ce que tu vas en faire déjà?
1: Je suis bénévole dans un refuge pour animaux, donc je pense que ça va clairement les aider.
2: Oh, c'est trop mignon.
3: Mais t'es une super héros, c'est incroyable.
2: C'est magnifique. Oh. Ah ouais. Elle nous a calmé en deux secondes.
3: Ah ouais, trop bien, trop mignon.
2: Evelyne, on te double ton salaire. Tu es bénévole dans une association, c'est génial.
1: C'est
2: et tu es instructrice d'autorisation d'urbanisme.
1: Exactement, oui, ça fait 3 ans que je suis instructrice.
2: Quand on veut agrandir sa maison, par exemple, et qu'il faut un permis de construire.
1: C'est ça, les permis de construire.
2: C'est à toi qu'on l'envoie.
1: Voilà, c'est ça. Donc ça passe d'abord par la mairie, ensuite ça m'arrive directement.
2: Ça m'est déjà arrivé d'en envoyer, c'est un bordel.
3: Ah ouais?
2: Ah ouais?
1: Vive l'administration!
2: Mais c'est un truc, en fait tu peux pas le faire tout seul, t'es obligé de passer par un architecte, parce qu'on te demande des papiers, tu lis ce qu'on te demande,
4: ouais.
2: Tu ne comprends pas.
3: Ah ouais, ok.
2: On est d'accord,
4: qu'elle est posée, machin.
1: C'est exactement ça, c'est assez compliqué, mais après on est là pour aider, donc faut pas hésiter.
2: C'est vrai que vous nous aidez parce que vous nous renvoyez ensuite en nous disant désolé, il manque ce papier-là.
1: C'est vrai.
2: C'est-à-dire que là on est le 28 avril 2026, tu veux construire un truc globalement, normalement.
3: C'est mort.
2: D'ici 5-6 ans.
1: Oh, je vous rassure, ça va plus vite quand même. Ça va plus vite.
2: Emeline, je te double ton salaire. Bravo à toi et bravo pour le geste que tu vas faire. Il est incroyable.
3: Ouais, c'est fou.
2: Pour les animaux.
1: Merci beaucoup. Merci à vous.
2: 3710 euros, je te double ton salaire, Emeline.
1: Merci encore.
2: On t'embrasse fort.
1: Bonne journée.

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1: Quelle est la dernière personne qui vous a saoulé? C'est la question qu'on se pose ce matin. Je sais, ça peut être bizarre, mais j'ai trouvé ça sur internet, ça m'a fait marrer. Quelle est la dernière personne qui vous a saoulé? 0-870-42-48. Lorenza?
2: Ouais, j'ai pensé à quelqu'un d'autre, c'est le nouveau copain de ma pote. Je l'ai entendu dire, l'astrologie c'est de la merde et apparemment le piercing c'est Gémeaux. Et comme je suis Gémeaux en plus, vraiment j'étais là.
1: L'astrologie c'est de la merde et ensuite quoi?
2: Apparemment le piercing,
1: le piercing
2: c'est Gémeaux.
1: Alors ce qui est marrant, c'est qu'il dit que l'astrologie c'est de la merde.
2: Ouais, mais il s'y connaît, bah, vite fait quoi. Ouais. Il sort un truc comme ça.
1: D'accord. Ouais. Et t'es Gémeaux?
2: Bah je suis Gémeaux.
1: Alors là-dessus, il a raison.
2: Non mais bah ça m'a vexé.
3: Ça te touche.
1: Mais, tu sais quoi, mais j'ai un pote qui adore le hard rock.
2: Ouais.
1: Et juste pour l'emmerder, je dis non mais il y a pas de mélodie dans le hard rock. Et ça le rend fou.
2: Mais oui, mais en fait ça.
1: Mais quand toi.
2: Bah oui.
1: Oui, bah toi t'adores l'astrologie.
2: Bah oui,
1: donc
2: ça m'a saoulé.
1: Voilà, quand quelqu'un te dit qu'il y croit pas, ça t'énerve.
2: Bah évidemment, mais bon, en plus c'était un mec bien de base.
3: Ça parle de lui au passé.
1: J'espère vraiment qu'il va se séparer. Hein, parce que,
2: Non.
1: Alors, je mets la pression à ma copine. Je dis non. Et je l'ai vu avec une autre nana.
2: Quel enfer.
1: Quelle est la dernière personne qui vous a saoulé? Il y a Amandine qui est là. Bonjour Amandine.
4: Bonjour Manu, bonjour les Wawa.
1: Bienvenue sur Énergie, Amandine, on t'écoute.
4: Alors moi c'est mon mari, je venais tout nettoyer le sol de la maison, il était en train de tondre le jardin et il est rentré avec ses chaussures toutes sales dans la maison et il a pas compris pourquoi j'ai engueulé en fait. Donc j'ai fait la gueule toute la journée.
1: Putain, je me suis fait engueuler pareil hier par ma femme.
3: Ah bon?
1: Bah, je suis allé dans le jardin et il fallait que je mette une pompe pour un truc, il y avait une fuite, bon bref c'était le bordel. Et je suis rentré et j'ai pas enlevé mes pompes. Et j'ai salopé l'entrée quoi.
2: Bah oui, ou alors renettoyer derrière vous.
1: Ouais mais non, mais parce que en fait quand tu.
4: Mais de la terre, de l'air partout.
1: Ouais mais j'étais content d'avoir fait mon truc. J'étais content de l'avoir fait,
4: oui,
1: donc.
4: Mais moi aussi j'étais content d'avoir fini mon ménage.
1: Bah, ah ouais mais décidément, voilà. on est pas content pareil.
2: Ouais,
1: j'étais content et pour moi j'avais fait le job.
2: Oui, c'est ça.
1: Pour moi, c'est
4: obligé de recommencer du coup.
2: Voilà.
1: Ah ouais. C'est compliqué hein.
2: Ah ouais.
1: Ouais mais
4: tout
1: regarde.
4: Le travail. On pensait pas à nous. Hein.
1: Mais si j'avais pas mis la pompe, on serait inondé, tu vois.
4: Elle aurait pris la serpillière et elle aurait épongé.
2: Voilà.
1: Ah bah non, c'était dans le jardin, là c'était compliqué la serpillière.
4: C'est pas grave. On est
3: mal barré.
1: Putain, on est foutu. Amandine, on t'embrasse fort, belle journée à toi.
4: Bisous, à bientôt.
1: Gros bisous. Quelle est la dernière personne qui vous a saoulé? Florent, notre producteur.
5: Moi, c'est ma tante. Elle m'a dit pas de soucis pour venir chez moi avec ton chien, mais il reste dehors.
1: Ah!
5: Le il reste dehors? Non, c'est pas possible. S'il vient dans le salon, il est là, quoi.
2: Bah s'il fait beau, c'est pas très grave s'il reste dehors.

0: Mais non, parce qu'après, elle est devant la porte. Et déjà, c'est une chienne, c'est pas un chien. Et en plus, après, elle est devant la porte et tu sens qu'elle veut venir. Non, non, c'est dans la maison. C'est hyper
1: ce qui fait qu'il a fait rentrer la chienne et lui, il est resté dehors.
2: Pire, il a senti sa tente dehors.
1: Pourquoi? Parce qu'elle a peur que la chienne salisse.
0: Ouais, voilà, exactement.
1: Bon, bah oui, mais alors à ce moment-là, tu viens pas avec elle.
0: Mais du coup, j'y vais pas du tout.
2: C'est radical.
3: Les esprits de famille. C'est cool.
1: À Noël, c'est très compliqué. Ouais. Chacun fait Noël de chez soi, puis il y a des FaceTime. Et voilà. Léo est avec nous. Bonjour, Léo.
4: Oui, bonjour, Manu. Bonjour, tout le monde.
1: Sois le bienvenu parmi nous, Léo. Quelle est la dernière personne qui t'a saoulé?
4: Alors, bah, moi, c'est ma copine. Elle me demande mon avis sur ses tenues. Alors, je passe un temps à lui faire des retours pour qu'après, eh ben, elle poste une photo sur Instagram avec une photo, avec une tenue que je lui avais déconseillée.
3: Ça faut pas lui, dire ça.
1: Mais alors non, faut pas lui dire. Et puis c'est, en fait, elle te demande conseil et comme elle sait que t'as mauvais goût, elle fait l'inverse.
2: Elle fait l'inverse. Et apparemment ça marche. Hein,
1: bah, je suis pareil moi avec ma femme. Hein. Ouais. Quand elle me demande un conseil et que je lui dis ça j'aime pas, elle dit de toute manière c'est moi en fait. Voilà. Donc en fait, globalement, Léo, je vais t'apprendre un truc qui va faire mal. Hein.
2: Oui.
1: On ne sert à rien.
4: C'est vrai. D'accord, ok. Bon.
2: Mais continue à lui donner des avis parce que autrement elle va te le reprocher que tu donnes plus des avis.
1: Putain,
2: que...
1: le monde est compliqué.
2: Ouais, t'inquiète pas, ça va bien se passer.
4: Les femmes sont compliquées.
2: Voilà, oh Léo.
1: Non, Léo, elles sont différentes. Et nous sommes.
2: Et vous aussi.
1: Et nous sommes différentes.
2: Et c'est
1: de
2: ça
1: vous.
2: Qui est beau.
1: Et c'est, mais t'es, quand tu parles comme ça. J'ai envie de te serrer dans les bras et de te dire, mais t'as
2: enfin,
1: tellement
2: bon
1: raison.
2: Mélange.
3: Oh, mais putain, on dirait une discussion de fin de soirée, quoi.
1: Non, la discussion de fin de soirée, c'est. Lorenza, je vais te dire un truc. Quoi qu'il arrive. Tu m'entends? Quoi qu'il arrive.
2: Oui.
1: J'ai ce qui se passe, tout ça. On va sentir toujours des amis,
2: oui,
1: tous les deux.
2: C'est vrai.
1: Parce que je vais te dire un truc. T'es la plus belle rencontre qui me soit arrivée.
2: C'est vrai qu'on fait des éclats d'habitude.
1: Qu'est-ce que tu fais, Lorenza? Je vais me prendre un verre. Non, reste là. Reste là, Lorenza.
2: C'est vrai que je me barre.
1: Et tu sais quoi, j'ai dit un truc, on va le dire à tout le monde maintenant. Hé, hey, y'a Léo, regarde Léo. Léo!
4: Léo! Oui.
1: J'ai te dire un truc, toi et Lorenza, vous êtes les plus belles rencontres de ma vie. Ok, Léo?
4: Ah, y a pas de soucis, toi aussi.
1: Et maintenant, je fais la promesse à vie, hein.
2: On
1: se quittera jamais, d'accord?
4: Ouais. Juré craché.
1: Et comme le dit Lorenza, on est les inséparables. Ok? On est les inséquats?
2: Les inséparables!
4: On est les inséparables!
1: C'est génial.
2: Mon Dieu.
1: L'alcool est à consommer avec modération.
4: Bien évidemment.
1: Belle journée à toi, Léo. Merci de nous avoir
4: appelés. Belle journée à vous, salut.
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1: C'est la Sainte Valérie aujourd'hui.
2: Valoche.
1: C'est exactement ça.
7: Eh ouais.
1: Valérie, c'est Valoche.
2: Ah ben oui.
1: Valérie, c'est la bonne copine. Valérie, Valou aussi.
2: Ah, c'est vrai.
7: Vrai, la Valou.
2: Ça, c'est plus mignon, ça.
1: C'est la Valou.
2: Ouais.
1: C'est la Val, pourquoi
2: Baba,
1: pas.
2: Ouais. Ouais.
1: Valou, Valoche.
2: Ah ouais, moi, c'est Valoche.
1: C'est quoi, Valoche? En fait, c'est, si on te demande, tu vas où ce soir? T'es obligé de répondre, je vais à l'apéro chez Valoche.
2: Oh, c'est sûr. Et Valoche, elle est toujours là pour donner un coup de main pour les déménagements aussi.
1: Ah, Valoche, toujours.
2: Valoche, toujours. Tu peux toujours compter sur Valoche.
1: Valoche, c'est vraiment, tu la prends, tu la serres fort et tu lui dis, ce qui est génial avec toi, c'est qu'il n'y a aucune ambiguïté.
2: Oui, c'est la friendzone directe.
1: Voilà.
3: C'est sympa
2: super
3: pour les Valéries.
2: Pour toutes les Valéries.
1: Non, mais.
3: Ouais, c'est pas ce qu'on veut dire, mais.
1: Non, c'est pas ça. Mais Valoche, t'es heureuse, quoi.
2: C'est vrai.
3: Je me rends compte que j'ai pas de Valérie dans mon entourage.
1: Oh mon Dieu. Tous avoir une Valérie dans son entourage.
3: J'ai l'impression d'en connaître depuis toujours. Tu vois, les Valoches, effectivement, mais j'en ai pas, quoi.
2: Mais il faut te trouver ta Valoche.
1: Ah oui,
3: je vais partir à la recherche de ma Valoche.
2: Ah oui.
1: C'est votre fête aujourd'hui. Allez. C'est quoi si vous connaissez une Valérie? Comme les Valoches, elles sont sympas. Soyez aujourd'hui. C'est vous, aidez une Valoche.
2: Oui. C'est fou comme ça.
3: J'ai envie de me faire un t-shirt, c'est écrit ça.
1: I love Valoche.
3: Ben oui.
1: Tu sais, comme le I love New York.
2: Bien
1: faites
2: sûr,
1: des mugs.
3: Ça met tout le monde d'accord.
1: Faites des mugs. I love Valoche.
2: Oui.
1: Vive les Valoches. Bon, Lucien est là. Bonjour Lucien.
8: Bonjour Manu, bonjour tout le monde.
1: Bienvenue sur Énergie, Lucien. Alors attention, on va devenir sérieux parce que Lucien nous appelle pour la chanson de la réconciliation. C'est tous les mardis après les infos de 7h30. Vous nous appelez parce que quelqu'un est fâché avec vous.
2: Mais...
1: Et nous allons tout tenter pour vous réconcilier. Avec qui t'es fâché, Julien?
8: Alors moi je suis fâché avec mon voisin Eric. Enfin c'est lui qui est fâché avec moi.
1: Et pourquoi il est fâché ?
8: En fait il est fâché parce que j'ai pas coupé les branches de mon arbre qui arrivent au-dessus de sa piscine. Il me l'avait demandé plusieurs fois. Et en fait les feuilles de l'arbre tombent dans sa piscine et elles flottent parce qu'il a pas mis de bâche.
1: Ah.
8: Du coup il me l'a demandé plusieurs fois, j'ai un peu laissé passer. Et dimanche il m'a ramené un sac rempli des feuilles qu'il avait ramassées dans la piscine et depuis il m'ignore.
1: Ah, je comprends.
2: Après la faute est partagée. Il pourrait mettre une bâche aussi, enfin tu vois.
1: Oui, mais a priori c'est. Alors attention, hein, parce que moi j'ai eu.
2: Oula, oui.
1: J'ai eu des histoires avec les voisins.
2: Hein. Ok, oula. T'as l'air d'être.
1: Il y a deux personnes en France qui s'y connaissent avec les histoires de branches et de voisins. C'est Julien Courbet et moi.
2: Ok. Et du coup, c'est à toi, c'est ça.
1: Du coup, en fait, quand on me demande de faire un truc, je le fais parce que je veux pas l'embrouille. Enfin, tu vois, oh là là, si je commence à dire oui, mais non, c'est à toi, c'est à machin, tu vois. Donc, c'est vrai qu'en général, on me demande est-ce que vous pouvez couper le truc, ça va pas prendre longtemps.
2: Non, c'est vrai.
1: Tu le fais.
2: Mais est-ce que depuis, il l'a coupé, Lucien ?
8: Non, là, j'ai pas encore coupé.
2: Oh là là.
1: Et pourquoi tu coupes pas ? Question con, mais.
8: Bah en fait j'ai un petit peu la flemme. Et puis en fait ça rentre par une oreille, ça sort par l'autre, j'oublie, mais
2: c'est
8: en fait,
2: pire.
8: Bah non, là, c'est ta faute, je vais le faire parce que Eric il est important pour moi. C'est mon voisin, c'est mon ami.
2: Bon. Bah coupe cette branche.
8: Je vais le faire.
1: C'est vrai que la solution elle est quand même assez simple. Un petit élagage d'arbres.
2: Voilà.
1: Bon, nous allons tenter de se réconcilier avec ton voisin Eric, même si quand même globalement la solution elle est quand même assez évidente, mais bon.
0: Ouais.
1: Grâce à la chanson de la réconciliation. Est-ce qu'il y a un titre que lui apprécie beaucoup, alors un titre que vous aimez bien tous les deux, toi, un truc comme ça qui pourrait vous rapprocher?
8: Ouais, il y a une chanson qu'on aime bien tous les deux, c'est Laissez passer de Gims.
1: Ah, pas mal.
2: Trop bien. Mmh.
1: Ok, je te présente Florent, qui est le producteur de l'émission.
0: Salut Lucien, je vais tout
8: donner. Bonjour Florent.
0: Je vais essayer de me raccrocher aux branches.
1: Oh non, non, pas de chèque, pas de chèque. Florent a deux talents. Il produit l'émission, il chante bien. Mais il a une incompétence notoire, c'est qu'il aime les jeux de mots. Alors,
2: moi j'aime bien.
1: Le but est qu'il n'y en ait pas dans la chanson. Mais Lucien, voilà ce qui va se passer. Maintenant, tu vas nous laisser 10 minutes, tu vas laisser 10 minutes à Florent pour écrire des paroles en rapport évidemment avec ton histoire.
8: Ouais.
1: Sur cette chanson de Gims, Laissez passer. Et dans 10 minutes, on va appeler Eric, on va lui chanter la chanson et on va essayer de vous réconcilier. Ok Lucien ?
8: Ça marche.
1: Même si quand même globalement la solution,
2: oui, elle est simple.
1: Elle est plus de ton côté que du sien.
2: Ça va le faire.
0: C'est que si je n'étais pas d'accord, on sera tous derrière lui.
1: Je pense que, honnêtement que pour une fois, on pourrait faire une chanson où tu cherches Lucien. Non mais en disant pour vous rabibocher en fait, en expliquant dans la chanson que peut-être que la solution en fait, c'est Lucien qui devrait bouger son cul maintenant. Mais bon, tu fais ce que tu veux. C'est Florent qui va écrire les paroles et tu lui laisses 10 minutes pour les écrire. On se retrouve Lucien avec Eric et on va lui chanter cette chanson et on va vous réconcilier. On va tout faire pour vous rabibocher.
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0: PlayStation 5 Slim, la PS5 pour toi si tu gagnes au jeu des 5 mots et tu ne seras pas seul. Évidemment, pour jouer, tu vas jouer ce matin avec allez la sécurité routière.
1: Allez, parfait, c'est bon allez, ça.
0: Tu vas jouer avec Lorenza Gaëtan.
2: Ok, super. Allez, Lorenza.
1: Allez, Gaëtan.
0: Voici les règles. Lorenza va sortir du studio et quand elle sera dehors, elle n'entendra donc pas ce qui se passe à l'antenne. Je vais te donner 5 mots, Gaëtan. Après chaque mot, tu me donnes le premier qui te vient en tête. Ensuite, okay. Lorenza revient. Je fais exactement la même chose avec elle. Et dès que vous avez un mot en commun dans vos réponses, eh ben, c'est gagné. À toi, la PlayStation 5 Slim. T'es prêt?
2: Ok, je suis prêt.
0: Bonne chance. On joue au jeu des 5 mots. Concentration maximum. Funambule.
2: Somnambule.
0: Hameçon.
2: Pêche.
0: Soupe.
2: Poireau.
0: Repos.
2: Vacances.
0: Grue.
2: Bravo.
0: On y est arrivé, Gaëtan. Alors.
2: Ouais, c'est pas évident.
0: Hein. Ah, non, c'est comme quand on regarde la télé, on dit c'est plus facile devant la télé que quand on est allé en télé.
2: Ouais, c'est ça. En plus, c'est que le stress, là.
0: Ouais, mais honnêtement, c'était pas mal. Franchement, Gaëtan, on va faire revenir Lorenza maintenant. Un mot en commun dans vos réponses suffit pour gagner. Attention, Lorenza is back.
1: Ouais.
0: C'est parti. Un mot en commun et c'est gagné.
2: Allez, Lorenza, je compte sur toi.
0: Funambule.
1: Fil.
0: Il avait dit somnambule, il a joué au jeu des rimes.
1: Ah ok, parce que je n'ai pas le
0: okay. Il reste 4 mots.
1: Oui, oui.
0: Hameçon.
1: Pêche.
3: C'est gagné.
1: Ouais.
2: Yes. Ouh. Super. Merci Lorenza, génial.
1: Plaisir,
0: Gaëtan. Et voilà.
1: Mais on est une team, hein.
0: Mais alors, ah évidemment, ouais, ça joue à deux ce jeu.
1: Oui, bien sûr.
0: Il restait 3 mots.
1: Oui.
0: Soupe.
1: Tomate.
0: Poireau pour lui.
1: Ah.
0: Ouais. Repos.
1: Dormir.
0: Vacances.
1: Ouais.
0: Et enfin, grue.
1: Travaux.
0: Ou travaux, oui.
1: Allez, 2 sur 5, bien. C'est bien.
0: Et tu vois, Gaëtan, 2 mots sur 5, on est dans une bonne moyenne.
2: Super,
0: hein.
2: Super.
1: Pas top.
2: Ouais, je suis content.
0: La PlayStation 5 Slim, elle est pour toi, bravo.
2: Ah, génial, mes enfants vont être contents.
0: Eh ben, que tout le monde soit heureux dans ton foyer, Gaëtan, on te souhaite une belle journée.
2: Merci, vous aussi.
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0: C'est le moment de la garantie énergie. La garantie énergie, c'est zéro fâcherie.
1: Oui.
0: On ne veut pas que vous vous fâchiez grâce à la chanson de la réconciliation. Lucien était avec nous tout à l'heure, il est toujours là. Bonjour, rebonjour Lucien.
6: Rebonjour.
0: Lucien, tu nous as appelé parce que Eric est fâché. Eric, c'est ton voisin et ton copain aussi. Et il est fâché parce que t'as pas coupé les branches de l'arbre qui dépasse au-dessus du jardin et les feuilles tombent dans sa piscine. Ça fait plusieurs fois qu'il te le demande. Mmh. Tu le fais pas. Et là, il y a quelques jours, il en a eu marre. Il a ramassé les feuilles, il les a mises dans un sac poubelle. Il te l'a amené. Et depuis, il t'ignore. Pour te montrer que bon, là, ça commence à bien faire.
1: Bah oui.
0: Donc ce qu'on t'a dit, Lucien, tous ensemble, c'est quand même...
1: De couper cette branche,
0: ben,
1: quoi.
0: C'est ça. De faire l'effort de couper cette
1: branche.
0: Mais tu as ce qu'on appelle, en langage technique, ouais, la flemme de le faire.
1: La flemme, il
0: voilà. Donc tu nous as demandé d'appeler Eric et de le tenter de vous réconcilier grâce à la chanson de la réconciliation. Tu nous as dit qu'il y avait une chanson que vous aimiez tous les deux. C'est Laisser passer ça. De Gibbs.
6: Oui.
0: Le principe, Florent, le producteur de l'émission, qui est la seule personne qui chante à peu près correctement dans cette émission,
1: oui,
0: va chanter une chanson. Il a écrit ses paroles, il a eu 10 minutes pour les écrire. Des paroles qui vont vous toucher, on espère qu'ils vont le toucher aussi, pour vous réconcilier. Nous avons normalement Eric au téléphone. Allô Eric?
7: Allô?
0: Allô, c'est Eric?
7: Oui.
0: Bonjour Eric, sois le bienvenu sur Énergie. On t'a dit que t'étais sur Énergie, tu ne sais pas pourquoi. Je t'explique. Je m'appelle Manu et on fait une émission de radio tous les matins, on s'amuse bien, on rigole bien entre 6h et 10h. Mais parfois on ne rigole pas. Parfois on ne rigole pas parce que parfois on a des problèmes. Et ce matin, nous avons un souci et je sais que tu as un souci avec Lucien. Et Lucien, il nous a appelé ce matin. Lucien, dis bonjour à Eric.
7: Salut Eric. Ouais, salut.
0: Bon, effectivement, il y a un problème de feuille.
1: Oui.
0: Alors, Eric, j'aimerais que tu écoutes maintenant ce qui va se passer. C'est une chanson. Dès les premières notes, tu vas la reconnaître. Parce que cette chanson, elle est importante pour Lucien et pour toi. Et ce sont des paroles un petit peu différentes de celles que tu entends d'habitude sur cette chanson. Tu vas tout comprendre maintenant. Écoute, Eric, Lucien a un message à te faire passer maintenant.

0: 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Eric et Lucien, vous êtes les meilleurs voisins. Eric et voisins,
1: vous êtes les meilleurs voisins. Lucien,
2: incroyable.
1: Oh là là,
2: j'allais mettre
1: cette chanson.
2: C'est lourd.
1: Oh là là.
2: Parce que c'est dur, hein, ça va super vite et tout, c'est trop stylé.
1: Et ça monte haut, hein.
2: Ouais. Bien joué.
1: Eric, tu as entendu les belles paroles de cette chanson?
3: Ah oui, oui, oui.
2: Et Eric, il s'est marré, hein, je l'ai entendu rigoler.
1: Et ce que Lucien veut, c'est que vous vous rabibochiez. Et on sait, et on l'a dit à Lucien,
2: oui.
1: Globalement, la solution, elle va venir de lui. Après, Lucien, si tu veux pas l'élaguer cet arbre, effectivement, tu peux offrir une bâche à Eric.
3: Non, c'est promis. Samedi, là, je travaille cette semaine, mais samedi, c'est promis, je les coupe, les branches.
1: Et voilà.
2: Une affaire
1: réglée. Et voilà, regarde, une chanson, bim boum, plus de fâcherie, et un arbre élagué, il sera plus heureux, il poussera, le printemps est là.
2: Bien sûr.
1: Voilà, Eric, ça va mieux?
3: Bah ouais, impeccable. Tu coupes tes branches et apéro.
1: Et bah voilà. C'est vraiment, on vit dans un beau pays où l'apéro règle tous les problèmes. Eric, Lucien, je vais vous offrir à tous les deux le mug Manu sur Énergie, et je rajoute le t-shirt Manu sur Énergie pour tous les deux.
3: Merci. Ah, trop bien, merci.
1: Et bravo Florent.
4: Bah, zéro fâcherie toujours, hein.
2: C'était trop bien.
1: Ah ouais, on s'est régalé.
4: J'ai plus d'air.
1: J'ai plus d'air. Il est pas bien.
2: Il va mourir.
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1: C'est Manu. On a une application, si vous le savez pas, je vous le dis, l'application Manu sur Énergie. On n'a pas écouté de message ce matin encore.
2: Oui, c'est vrai.
1: Vous pouvez nous envoyer des messages vocaux sur l'application Manu sur Énergie. Elle est gratuite, évidemment, vous pouvez la télécharger. On va s'en écouter quelques-uns dans la demi-heure qui arrive. On va se débrouiller, on va en écouter quelques-uns. 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
1: Florent voulait nous parler de sa maman.
4: Oui, parce que hier, elle m'a envoyé un texto, en fait, avec juste écrit « Anniversaire Chloé ». Donc c'est ma nièce qui a eu 5 ans.
1: Parce qu'on la connaît pas, Chloé.
4: Non, vous la connaissez pas.
1: La nièce, donc la fille de ma sœur,
4: exactement.
1: D'accord.
4: Et en fait, elle m'a sauvé la vie parce que j'avais complètement oublié. Et ma sœur m'en aurait voulu. Donc j'ai pas peur de le dire devant vous. J'ai la meilleure maman.
1: Ah oui, c'est juste
7: un peu radical, quoi.
1: Jusqu'à ce qu'elle t'a rappelé un anniversaire.
2: Il y a sûrement d'autres raisons.
4: Pas que celui-là. Généralement,
2: oui,
4: c'est la famille entière. Mais c'est la meilleure maman.
1: D'accord,
2: c'est vrai, non, ça se tient, en vrai.
7: Il avait besoin de le dire.
1: Voilà. D'accord, ok.
4: T'es pas jaloux.
1: T'as un truc à te faire pardonner, y a un truc,
2: Elle écoute en ce moment, tu veux de l'argent?
1: Oui, c'est ça,
7: Après, si je peux me permettre, la mienne a fait des super spaghetti boulettes, ma maman.
1: Alors.
7: Donc je peux dire que
2: voilà, c'est la meilleure maman.
1: J'ai goûté les spaghetti boulettes de Nico,
2: moi
1: franchement.
2: Aussi.
1: Entre quelqu'un qui me rappelle un anniversaire et faire les spaghetti boulettes, je suis désolé.
2: Je vais
1: chez la mère de Nico.
4: Ouais. Après, je peux te mettre dans la boucle. Elle peut te rappeler des anniversaires si tu veux.
1: Non, mon père le fait déjà.
7: Ah, spaghetti boulettes. Voilà, j'ai la meilleure maman.
1: Quoi. Non, mais vraiment, les spaghetti boulettes de la mère de Nico, c'est.
2: Ah ouais, c'est délicieux. Mal,
1: hein. Ah ouais.
7: Je savais que j'allais te toucher avec ça. Désolé, Flo.
1: Non, ouais. Elle m'a eu là-dessus, ta mère.
7: C'est vrai que tu la tutoies depuis ce moment.
1: C'est vrai qu'on s'est rapprochés sur ces spaghetti boulettes.
7: Clairement.
1: C'est marrant, je me rappelle, j'avais pris un top over, puis je lui ai dit, allez, viens, on va à la plage, et puis on regarde le soleil se coucher en mangeant des spaghetti boulettes.
7: Attends, c'est trop long parce que j'étais pas au courant de cette histoire.
1: Pardon, excuse-moi. Voilà. Mais on peut se faire une petite bataille de maman.
4: Bah, elle a gagné, bon, la mienne a gagné.
1: Non,
2: pardon.
1: Juste pour l'anniversaire, c'est un peu léger quand même. Pourquoi votre maman, c'est la meilleure des mamans? On l'avait déjà fait ça il y a longtemps, on l'avait fait avec les papas, on avait fait. Pourquoi votre maman, c'est la meilleure des mamans? Appelez-nous, 0870 42 48. Bataille de maman ce matin. Tout de suite, on double votre salaire. Allez.
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1: 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Je crois que ça a décroché.
2: Ça va même pas sonner.
1: C'est rapide. Allô?
8: Allô?
1: Oui, c'est Corentin de Vion en Ardèche?
8: Ouais, c'est ça.
1: Corentin, quel est le seul animateur radio qui loupe ton salaire?
9: C'est Manu sur Énergie!
1: Et voilà!
2: Bravo!
1: Quentin.
8: C'est une dinguerie.
2: Ah oui, c'est une dinguerie, ouais.
1: Ton salaire, c'est bien 1398 euros net chaque mois.
8: Ouais, c'est ça.
1: On va le multiplier par deux, ce salaire. Ça va faire 2796 euros pour toi.
8: Oh là là, vous me régalez. Vous me régalez, les moins.
1: Eh ben, Corentin, c'est le but. Le but. Ah, il y a quelqu'un d'autre à côté de toi.
2: Non, c'est lui qui a fait une petite voix de joie.
1: Ah d'accord, oui, parce qu'il y a plusieurs personnes dans la tête de Corentin.
8: Non, du tout, du tout.
1: Ah, okay, je crois que c'était quelqu'un d'autre. Tu es agent de production.
8: Ouais, c'est ça.
1: Ça veut dire quoi?
8: Exactement. En fait, je fais des camping-cars et des caravanes, je bosse dans une usine.
1: Oh, c'est cool, okay. Ça.
8: Ouais.
1: Des gros camping-cars?
8: Ouais, des très gros camping-cars, ouais.
1: Putain, j'ai envie de tester ça un jour.
9: C'est trop bien.
8: Ouais, je sais, j'avais déjà entendu, tu l'avais déjà dit, ça.
9: Non, ouais, c'était les meilleures vacances de ma vie, moi, avec mon père en camping-car.
1: Ouais, ouais, mais t'étais enfant. Moi, je parle adulte. Ouais. Tu vois, c'est toi qui conduis le camping-car.
2: Ah
1: ouais.
2: Est-ce que c'est facile à conduire et à manœuvrer, genre, pour faire un créneau ou quoi?
1: Bah, je te le dirai quand je me serai pris un poteau.
2: Ça marche.
9: Pas facile.
2: T'es au courant, ouais.
1: Corentin, tu peux nous dire si c'est difficile ou pas?
8: Non, franchement, ça va. Ça va. Moi, je le bouge pas beaucoup, si tu veux, vu qu'on est sur une ligne de production. Si tu veux, je l'avance et je le recule, mais, enfin, voilà. Mais sinon, en vrai, ça va.
1: Le vrai problème, je pense, c'est la hauteur.
2: Si tu fais pas gaffe
1: à la hauteur, bon, bah, tu le sais, à un moment.
8: même la longueur, hein. Ce que je fais, moi, ils font à peu près 8 mètres. Donc,
1: 8 mètres de long. 8 mètres? Attends, c'est un appart, le truc.
8: Ouais.
1: Mais quand t'as sûr que tu construis pas les bateaux?
2: C'est une folie.
8: Ça y ressemble.
1: On double ton salaire. 2796 euros, ça va vite arriver pour toi, bravo.
8: C'est trop cool, super, merci beaucoup, merci pour tout.
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0: l'info aléatoire du monde, qui commence?
1: Moi.
2: Ça se bat.
1: C'était ça court.
2: Allez Lorenza, à toi.
0: Allez, vas-y,
2: pour laisser la place.
0: Allez Lorenza.
1: Les femmes disent 4000 mots en plus que les hommes par jour.
0: T'es sûr de ça?
1: Oui, 3 à 4000, ouais.
0: Mais attends, est-ce que vous parlez plus ou c'est 4000 autres mots? Genre vous avez plus de vocabulaire?
1: Non, c'est vraiment, on parle plus.
0: Ah,
1: quoi.
0: Vous parlez? Ah oui, ça oui.
1: Oui. Évidemment. On est plus expressive, quoi.
0: Non,
1: ouais, entre 3 et 4000, ouais.
0: Il y a un petit truc.
1: Ah.
0: Vous avez, enfin, en tout cas.
1: Tu prends des pincettes, oui. Qu'est-ce que tu vas dire?
0: Je prends des pincettes parce que ma femme m'écoute.
1: Oui.
0: De mon expérience personnelle.
1: Oui.
0: Avec la personne avec qui je parle le plus au monde, donc ma femme.
1: Oui.
2: D'accord, ouais.
0: Elle a une tendance à parler beaucoup pour dire un truc qui, en fait, aurait pu être dit en 4 secondes.
1: Oui, ouais. Mais on a besoin de raconter des détails.
0: C'est ça.
1: Ouais.
2: Tu sais que je me suis rendu compte que ma copine, elle disait jamais OK. Moi, je dis OK, elle me dit un truc pendant longtemps, je vais répondre par OK, et elle va jamais répondre OK. C'est à chaque fois une justification, un truc, elle rajoute quelque chose.
0: Alors, et ça, c'est aussi quand moi je dis OK qu'elle va rajouter quelque chose à l'air, et je lui dis, mais j'ai dit OK.
1: Oui.
0: Tu vois ce que je veux dire? Et quand je dis, non mais j'ai dit OK, ça l'énerve que je dise que j'ai dit OK avant.
2: 4000 mots en plus, ouais.
1: Et voilà.
2: On y est.
1: Et voilà.
2: Allez.
1: C'est bon.
0: Moi, je peux tenir une journée avec un OK. Hein.
1: C'est... Oh l'enfer. Oh là là.
0: On n'est pas pareil.
1: Non.
2: Non.
0: Mais c'est pour ça qu'on est ensemble.
1: Oui, c'est ça.
0: Les infos aléatoires du monde, Nico.
2: Ouais, si le carton sous le saumon fumé est doré, c'est du marketing. En fait, le doré, c'est ce qui fait le plus ressortir la couleur rose du saumon. Et on associe le doré à la fête, au luxe, et donc, ça justifie le fait que ce soit plus cher.
0: Putain, c'est logique.
1: Wow.
2: C'est pas mal, hein?
1: Ouais, c'est pas mal.
0: C'est vrai que tu sais, à Noël, tu te dis j'achète du saumon, et le côté doré, ça fait repas de fête.
1: Mais ça fait exactement. Fête, c'est beau en fait, ça attire ton œil.
2: Et je me suis posé la question, mais c'est pour ça, c'est du marketing.
0: C'est vrai que les cajots de pommes de terre en vrac sont pas dorés en dessous.
1: Non.
2: C'est rare.
1: Ça donne moins envie.
0: Si vous voulez faire du sport sans faire du sport et dépenser des calories, j'ai une solution, mais il va falloir lécher beaucoup de timbres. On dépense environ 6 calories en léchant un timbre.
1: Ah ouais?
2: C'est pas beaucoup, mais
0: c'est
2: ça
0: pas,
2: se fait.
0: Non, c'est pas énorme. Non, si... non.
2: T'as qui lèche des timbres en même temps aujourd'hui?
1: Mais qui a même fait cette étude, tu vois? Fin...
0: Bah, l'écharpe de timbre.
1: Ah oui.
2: Qui est très chelou, hein.
0: Je sais pas. Tout le monde voit ce que c'est qu'un dinosaure?
1: Bah oui.
0: Et ben, je vais vous apprendre un truc sur les dinosaures. Ils n'ont jamais vu ça de toute leur existence. Et pourtant, on pense qu'ils l'ont vu. D'après vous, de quoi il s'agit?
2: Le soleil.
0: C'est pas le soleil. Non, ils l'ont vu, le soleil. Il existait. Il était là, le soleil.
1: C'est naturel?
0: Oui. Les dinosaures n'ont jamais vu ça de toute leur existence.
2: C'est pas vivant? Genre les poissons ou un truc?
0: C'est vivant, mais c'est pas les poissons.
1: Un arbre?
0: C'est pas un arbre, mais c'est pas loin. C'était l'herbe.
1: Ah bon?
0: Il n'y avait pas d'herbe au temps des dinosaures. Elle est apparue 10 millions d'années après l'extinction des dinosaures.
2: C'est énorme.
1: Bah
2: on
1: nous
2: voit parfois des images de dinosaures où
1: Jurassic
2: ils bouffent
1: Park,
2: de l'herbe.
1: Il y a
2: pas
1: plein
2: quoi.
1: D'herbes.
0: Alors Jurassic Park, c'est pas un documentaire. Hein. C'est
1: oui,
0: un film.
1: C'est vrai,
0: donc,
1: c'est vrai.
0: Ah, c'est et puis Jurassic Park, c'est maintenant.
1: C'est après, oui, c'est vrai. Effectivement, oui.
2: Putain, on est nuls en histoire.
1: Mais voilà.
0: On n'est pas nuls, mais on n'est pas les meilleurs.
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0: Ça a quand même un peu la classe d'avoir un jingle de Marquinhos du PSG, stylé. J'avoue. Il joue ce soir le PSG contre le Bayern de Munich en demi-finale de la Ligue des Champions. Ouais. Et Lorenza a découvert le foot il y a quelques mois. Maintenant, elle est à fond.
1: Ah oui, je suis à fond. Bah, je vais être là ce soir devant l'écran.
0: Et tu pronostiques?
1: Bah, 3-2 pour Paris, évidemment. Allez, Paris!
0: Ah, 3-2, c'est un gros match. Hein.
1: Bah, je le sens là.
0: Ah, tu
1: j'ai mon cœur qui est serré. Ça veut dire, enfin, tu sais, depuis ce matin, je sens mon cœur qui est serré. Je pense que ça va être un gros match.
0: D'accord. Ah, ton cœur réagit maintenant au match du soir?
1: Carrément.
0: Ah oui, t'es.
1: Oui, bah, je suis à fond, ouais.
0: T'es envoûté là.
1: Il y a un problème, ouais.
2: Faut prévenir les joueurs du coup du PSG, quoi. Alors voilà, le cœur de Lorenzo est serré, donc ce soir, gros match, les gars.
1: Attendez, parce que tout le monde me disait que j'étais un chat noir, parce que les trois matchs que j'avais regardés à l'époque, ils avaient perdu. Et c'est une des premières où ça arrivait comme ça. Et j'ai vaincu la malédiction, donc moi je dis ce soir, ils vont gagner 3-2, allez Paris.
0: D'accord, c'est noté. S'ils gagnent 3-2 ce soir, c'est ouf. C'est quoi? Je crée une secte. Tu seras notre gourou, je te suis partout.
1: Incroyable.
0: Bah alors, Il y a un film, il paraît en ce moment.
1: Oui.
0: C'est un carton, je ne l'ai pas vu.
1: L'équipe
0: l'a vu, personne n'a vu le film.
1: Pas encore, moi je vais y aller.
0: Oui, bah oui, bah ça c'est ce qu'on dit de chaque film.
1: Ah non, mais j'ai trop hâte de le voir.
0: Non, mais moi aussi,
1: apparemment, j'ai que des échos positifs, moi.
0: Bah, c'est numéro 1 dans le monde.
1: Ouais,
0: dans le monde entier. Le film numéro 1. Il faut quand même.
1: Il faut le voir.
0: Ouais, il faut qu'on aille le voir.
1: Oui.
0: Bon, on va déjà l'écouter. Minute, c'est dans. On va s'écouter dans le quart d'heure. Qui a la meilleure maman? C'est la question qu'on se pose, à laquelle évidemment il est impossible de répondre, mais quand même. Pourquoi votre maman, c'est la meilleure des mamans? 0-870-42-48. Il y a Zeyna qui est là. Bonjour Zeyna.
5: Bonjour Manu et Wawa.
0: Sois la bienvenue parmi nous.
5: Merci.
0: Zeyna. Qu'est-ce qu'elle a de meilleur que les autres mamans, ta maman?
5: Eh ben, dès que ma mère vient chez moi, elle vient toujours avec des courses. Elle me remplit le frigo sans que je lui ai demandé.
0: C'est pas
5: stylé,
0: mal.
5: Ça.
1: Oh.
5: C'est pas mal.
0: Je peux demander, t'as quel âge?
5: 42 ans.
0: C'est génial.
1: Bah, il n'y a pas d'âge pour se faire gâter par ses parents.
0: Mais de toute manière, pour toi, tu seras toujours son bébé.
1: Bah, c'est ça.
5: Oui.
0: Donc voilà, donc son bébé, elle le nourrit.
1: Profite.
5: Mais, tout à fait.
0: C'est comme les parents qui viennent et qui commencent à faire le ménage.
1: Ah, le bonheur.
2: Ah, ouais, tu laisses faire.
1: Bah,
2: tu
1: évidemment.
2: Dis non,
1: non mais
2: touche pas ça. Mais le bali, il est là-bas. Ouais,
0: c'est pas mal, Zeyna. Et elle vient souvent te remplir le frigo? Tous les jours?
5: Non, malheureusement, elle vient quand même. Non, mais je rigole. Elle vient bien 2-3 fois par mois, donc c'est pas mal. Hein.
1: Ah,
0: oui,
1: bah,
0: quand même,
1: c'est
0: hein.
1: déjà bénéfique.
0: Hein. Ah, ouais.
1: Les économies.
0: Et tu fais des petites listes de courses ou c'est l'improvisation?
5: Ah, non, pas du tout. Elle improvise totale. Je demande vraiment rien.
1: Elle laisse en grand sur le frigo.
5: Non, c'est trop cool.
0: Et est-ce que des fois, elle amène tout à la maison, elle te dit, maintenant, je vais te faire les plats pour la semaine?
5: Non, ça, non.
0: Ah, si tu peux lui demander pour moi.
5: Ok, promis.
1: Pas trop demander.
0: On t'embrasse, Zeyna. Merci beaucoup de nous avoir appelé. Gros bisous. Pourquoi votre maman, c'est la meilleure des mamans?
2: Moi, j'ai la phobie administrative.
1: Oui.
2: Et ma maman, elle a un double des clés de ma boîte aux lettres. Et c'est elle qui va chercher mon courrier à ma place. Et c'est elle qui gère mes comptes.
1: Quoi? Mais ça, ouais. C'est la meilleure des mamans. Je suis d'accord.
2: Mes comptes et les trucs d'assurance aussi, là. C'est elle qui l'appelle quand j'ai des problèmes.
0: C'est tellement une escroquerie, cette phobie administrative.
1: Non, j'ai un peu ça aussi, moi.
0: Non, mais arrêtez. On a tous la phobie administrative.
1: Oui, mais vraiment.
0: C'est juste que c'est le truc le plus chiant à faire. Mais
2: c'est pas que c'est chiant.
1: Ça me donne envie de vomir.
2: Ouais, c'est quand tu reçois un truc qu'il faut payer tout de suite. C'est chiant, ça angoisse. Et il y en a qui trient bien les papiers, qui font leur truc. Putain, l'organisation, c'est chaud, quoi.
0: Non, mais ça fait plaisir à personne. Hein.
1: Non, mais ça me met mal. J'ai pas envie d'ouvrir. J'ouvre pas, moi. C'est dans un tiroir et il y a plein de lettres pas ouvertes.
2: Tu veux que je dise à ma mère de passer chez
1: moi? Je veux bien.
0: Excusez-moi, mais alors je vous dis, grandissez un peu.
1: Oui, peut-être, ça on sait.
2: Ah, mais on sait qu'on est complètement immature.
0: Moi, j'en ai marre de ces gens qui sont des enfants encore, qui ne grandissent pas.
1: Attends, excuse-moi, c'est qui avait un sac poubelle rempli de lettres et tout, avec les huissiers qui ont débarqué chez toi et tout?
2: C'est ça.
0: J'ai grandi depuis.
2: Oui, il n'y a pas longtemps.
0: Vous êtes des enfants gâtés. On ne vous a pas éduqués comme ça.
1: Allez.
0: Vraiment, je suis extrêmement déçu.
2: Ouais, on sait.
0: Ah bon, ok, ça marche pas. Phobie administrative.
2: Ouais, désolé.
0: Bande d'escrocs. Joris est là, bonjour Joris.
6: Bonjour Manu, bonjour les mamans.
0: Bienvenue sur Énergie, Joris. Pourquoi ta maman, c'est la meilleure des mamans?
6: Moi, c'est la meilleure. Elle m'accompagne à tous les concerts des artistes que j'ai envie d'aller voir, même quand elle ne connaît pas. Et la dernière fois, elle est venue voir Drake avec moi et elle s'ambiançait quand même, fallait voir ça.
1: Waouh!
0: C'est marrant ça, mais elle vient pourquoi?
6: Bah, pour profiter à fond du moment, de la musique.
1: Et elle
6: adore
1: paye
6: ça, en fait. Ah, bah non, je l'invite.
0: En ce moment, Joris, elle passe sur une autre radio et leur sujet, c'est pourquoi j'ai le meilleur fils.
6: Moi, elle ne remplit pas le frigo. Hein.
0: Mais je suis désolé. Zeyna, il y a un colis à envoyer à Joris. On va être en relation tous les deux. C'est pas mal. Et en plus, non, mais ça fait un moment mère-fils qui est cool.
6: C'est toujours génial. Ouais.
0: Merci beaucoup de nous avoir appelé, Joris. On te souhaite une belle journée.
6: Une belle journée à tous.
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0: Personne dans l'équipe n'a été voir le film.
1: Non, pas encore.
0: Bah oui, c'est une affirmation parce qu'on l'a dit tout à l'heure. Je me doutais bien qu'entre il y a 10 minutes et maintenant, vous n'étiez pas allé le voir. Il faut qu'il y en ait un qui aille le voir quand même.
1: Mais on va tous aller le voir.
2: Je vais attendre qu'il passe en télé.
1: C'est un film qui vit l'expérience cinéma, ça.
0: Il faut qu'il y en ait un qui aille le voir aujourd'hui pour qu'on fasse un débrief demain.
1: Non,
0: d'accord.
1: Enfin, oui, ou alors allez-y, quoi.
0: Personne.
1: Mais moi, il y a le match, c'est compliqué.
0: Ah, il y a PSG Bayern de Munich ce soir, évidemment, bien sûr.
1: Ouais. Mais
2: moi, j'ai un bébé et mes enfants, donc compliqué.
0: Ah, t'as un bébé et des enfants, je vais y aller alors.
1: Ah, bah vas-y.
0: Je vais voir, pourquoi pas.
1: Ah, bah voilà.
0: Mais si j'y vais, ça veut dire que j'y vais seul. Je suis jamais allé au cinéma seul.
1: C'est trop bien. C'est une hyper bonne expérience.
0: Ah oui?
1: Bah, en fait, tu te sens, t'es pas vraiment seul parce que t'as, bah, généralement d'office des gens à côté de toi vu le succès du film en plus. Ouais. Alors, et tout le monde réagit.
0: Ah ouais?
1: Ah, moi j'adore. Vas-y. Okay.
0: Bon, je vais voir ça.
1: Fonce.
0: Je vais voir si j'y vais ce soir.
1: Toi tout seul.
0: Je vous ferai un débrief. Okay. En plus, le cinéma, avec, vu l'heure à laquelle on se réveille, en général, si je vais à la séance de 8h, à 8h04, je dors. Donc vraiment, ça va être bien.
2: Bon débrief.
0: Il est temps de retrouver Fiona, les amis. Avant d'écouter Angèle et Justice, Fiona, on l'a eu hier au téléphone. Elle nous a appelé parce qu'elle nous a expliqué qu'elle faisait hier soir, elle allait se faire la trilogie des Taken. C'est un de ses films préférés. Mais pas seule, avec son crush. Ça faisait plusieurs mois qu'ils se fréquentaient. Ils ont encore rien fait. C'est la première fois qu'il venait chez elle et il venait à la maison pour regarder les films et elle lui avait dit que s'il répétait les répliques en même temps, il resterait dormir.
1: Exactement.
0: Parce que les deux sont fans du film. Et nous, on a dit, mais attends, à la première réplique, je te trouverai, etc., vous allez la sortir et ça va se terminer en ping-pong, évidemment. On va savoir comment ça s'est passé. Fiona est avec nous au téléphone. Bonjour Fiona.
8: Coucou Manu, coucou les wouins.
0: T'es chez toi Fiona?
8: Oui.
0: Tu as passé la nuit seule ou avec quelqu'un?
8: Eh ben avec quelqu'un.
0: Ouais. Ah, le sourire dans la voix.
1: Bien joué.
0: Ok, raconte-nous l'histoire.
8: Eh ben écoute, on a commencé à regarder le premier. Et puis, au moment de la réplique, spontanément, on s'est regardé. On a sorti la réplique en même temps. Et en toute honnêteté, je lui ai sauté dessus.
0: Ah oui,
1: elle avait prévenu, hein.
0: La réplique dont on parle, évidemment, c'est celle-là.
9: Je vous chercherai. Je vous trouverai. Et je vous tuerai.
0: Elle a fait.
1: Elle a fond.
0: Et donc, dès la première, bim, ça a été réglé.
8: Oui. Oui. Et fin du film.
0: Ça va être compliqué pour regarder la trilogie si à chaque fois, dès la première réplique, vous vous remettez.
2: Bon. Elle est sensible.
0: Une très bonne nuit.
8: Ah oui, c'était merveilleux.
0: Mais alors du coup, tu l'as cherché, tu l'as trouvé.
1: Non.
0: Et c'était votre première fois, hein, c'est ça, hein?
8: Oui, c'est ça.
0: Et ça faisait plusieurs mois quand même que vous étiez ensemble, donc ça devait être...
8: Oui.
0: Tu l'attendais le moment, quoi?
8: Ah bah c'était juste merveilleux.
1: Ah mais ça s'entend que ça devait être une dinguerie, là.
2: C'est beau.
0: Il est encore là ou il est parti?
8: Non, il est allé travailler.
0: Il va revenir?
8: Évidemment qu'il va revenir. Bon, bah, c'est ce soir, mais il va revenir.
0: Bah, parce que sur 1h45 de film, il reste encore 1h44. Il revient ce soir?
8: Non, pas ce soir. Ah. Pas ce soir, mais ce week-end.
0: Écoute, ça me semble pas. Bah, le week-end arrive très vite, hein, parce que là,
1: oui.
0: Ça va être bien pour vous. On a que des semaines de 4 jours ou 3 jours. Vous allez vous régaler avec Taken. Et bah, Fiona, merci beaucoup de nous avoir appelé, de nous avoir raconté comment ça s'est passé. On te souhaite une belle journée.
8: Bonne journée.
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0: Avant ça, c'est parti, voici les sondages du matin comme chaque jour. 3% des couples se sont embrassés là pour la première fois. Là, c'est où? Lorenza.
1: J'espère pas dans les toilettes.
0: Ce n'est pas dans les toilettes.
1: Okay.
0: Non. Florent?
12: Dans une voiture.
0: Ce n'est pas une voiture, ce n'est pas un moyen de locomotion. Nico?
12: C'est lié à un événement sportif?
0: Pas du tout. C'est très précis. Hein.
12: D'accord.
0: C'est pas simplement un lieu. C'est pas genre une maison, par exemple. C'est pas juste une pièce. C'est vraiment précis.
12: Est-ce que c'est en intérieur?
0: C'est en intérieur, absolument.
1: Dans un canapé? Un clic-clac?
0: Alors, ils étaient peut-être dans un canapé, ou dans un clic-clac, ou sur un siège, ou sur un tapis. Mais c'est pas ça. 3% des couples se sont embrassés là pour la première fois. Nico?
12: Devant un miroir.
0: Non, mais c'est devant quelque chose.
1: Devant une série télé? C'est un truc
0: non,
1: à la télé?
0: C'est pas non. La télé. 3% des couples se sont embrassés devant ça.
12: Dans un salon?
0: Ça peut être dans un salon, oui.
1: Devant un sapin de Noël?
0: C'est pas un sapin de Noël. C'est pas vivant. Nico?
12: C'est un truc qu'on a tous?
0: Non.
12: Ah,
0: moi, je l'ai.
1: T'as quoi?
12: Une cheminée.
0: Et 3% des couples se sont embrassés devant un feu de cheminée pour la première fois.
1: C'est très précis, hein.
0: Ah oui, c'est romantique.
1: Oui.
12: Sur une pote bête.
0: Alors non, pas forcément.
12: Moi, je pense au romantique.
0: La pote bête, là, on est sur des films qui partent un peu en...
12: D'accord.
1: Ça part plus loin.
0: 11% des gens détestent ce type de collègue de boulot. Quel type de collègue? Ah, Aurélien fait les grands yeux. Au standard. Vas-y.
1: Qui dit pas bonjour?
0: Non, c'est pas ça. 11% des gens détestent ce type de collègue de boulot.
12: Celui qui arrive en retard?
0: Non plus. Ni Lorenza.
1: C'est un truc qui dit?
0: Oui. Absolument. C'est vraiment un truc qu'il dit. Nico.
2: C'est celui qui met mon avant ton prénom.
0: Ça va, mon Nico? C'est pas ça. Lorenza.
1: C'est celui qui est tout le temps débordé? Enfin, tu sais, il souffle ou...
0: Non, vous y êtes pas pour l'instant.
13: Il parle trop fort?
0: Peut-être que c'est trop fort, mais c'est pas ça. Il fait tout le temps un truc. 11% des gens détestent ce type de collègue de boulot. Nico.
2: On en a un dans l'équipe ou pas?
0: Pas vraiment.
2: Ah, je pense à un mec qui fait les jeux de mots.
1: Moi aussi.
13: Alors je vois pas du tout.
0: Mais assez parlé de Florent, notre producteur. Mais c'est pas loin de ça. 11% des gens détestent ce type de collègue de boulot, celui qui fait des blagues tout le temps.
1: Oh, mais c'est génial.
0: Non,
2: le côté à deux mains, à deux pieds.
0: Alors, sur les jeux de mots là. Non, les blagues tout le temps.
1: Oui. Bah, c'est une bonne ambiance, quoi. Fin...
2: Non, souvent, il cherche l'approbation en plus des autres, c'est quand il rigole à sa propre blague.
0: Alors, le pire, c'est le coup de coude. Et pourquoi tu me donnes un coup de coude?
2: Attention, j'ai une fourchette.
0: 37% des gens ont ça dans la voiture et ça ne fonctionne plus. Qu'est-ce que c'est, Lorenza?
1: C'est à côté du volant?
0: Pas...
1: Genre un bouton?
0: Non, c'est pas sur le tableau de bord.
1: Ok.
0: Florent.
13: La radio?
0: Non, Nico.
2: C'est un câble de téléphone?
0: Non, c'est pas électronique. C'est pas électronique et c'est pas électrique. Et en fait, la voiture, elle peut très bien rouler sans. Mais 37% des gens ont ça dans la voiture et ça fonctionne plus.
1: Est-ce que c'est les chiens qui abaissent la tête à l'arrière là?
0: Non, on avance là-dedans. Nico?
2: C'est pas un briquet.
13: C'est un accessoire qu'on rajoute à la voiture?
0: Exactement, oui. C'est un truc qu'on l'a déjà tous vu dans une voiture. Nico?
2: Un truc sans bon là.
0: Un arbre magique.
1: Ah bah oui.
2: Ah oui, carrément.
1: Parce qu'on a la flemme de l'enlever.
0: 37% des gens ont un arbre magique dans la voiture, mais il faut que
2: ça
0: fume.
2: Ça fait déco.
1: Bah oui, après, ça fait déco.
0: Après, est-ce qu'un arbre magique a vraiment senti bon un jour? Bah c'est vraiment une question que je pose.
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0: Je sais pas si vous êtes au courant. L'usage du téléphone au volant va entraîner la suspension immédiate du permis de conduire. Dès le 1er mai, dans le Pas-de-Calais, dans le Lot-et-Garonne, les Landes et la Charente-Maritime.
1: Mais il était temps, et ce serait bien que ce soit dans toute la France.
0: Ouh, elle est remontée.
1: Et oui, et je peux vous dire que c'est depuis que j'ai plus de voiture que je me bats contre tout ça.
0: Évidemment. Donc voilà, en gros, si vous appelez votre pote pour lui dire que vous allez arriver en retard à la soirée, vous allez vraiment arriver en retard. Célia est là. Bonjour Célia.
16: Bonjour, salut Manu, salut les ouinouins.
0: Sois la bienvenue parmi nous, Célia. Tu nous appelles pour ta maman, c'est ça?
16: Exact.
0: On fait une petite bataille des mamans ce matin. Pour quelle raison ta maman, c'est la meilleure des mamans?
16: Ma maman, c'est la meilleure parce que dimanche dernier, j'avais une petite grippe. Elle a fait quand même 30 minutes de route pour m'apporter un plat de lasagne délicieux et elle m'a fait un bisou sur le front alors que j'étais contagieuse.
0: Elle a bravé la grippe.
1: Oh là là, mais ça c'est trop bien.
2: Elle est à l'hôpital depuis.
1: Oh non.
0: Mais alors, ce qui est marrant, c'est que Célia, t'es quand même la première personne à avoir une grippe et à avoir envie de lasagne. Hein.
16: Ouais. Non, mais alors c'est pas non plus transpirante. Hein. C'est une petite grippe, quoi.
0: Ouais,
16: mais en même temps, les lasagnes de maman sont les meilleures.
1: C'était un rhume, quoi.
0: Voilà, c'est ça. Tu pensais que t'allais démarrer un rhume, en fait.
16: Ouais.
0: Oui, voilà,
16: non, mais de toute façon, dès que je me sens mal, j'appelle maman.
0: Oui, voilà. Ou dès que tu te sens bien, mais que t'as envie que maman vienne faire des lasagnes.
1: Ah oui, c'est mignon.
16: Ouais, c'est un peu ça.
0: C'est mignon. Elle est bien, ta maman. On t'embrasse, Célia. Merci de nous avoir appelés.
16: Bonne journée. Merci à vous.
0: Bonne journée à toi. Marie, pourquoi ta maman, c'est la meilleure des mamans?
17: Salut Manu. Salut toute l'équipe. Alors, moi, ma maman, c'est la meilleure. Parce que à chaque fois que je pars en voyage, elle me prépare un kit de survie avec des pansements, du paracétamol et des biscuits pour le trajet.
2: C'est stylé ça.
0: C'est vrai que souvent dans les kits de survie, on nous dit hein, n'oubliez pas les biscuits.
17: Mais si on reste coincé dans le train,
1: évidemment.
17: Par exemple,
0: bien sûr, coincé dans le train, effectivement. Si t'as pas pensé à faire un prêt avant pour acheter les gâteaux du wagon-bar,
1: c'est mort.
0: Il faut que t'aies tes petits biscuits à toi, évidemment. Mais c'est mignon, ton petit. Elle te fait un petit kit de survie, ta maman. On t'embrasse, Marie.
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0: 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Burger King va lancer un truc, vous n'êtes pas prêts. Au Japon, ils vont sortir leur Baby Body Burger. Le Baby Body Burger est un burger XXL.
1: Ouais.
0: 1856 calories.
1: Pouah.
0: De Doria. Il a écouté bien. 5 steaks et 8 tranches de fromage. Il est proposé à 18 euros. Ça fait cher pour mourir.
1: Ah ouais,
0: clairement. C'est bien résumé.
1: Ma phobie.
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0: 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Et on va vous offrir un vidéoprojecteur Nomad Samsung. C'est comme un vidéoprojecteur, sauf qu'il est tout petit. Vous pouvez vous balader avec et vous pouvez le brancher n'importe où, n'importe quand vous en avez envie, avec n'importe qui.
1: Mais en plus, c'est l'été qui arrive, tu vois. Tu te poses même dans le jardin, tu mets un drap et tu te fais un cinéma.
0: Mais évidemment, tout le monde veut récupérer un drap et le poser dans le jardin.
1: Bah, excuse-moi, mais moi, c'est ce que je ferais.
0: Mais le mets sur quoi, le stylet?
1: Bah, je le fais tenir, je sais pas.
0: Par les gens, ouais.
1: Bah, non,
12: mais tu l'accroches genre des branches, un truc comme ça, tu vois, sous un arbre.
1: J'essaie de...
0: Faut avoir les arbres qui peuvent tenir le...
12: Cinéma dans le jardin, c'est stylé. Ou alors même tu plantes des trucs dans le jardin, tu vois, de piquer.
1: Tu le coinces contre une fenêtre, tu le mets dans la fenêtre et ça descend comme ça.
12: On est à ça de le garder pour nous.
1: Ah oui, vraiment.
0: Parce que moi, j'aime bien mon petit confort, vous voyez.
12: Toi, c'est salle de cinéma ou rien, quoi.
1: Dans ton lit, toi, au plafond.
0: Ouais.
1: Bah oui, classique.
0: Oh, au plafond.
1: Bah oui. Bah c'est bien, bah vraiment, t'as pas à bouger, quoi.
12: Tu sais lui parler, hein. Ah, il est là.
1: Il
0: s'allonge. Oh, dans le lit. Non, parce que j'en ai marre de regarder la télé sur mon ordinateur.
1: Mais t'as mal au cou.
0: Ça me chauffe les genoux.
1: Ah, oui.
0: C'est vrai, personne n'en parle, le problème. Mais quand tu regardes avec ton ordinateur, putain, ça te brûle les genoux au bout d'un moment. Merde, alors. Voilà. Bon, on vous l'offre, le vidéoprojecteur Nomad Samsung. Dans 5 minutes, on joue ensemble. Vous nous appelez au 0870 42 48. On va jouer juste après Taylor Swift. Avant ça, on s'écoute quelques messages. Les messages qui arrivent sur notre application, parce que je vous rappelle qu'on a une application. 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
0: 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On les écoute tous, les messages vocaux. Vous voulez réagir à ce qu'on dit en direct, vous voulez nous raconter les choses de votre vie. On les écoute, on les partage ensemble chaque matin. C'est parti, on s'en écoute quelques-uns.
19: Eh hey Manu, toi qui es un expert du rangement dans le lave-vaisselle, s'il te plaît, dis-moi que tu es dans ma team. Tu es la team où, tu sais, dans les crans pour mettre les assiettes, est-ce que tu sautes? Tu mets pas les assiettes collées les unes après les autres parce que sinon elles sont trop serrées. Tu mets un cran, tu en sautes un deuxième pour qu'elles soient assez espacées. Donc dis-moi, t'es dans ma team.
0: Bah évidemment, c'est la base.
1: Oui, je suis d'accord.
0: Bah oui, mais alors, on va soulever un problème.
1: Qu'est-ce qu'il y a?
0: Si tout le monde fait ça.
1: Oui.
0: Pourquoi ils continuent à nous mettre des trucs d'assiettes hyper serrées simplement pour nous dire vous pouvez mettre 12 assiettes alors qu'en fait on sait qu'on en mettra que 6?
1: Mais parce que des fois, moi j'avoue, les petites, oui, je peux les mettre entre les grandes et il y a assez d'espace.
0: Oui, mais il y a un truc spécial pour les petites.
12: Oui, c'est vrai.
1: Oui, mais tu les vois. Assiettes creuses.
0: Ah ça, les assiettes creuses, t'en mets deux dans le vaisselle, c'est plein.
1: Oui, c'est pas faux.
0: Tiens,
1: c'est
0: si quelqu'un faux. A une combine oui, pour ça,
1: c'est vrai que c'est très relou.
0: Les assiettes creuses, mais c'est un nom.
1: C'est le vilain petit canard du lave-vaisselle.
0: Tu la mets, elle penche,
1: oui.
0: Et en fait, elle te bouffe 8 places, plein l'assiette creuse. Putain, on a vraiment... Mais le lave-vaisselle, c'est un vrai problème.
1: On a vraiment des problèmes. Hein.
0: Mais bien sûr. Allez, encore un message.
20: Tu dis toujours qu'il faut dire tennis de table et non ping-pong. Mais pourtant, un joueur de ping-pong ou de tennis de table, on l'appelle un pongiste. Hein.
0: Alors... Complètement.
1: Ah, c'est vrai, ça.
0: Et je tiens à dire que ce n'est pas moi. Moi, je dis ping-pong. Mais c'est Florent, le producteur de l'émission, parce que son père est président du club de ping-pong de chez lui.
12: Eh oui.
0: Alors, ah, t'as vu, j'ai dit ping-pong.
12: Ouais,
0: t'as pas... Et ben alors, du coup, il ne supporte pas qu'on dise ping-pong. Il veut qu'on dise tennis de table. Mais excuse-moi, elle a raison. On dit un pongiste. On dit pas un tennis de tabliste.
12: Ouais.
1: Hey, bien dit ça.
21: Oui, d'accord, mais ça n'empêche que ça reste le loisir, le ping-pong, et qu'on dit tennis de table.
0: Mais non,
12: les professionnels de table, c'est pas logique.
0: Les professionnels sont des pongistes. Hein. Je suis désolé si je tape pongiste là. Tac, tac, tac. Pongiste, des gens qui savent pas faire du tennis. Ok.
1: Bon. Allez, ça balance.
21: Ah ouais, ça va balancer des objets. Non, aussi,
12: ping-pong, ça vient en plus du bruit de la raquette. Tu vois, de la raquette qui tape contre le truc.
1: Ah
12: ça
1: oui,
12: vient de là.
1: Ping-pong.
12: Donc c'est quand même l'origine.
1: Ah oui.
0: Alors,
1: bah
0: cela dit, pongiste, il y a marqué. Joueur ou joueuse de tennis de table.
1: Ah
12: ouais, mais c'est pareil, tennis de table. Tu vois, le foot, par exemple. T'as le baby foot. Bah, le tennis, en plus petit, bah, on devrait appeler ça du baby tennis.
2: Pas du tennis de table.
0: Non, c'est, le baby tennis, c'est le padel.
1: Ah, là, on s'en sort plus, les gars.
0: Et ensuite, le baby padel, c'est le pickleball. Vous connaissez pas le pickleball?
2: C'est quoi, si, le pickleball?
1: C'est quoi, ça?
0: Bah, c'est un nouveau truc encore. Mais en fait, globalement, il y a un mec qui pond des jeux avec des balles de tennis environ indifférents tous les deux mois.
1: Non, mais c'est fou.
0: Calmez-vous, les gars.
1: C'est incroyable.
0: C'est quoi, comment je le sais? Parce que sur Instagram, tu sais, avec l'algorithme, tu regardes, tu commences à regarder un truc, et ensuite, t'en mets plein, pareil. Et ben, j'ai vu un truc de padel, et ensuite, de padel, il passe au pickleball, et du pickleball, il passe encore à d'autres sports. Mais il y a un paquet de sports avec ces balles. Mais en fait, les mecs, ils inventent un sport pour être, pour pouvoir dire, je suis numéro 1 mondial. Ouais, vous êtes trois à jouer, mec.
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0: On va vous l'offrir, ce vidéoprojecteur. Le vidéoprojecteur Nomad Samsung. Il va peut-être aller aujourd'hui chez Elisa. Bonjour Elisa.
22: Salut Manu, salut les ouin-ouin.
0: Comme chaque jour, c'est le moment de jouer ensemble. On fait tourner les jeux et aujourd'hui, on va jouer à 3 questions et 2 ouin-ouin avec toi, Elisa, pour que tu repartes avec ce vidéoprojecteur. Voici les règles du jeu. Je vais te donner 3 questions. Tu pourras choisir dans ces 3 questions celle à laquelle tu as envie de répondre. Et ensuite, tu choisiras 2 personnes de l'équipe pour répondre aux 2 autres questions. Alors, je te donne les thèmes du jour. Il y a une question people, une question géographie et une question... Tadam.
1: Netflix.
0: Bien vu, Laurent.
1: Pardon.
0: Elisa, quel thème t'inspire? People, géographie ou... Tadam.
22: Tadam.
0: Tadam. Elle est pour toi. Il reste 2 questions. Qui va y répondre? Il y a Lorenza, il y a Nico, il y a Florent, notre producteur, Aurélie au standard, si t'as envie. Qui va répondre à la question people?
22: Lorenza.
0: Lorenza pour les people et la question géographie.
22: Florent.
0: Allez, attention, people, géographie, tadam. Je rappelle les 2 règles très importantes. Il faut 2 bonnes réponses pour gagner. 2 bonnes réponses sur 3. Et à chaque question que je vous pose, vous avez 5 secondes pour répondre et une seule réponse. Si vous vous trompez, c'est trop tard, vous pouvez pas revenir en arrière.
1: Ok.
0: On va commencer par la question people.
1: Oh.
0: Elle est pour Lorenza.
1: Oui.
0: Attention, 5 secondes. Quel acteur est en couple avec Zendaya?
1: Tom Holland.
0: Oh, elle est rapide. Elle est très rapide. Peut-être un peu trop rapide.
1: Non, tu m'auras pas là-dessus.
0: Oui, non, d'accord. Tu m'auras pas sur les people qui s'embrassent.
1: Ah, mais c'est couple goal.
0: Tom, un peu, ouais, avec ouais, Spider-Man.
1: Ah, ils sont incroyables.
0: Tom Holland est en couple avec Zendaya, ça fait un point. Attention, 2e question. Elisa, elle est pour toi, c'est la question. Tadam.
22: Ok.
0: Dans quelle série Netflix suit-on des ados face à des phénomènes étranges?
22: Stranger Things.
0: C'est délicat. C'est délicat parce que la réponse est Stranger Things. Il y a un S à non. Things.
1: Ah, mais si,
0: c'est sérieux?
1: Là.
22: C'est mon accent normand.
0: Mais non, mais, bah,
1: ah non, non, non,
0: tu dis Molière, tu dis pas Molière.
1: N'importe quoi.
0: Le médecin malgré lui, pas le médecin malgré cul.
2: J'ai l'impression, Manu, que le vidéoprojecteur, tu veux le garder pour
1: ouais,
2: toi.
1: C'est ça, j'ai vraiment pas envie de le finir.
0: Ce n'est pas moi qui vais choisir.
1: Elisa le mérite.
0: Non, parce que globalement, c'est pas le bon titre.
1: Mmh.
0: C'est précisément pas le bon titre. Maintenant, je me tourne vers Florent, le producteur de l'émission, et c'est lui qui va décider.
21: Ah là, vous chipotez quand même. J'accepte.
1: Ah bah
0: et
1: voilà,
0: ben c'est gagné.
1: Ouais. C'est gagné, ouais, génial.
21: Puis ça m'arrange, comme ça je réponds pas à la question géographie.
0: Ah mais si.
22: Ah bah voilà.
21: Ah bah attends, mec.
0: Parce que
21: t'allais
1: pas
0: que
1: y échapper.
0: Elisa, elle a un vidéoprojecteur Nomad Samsung.
1: Oula.
21: Ah, la vache.
0: Mais pourquoi pas rajouter une PlayStation 5 Slim?
1: Oh, oh le calot.
22: Oh, ah ouais.
0: C'est un kit ou double que je te propose, Elisa. Soit tu repars avec ton vidéoprojecteur Nomad Samsung, soit tu tentes le double et gagner une PlayStation 5 si Florent répond bien à la question géographie.
22: J'espère que mon fils ne va pas écouter. Je crois que je vais dire non.
0: Eh ben tu dis non, c'est pas grave Elisa, tu repars avec ton vidéoprojecteur.
22: Génial.
0: Bon, juste pour le plaisir, la question géographie, Florent.
1: Ah bah oui.
21: Vas-y.
0: Attention, dans quel pays se trouve la ville de Buenos Aires?
21: Au Brésil.
0: Oh non.
21: Non.
0: Bah
21: attends,
0: mec.
21: Attends, je panique.
1: Bah si.
21: Argentine.
0: C'est en Argentine.
1: Ah, c'est en Argentine, merde.
0: Ouais, mais attends, avec vos règles, Argentine-Brésil, il y a des lettres en commun, on peut continuer avec ces mots. Elisa, tu repars avec ton vidéo projecteur Nomad Samsung, bravo
22: c'est
0: à toi.
22: C'est génial, merci beaucoup, merci à tous.
0: On t'embrasse, belle journée à toi.
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0: Écoutez, l'été arrive bientôt, il fait beau, on est content. Frankie Vincent quoi.
1: Voilà, bah.
0: Écoutez bien ça.

0: Ça va être bon, ça. On va s'écouter dans 3-4 minutes. Oui, j'ai une breaking news. Avant tout ça, avant plein de choses, avant tout. Ça passe au-dessus de tout.
1: Qu'est-ce qu'il y a?
0: J'ai une info sur les roues.
1: Les roues de voiture?
0: Non, les roues, les gens roues.
1: Ah, les roues, ok, pardon. Je sais pas.
0: Non, c'est vrai, oui, bien sûr.
1: Je peux pas savoir.
0: Non, tu pouvais pas savoir, bien sûr. Selon une étude de l'université de Harvard qui a été publiée hier, écoutez bien, les roues sont favorisées par l'évolution.
1: Ah bon?
2: C'est-à-dire?
0: Il faut arrêter là de dire les roues ceci, les roues cela. Les roues sont plus résistants aux maladies.
1: Ok.
0: Notamment le diabète, calvitie, le VIH ou la lèpre. Bon, qui a encore la lèpre en 2026?
1: Ah oui.
2: Ouais, ce serait pas de bol quoi.
1: Mais c'est vrai que j'ai jamais vu de chauve roue.
0: Bah là, c'est normal, ils ont plus de cheveux,
1: non,
0: si
1: mais...
0: un chauve.
1: Oui, mais... wow. Mais non, mais
2: elle enchaîne.

0: Je n'ai jamais vu de chauve roux.
1: Oh, on peut s'arrêter là. Sigi Lorenza.
2: C'est vrai que je sais pas ce que je leur dis. Qu'est-ce que je peux être con?
1: Non, mais non. Tout, c'est logique. Hein. C'est logique.
0: Non,
2: mais il y a les sourcils, la barbe. J'essaie de me rattraper comme je peux, quoi.
0: D'accord, oui, oui, bien sûr. Il n'y a pas de. Enfin, les pauvres.
2: Ouais.
0: Il n'y a pas de problème.
2: Mais en tout cas, vive les roux, quoi.
0: Ben
2: coup.
0: Voilà, ils sont plus résistants aux maladies que nous. 9h27, on peut faire un petit tour du studio. Qu'est-ce que vous avez envie de partager avec nous ce matin?
1: Si je peux me confier un peu avec vous, j'adore faire des bulles de chewing-gum.
0: Oui.
1: Mais je suis nul sur les bulles de chewing-gum.
0: Ah, mais je suis pas très bon sur les bulles de chewing-gum non plus.
1: C'est-à-dire que moi, une fois sur deux, je crache le chewing-gum en essayant de faire.
2: Oh non!
0: Alors là, le cracher, non, mais en vrai, j'ai jamais réussi à faire une grosse bulle de chewing-gum.
2: Ah bon?
1: Ouais. Mais comme moi, t'essayes quand même. Tu fais quand même. Mais, même si t'es nul.
0: C'est un peu automatique. Toi, t'as un chewing-gum, tu sais.
1: Mais ouais, moi, c'est ça.
0: Mais en fait,
1: il y a l'air qui sort parfois.
0: Ouais, ça sert à côté. Ça sort à côté.
1: Ouais, c'est triste. Ouais. Et du coup, t'as un mec qui te dit t'as essayé de faire une bulle? Non, pas du tout.
0: Tu sais faire les bulles, toi, Lorenzo?
2: Ouais, moi, franchement, je suis pas mal dans les bulles de chewing-gum, ouais.
3: Hein? Après, faut bien choisir son chewing-gum parce que généralement, les petits chewing-gums, c'est pas ouf, mais les Malabar, là, t'as une bonne. C'est résistant.
2: C'est fait
3: bam.
2: Pour ça.
3: Hein. Ouais.
0: Le Malabar fait des bonnes bulles?
2: Ah oui,
3: c'est
2: oui, très
3: fier,
2: bon.
3: Le truc.
1: Il y a une étude de bon chewing-gum à bulles.
0: Bah, disons qu'apparemment, il y a des gens qui ont pas trop à bosser la journée.
1: Visiblement.
0: Et qui testent les bulles de chewing-gum.
2: Apparemment.
0: Mais c'est vrai, en fait, ce que tu dis, c'est que tu continues à le faire. Même si t'es nul en bulles, tu vas faire des bulles.
1: Ouais, c'est
0: des,
1: ça.
0: Mais il y a des trucs comme ça où, que t'aimes faire, mais t'es nul. Pas, t'es nul ou en tout cas, t'es pas très bon.
2: Ouais, c'est pas ton fort. Quoi.
0: T'es pas le meilleur. Je joue beaucoup aux jeux vidéo.
2: Oui.
0: Ouais. Vraiment, c'est un truc, depuis que je suis petit, je joue aux vidéos. Mais j'ai jamais percé dans le jeu vidéo.
2: Oui, t'as jamais.
0: Hein?
1: T'es pas très bon?
0: Bah, j'ai jamais percé, je suis jamais.
2: Oui, mais t'as jamais percé, mais tu peux être quand même très bon.
0: Je suis pas très bon.
1: Ah, putain, je pense. Avec les heures que tu passes dessus, je pensais que t'avais quand même un petit niveau, quoi.
0: Bah, j'ai un petit niveau. Mais je suis pas. Non, mais je suis pas bon. Tu vois ce que je veux dire? Je suis pas mauvais.
2: Ouais.
1: Oui, mais on a pas envie de t'avoir spécialement dans l'équipe, quoi.
0: Disons que quand je joue à pas mal de jeux en ligne.
1: Ouais.
0: Je suis pas le meilleur des potes, quoi.
1: Ouais, ah, s'il y a un problème de connexion, tout le monde est content, quoi. C'est ça.
0: Bah, on m'a déjà oublié sur le côté du terrain, quoi.
2: Oh, non.
0: En quoi vous êtes pas vraiment bon, mais que vous continuez quand même à faire parce que vous aimez ça? Honnêtement, c'est une bonne question. Appelez-nous 0 870 42 48. Lorenza,
2: faire peur à mes potes.
0: Putain, c'est vrai ça.
2: Bah oui, en fait, j'essaie à chaque fois de vous surprendre et je me cache. Et ça marche jamais.
0: Jamais.
2: Et pourtant, je continue parce que j'adore ça. J'essaie parce de vous surprendre.
1: J'adore, il y a des miroirs chez Energy et tu m'as déjà fait peur un jour, mais il y avait un miroir derrière toi.
2: Du oui, coup, c'est
1: je t'avais vu dans le reflet.
0: C'est
1: Lorenza.
2: Waouh! Tu vois, et vraiment, il y a un bide où la personne me regarde et est figée en mode, mais t'es. Enfin, non. Enfin,
0: non, mais moi, c'est. Mais non, tu surprends pas en fait.
2: Un jour, j'y arriverai peut-être.
0: Non.
2: Mais du coup, je continuerai quand même.
0: Tu sais quoi? Fais les bulles de chewing-gum. Chacun son truc.
2: C'est vrai ça.
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0: Allez, c'est le moment. C'est le moment de jouer.
2: Je flow.
0: Nathalie est avec nous. Bonjour Nathalie.
5: Bonjour à tous.
0: Bienvenue sur Énergie, Nathalie. Tu es là parce que tu as envie de jouer avec nous au jeu de Florent, notre producteur, tous les jours. Florent, notre producteur, nous concocte. Oui, il nous concocte.
2: Ah oui,

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1: Allez, on y va.
2: On va commencer par toi, Manu, ok?
3: Ok.
2: Le boulanger, il fait du...
3: Il fait du pain?
2: Exactement. Première bonne réponse, le pain.
3: Wow. Ah oui,
4: il va être facile ce jeu. Il va être très...
2: Hey, oh, c'est pas... est-ce qu'il est facile ou pas ce jeu?
3: Ah, c'est facile, il est facile.
2: Ah,
3: c'est...
2: Là, on peut le dire. Peut-être un peu facile.
3: Mais okay. on verra pas.
4: Là, s'il y a une
2: attention.
4: Suite. Hein.
2: Nathalie, c'est le gars qui répare les pare-brises dans la pub Carglass.
4: Ah, je l'ai.
3: Salut, c'est... Putain, mais comment il s'appelle?
5: Salut, c'est...
3: Alors,
6: c'est
5: Carglass. On peut l'aider ou pas?
2: Non, on peut pas l'aider, sinon vous allez tout gagner d'un coup, ça va être chiant.
3: Bon bah si on l'a pas...
2: Eh ben c'est perdu, c'est Olivier.
4: C'est Olivier.
5: Salut, c'est Olivier Carglass.
4: C'est génial.
3: C'est un arbre, effectivement.
6: Olivier de Carglass.
2: Attention, une bonne réponse. Lorenza.
4: Oui.
2: C'est un... des deux auxiliaires.
4: Être, l'être.
2: Oui,
4: ah oui,
2: exactement.
4: Pas mal.
3: De bah, c'est un arbre, hein, c'est un arbre.
4: Ouais, ouais, bien ouais. Sûr.
2: Attention, Nico, vas-y. Fais-moi le cri du loup.
3: Ouh. C'est ça.
2: C'est un loup qui est fatigué, mais oui, c'est ça. Trois bonnes réponses.
3: Alors, le loup est un arbre ou un arbuste ou une plante?
2: Ne chipotez pas. On est sur la. Voilà.
5: Ne niquez pas son jeu.
2: Ne pétez pas le jeu.
3: Je traduis. Il y en a encore beaucoup.
2: Il y en a encore. Il y en a encore trois.
3: Trois. Allez.
2: Exactement. Attention, Manu.
3: Oui.
2: T'en mets sur des roues de voiture quand il y a de la neige?
4: Ah bah oui.
3: Des chaînes?
2: Exactement, il y a de bonnes réponses.
3: Alors, pas les arbres, évidemment.
4: Ah non, c'est
2: compliqué. Sinon, ça marche pas. Attention, Nathalie, le présente... pour info, vous avez gagné, vous avez 4 bonnes réponses.
4: Ah
3: oui, oh, on n'espérait pas perdre. Non, je...
2: Nathalie, le présentateur du JT de TF1 s'appelle Gilles. Gilles, comment?
3: S'il vous plaît, s'il vous plaît. Ah, Nathalie.
6: Ah non, genre,
2: bah, j'ai le boulot.
4: Mais boulot.
6: Un boulot.
2: Eh oui,
5: elle était toujours sur la nuit de Carglass.
3: Tu vois, comme quoi, il est pas si facile que
6: ce. Tournez-nous.
3: Hein. Les armes.
2: Attention, pour Lorenza, la dernière. Ok.
4: Ah oui.
2: Un chanteur, ça chante. Un ramoneur, ça ramone.
4: Ah oui.
2: Un peintre.
4: Le sapin.
2: Oui, le sapin.
3: Sapin. Sapin.
2: Quel jeu.
3: J'ai l'impression que Nathalie veut s'en aller vite d'ici, on va pas la retenir.
6: Je préférais faire le cri de loup encore, tu vois.
3: Ben oui, mais bon. Nathalie, je t'offre le mug Manu sur Énergie pour acheter ton silence, on s'est jamais croisés. On t'embrasse, Nathalie.
6: Merci Manu, merci l'équipe, bonne journée.
3: Gros bisous et bravo pour ce jeu.
2: Bah avec plaisir, c'est un peu de recherche sur la nature, mais...
3: Pas trop quand même.
2: Non, pas trop.
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3: On continue à parler des choses qu'on aime faire, mais dans lesquelles on est globalement pas très bon, voire nul. Mais vous continuez à le faire parce que vous aimez ça. 0870-42-48. On est bien entre nuls, hein.
4: Bah oui, mais ça fait plaisir, on partage plein de trucs.
3: On a Lorraine qui est là. Bonjour Lorraine.
9: Salut Manu, salut Lorraine, ça va?
3: Très bien, Lorraine. Qu'est-ce que t'as à refaire? Mais t'es pas très bonne.
9: Alors moi, c'est le bowling. J'adore l'ambiance, mais ma boule part toujours sur les côtés et à chaque fois, je finis par jouer avec les rampes.
3: Oh non! Les petites barrières pour les enfants.
5: C'est mignon.
9: C'est ça.
4: C'est mimi.
3: Mais t'adores l'ambiance du bowling.
9: Ah ouais, carrément. Avec des potes, ça rien de mieux.
3: C'est toute une ambiance ce bowling. C'est une
5: moi j'ai du mal, il y a trop de bruit, je trouve.
4: Ah non,
5: j'ai l'impression que tout le monde te juge. Pas que les gens avec qui tu joues, mais aussi c'est les pistes d'à côté, quoi.
3: Mmh. Alors
5: tu lances la boule.
4: Alors ça c'est un peu vrai, par
3: contre. En fait, quand tu foires, tout le monde te regarde. Et quand tu fais un strike, personne te regarde.
5: Ouais, tu te retournes, il y a tout le monde sur son téléphone.
3: Et moi, quand quelqu'un qui joue contre moi qui fait un strike, je dis jamais bravo, quoi. Je fais ouais, ok.
5: C'est de la chance.
4: Oh, mais c'est trop bien d'avoir des personnes comme Lorraine dans son équipe parce que tu te dis, t'es un peu fort du coup, tu vois.
3: Non, pas dans son équipe, contre toi.
4: Contre moi,
3: j'adore. Merci beaucoup, Lorraine, de nous avoir appelés.
9: Bonne journée.
3: Qu'est-ce que vous adorez faire, mais vous êtes pas très bon?
5: Je suis pas ouf en sprint, moi.
4: Quoi?
3: En sprint.
5: Ouais, c'est quand je l'ai fait pour des potes, il y a toujours trop d'apérol dedans ou alors pas assez. J'arrive pas à doser. Mais j'adore un peu jouer le barman, tu vois.
4: Ah. Mais ils sont dégueulasses, tes sprites, c'est ça?
5: Bah, c'est vrai que c'est pas ouf, quoi. Donc finalement, tout le monde me dit, vas-y, on va prendre du rosé. C'est un peu vexant.
3: Ça arrive plus simple. Te lance jamais dans les vignes, mec. Hein.
5: Oh non.
3: Dorian est là. Bonjour, Dorian.
10: Bonjour, Manu. Bonjour, les wawas.
3: Tu adores le faire, mais bon, t'es pas super bonne.
10: Et oui, moi j'adore emballer les cadeaux avec du joli papier cadeau, mais j'adore, en fait j'essaye de faire des trucs...

0: C'est joli, j'aime bien, mais ça ressemble à rien du tout.
1: Mais t'adores le faire quand même.
0: Mais oui, j'essaye, j'y crois, je fais des, je regarde des tutos, je fais des choses, mais en fait, non, ça ressemble jamais.
1: J'ai abandonné moi l'histoire.
2: Moi aussi.
1: Les papiers cadeaux, c'est vraiment, c'est si jamais dans le magasin où t'achètes, ils te demandent si on veut un papier cadeau.
2: Ah, je dis oui, directement.
1: Sinon, c'est la pochette. La pochette,
3: ah,
1: c'est
3: vrai. Elle est bien, la pochette. Et même si t'as pas la pochette, tu prends un sac d'une autre marque ou un truc comme ça.
2: Manu et moi, on fait pareil. On prend les deux bouts et on tourne un peu comme pour faire un bonbon comme
1: façon
2: ça.
1: Façon bonbon, voilà. Ouais. Exactement, bien sûr.
2: C'est dégueulasse, mais ça fait l'affaire, quoi.
1: Ouais, c'est original. Enfin, tu sais que quand quelqu'un te le fait, tu sais que c'est parce que, comme toi, il sait pas faire les cadeaux.
2: C'est ça.
1: Merci beaucoup, Dorian, de nous avoir appelé. Qu'est-ce que vous aimez faire, mais vous savez pas le faire?
2: J'adore imiter Shakira et Homer Simpson, mais je suis nulle. Et je continuerai à le faire à vie, quoi.
1: Mais j'ai pas souvenir que t'aies fait Homer Simpson.
2: Je peux vous montrer. Hein. Mm. Oh, punaise!
1: Ah oui, c'est pas du tout Homer Simpson.
2: Si, un peu.
1: Ah,
2: ou le grand-père Simpson.
4: Zéro.
2: Non. Oh, punaise!
1: Non, c'est pas le grand-père, non.
3: Tu dis juste punaise, quoi.
2: Oh, punaise! Non,
1: Je fais pas mieux que toi, mais pas moins bien.
3: Vous êtes nul.
1: Et c'est quoi, Shakira?
2: Oui.
1: Lolé.
2: Ah, tu vois que c'est plus difficile.
3: Elle est pas bien de sa Shakira, Manu.
2: C'est une chèvre malade.
1: Ma Shakira a eu un petit souci.
3: Elle a eu un délire de mal au bide.
1: Elle a eu le Covid.
2: Oh là là.
1: Vas-y, essayez de le faire, vous. Lolé.
3: C'est facile.
1: Vas-y, Nico.
5: Lolé.
1: Pas mal.
2: On dirait Jean-Pierre Foucault qui a mangé Shakira.
3: Jean-Pierre Foucault.
1: Ça
3: a pris cher.
1: T'as la peau Shakira aujourd'hui, pourvu qu'elle nous écoute pas. Elle nous écoute pas.
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1: C'est le moment de se faire du bien, les amis. Voici les bonnes nouvelles du jour. Tour du studio, on est avec Lorenza.
2: Appelle un boomer. C'est un concept génial aux USA.
1: Appelle un boomer.
2: Ouais, en fait, c'est une cabine téléphonique qui a été installée dans un campus à Boston et elle est spéciale. Parce qu'elle permet aux étudiants d'appeler des seniors à plus de 3000 km dans une résidence au Nevada.
1: C'est improbable.
2: C'est génial, hein.
1: Et c'est quoi le but?
2: C'est de créer un lien entre les générations et ça cartonne, quoi.
1: T'es étudiant, t'es là, t'as une cabine téléphonique.
2: Tu te dis, je vais appeler la résidence du Nevada, on va voir sur qui je vais tomber.
1: Et n'importe qui peut décrocher.
2: N'importe qui peut décrocher.
1: Bref, faut attendre, hein, plusieurs sonneries.
2: Oui.
1: Hein.
2: Parce que le temps se lève et
1: il se déplace en temps.
3: Hein. C'est ça, doucement.
2: Faut avoir un peu de temps devant toi, mais c'est trop bien.
1: Ah ouais, je trouve ça rigolo. Nico, une bonne nouvelle.
3: Il y a une étude de l'American Heart Association qui montre que les propriétaires de chiens ont en moyenne un risque de mortalité cardiovasculaire plus faible. Notamment parce qu'ils marchent davantage.
1: Vous remarquerez que cette étude ne parle pas des chats.
2: Évidemment. Il ne faut pas les promener, c'est
3: Elle
2: vrai.
3: Elle est basée que sur les chiens.
1: Décidément, c'est vraiment une très bonne nouvelle. J'ai appris un truc et je trouve ça incroyable.
2: Ok.
1: Vous savez, en général, quand vous prenez un fruit, vous le rincez.
2: Oui.
1: Oui. Et pourquoi vous le rincez?
2: Mais parce que j'ai peur qu'il y ait des pesticides dessus ou que ça ait touché des microbes, quoi. Enfin...
1: Le simple lavage à l'eau n'élimine que 40% des pesticides.
2: Ah.
1: C'est flippant, hein, quand même, quand tu sais ça.
2: Et il faut le laver comment?
1: Eh bien, il y a des chercheurs américains qui ont mis au point un produit de rinçage biodégradable qui est capable d'éliminer environ 90% des pesticides présents sur les fruits.
2: C'est génial!
3: Ah bah oui, il faut le faire.
1: J'ai vu les images, il y a eu un reportage là-dessus. C'est un liquide, c'est comme de l'eau. Sauf que là, c'est pas de l'eau. Tu passes dessus, 90% des pesticides présents sur les fruits disparaissent. C'est biodégradable et c'est pas tout, ça permet aux fruits de rester frais plus longtemps.
2: Mais incroyable!
3: Je dirais un vendeur sur un marché.
2: Il faut que ça arrive ici, mais moi j'achète direct. Hein.
1: Je sais pas quand ça arrive. C'est les chercheurs américains qui ont mis au point ce truc-là.
2: Génial. Okay. Incroyable.
3: On va prendre.
1: Et je dis bravo.
2: Bravo.
1: Entre ça et la cabine téléphonique, mais que des bonnes nouvelles.
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1: C'est nous, il est 9h55. Et comme chaque jour, on va vous lancer la journée avec un titre absolument écouté pour vous dire que ce mardi 28 avril, il va bien démarrer. Mais avant ça, notre dernier appel du jour, c'est Geoffrey. Bonjour Geoffrey.
8: Et bonjour Manu, bonjour les Wouins.
1: Sois le bienvenu sur Énergie Geoffrey, c'est avec toi qu'on va partir, mais qu'on lance en même temps cette journée. C'est notre dernier appel du jour. Tu nous appelles d'où?
8: Je vous appelle de Ozoir-la-Ferrière en Seine-et-Marne.
1: Je crois que je suis passé à Ozoir-la-Ferrière il n'y a pas longtemps.
8: Ah bon? Ah, il t'es pas passé à la maison.
1: Non, je suis désolé, mais j'avais la bourse, je devais aller déposer les enfants à l'école.
8: Je comprends.
1: Qu'est-ce que tu fais dans la vie, Geoffrey?
8: Écoute-moi, dans la vie, je suis cascadeur physique.
1: J'adore!
2: La classe de ouf!
1: Mais tu sais quoi, cascadeur? quand j'étais enfant, c'est le, je pense que le nombre de gens qui enfants rêvaient d'être cascadeurs.
3: Ouais, parce qu'on savait faire une roulade.
2: Bien sûr.
3: On peut.
1: Non, mais même pas. Tu vois, tu regardes les films, tu dis putain, le cascadeur qui fait ça. Et les making-of.
4: Ah oui,
1: j'adore regarder les making-of pour voir comment vous faites. C'est exactement ça. Et toi, tu veux faire ça depuis que t'es enfant aussi?
8: Alors, depuis que je suis enfant, oui, c'était moi au tout début avec les films de Jackie Chan, tout ça, comme tu disais, dans les making-of, à chaque fois de fin du film, à chaque fois que je sortais d'un cinéma ou d'un film, je me battais avec mes frères, j'étais comme un fou, quoi. Oula. Et puis après, vers 23 ans, ouais, j'ai changé, je me suis renseigné pour faire ça, et puis je suis parti là-dedans, quoi.
1: Putain, mais c'est fou. Et tu fais quoi, tu fais des combats?
8: Ouais, c'est ça, on fait des combats scéniques, en fait, donc tout ce qui est combat organisé, tout ce qui est fusillade, réaction, quand on se fait tirer dessus, réaction balle, chute de hauteur, torche humaine, tous ces trucs-là, quoi.
3: Torche humaine.
2: Il
3: arrive pour un anniversaire.
1: C'est que je suis bougie. Le problème, je fais un dîner, en fait, il te nique ton charisme. Il te suce ton charisme, un dîner.
3: Ouais, c'est ça.
2: Oui, bah oui.
1: Ouais, je fais de la radio sur Énergie. Ouais, et toi, moi, je fais les torches humaines.
2: Ah, la classe.
1: Et t'as fait des films qu'on connaît?
8: Alors moi, mon tout premier long métrage, mon tout premier contrat de cascadeur, ça a été sur Anna de Luc Besson, qui était sorti en 2018, si je dis pas de bêtises, ou 2019.
1: C'est connu, okay. Comme film. Ouais.
8: Ouais, ça a été mon premier. Et puis là, récemment, là j'en ai fait quelques-uns, mais là récemment, celui qui est sorti, c'est Bagarre avec Nassim Elias, qui est en ce moment au cinéma.
3: Il aime la bagarre.
2: Ah oui.
1: Attends, le cascadeur, il fait pas les scènes de nu. Hein,
2: non.
8: Ah non, quand on vient, c'est pour du concret. On se déplace pas pour rien.
2: Oula.
1: Et ça arrive jamais de déraper, genre tu dois éviter un coup de poing mais tu te le prends quand même?
8: Ça arrive souvent. Nous en fait on essaie de faire gaffe entre nous les cascadeurs, mais souvent nous ce qui nous fait peur c'est avec l'acteur. Mais des fois l'acteur quand ils sont obligés de faire la scène avant que la doublure le remplace, ça peut arriver que des fois on prenne des mauvais coups parce qu'il il jauge mal, en fait c'est pas son boulot de base. Donc en fait nous on essaie de lui expliquer, mais des fois avec dans l'action, dans l'adrénaline, ça, souvent ouais il y a des petits coups qui
2: partent. Des dents, quoi.
1: Mais ça va être extraordinaire de dire à James Bond, excuse-moi mec, c'est pas ton taf.
2: Non. c'est
1: génial, tu nous as fait rêver, Geoffrey. Merci beaucoup de nous avoir appelés.
8: Avec grand plaisir, merci à vous en tout cas. Et continuez comme ça, c'est super.
1: Je vais t'offrir le mug Manu sur Energy avec le t-shirt Manu sur Energy aussi.
8: Ah bah parfait, sur mon prochain film je le prendrai.
1: Mais tellement
2: incroyable, la pub est
1: tellement
2: folle.
1: Attends, dans sa loge, c'est avec génial. Le mug Manu sur Energy. J'ai l'impression d'être un cascadeur moi aussi. On te souhaite une belle journée, Geoffrey. Merci de nous avoir appelés.
8: Merci à vous aussi. Merci beaucoup.
1: Ciao, on vient demain à partir de 6h. On sera là en direct, évidemment, comme chaque matin. Et on se quitte avec un titre qui va vous lancer la journée. Attention, celui-là, vous allez vous en souvenir. Vous vous rappelez de Luna Vamos a la Playa?
2: Bah ouais.
1: Et c'est pour lancer cette journée.
3: Génial.
1: Passez un bon mardi, à demain sur Énergie.
9: À demain.

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0: Eh oui. Le retour à la semaine de 5 jours, on le dit,
1: ça va être chaud. Ça va faire mal.
0: Terrible, terrible, terrible, terrible. Mmh. Une semaine normale.
1: Oh là là,
0: ne sais pas comment on fera.
1: Ça va être long.
0: Pas content. On est avec vous jusqu'à 10h. C'est parti, 4 heures de radio. Avec vous, évidemment, comme chaque jour, vous nous rejoignez. 0 870 42 48, c'est notre numéro de téléphone. Je vous rappelle qu'il est gratuit. Il y a les sondages du matin qui arrivent. On va écouter Thème Impala avec Dracula pour démarrer cette journée. Allez, petit tour du studio pour lancer ce jeudi. Qu'est-ce que vous avez envie de partager avec nous ce matin, Nico?
2: Bah, figurez-vous que j'ai jamais vraiment joué aux jeux vidéo.
1: Ouais, mais ça,
2: c'était avant.
0: Oh!
2: Je suis devenu un peu geek, c'est-à-dire que j'ai découvert un jeu vidéo qui s'appelle Power Wash Simulator. C'est un simulateur de Karcher. Et j'ai passé 45 minutes dessus hier.
0: Mais c'est sur quel c'est une console ou un...
2: Non, c'est pas. Je crois qu'ils l'ont développé pour des consoles, mais moi, n'ayant pas de console à la maison, c'est sur mon ordinateur. Tu peux jouer sur PC, Mac, etc. Tu télécharges le truc et
0: quoi,
2: c'est un simulateur de Karcher. En
0: genre
2: fait,
0: t'as un mur et tu le nettoies comme ça.
2: Ouais, t'as des trucs dehors, tu vois, tes chaises de jardin, etc. C'est dégueulasse et tu passes le Karcher et ça s'en va et tu gagnes des points.
0: D'accord.
2: J'adore ça.
0: Tu joues avec des gens en ligne ou c'est vraiment que chez toi?
2: Ah, moi j'ai joué tout seul, ouais.
0: Tout seul, d'accord.
2: Tout seul. Je nettoie, voilà, et t'as une jauge de propreté qui se met, je suis content.
0: T'as des niveaux, t'as des accessoires que tu branches, tu gagnes.
2: Tu peux, pour l'instant, je débute sur le jeu, hein, mais j'imagine. Hein. Et je crois que tu peux tester différents Karcher avec différentes marques.
0: Mais alors je le connaissais pas celui-là, mais il y a des simulateurs de tout. Il ouais. y a un jeu qui s'appelle Tractor Simulator.
1: Ah oui, ça je sais.
0: Et t'as un tracteur et tu tournes. T'as un simulateur de camion aussi où tu prends des trucs, tu les décharges à un endroit.
2: D'accord. Et toi qui aimes bien les engins de chantier, je suis sûr qu'il doit y avoir des trucs comme ça aussi.
0: Ouais, mais enfin, j'avoue que ces jeux-là me font chier. En revanche, j'ai déjà regardé des gens jouer dessus.
2: D'accord.
0: C'est sur Twitch ou des choses comme ça. Tu regardes des gens jouer et ils.
1: C'est rigolo.
0: Ils te montrent comment ils chargent, comment ils déchargent. Et c'est. Bah, en fait, c'est inintéressant mais fascinant en même temps.
2: Bah, je vais me lancer sur Twitch alors.
1: Voilà. C'est surtout que ça s'arrête jamais.
0: Ça, jamais.
1: T'as pas de but final, quoi.
0: Non, non. T'avais aussi un sheep simulator. Sheep en anglais, c'est mouton.
1: Ok.
0: Ouais. Et ça, t'étais un mouton.
1: Tu devais
0: tondre ? Non, t'es un mouton. Et tu te balades partout.
2: D'accord.
1: Non, sans but ?
0: C'est aucun but.
1: Ok.
0: Aucun but. C'est considéré, je crois, comme l'un des jeux vidéo les plus pourris du monde, mais en fait, les gens l'aiment. Florent, le producteur, tu connais ou...
3: Justement, c'est celui dont j'avais parlé, mais c'est hallucinant ce jeu. Ben, j'ai essayé d'y jouer, mais. Ouais, t'es une chèvre, quoi. Puis tu te fais chier au bout de 5 minutes, quoi.
0: Oui, oui, c'est ça.
2: Ah ouais, ah ouais, ouais. Faut avoir pris l'apéro, peut-être. Tu vois.
3: Ouais.
2: C'est peut-être un jeu de fin de soirée avec des potes.
0: Tu tournes en rond, quoi, et t'avances là-dedans. Ouais, ouais, bah écoute. Fais-toi plaisir avec ton simulateur de carboche.
2: Je suis content, je nettoie.
0: Enfin, de faire cher. Mais régale-toi. Notre premier appel du jour, c'est Vanessa. Bonjour, Vanessa.
4: Salut Manu, salut les Wawa.
0: Sois la bienvenue parmi nous, Vanessa, tu nous appelles d'où?
4: De Saint-Galmier dans la Loire, pas loin de Saint-Étienne.
0: Ah d'accord, je vois très bien. Enfin, je vois très bien. Je vois Saint-Étienne, quoi. C'est un peu dans l'Est, c'est pas très loin de Lyon.
4: Oui, voilà, c'est ça.
0: Tu as
2: passé le test.
0: Il est 6h07, qu'est-ce que tu fais déjà réveillé? T'es prête à aller au boulot? Tu reviens du boulot?
4: Non, je me prépare pour le travail.
0: Qu'est-ce que tu fais?
4: Alors, je suis assistante qualité pour la guillotine chez Pasquier.
0: Assistante qualité pour la grillotine chez Pasquier, la biscotte?
4: Oui, la biscotte, ouais, rectangulaire.
0: C'est marrant ça, assistante qualité, c'est-à-dire tu les goûtes, tu...
4: Alors oui, je les goûte régulièrement, ouais, je fais souvent des dégustations, mais après je m'occupe de tout ce qui est qualité, hygiène, formation, non-conformité, réclamation, enfin il y a beaucoup de thèmes.
0: On se rend pas compte hein, que pour une biscotte il y a autant de
1: travail comme ça. Ouais.
0: Mais réclamation, oui. Les gens ils disent quoi sur la biscotte?
1: C'est trop craquant?
4: Non, elle est cassée, elle est à l'envers, on a vraiment des réclamations pour tout.
0: Alors tu veux dire que si dans un paquet il y en a une qui est cassée, les gens vont faire une réclamation pour ça?
4: Oui, exactement.
1: Il y a des gens qui ont que ça à faire.
2: Ah, mais souvent, c'est de la faute du mec qui a mis le paquet en rayon, éventuellement, tu vois.
0: Oui, enfin,
4: en général, oui. Hein.
0: On va pas faire une enquête. Enfin, qu'est-ce que tu réponds à quelqu'un qui est pas content parce qu'elle est
2: cassée? Tu vas pas gueuler sur Pasquier, quoi.
1: Bah, tu prends la prochaine et tu ouvres le second paquet, quoi. Enfin.
0: Bah oui, mais apparemment, ils
1: gueulent. C'est fou, quoi.
0: Mais qu'est-ce que tu leur dis à ces gens-là?
4: Bah, après, je regarde quand même si c'est pas passé quelque chose sur la ligne pour voir si quand même on n'a pas eu un problème sur le processus de fabrication. Mais en général, c'est quand même de la mise en rayon, oui.
0: D'accord, mais il demande quoi quand il réclame? Il dit je veux un paquet gratuit.
4: Non, il dit juste ce n'est pas normal, ma grillotine est cassée. qu'est-ce qui s'est passé? Enfin voilà.
2: La bataille nulle.
4: Ah oui, carrément.
1: Mais c'est des plus âgés, c'est pas possible.
0: Non, mais on gueule parce qu'on n'arrive pas à régler les conflits dans le monde, mais les mecs ils s'engueulent pour une biscotte. Quoi.
1: Les biscottes cassées.
0: Mais ça, je vais t'offrir le mug Manu sur Énergie. S'il arrive cassé, s'il te plaît, gueule pas.
4: Promis.
0: Je te l'offre et je t'embrasse et je te souhaite une très belle journée.
4: Merci, belle journée à vous.
0: Merci de nous avoir.
4: Au revoir.
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0: c'est la journée, les sondages du matin. 13% des hommes ont déjà pensé à mettre leur zizi là-dedans au moins une fois, par curiosité. Où est-ce qu'ils l'ont, Minico?
1: Bon, un aspirateur.
0: Non.
1: Non?
0: Non.
1: Bah, ça s'est déjà vu, hein.
0: Oui.
1: C'est connu, mais non. Quand tu dis non comme ça, c'est que tu l'as testé, toi, ou...
0: Non, c'est toi qui dis... C'est toi qui
1: lance le truc.
2: En vrai, on vous jugerait pas. Si j'avais un zizi, je l'aurais fait.
0: Ah, bon, ok, alors.
1: C'est vrai.
0: J'ai pas osé parce que j'ai toujours eu peur que ça...
1: Ouais. Moi, c'est le son qui me ferait peur, moi.
0: Ouais. Et que d'un coup, en fait, tu contrôles plus et qu'il s'allonge, aspiré par le truc. Et que quand t'enlèves ton zizi, il fasse genre 1m50.
1: Oh là là.
0: Qu'est-ce que... Tu vois,
1: le lasso, quoi.
0: Bah, c'est comme l'homme élastique, là, dans les...
2: Ah non.
0: Bon, bref,
1: on fait pas.
0: Ce n'est pas l'aspirateur. Florent, notre producteur.
3: Une tirelire?
0: Non, ce n'est pas dans une tirelire. 13% des hommes ont déjà pensé à mettre leur zizi là-dedans au moins une fois par curiosité. Lorenza a une idée?
2: Oui, c'est quelque chose de naturel? Genre du sable comme les autruches ou...
0: Non. Okay. Les autruches ne mettent pas leur tête dans le sable.
2: Je sais que c'est un mythe.
0: Absolument. Ouais. Mais les hommes dans le sable, c'est pas un mythe. Nico?
1: Est-ce que ça a un rapport avec la bouffe?
0: Non, aucun.
1: Genre, non.
0: Ah. Non, c'était un rouleau de papier toilette terminé.
3: Oh, c'est un peu nul, hein.
0: Bah, c'est un peu nul.
2: Tu peux le faire entrer. Part, ouais.
0: Honnêtement, j'ai déjà mis dessus.
3: Ah oui?
0: Ah bah, bon? Oui, mais en fait, tu le.
1: Mais ça rentre?
2: Bah oui,
0: enfin c'est pas non plus prétentieux, quoi.
1: Ah ouais, non, je sais pas, t'es pas un peu étriqué dedans? Ouais.
2: Papier en t'en mets deux.
3: Papier en longueur, c'est court. Enfin, c'est pas...
1: Non, je pensais en largeur, moi.
0: Oh, c'est large quand même, hein.
2: Bah, ah ouais, mais...
1: D'accord.
3: Un rouleau de sopalin, peut-être, sinon, c'est plus...
2: Non, vous livrez beaucoup,
1: ce matin.
0: Tu sais, globalement, sache que un homme essaie de mettre son zizi un peu partout.
2: Oui, bah, ah oui. Bah, c'est
0: Oui,
2: non, on m'avait déjà dit, à chaque fois que tu poses ta main, pense que des fois, peut-être un homme a posé un zizi.
1: Qui t'a dit ça?
2: Des potes à moi m'ont dit. Ils m'ont dit, on est foufou à ce niveau-là, on aime bien.
0: T'as ce truc-là.
2: C'est maladif, quoi.
0: Mais,
2: genre,
0: Non, mais en fait, t'as un truc qui pend de ton corps.
1: Ouais, on peut jouer avec, quoi.
0: Et ouais, c'est ça. C'est un.
2: Bah oui, mais.
1: Puis c'est de l'expérience, hein. On est un peu scientifique.
2: Je vous juge pas du tout. Moi,
0: c'est gentil. Je crois même que t'es un peu jalouse.
2: Bah, c'est vrai. Moi, j'aimerais bien une journée. Juste pour tester, quoi. Une journée.
0: Je crois pas que ce soit possible.
2: Ouais, c'est dommage.
0: Pour 28% des gens, c'est la personne la plus agaçante quand on part en vacances en groupe. Quelle est cette personne, Florent?
3: Celui qui est radin?
0: C'est pas celui qui est radin. Lorenza?
2: Celui qui est en retard?
0: Celui qui est en retard non plus. Nico?
1: C'est lié aux tâches ménagères ou pas?
0: Rien à voir avec les tâches ménagères. Ah. On parle de vacances. Quel est ce relou, Lorenza?
2: C'est en extérieur?
0: C'est quelqu'un qui est dans le groupe. Toi, dans le groupe de vacances. Donc, okay. Ça peut être intérieur ou extérieur. Il n'y a pas tellement de rapport.
3: C'est par rapport aux activités?
0: Complètement. Puisque pour 28% des gens, c'est la personne qui organise les sorties et les activités pour tout le monde qui est la plus agaçante.
1: Ah, mais vous êtes bien content. Moi, je sais que je le fais. Vous êtes quand même bien content.
2: C'est ça.
1: Qu'il y a un planning
0: quand,
1: et tout.
0: Non, quand on est obligé, non. Franchement, quand c'est bon, j'ai réservé ça, puis
1: mais sinon on fait rien,
2: ouais.
1: Et on n'est pas au même rythme.
2: Mais
1: tu vois, à un moment donné, on se lève tôt et on va tous profiter de ce qu'on a à faire.
0: Mais lève-toi tôt si t'en as envie. Moi, j'ai envie de rester tranquille, à buller sur la terrasse.
1: Mais ce qui fait qu'on n'est pas au même rythme. Et après, on dira à quelle heure on mange. Bah midi. Oh non, 13h30 parce que moi, je me suis levé il y a une heure.
0: Va manger là où tu veux visiter ton truc là.
1: Avec, ah ouais.
0: Oui.
1: Et bah, dans ce cas-là, on part en vacances, c'est pareil.
2: Oui, c'est ça. Ne partez pas en groupe en vacances.
0: Mais c'est ce qu'on fait.
1: Pourquoi on se prend la tête?
0: Dernier sondage du matin, c'est déjà arrivé à une femme sur 10 pendant l'amour. Qu'est-ce qui lui est arrivé, Lorenza?
2: C'est négatif?
0: C'est ni négatif ni positif, c'est surprenant, on va dire.
3: S'endormir?
0: C'est pas s'endormir, ça c'est négatif ça. Nico?
1: Ça s'entend ou c'est juste visuel?
0: Ça s'entend. Aurélio, c'est en là?
4: Avoir le hockey?
0: C'est pas le hockey.
2: C'est dégoûtant?
0: C'est pas dégoûtant, c'était avoir un fou rire.
3: Ah, je sais pas comment le prendre.
0: C'est déjà arrivé à une femme sur 10, pas le prends le mal.
1: Voilà, je posais la question.
0: Ouais, ça n'est pas à quel
2: mais
0: moment
2: non,
0: ça arrive.
2: Dépend.
0: Ça n'est pas à quel moment ça. Si c'est dans les premières secondes.
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0: Et le PSG, il a gagné.
2: Paris,
0: il a gagné.
2: PSG.
0: Match nul hier, un partout, mais le PSG, comme vous avez un but d'avance, ils sont qualifiés, ils ont donc battu le Bayern de Munich sur les deux matchs, et ça veut dire donc qu'ils vont en finale.
2: Oui.
0: En finale de la Ligue des Champions contre Arsenal.
2: C'est fou, hein.
0: On a la date ou pas?
2: C'est le 30 mai.
0: Oh, cocktail, connais. Oui. Mais, à fond, là. Lorenza, elle est à fond sur le foot maintenant.
2: Mais ça va être fou. Mais c'était, la nuit, elle a été rude, hein, parce que ça a klaxonné partout. Il y avait des feux d'artifice. Enfin, les gens sont des ouf. Mais
0: des
2: je comprends. Oui, ah ouais, dans ma rue. Oui.
0: Ah oui, ah oui.
2: Les gens tiraient des feux d'artifice des voitures. Donc vraiment.
1: Juste dans ta rue.
2: C'était fou.
0: Ah oui, on était sur une grosse fête alors. Ouais. Et on va faire un petit truc qu'on n'a pas fait depuis longtemps. Pour 1 million d'euros.
2: Oh, yes. Franchement, c'est pas facile. Hein.
0: Ah non, à chaque fois, c'est pas évident. On pense que c'est facile.
2: Non, non, non.
0: On a tendance à se dire, ouais, pour 1 million d'euros, je fais n'importe
2: tout.
0: Quoi.
2: Ouais, non, non.
0: Mais en fait, pas du tout. J'ai des propositions. Est-ce que pour 1 million d'euros, vous seriez prêt à les faire?
2: Ok.
0: Pour 1 million d'euros, chaque fois que vous croisez un policier, vous êtes téléporté 1 heure en arrière dans le temps, nu.
1: Oh, non.
0: Pour 1 million d'euros.
1: Ah non, non, non.
0: À nu, c'est à poil, oui.
2: C'est ouais, surtout non, qu'il faut tout calculer, quoi. Et tu sais jamais,
0: mais bah non, pas. En fait, tu sais pas quand tu les croises. Ouais, tu sais
2: après,
0: pas.
2: Après, on croise pas des policiers non plus.
1: Bah, tous les jours. Si, quand t'es en voiture. Enfin, moi, j'en croise tous les jours en voiture.
2: Ah, même en voiture, ça marche?
0: Non, on va dire plutôt à pied.
1: Ah, d'accord.
2: Alors, oui.
0: Oui?
2: Bah, j'en vois vraiment très peu.
0: Mais à chaque fois que tu vas le voir, non, mais imagine, tu passes à côté d'une manifestation, à côté d'un match de foot, à côté de toi où il y a.
2: Oui, mais c'est 1 heure en arrière.
1: Bah oui, rendez-vous à la banque.
2: Au moment où je fais oh là là là là, hop, je mets mes mains pour cacher et je.
0: Oui, mais tu loupes l'endroit où tu voulais aller, hein. C'est-à-dire que tu repars 1 heure en arrière nu, quoi. Ouais. Et tu pourras hyper retourner, parce que sinon tu vas repartir encore une heure en arrière.
2: J'ai 1 million d'euros.
0: Ah oui, t'as 1 million d'euros. Florent, le producteur.
3: Je pense que tu peux être bloqué dans une faille. Parce que c'est-à-dire que tu te retrouves nu, et là, si tu croises des policiers, bah tu te fais arrêter parce que t'as pas le droit. Et du coup, tu te retrouves dans une boucle.
0: Ils vont t'arrêter.
3: Eh bien oui.
0: Tu vas revoir d'autres policiers.
2: Et une heure avant.
0: Oh, 1 heure avant.
2: Mais et en fait, ça s'arrête jamais.
1: Ah ouais.
0: Ah oh, putain, ouais, t'as raison. Ouais.
2: Tu finiras riche, mais à poil avec des policiers, quoi. C'est
0: riche,
2: c'est
0: pas à poil avec des policiers, toujours au même endroit.
1: C'est un film.
0: Non, c'est pas un film, ça. C'est pas le même. Pour 1 million d'euros, vous avez un rhume pendant 1 an.
1: Oui.
0: Wow.
2: Ah non,
1: ah ouais. Ah non, ça va être l'enfer. Même l'enfer des gens autour de toi aussi.
2: Oh, je déteste.
1: Tu dois te dire, arrête de renifler.
0: Non, vous le faites pas pour 1 million d'euros.
2: Mais en fait, je déteste être malade. Genre, c'est hyper handicapant.
1: Non, mais puis le rhume, t'as pas le goût des aliments et tout, c'est chiant quand même.
2: Après,
1: quand
2: t'es tout irrité au niveau du nez là, non, ça brûle.
0: Au bout d'un an, t'as 1 million d'euros.
3: Tous les
2: mais
3: jours.
2: Mais un an.
0: Oui, je sais, j'ai mal à la question.
2: Mais c'est trop long.
1: Pour 1 million d'euros, oui.
0: Oui, c'est rhume. Oui. Florent, toi
3: Moi, j'y vais tous les jours.
1: Lui prend tout.
3: Oui. Ah oui, je prends tout. Attends,
1: et s'il faut avoir un rhume à poil avec des policiers, il y va.
0: C'est même ça qui lui ferait le plus plaisir. Pour 1 million d'euros, chaque fois que vous touchez un être humain, vous devez lui renifler les fesses comme le font les chiens. Pour 1 million d'euros.
1: Pas nu, justement.
0: Non, pas
1: renifler
0: nu.
1: Les fesses, oui.
2: Non, mais ça veut dire même une poignée de main, un truc. Non, non.
0: Bah, dès que tu touches quelqu'un, ouais.
2: J'imagine le boss, j'imagine.
0: Bah, même quelqu'un que tu touches sans faire exprès.
2: Ah oui. Dans les transports et tout.
0: Ah oui.
2: Tu touches la main de la barre du bus, ouais. Bim, tu dois aller. Ah non, je peux pas.
0: Non, il est compliqué celui-là.
2: Ouais.
0: Pour 1 million d'euros.
2: Non, ça c'est non.
0: J'ai l'impression que Florent, notre producteur, dirait pas non.
2: Bah oui, il se marre.
3: Si j'ai un rhume, j'ai le nez bouché. Go hein.
1: J'ai 2 millions d'euros Manu pour moi.
0: J'ai l'impression que Florent il prend les 3 millions d'euros depuis le début.
2: Oui.
0: Là.
2: Ouais,
0: il veut se retrouver à poil, renifler le cul des gens en se mouchant en plus. C'est à sans faute.
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0: 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Et on va passer quelques minutes très enfant. C'est ta nièce, Florent, qui t'a posé la question.
3: Exactement.
0: La nièce, elle a quel âge?
3: Elle a, je suis très mauvais. Bah, entre 5 et 10 ans, quoi.
0: Elle
3: a 8 ans, je crois. Non, mais je suis très mauvais dans l'âge.
2: C'est une blague ou quoi? C'est la fille de qui? De ta sœur?
3: Oui, mais non, mais j'ai.
0: Tu connais pas l'âge de ta nièce?
3: Non, je donne des fourchettes à chaque fois, moi.
0: Ouais, mais 5-10 ans, c'est une grosse fourchette quand même. Hein, c'est...
1: Ah ouais?
3: C'est... Non, je crois qu'elle a 6 ans.
0: D'accord, bon, très
2: okay.
0: Bien.
1: Allez, on s'arrête sur 6.
0: La nièce de Florent, qui a entre 6 et 44 ans,
2: voilà.
0: Lui a posé une question improbable et elle est très compliquée. On va en parler dans un instant. Ouais. Mais avant ça, toujours enfant, on fait un petit point doudou, on l'a dit.
1: Évidemment.
0: Un petit point doudou, Archibald, c'est le bébé de Nico. Il a maintenant quasiment 3 semaines. Et on lui a tous offert un doudou. Lorenza, Florent et moi. Depuis deux nuits, Archibald dort avec entre autres ses doudous. Et le but évidemment, c'est qu'il choisisse, parce que c'est le bébé qui choisit, qu'il choisisse un de nos doudous. Est-ce qu'on peut faire un point doudou, Nico ?
1: On peut faire un point doudou. Alors je suis désolé, celui de Florent, qui était quand même très très grand, est toujours éliminé.
0: Évidemment. C'était un gros chien éliminé. Voilà.
1: Il a été récupéré par la belle fille qui a 6 ans. Voilà, je connais son âge.
2: Mais au moins, ça fait quelqu'un d'heureux. Hein.
1: Voilà, exactement. Elle est très contente, elle se balade avec, tout va bien.
0: Ensuite, il restait le petit doudou de Lorenza, qui est un petit oiseau.
2: Un petit poussin.
1: Et
0: moi.
1: Et il y a le tien qui est un chien plat.
0: Un chien avec. Enfin, la tête est pas plate, mais le corps est plat. Voilà,
1: et il s'allume dans la nuit, et j'avais dit que mon fils, visiblement, était attiré par la lumière la nuit. Alors, il dort toujours avec les deux. Il faut savoir qu'il dort plus dans le landau, mais depuis la nuit dernière, on le fait dormir dans son vrai lit.
2: D'accord.
1: Donc, qui est dans sa chambre pour l'habituer un petit peu, donc le lit, il est un petit peu plus grand.
0: D'accord.
1: J'ai encore mis les doudous à côté. Et alors, j'ai une interrogation sur le doudou de Lorenza, parce que je le retrouve, à chaque fois que je me lève la nuit, dès qu'il se met à pleurer, je le retrouve à 10 km de lui, quoi.
2: Ah.
1: Et on a regardé avec ma femme sur le babyphone, et en fait, je ne sais pas. C'est-à-dire qu'il essaye de soit l'attraper, soit le dégager. Mais tu sais, comme il roule, c'est un petit poussin, justement, il roule un peu. Donc, j'ai envie de dire à Lorenza, j'ai l'impression qu'il s'intéresse à ton doudou. Pour l'instant, il est proche de celui de Manu, toujours. Mais je ne sais pas, il ne peut pas parler. Donc, je ne sais pas s'il est intéressé ou pas intéressé. Mais en tout cas, ça le titille.
0: Affaire à suivre sur les doudous.
1: Exactement.
0: Intrigué par le petit canari.
1: Visiblement, intrigué ou dégoûté, je ne sais pas.
0: Bon. Revenons maintenant sur la nièce de Florent, qui a, je le rappelle, entre 4 ans et 76 ans, d'après Florent. Apparemment 6 ans, et lui a posé une question à laquelle il n'a pas su répondre.
3: Ben non, elle m'a demandé pourquoi t'es vivant.
0: C'est des choses, hein.
2: Oula. Ah ouais.
3: Ah, franchement, j'ai bugué, quoi.
2: Mais t'as dit quoi?
1: En mode menace ou pourquoi t'es vivant?
2: Ça va mourir.
0: Non, mais genre, mais c'est des questions d'enfants.
2: Oui, mais il faut répondre.
0: Bah oui, mais qu'est-ce que tu réponds à ça? T'as répondu quoi?
3: Mais j'ai dit, c'est une très bonne question que tu dois poser à tes parents.
2: Oh là là.
3: Franchement, non.
1: Ah, t'as botté en touche, quoi.
3: Mais j'ai botté en touche, j'avais aucune idée.
0: Bah, tu peux dire, c'est grâce à tes parents, c'est papa et maman qui t'ont créé.
2: La petite graine.
0: La petite graine à 6 ans. Ah oui, on peut dire.
1: Il y a des livres dessus sur le sujet.
3: Ouais, y aller. Bah mais franchement j'ai paniqué puis au bout de 5 secondes je me suis dit bon patate chaude, je l'envoie à quelqu'un d'autre.
0: D'accord, les parents.
3: Vous auriez dit quoi vous?
2: Bah ça. La petite graine.
1: Ah mais je vais faire un livre ou alors t'as les podcasts aussi qui expliquent justement ça, comment on fait les bébés, comment on est vivant, etc.
0: Ça c'est encore plus sympa que les parents, c'est que tu lui dis bah écoutez un podcast.
1: Non mais tu l'écoutes avec lui, c'est ludique.
0: Une petite explication, c'est papa et maman qui t'ont créé parce que en fait ils ont donné tellement d'amour qu'ils t'ont créé. Ils étaient tellement amoureux qu'ils t'ont créé, donc tu es en fait
2: le fruit de leur amour.
0: Le fruit de leur amour.
1: Mais on sent que Florent il n'était pas prêt à dire ça.
3: Non,
1: il allait les rappeler.
0: Florent il a fait. Quelle est la phrase ou la question ou la remarque la plus improbable qu'un enfant vous ait sortie? Moi, je pense qu'on a tous eu, des réponses, des questions, on a tous eu des remarques, des trucs tellement improbables. Nico?
1: Moi, j'ai déjà ma nièce qui m'a demandé, est-ce que toi aussi t'as un bébé dans le ventre?
2: Ah,
0: mais pourquoi?
1: J'avais visiblement mangé un peu de chocolat de Pâques. Ah. J'étais visiblement pas bien et on était avec ma sœur qui avait justement son bébé, qui attendait son bébé. Et elle m'a demandé si moi aussi, si tonton il allait aussi.
0: Fallait lui dire la vérité, oui, il s'appelle Cronenbourg. À consommer avec modération. Quelle est la question la plus improbable, la remarque d'enfant la plus improbable qu'on vous ait faite?
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0: C'est le moment de retrouver notre champion.
2: Dimitri,
0: 5e participation au Club des Génies. Parce que oui, c'est le moment de jouer au Club des Génies avant d'écouter Jason Derulo. Dimitri est de retour. Bonjour Dimitri.
9: Salut Manu, salut les Wing.
0: 5e participation pour toi. T'as déjà gagné 400 €. Ces 400 € quoi qu'il arrive, ils sont pour toi. Tu les gagnes, mais tu vas tenter évidemment, comme chaque jour, d'augmenter ta cagnotte. Aujourd'hui, tu vas tenter de passer la barre psychologique des 500 €. En face de toi, on a Ophélie aujourd'hui. Bonjour Ophélie.
10: Salut Manu, salut Wing.
0: J'adore
10: Bonjour
0: ce...
10: Dimitri.
0: J'adore ce prénom,
10: salut,
0: Ophélie.
10: Ah, c'est gentil.
0: Voilà, je t'en prie. Je préfère le prénom Ophélie. J'ai rien contre Dimitri.
2: Oui.
0: Et Ophélie me fait plus rêver que Dimitri.
2: Ah bah oui, mais bon, attends, Dimitri est très fort aussi. Chacun ses petites qualités.
0: Ah, je ne parle pas de la qualité du jeu.
2: Ah oui, parce que Dimitri a mangé un trivial poursuite, on le rappelle.
0: Oui, bien sûr, évidemment. Et il fait caca des camemberts.
2: C'est ça.
0: Tellement il est bon au jeu. Non, non, c'est le prénom fut dit, je trouve très joli. Oh, mais c'est, mais... pas le jeu du quel est le prénom le plus joli.
2: Oui.
9: Ah ouais, non. Heureusement.
0: Dimitri, est très... Dimitri. Lui-même n'est pas très fan de son prénom. Ophélie, tu vas tenter de gagner tes 100 premiers euros aujourd'hui. Vous jouez l'un contre l'autre. Je vous rappelle les règles du Club des Génies. J'ai 3 questions. Le gagnant ou la gagnante sera celle ou celui qui aura 2 points. À chaque question, si vous pensez avoir la réponse, vous donnez votre prénom. Vous donnez ensuite la réponse. Si elle est bonne, bah, ça vous fait 1 point. En revanche, si elle est fausse ou si en fait vous n'avez pas la réponse, le point va à l'autre. C'est le premier ou la première qui atteint les 2 points qui gagne les 100 euros et qui reviendra jouer avec nous, pas demain, parce que c'est férié, mais lundi. Attention, c'est parti, on joue au Club des Génies, bonne chance à tous les deux. Première question. Quel est le nom de la planète natale de Superman ?
9: Dimitri.
0: Dimitri, je t'écoute.
9: Krypton.
0: Bonne réponse. Il est fort, Dimitri.
2: Ouais.
0: Un point pour Dimitri. Deuxième question. Quel chanteur français a interprété en 1986 la chanson « Je te promets » ?
9: Dimitri.
0: Dimitri, je t'écoute.
9: Johnny Hallyday ?
0: Oui.
2: Non, mais c'est pas possible. Mais bravo, mais ouh. Oh là là.
0: Il est fort, Dimitri, il est très
2: c'est fort.
0: Félicitations. Wow.
9: Merci, merci Ophélie.
0: Écoute Ophélie, on t'a pas entendu beaucoup, mais t'as un super
10: prénom. Non, du coup.
0: Mais t'as un super prénom. J'adore ton prénom, Ophélie.
2: Ça compense.
0: Je vais t'offrir le mug Manu sur Énergie et tu nous rappelles quand tu veux, d'accord?
10: Merci.
0: Gros bisous Dimitri. Ça y est, tu as franchi le cap des 500 euros et tu vas revenir lundi pour tenter de gagner 100 euros supplémentaires.
9: Ah bah oui, ça c'est sûr.
0: Et 5 participations, 5 fois gagnant, ça t'ouvre la porte du bonus.
2: Ah, j'ai trop hâte de savoir.
0: La chanson, oui, parce que l'argent, c'est une chose, parce que tu voulais c'est ta chanson. C'est-à-dire que lundi, Dimitri, quand tu arriveras à l'antenne, tu auras le droit d'arriver sur ta chanson. Le titre sur lequel tu veux arriver, tel un champion de MMA ou tel un catcheur américain qui arrive. Sur quelle chanson tu veux arriver?
9: Ah, alors j'ai choisi Kindle Dust de Macklemore.
0: Oh, c'est pas mal ça. Ça envoie ambiance. Baby, you know me. C'est bon ça.
9: Bon, je préfère l'artiste original quand même. Hein.
0: Oui, merci.
1: C'est pour la vanne sur le prénom, je pense.
2: Oui, mais c'est pas l'artiste original qui te donne l'argent.
0: Macklemore, ce sera ta chanson à partir de lundi. Tu reviens avec nous et tu tenteras de gagner 600 euros. Et quoi qu'il arrive, les 500 euros que tu as gagnés, ils sont à toi. Rendez-vous lundi, Dimitri.
9: Allez, magnifique. Bon week-end, les ouais.
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0: Et on parle de remarques d'enfants, de questions d'enfants. Les enfants nous posent souvent des questions totalement improbables auxquelles personne ne sait répondre. Mais pourtant, ils se posent cette question. Quelles sont les questions? Quelles sont les remarques d'enfants les plus improbables que vous ayez eues? 0-870-42-48. On démarre avec Aurélia. Bonjour Aurélia.
11: Bonjour Manu, bonjour les Wouin-Wouin.
0: Sois la bienvenue. Qui t'a posé une question Aurélia?
11: Alors moi j'ai eu de la part d'une petite fille de 4 ans, elle dit, quand on dort, c'est qui invente les histoires?
2: Oh, c'est mignon. Oh,
0: c'est très mignon. C'est pas mal.
2: C'est très mignon.
0: C'est pas... Et là, tu lui as expliqué, j'imagine, les neurones, le cerveau.
11: Bien sûr.
0: Le cerveau. Mais tu sais que ça me perturbait, moi aussi, quand j'étais petit.
2: De savoir.
1: D'où ça vient. Alors,
0: c'était pas tellement les rêves, moi, c'était comment on s'endort.
2: Ah ouais.
1: Et le moment où tu t'endors.
0: Ouais, je ne comprenais pas et ça m'angoissait un peu.
2: Ah, donc tu n'osais pas t'endormir?
0: Ben exactement. Oh. J'aimais bien dormir, mais j'aimais pas trop le moment où je m'endors.
2: Ok.
0: Tu vois, ce truc-là. Et je demandais mais comment on fait pour s'endormir? Expliquez-moi pourquoi, etc.
2: Est-ce que je vais vraiment me réveiller? Non, mais c'est vrai.
0: Alors ça me. Mais,
2: ça te tracassait, quoi.
0: Ouais. Ben, j'aimais bien avoir la petite lumière aussi dans le couloir.
2: Oui.
0: J'étais pas très fan de ce moment-là.
1: C'est mignon.
0: Merci Aurélien de nous avoir appelé.
11: Mais de rien, bonne journée, bisous.
0: Belle journée. Quelle est l'une des questions les plus improbables qu'un enfant vous ait posées, Lorenza?
2: Moi, ma nièce m'a demandé si les poissons buvaient de l'eau.
0: Putain, c'est dur ça.
2: Mais, c'est vrai, tu te demandes. Mais
0: Mais je crois que oui, en fait.
2: Oui, ils boivent de l'eau, ouais.
0: Ben pour respirer, en fait.
2: Oui, en fait, je me suis renseignée, les poissons d'eau de mer, ils boivent plus d'eau parce que l'eau est salée, donc ils ont besoin de boire de l'eau. Et les poissons d'eau douce...
0: Pourquoi ils ont plus besoin parce que l'eau est salée.
2: Pour éliminer le sel, apparemment.
0: Ah, ils boivent de l'eau salée pour éliminer l'eau salée.
2: Oui, ils sont un peu cons. Ah. Mais...
1: oh là, tu t'attaques à tous les poissons, là.
0: Bon. Ils n'ont pas le choix, ils vivent dans l'eau salée.
2: Mais les poissons d'eau douce, eux, n'ont pas besoin de boire beaucoup d'eau. Mais par contre, comme ils en absorbent quand même pas mal, ils doivent faire plus pipi que ceux de l'eau de mer.
0: Ils font pipi aussi,
2: Oui, ils font pipi dans l'eau.
0: Oh là là, mais c'est tellement incroyable tout ça. Et le caca de poisson, c'est incroyable.
2: Ah oui, c'est vrai que c'est bizarre.
1: C'est long, hein. très long.
2: C'est très long.
0: Les cacas des poissons rouges, c'est un truc. Moi, j'étais fasciné quand j'étais petit aussi par ça.
1: Vraiment, j'avais tout ça en eux.
0: J'avais des poissons rouges et je regardais comme ça ce truc qui pendait derrière. Je me disais, c'est incroyable. Incroyable.
3: Et encore mieux, moi, j'avais des poissons transparents, donc tu vois même l'étape d'avant.
0: Non,
2: oh, c'est transparent.
3: La petite bouliche et qui. Enfin, la bouliche.
0: Oui, on a compris, Florent, merci beaucoup.
1: Beaucoup de détails, Florent.
0: La bouliche du poisson. On va passer à Samuel si ça te dérange pas. Samuel, bonjour.
12: Salut Manu, salut toute l'équipe.
0: Samuel, quelle est la question la plus improbable d'enfant?
12: Alors, on m'a déjà posé la question pourquoi tu travailles pour gagner de l'argent alors que tu peux en demander au distributeur?
0: Mais c'est
2: ah
0: vrai.
2: Ouais.
0: Mais,
2: ah
0: oui. Mais quand t'es enfant, tu comprends pas, tu vois juste tes parents prendre de l'argent dans le mur.
1: Si, c'est génial.
0: Donc tu dis c'est incroyable. C'est comme ça qu'on devient cambrioleur. Hein.
2: Oui. Bah.
0: Parce que personne ne t'a expliqué en fait. Merci Samuel de nous avoir appelé.
12: Belle journée à vous.
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0: Aujourd'hui, c'est le 7 mai, ouais. C'est la journée mondiale sans régime.
2: Ah, c'est-à-dire qu'on peut
0: alors...
2: se lâcher aujourd'hui.
0: Oui, mais comme hier.
1: Ouais, c'est ça. Fallait nous prévenir. On a pris de l'avance.
0: Tout le monde fait des régimes, mais en fait, c'est les journées mondiales sans régime tous les jours, puisque tout le monde l'abandonne très rapidement.
1: C'est ça.
0: Alors, attention aujourd'hui. Il y a un problème. Il y a une grève. Une nouvelle grève aujourd'hui. C'est jour de grève dans les bibliothèques. Les bibliothécaires vont faire grève aujourd'hui parce que les bibliothécaires sont en colère à cause des sous-effectifs dans les établissements. À Paris, 68 bibliothèques vont faire grève.
2: Oh là là, c'est beaucoup, ouais, c'est fou.
0: Pile le jour où je voulais y aller. Disons.
2: Mais quel mytho.
1: Parce qu'on a appris qu'il y avait 68 bibliothèques à Paris.
0: C'est une bonne nouvelle aussi. Allez, 7h50, on double votre salaire.
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0: 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Attention, le téléphone sonne. C'est peut-être chez vous que ça se passe.
14: Allô?
0: Allô, bonjour. C'est Jérémy de Tilouze, en Indre-et-Loire.
14: C'est moi-même. C'est ça, c'est moi-même.
0: Jérémy, quel est le seul animateur radio qui double ton salaire?
14: Ah, oh, c'est Manu sur Énergie.
0: Ah oui. Je t'annonce qu'on va te doubler ton salaire, Jérémy. C'est sur toi que ça tombe ce matin.
14: Magnifique. Oh, la journée commence bien.
0: Ouais, pas mal. Parce que ton salaire de 1546 €, il va passer à 3 092 €.
14: C'est parfait.
0: On te
14: la semaine se finit, le week-end
0: salaire.
14: Va commencer, c'est cool.
0: Oh, c'est bien de commencer un week-end avec 3 092 €.
2: Ah,
0: ouais,
2: ça oui.
14: Ah, ça oui.
0: Ça annonce un bon petit week-end, quoi.
14: Un bon petit week-end, ouais, c'est clair. Petit barbecue avec les copains, la famille, ça va être bien.
2: Oh.
0: Fais-toi plaisir. C'est ça que t'as prévu ce week-end?
14: Ouais, c'est ce qui va se passer, je pense.
0: Écoute, je trouve que c'est un bon programme.
2: C'est trop bien.
14: C'est pas mal.
0: Eh ben, régale-toi ce week-end avec ces 3 092 € qu'on te double. Je te souhaite une belle journée. Bravo.
14: Super. Merci.
0: Belle journée. Ciao, et ça peut vous arriver vous aussi. 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
0: 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Et toute la saison, elle est disponible maintenant. Parce qu'il y avait la première partie, maintenant il y a la deuxième partie. Donc en fait, on a la première partie et la deuxième partie. Merci de m'avoir écouté. Et ce matin, nous tentons de répondre à des questions auxquelles personne n'a de réponse parce que ce sont des questions d'enfants. Quelle est la question la plus improbable qu'un enfant vous ait posée? Quelle est la remarque la plus incongrue?
2: Oh, c'est beau ça.
0: J'ai utilisé le mot incongru.
2: Oui, c'est vrai.
0: 0-870-42-48, on continue à vous prendre au téléphone, on peut se refaire un petit tour du studio.
2: Ouais.
0: Question d'enfant, Lorenza.
2: Est-ce que les méchants étaient gentils quand ils étaient petits ou est-ce qu'ils ont toujours été méchants?
0: Putain, c'est une vraie question ça.
2: Ouais.
1: Putain, c'est un psychologue qui t'a posé la question.
2: Non, c'est nouveau, ma nièce.
0: Elle a quel âge?
2: Elle a 6 ans.
0: Et à 6 ans, elle pose ces questions-là. Waouh. Wow.
2: Et j'ai trouvé ça génial. Mais du coup, ça m'a tellement... on dirait un truc de philo, comme disait Nico. Et ça m'a tellement interloqué que j'étais un peu en mode...
0: On dit que l'homme est naturellement bon. Et que c'est la société.
1: C'est peut-être un événement, la société.
0: Quelque chose qui le corrompt.
2: Expliquer ça à un enfant de 6 ans.
0: Bah à ce moment-là, dans ces cas-là, non, ça c'est entre nous, mais un enfant de 6 ans, et tu lui dis, viens, on va à la fête foraine.
1: Tu veux une glace?
0: Bon, c'est simple, quoi. Caroline est là, bonjour Caroline.
16: Bonjour Manu, bonjour les Wawa.
0: Bienvenue sur Énergie, c'est à toi Caroline, quelle est la question la plus improbable qu'un enfant t'ait posée?
16: Est-ce que les fleurs, elles crient quand on les cueille?
2: Oh,
1: c'est bon.
0: Tu sais, c'est trop mignon. Je veux dire, j'avais lu qu'en fait, les plantes, elles ne veulent pas qu'on les prenne.
2: Que moi aussi j'avais vu qu'elles souffraient.
0: Et que le alors je sais plus exactement le truc, mais que le gluten du blé, en fait c'était quelque chose pour repousser les animaux, pour les empêcher de les manger.
1: Ah bon?
0: Parce que les animaux ne digèrent pas le gluten, justement, il y a des animaux, et donc en fait ils peuvent pas manger le blé, donc le blé il peut continuer, il est peinard.
1: Moi j'avais lu un truc comme ça sur l'herbe coupée, c'est l'odeur de l'herbe coupée.
0: Ouais.
1: Bah apparemment en fait c'est l'herbe qui dégage une odeur justement pour dire qu'on l'a coupée et que c'est pas bien ce qu'on lui a fait. Nous on trouve que ça sent bon, mais apparemment c'est pas ouf.
16: C'est vrai?
2: Oh, ça me rend triste pour les fleurs. Donc,
1: peut-être que les fleurs elles crient, hein, effectivement.
0: Oh putain, on l'entend. Ouais, faudrait mettre des haut-parleurs. Voilà.
1: C'est ça.
0: Oh là là, mais quelle histoire. Oh, cette journée démarre mal. Merci beaucoup Caroline de nous avoir appelé.
16: Bisous.
0: Tu lui avais répondu quoi en fait comme réponse?
16: Ben, je lui ai dit cueille, tu vas voir. Et il a cueilli. Heureusement, personne n'a crié.
0: Oui, heureusement. Et ensuite, il s'est demandé est-ce que ça fait pareil avec les gens. Et là, c'est parti. Bah voilà. Est-ce que les gens méchants sont naturellement méchants? Non, c'est à cause de réponses comme celle de Caroline. On t'embrasse, Caroline.
16: Bisous.
0: Gros bisous. Remarque d'enfant. Question d'enfant, Nico.
1: Ah, moi, j'ai ma fille de bientôt 6 ans qui a fait un prout. Et je lui ai dit que c'était pas bien. Et elle m'a dit que c'était pour pas exploser.
0: Mais elle a pas tort.
1: Bah, c'est le problème, c'est que je suis resté face à elle, très con, disant.
2: Mauvais de retenir ses pets.
0: Qui ne rote ou ne pète pas est voué à l'explosion. C'est pas de moi.
1: C'est
0: d'un personnage dans un livre, Gargantua. Je sais plus, j'avais étudié ça, c'est le seul truc dont je me souviens.
2: Étonnant.
1: C'est vraiment que le seul truc que t'es lu, c'est soit ça.
0: Non, c'est une citation, en fait, c'est un truc connu. Qui ne pète ou ne rote, explosion.
2: Non, mais c'est fou.
0: J'ai trouvé.
1: On dirait un chant de supporters. Qui ne pète pas
0: Là, est-ce que c'est Lao Tzu. Qui ne pète ni ne rote est voué à l'explosion.
17: Sport bien-être dans les entreprises.
0: C'est la pub sur l'ordinateur qui démarre. Bon, bref, voilà.
2: Okay.
0: Jérôme est là. Bonjour, Jérôme.
18: Bonjour, Manu. Salut, les moins.
0: Bienvenue sur Énergie. Jérôme, quelle est la question la plus improbable qu'un enfant t'ait posée?
18: Pourquoi les rêves, ils ne restent pas quand on allume la lumière?
0: Parce qu'ils se réveillent.
2: Ah oui, c'est vrai qu'on pourrait dire ça. Ils se réveillent en même temps que nous.
0: Non, c'est l'enfant se réveille.
2: Ah oui.
0: Donc son rêve.
2: S'évapore, quoi.
0: C'est triste, ça aussi.
2: Oui, c'est vrai. En fait, toutes nos réponses aux questions d'enfants sont tristes.
1: On
2: n'a
1: pas envie de grandir.
0: En fait, c'est ça.
2: Oh là là.
0: On n'a pas envie de répondre,
2: non,
0: en fait.
2: Non, non.
0: Parce que la réponse.
2: On a envie de mentir.
0: La réponse est plus triste que l'image que l'enfant. Parce qu'il est parti en vacances. Voilà, c'est ça. Ça marche avec tout, hein. Le poisson rouge aussi, il est parti en vacances. Bien sûr. Merci de nous avoir appelés, Jérôme.
18: Merci à vous.
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0: Et on va partir à votre recherche. De temps en temps, on fait ça dans l'émission parce qu'il y a des gens, des fois, qu'on croise et on se dit, mais c'est qui ces gens? Qui sont ces gens qui font ça? Pourquoi ils font ça? Quel intérêt à faire ça? Quel est le concept? Quel est le projet, parfois, de leur vie à faire ça? Et ça nous intéresse et on part à votre recherche et vous allez peut-être être ces gens qu'on va rechercher maintenant. On va écouter Gims avec cela. Il y aura aussi Zara Larsson. Allez, qui commence?
2: Moi.
0: Allez, Lorenza, tu veux partir à la recherche de qui?
2: Mais qui sont ces gens qui réservent leurs vacances un an à l'avance?
0: Il y a des gens en fait qui veulent sacrément économiser et du coup ils font ça et c'est vrai que ça fait des économies. Je le fais pas, hein.
2: Non mais je l'ai jamais compris.
0: Mais en fait les prix sont pas les mêmes. Les prix des billets d'avion, les prix des trains.
2: Oui,
0: tout ça.
2: je me doute, mais de là à savoir exactement tes dates, avec qui tu pars.
1: Tu changes d'avis.
0: Moi j'avais fait il y a 3 ans j'ai fait un safari.
2: Ouais.
0: Et bon on l'avait prévu un an à l'avance.
2: Mais ça limite je trouve ça génial parce que c'est un gros truc donc tu vois. Mais genre par exemple.
0: Non je vais pas prévoir un an à l'avance d'aller
2: faire du pédalo. gagne. Oui, voilà, c'est ça.
0: Non, mais quand c'est un gros truc, t'es obligé de le prévoir à l'avance.
2: Ouais, ouais.
0: Voilà. Et toi, t'aimes pas tout planifier.
2: Mais non, mais même quand je suis partie en Australie, je l'ai prévu vraiment mois avant.
1: Toi, t'es à la bourse surtout, donc. Oui, c'est prévoir les vacances à l'avance, c'est pas possible.
2: Non, je suis pas un exemple. C'est
0: même
2: vrai.
0: Sur les vacances, elle était à la bourse sur ses dates de vacances.
2: Oui,
1: elle est partie la semaine d'après.
0: Même le retard, des fois, il tape à la porte de Lorenzo en disant putain, t'es en retard sur mon retard. Ok, si vous réservez un an à l'avance vos vacances, si vous les planifiez, eh ben on part à votre recherche. 0 870 42 48. Nico, on part à la recherche de qui?
1: Moi, j'adorerais échanger avec des gens qui embrassent leurs animaux de compagnie sur la bouche.
0: On en voit
1: parfois.
0: En fait, des fois, c'est pas tu fais pas exprès.
1: Non, mais ouais. Là, je parle des gens qui font exprès. Tu vois, à un moment donné, il y a des gens, ils font des bisous. Allez, oh, bisous à maman, qui en plus s'appelle maman. Ah, non, arrêtez.
2: Non, je vois ce qu'il veut dire, moi, j'aime pas non plus.
0: Bah, quand c'est oui, quand c'est
2: l'autre
0: comme
2: lèche,
0: ça.
2: Surtout chez les chiens, en fait. Chez les chats, c'est mimi, tu peux faire un bisou sur le museau, tu fais comme ça et ça va.
0: Le museau, mais c'est pas la bouche, hein.
2: Bah oui, c'est vrai. Oui, mais même sur ce. Enfin,
0: là, tu parles sur la bouche, vraiment. Genre,
1: sur la bouche, ouais, parfois, t'as la petite léchouille, mais même je trouve que les chats sur le museau, je suis désolé, ma mère a des chats, ça pue la croquette, quoi.
2: Oui, mais tant que le chat sort pas sa langue, ça va. C'est dégueulasse. Mais
1: c'est rare, un chat qui se roule un palo.
0: Et même sur le museau, dans l'absolu, personne n'en passe quelqu'un sur le nez, quoi.
1: Le chat, s'il griffe, tu l'auras cherché, quoi.
0: Écoutez, vous embrassez votre animal de compagnie sur la bouche. Ça peut être bizarre, effectivement. Ça,
2: oui, c'est bizarre.
0: Après, le coup de l'échouille comme ça,
2: qui est pas.
0: Oui, mais des fois, c'est pas prévu. Tu vois, parce que tu veux lui faire un bisou et bim, il se retourne. Ah bon, le Lorenza n'est pas.
2: Ah non, j'aime pas.
0: Eh ben, vous nous intéressez. Enfin, vous intéressez. Vous dégoûtez Lorenza, pardon. 0 870 42 48. Florent, notre producteur, on part à la recherche de qui?
3: Là, moi, j'aimerais comprendre les gens qui laissent le film plastique protecteur sur les appareils neufs.
0: Alors, ça peut m'arriver parce qu'en fait, j'oublie et ça me.
3: J'oublie.
0: Sur notre télé qu'on a depuis quelques années, et ben il y a quelques jours, ma fille m'a dit, je peux enlever le truc plastique là.
3: Mais comment tu peux oublier, ça me tend, moi.
0: Mais j'avais pas fait gaffe. Mais c'est très satisfaisant quand on le déchire.
3: Bah oui, en plus, c'est pour ça, je comprends pas les gens qui le laissent.
2: Mais il y a des personnes âgées, ils veulent pas que ça s'abîme, et donc ils ont des trucs exprès où ils ne veulent pas toucher et que ça reste en état.
0: Mais il y a des gens même, tellement ils veulent pas que les choses s'abîment, qu'ils ont des bâches plastiques autour de tout.
2: Oui, c'est ça.
0: Sur la table, parfois.
2: Bien sûr.
0: Sur des meubles et tout.
1: J'ai jamais vu ça.
2: Télécommande.
3: Père, il avait mis sa télécommande dans du cellophane.
0: C'est parce qu'il pensait en faire un rôti. Écoutez, vous laissez exprès le film protecteur sur les appareils neufs, et ben appelez-nous.
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0: On a Emeline avec nous ce matin. Bonjour Emeline.
1: Salut Manu, salut les Wouin.
0: Sois la bienvenue sur Énergie Emeline, tu vas jouer au jeu des 5 mots ce matin. Et tu vas jouer avec Nico.
2: Allez, trop cool.
0: Vous allez jouer avec tous les deux. Je vous rappelle les règles du jeu des 5 mots. Nico va sortir du studio quand il sera dehors. Emeline, je vais te donner 5 mots. Après chaque mot, tu vas me donner le premier qui vient en tête. Ensuite, Nico revient. Je fais la même chose avec lui. Et dès que vous avez un mot en commun dans vos réponses, eh ben c'est gagné. À toi les 2000 euros à dépenser dans les campings Homer pour tes vacances. Ok?
1: Eh ben, on croise les doigts.
0: Et alors attention, aujourd'hui, c'est une nouveauté. C'est même inédit.
3: Oula!
0: Oh. J'ai oublié de préparer les 5 mots.
3: Oh mince!
0: On est pas mal ou pas?
3: Ouais, c'est top ça!
4: Pas de panique!
0: Alors,
1: déjà en week-end, on peut te les donner si tu veux.
0: Alors, on va pas paniquer, mais je vais mettre une petite musique d'attente. Vous faites ce que vous voulez pendant cette musique d'attente.
3: Ça marche.
0: Et je prépare les mots. Allez-y, hein, je fais les mots.
3: Ouais.
4: Je me demandais qui faisait les musiques d'attente.
3: Les gens qui s'occupent de. De réparer les ascenseurs, je sais pas. J'ai aucun truc. En plus, Nico s'est barré, c'est vrai. Il sait pas.
1: Oh, le pauvre.
3: Ah, mais non, il doit se dire, Emeline, elle est nulle. Elle m'a mis
0: ça, ça y est, c'est bon.
3: Ah.
0: Attention.
3: Mais non, Emeline, elle est forte.
1: Allez.
0: Emeline, j'ai mes 5 mots. Oui. C'est parti, bonne chance à toi. On joue pour tes vacances.
1: Ok.
0: Jardinier.
1: Râteau.
0: Baignoire.
1: Douche.
0: Téléphérique.
1: Je sais pas.
0: Bon, c'est pas grave. Il y a eu le buzz. Matelas.
1: Lit.
0: Joue.
1: Joue. Menton.
3: Waouh.
0: Bah,
1: c'est
0: écoute,
1: dur, là.
3: Oui, mais ça va, tu t'en es bien sorti, je trouve.
0: Je mise tout sur matelas lit.
1: Ouais, moi aussi. Ouais.
0: On va faire revenir Nico maintenant, attention. Un mot en commun dans vos réponses suffit pour gagner.
2: Et bonjour, peut parler du temps, prix.
0: Alors, il y a une raison pour laquelle ça a mis un peu plus de temps, c'est qu'en fait, au moment de commencer à jouer, je me suis aperçu que j'avais pas préparé mes mots. Donc,
2: on était déjà en week-end.
0: Il a fallu que je les trouve tout simplement.
2: Ok, d'accord.
0: Bah, comme ça, vous avez pu vivre en direct comment on trouve des mots. Hein.
3: C'est vrai.
0: Et vous avez pu vous rendre compte que vraiment le temps de préparation est très court. Attention. Emeline. Bonne chance, Nico, concentre-toi.
2: Ouais.
1: Allez,
0: on joue au jeu des 5 mots. Jardinier.
2: Paysagiste.
0: Râteau.
2: D'accord.
0: Baignoire.
2: Douche,
0: c'est gagné.
2: Allez.
0: Yes. Ben voilà.
2: Facile.
1: Merci, Nico.
2: Trop bien.
0: Alors, on continue, restez 3 mots quand même.
2: Ouais.
0: Téléphérique.
2: Montée.
0: Elle avait bugué, elle avait pas trouvé.
2: D'accord.
0: Et à la fin, elle avait dit ciel, mais bon.
2: Ah.
0: Matelas.
2: Lit,
0: voilà.
1: Super.
0: Et enfin, joue.
2: Bouche.
0: Non, elle avait dit menton. Elle maîtrise pas bien les SVT.
1: Ouais, elle a tout dit,
0: elle s'est dit trop bien, où sont les choses sur son corps. Bon. Emeline, c'est gagné.
1: Super, mais je savais que je pouvais compter sur Nico, jeune papa, future maman, ça pouvait que marcher.
3: Oh, voilà,
2: on est connecté.
0: Je t'annonce que tu vas partir en vacances dans les campings Homer. Tu as 2000 euros que tu vas pouvoir utiliser comme tu veux pour partir
1: trop
0: en vacances
1: bien.
0: Chez Homer. Bravo à toi, Emeline.
1: Ah, trop bien, merci. En plus, je fais partie de ces gens qui ne préparent pas leurs vacances un an à l'avance.
3: Ah, voilà, Emeline. Des gens bien, énormément.
1: On n'a rien préparé et voilà.
0: fais-toi plaisir. On t'embrasse fort, Emeline.
1: Merci, gros bisous à vous. Bonne journée.
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0: Je veux pas.
1: Ah oui, oui.
0: Florent, le producteur de l'émission, on avait dit qu'on aimerait bien avoir Zaou.
2: Bah oui, on l'avait dit. Et on a contacté. Et on n'a pas eu de réponse pour l'instant.
0: Ah, bon.
1: Ah. En tout cas, on pèse dans le game. Hein.
3: Elle t'a mis un vu.
0: On n'a pas eu de réponse du tout.
2: Bah non, on n'a pas eu de réponse encore.
0: Ah, oh, oui, c'est.
2: Bah oui, bah...
0: Parce que ça date de, je crois, 3 semaines, hein, quand même. Le...
3: Oui, mais bah... est-ce que la personne qui a contacté a vraiment contacté ou pas?
2: Ah oui, on a fait demander. Bah écoutez, il y a des gens qui travaillent ici à Énergie pour ça. Et on a fait
0: pas nous, mais.
3: Visiblement, on a délégué.
0: C'est peut-être le problème, hein, d'avoir délégué. Hein. Bon, bah, et pas de réponse, rien, ils font les morts.
2: Non, pas encore.
0: Bon.
2: C'est en cours.
0: Non, mais il n'y a pas de problème. Hein.
2: Je vous donnerai des nouvelles courant juillet.
0: Merci. Nous sommes partis à votre recherche. Avant d'écouter Zaou et MC Solar, nous sommes partis à votre recherche. Parce que oui, par exemple, Lorenza se demande qui sont ces gens qui réservent leurs vacances un an à l'avance. Eh ben, on a Kevin qui est là. Kevin, il le fait. Bonjour, Kevin.
4: Bonjour, Manu. Bonjour, les Wawa. Comment allez-vous?
0: Mais on est bien, Kevin. Lorenza ne comprend pas comment on peut réserver ses vacances un an à l'avance.
4: Alors, moi, je suis plus ma femme. Moi, je suis plutôt du genre de la dernière minute. Une fois en juin, j'ai attendu juin pour réserver au mois de juillet. J'ai pris 3 fois le prix d'une chambre avec lui sur le parking. Plus jamais, ça va m'arriver.
0: D'accord, mais alors, c'est-à-dire que oui, non, toi, tu fais l'inverse. Toi, tu réserves au dernier moment.
4: Ouais, c'est ça. Mais là, on était pris un peu de court, on va dire. D'habitude, c'est vrai qu'on s'y prend plus à l'avance. Mais ouais, donc plus jamais des trucs comme ça.
0: D'accord. En fait, là, tu paries sur l'avenir. D'accord, j'ai compris.
4: Ouais.
0: Tu as compris qu'effectivement tout était trop cher quand on s'y prenait à la dernière minute. Donc à partir de maintenant, tu vas prendre en avance.
4: Oui, voilà.
1: Ok.
0: D'accord. Tu n'as pas vraiment bien répondu à la question, mais c'est pas grave.
1: Mais du coup, c'est pour pas se retrouver dans cette situation, il faut réserver un an à l'avance.
0: Bien sûr. Ok. Évidemment. Nico se posait la question des gens qui embrassent leurs animaux de compagnie sur la bouche.
3: Ouais, ça m'intrigue.
0: Ça et ça dégoûte Lorenza, clairement.
1: Ouais.
0: Eh bien, nous avons Maëva avec nous.
1: Ah.
0: J'espère que Maëva va répondre à la question vraiment. Maëva.
5: Bonjour Manu, bonjour les ouin-ouin.
0: T'as quoi comme animal de compagnie, Maëva?
5: Alors, j'en ai deux, j'ai un chien et un chat. Mais là, c'est avec mon chat que je

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1: Pas gaffe, mais il y a des gens apparemment, sérieusement, ils le font. Marco en fait partie. Bonjour Marco.
2: Bonjour Manu, salut l'équipe, comment ça va?
1: Mais on est bien Marco, écoute, à part Lorenza qui se sent pas bien.
3: Ouais, c'est... Mais non, ça va aller,
2: C'est ce que j'ai compris.
1: Marco, tu gardes le film plastique protecteur sur les appareils?
2: Exactement, moi je le garde pour que l'écran puisse rester intact, comme ça le jour où je revends par exemple mon iPhone 17, je retire le plastique devant l'acheteur et l'appareil est vraiment neuf. C'est l'avantage. Ah,
1: c'est juste parce que tu te dis quand je le revends,
3: il est en état
1: il
3: nickel.
1: Sera en état nickel, c'est que
2: exactement.
1: Pour ça.
2: Exactement.
3: Comme neuf.
2: En fait, c'est le plaisir de l'iPhone de pouvoir retirer le film quand tu l'achètes neuf. Donc le fait qu'un acheteur d'occasion puisse acheter mon iPhone, il a ce plaisir là aussi.
1: Mais pas aussi, toi, tu l'as pas.
3: Toi, tu l'as pas ce plaisir, ouais.
2: Bah non, moi je l'ai pas parce que moi je trouve ça ridicule.
3: Ah, tu juges.
1: Ah, ok. En fait, c'est business is business.
3: Ah, ouais, bien sûr. Ouais. Malin, ça.
1: Marco sacré le businessman. Ouais. Ah, il est malin, Marco. Belle journée à toi, merci de nous avoir appelé.
2: Merci à vous aussi, à bientôt, salut.
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1: Attention, c'est officiel. C'est ça.
3: Bien sûr.
1: C'est une chanson, c'est dans l'inconscient collectif. Les Rolling Stones, ouais, avec Satisfaction. Ils sont de retour.
3: Comment
1: j'ai vu. Les Rolling Stones sont de retour. Ils ont confirmé la sortie d'un nouvel album cet été. qui va s'appeler Foreign Tongues.
3: Ok.
1: Les tongues étrangères.
3: Ouais.
1: Non, les tongues,
3: ouais,
1: c'est les langues.
3: Ah oui, c'est vrai, les langues étrangères.
1: Langues étrangères. Les tongues de l'espace. Alors, je vous donne juste l'âge moyen du groupe.
3: Ouais.
1: 82 ans.
5: J'ai vu un gars sur Instagram qui a écrit on va tous partir à la retraite avant les Rolling Stones.
1: Non, mais 82 ans pour un groupe, c'est... Je dis pas que c'est vieux, je dis juste qu'en studio, effectivement, ils ont enregistré avec des serpillères en dessous. Mais c'est incroyable. Ils sont ce jour-là.
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1: C'est deux fois par jour que je double votre salaire, à 7h05 et 8h05. Attention, pour la deuxième fois de la matinée maintenant, le téléphone va sonner. Si vous avez envoyé salaire par SMS au 71012, c'est peut-être votre téléphone et ça décroche. Allô, bonjour, c'est
3: Allô
1: Marie. Oui, c'est Marie de Pordic, dans les Côtes d'Armor.
7: Oui.
1: Marie, quel est le seul animateur radio qui double ton salaire?
7: C'est Manu
1: sur Énergie. Voilà. Marie, je t'annonce que nous allons te doubler ton salaire.
7: Oui.
1: Tu touches 1693 euros chaque mois. On va le multiplier par deux. Ça fait pour toi 3386 euros.
7: Merci beaucoup.
1: Elle est contente. Et quand, quand elle est contente, elle rigole. C'est Marie.
7: Voilà. Oui, et je pleure aussi.
3: Oh, ça mélange.
1: Comme le disait ma grand-mère, pleure, tu feras moins pipi.
7: C'est pas faux.
1: Alors si, c'est faux, ça ne marche pas comme ça. Le corps humain ne marche pas comme ça, mais c'est pas grave.
7: Non mais c'est pas faux, ma grand-mère disait pareil. Pleure, tu feras moins.
1: Et ben voilà. Marie. Tu es conceptrice de cuisine.
7: Absolument.
1: Tu dessines les plans, tu fais les meubles, tu crées les meubles.
7: Alors je crée pas les meubles parce que sinon ils seraient pas droits, mais je fais les plans, je rencontre les gens, on parle de ce qu'ils veulent dans leur cuisine et c'est à moi d'imaginer ce qu'on pourrait leur mettre.
1: Je vois qui tu es. Tu es la personne qu'on n'arrive jamais à trouver chez IKEA.
5: Ouais, mais ils te laissent quand même les ordi à dispo, c'est sympa quoi. Tu sais, t'as les ordinateurs chez IKEA, j'adore faire ça moi. Je vais, tu fais des cuisines, même si t'en as pas besoin. T'as l'impression de jouer à un jeu vidéo un peu.
1: Et c'est comme ça que Nico passe 3 jours de suite chez IKEA.
5: C'est pour ça qu'il y a la queue.
1: C'est quoi le style du moment dans les cuisines? Il y a toujours l'îlot central, c'est toujours le truc.
7: Il y a toujours l'îlot central.
3: Ouais, ça, c'est trop stylé.
1: Ah, c'est là, c'est le truc.
3: C'est la classe.
1: Ça dure depuis des années, ça, l'îlot central.
3: Tout le monde en veut. Ouais.
1: Et sinon, il y a quoi d'autre?
7: Il y a aussi tout ce qui va être presqu'île, donc c'est un îlot rattaché au mur. On va jouer sur les formes arrondies aussi maintenant, un peu plus que sur du carré.
1: Ouais, mais c'est compliqué pour ranger les plats carrés, non, dans, si c'est rond.
7: C'est pour les extrémités, hein. Oui. C'est pas pour mettre les plats.
3: C'est plus harmonieux en vrai.
1: Ah, pour c'est les ça, coins, pour les coins ronds.
7: C'est ça.
3: Et pour moi, les enfants ne se prendront pas les coins.
1: Mais tout à fait, bien sûr.
7: Exactement.
1: Et ça c'est vraiment.
3: Je vais aller bosser chez.
1: Un problème qu'on a. Oui, tu peux bosser avec elle pour prendre les cuisines, oui, bien sûr. Marie, on te

0: Mon salaire, 3386 euros, ça va vite arriver.
1: Merci beaucoup, je vous adore, je vous écoute tous les matins, vous êtes mon rayon de soleil.
0: Et ben toi, t'es mon îlot central préféré de tous les îlots centrales.
1: C'est gentil.
0: On t'embrasse, Marie.
1: Merci beaucoup.
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0: C'est parti comme chaque jour, voici les infos aléatoires du monde. Comme chaque jour, on s'apprend des choses les uns les autres. C'est parti, allez Nico.
4: La poignée de main était à l'origine un geste de sécurité.
0: C'est-à-dire
4: qu'elle servait à montrer qu'on n'avait pas d'arme dans la main.
5: Ah.
4: C'est pour ça qu'on a inventé ça.
0: C'est comme pour trinquer.
5: Oui.
4: Ah oui, c'était pour mélanger les liquides.
5: Pour pas qu'il y ait du poison.
0: Parce qu'à l'époque, on tuait les gens en mettant du poison dans les verres.
5: C'est
0: donc
5: ça.
0: En trinquant, les verres de vin, les vins, hop, se mélangeaient. Donc ça veut dire que si je t'avais empoisonné, je m'empoisonnais aussi.
4: Putain, on en apprend des choses. Hein.
0: Putain, les gens, ils perdaient un temps fou pour être sûr de pas s'empoisonner. Hein.
5: C'est vrai.
0: C'est incroyable. Lorenza, une info aléatoire du monde.
5: Le Japon, il compte plus d'animaux de compagnie que d'enfants de moins de 15 ans.
0: Ça fait beaucoup d'animaux
5: c'est
0: de compagnie,
5: fou,
0: ça.
5: Hein.
4: Ah ouais.
5: Ils sont à peu près à 13 millions d'enfants de moins de 15 ans. Pour 16 millions de chiens et chats.
0: C'est énorme,
4: et en fait, c'est beaucoup. Hein.
5: Oui, mais c'est parce qu'il y a beaucoup de vieux au Japon. En fait, la population là-bas, elle est vraiment hyper âgée. Oh. Et il y a de moins en moins de natalité, donc il y a plus de vieux et d'animaux.
0: Oh, et dans quelques années, si ça continue, il y aura plus d'animaux que de gens.
5: Oui, c'est pas faux.
0: Le premier chat vient d'être élu maire d'une ville au Japon. Wow. Les infos aléatoires du monde. Un adulte en moyenne rit 16 fois par jour. Vous trouvez ça beaucoup ou pas?
5: Bah non.
0: Non, c'est pas beaucoup. Parce qu'un enfant, il rigole 300 à 400 fois par jour.
5: Bah, wow. Je pense que j'ai 8 ans alors, parce que vraiment, moi
4: Nous, c'est que tu rigoles beaucoup. Hein.
5: Oui.
0: Nous, on fait un métier a priori où on se marre.
5: Ouais. Bah, oui.
0: Alors, on sait pas si on fait marrer les gens, c'est l'avantage de la radio.
5: On n'a pas de retour.
0: Mais c'est très souillé, on passe de 400 fois à 16 fois.
5: C'est trop
0: triste. On ne se rigole, on ne se marre pas encore assez quand on est adulte. Une autre info aléatoire. Son premier nom, c'était la mine d'information.
5: Okay.
0: C'était le premier nom qu'on lui avait donné. D'après vous, de quoi je parle, Nico?
4: Le quid.
0: C'est pas. Oh, le quid.
4: Putain, tu te souviens du quid?
0: Le dictionnaire, l'énorme encyclopédie, le quid.
4: Ouais, c'est pas plein de trucs dedans. Ouais.
0: C'est pas le quid, mais on n'est pas loin.
5: Ah, c'est pas une bibliothèque ou non. Quelque chose.
4: Mais c'est un livre?
0: C'est pas vraiment. Non, c'est pas un livre du tout.
4: Ah.
0: Non, Florent, le producteur.
6: C'est en rapport avec l'informatique?
0: Absolument. Tu penses à quoi?
6: Un disque dur?
0: Ah non, dommage. Ah, j'ai cru que t'avais la bonne réponse.
5: Ah.
0: Oh, c'est dommage. Tu as glissé à 2 mètres du bol de sang, d'ailleurs. Ouais, c'est vraiment. La mine d'information était le premier nom d'Internet.
5: Ah, ok.
4: Ah oui.
5: Mais il y a encore des gens qui le disent. Hein. C'est une vraie petite mine d'information.
0: Mais t'as raison. Hein. Dit-on en scrollant sur TikTok.
5: Oui, c'est ça.
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0: C'est son anniversaire à DJ Balvin aujourd'hui et il a 42 ans. Il a grandi, le DJ Balvin. Et le jeudi, on vous aide. On vous donne des conseils. Ce sont les conseils gratuits du jeudi. 0870 42 48. Vous avez un choix à faire, une décision à prendre. Vous hésitez sur quelque chose. Wow, on est là.
5: Ouais.
0: Pauline a besoin de nous.
8: Salut.
0: Bonjour à toi, Pauline.
8: Bonjour.
0: Bienvenue sur Énergie, Pauline. Qu'est-ce qui se passe?
8: Eh ben, écoute, moi, je rêve de me faire mettre un piercing, mais je ne sais pas du tout par quel endroit de mon corps je pourrais commencer.
0: Commencer, ça veut dire que tu veux en faire plusieurs?
8: Ben, écoute, peut-être. Je n'ai jamais fait aucun piercing jusqu'à maintenant et j'attendais d'être vraiment prête dans ma tête comme un tatou, tu vois. Et là, je me suis dit, ok, là, c'est bon, mais par où je commence?
0: D'accord. Alors
4: la langue.
0: La langue.
5: J'en ai eu un à la langue moi aussi. En fait non, ça fait pas mal, mais c'est très mauvais pour les dents. Ça les déforme parce que tu joues avec et tu pousses tes dents et tout, donc c'est super mauvais même pour les mailles. Et puis en fait, niveau hygiène, niveau tout ça, c'est pas. En fait, je trouve que ça fait plus ado quoi. T'as passé ton truc.
0: Tu t'es rebellé, t'as mis un truc sur la langue, et après tu l'enlèves.
5: Bah c'est exactement ce qui s'est passé pour moi.
0: Bah alors vous le mettre.
5: Mais moi je dirais le nombril en vrai.
0: Ah c'est pas mal le
5: en
0: nombril.
5: Fait,
4: ah ouais.
5: Dit au visage. Moi j'en ai eu un au nez aussi parce que j'étais Madame Piercing. C'est celui qui cicatrise le plus vite. Mais ça se voit.
0: Quand tu l'as enlevé ça a fui. Donc du coup.
5: Non mais je trouve que ça se voit directement. Donc si tu veux passer par un truc plus discret et voir comment tu kiffes le moment avec le piercing, le nombril c'est vraiment classique quoi.
0: Je vote pour le nombril, Pauline.
8: Ah t'es trop forte Lorenza. C'est exactement les conseils que je voulais entendre.
0: Voilà.
5: Ça fait plaisir.
0: Fais-toi plaisir, fais ton petit piercing au nombril et sois heureuse.
5: Ça fait
0: Pauline.
5: Pas mal en plus.
8: Ah super, je suis ravie. Merci beaucoup l'équipe.
0: Gros bisous Pauline, on est là pour aider. Oh là là.
5: Pour une fois qu'on aide vraiment.
0: Mais c'est grâce à toi. Hein. Honnêtement, j'ai pas participé là. Tamara est là, bonjour Tamara.
9: Bonjour Manu, bonjour les Wawin.
0: T'avais besoin d'un conseil Tamara.
9: Bah oui, alors moi ma coloc ne fait jamais la vaisselle.
0: Change de coloc.
6: Le conseil.
5: C'est radical.
9: Bon, bah, merci pour le conseil.
0: Conseil suivant.
5: La pauvre.
9: Bah ouais, parce que je lui ai fait plusieurs fois la remarque et ça change pas, donc je sais pas comment faire. Donc au secours l'équipe.
0: Écoute, de mon expérience de coloc avec un problème de vaisselle, je me rappelle avoir eu ça avec un coloc, je faisais pas la vaisselle et je suis parti en vacances. Et j'avais pas fait la vaisselle. Je suis en pleine vacances, le tas avait doublé. Il a pas lâché l'histoire. Et en fait, on est parti en concours
5: mais
0: comme
5: c'est
0: ça.
5: C'est l'escalade aïe. Après.
0: Et ça s'est fini en on a tout jeté.
6: Jeté carrément.
5: Tellement c'était dégueulasse.
0: C'était dégueulasse.
5: Il y avait de la mousse.
6: Enfer.
0: Exactement. Bah alors figurez-vous, si ça vous intéresse, hein, c'est vraiment une étude scientifique. Il y a du lichen qui pousse au bout d'un moment dans les assiettes, des petits trucs et même limite un petit tronc. Hein, c'est un petit bonsaï.
6: Pas mal. Une petite forêt.
0: Exactement. Si vous n'avez pas trop de place pour vous pour faire des plantes, c'est simple. L'évier sera le lieu idéal.
6: Tu pars à la campagne dans la cuisine, quoi.
0: Voilà. Tu pars en vacances cette année dans l'évier. Voilà. Vraiment, c'est très très très simple. Voilà le conseil qui n'est pas un conseil, Tamara, que je peux te donner.
9: Bon, bah écoute, je vais changer. Je vais prendre le premier conseil, je vais changer de coloc.
5: Non, mais
6: bon, achète un lave-vaisselle sinon.
5: Mais non. Ou alors, elle est peut-être pas forte dans la vaisselle. Nous, à la coloc, c'est ça. On sait qu'il y a des tâches où certains n'ont pas très envie et d'autres plus. Bah, tu fais la vaisselle et elle fait autre chose.
0: Elle est forte dans quoi? Elle est forte dans quoi?
9: Bon, écoute, elle passe l'aspirateur.
0: Allez, voilà.
5: Bah, voilà. Et puis, tu lui rajoutes de l'eau, passée à l'eau en plus, et toi, tu fais la vaisselle, voilà.
0: Eh ben, voilà, okay. Très bien. Tu vois?
9: Bon, ça marche, on va tenter ça alors.
0: On t'en prie, Tamara, on est là pour ça.
9: Merci,
0: après,
9: l'équipe.
0: La solution de faire un concours pour voir jusqu'où ça va et d'apprendre à avoir du lichen dans la cuisine, c'est pas idiot non plus.
9: C'est bon, faut tenter aussi.
5: Bah, non.
0: Gros bisous, Tamara.
9: Gros bisous, l'équipe. Bisous à tous.
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0: Je sais que c'est compliqué parfois de nous avoir au téléphone. Je sais que vous essayez, que parfois c'est tout le temps occupé parce qu'il y a plein de monde qui appelle et que vous en avez marre. Mais si vous voulez nous dire un truc, si vous voulez être sûr qu'on l'écoute et si vous voulez que le monde le sache aussi, vous pouvez nous envoyer des messages vocaux sur l'application Manu sur Énergie. Vous réagissez à ce qu'on dit dans l'émission, vous partagez les choses qui vous arrivent dans la vie. On écoute tous les messages et on va s'en faire maintenant quelques-uns. Allez, c'est parti.
11: Coucou Manu, coucou les ouin-ouin. J'ai une petite technique pour le doudou, pour le fils de Nico. Alors déjà, félicitations à Nico. Et ensuite, la technique pour que l'enfant y prenne un doudou plus qu'un autre, elle est toute simple. Il suffit de lui mettre le doudou qu'on veut qu'il prenne dans les mains pendant qu'il mange, que ce soit le biberon ou pendant qu'il tète. Et en fait, le fait qu'il ait ce doudou-là et qu'il le touche, il va associer la matière de ce doudou au plaisir de manger. Et en fait, instinctivement, il va garder ce doudou. J'ai fait ça avec ma fille quand elle est née. Elle a 4 ans et elle a le doudou que j'ai choisi qu'elle prenne.
0: Alors,
5: c'est de la triche.
0: Ouais, mais c'est de la manipulation.
5: Ah oui.
6: Ouais, clairement, manipulation
5: d'enfant. Il faut que ce soit Archie qui choisisse de lui-même vers où son cœur va.
0: Il faut que le bébé choisisse lui-même son doudou.
6: Ok, je veux pas l'influencer.
0: Je veux bien, puisqu'on a offert chacun un doudou au fils de Nico et qu'on est en bataille pour savoir lequel il va choisir, je veux bien que tu prennes mon doudou quand il va manger.
6: D'accord. Histoire de voir, tu vois, on sait jamais.
5: Non,
0: juste pour tenter, quoi.
5: C'est un non.
0: Allez, un autre message.
12: Bonjour à tous. Alors, si ça peut aider, moi, ma curiosité m'a dit il faut essayer d'aller au fin fond de la réserve. Et donc, lorsque l'autonomie affiche 0, j'ai réussi à faire 40 km avant de tomber en panne. Voilà. Mais j'avais prévu le coup, un petit bidon dans le coffre pour pouvoir repartir. Allez, bonne journée. On ne fait pas avancer le monde, mais on est là.
6: Attends, c'est l'escalade.
0: Non, mais c'est le gros débat qu'on a depuis 2-3 jours, jusqu'où on peut aller. En fait, on a appris que quand c'était à 0 km en bout de réserve, et ben on pouvait encore faire des kilomètres.
6: Il y a eu c'est fou.
0: Plusieurs personnes nous ont dit 10 km.
5: Ouais, mais la 40
0: km.
6: C'est beaucoup. Nous ment.
0: Non, mais ça doit être un camion qui l'a.
5: Mais en plus, à chaque fois, t'as envie de faire bon, mais moi je vais tester, tu vois. Donc je pense à tous ceux qui écoutent, t'as envie de tester.
0: J'ai envie de tester avec un bidon, quoi.
5: Bah
0: tu prends un bidon de 10 litres et puis.
5: Ça va être beau sur les
6: routes. Tu vas t'éclater.
4: ce week-end. Chérie, ouais, viens. J'ai une aventure à faire.
0: Au prix de l'essence en ce moment, c'est pas le truc
5: non,
0: à faire.
5: Non, non.
0: Allez, encore un message.
13: Salut Manu, salut les ouin-ouin. Bon bah, comme tu viens de nous la lancer, d'après une étude scientifique, que ça ferait du bien pour la santé de pouvoir balancer les secrets, ça fait longtemps que t'as pas proposé aux gens d'appeler pour donner un secret qu'ils ont gardé depuis très longtemps pour eux, d'un ami, d'une famille ou autre, et qu'ils sont incapables de pouvoir le garder ou le dire avec quelqu'un d'autre, et pouvoir le balancer librement à la radio. Allez, bonne journée.
0: Toi, t'es un gros voyeur, toi.
5: Ouais, vraiment. Il adore les pookies, lui.
0: Mais c'est vrai que ça fait longtemps.
5: Oui.
0: Mais on adore parce que quand t'as un secret, ça fait du bien de pouvoir le livrer de façon anonyme.
5: Mais oui, sur les plus changements.
0: Voilà, exactement. Ça te libère un peu. Et comme tout le monde est voyeur, on est content de connaître les secrets des autres.
5: Oui, même si on connaît pas les personnes, on s'en fout, on adore.
0: Exactement. Alors faisons-le. Allez.
5: Ok.
0: Vous nous appelez au 0870 40 48 et vous nous racontez un secret qu'on vous a confié de façon anonyme.
5: Oui, oui.
0: Vous pouvez,
5: bah
0: même
5: oui,
0: si vous voulez vous prendre un pseudo, vous pouvez vous appeler le Chaboté, si ça vous plaît.
5: Ah bon?
0: Oui. Okay. Toi aussi, Lorenza. Sauf que toi, on sait que c'est
5: oui,
0: toi.
5: Oui, ben c'est ça le problème, ouais.
0: 0 870 42 48. Allez, on va se raconter les secrets.
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0: C'est le moment des sondages du matin. Tout le monde dans l'équipe participe. Lorenza, Nico, Florent, notre producteur, Aurélie au standard aussi.
4: Yes.
0: Soyez bons. 11% des hommes ont raconté ce mensonge pour mettre fin à une relation. Quel est le mensonge qu'ils ont sorti, Nico?
4: J'ai une maladie.
0: Oh, oh c'est horrible.
4: Ah bah 11%.
0: C'est
4: jamais.
0: C'est beaucoup 11% quand même.
4: C'est pas ça.
0: Lorenza.
5: J'ai envie d'être seule.
0: C'est pas ça. Florent.
16: C'est avec c'est en rapport en matériel?
0: Non, aucun rapport avec le matériel. Aurélie au standard?
17: Je vais déménager.
0: Non.
5: Ça inclut une autre personne?
0: Oui. Ça a un rapport avec une autre personne, Nico?
4: Ma mère t'aime pas.
0: C'est pas ça.
4: Non.
5: Je pense à mon ex.
0: Et c'est pas je pense, c'est carrément j'aime toujours mon ex. 11% des hommes ont raconté ce mensonge pour mettre fin à une relation.
5: Oh, tu sais, 11% des femmes aussi, je pense.
4: Confiez-vous.
5: Oui, mais okay, ça m'est arrivé. Oui, bah, en fait, c'est un peu la facilité, quoi.
0: Oui.
5: Bah, ça, c'est lâche et au moins.
0: Ah, ça, c'est lâche. Ça,
5: la
0: c'est...
5: raison est là et la personne peut rien dire de fou, tu vois.
0: T'es battu.
5: T'es
0: battu.
5: Donc, et t'es tranquille.
0: Voilà, maintenant, vous savez que si quelqu'un vous le dit, c'est faux.
5: Oui.
0: D'accord. 2 personnes sur 10 ne voient aucun inconvénient à manger ce plat seul. Quel est ce plat, Florent?
16: Pizza.
0: C'est pas une pizza.
5: Raclette?
0: Raclette, non. On avance, effectivement, un plat, a priori, de partage, quoi. Nico.
4: Et c'est à base de fromage ou pas du tout?
0: Ah, pas du tout. Non. Ah. Aurélie, au standard?
17: Une paella?
0: C'est pas une paella, mais on avance.
16: Spécialité française ou pas?
0: Non.
5: Il y a du riz?
0: Il y a pas de riz. Non, Nico?
4: C'est asiatique?
0: C'est pas asiatique.
5: Ah. C'est français?
0: Non, non, c'est pas. Il vient de poser la question. Ça va toi ou pas?
5: Oui, ça va, ça va.
0: Ok. Florent?
16: Le couscous?
0: Bonne réponse.
5: Allez!
0: Le 2 personnes sur 10 ne voient aucun inconvénient pardon, à manger un couscous seul et j'en fais partie.
5: Oui, moi aussi. Je trouve ça délicieux à manger solo.
0: Je me suis déjà fait du couscous seul et franchement, c'est bon.
5: On le vit bien.
0: Ouais, c'est pas moins bon qu'à plusieurs.
5: Bah non, on va pas se gâcher le plaisir si on est tout seul de pas manger de couscous.
4: Et voilà, l'analyse des fins gourmets.
0: Et non, mais je suis désolé, mais t'as pas quelqu'un qui dit bah, moi je préfère ça, machin.
5: Oui, non, toi tu manges comme tu veux.
0: Pas trop de sauce, machin. Là, tu mets ta sauce.
4: Vous n'aimez pas les gens.
5: Ah si, je les adore, mais loin de moi.
0: Lorenza, on t'entend. Si, si, mais parfois, c'est bien d'être seul aussi avec son couscous. Hein.
4: D'accord, ok.
0: Alors, il s'en crée un toutes les 15 secondes. C'est, il se crée quoi toutes les 15 secondes, Florent?
16: Un enfant?
0: C'est pas un enfant, non.
5: C'est humain?
0: Non, c'est pas humain. Ah. Nico?
4: Est-ce que c'est un établissement?
0: Un établissement, non, c'est pas ça.
4: Genre un café
0: non,
4: tout ouvre, non?
0: Non, okay, non.
5: C'est sur Internet?
0: Oui, complètement sur Internet. Tu penses à quoi?
5: Un compte mail.
0: Ah non, dommage, c'est pas ça. Nico?
4: Un compte en banque?
0: C'est, non, c'est un compte. Facile.
16: Un compte Instagram?
0: Un compte sur les réseaux sociaux.
5: Oh!
0: Il s'en crée un toutes les 15 secondes.
5: C'est énorme!
0: Et c'est pour ça qu'on scroll, hein. Ça finit jamais? Ça finit?
5: Bah, ouais, non, mais c'est fou, ok.
0: Ah bah oui, c'est fou. Oh là là, c'est incroyable.
5: Bah non, mais je suis choquée.
0: Ah bah t'es choquée?
5: Bah ça va vite passer, mais pour l'instant, oui, là, c'est.
4: Vous voulez pas qu'on reparle du couscous?
0: Qu'est-ce qu'ils nous racontaient qu'il y avait quelqu'un qui se créait un compte à chaque fois qu'il voulait parler? Qui se créait un compte Facebook?
5: C'est vrai?
0: Ça vous dit pas quelque chose cette histoire?
4: Si, ça me dit quelque chose.
0: C'est peut-être quelqu'un qui était avec nous à un moment qui nous avait raconté que c'était incroyable. Son père ou son grand-père, je sais plus, était tellement nul qu'il s'était créé un compte Facebook et en fait, il s'en créait un nouveau à chaque fois qui voulait parler.
5: Oh, c'est trop mignon, oui. Parce qu'il n'avait pas compris qu'il pouvait le faire avec
0: non.
5: Le... Oh là là.
4: Alors moi, j'ai la tante d'un pote qui le fait, mais parce qu'elle oublie son mot de passe. Ce qui fait qu'elle crée à chaque fois un nouveau truc.
0: Mais il faut que quelqu'un lui dise qu'elle peut cliquer sur oublier mot de passe.
4: Oui, effectivement, mais elle a la flemme de ce truc-là, donc elle crée des nouveaux comptes. Et ce qui fait que j'ai. Elle s'appelle Jackie. Et j'ai 3 ou 4 Jackie sur mon Facebook en ami. C'est la
5: drôle.
4: Même.
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0: Allez, Manu. Allez, Manu. Allez, Manu. Chaque matin. C'est le moment de vous confier, le moment de nous raconter des secrets.
5: Oh, oui.
0: Quel secret vous a-t-on donné, vous a-t-on avoué? Et là, vous l'avez. Ça vous fait une petite boule dans le ventre. Eh bien, venez vous libérer, venez raconter votre secret. Et nous, on est très contents parce qu'on est des gros voyeurs. Et donc, on écoute vos secrets. Roman est là, bonjour Roman.
14: Salut Manu, salut les ouin-ouins.
0: Sois la bienvenue parmi nous Roman. Libère-toi de ce secret qui te pèse.
14: Alors, moi ma meilleure pote, elle a un tiroir entier rempli de petits cadeaux. Elle les a reçus mais elle les aime pas du tout. Et du coup, elle les redistribue à d'autres personnes en faisant semblant de les acheter, de les avoir achetés exprès pour elle.
0: C'est malin.
5: Franchement, moi, ça me choque pas.
0: Ouais, bah
4: c'est malin, ouais.
5: C'est du recyclage.
0: Je suis complètement
5: c'est de l'économie
0: d'accord.
5: d'argent. Voilà. Ça fait plaisir à d'autres personnes.
0: C'est de l'anti-gaspi.
5: Voilà.
0: Non, ça fera plaisir à personne parce que c'est des cadeaux pourris. Mais c'est pas grave. Un jour, peut-être qu'elle se le reprendra encore.
5: Oui.
4: C'est ça, faut faire
5: c'est
4: gaffe.
5: Une boucle.
0: C'est un secret, ça. C'est un petit secret. Merci beaucoup, Roman, de nous avoir appelé. Émilien est là aussi. Bonjour, Émilien.
17: Bonjour, Manu. Bonjour, les Wamins.
0: Émilien, on t'a balancé un secret. On t'a avoué un secret. Vas-y, balance-le.
17: Alors, mon cousin a pris des photos du teckel de son voisin pour faire croire qu'il a un chien sur Tinder. Et forcément, il a plus de matchs depuis.
0: Là, on est sur un bon secret.
5: Mais ça m'énerve. Ouais.
0: T'es jalouse parce que t'as pas eu l'idée en premier.
5: Mais parce qu'à un moment donné, son cousin, il va devoir amener la future fille à la maison, tu vois.
0: Oui.
5: Elle va se rendre compte qu'il n'y a pas le teckel à la maison.
0: Effectivement.
5: Et se passe quoi à ce moment-là?
0: Il dira qu'il a donné le teckel au voisin.
5: Tout simplement. Jusqu'au bout.
0: Tout simplement.
5: Allez, top. Tu vois, c'est ça qui m'embête.
0: Non, évidemment, parce que toute relation basée sur un mensonge, c'est compliqué après. Hein.
5: Oui, ouais. Mais il y a des petits mensonges qui sont pas très graves, genre les garçons qui arrondissent leur taille, tu vois.
0: Moi, ce que je pense, c'est qu'ils doivent se mettre des enceintes connectées un peu partout dans la maison et ils balancent des sons de chiens.
4: Le plan.
0: Mais il est où ton chien? Je sais pas, on vient de l'entendre, il doit être là-haut.
4: Et quand je l'appelle, il vient pas.
5: Oui, elle va jamais le voir, quoi.
0: Non, jamais.
5: Okay.
0: Il est très timide. Et ça durera des années. Des années.
5: C'est fou.
0: Merci Emilien de nous avoir appelé.
17: Pas de soucis.
0: Belle journée à toi. Est-ce qu'on vous a confié un secret? Et vous pouvez le dire alors de façon anonyme, pas trop, parce qu'on sait que c'est vous, mais vous dites pas la personne, quoi. Lorenza?
5: Moi, c'est un truc trop mignon.
0: Ah.
5: J'ai deux potes d'enfance qui sont ensemble depuis 7 ans et ça faisait des mois qu'ils essayaient d'avoir un enfant. Ça faisait quand même 18 mois. Et ma pote, elle est enceinte et elle va l'annoncer bientôt. Ils avaient perdu tout espoir.
0: Oh, c'est pas un secret gênant, ça, c'est un secret.
5: Non, mais c'est mignon, mais personne le sait. Même lui, il est pas au courant.
0: D'accord, mais les gens qui nous écoutent, qui te connaissent et qui les connaissent sont au courant du coup, là.
5: J'espère qu'ils n'écoutent pas, mais. Je m'appelle le chaboté, l'avait dit.
0: Là, tu lances un dé à 20 faces, t'espères que ça va faire un 1, mais.
5: Oui. On croise les doigts.
0: Ok, un secret, Nico?
4: Ouais, moi, j'ai un pote qui couche avec sa psy.
5: Oh là là.
0: Ça, c'est fou, ça.
4: Oh. Et alors? Petit croustille détail, il est en couple.
5: Oh là là, tous des enfoirés.
4: Pas tous.
5: Presque tous.
0: Bah, et la psy, elle est dans le truc aussi.
5: Oui, je sais, mais la psy, elle est peut-être pas en couple, quoi.
0: C'est
4: La psy n'est pas en couple, mais la psy est une pote à lui.
16: Mais la psy.
0: Attends, la psy est une pote au départ.
4: Ouais.
0: Mais attends, mais tu vas pas voir une pote psy. Tu vas voir quelqu'un que tu connais pas.
4: Si, ça fonctionne.
0: Ça fonctionne.
4: Non, mais ça fonctionne dans son couple. En tout cas, il dit je vais voir un tel qui est ma pote, qui est psy, et voilà.
0: Mais oui, mais du coup, ça fonctionne pas.
5: C'est fou.
0: Oh là là, le caca général.
5: Catastrophe.
4: Ah, on est d'accord. Hein. Il est pas mal celui-là.
0: Oh la vache, Florent.
16: Et en plus, il y a le secret professionnel. Donc elle peut rien dire du tout, quoi qu'il arrive.
0: Bah, si tu veux qu'elle aille dire à sa copine que...
16: Non, mais je veux dire...
5: C'est pas professionnel, là.
4: J'ai couché avec ton mec. c'est pas le projet, je crois, tu vois.
0: Pourquoi tu me l'as pas dit? Bah, le secret professionnel.
5: C'est nous.
4: Viens voir en consultation, paye, voilà. et on en parlera.
0: Et je te dirai peut-être, sans te donner le nom. Waouh, il est lourd, celui-là, il est lourd.
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5: Ma,
0: je vous ai dit qu'on allait avoir un appel surprise.
5: Ah oui. Là, là?
0: Là, maintenant.
5: Ok.
0: On va voir quelqu'un au téléphone. On l'a déjà eu au téléphone.
5: Ok.
0: On l'a vu au téléphone il y a 2 semaines.
5: C'est une star?
0: Bah, c'est pas... Dans son domaine, c'est une star. Il venait d'être sacré champion d'Europe de badminton.
5: Ah oui!
0: Christo Popov, on l'avait vu parce qu'on avait parlé du badminton et il était là et on s'était même dit que d'ailleurs du coup on allait faire du badminton nous aussi. Christo Popov, est-ce que t'es là?
18: Oui, bonjour, je suis là.
0: Bonjour à toi Christo, on est très heureux de t'avoir au téléphone ce matin.
18: Merci, c'est gentil.
0: Parce que il y a 2 semaines tu nous avais dit que t'allais aller au championnat du monde. Et tu venais d'être sacré champion d'Europe de badminton.
18: C'est ça, exact.
0: Il y avait les championnats du monde de badminton qui allaient arriver en double. Et tu faisais ça avec ton frère?
18: Oui, en fait, c'est les championnats du monde par équipe. Oui. Avec l'équipe de France masculine.
5: Ouais.
0: D'accord, donc vous étiez en équipe et toi, tu joues en double avec ton frère?
18: On joue en double avec mon frère et également en simple.
0: Ah, d'accord. Mais alors, les championnats du monde se sont terminés, mais tu as brillé aux championnats du monde en double?
18: Oui, en équipe, on a fini 8 champions du monde, c'est ça, exactement.
0: Donc, médaille d'argent?
18: Médaille d'argent, c'est ça.
0: Au championnat du monde. Donc là,
16: très stylé.
0: On est en train de parler en fait, t'es deuxième, quatrième meilleur joueur du monde de badminton.
18: Oui, c'est ça. Enfin, je fais partie de l'équipe, ouais, c'est ça.
0: Vous êtes combien dans l'équipe?
18: On était 10 joueurs.
0: 10 joueurs. Wow. Donc, avec les 10 autres d'avant, t'es dans les 20 meilleurs joueurs mondiaux de badminton.
18: Exactement.
5: C'est hyper classe.
0: Mais excuse-moi, mais ouais. Je suis assez fier de Christo Popov quand même.
16: Ah oui, il est.
5: Bien joué. Non, mais franchement, bravo. Bah,
16: attends, c'est un peu nous, quoi.
0: Mais alors, franchement, ça fait 15 ans que je suis sur Énergie. J'avais jamais eu un champion de badminton au téléphone.
5: Mais non, c'est vrai.
18: Parce que c'est rare.
0: C'est ce qu'on disait la dernière fois, c'est que pour moi, le badminton, c'est le truc qu'on joue à la plage, là.
5: Non.
0: Alors que non. Tu nous avais dit. Attends, c'était quoi la vitesse la plus rapide d'un volant de badminton?
18: Les records, ils dépassent les 500 km/h. Mais en général, c'est dans le circuit, ça dépasse les 400.
0: Ça veut dire que si t'arrives à lancer un volant de badminton assez fort, tu vas plus vite qu'un TGV.
18: Ah oui, oui,
16: ah oui.
0: Tu te rends compte. Tu peux, si tu arrives à te mettre sur le volant de badminton comme sur un cheval, tu vas faire un voyage plus rapidement en volant de badminton qu'en TGV. C'est pas incroyable?
5: C'est stylé.
0: Et si t'as une prise électrique, t'es en première classe.
5: Moi, je pense que toi, si tu le reçois dans l'œil, quoi.
0: C'est le volant?
5: Oui.
0: Ah oui, ça, c'est. Ça fait mal, j'imagine. Fatal. Christo?
18: Oui, ça m'est déjà arrivé de recevoir un volant dans l'œil, j'ai failli perdre mon œil.
5: Oh wow,
16: dur.
5: Ah
16: oui, dur.
5: C'est
16: dangereux, prime de risque.
5: Ouais.
0: Ah là là, oui, non, on fait.
5: On s'attend pas, mais.
0: Ah non, c'est moins dangereux avec le ping-pong. Hein.
5: Ah oui, oui, oui.
0: Oh la vache, ah non, je me rendais pas compte que c'est dangereux. Donc, vice-champion du monde et en simple, t'as fait quoi?
18: Bon, en fait, c'est les compétitions par équipe comme ça. En fait, c'est par exemple la finale qui était la France contre la Chine. C'est 3 simples hommes et 2 doubles hommes. Et moi, je fais partie des simples hommes et également des doubles hommes avec mon frère.
0: D'accord, donc t'as brillé en simple et en double.
18: Oui, oui, voilà, exactement.
0: C'est quand les prochains Jeux Olympiques?
18: Los Angeles, en 2028.
5: 2028, ça,
0: oui. Bon, bah, faut que t'y sois, hein.
18: J'essaye. Je me bats tous les jours pour.
0: Mais évidemment. Bah alors, attends, Christo Popov, tu vas y aller. Et en plus, je vais t'offrir le t-shirt Manu sur Énergie à toi et à ton frère. Comme ça.
18: Avec plaisir. On fera une photo.
0: En 2028, on se retrouve parce que nous, on sera là. On a notre place, on la lâche pas. Hein. Et en 2028, tu sais, quand vous rentrerez là, sur le stade, en tenant le drapeau.
5: Ah ouais.
0: Franchement, vous accrochez au drapeau le t-shirt.
5: Ce serait ouf.
0: Ce serait dingue. Raccroche pas, mais vraiment, je vais vous offrir. Et vous êtes combien dans l'équipe? 10?
18: On est 10 joueurs.
0: Écoute,
18: on était 10 joueurs.
0: On va vous offrir 10 t-shirts Manu sur Énergie.
18: Ça marche, c'est gentil, merci beaucoup.
0: Écoute, bah, et en revanche, je veux bien que tu m'envoies la médaille en retour.
5: C'est
0: tout.
18: On fait un échange.
0: Écoute, bravo, et on va continuer à suivre le badminton grâce à toi.
18: C'est gentil, merci beaucoup.
0: Bah, c'est gentil à toi de nous faire découvrir le badminton. Et oui, c'est un sport. Et on avait dit qu'on allait jouer d'ailleurs.
5: Mais oui, il faut trop qu'on fasse un match. Moi, je rêve de faire ça.
0: Faut qu'on va se caler ça, on va se trouver ça, on va se faire ce match de badminton. Et peut-être que Christo pourra venir arbitrer.
5: Ce serait fou.
0: Non, ou ramasser le volant.
5: Ah bah
0: se faire ramasser le volant par un champion du monde, c'est stylé ou pas?
5: Très.
0: Merci beaucoup d'avoir été avec nous.
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0: On va jouer à la boîte à chaussures aujourd'hui.
5: Génial.
0: Je sais, tout le monde aime ça. Et Laura aussi, elle aime ça. Bonjour Laura.
21: Salut.
19: Laura, salut le monde.
0: Laura, elle aime jouer à la boîte à chaussures parce qu'elle va peut-être gagner une machine à café broyeur de Longhi Magnifica. Ça broie le grain de café, ça te donne un bon café,
5: la
0: Laura.
5: La chance, Laura.
19: Trop bien, trop bien.
0: Tu peux la gagner, cette machine à café, grâce à toi et à toute l'équipe, parce que tout le monde peut participer à ce jeu. Le principe de la boîte à chaussures de Manu est le suivant. J'ai une boîte à chaussures. Elle est là. Dans cette boîte à chaussures, j'ai mis quelque chose. Si Laura, tu réussis à trouver ce qu'il y a dedans en 2 minutes, avec l'aide de toute l'équipe, eh ben, tu repars avec cette machine à café.
19: Ok.
0: Vous pouvez poser toutes les questions que vous avez envie de poser, sauf que je ne peux répondre que par oui ou par non à vos questions.
19: D'accord.
0: Vous pouvez faire toutes les propositions que vous voulez, et vous avez 2 minutes chrono pour découvrir ce qu'il y a. Tout le monde participe, Laura, il y a Nico, Lorenza,
5: oui.
0: Florent, notre producteur aussi, tu peux poser des questions et faire des propositions.
16: Oui.
0: Attention, il y a des fois vous cartonnez.
5: Ouais, il y a des fois c'est une cata.
0: C'est, je sais.
5: C'est vraiment
19: pas aujourd'hui.
0: Non.
5: Oh non, Laura, t'inquiète.
0: Des fois au bout d'une minute, il y a un silence qui est un peu long.
5: Mais parce qu'on n'est pas dans le bon, mais là ça va aller.
0: Ouais, des
5: j'y
0: fois
5: crois.
0: Vous êtes à côté.
5: Mais oui.
0: Ouais. Vous pouvez le faire.
5: Ouais.
0: Pour vous aider, je secoue la boîte. Qu'est-ce qu'il y a dedans? C'est parti, Laura.
19: Est-ce que c'est quelque chose qui se porte sur soi?
0: Ça ne se porte pas sur soi.
5: Ça se mange?
0: Ça, il y a quelque chose qui se mange, oui.
5: Ah.
0: Ah.
19: Un emballage?
0: Il y a un emballage.
5: Oui, mais de quoi?
0: Ah, Nico. Mmh.
16: Est-ce que c'est un bonbon?
0: Ce n'est pas un bonbon.
5: C'est sucré?
0: Un peu sucré. Mmh.
16: Ça s'achète?
0: Ça s'achète pas au supermarché. Comment, Laura?
19: Salé?
0: Salé, c'est un peu salé aussi.
19: Ah,
0: c'est une question de goût, hein. Nico?
16: C'est un truc d'apéro?
0: C'est pas de l'apéro.
5: C'est un truc du petit déjeuner?
0: Non.
16: Est-ce que c'est une sauce?
0: C'est une sauce, oui.
5: Ketchup?
0: Ah! Non.
19: Ah, chinoise?
0: Non.
5: Mayonnaise?
0: Non.
16: Soja?
0: Non.
16: Tu l'achètes? Tu l'as eu au McDo?
0: Moutarde, non. Oui, je l'ai eu au McDo.
5: Ah, curry?
0: Chinoise, non.
16: Sauce curry?
0: Comment on peut
19: se faire? Curry?
0: Non. Curry, non.
5: Attends,
16: il y a quoi d'autre?
0: Il vous reste 1 minute. Ne vous dites pas que vous allez
19: mayo,
0: pas
19: ketchup.
0: Non,
16: pas ketchup, pas mayo, pas moutarde, pas curry, pas chinoise.
0: La sauce de luxe. Sauce de luxe, non.
16: Potatoes.
0: Ah non, vous n'allez pas le louper, c'est pas possible.
5: Sérieux?
0: Ah non.
5: Mais il y a quoi à part mayo, ketchup et.
16: Sauce curry?
19: Bah, sauce chinoise, sauce curry.
0: Non.
16: Attends, t'as quoi? Ma sauce McDo?
0: C'est pas possible. Non, il reste 36 secondes. Non, vous pouvez pas faire ça.
19: Non.
16: C'est quoi?
5: C'est pas les redouches.
0: Non, mais réfléchissez aux sauces.
16: Bah ouais, on est sûr, hein.
5: Bah, creamy de luxe.
0: Non. Ah non, c'est pas possible.
19: Alors là quoi?
0: Ah non.
5: Samouraï?
0: Non. Aurélie au standard.
16: Big Mac?
0: Attends, Aurélie.
5: Ouais, la sauce Big Mac, c'est
0: non,
5: ça.
0: Non, non.
19: C'est pas moutarde?
0: Mais non, mais...
5: Bah pardon, on a dit toutes les sauces.
16: On a dit ketchup.
0: Non, vous pensez pas aux bonnes sauces, là.
16: Un truc qui
5: fait... César, salade César.
0: Non. Attends, 6 secondes. Oh non.
5: Pour les glaces?
16: Caramel?
0: Non. Oh non!
19: Chocolat?
0: Non!
5: Oh putain!
0: Oh non!
5: Ah non, mais
16: c'est quoi?
5: Non, bah, pardon, mais là c'était trop dur.
0: Mais c'est... Quand je vais vous le dire, vous allez dire, mais c'est pas possible qu'on soit passé à côté, quoi.
16: C'est quoi? Attends,
0: sauce. La boîte à chaussures. Sauce barbecue!
5: Mais on l'a dit!
16: On l'a dit 12 fois!
5: On l'a
16: dit plein de fois! 12 fois barbecue!
5: On l'a dit vraiment plein de fois!
0: C'est bah, Manu?
5: Ouais!
16: Eh oui!
0: Petit problème d'audition, hein.
5: Il avait pas envie d'offrir la machine.
16: Mais on a tout fait, on l'a dit. Donc c'est pas ketchup, mayo, barbecue, curry, chinoise, on a tout fait.
19: On l'a dit. On l'a dit un milliard de fois.
0: Vous êtes sûr, on va vérifier, hein.
5: Bah, vérifier. C'est Flo qui l'a dit en premier, t'as pas entendu, je t'ai répété.
16: T'as dit non. Je l'ai redit après, moi aussi.
5: Nico l'a redit.
19: Une machine à café à chaque sauce barbecue dit.
0: Bah, je suis désolé, je suis passé à côté.
5: Ah ouais.
16: Bien à côté.
19: Manu.
0: Bah, je me prends un rendez-vous chez l'ORL. Et bah, c'est gagné alors, Laura.
19: Super, merci à tous, trop bien. Trop
0: la
19: cool.
0: Machine à café de Longhi Magnifica, elle est pour toi, bravo.
19: Ah, trop bien, merci beaucoup, merci à toute l'équipe, trop fort.
0: On t'embrasse, belle journée à toi, Laura.
19: Merci, à bientôt, ciao, ciao.
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0: Eh ben moi je trouve ça stylé d'avoir un jingle de Joule. On se livre des secrets aujourd'hui. Vous avez un secret lourd qu'on vous a confié. Et vous avez besoin de l'avouer pour vous faire du bien, pour vous vider un petit peu de cette pesanteur là sur le ventre. Eh ben vous venez nous raconter ce secret de façon anonyme.
5: Oui.
0: Et nous, enfin nous, le monde entier est content.
5: On se régale.
0: Parce qu'on est tous des voyeurs et on aime bien connaître les secrets des autres. On va démarrer avec Noémie. Bonjour Noémie.
1: Bonjour Manu, bonjour toute l'équipe.
0: Noémie, on t'a confié un secret, qu'est-ce que c'est?
1: Alors moi, c'est ma cousine qui cherchait un travail depuis un peu plus d'un an. Et elle vient de décrocher le job de son rêve, de ses rêves. Et elle l'annonce dimanche à toute la famille. Et puis bah, je vais devoir faire semblant d'être surprise, quoi.
0: Mais le secret, c'est qu'elle l'a dit à personne, en fait, d'accord?
1: Oui, c'est ça. En fait, ça fait plus d'un an qu'elle cherche du travail.
0: D'accord.
1: Et du coup, sa mère, elle commençait un peu à perdre patience. Et puis bah, là, en fait, le travail de ses rêves, elle vient d'obtenir quoi? Elle vient d'obtenir un poste d'hôtesse de l'air chez Air France.
6: Balance-lui avant elle. Balance-lui avant elle.
0: Vas-y, elle vient de le faire.
5: On a capté.
0: Écoute, tiens-moi le secret, sauf pour ce matin, évidemment. Et on est content pour elle qu'elle a trouvé son boulot. Merci Noémie de nous avoir appelé. Il y a Cécile qui est là aussi. Bonjour Cécile.
3: Salut les mamans.
0: Quel est le secret qu'on t'a confié, Cécile?
3: Alors moi, ma collègue utilise la tasse du patron tous les matins avant qu'il arrive, mais juste pour le défi, quoi. Donc, secret reste entre nous.
0: C'est-à-dire que vous avez quoi, une petite cuisine dans votre entreprise, c'est ça?
3: Ouais, c'est ça, on a un petit bar, tout
0: et
3: ça.
0: Et chacun a son mug?
3: Chacun a son mug et elle n'hésite pas à piquer la tasse du patron, quoi.
0: Mais du coup, elle l'utilise, elle la nettoie, elle la range et elle la remet en place.
3: Exactement.
5: J'aime bien.
6: C'est un défi nul.
5: Oui,
0: mais c'est pas mal.
5: C'est un petit contrôle que t'as où il y a que toi qui sais, tu vois. Bah et non, là, j'ai bu dans ta tasse.
0: Le seul risque de ça, c'est qu'à un moment, si vous fassiez toutes les deux en réunion et toi, tu vas balancer. Tu vas dire, toi, je vais te dire, hein, tous les matins, tu prends la tasse du patron.
5: Ouais. Oula, et là.
0: Ça va jeter un froid.
5: Bordel.
6: Hein. En tout cas, ce qu'on retient, c'est que le patron arrive après tout le monde, visiblement.
5: Ah ouais.
0: Alors, il me semble que c'est le concept du patron.
3: Effectivement.
0: Merci beaucoup, Cécile, de nous avoir appelé.
3: Merci.
0: Bisous. Yanis est là aussi. Bonjour, Yanis.
22: Ouais, salut Manu, salut Wawin. Ouais.
0: Bienvenue sur Énergie, Yanis. Balance un secret qu'on t'a confié.
22: Alors moi, mon secret, c'est mon cousin, il s'est marié ce week-end. Et en fait, il avait aucune inspiration pour son discours de mariage. Et on a demandé à ChatGPT de faire le discours.
0: Putain.
6: Ah, c'est dommage.
5: Ça fait mal au cœur un peu.
6: Ça manque d'authenticité.
0: Ouais. Je suis assez d'accord là-dessus. Mais le truc, c'est que je suis sûr que quand vous l'avez fait faire, vous allez faire « Putain, c'est bluffant !»
22: C'est bluffant, il a même fait pleurer du monde, quoi.
0: Oh la vache.
5: Ouais, mais les gens doivent savoir que ça vient pas de lui, enfin, à un moment donné, c'est trop bien fait, enfin, tu te doutes.
6: Il a remercié ChatGPT à la fin. Effectivement.
0: Et en fait, il a dit...
22: Non, il s'est gardé tous les honneurs, hein.
5: Tu m'étonnes.
0: Ah bah évidemment,
5: Attends, il va pas être con.
0: Honnêtement, qui fait appel à ChatGPT pour faire un truc qu'il devrait faire lui-même et qui dit... c'est pas moi qui l'ai fait.
5: C'est ChatGPT.
6: Pour info.
0: Mais qui au boulot oserait faire ça?
5: C'est fou. Non.
0: Ton résumé de dossier, c'était excellent. Hein. Non, mais c'est pas moi.
6: J'ai pas bossé, ça m'a pris 37 secondes.
0: Vraiment. Et hier, j'ai rien foutu au boulot, du coup. Hein. Quand tu me voyais là derrière l'ordinateur,
5: c'était faux.
0: J'étais avec ChatGPT. Merci beaucoup, Yanis, de nous avoir appelé.
22: De rien, merci à vous.
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0: Vous l'attendez?
5: Oui!
0: J'entends pas, vous l'attendez?
25: Oui!
0: Vous l'attendez?
25: Oui!
0: C'est le moment du jeu de Florent, notre producteur. Et c'est incroyable ce moment. Parce qu'on sait jamais ce qui va se passer.
5: Ouais.
0: On sait jamais si ça va être un jeu incroyable où on va s'éclater. Ou alors ça va être 3 minutes de torpeur. C'est génial. C'est génial.
6: Je tiens juste à préciser que quand t'as dit vous l'attendez, même lui il a fait oui.
16: Attendez, ça va gonfler.
0: Noélie l'attend aussi. Parce que Noémie est au téléphone avec nous. Noélie, pardon. Bonjour Noélie.
26: Bonjour Manu, bonjour l'équipe.
0: Sois la bienvenue sur Énergie Noélie.
26: Merci.
0: Tu vas jouer avec nous parce qu'on joue tous avec le jeu de Florent.
16: Bien sûr.
0: On l'aime, on adore. Bah évidemment.
5: En vrai.
0: Et là, attention, chaque jour c'est un jeu différent.
16: Et aujourd'hui, c'est l'anniversaire de l'actrice Zoé Félix.
5: Elle est magnifique.
16: Ouais, c'est celle qui joue la femme de Kad Merad dans Bienvenue chez les Ch'tis.
0: Voilà, d'accord.
5: Et dans Le Cœur des Hommes aussi, elle joue.
16: Exactement.
5: J'adore.
0: D'accord, je suis nul en comédien et en comédienne, mais je vous suis.
5: C'est une brune magnifique qui joue très bien.
0: Ah, ok, je la vois, la brune.
5: Non, mais j'ai pas d'autre truc.
16: En fait, j'ai remarqué que son nom de famille, c'était un prénom. Et en fait, il y a beaucoup de célébrités qui ont un prénom et aussi un prénom en nom de famille. On va donc faire le jeu des doubles prénoms.
4: On dirait qu'il nous prend pour des débiles.
0: Ouais. C'est vrai que tu nous parles comme des enfants, mais j'ai compris.
16: Eh oui.
0: Ce qui est intéressant, c'est toujours intéressant dans le jeu de flanc, c'est réflexion. Comment il arrive.
5: Ouais. Ouais.
0: Comment il arrive à.
5: C'est le cheminement.
4: Et c'est plus long que le jeu.
0: Et surtout, ne pas se dire à un moment, non, mauvaise idée.
5: Non.
16: Ça, je vous le dis.
4: Pourtant, il y a les panneaux, pourtant. Il y a les warnings.
5: Faut foncer.
0: Alors, qu'est-ce qu'on va découvrir quoi?
16: Eh bien, vous devez deviner des célébrités qui ont des doubles prénoms grâce à mes questions.
0: Ah, allez.
5: Allez, on est là.
0: Qui commence? Vas-y, Noélie commence.
16: Par Noélie.
26: Allez, super.
16: C'est le seul Français à avoir remporté Roland Garros.
4: Pareil.
26: Yannick Noah.
16: Exactement.
5: Oui.
0: Mais bien,
16: prénom,
0: double prénom. On a compris.
4: C'est le concept, c'est construit.
16: Nico, elle a le premier rôle dans Hunger Games.
4: Ah, je l'ai pas, je suis nul en.
5: Oh, moi je l'ai
4: pas vu. Je l'ai pas vu.
0: T'as pas vu Hunger Games?
4: Non, je l'ai pas
5: incroyable.
4: Vu.
5: Incroyable.
0: C'est fais-toi plaisir, regarde-les tous.
4: C'est vrai, c'est incroyable.
0: Ah, c'est bien.
5: Mais c'est une super actrice.
16: Vas-y, Laurent, donne la réponse.
5: Jennifer Lawrence.
16: Exactement, Jennifer Lawrence.
0: Lawrence aussi, c'est un prénom. Ouais. Alors, on fait même les Américains.
5: Bah, Lawrence,
16: C'est vachement bien réfléchi.
0: Non, ouais, d'accord.
16: Lorenza, il est connu pour faire tourner les serviettes.
5: Patrick Sébastien.
16: Exactement.
4: C'est facile, ça. Facile. Ouais. Pourquoi je suis pas tombé là-dessus, moi?
0: Il a pas joué dans Hunger Games.
5: Non, et heureusement.
16: C'est le seul meilleur buteur français de l'histoire du club de foot d'Arsenal, Manu.
0: Thierry Henry.
16: J'aurais pas parié sur toi.
0: Alors, je vais dire un truc.
5: Je suis pas
0: très bon en foot. Je sais pas, machin. Mais j'ai pensé juste à un joueur français qui a deux prénoms.
5: Ouais, mais t'as été vite. Ça m'a épaté.
0: Bah, il jouait dans les Gunners. Les Gunners.
16: Exactement.
0: Okay. On est pas mal.
16: Noélie, elle joue le rôle d'une prostituée qui est en couple avec Richard Gere.
26: Ah oui.
4: Alors, eh oui.
5: Bah oui.
4: Je l'ai.
26: Non, j'ai.
5: Mais elle est rousse.
0: Ah oui. Elle est rousse.
4: Je peux.
0: Oui. Ryan Farmer.
5: Non. Non.
4: Julia Roberts.
5: Oui.
4: Julia Roberts.
0: Ah ouais. Ouais.
5: Ah oui.
0: Ok. Il en reste un encore.
16: Ouais. Deux.
0: Dommage.
16: Nico.
4: Allez, vas-y, balance.
16: Nico, c'est le maire du Havre.
4: Édouard Philippe.
16: Exactement.
0: Oh bien.
4: Ouais.
5: Bien joué.
16: Et la dernière pour Lorenza. Il est à l'origine du groupe Wham.
5: Ah, j'ai oublié son nom.
0: Si. Jojo. Alors, Jojo.
5: J'ai oublié.
0: Jojo.
4: Jojo Mishmish.
0: Carlos Whisper.
4: Jojo Mishmish.
0: Jojo Mishmish.
5: Bah, Jojo Mishmish.
0: Jojo la Michette.
4: La Michoune, la Michoune, comment on l'appelle?
0: Jojo Michel.
4: Le J.
0: Jojo Michel. Non.
26: Oui, moi je l'ai là.
4: Allez,
0: Lorenza.
5: C'est Jonas Mitchell ou
0: non?
4: Quoi?
0: Jojo Michel.
4: Jonas Michel. Michel Jonas.
0: Putain. Allez, non.
26: Allez, Lorenza.
0: Putain, concentre-toi. C'est l'un des deux créateurs du groupe Wham.
5: Oui,
0: il a fait une carrière solo. Il est mort.
4: Bordel.
0: Il est mort.
4: Elle est bien mort.
0: Bon, ok, on va faire.
5: Mais pardon, mais moi je ne suis pas moqué de vous pour Jennifer Lawrence, alors que pour moi c'est une évidence.
0: Le premier mot. Ok. Est-ce que tu te rappelles de l'émission Thalassa?
5: Oui, et où là?
0: Tu te rappelles de qui l'a présenté?
5: Pas du tout.
0: Oh putain, merde.
5: Mais c'est Jonathan.
4: Quand on lui dit Jojo Mishmish, normalement Jo.
0: Jojo! Jo, c'est le.
5: Mais Jonathan.
0: Non!
4: C'est un prince.
5: Jonas.
0: C'est un tonton, c'est un prénom de tonton.
5: Jo.
0: Putain.
5: Je sais pas.
4: Ça commence par ça, quoi.
0: Ok, on peut partir en vacances là-bas dans le sud, c'est très beau. Les du Verdon.
5: Les gorges.
16: Oui. Après, tout ressemble à ça. Oui.
5: Michel!
0: Michel. Il est américain ou anglais?
16: Le film qui est en ce moment au cinéma sur un chanteur.
5: Jackson?
0: Non, l'autre.
5: Michael.
0: Michael. Donc c'est.
5: Georges Michael. Georges Michael. Oui.
4: C'est pas possible. Putain. On voulait déjà être en week-end.
0: Jonas Michel.
4: Et tu vois.
5: Merci Manu.
4: Oh, Georges Michel. Georges Michel. Quel rapport avec le Verdon? Merci Lorenza.
0: Noélie.
5: Oui. Mais non, Nico, t'es pas sympa, je suis pas toto. Hein. Moi, je te dis, hein, Jennifer Lawrence.
4: T'as sorti Michel Jonas, s'il vous plaît.
0: S'il vous plaît, ce jeu est déjà assez long.
5: Ni Julia Robert.
0: Noélie, je vais t'offrir le mug Manu sur Énergie et le t-shirt Manu sur Énergie.
26: Merci beaucoup Manu, merci à toute l'équipe.
0: Et merci à George Michael. Ouais,
4: c'est une petite réunion tout de suite. Ou...
0: Merci pour ce jeu, Florent.
16: Avec plaisir.
0: C'est fou, on découvre des choses avec ce jeu.
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0: On continue à vous donner des conseils. C'est le jeudi et le jeudi on donne des conseils gratuits dans l'émission. Il y a beaucoup de monde qui ont besoin de nous. Désolé par avance évidemment. Quoique tout à l'heure on a donné des bons conseils.
5: C'était étonnant.
0: On a Jack avec nous au téléphone. Bonjour Jack.
8: Salut Manu, salut les wouins.
0: C'est Jack. Jack, c'est comment on dit?
5: Jake.
8: Jake.
0: Jake. Jake. Tellement stylé.
5: Ouais, à fond.
0: Jake, sois le bienvenu parmi nous. Tu as besoin de nous, tu as besoin d'un conseil, on t'écoute.
8: Ouais, alors moi j'ai lu ma manager sur une app de rencontre et elle m'a liké, mais moi j'hésite. Est-ce que je la like pour pas qu'elle soit vexée ou est-ce que je l'ignore
0: Attends, sur une app de rencontre, tu dis?
5: Ouais. Oh là là.
0: Bah, si elle t'a liké, c'est qu'il y a peut-être un truc qui peut se passer, non?
5: Ah, bah, évidemment. C'est sa manager.
0: Bah, c'est sa manager. Ouais. Sa manager
6: c'est elle qui a liké. Hein.
5: Bah, no job in job, quoi. Enfin, genre.
6: Bah, c'est elle, elle l'a mis, hein, en tout cas.
0: Oui, attends, mais bon, on dit pas no like in job. Hein.
5: Oui, mais non. Enfin, moi, mauvaise idée.
0: Elle te plaît ou.
8: Bah, pas vraiment, non.
5: Ah, bah, non, mais moi, très mauvaise idée.
6: On aurait dû commencer par ça.
0: Mais alors là, on a un problème.
6: Elle va se vexer.
0: S'il like pas, elle va être vexée.
5: Mmh. Oui, mais il va pas liker par plaisir et se mettre dans un bourbier.
0: Bah oui, mais de toute manière, là, c'est foutu.
5: Mais non, mais il va dire tout haut dans des conversations où elle est tout près. Ah, moi, je laisse tomber les applis de rencontre. C'est plus trop mon délire.
6: Non, elle va voir encore ce cul.
5: Mais oui, mais non, moi, j'ai déjà fait ça. Ton compte est inactif, soi-disant, mais t'es bien là, tu vois.
0: Ah, je connaissais pas ça.
5: Ouais.
0: Ah ouais?
5: Oui.
0: C'est les combinaisons de Lorenza. Lolo, les combines pour rencontrer les gens. Ça marche bien, en tout cas, en plus. Hein. Ouais, c'est... Bon, Jack, parlons peu, parlons bien, effectivement. Non, mais elle a raison. Je crois qu'il faut ignorer parce que si tu likes, tu vas te mettre dans un bourbier, ouais. Et au pire, si elle te demande, tu lui diras, j'ai pas vu.
5: Oui, c'est ça, oui. C'est passé. Ouais, des fois, tu vois pas directement, tu vois.
0: Voilà. Jamais ça arrive, mais tu le dis quand même. Ok, Jack.
8: Ça marche. Ça marche. Merci beaucoup.
0: Je t'en prie, on est là aussi pour ça, pour casser le couple. Hein. Belle journée, Jack, à Émilie qui est là aussi. Bienvenue sur Énergie, Émilie.
9: Bonjour Manu, bonjour les wouah.
0: Émilie, t'as besoin d'un conseil. Je suis manageuse, j'ai liké.
5: Oh, le drame.
0: On t'écoute.
9: Mon chéri nous avait pris deux places pour Roland-Garros, sauf que depuis il est quitté. Et lui, il veut toujours y aller avec moi, donc je ne sais pas quoi faire.
0: Bah, attends, s'il a pris deux places pour Roland-Garros, que vous êtes plus ensemble, pourquoi tu. Bah t'y vas pas, non? Vas-y, va.
9: Bah, c'est moi qui ai les places.
0: Ah, attends, il t'a offert deux places?
9: Oui.
0: Oh putain!
6: Ce serait faire d'y aller avec lui.
0: Non, ça dépend de votre relation, mais si t'as plus envie de le voir, à ce moment-là, tu peux lui donner les places.
5: Ah oui, il faut lui donner.
0: Bah, ouais.
5: C'est toi qui l'as quitté, c'est un cadeau de rupture.
0: C'est toi qui l'as quitté?
9: Ok, oui.
6: Ah, oui. Tu sens qu'elle voulait y aller et qu'elle l'a promis à quelqu'un d'autre.
5: Bah, c'est comme ça.
0: Non, mais parce que peut-être que lui, il veut profiter de ce moment-là pour te revoir, justement. Mais si toi, t'as plus envie, il faut pas donner de faux espoirs non plus.
5: C'est pas bien du tout.
0: Donc, peut-être que tu lui dis, bah, je te donne les deux places et t'iras avec qui tu veux.
5: Ça, c'est bien ça.
0: Okay. Sauf moi, tu vois.
5: Ton karma te remerciera.
0: Bien sûr.
5: Oui.
9: Okay. Ouais, c'est pas mal, c'est une bonne idée.
0: On est là pour ça, Émilie.
9: Merci beaucoup.
0: Après, si t'as besoin de quelqu'un pour y aller,
5: on est là.
0: Moi, j'ai pas de place. Chaque année, j'essaie d'avoir des places, j'ai pas de place.
5: Donc voilà.
0: Donc voilà, je dis ça comme ça. On fera un selfie.
9: Du coup, je les garde.
0: On fera un selfie pour ton ex, il sera content de nous voir.
5: Oh l'enfer.
0: L'enfer. Non, mais tu lui offres, ça lui fera plaisir.
5: Ouais, c'est bien. Ça.
9: Ok.
0: On t'embrasse, Émilie. Merci de nous avoir appelés.
9: Merci, belle journée.
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0: bonnes nouvelles, parce que dans le monde, il n'y a pas que des mauvaises nouvelles. Il y a aussi des belles histoires et on vous les raconte tous les jours. C'est parti, on est Marie Corenza.
1: Il y a une fleur vieille de 32 000 ans qui a pu refleurir grâce à un écureuil arctique.
0: Cette phrase est folle.
1: Oui. Je sais. Bon, en fait, il avait stocké des graines dans son terrier en Sibérie. Parce que c'est des écureuils qui vivent dans des terriers, donc pas dans les arbres quand il fait froid.
0: D'accord.
1: Et avec le froid, elles ont été parfaitement conservées pendant des millénaires. Et c'est la Silène sténophila. Ouais. Et ben, les scientifiques ont retrouvé les graines, ils ont réussi à en refaire pousser en labo. Et donc,
0: on a une nouvelle fleur.
1: C'est ça.
0: Enfin, une nouvelle fleur, une vieille fleur de. Mais elle a quel âge?
1: 32 000 ans.
0: Il y a 32 000 ans, il y a un écureuil qui a mis les graines dans son terrier. 32 000 ans après, on récupère les graines et on refait pousser la
1: Exactement,
0: fleur.
1: Exactement, en labo. Et donc, du coup, là, maintenant, elle va pouvoir refleurir, quoi.
2: C'est stylé.
1: C'est fou, hein, ouais, grâce à un écureuil. Donc, merci les écureuils, quoi.
0: Évidemment, bien sûr, on remercie tous les écureuils, bien sûr. Ça
2: le jour où t'offres ça quand même en fleur à quelqu'un, en bouquet de fleurs, c'est stylé, quoi. Le storytelling derrière, tu vois, l'histoire, derrière ta fleur, ça change des roses.
0: Les bonnes nouvelles du jour, Nico.
2: En Espagne, il y a un facteur qui était en tournée et qui a remarqué que les volets d'une mamie étaient fermés. Et dans le doute, il a appelé les pompiers et il a eu raison de le faire parce qu'en fait, la mamie, elle était tombée dans sa cuisine.
1: Oh.
2: Et grâce à lui, elle a été sauvée et actuellement, elle récupère.
0: Oh,
1: c'est beau, c'est ça.
0: Pas mal, hein. Non, en fait, il voulait juste sa signature pour le colis. Parce que sinon, il se fait engueuler, vous comprenez. Et moi, il faut une signature. Hein. Les bonnes nouvelles du jour, j'ai une question. Est-ce que vous vous parlez à vous-même parfois, Lorenza?
1: Tout le temps.
0: Nico aussi, tu parles à toi?
2: Ça arrive, ouais.
0: Florent, le producteur?
3: Oui, souvent pendant le sport.
0: Selon une étude anglaise, se parler à soi-même et à voix haute est signe d'intelligence.
1: Ouais.
2: Oh, bah dis donc.
0: Ça nous permet de mener des réflexions plus objectives et de faire de meilleures analyses. Ça ne sert pas trop en émission, hein?
1: Non.
0: Mais bon, on est l'exception qui confirme la règle.
1: Exactement.

0: c'est beau. Eh oui.
1: C'est pas stylé ça alors?
0: C'est très stylé, non. C'est beau en plus.
1: J'ai envie de le réécouter sur Soleil Bleu parce que c'est l'été.
0: Oui.
1: C'était tellement le carton de l'été dernier.
0: Bah, c'était toutes les stories.
1: Il est 9h55, putain, toutes.
0: Ah, c'est à chaque fois.
1: On va partir et on va se retrouver, pas demain parce que demain c'est férié et que nous aussi on va faire jour férié, mais on sera de retour dès lundi avec vous. Mais on n'est pas encore parti avant ce grand week-end. Notre dernier appel, c'est Jennifer. Bonjour Jennifer.
2: Coucou Manu, coucou les ouin-ouin.
1: Sois la bienvenue parmi nous, c'est avec toi qu'on va lancer cette journée, ce gros week-end. Tu travailles demain toi ou t'es en repos?
2: Non, en repos demain.
1: Mais comme tout le monde. Qu'est-ce que tu fais dans la vie?
2: Alors je suis assistante dentaire.
1: On les aime les assistantes dentaires.
3: Ça rassure.
0: Mais elles sont toujours là pour nous rassurer, c'est vrai.
1: Mais évidemment. Oui. Et puis, est-ce que tu vois qu'on cherche ton regard quand il y a le dentiste qui est dans notre bouche?
2: Oui, je le ressens.
1: Mais
2: après,
1: c'est vrai.
2: Moi, je travaille beaucoup avec les enfants en orthodontie.
1: Oh, du coup, c'est assez dur. Hein.
2: Oui, ça va.
1: Bon, je me rappelle, moi, quand j'allais chez le dentiste quand j'étais petit, le bruit de la fraise dans la salle d'attente déjà m'angoissait.
2: Oui. Bon, après, il y en a qui me parlent beaucoup aussi de l'odeur, en fait. Apparemment, en venant chez le dentiste, il y a une odeur que nous, on ne sent plus.
0: C'est hyper particulier.
1: Oui, il y a un truc de...
0: Tu sais que c'est médical et...
1: Mais tu sais pas ce qui sent vraiment ça.
0: Ouais.
1: Oui, c'est ça. Ouais. C'est pas cool.
3: Non. Ça sent pas la pizza, quoi.
0: Non. Ouais,
1: à ma connaissance, il n'y a aucune bougie parfumée dentiste.
0: Non. Non.
1: Jennifer, je te souhaite une belle journée. Je te souhaite un bon gros week-end. Profite bien de ton jour férié.
2: Merci beaucoup.
1: Et puis je t'embrasse et je vais t'offrir le mug Manu sur Énergie.
2: Super, merci beaucoup Manu.
1: Gros bisous.
2: À très bientôt.
1: Mais bisous, tu nous rappelles quand tu veux, Jennifer. Gros bisous.
2: Super, merci.
1: Il est 9h57, on s'en va et on sera de retour lundi. Lundi à partir de 6h. Profitez-vous aussi de votre beau week-end s'il fait beau. Faites des barbecues, éclatez-vous, reposez-vous, dormez si vous en avez envie. On se retrouve dès lundi et on se quitte évidemment comme chaque jour avec un titre pour lancer votre journée, pour vous dire cette journée va bien démarrer. Gwen Stéphanie, All About Girl.
0: Ah, là, c'est parfait ça pour aller au week-end.
1: Ça, c'est vraiment le week-end qui démarre. Rendez-vous lundi sur Énergie.